0: 3 ans avec l'IA générative que le sujet explose parce qu'on se rend compte que c'est plus facile d'accéder à la technologie pour certains cas d'usage. Et donc si on prend la perspective d'un constructeur d'avion, on va rester un constructeur avion. On va pas devenir une entreprise qui va construire des modèles d'IA pour offrir ça à nos clients. On va construire des avions le mieux possible,
1: oui, c'est vrai.
0: Le plus sûr possible.
1: Et vous, les algorithmes et l'IA, donc ça fait plusieurs dizaines d'années, finalement, c'est votre quotidien, parce que vous êtes évidemment hautement technologique, et vous étiez peut-être même en pointe dans ces domaines-là. Ce qu'il y a d'intéressant, c'est que justement l'IA générative arrive aujourd'hui.
0: Oui.
1: Et c'est peut-être la formulation de ma question. Est-ce que l'IA générative bouscule un petit peu Airbus? Est-ce que vous embrassez cette technologie? Ou finalement, bon, pas tant que ça?
0: Alors oui, on essaye de l'embrasser, mais comme toute nouvelle technologie chez Airbus et dans un groupe aéronautique, la priorité, ça va rester bien sûr la sûreté, la fiabilité, l'expinabilité de ce qu'on fait. Donc on va l'embrasser, je dirais, de façon contrôlée. Le but, c'est de comprendre où est-ce que la technologie peut vraiment aider, soit sur nos processus internes, soit sur les qualités services qu'on va pouvoir offrir à nos clients. Qu'est-ce qu'on va pouvoir gagner en termes, je sais pas, d'accélération pour traiter des processus peut-être plus administratifs,
1: ouais.
0: Et quel est finalement le déploiement réaliste, crédible de la technologie pour qu'on ne mette pas en danger la sûreté, la fiabilité de nos produits, mais qu'on gagne du temps et qu'on soit plus efficace. Donc je pense qu'on n'est pas très différent des autres groupes. La plupart des groupes qui essaient d'utiliser l'IA générative ont à peu près les mêmes problématiques, ce qu'on a entendu aujourd'hui et hier à Marseille. Nous, on va regarder de très très près comment est-ce que nos collègues, nos collaborateurs, nos collègues peuvent vraiment l'employer et comprendre qu'est-ce qu'ils peuvent faire avec pour leur propre bénéfice.
1: Alors j'imagine que vous avez des exemples à donner, mais il y en a un qui me vient tout de suite, c'est peut-être la manière dont vous dessinez les avions, la manière dont vous calculez en fait l'efficience d'un modèle, d'un avion. J'imagine que l'intelligence artificielle générative là peut faire peut-être avancer les choses plus vite. Est-ce que vous avez des exemples à nous donner?
0: Oui, alors pas vraiment encore sur ces aspects-là.
1: D'accord.
0: Aujourd'hui, l'IA générative.
1: Ils sont trop sensibles peut-être pour faire confiance à l'IA générative ou finalement vous avez déjà des outils qui accélèrent tout ça et vous n'avez pas besoin d'avoir autre chose?
0: Alors c'est plus une question de capacité de la technologie elle-même.
1: D'accord.
0: Parce qu'on peut se dire que dans des phases avant très avancées de design, on peut se permettre d'explorer plus. Donc les risques liés à l'aspect probabiliste de cette technologie sont gérables. Par contre, c'est plus que la technologie en elle-même. L'IA générative, elle est très bonne pour trouver des similarités dans des textes, aider à comprendre est-ce que cet élément de données correspond vraiment à cet élément de données, faire une recherche vraiment très intelligente. C'est pas forcément ce qui est le plus primordial dans la phase de design. Donc c'est typiquement un exemple concret aujourd'hui. C'est très utile pour nos ingénieurs qui essayent de répondre à des problèmes techniques pour aider nos clients. Si on a un problème technique qu'on a déjà vu, qu'on a dans une base de données, l'IA générative nous permet d'aller retrouver ce problème très rapidement et du coup d'aider, d'informer l'ingénieur pour apporter une réponse plus pertinente, plus rapide à nos clients. On n'est pas encore dans une phase où nos ingénieurs ils s'assoient derrière un ordinateur avec une IA générative et ils disent « Design-moi la nouvelle aile du futur ». On est encore très loin de ça. Hein.
1: Ça viendra un jour ou pas à votre avis? Non?
0: Je pense que c'est très dur de prédire quoi que ce soit dans ce domaine. Quand on voit les niveaux d'investissement, les talents qui intègrent cette filière, moi je pense qu'on va pouvoir faire des choses quand même assez fascinantes, qu'on va pouvoir trouver des nouveaux moyens de faire ce qu'on sait bien faire. Et c'est peut-être ça le grand challenge pour une entreprise comme Airbus. Comprendre comment nos talents, nos collègues, nos ingénieurs doivent apprendre à employer cette technologie pour transformer leur façon de faire.
1: J'étais à San Francisco avec notre équipe de Tech & Co il y a pas longtemps et on est monté à bord d'un Waymo. Vous savez, ces robots taxis impressionnants où il y a personne qui conduit la voiture et tout ça. On se sent en sécurité parce que tout est bien calculé. On voit que c'est au point. Finalement, l'avion, c'est pas pareil, mais on voit qu'il y a un degré d'autonomie qui est dû justement à l'IA, j'imagine aussi. Et j'avais évoqué il y a quelques années de cela un ingénieur de chez vous qui imaginait un avion dont l'IA pourrait peut-être lui permettre d'atterrir dans des situations compliquées si par exemple il y avait un attentat terroriste ou quelque chose comme ça. Je ne sais pas si vous aviez entendu parler de ce projet qui est passionnant. En matière d'avions autonomes, de choses comme ça, est-ce que il y a des travaux là-dessus? Est-ce que l'IA finalement, tout comme le robot taxi, est en train d'arriver? Il y a des voies à tracer dans ce domaine.
0: Alors c'est bien sûr un domaine de recherche et un domaine où on a de multiples travaux. Je suis ingénieur, donc je vais faire mon ingénieur. Je commence par le problème.
1: Oui.
0: Le problème, c'est que il faut qu'on soit capable de vraiment comprendre comment l'algorithme fonctionne. Si on veut pouvoir le certifier, il faut qu'on puisse expliquer comment ça fonctionne et comment les résultats d'une opération, d'un automate, influent sur les commandes de vol d'un avion, typiquement pour le rendre autonome. Donc il faut de toute façon qu'on travaille en interne à comprendre comment ça fonctionne pour pouvoir demain l'expliquer aux autorités de certification et pouvoir faire avancer, faire progresser la sûreté de nos avions.
1: Ouais.
0: Moi, je dirais que la vision très crédible et très réaliste, c'est de se dire quels sont tous les domaines où on peut employer cette technologie pour améliorer la sûreté du vol. Tout ce qu'on va faire pour améliorer la sûreté du vol va avoir du sens et va mériter qu'on investisse et qu'on fasse de la recherche. Se dire c'est uniquement purement l'autonomie, le but,
1: ça n'a pas de sens. Et puis c'est déjà le cas. Enfin, je veux dire, on n'est pas en train de sous-estimer le rôle des pilotes et des copilotes, mais heureusement d'ailleurs, ils sont aidés par des technologies aujourd'hui qui permettent à un avion d'atterrir quasiment tout seul, dans des conditions particulières, etc., etc. Donc ça existe déjà.
0: Oui, le pilote est déjà augmenté par des systèmes qui l'assistent. Et si on trouve des façons de l'augmenter encore plus grâce à de l'intelligence artificielle, c'est sûr qu'on le fera. Après, c'est vraiment un pan de recherche. On est encore sur des niveaux de recherche aujourd'hui. Moi, je pense que c'est vraiment primordial qu'on développe les compétences de comprendre comment ça va fonctionner. Parce que si on devient uniquement un utilisateur sans comprendre, on ne saura jamais vraiment l'intégrer dans nos produits, dans nos services et demain le certifier.
1: Alors, Airbus est présent, effectivement, on va dire, dans le transport grand public, hein, des avions, les Airbus... A320, 350, etc., etc. Vous êtes aussi dans la défense. Est-ce que là, dans la défense, l'IA a un sens aussi? Est-ce que vous avez des exemples à nous donner?
0: Oui, alors c'est un domaine où on a des talents dans l'IA. Quand je parlais, ça fait plus de 30 ans, enfin plus de 20 ans qu'on fait de l'IA. Mm-hmm. C'est en particulier dans cette division. Donc typiquement, tout ce qui a trait autour de la gestion des images satellitaires, c'est un domaine où on a développé des compétences depuis très longtemps. On a utilisé des algorithmes et de l'IA pour améliorer les services fournis. On peut aussi illustrer par exemple un exemple très concret de le ravitaillement d'avions en vol. Donc on a des avions qui vont ravitailler des avions de chasse. Pendant cette opération, oui. c'est des algorithmes d'IA qui vont positionner finalement la tête pour aller connecter le système de ravitaillement. Et c'est déjà des algorithmes d'IA qui volent dans le secteur de la défense.
1: Oui, et qui
0: vont piloter l'ajustement final pour aller connecter la tête. Donc on peut imaginer beaucoup de cas d'usage. Je suis loin de tous les connaître. Mon plus gros focus, c'est quand même en général les avions commerciaux, le domaine des avions commerciaux. Mais oui, il y a une richesse inouïe de sujets.
1: Ce qui est intéressant aussi, c'est évidemment la notion de souveraineté, parce que effectivement, Airbus est européen.
0: Ouais.
1: C'est important aussi d'avoir en tête justement cette autonomie technologique européenne au sein d'Airbus. J'imagine que oui.
0: Oui, c'est très important et je dirais que les derniers mois, les dernières années nous le confirment à quel point ça peut être important. Il y a aussi un axe qui nous oblige, c'est ce que j'allais dire. Il y a un axe où à un moment donné, c'est plus tellement une question de est-ce que ce serait bien de le faire, mais plus c'est comment on va le faire et comment le construire. C'est compliqué, on le sait, on connaît la situation de l'Europe dans le domaine de la technologie. On pourrait beaucoup critiquer, mais si on essaye de regarder l'avenir, je pense que c'est sûr que c'est très intéressant de s'imaginer quelles peuvent être ces solutions. Et ensuite, il faut trouver, je pense, les bons cas d'usage où l'employer. Parce que se dire qu'on déploie une solution souveraine uniquement parce qu'elle est souveraine, et si ça n'apporte rien par rapport à la solution alternative, ça n'a pas de sens. On a des moteurs américains sur des avions européens.
1: Mmh.
0: Donc, il faut penser à se dire où est-ce qu'une solution souveraine est vraiment pertinente aussi pour le cas d'application qu'on va considérer. Parce que les données sont sensibles, parce que les données sont très proches de notre cœur de métier. Là, ça va avoir énormément de sens.
1: En matière de formation aussi, on revient un peu à l'intelligence artificielle. Est-ce que ça accélère en fait la formation? Est-ce que l'IA peut peut-être raccourcir les cycles de formation? Est-ce que vous avez des... Est-ce que vous testez déjà tout ça ou pas?
0: Alors, je dirais que c'est une question qui est plutôt à l'état de test,
1: de réflexion.
0: Oui. Je me rends compte que dans notre sphère privée, c'est quasiment au quotidien. Beaucoup d'acteurs, beaucoup de nos collègues vont utiliser l'IA pour se former dans leur sphère privée. Arriver à ramener ça dans le monde de l'entreprise, c'est pas si facile que ça. Donc on a un gros programme en cours pour bien sûr donner accès à ces technologies à tous nos collègues, s'assurer qu'ils soient formés, et on a beaucoup d'initiatives. Mais se dire qu'on a automatisé ou on a industrialisé une solution pour aller former tous nos nouveaux collaborateurs grâce à de l'IA, on n'y est pas encore. C'est peut-être la vague qui est face à nous là sur les prochains mois, sur l'année prochaine.
1: Merci Fabrice. Voilà, petit panorama des usages de l'IA au sein de cette belle société Airbus. Rappelons que vous êtes responsable IA et analyse avancée chez Airbus. Merci beaucoup Fabrice Valentin. Merci.
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1: Voilà, et pour terminer ce Tech & Co exceptionnel depuis l'AIM ici à Marseille, à l'Orange Vélodrome, j'accueille Olivier Houllier. Bonsoir Olivier.
3: Bonsoir François, comment ça va?
1: Cofondateur, ça va très bien, merci d'être là. Inclusive Brain, vous en êtes le cofondateur. Deep Tech marseillaise, Olivier, avec Inclusive Brain, qui développe une interface homme-machine non-invasive. Alors, on pourrait dire que vous êtes un peu le Neuralink light, en tout cas, parce que Neuralink, c'est véritablement, on va dire, des capteurs qui sont intégrés dans le cerveau. C'est le projet, rappelons-le, d'Elon Musk, etc., etc. Vous êtes un peu dans le même sujet, mais c'est non-invasive. Est-ce que vous pouvez nous présenter Inclusive Brain, s'il vous plaît, Olivier?
3: Oui, l'idée, aujourd'hui, c'est que, pour pas mal de monde, l'intelligence artificielle, c'est du texte, ce sont des images et c'est de l'audio qui sont générés. Nous, on entraîne nos modèles avec des ondes cérébrales, des expressions faciales, des mouvements des yeux, l'intonation de la voix, le toucher, ouais, la respiration, les pulsations cardiaques. L'idée, c'est d'entraîner les modèles d'intelligence artificielle avec ces données que notre cerveau traite au quotidien. L'idée est simple, on veut que les machines s'adaptent à leurs utilisateurs et que ça ne soit pas l'inverse. Quand vous achetez une voiture, quand vous avez une nouvelle station de travail ou un nouvel ordinateur, c'est à vous à vous adapter à la machine. Aujourd'hui, nous, ce qu'on essaie de donner aux machines et donc aux systèmes d'intelligence artificielle, c'est cette capacité d'avoir une vision du monde, de s'adapter à ce qui se passe et donc de permettre en quelque sorte que la collaboration humain-intelligence artificielle soit optimale.
1: Soit optimale et soit bénéfique en fait même pour les personnes en situation de handicap. C'est ça qui est intéressant. Quelques exemples, une F1 pilotée par la pensée d'un tétraplégique. Oui. Incroyable.
3: 2017.
1: Alors racontez-nous cette histoire. Qu'est-ce qui s'est passé en 2017?
3: Avec un système que vous pouvez acheter sur l'internet, c'était Emotive, la société que je dirigeais en Californie, qui est numéro un mondial des neurotechnologies. On a permis à Rodrigo Hubner-Mendez, une personne en situation de handicap qui est tétraplégique, de contrôler une véritable voiture de Formule 1 par la pensée sur un circuit. Donc uniquement
1: C'était même pas un jeu vidéo.
3: Ah non, c'est une vraie. Et ensuite, on a défié Lewis Hamilton, affaire à suivre.
1: Mais c'est-à-dire que cette personne, qui évidemment est paralysée, je dirais du cou jusqu'au pied, arrivait en pensant...
3: Avec des capteurs qui sont non-invasifs, c'est-à-dire qu'il n'y a pas d'implant, l'intelligence artificielle permet de transformer ces ondes cérébrales en commandes.
1: Vous captez les ondes cérébrales malgré tout, qui traversent la boîte crânienne, d'accord ? Vous arrivez, grâce à l'IA, à interpréter ces ondes cérébrales.
3: Et c'est la même technologie, mais bien plus avancée, qui nous a permis de faire 3 premières mondiales non-invasives, encore une fois, en 12 mois. À Marseille, ici, une personne a contrôlé un exosquelette de bras par la pensée pour porter la flamme olympique. Ensuite, on a écrit un tweet par la pensée au président Macron qui nous a répondu depuis la scène des Nations Unies. Et puis, la dernière fois qu'on s'est vu, c'était au Grand Palais, donc dans le cadre du sommet pour l'action de l'IA, où on a finalisé le premier amendement parlementaire qui a été soumis uniquement par la pensée. Encore une fois, qu'est-ce que ça veut dire? Ça veut dire qu'on ne touche pas un clavier, on ne touche pas un écran, on ne parle pas, il n'y a aucun contact, aucun mouvement. Et c'est uniquement l'intelligence artificielle qui permet de transformer les ondes cérébrales et les signaux du corps humain en un signal qui vous permet de contrôler des machines.
1: Je parlais tout à l'heure de Neuralink. On est d'accord que vous êtes sur la même voie, finalement.
3: Alors, le fait est que Neuralink s'intéresse particulièrement à la médecine. Nous, c'est plus large dans la mesure où on n'a pas besoin de faire d'implant, il n'y a pas de chirurgie.
1: Oui, mais les actes aujourd'hui sont les mêmes. C'est-à-dire que Neuralink, aujourd'hui, permet à une personne qui est tétraplégique de jouer à des jeux vidéo, de pouvoir s'exprimer, de pouvoir taper des messages, etc.
3: C'est ce que vous faites, vous, finalement. Oui, ça, c'est une partie de ce qu'on fait. L'autre partie, c'est le fait que ce que l'on a appris en faisant ces premières mondiales pour des personnes en situation de handicap nous a permis de créer des détections en temps réel de stress, d'attention, de charge mentale et de fatigue qui sont aujourd'hui utilisées chez Biotech Dental, dans le cadre des chirurgies dentaires, pour mesurer ce qui se passe dans la tête et dans le corps des praticiens, mais aussi des patients. Savoir, c'est super important de pouvoir mesurer le stress des patients, parce que si vous arrivez à calmer vos patients, vos interventions chirurgicales, quelles qu'elles soient, ont de meilleurs résultats. Et cette technologie, on l'a exportée à Abu Dhabi. Aujourd'hui, notre technologie est utilisée dans des salles de chirurgie à Abu Dhabi, là où des chirurgiens enchaînent des chirurgiens toute la journée. Il y a de la fatigue, il y a de la distraction, et ça leur permet d'avoir un retour et donc d'améliorer la qualité des soins, leur performance et leur santé. Tout ça émane du travail qu'on a pu faire pour les personnes en situation de handicap.
1: C'est-à-dire que là, si je comprends bien, vous arrivez à détecter l'état de stress de la personne.
3: L'état de distraction aussi.
1: Vous ne le soignez pas, mais vous indiquez soit au soignant, soit au soigné, qu'il est stressé. C'est ça ?
3: Aujourd'hui, il n'y a pas une société au monde qui ne bénéficierait pas de comprendre ce qui distrait et ce qui stresse ses employés. De pouvoir le faire de manière rigoureuse, scientifique et en temps réel grâce à l'intelligence artificielle et grâce à nos modèles, c'est une révolution qui sauve des vies sur un chantier, dans un avion, dans une salle de chirurgie. Et au-delà de ça, le fait est que les technologies d'intelligence artificielle qu'on développe, j'ai la chance de diriger l'Institut d'intelligence artificielle du groupe Biotech Dental, ces modèles, ils sont utilisés tout au long de la chaîne de soins. On scanne. On vient de lancer une caméra intraorale, c'est-à-dire qui utilise l'intelligence artificielle pour reconstruire intégralement en temps réel, en trois dimensions, ce qui se passe dans la bouche. Donc on scanne, ensuite on peut planifier le traitement, on crée des prothèses et on peut traiter. Et c'est toute la chaîne aujourd'hui qui bénéficie de ces modèles-là. L'importance au final, et c'est pour ça qu'une personne comme moi qui a un background en neurosciences se retrouve à la tête d'un institut d'intelligence artificielle du plus gros groupe dentaire européen, basé à Salon-de-Provence, parce que Philippe Véran, son fondateur et président, voulait avant tout quelqu'un qui connaisse la façon dont les gens interagissent avec l'intelligence artificielle, parce qu'aujourd'hui, c'est ce dont il s'agit. Et c'est aussi pour cette raison-là que j'ai été recruté à la Mohamed Ben Zayed University d'Abu Dhabi, qui est une université qui est totalement dédiée à l'intelligence artificielle, et où je travaille au département des interactions entre les humains et l'IA.
1: Que va devenir Inclusive Brain ? Est-ce que vous allez continuer justement sur cette voie des capteurs ?
3: Alors, nous, on ne développe pas la partie physique. On travaille avec les capteurs qu'aujourd'hui, les Apple, Meta, etc., que l'on retrouve dans les lunettes, dans les casques, dans les écouteurs. On s'adapte, on est agnostique à l'appareillage. Donc ça peut être votre téléphone, ça peut être votre ordinateur. À partir du moment où il y a un capteur, on peut utiliser l'information, puisque si les modèles sont entraînés avec de l'intelligence artificielle, donc les modèles d'intelligence artificielle sont entraînés avec des ondes cérébrales, il n'y a pas besoin de mesurer les ondes cérébrales pour pouvoir les utiliser sur le terrain. C'est ça qui est important.
1: Mais sur les Ray-Ban Meta, par exemple, il y a des capteurs que vous pourriez utiliser ?
3: Aujourd'hui, oui, on est en train de travailler à leur intégration sur nos modèles, bien évidemment. Les nouvelles, surtout les nouvelles qui captent l'activité électrique des muscles pour pouvoir contrôler,
1: interagir évidemment avec l'écran.
3: Au final, ce qui est super important, c'est d'essayer d'étendre les limites des modèles de langage, des modèles de génération d'images, ce qu'on appelle les modèles du monde, les world models. Notre université en a publié un hier qui s'appelle PAN, P-A-N. La différence entre ces modèles qui donnent la capacité à vos machines d'imaginer le monde, c'est la différence entre nous et les machines aujourd'hui. François, quand vous vivez au quotidien, vous avez une image du monde, vous avez de la mémoire. Et la mémoire n'est pas qu'un instrument qui nous permet de nous souvenir, c'est aussi quelque chose qui nous permet de créer notre futur, d'y participer. Et c'est exactement ce que font les modèles de monde, donc World Model. Ils permettent non seulement d'utiliser de manière statistique, si on simplifie à outrance, le texte, les images, mais ils intègrent aussi les propriétés d'une balle qui rebondit, les propriétés biologiques de notre corps, et donc peuvent anticiper, peuvent créer. Et là, tout d'un coup, on donne la capacité aux machines de contextualiser leurs actions. Et c'est toute la différence entre l'intelligence artificielle générative d'avant-hier et celle de demain.
1: Et j'imagine qu'en robotique, puisqu'on parle énormément de robotique, aujourd'hui, il y a des débouchés incroyables. Hein, quand on voit tous ces robots humanoïdes, que ce soit les projets de Tesla ou alors même chinois, où il y a énormément de choses passionnantes, il y a des débouchés incroyables.
3: Pour nous, c'est vraiment un des secteurs d'application pour Inclusive Brain, c'est de donner la capacité aux robots de ressentir les personnes avec lesquelles elles interagissent. C'est ce qu'on appelle les cobots, la collaboration entre les humains et les robots. Et en ce qui me concerne, à Abu Dhabi, on est en train de développer au sein de l'université avec des hôpitaux les robots chirurgiens qui sont pas là pour remplacer les chirurgiens, mais qui sont là pour les assister.
1: Ça existe déjà d'ailleurs, hein, dans pas mal de...
3: Mais aujourd'hui, les robots qui existent et qui assistent n'ont pas la capacité de ressentir l'état de fatigue, l'état de stress, l'état de distraction. Et c'est ce qui va faire la micro-différence entre une vie sauvée et une vie perdue dans une salle d'opération.
1: Passionnant tout ça. Merci beaucoup, Olivier, d'être passé par le plateau de Tech & Co ici à l'AIM.
3: Merci. Et on se voit toujours dans des lieux extraordinaires. Le Grand Palais, c'est bien, mais le Stade Vélodrome, moi, je suis rentré d'Abu Dhabi pour être à la maison, là. C'est les lieux. J'ai joué à domicile.
1: C'est les lieux que vous méritez. En fait,
3: merci beaucoup.
1: Merci, en tout cas, Olivier, cofondateur d'Inclusive Brain. Pour terminer ce Tech & Co, la quotidienne, en ce lundi soir, depuis Marseille, c'est un vrai plaisir que d'être ici. On se retrouve demain, bien sûr, demain, pour un Tech & Co spécial, ça sera même une nuit de l'IA qu'on vous réserve. On va parler de santé, on va parler aussi de divertissement, de chansons, de musique aussi avec tous nos invités. Ça sera une grande soirée qu'on vous proposera en direct. Nuit de l'IA, demain, mardi, sur BFM Business, dès 19h30, bien évidemment. D'ici là, portez-vous bien, les replays, les podcasts qui vous attendent, et à demain, avec plaisir.
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5: Bonjour à toutes et tous, bienvenue pour cette nouvelle édition de Tout pour investir sur BFM Business, en direct à la radio, à la télé, sur le web. Évidemment, vous pouvez retrouver l'entièreté de nos chroniques en replay ou en podcast sur le site internet. 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
5: On ouvre la boîte à outils, on sort les outils pour vous donner les meilleurs conseils en termes de gestion de vos finances personnelles, de votre patrimoine, de votre capital au quotidien. Et nous sommes avec Thibaut Delahaye de Delahaye Capital. Bonjour.
6: Bonjour Antoine.
5: Et on va parler de quelque chose d'important. Qui est important de préparer tôt, sereinement, c'est la donation. La donation de son vivant, ça permet d'anticiper la transmission, d'éviter des problèmes infinis au moment d'un décès. Comment ça fonctionne concrètement? On va reprendre tout de A à Z pour bien voir les choses. On va tout reprendre de zéro. Qu'est-ce qu'on appelle exactement une donation de son vivant?
6: Alors, une donation de son vivant, c'est un acte par lequel un propriétaire d'un bien donne de façon gratuite, et ça c'est important, ce bien à une tierce personne. Cette donation doit se faire de façon irrévocable et doit réellement se dessaisir du bien. C'est-à-dire qu'on ne peut pas faire de donation et de retenir, sinon cette donation n'est pas valable. Alors, toute personne peut donner, évidemment, à partir du moment où il est juridiquement capable. Un enfant mineur n'est pas juridiquement capable, donc il ne peut pas donner. Et on peut donner à qui on veut. Alors, de façon assez classique, on donne en général à ses enfants, à son conjoint, mais aussi on peut donner à un tiers. Il y a un point qui est important, c'est qu'on peut donner à qui on veut ce que l'on veut, en prenant garde de ne pas attaquer la réserve héréditaire des enfants, puisque vous savez, en France, on est obligé de transmettre une partie de son patrimoine à ses enfants. Donc on ne peut pas donner plus que ce qu'on appelle la quotité disponible.
5: C'est ça qui est important et à bien garder à l'esprit, c'est-à-dire qu'on peut donner à une tierce personne pour différentes raisons, mais il n'est pas question de léser pour autant ses héritiers naturels.
6: Absolument. Donc,
5: ça rentre en ligne de compte.
6: Absolument.
5: Alors, quelles sont les conditions vraiment indispensables pour qu'une donation soit juridiquement valable? Parce qu'une donation, elle est claire, elle est nette, elle est précise. Bon, si les enfants ne sont pas contents, si une tierce personne réclame quelque chose, bon, il faut que tout ça soit bien backé juridiquement. Et quels sont les paramètres vraiment précis pour que ce soit totalement irrévocable et clean?
6: Alors, évidemment, il faut que les deux parties soient consentantes, puisque celui qui va recevoir peut éventuellement ne pas être d'accord. Si vous lui donnez un bien ou un actif sur lequel il y a des dettes ou ce genre de choses, il pourrait dire, mais écoutez, moi, je n'ai pas envie de recevoir cet actif grévé d'obligations ou de dettes. Évidemment, il faut être capable, là, on en a parlé tout à l'heure, de donner. Encore une fois, un enfant mineur ne peut pas donner. Mmh. Il faut réellement avoir cette intention libérale, c'est-à-dire que pendant des années, des personnes donnaient des sommes d'argent à leurs enfants sans leur donner, et ça créait une créance de restitution. Aujourd'hui, c'est clairement encadré par la loi. Mm-hmm. Quand vous donnez une somme d'argent, par exemple, vous la donnez réellement. Et évidemment, en fonction du bien que vous allez donner, il y a certaines règles à respecter, et notamment faire appel à un notaire dans certains cas.
5: C'est dans quel cas précisément? Parce que je dirais comme ça, sans avoir forcément des connaissances juridiques poussées, je serais tenté de dire forcément, faut passer devant un notaire pour une donation au dernier vivant. Non, pas forcément.
6: Pas forcément. De toute façon, les donations les plus courantes sont les donations de sommes d'argent. Mmh. Les donations de sommes d'argent, vous pouvez les faire tout simplement en renseignant un document CERFA et de l'enregistrer auprès du Trésor public.
5: D'accord.
6: Vous pouvez également donner des parts de sociétés, donc si elles ont une certaine forme, donc par exemple les sociétés anonymes, alors ça peut être classiquement, vous avez un portefeuille boursier, vous souhaitez donner certains titres à vos enfants, évidemment ça permet de purger les plus-values, et vous n'êtes pas obligé de l'enregistrer auprès d'un notaire, puisque vous pouvez de la même manière remplir ce document CERFA. Vous êtes titulaire de votre propre société, si c'est une société anonyme, vous pouvez également la transmettre via ce document CERFA. En revanche, il y a deux choses qu'on ne peut pas donner via ce CERFA, qu'il faut obligatoirement, encore les deux choses principales, enregistrer auprès d'un notaire, c'est un, de l'immobilier évidemment, ça c'est le premier point. Et chose qu'ignore un certain nombre de personnes, c'est toutes les parts sociales. Les parts sociales, c'est quoi? C'est des parts de SARL. Donc, si vous avez votre entreprise est sous forme de SARL, vous ne pouvez donner que via un notaire ou les sociétés civiles.
5: D'accord.
6: Les sociétés civiles, c'est forcément enregistré auprès d'un notaire.
5: Bon. Très bien. Il y a deux régimes de donation. Il y a la donation dite classique, ordinaire. Et il y a aussi la donation partage, dont on a beaucoup parlé, parce qu'il en était question aussi... du côté des réflexions autour de la loi budgétaire 2026. C'est quoi la distinction entre les deux, donation partage et donation ordinaire?
6: Alors, une donation simple, comme son nom l'indique, c'est vous donner un bien, un actif à une personne, alors en général, encore une fois, un enfant. La donation partage, le principe est assez simple, c'est vous créez des lots de valeurs équivalentes et vous partagez ces lots à tous vos enfants. C'est une chose, on va dire, plus traditionnelle. Alors, à quoi ça sert? Le point principal, c'est que du coup, vous donnez la même chose à chacun de vos enfants, mais surtout, ça permet de figer les valeurs. C'est-à-dire que si vous avez, par exemple, une entreprise et un actif immobilier aujourd'hui qui ont la même valeur, vous pouvez dire, je vais donner la société à un enfant 1, mon actif immobilier à l'enfant 2. Puis pourquoi je donne la société à l'enfant 1? Parce que, par exemple, il y travaille, et donc ça va être son futur outil de travail, vous voulez qu'il le récupère. Et vous figez les valeurs, ce qui permet à, éventuellement, si l'enfant qui a travaillé dans cette entreprise l'a développé pendant 10 ans ou 15 ans, que celui qui a reçu l'immobilier ne vienne pas réclamer. Imaginons que ça s'est bien fonctionné, que l'entreprise ait fait x10, il ne vienne pas réclamer celui qui a eu l'immobilier une quote-part de l'entreprise parce qu'il serait devenu plus riche que l'autre. Donc ça, c'est important parce que ça permet d'anticiper et éventuellement de régler des problèmes lors de la succession.
5: Mais c'est pas que... C'est même, je dirais même ça a vocation à devenir indispensable, justement pour éviter toute contestation. On sait que, bon, lorsqu'il est question d'héritage ou de succession, il y a toujours des bisbilles et toujours des sentiments de... Peut-être pas d'injustice, mais on trouve que les choses sont pas forcément très claires. Là, pour le coup, c'est vraiment le truc le plus clair et le plus clean possible, encore une fois.
6: Absolument. Alors, ça évite tout problème juridique.
5: Ouais.
6: C'est une évidence, puisqu'on a figé, c'est incontestable. En revanche, ça n'empêche pas tout ressentiment, et ça, c'est l'affect, le psychologique. Et même si vous avez tout prévu, vous ne pouvez pas, évidemment, anticiper les réactions de certains de vos héritiers.
5: On est d'accord. La donation partage, on parle aussi parfois de donation partage transgénérationnelle. On se dit au jugé, bah oui, forcément, il est question de passer d'une génération à l'autre. Mais non, c'est quelque chose de spécifique.
6: Oui, alors c'est quelque chose de spécifique et qui est évidemment aujourd'hui de plus en plus important à mettre en place, puisqu'avec le vieillissement de la population, vous avez régulièrement, quand un parent disparaît, il a 80-90 ans, ses héritiers ont 70 ans. Ouais. L'héritage, au moment où il le reçoit, ça n'a pas forcément changé leur vie. Ouais. La donation partage transgénérationnelle permet en fait aux grands-parents de donner par exemple la nue propriété aux petits-enfants, de se garder l'usufruit pour l'instant de leur vivant. D'accord. Et au moment de leur décès, que l'usufruit se recrée sur la tête des parents, ce qui permet aux parents d'avoir des revenus complémentaires. Et évidemment, puisque vous avez fait une donation sur deux générations, c'est évidemment, fiscalement, c'est très optimal.
5: Effectivement, très intéressant. Bon, il nous reste quelques secondes. Si vous aviez des conseils à donner concernant cette donation de son vivant, bon, c'est vrai que, et en plus, c'est quelque chose qui peut parler personnellement, mais il ne faut pas hésiter à le faire tôt, pour que les choses soient claires depuis le début.
6: Vous avez totalement raison. Il n'est jamais trop tôt pour y penser et de les mettre en place. Mmh. Et évidemment, il faut se faire accompagner, soit par un notaire, soit par un conseiller en gestion de patrimoine.
5: Ouais, toujours faire confiance aux pros. Hein. Ça, évidemment. Merci infiniment.
6: Merci à vous.
5: De la Haye Capital. Cette boîte à outils, encore une fois, très concrète, claire, nette, précise. Vous pouvez la retrouver en replay, en podcast. C'est votre bibliothèque patrimoniale hein, pour gérer au mieux vos petites affaires, vos finances personnelles. Et c'est toujours très utile. Merci infiniment, Thibaut Delahaye.
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5: Gentlemen, start your engines. On est avec Pierre Novikov d'Arcurial Motor Cars. Bonjour.
7: Bonjour.
5: Et on va parler donc de ce marché des Young Timers. Alors, on vous en parle régulièrement dans cette émission. C'est le marché des voitures de collection relativement récentes. C'est-à-dire que ça commence dans les années 70, hein, globalement, et jusqu'à il y a quelques années. Et il y a une vraie frénésie autour de ce marché. Pourquoi ? Parce que souvent, c'est des voitures un petit peu plus abordables. Et puis, il y a une dynamique qui est vraiment irrépressible, c'est la prime au poster dans la chambre de quand on était petit.
7: La prime au poster, c'est une belle expression.
5: La prime au poster, voilà, on va la garder. Moi, c'est parce qu'on préparait l'émission avec Venezia et Gwendal, comme d'habitude, et la première voiture que j'ai vue, des photos qui nous ont été transmises, ben voilà, c'est une Testarossa blanche, c'est celle de Deux Flics à Miami, et il y en a une qui sera en vente.
7: Oui, au Mans Classique, exactement,
5: voilà, au Mans
7: tout
5: Classique.
7: Début juillet. Et en fait, cette année, le Mans Classique a scindé son programme, donc c'est 1975-2015. Et au fond,
5: génial.
7: C'est une édition légende qui retrace un peu aussi l'histoire des voitures plus contemporaines en compétition. Mmh. Et donc, on va faire une vente qui va être axée forcément sur les Young Timers. Mais de façon plus large, en fait, il y a quand même des nouvelles distinctions. Parce qu'en fait, on a toujours un Young Timer dans son cœur. Et aujourd'hui, il y a des jeunes collectionneurs qui ont 30 ans. Ouais. Et donc, eux, ils vont faire un distinguo, ils vont dire les Young Timers, pour nous, ce sont les voitures analogiques, par opposition aux voitures où il y a beaucoup d'électronique, numérique, avec Apple TV, Android TV, je ne sais pas quoi, des choses que moi, je ne maîtrise pas.
5: Les voitures analogiques, alors ça, c'est une vraie tendance.
7: Oui, c'est ça, en fait.
5: Le marché est en train de se segmenter là-dessus.
7: En réfléchissant à nos propos, je me suis dit, mais au fond, eh bien, c'est ça un peu le Young Timer moderne ou des collectionneurs de 30 ans, c'est la voiture analogique, c'est-à-dire une voiture où on sent les choses, tout simplement, et on est encore un conducteur.
5: Totalement, Et il y a un truc qui est assez amusant, vous parliez d'analogique. Souvent, les marques et les équipementiers qui fabriquaient les horloges et les instruments à aiguilles, etc., souvent, c'était des très grandes marques. Jaeger, Velia, Borletti.
7: Il y a eu Cartier aussi.
5: Cartier qui en a fait sur certains modèles d'exception. Alors, je me souviens plutôt des voitures américaines.
7: Oui, alors il y avait une série limitée sur les Cadillac, justement, avec une pendulette de Cartier. Ouais. Il y a eu ça aussi chez Maserati. Il y avait des très, très belles montres. Et puis avant, en fait, avant-guerre, on pouvait choisir son faiseur, son horloger. Et donc, il y avait des Jaegers qui s'adaptaient aux hispanos. Et c'est encore une tradition chez certains collectionneurs.
5: Tout à fait. Alors, si on se penche sur les labels, entre guillemets, parce que là, on ne parle même plus de marques ou de modèles, de labels qui ont le plus de succès dans le marché du Young Timer. On va dire, le cas emblématique, ce serait peut-être la Golf GTI. OK. Mm-hmm. Mais passé ça, Il y a tout un tas de on préparait encore l'émission tout à l'heure. J'ai vu une Clio Williams. Quand j'étais petit, voilà, c'était alors on était sorti de la R5 Turbo. Ouais. On était Renault a une riche histoire en Formule 1 et là l'idée c'était de mettre la marque Williams de Formule 1 dont Renault était équipementier sur une Clio du quotidien quoi.
7: C'était la Clio Mini. J'ai déjà 14 ans ouais. avec Aix-en-Provence et là. Tourne vers la gauche, je vois des jantes dorées, ces fameuses
5: les jantes dorées. Ouais.
7: Et c'était une Clio Williams. J'avais 14 ans, j'en ai une aujourd'hui, évidemment.
5: Ah, vous en avez une ?
7: Mais bien sûr. Oh, mais comment ne pas avoir une Clio Williams dans la vie ? Et je vais vous dire, il y a un truc qui est génial avec la Clio Williams. Renault fait un moteur V10 en Formule 1 qui est un des plus successful avec le V8 des années 70. Ouais. Le V10 Renault est merveilleux. Mm. C'est un des plus beaux bruits qui ait jamais existé. On a fait une vente Renault en décembre où les gens sont venus de tous les pays du monde pour voir ces Williams, ces Benetton. Mm. Donc, ils développent vraiment avec Williams cette voiture. C'est, ouais. c'est pas usurpé.
5: Non, du
7: châssis
5: tout,
7: ouais. extraordinaire. Moteur génial. Mm. Et surtout, c'est une voiture, même quand vous êtes un pilote moyen, voire mauvais, mais enthousiaste,
5: oui.
7: eh bien, vous avez l'impression d'être un grand pilote. Et ça, c'est ouais. vraiment l'apanage des trains roulants français. Et j'ajoute que, ben, y a plus de possibilité de faire de Clio Williams grâce au fabuleux malus que nous avons.
5: Oui.
7: Renault a arrêté de faire un modèle hyper sportif alors que on était les spécialistes mondiaux de ces voitures. Il y avait Honda avec le VTEC et les Honda Civic. Il y avait Renault pour moi et Peugeot étaient complètement au-dessus avec la série des Clio RS, avec les 200-308 GTI. Et ben c'est fini, voilà, c'est fini. Donc ça veut tout dire sur l'automobile aujourd'hui. Et ça veut aussi dire quand même que je pense que les passionnés, et il y en a toujours, même chez les jeunes, vont se tourner vers ces modèles. Ce qui est un peu particulier dans notre domaine, c'est qu'en fait, ça s'arrête aux youngtimers et aux voitures analogiques.
5: C'est ça,
7: les voitures donc en fait, il y a une limite temporelle à la collection et à la passion, je trouve, parce que bon, on peut collectionner le premier modèle de Tesla, c'est intéressant, mais une Clio Williams, c'est tellement vivant, c'est emblématique, c'est bien dessiné, il n'y a pas de défaut à cette voiture.
5: C'est ça aussi, quand on a une optique de collectionneur, on le voyait hier avec la peinture dans le domaine du support surface, qui est un mouvement très particulier, c'est que ça a d'autant plus d'intérêt quand c'est limité dans le temps. Et c'est ça qui est intéressant, parce que dans cette période des young timers, bon, qui commence à devenir relativement large, on découvre aussi des modèles, bon, voilà, qu'on voyait dans la rue comme ça, et on se remet à découvrir leurs spécificités techniques. Je sais pas, vous parliez dans votre document préparatoire de la Honda S2000. Il y avait un moteur là-dedans. C'était un moteur de course.
7: La Honda S2000, c'était le moteur atmosphérique qui avait le rendement le plus élevé pour une voiture de série.
5: C'est-à-dire un record à l'époque.
7: Moteur de compétition voiture, c'est-à-dire 120 chevaux au litre.
5: Ouais.
7: Donc pour un 2 litres, elle avait 240 chevaux. Ouais. Il prenait 9 ou 10 000 tours. 10 000 tours. Et pour les voitures un peu préparées, 11 000. Alors, il y en a quelques-uns qui ont eu des petits problèmes des moteurs Honda. Il faut le dire, sur la Honda S2000, il y a un petit problème de fiabilité.
5: Sur la première génération,
7: exact. Oui. Ah, mais monsieur est connaisseur.
5: Pardon, excusez-nous, on est...
7: Mais là, la Honda S2000, c'est le youngtimer génial. Parce que là, pour le coup, ça envoie. C'est une propulsion, ce qui est rare pour les voitures de cette époque-là.
5: C'est léger.
7: Ça pèse pas grand-chose.
5: Ouais.
7: Et c'est surtout une grande marque Honda. Ils ont commencé à faire des voitures en 63. En 20 ans, ils ont fait des choses exceptionnelles. C'est les spécialistes du moteur 4 temps pendant longtemps. Même en moto, ils ont quand même gagné le titre moto 67. Ils gagnent toutes les catégories. Au moins, comme ça, c'est pas compliqué.
5: Ouais.
7: Avec une moto 250 cm3, 6 cylindres. C'est le raffinement, c'est l'horlogerie, en fait. Voilà.
5: C'est vrai qu'on n'en a pas conscience comme ça, Honda, on pense, voilà, Civic. Non, mais c'est des vrais artisans du moteur, de la technologie moteur.
7: En revanche, c'est déjà des voitures qui sont très suivies par les connaisseurs. Ouais. Et une Honda S2000 avec un faible kilométrage, c'est déjà une voiture qui va valoir 50, 60 000 euros, à mon avis.
5: Ouais.
7: Et c'est que le début, puisqu'on a vendu une NSX récemment, une Honda NSX. Ouais.
5: Elle est dans les images.
7: Elle est, qui était vert anglais, d'ailleurs, comme la couleur de... Et on l'a vendue quand même 140 000 euros. Parce que les gens qui connaissent ces voitures-là, ouais, savent que...
5: C'est sans doute une des voitures au monde qui a la cote la plus... à la fois stable, avec des supports, même d'occasion très kilométrés, on n'en trouve pas à moins de 30 000 euros, et puis qui décolle au fur et à mesure des spécificités, de la couleur, de la série spéciale aussi, il peut y en avoir.
7: Mais alors là, il faut comparer à l'horlogerie, c'est que ce sont des connaisseurs, des gens qui sont très pointus, et donc quand on a l'excellence, on est dans un autre marché. En fait, les gens ne regardent pas les prix, ils regardent l'état des choses, c'est vraiment une démarche de connaisseur. Sur d'autres marques, où il y a beaucoup, les gens regardent beaucoup les prix, ils comparent ça. Sur Honda ou sur certaines Ferrari de course ou de Porsche de course, Là, on est vraiment face à des gens qui connaissent par cœur, qui connaissent parfois mieux que nous,
5: c'est
7: qui
5: ça.
7: Vivent pour ça. Et c'est passionnant, cela dit.
5: Ah, oui,
7: mais, mais c'est vrai que Clio Williams, comme Honda NSX, comme Honda S2000, ce sont des voitures qui, malgré la production actuelle, elles sont peut-être un peu moins performantes, mais elles sont beaucoup, beaucoup plus passionnantes à conduire.
5: La NSX, hein, qui avait été mise au point avec un pilote McLaren Honda de l'époque, qui s'appelait Ayrton Senna.
7: Exactement, il y a des vidéos célèbres.
5: Ah là là, absolument terrible. Bon, on pourrait en parler pendant des heures, mais TPI, c'est fini pour aujourd'hui. Merci infiniment d'avoir été avec nous, Pierre Novikov, puis on vous fera revenir avant cette vente donc, qui aura lieu début juillet.
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5: Romain Joudelat, Rochevel Gestion Privée, bonjour.
8: Bonjour Antoine.
5: Alors, on continue nos boîtes à outils pratico-pratiques pour bien gérer votre patrimoine, pour bien assurer vos arrières. Hier, on parlait de la transmission et des différents moyens de transmettre son entreprise. Là, on va parler de transmission sous forme de démembrement. Le démembrement, on y a recours pour beaucoup de choses. On va un petit peu détailler tout ça, mais le stress de l'investisseur qui a affaire à ce procédé, c'est de se dire, ouais, mais du coup, je vais perdre pas mal de trucs à grands coups de fiscalité, de tuyauterie financière. Il va y avoir de la déperdition de valeur. Non, vous nous dites c'est possible, si on s'y prend en avance et qu'on est bien conseillé, voilà, de transmettre une majorité écrasante de ce qu'on peut transmettre sans véritable déperdition. Alors, est-ce qu'on peut déjà définir un petit peu le cadre des cas qui sont concernés par le démembrement ?
8: Oui, évidemment. Alors déjà, très rapidement, on s'occupe souvent de sa pression fiscale et l'optimisation de sa pression fiscale au jour le jour. Mais il faut bien comprendre que l'anticipation de la transmission, que ce soit chez nos clients ou même en général, elle est souvent largement retardée pour un objectif particulier, c'est le fait de ne pas se démunir ou en tout cas de ne pas avoir assez de visibilité à date pour se démunir.
5: Ouais.
8: Le démembrement permet de transmettre aujourd'hui en faisant en sorte que les héritiers récupèrent demain un actif, tout en continuant à percevoir les revenus, les dividendes, éventuellement l'utilisation de l'actif en question, et en gardant le contrôle en totalité ou en partie. Donc c'est un outil extrêmement puissant. Pour bien le comprendre, je dirais qu'il faut comprendre deux choses. La première chose, c'est que quand on parle d'un actif, que ce soit un bien immobilier, que ce soit un contrat de capitalisation et autres, il y a déjà deux droits. On parle d'un actif en pleine propriété, il y a l'usufruit, il y a deux droits. Donc l'usufruit, qui est la possibilité d'obtenir les loyers, les dividendes, le fait de pouvoir utiliser le bien, et il y a la nue propriété, qui est en fait la propriété de l'actif. Mmh. Ces deux droits ont également des valeurs économiques différentes. Ces valeurs économiques, elles sont fixées de manière légale en fonction de l'âge de l'usufruitier. Donc, pour être très simple, si on se met dans le cas où on veut finalement anticiper la transmission par rapport à ses enfants, l'usufruitier, c'est en général les parents. Mmh. Donc, en fait, on va regarder son âge. Si on a 55 ans, la valeur de l'usufruit et de la nue propriété, c'est 50-50.
5: Mmh.
8: Donc, on comprend que plus on le fait tôt, parce que la nue propriété va avoir une valeur supérieure. En fait, si on a 61 ans, ça sera 60%, puis 70% à 71 ans. Mmh. Donc, plus on attend, plus la nue propriété coûtera cher. Donc, on a un intérêt de le faire tôt, parce qu'on payera moins de droits de donation. Et deuxièmement, quand on donne la nue propriété d'un actif, c'est le dernier élément qu'il faut avoir en tête, c'est que l'usufruit lors du décès revient gratuitement sans droit complémentaire aux héritiers qui,
5: oui,
8: du coup, aura la pleine propriété.
5: D'accord. Alors là, on a parlé majoritairement de cas qui concernent l'immobilier, je parle d'une maison de famille, un actif X. Cela dit, le démembrement ne s'applique pas qu'à l'immobilier, parce que là aussi, c'est peut-être un petit peu contre-intuitif, on en parle beaucoup pour des affaires immobilières, mais on peut démembrer tout un tas d'autres actifs.
8: Oui, tout à fait. On peut démembrer beaucoup d'actifs. Le cas d'usage le plus évident, évidemment, c'est la donation, partage de nue propriété d'un actif immobilier. Vous pouvez le faire aussi avec un contrat de capitalisation. Si vous le faites avec de l'immobilier, vous l'avez compris, en fait, vous conservez les loyers ou l'utilisation du bien et vous donnez en fait la nue propriété à vos enfants. Mmh. Si je prends rapidement un exemple, vous avez 55 ans, le bien vaut 800 000 euros, vous allez donner 400 000 euros de nue propriété tout de suite, puisqu'elle vaut 50% cette nue propriété. Et, j'ai pas pris un exemple au hasard, vous avez deux enfants, Allez. Vous avez des abattements de 100 000 euros par enfant par parent. Bref, vous avez 400 000 euros d'abattement. Donc, vous n'avez pas de droit et vous avez donné la nue propriété de l'actif. Vous continuez à l'utiliser et demain, à votre décès, effectivement, ouais. vos héritiers récupéreront la totalité de l'actif. C'est un outil très puissant qu'on peut utiliser aussi sur d'autres actifs comme le contrat de capitalisation. Donc là, c'est... Voilà. On a, par exemple, abondé énormément son assurance vie. On a 500 000 euros.
9: Le cœur de l'assurance vie, c'est la clause bénéficiaire.
8: Tout à fait.
9: Et donc, on peut inclure la notion de démembrement dans la clause bénéficiaire de l'assurance vie.
8: On peut aussi démembrer une clause bénéficiaire. Exactement. D'accord. Alors, si je détaille un petit peu les deux cas très rapidement. Ouais. Donc, on reste sur le contrat de capitalisation. J'ai 500 000 euros à investir, j'ai toujours mes abattements.
9: Ouais.
8: Sauf que j'ai déjà trop mis en assurance vie et j'ai plus rien à transmettre. Bah, ces 500 000 euros, je vais les investir sur le contrat de capitalisation.
9: Mm-hmm.
8: Je vais prendre 800 000, comme ça on aura le même exemple que l'immobilier.
9: Allez.
8: Et ben, on va donner la nue propriété qui vaut toujours 400 000 euros dans notre exemple à titre gratuit.
9: Mm-hmm.
8: Et demain, bah, si ces 800 000 euros, ils ont été investis en actifs risqués sur des actions par exemple et qu'ils valent 1,6 million au bout de 10 ans, bon, c'est des performances long terme, c'est pas garanti, mais ça nous permet.

0: si vous devez vendre le bien immobilier qui est toujours démembré, vous demandez l'autorisation de vos enfants. Si vous le faites dans une SCI, là, à l'inverse, vous pouvez en fait gérer les droits du nu propriétaire et du usufruitier pour conserver le contrôle sur l'actif. D'accord. Et surtout, là, c'est magique, vous pouvez bénéficier de l'effet de levier d'un point de vue fiscal. Parce que si votre bien immobilier de 800 000 euros, vous l'achetez à 800 000 euros à crédit, votre boîte, votre SCI, elle vaut combien ? Zéro. Donc, vous n'avez même pas besoin d'abattement.
1: D'accord.
0: Vous pouvez donner la nue propriété à titre gratuit tout de suite. Voilà.
1: Ah oui, bon, ça, c'est vraiment un truc à savoir. Certains points de vigilance, quand même. C'est pas une arme absolue non plus, le démembrement. Qu'est-ce qu'il faudrait retenir en termes d'avertissement pour quelqu'un qui y réfléchit ?
0: Alors, déjà, chaque cas est différent. Ça dépend. Ça peut être utilisé pour toute taille de patrimoine, mais pas de la même manière. Il y a plein. Le levier est extrêmement puissant, mais il y a plein de limites ou plein de considérations à avoir en tête. J'en ai donné certaines sur les actifs en direct, l'indivision, le fait effectivement de devoir demander l'accord pour vendre. Il y en a d'autres. On a parlé de clause bénéficiaire. On peut effectivement démembrer la clause bénéficiaire, mais attention, il faut aussi faire une convention de quasi-usufruit. Il faut bien l'encadrer. Il faut aussi bien prendre en compte que parfois ça peut générer des droits aux nus propriétaires, donc il faudra donner un peu de pleine propriété. Donc il y a plein de points un peu spécifiques qu'il faut bien encadrer. Et là, vous avez plusieurs types de conseils qu'il faut impérativement aller voir. Ça peut être des gens comme nous, ça peut être votre notaire,
1: le notaire
0: directement. Et très honnêtement, ça coûte pas très cher. Et surtout, au regard des économies que ça procure, c'est ridiculement peu cher. Donc je vous conseille de le faire et du coup de le faire au plus vite, vous l'avez compris, puisque plus vous attendez, plus la nue propriété coûte cher.
1: Évidemment. Non, mais des conseils concrets pour éviter de perdre de la valeur bêtement, pensez au démembrement. Une fiche technique de plus à ajouter dans votre bibliothèque patrimoniale sur le démembrement. Merci infiniment de ces explications très claires. Romain Joudelat, Rochevel, gestion privée, et à une prochaine fois. Restez à l'écoute de Tout pour investir sur BFM Business. On se retrouve dans une trentaine de secondes après une petite page de pub. Ce best-of continue.
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1: De retour dans Tout pour investir sur BFM Business, spécial Best of. Toute cette semaine, vous allez retrouver à présent les rubriques pratico-pratiques que vous aimez tant, le placement à suivre, votre boîte à outils personnalisée et évidemment le coffre-fort.
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1: La boîte à outils, on l'ouvre pour essayer de résoudre certains problèmes. Alors, on l'a vu, en termes de finances personnelles, en termes de patrimoine, il y a des choses qu'on oublie dans un coin et ça peut être à profit. Par exemple, les investissements boursiers, on se rend compte que d'un coup, nos placements ont été très fructueux. Ça peut être des œuvres d'art qu'on retrouve dans un grenier. Ça peut être aussi source de problèmes quand on a fait un vieux placement et qu'on ne sait pas ce qu'il est devenu. Christian Fontaine du magazine Le Revenu, vous nous mettez le nez dessus et ce problème peut potentiellement s'appeler le PEL, donc le plan d'épargne logement, qui était à l'époque, si j'ai bonne mémoire, un livret bloqué en vue d'un achat immobilier avec un rendement très intéressant. Maintenant, voilà, le PEL, c'est fini. Qu'est-ce qui se passe ?
4: Alors, ce qui se passe, c'est qu'en fait, la législation a changé le 1er mars 2011 et désormais, tous les PEL qui sont ouverts depuis cette date ont une durée limitée à 15 ans. Et donc, comme vous êtes fort en maths, mars 2011 plus 15 ans, ça fait mars 2026. Et donc, dans les semaines, dans les jours, dans les mois à venir et années à venir, il y a quand même 1,1 million de PEL qui vont être automatiquement clôturés pour la modique somme de 93 milliards d'euros. Donc il y a 11,1 millions de Français qui sont concernés, qui vont être victimes de cette réforme, qui va les obliger à clôturer le PEL et donc à devoir se repositionner sur un placement qui peut-être sera moins rémunérateur puisque en fait ce vieux PEL rémunérait votre argent et votre épargne jusqu'à 2,5%, soit 40% de plus que le livret A pour un niveau de risque et pour un niveau de frais aussi égal à zéro. Donc voilà, si vous êtes victime de la clôture

0: automatique de votre PEL, vous avez certainement mieux à faire que l'argent va être transformé, va être positionné sur un livret bancaire imposable. Vous avez certainement mieux à faire. La première question à se poser, c'est cet argent, cette économie, je le destine à quoi? C'est vraiment la première question. En fait, c'est l'occasion de s'interroger sur ces placements bancaires, sur leur finalité et vos besoins en tant qu'épargnant à moyen ou court terme.
1: Oui, parce que c'est ce que j'allais vous dire. Le PEL, bon, a priori, c'était une sorte de placement qui pouvait abonder un achat immobilier assez important. Maintenant, beaucoup s'en sont servis, mais pas du tout pour de l'immobilier. C'était juste le rendement qui était.
0: Alors, c'est ça. Le PEL a été détourné un petit peu de son sens premier, qui était de se constituer un apport pour acheter la résidence principale. Ouais. Et vous aviez aussi la possibilité, lorsque vous ouvriez un PEL, d'emprunter à un taux fixé au minimum 4 ans avant la date de l'emprunt, ce qui en période de forte hausse des taux pouvait être très intéressant. Ça permettait de geler les conditions de votre financement et vous assurer qu'en cas de durcissement des conditions d'accès au crédit, vous auriez accès à un crédit, à un taux connu à l'avance. C'est vrai qu'aujourd'hui, c'est devenu entre guillemets un peu un placement lambda, avec moins souple quand même que les livrets réglementés et avec un fonctionnement un tout petit peu différent, puisqu'en fait le taux qui est, je dirais, d'actualité au moment, en vigueur au moment de l'ouverture du PEL, ben, ce taux vous le conservez pendant toute la durée de votre plan. Donc, d'ailleurs, rien ne vous interdit d'ouvrir un nouveau PEL, le nouveau PEL étant rémunéré à 2% depuis le début de l'année. Mais je pense que Au-delà de ça, il y a une vraie question à se poser sur le poids des liquidités dans votre patrimoine. Vous savez, le revenu, on est très proche de nos lecteurs, on va les voir, on les conseille individuellement, on leur fait des préconisations personnalisées. Et on se rend compte que dans la plupart des patrimoines des Français, il y a trop de liquidités et pas assez d'actions. Trop de liquidités, ça veut dire que souvent sur votre antenne, comme au revenu, on recommande, je dirais, de conserver sur un livret bancaire l'équivalent de 3-4 mois de revenus. Souvent, en fait, c'est plutôt un an, voire deux ans de revenus qui sont sur des livrets bancaires. Donc, profitez de cette clôture automatique pour vous interroger sur vos besoins en matière d'épargne et essayez de voir si une partie de vos liquidités, vous ne pouvez pas les bloquer pendant davantage d'années afin d'obtenir une rémunération plus élevée. Les placements aujourd'hui, tu sais, le placement de rêve qui est rémunérateur, sans frais, sans impôts, sans risque, ça n'existe plus. Oui, ça n'existe plus. Donc aujourd'hui, il faut, je dirais, diviser son enveloppe d'épargne en trois. L'épargne de court terme, c'est-à-dire l'épargne dont on pense avoir besoin avant deux ans, il ne faut prendre aucun risque, on se positionne sur des livrets réglementés pour l'essentiel. On va dire entre 2 et 6-7 ans, on se positionne sur des placements avec un niveau de risque limité. Ça peut être notamment l'assurance vie, pourquoi pas. Ça peut être aussi des comptes à terme. Et au-delà de cette durée, au-delà de 8 ans, on joue la carte des actions à fond, que ce soit par l'intermédiaire, donc quelle que soit l'enveloppe fiscale, PEA, assurance vie, compte titres ordinaire. Voilà, donc clôture automatique de plus d'un million de PEL est un vrai scandale, puisque en fait, auparavant, la durée de vie des PEL était une durée de vie illimitée. Et quand vous avez un PEL ouvert en 2002, 2003, 2004, ou même encore avant, vous pouvez le conserver à vie, et donc continuer à profiter de taux très élevés rémunérés par certains PEL sont encore de mémoire rémunérés à 4 ou 5%. Voilà. Aujourd'hui, c'est malheureusement plus possible. Donc profitez, je dirais, de cette clôture automatique de votre PEL pour vous interroger sur la destination de ces économies. Vous pouvez très bien vous décider de vous faire plaisir. Le revenu a toujours prôné un juste équilibre entre épargne et consommation. On peut être épargnant sans être grippe-sous. Ensuite, est-ce que vous voulez consommer cet argent? Est-ce que vous voulez le conserver sur des placements liquides parce que vous savez que vous allez devoir changer votre voiture ou vous offrir un beau voyage d'ici 6 mois ou 1 an? Ou est-ce que vous pouvez vous permettre de bloquer cet argent et pourquoi pas aussi le réinvestir en profitant d'un effet de levier? On parlait d'effet de levier tout à l'heure du temps, mais ça peut être l'effet de levier du crédit pour réaliser une opération immobilière.
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1: Bon, on va faire du pratico-pratique aujourd'hui, comme vous aimez bien, parce que vous êtes beaucoup de chefs d'entreprise à nous suivre. Et il y a une étape qui est cruciale quand même dans la vie d'une entreprise, c'est sa cession. Et il ne faut pas l'oublier. On est avec Benjamin Prodhomme de Cézambre Capital. Bonjour.
3: Bonjour Antoine, merci pour votre invitation.
1: Avec grand plaisir, parce que en gros, quand on veut céder son entreprise, il y a pléthore de solutions, beaucoup de solutions, beaucoup de pistes. Il y a le private equity, il y a l'apport cession. Alors ça, on en a beaucoup parlé pendant les discussions budgétaires. Justement, l'apport cession, ça consiste en quoi exactement? On a une entreprise, on veut la céder. L'apport cession, c'est quoi?
3: Oui, bien sûr. Alors, l'apport cession, c'est un dispositif qui est régi par l'article 150-0-BTR du Code général des impôts et qui permet à un chef d'entreprise qui veut céder son entreprise d'éviter une taxation immédiate sur les plus-values de sa cession d'entreprise. Donc, pour réaliser cette opération, il faut être bien accompagné par un avocat fiscaliste, M&A, qui va créer une holding, Alies, et on va apporter les titres de la société cédée à la holding et la vendre via la holding. Et dans ce cadre-là, le chef d'entreprise pourra être en report d'imposition et il aura certaines obligations s'il cède les titres de la société dans les 3 ans suivant l'apport à la holding.
1: Bon, le chef d'entreprise est le principal concerné par ce dispositif, mais pas que.
3: Pas que, non, tout à fait. Alors, le chef d'entreprise, c'est évidemment la première personne concernée, mais on a aussi beaucoup de salariés, de cadres dirigeants qui peuvent avoir des actions dans les sociétés dans lesquelles ils travaillent et qui peuvent être concernés par ce dispositif également. Mais le premier concerné, c'est souvent quand même le chef d'entreprise, évidemment.
1: Bon, est-ce que concrètement, on en a déjà pas mal parlé, on avait même fait une édition spéciale dessus. Est-ce que la loi de finances 2026 a changé vraiment totalement le paradigme en termes d'attractivité de ce dispositif?
3: Non, elle n'a pas vraiment changé l'esprit de la loi. Il y a quelques évolutions, mais qui sont vraiment légères. Il faut savoir qu'il y a la publication de la loi qui a eu lieu donc le 20 février 2026. Donc, toutes les cessions qui ont eu lieu pré-publication de la loi ne sont pas concernées par les nouvelles dispositions. Mmh. Et concernant les nouvelles dispositions, vous en avez quelques-unes. Déjà, aujourd'hui, vous devez réinvestir donc, du coup 70% du produit de cession via la holding dans des activités qui sont éligibles au dispositif. Auparavant, c'était 60%, donc l'augmentation, elle est à peu près équivalente, ça n'a pas vraiment d'impact. Ce qui est très positif pour le chef d'entreprise, par contre, c'est que maintenant, il a 3 ans et non plus 2 ans pour réinvestir les 70% concernés. Donc, il a plus de temps pour aller sélectionner les meilleures opportunités qu'il peut avoir sur le marché. Mmh. Il y a également une durée de détention des actifs concernés par les 70% qui est de 5 ans maintenant pour la totalité des investissements. Auparavant, il y en avait certains qui étaient, vous pouviez les conserver que 12 mois, mais bon, c'était très limité. Donc, la grande majorité devait être conservée déjà 5 ans. Et après, vous avez aussi une évolution par rapport aux produits qui sont éligibles. Toutes les activités immobilières de promotion de marchands de biens sont sorties du dispositif, mais c'était une part totalement minoritaire dans les investissements réalisés, en tout cas par notre intermédiaire pour les investisseurs. Donc, ce n'est pas non plus très représentatif.
1: Alors, si on peut donner un petit exemple concret sur un cas de figure bien précis, ce serait lequel?
3: Bien sûr, on prend par exemple l'exemple d'un chef d'entreprise qui vend une société 5 millions d'euros, qu'il la vend en totalité via sa holding. Sur les 5 millions d'euros qu'il va donc céder, il aura 70%, donc 3,5 millions qu'il devra réinvestir dans des activités qui seront éligibles, des produits financiers qui seront éligibles au dispositif d'apport cession. Et le reliquat, le 1,5 million, il aura une liberté qui sera très importante pour l'investir sur différents supports. Il faut également noter que le chef d'entreprise, il n'a pas l'obligation de céder la totalité de sa société via sa holding. Il peut en céder une partie via sa holding, et dans ce cas-là, il sera en report d'imposition, et une partie en direct, et dans ce cas-là, il aura payé la fiscalité que sur la partie qui cédera en direct, et ça lui permettra de faire un cash out directement pour assurer son train de vie, réaliser des projets, aider ses enfants, etc.
1: D'accord. Maintenant, le réinvestissement des 70%. Globalement, les principales pistes, c'est quoi? Parce que bon, 70% de la valeur totale.
3: Bien sûr.
1: Vous préconiseriez quoi exactement?
3: Alors, vous pouvez soit investir dans des titres de SAS qui vont avoir une activité industrielle, commerciale, agricole, etc. Il faut que ce soit des entreprises en France ou dans l'Union européenne. Ça, c'est très important. Mmh. Donc, soit vous investissez dans des sociétés en direct, mais nous, ce qu'on préconise quand même principalement, c'est d'investir dans des fonds qui sont soit des FPCI, soit des FCPR. Et donc nous, chez Sésame Capital, on passe une grande partie de notre temps à la sélection, à réaliser des due deals sur ces types de fonds pour ensuite pouvoir les proposer aux clients qu'on accompagne. Et sur ces fonds, donc l'intérêt, c'est que vous allez avoir la possibilité d'investir via un fonds sur 10, 15, 20 sociétés. Donc vous allez diluer le risque et
1: diversifier.
3: Voilà, tout à fait. Si on donne des exemples concrets, par exemple, ça peut être des sociétés dans le secteur du digital. On n'est pas du tout sur l'univers des startups, hein, obligatoirement. Ça peut être des sociétés qui font plus d'une centaine de millions d'euros de chiffre d'affaires, comme Doctolib, Mistral AI, par exemple, qui sont des sociétés qui sont dans des fonds sur lesquels on a positionné des investisseurs sur les dernières années. Ça peut être également sur le secteur de l'hôtellerie. Nous, on travaille beaucoup sur le secteur de l'hôtellerie, sur le dispositif d'apport cession 150-0 BTR.
1: Ouais.
3: Donc, des investissements murs et fonds de commerce dans des hôtels qui peuvent être sous franchise Accor, comme des Mama Shelter, des Ibis, des Sofitel, des Mercure, etc. Ou ça peut même être, pour vous montrer que ça peut être très diversifié au niveau des opportunités, des actifs forestiers qui sont plutôt très défensifs sur cette classe d'actifs et qui ont en plus une forte connotation ESG d'investissement socialement responsable.
1: Puis du rendement aussi.
3: Bien sûr, et du rendement embarqué.
1: Ouais, on en parle régulièrement de ces investissements dans les forêts. Bon, là, on a parlé des 70% réinvestis. Les 30% restants, on fait un petit peu ce qu'on veut, globalement.
3: C'est ça, exactement. Ouais. Voilà, c'est très large. Donc ça, c'est très confortable pour le client. Donc, il peut réaliser des investissements dans des actions, des ETF, par exemple. Il peut investir dans de l'immobilier, des SCPI. Il peut investir dans de l'or. Il peut investir même dans des crypto-monnaies, s'il le souhaite. Il n'y a pas d'obligation à ce niveau-là. C'est très large pour lui.
1: Bon. Il y a le phénomène du report d'impôt, quand même, sur ce dispositif. Comment on l'évacue?
3: On le purge.
1: On le purge.
3: Ça c'est purger l'impôt définitivement. Alors déjà, il faut savoir que quand vous faites ce type de dispositif, vous pouvez toujours sortir de l'argent à tout moment de la holding, à partir du moment où vous respectez les règles de la portcession. Vous allez faire une réduction de capital de la holding et vous allez pouvoir sortir de l'argent. Il n'y aura que cette quote-part que vous sortez qui sera imposée à l'impôt que vous auriez dû payer historiquement. Pour purger l'impôt définitivement, il y a deux solutions. Soit il faut faire une donation de la holding. Et dans ce cas-là, le donataire devra conserver les titres minimum 6 ans. Et au terme des 6 ans, il pourra sortir de l'argent de la holding en franchise d'impôt. Donc ça, l'impôt sera définitivement purgé. Ou, pour purger l'impôt, la deuxième solution, c'est au décès du gérant de la holding dans sa succession. Eh bien, la holding tombera dans sa masse successorale et ses héritiers hériteront de la holding et l'impôt sera définitivement purgé à ce moment-là. Ils pourront sortir de l'argent et l'impôt sera purgé. Donc, c'est un très bon outil, au-delà de ça, de transmission et d'optimisation successorale.
1: Bon, pour le chef d'entreprise, pour les salariés éventuellement, si on se place du point de vue de l'État, quels sont les avantages, justement, de tout ça?
3: Pour l'État et les Français, c'est extrêmement vertueux également, parce que, si vous voulez, c'est un dispositif qui permet de conserver les capitaux en France. On est souvent concurrencé en France par la fiscalité étrangère. Par exemple, sur les cessions d'entreprise, c'est beaucoup plus intéressant de céder sa société en Belgique qu'en France. Donc, pour éviter que les chefs d'entreprise s'expatrient et cèdent leur société dans d'autres pays, mieux vaut pour l'État français qu'ils cèdent dans l'État français et qu'ils puissent récupérer une partie de l'imposition en France. Donc ça, c'est vraiment un point très important. Et l'objectif pour l'État, au-delà de ça, c'est de favoriser l'industrie économique en France et surtout de favoriser l'emploi, parce que c'est un dispositif qui est très favorisateur, enfin qui favorise tout du moins, beaucoup l'emploi sur le territoire national.
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1: Paul Nizan de la vénérable maison Christie's. Bonjour.
4: Bonjour.
1: Avec vous, on va parler d'art contemporain. Parce que c'est vrai qu'on parle beaucoup d'art dans la rubrique, notamment coffre-fort de cette émission, tout pour investir. Et puis, parfois, on est sur les mouvements artistiques, on regarde. Comment investir dans l'art contemporain? On va vraiment reprendre les choses et faire un petit peu un béaba, une méthode d'investissement, une stratégie d'investissement. Déjà, l'art contemporain, c'est quoi? Parce que des fois, on confond avec l'art moderne, on confond un peu le nom des canaux. L'art contemporain, qu'est-ce que ça veut dire littéralement pour vous?
4: L'art contemporain chez Christie's, en réalité, ça recoupe toutes les œuvres qui ont été produites des années d'après-guerre jusqu'à la période la plus actuelle.
1: On dit souvent le post-war.
4: Ouais, post-war et contemporain. Donc en fait, c'est l'art avec, avec lequel on grandit nos parents, avec lequel nous on grandit, avec lequel grandissent nos enfants. C'est un art qui donc parle de l'époque dans laquelle on est, l'art produit par des artistes qui questionnent le monde tel qu'il va. Et au fond, c'est un art avec une diversité extraordinaire à la fois dans son esthétique, on parle à la fois de figuration, d'abstraction, et puis dans ses pratiques, dans ses techniques. C'est de la peinture, c'est de la sculpture, c'est du dessin, c'est de la photographie, c'est des installations. Voilà, il y a une immense diversité au sein de cette grande catégorie qu'on appelle l'art contemporain.
1: Bah, la dernière fois qu'on en a parlé à Stanten, on parlait de la dynamique surface-support aussi.
4: Ouais.
1: C'est des œuvres en 3D. Donc, comme quoi, c'est extrêmement diversifié. Si vous aviez quelques conseils concrets pour quelqu'un bon, qui a un petit patrimoine et qui veut commencer à investir dans l'art contemporain. Je suppose que je vais faire une lapalissade, mais globalement, quand on parle d'investissement plaisir, il faut que ce soit quelque chose qui vous plaise, quelque chose qui vous parle.
4: Et je crois qu'effectivement, vous avez raison de le dire, avant d'envisager d'acheter sa première œuvre, je crois qu'il faut partir d'un principe simple, c'est celui de l'émotion. L'émotion que procure la rencontre avec une œuvre. Et donc pour ça, il faut voir le plus possible d'œuvres, pousser les portes des galeries, des maisons de vente, des musées, et se faire l'œil. Et puis, voilà, cette émotion, c'est à la fois, au fond, une forme de séduction immédiate que peut susciter une œuvre d'art. Ça peut être aussi une façon d'entrer dans un inconfort. On peut prendre du plaisir, d'une certaine manière, à être bousculé par une œuvre d'art.
1: Et donc, il faut se poser ces questions-là. Oui, c'est un réflexe humain aussi.
4: Et donc, je pense qu'il faut commencer effectivement par là. Et puis ensuite, mais seulement ensuite, entrer dans un processus de rationalisation en se fixant un budget, c'est naturel.
1: Ouais.
4: Et puis, je crois beaucoup en parlant avec ceux, comme chez nous, chez Christie's, les spécialistes, qui allons pouvoir vous aiguiller autour de critères objectifs. Évidemment, qui est l'artiste, dans quel mouvement il s'inscrit, est-ce que cette œuvre est importante, est-ce que cette œuvre est rare, quel est son pédigré, quelle est sa provenance, dans quel état de conservation se trouve-t-elle.
1: Bien sûr.
4: Une même œuvre, elle peut être dans un bon ou un mauvais état, et tous ces critères rationnels, s'ils sont alliés avec cette idée d'émotion, ils vont vous permettre comme ça de raffiner votre choix et de vous orienter vers une œuvre qui est adaptée à votre profil.
1: Alors, le marché de l'art contemporain, là, à l'instant T, il est animé par toujours des dynamiques souvent récurrentes. Des fois, il y a des nouvelles choses qui apparaissent, des mouvements, des destinations artistiques. Peut-être qu'il y a des fois, là, par exemple, on parle régulièrement de l'art vietnamien qui a vachement la cote en ce moment. Qu'est-ce que vous observez comme tendance aujourd'hui, en ce moment, concrètement ?
4: Ben, ce qui est merveilleux quand on s'intéresse à l'art contemporain, c'est qu'on est amené à se poser des questions beaucoup plus larges sur les grandes évolutions sociétales, évolution des mœurs, évolution des géographies, des grands ensembles géopolitiques du monde. Si vous m'aviez interrogé il y a 10 ou 15 ans, je vous aurais probablement parlé d'une mode, d'une vogue autour de l'abstraction. Une abstraction très minimale, très froide. Il suffisait d'ouvrir les magazines de décoration pour s'en rendre compte à l'époque. Aujourd'hui, dans les années d'après Covid, on observe un retour en force très fort de la figuration, d'œuvres volontiers plus colorées, dans des palettes plus exubérantes, où les artistes disent davantage qui ils sont, d'où ils viennent, quelle est leur identité, leur parcours, leurs origines. Voilà, une des autres tendances fortes, on a dû déjà en parler, et c'est tant mieux, c'est une visibilité accrue aujourd'hui pour les artistes femmes. Il suffit pour en juger d'observer à quel point elles font l'actualité des musées ici en France, ici à Paris en particulier. Qu'on regarde Magdalena Abakanovic au musée Bourdel, l'exposition qui vient de se terminer au Grand Palais avec Eva Jospin et Claire Tabouret.
1: C'était dingue cette histoire.
4: Extraordinaire, ah, extraordinaire.
1: Oui. J'ai découvert de A à Z quelque chose. Et puis, on est entre l'art pur, la sculpture, le décor de cinéma. On a l'impression d'évoluer dans des structures vivantes, dans un matériau, moi, que j'avais jamais vu travailler comme ça. C'était des bêtes morceaux de carton. Elle en fait des trucs totalement phénoménaux. Et c'est vrai que là, pour le coup, on découvre des choses qui peuvent susciter des passions et l'envie vraiment d'investir.
4: Oui, tout à fait. Et donc voilà, ces évolutions du marché, en fait, elles sont au diapason des évolutions de la société. Et encore une fois, ce qui est intéressant lorsqu'on pousse les portes des maisons de vente et des expositions de façon générale dans les musées, dans les galeries, c'est de questionner le monde tel qu'il va, bien ou mal. Mais tous ces artistes-là, ils ont quelque chose à nous dire, à nous et à ceux qui vivent avec nous dans notre époque.
1: Alors, ces prochaines semaines, ces prochains mois, il va y avoir quand même pas mal de ventes chez Christie's. Et on en parlait hors antenne, ce qui est fabuleux dans les ventes aux enchères, dans les grandes maisons d'enchères, c'est que ce sont des véritables expositions vivantes, avec des fils conducteurs, avec des thématiques, avec des artistes qui sont mis en lumière, des thématiques artistiques. Qu'est-ce qui s'organise là? Qu'est-ce qui vient chez Christie's ces prochains mois?
4: Alors Christie's, c'est le leader en France du marché de l'art, et en particulier pour cette spécialité, art du 20e et du 21e siècle. Deux fois par an en particulier, on organise des grandes semaines liées à à cette spécialité-là. Et donc là, on a des ventes qui arrivent du 14 au 17 avril, exposition qui commence quelques jours plus tôt, y compris le week-end, à partir du 9 avril. Venez, c'est gratuit, on ne le dit jamais assez. Venez visiter les expositions chez Christie's. Qu'est-ce qu'on présente ? De l'art français, évidemment. Pierre Soulages, par exemple, des grands artistes internationaux aussi, Gerhard Richter, ou bien un dessin iPad de David Hockney, deux artistes.
1: Je l'ai vu, il était là, il était merveilleux. C'est le chemin là avec les
4: flambeaux.
1: Il continue à peindre avec des instruments modernes. Et alors lui, c'est un des rares à prouver que on peut passer de la palette et de la toile à l'art numérique. Avec un fil conducteur, mais qui est extraordinairement cohérent.
4: Exceptionnel, c'est fou, hein. Exceptionnel. Cet artiste-là, auquel la Fondation Louis Vuitton vient de consacrer une grande rétrospective.
1: Tout à fait.
4: Extraordinaire de se dire que cet artiste britannique, qui a passé une partie de sa vie aux États-Unis, vit aujourd'hui en France. Bah, on peut crier cocorico d'une certaine manière aussi pour cette raison-là. Et effectivement, comme vous le dites, merveilleux de voir un vieil artiste qui a masterisé cette technique complètement moderne, qui a embrassé ce changement technologique. Donc lui, vous pourrez le voir. Et puis les artistes femmes, j'en ai parlé tout à l'heure, elles seront présentes en grand nombre chez Christie's, à la fois de l'art moderne jusqu'à l'art contemporain, de Berthe Morisot jusqu'à Olga de Amaral, Anna Eva Bergman, en passant par des grandes figures comme Maria Elena Vieira da Silva, Germaine Richier, ou encore Claude Lalanne, une pomme extraordinaire de 2,50 m de hauteur, comme vous n'en verrez jamais.
1: Génial.
4: Venez nous voir, venez chez Christie's à l'occasion de ces expositions qui commencent, comme je vous le disais, le 9 avril, et on sera ouvert tout le week-end. C'est comme ça que naît d'abord et avant tout l'émotion dont je vous parlais au début de notre entretien, et c'est cette émotion-là qui est le point de départ d'un parcours de collectionneur.
1: Maman, tu m'écoutes, je sais. Berthe Morisot, on aille voir ça. Je sais que t'adores.
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5: On accueille Barbara Thomas-David, qui est notaire à Paris. Bonjour Barbara.
6: Bonjour.
5: Merci beaucoup d'être avec nous. On va parler d'immobilier parce qu'il se passe des choses du côté d'Airbnb et notamment de la location dans les copropriétés. Alors, en expliquant un mot, il va y avoir un peu de changement apparemment, hein, Barbara.
6: Oui, il va y avoir du changement. Alors, c'est vrai que la location Airbnb, enfin meublée touristique, pour être exact, dans les copropriétés, ça a fait couler beaucoup d'encre.
5: Bien sûr.
6: Parce que c'est vrai qu'il y avait beaucoup de copropriétaires qui considéraient ça comme une gêne, d'autres qui avaient envie de pouvoir bénéficier d'un revenu complémentaire avec du Airbnb. Donc, ça a créé des tensions et ça a abouti à une loi qui s'appelle la loi Lemeur, qui est arrivée en 2024 et qui a dit qu'il était possible au sein de copropriétés d'interdire le Airbnb à une majorité qualifiée, c'est-à-dire qu'il fallait convoquer une assemblée générale pour que l'Assemblée Générale interdise le Airbnb, encore une fois avec une majorité forte. Mais il y avait une condition particulière, c'est que dans ces copropriétés, il fallait déjà que les activités commerciales soient interdites.
5: D'accord.
6: C'est-à-dire que le Airbnb, contrairement à une idée reçue, c'est de l'activité commerciale.
5: C'est de l'activité commerciale.
6: Ouais. Et donc, la loi Lemeur a dit, c'est possible. Si déjà dans la copropriété, on ne peut pas faire du commerce, eh bien on peut interdire le Airbnb. Alors, la loi est passée, et puis, il a commencé à y avoir des sujets de conflits. Le Conseil d'État a été saisi, et il a été embêté parce que, en fait, l'argument, c'était de dire le droit de propriété, c'est un droit en France, hein, qui est inaliénable.
5: Inaliénable, ouais.
6: Tout à fait, et qui est inscrit dans la Constitution.
5: Ouais.
6: Donc, c'est le Conseil constitutionnel qui s'est trouvé saisi très récemment. Hein, la décision date exactement du 19 mars dernier, qui a été saisie du sujet. Est-ce que interdire le Airbnb, c'est contraire à sa libre exercice de son droit de propriété qui est inscrit dans la Constitution. Et en fait, le Conseil constitutionnel, il a tranché et il a dit non, parce que ce n'est pas l'interdiction globale de louer. C'est juste une modalité particulière de la location qui peut être interdite.
5: D'accord. Donc maintenant, ça se passera comme ça. Assemblée générale dans les copropriétés, majorité qualifiée. Donc c'est Alors c'est chiffré ou pas? Il y a un certain...
6: Oui. C'est la majorité de l'article 26 qui est la majorité la plus importante des deux tiers des copropriétés.
5: C'est les deux tiers, voilà.
6: Oui,
5: c'est
6: tout
5: ça.
6: À fait.
5: Ce sera la règle des deux tiers. Alors rappelez quelles sont aujourd'hui... Alors d'ores et déjà, les règles administratives pour louer son appartement sur Airbnb, est-ce que c'est vrai que c'est devenu plus compliqué ou pas?
6: Alors oui, donc en fait, toujours se rappeler, quand on parle de copropriété, il y a les règles de droit privé, celles dont je viens de parler, vos relations avec les copropriétaires, et les règles de droit public avec l'administration, autrement dit là, avec la mairie de la commune dans laquelle vous habitez. Alors, il y a une règle très simple, c'est que lorsque vous louez votre résidence principale en Airbnb, et c'est valable également pour ce dont je vous parlais tout à l'heure, eh bien, c'est possible. C'est-à-dire que lorsque vous louez moins de 120 jours par an, oui. vous faites ce que vous voulez. Au niveau de la copropriété, la règle constitutionnelle dont je viens de vous parler tout à l'heure, elle ne s'applique pas.
5: Ah, ça reste à 120 jours, ça ne change rien.
6: D'accord. Ça ne change rien.
5: Okay, d'accord.
6: Et pour le droit administratif, c'est pareil. C'est-à-dire que dans certaines villes, vous avez à avoir l'obligation de vous déclarer. Mais ce n'est pas soumis à autorisation. Donc, autrement dit, ce qu'il faut retenir, ce qu'il faut que les téléspectateurs retiennent, c'est que tant que c'est moins de 120 jours, on fait ce qu'on
5: veut. On fait ce qu'on veut.
6: Parce qu'on loue sa résidence principale. Par contre, ça bascule si vous louez plus de 120 jours parce que la résidence est considérée comme votre résidence principale.
5: Et voilà.
6: Donc, il y a ça. Et il y a la deuxième chose qui est « Ah, je suis en train de louer ma résidence secondaire ». Alors là, c'est pas du tout la même histoire. On retombe pour ce qui est de la copropriété dont je vous expliquais tout à l'heure. Puis au niveau du droit administratif, lorsque vous êtes dans des communes importantes, Paris, les villes de plus de 200 000 habitants,
5: grandes villes de province, bien sûr,
6: 92, 93, 94 pour les départements, là, on est dans des zones à autorisation. C'est-à-dire que c'est pas juste une déclaration en mairie, il faut être autorisé par la mairie, à louer en Airbnb. Pourquoi ? Parce que la philosophie du législateur, c'est de dire, très souvent, ce sont des zones tendues. Et si vous faites du Airbnb, eh bien, vous enlevez du parc locatif classique des biens, alors qu'il y a plein de Français qui sont en attente d'un logement. Donc voilà la philosophie de la chose. Et là, le maire peut vous interdire ou obliger à une compensation. Donc, vous connaissez le système de la compensation, c'est-à-dire qu'on vous autorise à louer, mais il faut compenser avec un autre bien.
5: Alors, on parle d'Airbnb, mais c'est valable pour toutes les plateformes de location en ligne, évidemment.
6: Bien sûr, ça va sans dire,
5: mais ça va mieux en le disant. Est-ce que tous les propriétaires peuvent encore faire de la location courte durée ou est-ce que c'est compliqué en fait?
6: C'est ce que je vous disais à l'instant, c'est-à-dire que si vous louez votre résidence principale moins de 4 mois par an, c'est tout simple, il n'y a pas d'autorisation à demander. Mais attention, il y a des contrôles. Si vous dépassez les 4 mois, les amendes peuvent aller jusqu'à 50 000 euros.
5: Donc, 50 000 euros.
6: Bon. Ça, c'est le maximum.
5: Ça dépend des zones.
6: Ça dépend des zones, ça dépend de...
5: Si vous faites ça en plein Paris, intramuros Paris-Centre, on peut vite aller chercher les...
6: Si une résidence que vous considérez comme votre résidence principale, vous la louez à longueur d'année, vous allez ailleurs, là, ça peut être compliqué.
5: Évidemment. Et alors, dernière question, parce qu'au vu de tout ce que vous nous expliquez, il faut quand même se poser la question, est-ce que c'est encore intéressant ou est-ce qu'avec cette loi notamment, ça sera toujours intéressant sur le plan fiscal de faire du Airbnb finalement?
6: Ça sera intéressant quand vous faites de la location pas très longtemps dans l'année. Oui. Parce qu'en fait, vos loyers, c'est du BIC. Comme je vous disais tout à l'heure, l'activité Airbnb, location meublée touristique, c'est... du commercial. Si c'est du commercial, c'est du BIC, bénéfice industriel commercial. Si c'est pas longtemps dans l'année, vous êtes au micro BIC, donc avec un abattement entre 30 et 50%. Donc, c'est très intéressant encore. Par contre, si vous faites ça comme une activité récurrente, habituelle, vous passez au régime BIC normal, le réel. Et là, c'est comme pour tout le monde. Il n'y a pas d'intérêt particulier.
5: Et bien voilà, donc pour les nouvelles règles pour la location d'Airbnb au sein des copros. Merci beaucoup, Barbara. Merci de passer nous voir. Barbara Thomas David, notaire à Paris, avec nous sur BFM Business. C'est la fin de ce best-of de Tout pour Investir. À demain, dans un instant, Marie Cœur de Roy, les experts de l'IMO. 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À bientôt.
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6: Focus ce matin sur le débat passionnant autour de l'euro numérique. On a l'invité Idoine pour en parler ce matin. Éric Lacourèche, bonjour. Vous êtes le directeur général des moyens de paiement à la Banque de France. Avant qu'on rentre dans le débat sur les stablecoins contre l'euro numérique, c'est un débat un peu d'initié. Il faut qu'on revienne au départ. Il y a un cadre juridique qui est en cours pour l'euro numérique qui va être voté au Parlement européen au premier semestre. Est-ce que c'est une nouvelle monnaie? C'est quoi le premier intérêt, l'usage de l'euro numérique?
7: Oui, alors c'est un sujet qui commence à être dans les radars du débat médiatique, politique, citoyen. Et nous, côté Banque Centrale, on est là pour essayer d'éclairer, d'objectiver le sujet. Alors, effectivement, on a besoin d'un texte juridique. C'est le Parlement européen qui le prendra, qui devrait le voter au mois de mai l'année prochaine. Donc, en fonction de ça, oui ou non, on pourrait démarrer ce projet. Et pourquoi l'euro numérique ? Vous allez me dire, mais l'euro dématérialisé, je l'ai déjà dans mon porte-monnaie, dans mon compte bancaire, et qu'est-ce que c'est finalement ?
6: Je paye avec la PayPay, qu'est-ce que ça change
7: de nouveau ? En réalité, il faut réfléchir par rapport à une version très classique des paiements qui s'appelle les espèces. Et donc, c'est ce qu'on appelle la monnaie de banque centrale. Pourquoi la monnaie de banque centrale ? C'est celle qui est garantie directement par la banque centrale. Un billet de banque, en fait, il est remboursable par la banque centrale en direct. Et aujourd'hui, on voit que ce moyen de paiement qui est hyper important, même si on l'utilise de moins en moins pour payer dans les actes de la vie quotidienne, il est en train donc de se transformer au profit du digital, et on voit que tous les moyens de paiement digitaux explosent. Et la question qu'on se pose en tant que banquier central, c'est est-ce qu'il est pertinent de transférer toutes les qualités du billet de banque dans le monde numérique ? Et c'est ça le projet euro numérique. En réalité, c'est de dire on garde les billets de banque, bien entendu on les gardera sur leur forme physique pour de très très nombreuses années, mais en parallèle, on essaie de mettre leur équivalent dans le monde numérique.
6: C'est une espèce d'espèce numérique que vous avez en parallèle de votre paiement classique et qui permet de ne pas passer par un intermédiaire bancaire ?
7: Alors, on a bien deux formes de monnaie, si je puis dire. On a la monnaie qui est garantie directement et distribuée par la banque centrale. Aujourd'hui, ce sont les billets de banque, alors distribués via les banques, mais c'est la banque centrale qui garantit. Et puis, on a l'ensemble des moyens de paiement et donc on a la monnaie qui est distribuée directement par les banques commerciales. Et donc, le sujet, c'est bien de transférer ces billets de banque dans le monde digital. Et il faut garder à l'esprit que pourquoi ce serait intéressant éventuellement de transférer, c'est qu'on garantirait les mêmes caractéristiques que le billet de banque. Et c'est quoi ? C'est le fait qu'il y ait le cours légal. Les espèces, c'est le seul moyen de paiement qui est en acceptation obligatoire pour l'ensemble des commerçants. On est sûr qu'on peut partout payer en espèces. C'est aussi la gratuité pour les consommateurs et pour l'ensemble des citoyens. Et donc ça, c'est une caractéristique très importante.
6: Pas de frais d'intermédiaire.
7: C'est aussi la confidentialité. Les Français y sont attachés.
6: Alors justement, sur ce sujet de la confidentialité, puisqu'il est numérique, il est traçable, non ?
7: Alors, tout ce qui est numérique est traçable. On le voit aujourd'hui, tous nos paiements digitaux sont traçables. C'est pour ça d'ailleurs que un certain nombre de nos citoyens veulent aussi continuer à payer en espèces pour leurs achats de la vie quotidienne. On a des moyens technologiques d'anonymiser les paiements en euros numériques si ce moyen de paiement devrait voir le jour. Et donc ça, c'est une technologie qu'on mettra en place, elle est mûre. Et donc l'idée c'est quoi ? C'est que l'euro numérique sera distribué pas par la Banque de France, en France en directement, mais par les banques commerciales. Donc c'est elles qui distribueraient l'euro numérique sur un compte qu'elles mettraient à disposition de leurs clients. Et donc les banques continueraient à faire, pour les paiements en ligne, qu'on ferait avec cet euro numérique, l'ensemble des diligences SCBFT, c'est-à-dire lutte contre le blanchiment et bien sûr le financement du terrorisme. Mais par contre, la Banque centrale n'aurait aucune vision sur l'identité des gens qui utiliseraient l'euro numérique. Et donc, cette garantie d'anonymat des billets de banque, aujourd'hui, seraient transférés à l'identique dans le monde digital.
6: Mais donc, du coup, quand on dit on va pouvoir vous tracer, on va pouvoir dire telle dépense doit être faite ou pas faite, ou notamment pour certaines subventions publiques, dire je vous ai donné un chèque rentrée scolaire de 250 euros en euros numériques, vous ne pouvez le dépenser que pour ça. Oui, c'est une fausse critique.
7: L'idée, c'est de dire que vous touchez à un sujet très important qui est la question aussi de l'inclusion. C'est le but aussi de la puissance publique, y compris dans le domaine monétaire, c'est de garantir que tous les citoyens peuvent avoir un moyen de paiement inclusif. Ça veut dire qu'ils ont accès à un moyen de paiement gratuit, facilement utilisable, quel que soit son niveau de revenu. Et c'est aussi un des buts de l'euro numérique. Et donc, par exemple, l'exemple que vous citez, ce serait de dire aujourd'hui, quand on verse par exemple les minima sociaux en France, en début de mois, très souvent ils sont distribués par du cash dans les agences bancaires, quand les minima sociaux sont versés sur les comptes. Demain, ils pourraient être directement versés, ces minima sociaux, sur l'application monnaie numérique, euro numérique, sur son téléphone portable ou sur sa carte bancaire. On aura les deux versions, la deuxième version arrivera un peu après. Et donc, l'intérêt, c'est justement de pouvoir avoir un autre canal de distribution, par exemple des allocations ou de l'ensemble.
6: Sans avoir un compte bancaire.
7: Alors, l'intérêt aussi, c'est ça, c'est que le compte euro numérique aurait pour avoir deux versions, soit intégré dans son compte bancaire traditionnel, et donc bien entendu distribué par la banque, mais aussi téléchargeable directement en application stand-alone, si je puis dire, sur son téléphone portable.
6: La critique des banques commerciales face à ça, c'est de dire ça coûte très cher et en plus ça ne sert à rien parce qu'on a déjà toutes les infrastructures aujourd'hui à travers les banques pour faire ce genre de produit. On aurait plusieurs comptes, ça multiplie les comptes bancaires, on a Wiro, on a... Qu'est-ce que vous répondez à ça?
7: Non, alors on a effectivement une discussion, voire un débat très, très, très, très riche, si je puis dire, avec l'ensemble de la communauté bancaire, et c'est normal. Ce qu'on répond à ça, c'est que d'abord, ce produit, il a pour objectif 20 pays de la zone euro. Dans ces 20 pays de la zone euro, le niveau de développement des paiements n'est pas le même. On a la chance en France, effectivement, d'avoir un pays où il y a beaucoup de moyens de paiement, y compris souverains, très importants. CB, carte bancaire, demain Wiro. Et donc, effectivement, la critique est de dire, mais est-ce que les Français en auront besoin? Mais regardons aussi les autres pays de la zone euro. Il y a beaucoup de pays, au moins une quinzaine sur 20, où on
6: C'est un game changer.
7: C'est un game changer. Alors voilà, il y a la logique européenne. Si on revient sur la logique française, la logique française, c'est de dire, c'est la position qu'on tient, c'est de dire, la Banque de France, les autorités garantissent la liberté des paiements. Donc de toute façon, on n'imposera rien. Deuxième point, si l'euro numérique est mis sur le marché, est distribué, on l'utilisera si on veut ou pas, comme on utilise les espèces ou pas aujourd'hui, ou d'autres moyens de paiement, donc le choix restera le même. L'idée aussi, c'est de dire... En cas de crise majeure, en cas de question très forte de résilience, si on a des, il faut qu'on ait un système de paiement souverain dans la zone euro, superposé à la monnaie unique sur ces 20 pays, et ça sera l'euro numérique. Il n'y a pas aujourd'hui, et pas pour l'instant en visibilité de quelques années, d'autres systèmes qui permettent dans les 20 pays d'avoir un moyen de paiement unique sur l'euro qui soit domestique. Et donc c'est ce qui justifie aussi l'euro numérique.
6: Quelle différence avec les stablecoins? Puisque les banques aujourd'hui développent leur propre stablecoin justement en disant ça sert comme l'euro numérique.
7: Oui, alors on pourrait passer beaucoup de temps sur les stablecoins.
6: Il nous reste 1 minute 30.
7: Voilà, il nous reste. c'est une technologie qui est très importante et qui apporte beaucoup d'innovation dans la finance, évidemment. Et il y a deux sujets différents. Il y a le sujet stablecoin pour les paiements de gros, et donc ça concerne l'ensemble des échanges interbancaires. Et il y a un vrai intérêt pour augmenter la rapidité de transactions, baisser les coûts aussi. Il y a un vrai intérêt à le développer. Mais ça, c'est pas le sujet de l'euro numérique, parce que le numérique, c'est pour les paiements du quotidien. Et sur les stablecoins, cette technologie stablecoin, aujourd'hui, on est encore loin d'une situation où monsieur, madame, tout le monde... Pérer en stablecoin ses achats de la vie quotidienne, sa galette chez le pâtissier. Et donc, d'une certaine manière, la réponse euro numérique, c'est avant tout une réponse de souveraineté et je dirais de superposition à la monnaie unique sur ces 20 pays d'un moyen de paiement unique domestique avant d'être une réponse aux stablecoins. Ça pourrait l'être dans le futur si jamais les stablecoins se développaient dans l'univers retail, donc des paiements de détail. On n'y est pas encore.
6: En cas de cyberattaque, en cas de coupure majeure d'électricité, l'euro numérique, ça fonctionne?
7: Alors, sujet très important, imaginons une coupure majeure d'électricité. Ouais. Aujourd'hui, qu'est-ce qu'on a pour payer et pour acheter, je dirais, les choses
6: téléphone.
7: Vitales? On a le cash. L'ambition qu'on a avec ce projet euro numérique, c'est que justement, il y a un autre système de paiement à côté du cash qui soit cet euro numérique. Et la technologie est prête pour pouvoir permettre de faire des paiements hors ligne. C'est-à-dire, on n'a plus de connexion Internet. On fait un paiement de proximité avec un commerçant qui sera dénoué comptablement ex post quand la connexion Internet
6: sera
7: rétablie.
6: Donc la réponse est oui, ça fonctionne.
7: Et donc la réponse est oui.
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9: Oui, je sais, vous n'avez pas eu la chance d'être un salarié actionnaire de SpaceX, et oui, moi non plus. Hein. Je vous rassure tout de suite, mais moi j'ai 3 bonnes nouvelles pour vous. C'est pas mal. C'est votre argent, c'est votre week-end, et c'est une émission spéciale, très spéciale, même spéciale. Introduction en bourse, effectivement, après SpaceX, avant OpenAI, Anthropix, on voulait comprendre le succès phénoménal des IPO aux États-Unis, mais aussi analyser les raisons pour lesquelles nous n'avons pas le même phénomène en France encore. et même en Europe. Et l'idée, c'était de faire venir des spécialistes, des introductions en bourse, donc Euronext, bien sûr, la BPI, des gérants de valeurs cotées, des dirigeants d'entreprises qui ont coté leurs valeurs. Tout savoir sur les introductions en bourse dans une émission spéciale, bah c'est parti. Et pour une émission très spéciale, bah vous savez ce qu'il faut pour une émission exceptionnelle. Bah pour une émission très spéciale, il faut des invités très spéciaux. J'ai donc l'immense plaisir de vous présenter les Jedi de l'introduction en bourse. Qui dit introduction dit bourse, qui dit bourse dit Euronext. Alexis Janin, vous êtes directeur des activités de cotation PME ETI France d'Euronext. Merci d'être venu d'abord. Bonjour. Je vais vous mettre sur le grill dans la deuxième partie. La première partie de l'émission, vous allez être détendu.
4: Super.
9: On va parler des intros aux États-Unis. Là. Mais alors, la deuxième partie, vous allez souffrir.
4: J'ai hâte.
9: On connaît le rôle moteur de la BPI dans le développement du capital risque et du private equity en France. Le formidable succès des dernières années du secteur en France, un peu grâce à eux. La BPI, on sait moins, est également très active sur les valeurs cotées. Emmanuel Blau, vous êtes directeur d'investissement au sein de l'équipe Capital Développement BPI France. Vous aussi, je vais vous mettre sur le grill en deuxième partie.
10: Avec grand plaisir également.
9: Bon, je ne sais pas s'il faut le présenter, vous le connaissez tous. On a une invitée qui ne le connaissait pas, parce qu'elle n'a pas la télévision. C'est un des jurés les plus emblématiques de qui veut être votre associé. Mais ce que vous savez moins, c'est que c'est un serial entrepreneur, et surtout un serial entrepreneur avec deux sociétés côté, ce qui est quand même extrêmement rare, même SCAP et Yeva Group. Bonjour Jean-Michel Karam.
11: Bonjour Marc.
9: Merci. Vous allez nous expliquer cet amour de la bourse. Hein.
11: Ouais, je vais expliquer la différence de ce qui s'est passé dans les 25 dernières années.
9: C'est parce que vous êtes vraiment un serial entrepreneur, on peut dire ouais. Ça. Hein, et vous avez fait le choix, vous avez même SCAP qui était côté depuis plusieurs années, on va en reparler. Ouais. Et puis vous avez décidé il y a quelques semaines de faire côté Yeva Group. Vous allez nous expliquer pourquoi et qu'est-ce qui vous a amené à faire côté cette deuxième société. Dans cette première partie, on va évidemment analyser l'IPO de SpaceX, l'hystérie collective autour de SpaceX, la variation délirante de valorisation. On a quand même pris 1000 milliards en quelques jours après l'introduction et on les a reperdus en quelques jours aussi. Pour ça, il nous fallait une spécialiste des actions américaines. Julie Jourdan, merci d'avoir accepté de venir. Merci. Vous êtes gérante d'actions américaines chez Amplegest et on va commencer tout de suite avec vous d'ailleurs. SpaceX, intro ou un tox. Ah ouais, Rocketman, les chiffres sont fous. Les records intergalactiques, la valorisation rapportée en chiffre d'affaires, le montant levé, la part des actionnaires individuels, la progression du titre les premiers jours, la chute du titre les jours suivants, le volume quotidien d'échanges. Je me tourne vers vous, est-ce que tout ça est bien normal? Et comment vous, qui êtes une spécialiste des valeurs américaines, quand vous voyez un dossier comme celui-là, comment vous l'analysez?
12: Alors, il faut l'analyser de deux manières. C'est effectivement une IPO totalement hors norme. Ça, là-dessus, je pense qu'on est tous d'accord. À la fois par le montant, à la fois par le projet.
9: Vous voulez rappeler les chiffres quand même?
12: Oui, bien sûr, bien sûr. Donc, on parle d'un groupe qui est valorisé à 1750 milliards de dollars au cours d'introduction.
9: Qui était 135 dollars.
12: Voilà, 135 dollars, avec 4% qui est mis en circulation, donc en bourse, que l'on peut acheter.
9: Ces 4%, ça représente
12: à peu près un peu plus de 70 milliards.
9: Et c'est la plus grosse introduction en bourse, le plus grand montant levé.
12: Tout à fait.
9: Depuis la Aramco qui avait levé à l'époque 29 milliards de dollars et on avait trouvé ça énorme.
12: Spectaculaire.
9: Donc là, on vient de lever 80 milliards. 80 milliards, c'est la capitalisation d'une grosse boîte du CAC 40, on peut dire ça à peu près. Hein, voilà.
12: Complètement. Après, on parle d'un S&P 500 dont la capitalisation, enfin quand on remet les chiffres en fait dans leur contexte, je vous donne juste le montant global de la capitalisation du S&P 500, on est autour de 65 000 milliards. Donc si on ramène ça à 100, on reste sur quelque chose qui est énorme. Ouais. Mais qui est
9: à l'échelle
12: tout à
9: américaine.
12: Fait absorbable par le marché. Après, ce qu'il faut regarder, c'est ces chiffres-là, mais c'est surtout ce que ça nous dit et le projet qu'il y a derrière. Et là-dessus, il y a deux choses. Il y a la partie opérationnelle, il y a la partie financière et technique. Ouais. Sur la partie opérationnelle, aujourd'hui, on a un groupe qui a trois activités. La première activité, c'est simple, c'est Starlink, on connaît tous. Ouais. C'est l'opérateur, enfin pas de l'opérateur télécom, mais de l'opérateur satellite, on va dire. Bon, voilà. C'est rentable. C'est très rentable. On a des marges d'EBITDA qui sont à plus de 60% et on a 10 millions d'abonnés. Okay. Donc ça, c'est la première chose. Ça finance sans doute aujourd'hui le reste, qui sont les lanceurs. Aujourd'hui, on a les Falcons. Il y a eu à peu près 175 lancements sur 2025. Donc c'est énorme. C'est presque 90% des lancements aux États-Unis. Donc c'est colossal. Ça là-dessus, là aussi, il a créé un leadership absolument fantastique avec des lanceurs qui sont partiellement réutilisables. Et on a une troisième activité qui est xAI, donc avec notamment Colossus qui est son centre justement où il a de la capacité, ce qu'on appelle le compute, qu'il loue maintenant, et ça a été annoncé dans les dernières semaines, pour plus de 2 milliards de dollars par mois. Il loue une partie à Google et à Anthropic. Donc ça, c'est la situation aujourd'hui. Alors aujourd'hui, on se dit 100 fois les ventes ou plus.
9: C'est ça, non mais c'est ça. Là,
12: c'est
9: vous venez
12: très
9: de
12: élevé.
9: Dire. Voilà, et nous, on regarde ça, moi, avec mes yeux de vieux briscard de la bourse et des marchés financiers, je me dis 100 fois le chiffre d'affaires avec des pertes.
12: Oui, ça, les pertes, ça arrive. Ça arrive pas systématiquement,
3: mais
12: souvent
3: aux États-Unis, ça fait partie de la culture.
12: Ça arrive. Ça, c'est pas forcément un sujet.
11: Anthropique perd de l'argent, OpenAI perd de l'argent, tout le monde perd de l'argent.
9: Oui, mais justement, est-ce que... Alors, Julie, vous êtes gérante, vous regardez ça, vous vous dites, bon, c'est pas grave, 100 fois les ventes...
12: C'est pas forcément un critère. Il faut regarder différentes choses. Si je reprends l'histoire, puisque on en parle. On a eu, par exemple, si je reviens vraiment en arrière, et qu'on regarde Amazon. Amazon, société historiquement en perte. Ils ont eu des pertes pendant... leur profit bénéfice net, ça a été 6 ans après leur IPO. Pour autant, première année de cotation, plus 200% en bourse. Facebook, rentable, profitable la première année. 50% de baisse la première année.
9: Ah, voilà.
12: C'est pas forcément...
9: Ah oui, d'accord.
11: C'est pas linéaire. Un critère.
12: C'est un critère pour la France. Non, c'est un critère. Mais ça fait partie... d'un projet, d'une trajectoire et d'un contexte de marché. Tous ces éléments-là, il faut tous les regarder. Là, quand on regarde, 100 fois les ventes, c'est colossal. Franchement, là-dessus, il n'y a rien à dire. C'est
9: hors de proportion. Ça nous rappelle quand même, excusez-moi, ça nous rappelle la bulle Internet et la bulle télécom quand même.
12: Alors, ça, c'est
9: Jean-Michel
12: encore autre
9: dit,
12: chose.
9: Ils ont l'habitude aux États-Unis, la dernière fois qu'ils ont fait ça... Franchement, ça s'est mal terminé. Quoi.
12: Alors, ça, c'est encore autre chose. Mais juste sur SpaceX, après, je reviens là-dessus. Sur SpaceX, en fait, ce qu'achètent les gens qui investissent dedans, et encore une fois, il a été malin, Elon Musk, parce qu'il a ouvert ça au retail. Beaucoup plus que les autres. Habituellement, on est plutôt autour de 10%, 15%.
9: Mais ça, c'est pour ça que je parle d'intox.
12: Voilà,
9: un peu
12: et lui, il a ouvert à 30%. Pourquoi ? Parce qu'effectivement, aujourd'hui, les particuliers sont moins attentifs à la valorisation, mais plus sensibles au projet et à l'homme.
9: Alors,
12: Elon Musk, il a montré dans le passé...
9: Au storytelling.
12: Le narratif, exactement. Il a montré dans le passé qu'il avait créé une boîte, Tesla. Il n'avait même pas créé qu'une seule boîte. Il y avait SolarCity, il y a eu d'autres choses. Qu'il en avait fait quelque chose là où tout le monde disait ça ne sera jamais rentable. Au bout de 10 ans, elle a été rentable. On avait dit...
9: Que la valorisation s'est cassée de la figure, mais qu'elle est remontée.
12: Elle est largement remontée. On a dit qu'ils n'auront jamais des belles marges. Ils ont eu des marges que beaucoup de constructeurs automobiles auraient rêvé d'avoir. Donc ça, bien évidemment...
9: Et ils capitalisent l'ensemble de tous les constructeurs automobiles du monde, quasiment.
12: Exactement. Donc ça, c'est ce que regarde...
9: Donc on mise sur le gars, en fait.
12: On mise là-dessus, et puis sur son projet. Ouais. Parce que son projet, c'est pas juste ça. Son projet, c'est que Starlink, encore une fois, passe en... Alors, c'est un peu technique, mais passe en orbite basse, parce que dans ce cas-là, il n'y a plus véritablement de latence ou très peu quand on téléphone. Et de ce fait, on peut concurrencer les opérateurs télécoms. Ça, c'est la première chose. Donc, on aurait plus de 10 millions d'abonnés, mais potentiellement beaucoup.
9: Et puis, Jean-Michel, j'ai envie de faire un tour de table pour vous demander vraiment à chaud, qu'est-ce que ça t'inspire, Jean-Michel, cette intro ?
11: Écoute, j'étais vraiment, je vais te dire exactement ce que je pensais, j'étais très très très combatif et l'introduction de SpaceX arrive. Et c'est comme tu montes sur le ring et on te met un coup dans la tête et tu vois les étoiles tourner.
9: Ouais, c'est le cas.
11: C'était pour moi très violent parce que c'est là où je me suis rendu compte qu'on est dans un autre monde.
9: Une autre planète, j'ai envie de dire, même.
11: Oui. Alors, Amazon, tant d'années hors rentabilité, l'action monte, et un gérant français qui dit « c'est pas grave, il faut regarder les choses d'une autre manière ». Ce qui est la première fois que j'entends ça à Paris. Hein.
9: Ouais, parce qu'elle traite les actions américaines.
11: Bah voilà, parce qu'elle ne fait que traiter l'Amérique, donc c'est un cerveau, elle est devenue américain. Nous, on va en bourse, on dit « en 5 ans, on a créé une boîte de scratch, Yeva Group. On la ramène à 50 millions de dollars en 5 ans. C'est la dernière année de perte. L'année prochaine, là, cette année, 2026, on switch dans le vert. On dit à tout le monde, de A à Z, on a consommé quoi ? 10 millions, enfin, c'est rien. Et investir en plein milieu de mon introduction en bourse, tu fais une tartine comme ça. Sur Yeva en disant que c'est magique, c'est génial, c'est le meilleur, bah, machin, avec mon historique, deux cotations.
9: On en reparlera.
11: Et qu'est-ce qu'elle met à la fin ? Rester à l'écart, ils ne sont pas rentables.
9: On en parle en deuxième partie. Non, Emmanuel, en tout cas, quand tu regardes ça en gérant, déjà, toi, tu es gérant, on te propose SpaceX, tu ne fais pas ça, mais on te propose SpaceX, tu t'en fais ou pas ? Qu'est-ce que tu dis ?
10: Je pense que je suis assez aligné avec les valeurs en termes d'investisseur personnel et là où je travaille. Donc, je suis assez risque averse et assez long terme.
9: Justement, j'ai dit c'est du long terme.
10: C'est du long terme. Donc là, je pourrais me sentir.
12: Je dis pas qu'il faut en acheter. Hein.
9: Non. J'ai compris. Non. Mais
10: je suis aussi assez, j'allais dire attaché aux fondamentaux. Et là, clairement, on atteint, comme tu le disais, la limite de ce qui est visible. Et ce qui passe de le réel, le concret et la croyance l'objectif. Et c'est pour moi, le SpaceX, c'est très bien parce que ça montre aussi qu'une introduction en bourse, c'est le quoi, c'est la société, mais c'est aussi le comment. Ouais. Et c'est le comment qui a été très, très bien réalisé sur SpaceX, en tout cas à date. On va voir.
9: Quand tu dis le comment, c'est-à-dire le fait d'avoir fait venir des particuliers.
10: La communication, le choix de.
9: En fait, il a tout imposé, lui. Hein. Il a imposé des règles de gouvernance qui sont quand même dramatiques. Hein. Il a des droits de vote. Ouais. Enfin, il a tout. C'est-à-dire, nous, on ferait ça en France, on se ferait dégommer. Juste avant de rentrer, on va parler dans la deuxième partie de la comparaison qui a fait un peu cruel de Jean-Michel. Mais aujourd'hui, toi, tu représentes Euronext. Quand tu vois cette réussite hein, d'opérations comme ça, là, on va parler des autres après. Tu te dis quoi ? Tu te dis bon, c'est pas grave, c'est un autre monde, un peu comme Jean-Michel. Et puis c'est pas grave, c'est comme ça, quoi. Ou tu te dis qu'est-ce qu'ils font de bien ? Voilà. Qu'est-ce qu'ils font de bien, les marchés américains ?
4: C'est un autre monde. Alors, je ne sais pas si c'est les marchés américains, mais c'est une société qui est hors norme. C'était très bien évoqué.
9: Ça opère
4: sur des marchés hors normes, avec des barrières à l'entrée hors normes et un potentiel de croissance extraordinaire.
9: D'accord.
4: On a peu de sociétés qui réalisent du spatial, de l'infrastructure télécom et de l'IA et qui concentrent tout ça. Il y a déjà un projet qui est absolument incroyable.
9: D'accord.
4: Et ensuite, c'était évoqué, il y a un homme derrière ça, il y a un narratif qui est incroyable. On le disait, tu le disais, on change de planète, bah, c'est exactement ça. Avec lui, c'est plus Sky is the limit, c'est Mars is the limit. Ouais. Donc, on change vraiment de paradigme. Et ça, bah, c'est quelque chose, c'est un cocktail qu'on ne connaît pas ou assez peu en Europe et qui change un peu la...
9: Alors, attends, c'est intéressant ce que tu dis, parce que toi, tu dis, vous n'êtes pas sur la même longueur d'onde, on parlera de l'Europe après, mais toi tu dis c'est une question de société. Moi j'ai l'impression aussi que c'est une question de structure de marché, de mentalité, de... Non ?
4: Alors, bien sûr, on y reviendra. Ça c'est plus large, c'est qu'est-ce que les États-Unis ont pour financer ces sociétés que nous n'avons pas.
9: Oui.
4: Mais ça, on le sait tous autour de la table. On peut se financer à hauteur de centaines de milliards de dollars, voire de milliers de milliards de dollars aujourd'hui en capital privé, et chez nous, non.
9: Okay.
4: Pour faire grandir ces sociétés. Pourquoi ? Ben, on le sait, on est la deuxième zone d'épargne au monde, on a 11 000 milliards aujourd'hui qui dorment sur le compte des Européens et qui ne sont pas fléchés vers les entreprises.
10: Et c'est Emmanuel. L'aspect de profondeur de marché, clairement, comme disait Alexis, l'épargne dort, mais il y a aussi une question d'unicité du marché. Les États-Unis, c'est un marché où il se passe énormément de choses, où il y a beaucoup d'investisseurs. L'Europe, c'est encore malheureusement
9: d'accord, fragmentation.
10: Morcelé.
9: D'accord, ça tu penses que c'est un élément important. Jean-Michel,
11: pour moi, il y a plusieurs choses. Il y a la dimension américaine, il y a l'américain, le plus petit américain, il a 200 dollars, il les met en bourse, et le politique qui, lui, ne réfléchit qu'à la bourse, parce que si l'argent...
9: On a un président qui suit...
11: Mais il n'y a pas que Trump. Ouais. Avant, c'était pareil, ça veut dire qu'un président américain, il pense que si la bourse monte, le plus petit, le plus pauvre américain va être heureux, donc lui, il va être réélu. Donc, il va tout faire pour que la bourse monte. Et puis, une fois dans des hommes et des individus qu'en Europe,
13: parce qu'on parle France, mais il faut qu'on parle Europe pour pouvoir tenir. On n'a plus. Ça veut dire que Elon Musk, c'est vrai que c'est un type qui est génial. Le projet d'Elon Musk, c'est même au-delà des trucs. Il y a des choses comme le HPC là, qui va te mettre dans les satellites et pas avoir besoin de refroidir, etc. Il est le seul à pouvoir les lancer là-haut. Donc, il y a énormément de choses. Et moi, par exemple, est-ce que j'investirais dans une boîte qui fait 100 fois le chiffre d'affaires en valo? Oui.
9: Mais est-ce que tu... Oui, mais justement, moi, attends, j'ai envie de te dire un truc, et je me tourne vers la gérante. Dans la façon dont vous étudiez, Julie, les sociétés, bah, y a quand même le risque homme. Là, on a un gars qui tourne à 200%, 1000% par rapport à nous, 2000% de sa journée. Je veux dire, c'est le cas de dire, il peut exploser en vol. Je veux dire, on mise tous sur lui. C'est-à-dire qu'il y a 1500 milliards de Tesla, et puis maintenant, il y a 2000 milliards, il y a 3500 milliards sur la tête d'un homme. C'est quand même un risque pour un gérant, non ?
12: Bien sûr, et ça tout à fait. Mais tout comme la gouvernance et en même temps, en fait, les investisseurs, effectivement, c'est un risque, mais c'est aussi une opportunité, encore une fois. Donc ça dépend de la façon dont on le regarde. Aujourd'hui, c'est considéré comme une opportunité, ça sera potentiellement un risque. Voilà.
13: Mais il y a Steve Jobs, il est mort.
12: Pareil, oui, c'est ça, c'est ce que j'allais dire.
13: Cook a fait 10 fois mieux.
9: Absolument, c'est vrai que c'est un très bon exemple.
12: Il a fait 10 fois mieux, mais voilà.
9: On va passer. Je voudrais qu'on passe 2 secondes aux autres intros de l'IA, notamment OpenAI, dont on pense qu'elle va être décalée, mais aussi Anthropique.

0: aujourd'hui. Et il y a les ratios de valorisation, il y a les pertes, il y a le chiffre d'affaires et il y a la trajectoire. Ça, c'est vraiment ce quand on regarde. Aujourd'hui, par exemple, si je prends l'exemple d'Anthropic, 47 milliards de chiffre d'affaires attendu en run rate, donc en, là, c'est les derniers chiffres, sur 12 mois. Ça veut dire qu'ils vont faire potentiellement plus que ASML, la plus grosse capitalisation boursière européenne.
1: Okay. Voilà. Donc vous dites c'est
0: okay. Après, ça ne veut pas dire qu'ils ne vont pas faire des pertes. Sauf qu'Anthropic, on dit la rentabilité, c'est à portée de main. Ouais. C'est-à-dire qu'on considère qu'ils pourraient faire un premier profit cette année.
1: D'accord.
0: Et être à l'équilibre en 2028. Donc là-dessus, c'est pas forcément la même situation.
1: OpenAI,
0: c'est un peu différent. Ouais. OpenAI, ils sont sur un chiffre d'affaires attendu sur cette année autour de 25 milliards.
1: Ouais.
0: D'accord. Là encore, hein, si on prend des comparatifs, c'est Hermès plus Ferrari. Voilà, pas juste pour donner un peu...
2: Oh, mais pas le bottom line de Hermès.
0: Ah, bien sûr que non, évidemment. Ouais. Et pas la même valorisation, bien évidemment. Mais juste en termes de chiffre d'affaires. Et eux, bah, effectivement, ils décalent parce qu'ils ne seront sans doute pas profitables tout de suite et qu'ils ne veulent pas, visiblement, remettre en cause l'idée d'une valorisation à moins de 1000 milliards.
1: Mmh.
0: Donc, à voir. Mais derrière...
3: C'est quand même dingue. C'est-à-dire qu'ils se disent, on va pas s'emmerder parce qu'en dessous de 8 milliards, je vais pas me déranger en fait.
2: Ouais. Je reste chez moi,
3: j'ai pas besoin de me lever pour moins de 1000 milliards.
0: Et ils anticipent qu'effectivement, bah, leur chiffre d'affaires, il devrait passer de 25 milliards à plus de, je crois, 260 d'ici 2030. Donc en fait, une hausse extrêmement rapide de leurs ventes. Après, en termes de valorisation, tout change très vite et c'est là où on verra le moment venu s'il y a des valorisations qui sont complètement délirantes ou pas. Ça, aujourd'hui, on n'en sait rien.
3: Emmanuel, j'ai une question. La BPI investit sur des valeurs américaines ou pas du tout ?
2: Américaines, non.
3: D'accord, ce n'est pas dans vos statuts.
2: Non, c'est clairement pas notre priorité.
3: Et tu te dis,
2: on a déjà notre champion.
3: Et toi, en gérant, quand tu vois passer ça, tu te dis, ça m'emmerde, j'ai l'impression de jouer
2: en
3: national.
2: Non, mais comme ça a été très, très bien dit, aujourd'hui, on n'a pas d'indication claire que les attentes ne seront pas atteintes. La croissance est là, le chiffre d'affaires est là, et la profitabilité arrive. On a des indications aussi que, effectivement, l'IA coûte, notamment pour les entreprises, de plus en plus cher. Donc ça veut bien dire que ces acteurs-là pensent à l'étape d'après, ou ils sont déjà dans l'étape d'après. Donc encore une fois, on est à la frontière, effectivement, de est-ce qu'on y est, est-ce qu'on n'y est pas. Il y a quand même des objets ou des sujets matériels aujourd'hui.
3: Alexis, Euronext est présent ou pas du tout aux États-Unis ?
4: Pas du tout.
3: Est-ce que vous dites, quand vous avez des réunions, tiens, au lieu d'acheter la bourse de Milan, on aurait peut-être dû acheter une petite bourse aux États-Unis ou...
4: Je crois que ce n'est pas l'ADN et le projet du groupe. Comme c'était très bien évoqué aujourd'hui, on a un grand enjeu qui est de continuer à fédérer tous nos pays et à connecter nos bassins d'épargne, parce que c'est 11 000 milliards. Même si on a connecté 8 bourses jusqu'à maintenant, il en reste un peu partout en Europe. Et je pense qu'on a déjà du travail à faire sur cette partie-là.
3: Vous avez combien de bourses
4: aujourd'hui ?
3: 8. 8 bourses.
4: Et continuer aussi à enlever les autres frottements en fait qu'il existe sur toute la chaîne de valeur boursière, pas que sur le trading, mais sur le post-marché.
3: Quand tu dis les frottements, c'est quoi ? C'est quoi les difficultés ?
4: En fait, plus il y a de systèmes d'information.
3: Ce que dit Emmanuel est vrai,
4: c'est-à-dire
3: le fait que ça soit fragmenté, qu'on soit pas un marché unique. Tu le ressens, toi, ça...
4: Mais en fait, il y a une double fragmentation. Il y a des bourses, c'est ce qu'on voit dans les différents pays, et puis ensuite il y a les chambres de clearing, de compensation. Il y a les dépositaires centraux. En fait, c'est autant de systèmes d'information
3: qui compliquent.
4: Qui compliquent, qui rendent plus onéreuses, qui font qu'il y a moins d'investisseurs qui sont connectés. Et en fait, c'est ça qu'on appelle connecter les économies.
3: Jean-Michel, toi, par exemple, tu te dis, tu as une partie de ton activité qui est aux États-Unis.
2: Oui.
3: Tu te dis, pourquoi je ne me ferais pas coter là-bas ?
2: Bah, en fait, quand le Memscap était coté il y a 25 ans, je l'ai coté à Paris. Et il y a une chose qui est très importante que je voudrais que tout le monde sache.
3: Ouais.
2: J'ai coté deux boîtes en 25 ans d'écart. Et rien que si je vous dis la différence, vous comprenez ce qui est arrivé à notre pays, en fait. Ça veut dire qu'il y a 25 ans, j'ai levé 101 millions. Mon livre, il y avait 270 millions. J'ai rencontré 193 investisseurs. Je prépare une note là-dessus pour LinkedIn. 193 investisseurs. Ça veut dire que les banquiers qui m'ont amené, ils ont fait le boulot qu'on
3: C'était
2: fait aux États-Unis.
3: C'était une capite combien ?
2: 430.
3: Okay.
2: 138 fois mon chiffre d'affaires.
3: Mm.
2: Donc, ils font un prix marketing, ils disent go, j'y vais, parce que tu dis, tu as une profondeur de 193.
3: Bah oui, gérant.
2: Machin, j'aurai quand même 25% de tout ça et je serai en bourse, etc. J'ai une crise au plein milieu, je passe quand même. 25 ans plus tard, avec Eva Group, je dis, est-ce que je vais aux États-Unis ?

0: c'est là-bas où je dois y aller. Pourquoi je vais ici? Après, on dit, ouais, 1 million de coûts. 1 million, après, pareil, dans les class action.
1: C'est beaucoup plus cher de s'introduire
0: beaucoup
1: en bourse.
0: Beaucoup plus cher, et puis tu as les class action à compter en plus.
1: Donc, vas-y, explique 2 secondes.
0: Alors, en fait, c'est aujourd'hui, quand tu as une boîte à Paris, etc., le run rate de coûts, 100, 150 000 euros par an. Aux États-Unis, minimum 1 million, même pas à réfléchir en dessous. Je parle de small
1: run rate. Là, tu parles à l'année, tu parles pas du coût d'introduction.
0: Non, je parle à l'année tout le temps, small mid-cap.
1: Ouais. Hein.
0: Et puis, tu as en plus... Aux États-Unis, quelque chose qui s'appelle le class action.
1: Ouais.
0: Tu as dit un mot que ça n'a pas plu aux gens. Pof, ils se regroupent, ils t'attaquent. Même s'ils doivent perdre, toi, tu sais que ça va te coûter de l'argent. Tu settles. Donc, tu as dans ton budget, tout le temps, une ligne d'à peu près 1 million, 1,5 million tous les ans. Machin. Donc, ça, c'est un frein. Donc, moi, du coup, j'y vais sur Paris. Mais attends, j'y vais à Paris. Combien il y en a de fonds à Paris? 15.
1: Sur les small et mid-cap.
0: Small et mid-cap, 15. Donc, j'ai dit, genre, tu n'as pas la profondeur. Il te faut un cornerstone. Heureusement qu'il y avait la BPI, mais heureusement, parce que la BPI, ça tombe bien, il lance Blue Spring, qui est un nouveau fonds pour les small mid cap. Je suis le premier dessus. On travaille avec la BPI, ils nous disent, ok, on y croit dans le dossier, on y va.
1: Sans ça, tu serais pas
0: 40% de l'enveloppe.
1: Sans ça, tu serais pas sorti.
0: Mais tu peux pas. Et heureusement aussi que j'étais connu. Et que j'ai eu 30%
1: de que tu avais ton track record, on va en parler tout de suite. Merci beaucoup Julie, merci beaucoup, on va vous laisser partir, on va continuer avec ces gars-là. Pas tout de suite. Et on se retrouve nous en deuxième partie de l'émission, là ça va être un peu plus dur pour certains des invités, on va parler des plaintes justement de
0: Alexis
1: Jean-Michel.
0: Alexis est en train de se braquer.
1: Alexis a envie de partir, il est en train de dire à Julie, non, ben, Julie vous restez, c'est moi qui pars. Allez, on se retrouve tout de suite.
2: Merci beaucoup. 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
1: Ça a chauffé déjà en première partie, mais ça a chauffé encore plus en deuxième partie. Après les États-Unis, on va s'intéresser aux introductions en bourse, comme dit Jean-Michel, en France, mais aussi en Europe, avec notre Jedi de l'introduction en bourse, Alexis Janin, qui avait envie de partir avant le début de la deuxième émission. Vous êtes directeur des activités de cotation PME, ETI France d'Euronext. On va pas être méchant avec vous. Emmanuel Blot, vous êtes directeur d'investissement au sein de l'équipe Capital Développement BPI France. Jean-Michel Caram, tu es au-delà de ta célébrité en tant que juge de qui veut être mon associé. Tu es à la tête de 2 sociétés cotées à Paris, Memscap et plus récemment Yeva Group. Et on a le plaisir de recevoir Guillaume Gibault. Bah, tu es le président et fondateur du Slip Français, une marque bien connue du grand public. Et si on t'a invité aujourd'hui, c'est que tu as annoncé le 25 juin.
4: Jeudi 25 juin.
1: L'introduction en bourse du Slip Français. On va en parler tout de suite. On va démarrer tout de suite par les IPO en France. Bon, Alexis, est-ce que tu peux nous planter le décor? Combien d'IPO à Paris en 2025 et en 2026?
4: Je peux te planter le décor, tout à fait. C'est une année de transition. 2021, comme vous le savez, dans le monde, en Europe et en France, des records dans tous ces pays du nombre d'introductions, changement de paradigme monétaire, augmentation des taux, baisse du bilan des banques centrales, disparition en grande partie des grands institutionnels de l'equity, parce que c'était facile d'avoir des actifs non risqués sur du monétaire et puis ensuite sur de l'obligataire. Et petit à petit, on voit qu'ils reviennent sur les introductions en bourse. En France, du coup, on a touché un plus bas en 2025 sur le nombre de nouvelles cotations. On était à 11 nouvelles cotations, dont 3 IPO et environ 70 millions d'euros levés. En revanche, pour nous, ce n'est pas le seul baromètre des marchés, comme tu le sais, Marc. Il y a qu'est-ce qui se passe sur les sociétés qui sont déjà cotées. Ouais. Et en l'occurrence, en 2025, on a déjà eu un signal très fort, c'est que les fonds levés par les small and mid-cap cotés en bourse n'ont jamais été aussi élevés que depuis 5 ans. Ils ont levé 2,4 milliards l'année passée sur un peu plus de 60 opérations. Donc ça, c'était le premier signal positif qu'on attendait, de dire est-ce qu'il y a à nouveau de l'intérêt, de l'appui des investisseurs institutionnels pour accompagner les sociétés cotées. Il était là. 2026, c'est le prolongement de ça. On a la chance d'avoir deux entrepreneurs sur ce plateau qui ont réalisé, soit qui vont réaliser une IPO. Il y en a eu déjà une en début d'année avec Rising Stone, un spécialiste de l'immobilier de luxe en montagne. Et il y a eu deux autres cotations techniques. Et la bonne nouvelle, c'est qu'on en attend normalement plus que ça d'ici la fin de l'année, donc avec un pipe qui se densifie, pour être très clair, et qui reprend du volume.
5: Donc tu es plutôt optimiste sur l'avenir?
4: C'est une période de rebond, très clairement. On expliquera pourquoi. Après, une période qui était déceptive ces deux dernières années.
5: Alors, j'ai une question à poser, Jean-Michel. Tu interviendras, Emmanuel aussi. Avant qu'on parle, à la fin, on parlera du slip. Mais je me rappelle quand on s'est rencontré, Guillaume, tu t'hésitais. Hein, on peut être transparent. En fait, tu ne pensais pas du tout à la bourse.
6: Non. J'avais le préjugé, comme beaucoup de dirigeants, que voilà. C'est compliqué, que c'est beaucoup de contraintes, que c'est compliqué à faire.
5: Et surtout,
6: qu'on était trop petit.
5: Et en fait, toi, tu as déjà fait appel au crowdfunding.
6: On avait fait une levée obligataire sur la plateforme d'État.
5: Et tu t'étais dit, tiens, si j'ai besoin de lever de l'argent, pourquoi je ne referais pas en fait du crowdfunding? Et en fait, je t'ai dit à ce moment-là, quand on s'est rencontrés, je t'ai dit, mais en fait, ce que je n'arrive pas à comprendre, c'est pourquoi les gens ne comprennent pas, et là je me retourne vers toi, Alexis, que finalement, Euronext, parce que. Ce que tu dis, Jean-Michel, est vrai, c'est-à-dire qu'il faut flécher l'argent. Mais l'argent, il y en a, parce qu'on voit sur les plateformes de crowdfunding, il y a quand même des levées complètement dingues qui se font en un temps record.
6: On a vu Gringotts, là, récemment.
5: Voilà, avec très peu d'informations, avec pas de contrôle.
0: Pas de contrôle.
5: Pas de contraintes, pas de liquidité.
0: Ouais.
5: D'accord. Et moi, j'ai dit à Guillaume, mais en fait, la première plateforme de crowdfunding...
0: C'est Euronext.
5: Pourquoi...
6: Embaucher quelqu'un en marketing.
5: Non, mais pourquoi
0: Alexis,
5: vraiment, ça me tient à cœur. Pourquoi vous ne vous vendez pas comme ça? C'est-à-dire que, je veux dire, quand tu vois toutes les plateformes, la plus belle plateforme, c'est vous quand même.
4: Alors, je suis tout à fait aligné là-dessus. Comme tu le sais, on a gagné 40% d'investisseurs individuels en 5 ans.
5: Mais oui.
4: C'est 1,5 million d'investisseurs individuels.
5: Mais vous avez la plus belle
4: communauté.
5: Tout à fait. Et qu'est-ce qui fait que les gens, si demain le slip va sans payer de communication, rien, sur une plateforme, ils vont lever 5 millions, franchement, il ne se passera rien. Les gens vont mettre 2000, 3000, ils ne vont même pas regarder les chiffres. Et qu'est-ce qui fait que là, il est obligé de faire une campagne de communication, il est obligé de convaincre les gens d'y aller pour lever de l'argent?
4: Peut-être que déjà, il lèvera beaucoup plus, je ne sais pas, pour l'instant. La réalité, c'est que ces dernières années aussi, on a eu des sommes extraordinaires qui ont été souscrites sur les small caps. Je rappelle HRS 2021. Sur le projet, 90 millions d'euros souscrits par les particuliers sur une société qui faisait 2,5 millions de chiffre d'affaires à l'époque et qui était en perte. Plus récemment, Semco, qu'on a accueilli, une petite société grenobloise absolument inconnue du grand public.
5: Ils ont eu quand même...
4: Industriel, qui plus est. 28 millions de demandes. En fait, la possibilité, elle est là. Elle est ouverte à tous.
5: Je veux dire, l'argent, il est là.
6: Les Français épargnent.
0: Mais il y a beaucoup d'épargne.
5: Attends, mais Jean-Michel, toi qui connais bien les communautés, t'es un animateur de communautés. Ouais. Qu'est-ce qui fait qu'on arrive à fédérer des communautés sur des plateformes
0: action,
5: et pas chez Euronext?
0: Il faut une action globale. Moi, je pense que...
5: On est là pour ça. Hein.
0: Justement, c'est ce genre d'émission. En fait, regarde, aux États-Unis, on parle des États-Unis, mais passe devant n'importe quel écran, à n'importe quel temps, en prime time. T'as une petite barre en bas où les chiffres de la bourse tournent tout le temps. Les gens, ils ont cette économie. Il faut qu'on... Cette information sur l'économie. Il faut qu'on bouge les gens pour qu'ils comprennent c'est quoi la bourse. Moi, je peux pas me pleurer parce qu'à mon IPO, j'ai eu 2500 particuliers qui ont investi 30% de mon enveloppe et qui ont permis machin. Alors même Euronext, la lance IPO Go, donc que je représente un peu, je suis ambassadeur pour eux. Donc on est en train d'essayer de faire des choses.
6: Je l'aborde par un autre aspect.
5: Nous, on a cette parce que toi, tu as un œil neuf.
6: Un œil neuf et une ADN très collaborative. Nous, on a toujours voulu embarquer les clients dans l'entreprise. Le slip français, c'est 850 000 clients particuliers.
5: D'accord. C'est une communauté.
6: C'est une communauté de gens qui ont envie de mettre leur slip en action, d'acheter des slips, de soutenir l'industrie française. Je le rappelle, c'est plus d'emplois. En ce moment aussi, c'est moins de CO2. C'est quand même important de le dire. Donc, on est entreprise à mission, on est labellisé B Corp, on essaie de tout bien faire. Et effectivement, nous, on se dit comment est-ce qu'on embarque les Français au capital de notre entreprise? Parce que depuis le début, je me dis, s'ils sont actionnaires, ils vont pas aller acheter leur slip ailleurs. En plus, ils sont très fidèle à la marque de sous-vêtements. Donc bref, avec Léa qui est directrice exécutive à mes côtés, on se dit On a retourné la boîte, on a trouvé un modèle économique grâce à notre usine. Comment
5: vous êtes rentable?
6: On est rentable.
5: Rappelle.
6: On fait en 2025 21 millions de chiffre d'affaires. C'est une petite entreprise, oui, mais on fait 2 millions d'EBITDA et 700K de résultat net positif. Petite entreprise, mais rentable. Et quand on vient à l'usine, on se rend bien compte qu'en fait, on fabrique nous-mêmes des sous-vêtements de façon compétitive pour les vendre à un prix de marché. Et donc, on se dit, c'est quoi l'avenir? C'est qui sont les actionnaires naturels d'une entreprise à mission qui fabrique en France, crée de l'emploi et moins de carbone? C'est les Français. Et donc, c'est quoi la bonne plateforme pour faire un investissement populaire? Et effectivement, je pense qu'aujourd'hui, le crowdfunding, qui est un super levier, peut-être qu'il atteint certaines limites aussi. Et nous, on est venu chercher justement cette rigueur d'exécution. Et dans l'instruction du dossier avec l'AMF, en fait, là, on est confronté à faire quelque chose de très précis.
5: Mais cette rigueur-là...
6: Mais qui est plutôt une bonne nouvelle. Je dis, on vient la chercher pour dire, en fait, on ne va pas demander de faire un don. On est une entreprise avec projet de croissance.
5: Moi, ce qui me rend dingue, c'est que je comprends tout ce que tu dis, mais d'un côté, tu as l'impression que tu donnes plus de rigueur, tu donnes de la liquidité, tu donnes tout, et les gens vont sur les plateformes de crowdfunding et ils vont
0: pas. Oui, mais Marc, les plateformes de crowdfunding, à part quelques cas, ça lève pas beaucoup d'argent.
5: Bah si, ça lève, il y a quand même. Ça lève tous les jours. Non, les montants sont colossaux. Non, je suis pas d'accord.
6: Si je prends un œil neuf, en fait, je pense qu'ils sont plus forts en marketing D2C, en fait. Et aujourd'hui, si on prend les plateformes Crowdcube ou Lita, en fait, l'expérience client, elle est quand même très, très fluide. On voit le projet bien présenté, la vidéo. Il y a peut-être moins de contraintes, de disclaimer, de machin, mais en fait, c'est facile. Ils sont très forts en CRM. Là où aujourd'hui, moi je vois dans la fabrication de notre site, le Slip en Action, qui est le site dédié à l'opération, en fait, à la base, on nous dit qu'il faut mettre un bon de souscription PDF.
5: Ouais.
6: Aujourd'hui, oui. Je pense qu'on a du mal à capter des gens en souscrivant en PDF.
7: Pardon, Alexis, ouais, et après pardon, Emmanuel. Marc,
8: peut-être, passons quelques chiffres, hein, parce que là, je pense qu'on se perd un peu dans ce débat. Aujourd'hui, la liquidité, c'est-à-dire à la fois les fonds levés et les fonds qui sont échangés tous les jours sur Next Paris, sur les valeurs moyennes. Si on prend ce premier trimestre et qu'on le duplique, ça va être 30 milliards. Là-dessus, c'est 30% de participation des particuliers sur la Bourse de Paris. Donc, on se parle de quoi ? De 10 milliards.
5: D'accord.
8: Je voudrais bien qu'on fasse le calcul de ce qui est levé sur les plateformes de crowdfunding françaises. Je pense qu'on n'est pas tout à fait dans le même genre de réalité.
5: Non, tu parles d'échange. Moi, je te parle de levée.
8: Les dons des soutiens, et je reviens à mon chiffre de tout à l'heure, 2,4 milliards levés par les entreprises small et mid-cap françaises l'année dernière en France. C'est ces chiffres dont on se parle. Et c'est à la fois de la new money et de la monnaie qui s'échange, parce qu'effectivement, on a le droit de changer d'entreprise,
0: c'est vrai
8: de passer du slip à Yeva. Ça n'a strictement rien à voir.
0: Alors que la bourse,
5: c'est... Mais évidemment, mais c'est pour ça que, Alexis, on taquine, mais en fait, nous, on veut tous que ça marche. On est là pour ça. Et Emmanuel, je voudrais saluer d'abord votre initiative, parce que franchement, alors on va dire quand même, je fais un petit clin d'œil à Nicolas Dufour.
0: Ouais, c'est les Jedi.
5: Que ça fait un petit moment qu'on essaye de le convaincre pour pousser les
9: je faisais partie de la même équipe.
5: Il a été convaincu et il a mis quelqu'un de compétent pour s'en occuper. Vous avez lancé un fonds spécialisé sur le small cap. Ça, c'est une super bonne nouvelle, parce que je rappelle que le capital risque en France a quand même bien démarré le jour où vous avez décidé de l'appuyer, et aussi c'est moi qui le dis.
9: On veut apporter notre pierre. Okay. Et c'est clairement ça l'objectif de ce nouveau fonds, c'est d'apporter notre pierre à des initiatives, comme on l'a dit, qui se multiplient, parce qu'on sent effectivement qu'il y a une demande. Et je pense qu'Alexis pourra aussi nous éclairer là-dessus, mais les jeunes, de plus en plus, sont éduqués financièrement, s'intéressent à ces sujets-là. Et là aussi, il va y avoir, j'allais dire, une demande à combler. Et maintenant, c'est trouver de l'offre, excusez-moi de parler dans ces termes-là, mais d'histoire, d'entrepreneurs, pour justement intégrer, créer ces communautés-là. Je suis assez, j'allais dire, optimiste, mais c'était l'idée de ce fonds-là, de participer, que BPI France avait aussi une mission de, le plus tôt possible...
5: C'est une très bonne nouvelle pour le marché.
9: On est
5: très contents, en tout cas pour nous, c'était une très bonne nouvelle.
0: Moi aussi.
5: Jean-Michel, je voudrais revenir à toi deux secondes, t'as déjà défloré un peu le sujet, ça sera on t'a mis une petite musique pour un générique. Ça te rappelle quelque chose, non? Alors Jean-Michel, toi t'es quand même un exemple à part, t'avais une société cotée, donc t'as coté il y a 25 ans, tu nous l'as expliqué. Bon, je t'ai croisé plein de fois, et t'étais quand même assez frustré par la valorisation de la boîte à plusieurs reprises.
0: Oui.
5: Et quand même, tu reviens, t'es masochiste ou t'es visionnaire?
0: Ouais, parce que moi je...
5: Parce que tu recotes une deuxième société.
0: J'ai beaucoup d'espoir dans ce pays, c'est franchement, il faut dire les choses, je suis arrivé en France, j'avais rien... Donc, tout ce que j'ai fait, je l'ai fait en France. Donc, je crois, j'ai connu des années de gloire magique à Paris. L'année de l'IPO de Memscap, ces années-là.
5: C'était quelle année, ça?
0: 2001.
5: Ouais.
0: C'était, franchement, c'était
5: du lourd.
0: Et je crois que ça peut revenir. Il suffit qu'on ait un mouvement d'ensemble. Tu sais, on fait plein de choses aujourd'hui avec Yvette Monassé Amplify, où on booste des entrepreneurs. Je pense que...
5: Mais attends, tu boostes des entrepreneurs, tiens, je vais te taquiner. Ouais. Est-ce que tu fais une session pour les pousser à aller en bourse?
0: Je te promets.
5: Tu me feras venir.
0: J'en ferai tout le temps, oui. Et en fait, ce que j'étais en train de dire à Michel, d'ailleurs, il faut qu'on fasse un truc uniquement pour les sérieux, voilà. Pour les pousser. J'ai fait deux sessions.
5: On vient avec Alexis, Euronext. Là, et on te fait donc, ça.
0: En fait, moi, je pense qu'il faut qu'on crée un maximum d'entrepreneurs, que le pays devient une terre
5: d'entrepreneurs. Ils sont là, les entrepreneurs.
0: Quand les DOP...
5: Ils sont là.
0: Je suis content de...
5: On n'arrive pas à faire le lien, ils le font, hein. Mais il faut qu'on fasse le lien entre la bourse et les entrepreneurs.
0: Exactement. Mais tu as dit une chose très importante. C'est vrai que la BPI a fait un travail monumental au niveau du capital risque, donc au niveau des premières phases des entrepreneurs. Et là, l'arrivée de Blue Spring, ce que Emmanuel a fait, bon, moi, j'ai bénéficié de ça, donc je peux pas dire que du bien. Je peux dire que du bien sur ça. Mais, et ça, c'est quelque chose qui est énorme parce qu'on a besoin de petits stimuli. Ça, c'est un stimuli. Si on fait d'autres réformes où on pousse un peu les épargnants français, comme dans l'assurance vie, à mettre 5% de leur épargne sur les small mid-cap, on explose. Et une fois que ça part. Hein. Et la bourse, en fait, c'est quelque chose qu'une fois que ça mousse, ça monte. Et une fois que ça casse, bah, ça casse. On le sait.
5: On passe tout de suite à toi, Guillaume, parce que c'est quand même sympa de t'avoir là dans l'actualité. Donc, le 25 juin, tu as annoncé ton introduction en bourse sur Euronext Growth. Pourquoi, en fait? Pourquoi la bourse? Et comment ça s'est passé? Alors, je ne parle pas de l'introduction, puisqu'elle n'est pas terminée, mais au moment où on diffusera, tu seras encore relevé. Mais le process lui-même, comment tu l'as vécu, toi?
6: D'abord, pour rebondir à ce qu'il vient de dire avant, il y a plein d'entrepreneurs super, mais il faut rappeler que l'entrepreneuriat, c'est du travail, et exclusivement du travail, de la patience, des hauts, des bas. Moi, ça fait 15 ans. Donc, la bourse, ce n'est pas une idée que j'ai toujours eue en me levant le matin. Moi, je veux créer de l'emploi dans mon pays, miniser un vague carbone, être fier de ce que je fais et embarquer des clients avec moi. Et ça, c'est mon point de départ. Depuis 15 ans, je n'ai pas bougé d'un centimètre là-dessus. Aujourd'hui, l'entreprise fait 21 millions d'euros de chiffre d'affaires. J'ai galéré pendant 12 ans pour trouver un modèle économique pour fabriquer en France. À force de travail, je l'ai trouvé grâce à Léa, qui est directrice exécutive à mes côtés, qui est ingénieur textile et qui trouve à l'usine la façon de fabriquer de façon compétitive. Ça fait 700 000 euros de résultat net positif pour une boîte qui fabrique tout en France. On s'est toujours démerdé tout seul. On n'a jamais eu d'aide de personne. Pas de subvention, rien. On s'est toujours démerdé tout seul. Et dans cette opération, pareil, on se dit qui nous a toujours soutenus, qui nous a sauvé les fesses quand on était en difficulté en 2023-2024, c'est nos clients, c'est les Français. Et donc on se dit, ok, la suite de l'histoire, elle est avec eux. C'est pas, le temps politique, c'est pas le nôtre. Le temps de la subvention, de l'aide, de l'accompagnement, c'est pas le nôtre. Notre temps et notre seule raison d'être et raison d'exister dans le longtemps, c'est la compétitivité de l'entreprise, la génération de cash et d'EBITDA, parce que sinon on est mort. On a beau faire de l'impact, de ce qu'on veut. Aujourd'hui, les règles, c'est tu fais de l'EBITDA, du cash ou t'es mort. Ça, on l'a bien appris. Et donc, fort de cette année de retournement, de ces deux années de retournement, on se dit, OK, comment on fait rentrer les Français au capital de l'entreprise? Donc, avec Léa, on se dit, OK, on regarde les scopes, on regarde les SIC, on regarde les plateformes de crowdfunding et on rencontre les équipes de Roland qui nous disent, et un certain Marc Fiorentino qui nous dit, mais Guillaume, la meilleure plateforme pour faire un investissement populaire, c'est la bourse. Et là, moi, je me dis, pas con. Et je me dis, mais c'est trop compliqué. Et Léa, à côté de moi, dit, Guillaume, on va le faire. Je lui dis, t'es sûr? Il me dit, ouais, on va le faire.
5: Comment ça s'est passé? Alors, parlons que de vous, hein, ne parlons pas des partenaires.
6: Et derrière, comment c'est passé? On a déroulé avec une équipe de conseil autour de nous, toutes les briques, hein, les avocats. On a recruté un directeur financier, Fabrice, qui nous accompagne sur ce spécifiquement qui a fait déjà 4 IPO, parce que c'est quand même un monde compliqué. On a travaillé dans le bon ordre, on a fait travailler tout le monde en 4 mois et demi, ce qui est un record. On a fait le doc AMF. On a vraiment travaillé dans le détail. On était déjà accompagné par deux fonds d'investissement, donc on avait cette structure financière. On est capable de sortir le chiffre d'affaires à l'heure, la marge.
5: C'est important ce que tu dis.
6: La marge, pas canal chaque jour.
5: Parce que tu étais déjà structuré.
6: Voilà. Donc on est capable de sortir une clôture d'EBITDA tous les mois à J+10, et je pense qu'il n'y a pas beaucoup de boîtes qui sont capables de faire ça. Donc on avait déjà la rigueur. De l'extérieur, le slip français, les gens peuvent se dire, ouais, c'est du marketing. En fait, oui, on est très fort en marketing, mais en fait, on avait la structure financière. On était capable de suivre et piloter la boîte, sauf qu'on achetait nos slips entre 12 et 15 euros en les fabriquant en France. Là, maintenant, on arrive à fabriquer nous-mêmes en dessous de 6 euros. Donc, on a un vrai modèle économique. Et donc, on a déroulé tout en faisant tourner la boutique. C'est difficile pour le dirigeant. Et quand on va chercher des entrepreneurs, c'est super de les booster, de leur faire des conférences avec qui veulent m'associer. Mais il faut surtout leur dire, les gars, c'est du travail, des 100.
0: Mais ça, tous les entrepreneurs le savent.
6: Hein. Ouais. En tout cas, il faut leur rappeler que c'est. Hein, voilà, il n'y a pas de, raccourci, il n'y a pas d'IA, il n'y a pas de truc magique. C'est juste du boulot et du temps. Et un jour, peut-être, Dans un cas sur mille, vous allez vendre votre boîte, mais si vous vous levez avec ça le matin, vous n'y arriverez pas. En tout cas, moi, c'est mon expérience. Et donc, quand on coche toutes ces cases, on évacue toutes les options scope, si qu'on se dit, voilà, c'est pas notre philosophie. On se dit, OK, la bourse, c'est le bon moyen. On déroule le process. Et je crois que c'est, enfin, tu me l'as dit, le succès d'un IPO, ça se mesure à 2-3 ans. Faites ce que tu dis, dis ce que tu fais, et sur des, et voilà, under promise over deliver, c'est pas français, mais nous on s'engage là-dedans.
0: C'est hyper important.
5: C'est quoi ton conseil, voilà, c'est un jeune, jeune qui débarque sur la bourse. La bourse, toi qui as 25 ans d'expérience sur la bourse, Jean-Michel.
0: La bourse, tout le monde parle de l'IPO, de levée d'argent, etc. Or, du point de vue financement de la boîte, la bourse c'est une rivière, donc on peut revenir plusieurs fois. La deuxième chose, c'est que la bourse te donne une monnaie d'échange, donc tu peux acheter des boîtes. C'est quelque chose qui est liquide. La troisième chose, c'est que la bourse te donne de la rigueur. Tu es obligé d'être rigoureux. La bourse te permet de brasser plein de gens. Moi, j'ai beaucoup de clients. Moi, je suis en B2C dans IEVA. Tous mes clients peuvent être mes actionnaires et inversement. Ça, donc, c'est hyper important. Alors, ce qui compte...
5: Quel conseil tu lui donnerais ?
0: En France, under promise, over deliver.
5: En français,
0: tu dois sous-promettre... Sur délivrer.
6: Il faudra trouver une bonne traduction en français, je m'en occupe.
0: Si tu fais la chose, honnêtement, hein, même à des boîtes, on a vu des boîtes avec des capis en milliards sur Paris. Le matin, il est en dessous du consensus, boum, moins 30 à l'ouverture.
5: Exactement.
0: Dans le temps, ils nous mettaient deux claques. Moi, je me rappelle, hein, quand on sous-délivrait, bon, on venait le matin, on prenait deux claques. À la fin de la journée, on est à moins 9%, on rentre chez nous, on était pliés. Hein. Là, à 10 heures, t'es déjà à moins 30. Hein. Donc
5: c'est ça ton conseil. Qu'est-ce que tu lui donnerais comme conseil, Emmanuel ?
9: Que effectivement, l'introduction en bourse, c'est une étape. C'est une étape qui doit être construite, mais je pense qu'il a complètement bien compris, il a bien décrit aussi le process. C'est une étape, ce qui amène à d'autres étapes, à de la communication, à un news loop régulier, à des catalyseurs, à un plan. Ça s'inscrit dans un plan stratégique. Et là-dessus, c'est ça qui est intéressant d'entendre, justement, parce que c'est la bonne vision. C'est un point de passage.
5: Alexis, vous avez bien soutenu hein, cette opération. Qu'est-ce que tu lui donnerais, toi, comme conseil ?
8: Moi, je crois que les meilleurs conseils ont été donnés par Jean-Michel, mais je pense que Guillaume, il a compris ce qu'il achetait en arrivant en bourse, en dehors de tous ses outils. Il s'achète du temps long, et d'avoir des actionnaires qui sont plus au pilotage de la boîte avec lui. C'est ça que je rajouterais peut-être, en plus de ce qui a été
5: alors
8: évoqué.
5: C'est intéressant le temps long, parce que je me retourne vers toi Jean-Michel, ce que reprochent beaucoup d'entrepreneurs, hein, c'est de dire justement les investisseurs, ils sont court-termistes. C'est-à-dire, tu vois, tu viens de le dire, c'est-à-dire, ouais, on a eu un semestre qui n'est pas bon, bam, moins 30%, alors que les gens nous disent, ouais, mais de l'autre côté, toi tu connais bien le sujet, puisque à la BPI, vous faites aussi private equity, à la private equity, on est peinard pendant 5-7 ans, personne ne nous emmerde, le fonds il est là, et il n'y a pas quelqu'un qui nous lit tous les jours.
0: En réalité, ça dépend ce qu'on fait. Ça veut dire qu'il y a des actionnaires sur Paris, la BPI justement. Mais moi, j'en connais plein de fonds qui sont Thomas, par exemple. Il est long. Il y a plein de gens qui sont. Moi, j'ai Gordian. Il est long chez moi, etc. Donc, il y a des investisseurs qui sont longs. Il y a des investisseurs qui sont des spillers. Ok, mais il y a des investisseurs qui sont longs. On a besoin des deux parce qu'il y en a des gens qui développent la liquidité, d'autres qui sont là pour le long terme, etc. Mais ce qui compte vraiment, c'est un, ta rentabilité, t'achètes ton indépendance. J'ai rendu toutes mes boîtes rentables tout de suite.
5: Tu vois, tu dis le contraire de ce qu'on disait tout à l'heure sur les boîtes américaines.
0: Non, oui, mais qu'on est en France. On n'est pas aux États-Unis. Moi, je dis toujours à tous les entrepreneurs cotés à Paris, vous n'êtes pas aux États-Unis. Vous ne ramenez pas l'Amérique à Paris. Paris, ce n'est pas les États-Unis. Donc, il faut être rentable parce que les gens, ils veulent de la rentable. Bon, OK. Et n'oublie pas une chose, c'est que tant que tu n'as pas vendu, t'es toujours dans le game et ne compte pas ton argent tant que t'es assis à la table. C'est la première base d'un pokerman.
5: Pour finir très rapidement, merci d'abord parce que c'est super intéressant. Qu'est-ce qu'on pourrait prendre, Guillaume, toi qui arrives un peu de l'extérieur avec un œil neuf, qu'est-ce qu'on pourrait prendre comme initiative pour booster tout ça ?
6: Je crois qu'il faut faire confiance aux Français parce que parfois le bon sens de juste...
5: Oui, mais pourquoi ils ne viennent pas ? Enfin, ils viennent, ils vont venir au slip, mais ce n'est pas la question.
6: Je pense qu'il faut... il faut que nos entreprises françaises soient compétitives et s'adressent à leur marché intérieur.
5: Moi, quelle initiative on peut faire d'un point de vue marketing ? Ce que fait, parce qu'ils n'arrêtent pas, hein, je veux dire, ils sont en province, ils rencontrent des entrepreneurs tout le temps, ils ont lancé une nouvelle chez Euronext, ils ont lancé une nouvelle démarche pour faciliter l'accès au retail. Qu'est-ce qu'on pourrait faire de plus, nous tous, pour rendre le truc plus sexy ?
6: Moi, je crois qu'il faut aller voir les boîtes iconiques françaises, trouver de la compétitivité, de performance économique et ouvrir ce capital-là aux Français. Et je pense que c'est beaucoup plus structurant que la bourse qui, de mon point de vue d'entrant, est un moyen et pas une fin en soi. Et je pense que ça, c'est structurant pour l'économie française.
5: Jean-Michel.
0: Moi, pour moi...
5: Une initiative que
0: tu prendrais. Une initiative, c'est très simple. Moi, si j'étais législateur aujourd'hui, je fais une décision. Je garde toutes les caractéristiques des assurances-vie à condition que 5% ouais. de l'assurance-vie soit... investi okay. dans
5: ça, ça n'arrivera pas. Une autre initiative.
0: Pourquoi ça n'arrivera pas
5: Parce que les législateurs te disent on a déjà fait le PEA, vous avez le PEA PME, démerdez-vous avec ça. Mais et c'est déjà PME, pas mal le PEA.
0: Oui, mais l'incentive il n'est pas très fort. Mais donc, par contre, nous, au-delà de les législateurs, nous, on doit évangéliser à fond et expliquer aux gens c'est quoi la bourse et qu'on peut gagner beaucoup d'argent en bourse.
5: Tiens, je te propose un truc. On va voir si on faisait un petit concours. Qui veut s'introduire en bourse? Est-ce que tu serais juré avec moi?
0: Quand tu veux.
5: T'es sûr hein? Attention, c'est enregistré. Ouais,
0: quand tu veux. Michel, tu m'autorises. Hein?
5: Qu'est-ce que tu voudrais comme idée?
9: Bah, je suis assez optimiste, encore une fois. Je pense que écouter des personnes comme ça, c'est ça.
5: C'est motivant. Hein?
9: C'est ça qu'il faut faire. C'est leur laisser montrer que ça marche, montrer que ça existe. Et encore une fois, les jeunes, les influenceurs financiers, il y en a de plus en plus. Ouais. Tu en fais partie.
5: Les influenceurs financiers, c'est important.
9: Ça va prendre.
5: Oui. Juste, explique-nous en deux secondes, il nous reste quelques secondes, ce que vous avez lancé comme initiative IPO.
8: Non, on travaille sur l'offre et la demande. C'était bien évoqué. En fait, c'est bien d'avoir des entrepreneurs, il nous faut de l'argent. BPI a lancé Blue Spring, CDC Croissance a lancé son premier fonds de fonds l'année dernière et a fini de le déployer.
5: 500 millions.
8: TB3, ouais. C'est passé complètement inaperçu, vendredi, a annoncé 13 milliards, dont une partie significative va être allouée aux small et mid-cap françaises. Génial. C'est la première fois.
5: Super bonne nouvelle.
8: Donc c'est exactement ce sujet, réallouer de l'argent. Et c'est qui va flécher cet argent? Ce sont les assureurs. Donc il faut continuer là-dessus. Sur la partie offre, bah, nous on essaye de simplifier de plus en plus l'accès pour les entrepreneurs à la cote. 4 mois, c'était évoqué par Guillaume, plus rapide, moins coûteux, moins complexe. C'est ce qu'on essaye de faire avec IPOGO, dont Jean-Michel est un soutien précieux.
5: Et on est là pour vous aider si vous en avez besoin. Merci de nous avoir suivis, merci à tous ces
0: invités
5: de marque. Hein. On se retrouve la semaine prochaine pour une émission dont on me dit dans l'oreillette qu'elle sera exceptionnelle. Surtout, n'oubliez pas que vous pouvez nous revoir, nous réécouter, et encore nous revoir en replay, en podcast, sur toutes les bonnes plateformes.
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10: Bonjour et bienvenue dans cette émission Tech & Co Business, une émission un peu particulière puisque nous l'enregistrons depuis le grand sommet IA de Lille. C'est l'acte 2. Vous vous souvenez, l'année dernière, il y avait eu ce sommet de l'IA à Paris en février 2025. Et bien voilà, rebelote, acte 2 ici à Lille avec cette première journée dédiée. Alors, il y a les politiques, il y a les entreprises, des grands chefs d'entreprise qui sont là et quelques startups. Et nous allons recevoir plusieurs ici même sur ce plateau. Dans un instant, je recevrai Eric Marquiol, le patron du Metaverse Industrie chez Renault. C'est lui qui est en train d'installer les robots Vandercraft chez Renault. Eh bien, on parlera de tout ça avec lui, on enchaînera pour parler data center avec Olivier Micheli, qui est le président et CEO de Datafor. Évidemment, quand on parle de Sommeia, on ne peut pas passer à côté de cette personnalité, Anne Bouvreau, qui est la coprésidente du Conseil national de l'IA. On reviendra ensuite pour parler des startups et notamment de cette fantastique aventure d'Alan avec Charles Gorintin, cofondateur et CTO d'Alan, qui a aussi quelques mots à dire sous Mistral. On parlera souveraineté avec Gauthier Cloix, CEO de H Company, autre start-up en vue dans le monde de l'IA. Et puis on terminera, l'IA et le travail, c'est important, avec Constance Névoré, qui est la CEO du groupe Vantoo et qui est déléguée du Women's Forum du G7 d'Evian. Voilà, beaucoup de sujets. On est ensemble pendant une heure, ici à Lille. Allez, tout de suite, on démarre.
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10: Allez, notre premier invité, Eric Marquiol. Bonjour Eric.
11: Bonjour Frédéric.
10: Vous êtes vice-président Métaverse Industrie du groupe Renault. On va parler avec vous notamment de ce partenariat que vous avez signé avec un autre Français, Wondercraft, avec des robots que vous allez introduire dans les ateliers, les usines Renault, les centres de production. Nous sommes ici, alors je le rappelle, on est à Lille, c'est le grand sommet de l'IA et justement on parle de l'IA, la transformation de l'IA alors dans notre monde au quotidien, mais aussi cette transformation de l'IA dans le monde de la révolution. D'ailleurs Eric, vous participez à une table ronde l'IA révolution industrielle. Eric, quelques mots juste pour définir vice-président Métaverse Industrie de groupe Renault, ça signifie quoi? Vous travaillez sur quel sujet?
11: Alors, donc c'est tout ce qui est sur le périmètre de l'ensemble de nos usines, nos 19 sites sur toute la planète, toute la partie supply chain, le process engineering, et j'ai aussi les activités qualité, la transformation digitale dans l'ensemble de ces fonctions. Donc on va retrouver tout ce qui est utilisation de la donnée dans nos usines pour la maintenance prédictive, pour l'optimisation de la qualité, pour les consommations d'énergie, et également tout ce qui est robotique avec deux ans vraiment un changement radical avec l'arrivée de l'IA physique.
10: Voilà, c'est vraiment l'effet de cette arrivée d'IA hein, qui a accéléré cette robotique, parce que c'est vrai. Alors, ce qu'on voit souvent évidemment, c'est la robotique humanoïde hein, c'est celle qui nous impressionne le plus. Alors voilà, télécommander, enfin il y a pas mal de choses, ces vidéos qui circulent. Là on est vraiment dans la production pure et dure, on est dans du début de passage à l'échelle dans des usines, et pour vous c'est ce qui change, c'est cette physical AI, c'est vraiment ça qui a donné le coup de pouce pour
11: cette capacité finalement de mettre dans des robots une intelligence qui va être capable de s'adapter et de réagir et d'accomplir des missions qui ont été attribuées avec une capacité de programmation, une capacité de réaction complètement différente. Et se rajoute à ça une capacité aussi d'équilibre, d'où le avec des mouvements type de jambes qui était complètement impossible par le passé.
10: Oui, parce que ça c'est des choses que nous on fait tout à fait naturellement, de se tenir sur nos jambes, mais pour un robot c'est des calculs derrière, même quand il est immobile. Alors racontez-nous, comment est né ce partenariat avec Wondercraft, et aujourd'hui voilà, comment vous allez peu à peu l'intégrer dans vos chaînes de production?
11: Alors,
10: chez Renault,
11: en fait on cherchait, parce qu'on a 11 000 robots industriels hein, chez Renault.
10: Oui.
11: Des AGV, enfin les Automated Guided Vehicles, sur l'ensemble de nos chaînes on a quasiment le même nombre, donc c'est vraiment un axe très important pour nous de garder cette compétitivité opérationnelle. Donc on cherchait à trouver un partenaire de bon niveau en Europe. Et donc il y a eu cette rencontre avec les équipes de Wondercraft, qui étaient dans un domaine apparemment très éloigné de nous.
10: Juste la santé.
11: Exactement, la santé.
10: Parce que l'idée de Jean-Louis Constanza au début, voilà, c'était, il avait une aventure personnelle qui a fait qu'il s'est penché beaucoup plus sur ce sujet-là dès le départ.
11: C'est ça, et en fait, la technologie, les moteurs, la mécatronique, les algorithmes utilisés pour faire des exosquelettes, pour faire marcher des personnes paraplégiques, c'est exactement la même de celle nécessaire pour faire les robots de nouvelle génération. On préfère dire robots de nouvelle génération que le robot humanoïde.
10: Au début, vous avez imaginé d'abord des exosquelettes, ou vous êtes tout de suite dit non, il faut qu'on déporte ça
11: non,
10: vers
11: non,
10: ces
11: non,
10: robots.
11: On était vraiment directement dans le sujet avec Jean-Louis et ses deux cofondateurs, en disant il faut vraiment qu'on aille dans ce domaine-là. La rupture, elle est dans ce domaine-là.
10: On va reparler technologie dans un instant. Comment il y a quand même un côté acceptation sociale, parce que là, j'imagine qu'au début, dire voilà, c'est des robots qui vont faire des tâches que des humains faisaient auparavant.
11: Ouais.
10: Faut le faire accepter, même si c'est des tâches dures, difficiles, rébarbatives. Enfin voilà, expliquez-nous voilà cette première étape.
11: La première étape, c'est vraiment la mise en place dans nos usines. Donc là, depuis le mois de février, on est en test à l'usine de Douai opérationnelle. Donc pour faire la manutention de pneus, donc c'est des pièces qui posent 12 à 15 kilos, hein, donc toutes les 60 secondes, toutes les 2 minutes en équipe de nuit. Et vraiment être capable pour la robotique de traiter ce problème-là qu'on n'avait pas réussi à régler en robotique traditionnelle, c'est un vrai plus aussi, parce que c'est un poste très pénible. Donc l'acceptation sociale sur des postes de ce type-là, il y a vraiment un très bon accueil à Douai.
10: Oui.
11: Après, on continue à travailler, nous, sur quelle interaction avec les équipes de Wondercraft, comment finalement, grâce à cette programmation facile
12: des robots, comment les opérateurs autour, les conducteurs d'installation vont pouvoir interagir et eux-mêmes reprogrammer et utiliser ces robots de manière beaucoup plus facile que la robotique.
10: Oui, parce que c'est vrai que quand on est humain, on fait attention aux gens qui sont à côté de nous, on sait s'interrompre, là il faut que le robot apprenne tout ça. Comment on l'entraîne, ce robot? Est-ce qu'il a suivi les gestes d'un humain? Est-ce qu'il a été programmé dans des univers virtuels? Comment ça s'est passé?
12: Il y a deux niveaux de programmation, les équipes de World of Warcraft vous l'expliqueraient mieux que moi, mais il y a deux niveaux de programmation. Il y a le cervelet, c'est ce qui permet finalement de maintenir et de gérer comme nous un peu les mouvements de marche, de préhension de manière naturelle. Et ensuite, vous avez le cerveau qui va réagir et faire des tâches et être conscient de son environnement. C'est vraiment ça qu'on appelle les world models, etc.
10: D'accord.
12: Et donc, pour cette dernière partie, on a utilisé des vidéos, des simulations complètes de l'environnement. On a des capteurs et des caméras et on a appris au robot à reconnaître un pneu, à reconnaître un convoyeur, etc. Et il est capable, avec cet apprentissage-là, ensuite de réaliser des tâches.
10: Et alors, expliquez-nous, Eric Merkel, pourquoi ces 350 robots qui vont être introduits dans une première phase, j'imagine que ça grossira encore, mais de ne pas rester juste à la jolie vidéo sur YouTube et de vraiment vous êtes dit, non, là il y a un vrai enjeu de compétitivité industrielle.
12: Le gros intérêt pour nous de travailler avec WonderCraft, c'était leur expérience côté médical. C'est-à-dire qu'en fait, quand vous êtes capable de porter des patients handicapés, vous avez une exigence de robustesse et de fiabilité, vous ne pouvez pas vous permettre de les faire tomber. Et contrairement à tous les acteurs chinois ou américains, etc., qui ont beaucoup d'essais-erreurs, il y a régulièrement des accidents avec ce type de robot, ce n'est pas du tout le cas et ce n'est pas dans les gènes des équipes de WonderCraft. Donc cette notion de résilience dont on a besoin, nous, dans l'industrie, on la trouve chez WonderCraft. Et c'est ce qui nous permet d'envisager un passage à l'échelle en démarrant par des activités très simples de manutention, de port de charge, etc. Et ces 350 robots, on a une dizaine de familles de cas d'usage pour les déployer dans les ateliers.
10: Parce que justement, ce qui va faire votre richesse aussi pour l'intégration de ces robots, c'est les datas. Parce que vous avez, on imagine chez Renault, le nombre de données industrielles que vous avez. Et ça, c'est crucial pour entraîner ces robots, puis ensuite, pour leur faire effectuer ces tâches.
12: C'est clair qu'effectivement, récupérer, faire les vidéos et scanner finalement les opérations, c'est un patrimoine que une entreprise de tech a du mal à obtenir naturellement. Et donc avoir ce partenariat et cette prise de participation qu'on a fait dans WonderCraft, je pense, va nous permettre d'aller très très vite et on espère de construire un champion européen.
10: Voilà, et vous réfléchissez déjà donc à d'autres tâches avec ce type de robot.
12: Exactement, le port de caisse, des manipulations ou des chargements de postes de tôlerie, de pièces coupantes et lourdes, etc.
10: Vous pensez qu'aujourd'hui, il n'y a plus de verrou pour que ces robots humanoïdes soient présents dans ces centres de production?
12: Alors, sur des tâches relativement simples, non. Je pense que d'ici un an et en 2027, d'où notre objectif des 350. Après, il y a tout un tas de tâches où aujourd'hui, on n'a pas du tout de visibilité sur la capacité de ces robots à faire ça. Les manipulations avec énormément de dextérité, les câblages, toutes les pièces molles, etc. Là, on a quand même vraiment besoin de nos équipes opérationnelles.
10: Et toute dernière question, Eric Merkel, un enjeu de souveraineté aussi.
12: Oui.
10: Un constructeur alors français, mais qui rayonne au niveau mondial, mais avec un acteur français.
12: Exactement. Et donc, on veut finalement, quelque part, industrialiser l'avenir et utiliser, que WonderCraft puisse utiliser Renault pour produire à l'échelle et pour qu'on puisse faire profiter finalement tout le tissu industriel de cet outil de compétitivité.
10: Eric Merkel, merci infiniment d'être passé par ce plateau. Voilà, Sommelier, on va recevoir beaucoup d'invités, on parlera de data center dans un instant. Merci d'être venu nous parler de ce beau projet avec WonderCraft. On va suivre évidemment avec beaucoup d'attention l'évolution de ce projet. Allez, on se retrouve tout de suite sur BFM Business.
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10: Allez, on poursuit après avoir parlé de robots, on va parler data center avec notre invité suivant, Olivier Micheli. Bonjour.
14: Bonjour.
10: Olivier, merci d'être avec nous. Vous êtes président et CEO de Datafor. Alors, Datafor, voilà, on sent data dans le nom et derrière Fort Data Center. Oui, on est dans cet univers. Vous intervenez d'ailleurs sur ce sommet de Lille sur un panel Data Center, Énergie, Emploi. Comment sceller le nouveau pacte territorial de l'IA? Et ça tombe bien parce que votre actualité, c'est que vous venez de signer. Alors, vous êtes présent partout en Europe, vous avez une vingtaine de data centers aussi en France, mais là, vous venez particulièrement de signer ce contrat à Écodin. Pour alors il y a pas mal d'investissements hein, c'est donc il y a 20, vous prévoyez d'injecter 20 milliards d'euros d'ici à 2030 pour développer vos campus en Europe, mm-hmm. dont 5 milliards sur le site d'Écodin avec un objectif de créer alors il y a 2400-2500 emplois. Racontez-nous un peu ce projet.
15: Alors vous avez raison de rappeler, c'est un moment important pour nous puisqu'on vient de signer ce protocole d'accord pour développer ce projet à Écodin, 700 mégawatts, 5 milliards d'investissements. Un processus qui a duré un an. Et en fait, cette idée nous est venue il y a 2 ans. Avec le développement de l'IA, on s'est dit les campus qui vont gérer l'IA sont des campus beaucoup plus importants que ceux qu'on a développés jusqu'à présent pour le cloud computing.
10: D'accord.
15: Et en fait,
10: qui sont l'essentiel de votre activité aujourd'hui. On est plutôt dans ton data center, bon, même s'il y a beaucoup de technologies intérieures, mais plus traditionnelles, on va dire.
15: Vous avez complètement raison. Pendant 20 ans, on a développé des data centers pour héberger le cloud privé, le cloud public, le cloud souverain. Les data centers d'aujourd'hui et de demain et d'après-demain seront des data centers qui seront plutôt dédiés à l'IA. Et donc, on s'est dit, trouvons un site suffisamment important pour justement héberger ces capacités de calcul liées à l'IA. Mm-hmm. Et le faire en Ile-de-France, c'est très compliqué. Il y a peu de foncier, il n'y a pas d'électricité.
10: Il y a des routes dans tous les sens.
15: Exactement.
10: Il y a des villes, des villages, des agglomérations partout.
15: Exactement. L'acceptabilité est peut-être moins importante que dans une région industrielle, mm-hmm. comme les Hauts-de-France. Et assez rapidement, on s'est dit que les Hauts-de-France étaient la bonne région. Pourquoi ? Parce que c'est une région industrielle, il y a des friches industrielles et c'est au carrefour de l'Europe. Puisque si vous mettez vos data centers ici dans les Hauts-de-France, eh bien vous êtes à équidistance des principales places européennes, que ce soit Paris, Londres, Francfort ou
10: Et donc ça veut dire sur les chemins des fibres aussi.
15: Exactement, forcément. Vous avez tout compris.
10: Aujourd'hui, là je vous entends parler de... C'est un projet qui a été réussi il y a 2 ans, qui s'est accéléré il y a 1 an, on signe aujourd'hui. Quand on parle de... c'est un site, c'est une friche industrielle aujourd'hui où, vous avez déjà un campus et vous allez le gonfler, le renforcer?
15: Non, c'est une friche industrielle, c'est l'ancienne friche industrielle d'Usinor, qui D'accord. s'est arrêtée à la fin des années 70, début des années 80. Et qui en fait était abandonné. Et nous, ce qu'on va faire, c'est qu'on va redynamiser, redévelopper, la dépolluer déjà. Il ne faut pas oublier que c'est très important, parce que c'est un site qui est pollué, mm-hmm. un ancien site industriel qu'on va dépolluer, aménager, et on va construire un campus de data center dédié à l'IA.
10: D'accord. Ça veut dire que, parce qu'on sait que souvent, j'en parlais l'autre jour avec un des patrons d'Iliad qui me disait qu'il voulait développer un data center dans l'est de la France, mais c'était compliqué avec toutes les normes environnementales. Enfin, il y a plein de choses à respecter, alors que vous respectez forcément. Mais le fait que ce soit déjà sur une friche industrielle, ça permet d'accélérer certains aspects du projet.
15: Alors. Oui, et déjà, si vous utilisez une friche industrielle, en fait, vous artificialisez pas les sols, en fait, oui. puisque c'est déjà artificialisé, donc c'est déjà plutôt, vis-à-vis de l'environnement, c'est plutôt quelque chose de très positif. Ensuite, les élus, les collectivités veulent redynamiser ces sites. C'est ce qu'on a fait dans l'Essonne où on est présent. On a redéveloppé 2 friches industrielles, celle d'Alcatel, mm-hmm. à Marcoussi, et à Nozé, le site de Nokia. Donc on a cette habitude, si vous voulez, on a ce savoir-faire de redévelopper des anciennes friches industrielles pour les développer en campus numérique. Donc il y a plus d'acceptabilité, vous avez D'accord. complètement raison. Après, comme pour n'importe quel acteur, on est obligé d'obtenir les autorisations oui, environnementales, les permis de construire, etc. Donc ça...
10: On parlait tout à l'heure d'énergie, ça veut dire qu'il faut une forte... Quand on gonfle, enfin, quand on passe d'un data center plus traditionnel à un data center AI Factory, enfin ou AI Giga Factory, si c'est, ils sont davantage beaucoup plus puissants, on a besoin de beaucoup d'énergie parce que les serveurs, les GPU consomment beaucoup, c'est une densité importante de calcul, donc du coup ça demande beaucoup d'énergie. Ça veut dire qu'il faut... retravailler aussi l'organisation des réseaux d'énergie aujourd'hui ou est-ce qu'avec EDF notamment qui est l'un de nos principaux pourvoyeurs dans le domaine, ça, ils ont déjà les réseaux qui sont prêts?
15: Alors en fait en France on a beaucoup de capacités électriques, c'est-à-dire qu'on produit beaucoup d'énergie. La preuve c'est qu'on exporte à peu près 90 TWh de puissance électrique vers nos voisins européens chaque année, donc on a de la puissance électrique et c'est pour ça que EDF veut des consommateurs comme par exemple Data4 qui construit des data centers pour consommer. Le sujet, c'est surtout lié à l'acheminement de l'électricité, la distribution de l'électricité, notamment en haute tension avec RTE. Donc il est, un, plus logique d'aller dans une région où quand même on produit de l'énergie, comme par exemple les Hauts-de-France, et deux, de se mettre à côté des postes sources pour en fait avoir le minimum de distance avec le poste source qui va vous livrer la capacité électrique. Et Écodin, par exemple, est à 10 km du poste source.
6: D'accord.
15: Donc une distance raisonnable dans une région qui produit beaucoup d'énergie.
6: Et derrière, est-ce que vous avez... Alors vous dites plutôt Data4, le prononce
15: oui,
6: en français.
15: Oui, alors vous savez, on a un acteur à la fois. Alors on a un acteur franco-européen. Donc moi, je prononce en fait Data4, en fait, avec le... puisqu'on est très local, on dit Data Quattro, Data Four, Data Sphere.
6: D'accord, donc quand on est en France, on dit Data 4.
15: Vous pouvez dire Data 4, mais ça ne me dérange pas que ce soit Data Four.
6: Très bien. Olivier Micheli, ça veut dire que lorsque vous lancez un site comme Écodin, vous avez déjà derrière des clients potentiels qui se sont déjà déclarés en disant, voilà, moi... parce que là, on est quand l'ouverture, ce serait quand de ce site, si tout se passe bien avec les autorisations, la dépollution, etc.
15: Alors, oui, on a des marques d'intérêt très fortes, vous avez raison de le rappeler. Une ouverture en 2029. En fait, sur le deuxième semestre 2029, on veut que le premier data center dédié à l'IA à Écodin sorte de terre et soit opérationnel. Et bien sûr, on a beaucoup d'acteurs spécialisés dans l'IA, que ce soit des acteurs européens ou non européens, qui sont bien sûr très intéressés. Pourquoi ? Parce que c'est un site qui est bien sûr très important, qui est livré dans 3 ans, avec bien sûr une conception qui va être faite pour justement, ce que vous disiez tout à l'heure, pour absorber, pour héberger des grandes densités de puissance de calcul.
6: Oui, parce que c'est ça la difficulté aussi. Quand on voit la vitesse à laquelle vont les développements dans l'IA, dans la partie logicielle, mais même dans les composants, il faut se projeter à 3 ans. J'imagine que c'est l'une de vos difficultés aussi, d'anticiper un peu cette innovation galopante.
15: Alors, oui... vous avez raison, on doit tout le temps anticiper l'innovation pour savoir un peu à quoi va ressembler l'informatique de demain et d'après-demain, parce que nous, on a un récipient de nos usages digitaux. Donc en fait, il faut qu'on construise des data centers qui répondent aux usages d'aujourd'hui et puis bien sûr de demain. Cela étant dit, on a les data centers qui sont justement dédiés à l'IA ont pas mal évolué pour justement absorber ces densités de puissance qui sont très importantes. Maintenant, en fait, on utilise du refroidissement non pas à air, mais du refroidissement à eau qui est plus dense. Où on amène, et c'est quelque chose d'assez innovant, c'est qu'on ramène de l'eau dans les salles informatiques. En général, on n'aime pas trop l'eau dans les salles informatiques, vous le savez, jusqu'au B informatique et jusqu'au processeur, pour en fait être au plus proche de la source de chaleur et refroidir cette source de chaleur, les GPU, qui sont bien sûr qui émettent énormément de chaleur. Donc les data centers qu'on construit aujourd'hui pour l'IA, ils sont valables pour les 10-20 prochaines années. Et de toute façon, c'est des objets que vous pouvez adapter. Même les data centers qui sont liés au cloud, on sait les adapter, on sait les transformer pour faire ce refroidissement à eau et héberger si besoin de l'intelligence artificielle.
6: Bien, merci Olivier Micheli d'être venu nous parler de tout ça. On va suivre évidemment la progression alors à la fois de vos data centers traditionnels, mais aussi de celui d'Écodin. Donc plus de 5 milliards
15: d'investissement.
6: Voilà. Là, enfin, nous rentrons aussi dans ces chiffres-là, parce qu'on a trop longtemps entendu les
15: réel,
6: Américains.
15: Et c'est réel, c'est concret, c'est vrai, quoi.
6: Oui, puisque vous venez de signer tout cela ce matin ici à Lille. Merci d'avoir été avec nous. On marque une courte pause. On se retrouve avec Anne Bouvreau, qui est aussi un peu à l'origine de ce rendez-vous ici à Lille. C'est tout de suite sur BFM Business.
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6: Allez, notre invitée suivante, Anne Bouvreau. Bonjour Anne.
16: Bonjour.
6: Merci d'être avec nous. Vous êtes coprésidente du Conseil national de l'IA. On a vu apparaître Philippe Aguillon tout à l'heure qui
16: Absolument.
6: Était ici sur la scène à Lille. Alors là, autant février 2025, vous étiez au cœur de l'organisation. Là, vous êtes invitée.
16: Oui.
6: Mais on peut quand même dire que c'est l'acte 2 de ce sommet de l'IA.
16: Absolument, on est 18 mois après et vraiment l'importance de continuer à avoir des lieux où on parle de l'IA qui continue à se développer de manière incroyable. Et en particulier dans cette région Hauts-de-France, à Lille, où il y a un certain nombre d'annonces, de très grosses annonces de centres de données, d'usines qui ont été faites. C'est très important de parler d'IA.
6: Oui, qui est un barycentre. Alors,
10: géographique, quelque part, et puis un barycentre aussi, aujourd'hui, avec cette infrastructure. Qu'est-ce qui a changé, là, en 18 mois? On sent qu'on parlait beaucoup de souveraineté, alors on était plutôt fixé sur Mistral, qui continue sur sa route, sur d'autres boîtes du logiciel, puis on se rend compte que, peu à peu, cette migration et notre force, en France, en Europe, elle migre peu à peu vers les infrastructures. Hein. C'est réel, ça.
16: Oui, mais en fait, c'est vraiment toute la chaîne de valeur, donc c'est important d'être présent à tous les niveaux de la chaîne de valeur. Et bien sûr, les centres de données, la puissance de calcul, c'est extrêmement important. On est très attractif en France pour tout un tas de raisons, de foncier, d'électricité décarbonée, de zones où on a industrialisé depuis longtemps, où on peut accueillir des projets comme ça. Mais il faut aussi continuer dans le domaine des modèles et dans le domaine du cloud. On a vu Octave Clava ce matin d'OVH. Et ce qui s'est passé en 18 mois, c'est aussi beaucoup une accélération des capacités de l'intelligence artificielle. Avec les agents IA, avec le développement informatique, avec la cybersécurité, avec tout un... Ça continue, on n'est pas sur un plateau, on est vraiment sur une
10: accélération. Et on sent qu'on est dans ce mouvement. On rappelle, vous avez sorti, je citais Philippe Aguillon parce que vous avez sorti ce rapport avec lui. Et je pense que pour vous, il y aura une certaine satisfaction de voir certains éléments du rapport qui sont en train de, peu à peu, certains plus vite que d'autres un peu plus lentement, mais qui sont en train de se mettre en place. Hein.
16: Ah mais absolument, c'est toujours satisfaisant quand on regarde, c'était mars 2024, c'était il y a un peu plus de 2 ans, et à l'époque de l'IA, 2 ans, c'est une très très grande période, donc se rendre compte qu'on avait quand même pointé dans un certain nombre de directions qui sont toujours valides, et qu'on voit les choses se mettre en œuvre, pas encore tout, pas aussi vite que ce qu'on aurait voulu, mais c'est vrai que c'est très satisfaisant.
10: En plus, je trouve qu'en investissement, quand on entend les Américains, qui sont dans des... En plus, on vit une journée particulière avec cette entrée en bourse de SpaceX, où là, les milliards tombent de je ne sais où. Mais en tout cas, ils sont bien là. On voit cet investissement annoncé à Choose France. D'ailleurs, dont la région de France va bénéficier pour 40-44 milliards.
16: Ouais.
10: On parle en milliards aujourd'hui. Ça, c'est important.
16: Oui. Ça, c'est important. Quand on a sorti le rapport de la commission IA, une de nos recommandations, c'était un fonds à 10 milliards pour l'IA. Et tout le monde nous disait mais 10 milliards, mais vous même pas en rêve.
10: Oui. Et
16: là, on voit qu'on est... Alors, c'est un peu inquiétant aussi, mais on voit qu'on est sur des dizaines de milliards, des centaines de milliards. C'est presque surprenant.
10: Vous arrivez à faire rayonner justement vos grandes idées du rapport à un niveau européen, parce que ça aussi c'est important. C'est bien ce qu'on fait en France, mais on sait bien qu'on ne s'en sortira pas s'il n'y a pas au moins cette alliance avec nos cofrontaliers.
16: Oui, et c'est vrai, c'est super pour la France, mais on est trop petit à l'échelle de la France, même avec ces annonces de Choose France, même avec les grandes entreprises qu'on a ou les plus petites qui sont très actives. Et donc oui, c'était une des ambitions du sommet IA, et on a vraiment, en février 2025, eu un discours d'Ursula von der Leyen avec des annonces d'investissement dans la puissance de calcul, dans le financement de la recherche à l'échelon européen. Et ça continue, là, on a entendu la vice-présidente Enna Virkkunen ce matin, qui expliquait que donc maintenant il y a une stratégie européenne du numérique, une stratégie de souveraineté numérique. On n'avait pas ça il y a 2 ans, on n'avait même pas ça il y a 1 an, c'est vraiment quelque chose de nouveau. C'est pas uniquement maintenant l'approche régulation, c'est il faut marcher sur 2 jambes, il faut développer, produire, avoir des acteurs qui innovent, et en même temps, bien sûr, il faut protéger les citoyens et nos modes de vie. Mais donc on continue à avoir des annonces d'investissement, de simplification, pour aider à développer l'écosystème au niveau européen. Et on travaille beaucoup, par exemple, avec les Allemands qui vont être présents à Choose France, avec les Canadiens qui vont aussi être présents à Choose France. Donc c'est important de travailler avec d'autres pays, les économies de taille moyenne, l'Europe, pour être plus fort.
10: Et d'ailleurs, je rappelle, il y a eu une allocation du président Emmanuel Macron avec le Premier ministre canadien, exactement, Marc Carney, ici à Lille. On parle de cette accélération, il faut embarquer tout le monde. On va parler du grand public dans un instant, mais déjà je descends un peu d'un cran, les PME, les TPE. Est-ce que là aussi vous sentez que ça frétille, peut-être pas suffisamment vite, mais là, parce que c'est notre tissu économique, hein, il est beaucoup
16: bien sûr.
10: De petites entreprises. Là, qu'est-ce qu'il faut faire pour qu'elles accélèrent davantage?
16: Alors, c'est forcément plus compliqué pour une petite entreprise. Une grande entreprise peut se dire, je prends le temps, j'ai différentes fonctions. Pour les plus petites, c'est comment prioriser? Parce qu'on ne peut pas vouloir mettre de l'IA dans toutes les fonctions quand on est vraiment focalisé sur des tailles d'effectifs plus petits et plus de clients, mais on commence et moins de clients, mais on commence à voir des solutions plus spécifiques, plus packagées, qui commencent à marcher. On commence à voir les domaines dans lesquels ça marche bien. Le développement informatique, c'est un domaine où ça peut aider les petites entreprises comme les grandes. Et donc, je vois les choses avancer. Mais il y a un énorme besoin de formation et de compréhension également de combien ça coûte. Parce que tout ça est bien joli, mais ça coûte de s'abonner à ces différents modèles d'IA. Et avec les introductions en bourse de SpaceX et puis demain d'Anthropic et d'OpenAI, eh bien, il risque d'y avoir un focus plus important sur leur profitabilité.
10: Oui.
16: Et aujourd'hui, ce que ça coûte de s'abonner sur les versions pro de ces modèles, eh bien, en fait, ça ne correspond pas au coût. Donc ça fait partie des éléments importants.
10: Même si on le voit qu'ils essaient, on a vu OpenAI qui a baissé ses tarifs, hein, justement, pour essayer d'attirer davantage, parce que voilà, faut trouver. Mais on se dit, alors, je crois que c'est Romain Rivaton qui était sur scène là aujourd'hui, qui disait on va peut-être arriver sur le modèle des compagnies aériennes. On en a besoin, mais elles ont des marges, elles investissent beaucoup, mais elles ont des marges très très très faibles. Alors, là, c'est le risque parce que ça va nous retomber dessus quelque part, parce qu'il va bien falloir qu'à un moment ils retrouvent, parce que les investissements sont colossaux. Comment justement vous percevez ce modèle bulle, enfin on parle d'une bulle, mais vous avec votre regard, voilà, vous êtes chercheur, vous connaissez parfaitement
16: je ne suis pas chercheuse, mais je travaille sur le domaine.
10: Donc, comment vous voyez un peu justement ces bulle ou pas bulle, quoi, tout simplement?
16: Je pense qu'il y a clairement une bulle, mais après c'est une anticipation des besoins que beaucoup de gens pensent qu'on aura. Il va y avoir des limites en termes de la quantité d'énergie qui est disponible et puis des limites en termes de ce que les gens sont prêts à payer. Dans le domaine des télécommunications, moi j'ai longtemps travaillé chez Orange et puis à l'Association mondiale des opérateurs mobiles. Il y a un moment où on est passé, vous voyez, sur le pricing des tokens, on est passé à il faut mettre des forfaits avec des volumes donnés. Ça, c'est une des pistes en termes de ce qu'on fera payer ou non pour l'IA. Mais ça nous ramène aussi au sujet de souveraineté. Si en Europe, on n'a pas la capacité de développer nos propres acteurs, eh bien, on payera ce que les Américains voudront nous faire payer. Et ça, c'est un risque énorme.
10: Et là, très, très franchement, est-ce que vous sentez en souveraineté, on sent que ça y est, il y a un vrai élan de souveraineté aujourd'hui. Et quelque part, merci des États-Unis.

0: nos alliés. Donc il y a cette prise de conscience, il y a de l'argent qui est mis au niveau des pays et de la Commission européenne. On a la chance d'avoir des chercheurs et des start-up excellents. Dans le domaine des semi-conducteurs, on a ce lab qui s'appelle IMEC, qui fait de la recherche dans les futurs semi-conducteurs. C'est clé qu'on ait ça. On a ASML pour la fabrication des pour les machines qui permettent de fabriquer les semi-conducteurs. Dans le domaine du cloud, on a quelques acteurs, mais il faudrait vraiment qu'ils grandissent. Donc on a toute une politique industrielle à mettre en œuvre au niveau européen. C'est possible d'y arriver. Les citoyens veulent le faire et on a les talents, mais encore faut-il le faire.
1: Oui. Eh bien, merci Anne Beauvreux d'être venue parler de tout ça. D'avoir pris quelques minutes. Voilà, on essaie de recevoir beaucoup d'invités. On profite de ce grand sommet de l'IA ici à Lille. Donc Anne Beauvreux, coprésidente du Conseil national de l'IA, et on va continuer à suivre évidemment tous les rapports, les lignes de votre rapport qui sont en train de s'inscrire devant nous au jour le jour. Allez, tout de suite notre prochain invité. On part avec Charles Corentin.
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1: Allez, on poursuit depuis le grand sommet de Lille avec ce grand rendez-vous sur l'IA, alors qui n'est que la première journée, alors avec des chefs d'entreprise, des grands patrons, des patrons de start-up. Alors, je sais pas si justement, on va revenir sur ce thème start-up avec d'autres invités dans un instant, et puis des politiques. Et puis là, toute la semaine, ça va continuer dans les Hauts-de-France. Il y a plein d'événements un peu partout. En tout cas, nous sommes avec Charles Corentin. Bonjour Charles.
3: Bonjour.
1: Merci d'être avec nous, donc cofondateur et CTO d'Alan. Alan, justement, on le disait juste avant hors micro, 10 ans déjà que l'entreprise a été lancée. J'ai dit start-up, mais je ne peux plus parler de start-up parce qu'aujourd'hui, quand on regarde les chiffres, c'est 1 million de membres. C'est combien d'employés aujourd'hui?
3: Donc, 800 employés, un peu plus de 1 100 000 membres. Et on fait 800 millions d'euros de chiffre d'affaires annuel récurrent.
1: Voilà, avec là en plus des grands contrats avec des grandes entreprises et surtout des grandes administrations. Là, on sent qu'il y a vraiment un élan qui est donné. Mais justement, Alan, aujourd'hui, alors beaucoup disent c'est la santé 2.0, voilà, si je résume, mais ça va beaucoup plus loin aujourd'hui, hein, puisqu'il y a toute la partie prévoyance qui est en train de se monter. Et tout ça, on est au sommet de l'IA. L'IA permet d'accélérer.
3: Exactement. Alors l'IA nous permet d'accélérer à la fois sur la productivité des équipes. Ça, c'est assez impressionnant. En fait, on voit déjà que en termes de revenus par personne, c'est exponentiel depuis qu'on a fait notre transformation IA. Oui. Donc on entend beaucoup des gens qui disent « Ah, l'IA, ça ne marche pas ». Nous, on voit vraiment dans nos chiffres que depuis qu'on a fait la transformation, exponentiel. Donc sur la productivité, déjà, ça marche énormément. Sur tout ce qui est simplification des processus métiers, maintenant, on peut rembourser plus de 70% des factures en moins de 5 minutes.
1: Ah oui.
3: Et donc, ça change un petit peu des mutuelles et des assurances santé un peu à l'ancienne qui pouvaient prendre plusieurs semaines. Maintenant, c'est 5 minutes. Et enfin, on peut créer des nouveaux produits qui n'auraient jamais pu exister avant l'IA. Donc notamment notre agent médical IA qu'on a appelé Mo, qui vous permet en fait juste d'échanger sur tous vos problèmes de santé, d'avoir des réponses et ensuite d'être orienté directement dans le système de santé avec des recommandations sur qu'est-ce qu'il faut faire, des programmes de santé. Par exemple, moi j'ai mal au dos, j'ai mon programme de santé pour pouvoir soigner mon mal de dos qui m'a été préparé directement par
1: de prévention
3: par mon IA,
1: et tout ce qui suit. Aujourd'hui, quels sont les métiers au sein d'Alan qui se sont le plus transformés avec l'IA? Donc on dit les développeurs sans doute, parce qu'on sait que j'entendais Arthur Mensch qui disait l'autre jour, chez nous plus personne ne pond des lignes de code mais devient des développeurs, des orchestrateurs d'agents.
3: Alors c'est sûr, et à peu près tous les métiers sont dans cette situation-là.
1: Oui.
3: C'est qu'on va avoir plutôt des gens qui vont orchestrer et gérer des agents plutôt que faire à la main. En fait, on est passé de l'artisanat à l'industrialisation. C'est que chacun est devenu manager d'agents. Et ça, c'est assez subtil, et ce n'était pas du tout le cas il y a 2 ans. Ça a vraiment changé mi-2025.
1: D'accord.
3: Et là, on vit nouvelle révolution de l'IA qui est la révolution des agents IA.
1: Et comment on réussit justement à accompagner cette accélération? Parce que je ne dis pas que du jour au lendemain, pour un développeur, son métier se transforme, mais quand même, et puis il y a des chefs de projet, enfin il y a une hiérarchie quand même dans ces équipes de développement, et tout d'un coup, tout ça est bousculé, et surtout ça se fait rapidement, ça se fait en 4-5 ans, on dirait, bon voilà, on a le temps de voir arriver à la chose, mais là, voilà, mi-2025, en 6 mois, ça a bousculé. Comment on fait là, quand on est CTO justement d'Alan,

0: pour gérer tout ça?
1: C'est extrêmement complexe parce que autant la machine c'est facile, oui, l'humain c'est compliqué. Mais en fait, une fois qu'on a réussi à donner les outils qu'il fallait aux gens, c'est à peu près 10% technique et 90% culturel.
0: D'accord.
1: C'est-à-dire qu'il faut parler à chacune des personnes, leur montrer l'utilité de ces outils. Et ensuite, dès qu'elles ont découvert l'utilité de ces outils, d'une certaine manière, dès qu'elles ont vu la lumière, en fait, ça devient des ambassadeurs et qui sont ensuite prosélytes avec l'utilisation de ces outils. On a vu ça chez les développeurs, mais on voit ça en fait dans à peu près tous les métiers depuis quelques mois, où chacun en fait se crée des agents.
0: Oui, même pour celui faire du marketing, celui du le design
1: de marketing, dans le légal, dans le service client, enfin à tous les niveaux. Et ce que ça nous apporte, c'est qu'à la fin, à la fois, ça nous augmente la qualité de ce qu'on fait, ça augmente la quantité, et surtout on a des personnes qui peuvent derrière récupérer un petit peu de temps pour réfléchir.
0: Oui,
1: et donc d'une certaine manière, en fait, on s'émancipe des tâches aliénantes pour se reconcentrer sur ce qui fait de nous vraiment des humains.
0: Oui, Arthur Mensch, qui parlait de la productivité de ces développeurs, la productivité individuelle, elle est très importante, mais dès qu'on est en équipe, elle chute.
1: Ouais.
0: Et c'est là-dessus qu'il faut travailler aussi.
1: Exactement, c'est un sujet qui est très très très très important. C'est en fait comment passer du single player AI à multiplayer AI. Ouais. Donc vraiment comment on rend ça quelque chose de collaboratif. Et aujourd'hui, en fait, les entreprises comme Alan en fait mettent en place ce qui s'est appelé dans l'industrie des skills, ouais, c'est-à-dire des manières de faire des agents qui nous permettent ensuite de normaliser un petit peu comment on fait les choses à, d'accord, l'échelle de l'entreprise. Et ce qui est extrêmement intéressant avec ces skills,
0: des choses modélisées, quoi. Enfin,
1: et en fait, ces skills, c'est un fichier texte. C'est la procédure, on explique à l'agent comment il doit faire pour faire une tâche.
0: D'accord.
1: Et donc, c'est quelque chose d'assez simple, mais en fait, tout le monde fait cette procédure comme un humain suivrait une procédure. L'avantage d'avoir ces procédures à l'écrit qui sont suivies par des agents, c'est que la conduite du changement, ensuite, devient juste la modification d'un fichier texte. Mmh. Et donc, on gagne énormément en efficacité et en discipline parce qu'on a délégué nos tâches aux agents. Ensuite, il y a tout un sujet qui devient, en fait, ce que certains économistes américains ont appelé les message jobs.
0: Mmh. Ouais, ah oui.
1: Tous ces métiers qui sont, en fait, très compliqué parce qu'on va devoir parler à un tel et un tel et en fait créer des coalitions de personnes qui sont pas d'accord entre elles, etc. Et que les IA vont avoir du mal à gérer. Et en fait, ces jobs, ils vont avoir tendance à rester. En fait, les choses qui sont un petit peu complexes,
0: oui,
1: et humaines, on va les garder, on va continuer à évoluer dans ce domaine-là. Et donc, c'est Messi Jobs qui va falloir reconfigurer d'une certaine manière pour gagner en efficacité.
0: Ouais, c'est passionnant comme recherche, même dans la physiologie, la sociologie d'une entreprise. Juste un dernier mot, Charles. Développement à l'international, on est dans la santé, la prévoyance. C'est compliqué, on ne peut pas répliquer un modèle parce que ce n'est pas le même modèle de santé chez nous, chez les Britanniques, chez les Anglais ou chez les Brésiliens. L'IA, elle permet, elle favorise un peu d'aller plus vite dans ces pays, même si on n'a pas le même modèle de santé.
1: Exactement. Exactement. Alors aujourd'hui, on est en France, en Espagne, en Belgique, au Canada. Et en fait, le fait que les modèles de santé soient différents dans les différents pays est à la fois une malédiction,
0: oui,
1: mais aussi une opportunité. Parce que nous, ça veut dire que, enfin, il n'y a pas eu de grands acteurs qui ont réussi à s'établir sur les différents pays. Mais nous, avec l'IA, en fait, ça devient beaucoup plus facile de globaliser les développements et donc derrière de pouvoir potentiellement créer un champion mondial de la santé.
0: Eh bien, merci en tout cas d'être venu nous parler de tout ça, Charles Gorantin. On est très content de vous avoir eu dans Tech & Co Business, et puis pour parler justement d'Alan et de toutes ses progressions et de cette IA omniprésente. Alors évidemment, on est ici au sommet de l'IA, mais on voit avec vous comment tout ce métier est en train de se transformer, celui de la santé, de la prévoyance, de l'assurance. On se dit c'est des métiers assez ancrés dans le traditionnel. Eh bien non, ça se transforme complètement, et notamment grâce à l'IA. Merci infiniment d'avoir été avec nous. On marque une courte pause et puis on se retrouve ici avec un autre prodige de l'intelligence artificielle, c'est Gauthier Cloy avec H Company.
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0: Allez, on poursuit notre voyage ici au sommet de l'IA à Lille avec Gauthier Cloy. Bonjour Gauthier.
4: Bonjour.
0: Merci d'être avec nous. Vous êtes président de CEO de H Company. H Company créé en 2024. Hein, c'est tout jeune. Ça fait partie de nos jeunes prodiges de l'IA que l'on suit évidemment sur Tech & Co et Tech & Co Business. Vous parlez, vous, beaucoup justement du métier du computer use. Expliquez-nous alors en quoi ça consiste justement ce computer use.
4: Oui, c'est vrai que l'IA, il y a plusieurs types d'IA. On connaît tous les premières générations de l'IA, c'est-à-dire les chatbots, on pose des questions, on a des réponses. Dans les entreprises, c'est connecté aux données d'entreprise, donc c'est utile parce que ça permet d'aller plus vite. Il y a eu la deuxième génération qui était la génération des agents. Donc là, on se connecte sur les outils de l'entreprise pour automatiser certaines tâches. C'est intéressant, mais c'est surtout des gains d'efficacité. On va gagner 15 minutes par-ci, par-là. C'est ce que les entreprises ont commencé à adopter au début. Et aujourd'hui, c'est la principale utilisation de l'IA dans les entreprises. Mais ça n'adresse pas le problème du cœur, c'est-à-dire comment je crée des nouveaux business, comment je transforme mon expérience client, comment je vais vraiment au cœur des opérations et pas juste un assistant pour le salarié. Et donc le computer use, ça permet de se connecter sur n'importe quel outil sans avoir à brancher ces outils à l'IA. Et aujourd'hui, les entreprises, elles ont des outils qui sont modernes, faciles à brancher sur l'IA, puis il y a des outils qui sont anciens et là, c'est très difficile. Donc en fait, le computer use, il utilise l'ordinateur comme un humain. Il va cliquer, il va scroller, il va utiliser le clavier, la souris.
0: Mais comment il apprend justement? On a filmé l'humain? Comment ça s'est passé?
4: Il a appris de deux manières différentes. Donc en voyant des humains qui utilisent un ordinateur, donc il s'est dit tiens, c'est comme ça, le bouton, ok, il faut cliquer dessus. Et puis ensuite, on lui met des grands bacs à sable, donc on met des dizaines de milliers d'environnements et on lui dit voilà, ta tâche, c'est d'aller acheter un iPhone sur Amazon ou de créer un nouveau client dans SAP. Et puis il va rater. Alors c'est rigolo à regarder parce qu'on voit, on se dit mais pourquoi il fait ça, voilà. Et puis au bout d'un moment, il comprend, il scrolle, il clique sur le bon endroit, il est content et donc il arrive jusqu'à la fin. Donc c'est un apprentissage finalement qui n'a pas tellement besoin de beaucoup de données, mais il a besoin de beaucoup de bacs à sable pour s'entraîner.
0: D'accord. Et donc du coup l'entreprise, on était avec Alan il y a un instant, une entreprise d'assurance, comment elle va utiliser justement le produit de H?
4: Oui, c'est un bon exemple, d'ailleurs on sera à Vivatech la semaine prochaine avec AXA, on fera des démos aussi avec Orange et BNP. Une entreprise par exemple d'assurance, elle va l'utiliser pour tout ce qui est manuel. Donc aujourd'hui pour les entreprises par exemple, vous avez des sinistres entreprises, vous avez beaucoup de documents, vous envoyez un mail, vous dites ah ok votre hôtel a brûlé, envoyez-nous une photo. Ah, il nous manque tel document. Et en fait, ça prend beaucoup de temps d'humain. Aujourd'hui, dans tous les domaines, que ce soit l'assurance ou la santé ou les ventes, les humains passent à peu près 60% de leur temps à faire ce genre de tâches manuelles et répétitives. Je vais dans mes mails. Il manque cette information. Ah, c'est bon, je l'ai récupérée. Je vais la recopier dans un autre logiciel. Mais une infirmière à l'hôpital, c'est pareil. Elle va récupérer les infos du patient. Elle va les rentrer. Donc en fait, c'est une perte de temps énorme de l'humanité parce qu'on a pendant 40 ans accumulé différents logiciels en se disant ça va nous aider. Aujourd'hui, ça nous fait aussi perdre beaucoup de temps. Donc nous, on est là pour supprimer ce temps. Et donc une fois qu'on a supprimé 60% du temps d'un commercial, qu'est-ce qu'il fait? Il va chercher de nouveaux business. Mmh.
0: Donc c'est pour ça que je regardais les chiffres, hein. 2 à 3% de réduction des coûts d'achat, plus 20 à plus 50% de capacité commerciale sans recrutement supplémentaire, une division par deux des temps d'attente aux urgences. Enfin, voilà, il y a beaucoup de cas d'usage où on voit tous les bénéfices apportés par H. Tiens, je voulais qu'on parle aussi de la coalition Nemotron. C'est quoi ça? Alors c'est des écosystèmes ouverts, c'est ça?
4: Oui, c'est ça. Donc Nemotron, c'est Nvidia, c'est le modèle de Nvidia, c'est un modèle ouvert. Nvidia, c'est les fabricants de puces qui sont derrière l'IA. Et Jensen Huang, qui est le patron de Nvidia, a décidé de créer une coalition. Donc en fait, il s'est dit, on va prendre les meilleurs dans chaque catégorie. Par exemple, il y a une entreprise qui s'appelle Cursor pour le code, Perplexity pour la recherche. Il nous a choisi, nous, pour le computer use, donc on est très fiers. Et en fait, on travaille ensemble parce qu'il y a différentes... c'est comme dans une boulangerie, il y a des pains au chocolat, il y a des croissants. L'IA, c'est pareil, il y a plein de catégories d'IA. Et c'est intéressant de les faire travailler ensemble. Donc dans cette coalition, nous, on travaille beaucoup avec Nvidia. Moi, je passe beaucoup de temps là-bas avec Jensen et ses équipes pour créer des applications intéressantes. On peut imaginer, par exemple, la voix et le computer use pour libérer les humains des claviers et des souris. Avec la recherche, on fait des choses intéressantes. Enfin, il y a plein de choses à imaginer. On le fait dans ce cadre.
0: Oui, j'imagine. Je discutais tout à l'heure, je croisais quelqu'un qui était dans l'inclusion. On imagine, pour des gens qui ont du mal à écrire, voire à lire, justement, les termes de la voix, j'imagine que ça peut être un des débouchés.
4: Ouais, je pense que c'est hyper intéressant effectivement pour les gens et puis même de, nos aînés qui parfois ont un peu de mal à utiliser un ordinateur, un smartphone. La voix, c'est, on a 3 millions d'années d'existence à peu près, les humains, c'est ce qu'on a privilégié pour communiquer l'information et c'est pour une bonne raison. Donc ouais, effectivement, ça permet de créer des nouvelles applications et nous on croit vraiment, on est leader mondial sur le computer use, dans les classements qui classent le computer use, on croit vraiment à être concentré sur une technologie, on fait pas tout, donc on fait pas par exemple de la voix, à faire des partenariats avec d'autres géants mondiaux dans leur technologie pour créer des outils véritablement innovants et on est fiers de le faire depuis la France. Et
0: derrière, c'est quel type de modèle qui travaille ? Ce sont les modèles de H ou vous utilisez aussi les modèles de toutes les entreprises qu'on connaît ou des Mistral pour parler de la France ?
4: Nous, on utilise nos propres modèles qu'on développe, qui s'appelle Holo, H-O-L-O. Donc là, on est à la version 3.1. Ce qui est intéressant sur notre modèle, c'est qu'il est très concentré sur ce dont on a besoin pour les entreprises. Il coûte à peu près 50 fois moins cher que par exemple Anthropique, parce qu'il n'a pas besoin de faire des poèmes en chinois, il fait vraiment juste ce qu'il y a besoin pour les entreprises. 50 fois moins cher, ça veut aussi dire que c'est 50 fois moins émetteur de gaz à effet de serre et de consommateur d'eau. Et puis 50 fois, ça veut aussi dire que parfois ça peut tourner sur un ordinateur ou sur un téléphone. Et donc il n'y a plus cette question de on doit faire sortir les données, où est-ce qu'elles vont, etc. Donc c'est important pour nous d'avoir nos propres modèles. On a une équipe de recherche de très grande qualité qui les développe.
0: Et puis ça va être important parce qu'on voit que les entreprises aujourd'hui se posent beaucoup de questions autour du coût du token, de la partie environnementale. Ce type de solution peut fonctionner. Un dernier mot, Gauthier Couas, sur la souveraineté. C'est un des mots-clés de cette journée Sommet d'IA. Comment vous voyez-vous dans toute cette chaîne de valeur là, de souveraineté ? Comment vous la définissez ?
4: Pour moi, la souveraineté, c'est d'avoir des acteurs dans nos pays, mais pas des acteurs qui sont champions français, des acteurs qui sont champions mondiaux. Je pense que c'est ça qui a fait qu'on a, dans le passé, eu Airbus, qui vendait pas juste à Air France, qui vendait au monde entier, tout le monde achète nos avions, et c'est ce qui fait que ça existe toujours aujourd'hui. Moi, ma vision de la souveraineté, c'est qu'on doit, créer ces champions mondiaux pour pouvoir exister. On a vu qu'on n'a pas réussi à le faire sur les moteurs de recherche, sur les réseaux sociaux. On se fait écrabouiller. Alors, la bonne nouvelle, c'est que toutes les cartes sont rebattues tous les 10 ans parce que maintenant on passe à l'IA. Donc on a la chance d'avoir en France 4 grandes boîtes d'IA. Il y a Mistral, il y a Amilab, il y a Gradium, il y a H. On est tous sur une spécialité différente. Et je pense que c'est ça qui va créer la souveraineté. Et ce qui est important, c'est aussi l'utilisation.
0: Oui.
4: Les talents, on les trouve. L'argent, on le trouve. Le financement. Oui, par contre, l'utilisation, c'est important.
0: Il faut que les entreprises et grandes administrations s'y mettent. On voit que ça y est, l'élan est en train d'être donné.
4: Absolument.
0: Merci Gauthier Couas d'avoir été avec nous. Je rappelle, vous êtes CEO de H Company, d'avoir été sur ce sommet et on continuera bien entendu à vous suivre sur Tech & Co.
4: Merci beaucoup.
0: Merci à vous. Allez, on marque une courte pause et on va retrouver tout de suite notre dernier invité. On va parler IA et travail et puis les femmes dans l'IA aussi. C'est tout de suite.
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0: Allez, dernière partie de cette émission Tech & Co Business depuis le grand sommet de l'IA à Lille avec notre invitée Constance Névoret. Bonjour.
5: Bonjour Frédéric.
0: Merci d'être avec nous. Vous êtes co-CEO du groupe Mantoux. Alors, vous accompagnez les entreprises justement dans leur transformation. Et avec l'IA, il y a beaucoup de transformation. Et alors, je me suis intéressé à plusieurs chiffres que vous avez, sur lesquels vous avez travaillé aussi. Sur l'investissement IA, c'est la fracture humaine. 93% des investissements IA en entreprise sont consacrés à la technologie elle-même, alors qu'on devrait être beaucoup plus sur la partie humaine, c'est ça ?
5: Oui, absolument. Aujourd'hui, en fait, on parle essentiellement de l'IA selon l'angle technologique. On dit que c'est une révolution technologique. Alors qu'en réalité, moi, ma conviction, c'est que c'est avant tout une transformation profonde du monde du travail. Et il y a effectivement une vraie déconnexion dans les organisations, dans les entreprises. On s'aperçoit que, en fait, 93% des investissements vont vers les solutions, vers la technologie, et seulement donc 7% vers la formation, vers la transformation des organisations. Et ça, ça mène à un vrai risque, en fait, de polarisation, de laisser une partie de l'organisation, une partie des gens sur le côté parce qu'ils n'auront pas été formés. Et donc, je crois que le vrai enjeu des organisations aujourd'hui, il est là, c'est d'être en capacité de pouvoir faire monter en compétences et faire en sorte que le plus grand nombre puisse progresser grâce à l'intelligence artificielle et non le subir.
0: Et oui, parce qu'en plus, ce que l'on voit aujourd'hui, c'est que... Au-delà de ces investissements dans la formation à ces outils, c'est pas un outil où on se forme et puis ensuite on retourne à son poste de travail et puis ça y est, on le met en application. C'est quelque chose, c'est au quotidien. Donc c'est là où il y a cet accompagnement qui doit être... Et est-ce qu'il existe des outils justement pour... Comment faire ? Enfin, des bonnes pratiques pour justement accompagner, coacher un peu chacun des collaborateurs, puis à tous les niveaux, hein, qu'on soit col bleu très haut placé ou col blanc, col bleu très... Enfin, sur les métiers plutôt annuels, mais même sur des métiers métiers col blanc très haut placé. C'est quoi les bonnes pratiques justement pour mieux les accompagner?
5: Effectivement, vous avez raison. Aujourd'hui, la plupart en fait des entreprises se concentrent sur la formation, mais une formation qui reste assez théorique. Alors que le vrai enjeu, c'est d'arriver à réinventer les métiers, arriver à les transformer en profondeur. Et ça, ce que ça nécessite, c'est d'avoir des personnes qui vont être, qui vont passer du temps, qui vont même avoir parfois, chez nous, chez Mantoue, en fait, on a carrément décidé d'avoir des personnes qui sont dédiées à la transformation de leur propre métier. Donc, d'accord. Par exemple, on a des personnes qui ont parfois 10, 20 ans d'expérience dans un domaine précis, prenons les ressources humaines ou la finance, mm-hmm. et on a décidé de leur donner le mandat, la responsabilité de réinventer leur métier grâce à l'intelligence artificielle pour repenser les métiers en profondeur.
0: Et ça, c'est, on appelle souvent ça le reskilling, hein, on reconfigure un peu son métier, et là aussi, il n'y a pas suffisamment d'investissement, enfin, on voit pas assez en profondeur, là je suis d'accord avec vous, je pense que les gens pensent, oui, bon, l'IA, ça y est, je vais m'adapter, je le vois comment je l'utilise de façon personnelle, mais ils ne se rendent pas compte que dans une organisation, ça change tout.
5: Absolument. Ce qu'on observe aujourd'hui, en fait, c'est que d'un côté, les entreprises ont compris que le reskilling, l'upskilling, ou encore, on pourrait dire en français, la réorientation des compétences est critique.
0: Oui.
5: Mais de l'autre côté, on observe qu'il y a seulement 7% des entreprises qui ont
0: vraiment
5: intégré dans leur plan d'action le fait de réfléchir et de flécher les compétences nécessaires, de réfléchir à la façon dont ils vont pouvoir réorienter les compétences et de réfléchir en fait au projet de projection et de perspective professionnelle. Et nous, ce qu'on observe beaucoup aussi, c'est qu'aujourd'hui, les compétences dont on a besoin dans le cadre de cette transformation autour de l'intelligence artificielle sont différentes des compétences précédentes. Dans la première ère liée au début donc, de l'intelligence artificielle, on avait besoin de compétences très techniques, des experts en fait, de l'intelligence artificielle. Et là, aujourd'hui, on est en train d'entrer dans une nouvelle ère où l'enjeu, c'est plus tellement uniquement la question technologique, mais c'est surtout avant tout l'enjeu de la transformation des organisations en profondeur. Et on a besoin de compétences assez différentes pour réaliser cette deuxième phase.
0: Mais ça veut dire, j'avais Romain Rivaton sur une émission là, qui étudiait tout ça et qui me disait, dans les facs de sociologie, on doit réapprendre tout ça parce que reconfigurer son métier, enfin, ça va nous forcer nous-mêmes, hein, à quel âge que l'on est, à repenser son métier. C'est compliqué quand même tout ça.
5: Alors c'est compliqué. Des transformations du travail, on en a déjà eu.
0: Oui.
5: À nombreuses
0: mais celle-là, elle est rapide.
5: Précédemment, mais effectivement, ce qui, je pense, fait la spécificité de celle-ci par rapport aux transformations précédentes, que ce soit la transformation digitale qui a touché aussi tous les métiers. Hein, mm-hmm. il y a quand même une ou deux décennies, tous les métiers ont été transformés par la transformation digitale. Et là, c'est effectivement la spécificité, c'est la rapidité à laquelle on assiste aujourd'hui. Et c'est d'ailleurs la raison pour laquelle les entreprises se trouvent en première ligne de cette transformation et qu'elles sont les premiers acteurs en fait de la formation du reskilling, parce que les politiques publiques, parce que les systèmes éducatifs n'ont pas eu le temps de s'adapter et de lancer des nouveaux programmes. Encore que, il y a quelques lueurs d'espoir, parce que je crois qu'il y a eu des annonces,
0: oui.
5: Notamment hier, le SCP qui lance sa nouvelle école, justement dédiée au fait de pouvoir former.
0: Oui, ils veulent être une université beaucoup plus large, voilà, avoir des
5: profils hybrides.
0: À la fois ingénieur, à la fois école de commerce, voilà, pour casser un peu ce modèle.
5: C'est tout à fait ce qu'on observe chez nous, chez Mantoue. Aujourd'hui, on identifie le fait que les profils dont on a besoin pour réaliser cette transformation autour de l'intelligence artificielle sont des profils hybrides. On les appelle les hybrid builders. Donc, des profils qui sont en capacité de pouvoir faire les liens entre les métiers, la compréhension profonde des organisations et puis les opportunités qui sont ouvertes par l'intelligence artificielle.
0: Je profite de vous avoir aussi sur ce plateau pour parler des femmes et de l'IA. Alors on avait Anne Bouvreau qui était là tout à l'heure, voilà, coprésidente du conseil de l'IA. Mais là encore, comme dans d'autres domaines, il y a gros retard, il y a un fossé qui est, on l'espère, pas trop en train de se creuser, mais comment vous percevez ça et comment faire pour justement attirer davantage de profils féminins vers ces métiers de l'IA?
5: Alors effectivement, les femmes sont quasiment absentes pour l'instant de ces sujets dans les instances dirigeantes, en tout cas. Il y a seulement 12% de femmes à la direction d'entreprises dans les domaines scientifiques ou technologiques, donc c'est très peu.
0: Mm-hmm.
5: Par contre, il y a quand même une lueur d'espoir. Moi, j'ai envie d'être optimiste sur le sujet.
0: C'est
5: que, comme je le disais, en fait, on est en train de changer d'air. On est en train de passer d'une ère très technologique à une ère de transformation des organisations. Et là, pour le coup, par rapport aux compétences qui sont nécessaires pour réaliser cette secondaire, les femmes sont déjà présentes sur ces compétences-là et elles sont par ailleurs aussi très bonnes en la matière. Donc, c'est le moment à condition par contre que les entreprises identifient le fait qu'il y a un momentum qui se passe maintenant pour faire en sorte qu'il y ait plus de femmes dans les instances de direction et qu'elles soient aussi au cœur des instances de décision. Oui. Sinon, on se retrouvera
0: sans trop jouer les coefficients de parité et tout ça. Il faut vraiment réfléchir à son organisation. Et...
5: Alors ça, je pense que le sujet justement des quotas, des coefficients, c'est un peu un faux débat parce qu'en réalité, dans l'entreprise, tout ce qui n'est pas mesurable n'existe pas. Donc on mesure tout le reste. Donc le fait de se fixer des objectifs chiffrés s'agissant de la question des femmes, je pense que c'est pas plus illégitime que quelques autres KPI dans l'entreprise.
0: Bien, merci d'être venu nous parler de tout ça, Constance Névoré, co-CEO de Mantoux. Et puis voilà, on continuera à suivre évidemment tout ce que, comment vous accompagnez toutes ces entreprises et tout ce qu'on a voulu vous montrer aussi, toutes ces transformations. C'est ce qu'on a voulu vous montrer dans ce plateau Tech & Co Business aujourd'hui, enregistré depuis le grand sommet de Lille. Donc voilà, vous retrouverez en replay bien entendu. Merci de nous avoir suivis sur BFM Business. Et puis voilà, je vous donnais rendez-vous sur nos replays, sur nos podcasts, pour revoir un peu tous les invités que nous avons eus sur ce plateau. Ils étaient nombreux, et parce que cette journée à Lille était très très riche. À très bientôt, on sera sur VivaTech la semaine prochaine. Ça arrive vite. Excellente semaine sur BFM Business.
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6: Paris ETI, c'est votre émission, celle qui vous donne de l'énergie parce que dans ETI, il y a I comme international, comme innovation, comme tout simplement la vie. La vie, elle se vit chaque semaine avec des invités formidables. Autour de cette table, nous recevons Samuel Tual, le CEO d'Actual et vice-président du MEDEF. Bienvenue Samuel.
7: Merci Patrice.
6: Deuxième invité, Nathalie Mercier-Perrin, la CEO du cluster maritime français. Tu vas nous en parler, qui regroupe Naval Group, CMA, etc., etc. Bienvenue à toi.
8: Bonjour Patrice, merci pour l'invitation.
6: Sabine Devinck, directrice régionale de Engie en Nouvelle-Aquitaine. Quelle belle région que j'adore. Et, oui, et quelle belle personne en Sabine. Bienvenue.
8: Merci Patrice.
6: Quatrième invité, la nouvelle génération d'entrepreneurs. Je connaissais le papa, maintenant je connais bien le fils. Benjamin Habitant, CEO de Châteaufort, bienvenue à toi.
9: Merci Patrice de nous recevoir.
6: Mesdames, messieurs, est-ce que vous êtes prêts?
7: Pareil.
6: Ils sont parés, on sent la marine là, ici. Paris ETI, c'est parti.
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6: Et on démarre avec Samuel Tual, le CEO d'Actual et vice-président du MEDEF. Aujourd'hui, grand acteur sur le marché du travail et de l'emploi en France, mais également l'international. Actual Group est un groupe français à la vision résolument humaniste qui milite chaque jour pour faciliter le droit au travail pour tous. Organisé principalement autour de quatre métiers, l'intérim et le recrutement, l'acquisition de talents, le développement des compétences et conseil RH, le groupe est numéro un de l'intérim d'insertion en France. Alors, cette entreprise que tu diriges a développé une véritable expertise dans l'accompagnement des personnes vers l'emploi sur l'ensemble du territoire, mais aussi, je disais, international. Mmh. La Suisse, l'Espagne, le Portugal, à travers des solutions pour l'emploi et le développement des compétences. Le groupe propose également une offre de solutions RH complète pour accompagner les entreprises à trouver et qui crée des compétences dont elles ont besoin. Le besoin des entreprises, vous y répondez. 4100 collaboratrices et collaborateurs, y compris en Outre-mer. Vous accompagnez aujourd'hui plus de 33 000 entreprises, 156 000 candidats à l'emploi, pour un chiffre d'affaires de 1,5 milliard d'euros en 2024. C'est la fierté, en fait. C'est la fierté de la France. Votre ambition, c'est de construire cet ensemble, le travail des femmes et des hommes, partout en France. Ta volonté, parce que tu es un homme qui est très optimiste, de la volonté, une simplicité, et surtout, faire du travail une chance. C'est ça, non?
7: Oui, exactement. Cette notion de faire du travail une chance, cette promesse que nous adressons au marché, est pour moi très très importante, parce que finalement, tout le monde prend conscience que l'accès au talent pour les entreprises, c'est un sujet juste très important, fondamental pour la pérennité de l'entreprise. Et puis travailler, avoir accès au travail, la plus grande injustice pour moi, c'est d'être privé de travailler. Et donc on propose effectivement de, de rendre possible de faire du travail une chance. Ça veut dire être acteur, ça veut dire être dans le camp de ceux qui choisissent leur travail et pas ceux qui le subissent. Et puis, le troisième sujet autour de ça, c'est que chacun mérite de trouver sa place. Et donc, l'intermédiation, le rôle des équipes, quelles que soient les activités, c'est finalement de travailler pour rendre possible le fait de trouver sa place sur le marché du travail.
6: Alors justement, lancement d'une grande tournée sur plusieurs années, Work Talk, tu peux nous en parler ?
7: Bah, c'est une thématique, on a plein de témoignages. C'est vrai qu'aujourd'hui, la vision positive du travail n'est pas forcément partagée par tout le monde. Donc il y a plein de retours d'expérience, de belles pratiques, de témoignages que l'on a envie de porter, où finalement on mesure combien, et moi je mesure quotidiennement dans mon activité, on peut transformer des vies, on peut améliorer le quotidien par l'accès au travail, surtout quand il est choisi. Et puis les entreprises sont confrontées à de nombreuses problématiques, parce que même si la conjoncture est dégradée aujourd'hui, même si il n'y a pas de croissance importante, même si le taux de chômage évolue, l'accès aux compétences, aux talents est un enjeu majeur pour l'avenir. Et avec toutes ces transformations, comment faire pour trouver les bonnes personnes? Donc l'intermédiation évolue, les outils, l'IA, etc., transforment aussi nos métiers.
6: Donc il faut aller sur le terrain.
7: Et il y a des fondamentaux, ouais. Et il y a des témoignages à faire sur tout ça. Et on a envie de parler travail, parce que dans les territoires, c'est important. On doit vivre et travailler durablement dans les territoires. Et donc, toutes ces notions autour du travail sont importantes dans les territoires, et c'est ça qu'on a envie de partager avec le plus grand nombre.
6: Alors justement, quand on parle territoire, on est obligé de parler Pays de la Loire. Et moi, j'ai envie de parler Laval. Laval, c'est pas qu'au Canada, c'est aussi en France. Mmh. Et quand tu penses travail, tu penses actuel, tu penses à une famille, la famille actuelle, une ETI familiale, ton père, tes enfants. C'est la France des territoires qui va de l'avant aujourd'hui, non ?
7: Oui, ben, je pense que... merci pour l'initiative d'une mission qui parle des ETI, ces entreprises qui jouent un rôle juste fondamental en termes de contribution dans le pays. Et il faut effectivement qu'elle soit plus mise en avant. On crée pas une ETI, on crée une entreprise qui devient une ETI. La plupart de ces ETI sont très vertueuses pour la contribution aux exportations, pour l'innovation. Et puis surtout, elles ont une spécificité parce qu'elles sont souvent, très souvent patrimoniales, elles s'inscrivent dans un temps long, et donc elles ont une démarche responsable là où elles sont, parce qu'elles veulent durer. Et donc cette contribution au territoire, à l'écosystème des territoires, est juste très importante.
6: Le rôle de l'éducation dans le développement de notre jeunesse, je sais que tu y es très attaché.
7: Bah, c'est le point de départ de tout. Enfin... On a un sujet, il y a l'emploi en général, il y a le taux d'activité, mais quand on regarde le sujet des jeunes sur l'accès à l'emploi, enfin les chiffres sont plutôt très préoccupants. Un taux de chômage de 20% sur les jeunes aujourd'hui, 21% même. L'accès au travail qui est plus compliqué. Et donc, moi j'ai pas envie que la jeunesse soit sacrifiée sur ce sujet-là, donc très tôt. Il faut que dans le cadre des études, on puisse parler des métiers, des entreprises. C'est pas facile parce que si on n'est pas né dans une famille où on a des parents qui jouent ce rôle modèle et qui parlent de façon positive du travail, ben il faut que d'autres le fassent à leur place. L'éducation nationale a ses missions, mais elle n'est pas forcément en capacité de parler de l'entreprise. Donc c'est à nous de rentrer dans le monde de l'école pour parler de l'entreprise et faire découvrir les métiers très tôt, parler de façon positive de tout ça, pour que finalement, très tôt, les jeunes puissent choisir leur voie, parce que c'est ça aussi le point de départ. Quand je parle de travail choisi, c'est surtout faire ce qu'on aime. Mmh. Et donc, trouver le sujet qui peut intéresser, passionner, et ça contribue évidemment à faire
6: des... Il y a un mot qui est important, qui est la passion. Je sais que tu es passionné de la mer, tu es passionné de la voile. Justement, ça tombe bien, parce que notre deuxième invitée, Nathalie Mercier-Perrin, est la présidente du cluster maritime français. On aura l'occasion d'en reparler tout à l'heure. Tu fédères, toi, l'ensemble des acteurs de l'économie maritime, les industriels, les armateurs, les énergéticiens, les ports, les services, les territoires, enfin tout, quoi. En fait, tu es la capitaine de l'équipe de France de la mer, presque, j'ai envie de te dire, autour d'une ambition commune. Faire de la France une grande puissance maritime durable. Alors, tu as une femme engagée de longue date. On s'est connu à l'époque de Naval Group, quand tu avais des belles missions au sein de ce grand groupe. Pourquoi aujourd'hui la mer reste-t-elle l'angle mort de la stratégie économique française alors qu'elle représente l'un des plus puissants leviers de croissance et de souveraineté ?
9: Eh bien, on se pose la question.
6: Et on te la pose.
9: Et on se pose collectivement la question, puisque effectivement, les Français sont plutôt des terriens et pas des mériens. Je reprendrai le joli mot de Jacques Rougerie, qu'on a reçu il n'y a pas très longtemps d'ailleurs, dans une émission avec le Sort Maritime Français. Et c'est une vraie question. Alors, il y a probablement des petits indicateurs quand même. D'abord, savez-vous que 50% de la population française ne sait pas nager ? Ça commence comme ça. Et là, je reviens sur ce que dit Samuel. Quand on ne sait pas nager, on peut avoir déjà une première appréhension avec le milieu marin. Et évidemment, naturellement, on ne va pas aller sur des carrières du maritime. Le deuxième sujet, et je reviens toujours sur ce que Samuel disait, la formation. Et la formation ou l'information, je dirais, scolaire, ça commence probablement dès la sixième. Et préparer son orientation professionnelle, c'est peut-être pas au moment de Parcoursup. Que ça soit pour les carrières du maritime, pour les carrières agricoles ou pour les carrières transversales, je pense qu'effectivement il y a un rôle, et je le dirai en 2027 d'ailleurs, au effort aussi, pour préparer l'éducation nationale à mieux intégrer effectivement les priorités des entreprises. Nous cherchons de l'emploi, oui, le milieu maritime qui est la colonne vertébrale quand même de notre économie française, rien ne passe sans la mer. 9 produits sur 10 passent par la mer, mon cher.
6: Alors justement, les ETI maritimes françaises sont-elles aujourd'hui suffisamment soutenues pour affronter la compétition chinoise, la compétition américaine, ou jouons-nous avec un handicap structurel ?
9: Non, on ne joue pas avec un handicap. D'ailleurs, votre émission, et un grand merci pour la faire très régulièrement, elle montre que les ETI, les PME, les grands groupes sont forts d'innovation et la créativité est là. Et d'ailleurs, que ça soit l'Asie, que ça soit même les États-Unis, on attend de nos start-up des idées qui sont souvent reprises hors de France d'ailleurs. Donc, on a tout ce qu'il faut en France. Qu'est-ce qui nous manque ? Bah, vous le dites assez régulièrement dans cette émission, c'est plus de simplicité, de la simplicité fiscale, de la simplicité administrative, une stratégie, parce qu'on n'a pas encore dit ce mot aujourd'hui, une stratégie française, une stratégie européenne. Qu'est-ce que veut la France aujourd'hui en termes de temps long ? Sur quoi elle veut se développer ? On parle ici souvent d'IA, on parle de transport maritime, on parle de décarbonation, mais je pense qu'il est urgent que la France mettre en place un plan stratégique comme on le met dans les entreprises, petites, moyennes et grandes, et que cette stratégie soit développée au niveau européen. Je rappelle, et j'y tiens, 44% de la surface européenne est apportée par la France. Et ça vaut pour la pêche, je pense à mes amis pêcheurs, comme ça vaut évidemment sur d'autres engagements que nous avons bien plus loin en Polynésie ou ailleurs.
6: Donc, quand on dit Engie, on entend un peu énergie. On reçoit, et tu en as beaucoup aussi. Hein.
9: Absolument, oui.
6: Sabine Devin, qui en a également beaucoup, directrice régionale d'Engie. Engie, alors c'est l'acteur majeur par excellence de la transition énergétique, dont la raison d'être est d'agir pour accélérer la transition vers une économie neutre en carbone. 90 000 collaboratrices et collaborateurs, et vous en recrutez beaucoup, présents dans 30 pays. Le groupe couvre l'ensemble de la chaîne de valeur de l'énergie, de la production à la vente, en passant par les infrastructures. Chaque année, Engie investit en moyenne 12 milliards d'euros pour faire avancer la transition énergétique et atteindre son propre objectif de net zéro carbone en 2045. Le chiffre d'affaires du groupe en 2025, c'est quasiment 72 milliards d'euros. Toi, en tant que femme, tu es une femme engagée sur la transition énergétique. Tu incarnes la stratégie d'Engie en Nouvelle-Aquitaine et bien au-delà, en fédérant les expertises de vos équipes pour répondre aux enjeux économiques, écologiques et sociétaux du territoire. Tu accompagnes la transformation dans les écosystèmes locaux, et c'est important, le local est fondamental, et je vois tous les gens du plateau acquiescer en impulsant des projets très innovants, en favorisant le développement des énergies renouvelables et en renforçant l'ancrage territorial du groupe. Alors, si ton parcours était une forme d'énergie, laquelle serait-elle et peut-être pourquoi ?
10: Alors, mon parcours est une énergie à elle-même. Enfin, c'est un parcours effectivement ancré dans mes origines alsaciennes et je crois beaucoup au territoire. On est très impliqués sur le territoire. Je crois que c'est le territoire qui fera, les territoires qui feront la transition énergétique de demain. Si je devais définir, je ne peux pas le définir en une énergie. Je dirais l'hydro. L'hydraulique, parce que c'est la force d'un territoire. Les réseaux, parce que finalement, je me connecte au réseau d'un territoire. Et les énergies renouvelables et les batteries, parce qu'on produit et on stocke l'énergie. Et moi, aujourd'hui, l'énergie, c'est ma vitamine de tous les jours, en fait.
6: Ouais. Alors, tu disais une chose importante, t'oublie pas ton origine alsacienne. Qu'est-ce qu'elle t'a appris ?
10: Ah, mes origines alsaciennes, je pense, m'ont appris le sens du travail. Je crois que, pour moi, le mot travail, c'est un beau mot qu'il faut mettre en valeur aujourd'hui. Et bien évidemment, la rigueur alsacienne, la rigueur de l'Est. Et ces racines-là, c'est finalement ce qui me conduit dans ma carrière aujourd'hui.
6: Et si tu devais résumer la transition énergétique par un mot, en trois mots, ça serait lesquels ? Trois mots, juste trois mots.
10: Territoire, coopération et c'est l'avenir.
6: C'est l'avenir, l'avenir. L'avenir, justement, on en parle avec Benjamin Habitant, directeur général de Châteauforme, numéro un des séminaires en Europe. On a un leader européen. 80 maisons, dont 60 châteaux, 2026, et les 30... Et combien de salariés ?
11: 2500.
6: Oh là là là. Dans 7 pays ?
11: Dans 7 pays.
6: Ok, la France, l'Allemagne, l'Espagne, l'Italie, la Belgique.
11: La Suisse et les Pays-Bas.
6: Et les Pays-Bas. Benjamin, t'es une famille d'entrepreneurs.
11: Ouais.
6: Grand Optical, la Générale d'Optique, Acuitis, ton frère... Les photos, c'était
11: photoservice.
6: Tout ça, c'est vous, ça.
11: Ouais, tout ça, c'est vous.
6: C'est incroyable. Je t'ai rencontré, et en te rencontrant, il y a des choses qui m'ont marqué. Un, l'humain. Deux, aimer ses équipes. Trois, d'une grande fidélité. T'es très tenace et t'es toujours enthousiaste. En fait, tu trouves tout génial. C'est quoi la recette de Châteauforme à travers ça?
11: La recette de Châteauforme dans nos métiers d'hôtellerie et d'événementiel, elle est résumée par notre maxime. Nous avons tous les droits pour satisfaire le client, quel qu'en soit le coût, et sans demander la permission à quiconque. Dans des métiers qui nécessitent de gérer de l'imprévu, il faut que chacun soit capable de prendre toutes les décisions sans en référer à sa chaîne de commandement pour pouvoir faire en sorte de répondre aux besoins du client. Et ça paraît très simple, mais ça demande un niveau de confiance important au sein des équipes, et pour ça, faut se connaître, faut se rencontrer. Mais aujourd'hui, je suis surpris que pas plus d'entreprises n'aillent au bout de la démarche de la confiance vis-à-vis des équipes.
6: Si je te parle d'une communauté, celle de la chance que le travail procure, tu me réponds quoi ?
11: Je crois profondément que la plus grande communauté aujourd'hui, c'est celle de l'entreprise. Les communautés politiques peinent à passionner, les communautés religieuses ralentissent. Et celle de l'entreprise, c'est celle vraiment de la mixité, de la rencontre des différentes personnes du territoire. Et c'est aussi celle où l'ascenseur social fonctionne. Ma plus grande fierté chez Châteauforme, c'est que mon co-directeur général Gérald, qui s'occupe des opérations, est arrivé contrôleur de gestion il y a 21 ans, que notre DAF est arrivé comptable il y a 16 ans et que notre DRH soit arrivé couple d'hôtes dans un château il y a une quinzaine d'années.
6: Ça, c'est génial. Je parlais de la famille. Je parle maintenant du travail en famille. T'as une anecdote, peut-être ? Connaissant bien les deux, le père et le fils.
11: J'en ai plein. Mais une anecdote qui est un takeaway pour tous ceux qui nous regardent. Le travail en famille dépend de la capacité à savoir à qui on parle. J'ai ouvert un resto bistronomique avec l'argent de ma famille en 2016 à Genève. Et j'étais tellement concentré par ma passion sur le produit, le plat, le service, la manière dont tout ça, que j'en ai complètement oublié les chiffres. Et quand on a fait une réunion, là où on en était, pour faire un point avec mon père, qui a vu que non seulement la situation était catastrophique et que j'étais au bord de la faillite, mais qu'en plus, j'en étais pas conscient, j'ai pris une soufflante comme on s'en souvient dans sa vie.
6: C'est ça le rôle des pères aussi.
11: Donc on s'est engueulé, ça a été très difficile. Entendre ça de son père, ça a été très difficile pour moi. Et il se trouve qu'on devait rentrer ensemble en voiture. Et dans sa voiture, dans la boîte à gants, il y avait une casquette qu'on lui avait offerte pour rire, qui disait « le meilleur des papas ». Il a mis sa casquette, il m'a regardé avec un petit sourire et m'a dit « j'ai entendu que tu avais des problèmes au restaurant, est-ce que je peux t'aider ?»
6: Ça, c'est génial.
11: Et donc, savoir si on parle à un client, à un associé, à son patron ou bien à son père, c'est la clé du travail en famille.
6: Bon, là, je vous sens bien chaud, très chaud. Est-ce que vous êtes prêts pour le débat ?
7: Prêt, oui. Pareil, oui.
6: Allez, pareil pour le débat, pareil, c'est parti.
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6: L'IA. L'IA transforme nos modèles économiques et les pratiques de management. Comment anticipez-vous ces mutations ? On va démarrer avec toi, Samuel.
7: On l'intègre très tôt dans les outils, dans l'organisation. Il faut former l'ensemble des collaborateurs à cette innovation qui apporte beaucoup. Ça dépend aussi de la façon dont avec quelle philosophie on pratique. Nous, on est clairement dans l'expérience collaborateur. On modifie l'expérience collaborateur, client et candidat, en essayant d'améliorer ces expériences grâce à l'outil IA. Et on doit supprimer potentiellement des choses qui sont sans valeur ajoutée et potentiellement pénibles. Et donc, on valorise ces outils en montrant l'apport que ça peut apporter dans le quotidien de chacun.
6: Nathalie ?
9: Moi, je parlerais plutôt de l'IA pour nos adhérents, mais sur des produits opérationnels. Et l'IA, c'est la clé. Aujourd'hui, c'est une des clés de la compétitivité et des compétitions hors Europe. Donc, l'IA, c'est important pour les produits embarqués dans le maritime. On gagne un état de mer, c'est-à-dire qu'on peut aller plus vite sur l'eau, on peut réfléchir plus rapidement. Enfin, ce sont des aides aux opérateurs qui sont assez exceptionnelles.
6: Benjamin ?
11: À ce stade, il faut tester. Il y a un vertige qu'il y a sur l'IA entre le moment où on le teste nous-mêmes et où on en entend parler. Et donc, tous les collaborateurs doivent tester, tous les talents doivent tester l'IA.
6: Sabine ?
10: L'IA, c'est un outil d'accompagnement. Et effectivement, on forme aujourd'hui les collaborateurs. On teste, comme vous. On teste aujourd'hui, on apprend à vivre avec. Mais moi, j'utilise vraiment comme un outil, un accompagnement.
6: Quand on parle de mobiliser et d'inspirer les équipes, c'est le plus important. C'est quoi votre recette ? Et toi ?
10: La recette, c'est de donner envie, d'adhérer à Engie, enfin, d'avoir cette énergie. Moi je l'ai tous les jours, donc je ne pouvais que travailler
6: toujours,
10: chez Engie.
6: Depuis toujours,
10: on va me dire. Oui, depuis toujours. Et c'est vrai qu'aujourd'hui, c'est de donner envie. Finalement, aujourd'hui, je pense que les sociétés se vendent finalement aux candidats et non plus l'inverse. Et aujourd'hui, c'est de donner cette envie, en fait, aux gens.
6: Samuel ?
7: Chez nous, c'est le sens que l'on donne à nos missions, c'est l'utilité de ce que l'on fait au quotidien qui procure l'engagement. Et parce que nous sommes une entreprise patrimoniale indépendante, on s'inscrit dans un temps long, donc le projet est important. Donc si on a un projet, on sait où on va, pourquoi on y va et que les émotions sont positives, ça donne du sens à l'action et ça crée l'engagement.
6: Je vois Nathalie acquiescer.
9: Oui, je dirais deux mots. D'abord, il y a la vision, le temps long, c'est aussi important, se projeter. Et puis l'incarnation. Et c'est vrai que les collaborateurs ont aussi besoin de porte-parole à l'extérieur. Comment on promeut nos messages, notre vision. Et c'est vrai que là, pour le coup, la voile, c'est aussi important, comme l'art. Et on est très regardant sur ces porte-parole-là qui vont permettre au grand public, mais aussi aux collaborateurs, d'être pris dans ce tourbillon qui sont donnés par les conseils d'administration.
6: Pour rester compétitif dans un environnement totalement en mutation, on fait quoi en une phrase, Benjamin ?
11: Pour rester compétitif dans un environnement en mutation totale, on fait confiance et on donne le pouvoir aux collaborateurs.
6: Nathalie ?
9: Oui, on donne le pouvoir. Alors, on est collectif, on joue collectif. Alors, nous, dans le maritime, on a l'équipe de France du maritime, dont on parle souvent, mais c'est la clé. La clé, c'est, moi, je le vois au quotidien, au cluster maritime français, avec les présidents des fédérations professionnelles, on en a une trentaine à peu près au cluster, et bien, tous les jours, on construit la vision, le futur, et la clé, c'est se démultiplier, en fait. Voilà. Et la clé, c'est la confiance, ça a déjà été dit aujourd'hui à plusieurs reprises. Et puis, c'est ce lien indicible qu'on peut avoir quand on rencontre quelqu'un qu'on ne connaît pas, et on se dit, il y a une énergie commune, là, pour le coup, je vous regarde, ou je te regarde, et on est capable de faire un chemin ensemble.
6: Sabine ?
10: Moi, je pense qu'aujourd'hui, l'important, c'est les territoires. Nous, on croit beaucoup aux territoires, et je pense que tout se fera par les territoires.
6: Samuel ?
7: Je pense que l'important, c'est pas changer de stratégie, parce qu'il y a des... Il y a des mouvements un petit peu dans tous les sens et beaucoup d'incertitudes. Il faut s'adapter. Et je prends l'image du bateau. Quand on prend un départ de course, il y a une destination. On sait qu'on n'aura pas forcément des conditions favorables. On peut tirer des bords. Mais on sait où on va. Et le danger, quand il y a des grandes ruptures et beaucoup d'incertitudes, c'est de l'errance stratégique en changeant finalement de destination.
6: Oui, ultime, c'est pas la destination, justement, c'est une catégorie.
7: Oui.
6: Justement, ce choix d'avoir été sur la voile, depuis longtemps d'ailleurs.
7: Depuis 25 ans, oui.
6: 25 ans, pourquoi ?
7: Par intérêt au départ, parce qu'on avait besoin de communiquer, donc c'est pour des enjeux évidemment de communication et notoriété, mais très vite, on s'est appuyé sur le sponsoring et toutes les valeurs de la voile pour incarner les valeurs du groupe. Et aujourd'hui, on se sert aussi du rôle modèle des sportifs de haut niveau. Ce que je dis souvent aux jeunes que je croise, hein, je connais aucun sportif de haut niveau qui est né sportif de haut niveau. Il a juste beaucoup travaillé, fourni des efforts, échoué, rebondi, etc. pour devenir ce qu'il est. Et comme les jeunes sont intéressés par ces sportifs de haut niveau qui sont des modèles, ça, ils comprennent finalement ce qu'on veut dire par la notion de travail et d'effort.
6: Alors justement, si vous avez un seul mot, un seul, face à la caméra, à dire à notre jeunesse, un mot, pas une phrase, vous avez envie de leur dire quoi ? Nathalie, on démarre par toi.
9: Vas-y.
6: Vas-y. Sabine.
10: Moi, je dirais, il faut y aller. Pareil, faut pas se poser de questions, on y va.
6: Benjamin, les yeux dans les yeux.
11: Les yeux dans les yeux, se relever. Tomber, c'est une option. Se relever, c'est l'obligation.
6: Ah, génial, Samuel.
7: Essayez.
6: En fait, vous n'avez pas essayé dans cette émission. Vous avez tout donné. Merci beaucoup, Samuel Tual, Nathalie Mercier-Perrin, Sabine Devinck et Benjamin Habitant de ce moment que vous avez fait passer à la fois à la télé, à la fois à la radio, en podcast, en replay. C'est un plaisir. Et on ne réussit jamais seul, mais toujours en équipe. Vous avez de très belles équipes chez vous. Et à cette émission, on a une très belle équipe. Et je tenais à remercier Charlotte, Julien, Stéphane, Julien, Léo, Hugo, Justine. Et puis celle qui est à mes côtés depuis 4 ans maintenant, cette émission. Remercier infiniment Camille. Sans oublier la direction de la chaîne. Arnaud de Courcelles et Olivier Ferrand. Qui nous permettent chaque semaine d'aller sur le terrain, sur ce plateau. De faire venir tous les territoires, toutes les régions. Ça c'est la France, ça c'est la vie. Un seul mot, un très grand merci. Ciao!
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12: Et les experts de l'IMO, c'est tous les jours à l'heure de votre déjeuner sur BFM Business. Une demi-heure pour parler de notre immobilier, de nos logements. Et comme tous les jours, ça démarre par cette séquence qui vous concerne, amis professionnels de ce secteur. Le pro de l'IMO, des témoignages terrain de vos métiers. Et aujourd'hui, on va faire un petit focus un peu particulier. Quelque chose qu'on connaît peu et qui est pourtant obligatoire. En l'occurrence, l'assurance. L'assurance de dommage ouvrage. Quand vous faites de gros travaux, c'est obligatoire. On la connaît peu et si on oublie de la faire, ça peut poser quelques petits problèmes. On verra ça dans quelques instants avec un courtier. Ensuite, retour en plateau pour le débat du jour. Aujourd'hui, alors attention, neuf ou ancien, ancien rénové, hein, je regarde Laurent parce que quand même, hein, neuf ou ancien rénové, on va essayer de voir comment on peut construire de belles maisons avec un beau confort thermique, des performances énergétiques exceptionnelles. Oui, c'est possible dans le neuf comme dans l'ancien. Mais d'abord, c'est l'heure du pro de l'IMO.
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12: Et on est en ligne avec Martial de Joibert, courtier en assurance. Nous assurons à Paris. Bonjour Martial.
13: Bonjour.
12: Alors, je le disais en préambule, vous allez nous parler d'un truc. Une assurance qu'on connaît peu et qui est pourtant obligatoire, en l'occurrence, la dommage-ouvrage. Qu'est-ce que l'assurance dommage-ouvrage, Martial ?
13: Alors effectivement, c'est une assurance qui est peu connue, même si elle a été rendue obligatoire en même temps que l'assurance responsabilité civile décennale des artisans, qui est plus connue, et cela en 1978. Donc ça fait quand même un moment. Son objectif, c'est d'éviter toute aggravation des dommages suite à des travaux, en préfinançant les travaux de réparation justement, sans aller rechercher la responsabilité civile, la responsabilité de tel ou tel artisan. Donc c'est ça son point fort. Alors effectivement, elle est régulièrement omise par les propriétaires, mais elle n'en reste pas moins obligatoire et elle est essentielle pour protéger son patrimoine.
12: Alors vous dites que attendez, je vous interromps, mais vous dites que c'est obligatoire, mais elle est oubliée par les propriétaires. Petite question, qu'est-ce qui se passe si je l'oublie ?
13: Alors si on l'oublie, en fait, tout dépend de la suite. Si vous êtes propriétaire et que vous ne revendez pas votre bien dans les 10 ans, que vous n'avez pas de sinistre, personne n'ira réellement frapper à votre porte, même si elle est obligatoire, mais personne ne viendra vérifier que vous l'avez souscrite. Néanmoins, en cas de revente, le notaire va vous demander une attestation comme quoi vous avez bien souscrit cette assurance pour transmettre votre responsabilité sur le chantier au futur acquéreur, ce qui est important. Et si jamais il y a un sinistre, eh bien, il faut être assuré, parce que là, par contre, l'assurance habitation ne protège pas s'il n'y a pas, contre les risques en matière décennale, hein, sur 10 ans qui suivent les travaux, contrairement à l'assurance dommage-ouvrage.
12: Mais elle a un coût, cette assurance, j'imagine ?
13: Effectivement, et c'est souvent pour ça en fait,
12: qu'on l'oublie volontairement.
13: Voilà, on l'oublie un peu volontairement. Alors, en fait, le coût en moyenne pour des travaux qui vont jusqu'à 300 000 euros, on va être sur un coût entre 3 500 et 4 000 euros. Hein, donc, c'est un coût one shot hein, qui couvre les 10 ans. Et ça peut être assez élevé puisque lorsqu'on dépasse les 500 000 euros, on peut rapidement arriver à 8 000, 10 000 voire plus euros à prendre en compte. Donc, intéressant de le prendre en compte dans le budget dès le départ, dès le projet.
12: Intéressant de le prendre en compte ou de l'oublier ?
13: Ou de l'oublier, tout dépend de la suite.
12: Le pauvre Martial, il est là pour nous parler d'un truc qu'on est en train de dire à la fin. Bon ben finalement, c'est obligatoire, mais c'est pas... voilà.
13: Ah non, alors pour le coup, justement, hein, le vrai problème, c'est que en cas de revente, le notaire va vous demander une attestation. Donc si vous ne l'avez pas, ça va être une négociation par le vendeur, voire un désistement de l'acquisition. Si vous faites un crédit immobilier, la banque va vous demander une attestation d'assurance décennale pour décaisser les fonds pour vos travaux. Donc il y a quand même une incidence à ne pas souscrire cette assurance.
12: Et dernière question, juste pour refaire le topo, rappelez-nous les gestes, parce que c'est des lourds travaux dont on parle, hein, qui nécessitent justement cette assurance dommage-ouvrage.
13: Alors, en soi, c'est effectivement pour des travaux, ce qu'on appelle de construction. À minima, c'est tout ce qui va couvrir le clos couvert du bien, hein, des fondations jusqu'aux finitions de la couverture et des menuiseries extérieures. Donc, c'est la coquille de la maison. Et l'assureur, l'intérêt, c'est qu'il va vérifier tout le dossier, que les artisans sont bien assurés en responsabilité décennale, tous les travaux sont bien prévus dans le plan de travaux. Et derrière, c'est lourd pour le propriétaire, puisqu'il va devoir délivrer tous les devis, les attestations d'assurance, pour vérifier que le chantier est bien complet.
12: Dernière petite question, Martial, c'est une question d'Alban, notre réalisateur qui est très proactif dans l'émission à chaque fois. Il me dit, mais on est d'accord que sur des travaux de rénovation thermique, par exemple, on n'en a pas besoin.
13: Alors, travaux de rénovation thermique, tout dépend ce que ça va toucher. Si on fait des travaux de rénovation thermique en touchant à la charpente, par exemple, ou en modifiant la toiture, il va y avoir une nécessité d'assurance dommage-ouvrage.
12: Ah mince. Donc, alors c'est dommage.
13: En soi, dès qu'on touche à un élément qui est couvert en matière décennale par l'artisan, l'assurance dommage-ouvrage est obligatoire.
12: Mais enfin, on est d'accord que les artisans, les gens qui vont prendre en compte mes travaux de rénovation, ils sont censés m'alerter là-dessus. Il y a une espèce de devoir de conseil, non ?
13: Oui, alors c'est déjà alerté, hein, par les architectes l'indiquent. La mairie, quand on a un permis de construire ou une déclaration de travaux, c'est noté également dessus et les artisans sont censés l'indiquer.
12: D'accord.
13: La réalité du terrain, c'est que c'est pas toujours le cas et que elle est très peu connue, donc très mal présentée aux propriétaires.
12: Et ben aux gens qui ont la bonne idée d'écouter BFM Business et les experts de l'IMO tous les jours sur BFM Business, et ben comme ça ils le sauront. Merci Martial, Martial de Joabert, courtier en assurance. Nous assurons à Paris. Si comme Martial vous avez des témoignages à nous apporter, des petits tips, des petits focus sur certaines assurances visiblement obligatoires, mais qu'on ignorait, ben n'hésitez pas à nous écrire. On a une adresse mail, lesexpertsdelimo@bfmbusiness.fr. Allez, c'est l'heure du débat.
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12: Alors ouais, c'était pas du tout fait exprès, mais en fait on a deux invités qui peuvent en parler de cette assurance dommage-ouvrage. À mes côtés, Hervé Chavet, directeur technique et R&D chez Exahome. Bonjour Hervé.
15: Bonjour.
12: Et également avec nous Laurent Nataf, le président et cofondateur d'Omelior. Bonjour Laurent.
16: Bonjour Marie.
12: Ouais, vous vouliez réagir par rapport à cette assurance,
15: en tout cas en maison individuelle avec le contrat de construction, donc chez les constructeurs de maisons individuelles, la dommage-ouvrage est obligatoire.
12: D'accord.
15: Systématiquement.
12: Mais ça, c'est vous qui gérez, c'est pas à moi. Vous m'en informez.
15: En fait, c'est une assurance supplémentaire.
12: Ouais.
15: Il y a l'assurance de l'artisan. Et le client est assuré pour sa maison par l'intermédiaire de la DO.
12: Mais vous me dites,
15: on le met en avant, puisque c'est, en gros, l'assurance artisan, vous êtes assuré au tiers, ouais. Avec la DO, vous êtes tout risque.
12: Ah oui, donc c'est quand même, alors donc c'est un coût, c'est quand même une protection.
15: C'est là le distinguo. Et nous, c'est dans le prix convenu dans la maison.
12: Voilà, c'est ça, c'est intégré, c'est pas...
15: Et elle court pendant 10 ans.
12: Laurent ?
16: Alors nous, sur des travaux de rénovation énergétique classique, on va dire, d'isolation, de chauffage, non, c'est pas une assurance qu'on va utiliser, mais c'est une assurance en fait que je connais, alors plus personnellement, sur des cas de réhabilitation qu'on a pu avoir, oui, elle est...

0: parler de l'assurance dommage ouvrage, mais visiblement, ça passionne tout le monde. Vous étiez là pour me dire que oui, il est possible d'avoir des maisons ultra performantes, canicule oblige, avec un confort thermique exceptionnel. C'est possible, évidemment, dans le neuf, j'ai envie de dire. Mais Laurent, vous nous direz que c'est aussi possible dans l'ancien quand on fait les bons travaux de rénovation.
1: Évidemment. Alors,
0: d'abord, Hervé, j'ai envie de dire, c'est quoi une maison ultra performante aujourd'hui chez Exahome? Et ça veut dire quoi techniquement et pratiquement? Je veux avec des mots simples, qu'est-ce que ça va m'apporter?
1: Alors déjà, nous, on part de zéro. On a un terrain. Donc, tout l'objet, c'est, on va jouer sur les règles du bioclimatique, l'orientation de la maison. On va jouer sur les ouvertures, on va jouer sur la forme de la maison, si on peut mettre de la végétalisation à l'extérieur, le type d'ouverture, si on monte ou on descend les stores en fonction de la luminosité.
0: Ça peut se faire de manière automatique
1: d'isolation, en plus. Ouais. Voilà. Et donc, en partant de zéro, en fait, on peut créer la coquille pour répondre aux attentes du client en intégrant les canicules passé, enfin à venir, et le chaud qu'on n'avait pas l'habitude d'avoir,
0: ouais, jusqu'à présent. Mais moi, j'ai une question à vous poser, parce que je ne veux pas me faire le relais de certains qui se sont exprimés sur les réseaux sociaux ces dernières semaines, mais en disant « Oui, moi, mon logement neuf, il a été livré il y a 3 ans, c'est un four, on m'a expliqué que ce serait formidable, mais en fait, pas du tout, fait 35 à l'intérieur. »
1: Alors là, je vais reprendre juste un peu de recul. Premier choc pétrolier dans les années 70, la réglementation thermique sort, et donc tout l'objet c'était réduire les consommations, améliorer le confort en hiver. Donc on a eu 74, 78, après les années 2000, 2005, 2012. 2012, on commence à parler des maisons BBC, basse consommation. Et là, pour la première fois, on intègre le fait, dans le cadre réglementaire, la notion de risque de surchauffe en été. Donc, comment on va faire? Et ça s'est accéléré avec la RE 2020, réglementation environnementale
0: version
1: 2020.
0: Version 2026 aujourd'hui quand même, là, non?
1: 2026, oui. Donc,
0: parce qu'il y a eu quand même à l'intérieur de la RE 2020...
1: Il y a eu des petites évolutions, essentiellement sur l'impact carbone des maisons.
0: D'accord.
1: Et donc là, aujourd'hui, les maisons qu'on fait, en fait, on les dimensionne, on les adapte. Ça, c'est la réglementation, donc on peut aller au-delà. Et on se base, bon an, mal an, sur un été 2023. Donc, il y a des modèles de mathématiques qui reprennent les données météo de la canicule de 2023.
0: D'accord.
1: Et donc, on se donne pour objectif de tenir un certain niveau de confort dans la maison. Donc là, je ne voulais pas rentrer dedans, mais on va y aller.
0: Ah bah ouais.
1: Donc, c'est le degré heure, le DH. Bon, en fait, il y a tout un système de calcul où on prend en compte l'isolation, l'étanchéité, enfin tout ce que vous voulez dans la maison. Les volets roulants, entre autres.
0: Oh là mais vous me parlez de ça, je me suis fait les muscles toute la semaine dernière. Là, et encore, je fais partie des grands bourgeois qui ont la chance d'avoir des volets chez moi à Paris. C'est un truc de dingue.
1: Mais par contre, on ne prend pas en compte la climatisation. D'accord? On fait ça, c'est la maison, en gros, c'est d'une manière passive.
0: Ouais, bien sûr.
1: Et donc à partir de là, on va se dire, bah, à tel endroit, je vais mettre 12-14 cm d'isolant, à tel autre endroit, je vais mettre des volets roulants,
0: pilotables,
1: et ainsi de suite. Voilà comment ça se passe.
0: D'accord. Mais pour toutes celles et ceux qui ont été livrés donc avant, et qui n'ont pas cette chance, voilà, et qui se disent, bon, bah, qu'est-ce que je fais maintenant comme geste? Parce que, en fait, ce que vous allez dire, je pense l'un comme l'autre, Laurent, c'est... on a tellement regardé l'hiver, on a tellement regardé le confort d'hiver, la question des passoires, qu'on a complètement mis de côté la question des bouilloires. Il y a presque des gens qui ont fait des gestes complètement contre-intuitifs aujourd'hui, qui ont voulu se protéger de l'hiver, mais qui se sont créés une véritable bouilloire thermique. C'est quoi les gestes à faire pour rendre ma maison, j'ai envie de dire, confortable tout le temps, quoi?
2: Écoutez, c'est quelque chose que je dis souvent sur votre plateau et qui va un peu à contre-courant de ce que nous dit notre gouvernement aujourd'hui.
0: Ça m'étonne pas, par contre.
2: On comprend pas trop, et d'ailleurs, on pourra en parler après, mais on a des changements au mois de septembre qui vont dans cette direction. Mais
0: toujours vraiment les bons timings.
2: Voilà. clairement, aujourd'hui, si on veut améliorer son habitat, que ce soit en hiver ou en été, il y a des points qui sont primordiaux et qui sont obligatoires, c'est isoler vos logements. Une maison isolée, c'est une maison qui garde la chaleur en hiver et qui garde la fraîcheur en été.
0: Ouais, alors il y en a certains, je vous interromps Laurent, parce qu'il y en a certains qui disent aujourd'hui, bah ouais, je suis tellement isolé qu'en fait tout le chaud qui est rentré, parce que j'ai peut-être pas assuré une cacahuète au moment des pics de chaleur, et ben j'arrive pas à le sortir de chez moi.
2: Il y a des périodes de canicule quand il fait 45 degrés, évidemment, ouais. On est dans des cas beaucoup plus complexes. Mais une maison aujourd'hui qui est très

0: bien isolée, elle gardera la fraîcheur. Si elle n'est pas isolée, qu'il fait chaud dehors, de toute façon, le chaud va rentrer. Après, une maison très isolée, il y a des points comme la ventilation qui sont très importants, etc. Mais le point central, en fait, d'un logement, c'est vraiment l'isolation. Une maison isolée, dans tous les cas, vous serez mieux loti en période de... Il y a des cas exceptionnels, 45 degrés de canicule, vous ne pourrez pas avoir 15 degrés chez vous sans climatisation, ce n'est pas possible. Mais par contre, si vous voulez avoir un écart plus important, il faut qu'on soit isolé. Donc l'isolation, ça passe évidemment par le toit, ça passe par le sous-sol, ça passe par les murs, les fenêtres, les portes, les porte-fenêtres, ça passe évidemment par les volets roulants, vous en parlez, en cas de canicule, c'est quelque chose qui fonctionne bien et qui est très important, et d'ailleurs on conseille de fermer ces volets en période de canicule, mais voilà, ça passe d'abord par l'isolation, et c'est un point sur lequel en fait, on n'arrive pas à comprendre aujourd'hui pourquoi nos autorités font un peu marche arrière sur l'isolation.
1: Mais mettez les pieds dans le plat là, Laurent, on va y aller. Pourquoi ? Parce qu'en fait, effectivement, aujourd'hui déjà, c'est sous-subventionné, en tout cas quand c'est des gestes seuls d'isolation. Il n'y a plus de subvention MaPrimeRénov quand vous faites juste l'isolation. Il faut que ce soit forcément dans une réno globale. Et à partir de l'année prochaine, c'est plus rien du tout, c'est ça l'idée ?
0: Plus rien du tout. Ils enlèvent en fait l'isolation des combles aménageables, donc tout ce qui est rampant de toiture, ils les enlèvent. Et on nous a enlevé déjà l'isolation des murs extérieurs. Donc il y a plein de choses qui partent de MaPrimeRénov, donc là on parle des particuliers bien sûr, et c'est vrai que c'est incompréhensible, puisque même si on va dans la logique aujourd'hui de nos autorités de dire on installe des pompes à chaleur, parce que c'est ça un peu, on électrifie, on installe des pompes à chaleur, mais si on installe une pompe à chaleur dans un logement qui n'est pas isolé, on sera en surconsommation électrique, et dans tous les cas on fera pas d'économie.
1: Et alors ce qui est dingue, Laurent, je vous interromps, parce qu'on avait le ministre du logement ce matin qui était sur le plateau, interrogé par Sandra Gondouin sur BFM Business, qui était justement interrogé là-dessus, et qui disait oui mais nous ce qu'on veut c'est mettre le paquet sur la réno globale. Ok, et le problème c'est qu'il tenait le même discours que vous, qui était de dire bah évidemment c'est complètement idiot de mettre juste des pompes à chaleur, on est d'accord monsieur le ministre, si on n'a pas isolé avant, on est encore d'accord. Et il dit mais il faut faire la réno globale. D'accord. Là-dessus on est tous d'accord, mais il y a des gens qui n'ont pas les moyens de faire la réno globale en fait.
0: Vous avez deux cas, vous avez un, ceux qui ont déjà des pompes à chaleur et qui ne sont pas isolés, donc qui ont le droit à rien et qui surconsomment, et vous avez aussi, on a aujourd'hui évidemment tout un tas de cas qu'on oublie en enlevant le monogeste, et surtout on autorise aujourd'hui des subventions de pompes à chaleur si la maison n'est pas isolée. Et c'est surtout ça, en fait, qui est illogique. Si on nous dit qu'il faut une réno globale, très bien, mais dans les deux sens. Aujourd'hui, on a le droit d'installer une pompe à chaleur dans une maison qui est une passoire thermique. Et on a des subventions pour ça. Et c'est ça, en fait, qu'on trouve illogique. Évidemment qu'on serait d'accord qu'il y ait une sorte d'accompagnement pour installer pompe à chaleur plus isolation. Ou alors qu'on conditionne l'installation de la pompe à chaleur à une isolation et qu'il y ait une aide qui aille avec.
1: Et même chose, juste d'un mot, et après je redonne la parole à Hervé, mais juste d'un mot sur les pompes à chaleur. On est d'accord qu'aujourd'hui, les pompes à chaleur réversibles, donc celles qui font de la climatisation, elles ne sont pas subventionnées ou très peu.
0: Très peu.
1: Ok. Non, mais parce que ce matin, visiblement, j'entendais Monsieur le ministre dire qu'à ce stade, c'était pas vrai. Mais si, c'est vrai. Donc, on est d'accord.
0: Ah, je vous confirme à 100%. Il y a des toutes petites aides qui existent et on est sur du x10 et qu'on est sur une pompe à chaleur qu'on appelle RO, qui chauffe l'eau des radiateurs et qui ne fait pas de climatisation du tout.
1: Quand vous écoutez ça, Hervé, vous vous dites super, j'ai encore de beaux jours devant moi sur le logement neuf. Non, j'imagine sur le tout neuf.
2: Après, au niveau de l'entreprise, on fait aussi de la rénovation.
1: Bien sûr. Ouais, j'entends.
2: Après, c'est vrai que l'inertie, c'est dommage. L'isolation par l'extérieur, c'est dommage. Puisque ça apporte de l'inertie. Donc, ça a deux effets. Ça améliore la résistance, l'isolation de la maison, mais ça met de l'inertie. C'est un peu le phénomène comme quand on rentre en été dans une cathédrale, on sent le frais.
1: Et il y a aussi le choix des isolants, non, Hervé ? Parce que moi, j'en ai beaucoup entendu parler sur le fait que, alors je ne sais plus comment s'appelle cette unité de mesure à travers l'isolant, de se dire, en gros, il y a des isolants qui vont capter la chaleur et qui vont la retenir avant qu'elle ne pénètre à l'intérieur pendant que 3 ou 4 heures, et d'autres pendant 8 heures. Et donc, il y a aussi la qualité de l'isolant qu'on va choisir qui est intéressante. De mémoire, donc, c'est les isolants biosourcés qui sont les plus performants, en tout cas l'été, type laine de bois, liège, paille, etc. A priori, ça a une faculté à capter la chaleur plus longtemps avant de la laisser pénétrer à l'intérieur, non ? Que le polyuréthane, que la laine de verre, la laine de roche, qui sont très bien l'hiver, mais qui peut-être ont des performances un peu moins bonnes l'été.
2: La mesure, en fait, c'est l'inertie. Et en fait, l'inertie, elle est souvent liée au poids. Donc, si vous mettez un isolant fibre de bois qui est plus lourd qu'une laine minérale, en fait, de fait, vous aurez plus d'inertie.
1: D'accord.
2: Après, une fibre de bois et un parpaing, le parpaing a nettement plus d'inertie.
1: Ouais.
2: Donc c'est pour ça,
1: après, on
2: peut les échelonner entre eux. les isolants, mais c'est surtout la masse du bâti qui fait l'inertie.
1: Mais justement,
2: la brique, le parpaing,
1: mais ça, c'est une
2: béton,
1: réflexion
2: ça,
1: aussi que vous avez chez Exahome au moment de la conception du logement neuf, c'est-à-dire au-delà même de... Évidemment, c'est passionnant de se dire en quelle fait... orientation, le côté traversant, est-ce que je peux créer, c'est quoi l'effet Venturi ? Là, on a vu un reportage sur France Télé, qui était très chouette.
2: C'est de la surventilation où on pousse l'air vers le haut.
1: Mais ce sujet du choix des matériaux, il est quand même crucial, j'imagine, dans la construction neuve.
2: Il est crucial et à chaque fois, on l'intègre, on le modélise, ce qu'on appelle dans une maison l'inertie. Et donc l'inertie, on va la qualifier en fonction de ce qu'on a mis et comment on a mis le produit. Donc un produit, vous faites une maison en ossature bois qui a plein de qualités en isolation thermique. Après, si on passe en isolation par l'extérieur, c'est autre chose. Mais elle aura moins d'inertie qu'une maison en brique. Donc ça fait que quand on va rentrer en période de canicule, vous allez sentir un peu plus de frais dans votre maison en parpaing ou en brique. Mais au bout d'un moment, quand on arrive au niveau qu'on a vécu la semaine dernière, quand le soir, enfin moi je suis sur Lyon, la nuit il fait 32, 33, vous faites plus rien quoi. La seule solution, c'est de tomber dans du rafraîchissement actif, donc de la clim.
1: Petite question d'ailleurs, tant que je vous tiens, est-ce que vous avez du côté des clients justement plus de demandes justement là d'installation avec clim intégrée ? Est-ce que quelque chose qui se...
2: C'est flagrant. c'est vraiment flagrant. Alors déjà, les maisons aujourd'hui, nous et les confrères, on met beaucoup de pompes à chaleur, pour ne pas dire que des pompes à chaleur.
1: Réversibles pour le coup, on est d'accord ?
2: Alors certaines font que du chaud.
1: D'accord. Parce qu'elles sont plus subventionnées ?
2: Non, il n'y a pas de subvention en fonction de ce qu'on met dans la maison. Il y a un prêt à taux zéro, mais qui est, c'est d'autres paramètres. Et puis, donc, on a des pompes à chaleur, je crois que c'est 95% des installations, bon an, mal an, aujourd'hui. Par contre, là, il y a une vraie demande de climatisation, de réactif. Donc, d'être plutôt sur un système R.
1: Ouais, c'est ça.
2: Parce qu'on peut climatiser par des ventilo-convecteurs, par du plancher chauffant, mais on ne peut pas tomber à des températures comme on arrive à tomber avec un climatiseur si on souhaite à 22-23. Quoi.
1: Mais donc, il y a quand même quelque chose qui est en train de se passer au niveau de la climatisation, et c'est la même question que j'ai envie de vous poser, Laurent. J'imagine que vous aussi, du coup, comme en plus vous êtes... Alors, pour le coup, avec des aides spécifiques dont il faut analyser les répercussions sur le budget global, là, j'imagine que ça doit être des coups de fil tous les jours.
0: Oui, la demande, que ce soit chez nous ou chez notre réseau d'artisans partenaires, la demande explose. D'ailleurs, il y a une rupture de stock.
1: Comme chez Lidl.
0: National.
1: Sachez-le, il y a plus de ventilo chez Lidl, il n'y a plus de pack RR.
0: Les gens qui font la queue à l'entrée. Donc, ce qu'on comprend, donc après, la question, c'est de savoir est-ce qu'on prend la décision maintenant, en fait, de changer un peu nos modèles et de pousser, en fait, les Français vers l'installation de climatisation. Et pour ça, alors, c'est ce qui fera aussi le chauffage. Donc, on participe à l'électrification grâce à ces pompes à chaleur RR. En tous les cas, aujourd'hui, elles ne sont pas ou très, très peu aidées. Donc c'est plutôt considéré comme du confort que comme de l'économie d'énergie, mais on se rend compte en tous les cas que quand on installe ça, il y a un confort qui est assez exceptionnel chez les particuliers. Ils sont extrêmement contents de pouvoir bénéficier d'un chauffage en hiver et d'une climatisation en été. Et je veux le répéter, c'est important, on installe ces produits que dans des logements isolés. Donc si notre gouvernement nous entend, permettez-nous en fait d'isoler ces logements, parce qu'en fait c'est... On est en surconsommation et tout ce qu'on ne souhaite pas aussi, même si c'est une énergie qui est peut-être plus propre que du gaz ou du fioul, mais en fait, on surconsomme si on n'isole pas en fait, le logement. Et c'est vrai que c'est tout l'avantage que vous avez sur les logements neufs. Quand vous arrivez sur un logement neuf, vous partez d'une page blanche, donc le logement est super bien isolé. Et quand on installe ce type de pompe à chaleur, quand on installe que ce soit de l'aéro ou de l'ARR, oui, on fait des économies, oui, c'est super rentable, et oui, c'est l'avenir. Mais nous, aujourd'hui, on a le droit de nous faire des demandes d'installation de ces produits sans avoir une maison isolée.
1: Messieurs, il nous reste que 2 minutes, je sais, le temps passe systématiquement trop vite, mais j'ai quand même une question à vous poser, parce que c'est aujourd'hui la référence, elle mesure... correctement aujourd'hui, mais pas vraiment demain. Verrons les bouilloires thermiques et cet indicateur. Je veux savoir quelles sont vos notes de diagnostic de performance. Alors, pour vous, j'imagine que ça doit...
2: La réglementation, les réglementations et autres, ça fait que ça nous emmène automatiquement sur du A. Après, A+, A++, ça n'existe pas. Donc, mais on est automatiquement sur du A. Mais... C'est le neuf, donc...
1: Voilà. Et encore que dans le collectif, parfois, on tombe sur du B en fonction de...
2: Oui, alors après, voilà.
1: Je tiens à le dire
2: Après, il y a un effet de surface, et dans le calcul, mais bon, normalement, Le neuf dans son ensemble, appartement ou maison, on est normalement sur du A.
1: Sur les meilleures notes possibles et sur la question de la bouilloire thermique et de ce confort d'été qui a une indication aujourd'hui dans le diagnostic mais qui est un peu pourri, on va pas se mentir, c'est un petit smiley. Ouais. Bon, moyen, insuffisant. Globalement, tout le monde est quasiment moyen ou insuffisant. Hein.
2: Alors, pour le neuf, je suis pas rentré dedans, mais nous, on le qualifie, ça s'appelle les degrés heure, ce que je vous disais tout à l'heure. Donc, à partir d'un certain seuil, on n'est pas conforme. Donc, on n'a même pas le permis. Donc, on reprend notre copie, on réétudie pour revenir, pour être dans un confort acceptable. Alors, soit un bon confort, soit un confort acceptable.
1: Mais ça veut dire quoi? C'est une garantie? Il ne fera pas plus ou pas moins de 24 degrés toute l'année? C'est quoi? C'est...
2: Alors, en gros, c'est, on dit, normalement, sur 3 jours dans l'année, par rapport à une canicule de 2003,
1: attention. J'ai bien compris, hein.
2: Votre logement ne va pas dépasser telle température.
1: Donc, il y a un engagement.
2: Mais là, on a vécu un truc qu'on n'avait pas vécu jusqu'à présent.
1: Vous savez quoi, l'année prochaine, ça se trouve, votre cahier des charges, ça sera par rapport à la canicule de 2026.
2: Ça sera peut-être la référence.
1: Ça sera peut-être la future référence. D'un mot, Laurent, quand je retape ma maison qui était passoire, quelle note je peux viser et atteindre?
0: Alors, tout dépend du budget que vous êtes prêt à mettre, évidemment, dans cette rénovation.
1: Tout dépend de notre ministre du logement.
0: Oui, en fait, on peut arriver à des choses super intéressantes. On peut arriver à du A. Alors, plus généralement, sur une maison individuelle, on arrive à du B ou à du C. Sur vraiment une rénovation globale, on va reprendre tous les points d'isolation, en passant par les portes et les fenêtres, et le système de chauffage. On arrive à du B ou du C. Dans du collectif, c'est un peu plus compliqué. Sur une rénovation d'un immeuble collectif, si on change le chauffage et qu'on isole un peu, on arrive généralement plutôt vers du D, parce que justement, il y a ces notions de surface qui rentre en jeu, mais ce qui suffit pour plutôt vivre correctement.
1: Oui, et puis on attend que du coup derrière on puisse avoir un indicateur aussi très fiable sur.
2: Et B ou C en existant, c'est top.
1: Ah oui, oui, non, mais même D, j'ai envie de dire.
0: Bien. Ah oui, complètement. Sur une maison individuelle, de toute façon, isoler les murs, isoler les combles, isoler le sol, fenêtres, portes, volets roulants et pompe à chaleur, on arrive à un B. La maison là, on est tranquille.
1: Mais rien n'est impossible. Rien n'est impossible. La question, c'est quand la rénovation nous permettra de garantir aussi des températures acceptables toute l'année.
0: Bah déjà qu'on ait des dispositifs qui tiennent sur le temps.
1: Bah, oui, c'est
0: qu'on nous
1: ça,
0: fasse
1: bah
0: un petit peu confiance, qu'on nous laisse travailler sur au moins quelques années, puisque là, en ce moment, on en parlera une autre fois, mais 1er septembre, des gros changements encore. On va encore changer de stratégie pour s'adapter à cette réglementation. Mais
1: l'appel est lancé. Merci, ouais. Laurent. Merci Laurent Nataf, président et cofondateur d'Omelior, et Hervé Chavet, directeur technique et R&D chez Exao. Merci d'avoir été avec nous dans les experts de l'IMO sur BFM Business. On revient demain pour un nouvel épisode.
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6: Oui, je sais, vous n'avez pas eu la chance d'être un salarié actionnaire de SpaceX, et oui, moi non plus, hein. Je vous rassure tout de suite, mais moi j'ai 3 bonnes nouvelles pour vous, c'est pas mal. C'est votre argent, c'est votre week-end, et c'est une émission spéciale, très spéciale, même spéciale, introduction en bourse, effectivement après SpaceX, avant OpenAI, Anthropix, on voulait comprendre le succès phénoménal. Des IPO aux États-Unis, mais aussi analyser les raisons pour lesquelles nous n'avons pas le même phénomène en France encore. et même en Europe. Et l'idée, c'était de faire venir des spécialistes, des introductions en bourse, donc Euronext, bien sûr, la BPI, des gérants de leur côté, des dirigeants d'entreprises qui ont coté leurs valeurs, tout savoir sur les introductions en bourse dans une émission spéciale, bah c'est parti. Et pour une émission très spéciale, bah vous savez ce qu'il faut pour une émission exceptionnelle. Bah pour une émission très spéciale, il faut des invités très spéciaux. J'ai donc l'immense plaisir de vous présenter les Jedi de l'introduction en bourse. Qui dit introduction dit bourse, qui dit bourse dit Euronext. Alexis Janin, vous êtes directeur des activités de cotation PME ETI France d'Euronext. Merci d'être venu d'abord. Bonjour. Je vais vous mettre sur le gris dans la deuxième partie. La première partie de l'émission, vous allez être détendu.
2: Super.
6: On va parler des intros aux États-Unis. Là. Mais alors, la deuxième partie, vous allez souffrir.
2: J'ai hâte.
6: On connaît le rôle moteur de la BPI dans le développement du capital risque et du private equity en France. Le formidable succès des dernières années du secteur en France, un peu grâce à eux. La BPI, on sait moins, est également très active sur les valeurs cotées. Emmanuel Blau, vous êtes directeur d'investissement au sein de l'équipe Capital Développement BPI France. Vous aussi, je vais vous mettre sur le gris en deuxième partie.
2: Avec grand plaisir également.
6: Bon, je ne sais pas s'il faut le présenter, vous le connaissez tous. On a une invitée qui ne le connaissait pas parce qu'elle n'a pas la télévision. C'est un des jurés les plus emblématiques de qui veut être votre associé. Mais ce que vous savez moins, c'est que c'est un serial entrepreneur et surtout un serial entrepreneur avec deux sociétés côté, ce qui est quand même extrêmement rare, même SCAP et Yeva Group. Bonjour Jean-Michel Karam.
7: Bonjour Marc.
6: Merci. Vous allez nous expliquer cet amour de la bourse. Hein.
7: Ouais, je vais expliquer la différence de ce qui s'est passé dans les 25 dernières années.
6: C'est parce que vous êtes vraiment un serial entrepreneur, on peut dire ça. Et vous avez fait le choix, vous avez même SCAP qui était coté depuis plusieurs années, on va en reparler. Ouais. Et puis vous avez décidé il y a quelques semaines de faire coté Yeva Group. Vous allez nous expliquer pourquoi et qu'est-ce qui vous a amené à faire coté cette deuxième société. Dans cette première partie, on va évidemment analyser l'IPO de SpaceX, l'hystérie collective autour de SpaceX, la variation délirante de valorisation. On a quand même pris 1000 milliards en quelques jours après l'introduction et on les a reperdus en quelques jours aussi. Pour ça, il nous fallait une spécialiste des actions américaines. Julie Jourdan, merci d'avoir accepté de venir. Merci. Vous êtes gérante d'actions américaines chez Amplegest et on va commencer tout de suite avec vous d'ailleurs. SpaceX, intro ou un tox. Ah ouais, Rocketman, les chiffres sont fous. Des records intergalactiques, la valorisation rapportée en chiffre d'affaires, le montant levé, la part des actionnaires individuels, la progression du titre les premiers jours, la chute du titre les jours suivants, le volume quotidien d'échange. Je me tourne vers vous, est-ce que tout ça est bien normal? Et comment vous, qui êtes une spécialiste des valeurs américaines, quand vous voyez un dossier comme celui-là, comment vous l'analysez?
8: Alors, il faut l'analyser de deux manières. C'est effectivement une IPO totalement hors norme. Ça, là-dessus, je pense qu'on est tous d'accord. À la fois par le montant, à la fois par le projet.
6: Vous voulez rappeler les chiffres quand même?
8: Oui, bien sûr, bien sûr. Donc, on parle d'un groupe qui est valorisé à 1750 milliards de dollars au cours d'introduction.
6: Qui était 135 dollars.
8: Voilà, 135 dollars, avec 4% qui est mis en circulation, donc en bourse, que l'on peut acheter. Concrètement.
6: Ces 4%, ça représente
8: à peu près un peu plus de 70 milliards.
6: Et c'est la plus grosse introduction en bourse, le plus grand montant levé.
8: Tout à fait.
6: Depuis la Aramco qui avait levé à l'époque 29 milliards de dollars et on avait trouvé ça énorme.
8: Spectaculaire.
6: Donc là, on vient de lever 80 milliards. 80 milliards, c'est la capitalisation d'une grosse boîte du CAC 40, on peut dire ça à peu près. Hein. Voilà.
8: Complètement. Après, on parle d'un S&P 500 dont la capitalisation, enfin quand on remet les chiffres en fait dans leur contexte, je vous donne juste le montant global de la capitalisation du S&P 500, on est autour de 65 000 milliards.
6: C'est dingue.
8: Donc si on ramène ça à 100,
6: milliards.
8: On reste sur quelque chose qui est énorme. Ouais. Mais qui est
6: à l'échelle américaine,
8: absorbable par le marché. Après, ce qu'il faut regarder, c'est ces chiffres-là, mais c'est surtout ce que ça nous dit et le projet qu'il y a derrière. Et là-dessus, il y a deux choses. Il y a la partie opérationnelle, il y a la partie financière et technique.
6: Ouais.
8: Sur la partie opérationnelle, aujourd'hui, on a un groupe qui a trois activités. La première activité, c'est simple, c'est Starlink, on connaît tous. Ouais. C'est l'opérateur, enfin, pas de l'opérateur télécom, mais de l'opérateur satellite, on va dire. Bon, voilà. C'est
7: rentable.
8: C'est très rentable. On a des marges d'EBITDA qui sont à plus de 60% et on a 10 millions d'abonnés. Okay. Donc ça, c'est la première chose. Ça finance sans doute aujourd'hui le reste, qui sont les lanceurs. Aujourd'hui, on a les Falcons. Il y a eu à peu près 175 lancements sur 2025. Donc c'est énorme. C'est presque 90% des lancements aux États-Unis. Donc c'est colossal. Ça là-dessus, là aussi, il a créé un leadership absolument fantastique avec des lanceurs qui sont partiellement réutilisables. Et on a une troisième activité qui est XAI, donc avec notamment Colossus, qui est son centre, justement, où il a de la capacité, ce qu'on appelle le compute, qu'il loue maintenant, et ça a été annoncé dans les dernières semaines, pour plus de 2 milliards de dollars par mois. Il loue une partie à Google et à Anthropic. Donc ça, c'est la situation aujourd'hui. Alors aujourd'hui, on se dit, 100 fois les ventes ou plus.
6: C'est ça, mais c'est ça. Là,
8: c'est
6: vous venez
8: très
6: de
8: élevé.
6: Dire. Voilà, et nous, on regarde ça, moi, avec mes yeux de vieux briscard de la bourse et des marchés financiers, je me dis 100 fois le chiffre d'affaires avec des pertes.
8: Oui, ça, les pertes, ça arrive. Ça arrive pas systématiquement,
6: ouais.
8: Mais souvent
6: aux États-Unis,
8: en bourse,
6: ça fait partie de la culture.
8: Ça arrive. Ça, c'est pas forcément un sujet.
2: Anthropic perd de l'argent, OpenAI perd de l'argent, tout le monde perd de l'argent.
6: Oui, mais justement, est-ce que... Alors, Julie, vous êtes gérante, vous regardez ça, vous vous dites, bon, c'est pas grave, 100 fois les ventes...
8: C'est pas forcément un critère. Il faut regarder différentes choses. Si je reprends l'histoire, puisque on en parle. On a eu, par exemple, si je reviens vraiment en arrière, ouais, et qu'on regarde Amazon.
6: Oui. Ouais.
8: Amazon, société historiquement en perte.
6: Ouais.
8: Ils ont eu des pertes pendant... leur profit bénéfice net, ça a été 6 ans après leur IPO. Pour autant, première année de cotation, plus 200% en bourse. Facebook, rentable, profitable la première année. 50% de baisse la première année.
6: Ah, voilà.
8: C'est pas forcément...
6: Ah oui, d'accord.
2: C'est un critère pour la France.
8: Non, c'est un critère, mais ça fait partie... d'un projet, d'une trajectoire et d'un contexte de marché.
6: Okay.
8: Tous ces éléments-là, il faut tous les regarder. Là, quand on regarde, 100 fois les ventes, c'est colossal. Franchement, là-dessus, il n'y a rien à dire. C'est
6: hors de proportion. Ça nous rappelle la bulle Internet et la bulle télécom, quand même.
8: Alors, ça, c'est
6: Jean-Michel
8: encore autre
6: dit,
8: chose.
6: Ils ont l'habitude aux États-Unis. La dernière fois qu'ils ont fait ça... Franchement, ça s'est mal terminé. Quoi.
8: Alors, ça, c'est encore autre chose. Mais juste sur SpaceX, après, je reviens là-dessus. Sur SpaceX, ce qu'achètent les gens qui investissent dedans, et encore une fois, il a été malin, Elon Musk, parce qu'il a ouvert ça au retail. Beaucoup plus que les autres. Habituellement, on est plutôt autour de 10%, 15%.
6: C'est pour ça que je parle d'intox.
8: Voilà,
6: un peu
8: et lui, il a
6: ça.
8: Ouvert à 30%. Pourquoi ? Parce qu'effectivement, aujourd'hui, les particuliers sont moins attentifs à la valorisation, mais plus sensibles au projet et à l'homme.
6: Alors,
8: Elon Musk, il a montré dans le passé...
6: Au storytelling.
8: Le narratif, exactement. Il a montré dans le passé qu'il avait créé une boîte, Tesla. Mmh. Il n'avait même pas créé qu'une seule boîte. Il y avait SolarCity, il y a eu d'autres choses. Ouais. Qu'il en avait fait quelque chose là où tout le monde disait ça ne sera jamais rentable. Mmh. Au bout de 10 ans, elle a été rentable. Mmh. On avait dit...
6: Que la valorisation s'est cassée de la figure, mais qu'elle est remontée.
8: Elle est largement remontée. On a dit qu'ils n'auront jamais des belles marges. Ils ont eu des marges que beaucoup de constructeurs automobiles auraient rêvé d'avoir. Donc ça, bien évidemment...
6: Et ils capitalisent l'ensemble de tous les constructeurs automobiles du monde, quasiment.
8: Exactement. Donc ça, c'est ce que regarde...
6: Donc on mise sur le gars, en fait.
8: On mise là-dessus, et puis sur son projet.
6: Ouais.
8: Parce que son projet, c'est pas juste ça. Son projet, c'est que Starlink, encore une fois, passe en... Alors, c'est un peu technique, mais passe en orbite basse.
6: Ouais.
8: Parce que dans ce cas-là, il n'y a plus véritablement de latence ou très peu quand on téléphone. Et de ce fait, on peut concurrencer les opérateurs télécoms. Ça, c'est la première chose. Donc, on aurait plus de 10 millions d'abonnés, mais potentiellement beaucoup.
6: Et puis Jean-Michel, j'ai envie de faire un tour de table pour vous demander vraiment à chaud, qu'est-ce que ça t'inspire, Jean-Michel, cette intro.
2: J'étais vraiment, je vais te dire exactement ce que je pensais, j'étais très très très combatif et l'introduction de SpaceX arrive. Et c'est comme tu montes sur le ring et on te met un coup dans la tête et tu vois les étoiles tourner.
6: Ouais, c'est le cas.
2: C'était pour moi très violent parce que c'est là où je me suis rendu compte qu'on est dans un autre monde.
6: Une autre planète, j'ai envie de dire, même.
2: Oui. Alors, Amazon, tant d'années
7: hors rentabilité, l'action monte, et un gérant français qui dit c'est pas grave, il faut regarder les choses d'une autre manière. Ce qui est la première fois que j'entends ça à Paris. Hein.
6: Ouais, parce qu'elle traite les actions américaines.
7: Bah voilà, parce qu'elle ne fait que traiter l'Amérique, donc son cerveau, il est devenu américain. Nous, on va en bourse, on dit, en 5 ans, on a créé une boîte de scratch, Yeva Group. On la ramène à 50 millions de dollars en 5 ans. C'est la dernière année de perte. L'année prochaine, là, cette année, 2026, ouais. On switch dans le vert. On dit à tout le monde, oh. Dans, de A à Z, on a consommé quoi ? 10 millions, enfin, ouais. C'est rien. Et investir en plein milieu de mon introduction en bourse, tu fais une tartine comme ça sur Yeva en disant que c'est magique, c'est génial, c'est le meilleur bah, machin, avec mon historique, deux cotations.
6: On en reparlera.
7: Et qu'est-ce qu'elle met à la fin ? Rester à l'écart, ils ne sont pas rentables.
6: On en parle en deuxième partie. Non, Emmanuel, oui. Tout cas, quand tu regardes ça en gérant, déjà, toi, tu es gérant, on te propose SpaceX, tu ne fais pas ça, mais on te propose SpaceX, tu t'en fais ou pas ? Qu'est-ce que tu dis ?
9: Je pense que je suis assez aligné avec les valeurs en termes d'investisseurs personnels et là où je travaille, donc je suis assez risque averse et assez long terme.
6: Justement, j'ai dit c'est du long terme.
9: C'est du long terme, donc là je pourrais me sentir...
8: Je ne dis pas qu'il faut en acheter. Hein.
6: Non, j'ai compris. Non, mais...
9: Je suis aussi assez, j'allais dire, attaché aux fondamentaux. Et là, clairement, on atteint, comme tu le disais, la limite de ce qui est visible. Et ce qui passe de le réel, le concret et la croyance l'objectif. Et c'est pour moi, le SpaceX, c'est très bien parce que ça montre aussi qu'une introduction en bourse, c'est le quoi, c'est la société, mais c'est aussi le comment. Ouais. Et c'est le comment qui a été très, très bien réalisé sur SpaceX, en tout cas à date. On va voir.
6: Quand tu dis le comment, c'est-à-dire le fait d'avoir
9: process,
6: fait venir des particuliers.
9: La communication, le choix de.
6: En fait, il a tout imposé, lui. Hein. Il a imposé des règles de gouvernance qui sont quand même dramatiques. Hein. Il a des droits de vote. Ouais. Enfin, il a tout. C'est-à-dire, nous, on ferait ça en France, on se ferait dégommer. Juste avant de rentrer, on va parler dans la deuxième partie de la comparaison qui a fait un peu cruel de Jean-Michel. Mais aujourd'hui, toi, tu représentes Euronext. Quand tu vois cette réussite hein, d'opérations comme celle-là, on va parler des autres après. Tu te dis quoi ? Tu te dis, bon, c'est pas grave, c'est un autre monde, un peu comme Jean-Michel. Et puis, c'est pas grave, c'est comme ça, quoi. Ou tu te dis, qu'est-ce qu'ils font de bien ? Voilà. Qu'est-ce qu'ils font de bien, les marchés américains ?
10: C'est un autre monde. Alors, je ne sais pas si c'est les marchés américains, mais c'est une société qui est hors norme. C'était très bien évoqué. En
6: fait, mais il n'y a pas qu'elle, en fait.
10: Ça opère sur des marchés hors normes, avec des barrières à l'entrée hors normes et un potentiel de croissance extraordinaire.
6: D'accord.
10: On a peu de sociétés qui réalisent du spatial, de l'infrastructure télécom et de l'IA et qui concentrent tout ça. Il y a déjà un projet qui est absolument incroyable.
6: D'accord.
10: Et ensuite, c'était évoqué, il y a un homme derrière ça, il y a un narratif qui est incroyable. On le disait, tu le disais, on change de planète. Bah, c'est exactement ça. Avec lui, c'est plus Sky is the limit, c'est Mars is the limit. Ouais. Donc, on change vraiment de paradigme. Et ça, bah, c'est quelque chose, c'est un cocktail qu'on ne connaît pas ou assez peu en Europe et qui change un peu la...
6: Alors, attends, c'est intéressant ce que tu dis parce que toi, tu dis, vous n'êtes pas sur la même longueur d'onde, on parlera de l'Europe après, mais toi tu dis c'est une question de société. Moi j'ai l'impression aussi que c'est une question de structure de marché, de mentalité, de... Non ?
10: Alors, mais on y reviendra. Ça, c'est plus large. C'est qu'est-ce que les États-Unis ont pour financer ces sociétés que nous n'avons pas.
6: Oui.
10: Mais ça, on le sait tous autour de la table. On peut se financer à hauteur de centaines de milliards de dollars, voire de milliers de milliards de dollars aujourd'hui en capital privé. Et chez nous, non.
6: Okay.
10: Pour faire grandir ces sociétés. Pourquoi ? Ben, on le sait, on est la deuxième zone d'épargne au monde. On a 11 000 milliards aujourd'hui qui dorment sur le compte des Européens et qui ne sont pas fléchés vers les entreprises.
9: Et c'est l'aspect de profondeur de marché, clairement, comme disait Alexis. L'épargne dort, mais il y a aussi une question de l'unicité du marché. Les États-Unis, c'est un marché où il se passe énormément de choses, où il y a beaucoup d'investisseurs. L'Europe, c'est encore malheureusement
6: d'accord, fragmentation.
9: Morcelé.
6: D'accord, donc, ça tu penses que c'est un élément important. Jean-Michel,
7: pour moi, il y a plusieurs choses. Il y a la dimension américaine, il y a l'américain, le plus petit américain, il a 200 dollars, il les met en bourse, et le politique qui, lui, ne réfléchit qu'à la bourse, parce que si l'argent...
6: On a un président qui suit...
7: Mais il n'y a pas que Trump. Ouais. Avant, okay. C'était pareil, ça veut dire qu'un président américain, il pense que si la bourse monte, le plus petit, le plus pauvre américain va être heureux, donc lui, il va être réélu. Donc, il va tout faire pour que la bourse monte. Et puis, une fois dans des hommes et des individus qu'en Europe, parce qu'on parle France, mais il faut qu'on parle Europe pour pouvoir tenir. On n'a plus. Ça veut dire que Elon Musk, c'est vrai que c'est un type qui est génial. Le projet d'Elon Musk, c'est même au-delà des trucs. Il y a des choses comme le HPC là, qui va te mettre dans les satellites et pas avoir besoin de refroidir, etc. Il est le seul à pouvoir les lancer là-haut. Donc, il y a énormément de choses. Et moi, par exemple, est-ce que j'investirais dans une boîte qui fait 100 fois le chiffre d'affaires en valo? Oui.
6: Mais est-ce que tu... Oui, mais justement, attends, j'ai envie de te dire un truc, et je me tourne vers la gérante. Dans la façon dont vous étudiez, Julie, les sociétés, bah, il y a quand même le risque homme. Là, on a un gars qui tourne à 200%, 1000% par rapport à nous, 2000% de sa journée. Je veux dire, c'est le cas de dire, il peut exploser en vol. Je veux dire, on mise tous sur lui. C'est-à-dire qu'il y a 1500 milliards de Tesla, et puis maintenant, il y a 2000 milliards, il y a 3500 milliards sur la tête d'un homme. C'est quand même un risque pour un gérant, non ?
8: Bien sûr, et ça tout à fait. Mais tout comme la gouvernance et en même temps, en fait, les investisseurs, effectivement, c'est un risque, mais c'est aussi une opportunité, encore une fois. Donc ça dépend de la façon dont on le regarde. Aujourd'hui, c'est considéré comme une opportunité, ça sera potentiellement un risque. Voilà.
7: Mais il y a Steve Jobs, il est mort.
8: Pareil, oui, c'est
7: Cook
8: ça, c'est ce que j'allais dire.
7: 10 fois mieux.
6: Absolument, c'est vrai que c'est un très bon exemple.
8: Si on va 10 fois mieux, mais voilà.
6: On va passer. Je voudrais qu'on passe 2 secondes aux autres intros de l'IA, notamment OpenAI, dont on pense qu'elle va être décalée, mais aussi Anthropique. Donc on a l'impression, Julie, que dans le monde des IPO américaines, l'unité de mesure, c'est devenu 1000 milliards. On rentre plus maintenant pour en dessous de 1000 milliards. Quand même, je ne veux pas jouer les vieux cons que je suis, mais ça me rappelle quand même un peu, excusez-moi, je sais, vous allez me dire Amazon, Google, ok, mais il y a eu quand même beaucoup de casse sur des sociétés qui étaient valorisées X fois les pertes. On n'a pas ça aujourd'hui. Il y a une bulle ou pas? C'est ça ma question.
8: Alors, la façon dont on le regardait, il y a deux manières. Il y a les pertes, dans ce que vous dites.
6: Ouais.
8: Et puis, donc les pertes, alors là, c'est vrai.
6: Et les ratios de valo.
8: Et il y a les ratios de valorisation, il y a les pertes, il y a le chiffre d'affaires et il y a la trajectoire. Ça, c'est vraiment ce quand on regarde. Aujourd'hui, par exemple, si je prends l'exemple d'Anthropic, 47 milliards de chiffre d'affaires attendu en run rate, donc en, là c'est les derniers chiffres, sur 12 mois. Ça veut dire qu'ils vont faire potentiellement plus que ASML, la plus grosse capitalisation boursière européenne.
6: Okay. Voilà. Donc vous dites c'est
8: okay. Après, ça ne veut pas dire qu'ils ne vont pas faire des pertes. Sauf qu'Anthropique, on dit la rentabilité, c'est à portée de main. C'est-à-dire qu'on considère qu'il pourrait faire un premier profit cette année.
6: D'accord.
8: Et être à l'équilibre en 2028. Donc là-dessus, c'est pas forcément la même situation.
6: OpenAI,
8: c'est un peu différent. Ouais. OpenAI, ils sont sur un chiffre d'affaires attendu sur cette année autour de 25 milliards.
6: Ouais.
8: D'accord. Là encore, si on prend des comparatifs, c'est Hermès plus Ferrari. Voilà, pas juste pour donner un peu...
7: Mais pas le bottom line de Hermès.
8: Ah, bien sûr que non, évidemment. Ouais. Et pas la même valorisation, bien évidemment. Non. Mais juste en termes de chiffre d'affaires. Et eux, effectivement, ils décalent parce qu'ils ne seront sans doute pas profitables tout de suite et qu'ils ne veulent pas, visiblement, remettre en cause l'idée d'une valorisation à moins de 1000 milliards.
6: Mmh.
8: Donc, à voir. Mais derrière...
6: C'est quand même dingue. C'est-à-dire qu'ils se disent, on ne va pas s'emmerder parce qu'en dessous de 1000 milliards, je ne vais pas me déranger en fait.
7: Je reste chez moi,
6: je n'ai pas besoin de me lever pour moins de 1000 milliards.
8: Ils anticipent qu'effectivement, leur chiffre d'affaires, il devrait passer de 25 milliards à plus de, je crois, 260 d'ici 2030. Donc en fait, une hausse extrêmement rapide de leurs ventes. Après, en termes de valorisation, tout change très vite et c'est là où on verra le moment venu s'il y a des valorisations qui sont complètement délirantes ou pas. Ça, aujourd'hui, on n'en sait rien.
6: Emmanuel, j'ai une question. La BPI investit sur des valeurs américaines ou pas du tout ?
9: Américaines, non.
6: D'accord, ce n'est pas dans vos statuts.
9: Non, c'est clairement pas notre priorité.
6: Et tu te dis,
9: on a déjà notre champion.
6: Et toi, en gérant, quand tu vois passer ça, tu te dis, ça m'emmerde, j'ai l'impression de jouer
9: en
6: national.
9: Non, mais comme ça a été très, très bien dit, aujourd'hui, on n'a pas d'indication claire que les attentes ne seront pas atteintes. La croissance est là, le chiffre d'affaires est là, et la profitabilité arrive. On a des indications aussi que, effectivement, l'IA coûte, notamment pour les entreprises, de plus en plus cher. Donc ça veut bien dire que ces acteurs-là pensent à l'étape d'après, ou ils sont déjà dans l'étape d'après. Donc encore une fois, on est à la frontière, effectivement, de est-ce qu'on y est, est-ce qu'on n'y est pas. Il y a quand même des objets ou des sujets matériels aujourd'hui.
6: Alexis, Euronext est présent ou pas du tout aux États-Unis ?
10: Pas du tout.
6: Est-ce que vous dites, quand vous avez des réunions, tiens, au lieu d'acheter la bourse de Milan, on aurait peut-être dû acheter une petite bourse aux États-Unis ou...
10: Je crois que ce n'est pas l'ADN et le projet du groupe. Comme c'était très bien évoqué, aujourd'hui, on a un grand enjeu qui est de continuer à fédérer tous nos pays et à connecter nos bassins d'épargne, parce que c'est 11 000 milliards. Même si on a connecté 8 bourses jusqu'à maintenant, il en reste un peu partout en Europe. Et je pense qu'on a déjà du travail à faire sur cette partie-là, sur le trading.
6: 8. 8 bourses.
10: Et continuer aussi à enlever les autres frottements en fait qu'il existe sur toute la chaîne de valeur boursière, pas que sur le trading, mais sur le post-marché.
6: Quand tu dis les frottements, c'est quoi les difficultés?
10: En fait, plus il y a de systèmes d'information.
6: Ce que dit Emmanuel est vrai,
10: c'est-à-dire
6: le fait que ce soit fragmenté, qu'on soit pas un marché unique, tu le ressens toi ça...
10: Ben en fait, il y a une double fragmentation. Il y a des bourses, c'est ce qu'on voit dans les différents pays, et puis ensuite il y a les chambres de clearing, de compensation, il y a les dépositaires centraux. En fait, c'est autant de systèmes d'information.
6: Qui compliquent,
10: qui rendent plus onéreuses, qui font qu'il y a moins d'investisseurs qui sont connectés. Et en fait, c'est ça qu'on appelle connecter les économies.
6: Jean-Michel, toi, par exemple, tu te dis, tu as une partie de ton activité qui est aux États-Unis.
2: Oui.
6: Tu te dis, pourquoi je ne me ferais pas coter là-bas?
2: En fait, quand MEMSCAP était coté il y a 25 ans, je l'ai coté à Paris. Et il y a une chose qui est très importante que je voudrais que tout le monde sache.
6: Ouais.
2: J'ai coté deux boîtes en 25 ans d'écart. Et rien que si je vous dis la différence, vous comprenez ce qui est arrivé à notre pays en fait. Ça veut dire qu'il y a 25 ans, j'ai levé 101 millions, mon livre, il y avait 270 millions. J'ai rencontré 193 investisseurs. Je prépare une note là-dessus pour LinkedIn. 193 investisseurs. Ça veut dire que les banquiers qui m'ont amené, ils ont fait le boulot qu'on
6: C'était
2: fait aux États-Unis.
6: C'était une capite combien?
2: 430.
6: Ok.
2: 138 fois mon chiffre d'affaires. Donc, ils font un prix marketing, ils disent go, j'y vais, parce que tu dis, tu as une profondeur de 193.
6: Bah oui, gérant.
2: Machin, j'aurai quand même 25% de tout ça et je serai en bourse, etc. J'ai une crise au plein milieu, je passe quand même. 25 ans plus tard, avec Eva Group, je dis, est-ce que je vais aux États-Unis? C'est là-bas où je dois y aller, pourquoi je vais ici? Après, on dit, ouais, 1 million de coûts. 1 million à préparer dans les class action.
6: C'est beaucoup plus cher de s'introduire
2: beaucoup
6: en bourse.
2: Beaucoup plus cher, et puis tu as les class action à compter en plus.
6: Donc, vas-y, explique 2 secondes.
2: Alors, en fait, c'est aujourd'hui, coter une boîte à Paris, etc., le run rate de coût, 100, 150 000 euros par an. Aux États-Unis, minimum 1 million, même pas à réfléchir en dessous. Je parle de small
6: run mid-cap. Rate. Là, tu parles à l'année, tu parles pas du coût d'introduction.
2: Non, je parle à l'année tout le temps, small mid-cap.
6: Ouais. Hein.
2: Et puis, tu as en plus... Aux États-Unis, quelque chose qui s'appelle le class action.
6: Ouais.
2: Tu as dit un mot que ça n'a pas plu aux gens. Pof, ils se regroupent, ils t'attaquent. Même s'ils doivent perdre, toi, tu sais que ça va te coûter de l'argent. Tu settles. Donc, tu as dans ton budget, tout le temps, une ligne d'à peu près 1 million, 1,5 million tous les ans. Machin. Donc, ça, c'est un frein. Donc, moi, du coup, j'y vais sur Paris. Mais attends, j'y vais à Paris. Combien il y en a de fonds à Paris? 15.
6: Sur les small et mid-cap.
2: Small et mid-cap, 15. Donc, j'ai dit, genre, tu n'as pas la profondeur. Il te faut un cornerstone. Heureusement qu'il y avait la BPI, mais heureusement, parce que la BPI, ça tombe bien, il lance Blue Spring,
6: on va en
2: qui
6: parler.
2: Est un nouveau fonds
6: on va en parler.
2: Pour les small mid cap. Je suis le premier dessus. On travaille avec la BPI, ils nous disent, ok, on y croit dans le dossier, on y va.
6: Sans ça, tu serais pas
2: 40% de l'enveloppe.
6: Sans ça, tu serais pas sorti.
2: Mais tu peux pas. Et heureusement aussi que j'étais connu. Et que j'ai eu 30%
6: et que tu avais ton track record, on va en parler tout de suite. Merci beaucoup Julie, merci beaucoup, on va vous laisser partir, on va continuer avec ces gars-là. Pas tout de suite. Et on se retrouve nous en deuxième partie de l'émission, là ça va être un peu plus dur pour certains des invités, on va parler des plaintes justement de
2: Alexis
6: Jean-Michel.
2: Alexis est en train de se braquer.
6: Alexis a envie de partir, et il est en train de dire à Julie, non, ben, Julie vous restez, c'est moi qui pars. Allez, on se retrouve tout de suite.
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12: Ça a chauffé déjà en première partie, mais ça a chauffé encore plus en deuxième partie. Après les États-Unis, on va s'intéresser aux introductions en bourse, comme dit Jean-Michel, en France, mais aussi en Europe, avec notre Jedi de l'introduction en bourse, Alexis Janin, qui avait envie de partir avant le début de la deuxième émission. Vous êtes directeur des activités de cotation PME, ETI France d'Euronext. On va pas être méchant avec vous. Emmanuel Blot, vous êtes directeur d'investissement au sein de l'équipe Capital Développement BPI France. Jean-Michel Karam, tu es au-delà de ta célébrité en tant que juriste de qui veut être mon associé. Tu es à la tête de deux sociétés cotées à Paris, Memscap et plus récemment Yeva Group. Et on a le plaisir de recevoir Guillaume Gibault. Bah, tu es le président et fondateur du Slip Français, une marque bien connue du grand public. Et si on t'a invité aujourd'hui, c'est que tu as annoncé le 25 juin,
13: jeudi 25 juin,
12: l'introduction en bourse du Slip Français. On va en parler tout de suite. On va démarrer tout de suite par les IPO en France. Bon, Alexis, est-ce que tu peux nous planter le décor? Combien d'IPO à Paris en 2025 et en 2026?
10: Je peux te planter le décor, tout à fait. C'est une année de transition. 2021, comme vous le savez, dans le monde, en Europe et en France, des records dans tous ces pays du nombre d'introductions, changement de paradigme monétaire, augmentation des taux, baisse du bilan des banques centrales, disparition en grande partie des grands institutionnels de l'equity, parce que c'était facile d'avoir des actifs non risqués sur du monétaire et puis ensuite sur de l'obligataire. Et petit à petit, on voit qu'ils reviennent sur les introductions en bourse. En France, du coup, on a touché un plus bas en 2025 sur le nombre de nouvelles cotations. On était à 11 nouvelles cotations, dont 3 IPO, et environ 70 millions d'euros levés. En revanche, pour nous, c'est pas le seul baromètre des marchés, comme tu sais, Marc. Il y a qu'est-ce qui se passe sur les sociétés qui sont déjà cotées. Ouais. Et en l'occurrence, en 2025, on a déjà eu un signal très fort, c'est que les fonds levés par les small and mid cap cotés en bourse n'ont jamais été aussi élevés que depuis 5 ans. Ils ont levé 2,4 milliards l'année passée sur un peu plus de 60 opérations. Donc ça, c'était le premier signal positif qu'on attendait, de dire est-ce qu'il y a à nouveau de l'intérêt, de l'appui des investisseurs institutionnels pour accompagner les sociétés cotées. Il était là. 2026, c'est le prolongement de ça. On a la chance d'avoir deux entrepreneurs sur ce plateau qui ont réalisé, soit qui vont réaliser une IPO. Il y en a eu déjà une en début d'année avec Rising Stone, un spécialiste de l'immobilier de luxe en montagne. Et il y a eu deux autres cotations techniques. Et la bonne nouvelle, c'est qu'on en attend normalement plus que ça d'ici la fin de l'année, donc avec un pipe qui se densifie, pour être très clair, et qui reprend du volume.
12: Donc tu es plutôt optimiste sur l'avenir?
10: C'est une période de rebond, très clairement. On expliquera pourquoi. Après, une période qui était déceptive ces deux dernières années.
12: Alors, j'ai une question à poser, Jean-Michel, tu interviendras, Emmanuel aussi. Avant qu'on parle, à la fin, on parlera du slip. Mais je me rappelle quand on s'est rencontré, Guillaume, tu t'hésitais, hein, on peut être transparent. En fait, tu ne pensais pas du tout à la bourse.
13: Non. J'avais le préjugé, comme beaucoup de dirigeants, que c'est compliqué, que c'est beaucoup de contraintes, que c'est compliqué à faire.
12: Et surtout,
13: qu'on était trop petit.
12: Et en fait, toi, tu as déjà fait appel au crowdfunding.
13: On avait fait une levée obligataire sur la plateforme Vita.
12: Et tu t'étais dit, tiens, si j'ai besoin de lever de l'argent, pourquoi je ne referais pas en fait du crowdfunding? Et en fait, je t'ai dit à ce moment-là, quand on s'est rencontrés, je t'ai dit, mais en fait, ce que je n'arrive pas à comprendre, c'est pourquoi les gens ne comprennent pas, et là je me retourne vers toi, Alexis, que finalement, Euronext, parce que ce que tu dis, Jean-Michel, est vrai, c'est-à-dire qu'il faut flécher l'argent. Mais l'argent, il y en a, parce qu'on voit sur les plateformes de crowdfunding, il y a quand même des levées complètement dingues qui se font en un temps record.
13: On a vu Gringotts, là, récemment.
12: Voilà, avec très peu d'informations, avec pas de contrôle.
14: Pas de contrôle.
12: Pas de contraintes, pas de liquidité.
14: Ouais.
12: D'accord. Et moi, j'ai dit à Guillaume, mais en fait, la première plateforme de crowdfunding...
14: C'est Euronext.
12: Pourquoi...
13: Embaucher quelqu'un en marketing.
12: Alexis, vraiment, ça me tient à cœur. Pourquoi vous vous vendez pas comme ça? C'est-à-dire que, je veux dire, quand tu vois toutes les plateformes, la plus belle plateforme, c'est vous quand même.
10: Alors, je suis tout à fait aligné là-dessus. Comme tu le sais, on a gagné 40% d'investisseurs individuels en 5 ans.
12: Mais oui.
10: C'est 1,5 million d'investisseurs.
12: Mais vous avez la plus belle communauté.
10: Tout à fait.
12: Et qu'est-ce qui fait que les gens, si demain le slip va sans payer de communication, rien, sur une plateforme, ils vont lever 5 millions, franchement, il ne se passera rien. Les gens vont mettre 2 000, 3 000. Ils ne vont même pas regarder les chiffres.
6: Et qu'est-ce qui fait que là, il est obligé de faire une campagne de communication, il est obligé de convaincre les gens d'y aller pour lever de l'argent?
10: Peut-être que déjà, il lèvera beaucoup plus, je ne sais pas pour l'instant. La réalité, c'est que ces dernières années aussi, on a eu des sommes extraordinaires qui ont été souscrites sur les small caps. Je rappelle HRS 2021. Sur le projet, 90 millions d'euros souscrits par les particuliers sur une société qui faisait 2,5 millions de chiffre d'affaires à l'époque et qui était en perte. Plus récemment, Semco, qu'on a accueilli, une petite société grenobloise absolument inconnue du grand public.
6: Ils ont eu quand même... Industriel.
10: Industriel, qui plus est. 28 millions de demandes. En fait, la possibilité, elle est là. Elle est ouverte à tous.
6: Je veux dire, l'argent, il est,
10: l'argent, il est là.
13: Il vient. Les Français épargnent.
14: Mais il y a beaucoup d'épargne.
6: Attends, mais Jean-Michel, toi qui connais bien les communautés, tu es un animateur de communautés. Ouais. Qu'est-ce qui fait qu'on arrive à fédérer des communautés sur des plateformes action, et pas chez Euronext?
14: Il faut une action globale. Moi, je pense que...
6: On est là pour ça. Hein.
14: Justement, c'est ce genre d'émission. En fait, regarde, aux États-Unis, on parle des États-Unis, mais passe devant n'importe quel écran, à n'importe quel temps, en prime time. Tu as une petite barre en bas où les chiffres de la bourse tournent tout le temps. Les gens, ils ont cette économie. Il faut qu'on, cette information sur l'économie. Il faut qu'on bouge les gens pour qu'ils comprennent c'est quoi la bourse. Moi, je ne peux pas me pleurer parce qu'à mon IPO, j'ai eu 2500 particuliers qui ont investi 30% de mon enveloppe et qui ont permis machin. Alors même Euronext la lance IPO Go, donc que je représente un peu, je suis ambassadeur pour eux. Donc on est en train d'essayer de faire des choses,
13: Moi, je l'aborde par un autre aspect.
6: Nous, on a cette parce que toi, tu as un œil neuf.
13: Un œil neuf et une ADN très collaborative. Nous, on a toujours voulu embarquer les clients d'entreprise. Le slip français, c'est 850 000 clients particuliers.
6: D'accord. C'est une communauté.
13: C'est une communauté de gens qui ont envie de mettre leur slip en action, d'acheter des slips, de soutenir l'industrie française. Je le rappelle, c'est plus d'emplois. En ce moment aussi, c'est moins de CO2. C'est quand même important de le dire. Donc, on est entreprise à mission, on est labellisé Bicorp, on essaie de tout bien faire. Et effectivement, nous, on se dit comment est-ce qu'on embarque les Français au capital de notre entreprise? Parce que depuis le début, je me dis, s'ils sont actionnaires, ils vont pas aller acheter leur slip ailleurs. En plus, ils sont très fidèle à la marque de sous-vêtements. Donc bref, avec Léa qui est directrice exécutive à mes côtés, on se dit on a retourné à la boîte, on a trouvé un modèle économique grâce à notre usine. Comment
6: Vous êtes rentable,
13: on est rentable,
6: rappelle.
13: On fait en 2025 21 millions de chiffre d'affaires. C'est une petite entreprise, oui, mais on fait 2 millions d'EBITDA et 700 cadres d'EBITDA positifs. Petite entreprise, mais rentable. Et quand on vient à l'usine, on se rend bien compte qu'en fait, on fabrique nous-mêmes des sous-vêtements de façon compétitive pour les vendre à un prix de marché. Et donc on se dit, c'est quoi l'avenir? C'est qui sont les actionnaires naturels d'une entreprise à mission qui fabrique en France, crée de l'emploi et moins de carbone? C'est les Français. Et donc, c'est quoi la bonne plateforme pour faire un investissement populaire? Et effectivement, je pense qu'aujourd'hui, le crowdfunding, qui est un super levier, peut-être qu'il atteint certaines limites aussi. Et nous, on est venu chercher justement cette rigueur d'exécution. Et dans l'instruction du dossier avec l'AMF, en fait, là, on est confronté à faire quelque chose de très précis.
6: Mais cette rigueur-là...
13: Mais qui est plutôt une bonne nouvelle. Je dis, on vient la chercher pour dire, en fait, on ne va pas demander de faire un don. On est une entreprise avec projet de croissance.
6: Mais moi, moi, ce qui me rend dingue, c'est que je comprends tout ce que tu dis, mais d'un côté, tu as l'impression que tu donnes plus de rigueur, tu donnes de la liquidité, tu donnes tout, et les gens vont sur les plateformes de crowdfunding et ils vont...
14: Oui, mais Marc, les plateformes de crowdfunding, à part quelques cas... Ça lève pas beaucoup d'argent.
6: Si, ça lève, il y a quand même. Ça lève tous les jours. Non, les montants sont colossaux. Non, je suis pas d'accord.
13: Si je prends un œil neuf, en fait, je pense qu'ils sont plus forts en marketing D2C, en fait. Et aujourd'hui, si on prend les plateformes Crowdcube ou Lita, en fait, l'expérience client, elle est quand même très, très fluide. On voit le projet bien présenté, la vidéo. Il y a peut-être moins de contraintes, de disclaimer, de machin, mais en fait, c'est facile. Ils sont très forts en CRM. Là où aujourd'hui, moi je vois dans la fabrication de notre site, le slip en action, qui est le site dédié à l'opération, en fait, à la base, on nous dit qu'il faut mettre un bon de souscription PDF.
6: Ouais.
13: Aujourd'hui, oui. Je pense qu'on a du mal à capter des gens en souscrivant en PDF.
10: Alexis, après Emmanuel. Peut-être, passons quelques chiffres, parce que là, je pense qu'on se perd un peu dans ce débat. Aujourd'hui, la liquidité, c'est-à-dire à la fois les fonds levés et les fonds qui sont échangés tous les jours sur Euronext Paris, sur les valeurs moyennes. Si on prend ce premier trimestre et qu'on le duplique, ça va être 30 milliards. Là-dessus, c'est 30% de participation des particuliers sur la bourse de Paris. Donc, on se parle de 10 milliards.
6: D'accord.
10: Je voudrais bien qu'on fasse le calcul de ce qui est levé sur les plateformes de crowdfunding françaises. Je pense qu'on n'est pas tout à fait dans le même genre de réalité.
6: Non, tu parles d'échange. Moi, je te parle de levée.
10: Les dons des soutiens, et je reviens à mon chiffre de tout à l'heure, 2,4 milliards levés par les entreprises small et mid-cap françaises l'année dernière en France. C'est ces chiffres dont on se parle. Et c'est à la fois de la new money et de la monnaie qui s'échange, parce qu'effectivement, on a le droit de changer d'entreprise, c'est vrai de que passer du slip à Yeva. Ça n'a strictement rien à voir.
14: Alors que la bourse,
15: mais oui, c'est... Mais évidemment, mais c'est pour ça que, Alexis, on taquine, mais en fait, nous, on veut tous que ça marche. On est là pour ça. Et Emmanuel, oui. Je voudrais saluer d'abord votre initiative, parce que franchement, alors, on va dire quand même, je fais un petit clin d'œil à Nicolas Dufour.
14: Oui, c'est les Jedi.
15: Que ça fait un petit moment qu'on essaye de le convaincre,
14: qu'on les a
15: pousser les
9: je faisais partie de la même équipe.
15: Il a été convaincu et il a mis quelqu'un de compétent pour s'en occuper. Vous avez lancé un fonds spécialisé sur le small cap. Ça, c'est une super bonne nouvelle, parce que je rappelle que le capital risque en France a quand même bien démarré le jour où vous avez décidé de l'appuyer, et aussi c'est moi qui le dis.
9: On veut apporter notre pierre. Okay. Donc, c'est clairement ça l'objectif de ce nouveau fonds, c'est d'apporter notre pierre à des initiatives, comme on l'a dit, qui se multiplient, parce qu'on sent effectivement qu'il y a une demande. Et je pense qu'Alexis pourra aussi nous éclairer là-dessus, mais les jeunes, de plus en plus, sont éduqués financièrement, s'intéressent à ces sujets-là. Et là aussi, il va y avoir, j'allais dire, une demande à combler. Et maintenant, c'est trouver de l'offre, excusez-moi de parler dans ces termes-là, mais d'histoire, d'entrepreneurs, pour justement intégrer, créer ces communautés-là. Je suis assez, j'allais dire, optimiste, mais c'était l'idée de ce fonds-là, de participer, que BPI France avait aussi une mission de, le plus tôt possible...
15: C'est une très bonne nouvelle pour le marché. On est très contents, en tout cas pour nous, c'était une très bonne nouvelle.
14: Et moi aussi.
15: Jean-Michel, je voudrais revenir à toi deux secondes, tu as déjà défloré un peu le sujet, ça sera on t'a mis une petite musique pour un générique. Ça te rappelle quelque chose, non? Alors Jean-Michel, toi t'es quand même un exemple à part, t'avais une société cotée, donc t'as coté il y a 25 ans, tu nous l'as expliqué. Moi, je t'ai croisé plein de fois, et t'étais quand même assez frustré par la valorisation de la boîte à plusieurs reprises.
14: Oui.
15: Et quand même, tu reviens, t'es masochiste ou t'es visionnaire?
14: Ouais, parce que moi je...
15: Parce que tu recotes une deuxième société.
14: J'ai beaucoup d'espoir dans ce pays, c'est franchement, bon, il faut dire les choses, je suis arrivé en France, j'avais rien... Donc, tout ce que j'ai fait, je l'ai fait en France. Donc, je crois, j'ai connu des années de gloire magique à Paris. L'année de l'IPO de Memscap, ces années-là.
15: C'était quelle année, ça?
14: 2001.
15: Ouais.
14: C'était du lourd. Hein. Et je crois que ça peut revenir. Il suffit qu'on ait un mouvement d'ensemble. Tu sais, on fait plein de choses aujourd'hui avec Yvette Monassé Amplify, où on booste des entrepreneurs. Je pense que
15: Mais attends, tu boostes des entrepreneurs, tiens, je vais te taquiner. Ouais. Est-ce que tu fais une session pour les pousser à aller en bourse?
14: J'ai des trucs sur la bourse, je te promets.
15: Tu me feras venir.
14: J'en ferai tout le temps, oui. Et en fait, ce que j'étais en train de dire à Michel d'ailleurs, il faut qu'on fasse un truc uniquement pour les sérieux, pour les pousser. J'ai fait deux sessions.
15: On vient avec Alexis Euronext, là, et on te fait donc, ça.
14: En fait, moi je pense qu'il faut... qu'on crée un maximum d'entrepreneurs, que le pays devient une terre
15: d'entrepreneurs. Ils sont là, les entrepreneurs.
14: Quand les DOP...
15: Ils sont là.
14: Je suis content de...
15: On n'arrive pas à faire le lien, ils le font. Hein, mais il faut qu'on fasse le lien entre la bourse et les entrepreneurs.
14: Exactement. Mais tu as dit une chose très importante. C'est vrai que la BPI a fait un travail monumental au niveau du capital risque, donc au niveau des premières phases des entrepreneurs. Et là, l'arrivée de Blue Spring, ce que Emmanuel a fait, bon, moi, j'ai bénéficié de ça, donc je peux pas dire que du bien. Je peux dire que du bien sur ça, mais ça, c'est quelque chose qui est énorme parce que on a besoin de petits stimuli. Ça, c'est un stimuli. Si on fait d'autres réformes où on pousse un peu les épargnants français, comme dans l'assurance vie, à mettre 5% de leur épargne sur les small mid cap, on explose. Et une fois que ça part, ça part. Hein. Et la bourse, en fait, c'est quelque chose que une fois qu'on ça mousse, ça monte, ça monte, ça monte, ça monte. Et une fois que ça casse, bah ça casse, ça casse, ça casse, ça casse. On le sait.
15: On passe tout de suite à toi, Guillaume, parce que c'est quand même sympa de t'avoir là dans l'actualité. Donc le 25 juin, tu as annoncé ton introduction en bourse sur Euronext Growth. Pourquoi, en fait? Pourquoi la bourse? Et comment ça s'est passé? Alors, je ne parle pas de l'introduction puisqu'elle n'est pas terminée, mais au moment où on diffusera, tu seras encore relevé. Mais le process lui-même, comment tu l'as vécu, toi?
16: D'abord, pour rebondir à ce qu'il vient de dire avant, il y a plein d'entrepreneurs super, mais il faut rappeler que l'entrepreneuriat, c'est du travail, et exclusivement du travail, de la patience, des hauts, des bas. Moi, ça fait 15 ans. Donc la bourse, ce n'est pas une idée que j'ai toujours eue en me levant le matin. Moi, je veux créer de l'emploi dans mon pays, minimiser un impact carbone, être fier de ce que je fais et embarquer des clients avec moi. Et ça, c'est mon point de départ. Depuis 15 ans, je n'ai pas bougé d'un centimètre là-dessus. Aujourd'hui, l'entreprise fait 21 millions d'euros de chiffre d'affaires. J'ai galéré pendant 12 ans pour trouver un modèle économique pour fabriquer en France. À force de travail, je l'ai trouvé grâce à Léa, qui est directrice exécutive à mes côtés, qui est ingénieur textile et qui trouve à l'usine la façon de fabriquer de façon compétitive. Ça fait 700 000 euros de résultat net positif pour une boîte qui fabrique tout en France. On s'est toujours démerdé tout seul. On n'a jamais eu d'aide de personne. Pas de subvention, rien. On s'est toujours démerdé tout seul. Et dans cette opération, pareil, on se dit qui nous a toujours soutenus, qui nous a sauvé les fesses quand on était en difficulté en 2023-2024, c'est nos clients, c'est les Français. Et donc on se dit, ok, la suite de l'histoire, elle est avec eux. C'est pas, le temps politique, c'est pas le nôtre. Le temps de la subvention, de l'aide, de l'accompagnement, c'est pas le nôtre. Notre temps et notre seule raison d'être et raison d'exister dans le temps, c'est la compétitivité de l'entreprise, la génération de cash et d'EBITDA, parce que sinon on est mort. On a beau faire de l'impact, de ce qu'on veut. Aujourd'hui, les règles, c'est tu fais de l'EBITDA, du cash ou t'es mort. Ça, on l'a bien appris. Et donc, fort de cette année de retournement, de ces deux années de retournement, on se dit, ok, comment on fait rentrer les Français au capital de l'entreprise? Donc avec Léa, on se dit, ok, on regarde les scopes, on regarde les SIC, on regarde les plateformes de crowdfunding et on rencontre les équipes de Roland qui nous disent, et un certain Marc Fiorentino qui nous dit, mais Guillaume, la meilleure plateforme pour faire un investissement populaire, c'est la bourse. Et là, moi, je me dis, pas con. Et je me dis, mais c'est trop compliqué. Et Léa, à côté de moi, dit,

0: et je pense qu'il n'y a pas beaucoup de boîtes qui sont capables de faire ça, donc on avait déjà la rigueur. De l'extérieur, le slip français, les gens peuvent se dire ouais, c'est du marketing. En fait, oui, on est très fort en marketing, mais en fait, on avait la structure financière, on était capable de suivre et piloter la boîte, sauf qu'on arrivait, on achetait nos slips entre 12 et 15 euros en les fabriquant en France. Mmh. Là, maintenant, on arrive à fabriquer nous-mêmes en dessous de 6 euros. Donc, on a un vrai modèle économique et donc, on a déroulé tout en faisant tourner la boutique. C'est difficile pour le dirigeant. Et quand on va chercher des entrepreneurs, c'est super de les booster, de leur faire des conférences avec qui veulent être mes associés. Mais il faut surtout leur dire, les gars, c'est du travail, des 100.
1: Mais ça, tous les entrepreneurs le savent.
0: Ouais, ouais. Bah, en tout cas, il faut leur rappeler que c'est, voilà, il n'y a pas de, de raccourci, il n'y a pas d'IA, il n'y a pas de truc magique. C'est juste du boulot et du temps. Et un jour, peut-être, dans un cas sur 1000, vous allez vendre votre boîte. Mais si vous vous levez avec ça le matin, vous n'y arriverez pas. En tout cas, moi, c'est mon expérience. Et donc, quand on coche toutes ces cases, on évacue toutes les options scope, SIC, on se dit voilà, c'est pas notre philosophie, on se dit ok, la bourse c'est le bon moyen, on déroule le process et je crois que c'est, enfin tu me l'as dit, le succès d'un IPO ça se mesure à 2-3 ans. Faites ce que tu dis, dis ce que tu fais et, sur des, et voilà, under promise over deliver, c'est pas français mais nous on s'engage là-dedans.
2: C'est hyper important.
3: C'est quoi ton conseil, voilà, c'est un jeune, un jeune qui débarque sur la bourse, la bourse, toi qui as 25 ans d'expérience sur la bourse, Jean-Michel.
1: La bourse, tout le monde parle de l'IPO, de levée d'argent, etc. Or, du point de vue financement de la boîte, la bourse, c'est une rivière. Donc, on peut revenir plusieurs fois. La deuxième chose, c'est que la bourse te donne une monnaie d'échange. Donc, tu peux acheter des boîtes. C'est quelque chose qui est liquide. La troisième chose, c'est que la bourse te donne de la rigueur. Tu es obligé d'être rigoureux. La bourse te permet de brasser plein de gens. Moi, j'ai beaucoup de clients. Moi, je suis en B2C dans Yeva. Tous mes clients peuvent être mes actionnaires et inversement. Ça, donc, c'est hyper important. Alors, ce qui compte...
3: Quel conseil France, tu lui donnerais?
1: En France, under promise, over deliver.
3: En français,
1: tu dois sous-promettre, sur-délivrer.
0: Il faudra trouver une bonne traduction en français, je m'en occupe.
1: Si tu fais la chose, honnêtement, même à des boîtes, on a vu des boîtes avec des capis en milliards sur Paris. Le matin, il est en dessous du consensus. Boum, moins 30 à l'ouverture.
2: Exactement.
1: Dans le temps, ils nous mettaient deux claques. Moi, je me rappelle, quand on sous-délivrait, bon, on venait le matin, on prenait deux claques. À la fin de la journée, on est à moins 9%. On rentre chez nous, on était plié. Là, à 10 heures, tu es déjà à moins 30.
3: Donc, c'est ça ton conseil. Qu'est-ce que tu lui donnerais comme conseil, Emmanuel?
4: Que, effectivement, l'introduction en bourse, c'est une étape. C'est une étape qui doit être construite, mais je pense qu'il a complètement compris, il a bien décrit aussi le process. C'est une étape, ce qui amène à d'autres étapes, à de la communication, à un news loop régulier, à des catalyseurs, à un plan. Ça s'inscrit dans un plan stratégique. Et là-dessus, c'est ça qui est intéressant d'entendre, justement, parce que c'est la bonne vision. C'est un point de passage.
3: Alexis, vous avez bien soutenu cette opération. Qu'est-ce que tu lui donnerais, toi, comme conseil?
5: Moi, je crois que les meilleurs conseils ont été donnés par Jean-Michel, mais je pense que Guillaume, il a compris ce qu'il achetait en arrivant en bourse, en dehors de tous ses outils. Il s'achète du temps long, et d'avoir des actionnaires qui sont plus au pilotage de la boîte avec lui. C'est ça que je rajouterais peut-être, en plus de ce qui a été
3: Alors, évoqué. C'est intéressant le temps long, parce que je me retourne vers toi, Jean-Michel. Ce que reprochent beaucoup d'entrepreneurs, c'est de dire justement, les investisseurs, ils sont court-termistes. C'est-à-dire, tu vois, tu viens de le dire, c'est-à-dire, ouais, on a eu un semestre qui n'est pas bon, bam, moins 30%, alors que les gens nous disent, ouais, mais de l'autre côté, toi, tu connais bien le sujet, puisque à la BPI, vous faites aussi private equity. À la private equity, on est peinard pendant 5-7 ans, personne ne nous emmerde, le fonds, il est là, et il n'y a pas quelqu'un qui nous dit tous les jours.
1: En réalité, ça dépend ce qu'on fait. Ça veut dire qu'on a des, il y a des actionnaires sur Paris, la BPI justement. Moi, j'en connais plein de fonds qui sont Thomas, par exemple. Il est long. Il y a plein de gens qui sont. Moi, j'en Gordion, il est long chez moi, etc. Donc, il y a des investisseurs qui sont longs. Il y a des investisseurs qui sont des spillers. Ok, mais il y a des investisseurs qui sont longs. On a besoin des deux parce qu'il y en a des gens qui développent la liquidité, d'autres qui sont là pour le long terme, etc. Mais ce qui compte vraiment, c'est un, ta rentabilité, t'achètes ton indépendance. J'ai rendu toutes mes boîtes rentables tout de suite.
3: Je me suis focalisé sur ça. Tu dis le contraire de ce qu'on disait tout à l'heure sur les boîtes américaines.
1: Non, oui, mais qu'on est en France. On n'est pas aux États-Unis. Moi, je dis toujours à tous les entrepreneurs cotés à Paris, vous n'êtes pas aux États-Unis. Vous ne ramenez pas l'Amérique à Paris. Paris, ce n'est pas les États-Unis. Donc, il faut être rentable parce que les gens, ils veulent de la rentable. Bon, OK. Et n'oublie pas une chose, c'est que tant que tu n'as pas vendu, tu es toujours dans le game et ne compte pas ton argent tant que tu es assis à la table. C'est la première base d'un pokerman.
3: Pour finir très rapidement, merci d'abord parce que c'est super intéressant. Qu'est-ce qu'on pourrait prendre, Guillaume, toi qui arrives un peu de l'extérieur avec un œil neuf, qu'est-ce qu'on pourrait prendre comme initiative pour booster tout ça?
0: Je crois qu'il faut faire confiance aux Français,

0: parce que parfois le bon sens de juste...
1: Mais pourquoi ils viennent pas? Enfin, ils viennent, ils vont venir au slip, mais c'est pas la question. Mais
0: non, mais je pense qu'il faut, que nos entreprises françaises soient compétitives et s'adressent à leur marché intérieur.
1: Moi, je te dis, quelle initiative on peut faire d'un point de vue marketing? Ce que fait, parce qu'ils n'arrêtent pas, hein, je veux dire, ils sont en province, ils rencontrent des entrepreneurs tout le temps, ils ont lancé une nouvelle chez Euronext, ils ont lancé une nouvelle démarche pour faciliter l'accès au retail. Qu'est-ce qu'on pourrait faire de plus, nous tous, pour rendre le truc plus sexy?
0: Moi, je crois qu'il faut aller voir les boîtes iconiques françaises, trouver de la compétitivité de performance économique et ouvrir ce capital-là aux Français. Et je pense que c'est beaucoup plus structurant que la bourse qui, de mon point de vue d'entrant, est un moyen et pas une fin en soi, et je pense que ça, c'est structurant pour l'économie française.
1: Jean-Michel.
2: Moi, pour moi...
1: Une initiative,
2: c'est très simple. Moi, si j'étais législateur aujourd'hui, je fais une décision. Je garde toutes les caractéristiques des assurances-vie à condition que 5% de l'assurance-vie soit investi dans
1: les small mid cap. Une autre initiative.
2: Pourquoi ça n'arrivera pas
1: Parce que les législateurs te disent, on a déjà fait le PEA, vous avez le PEA PME, démerdez-vous avec ça. Mais et c'est PEA, déjà PME, pas mal le PEA.
2: Oui, mais l'incentive il n'est pas très fort. Mais donc, par contre, nous, au-delà de les législateurs, nous, on doit évangéliser à fond et expliquer aux gens c'est quoi la bourse et qu'on peut gagner beaucoup d'argent en bourse.
1: Tiens, je te propose un truc. On va voir si on faisait un petit concours. Qui veut s'introduire en bourse? Est-ce que tu serais juré avec moi?
2: Quand tu veux.
1: T'es sûr? Attention, c'est enregistré.
2: Ouais, quand tu veux. Michel, tu m'autorises. Hein.
1: Qu'est-ce que tu voudrais comme idée?
3: Je suis assez optimiste, encore une fois. Je pense que écouter des personnes comme ça, c'est
1: motivant. Hein.
3: C'est ça qu'il faut faire. C'est leur laisser montrer que ça marche, montrer que ça existe. Et encore une fois, les jeunes, les influenceurs financiers, il y en a de plus en plus. Ouais. Tu en fais partie.
1: Les influenceurs financiers, c'est important.
3: Ça va prendre.
1: Oui. Juste, explique-nous en deux secondes, il nous reste quelques secondes, ce que vous avez lancé comme initiative IPO.
4: Non, on travaille sur l'offre et la demande. C'était bien évoqué. En fait, c'est bien d'avoir des entrepreneurs, il nous faut de l'argent. BPI a lancé Blue Spring, CDC Croissance a lancé son premier fonds de fonds l'année dernière et a fini de le déployer.
1: 500 millions.
4: TB3, ouais. C'est passé complètement inaperçu, vendredi, a annoncé 13 milliards, dont une partie significative va être allouée aux small et mid cap françaises.
1: Génial.
4: C'est la première fois.
1: Super bonne nouvelle.
4: Donc c'est exactement ce sujet, réallouer de l'argent, et c'est qui va flécher cet argent? Ce sont les assureurs. Donc il faut continuer là-dessus. Sur la partie offre, nous on essaye de simplifier de plus en plus l'accès pour les entrepreneurs à la cote. 4 mois, c'était évoqué par Guillaume, plus rapide, moins coûteux, moins complexe. C'est ce qu'on essaye de faire avec IPOGO, dont Jean-Michel est un soutien précieux.
1: Et on est là pour vous aider si vous en avez besoin. Merci de nous avoir suivis, merci à tous ces
5: invités.
1: On se retrouve la semaine prochaine pour une émission dont on me dit dans l'oreillette qu'elle sera exceptionnelle. Surtout, n'oubliez pas que vous pouvez nous revoir, nous réécouter et encore nous revoir en replay, en podcast sur toutes les bonnes plateformes.
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8: Il est bientôt 7h, bonjour à tous, bon réveil, ravi de vous retrouver ce matin. Au programme de ce vendredi 21 août, ce rapport alarmant du ministre des Comptes Publics. Le redressement des finances serait impossible avec une loi spéciale, alerte Bercy. Dégradation du déficit, suppression de certaines aides. Nous allons voir dans un instant quels seraient le coût et les risques de cette rustine budgétaire. Changement de tactique face à l'Iran, Donald Trump veut frapper au cœur du portefeuille pour faire tomber le régime. Le président américain qui appelle ses alliés à faire de même. Le récit à 7h30 avec notre correspondant à Washington. En attendant, avec le détroit d'Ormuz toujours bloqué et les rebelles houthis qui poussent à contrôler le canal de Suez, la crise maritime s'éternise au Moyen-Orient. L'Arctique pourrait donc s'imposer comme une nouvelle voie maritime. Après la Chine, c'est au tour de la Corée du Sud d'expérimenter dès demain cette piste. Vous verrez cela. Et puis, la vague de chaleur qui a débuté fin juillet en France a été la plus longue de l'histoire depuis le début des relevés météo. De nombreuses conséquences dans tout un tas d'activités, c'est notamment le cas dans l'agriculture, avec les distributeurs qui tentent de venir en aide aux producteurs, vous le verrez dans un instant. L'été a aussi été bien difficile pour les activités de plein air, on en a beaucoup parlé. Nous serons à 7h45 avec Romain Lucas, directeur général d'Omer Vacances. Voilà le programme, il est 7h, c'est le journal.
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8: Pas de budget en 2027 et 15 milliards d'euros de déficit supplémentaire. Clara Bidot, voilà le scénario noir dressé par l'Inspection Générale des Finances, avec une paralysie qui pourrait, dans ce cas-là, durer près d'un an.
9: En effet, et la réaction du ministre des Comptes Publics, David Amiel, ne s'est pas fait attendre. Ce scénario priverait la France de sa capacité à décider, à redresser ses finances publiques et surtout à répondre aux crises. Car sous loi spéciale, l'État peut toujours percevoir les impôts, emprunter et financer les dépenses indispensables, mais impossible de voter de nouvelles mesures fiscales ou de freiner certaines dépenses. Les retraites seront donc automatiquement revalorisées au 1er janvier, puis les prestations sociales au 1er avril. Sans de nouvelles économies pour compenser. David Amiel avait d'ailleurs déjà dénoncé la tentation de faire l'autruche avec la présidentielle. Selon le ministre, laisser la France sans un véritable budget constituerait une grave mise en danger.
8: Et Clara, Bercy alerte aussi sur des conséquences très concrètes pour l'économie.
9: Oui, car plusieurs secteurs dépendent justement des aides et des commandes publiques de l'État. MaPrimeRénov' et le Fonds vert pourraient être suspendus. Et même pour les Jeux Olympiques d'hiver 2030, la ligne du Sud-Ouest et aussi l'aéroport de Mayotte, certains financements et investissements pourraient être bloqués, donc avec des travaux retardés. Même problème pour les armées, sans hausse du budget. Elles passeraient en réalité moins de commandes aux industriels de la défense, et donc avec derrière moins de contrats et donc des emplois menacés. Et même pour l'agriculture, la culture, la recherche et les associations, certaines fragilités pourraient arriver. Bercy veut donc mettre la pression sur les parlementaires avant l'automne avec une conclusion très claire de l'Inspection Générale des Finances. Mieux vaut un véritable budget, quelles qu'en soient les modalités d'adoption, que le 49-3 ou les ordonnances.
8: Merci Clara Bidot. Et à quelques semaines des débats sur le budget pour l'année prochaine, la ministre de la Santé a, elle, annoncé que le gouvernement renonce à doubler le plafond des franchises médicales, sans toutefois exclure de l'augmenter. Le gouvernement doit présenter son budget le 30 septembre. Les détails sont à retrouver à la une du site de BFM Business. La vague de chaleur qui a débuté fin juillet en France a été la plus longue de l'histoire depuis le début des relevés météo, avec de nombreuses conséquences dans tout un tas d'activités. C'est notamment le cas dans la production agricole, avec des récoltes décevantes, des fruits et des légumes qui ne répondent plus forcément aux standards des calibres. Alors pour donner un coup de pouce à la filière, eh bien les distributeurs s'engagent. Ils ont lancé en début de semaine une opération en magasin pour vendre des fruits et légumes plus petits ou abîmés par la sécheresse. Seulement voilà, la grande distribution fait face à des consommateurs qui sont tiraillés entre acheter français et garder un œil sur le porte-monnaie. Astrid Olivier.
10: À peine lancée, mais déjà un constat, l'opération pour vendre des fruits et légumes petits ou abîmés ne prend pas, nous dit-on dans une grande enseigne. Pour la Fédération de la distribution, le constat est plus modéré. Cette action fruits et légumes moches est importante pour les agriculteurs, mais son impact est difficile à évaluer sur le consommateur, selon Hugues Beller de la FCD.
11: Là où il a l'habitude d'avoir des rayons qui sont homogènes, on a la possibilité pour le consommateur qu'il soit légèrement surpris ou déstabilisé par le fait que effectivement il y a des produits auxquels il s'attend pas à trouver et qui peuvent être spécifiques sur une période, sur une semaine ou sur 15 jours.
10: À cause de la sécheresse, le changement de calibrage des fruits et légumes a commencé dès le début de l'été et les clients n'ont pas changé leurs habitudes d'achat depuis, nous dit un autre distributeur, qui voit au contraire des consommateurs compréhensifs vis-à-vis des agriculteurs. Selon Philippe Götzmann, expert de la distribution, ce qui importe, c'est le travail de pédagogie des enseignes auprès des clients.
12: Tous les consommateurs ne suivront pas cet enjeu parce que certains n'en ont pas les moyens, mais vous avez un certain nombre de consommateurs qui sont sensibles, qui sont attentifs aux problématiques agricoles, et donc il faut absolument qu'on en capte un maximum. C'est un enjeu de pérenniser notre agriculture qui est dans une situation très difficile en ce moment.
10: Le premier facteur de choix pour les clients restant le prix, cet expert plaide pour une agriculture française plus compétitive.
8: La sécheresse et les incendies qui ont aussi eu des conséquences difficiles pour l'activité hôtelière. Nous serons à 7h45 avec Romain Lucas, directeur général d'Omer Vacances, pour en parler. Au Moyen-Orient, la crise maritime s'éternise. Le détroit d'Ormuz est toujours bloqué. Les rebelles houthis poussent, eux, les navires à contourner le canal de Suez. Et voilà que l'Arctique pourrait donc s'imposer comme une nouvelle voie maritime. Demain, le Panstar Accro, un petit porte-conteneur, quittera Busan pour l'Europe en longeant les côtes russes. Objectif, vérifier si ce passage peut devenir une véritable route commerciale. Jean-Baptiste Huet.
13: Séoul n'est pas la première à tenter l'expérience. Dès 2018, Maersk avait envoyé un porte-conteneur dans l'Arctique et la Chine accélère encore aujourd'hui puisque le Dubai Tower a quitté le port de Ningbo la semaine dernière pour l'Europe par le détroit de Bering et la route maritime du Nord. L'an dernier déjà, un autre navire chinois, l'Istanbul Bridge, avait relié la Chine à la Grande-Bretagne en seulement 20 jours. Le gain potentiel est énorme, environ 7000 km et une dizaine de jours de navigation en moins par rapport à Suez. Mais les armateurs restent prudents. D'abord, cette route est très contestée pour son impact environnemental, notamment sur la fonte des glaces. Ensuite, elle n'est praticable pour les porte-conteneurs que quelques mois par an. Les navires doivent être adaptés, les assurances coûtent cher, la météo est imprévisible et surtout, le passage longe la Russie. Autorisation, assistance éventuelle des brise-glaces et donc risque de tomber sous le coup des sanctions occidentales. Résultat, malgré la fonte de la banquise, le trafic reste minuscule. Seulement 23 porte-conteneurs ont emprunté cette route l'an dernier. Ce nouveau voyage sud-coréen doit donc apporter un élément de plus pour évaluer le potentiel de cette route. Simple raccourci spectaculaire ou véritable alternative à Suez.
8: Et pendant ce temps-là, dans le canal de Panama, le nombre de navires autorisés à transiter va être réduit à partir du mois prochain, en septembre, en cause de la baisse des précipitations due au phénomène El Niño. Et l'épisode de cette année pourrait être le plus fort jamais enregistré et menace de provoquer des conditions climatiques extrêmes sur l'ensemble de la planète. C'est l'affaire qui agite le monde des réseaux sociaux cette semaine. Depuis mardi et ce procès, quatre États américains au tribunal face à Meta. La Californie, le Colorado, le Kentucky et le New Jersey accusent le groupe de Mark Zuckerberg d'avoir volontairement exposé les adolescents aux dangers de Facebook et d'Instagram. Et écoutez les premiers témoignages, ils ne lui font pas de cadeau. Noah Domain.
14: Dans la salle du tribunal d'Oakland, dès le début des débats, le ton est donné. Le procureur général de la Californie, Rob Bonta, accuse Meta d'avoir dissimulé au public les dangers d'Instagram et de Facebook.
15: Ils savaient que leur produit était dangereux et ils ont menti au public. Ils ont menti au Congrès. Nous avons la preuve que Meta sait qu'Instagram est nocif pour une part importante des adolescents, en particulier les adolescentes. Meta le sait. Meta sait que plus de 13% des adolescentes sur Instagram disent que la plateforme aggrave leurs pensées suicidaires et d'automutilation.
14: Une accusation appuyé par d'anciens membres de l'entreprise. Arturo Berrar, ancien responsable de la sécurité chez Meta, affirme que les fonctions censées lutter contre l'usage excessif des réseaux sociaux ont été conçues pour échouer. De son côté, Meta conteste tout mensonge. Le groupe affirme même avoir renforcé la protection des adolescents. Le procès doit se poursuivre jusqu'à la fin du mois de septembre. D'ici là, plusieurs dirigeants du groupe sont attendus à la barre, dont son fondateur, Mark Zuckerberg.
8: Et puis au chapitre des entreprises aussi, ce matin, des résultats dans l'industrie cosmétique aux États-Unis. Les deux géants du secteur, Coty et Estée Lauder, sont en pleine transformation. Et pourtant, à voir les publications, c'est deux salles, deux ambiances. Alexandra Paget.
16: Après un exercice 2025-2026 éprouvant, Coty renoue avec la croissance au quatrième trimestre. Ce sont les premiers signes d'une stabilisation selon la direction, qui prévient tout de même que la reprise ne sera pas linéaire. L'idée, c'est de simplifier son organisation et de se recentrer sur ses portefeuilles clés, les parfums et marques phares, notamment Burberry, Hugo Boss et Calvin Klein. Coty va aussi gérer dans les mois qui viennent la revente de la licence beauté Gucci à Kering, 400 millions de dollars qui doivent lui permettre de mener à bien sa structuration. Il n'exclut pas non plus de céder d'autres marques, CoverGirl et Rimmel, au cours de l'exercice 2028. En face, Estée Lauder reprend lui franchement des couleurs avec une croissance organique de 3% sur l'exercice 2026 clôturé en juin. Il est porté par ses parfums haut de gamme Tom Ford, Carolina Herrera ou Jean-Paul Gaultier et ses produits Clinique et MAC. Et il signe de bonnes performances en Chine. Estée Lauder relève même ses prévisions 3 mois à peine après que le rapprochement avec l'Espagnol Puig est tombé à l'eau.
8: Voilà, prochain point sur l'actualité à 7h30. Tout de suite, un coup d'œil sur les marchés. Eisenbach, ce matin avec vous, on regarde cet énorme rallye sur le Bitcoin, encore ce matin.
17: Oui, plus 8% ce matin pour la crypto. C'est simple, depuis mardi, le Bitcoin est passé de 64 000 à 74 000 dollars. Il faut revenir à fin mai pour retrouver les niveaux actuels. Sur l'ensemble de la semaine, le gain frôle les 20%, c'est-à-dire la plus forte hausse hebdomadaire depuis février 2024. Et pour trouver l'élément déclencheur, il faut regarder une nouvelle fois ce qui se passe à la Maison Blanche. Donald Trump a reçu mercredi des dirigeants d'entreprises liés à cet écosystème crypto, avant de déclarer que le Congrès devait voter une version équitable du Clarity Act. Vous savez, c'est ce texte qui n'arrive pas à trouver un consensus au Congrès et qui vise à développer l'univers crypto. Et donc, tout cela a fait grimper l'ensemble des cryptos, le Bitcoin, mais aussi l'ensemble des autres cryptos, mais également les valeurs liées à cet univers, avec l'espoir que ça y est, ce texte va enfin pouvoir être voté. Comme pour Moderna, qui, souvenez-vous, avait plus que doublé mercredi. Cette hausse du Bitcoin s'explique aussi par beaucoup de rachats de short. Plus de 3 milliards de dollars de liquidation ont eu lieu entre mercredi et jeudi. C'est-à-dire que vous avez des investisseurs qui pariaient à la baisse sur le Bitcoin et qui ont dû se racheter. Et donc ça fait un petit peu effet boomerang, effet ressort, et ça accentue la hausse de ces dernières heures.
8: Et on a tapé les 75 000 dollars sur le Bitcoin. Alors si cette semaine est flamboyante pour la crypto-monnaie, Étienne, c'est plus difficile pour les indices actions.
17: Oui, trois indices américains qui cèdent entre 0,9 et 1,3% hier soir, et sur l'ensemble de la semaine, le solde est donc négatif. Le Dow Jones perd 1,8% sur l'ensemble de la semaine, idem pour le S&P 500, moins 2,5% en 4 séances pour le Nasdaq Composite. L'annonce de Scott Bessent au sujet des taux d'intérêt n'a eu qu'un effet temporaire. Le 30 ans américain est ce matin à 5,25, c'est-à-dire à peine 10 points en deçà de son plus haut touché en début de semaine. 4,7% pour le 10 ans américain, et par ricochet, le 10 ans français a continué son ascension hier, 4,15 tout de même pour le 10 ans français hier, c'est-à-dire une première depuis novembre 2008. L'Europe est également dans le rouge depuis le début de la semaine, moins 1,5% pour l'Eurostox 50, c'est-à-dire la première semaine de baisse après 4 semaines dans le vert. À suivre ce matin, Alibaba qui trébuche de 3% à Hong Kong. Comme JD.com et Tencent la semaine dernière, Alibaba a loupé les attentes au deuxième trimestre. La tech chinoise continue de peiner. Quand vous regardez les performances depuis le début de l'année, on a à moins 15, moins 20% sur ces trois valeurs. Certes, la croissance dans le cloud est aussi forte que celle des GAFAM pour Alibaba Cloud, plus 45% au deuxième trimestre, mais l'ordre de grandeur n'est pas du tout le même. Alibaba Cloud, ça fait à peine 7 milliards de revenus au deuxième trimestre, quand Amazon Web Services, Google Cloud ou encore Azure réalisent entre 20 et 40 milliards de dollars de chiffre d'affaires, pour vous donner un petit peu une fourchette large.
8: Merci Étienne, on vous retrouve dans une demi-heure. Il est 7h12, c'est l'heure du pitch.
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8: Cette séquence de quelques minutes que vous vivez dans Good Morning Business, où des entrepreneurs viennent présenter leur projet en direct face à l'équipe de la matinale. Écoutez cette séquence il y a quelques semaines au micro de Laure Closier. C'était Romain Duflo, fondateur et directeur général d'Highlights.
19: Highlights aujourd'hui, c'est quoi? C'est la réalité augmentée pour la mobilité. Donc on a commencé assez simplement dans le casque de moto, en projection réalité augmentée, commercialisé en 2017. On en a vendu à peu près 20 000 aux États-Unis, en Europe, au Japon également. Donc on a fait trois versions, la deuxième avec Sony, et aujourd'hui on présente avec fierté la troisième génération de nos casques de moto en projection visière. Donc c'est vraiment l'aboutissement de notre vision, puisqu'en fait tout est projeté à travers la visière directement, tout est intégré au casque, évidemment avec le contrôle vocal, l'audio, l'intercom portée limitée. Et voilà, la vision d'Highlight, c'est d'être acteur de la réalité augmentée sur tout le segment mobilité, comme je disais, puisqu'on équipe également les motos et les voitures. On a équipé Toyota, on a équipé Ferrari, et également prochainement on annoncera des choses qui vont. Donc on a eu la chance de travailler pour le premier avionneur mondial, et également la NASA.
20: Bon, eh ben c'est super, on a plein de questions pour vous. Ça veut dire que pour le casque que vous nous avez amené ce matin, on le voit en télé pour ceux qui nous écoutent sur le canal 24, il y a une survisière derrière la visière classique. Quand je mets ça, je n'ai plus besoin de lever les yeux de la route. Je vois tout.
19: Exactement. Alors en fait, c'est une visière solaire qui est déjà intégrée dans le casque. Donc il faut savoir que le casque n'a pas été modifié. C'est un casque GTR 3 de Shoei, qui est la référence mondiale. Et donc en fait, il y a un micro-projecteur qui va projeter à travers cette visière vos informations GPS, vitesse, alerte temps réel, enfin tout ce dont vous avez besoin, le contrôle vocal Active Siri et Google, pour pouvoir naviguer. C'est une information qui est projetée à 3 mètres de distance du motard. et qui permet vraiment de plus baisser les yeux sur le guidon, hein, parce qu'on va perdre jusqu'à 2-3 secondes d'attention. Imaginez à 100 km/h ce que ça donne, hein, c'est assez dangereux. Et voilà, on a des études indépendantes qui ont été faites, par exemple à Livestar, la sécurité routière, qui montrent qu'on a un gain de réaction, de temps de réaction de 32
20: secondes. Anthony Morel, ça vous a passionné?
0: Ah, mais moi j'adore ça. Alors d'abord, c'est une start-up que je suis. Enfin, c'est plus une start-up maintenant, mais je les suis depuis très longtemps et je trouve la technologie incroyable. Donc là, le petit projecteur, on le voit ici, hein, pour ceux qui nous regardent à la télé, c'est un tout petit composant qui se trouve au milieu, en fait, juste derrière la visière. Et donc, bah, comme vous le disiez, ça projette dans mon champ de vision. Alors, c'est la question que je me pose à chaque fois, c'est est-ce que finalement, alors vous nous donnez le chiffre, ça fait gagner en temps de réaction, mais est-ce que c'est pas trop distrayant d'avoir ces informations qui s'affichent directement dans mon champ de vision? C'est-à-dire que là, je suis en train de piloter, et puis j'ai quoi? J'ai les flèches du GPS qui viennent se mettre juste devant mes yeux. C'est quand même, ça peut distraire aussi, non?
19: Alors, bah, ça fait quand même 7 ans qu'on distribue ce produit. Alors, pas la troisième génération, mais les deux d'avant. Donc, on a déjà des millions de kilomètres qui ont été faits. Donc, voilà, on a quand même maintenant le recul du marché et des utilisateurs, hein, 20 000 à travers le monde. Aujourd'hui, c'est une information qui est projetée à 3 mètres de distance. Donc, c'est quand même beaucoup plus simple de consulter une information qui est loin devant vous que quelque chose qui est court et fixé sur le guidon, qui vous oblige vraiment à quitter la route des yeux. Vous êtes littéralement comme ça quand vous conduisez une moto. Oui, c'est un vrai gain de sécurité. C'est une information qui va être projetée juste au-dessus de la ligne d'horizon. Donc, ça ne perturbe pas du tout la lecture de la route.
21: Eva, l'objectif, c'est qu'on n'ait pas besoin du téléphone. Mais en fait, pour rentrer l'adresse, pour avoir les indications, il faut quoi? Il y a une application associée?
19: Alors, ça reste connecté au téléphone, évidemment.
21: Ah, oui. Donc on utilise... Mais on ne le sort plus. Donc avec
19: on ne le sort plus. En fait, avant de partir, vous faites comme tout le monde. Hein, vous programmez votre destination sur Google Maps, vous faites go, vous verrouillez votre téléphone, vous le rangez.
0: Ah. On parle, là, en fait, on peut lui parler aussi simplement.
19: Après, vous pouvez également lui parler en vocalement, reprogrammer toutes les destinations à la voix, directement, si vous n'avez pas envie de le faire avec le téléphone. Donc voilà, en fait, il y a toutes les façons traditionnelles, je dirais, d'interagir.
20: Alors vous, vous produisez quoi? Parce que vous êtes fabricant de casques, vous êtes fabricant de la techno, vous faites quoi exactement?
19: Alors nous, on n'est pas fabricant de casques, on est fabricant de la techno. Et donc en fait, c'est Shoei qui va distribuer ce produit, tout intégré sur cette référence de casque. Et donc voilà, nous, on fournit en fait les briques technologiques.
20: Combien ça coûte ce petit bijou?
19: 500 €. Donc ça fait toutes les fonctions, hein, audio, affichage visière, contrôle vocal, intercom portée limitée.
0: Plus le prix du casque, c'est 500 € le dispositif.
20: Ah, ça coûte cher un casque, c'est
0: 500 €.
20: Ah d'accord, également. Donc il y en a pour 1 000 €.
0: Voilà, donc il y en a pour 1 000 €. Non mais le partenariat avec Shoei est hyper intéressant, parce que pour le coup, au début, vous faisiez votre dispositif et on pouvait l'intégrer dans un casque, mais là vous êtes allié avec la référence du marché, donc forcément en termes d'industrialisation, j'imagine que ça va vous aider. Moi, la question que j'avais, c'était en termes de positionnement. En ce moment, on a un grand retour en force, j'allais dire, de la réalité augmentée.
19: Oui.
0: On a eu les Google Glass à une époque, ça a pas marché. Là, on voit que tout le monde est en train de s'y mettre. On a Meta, on a Baidu en Chine.
20: C'est une sorte de Google Glass intégré.
0: Bah oui, c'est ça. Donc en fait,
19: c'est mieux.
0: Probablement beaucoup
20: évidemment.
0: Mieux. Non, mais est-ce que vous pensez que ça va vous aider? C'est-à-dire, est-ce qu'il risque à un moment d'y avoir une démocratisation de ces technologies et finalement, ce sera logique d'avoir dans son champ de vision un certain nombre d'informations qui s'affichent, quoi?
19: Ah, merci pour la question, Anthony. C'est une super bonne question. En fait, nous, la thèse depuis le début, c'est de dire que la réalité augmentée, elle a un intérêt dans la mobilité, parce que la sécurité. Les lunettes, on a quand même du mal à voir l'applicatif final et l'acceptabilité du grand public, les efforts de miniaturisation. Nous, le pari d'Aila, c'était depuis le début de se dire que ça marcherait bien mieux dans la mobilité. Et aujourd'hui, bah, c'est le cas. Hein. Ça fait 7 ans qu'on a vendu. On a des grands constructeurs comme BMW qui l'ont lancé sur tout leur pare-brise, hein, standard qu'on construit avec eux. On a équipé Ferrari, Toyota, donc il y a, je dirais, déjà des millions de pièces qui sont parties dans le secteur mobilité. Et oui, in fine, les lunettes, ça finira par arriver. Est-ce que c'est tout de suite? Moi, je pense pas. Même s'il y a des effets d'annonce, hein, les lunettes Meta restent à 10 000 balles la paire. Donc, ça fait un peu cher.
20: C'est plus cher que les casques.
19: Et donc, il y a un vrai challenge d'industrialisation. C'est ce qu'on a fait aujourd'hui avec ce casque. Aujourd'hui, le prisme fait 4 grammes. Vous faites 4 grammes sur un casque qui fait ce poids-là, vous le voyez pas. Une paire de lunettes, voilà, au-delà de 30 grammes, vous sentez vraiment la différence.
20: Mais maintenant, vous êtes un équipementier automobile, en fait. Vous n'êtes plus une start-up.
19: Tout à fait.
20: C'est ça, vous êtes un équipementier.
19: Tout à fait. Donc, on a passé tous les standards de projection pare-brise réalité augmentée. On a équipé des contrats moto à 480 000 pièces par an, donc qui ont été lancés en production là cette année. Et donc, on s'est allié aussi avec des grands équipementiers de rang 1 à Toulouse, automobiles, qui seront annoncés prochainement.
17: Voilà, c'était Romain Duflo, fondateur, directeur général d'Highlights dans Le Pitch. Il est 7h18.
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8: Ce matin, l'histoire d'une aventure familiale dans l'hôtellerie. Nous sommes en ligne avec Olivier Germain. Bonjour, merci d'être avec nous ce matin. Vous êtes directeur général de Germain Collection, groupe que vous lancez avec votre sœur en 2015 avec l'acquisition d'un premier établissement. Aujourd'hui, vous en comptez 10 hôtels en France. Avec quoi l'objectif d'aller beaucoup plus loin là dans les prochaines années pour devenir un grand groupe ?
3: Effectivement, merci de me recevoir déjà. C'est vrai que Germain Collection, c'est une aventure familiale qu'on a montée donc avec ma sœur Céline Germain et avec l'aide de notre papa. Elle a commencé effectivement en 2015 avec le Loup Baradou, puisque c'est le premier établissement que j'ai pu prendre en main. Et elle s'est accélérée en 2021 avec l'acquisition de plusieurs hôtels. On est effectivement aujourd'hui à 10 établissements pour à peu près 630 chambres. Et la volonté de demain, c'est le développement. Alors, on ne sait pas encore sous quelle forme et à quelle vitesse, mais en tout cas, c'est sûr qu'on veut se développer.
8: Olivier Germain, le secteur de l'hôtellerie, il est très concurrentiel. Comment est-ce qu'on peut encore se démarquer, notamment depuis 2020 avec le Covid, où on sait que c'est une industrie qui a quand même souffert, alors qu'il s'est redressé, mais qui a quand même encore un certain nombre de difficultés, peut-être ?
3: Oui, alors c'est vrai que nous, le Covid, je vais pas trop pouvoir en parler parce qu'on a l'aventure s'est vraiment lancée en 2021, donc on n'a pas subi de plein fouet cette crise. Mais ce qui est sûr, c'est que les attentes des clients ont changé. Aujourd'hui, les gens ne veulent plus une chambre parce que c'est quasiment devenu un prérequis. Mais ce qu'ils ont plutôt tendance à chercher, ça va être une expérience plus globale. Donc autour d'une destination, autour de la gastronomie, autour du spa, autour de toutes les expériences qu'on va pouvoir leur proposer pour leur faire vivre un événement et marquer des souvenirs.
8: Ça veut dire que dans les recrutements, il faut aussi penser à ces aspects-là en allant chercher des profils qui vont permettre de multiplier les expériences dans vos établissements ?
3: Oui, ça va surtout être dans les établissements en eux-mêmes, où il va falloir qu'on puisse proposer toutes ces choses-là et qu'on soit dans un territoire qui permette d'avoir des expériences à l'extérieur de l'hôtel et pas seulement à l'intérieur. Mais après aussi, dans un hôtel, c'est vrai que c'est important pour nous qu'on puisse avoir tous ces services, notamment le spa qui aujourd'hui est un vecteur très important de commerce, puisque les gens recherchent beaucoup un hôtel pour le bien-être. Donc avoir un spa, c'est un atout.
8: L'hôtellerie, on disait, secteur très concurrentiel. Il faut prendre des risques pour innover, pour se démarquer, avoir le petit plus qui fait la différence, mais tout en ayant une gestion rigoureuse des finances, notamment quand on est une entreprise familiale comme la vôtre.
3: Oui, surtout dans un contexte économique comme celui qu'on vit actuellement, parce qu'on remarque très fortement qu'il y a de plus en plus d'arbitrage sur les vacances des Français, notamment sur la restauration, parce que je pense que c'est le secteur qui subit le plus la crise et c'est celui sur lequel les gens vont faire le plus d'économies et de sacrifices. Et puis après, il y a aussi une chose qui vient beaucoup révolutionner notre secteur d'activité, ça va être l'intelligence artificielle. Parce qu'on voit que les gens recherchent de plus en plus un hôtel sur les IA. Je pense qu'à terme, ce qui va être important pour nous, c'est de réussir à être présent sur ces intelligences-là et qu'on puisse nous trouver. Parce qu'on remarque que les gens, maintenant, demandent « organise-moi un voyage autour d'une destination » et plutôt que d'aller chercher directement sur Booking, ils vont d'abord chercher sur les intelligences.
8: Ouais, les géants de l'hôtellerie ont déjà passé le pas. C'est le cas d'Accor, notamment. On en a déjà parlé sur cette antenne qui développe son propre outil pour éviter de passer par Booking. Où est-ce que vous en êtes justement dans ces développements de votre côté ?
3: Alors nous, c'est vrai qu'on n'a pas la puissance d'Accor, mais c'est quelque chose qu'on commence à regarder et on commence à s'y intéresser. Alors c'est pas facile pour un petit groupe comme nous parce que ça bouge tout le temps et très vite. Donc il y a tout le temps des nouveautés, tout le temps des choses auxquelles il faut se tenir à la page et se renseigner pour pouvoir être présent. Mais on y travaille et ça passe beaucoup justement par l'identité de marque parce que c'est important aujourd'hui de se différencier des autres hôtels et notamment des grandes chaînes. Je pense que pour les intelligences artificielles, tout ce qui est contenu, tout ce qui est article, tout ce qui est blog, et notamment au travers des expériences qu'on évoquait avant, ça permet d'être mieux référencé et de mieux ressortir naturellement sans avoir besoin d'outils sur ces plateformes-là.
8: Ça veut dire aussi recruter des profils technologiques pour avancer sur ces sujets-là ?
3: Non, pas forcément des profils technologiques, mais plutôt service marketing. Que nous, on a internalisé au niveau du siège parce qu'on veut quand même standardiser certains process, même si on veut que tous nos hôtels soient différents et une identité forte. Il y a quand même une taille aujourd'hui avec 10 établissements qui nous permet de centraliser certains services support, notamment le commercial et le marketing qui sont directement au siège. Et je pense que ça passe par le marketing. avec les réseaux sociaux, avec les articles, avec la presse, avec toutes ces choses-là qui permettent de créer du contenu. Et pour avoir du contenu intéressant, il faut qu'on ait des destinations fortes, avec des marques fortes qui soient vraiment identifiables.
2: En une minute, Olivier Germain, comment est-ce que vous avez passé cet été qui a été, on le sait, difficile pour l'ensemble de l'industrie touristique, l'hôtellerie, la restauration? Vous qui êtes une entreprise en plein développement, est-ce que la sécheresse, les canicules, enfin les aléas climatiques ont eu des impacts, des conséquences négatives sur vos développements, justement?
3: Alors, sur nos établissements, parce que je vais surtout parler des nôtres, en plus on est beaucoup, on est principalement dans le sud, donc c'est vrai qu'on est impacté par la canicule, mais je pense que c'est un impact qui est plutôt sur les réservations des clients, dans le sens où maintenant on va avoir beaucoup plus de last minute, les gens vont attendre et on aura plus de mal au niveau du pilotage à avoir une vision long terme, mais malgré tout les gens continuent de voyager et les destinations du sud sont quand même des endroits qui donnent envie et la chaleur a aussi apporté des avantages, notamment sur la mer par exemple, qui était bien plus chaude que les autres années. Et un deuxième impact qu'on a vu quand même de ces canicules importantes, c'est les incendies, parce qu'on a été très fortement touché, notamment au Cap Ferret, puisqu'on a un des établissements qui se trouve là-bas. Je sais que vous en avez parlé sur votre antenne il y a quelques semaines également. Et on remarque que ces incendies ont aussi, au-delà de la destination en elle-même, un impact, parce que les gens, même sur une zone qui n'est pas touchée, vont avoir un a priori négatif et vont avoir tendance, par exemple, à annuler certaines réservations. Ouais. Donc, voilà.
2: Merci beaucoup. Et à 7h45, on reparlera de ces sujets avec Romain Lucas, directeur général d'Omer Vacances. Merci beaucoup, Olivier Germain, directeur général de Germain Collection, d'avoir été avec nous ce matin. C'est l'heure du grand format de la rédaction.
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2: Cet été, BFM Business vous fait revivre les grands moments de l'actualité à travers ses reportages. Ce matin, direction le Pas-de-Calais, dans l'usine de Valeo, l'équipementier automobile qui y a lancé deux lignes de production de matériel pour véhicules électriques, un enjeu pour toute la filière. Reportage signé Clarisse Marion.
22: L'onduleur est une pièce peu connue et pourtant essentielle des voitures électriques. Il convertit l'électricité de la batterie pour faire fonctionner le moteur et intervient aussi dans la recharge du véhicule. Séverine Leprêtre, agent prototype chez Valeo, a passé ses habilitations électriques pour pouvoir travailler sur la ligne.
23: J'ai contrôlé pendant 2 ans toutes ces cartes au microscope pour vraiment identifier le composant, savoir s'il est vraiment à la bonne pièce, au bon endroit, à la bonne puissance, etc. Donc c'est vraiment des contrôles de qualité de minutie. Il faut vraiment être très concentré.
22: Le démarrage de la production en série est prévu cette année pour les utilitaires et l'année prochaine pour les véhicules particuliers. Pas de quoi effrayer Henri-Charles Lesmage, responsable des laboratoires de recherche et développement.
24: Nous avons déjà validé d'autres produits par le passé qui n'étaient pas des onduleurs, qui étaient déjà du 400 volts et du 800 volts. Donc nous sommes plutôt relativement prêts sur tous ces produits qui vous retrouverez demain dans les véhicules électriques.
22: Aucun client n'est pour l'instant mentionné, mais il pourrait s'agir de Renault, qui lancera en fin d'année la production d'une nouvelle génération de camionnettes électriques dans son usine de Sandouville, près du Havre. Il s'agit aussi de répondre aux objectifs de souveraineté industrielle, souligne Claudine Rochette, vice-présidente de Valeo Power.
25: On a une vraie culture de la production local for local, donc localement pour les constructeurs locaux. Donc en fait, l'objectif, on avait déjà développé des sites de production en Europe de l'Est, par exemple, ou en Allemagne. Et en fait, dans le cadre des discussions qu'on peut avoir sur le contenu local européen, on a décidé de lancer également à étapes, donc d'avoir une filière française d'excellence pour la production d'onduleurs haute tension.
22: Pour protéger l'industrie automobile européenne face à la concurrence chinoise, Bruxelles travaille en effet sur le « Made in Europe ». La Commission veut qu'au moins 70% des composants des voitures électriques soient produits sur le continent. Une obligation de contenu local qui conditionnera le déblocage des aides à l'achat des véhicules.
2: Voilà, le plus, restez avec nous dans un instant, le journal de 7h30. On va revenir sur la Ligue 1 qui reprend du service ce soir, cette année à 100% sur la chaîne Ligue 1 Plus. À 7h45, le grand entretien. On reparlera de la saison difficile qui s'achève pour les professionnels du tourisme avec Romain Lucas, directeur général d'Omer Vacances. 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À tout de suite.
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8: Il est 7h30 et la Ligue 1 reprend du service ce soir pour une nouvelle saison. Cette année, 100% des matchs seront disponibles en direct sur Ligue 1+. Pour franchir un cap, la chaîne lancée par la LFP veut désormais toucher un public plus large en multipliant les canaux de distribution. Noah Domain.
14: Se montrer partout pour attirer de nouveaux abonnés, c'est la stratégie de Ligue 1+ pour cette nouvelle saison. La chaîne, qui compte déjà 1,1 million d'abonnés, ambitionne d'en séduire 200 000 supplémentaires. Pour y parvenir, elle renforce d'abord son offre en récupérant le dernier match, jusqu'ici diffusé par Beansport. Mais surtout, elle mise sur l'hyper-distribution, explique Vincent Chaudel, expert dans le business du sport.
28: Par DAZN par exemple, ou par d'autres canaux si possible, faire en sorte d'être sur toutes les boxes, c'est un enjeu majeur.
14: Opérateurs télécoms, télévisions connectées, plateformes de streaming, consoles, Ligue 1+ est accessible de toutes parts et va encore plus loin en tissant des partenariats avec des éditeurs de presse, comme une offre groupée avec Le Parisien, une association payante, souligne Vincent Chaudel.
28: Là, il y a une recherche de gagnant-gagnant parce que la presse, elle a besoin de créer de la valeur pour continuer à être achetée et elle réfléchit dans ce qu'on peut appeler le global media. C'est-à-dire qu'elle ne réfléchit plus uniquement à vendre du papier, mais aussi à vendre du digital.
14: Pour atteindre ses objectifs, Ligue 1+ devra aussi lutter contre un adversaire différent, le piratage. Dans les prochains mois, une nouvelle loi devrait permettre de bloquer en temps réel les services pirates pendant la diffusion des rencontres. Une arme supplémentaire pour convertir les spectateurs illégaux en abonné.
8: Noah Domain, 7h32, et Donald Trump change de stratégie face à l'Iran. Le président des États-Unis veut désormais lancer une guerre économique contre la République islamique et ainsi tenter de faire tomber le régime. Antoine Hollard, on vous retrouve à Washington. Antoine, Donald Trump promet de terribles répercussions économiques à ceux qui soutiendraient Téhéran et appelle ses alliés à rejoindre son combat.
29: Oui, et l'objectif des États-Unis, c'est d'isoler au maximum l'Iran pour asphyxier économiquement le pays et au final faire tomber le régime. Pour cela, les États-Unis menacent tous les pays qui font du commerce avec l'Iran et qui aident la République islamique à contourner les sanctions internationales. On pense bien sûr à la Chine qui achète énormément de pétrole iranien, du pétrole de contrebande. Alors hier, Scott Bessent, secrétaire au Trésor, l'homme chargé de mettre en place cette guerre économique, a lancé un appel à la Chine et aux alliés des États-Unis. Appelle à rejoindre ce combat. Ceux qui ne sont pas avec nous dans cette lutte sont contre nous, prévient Scott Bessent. Alors il faut bien voir que face à cela, les États-Unis sont eux aussi finalement sous pression. pression, puisque pour le moment, la question du détroit d'Ormuz n'est toujours pas réglée. L'Iran garde la mainmise sur le détroit, la navigation y est quasiment à l'arrêt, ce qui veut dire que les prix de l'essence restent à un niveau très élevé ici aux États-Unis, ce qui provoque la grogne des Américains, notamment la grogne des électeurs républicains. Il y a donc une pression politique pour Donald Trump à quelques mois des midterms, mais on voit qu'on est rentré dans une sorte de guerre d'usure, une guerre économique des deux côtés. Chaque camp espère que l'autre va craquer le premier. Il faut bien voir aussi que ce qui est présenté aujourd'hui comme une nouvelle stratégie américaine, c'est en réalité une situation qui est subie par Washington. Donald Trump n'a plus d'options militaires, la diplomatie est dans la passe et donc il joue la dernière carte qui lui reste, la carte économique. Mais pour le moment, Donald Trump semble toujours impuissant face à l'Iran, face au détroit d'Ormuz qui reste bloqué et aux Iraniens qui refusent d'abandonner leur programme nucléaire.
2: Antoine Allard, correspondant de BFM Business à Washington. Et dans ce nouveau bras de fer économique, une place financière pourrait jouer un rôle décisif. Clara Bido, ça se passe aux États-Unis, il s'agit de Dubaï.
0: En effet, parce que Dubaï, c'est depuis des décennies l'une des principales portes économiques de l'Iran vers le reste du monde. Grâce à sa proximité et à ses liens historiques, l'Émirat est devenu une plaque tournante pour acheter des marchandises, obtenir des devises, mais aussi contourner les sanctions américaines avec notamment des sociétés écrans et des intermédiaires qui permettent de réaliser des transactions sans qu'aucun nom iranien n'apparaisse. Résultat, les Émirats étaient encore l'an dernier le principal partenaire commercial de l'Iran, devant la Chine, la Turquie et l'Inde, mais cette porte est en train de se refermer. Mardi, les Émirats ont annoncé vouloir suspendre leurs liens commerciaux avec l'Iran, après avoir accusé Téhéran d'avoir lancé deux missiles en eau territoriale, ce que l'Iran dément.
2: Alors Clara, est-ce que cette méthode peut suffire à faire plier le régime ?
0: C'est loin d'être gagné. Selon le Wall Street Journal, cette suspension devrait plutôt se faire progressivement. Les autorités peuvent assez facilement demander aux banques officielles de bloquer les transactions concrètement identifiées comme étant iraniennes ou limiter certains échanges, mais il est impossible de bloquer les flux de marchandises ou les petits bateaux traditionnels qui justement font créent ces flux, notamment entre les deux rives du Golfe, et d'autant que l'Iran a l'habitude, ils sont sous sanctions américaines depuis des décennies et ils ont créé tout un système justement pour les contourner. Et surtout, même si la porte de Dubaï se referme, il reste quand même la Chine qui achète en majorité le pétrole brut exporté par l'Iran. Washington demande donc désormais à Pékin de se joindre à cette offensive économique. Et d'ailleurs, le secrétaire au Trésor Scott Bessent a demandé à Pékin de se mettre au diapason si elle veut voir le détroit d'Ormuz réouvrir et aussi les prix de l'énergie descendre. Erwan.
2: Merci Clara Bido pour ce décryptage. La guerre avec l'Iran qui participe aussi à faire grimper les taux obligataires aux États-Unis. Des tensions qui n'ont pas été calmées par le Trésor américain qui a annoncé qu'il allait doubler ses rachats d'obligations. Le Trésor qui pourrait même aller plus loin, selon Aymeric Didet, directeur général délégué chez Pergam dans BFM Bourse.
10: In fine, ils veulent reprendre le contrôle. Ils veulent surtout pas, avec 40 000 milliards de dettes au global. Ça commence à être des montants qui commencent à être colossaux. Donc, toute hausse de taux génère une petite charge de la dette qui est quand même incroyable. Donc, ils ont intérêt, quelque part, à aller de l'avant et à être proactifs par rapport à ces sujets-là. Et c'est pour ça qu'on a plutôt tendance à dire, à très court terme, les marchés veulent encore tenter d'être sceptiques, mais à la fin, ils interviendront et ils laisseront pas les taux aller beaucoup, beaucoup, beaucoup plus haut.
2: Voilà pour l'analyse d'Aymeric Didet, directeur général délégué chez Pergam. Cette question aussi dans l'actualité de ce vendredi, assiste-t-on au retour en grâce du Bitcoin ? Le crypto est en passe de refranchir la porte des 75 000 dollars. La crypto profite de l'optimisme des investisseurs autour de ce texte qui vise à encadrer l'industrie. On y revient dans le détail à partir de 8 heures avec Étienne Brack. Et puis l'Ukraine est devenue un laboratoire à ciel ouvert de l'économie de guerre au-delà des drones et du développement de nouvelles armes. Et Kiev a aussi profondément changé sa manière d'équiper ses soldats avec un objectif, aller beaucoup plus vite que les procédures traditionnelles. Et elle a créé pour cela Brave One, un véritable Amazon pour les militaires. Jean-Baptiste Suet.
13: Une unité détruit un véhicule russe avec un drone. Si la cible est authentifiée par l'état-major, elle reçoit des points sur son compte numérique. Avec ces points, le chef d'unité se connecte à Brave One Market et commence ses courses. À l'écran, plus de 800 références, drones FPV, robots terrestres, brouilleurs, pièces détachées. Il choisit exactement ce dont ses hommes ont besoin, comme sur un site de commerce en ligne. Une fois le panier validé, la commande arrive automatiquement à l'agence ukrainienne des achats de défense. C'est elle qui signe le contrat et paie réellement l'entreprise avec de l'argent public. Le fabricant organise lui directement la livraison avec l'unité sur le terrain. En clair, le soldat choisi, l'État paie, l'industriel livre. Plus de 400 unités utilisent déjà ce système, 500 000 drones ont été commandés en moins d'un an pour plusieurs centaines de millions d'euros. Et derrière, la vraie révolution, c'est de supprimer les mois de procédure entre les besoins du front et l'achat. C'est d'ailleurs précisément ce que recherchent les armées occidentales. En France, l'armée de terre donne par exemple jusqu'à 150 000 euros par régiment pour permettre aux unités de tester elles-mêmes des drones ou des petites innovations. La leçon ukrainienne est claire, dans la guerre moderne, la vitesse d'achat est aussi stratégique que l'arme elle-même.
2: 7h38, les marchés. Etienne Brack, c'était hier la pire séance en 4 ans pour Walmart.
3: Le titre a clôturé sur une baisse de 9%, ce qui n'est pas neutre. D'ailleurs, ça pesait sur le Dow Jones puisque c'est l'un des principales pondérations. Après la publication de résultats en deçà des attentes, Walmart a publié un chiffre d'affaires bien en dessous des attentes du consensus. Vente à périmètre constant aux États-Unis hors carburant de 2,6% au deuxième trimestre, quand le consensus tablait sur 3,9%. Donc on est quand même bien en dessous, 2,6%, 3,9%. Il y a un an, c'était 4,6%. Donc, net ralentissement des ventes. Walmart, numéro 1, bien sûr, de la grande distribution aux États-Unis, qui essaye d'expliquer cela par le fait que le prix des médicaments a été plafonné aux États-Unis. Donc, ça a un impact sur les ventes. Mais les analystes ne sont pas dupes. Ils voient très bien qu'aujourd'hui, la conjoncture est difficile aux États-Unis. Quand vous regardez les prix à la pompe, en moyenne, aujourd'hui, aux États-Unis, vous êtes à 4,10 $ pour un gallon. En début d'année, juste avant le conflit et la hausse des cours du pétrole, on était aux alentours des 3 $. C'est-à-dire que vous avez eu une hausse des prix de l'essence aux États-Unis de 40% en l'espace de 6 mois. Donc c'est simple, c'est-à-dire que le consommateur américain, l'argent qu'il met dans son plein, eh bien, il ne le met pas ailleurs. Et ça, typiquement, Walmart vous dit, on voit une baisse des ventes sur le segment santé, bien-être. Et donc tout cela, bien sûr, ça joue un petit peu sur les ventes trimestrielles du groupe. Alors pour faire là aussi avaler la pilule, le groupe dit, vous inquiétez pas, on revoit à la hausse nos prévisions pour cette année en termes de chiffre d'affaires, en termes de résultats opérationnels. Vous avez quand même un résultat opérationnel qui devrait croître de 7 à 8,5% cette année. C'est quand même honorable pour un groupe de grande distribution, grâce notamment au segment e-commerce qui continue de cartonner aux États-Unis mais également en Amérique latine. Et puis surtout, Walmart cible certes des ménages modestes mais également des ménages aisés, les plus de 100 000 $. Et là-dessus, vous avez une croissance qui est toujours résiliente. Ça montre bien que l'économie américaine est en cas, c'est-à-dire que vous avez une croissance qui est portée par l'intelligence artificielle, par les revenus aisés. Et puis de l'autre côté, vous avez tout un pan de l'économie américaine qui souffre. En attendant, le titre a quand même perdu 9% hier, mais ça pèse quand même toujours plus de 800 milliards de dollars de capitalisation boursière à Walmart. C'est de loin le plus grand distributeur aujourd'hui en bourse.
2: Merci beaucoup Étienne Brack, on vous retrouve à 8h pour parler du Bitcoin qui est donc de retour aux portes des 75 000 $. Dans un instant, le grand entretien, nous serons avec Romain Lucas, directeur général d'Omer Vacances, pour revenir sur la saison difficile qui s'achève pour les professionnels du tourisme. À tout de suite.
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2: Des réservations plus tardives, des budgets plus serrés, des séjours plus courts et parfois des annulations causées par les incendies. Décidément, cette saison n'a pas été de tout repos pour certains professionnels du tourisme. Bonjour Romain Lucas, vous êtes directeur général d'Omer Vacances, spécialiste de l'hôtellerie de plein air. Est-ce que vous aussi, vous venez de passer un été mouvementé ?
4: Bonjour. Et bien effectivement, c'était un peu mouvementé. Alors chaque saison ressemble pas toujours à la précédente, mais cette année a été impactée par effectivement des incendies et puis des tendances de vente auprès des clients qui ont été un peu différentes des précédentes, notamment du last minute.
2: Est-ce que ces nouvelles tendances justement sont dues à l'aspect climatique de la saison ?
4: Alors écoutez, c'est compliqué de savoir si c'est quelque chose qui va durer, est-ce que c'est uniquement pour l'année 2026, et puis est-ce que ça ressemblait aux années précédentes ou aux suivantes, mais dans l'idée effectivement, je pense qu'il faut qu'on s'adapte un petit peu à de plus en plus de problématiques de ce type, et puis les clients ils changent, voilà, je suis arrivé dans l'entreprise il y a 11 ans, les schémas de vente, les moments auxquels les clients réservaient n'étaient pas tout à fait les mêmes, ça évolue, et puis il va falloir vivre avec son temps dans les prochaines années.
2: Bon, Romain Lucas, chez Omer Vacances, vous avez, vous aussi, dû évacuer certains établissements, procéder à des remboursements. Comment tout ça a été géré ?
4: Alors, ça s'est bien passé. Globalement, on s'est assez félicité du fait que ça ait bien marché. On était impacté dans les Pyrénées-Orientales et puis à côté du lac de Biscarrosse. Dans les deux cas, les évacuations sont faites correctement. Une dans la journée, mais dans une épaisse fumée. Et puis l'autre en plein milieu de la nuit, vers 4h du matin. Nous, on a des équipes qui sont entraînées tous les hivers. On a des formations. On a des commissions de sécurité avec des collaborations avec les autorités qui sont organisées un peu tout le temps. Quand les campings sont fermés, et on voit que cette préparation, elle paye, et ça a permis de faire en sorte que les clients soient évacués.
2: Mais dans quelle mesure ces aléas alors ont pesé sur la trésorerie du groupe ?
4: Alors, sur la trésorerie, forcément, ça a un impact, hein, parce que les clients, bon, au moment où il y a l'incendie, et puis les quelques jours, voire semaines ensuite, le camping est à l'arrêt, donc c'est un manque à gagner pour nous. Nous, on a la chance d'être un groupe, on a 450 destinations en Europe, donc on a pu reloger ces différents clients sur des destinations pas trop loin quand c'était possible. Certains ont souhaité carrément changer d'endroit, puis aller dans des endroits plus rétro-littoraux. Et du coup... Bon, la chance pour nous par rapport à un camping indépendant, c'est qu'on a eu cette force du groupe, cette force du réseau qui nous a permis de trouver des solutions et d'effacer un petit peu ce manque à gagner.
2: Mais pour vous, comme pour l'ensemble de l'industrie hôtelière qui a été touchée, ça va être difficile de combler ce manque à gagner sur le reste de l'année ?
4: Ah ben c'est clair que toute semaine perdue est définitivement perdue. Hein, chez nous, c'est comme ça. Y a des aléas, on en a un peu tous les ans, mais celui-là, il est particulièrement impactant. Voilà, c'est plusieurs millions d'euros de chiffre d'affaires qui partent en fumée. Forcément, au niveau de la profession en elle-même, c'est bien plus. Donc oui, effectivement, c'est clairement un manque à gagner. C'est quelque chose qu'il faudra qu'on arrive à oublier et puis repasser à autre chose pour l'année suivante.
2: Avec des conséquences sur les projets de développement, de recrutement ?
4: Alors non, le développement de recrutement, ça reste hyper important pour rester à la pointe dans le secteur. Donc on continuera à faire des investissements sur nos campings, on va continuer d'acheter des campings, on en achète à peu près une dizaine par an, c'est notre rythme habituel. Et puis sur le recrutement, on est un business principalement humain, donc on a 7000 salariés sur nos sites, dont 80% qui sont des saisonniers, donc il faudra qu'on continue ce recrutement pour l'année prochaine. Et je pense que ça continuera toujours en croissance.
2: Bon, 2026, en tout cas, on l'a bien compris, restera comme une mauvaise édition. Romain Lucas, dans ce contexte, avec des sécheresses qui sont malheureusement appelées à se multiplier, des incendies qui pourraient aussi être plus fréquents, comment est-ce que vous envisagez les prochains étés ?
4: Alors, nous, structurellement, la plupart des incendies qui touchent les campings sont en fait souvent externes aux campings, c'est-à-dire qu'on est victime d'un feu qui arrive de l'extérieur. Alors, je vous ai dit, on est bien préparé pour les évacuations. On a un cadre légal, des obligations de débroussaillage, hein, des choses qui font que sur notre camping, on peut avoir des RIA là, qui vous permettent d'arroser les flammes avant que les secours n'arrivent. On travaille main dans la main avec les autorités, notamment les pompiers, avec qui on fait des exercices de lutte incendie ou d'évacuation. Donc je pense qu'on est relativement préparé pour ça. Après, là, ce qui va changer sans doute, c'est la fréquence à laquelle ça arrive. Et je pense qu'il faudra qu'on redouble d'entraînement.
2: On parle aussi de se diversifier, essayer de développer de nouvelles activités, notamment le tourisme d'affaires pour trouver de nouveaux relais de croissance. Chez Omer Vacances, c'est aussi une technique que vous développez ces derniers temps.
4: Exactement. Bon, c'est parti d'un constat simple, c'est qu'on faisait nous-mêmes des séminaires sur nos campings et qu'on trouvait ça très bien. Et donc, on s'est dit pourquoi pas généraliser la pratique et puis en faire une offre commerciale. Sur un camping, on a de l'hébergement, on a des activités sur place, on a de l'espace, on a des possibilités de restauration. Donc, en fait, ça fait que dans un seul resort, vous avez la possibilité d'organiser tous vos séminaires d'entreprise. Si c'est un moment de l'année où on a une météo qui est favorable, ça permet aussi d'avoir des activités de plein air, donc voilà, ça fait quelque chose, je vais pas dire d'insolite, mais en tout cas d'un petit peu différenciant par rapport à un séminaire que vous feriez dans un hôtel et puis une salle fermée.
2: Mais quelle part de votre activité est-ce que c'est appelé à représenter à l'avenir ?
4: Alors pour l'instant, ça reste relativement marginal. Hein. On parle de chiffres qui sont inférieurs à 1% du chiffre d'affaires du groupe. Nous, cette offre-là, tourisme d'affaires, elle est aussi complétée du reste de notre offre groupe EMICE, ce qu'on appelle le Homer Events, où il y a aussi des séminaires plus, on va dire, pour les écoles, enfin les week-ends d'intégration notamment. On a des groupes et familles qui viennent, mais cette partie business, on aimerait qu'elle arrive à croître. On sait que le marché du tourisme d'affaires, c'est à peu près 12 milliards d'euros. Donc on aimerait bien avoir une part, ne serait-ce que 1% de ça, ce serait tout à fait sympathique.
2: Et pour terminer, le développement du haut de gamme aussi, c'est une stratégie pour essayer d'attirer

0: ou alors, on va dire, de climatisation dans tous les mobilhomes. Là, aujourd'hui, la climatisation, c'est plus de 80% de notre flotte.
1: Avec le développement du service et de l'expérience, hein, on en parle souvent, pour rester concurrentiel dans ces activités-là. Merci beaucoup, Romain Lucas, directeur général d'Omer Vacances, pour ce témoignage. Il est 7h51, votre rendez-vous international.
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1: Et tout au long de l'été dans Good Morning Business, nous vous proposons de revenir avec nos journalistes spécialistes de la géopolitique sur les faits marquants de l'année. Ce matin, cette question, après l'Ukraine, jusqu'où Vladimir Poutine est-elle prêt à tester les nerfs des Européens et de l'OTAN? Plusieurs points chauds du flanc oriental sont sous très haute surveillance. Annalisa Capellini et Mathieu Jolivet nous expliquent pourquoi ces quelques kilomètres de territoire à l'est de l'Europe pourraient devenir des zones de confrontation majeure avec Moscou.
3: Mathieu, on revient aujourd'hui sur un point géographique chaud où Vladimir Poutine est déjà en train de tester les nerfs de l'Europe et de l'OTAN.
4: Oui, il s'agit de Narva, c'est une petite ville estonienne qui est à la frontière russe, qui a une majorité russophone, hein, héritée de l'Empire soviétique, et qui a été cette année la cible d'une campagne russe de déstabilisation. Des comptes russes sur Telegram en mars dernier ont fait émerger l'idée d'une nouvelle république de Narva, avec son propre drapeau, ses armes, son blason, bref, un objectif indépendantiste pour cette ville estonienne. Aujourd'hui, l'Estonie a renforcé sa sécurité. Le pont de l'amitié, hein, qui relie l'Estonie à la Russie et qu'on pouvait franchir à pied, eh bien, il est désormais encadré par des barbelés, des barrières anti-chars. Hein, Narva, elle fait partie en fait de ces villes qui ont une attache très forte avec la Russie et Moscou en joue. Historiquement, il y a une vague migratoire russe qui est venue dans la région après la Seconde Guerre mondiale, hein, attirée par la forte industrialisation. Et puis après l'indépendance de l'Estonie, c'était en 91, il y a une majorité de cette population russophone qui est restée en Estonie. Et aujourd'hui, à Narva, c'est pour ça qu'une grande majorité de la population parle russe. À Narva, on voit que les Estoniens durcissent le ton depuis l'année dernière. Là-bas, l'école passe à l'estonien et une partie des résidents russes, eh bien, a perdu le droit de vote aux élections municipales.
3: Ce qui inquiète les Européens dans ce narratif russe autour de Narva, c'est que la Russie a déjà utilisé ce même discours de ces régions à majorité russophone. En fait, c'est ce même discours qui avait précédé l'invasion russe en Crimée et dans le Donbass. Donc c'est pour ça aussi que cette ville estonienne de Narva est si importante pour l'OTAN. L'OTAN qui d'ailleurs a renforcé sa présence militaire sur son flanc oriental depuis l'annexion de la Crimée en 2014. Et l'OTAN qui a installé en Estonie un bataillon dirigé par le Royaume-Uni depuis 2017. Sa présence a encore été augmentée depuis la guerre en Ukraine. De son côté, l'Estonie a acté la création en 2027 d'une nouvelle base militaire avec plus de 200 soldats et des alliés. Donc oui, on peut dire aujourd'hui que l'Alliance Atlantique surveille vraiment Narva comme le lait sur le feu. Ça fait vraiment partie aujourd'hui des points chauds à sécuriser autour de la Baltique.
4: Et surtout qu'il y a des signaux assez inquiétants qui se multiplient, analyse Vladimir Poutine vient par exemple de signer au printemps dernier une loi qui l'autorise à déployer son armée dans des pays étrangers pour protéger ses citoyens russes qui seraient menacés, qui seraient résidents. Les législateurs de la Douma disent vouloir lutter contre une russophobie galopante à l'étranger. Forcément, en ligne de mire du Kremlin, tu as les pays baltes, où la population russophone, on en a parlé, est très forte. Et de leur côté, la Lettonie, la Lituanie et l'Estonie accusent Moscou d'entretenir délibérément ce discours de persécution pour mieux justifier de possibles futures annexions.
3: Il y a un autre point chaud à surveiller. C'est le corridor de Suwalki. Alors peut-être que ça ne vous parle pas, mais c'est vraiment à surveiller dans les prochaines années parce que c'est une bande de territoire d'environ 65 km qui relie Kaliningrad à la Biélorussie. Et en fait, si la Russie arrivait à s'emparer de ce corridor, eh bien les États baltes, donc la Lituanie, la Lettonie et l'Estonie, se retrouveraient complètement coupé du reste de l'Europe. Pourquoi s'inquiètent autant les Européens? Parce que en 2025, la Russie avait mené un exercice militaire XXL, un exercice nommé Zapad, conjointement avec la Biélorussie. Eh bien, cet exercice avait été interprété par les Polonais comme une simulation de prise de contrôle du corridor de Suwalki par les Russes.
1: Voilà, les chroniques de l'été avec Annalisa Capellini et Mathieu Jolivet. On marque une courte pause, on va se retrouver dans un instant pour le journal de 8h et puis nous reviendrons avec Étienne Brack sur le Bitcoin qui est de retour à 75 000 $. À tout de suite.
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5: Bonjour, de gros orages circulent là en ce moment au-dessus de la Méditerranée et certains débordent parfois sur nos terres. C'est le cas vers les Bouches-du-Rhône et surtout le Var, les Alpes-Maritimes, avec des orages très pluvieux. Et puis point d'attention aussi tout au long de cette matinée vers la Corse, avec une vague orageuse qui arrive de la mer des Baléares et qui va balayer l'île de Beauté d'ouest en est avec des rafales entre 120 et 150 km par heure possible, peut-être davantage sous les orages les plus violents, avec là aussi de fortes pluies, donc ce risque d'inondation. On surveille la situation évidemment en temps réel. Ailleurs en France, des averses de pluie presque généralisées, on en retrouve en effet jusqu'au Jura, on en retrouve d'autres également vers les plaines de la Nouvelle-Aquitaine ou alors sur les bords de Manche. D'ailleurs dans l'après-midi, ça pourrait tourner localement à l'orage entre la Bretagne, les Hauts-de-France, une partie du bassin parisien, avec des averses un petit peu plus fortes. Et puis à l'orage aussi sur le flanc est, vers l'Alsace-Lorraine, une grande partie de la Bourgogne-Franche-Comté, toujours ce risque orageux qui plonge jusqu'aux Alpes du Sud. Quelques coups de tonnerre également pour les Pyrénées et un temps qui se calme un peu en Méditerranée, à l'exception du vent. Ça va souffler très fort tout au long de la journée en Corse. 12 degrés seulement ce matin pour Rouen et cet après-midi jusqu'à 30 degrés pour Bastia après le passage des orages.
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6: Et bientôt 8h, bienvenue si vous nous rejoignez dans votre matinale éco. Au programme de ce vendredi 21 août, ce rapport alarmant du ministre des Comptes Publics. Le redressement des finances serait impossible avec une loi spéciale, c'est l'alerte de Bercy. La dégradation du déficit, suppression de certaines aides, nous allons voir dans un instant quels seraient le coût et les risques de cette rustine budgétaire. Changement de tactique face à l'Iran, Donald Trump veut frapper au cœur du portefeuille pour faire tomber le régime. Le président américain qui appelle ses alliés à faire de même. Le récit à 8h30 avec notre correspondant à Washington. En attendant, avec le détroit d'Ormuz qui est toujours bloqué et les rebelles houthis qui poussent à contourner le canal de Suez, eh bien la crise maritime s'éternise au Moyen-Orient. L'Arctique pourrait s'imposer comme une nouvelle voie maritime dans ces conditions. Après la Chine, c'est au tour de la Corée du Sud d'expérimenter cette piste. Vous verrez cela. Et puis à 8h15, ce sera votre rendez-vous French Tech, une solution de cybersécurité qui rend les données inutilisables en cas de fuite. Voilà le programme, il est 8h, c'est le journal.
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6: Pas de budget en 2027 et 15 milliards d'euros de déficit supplémentaire. Clara Bidot, voilà le scénario noir dressé par l'Inspection Générale des Finances avec une paralysie qui pourrait durer dans ce cas-là presque un an.
7: En effet, et la réaction du ministre des Comptes Publics, David Amiel, ne s'est pas fait attendre. Ce scénario priverait la France de sa capacité à décider, à redresser ses comptes et à répondre aux crises, car sous loi spéciale, l'État peut toujours percevoir les impôts, emprunter et financer des dépenses indispensables, mais impossible de mettre en place des mesures fiscales ou de freiner certaines dépenses. Les retraites seraient donc revalorisées au 1er janvier, les prestations sociales au 1er avril, sans de nouvelles économies pour les compenser. David Amiel avait d'ailleurs déjà dénoncé la tentation de faire l'autruche avec la présidentielle. Selon le ministre, laisser la France sans véritable budget constituerait un très grave danger.
6: Et Bercy alerte aussi sur des conséquences très concrètes pour notre économie.
7: Oui, car plusieurs secteurs dépendent justement de ces aides et des contrats publics de l'État. MaPrimeRénov' et le Fonds vert pourraient être suspendus. Et même pour les Jeux Olympiques d'hiver, la ligne à grande vitesse Sud-Ouest et l'aéroport de Mayotte, certains financements et investissements pourraient être bloqués, avec donc des travaux retardés. Même problème pour les armées. Sans une hausse du budget prévue, elle passerait moins de commandes auprès des industriels de la défense, avec derrière donc moins de contrats et aussi moins d'emplois. Et donc aussi, on a l'agriculture, la culture, la recherche et les associations qui pourraient être fragilisées. Bercy veut donc mettre la pression sur les parlementaires avant l'automne avec une conclusion très claire de l'inspection générale des finances. Mieux vaut un véritable budget, quelles qu'en soient les modalités d'adoption, que le 49-3 ou les ordonnances.
6: Merci Clara Bido pour ces explications. Et à quelques semaines des débats sur le budget de l'année prochaine, la ministre de la Santé a, elle, annoncé que le gouvernement renonce à doubler le plafond des franchises médicales sans toutefois exclure de l'augmenter. Le gouvernement doit présenter son budget le 30 septembre. Les détails sont à retrouver à la une du site de BFM Business. Dans l'actualité aussi de ce vendredi, la vague de chaleur qui a débuté fin juillet en France a été la plus longue de l'histoire depuis les relevés météo, avec de nombreuses conséquences dans tout un tas d'activités. C'est notamment le cas dans la production agricole, avec des récoltes décevantes cet été, des fruits et des légumes qui ne répondent plus forcément aux standards des calibres. Alors, pour donner un coup de pouce à la filière, les distributeurs ont décidé de s'engager. Ils ont lancé en début de semaine une opération en magasin pour vendre des fruits et légumes plus petits ou abîmés par la sécheresse. Seulement, voilà, la grande distribution fait face à des consommateurs tiraillés entre acheter français et garder un œil sur le porte-monnaie. Astrid Olivier.
8: À peine lancé, mais déjà un constat, l'opération pour vendre des fruits et légumes petits ou abîmés ne prend pas, nous dit-on dans une grande enseigne. Pour la Fédération de la Distribution, le constat est plus modéré. Cette action fruits et légumes moches est importante pour les agriculteurs, mais son impact est difficile à évaluer sur le consommateur, selon Hugues Beller de la FCD.
9: Là où il a l'habitude d'avoir des rayons qui sont homogènes, on a la possibilité pour le consommateur qu'il soit légèrement surpris ou déstabilisé par le fait que effectivement il y a des produits auxquels il ne s'attend pas à trouver et qui peuvent être spécifiques sur une période, sur une semaine ou sur 15 jours.
8: À cause de la sécheresse, le changement de calibrage des fruits et légumes a commencé dès le début de l'été et les clients n'ont pas changé leurs habitudes d'achat depuis, nous dit un autre distributeur, qui voit au contraire des consommateurs compréhensifs vis-à-vis des agriculteurs. Selon Philippe Götzmann, expert de la distribution, ce qui importe, c'est le travail de pédagogie des enseignes auprès des clients.
10: Tous les consommateurs ne suivront pas cet enjeu parce que certains n'en ont pas les moyens, mais vous avez un certain nombre de consommateurs qui sont sensibles, qui sont attentifs aux problématiques agricoles, et donc il faut absolument qu'on en capte un maximum. C'est un enjeu de pérenniser notre agriculture qui est dans une situation très difficile en ce moment.
8: Le premier facteur de choix pour les clients restant le prix, cet expert plaide pour une agriculture française plus compétitive.
6: 8h03 et la crise au Moyen-Orient s'éternise, la crise maritime avec le détroit d'Ormuz toujours bloqué, les rebelles houthis qui poussent les navires à contourner le canal de Suez. Et voilà que l'Arctique pourrait donc s'imposer comme une nouvelle voie maritime. Demain, le Panstar Accro, un petit porte-conteneur, quittera Busan pour l'Europe en longeant les côtes russes. Objectif, vérifier si ce passage peut devenir une véritable route commerciale. Jean-Baptiste Tuet.
11: Séoul n'est pas la première à tenter l'expérience. Dès 2018, Maersk avait envoyé un porte-conteneur dans l'Arctique et la Chine accélère encore aujourd'hui puisque le Dubai Tower a quitté le port de Ningbo la semaine dernière pour l'Europe par le détroit de Bering et la route maritime du Nord. L'an dernier déjà, un autre navire chinois, l'Istanbul Bridge, avait relié la Chine à la Grande-Bretagne en seulement 20 jours. Le gain potentiel est énorme, environ 7000 km et une dizaine de jours de navigation en moins par rapport à Suez. Mais les armateurs restent prudents. D'abord, cette route est très contestée pour son impact environnemental, notamment sur la fonte des glaces. Ensuite, elle n'est praticable pour les porte-conteneurs que quelques mois par an. Les navires doivent être adaptés, les assurances coûtent cher, la météo est imprévisible et surtout, le passage longe la Russie. Autorisation, assistance éventuelle des brise-glaces et donc risque de tomber sous le coup des sanctions occidentales. Résultat, malgré la fonte de la banquise, le trafic reste minuscule. Seulement 23 porte-conteneurs ont emprunté cette route l'an dernier. Ce nouveau voyage sud-coréen doit donc apporter un élément de plus pour évaluer le potentiel de cette route. Simple raccourci spectaculaire ou véritable alternative à Suez.
6: Et pendant ce temps-là, dans le canal de Panama, le nombre de navires autorisés à transiter va être réduit dès le mois prochain en cause de la baisse des précipitations dues au phénomène El Niño. L'épisode de cette année pourrait être le plus fort jamais enregistré et menace de provoquer des conditions climatiques extrêmes sur l'ensemble de la planète. C'est l'affaire qui agite le monde des réseaux sociaux cette semaine. 4 États américains au tribunal face au groupe Meta. La Californie, le Colorado, le Kentucky et le New Jersey accusent l'entreprise de Mark Zuckerberg d'avoir volontairement exposé les adolescents aux dangers de Facebook et d'Instagram. Et écoutez les premiers témoignages, ils ne lui font pas de cadeau. Noah Domain.
12: Dans la salle du tribunal d'Oakland, dès le début des débats, le ton est donné. Le procureur général de la Californie, Rob Bonta, accuse Meta d'avoir dissimulé au public les dangers d'Instagram et de Facebook.
13: Ils savaient que leur produit était dangereux et ils ont menti au public. Ils ont menti au Congrès. Nous avons la preuve que Meta sait qu'Instagram est nocif pour une part importante des adolescents, en particulier les adolescentes. Meta sait que plus de 13% des adolescentes sur Instagram disent que la plateforme aggrave leurs pensées suicidaires et d'automutilation.
12: Une accusation appuyée par d'anciens membres de l'entreprise. Arturo Berrar, ancien responsable de la sécurité chez Meta, affirme que les fonctions censées lutter contre l'usage excessif des réseaux sociaux ont été conçues pour échouer. De son côté, Meta conteste tout mensonge. Le groupe affirme même avoir renforcé la protection des adolescents. Le procès doit se poursuivre jusqu'à la fin du mois de septembre. D'ici là, plusieurs dirigeants du groupe sont attendus à la barre, dont son fondateur, Mark Zuckerberg.
6: Et puis au chapitre des entreprises, enfin des résultats. Dans l'industrie cosmétique aux États-Unis, les deux géants du secteur, Coty et Estée Lauder, sont en pleine transformation. Et pourtant, à voir leur dernière publication, eh bien, c'est deux salles, deux ambiances. Alexandra Paget.
14: Après un exercice 2025-2026 éprouvant, Coty renoue avec la croissance au quatrième trimestre. Ce sont les premiers signes d'une stabilisation selon la direction, qui prévient tout de même que la reprise ne sera pas linéaire. L'idée, c'est de simplifier son organisation et de se recentrer sur ses portefeuilles clés, les parfums et marques phares, notamment Burberry, Hugo Boss et Calvin Klein. Coty va aussi gérer dans les mois qui viennent la revente de la licence beauté Gucci à Kering, 400 millions de dollars qui doivent lui permettre de mener à bien sa structuration. Il n'exclut pas non plus de céder d'autres marques, CoverGirl et Rimmel, au cours de l'exercice 2028. En face, Estée Lauder reprend lui franchement des couleurs avec une croissance organique de 3% sur l'exercice 2026 clôturé en juin. Il est porté par ses parfums haut de gamme Tom Ford, Carolina Herrera ou Jean-Paul Gaultier et ses produits Clinique et MAC. Et il signe de bonnes performances en Chine. Estée Lauder relève même ses prévisions 3 mois à peine après que le rapprochement avec l'Espagnol Puig est tombé à l'eau.
6: 8h08, les marchés. Etienne Braque avec vous ce matin, on regarde le Bitcoin qui est de retour à 75 000 dollars.
15: 75 477 dollars à l'instant pour un Bitcoin, c'est une hausse de plus de 8% ce matin, 20% de hausse sur l'ensemble de la semaine. C'est la meilleure semaine pour la crypto depuis février 2024, cette crypto qui est sur des plus hauts de fin mai désormais, avec donc mercredi Donald Trump qui a réuni pas mal de patrons de cet univers crypto et puis qui a dans le même temps mis un coup de pression au Congrès pour leur dire, bon, il serait temps là de voter le fameux Clarity Act, un texte qui est bloqué depuis des semaines, des mois maintenant au Congrès américain et qui vise eh bien, à déréguler un petit peu ce segment de la crypto. Donc vous avez beaucoup de spéculations en attendant ce texte et donc l'univers crypto qui est en pleine euphorie en ce moment. Du côté de Wall Street, c'est beaucoup moins l'euphorie. Hier soir, le Dow Jones a perdu 1,3% sous pression notamment de Walmart. On en reparlera à 8h30 qui a perdu 9% après la publication de ses résultats. C'est quand même compliqué pour la consommation aux États-Unis, notamment pour les ménages modestes. Et puis dans le même temps, vous avez le Nasdaq qui a également clôturé dans le rouge, le Nasdaq Composite qui perd pour l'instant 2,5% sur l'ensemble de la semaine. Hier, on parlait de Scott Bessent qui était intervenu sur le marché obligataire pour calmer un petit peu l'envolée des taux longs. Bon, bah, cette accalmie aura été de courte durée. Ce matin, le 30 ans américain est à 5,25, c'est-à-dire à peine 10 points en deçà de ses plus hauts touchés en début de semaine, 4,7% pour le 10 ans américain, quand le 10 ans français est à 4,15, c'est-à-dire une première depuis novembre 2008.
6: Et en un mot, la tendance européenne
15: très légèrement dans le vert, mais c'est vraiment prudent, c'est poussif en ce moment sur les indices actions, avec donc cette remontée des taux longs qui freine en ce moment la progression du marché actions.
6: On en reparle à 8h35, merci Étienne. Tout de suite, c'est la tech.
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6: Les chroniques tech d'Anthony Morel que vous vivez tous les matins dans Good Morning Business, et aujourd'hui on passe un entretien d'embauche avec l'intelligence artificielle.
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16: Si vous cherchez du travail, votre prochain entretien d'embauche se passera peut-être avec une intelligence artificielle. Anthony Morel, vous avez testé pour nous.
17: Oui, c'est ça, une expérience assez déroutante, mais qui va devenir de plus en plus courante, je pense, dans les mois qui viennent, passer son entretien d'embauche avec un recruteur virtuel. Enfin, là, en l'occurrence, c'était une recruteuse qui s'appelle Adèle. C'est une start-up qui s'appelle All-in-One, une start-up française qui a mis ça au point, utilisée par plusieurs dizaines d'entreprises jusqu'à présent. Donc, en gros, le principe est simple. Vous remplissez un formulaire comme si vous postuliez pour un poste. Alors là, c'était pour un emploi. Donc là, c'était un emploi de vendeur dans le prêt-à-porter. Donc peut-être chez Kiabi. Voilà, je me suis reconverti. Et quelques secondes après, eh bien, Adèle m'a rappelé.
18: Je vais vous faire passer un mini-entretien de démonstration pour le poste de vendeur en magasin. C'est parti. Est-ce que vous pouvez me décrire brièvement votre dernière expérience professionnelle dans la vente ?
17: Donc là, il n'y a pas de surprise.
16: C'est un peu dur, hein.
17: Voilà, c'est robotique. Ah ouais. On sait qu'on est en train de discuter avec une intelligence artificielle. Mais ensuite, on discute en langage naturel. C'est-à-dire qu'elle va me poser des questions, je lui réponds, elle comprend ce que je lui dis. Alors c'est vite ficelé, hein, c'est 3 minutes chrono en tout. Donc elle me demande, voilà, c'est quoi votre motivation, vos prétentions salariales, est-ce que vous êtes mobile, dans une situation de vente avec un client, s'il y a un conflit, comment vous gérez le conflit, enfin ce genre de choses, d'accord. Et ce qui est formidable, c'est que j'ai raccroché et 10 secondes après, j'avais la réponse. Et la réponse, c'est pas on vous rappellera, c'est bah vous êtes pas pris, donc là en l'occurrence c'était assez clair. Et surtout vous avez un débrief complet, donc c'est pas juste c'est terminé.
16: Donc elle a le droit de prendre des décisions et de vous dire pour vous c'est niette.
17: Oui,
16: elle fait le tri quand même.
17: Elle fait le tri. Alors après il y a quand même un recruteur humain qui sur les profils qui ont été présélectionnés va intervenir.
16: Oui, mais en vous cas, avez été basé.
17: J'étais directement. Elle a bien compris que j'avais tout bidonné.
16: Vendeur prêt à porter.
17: Oui, c'était pas forcément fait pour moi. Mais ce qui est génial, c'est que alors elle me donne une note, donc moi j'ai 7/10, et elle vous dit les points forts et les points faibles de votre entretien. Donc moi, les points forts, c'était j'avais l'air très motivé, donc elle analysait aussi mon ton, etc., dynamique. J'avais de l'expérience, alors j'avais complètement bidonné, que j'avais travaillé aux Galeries Lafayette et tout ça, donc ça lui a plu. Et après, les points faibles, c'était manque d'initiative, parce que sur la partie gestion des conflits, j'avais dit j'irai demander au manager, non, faut gérer toi-même avec le client. Donc c'était ça lui a pas trop plu.
16: C'est pas mal ça.
17: Ouais, mais c'est ça qui, en fait, je trouve ça vraiment intéressant, parce que la plupart des entretiens d'embauche, en fait, on vous rappellera, on vous rappelle pas.
16: On vous rappelle pas surtout.
17: On vous rappelle pas, et vous savez pas pourquoi, en fait. Là, au moins, je sais pourquoi ça a pas fonctionné, et pour les prochains entretiens d'embauche, j'aurai quand même des armes supplémentaires pour m'améliorer.
16: Et donc après le recruteur, on lui présente que les profils positifs, quoi.
17: C'est exactement ça. En fait, on va lui présélectionner alors 2, 3, 4, 5 profils et puis ensuite, il a beaucoup moins de travail. Et c'est ça en fait, tout l'avantage, il est quand même du côté des entreprises, hein. C'est un gain de temps, la machine peut faire passer des centaines d'entretiens potentiellement en même temps et l'humain n'a plus grand chose à faire. Et c'est pas les seuls à faire ça, hein. D'ailleurs, il y a d'autres entreprises américaines, australiennes où ça va même encore plus loin. On va vous faire passer un entretien face à un avatar virtuel de recruteur. Donc là, vous avez carrément l'impression, vous êtes en visio, de discuter avec le recruteur. Alors, les promoteurs de cette technologie disent ce qui est bien, au-delà du gain de temps, c'est le fait que l'IA n'a pas de biais et donc va juger tout le monde pareil. Et c'est vrai que c'est un problème. On est tous humains et donc les recruteurs, ils vont pas forcément avoir le même sentiment sur un candidat si ils viennent d'arriver au boulot, ils ont bien dormi la nuit dernière et à la fin de la journée, quand ils ont eu une journée éreintante. On est humain, c'est normal, on est tous comme ça. Et la machine, évidemment, elle n'est pas soumise à ces biais, donc ça fait partie des avantages. Après, dans les inconvénients, tous ceux qui connaissent un peu l'IA vous disent que voilà, les biais, de toute façon, c'est ceux qui conçoivent l'IA, qui mettent des biais dans l'IA, qui se retrouvent après dans la sélection des candidats. Donc il n'y a aucune solution parfaite en réalité.
16: Oui, mais vous-même, vous dites que vous avez menti à la machine.
17: Oui, bien sûr.
16: Que vous pouvez faire semblant, hey, je suis super motivé.
17: Je vais dire, c'est beaucoup plus facile et on a beaucoup moins de scrupules à mentir face à une machine que face à un humain. Là, je l'ai fait de manière très naturelle. Face à un humain, j'aurais été très gêné, par exemple, de mentir. Et en fait, je pense que ce qui est intéressant aussi, c'est qu'il va y avoir de nouvelles stratégies qui vont se mettre en place. Un entretien d'embauche, c'est toujours un jeu d'informations imparfaite. Le recruteur ne sait pas exactement si ce que je lui dis est vrai, et puis moi, je peux raconter un peu n'importe quoi ou essayer d'embellir un peu mon CV, etc. Face à la machine, il y a d'autres stratégies qui vont se mettre en place pour essayer de se faire bien voir par l'algorithme et qu'ensuite vous soyez présélectionné. C'est intéressant de voir cette évolution-là. Et d'ailleurs, il y a aussi la possibilité de tricher carrément en faisant appel à ChatGPT, c'est-à-dire vous lancez la conversation et puis vous avez ChatGPT qui écoute et qui vous donne les bonnes choses. C'est-à-dire que le futur.
16: Donc c'est l'IA qui fait passer un entretien d'embauche à une IA.
17: C'est exactement ça. Le futur, ça va être ça. Je pense que ça va être l'IA qui fait passer un entretien d'embauche à une IA. Alors après, il y aura des trucs de contrôle où on pourra vérifier que vous n'êtes pas en train d'utiliser ChatGPT pendant votre entretien
16: d'embauche. Mais sur la détection de mensonges, elle est quand même pas très forte, quoi.
17: Pour l'instant, je pense qu'il y a encore des marges de progression. Mais ça va s'améliorer là dans les mois qui viennent. Oui. Ça va très très vite, évidemment.
19: Parce qu'elle vous a quand même mis 7/10. 7/10, c'est pas une mauvaise note.
16: Oui, mais pas mal.
17: Non, j'ai pas été pris. Non.
20: Voilà, retour au direct la tech. On continue d'en parler avec notre invité.
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6: Ce matin, une solution française de cybersécurité avec vous, Martin Charbonnel. Bonjour, merci d'avoir répondu à l'appel de BFM Business. Vous êtes cofondateur de Velio. La promesse de Velio, c'est de protéger les données sensibles, mais aussi de les rendre inutilisables en cas de fuite.
20: Effectivement, alors cette idée est venue avec mon associé. Elle est partie d'un constat simple que l'on fait tous en ce moment. C'est la multiplication des fuites de données. Il y en a chaque jour. Et ce qu'on constate, c'est que la typologie des organisations qui sont touchées, bah, ça va des organismes publics et ça va aussi aux entreprises privées de toute taille. Donc personne n'est épargné. Et en fait, on commence à voir véritablement les conséquences sur les données de chaque Français, puisque vous, Erwan, comme je pense toutes les personnes qui nous écoutent ce matin, on reçoit de plus en plus de mails de phishing, ça remplit nos boîtes de réception. On reçoit aussi de plus en plus de faux SMS de livraison et d'autres pratiques aussi frauduleuses. Donc c'est en ce sens qu'on a voulu agir avec mon associé en créant Velio.
6: Vous, votre parti pris, donc, c'est vraiment de dire que empêcher le vol de données, ça ne peut jamais être à 100% garanti.
20: C'est le constat qu'on en a fait, en tout cas c'est la conclusion qu'on en a tirée, c'est peut-être de considérer que la défense périmétrique, donc c'est toutes les solutions qui permettent de détecter, signaler, empêcher l'intrusion sur un serveur, est peut-être plus suffisante aujourd'hui, puisqu'on sait que à peu près 80% des fuites de données sont liées au facteur humain. Donc en considérant qu'un cyberattaquant qui souhaite rentrer finira par rentrer tôt ou tard, que faire de la donnée qui est de tout de suite exploitable? Et c'est pour ça qu'on a développé Velio, pour aller protéger la donnée directement, en plus de cette défense périmétrique que je citais juste avant.
6: Mais alors comment est-ce que vous procédez pour rendre ces données inutilisables au cas où il y aurait une fuite?
20: Voilà. En fait, notre stratégie a vraiment été d'aller protéger la donnée en elle-même, avec les difficultés que ça peut comprendre, à savoir qu'une donnée ne reste pas systématiquement au repos, stockée dans une base de données. Une donnée, ça circule, ça transite entre les applications, ça transite, c'est partagé par des collaborateurs et c'est soumis à des traitements. Et il fallait aussi que cette solution n'impacte pas les workflows déjà existants et les pratiques et les process déjà en place en entreprise. Donc c'est pour ça qu'on a développé Velio, qui est une solution à double verticale, la première étant la verticale de la cybersécurité, donc c'est en lien avec ma présence aujourd'hui sur BFM Business, protection de la donnée via une API de tokenisation qui va venir remplacer la donnée sensible par un jeton qui sera généré aléatoirement par l'application, remplacer la donnée sensible qui sera de son côté chiffrée, stockée dans un vault isolé de la base applicative, et du coup ce seront des jetons, des tokens qui circuleront dans le système d'information au lieu de la donnée sensible.
6: Alors juste pour les non-initiés, rappelez peut-être en 10 secondes ce que c'est que la tokenisation. Oui. Et puis, est-ce que c'est une technologie qui est vraiment 100% inviolable?
20: Effectivement. Donc, pour rappeler la notion de tokenisation, c'est vraiment le fait de remplacer une donnée par un jeton qui aurait été généré, qui est une suite de chiffres et de lettres vides de sens. Et c'est ce qui va rendre la fuite de données inexploitable, puisqu'effectivement, un cyberattaquant qui parvient à s'introduire dans une base de données pour dérober ce qu'il y contient va tomber que sur des tokens, des jetons qui sont des suites de chiffres et de lettres vides de sens.
6: Et qu'il n'a aucun moyen de décrypter ça, ou alors c'est un moyen très compliqué?
20: Voilà, ça rend la chose complexe, puisque en plus de la tokenisation, qui est le principe, comme je viens de le dire, de remplacer une donnée par un token, un jeton, on vient aussi chiffrer la donnée et qu'on vient isoler dans un coffre-fort sécurisé, à part effectivement et de manière séparée de la donnée tokenisée. Ce qui fait que vous avez d'un côté, vous avez la donnée qui est tokenisée, vous avez de l'autre côté la donnée réelle qui est chiffrée, et pour pouvoir déchiffrer cette donnée, il va falloir une clé dont seul l'utilisateur aura en sa possession et qui sera stockée en local, bien évidemment, à part de ces autres base de données.
6: Mais l'industrie de la cybersécurité, Martin Charbonnel, elle est en permanence défiée par l'intelligence artificielle, par le quantique aussi qui est en train d'émerger. C'est-à-dire qu'il faut avoir toujours un coup d'avance sur ceux qui ont des mauvaises intentions et qui utilisent aussi les mêmes technologies.
20: Et alors effectivement, ça c'est déjà des choses qu'on a anticipées et qu'on a en ligne de mire sur nos futurs développements. À l'heure actuelle, les technologies qui sont utilisées sur Velio, notamment au niveau du chiffrement, sont les plus poussées, et on sait que ça ne sera pas infaillible avec le temps. On a déjà effectivement prévu de se rendre sur tout ce qui va être post-quantique pour toujours avoir un coup d'avance sur les cyberattaques qui sont de plus en plus novatrices également. Donc voilà, on anticipe les choses et on fait beaucoup de veille aussi pour se renseigner sur les meilleures pratiques.
6: En protégeant sans ralentir, parce qu'il y a des enjeux derrière de compétitivité aussi pour les entreprises, vous avez effectué des premiers tests ?
20: Effectivement, on a pas mal de POC en cours, hein, donc c'est des proof of concept. On a mis à disposition la solution à qui souhaitait tester et à ce qu'on peut considérer comme nos design partners, ce qu'on remercie aujourd'hui, puisque c'est grâce à eux qu'on peut continuellement améliorer Velio, et c'est ce qui nous permet de proposer une solution qui colle véritablement aux enjeux et aux problématiques du marché. Vous citiez justement que cette solution ne devait pas impacter les workflows et les process en entreprise, évidemment. Ça, c'est une des premières objections qu'on a pu avoir, et on a voulu rendre cette solution facile à intégrer, rapide à prendre en main, et sans impacter les workflows en entreprise.
6: Et en 10 secondes pour conclure, je me mets à la place d'une PME qui nous écoute, un patron, combien ça coûte de faire appel à d'utiliser votre solution ?
20: Au niveau du business model, il est assez basique, hein. On a voulu le rendre simple et accessible, que ce soit de la toute petite TPE qui va elle aussi manipuler des données à caractère personnel au grand groupe qui va avoir un volume d'activité beaucoup plus important, qui va avoir effectivement un nombre de données qui va circuler d'application à une autre assez important, et pour qui la conséquence d'une fuite de données va être vraiment importante. Donc on se base simplement sur une volumétrie d'activité avec la possibilité de monter en charge en fonction de son activité, ce qui va permettre de proposer des offres accessibles aux petites organisations et des offres plus adaptées aussi à la volumétrie des grosses organisations, ouais. Avec une proposition on-premise et une proposition en SaaS pour ceux qui n'ont pas forcément la ressource pour opérer le logiciel chez eux.
6: Merci.
20: Et pour ceux qui souhaitent justement rester souverains sur leurs données.
6: Bon, on n'aura pas le prix ce matin, mais on a compris que c'était à la carte si on entre peut-être en contact avec vous pour avoir plus d'informations. Merci beaucoup, Martin Charbonnel, cofondateur de Velo, dans notre French Tech du jour. On marque une pause, on va se retrouver dans un instant avec Olivier Germain, directeur général de Germain Collection, pour parler d'immobilier et d'hôtellerie.
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6: Ce matin, l'histoire d'une aventure familiale dans l'hôtellerie. Nous sommes en ligne avec Olivier Germain. Bonjour, merci d'être avec nous ce matin. Vous êtes directeur général de Germain Collection, groupe que vous lancez avec votre sœur en 2015 avec l'acquisition d'un premier établissement. Aujourd'hui, vous en comptez 10 hôtels en France. Avec quoi l'objectif d'aller beaucoup plus loin là dans les prochaines années pour devenir un grand groupe ?
2: Effectivement, merci de me recevoir déjà. C'est vrai que Germain Collection, c'est une aventure familiale qu'on a montée donc avec ma sœur Céline Germain et avec l'aide de notre papa. Elle a commencé effectivement en 2015 avec le Loup Baradou, puisque c'est le premier établissement que j'ai pu prendre en main. Et elle s'est accélérée en 2021 avec l'acquisition de plusieurs hôtels. On est effectivement aujourd'hui à 10 établissements pour à peu près 630 chambres. Et la volonté de demain, c'est le développement. Alors, on ne sait pas encore sous quelle forme et à quelle vitesse, mais en tout cas, c'est sûr qu'on veut se développer.
6: Olivier Germain, le secteur de l'hôtellerie, il est très concurrentiel. Comment est-ce qu'on peut encore se démarquer, notamment depuis 2020 avec le Covid, où on sait que c'est une industrie qui a quand même souffert, alors qu'il s'est redressé, mais qui a quand même encore un certain nombre de difficultés, peut-être ?
2: Oui, alors c'est vrai que nous, le Covid, je vais pas trop pouvoir en parler parce qu'on a l'aventure s'est vraiment lancée en 2021, donc on n'a pas subi de plein fouet cette crise. Mais ce qui est sûr, c'est que les attentes des clients ont changé. Aujourd'hui, les gens ne veulent plus une chambre parce que c'est quasiment devenu un prérequis. Mais ce qu'ils ont plutôt tendance à chercher, ça va être une expérience plus globale. Donc autour d'une destination, autour de la gastronomie, autour du spa, autour de toutes les expériences qu'on va pouvoir leur proposer pour leur faire vivre un événement et marquer des souvenirs.
6: Ça veut dire que dans les recrutements, il faut aussi penser à ces aspects-là en allant chercher des profils qui vont permettre de multiplier les expériences dans vos établissements ?
2: Oui, ça va surtout être dans les établissements en eux-mêmes où il va falloir qu'on puisse proposer toutes ces choses-là et qu'on soit dans un territoire qui permette d'avoir des expériences à l'extérieur de l'hôtel et pas seulement à l'intérieur. Mais après aussi, dans un hôtel, c'est vrai que c'est important pour nous qu'on puisse avoir tous ces services, notamment le spa qui aujourd'hui est un vecteur très important de commerce puisque les gens recherchent beaucoup un hôtel pour le bien-être. Donc avoir un spa, c'est un atout.
6: L'hôtellerie, on le disait, secteur très concurrentiel. Il faut prendre des risques pour innover, pour se démarquer, avoir le petit plus qui fait la différence, mais tout en ayant une gestion rigoureuse des finances, notamment quand on est une entreprise familiale comme la vôtre.
2: Oui, surtout dans un contexte économique comme celui qu'on vit actuellement, parce qu'on remarque très fortement qu'il y a de plus en plus d'arbitrage sur les vacances des Français, notamment sur la restauration, parce que je pense que c'est le secteur qui subit le plus la crise et c'est celui sur lequel les gens vont faire le plus d'économies et de sacrifices. Et puis après, il y a aussi une chose qui vient beaucoup révolutionner notre secteur d'activité, ça va être l'intelligence artificielle, parce qu'on voit que les gens recherchent de plus en plus un hôtel sur les IA. Je pense qu'à terme, ce qui va être important pour nous, c'est de réussir à être présent sur ces intelligences-là et qu'on puisse nous trouver, parce qu'on remarque que les gens maintenant demandent « organise-moi un voyage autour d'une destination » et plutôt que d'aller chercher directement sur Booking, ils vont d'abord chercher sur les intelligences.
6: Ouais, les géants de l'hôtellerie ont déjà passé le pas. C'est le cas d'Accor, notamment. On en a déjà parlé sur cette antenne qui développe son propre outil pour éviter de passer par Booking. Où est-ce que vous en êtes justement dans ces développements de votre côté?
2: Alors nous, c'est vrai qu'on n'a pas la puissance d'accord, mais c'est quelque chose qu'on commence à regarder et on commence à s'y intéresser. Alors c'est pas facile pour un petit groupe comme nous parce que ça bouge tout le temps et très vite. Donc il y a tout le temps des nouveautés, tout le temps des choses auxquelles il faut se tenir à la page et se renseigner pour pouvoir être présent. Mais on y travaille et ça passe beaucoup justement par l'identité de marque parce que c'est important aujourd'hui de se différencier des autres hôtels et notamment des grandes chaînes. Je pense que pour les intelligences artificielles, tout ce qui est contenu, tout ce qui est article, tout ce qui est blog, et notamment au travers des expériences qu'on évoquait avant, ça permet d'être mieux référencé et de mieux ressortir naturellement sans avoir besoin d'outils sur ces plateformes-là.
6: Ça veut dire aussi recruter des profils technologiques pour avancer sur ces sujets-là ?
2: Non, pas forcément des profils technologiques, mais plutôt service marketing. Que nous, on a internalisé au niveau du siège parce que on veut quand même standardiser certains process, même si on veut que tous nos hôtels soient différents et une identité forte. Il y a quand même une taille aujourd'hui avec 10 établissements qui nous permet de centraliser certains services support, notamment le commercial et le marketing qui sont directement au siège. Et je pense que ça passe par le marketing. avec les réseaux sociaux, avec les articles, avec la presse, avec toutes ces choses-là qui permettent de créer du contenu. Et pour avoir du contenu intéressant, il faut qu'on ait des destinations fortes, avec des marques fortes qui soient vraiment identifiables.
6: Voilà, c'était Olivier Germain, directeur général de Germain Collection. Dans un instant, on se retrouve pour le journal de 8h30. La Ligue 1 qui reprend du service ce soir. 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
6: 8h31 et la Ligue 1 reprend du service ce soir pour une nouvelle saison. Cette année, 100% des matchs seront disponibles en direct sur Ligue 1 Plus. Pour franchir un cap, la chaîne lancée par la LFP veut désormais toucher un public plus large en multipliant les canaux de distribution. Noah Domain.
12: Se montrer partout pour attirer de nouveaux abonnés. C'est la stratégie de Ligue 1 Plus pour cette nouvelle saison. La chaîne, qui compte déjà 1,1 million d'abonnés, ambitionne d'en séduire 200 000 supplémentaires. Pour y parvenir, elle renforce d'abord son offre en récupérant le dernier match, jusqu'ici diffusé par Beansport. Mais surtout, elle mise sur l'hyper-distribution, explique Vincent Chaudel, expert dans le business du sport.
10: Par DAZN, par exemple, ou par d'autres canaux, si possible, faire en sorte d'être sur toutes les boxes, c'est un enjeu majeur.
12: Opérateurs télécoms, télévision connectée, plateformes de streaming, consoles, Ligue 1 Plus est accessible de toutes parts et va encore plus loin en tissant des partenariats avec des éditeurs de presse, comme une offre groupée avec Le Parisien, une association payante, souligne Vincent Chaudel.
10: Là, il y a une recherche de gagnant-gagnant parce que la presse, elle a besoin de créer de la valeur pour continuer à être achetée, et elle réfléchit dans ce qu'on peut appeler le global media. C'est-à-dire qu'elle ne réfléchit plus uniquement à vendre du papier, mais aussi à vendre du digital.
12: Pour atteindre ses objectifs, Ligue 1 Plus devra aussi lutter contre un adversaire différent, le piratage. Dans les prochains mois, une nouvelle loi devrait permettre de bloquer en temps réel les services pirates pendant la diffusion des rencontres, une arme supplémentaire pour convertir les spectateurs illégaux en abonnés.
6: Donald Trump change de stratégie face à l'Iran. Le président des États-Unis veut désormais lancer une guerre totalement économique contre la République islamique et ainsi faire tomber le régime. Antoine Hollard, on vous retrouve à Washington. Antoine, Donald Trump promet de terribles répercussions économiques à ceux qui soutiendraient Téhéran. Il appelle ses alliés à le rejoindre dans ce combat.
11: Oui, et l'objectif des États-Unis, c'est d'isoler au maximum l'Iran pour asphyxier économiquement le pays et au final faire tomber le régime. Pour cela, les États-Unis menacent tous les pays qui font du commerce avec l'Iran et qui aident la République islamique à contourner les sanctions internationales. On pense bien sûr à la Chine qui achète énormément de pétrole iranien, du pétrole de contrebande. Alors hier, Scott Bessent, secrétaire au Trésor, l'homme chargé de mettre en place cette guerre économique, a lancé un appel à la Chine et aux alliés des États-Unis, appel à rejoindre ce combat. Ceux qui ne sont pas avec nous dans cette lutte sont contre nous, prévient Scott Bessent. Alors il faut bien voir que face à cela, les États-Unis sont eux aussi finalement sous pression, puisque pour le moment, la question du détroit d'Ormuz n'est toujours pas réglée. L'Iran garde la mainmise sur le détroit, la navigation y est quasiment à l'arrêt, ce qui veut dire que les prix de l'essence restent à un niveau très élevé ici aux États-Unis, ce qui provoque la grogne des Américains, notamment la grogne des électeurs républicains. Il y a donc une pression politique pour Donald Trump à quelques mois des midterms, mais on voit qu'on est rentré dans une sorte de guerre d'usure, une guerre économique des deux côtés. Chaque camp espère que l'autre va craquer le premier. Il faut bien voir aussi que ce qui est présenté aujourd'hui comme une nouvelle stratégie américaine, c'est en réalité une situation qui est subie par Washington. Donald Trump n'a plus d'options militaires, la diplomatie est dans la passe, et donc il joue la dernière carte qui lui reste, la carte économique. Mais pour le moment, Donald Trump semble toujours impuissant face à l'Iran, face au détroit d'Ormuz qui reste bloqué, et aux Iraniens qui refusent d'abandonner leur programme nucléaire.
6: Antoine Allard, notre correspondant à Washington. Et dans ce nouveau bras de fer économique, une place financière pourrait jouer un rôle décisif. Clara Bido, ça se passe aux Émirats Arabes Unis, il s'agit de Dubaï.
1: En effet, parce que Dubaï, c'est depuis des décennies l'une des principales portes économiques de l'Iran vers le reste du monde, grâce à sa proximité et à ses liens historiques. L'Émirat est devenu une plaque tournante pour acheter des marchandises, obtenir des monnaies étrangères, mais aussi contourner les sanctions américaines, avec notamment des sociétés écrans et des intermédiaires qui permettent de réaliser des transactions sans qu'aucun nom iranien n'apparaisse. Résultat, les Émirats étaient encore l'an dernier le principal partenaire commercial de l'Iran devant la Chine, la Turquie et l'Inde. Mais cette porte est en train de se fermer hein, petit à petit. Mardi, les Émirats ont annoncé vouloir suspendre leurs liens financiers et commerciaux avec l'Iran après leur avoir affirmé que Téhéran avait lancé 2 missiles dans les eaux territoriales, ce que l'Iran dément, Erwan.
6: Mais alors Clara, est-ce que cette nouvelle méthode peut suffire à faire plier le régime ?
1: C'est loin d'être gagné, selon le Wall Street Journal. En fait, cette suppression, elle pourrait se mettre au fur et à mesure. En réalité, les autorités, elles peuvent assez facilement justement bloquer les transactions qui sont clairement identifiées comme iraniennes, ainsi que certains échanges. Mais il est beaucoup plus compliqué d'interdire justement les flux de marchandises et aussi les petits bateaux traditionnels qui assurent en fait ces échanges entre les deux rives. Mais surtout, l'Iran a l'habitude, alors ça fait des décennies qu'elle est contrainte sous ces sanctions américaines, mais elle a créé tout un système justement pour les contourner. Et surtout, même si cette porte de Dubaï, elle se referme, il reste un allié de poids, il reste la Chine qui achète jusqu'à la quasi-totalité en réalité du pétrole brut exporté par l'Iran. Et donc Washington a finalement demandé à Pékin de justement bien vouloir les rejoindre dans cette offensive économique. Et d'ailleurs, c'est le secrétaire du Trésor américain Scott Bessent qui appelle la Chine à se mettre au diapason si elle veut voir le détroit d'Ormuz rouvrir et surtout si elle veut voir les prix de l'énergie redescendre, Erwan.
6: Merci Clara Bido pour ce décryptage. La guerre en Iran qui participe aussi à faire grimper les taux obligataires aux États-Unis. Des tensions qui n'ont pas été calmées par le Trésor américain qui a annoncé qu'il allait doubler ses rachats d'obligations. Le Trésor qui pourrait même aller plus loin, selon Aymeric Didet, directeur général délégué chez Pergam. Et écoutez, il était l'invité de BFM Bourse.
13: In fine, ils veulent reprendre le contrôle. Ils veulent surtout pas, avec 40 000 milliards de dettes au global, ça commence à être des montants qui commencent à être colossaux. Donc, toute hausse de taux génère une petite charge de la dette qui est quand même incroyable. Donc, ils ont intérêt, quelque part, à aller de l'avant et à être proactifs par rapport à ces sujets-là. Et c'est pour ça qu'on a plutôt tendance à dire, à très court terme, les marchés veulent encore tenter d'être sceptiques, mais à la fin, ils interviendront et ils laisseront pas les taux aller beaucoup, beaucoup, beaucoup plus haut.
6: Voilà, Aymeric Didret chez Pergam. Et puis l'Ukraine est devenue un laboratoire à ciel ouvert de l'économie de guerre. Au-delà des drones et du développement de nouvelles armes, Kiev a aussi profondément changé sa manière d'équiper ses soldats avec un objectif, aller beaucoup plus vite que les procédures traditionnelles. Kiev a pour cela créé Brave One, un véritable Amazon pour les militaires. Jean-Baptiste Thuet.
14: Une unité détruit un véhicule russe avec un drone. Si la cible est authentifiée par l'état-major, elle reçoit des points sur son compte numérique. Avec ces points, le chef d'unité se connecte à Brave One Market et commence ses courses. À l'écran, plus de 800 références, drones FPV, robots terrestres, brouilleurs, pièces détachées. Il choisit exactement ce dont ses hommes ont besoin, comme sur un site de commerce en ligne. Une fois le panier validé, la commande arrive automatiquement à l'agence ukrainienne des achats de défense. C'est elle qui signe le contrat et paie réellement l'entreprise avec de l'argent public. Le fabricant organise lui directement la livraison avec l'unité sur le terrain. En clair, le soldat choisi, l'État paie, l'industriel livre. Plus de 400 unités utilisent déjà ce système, 500 000 drones ont été commandés en moins d'un an pour plusieurs centaines de millions d'euros. Et derrière, la vraie révolution, c'est de supprimer les mois de procédure entre les besoins du front et l'achat. C'est d'ailleurs précisément ce que recherchent les armées occidentales. En France, l'armée de terre donne par exemple jusqu'à 150 000 euros par régiment pour permettre aux unités de tester elles-mêmes des drones ou des petites innovations. La leçon ukrainienne est claire, dans la guerre moderne, la vitesse d'achat est aussi stratégique que l'arme elle-même.
6: 8h39, les marchés. Etienne Brack, est-ce que la tendance s'affirme sur les marchés européens?
15: Non, toujours pas. Très ferme cette tendance, comme ces derniers jours, hein, parce que le marché regarde encore une fois ce qui se passe sur le marché obligataire, et vous avez un 30 ans américain qui est, comme en début de semaine, proche de ses plus hauts de 2007 à 5,25, quand du côté du 10 ans français ce matin, on est à nouveau sur des plus hauts de 2008, toujours au-delà des 4%, 10 ans français qui est à 4,12, et ça, bien sûr, c'est un frein pour le marché action qui est un petit peu préoccupé de tout ce qui se passe, que ce soit sur les 40 000 milliards de dettes aux États-Unis et son déficit, et puis bien sûr les nombreux déficits qui continuent de s'aggraver du côté de la France. La situation en Iran, on l'a vu dans le journal, qui est toujours difficile, ça bien sûr ça a un impact sur le pétrole, $93 ce matin pour un baril de Brent. L'once d'or est toujours recherché, cette once qui franchit cette nuit pour la première fois la barre des $4,600 pour la première fois depuis le début de l'année, $4,613 ce matin pour une once d'or. Et puis un dernier mot du Bitcoin qui continue de s'envoler ce matin, le Bitcoin qui gagne quasiment 20% sur l'ensemble de la semaine, qui revient sur ses plus hauts de la fin du mois de mai, au-delà des $75,000 pour un Bitcoin. Et donc les contrats futurs en Europe qui sont sans tendance, très légère hausse mais vraiment modeste, que ce soit pour l'Eurostock 50 ou encore pour le CAC 40 à 20 minutes de l'ouverture.
6: Courte pause, Etienne Brack, on vous retrouve dans 1 minute 30 aux manettes de Good Morning Market avec vos experts marchés pour décrypter l'actualité financière du jour et de cette semaine. Je vous rappelle que vous retrouvez Good Morning Business lundi en simultané sur BFM Business et sur RMC Life dans son format traditionnel hein, de 6h à 9h en direct avec une nouvelle incarnation, Brigitte Boucher aux manettes. Très bonne journée, très bon week-end.
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15: 8h43, c'est parti pour Good Morning Market. Dans quelques instants, le club de la bourse avec Charles-Henri Monchaud qui nous attend depuis Genève, depuis la banque CIS, et Christopher Dembick nous accompagnera également de Pictet Asset Management pour revenir sur les grands sujets de la semaine. Cette remontée donc flagrante des taux longs, que ce soit en Europe mais aussi bien sûr aux États-Unis, cette nette baisse du dollar, hein, le dollar qui perd par exemple plus d'1% face à l'euro sur l'ensemble de la semaine, l'euro-dollar qui est désormais à la porte des 1,17, et puis sur le marché actions, des indices qui plafonnent quand vous regardez sur l'ensemble de la semaine. L'Eurostock 50 perd 1,5%, première semaine de baisse après 4 semaines consécutives dans le vert. Ça plafonne également du côté de Wall Street après les records touchés la semaine dernière. Sur l'ensemble de la semaine, vous avez le Dow Jones qui perd 1,8%, idem pour le S&P 500, quand le Nasdaq perd 2,5% sur l'ensemble de la semaine, 2,5% de baisse pour le Nasdaq Composite, avec Broadcom qui fera suivre tout à l'heure à l'ouverture de Wall Street. Bloomberg qui évoque que Broadcom serait en discussion pour lever à nouveau des dizaines de milliards de dollars, probablement plus de 60 milliards de dollars, pour continuer à avancer dans l'intelligence artificielle. D'ailleurs, la fin du mois d'août, on parlera encore beaucoup d'intelligence artificielle avec la semaine prochaine les résultats de Nvidia. Et puis ensuite, vous aurez les résultats de Broadcom, deux acteurs majeurs qui n'ont pas encore publié leurs résultats trimestriels.
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15: En attendant, ce vendredi 21 août, c'est le club de la bourse qui s'ouvre à 8h45 avec Charles-Henri Monchaud, donc chef des investissements de la banque CIS. Bonjour Charles-Henri, merci de nous accompagner avec Christopher Dembick, conseiller en stratégie d'investissement chez Pictet Asset Management. Merci également de nous accompagner Christopher. Bonjour. Je vais commencer avec vous Christopher pour revenir un petit peu sur cette remontée des taux longs avec donc un 10 ans français, on l'a beaucoup évoqué ces dernières heures sur des plus hauts de 2008, ce 10 ans français qui est au-delà des 4,10%. Et puis surtout le 30 ans américain qui s'était légèrement détendu en milieu de semaine avec l'intervention de Scott Bessent qui revient à nouveau ce matin à la porte des 5,3%. C'est-à-dire que l'intervention du Trésor fait pchit en quelque sorte.
2: Oui, il va falloir aller beaucoup plus loin finalement pour qu'on ait une accalmie sur les marchés. Alors vous le savez, bien sûr, au mois d'août, mois de juillet, on a systématiquement un peu des phénomènes techniques qui perturbent un peu le marché obligataire. Mais au-delà de ces aspects-là, il faut bien reconnaître qu'on a un vrai sujet qui concerne la dynamique d'endettement dans la plupart des pays développés et aussi un point assez spécifique qui est sur la politique budgétaire américaine. Et vous l'avez mentionné à juste titre. Alors je reste confiant, bien évidemment, sur l'obligataire américain à moyen long terme, c'est-à-dire qu'ils ont une force de frappe qu'ils ont présenté, qui va d'ailleurs courir jusqu'aux élections de mi-mandat, donc c'est pas complètement anodin, il y a aussi un sujet politique derrière. En revanche, effectivement, il faudra aller certainement beaucoup plus loin pour entraîner une accalmie sur les marchés, sur le marché obligataire de manière très très nette. Peut-être un point qui est important, c'est qu'on a bien sûr, et vous avez mentionné les valeurs technologiques avant qu'on lance la discussion, mais la réalité, c'est que vous avez aussi un autre point qui s'ajoute, c'est-à-dire que les valeurs tech empruntent de plus en plus sur les marchés obligataires, souvent avec des notes de crédit qui sont meilleures que les États développés. Et bien sûr, il y a un arbitrage qui se fait du côté des investisseurs qui est assez logique. Donc, on a une sorte un peu d'assèchement de la liquidité qui est bien sûr normal au mois d'août, mais qui est vraiment amplifié très clairement à la fois par les inquiétudes sur la politique budgétaire américaine qui persisteront, qui reviendront assez régulièrement, c'est sûr et certain, et aussi par cette phase d'endettement beaucoup plus important du côté des valeurs technologiques américaines, puisque ça devrait simplement monter en vitesse, c'est-à-dire que vraisemblablement la phase d'endettement des valeurs technologiques va s'accentuer très nettement l'an prochain. On est simplement sur une phase de montée en puissance, donc il est probable, c'est vrai, que ces arbitrages entre obligataires souverains et obligataires corporate s'accentuent davantage et qu'on ait ce type de remous. En revanche, est-ce que c'est durable? Je ne pense pas, je pense fondamentalement que la force de frappe qui a été énoncée il y a quelques jours de cela par le Trésor américain va pouvoir, à partir de septembre-octobre, certainement entraîner une certaine accalmie.
15: En attendant, le marché met un prix à tout cela. Idem, bien sûr, sur le conflit en Iran, avec désormais les États-Unis qui souhaitent mettre en place une guerre économique vis-à-vis de l'Iran. Charles-Henri Monchaud, tout cela est prétexte à quelques prises de profit sur le marché actions, après les records. C'est vrai qu'on a battu des records quasiment à chaque séance fin juillet, début août. Comment aujourd'hui vous placez au milieu de tout ça à la banque CIS, avec un 30 ans donc qui est à 5,3? Pour vous, aujourd'hui, en tant qu'allocataire, il y a des opportunités sur ce marché obligataire. On n'est plus obligé, comme il y a quelques années de cela, de se focaliser sur le marché actions.
3: Alors, le marché obligataire, il a été étonnamment calme pendant plusieurs mois. Je rappelle que le taux moyen du 10 ans cette année, pour l'instant, c'est aux alentours de 4,5-4,6%. Le fameux Move Index, l'équivalent du VIX pour le marché obligataire américain, il était au plus bas. Et donc là, tout d'un coup, on a un retour de volatilité sur ce marché obligataire, effectivement une tension sur les rendements, Alors, il y a des bonnes raisons qui sont liées à la croissance nominale qui est plutôt solide, mais il y a aussi des raisons qui sont un peu plus compliquées. Ça vient d'être mentionné, hein, une espèce d'afflux d'offres sur les papiers IA, mais aussi sur la dette souveraine, hein, puisque les deux prochaines années, c'est 6 trillions de dollars de refinancement. Donc, c'est assez logique que le marché demande à être mieux compensé. Vous avez raison, à un moment donné, ça va aussi créer des opportunités sur le marché obligataire, mais pour l'instant, dans un contexte de croissance nominale qui reste solide, parce qu'on vient d'une très bonne semaine, hein, la semaine précédente était une nouvelle fois très bonne sur les marchés actions parce que la saison des résultats, des bénéfices a été très porteuse. Donc nous, on continue à privilégier les actions comparé aux obligations. Le changement qu'on a effectué cette semaine, parce que c'était assez clair avec l'intervention de Scott Bessent, c'est vraiment sur le dollar. Parce qu'on voit ici que si effectivement ça peut être assimilé à ce qu'on appelle l'Operation Twist, hein, qui avait eu lieu en 2011, ça risque d'être effectivement baissier sur le dollar.
15: Le dollar, en effet, qui est sur des plus bas de 3 mois, hein, face à un ensemble de paniers de devises, quand vous regardez le dollar index, Charles-Henri Monchaud. Est-ce que votre thèse d'investissement, c'est toujours de se dire, bah, il faut continuer à aller sur les actions américaines parce que c'est là où se trouve la croissance? Je prends un exemple. Hier, Walmart a publié ses résultats. Le titre a quand même perdu 9%. Pourquoi? Parce qu'il y a un ralentissement clair et marqué des ventes aux États-Unis chez Walmart au deuxième trimestre. Ça montre bien qu'on a une économie en K aux États-Unis et qu'il y a toute une partie de la population aux États-Unis qui souffre notamment de cette remontée des prix de l'essence. On le rappelle, 40% de progression en 6 mois pour les prix à la pompe aux États-Unis en moyenne.
3: Oui, vous avez piqué ma réponse, c'est ça, c'est l'économie en K en ce qui concerne Walmart, mais c'est aussi une valeur qui se traite à 40 fois les bénéfices, donc forcément, il n'y a pas de marge d'erreur. On voit, il y a un autre titre sur la conso qui est bien connu aux États-Unis, qui est Target. Le titre a plutôt bien fait parce que voilà, il y a une histoire aussi de restructuration, il y avait moins d'attentes. Mais effectivement, je pense que c'était assez symptomatique de ce qui se passe chez le consommateur américain, plutôt sur la partie basse à moyenne, hein, des revenus, et qui souffre, hein, de la hausse du prix du baril. Et c'est là où, effectivement, l'administration américaine doit faire quelque chose, pas seulement sur l'inflation, mais aussi sur les taux, hein, parce que les taux hypothécaires, c'est aussi un problème aux États-Unis.

0: Oui, alors cette dichotomie effectivement de l'économie américaine, il s'est accentué avec la Covid, il était présent avant, mais c'est vrai que c'est très très nettement accentué. Ensuite, en termes d'allocation d'actifs, nous, ça ne change pas fondamentalement la donne. Je voudrais dire, pour un investisseur, une économie en K, ça peut simplement présenter des opportunités. Nous, on reste très très positionné sur les valeurs technologiques américaines, sans surprise certainement. Et un des arguments, outre les résultats trimestriels qui sont bons, le fait qu'il y a une hégémonie au niveau de l'IA, un des arguments fondamentaux, c'est qu'aujourd'hui, les États-Unis, ils arrivent quand même à faire quelque chose qui est assez spectaculaire, c'est qu'ils arrivent à capter les profits mondiaux. On a un cycle de rentabilité aux États-Unis qui est quasiment déconnecté du reste du monde. C'est bien sûr très, très nettement amplifié par l'IA. C'était présent avant, mais c'est vraiment amplifié par l'IA. Et automatiquement, ça veut dire que vous avez encore d'excellentes opportunités dans ce domaine-là. Même si on regarde sur un secteur où les États-Unis restent, sont challengés, commencent à être challengés, sur les semi-conducteurs, aujourd'hui, quand même, la technologie reste essentiellement américaine. Vous avez peut-être d'ici 1 à 3 ans la Chine qui sera un réel concurrent, mais ça n'est pas sur un horizon immédiat. Donc automatiquement, pour nous, on voit des opportunités qui restent très importantes sur le marché américain. Mais effectivement, on va plutôt être à l'écart de tout ce qui est plutôt lié à la consommation américaine, puisque vous l'avez rappelé, il y a quand même d'énormes trous dans la raquette. Et de l'autre côté, en revanche, sur des grandes entreprises, grandes plateformes, hyperscalers, etc., ou même la thématique de l'électricité qui est très pertinent dans ce cadre de l'IA, tout ça, effectivement, on voit des opportunités qui persisteront. On reste convaincu dans une allocation que les États-Unis, même s'il y a des questionnements sur la politique budgétaire, les déséquilibres propres aux États-Unis, voire on peut certaines fois avoir des questionnements sur l'évolution du dollar à moyen long terme, la réalité c'est que les actions américaines restent incontournables.
1: Christopher Demby, quand vous voyez aujourd'hui Alibaba qui annonce 40% de croissance, 45% précisément de croissance pour sa division cloud, est-ce qu'aujourd'hui ça ne donne pas aujourd'hui un peu envie de diversifier? C'est-à-dire qu'aujourd'hui les valeurs IA sont essentiellement des valeurs américaines, surtout en ce qui concerne le cloud. Aujourd'hui, on voit Alibaba qui gagne en croissance. Alors certes, ce n'est pas du tout la même taille qu'un Microsoft ou un Amazon Web Services. C'est à peine 7 milliards de ventes au deuxième trimestre quand ces acteurs américains font entre 25 et 40 milliards. Néanmoins, on voit quand même, notamment sur les modèles IA aussi, la Chine gagner des parts de marché.
0: Ah, complètement. Aujourd'hui, ce qui est assez intéressant, ce n'était pas le cas il y a 2-3 ans, c'est-à-dire si on souhaite capturer la thématique de l'IA, vous n'avez pas besoin d'être uniquement positionné aux États-Unis et d'ailleurs, c'est peut-être plus pertinent d'être un peu plus diversifié. Alors, les niveaux de valorisation dans certaines zones sont un peu compliqués. Je penserais notamment en Corée du Sud ou encore au Japon, où là, vous avez quelques valeurs dans l'IA qui sont intéressantes, mais qui sont un peu trop survalorisées à l'instant T, mais on aura probablement une baisse à un certain stade. La Chine est un point intéressant. Alors, la Chine, ça reste toujours un peu compliqué. Il y a des sujets de valorisation, c'est généralement sous-valorisé, mais ça ne veut pas dire pour autant que le cours de bourse va aussi être extrêmement performant. On a bien sûr eu... on regardera, nous, plutôt la Chine, finalement, sur une thématique qui est liée à l'IA, mais qui va être plutôt sur la connexion IA-robotique. Alors, bien sûr, il y a quelques jours de cela, on a eu l'introduction en bourse d'Unitree. Alors ça, c'est très, très clair. C'est une belle société. On n'a pas de doute à cet aspect. En revanche, la valorisation est trop élevée, c'est-à-dire qu'il n'y a pas de place à un éventuel échec dans les prochains trimestres sur les résultats trimestriels, donc ça reste compliqué, mais il n'en demeure pas moins que c'est une société qu'on regarde, qu'on peut avoir en termes de watchlist dans son allocation d'actifs. Et donc pour nous, ce ne sera pas uniquement le cloud l'IA sur la Chine, mais plutôt cette thématique robotique. On voit quand même très clairement que les Chinois ont une avance beaucoup plus importante que les autres pays dans ce domaine.
1: Et pourtant, ce n'est pas toujours des bons investissements. Quand vous regardez l'action Alibaba, elle perd 16% depuis le début de l'année, 20% en l'espace de 5 ans. Charles-Henri Monchaud, ça montre bien que la technologie peut être là, la croissance également, typiquement, factuellement, sur Alibaba Cloud, et le marché n'y croit pas, en tout cas pour l'instant.
2: Je pense que le marché il s'est focalisé sur des nouveaux entrants, et puis des stocks, des entreprises, des titres qui ont actuellement un mot très positif, juste pour compléter ce qui a été dit. Aujourd'hui, quand vous achetez un ETF sur les marchés émergents, vous avez plus d'allocations sur le secteur technologique qu'un ETF sur le marché américain. Les marchés émergents ont vraiment été poussés cette année par les titres de Taïwan, les titres coréens, donc c'est effectivement les semi-conducteurs. C'est quelque part les nouvelles stars du secteur technologique où là on a aussi des attentes qui commencent à devenir relativement élevées. Et alors c'est une bonne chose que les marchés émergents participent également à cette tendance séculaire sur l'IA, mais ça veut dire aussi que quand vous construisez des portefeuilles, avant introduire des valeurs émergentes dans un portefeuille global, c'était bien, ça complétait.

0: société, ça diversifie votre exposition aux titres américains. Aujourd'hui, ben, on crée aussi de la corrélation dans les portefeuilles parce que les marchés émergents, ben, ils deviennent relativement similaires en termes de thématiques à ce qu'on peut trouver dans les marchés développés, notamment le marché américain.
1: Oui, avec, vous l'avez souligné, une performance qui a été tirée de loin par le segment des semi-conducteurs, les SK Hynix, les Samsung, etc. Charles-Henri Monchaud, comment aujourd'hui on s'expose justement à ces marchés émergents, à la Chine, tout en ayant une place dans l'IA, mais quand même assez maîtrisée?
0: Je pense que l'IA, il y a plusieurs couches. Vous avez une première couche, c'est ce qu'on appelle les pelles et les pioches, tout ce qui est infrastructure qui a très bien marché jusqu'à maintenant. Après, vous avez aussi la partie plutôt logicielle. Et puis, il ne faut pas oublier un segment très important de l'IA, ce sont les sociétés qui bénéficient de l'IA pour améliorer leur productivité, pour améliorer leur marge. Et là, c'est pas seulement la technologie, hein, c'est beaucoup de secteurs. C'est par exemple les valeurs financières, c'est par exemple les valeurs dans la consommation ou bien les transports. Et là, la bonne nouvelle, c'est que si par exemple l'Europe n'est pas très exposée à tout ce qui est valeurs technologiques, elle peut en revanche profiter de l'IA pour améliorer sa productivité, améliorer ses marges. Et c'est un petit peu ce qu'on voit. Et je pense que aujourd'hui, avec un marché action mondial qui est en hausse, hein, on voit une participation qui est vraiment en train de s'élargir, ça montre aussi que l'IA, elle commence à payer ses fruits en termes d'amélioration de la productivité, en termes d'amélioration des marges. Et ça, c'est plutôt une bonne nouvelle pour les investisseurs internationaux.
1: Le mot de la fin, Christopher Dembick, Pictet Asset Management. Aujourd'hui, en termes d'allocation, vous avez parlé de la robotique, de l'intelligence artificielle également. Comment ça se concrétise tout ça?
2: Alors, de manière très très nette, hein, si vous avez aujourd'hui énormément d'opportunités dans ces deux domaines, je pense que la robotique, c'est vraiment l'échelon qu'il faut regarder dans les prochaines années en termes de dynamique sur l'IA. On est tous exposés sur les hyperscalers, on les a déjà en portefeuille, tout ce qui est plateforme, etc. Mais vraiment sur la robotique, et notamment en regardant plutôt du côté très clairement Asie, alors pas uniquement Chine, plus largement Asie, vous avez aussi des belles opportunités, des entreprises intéressantes du côté japonais. Ça peut être certainement, depuis le début de l'année, ça a très bien performé et je pense que ça va continuer de le faire.
1: Merci beaucoup à tous les deux de nous avoir accompagnés ce matin. Christopher Dembick, donc conseiller en stratégie d'investissement chez Pictet Asset Management, et Charles-Henri Monchaud depuis Genève, chef des investissements de la banque CISE. 8h58, très courte pause, on se retrouve dans une poignée de secondes. Il sera 9h, l'ouverture des indices européens. Très légère hausse en vue pour le CAC 40, mais également pour le DAX à Francfort. Et puis ensuite, eh bien, c'est les équipes de Galilée Asset Management, et plus précisément Damien Leda, qui nous rejoindra pour nous partager également ses convictions et tout pour nous parler des thématiques. À tout de suite.
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1: 9h01, c'est parti. Les marchés européens ont ouvert et c'est une nouvelle fois poussif, hein, comme ces derniers jours ce matin. Plus 0,1% pour l'Eurostoxx 50, moins 0,1% pour le CAC 40, qui sort de 8 séances dans le rouge, tout de même. CAC 40 qui piétine, hein, ces derniers jours. On sort de plusieurs séquences de baisse, mais à chaque fois des petites baisses. Néanmoins, l'indice a perdu un peu plus de 3% par rapport à son record touché au début du mois. Stellantis, ST Microelectronics et Vinci sont les plus fortes hausses à l'ouverture, alors que à l'inverse, Renault et Société Générale ferment la marche. Le baril de pétrole est au-delà des 93$ ce matin, quand l'once d'or progresse encore et toujours, plus 1% ce matin pour une once d'or, au-delà des 4623$. Cette once qui profite notamment du repli assez net cette semaine du dollar, notamment face à l'euro. Quand vous regardez l'euro-dollar, il a pris un peu plus d'1% sur l'ensemble de la semaine et il vient taper à la porte des 1,17 à 1,1698. Pression bien sûr sur le dollar après l'intervention cette semaine de Scott Bessent en ce qui concerne les taux longs. Les taux longs, oui, c'est encore et toujours le sujet de ce vendredi, avec un 10 ans français qui est toujours au-delà des 4,12% sur des plus hauts de 2008. Et puis, surtout aux États-Unis, le 30 ans américain qui revient sur ses plus hauts du début de la semaine et donc ses plus hauts de 2007. 5,25 ce matin pour le 30 ans américain. Ça montre bien aujourd'hui que le marché est prudent sur la dette, notamment la dette souveraine et les fameuses échéances longues, avec des incertitudes en ce qui concerne les déficits et les émissions de dette qui vont se dérouler à la rentrée. Très courte pause, on se retrouve dans un instant avec les équipes de Galilée Asset Management pour parler des thématiques. C'est bien les thématiques, mais comment les choisir? Comment investir? Élément de réponse dans un instant avec Damien Leda de Galilée Asset Management qui nous partagera également ses allocations et ses secteurs préférés pour la rentrée. À tout de suite.
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1: Dernière partie de Good Morning Market avec ce matin en plateau Damien Leda, directeur de la gestion de Galilée AM. Bonjour Damien, merci de nous accompagner ce matin. On rappelle que Galilée est spécialisé sur des thématiques et c'est bien parce qu'on va en parler ce matin de ces thématiques, comment ça marche, comment les choisir. C'est bien d'avoir une idée thématique, mais comment ça se concrétise et puis surtout est-ce que c'est une bonne idée? Parce que parfois on a une bonne image d'un secteur et puis en fait en bourse, au niveau opérationnel, ça se passe pas toujours très bien. C'est quoi déjà, oui, une thématique? Parce que c'est pas un secteur, hein. Il ne faut pas confondre les deux.
12: Exactement. L'investissement thématique, qu'est-ce que c'est? Alors, au contraire de l'investissement traditionnel qui est plutôt régional et sectoriel, là, on va s'intéresser à une thématique qui va être structurelle, portée par une méga tendance de fonds au long cours, hein, pour 5, 10 ans et plus, internationale, pas de frontières d'un pays, et transversale à plusieurs secteurs, justement, plusieurs types de sociétés, plusieurs secteurs qui adressent la même thématique. Donc ça, c'est la définition qu'on en fait chez Galilée AM. À quoi ça sert l'investissement thématique ? Ça permet d'une part de mieux comprendre dans quoi on investit, tout simplement. Finalement, un panier de sociétés qui vont adresser une thématique, un besoin par leurs produits et services. Et on va s'exposer à cette thématique à travers ce panier de sociétés lorsqu'on utilise un ETF ou un fonds, par exemple.
1: Et c'est toute la différence avec une allocation sectorielle. C'est-à-dire que, par exemple, on connaît des ETF aujourd'hui travel, des ETF qui vont donc acheter des compagnies aériennes, des compagnies hôtelières, etc. On a des ETF, par exemple, sur la consommation qui vont acheter toutes les entreprises de l'agroalimentaire, de la distribution, etc. Vous, là, en fait, vous nous dites non, on n'est pas sur des secteurs. On peut par exemple jouer, je ne sais pas, la silver economy et donc jouer une multitude au final de secteurs.
12: Exactement, au sein de la thématique silver economy, donc l'économie des seniors, hein, on va retrouver différents secteurs, évidemment de la santé, mais on va retrouver aussi de l'assurance, on va retrouver aussi parfois du voyage et des loisirs, du financement. Donc tout un tas de secteurs qui se regroupent au sein de cette thématique avec pour socle commun cette méga tendance du vieillissement de la population.
1: Alors comment on choisit aujourd'hui une thématique ? Parce que vous avez soulevé la silver economy, on peut mettre en place, le verdissement de l'économie, les énergies vertes ou que sais-je. Comment aujourd'hui, sur un tableau, un panel, on arrive à se dire « Ah tiens, ça peut être un bon secteur ».
12: Effectivement, alors le panel est même assez large aujourd'hui puisqu'on regarde à peu près 20 thématiques, une vingtaine de thématiques chez Galilée AM. Comment on fait son choix ? Alors, ça passe par de l'analyse fondamentale. Aujourd'hui, on a tout un tas de ressources en ligne très riches et puis il faut s'intéresser aux perspectives de la thématique à moyen-long terme. Quelles sont ses forces, ses opportunités, ses faiblesses aussi ? Mais on va pouvoir en découler des taux de croissance estimés des sociétés qui composent la thématique. On va pouvoir également vérifier sa cyclicité. Est-ce qu'elle est plutôt soumise aux aléas du cycle macroéconomique ou pas ? Est-ce qu'elle est plutôt défensive ? Et puis regarder l'historique aussi de la thématique, son parcours boursier par exemple. Est-ce que la thématique a bien fonctionné ou pas ? Essayer de comprendre ce qui a marché et déceler le potentiel de croissance future. Évidemment, plus on a de données, mieux c'est, et parfois les données sont difficiles à agréger de par la multiplicité de ces secteurs au sein d'une thématique. Donc chez nous, par exemple, chez Galilée AM, on a développé des indicateurs propriétaires pour chacune de ces thématiques qui nous permettent d'estimer justement les données fondamentales, les taux de croissance à venir et les valorisations boursières surtout, puisque c'est pas parce qu'une thématique a des perspectives intéressantes à long terme que le potentiel boursier va être linéaire et important à tout moment.
1: Et après, comment on investit ? Comment on passe à l'acte, en quelque sorte, dans le sens où il faut que cette thématique, elle existe avec un vivier assez large, en fait, sur la place ? Parce que le but, ce n'est pas d'acheter toutes les valeurs du secteur, c'est de faire une sélection, bien sûr.
12: Oui, tout à fait. Alors, on préconise plutôt d'utiliser des ETF ou des fonds actifs qui permettent de s'exposer à cette thématique en étant assez diversifié. Donc, il faut sélectionner le bon support qui réponde à cette thématique et certaines thématiques sont très répandues, donc on va avoir un vivier de support d'investissement assez important. D'autres thématiques vont être un petit peu plus niches et on aura forcément moins de support. Important à regarder, la composition du support, de l'ETF ou du fonds, puisque au sein même d'une même thématique, on peut avoir des écarts assez importants, au final, dans l'allocation sectorielle, dans la composition des sociétés, et puis la concentration de l'ETF, par exemple. On peut avoir deux ou trois sociétés qui vont être fortement pondérées dans l'ETF, et finalement, on aura peut-être un risque supplémentaire par rapport à un fonds qui va être plus diversifié.
1: Concrètement, dans certaines thématiques, il y a des valeurs IA. Le but, c'est pas de prendre trois thématiques dans lesquelles l'IA est prépondérante. C'est un exemple parmi tant d'autres.
12: Oui, effectivement. Alors, on peut aussi déterminer un pourcentage de son portefeuille qu'on souhaite allouer à une thématique. Imaginons qu'on souhaite allouer 20% de son portefeuille à la thématique robotique et IA. Très bien, on va regarder le vivier d'ETF et de fonds existants. Et puis, on peut avoir des choses assez complémentaires. Donc, on peut en choisir 1, 2, 3, et pondérer son portefeuille sur les 20% qu'on souhaite allouer à cette thématique pour avoir une exposition un petit peu plus complète.
1: En termes de secteur, de thématiques, quelles sont les thématiques que vous aimez bien, que vous appréciez, que vous avez renforcées chez Galilée Asset Management ?
12: Alors, on a des thématiques cœur de portefeuille qu'on apprécie quasiment structurellement. On peut citer justement la robotique et l'IA qui a très très bien fonctionné cette année. On avait l'exploration spatiale également depuis 2 ans qui avait bien marché. Cette année, c'est toujours pas mal, mais c'est un petit peu plus en retrait. Thématique assez bien diversifiée également. Et puis, un petit peu moins tech, on va retrouver les thématiques liées à l'eau, au cycle de l'eau. Donc, toutes les infrastructures liées à l'eau, on va avoir du service aux collectivités, on va avoir de l'industrie. Donc, c'est une thématique qui offre des taux de croissance moins explosifs que les thématiques plutôt technologiques, mais en tout cas, qui ont une performance assez régulière dans le temps. Et enfin, les énergies propres également, qui fonctionnent très bien. Et là aussi, on peut avoir des ETF et des fonds qui adressent cette thématique de manière assez différenciante. Donc, il faut bien choisir, bien sélectionner et pourquoi pas combiner les deux approches.
1: Vous avez souligné tout à l'heure que vous suivez environ 20 thématiques. L'idéal, c'est d'avoir combien de thématiques en portefeuille ? Parce qu'on ne peut pas avoir les 20 et oui. On ne peut pas en avoir qu'une ou deux non plus.
12: Absolument. Alors, nous, on préconise dans un portefeuille multithématique, uniquement dédié aux thématiques, de sélectionner entre 5 et 10 thématiques. Pourquoi ? Parce qu'en termes de construction de portefeuille, très important, là aussi le potentiel de performance du portefeuille est clé en termes de construction, il faut allouer un poids assez important aux thématiques sur lesquelles on a le plus de conviction et sur lesquelles on a du potentiel boursier immédiat, et pouvoir avoir dans le portefeuille des thématiques sur lesquelles on va pouvoir arbitrer en cours de vie du portefeuille lorsque justement le potentiel boursier semble un petit peu plus épuisé à court terme. Il y a une rotation au sein du portefeuille qu'on effectue et donc on va pouvoir sous-pondérer les thématiques sur lesquelles on a moins de potentiel à court terme et repondérer une autre thématique du portefeuille qui va prendre le relais. Donc cet équilibre entre gestion du risque et potentiel boursier est clé dans la génération de performance du portefeuille global.
1: Et ça permet bien sûr de diversifier ses investissements dans le sens qu'on a plusieurs poches et que dans ces poches, il y a à nouveau plusieurs poches. En quelque sorte.
12: Absolument.
1: Merci beaucoup Damien Leda de nous accompagner ce matin, directeur de la gestion de Galilée AM, afin de nous donner un petit peu les clés des allocations thématiques. 9h12, le CAC 40 est donc parfaitement stable ce matin, plus 0,2% pour l'Eurostoxx 50 à 6437 points. Tendance à confirmer bien sûr ce soir avec Guillaume Sommerer dans BFM Bourse à partir de 17h30. Pour l'instant, c'est du rouge hein, pour les indices européens mais aussi américains sur l'ensemble de la semaine. L'Eurostoxx perd un peu plus de 1,3% sur la semaine. C'est la première semaine de baisse après 4 semaines dans le vert. Quand du côté de Wall Street, les 3 indices américains cèdent pour l'heure entre 1,8 et 2,5%. C'est la fin de Good Morning Market. Retour lundi à partir de 9h pour un format 9h-9h30. Très bonne journée, très bon week-end.
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13: Le pitch, ce matin, on va décarboner l'industrie textile. C'est Marco Bertone qui est avec nous, cofondateur et directeur général de Synthetica. Bienvenue dans la matinale de l'économie. Vous avez une minute pour pitcher Synthetica.
14: Merci. Aujourd'hui, moins d'1% de déchets textiles sont réellement recyclés. Et chaque année, plus de 100 milliards d'euros de déchets textiles la plupart à base de plastique sont incinérés. Chez Synthetica, on utilise de la chimie verte pour faire des déchets plastiques une ressource infinie. Notre premier procédé chimique est capable de recycler les textiles riches en polyamide en leur brique de base, les monomères. Ces monomères sont ensuite utilisés pour refaire du polyamide recyclé de la même qualité que celle issue du pétrole, mais en boucle fermée et à un coût très compétitif. Aujourd'hui, on travaille déjà avec des marques leaders comme Victoria's Secret et le groupe Etam, et nous avons levé un peu plus de 7 millions d'euros. On prépare désormais le passage à l'échelle industrielle, avec une première usine de démonstration en France, dès l'année prochaine, capable de recycler des centaines de tonnes par an, avant notre déploiement à l'international. Santhetica s'est transformé le plastique d'hier en matière première de demain.
13: Merci. Voilà pour ce pitch, effectivement. Déjà, moi, j'aimerais savoir où est-ce qu'il y a du nylon. Il y en a partout.
14: Il y en a partout. Il y en a, dans l'industrie de la mode, dans les lingerie, vêtements de sport, doudounes, les airbags, l'automotive. Il y a vraiment plusieurs endroits où on le trouve.
13: Anthony.
15: Et donc, du coup, alors, vous nous avez expliqué brièvement, mais donc, on recompose finalement les particules de base, finalement, les monomères, et ensuite, on arrive à reproduire ce que vous dites du nylon de même qualité. On a vraiment les mêmes propriétés d'élasticité, de solidité. On se retrouve avec exactement le même matériau et on peut recréer finalement d'autres vêtements avec ?
14: Exactement. C'est vraiment là la force de notre process. Aujourd'hui, on a un procédé chimique qui arrive à casser les chaînes du polymère dans la forme textile pour trouver ce qu'on appelle des monomères. C'est vraiment les briques de base avec lesquelles on construit aujourd'hui le polyamide. Aujourd'hui, c'est issu du pétrole, mais avec un procédé de polymérisation, on arrive à atteindre une pureté de 99,99% de pureté.
15: Ah oui.
14: Et des polymères qui ont toutes les caractéristiques, des propriétés de viscosité, etc., pour refaire ensuite des fils pour l'industrie textile, mais aussi des polymères de high performance pour l'industrie automotive et plein d'autres industries techniques.
15: Donc à partir d'un t-shirt usagé, on peut reproduire un t-shirt neuf, en fait.
14: Oui, le t-shirt, c'est pas le meilleur exemple.
15: Non, le t-shirt, c'est
14: le collant, la lingerie, voilà. Tous ces types de vêtements, exactement.
16: Et est-ce que justement cette matière, elle coûte plus cher que la matière originale que le nylon?
14: Du coup, non. À échelle industrielle, non. Du coup, dans la chimie, il faut avoir une certaine économie d'échelle. Du coup, l'année prochaine, on va construire cette usine de démonstration, des centaines de tonnes. Là, il y aura un certain premium qu'on appelle le scaling premium. Mais à l'usine full scale en 2030, là, il n'y aura pas de premium par rapport au nylon vierge.
15: Donc, quand vous aurez fait les économies d'échelle, effectivement, il n'y aura pas de surcoût.
14: Exactement.
15: Alors, en prenant en compte les prix actuels du pétrole qui sont assez hauts, ou même avec des prix plus bas...
14: On a fait notre modélisation globalement avec les prix plus bas. Donc, c'est clair qu'aujourd'hui, on peut même trouver plus de compétitivité avec le pétrole. Et surtout, c'est vraiment d'actualité. Ce qu'on propose aux marques, c'est vraiment de déconnecter la production de l'industrie textile avec la production du pétrole. Et c'est une... vrai parcours pour le futur.
13: Pour ces marques, ce sont elles vos clients, mais en réalité, ce sont leurs fournisseurs de tissus qui vont faire appel à vous.
14: Exactement. Donc, il y a une double relation. Aujourd'hui, les marques sont celles qui ont le problème, les clients, les problèmes réglementaires, un peu l'argent aussi pour investir dedans. Mais en effet, nous, on vend des granulés plastiques qui sont filés par leur chaîne de valeur. Et du coup, on vend directement à eux, mais avec le soutien de la marque qui nous donne aussi les déchets textiles. Donc, c'est toute une relation circulaire. Oui.
16: Justement, ces déchets textiles, vous les sourcez, vous avez dit, donc chez des marques de lingerie, Etam ou encore Victoria's Secret. Ce sont des déchets, mais c'est-à-dire que c'est les gens qui les ramènent chez Etam ou c'est les surplus des collections, finalement?
14: On a vraiment deux. On a deux types de déchets, les déchets pré-consumeurs, des déchets post-consumeurs. Pré-consumeurs, c'est les chutes de production générées surtout en Asie. En Europe, on n'en fait pas beaucoup. Et ensuite, on a le post-consumer et c'est vraiment ce qu'on jette à la poubelle. Par contre, ce n'est pas donné directement à Santhetica. Il y a des collectes, des tris et ensuite, c'est revendu à Santhetica parce qu'il y a quand même un coût de tri.
15: Et voilà. Ces marques, du coup, Victoria's Secret, Etam, elles sont aussi intéressées par l'autre la phase d'après, c'est-à-dire une fois que vous avez reconstruit finalement des collants ou autres, ils pourraient vendre du collant recyclé par vos soins ?
14: Et exactement. Donc, on a pas mal d'annonces qui vont arriver dont je ne peux pas parler aujourd'hui, mais... aujourd'hui, on a des clients qui viennent à la fois sur la partie déchets, donc ils ont des déchets qu'ils aimeraient recycler, ou ils ont des matières qu'ils aimeraient sourcer en textile, du textile polyamide. Et du coup, on propose les deux aux clients, mais c'est clair que les meilleurs clients sont celles qui font les deux pour vraiment fermer la boucle.
13: Vous parliez de votre première usine de démonstration qui va ouvrir a priori l'année prochaine. Vous recrutez, je crois?
14: Oui, bien sûr.
13: Vous recrutez quoi? Combien de personnes? Quel profil?
14: Donc aujourd'hui, on est en train de boucler une levée de série A qui sera bientôt annoncée. Et avec ça, on va vraiment monter toute une équipe d'ingénierie pour monter cette usine. Et après, des opérateurs industriels en partenariat avec un grand industriel français qui sera aussi bientôt annoncé.
13: Merci beaucoup Marco Berton d'être Merci venu beaucoup. Ce matin dans le pitch, cofondateur et directeur général de Synthetica.
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13: Focus ce matin sur le débat passionnant autour de l'euro numérique. On a l'invité Idoine pour en parler ce matin, Éric Lacourège. Bonjour, vous êtes le directeur général des moyens de paiement à la Banque de France. Avant qu'on rentre dans le débat sur les stablecoins contre l'euro numérique, c'est un débat un peu d'initié, il faut qu'on revienne au départ. Il y a un cadre juridique qui est en cours pour l'euro numérique, qui va être voté au Parlement européen au premier semestre. Est-ce que c'est une nouvelle monnaie? C'est quoi le premier intérêt, l'usage de l'euro numérique?
17: Oui, alors c'est un sujet qui commence à être dans les radars hein, du débat médiatique, politique, citoyen. Et nous, côté Banque Centrale, on est là pour essayer d'éclairer, d'objectiver le sujet. Alors, effectivement, on a besoin d'un texte juridique. C'est le Parlement européen qui le prendra, qui devrait le voter au mois de mai l'année prochaine. Donc, en fonction de ça, oui ou non, on pourrait démarrer ce projet. Et pourquoi l'euro numérique ? Vous allez me dire, mais l'euro dématérialisé, je l'ai déjà dans mon porte-monnaie, dans mon compte bancaire, et qu'est-ce que c'est finalement?
13: Je paye avec la
17: qu'est-ce
13: que ça,
17: qu'est-ce voilà, que ça qu'est-ce que ça de nouveau? En réalité, il faut réfléchir par rapport à une version très classique des paiements qui s'appelle les espèces. Et donc, c'est ce qu'on appelle la monnaie de banque centrale. Pourquoi la monnaie de banque centrale? C'est celle qui est garantie directement par la banque centrale. Un billet de banque, en fait, il est remboursable par la banque centrale en direct. Et aujourd'hui, on voit que ce moyen de paiement qui est hyper important, même si on l'utilise de moins en moins pour payer dans les actes de la vie quotidienne, il est en train donc de se transformer au profit du digital, et on voit que tous les moyens de paiement digitaux explosent. Et la question qu'on se pose en tant que banquier central, c'est est-ce qu'il est pertinent de transférer toutes les qualités du billet de banque dans le monde numérique? Et c'est ça le projet euro numérique. En réalité, c'est de dire on garde les billets de banque, bien entendu, on les gardera sur leur forme physique pour de très très nombreuses années, mais en parallèle, on essaie de mettre leur équivalent dans le monde numérique.
13: C'est une espèce d'espèce numérique que vous avez en parallèle de votre paiement classique et qui permet de ne pas passer par un intermédiaire bancaire?
17: Alors, on a bien deux formes de monnaie, si je puis dire. On a la monnaie qui est garantie directement et distribuée par la Banque Centrale. Aujourd'hui, ce sont les billets de banque, alors distribués via les banques, mais c'est la Banque Centrale qui garantit. Et puis, on a l'ensemble des moyens de paiement et donc on a la monnaie qui est distribuée directement par les banques commerciales. Et donc, le sujet, c'est bien de transférer ces billets de banque dans le monde digital. Et il faut garder à l'esprit que pourquoi ce serait intéressant éventuellement de transférer, c'est qu'on garantirait les mêmes caractéristiques que le billet de banque. Et c'est quoi? C'est le fait qu'il y ait le cours légal. Les espèces, c'est le seul moyen de paiement qui est en acceptation obligatoire pour l'ensemble des commerçants. On est sûr qu'on peut partout payer en espèces. C'est aussi la gratuité pour les consommateurs et pour l'ensemble des citoyens. Et donc ça, c'est une caractéristique très importante.
13: Pas de frais d'intermédiaire.
17: C'est aussi la confidentialité. Hein, les Français y sont attachés.
13: Alors justement, sur ce sujet de la confidentialité, puisqu'il est numérique, il est traçable, non?
17: Alors, tout ce qui est numérique est traçable. On le voit aujourd'hui, tous nos paiements digitaux sont traçables. C'est pour ça d'ailleurs que un certain nombre de nos citoyens veulent aussi continuer à payer en espèces pour leurs achats de la vie quotidienne. On a des moyens technologiques d'anonymiser les paiements en euros numériques si ce moyen de paiement devrait voir le jour. Et donc ça, c'est une technologie qu'on mettra en place, elle est mûre. Et donc l'idée c'est quoi? C'est que l'euro numérique sera distribué pas par la Banque de France, en France en directement, mais par les banques commerciales. Donc c'est elles qui distribueraient l'euro numérique sur un compte qu'elles mettraient à disposition de leurs clients. Et donc les banques continueraient à faire, pour les paiements en ligne, qu'on ferait avec cet euro numérique, l'ensemble des diligences LCBFT, c'est-à-dire lutte contre le blanchiment et bien sûr le financement du terrorisme. Mais par contre, la Banque centrale n'aurait aucune vision sur l'identité des gens qui utiliseraient l'euro numérique. Et donc, cette garantie d'anonymat des billets de banque, aujourd'hui, seraient transférés à l'identique dans le monde digital.
13: Mais donc, du coup, quand on dit, on va pouvoir vous tracer, on va pouvoir dire telle dépense doit être faite ou pas faite, ou notamment pour certaines subventions publiques, dire je vous ai donné un chèque rentrée scolaire de 250 euros en euros numériques, vous ne pouvez le dépenser que pour ça. Oui, c'est une fausse critique.
17: L'idée, c'est de dire que vous touchez à un sujet très important qui est la question aussi de l'inclusion. C'est le but aussi de la puissance publique, y compris dans le domaine monétaire, c'est de garantir que tous les citoyens peuvent avoir un moyen de paiement inclusif. Ça veut dire qu'ils ont accès à un moyen de paiement gratuit, facilement utilisable, quel que soit son niveau de revenu. Et c'est aussi un des buts de l'euro numérique. Et donc, par exemple, l'exemple que vous citez, ce serait de dire... Aujourd'hui, quand on verse par exemple les minima sociaux en France, en début de mois, très souvent ils sont distribués par du cash dans les agences bancaires, quand les minima sociaux sont versés sur les comptes. Demain, ils pourraient être directement versés, ces minima sociaux, sur l'application monnaie numérique, euro numérique, sur son téléphone portable ou sur sa carte bancaire. On aura les deux versions, la deuxième version arrivera un peu après. Et donc... L'intérêt, c'est justement de pouvoir avoir un autre canal de distribution, par exemple des allocations ou de l'ensemble.
13: Sans avoir un compte bancaire.
17: Alors, l'intérêt aussi, c'est ça, c'est que le compte euro numérique aurait pour avoir deux versions, soit intégré dans son compte bancaire traditionnel, et donc bien entendu distribué par la banque, mais aussi téléchargeable directement en application stand-alone, si je puis dire, sur son téléphone portable.
13: La critique des banques commerciales face à ça, c'est de dire ça coûte très cher et en plus ça ne sert à rien parce qu'on a déjà toutes les infrastructures aujourd'hui à travers les banques pour faire ce genre de produit. On aurait plusieurs comptes, ça multiplie les comptes bancaires, on a Wiro, on a... Qu'est-ce que vous répondez à ça?
17: Non, alors on a effectivement une discussion, voire un débat très, très, très, très riche, si je puis dire, avec l'ensemble de la communauté bancaire, et c'est normal. Ce qu'on répond à ça, c'est que d'abord, ce produit, il a pour objectif 20 pays de la zone euro. Dans ces 20 pays de la zone euro, le niveau de développement des paiements n'est pas le même. On a la chance en France, effectivement, d'avoir un pays où il y a beaucoup de moyens de paiement, y compris souverains, très importants. CB, carte bancaire, demain Wiro. Et donc, effectivement, la critique est de dire, mais est-ce que les Français en auront besoin? Mais regardons aussi les autres pays de la zone euro. Il y a beaucoup de pays, au moins une quinzaine sur 20,
13: C'est un game changer.
17: C'est un game changer. Alors voilà, il y a la logique européenne. Si on revient sur la logique française, la logique française, c'est de dire, c'est la position qu'on tient, c'est de dire, la Banque de France, les autorités garantissent la liberté des paiements. Donc de toute façon, on n'imposera rien. Deuxième point, si l'euro numérique est mis sur le marché, est distribué, on l'utilisera si on veut ou pas, comme on utilise les espèces ou pas aujourd'hui, ou d'autres moyens de paiement, donc le choix restera le même. L'idée aussi, c'est de dire... En cas de crise majeure, en cas de question très forte de résilience, si on a des, il faut qu'on ait un système de paiement souverain dans la zone euro, superposé à la monnaie unique sur ces 20 pays, et ça sera l'euro numérique. Il n'y a pas aujourd'hui, et pas pour l'instant en visibilité de quelques années, d'autres systèmes qui permettent dans les 20 pays d'avoir un moyen de paiement unique sur l'euro qui soit domestique. Et donc c'est ce qui justifie aussi l'euro numérique.
13: Quelle différence avec les stablecoins? Puisque les banques aujourd'hui développent leur propre stablecoin justement en disant ça sert comme l'euro numérique.
17: Oui, alors on pourrait passer beaucoup de temps sur les stablecoins.
13: Il nous reste une minute trente.
17: Voilà, il nous reste. c'est une technologie qui est très importante et qui apporte beaucoup d'innovation dans la finance, évidemment. Et il y a deux sujets différents. Il y a le sujet stablecoin pour les paiements de gros, et donc ça concerne l'ensemble des échanges interbancaires. Et il y a un vrai intérêt pour augmenter la rapidité de transactions, baisser les coûts aussi. Il y a un vrai intérêt à le développer. Mais ça, c'est pas le sujet de l'euro numérique, parce que le numérique, c'est pour les paiements du quotidien. Et sur les stablecoins, cette technologie stablecoin, aujourd'hui, on est encore loin d'une situation où monsieur, madame, tout le monde paierait en stablecoin ses achats de la vie quotidienne, sa galette chez le pâtissier. Et donc, d'une certaine manière, la réponse euro numérique, c'est avant tout une réponse de souveraineté et je dirais de superposition à la monnaie unique sur ces 20 pays dans moyen de paiement unique domestique, avant d'être une réponse aux stablecoins. Ça pourrait l'être dans le futur, si jamais les stablecoins se développaient dans l'univers retail, donc des paiements de détail. On n'y est pas encore.
18: En cas de cyberattaque, en cas de coupure majeure d'électricité, l'euro numérique, ça fonctionne?
17: Alors, sujet très important, imaginons une coupure majeure d'électricité. Ouais. Aujourd'hui, qu'est-ce qu'on a pour payer, pour acheter, je dirais, les choses
18: téléphone.
17: Vitales? On a le cash. L'ambition qu'on a avec ce projet euro numérique, c'est que justement, il y a un autre système de paiement à côté du cash qui soit cet euro numérique. Et la technologie est prête pour pouvoir permettre de faire des paiements hors ligne, c'est-à-dire on n'a plus de connexion Internet, on fait un paiement de proximité avec un commerçant qui sera dénoué comptablement ex post quand la connexion Internet
18: donc,
17: sera rétablie.
18: Oui, ça fonctionne.
17: Et donc la réponse est oui.
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20: Iconic Business succombe au phénomène également. Une émission consacrée aujourd'hui à la longévité. Le luxe ne se possède plus, il se vit et se vit le plus longtemps possible. Des communautés d'Hyundai, de la tech américaine au club ultra exclusif de Paris et d'ailleurs, en passant par les nouvelles tendances de la beauté et de la cosmétique. C'est un changement structurel et culturel, une approche holistique. Le corps et l'esprit, cela obsède la clientèle la plus fortunée et toute l'industrie du luxe. Le segment wellness est un marché à plus de 6 milliards de dollars aujourd'hui, plus 9% d'ici à 2028 et on pourrait vous donner bien d'autres chiffres pour en parler aujourd'hui sur ce plateau. Clara Arnoux de Piret, directrice du département luxe de Nelly Rodi, Henri Nicolas Olivier, cofondateur de Maison Épigénétique, Anna Gua, organisatrice de l'événement Hyper Santé et Eric Brionne, directeur général du journal du luxe. C'est Iconic Business, bienvenue. Et justement, merci à tous les quatre d'être présents. Bonjour à tous. Éric Brionne, vous allez vous lancer avec une définition de la longévité. C'est quoi la longévité?
21: La longévité, c'est le nouveau statut social ici. Donc, quelque chose d'extrêmement intéressant. Il y a un profond bouleversement, la définition psychologique du luxe, la recherche du luxe. Et que, à cause de la luxe fatigue qu'on a analysée, il y a un transfert vers l'expérientiel, mais l'expérientiel, ça veut rien dire. Il faut qu'il ait un sens, cet expérientiel. Cet expérientiel, c'est la longévité. Ça donne un sens ici. Donc, vraiment, pour moi, la définition de la longévité, c'est vivre en bonne santé le plus longtemps possible. Ici, en bonne santé, c'est pas être à 120 ans, être grabataire, pas du tout. Mais surtout, ce que je vois, et là, par rapport à mes autres interlocuteurs, c'est d'un point de vue business ici, c'est qu'on est face à une vraie interrogation des géants du luxe par rapport à ce nouveau luxe qui peut prendre des parts de marché sur le luxe matériel et qu'elle n'a pas besoin.
20: Évidemment, et justement, Clara Arnaud Piret, un vrai changement dans le luxe. On parle maintenant d'intangible, d'invisible.
22: Exactement, et c'est ce que vous disiez, Eric. On voit bien que ces dernières années, c'est l'expérience qui a drivé la croissance du luxe. Donc ça peut être l'hôtellerie, c'est le bien-être, c'est les croisières, puisqu'effectivement, les attentes sont vraiment sur ce qui fait du bien, ce qui est aussi intangible. Le luxe ne se possède plus que, mais se vit, parce qu'il y a effectivement un besoin de recentrage, de connexion dans un monde où il y a une forte saturation, même matérielle, cognitive. Donc le besoin de se ressentir, d'avoir des espaces aussi qui le permettent, exactement, est en constante évolution.
20: Une approche holistique, une approche globale. Anna Gua, vous gérez cet événement de l'hypersanté. La santé, la science, le bien-être, où on se situe tout à la fois?
23: Alors, nous, on ne parle pas beaucoup et même très peu de bien-être. On est très focalisé plutôt sur l'aspect santé et longévité.
20: Parce que bien-être a l'air quoi? Trop cosmétique, trop superficiel finalement?
23: Superficiel, c'est plus le wellness et ce n'est pas exactement la même chose. Pour moi, le bien-être, c'est le spa, c'est le massage, c'est se faire du bien le temps d'une journée.
20: Est-ce qu'on peut posséder finalement encore? Et donc, on est bien au-delà à présent?
23: On est bien au-delà. Et je trouve que même avec la santé, l'hypersanté, la longévité, en tout cas, on va plus aussi vers l'optimisation de soi-même. C'est l'expérience et l'optimisation de soi qui devient un luxe. Le temps de prendre soin de soi devient un luxe.
20: Henri-Nicolas Olivier, vous êtes cofondateur de Maison Épigénétique. un centre esthétique, un club de sport, un spa, un club ultra exclusif. Comment vous vous présentez ?
0: Un centre de performance et de longévité.
20: Donc on en revient à la meilleure version de soi ?
0: On en revient à un style de vie. La longévité, c'est quelque chose que l'on pratique au quotidien. C'est une évolution de notre manière de vivre à 360. Et la maison épigénétique...
20: Et tout est dans le nom d'ailleurs. Hein.
0: Voilà,
20: vous allez nous expliquer un peu justement le choix de ce nom qui est loin d'être anodin.
0: Absolument. Donc l'épigénétique, c'est une science. On a l'habitude de l'organiser autour de 5 piliers, la nutrition, l'activité, les relations sociales et le cognitif, l'état d'esprit, comment notre cerveau pilote notre biologie, et bien sûr notre exposition à l'extérieur, c'est-à-dire éventuellement la pollution, au stress ou non d'ailleurs. Et ces 5 piliers en fait régissent en fait l'influence sur nos gènes qui vont s'exprimer d'une manière ou d'une autre, et donc sur notre vie, sur notre longévité.
20: Et donc c'est cette action qu'on peut amener. Bah, avant on avait tendance à dire bon c'est génétique, passons, puis on gérera les effets. Là c'est en amont, on a basculé dans la santé préventive.
0: Absolument. Alors si je reviens juste sur l'analogie génétique épigénétique. La génétique, c'est le jeu de cartes que vous avez reçu à la naissance, oui, et qui est issu de vos parents et des générations d'avant. L'épigénétique, c'est comment vous allez jouer ces cartes. Donc, si vous savez, vous connaissez bien les règles du jeu, vous allez bien les jouer, vous allez mieux gagner dans votre vie. On sait aujourd'hui que, bien sûr, on hérite de la génétique, mais on transmet aussi une partie de l'épigénétique. Et donc, ça nous crée une responsabilité pour les générations à suivre. Et c'est formidable parce que c'est dans nos mains, donc ça dépend de nous et c'est à nous de faire. Et c'est pour ça qu'on traite le sujet de performance et de longévité, souvent avec un delta d'âge. À certains âges, on veut entendre performance. À mon âge, longévité, c'est tout à fait acceptable.
20: Mais dans tous les cas, il y a aussi une évolution. On parlait de changement structurel, culturel, mais il y a aussi un changement dans la rhétorique qui ruisselle sur le secteur beauté cosmétique. On ne parle plus de ralentissement du vieillissement, on ne parle plus de produits anti-âge, mais de préventifs et d'actions sur l'évolution. Toutes les actions qu'on peut mener, c'est ce que vous disiez.
0: Absolument. Et donc, on a par exemple beaucoup d'activités dans le biohacking, donc la reproduction de phénomènes physiologiques naturels, mais en accéléré, grâce à une meilleure compréhension scientifique médicale et à des technologies qui ont fait irruption dans le monde, disons, de la science et de la prévention santé au cours des dernières années.
20: Éric Brionne, c'est ce qu'on disait, il y a vraiment un changement dans la rhétorique, dans la manière de communiquer des marques autour de cette santé préventive. Et encore une fois, il ne faut surtout plus parler de produits anti-âge.
2: Il y a un désir profond, on le sent, c'est de prendre contrôle sur son corps et sa santé, être le CEO de son corps. C'est un insight extrêmement profond. Pourquoi ? Parce qu'aujourd'hui, le système de santé médicale occidentale est en crise, plus qu'en crise. Donc finalement, c'est une réponse à ce système médical qui part à volo, entre guillemets. Et là, en effet, la notion du mot, de la sémantique, elle est fondamentale. Mais il n'y a pas qu'une langue de la longévité, en fait. Et on voit qu'il y a des comportements extrêmement différents. Quand vous passez en Chine, on va être adepte dès la Gen Z du biohacking. En Occident, avec un discours différent. Donc le discours, il est vraiment très différent, très singulier. Mais par contre, ce qui est très intéressant en termes de marque, c'est qu'on commence à voir une bataille business entre des acteurs du luxe traditionnels, de la mode, de l'hôtellerie, et d'autres acteurs qui sont lors du premium. Donc, il y a luxe contre premium qui s'attaque. Et aujourd'hui, l'interrogation du luxe, il va être plus sur les business models. Quels sont les business models qui sont associés à la longévité? Et ça, on est vraiment en phase d'écoute et d'apprendre.
20: On parlait de système de santé, Anagua. On s'inquiète une fois qu'on a dit cela, surtout en France. On est dans un cadre très réglementé. Est-ce que, à côté, on a l'impression que la longévité et tout ce qui se développe, c'est que du marketing? Quelle efficacité? Est-ce que vous devez répondre à ça? Et votre positionnement aussi avec Hypersanté, c'est aussi une part de la réponse.
23: Oui, tout à fait. Et effectivement, oui, il y a une part réglementaire qui est très importante en France. Nous, pour l'événement, pour l'hypersanté, pour éviter justement le longevity washing qui commence à apparaître, on s'est entouré aussi d'un comité scientifique qui nous guide. Et nous-mêmes, on se forme énormément pour savoir sur les marques qui viennent à notre événement, par exemple, est-ce que c'est vraiment tangible, est-ce que c'est vraiment scientifique et est-ce que c'est sérieux. Donc, on fait beaucoup d'un travail de due diligence, finalement, pour se renseigner énormément. Et plus notre comité scientifique voilà, qui nous accompagne sur ces questions-là. Et par rapport à l'étranger, où ce type d'événement existe déjà, nous, en France, on a eu on a fait le choix, mais c'était nécessaire, d'avoir ce comité scientifique. À l'étranger, il y a moins cette question qui se pose.
5: Oui, c'est ça, parce que c'est un peu la carte de visite et c'est ce qui donne de la crédibilité à l'événement, parce qu'on sait que la France est quand même à une relation très particulière avec son système de santé. Et encore une fois, c'est très réglementé. Ça veut dire, on croise quel type d'acteurs sur un événement comme celui-ci ?
23: Alors, on est au croisement de 5 industries. On a effectivement l'industrie anti-âge ou ancienne anti-âge qui vient. On a aussi des sportifs qui viennent, eux, chercher plutôt la performance. On va avoir des entrepreneurs qui veulent aussi chercher la performance, mais au quotidien. Et puis, on va aussi avoir des professionnels de santé, ce qui représente pour nous l'année dernière 85% quand même de nos participants. Donc, c'est des professionnels qui viennent chercher aussi des nouvelles tendances et savoir comment mieux accompagner justement leurs patients au quotidien. Et puis, on a aussi une petite partie de participants qui correspond plus à des patients experts, entre guillemets, c'est-à-dire c'est des patients qui ont traversé des parcours de soins parfois très longs, qui ont été accompagnés justement par le système médical très longtemps et qui, à force, sont devenus experts de leur propre maladie. Voilà les personnes qu'on a.
5: Henri, Nicolas, Olivier, est-ce que vous vous êtes confrontés justement en lançant votre business à cette image, à ces difficultés d'un cadre très réglementé, j'imagine, surtout que ça vient alimenter le fait que ça concerne une population très privilégiée. Vous vous adressez à une clientèle ultra premium.
0: Alors, on s'adresse aujourd'hui à la maison épigénétique, à une clientèle on les appelle les corporate athlètes. C'est-à-dire, en fait, les athlètes du quotidien, dans leur vie professionnelle ou leur vie personnelle, et qui ont besoin de gérer leur santé comme un atout compétitif pour être les meilleurs dans ce qu'ils font. Donc, il y a un niveau d'exigence. Corollairement, ils mettent des moyens, du temps, pour gérer leur santé. Néanmoins, on peut se poser la question si la longévité est un luxe. Peut-être que c'est aussi ouvert à tout le monde. Et il ne vous aura pas échappé que le leaderboard longévité aux États-Unis, c'est pas forcément ceux qui dépensent le plus qui sont en haut du classement. Je voudrais quand même dire que c'est pas forcément un monde qui s'oppose au monde médical. Mm-hmm. Pour moi, c'est un monde qui travaille main dans la main avec le monde médical, qui est très réglementé. Mais il serait temps maintenant de réconcilier ce qui est, encore une fois, art de vivre, style de vie, avec la partie purement médicale. Et ça n'est qu'en faisant ça qu'on pourra répondre aux enjeux économiques que l'on a sur ce sujet, où, de toute manière, dans tous les pays développés, les populations vieillissent, le coût des soins de santé augmente. Le seul moyen de faire face à nos systèmes de financement qui sont sous tension ou en faillite, c'est de créer de la prévention santé, de la responsabilisation individuelle. Et donc, il faut pouvoir donner des outils, des mesures régulières et un cadre pédagogique sur ce qu'est la santé pour tout le monde au quotidien.
5: Alors ça, c'est la finalité. C'est la finalité, c'est le vœu pieux. On se rend bien compte qu'avoir la possibilité de se saisir sur tout ce qui est un aspect préventif, ça touche, et des établissements comme le vôtre, à une clientèle d'abord plus aisée, avant que cela devienne un vrai art de vivre, finalement.
0: Pour chaque marché, il faut des leaders d'opinion, il faut Exactement. Des exemples. On en est encore à ce stade, mais encore une fois, la longévité peut se pratiquer de manière très simple au quotidien, sans forcément de très grands moyens.
5: Clara Arnoux, est-ce qu'on peut dire que longévité, c'est le culte de la performance ? Et puis, j'aimerais qu'on vienne ensuite sur l'aspect s'offrir un check-up complet. C'est le cas aussi dans vos établissements. C'est un parcours personnalisé. Et donc, l'importance derrière de tout ce qu'est la tech pour porter cette industrie.
22: Tout à fait. Je suis tout à fait d'accord avec ça. C'est synonyme de performance, synonyme de prendre soin de soi et de ralentir. Et c'est ce que vous disiez, quand les personnes viennent chez vous, elles prennent le temps. Et le temps, ça a de la valeur. Et sur toutes ces attentes des ultra-riches, nous, on discute beaucoup avec ces clients des maisons, ils ont vraiment des attentes sur, d'une part, la sérénité. Apporter de la sérénité, c'est apporter de la sécurité. Donc, c'est aussi anticiper, justement, les risques, la prévention. Et ça, c'est aussi lié à la santé, c'est lié à la performance aussi. Pour ça, l'IA, évidemment, elle a un rôle majeur pour aider dans ce cycle d'anticipation. Après, ce qu'il faut savoir, c'est que plus l'IA est utilisée, plus on peut avoir des parcours hyper personnalisés et que le cadre éthique et dans toute cette gestion aussi de confidentialité des données est extrêmement important parce que le client doit se sentir aussi en sécurité aussi par rapport à ses propres données. Donc, d'avoir un vrai cadre, ça permet effectivement de pousser encore plus l'innovation, donc l'innovation technologique. Et puis aussi, ça permet malgré tout de mettre en avant l'humain. Parce que la longévité, la santé, c'est prendre soin, donc on parle d'humain en soi.
9: Oui, puis on revient finalement à ce que au départ on voyait comme une expérience de l'ultra-personnalisation, c'est là où il faut faire la différence en termes d'investissement et d'innovation technologique.
0: Oui, et puis vous voyez bien les cycles de la technologie.
9: Oui.
0: Au départ c'est très très cher, et puis ça se réduit et c'est accessible plus facilement. On n'échappe pas à la règle, c'est exactement ce qu'on est en train de vivre.
9: Anagua, dans l'hypersanté, sur l'événement, est-ce que là aussi, il faut avoir, pour avoir des profils crédibles, des profils dans l'innovation, dans la tech, justement sur les données, la préservation, hein, c'est important aussi, des données, et sur l'IA?
23: Oui, tout à fait. Donc, on va avoir justement une table ronde sur le futur de la santé et on aura justement quelqu'un qui viendra parler d'IA parce que c'est une nécessité aujourd'hui, c'est majeur. Donc oui, pour ces sujets-là. Après, la longévité, comme Henri-Nicolas l'a dit, c'est aussi, mine de rien, avoir ces certains basiques, de pouvoir bien dormir, de pouvoir bien manger, de pouvoir bouger aussi. Donc, c'est important pour nous de revenir sur ces basiques et on y reviendra pendant ce week-end-là. Et aussi, pour compléter sur et rebondir, je pense qu'effectivement, la longévité, c'est pas que du luxe. C'est aussi, ça peut être aussi accessible. Et nous, notre volonté avec l'hypersanté, c'est justement de démocratiser la longévité en donnant accès à des experts de haut niveau, de pouvoir leur parler facilement, ils ne sont pas toujours accessibles, et puis aussi donner l'accès à des technologies qui sont réservées d'habitude à certaines élites. Je pense à des caissons d'oxygène hyperbare, par exemple, à des caissons de photobiomodulation corps entier, des choses comme ça.
9: Donc finalement, il y a à la fois le point d'entrée avec le luxe par excellence parce qu'on accède à des technologies très particulières, et l'enjeu, comme c'est une philosophie et une manière de vivre, et de la prévention, de démocratisation.
23: Oui, tout à fait. Et je pense que la démocratisation, elle passe aussi par rendre la longévité aspirationnelle. Parce que l'image de Brian Johnson aux États-Unis, elle ne donne pas très envie à tout le monde. Donc la longévité, c'est aussi prendre soin de soi pour vivre plus longtemps en bonne santé. Ce n'est pas non plus que de la performance. On a deux types de personnalités, ceux qui sont pour la performance et ceux qui sont justement plus pour le lifestyle, le prendre soin de soi et vivre en bonne santé.
9: Éric Brionne, vous vouliez réagir et puis je voudrais vous entendre aussi sur le fait de, vous en parliez tout à l'heure, est-ce que ça y est, toute l'industrie s'en empare?
2: Justement, je réponds à la réponse, c'était l'idée en fait. C'est intéressant de voir les blocages aujourd'hui de l'industrie du luxe traditionnel, je dis bien, qu'il a parfaitement ciblé, hein, on voit. Il y a deux freins. Le premier frein, en effet, il est administratif, il est législatif. Oui. Et aujourd'hui, clairement, on peut faire beaucoup plus de choses en Suisse qu'en France.
9: Oui, oui,
2: et
9: ça,
2: les géants du luxe étant français, il y a cette interrogation de ne pas être fort dans son territoire. Ça, c'est le premier point. Le deuxième point, en effet, il est technologique. En fait, et on le voit à la maison épigénétique, l'IA est omniprésente. En fait, pourquoi l'IA est omniprésente? Passer une semaine en Suisse va vous changer la vie l'espace d'une semaine. Puis après, on revient à un style de vie classique. L'IA est là pour vous conseiller, être un vrai compagnon pour vous guider.
9: Oui, pour avoir ce côté ultra personnalisé. On attend une réponse individuelle. On n'attend pas une réponse, la réponse de massification du luxe. On attend justement ce qui me correspond.
0: Individuel et contextualisé. La réponse qu'on va vous donner va dépendre de comment vous avez dormi hier, quelles sont vos échéances professionnelles, si vous avez du jet lag parce que vous revenez de voyage, etc. Donc on s'attend à une contextualisation d'une réponse extrêmement individualisée. Et il n'y a que la technologie qui peut industrialiser l'individualisation de ces données et reconnecter les données lifestyle qui viennent par exemple de wearable avec des données médicales structurées pour que ce soit consistant. Notre opportunité technologique, elle est juste incroyable, c'est qu'on peut re-assembler des données qui aujourd'hui sont en silo par spécialité médicale, parce qu'on a tellement appris sur les dernières décennies qu'on a été obligé de l'organiser par spécialité. Mm-hmm. Mais maintenant, la technologie nous permet de repartir.
20: Tout rassembler, tout croiser.
0: Voilà, et de revenir à quelque chose de très 360. Mm-hmm. Et comme le disait Clara, tout l'aspect mental et l'aspect, je dirais, paramédical aussi est devenu un élément absolument essentiel de cette approche holistique.
20: C'est un peu la même confrontation qu'on a pu avoir sur des décennies précédentes entre le paramédical, une médecine douce qui nous enveloppe, et la médecine traditionnelle, finalement.
0: Oui, mais vous savez, on a qu'une vie. Alors, on a des approches qui sont différentes. C'est un continuum. On peut pas attendre l'aspect symptomatique. Aujourd'hui, pour dire les choses clairement, on meurt de maladies chroniques. Il y a 4 grandes maladies chroniques. La plupart de ces maladies, elles démarrent 10 ans, 20 ans, 30 ans avant d'être symptomatiques. Et donc, en fait, ça veut dire quoi? Il faut améliorer nos diagnostics et suivre nos données le plus possible. Il nous faut donc des outils. Il faut des outils individuels. Il y a des outils très sophistiqués. Il y a des outils plus simples. Et puis, il y a le phénomène de l'industrialisation et de la mise à disposition du plus grand nombre qui va nous aider.
20: On en reviendra toujours à ce fameux accès.
2: Mais néanmoins, la longévité, en fait, il y a une vie d'asset derrière. Il faut avoir une vraie philosophie de vie, mais le luxe est un raccourci, si vous voulez. Et pour répondre aujourd'hui, concrètement, il y a un groupe qui veut être à l'avant-garde du sujet, c'est Kering. Vous voyez, dans aucun autre président, enfin Luca Di Meo pour ne pas le citer, qui dit clairement les moteurs de croissance pour Kering, c'est wellness, longévité, ici. Et si je fais
20: parce que lui-même n'a pas une approche du luxe traditionnel.
2: Exactement, d'outsider. Donc il voit cette diagonale, entre guillemets. Mais il y a tellement de choses à faire. Enfin, là, on revient 2 secondes sur le wellness, qui est quand même extrêmement intéressant. Quand on voit, confirmer, le business du wellness dans l'univers hôtelier, ça représente 10% du chiffre d'affaires. En fait, ça représente exactement ce que représentait la restauration il y a 20 ans. Ouais. Donc, il y a un pipeline vraiment de croissance pour l'hôtellerie de luxe sur wellness et longévité. Mais aujourd'hui, longévité étant le désir absolu, il faut connecter forcément la wellness avec la question.

0: vivent plus longtemps, mais en moins bonne santé, entre guillemets, ici. Et donc là, on voit vraiment un rapport au biohacking féminin qui est en train d'être autant challengé. Il y a autant de femmes que d'hommes qui viennent biohackers, en particulier Gen Z.
1: Mais justement, est-ce que ce n'est pas là que, pour l'industrie du luxe traditionnel, c'est un point d'entrée? On a la difficulté d'aller chercher la Gen Z, ou alors d'avoir un discours convaincant. Et là, le fait d'être dans la santé préventive, de la prendre le plus tôt possible et d'être porté par cette idée de longévité, c'est un point d'entrée.
2: Alors, c'est un point d'entrée, mais pas pour toutes les marques, parce qu'il faut quand même une légitimité, un ancrage.
1: Oui, là, il faut que la marque soit crédible.
2: Parce que sinon, il n'y a plus de crédibilité, parce qu'on parle d'une science. Donc, il y a vraiment cet aspect de crédibilité.
0: C'est la grosse difficulté.
2: Exactement.
0: Crédibilité et rêve.
2: Tout à fait, parce que pour les marques de luxe, c'est plutôt un axe qui vise les ultra-riches. Donc, c'est 2% de la clientèle qui représente à peu près 40% des dépenses. Donc, c'est là aussi où le point d'entrée n'est pas toujours évident dans les business models.
1: Alors que l'enjeu, et vous le disiez Anagua, c'est d'amener la crédibilité, l'expertise scientifique, médicale, etc., la rencontre, la transmission de l'ensemble et la rencontre entre tous les segments, mais de démocratiser, de prêcher presque.
3: De prêcher, alors oui.
1: Évangéliser.
3: Évangéliser, c'est un grand mot, mais en tout cas, effectivement, de le rendre sexy, en fait, ce sujet. On a la chance, pour revenir sur les Gen Z aussi, mine de rien, que c'est forcément des générations qui sont beaucoup plus à l'aise avec les technologies aussi, oui, avec les objets connectés. Donc, je pense que la porte d'entrée pour eux, elle commence déjà là. Ils ont une Apple Watch. Il y en a qui portent des montres connectées. Donc, c'est une manière déjà de mettre le pied, finalement, dans cette question-là.
1: Bon, on aura l'occasion largement d'y revenir et de faire les bilans au fur et à mesure de ce que prend comme place la longévité et dans le discours des maisons de luxe traditionnelles, mais pas que, hein, on l'a vu, c'est plus global et voué à se démocratiser. Il y a derrière, en toile de fond, le vrai sujet de l'accès aux soins et du rapport à la santé aussi en France, mais pas que. Merci à tous les quatre d'avoir été dans Iconic Business. Clara Arnoult-Piret, directrice du département luxe de Nelly Rodi, Henri Nicolas Olivier, cofondateur de Maison Épigénétique, Anagua, organisatrice de l'événement Hypersanté, et Eric Brionne, directeur général du Journal du Luxe. C'est une émission, bien sûr, à retrouver dès à présent en podcast et en replay sur la bfmbusiness.com. Et on se retrouve tous les vendredis en télé et radio à 21h.
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5: Focus ce matin sur la sténose aortique. C'est une maladie dégénérative qui réduit le flux sanguin oxygéné vers les organes, avec un risque important de décès brutal. On est avec Karine Choro-Choff. Bonjour, vous êtes directrice générale de CardiaWave. Vous êtes une medtech française et vous avez franchi une nouvelle étape dans le traitement des patients. C'est une approche unique, sans implant, sans chirurgie, donc qui n'est pas invasive. Comment ça fonctionne ?
6: Comment ça fonctionne? Oui, donc CardiaWave, qui est une medtech issue de la recherche française de l'INSERM, physique pour la médecine, et d'un cardiologue de l'hôpital Pompidou, a observé que dans cette pathologie que vous avez décrite et qui a effectivement une issue fatale pour beaucoup de patients, soit parce que vous êtes trop malade, soit parce que vous n'êtes pas encore assez malade et qu'on vous suit sans vous soigner. L'idée est venue de non plus remplacer la valve, parce que c'est la seule solution possible aujourd'hui. Ce qui vient avec des complications, c'est relativement invasif, c'est donc des complications, des durées d'hospitalisation longues. Et l'idée de ce médecin, de ce cardiologue, a été d'utiliser ou de trouver une approche totalement non-invasive. Donc, plus de chirurgie, pas d'ouverture, en utilisant des ultrasons, d'où Physique pour la médecine, qui est spécialiste des ultrasons en santé. Et ensemble, ils ont développé un moyen pour réparer la valve, donc non plus la remplacer,
5: mais avec juste la réparer.
6: Avec des ultrasons. Des ultrasons qui sont très utilisés, comme vous le savez, dans le diagnostic. Aujourd'hui, l'échographie, c'est un moyen tout à fait routinier de voir des organes. Donc, comme on peut les voir avec des ultrasons, ils se sont dit qu'en utilisant des ultrasons à plus haute fréquence, et je vais, sans rentrer dans trop de techniques, expliquer comment ils fonctionnent, ils créent des petites bulles de cavitation sur les organes, sur les calcifications de cette valve. Ces bulles, en implosant, vont fragmenter les calcifications et faire que la valve qui était bouchée, un peu comme vos canalisations,
5: on débouche.
6: Exactement.
5: Anthony.
7: Moi, ça m'a fait penser aux calculs rénaux. C'est un peu le même genre de technologie, parce qu'on utilise aussi les ultrasons maintenant pour casser les calculs sans avoir besoin d'ouvrir le corps. Ah. Là, c'est un peu la même chose, non?
6: Absolument. C'est un peu la même chose. Ici, dans le cas des calculs rénaux, les ultrasons sont envoyés à distance. Ici, ils rentrent, jusqu'aux calcifications, créent les bulles de cavitation et les fragmentent. Mais au bout du compte, compte, le résultat

0: comme vous le dites, tout à fait semblable.
1: Et donc, pour le patient, la conséquence, c'est que on entre le matin à l'hôpital et on peut ressortir immédiatement. Il n'y a pas besoin d'avoir d'opération lourde. En fait, c'est ça l'avantage principal, j'imagine.
0: Absolument. Il y a deux avantages principaux, je dirais. C'est de un, comme vous le dites, le caractère non-invasif qui ne requiert pas d'hospitalisation, ce qui est un bénéfice pour le patient, mais aussi pour les économies de santé. Deuxièmement, il y a l'idée de ne pas remplacer la valve, mais de garder votre valve native le plus longtemps possible. Parce que qui dit prothèse dit dégénérescence de la prothèse. On le sait. Les prothèses de hanche, les prothèses de genou. L'idée est toujours de remplacer le plus tard possible. Donc avec cette réparation de la valve, si vous êtes dépisté assez tôt, on peut vous maintenir en état le plus longtemps possible.
2: Et quelle est l'étape que vous avez franchie là ?
0: Alors, dans la recherche médicale, pharmaceutique, il y a les autorisations de mise sur le marché. Donc pour y arriver, il faut faire de très longues études, et comme de juste d'ailleurs, pour démontrer les bénéfices de ces thérapies. Et l'une d'entre elles est l'autorisation de mise sur le marché européen, ce qu'on appelle le marquage CE, le petit CE que vous voyez sur tous les produits. C'est la même chose pour nous, sauf que ça requiert en général une dizaine d'années d'études cliniques. La technologie Valvosoft de CardioWave a été testée sur une centaine de patients pré-marquage CE. Et fin novembre 2025, nous avons obtenu l'autorisation de déployer nos Valvosoft en Europe. Le marquage CE est aussi accepté au UK.
2: Donc, c'est-à-dire que là, vous pouvez commercialiser ?
0: Voilà, nous pouvons commercialiser. Donc, nous avons une levée de fonds en cours, très rapide, jusqu'au 30 juin, pour lever 5 millions d'euros, dont 3,6 sont déjà engagés par les actionnaires actuels, pour fabriquer les Valvosoft qui nous permettront de déployer.
1: Si on développe un petit peu et si on se projette dans l'avenir, parce que l'on parle de calcification, il y en a d'autres dans le corps humain, est-ce que ça pourrait être adaptable à d'autres types de pathologies ?
0: Absolument. Donc sur les valves cardiaques, il y en a quatre. La sténose aortique que nous traitons aujourd'hui, la sténose de la valve mitrale, qui est une autre valve du cœur, et qui effectivement pourra être traitée. Nous sommes une toute petite start-up, donc nous sommes restés focalisés sur une indication. Mais effectivement, il y a d'autres applications dans tous les vaisseaux périphériques aussi. Il y a des calcifications. À nouveau, ce sont des tubes donc qui se bouchent comme...
1: On débouche les tuyaux.
0: Voilà, on débouche les tuyaux par voie non-invasive, sans, comme vous l'avez dit, sans incision, sans hospitalisation.
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4: Bonjour, bonjour et bienvenue dans La France a tout pour réussir. Chaque semaine, vous le savez, un concentré d'économie positive sur BFM Business. Un sommaire toujours très varié avec notamment cette semaine Vroomly. Vroomly, c'est une plateforme qui n'a pas encore 10 ans et qui a déjà révolutionné le quotidien des garagistes indépendants et de nous, leurs clients. Ça passe par la prise de rendez-vous, mais aussi l'accès aux pièces détachées ou encore la gestion comptable des garages. De tout cela et de bien plus, et des ambitions de Vroomly à l'international. On va en parler avec Alexis Frère-Jean. C'est le président et fondateur de Vroomly. Zoom ensuite sur la maroquinerie. C'est un savoir-faire français qui cartonne à l'export et qui représente 42 000 emplois, souvent dans de très petites entreprises réparties sur tout le territoire. La filière, qui recrute chaque année jusqu'à 5 000 personnes, lance une campagne pour attirer de nouveaux talents. On en parlera avec Edgar Schaffhauser, pardon. C'est le président exécutif de la Fédération française de maroquinerie. Enfin, nous évoquerons un autre savoir-faire national, c'est le cabaret. Le cabaret, ce sont 200 établissements en France, la plupart d'ailleurs en région. Là encore, des enjeux de formation, mais aussi d'accompagnement de la filière suite au plan cabaret lancé en 2025. Mon troisième invité, Alexandre Duvollet, nous parlera des enjeux économiques du secteur. Lui-même dirige l'Ange Bleu, le plus grand cabaret de France. Il est situé en Gironde. À un moment, on a surnommé Vroomly le Doctolib de l'automobile, car le site permettait de prendre rendez-vous avec un garagiste, et désormais c'est bien plus que cela, et c'est de tout ce que recouvre ce bien plus dont nous allons parler avec Alexis Frère-Jean. Bonjour.
5: Bonjour, merci.
4: Le président et fondateur de Vroomly. Aujourd'hui, comment vous définiriez Vroomly, donc au-delà de cette prise de rendez-vous ?
5: Ce qui définit Vroomly, c'est d'abord sa mission, qui était depuis 2017, depuis la création, de redonner le pouvoir aux garagistes indépendants. Et donc effectivement, vous l'avez dit, en 2017, on a été rencontrer une centaine de garages, on était trois à l'époque, et on leur a demandé finalement de quoi vous avez besoin. Et ils nous ont dit, on est d'abord des commerçants, donc d'abord trouvez-nous des clients et après on parle. Mais depuis le démarrage de Vroomly, on avait en tête de laisser le garagiste pouvoir se concentrer sur son métier qui était la mécanique, et de finalement simplifier tout le reste. Et donc vous avez fait un très bon pitch des différentes fonctionnalités, mais finalement si on résume, Vroomly c'est la seule plateforme tout en un qui permet à un garagiste à la fois, comme vous l'avez dit, de gérer sa prise de rendez-vous, gérer le quotidien de son garage, c'est-à-dire ses équipes, ses devis, sa facturation, sa comptabilité, et puis ce qui nous fait vivre, d'acheter dans le plus gros catalogue d'Europe avec 2,5 millions de références, toutes ces pièces sur une marketplace en ligne.
4: Alors on va parler de ces différentes fonctionnalités et de vos activités. Donc vous restez leader de la prise de rendez-vous en ligne. Combien vous référencez de garages indépendants sur le volume complet? Je crois que il y a 18 000 garages indépendants en
5: Exactement.
4: France.
5: Exactement. En France, il y a à peu près 30 000 ateliers, dont 18 000 qui sont des MRA, donc des mécaniciens et réparateurs agréés, des indépendants. Et aujourd'hui, on a un tiers de ces garages qui sont référencés sur Vroomly.
4: Et les 12 000 autres, c'est votre objectif?
5: On continue à leur parler pour les accueillir.
4: Votre modèle économique, c'est quoi? C'est celui d'un apporteur d'affaires? Dans ce cas-là, c'est une REM sur le rendez-vous pris, sur les réparations effectuées?
5: Oui. En fait, le modèle économique sur la prise de rendez-vous, c'est qu'on prend une petite commission sur les rendez-vous qu'on arrive à réaliser. Mais il faut savoir qu'aujourd'hui, le cœur de l'activité, c'est vraiment d'épauler le garagiste. On a fait un virage plutôt, vers le B2B juste après le Covid. Et aujourd'hui, la prise de rendez-vous est évidemment historique et clé pour nous. Mais finalement, ce qui nous permet vraiment de vivre, c'est la vente de pièces. Et puis les services qu'on arrive à générer pour les garages.
4: Donc ce service pour les garages, c'est l'offre Vroomly Pro, c'est bien ça?
5: Exactement.
4: Donc ça passe, c'est en fait une pièce de marché qui leur sert d'abord à se fournir en pièces détachées. C'est ça le cœur de cette activité.
5: Post-Covid, donc ça remonte un petit peu, mais c'est en 2021, on s'est dit notre mission c'est de simplifier le quotidien des garagistes, comment est-ce qu'on peut les aider? Il y avait des problèmes d'approvisionnement, donc on a d'abord... accélérer la création d'une marketplace qui permettait aux garages de se fournir aujourd'hui chez plus de 80 fournisseurs, principalement en France et un peu partout en Europe. Et là, ce qui est intéressant pour un garage de travailler avec nous, c'est d'abord d'avoir accès à la plus large gamme de pièces en Europe, donc 2,5 millions de références dans toutes les familles, parce que il y a évidemment des pièces mécaniques, mais du pneu, de l'huile, quoi, bref, toutes les familles dont ils ont besoin. Derrière, on est les seuls à pouvoir livrer ultra rapidement, parce que finalement les garagistes ils ont besoin d'instantanéité lorsqu'ils n'ont pas prévu, lorsqu'il y a du sur-rendez-vous, et donc sur notre marketplace ils peuvent retrouver des pièces livrées en H+4, donc en 4 heures. Et puis derrière, ce qui est hyper intéressant, c'est finalement en un clic de pouvoir comparer les différentes options. Donc par exemple, s'ils cherchent une plaquette de frein, ils vont savoir qu'ils vont être livrés dans 4 heures à, je dis n'importe quoi, 102 euros, le lendemain à 82, et puis finalement on a peut-être un autre fournisseur qui va avoir un prix beaucoup plus intéressant à 50 euros mais dans 3 jours. Et donc ça leur permet finalement de faire transparence sur toutes les informations dont ils ont besoin pour choisir de manière rationnelle leurs approvisionnements.
4: Et puis d'autres services aussi de type l'édition des devis, l'édition des factures, la comptabilité, ouais. C'est vraiment pour eux, c'est un service clé en main que vous leur proposez.
5: C'est exactement ça, en fait. On est assez satisfait d'avoir réussi à finir un peu l'ensemble des fonctionnalités qu'on voulait développer autour du garage. Alors maintenant, évidemment, on les améliore au quotidien, il y a des mises à jour tout le temps, mais aujourd'hui, on gère le rendez-vous, de la prise de rendez-vous jusqu'à l'agenda pour que le garagiste puisse gérer ses équipes et ses disponibilités. Puis après ça, on peut émettre le devis, le transformer en ordre de réparation, la facturation et faire le lien avec son comptable. Et puis de l'autre côté, avoir un CRM qui permet de relancer ses clients. En fait, c'est équiper le garage pour que, bien qu'il soit indépendant, il ait toutes les clés pour pouvoir concurrencer les plus grandes chaînes de centres auto ou les garagistes des constructeurs.
4: Toutes ces activités, ça génère un chiffre d'affaires qui est à quel niveau?
5: L'année dernière, on a réalisé 53 millions de chiffre d'affaires.
4: En forte progression, je crois, versus l'année d'avant.
5: En forte progression, oui, on a avec plus de 50% de croissance versus 2024. Nous, on clôt notre exercice en septembre. Et la bonne nouvelle, c'est que sur le premier trimestre, donc de octobre à décembre, on est en accélération de chiffre d'affaires, puisque là, on a réalisé 100% de croissance sur ce premier trimestre de l'exercice 2026.
4: Et la rentabilité, elle est arrivée en 2025.
5: Ça, c'est l'autre bonne nouvelle pour une scale-up ou une start-up, c'est qu'on sait qu'il y avait beaucoup d'appelés, peu d'élus sur la rentabilité. Ouais. Nous, c'est grâce à cette accélération de chiffre d'affaires, mais surtout à la maîtrise des coûts, parce qu'on a, depuis le démarrage, on n'a jamais fait de gigantesque levée. On a levé quand même une très belle somme en 3 fois et au total on a levé plus de 20 millions d'euros, mais on a toujours été très regardant sur nos dépenses, et donc ça nous a permis d'atteindre la rentabilité il y a 6 mois et d'être maintenant en accélération tant sur le chiffre d'affaires que sur l'accélération de la rentabilité sur 2026.
4: Année 2025, donc l'année de la rentabilité, année aussi de changement dans la gouvernance, des recrutements très importants, directeur des ventes, directrice marketing, directrice de l'expérience client. On sort vraiment pour vous de l'année de l'accélération.
5: On sort de l'année de l'accélération, effectivement. Moi, j'aime bien un concept qui dit qu'un entrepreneur, au démarrage, il doit être un peu l'homme orchestre pour fabriquer le meilleur produit possible avant d'avoir trouvé son product market fit, comme on dit dans les startups. Ce product market fit, on l'a trouvé il y a longtemps maintenant. Et finalement, le rôle de l'entrepreneur, il passe de créer le meilleur produit à créer la meilleure entreprise qui va créer les meilleurs produits. Et donc, pour ça, il a fallu se structurer. Effectivement, il y a quelques années, on avait créé un Codir, mais qui était encore assez junior. Et effectivement, l'année dernière, on a musclé un peu notre Codir avec l'arrivée de profils plus seniors qui nous permettent, un, d'accélérer sur la France et puis évidemment de préparer l'année 2026 avec le lancement de l'international.
4: L'international, c'est quel pays que vous visez ?
5: Alors, on vise toute l'Europe, mais on va commencer par l'Espagne en avril et l'Italie en septembre prochain.
4: L'international, c'est aussi vos effectifs, parce qu'en fait, en préparant cette émission, je me suis rendu compte que tous vos effectifs n'étaient pas en France. Vous êtes, je crois, à 121 salariés à l'heure actuelle, répartis 40%, on va dire, en France et les 60% à Lisbonne. Pourquoi ce choix de la délocalisation d'une partie de vos effectifs au Portugal ?
5: Ce choix de la délocalisation, comme vous dites, d'abord, c'est le choix de garder notre service client en interne et donc d'être sûr de ne pas faire le choix d'aller prendre une plateforme de téléphonie sous-traitée. Nous, c'est essentiel dans nos valeurs, la proximité avec nos clients, c'est vraiment clé. On est en fait effectivement, comme vous l'avez dit, déjà européen puisqu'on a donc 50 personnes à Paris et 70 à Lisbonne. Pourquoi Lisbonne ? Parce que les personnes qui parlent avec nos garages, donc tous les commerciaux et tout le service client qui est internalisé, sont des personnes qui sont assez jeunes, de 25 à 30 ans.
4: Nous, c'est important une qualité de vie.
5: Avec une très bonne qualité de vie, avec finalement des coûts de vie et une qualité de vie qui sont meilleurs. Et donc, pour s'internationaliser, et c'est une ville qui est très internationale aussi, pardon, l'idée, c'est de pouvoir recruter d'abord des francophones, ce qu'on a déjà fait, mais aussi des germanophones plus tard, ou bientôt des hispanophones, des italophones, à Lisbonne, qui est une ville internationale et attractive. Et puis de rester en Europe, surtout, pour un entrepreneur européen, c'est important.
4: C'est important. Très rapidement, quelques questions d'actualité sur le secteur qui est en pleine évolution avec l'électrification des véhicules. Est-ce que ça a un impact ? Il y a souvent moins de pannes, mais sans doute plus cher à réparer. Et surtout, la décision de Bruxelles de décaler au-delà de 2035 la fin des véhicules thermiques en production. Qu'est-ce que vous inspire ces deux faits ?
5: Ce que ça implique pour nous, déjà, c'est que il y a pas mal de flou côté client. On a vu une baisse très forte des immatriculations dans les dernières années. Ça implique aussi un flou dans les investissements des constructeurs. Et en revanche, il y a un truc qui est certain, c'est que la réparation indépendante, qui est un peu la partie qu'on représente nous, a été un peu laissée de côté et un peu sacrifiée sur l'autel de Bruxelles, sans faire de mauvaises polémiques.
4: J'ai vu les propos que vous avez eus sur ce sujet.
5: Nous, en fait, on est persuadés que l'électrique va prendre et il faut le faire. En revanche, il faut qu'on ait le temps de former ces garagistes indépendants. Sinon, en fait, le risque, c'est de se retrouver avec des voitures un peu iPhone. Aujourd'hui, on sait que même un constructeur français qui fait des voitures électriques ne sait pas entretenir ses véhicules. Et donc, le risque, c'est d'avoir des véhicules... Aujourd'hui, un véhicule thermique reste 19 ans, 3 ou 5, à peu près un peu moins de 20 ans sur la route. Aujourd'hui, les véhicules électriques, on n'a aucune donnée sur la réparabilité de ces véhicules. Donc, il faut justement qu'on arrive à travailler avec les pouvoirs publics et avec l'industrie pour rendre ces véhicules et s'assurer que ces véhicules soient réparables et surtout s'assurer que il n'y ait pas de pièces captives ou de technologies captives qui ferait que les constructeurs récupèrent l'ensemble de l'entretien et donc qui détruiraient en fait une filière indépendante qui était bon pour le consommateur, bon pour la filière et souvent le dernier commerce local dans pas mal de villes en France.
4: C'est très clair. Merci beaucoup Alexis Frère-Jean pour ce témoignage sur Vroomly, qui est en plein essor à l'international. Et à présent, voici un secteur qui incarne le savoir-faire français, qui crée de la richesse, qui exporte et qui cherche à recruter en ces temps compliqués pour certains autres secteurs de l'économie. Eh bien, je suis très heureux de parler de la maroquinerie française. Bonjour Edgar Schaffhauser. Vous êtes le... Avec plaisir, vous êtes le président exécutif de la Fédération française de la maroquinerie. Dans un instant, on va parler des campagnes de promotion, de communication que vous venez de lancer. Mais tout d'abord, un panorama de la maroquinerie en France. Quand on parle de maroquinerie, on parle de quels produits, c'est quoi votre périmètre ?
6: Alors la maroquinerie est plurielle à double titre. Elle est plurielle par la typologie des produits qui sont fabriqués par ces entreprises. Il y a les sacs, mais il y a aussi les bracelets montres, les ceintures... Il y a la petite maroquinerie, il y a les bagages, il y a la gainerie. Donc, elle est plurielle par la fabrication de ces produits. Mais également plurielle par la typologie de ces entreprises, parce qu'il y a les grandes maisons, Il y a les sous-traitants,
4: les
6: PME.
4: Les Louis les Hermès, les Chanel,
6: voilà,
4: mais il y a aussi
6: puis,
4: beaucoup de...
6: Des sous-traitants qui travaillent aussi pour ces grandes maisons, mais beaucoup de PME, puisque 70% de nos entreprises, c'est des TPE, des PME.
4: Et ça représente combien d'entreprises en tout? Et je le disais dans le sommaire, 42 000 emplois, je crois.
6: Absolument, 42 000 emplois, 390 entreprises, mais 700, un peu plus de 700 établissements. Et la progression, en termes d'effectifs, montre la progression de la maroquinerie en France, puisqu'on est passé de 13 000 salariés en 2010 à 42 000 aujourd'hui. Et l'objectif, dans le cadre de la croissance, est probablement d'atteindre 50 000 salariés demain, en fait. Demain, dans 3-4 ans.
4: Et la présence, c'est important, je le rappelais dans le sommaire aussi, sur presque tous les territoires. Ce n'est pas qu'alors. Alors certes, il y a une concentration en Île-de-France, en région Auvergne-Rhône-Alpes, aussi pas mal en Nouvelle-Aquitaine, mais c'est tout le territoire qui est concerné par les métiers de la maroquinerie.
6: Absolument. Bien sûr, la région parisienne est, j'allais dire, dominante, parce qu'il y a les sièges des sociétés, mais la région Auvergne-Rhône-Alpes aussi, l'Aquitaine, les autres régions un peu moins, mais c'est ces trois régions principales où nous sommes implantés, le Nord aussi, de plus en plus, et de proche en proche, toutes les régions sont impactées par l'implantation de nos entreprises.
4: Le chiffre d'affaires de votre filière?
6: Le chiffre d'affaires tourne autour de 6 milliards d'euros aujourd'hui. On exporte énormément, l'exportation n'arrête pas de croître, 13 milliards d'euros à l'exportation, notamment dans les pays comme la Chine, qui est le premier exportateur pour la maroquinerie française, et les États-Unis aussi, le Japon qui progresse d'une manière énorme.
4: Les États-Unis, les droits de douane, qu'est-ce que vous en pensez?
6: Les États-Unis, les droits de douane vont et viennent, on voit bien.
4: C'est un peu le principe, oui.
6: On fait avec, parce que moi, je me rappelle, il y a 5 ans, à l'époque de Biden, déjà, on nous avait dit que les droits de douane allaient exploser pour les produits de luxe, dont la maroquinerie. J'avais été à une réunion à Bercy à ce sujet. Finalement, c'est pas arrivé autant qu'on nous l'indiquait. Alors,
4: donc, c'est pas un sujet d'inquiétude, sauf si vraiment ça se
6: pérennise. Alors, évidemment, si ça devient cataclysmique, ça, ouais. C'est un sujet qui peut nous inquiéter. On est vigilant, on observe l'évolution de la chose. Effectivement, M. Trump aimerait bien qu'on installe nos entreprises aux États-Unis,
4: mais vous ne le ferez pas.
6: Tout le monde, ça. En fait.
4: Mais vous ne le ferez pas. Vous n'allez pas, délocaliser, mais pas de manière massive.
6: Voilà, pas de manière massive.
4: Ça va rester.
6: On est quand même franco-français, made in France, le plus possible.
4: Disait. Vous parlez de 13 milliards d'exportations, il y a les produits aussi qui rentrent, 4,7 milliards, donc ça veut dire une balance commerciale de plus 8,3 milliards pour le secteur. Dans les temps qui courent et vu notre déficit commercial, c'est très important, oui. C'est une filière très importante pour
6: absolument.
4: Notre économie.
6: On est le quatrième secteur qui contribue le plus à l'amélioration de la balance commerciale française. Et qui permet de diminuer à hauteur de 8 milliards, comme vous le dites, le déficit de la balance commerciale française.
4: C'est important, merci pour votre contribution. Je parlais des recrutements, j'ai lu entre 4 et 5 000 recrutements nouveaux chaque année, est-ce que c'est la bonne tendance?
6: C'est 4 ou 5 000 recrutements, mais ça comprend les nouveaux recrutements dans le cadre de la croissance, mais aussi le remplacement des artisans qui partent à la retraite, évidemment. Ils sont de plus en plus nombreux à partir à la retraite, mais on aimerait bien les garder le plus longtemps possible. Il y a des solutions, mais bon, il faut aussi que l'État finisse par déterminer comment le régime de retraite va
4: absolument.
6: Être...
4: Absolument, c'est un autre sujet qui va et qui vient, en fait, celui-ci. D'où l'importance des campagnes à la fois de communication pour du recrutement, d'où l'importance de la formation. Commençons par les campagnes que vous avez lancées au mois de janvier. Sous quelle forme, vers quelle cible?
6: Alors, c'est principalement vers les jeunes. C'est avec notre OPCO, OPCO 2i, lancé la campagne avec l'industrie maroquinerie. Et ça a été lancé en mois de janvier pour montrer que la maroquinerie est un secteur qui est innovant. Donc, on a une diversité des métiers, hein, puisqu'on a des produits divers qui sont fabriqués par des artisans. Et puis, on a des savoir-faire aussi différents, puisque les produits sont différents. Et on a besoin d'attirer les talents pour développer le savoir-faire et l'excellence dans la maroquinerie.
4: Alors, c'est cette campagne, on peut le retrouver sur le site avec-l'industrie-maroquinerie.fr. FR. Il y a aussi des campagnes sur les réseaux, évidemment,
6: TikTok,
4: tous les réseaux.
6: Instagram, Facebook.
4: Absolument. Un mot encore sur les formations, parce qu'évidemment, donc, il y a ceux qu'on cherche à recruter, mais il y a ceux aussi dont on a besoin de former en permanence. C'est pour vous un des enjeux majeurs de la filière?
6: Absolument. La formation, c'est le nerf de la guerre, mais ce n'est pas uniquement pour la maroquinerie, c'est le nerf de la guerre pour toutes les, toutes les branches. Il y a une autre campagne qui existe déjà depuis un certain temps, depuis 2019, c'est la campagne Savoir pour faire, qui a été mise en place avec le comité stratégique de filière Modelux, un des comités stratégiques, avec une dizaine d'autres branches, et qui permet aussi d'attirer les jeunes vers les métiers, les jeunes et moins jeunes, vers les métiers de la maroquinerie. Alors, vous parliez de la formation. Nous avons la formation initiale à travers l'éducation nationale, avec le CAP de maroquinerie, le bac pro maroquinerie, le BTS maroquinerie. On est en train de réfléchir, et ça va être, je pense, imminent, la mise en place d'un brevet national des métiers d'art. Et je crois que le décret est en cours de signature actuellement et qui devrait s'appliquer, être mis en place à la rentrée de septembre prochain, parmi les premiers brevets nationaux de métiers d'art qui permet aux jeunes en troisième de rentrer après la troisième d'aller vers ce BNMA qui, au bout de trois ans, peut permettre aussi de faire des études supérieures dans les métiers
4: d'art. Donc, il y a des emplois, il y a des choses à faire dans les secteurs. Absolument. De la maroquinerie.
6: Et on a aussi des CQP, des certificats de qualification professionnelle pour les gens qui sont déjà dans les salariés qui sont déjà dans les entreprises.
4: Donc voilà, je le redis, il y a de la place, il y a des métiers qui sont à apprendre. On était ravis d'en parler. On va continuer dans un secteur qui lui aussi a besoin non seulement d'artisans, mais bien sûr d'artistes. C'est le cabaret. Bonjour Alexandre Duvollet.
7: Bonjour.
4: Vous êtes directeur de L'Ange Bleu, le plus grand cabaret de France en capacité d'accueil, c'est en Gironde. Vous êtes aussi en charge de coordonner pour la filière le plan cabaret qui a été lancé en 2025 par la ministre de la Culture, Rachida Dati. On va en reparler dans un instant. D'abord un point sur, si je peux dire, l'état du marché, l'état du secteur. En France, combien d'établissements de cabaret et ça fait vivre combien de personnes ?
7: Actuellement, on compte environ 200 cabarets en France, répartis sur Paris bien sûr, mais également beaucoup en région. Le cabaret s'est beaucoup développé dans nos régions. Et là, ça fait travailler environ 5000 personnes.
4: Dont 1600 artistes, hein, je crois.
7: À peu près, oui.
4: Voilà, et là, on est un petit peu dans la configuration de la maroquinerie, c'est-à-dire qu'il y a certes de gros établissements, vous en faites partie, il y a les gros établissements parisiens auxquels on pense, le Paradis Latin, le Moulin Rouge, etc. Mais il y a aussi beaucoup de petits établissements, je crois qu'on voit le chiffre qui va apparaître à l'écran, 87% sont des TPE et des PME, hein, je crois.
7: Tout à fait, ça fait partie un peu de l'univers du cabaret et qui est très en relation avec la ruralité. Souvent, le cabaret dans un village est des fois le seul point de culture de l'environnement régional. Et d'où, on reviendra après sur la saison cabaret, mais le côté culturel compte vraiment beaucoup maintenant pour nous.
4: Et le chiffre d'affaires du secteur de manière générale en France ?
7: Chiffre d'affaires direct, environ 225 millions d'euros.
4: 225 millions d'euros. On parlait donc de ce plan cabaret qui a été annoncé il y a tout juste un an, je crois que c'était le 21 janvier 2025 par la ministre de la Culture, Rachida Dati. D'ailleurs, un mot, on enregistre cette émission le 22 janvier, elle devrait partir rapidement puisqu'elle l'a dit dans le cadre de sa campagne des municipales. Ça vous inquiète le fait qu'elle vous ait soutenu et qu'elle parte peut-être bientôt ?
7: Alors, forcément un petit peu, parce que Rachida Dati a joué le jeu. Elle a fait l'impulsion, elle a challengé ses équipes au ministère pour nous accompagner dans ce plan cabaret. Mais le travail est fait. J'ai envie de dire que le travail est fait maintenant. Et maintenant, le cabaret a ses entrées au ministère de la Culture. Le cabaret est reconnu comme un acteur culturel dans la vie française. Et le gros du travail a été fait maintenant. Et on espère que son successeur ou sa successrice va faire l'accompagnement.
4: Alors, ce plan, c'est de l'argent mis sur la table. C'est bien plus que cela. C'est quoi les grandes données de ce plan cabaret ?
7: Alors, c'est de l'argent mis sur la table. C'est 500 000 euros qui a été débloqué par le ministère de la Culture pour ce plan cabaret. Alors, l'argent est important parce que c'est le bras armé, c'est la reconnaissance, c'est pour dire ok, on ne fait pas que des paroles en l'air, on vous donne quelque chose. Donc ça, pour nous, ça a vraiment un sens. Mais ce n'est pas tout. Nous, comme je vous disais, l'important, c'est la reconnaissance qui va derrière. C'est-à-dire qu'enfin, le cabaret est reconnu comme un acteur culturel français. Et ce plan cabaret a plusieurs aspects. Il y a plusieurs branches. Il y a l'aide à la créature. Plusieurs assises de cabaret veulent monter sur des planches, veulent créer leur personnage, mais ils ont besoin d'accompagnement pour ça. Et là, le ministère de la Culture a mis en place des financements, des aides, des formations pour cela. C'est l'accompagnement au secteur du cabaret pour rentrer enfin dans le crédit d'impôt spectacle vivant. Le cabaret en était exclu pour un problème de virgule sur un décret. Voilà, on y rentre, on va y rentrer. L'application va être, alors pas par la loi parce qu'on ne pourra pas trop compliquer, mais par un décret, on va pouvoir entrer enfin dans le crédit d'impôt du spectacle vivant privé. C'est également quelque chose d'important aussi pour nous, c'est une formation de toutes les directions culturelles publiques dans les régions.
4: C'est-à-dire les DRAC.
7: Toutes les DRAC vont connaître enfin ce qu'est le cabaret. Il y a des régions où vous parlez à un responsable de DRAC, il ne sait pas ce qu'est le cabaret, il ne connaît pas l'univers. Il ne connaît pas l'univers. Il sait, il connaît le cabaret, mais il ne connaît pas l'univers. Il n'y est jamais allé. Voilà. Et donc, des formations ont été faites auprès des présidents, des responsables des DRAC dans nos régions. Et ça, c'est une très bonne chose. Des rencontres sont organisées entre les cabarets privés, entre les scènes publiques. Et c'est la saison cabaret qui va être mise en place en septembre-octobre de cette année, qui a vocation à être renouvelée, va être un premier point d'accroche entre la collaboration entre les scènes publiques, les cabarets privés et tous les acteurs du cabaret en général pour mettre en avant notre savoir-faire, notre art, à travers un fil conducteur qui va être le French Cancan.
8: Et les 500 000 euros dont on parle, je crois qu'en plus vous réclamez une rallonge, si je puis dire, de 100 000 euros pour l'année 2026, ils servent à quoi ? Vous êtes en charge de la coordination, ça veut dire qu'il y a une répartition entre les régions, entre les établissements, comment elle se fait ? Et c'est vraiment de l'argent qui va être débloqué rapidement ou qu'il est peut-être déjà pour les établissements ?
7: Alors il y a une bonne partie qui a été débloquée déjà, notamment sur l'aide à la formation et à la créature. Par exemple, il y a plus de 100 000 euros qui ont déjà été débloqués sur ces profils. Il y a une vingtaine, je crois, d'artistes qui sont aidés sur ce sujet-là. Pour le plan cabaret, on a 200 000 euros qui ont déjà été versés, qui sont en attente sur nos comptes, en attendant de créer cette saison. Alors, cette saison, elle va être répartie sur l'ensemble du territoire avec un découpage en 9 régions. Voilà, donc, quand on découpe 200 000 euros en 9 régions, il ne nous reste pas beaucoup pour faire, oui, pour faire des choses. Mais c'est là que je vous disais que l'argent est important, mais ce n'est pas tout. On a dans nos métiers un savoir-faire, on a un peu de débrouillardise et c'est l'envie qui est importante. Et on fera avec. Et on demande à ce que ce plan cabaret soit renouvelé, d'où une demande de 100 ou 200 000 euros supplémentaires pour la saison prochaine pour nous aider et pour nous accompagner un peu plus dans ce plan cabaret pour qu'il y ait une envergure importante.
8: Alors, je lisais, vous êtes, vous, à la tête avec votre frère du plus grand cabaret de France. C'est l'Ange Bleu, c'est en Gironde, sur la commune de Gauriaguet. En fait, c'est un ancien café, hôtel, restaurant, si je ne me trompe pas, qui appartenait aux beaux-parents de votre père. C'était au bord de la Nationale 10. La Nationale 10, comme beaucoup de nationales, elle a évolué en 2x2 voies avec les barrières de sécurité. Bref, ça vous a éloigné de la clientèle. Et c'est à ce moment-là, à la fin des années 90, que votre famille a pris la décision de faire cette transformation.
7: Tout à fait, oui. Mon père qui était donc à la tête de l'établissement à ce moment-là, du jour au lendemain, 95% du chiffre d'affaires par terre. Que faire ? Il avait entendu parler d'un cabaret en Alsace qui s'appelle Royal Palace.
8: Qui est toujours là, bien sûr.
7: Et qui est toujours leader en région. Il est allé voir, il s'est dit bah, finalement c'est possible de faire quelque chose comme ça à la campagne. Il était parisien, mon père, à la base, il a vécu au Golfe d'Oro, à l'Olympia toute sa jeunesse. Oui. Il s'est dit, allez, banco, j'étais à la fac, mon frère aussi, il nous a dit, en bon père de famille, arrêtez vos études et faites du cabaret avec moi. On a dit oui, et on est parti, la mayonnaise a pris, et on a monté une première salle de 400 places, qui 10 ans après était trop petite, et on a monté une deuxième salle, donc en 2008, de 1200 places, qui est devenue à l'époque donc, le plus grand cabaret de France. Voilà. Qui a été détrôné il y a quelques mois par un cabaret à Reims qui s'appelle Le Cas, qui a ouvert une salle de 1500 places. Voilà, donc je lui fais un petit coucou. Voilà, c'est pour dire que l'environnement en cabaret en région est dynamique.
8: Il nous reste une minute, Alexandre Duvollet. Les chiffres clés de votre Ange Bleu, référence, c'est quoi la référence ? C'est Greta Garbo ? C'est quoi la référence ?
7: C'était un brainstorming familial et qui n'a pas de source, en fait.
8: Et alors, voilà, les chiffres clés sur le chiffre d'affaires, le nombre de spectateurs chaque année et combien vous faites vivre de personnes ?
7: Là, une soirée à Ange Bleu, c'est 70 personnes qui travaillent pour nous. On a un chiffre d'affaires cette année, on va dépasser les 5 millions d'euros, donc c'est bien. On est sur une croissance de plus 15 pour cette année, donc on est content de nos chiffres. On a su se réinventer après le Covid, puisque c'était une période compliquée pour nous. On a changé de clientèle, on l'a fait adapter, et donc le cabaret en région, et nous en particulier, sommes sur de bonnes voies.
8: Votre chiffre, 4,5 millions pour le dernier chiffre d'affaires connu ?
7: Voilà, pour le dernier connu, on va sur une base de 5,2 pour cette année. Premier décollage septembre-décembre, on est à plus 30, donc on va y arriver.
8: Et je précise, voilà, que vous avez un nouveau spectacle qui est à l'affiche, qui s'appelle Le Fantasy, depuis la mi-septembre, et qui devrait donc durer jusqu'à l'été 2027, c'est bien ça ?
7: C'est ça, nous changeons de spectacle tous les deux ans.
8: Voilà, et bien que ce soit donc à la fois les garagistes, que ce soit les cabarets ou la maroquinerie, une nouvelle fois, la France a tout pour réussir à montrer la diversité des secteurs dans lesquels nous avons quand même des capacités pour réussir malgré plein de choses et malgré le contexte. Notre émission est diffusée en télé, en radio, le site et l'appli de BFM Business. La semaine prochaine, on parlera notamment encore autre chose, de produits ménagers type Star Wax ou au Briochin et aussi de l'Alliance du Fabriqué en France. Très bonne journée, très bon week-end et donc à bientôt sur BFM Business.
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14: 19h30 tout pile en ce mercredi soir. Bonsoir à toutes et à tous, très heureux de vous retrouver. Bienvenue sur BFM Business, à la radio, à la télé. Et vous le savez, comme chaque soir, on plonge dans l'actualité de la tech de 19h30 à 21h avec ce soir une émission exceptionnelle puisque nous allons nous consacrer à un média que vous consultez peut-être en second par rapport à BFM Business. Il s'agit de YouTube. Voilà, YouTube à l'honneur ce soir avec au sommaire de ce Tech & Co, eh bien, YouTube qui célèbre actuellement ses créateurs avec le YouTube Festival. On va en parler avec mon invitée Justine Rist, qui est la directrice générale de YouTube France, et sur notre plateau, on la retrouve dans un instant. Et puis, puisqu'on va parler YouTube, autant recevoir les créateurs de YouTube. Amixem, l'homme aux 9 millions d'abonnés, sera avec nous sur le plateau tout à l'heure. Vous allez voir, il va nous raconter son parcours, à la fois de YouTuber, de créateur, mais aussi d'entrepreneur. Et puis, un autre YouTuber intéressant, il s'agit de Gaspard G, qui lui a décidé de raconter la politique à sa façon, et ça cartonne. Il nous racontera son histoire tout à l'heure. On découvrira même aussi deux youtubeurs tech, puisque la tech est aussi très importante dans l'univers de YouTube. JB de The E-Collection et Jojol seront avec nous tout à l'heure pour nous raconter leur folle aventure et puis surtout leur réussite sur YouTube. Voilà, merci d'être avec nous. Bienvenue, c'est parti pour Tech & Co, la quotidienne.
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14: Voilà, YouTube donc, célébré ce soir avec nos invités. Je suis très heureux d'accueillir, je vous le disais il y a un instant, Justine Rist. Bonsoir Justine.
15: Bonsoir.
14: Vous êtes la directrice générale de YouTube France.
15: Oui.
14: YouTube qui aujourd'hui fait partie de, j'allais dire pratiquement de la vie de tous les Français, mais vous avez des chiffres à nous raconter et on va vous retrouver dans un instant. Et puis j'accueille aussi une dame que vous connaissez, il s'agit de Alexia Laroche-Joubert.
15: Bonjour.
14: Bonsoir Alexia, PDG de Banijé France, Love Story, Star Academy, c'est vous. Et puis Banijé, rappelons-le, qui est un groupe de production de contenu audiovisuel qui rayonne de manière mondiale aujourd'hui.
15: Hein, on est le premier groupe en effet mondial France. De production, et c'est un fleuron français avec un actionnariat européen, donc on est très fiers de ça.
14: Voilà, et dans un instant, vous allez nous expliquer pourquoi Banijé s'intéresse à YouTube, parce que c'est vrai que votre métier depuis de très nombreuses années, c'est la télé. Vous êtes une femme de télé, et bien aujourd'hui, vous êtes aussi une femme de YouTube. Mais gardez votre réponse dans un instant. Justine, commençons donc par ce YouTube Festival qui s'est déroulé hier.
15: Oui.
14: Qu'est-ce que c'est que le YouTube Festival déjà ?
15: C'est un rituel que nous avons chaque année.
16: pour rassembler tous nos partenaires business, justement. Donc les annonceurs, les agences, les créateurs, les entreprises médias qui travaillent avec YouTube. Et dans ce cadre-là, on présente à la fois tous nos nouveaux chiffres, toutes nos nouveautés technologiques. Et puis on fait parler ceux, celles qui font YouTube. Hier soir, comme c'était une édition spéciale 20 ans, puisqu'on célèbre 20 ans d'existence, ce qui est comme un siècle dans le numérique, ben, nous avions sur scène Squeezie, nous avions Hugo Décrypte, nous avions LVMH, le groupe qui venait raconter comment il pense désormais comme un créateur. Voilà, donc c'était une très belle soirée.
14: YouTube est un média à part entière aujourd'hui, c'est-à-dire que vous vous comparez à d'autres médias plus anciens comme la télévision ou comme d'autres médias.
16: Je pense que en fait aujourd'hui le mot d'ordre c'est la complémentarité. YouTube aujourd'hui est un partenaire média de toutes les chaînes de télévision, de tous les producteurs, on va en parler tout à l'heure, de l'audiovisuel en général. On est en 2025 dans un monde où les usages sont totalement bouleversés, les publics ont tous les choix et choix pléthoriques de contenu, et ce qu'on voit c'est qu'il y a vraiment un plébiscite très fort pour la plateforme. Vous savez qu'en France on est mesuré par Médiamétrie, on a été une des premières plateformes à être mesurée par Médiamétrie, institution de référence tiers en France, et le chiffre qu'on a communiqué hier soir, c'est 43 millions de Français qui viennent chaque mois sur la plateforme, c'est 52 minutes chaque jour de YouTube consommées par toutes les tranches d'âge, donc on est devenu un partenaire du quotidien, un incontournable dans finalement le foyer et la poche de tous les Français.
14: Ouais, donc ce chiffre est très important, les Français passe en moyenne 52 minutes par jour sur YouTube.
16: Oui.
14: Alors, on voit que vous voulez vous froisser avec personne, parce que vous dites « Ok, on est complémentaire de la télévision, etc. » Mais vous venez un peu manger sur leur terrain, parce que je veux dire, le temps de cerveau qu'avait évoqué un ancien patron d'une grande chaîne de télévision nationale, il n'est pas extensible. Ça veut dire que 52 minutes de YouTube, c'est 52 minutes ou quelques dizaines de minutes de moins sur les médias traditionnels. Mais c'est comme ça, cela dit.
16: En fait, nous, on n'a pas choisi ce que les utilisateurs décident de consommer, la manière dont ils les ont consommés. Ce qu'on voit, c'est qu'effectivement, on est dans des réflexes maintenant de consommation qui, encore une fois, montre qu'il y a un usage sur YouTube qui est très installé. Ici, on a des télévisions partout. La télévision, le téléviseur est désormais le deuxième écran de visionnage de YouTube en France. C'est un usage qui a augmenté de 31% en 2 ans. C'est désormais le premier écran aux États-Unis.
14: Et ça, c'est dingue, ça. Parce qu'au départ, c'était les mobiles, c'était les PC.
16: Exactement.
14: Enfin, c'était les petits écrans annexes.
16: Exactement.
14: Et on disait souvent, on reprochait à YouTube que c'était un média un petit peu exclusif pour une personne. C'est-à-dire qu'on ne regardait pas YouTube à plusieurs. Ben maintenant, ce que vous dites est intéressant, c'est c'est un média qui est diffusé sur la télé.
16: C'est bizarre parce que je me vois en méta dans les, dans les écrans. Et là j'en viens à ces ponts qu'on construit avec l'audiovisuel classique. Le corrobore de ce succès de YouTube regardé sur les téléviseurs, c'est le succès des formats longs. Et en fait, quand on vient sur YouTube, je vous rappelle qu'au départ c'est un moteur de recherche, je viens chercher du contenu, je choisis d'y consacrer du temps et je regarde vraiment. Et donc, ce succès notamment des formats longs, voire très longs sur YouTube, c'est une opportunité pour les chaînes de télévision plus classiques d'aller chercher des audiences complémentaires à ce qu'elles ont en linéaire, à ce qu'elles ont sur le numérique, public qui n'irait jamais sur les antennes, par exemple, je ne sais pas, de France.télé ou de TF1+, mais qui par contre sont déjà sur YouTube. Donc une stratégie d'un média classique aujourd'hui, ça doit être cette stratégie d'omniprésence, comme dirait Bruno Patino, le président d'Arte, c'est de vraiment aller à la rencontre des publics là où ils sont. Et c'est en ce sens que l'équation de contenu et de rencontre avec le public, elle est complètement différente de précédemment. Moi, je viens du monde de la télévision. J'ai commencé avec Alexia sous l'école Endemol à l'époque. Et donc, je vois bien cette tectonique des plaques, ce moment de grande turbulence pour l'audiovisuel classique qui est en train de s'opérer. Mais ce que je vois aussi, c'est que les médias ou les producteurs, et Banijé est un parfait exemple, qui prennent ce virage de l'opportunité YouTube, ouvrent en fait un nouveau monde pour faire voyager leur format, aller chercher des nouveaux talents, avoir un terrain de jeu d'innovation sans limite, chercher finalement des audiences plus jeunes, plus internationales. Mmh. YouTube, c'est une scène numérique globale. Et ça, c'est formidable comme opportunité pour un média traditionnel.
14: Et puis, c'est surtout un business incroyable, YouTube. Vous avez contribué à plus de 1 milliard d'euros au PIB de la France en 2024, ce qui est quand même énorme. 24 000 emplois équivalents temps plein en France.
16: Oui. Alors, je vais préciser un peu ça. Là, vous faites allusion à notre rapport d'impact économique.
14: Oui.
16: C'est une mission qu'on confie à Oxford Economics, qui est une institution qui a l'habitude de cet exercice de rapport d'impact. Ils ont fait ceux de Visa, d'IBM. L'exercice consiste à mesurer quelle est la contribution du secteur d'activité YouTube, de la création sur YouTube en France.
14: Mmh.
16: Et donc, dans la méthodologie, ce rapport va interroger à la fois des créateurs et des entreprises médias et va leur demander la part de leur business consacrée à YouTube. Donc, dans cette équation, on a les revenus directs que nous, on peut apporter. Je vous rappelle que YouTube, c'est un modèle économique qui est unique. On reverse plus de la moitié de notre chiffre d'affaires aux détenteurs de chaînes.
14: Aux créateurs.
16: Aux créateurs.
14: Donc, je suis YouTuber.
16: Vous êtes YouTuber.
14: J'ai de la pub qui rentre parce qu'il y a des pré-rolls, etc. Il y a de la pub. Je toucherai 50%.
16: Un annonceur met 100 euros en campagne pub, vous allez toucher 55 euros. Donc déjà, ça commence comme ça.
14: Et que je sois un tout petit YouTuber.
16: Alors, il y a des
14: paliers, on va dire.
16: Évidemment, la publicité, la monétisation sur YouTube, c'est un privilège, ça n'est pas un droit. Il faut avoir des prérequis, il faut avoir...
14: il faut apporter de l'audience.
16: Et il faut avoir montré... Enfin, YouTube, c'est aussi un muscle, donc il faut du temps pour s'installer, etc. Mmh. Je donne juste un chiffre. Ce modèle économique, ça représente 100 milliards de dollars reversés au global dans le monde sur les 4 dernières années. 32 milliards... l'année dernière. Donc, je reviens sur notre rapport d'impact. Premier niveau de l'addition, c'est notre revenu direct. Deuxième niveau, c'est les revenus indirects que l'activité sur YouTube permet de générer. Par exemple, je m'appelle Léna Situation, j'ai développé tout un univers de marques, de lignes de vêtements, de livres, de produits dérivés.
14: Oui, oui.
16: Quand ce business, le créateur considère qu'il est directement permis, grâce à mon activité première sur YouTube, grâce à l'audience que j'ai construite sur YouTube, les partenariats de marques, les partenariats avec les sponsors que je fais sur YouTube, ça vient s'additionner. Et l'un plus l'autre donne ce chiffre de 1 milliard d'euros de contribution au PIB français.
14: Et les emplois,
16: là je vois que vous parlez d'Amixem, vous allez recevoir Gaspard G. Gaspard, typiquement, il a monté son entreprise il y a 3 ans. Il a à la fois sa chaîne YouTube et son agence Intello qui travaille pour les marques. C'est une quarantaine d'emplois.
14: Oui, c'est ça, Amixem, une quarantaine de collaborateurs.
16: Que vous connaissez très bien. C'est pareil, c'est un peu plus d'une quarantaine, c'est 11 cartes presse. Je prends un créateur comme Squeezie, c'est une centaine de salariés, sur des grosses productions, parce que maintenant les créateurs, grâce à ces financements directs,
14: bien sûr, YouTube, ont beaucoup plus de moyens pour faire des contenus
16: indirects avec les marques, ont beaucoup plus de moyens. Certaines prods atteignent 7 chiffres. Donc moi c'est ça que je trouve formidable. On est dans un moment...
14: Et puis parfois sont diffusés au cinéma.
16: Alors après on peut parler de la circulation de ces œuvres.
14: Non mais c'est ça qui est intéressant.
16: Mais je voudrais juste revenir. On est dans un moment où le tissu économique a besoin d'être soutenu. On est dans un moment aussi de grande turbulence économique. Hein. Là, je parle d'un contexte beaucoup plus large, beaucoup plus macro. Moi, je trouve ça formidable et ça me donne beaucoup d'optimisme de voir cette nouvelle filière de la création française qui éclot, parce que derrière ces créateurs qui sont... en fait, on les voit face caméra, mais derrière eux, il y a toutes ces équipes, il y a des studios, il y a des infrastructures. Aujourd'hui, les créateurs YouTube, ben, ce sont des patrons de TPE, ce sont des patrons de PME, ce sont des employeurs.
14: Des entrepreneurs.
16: Ce sont des entrepreneurs.
14: Mmh.
16: Voilà.
14: Justine, vous restez avec nous parce qu'on va donner un peu la parole à Alexandra Roche-Joubert.
15: Je buvais tes paroles. C'est vrai, je trouve qu'on pourrait être fiers. Et
14: non, bon, arrêtez, on sait que vous êtes copines toutes les deux. Commencez pas.
15: Oui, mais on attend. Heureusement. Mais je comprends.
14: Juste un mot, comment avez-vous découvert YouTube? Est-ce que vous vous souvenez de ce moment où vous êtes dit, parce que vous êtes une
15: professionnelle
14: de l'image, est-ce qu'il y a un moment où vous vous êtes dit, waouh, ce truc, c'est quand même assez fort?
15: Je sais que je l'ai découvert il y a quelques années avec Miss France.
16: Ouais.
15: Parce qu'on a une chaîne YouTube,
16: bien sûr.
15: Et donc, quand je prends la direction de Miss France, on me parle de YouTube Miss France. Et c'est comme ça que je l'ai découvert petit à petit, à travers les propres programmes. Et donc, tu parlais de partenariats. C'est ce qu'on appelle, nous, des exploitations dérivées aussi de nos programmes premium. C'est comment faire exister la marque en dehors d'un écosystème qui est en plus, pour Miss France, particulier, puisqu'il est événementiel. Il n'y a qu'une émission par an. Donc, moi, déjà, merci, parce que j'étais invitée hier... pour parler sur la scène du festival. Donc je trouve ça passionnant et je pense que je l'ai toujours appréhendé avec énormément de respect parce que ma carrière est faite du fait que j'ai toujours été productrice artistique. Donc j'ai toujours été quelqu'un de créatif, quelqu'un qui était curieux, qui avait envie de mettre en forme des idées.
14: D'inventer des concepts.
15: Et voilà, d'inventer des concepts ou de les adapter. Enfin, en tout cas, d'être sur cette démarche-là. Et donc quand je vois tous ces créatifs, parce que maintenant je les connais, que ça soit Squeezie, et ben Gaspard en l'occurrence et tout ça, je n'en reviens pas déjà de la spontanéité avec laquelle ils exercent leur métier, du professionnalisme avec lequel ils exercent et de ce sentiment de famille. Il y a un truc qui est très particulier qui n'existe pas dans l'audiovisuel. Alors ça, je dérive complètement du sujet. C'est que dans l'audiovisuel, on est tous à couteau tiré. Probablement aussi parce qu'il y a des enjeux financiers qui sont très importants. Mmh. Et donc, on est sous des airs de « on s'aime beaucoup », etc., ce qui peut arriver. Oui. On est quand même, en termes de business, extrêmement en compétition. Mmh. Et alors que là, ils se sont construits tous un peu dans la chambre, chacun des uns des autres.
14: Mmh. Oui, mais il doit y avoir donc, aussi une compétition, forcément.
15: Ouais. Après,
14: non alors, enfin, quand vous êtes deux youtubeurs dans le même...
15: On ne le sent pas trop. Non, moi, je trouve que c'est très préservé.
16: Il y a vraiment un esprit...
14: Enfin, c'est pas Dora l'exploratrice.
15: Non, mais regarde, stopper le train de Squeezie. Il a invité tous ses potes.
16: Exactement.
15: Alors il y a un intérêt parce que chacun se nourrit de l'autre.
14: Oui, parce que je trouve c'est très ça leur permet aussi de faire grossir leur communauté.
16: Mais c'est pour ça que ces youtubeurs, ils ont dans leur logiciel créatif vraiment une autre manière de réfléchir. Les frontières sont complètement ouvertes. Ils s'invitent chacun, comme tu disais, dans leur chambre, sur leur chaîne. Et en fait, tout ça, c'est très fructueux parce que ça va faire croiser ces communautés qui connaissaient l'un mais pas l'autre. Quand même ces collaborations, elles se font inter-pays. Donc,
14: c'est le cas avec Amixem et MrBeast, notamment.
16: Amixem a été dans les finalistes de MrBeast.
14: Il nous racontera l'histoire tout à l'heure.
16: Mais ouais, c'est extraordinaire. Et c'est génial ce que tu dis, Alexia, parce que moi, je réfléchis souvent. Bon, je suis un peu chauvine, c'est vrai, mais quand même, je pense qu'on a le plus beau YouTube du monde. Et j'essaye de comprendre pourquoi cette création sur YouTube, elle est particulièrement de qualité. Et YouTube en France est né d'initiatives, par exemple, comme Studio Bagel, initiative à l'époque de Rodolphe Velmer, Canal+. Golden Moustache, qui était côté M6. Et c'était déjà à l'époque des collectifs de talents qui se rassemblaient ensemble pour inventer des écritures, des nouveaux formats, etc.
14: Justine, donc, le YouTube français est différent du YouTube américain, par exemple ?
16: Bah, je pense déjà... Bon, alors là, on va aller sur des trucs de culture, hein. Mais je pense qu'on a un souci de la qualité, de l'écriture, du storytelling. Moi, ce que j'adore, c'est que, et c'est peut-être une signature aussi YouTube, les créateurs qu'on a cités, par exemple Squeezie ou Léna, ils sont capables de faire des grosses prods monstrueuses à, encore une fois, des budgets de prod presque proche de la télé, comme des formats tout simples, très authentiques.
14: Léna, avec le téléphone,
16: au réveil.
15: Il y a quelque chose qui est intéressant, c'est que nous, par exemple, sur la télévision, quand on adapte un format qui vient de l'étranger, que ce soit The Voice, etc., on considère toujours qu'en France, il y a un savoir-faire d'adaptation, un savoir-faire de production value qui est référencé dans le monde entier. Donc, on a toujours intérêt. Donc, ça ne m'étonne pas. Ils ont été nourris aussi à une qualité de production exceptionnelle dans la télévision française,
16: c'est vrai.
15: Que ça soit en fiction, en flux, etc.
16: Ouais.
15: Et donc je pense qu'ils essaient aussi de suivre ce benchmark-là.
16: Ouais.
15: Et ça, c'est très agréable. Donc je le disais, moi je suis très admirative de leur créativité. Mmh. J'ai toujours parlé aux jeunes, hein. J'ai toujours produit des programmes avec des jeunes, sur des jeunes, voilà. Et peut-être que je ne me rends pas compte de mon âge civil.
14: Même pour les chaînes, pour la jeunesse même aussi.
15: Mais même pour la jeunesse. Mais moi, je me sens extrêmement bien avec cette génération. Mmh. Et je trouve qu'ils ont construit un écosystème, et c'est vrai que tu as contribué à les mettre en avant, à les aider, à tout ça. Et que nous, il faut qu'on arrive avec beaucoup d'humilité parce que, comme ils se sont créés un peu à côté de nous, ils n'ont pas toujours besoin de nous. Et c'est pour ça que quand on a trouvé cette idée du Creator Labs avec toi, on s'est dit, qu'est-ce que nous, on peut leur apporter ? Ce qu'on a, nous, c'est des IP. C'est-à-dire de la propriété intellectuelle, des formats. Et donc, on a référencé 5 formats qui étaient connus du public français, qui étaient vraiment, pour le coup, des très belles marques. Et on s'est dit, on va leur confier à des créateurs qui viennent de YouTube en leur disant, vous en faites un peu ce que vous voulez. Bon, il y a quelques trucs à respecter parce que c'est une marque qui nous appartient. Mais Vous en faites ce que vous voulez.
14: Et quel type de programme, Alexia,
15: par exemple ? On va payer 50 000 euros pour vous aider, chacun.
14: Pour vous mettre la main, le pied à l'étrier.
15: Et ça, c'est important. Alors, ça va. Alors, vous allez, pardon, vous allez connaître. Ça va de la tête et.
14: C'est pas bon signe. Quand on me dit ça, c'est pas bon signe.
15: De la tête et les jambes.
14: Mais non, j'ai pas connu la tête et les jambes, Alexia. Je suis désolé. Non.
15: Pour votre public,
14: je suis pas,
16: François.
14: Je suis pas si vieux que ça.
15: C'est un programme des années 60.
14: Ben voilà, non, j'étais pas né dans les années 60.
15: Ah, première compagnie, dilemme, minute to win it.
16: Première compagnie, vous connaissez ?
15: Première compagnie, ça a été une
16: culte.
15: Oui. Alors, première compagnie, c'est les plus grosses audiences de TF1 en access ever, 79% de part de marché.
14: Et c'était en quelle période ?
15: Alors, ça devait être
16: 2005.
15: Et donc, ils s'en sont emparés, et c'est ça qui m'intéresse. C'est qu'ils prennent nos IP et qu'ils les transforment avec leur propre créativité. Et cette expérience a un tel succès en France qu'on va le dupliquer, nous, à l'international.
14: Est-ce que pour vous, c'est aussi... le fait de prévoir un peu le futur dans votre job de productrice, parce qu'on voit que la télévision évolue. Mine de rien, quand on regarde les audiences des chaînes de télé petit à petit, elles s'érodent, mais on comprend pourquoi. Parce qu'il y a YouTube, parce qu'il y a Netflix, parce qu'il y a Amazon Prime, parce qu'il y a TikTok aujourd'hui, et que finalement, il est important pour vous d'explorer de nouveaux moyens, en fait, de vous exprimer, pour toujours produire, parce que c'est votre métier.
15: Alors, vous répondez parfaitement à la question que vous ne m'avez quasiment pas posée.
14: Mais vous l'avez comprise.
15: Mais je l'ai comprise. La réalité, c'est que je suis probablement moins inquiète que les éditeurs, ce qu'on appelle nous les broadcasters, TF1, M6, etc. Parce que nous sommes producteurs de contenu.
14: Parce que là, vous êtes en train de préparer l'avenir, finalement.
15: Oui, en sachant qu'on travaille beaucoup encore, quand même, avec nos clients historiques.
14: Oui.
15: Ce qu'on fait, nous, c'est agréger plusieurs clients et plusieurs manières de raconter les histoires. Tu disais que ils sont des storytellers. Nous sommes des storytellers. Mm-hmm. Quand on voit Koh-Lanta, c'est une histoire qu'on suit. Et donc, mon idée, c'est de se dire, voilà, on travaille extrêmement bien avec nos historiques, et d'ailleurs, toi non plus, tu cherches absolument pas à les décontenancer, et je pense que t'es...
16: Bien sûr que non, mais je pense que confronter, mettre en silo ces secteurs, c'est une réflexion qui est complètement obsolète. Aujourd'hui, elle se complémentarise. Moi, je considère qu'Alexia... c'est un créateur. Les producteurs aujourd'hui sont des créateurs. Et ce qu'elle va chercher en diversifiant ses, entre guillemets, clients, c'est aussi, elle va dans un nouvel exercice où elle devient elle-même son propre média.
15: Et parce on ne travaille pas de la même manière.
14: C'était la question que j'allais vous poser.
15: Alors, on ne travaille pas de la même manière parce que il faut quand même reconnaître que YouTube n'investit pas.
16: Non, on n'a pas un modèle d'investissement.
15: Voilà, vous n'avez pas un modèle d'investissement, absolument. Contrairement à nos clients historiques.
14: C'est-à-dire qu'un programme broadcast, un programme YouTube, sur YouTube, vous aurez beaucoup moins de moyens, c'est ça ?
15: Alors, on n'aura pas... Alors, je pense que ça va évoluer. Mais en l'occurrence, on n'a pas, en tout cas, comme en télévision, c'est-à-dire qu'on ne nous achète pas le programme.
16: Nous, on n'achète pas de format. On commissionne rien du tout. Nous ne sommes détenteurs d'aucun droit sur les contenus qui sont sur YouTube. Ça reste vraiment la totale propriété de l'ayant droit.
15: La question, ce qui va être très important, et on le sait, et d'ailleurs c'était auprès, toi, de tes propres clients, que sont les marques, les agences médias, devant lesquelles tu as fait ce festival, la question c'est comment ça va s'organiser maintenant. Mm-hmm. C'est-à-dire que il s'avère que le marché publicitaire quand même de la télévision a été relativement stable, contrairement à ce qu'on disait. Le marché qui a été attaqué, c'est le marché de la presse, de la radio, etc. Là, on sait que c'est en train de bouger. Tu en parlais, LVMH explique qu'en effet, ils sont en train de diversifier leurs moyens de communication. Ils gardent évidemment du classique et puis ils vont sur YouTube aussi. Donc, tout ça est un écosystème qui est en train d'être chamboulé. Nous, c'est vrai que quand Koh-Lanta coûte très cher. Tu parlais de l'ENA ou de Squeezie qui font des programmes à plusieurs centaines de milliers d'euros.
14: Mais est-ce que, là, c'est une bonne question, Koh-Lanta par exemple sur YouTube, admettons que demain, vous lanciez un Koh-Lanta sur YouTube, est-ce qu'il y aura un modèle économique ? Alors, aujourd'hui, on le connaît.
15: Je pense que là, au moment où on se parle, à l'instant T, je ne pense pas.
16: Vous l'avez fait au Brésil, Banijé, Masterchef.
15: Ouais, on a fait un Masterchef Brésil, qui est une expérience qui est très intéressante et qui est probablement un prémisse de test.
14: Mais visiblement, vous n'avez pas gagné beaucoup d'argent avec ce truc-là.
15: Non, mais c'est, en fin de compte, je pense qu'il y a plusieurs modèles qui peuvent coexister. C'est-à-dire qu'un Koh-Lanta tel qu'il est en 15 ou 16 épisodes, c'est énormément d'investissement. Je ne sais pas si une marque sera susceptible dans le modèle que vous avez actuellement, et tu sais que je pense pense qu'il changera peut-être un jour, les moyens d'avoir
16: de s'engager sur des logiques de saison comme ça aussi longues.
15: Donc ça, il faut travailler. Mais inversement, on peut travailler sur ce qu'on a fait par exemple sur Star Academy, sur un Starac payé par une marque qui est diffusé pour le coup sur les réseaux sociaux, sur YouTube, etc. sort du périmètre. C'est pas en effet les 12 semaines de programme, c'est 3 jours, mais ça donne une autre tonalité à la marque. Voilà, donc c'est
16: plutôt là-dessus. Et ça vient renforcer le programme principal, le rendez-vous antenne, par exemple. Mais juste, je fais le parallèle avec les créateurs, cette fameuse créateur économie. Les créateurs, ils n'ont jamais eu pour modèle d'aller pitcher un format à une chaîne une plateforme pour qu'elle achète ce contenu, en fait, dès le départ. Et c'est pour ça qu'ils, je pense aussi, ont réussi à faire des structures de prod très agiles. Dès le départ, ils se sont lancés tout seuls. En fait, n'importe qui peut lancer sa chaîne sur YouTube, peut se lancer sur YouTube. Et donc, c'est grâce à cet exercice créatif que petit à petit, ils ont trouvé un peu leur positionnement, leur proposition éditoriale. Et petit à petit, ils se sont étoffés, ils se sont renforcés en termes d'équipe. Et dans l'équation économique, ils ont fait rentrer les marques. Pour des entités historiques comme Banijay, je pense que le vrai virage, c'est exactement ce qu'Alexia est en train de mener. Ce virage pour durer dans les prochaines décennies, c'est de diversifier son portefeuille, c'est d'être soi-même son propre média, de penser comme un créateur. C'est, moi, je pense que le futur sera synonyme d'hybridation. Hybridation des usages, hybridation des prods. Tu vas produire demain pour les marques, pour les créateurs, comme pour les chaînes de télé, comme pour les
15: plateformes.
16: Exactement.
15: Je pense qu'on est en train... Enfin, nous, il y a un shift. On est une société qui s'est construite en B2B.

0: les marques. Donc tout ça, on est en train d'évoluer. Et moi, ce qui m'intéresse, c'est que je vois toujours tout comme une opportunité. Donc je vois, évidemment, peut-être qu'il y a une part de risque. Peut-être qu'on perdra un moment et qu'il faudra se rééquilibrer et puis on gagnera après. Mais c'est pas grave. L'important, c'est de bouger vite.
1: Dernière question, la télé condamnée, la télé traditionnelle broadcast, à votre avis ou pas?
0: Non, mais d'ailleurs, ils sont intelligents, hein, c'est-à-dire qu'ils sont en train de passer sur des plateformes, TF1+, FTV, enfin, toi, tout ça.
1: Il ne reste plus que le live, finalement, pour le broadcast. Non, les événements en direct, qui,
0: ouais,
1: eux,
0: le live,
1: ont une valeur
0: live,
1: ajoutée, en fait.
0: YouTube a signé aux États-Unis des événements en direct de sport.
1: On voit qu'Apple aussi.
2: Mais par exemple, YouTube, sur les événements de sport, nous, on n'achète pas les droits directement. On travaille avec les médias. Quand on travaille avec la NFL, on n'achète pas les droits de la Football League.
1: Oui, vous êtes une plateforme de diffusion.
2: On est un
1: c'est
2: partenaire
1: tout.
2: De ouais, diffusion.
1: Mmh.
0: Non, et après, voilà, donc le sport, les événements live, etc., les chaînes linéaires et les streamers, parce que maintenant les streamers vont quand même sur le domaine. Ouais. Ceux qui empiètent le plus rapidement sur le linéaire, c'est-à-dire les chaînes historiques, c'est les streamers. Mmh. Ils ne devaient pas avoir de pub, ils ont de la pub. Ils ne devaient pas avoir du live, ils ont du live. Ils ne devaient pas avoir du sport, ils ont du sport. Ils ne devaient pas avoir de l'info, ils en auront bientôt. Donc tout ça est en train de bouger très très vite. Je trouve ça passionnant. Nous, on est comme créateurs de contenu. Oui. Mm-hmm. On a les plus belles IP dans le monde. Mm-hmm. Donc, on saura où les abriter.
1: Merci beaucoup à toutes les deux.
2: Merci.
1: Passionnant.
2: Merci.
1: Merci beaucoup, Justine Riste, directrice générale de YouTube France, pour ce YouTube Festival. Et merci, Alexia Laroche-Joubert, d'être passée par le plateau de Tech & Co, PDG de Banijay France. Et on va poursuivre dans cet univers YouTube avec du beau monde qui va arriver dans un instant. Amixem sera sur notre plateau. Il va nous raconter son job de YouTuber, comment il a commencé.
2: On peut rester ?
0: Ouais, c'est ça, je vous disais.
1: Si vous voulez, il n'y a pas de problème. Et puis après, on enchaînera avec Gaspard G.
2: Génial.
1: Et puis JB de The E-Collection et Jojo pour s'intéresser aussi aux YouTuber Tech qui existent depuis toujours sur YouTube. Mm-hmm. Voilà, Tech & Co, la quotidienne spéciale YouTube ce soir. Merci d'être là. À tout de suite.
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1: Voilà le retour de Tech & Co sur BFM Business, la quotidienne, vous le savez, avec une émission exceptionnelle, puisque ce soir on s'intéresse aux médias YouTube. On en parlait tout à l'heure avec la patronne de YouTube, Alexia Laroche-Joubert. Et là maintenant, je vous propose jusqu'à la fin de cette émission de recevoir des YouTubeurs que vous connaissez peut-être ou peut-être pas. Tout à l'heure, je recevrai Gaspard G, qui est YouTuber, qui lui est vraiment dans l'actu. Et puis après, on s'intéressera aux YouTubeurs tech, parce que c'est vrai que je pense que YouTube a été un tremplin pour pas mal de youtubeurs qui au départ parlaient de tech. Et on recevra à cette occasion Jojol, que vous connaissez peut-être, et aussi JB de The E-Collection. Mais pour débuter, la star de YouTube, l'une des stars de YouTube est avec nous. C'est Maxime Chabroux, que vous connaissez peut-être sous le pseudo de Amixem. Salut Maxime, merci.
4: Bonjour François, ça va ?
1: C'est très sympa de venir depuis je ne sais pas où, pour
4: Angers.
1: Repartir après je ne sais pas où,
4: voilà.
1: Et de passer par le plateau de Tech & Co. Je le disais, tu es une vraie star de YouTube aujourd'hui avec plus de 9 millions d'abonnés. Je regardais tout à l'heure, 9 millions 200 000 abonnés.
4: Ouais.
1: En 13 ans.
4: Je ne sais pas exactement, ça doit être 2 237 840, mais enfin...
1: Tu as un petit compteur sur ton Apple Watch.
4: Non, j'ai arrêté de faire
1: compte. C'est intéressant parce qu'on est là pour... un petit peu, voilà, parcourir ta destinée sur YouTube. Tu as 34 ans, tu as commencé il y a 13 ans. Donc à l'époque, tu étais, je sais pas, peut-être étudiant, c'est ça ?
4: Exactement, ouais, aux prémices de l'aventure YouTube. Donc création de la chaîne, quand on va dans l'onglet « À propos », je crois qu'il y a marqué quelque chose comme fin 2012, ce qui paraît fou. Mais la réalité, c'est que c'est devenu vraiment professionnel et structuré à partir de 2015-2016. Ouais. Donc, ça fait vraiment 10 ans solides. Voilà. Et ouais, j'étais en fin d'études. L'histoire que je raconte souvent, c'est qu'en fait, donc moi, j'étais en études de journalisme et médias numériques.
1: Ok.
4: Globalement.
1: J'aurais pu atterrir sur BFM.
4: Oui.
1: Quelques années plus tard.
4: C'est pas j'aurais pu atterrir, c'est je visais d'atterrir ici.
1: Ok.
4: Finalement, je réalise un peu un rêve. Alors, je voulais faire de la radio pour rien te cacher. Mais voilà. Et il y avait cette transition des médias traditionnels vers les médias numériques. Et je me suis dit, peut-être, ça peut être pas mal de quand même découvrir ce qu'il y a autour. Et puis, j'étais baigné dans cette culture-là. De toute façon, hein, je veux dire, je suis né en 91, donc toutes les années 2000, j'ai vu YouTube naître en 2006, et Dailymotion, toutes les plateformes vidéo, voilà. Et du coup, j'étais baigné là-dedans et je me suis dit, je vais essayer. Et il y avait cette première génération, en fait, de créateurs de contenu qui commençait à être très forte, très, in-

0: installé, mais pas vraiment sans business plan, on va dire. Voilà, c'était la passion
1: cette
0: avant
1: envie,
0: tout.
1: Cette envie, la passion, et de se dire, voilà, je vais filmer avec ma petite caméra que mes parents m'ont achetée pour Noël.
0: Exactement.
1: Enfin, je sais pas trop, ou ton smartphone. Oui, parce qu'il y avait des smartphones quand même en 2000.
0: Oui, ça va. Il y avait l'eau, l'électricité déjà. C'est ça, l'électricité, c'est bien de resituer.
1: C'était le début d'Internet.
0: Complètement.
1: Et oui, c'est ça.
0: C'était le début de l'Internet participatif.
1: C'est ça.
0: Et voilà. Et du coup, en gros, j'ai un prof de journalisme qui nous avait dit créer un blog pour vous entraîner à faire de l'édito, à écrire. L'édito, c'est pas trop mon truc. Je me suis dit, je vais transposer ce conseil en vidéo. Donc, je me suis mis au montage vidéo en me disant, je vais créer une petite chaîne YouTube, en me disant peut-être qu'à la fin de mon parcours, à la fin de mon master, je serai peut-être embauchable un peu plus parce que j'ai une chaîne YouTube
1: oui,
0: avec 300 abonnés.
1: Ça
0: fait une carte de visite. Voilà. Voilà.
1: Tu visais combien d'abonnés ?
0: 1000. Ouais, vraiment ? Je me disais 1000, c'est pas mal. C'est un chiffre.
1: 1000, c'est pas mal, ça commence à faire pas mal. Voilà. 9 200 000 aujourd'hui, 13 ans plus tard. À quel moment tu t'es dit, je vais en faire mon métier ?
0: J'ai toujours eu envie de ça très tôt, avant même.
1: Mais
0: que
1: pas au début, puisqu'au début, tu voulais faire de la radio, plutôt être journaliste.
0: Alors j'avais déjà fait ce shift-là, au moment où je suis arrivé sur YouTube, je me suis dit, si à un moment donné, une opportunité autour de ça. Je veux que ça fasse partie de ma vie. Et il commençait à y avoir des agences. Donc en fait, raisonnablement, au début, je me suis dit, je vais être dans l'ombre de ça. Mmh. Donc j'ai commencé à travailler dans des agences qui mettent en relation des YouTubeurs avec les premières marques qui voulaient communiquer sur YouTube. Donc j'ai commencé par les coulisses, finalement. Et il commençait à y avoir des gens très, très sérieux, notamment quelqu'un qu'on cite souvent, c'est Diablo X9, qui faisait un travail journalistique de jeux vidéo vraiment très sérieux du haut de son âge, de ses, je sais pas, 17 ans, 18 ans. Il avait une élocution extraordinaire, il parlait très bien. C'était quelqu'un de très inspirant. Je me suis dit, mais en fait, si quelqu'un aussi jeune et aussi pro est là aussi tôt, dans 10 ans, ça devrait bien se passer pour l'écosystème. Et voilà. Donc j'ai fait un peu ce pari.
1: Souvent, les youtubeurs on dit que c'est un métier de solitaire parce qu'on aime bien tout maîtriser. Ouais. Souvent, on est timide, donc on se filme, on se fait ses petits montages. Etc. On est dans sa bulle, en quelque sorte. C'était ton cas ?
0: Bah ouais, t'as raison. Il y a toute une génération qui a émergé de YouTube qui n'aurait pas forcément émergé 20 ans plus tôt. Parce que je pense qu'il faut avoir une personnalité peut-être un peu plus exacerbée pour arriver vers la radio et la télé dans les années 90-2000. Là, effectivement, c'est une webcam et un ordinateur dans sa chambre, donc ça demande moins de courage. et puis quand ça prend petit à petit, c'est plus progressif. Là, on commence à enlever le masque. Moi, j'ai commencé à faire des vidéos, on ne voyait pas mon visage. La première fois que j'ai montré mon visage sur Internet, je m'en souviens, j'ai tout de suite coupé, j'ai paniqué au bout de 15 secondes. Je fais, oh là, on arrête ça tout de suite.
1: C'est donc, pas possible.
0: Donc voilà. Il y a une simplicité d'accès.
1: Tu t'es soigné aujourd'hui, ça va ? Tu arrives,
0: j'ai pas le choix.
1: Ton ego arrive à gérer ça ? Ou on n'a pas le choix ?
0: Bah déjà, quand on se monte soi-même, au-delà du fait de publier, mais quand on fait un montage de sa propre vidéo, on entend sa voix des heures par jour, au bout d'un moment, c'est bon. On est à l'aise avec son image en image. Voilà. Maintenant, c'est plus moi qui monte mes vidéos, c'est tout autre chose, mais c'est vrai qu'il y a eu cette phase très artisanale, en fait, où on fait tout ça.
1: Donc, c'était de l'artisanat. Maintenant, c'est pas de l'industrie, parce que c'est toujours l'artisanat, mais tu es beaucoup plus entouré. Aujourd'hui, tu as combien de collaborateurs ? Ça représente combien, la galaxie Amixem ?
0: La galaxie, ouais, c'est le terme. Amixem et Fizz Corporation, c'est à peu près 40 salariés. Ça s'appelle pas comme ça. On est 40 à peu près, entre les équipes de régie, les équipes de production, de post-production, les équipes commerciales, et j'en oublie, évidemment. Mais
1: PME, quoi.
0: Ouais, en fait. Et je suis toujours très impressionné quand je vais sur des plateaux comme ici, quand même, du nombre de personnes qu'il y a derrière des plateaux comme à BFM. C'est très impressionnant. Hein. Je résume souvent le truc en disant quasiment il y a une personne pour chaque ampoule, quoi. Par rapport à nous, on reste encore dans ce côté artisanal et fait maison, mais qui fait partie de l'ADN, en fait, du contenu qu'on finit par produire. C'est-à-dire qu'en fait, il y a cette espèce de patte. Un peu cette couleur où on se permet des choses, même techniquement, dans le montage, que se permettent pas la télé, parce que mon but, c'est aussi du divertissement, donc on s'affranchit de plein de choses. Et voilà.
1: Mais tu as raison, il y a une personne derrière chaque ampoule.
0: Et c'est ce que j'observe.
1: Ouais. Voilà, ça en fait beaucoup, quand même. Juste une chose, alors évidemment, ton parcours a évolué, tu as même évolué, tu as grandi, aujourd'hui tu perds de famille, etc. Ouais. Est-ce que tu prends toujours autant de plaisir à faire ce métier ? Parce que finalement, ton métier a évolué. Enfin, en tout cas, ton activité a évolué. Au début, on le disait, tu étais tout seul devant ta webcam, tu montais tes vidéos, etc. Aujourd'hui, tu es chef d'entreprise, tu gères tout ça. La vidéo, en fait, c'est une partie de ton business, finalement. Tu arrives à avoir la même fraîcheur et, on va dire, le même engouement, le même... Voilà, la même envie qu'avant.
0: Ouais, franchement, en fait, je me suis posé la question. Clairement, sur les, on va dire, 3 à 5 dernières années, je me suis
1: Parce qu'il y avait des moments où tu...
0: Oui, il y avait de la lassitude.
1: Une baisse de régime.
0: Il y avait de la lassitude. Et en fait, la lassitude, elle provient plutôt de la partie entrepreneuriale, de la partie de tous les rouages qu'il y a derrière, qui est pour n'importe quelle entreprise quelque chose de pénible, parce qu'il y a une charge administrative énormissime, parce qu'il y a les problèmes que tous les entrepreneuses et entrepreneurs connaissent en France, quoi, et ailleurs. Entreprendre, c'est difficile. Voilà. Et donc, après 10 ans, il y a un moment, il y a une interrogation où, vous venez de le dire, je suis père de famille. Donc, l'équilibre vie pro-vie perso, je me suis commencé à me poser des questions. Mais ce qui reste intact, c'est le plaisir de tournage. Franchement. Et puis, en fait, maintenant, j'ai de la longévité, donc, entre guillemets, ça paraît prétentieux, mais rien à prouver, donc je ne vais des tournages sur lesquels je m'éclate.
1: Ouais. Ouais.
0: Et voilà, et puis j'ai réussi aussi à me renouveler, c'est-à-dire que les différents cycles, sur les différents arcs, comme on dit, sur les 10 dernières années, se valent pas. Je raconte des choses différentes sur ma chaîne tout au long de son existence, donc en fait, quand j'en aurai marre, je changerai. Peut-être que dans 10 ans, ma chaîne, c'est de la vulgarisation scientifique, parce que c'est ce qui me convient, quoi. C'est ça la liberté extraordinaire de YouTube aussi, c'est que...
1: Parce qu'aujourd'hui, quand on regarde tes vidéos, donc sur les imitations, des choses comme ça, on se dit que c'est presque diffusable à la télé, quoi. Enfin,
0: c'est gentil, merci. Non, mais venant de la télé.
1: C'est une qualité broadcast, c'est drôle. Bah, souvent, t'as des guests qui sont hyper connus. Ça t'a jamais venu à l'idée? Ou alors, j'imagine que ça t'est venu à l'idée. Mais est-ce que c'est aussi facile de prendre un contenu qui fonctionne sur YouTube et de... Pourquoi pas de le laisser vivre à la télé, sur les médias, on va dire, mainstream, traditionnels?
0: Je pense pas que ça a été essayé. C'est passionnant comme sujet, déjà. S'il y avait une chaîne demain qui me dirait, par exemple, BFM Business, même si je suis pas sûr que ce soit la direction artistique, mais si on essayait de laisser intact un format YouTube et de le mettre à la télé, qu'est-ce que ça donnerait? Et je suis pas certain que ça marche. Je pense qu'il y a des codes à la télé qu'il faut respecter. Je pense qu'il y a plein de choses enfin, il faut se nourrir de la télé, qui est un média qui est là depuis bien avant nous, quoi. Mais en tout cas, penser à quelque chose d'hybride avec du savoir-faire télé, du savoir-faire YouTube et faire une vraie émission qui a la croisée des chemins. Moi, tout ce qui est la passerelle entre les deux mondes, ça me passionne. Il y a plein de gens qui le réussissent très bien, hein, des animateurs télé qui sont venus sur YouTube et vice-versa. Donc tout ça me passionne beaucoup. Maintenant, je sais pas. J'aimerais pouvoir... c'est un vrai laboratoire, la chaîne YouTube. On fait ce qu'on veut. Si je veux faire une vidéo de 20 minutes, je fais une vidéo de 20 minutes. Si c'est 40 minutes, c'est 40 minutes. À la télé, c'est un peu moins facile. Il faut publier une vidéo qui rentre dans un conducteur précis. Donc je sais pas si on aurait cette latitude-là, mais j'aimerais bien tester.
1: Quand on tape... Il y a un petit jeu que moi j'aime bien, parce qu'évidemment... J'avais regardé quelques-unes de tes vidéos. Je regardais pas toutes tes vidéos, mais bon, j'ai tapé Amixem sur YouTube. Et ouais. Moi, j'aime bien quand tu tapes, tu sais, le
0: YouTuber.
1: Un mot ouais. ou n'importe quoi.
0: Ouais, okay.
1: YouTube te suggère plein de mots qui vont après, oui. à la suite, parce oui. que les gens ont dû taper ça, tu vois.
0: Tout à fait, tout à fait.
1: Alors, à ton avis...
0: J'ai peur de ce que tu veux dire.
1: Non, mais c'est plutôt drôle. C'est plutôt drôle. Okay. Tu tapes Amixem, tu laisses un petit espace. À oui. ton avis, qu'est-ce que propose Google? Tu vois, par exemple, moi, François Sorel,
0: oui.
1: Il tape âge, parce que tout de suite, je dois paraître vieux.
0: D'accord.
1: Et les gens okay. se disent, bah, tiens, quel âge il a? C'est terrible. Toi, par exemple, ça peut être quoi?
0: Ou alors, quel est son secret? Comment fait-il?
1: Pour faire aussi jeune, en fait. Donc, Amixem, petit espace.
0: Bah, je dirais que si l'algorithme... C'est sur YouTube ou Google?
1: Google.
0: Ah, sur Google.
1: Google,
0: oh là,
1: Google,
0: là, là.
1: Google. Là,
0: je pense que ça
1: sur...
0: va toucher à des sujets perso. Est-ce que c'est pas... je sais pas, le nom de ma femme ou adresse ou... Non, ça va?
1: C'est non,
0: pas
1: ça c'est pas ça.
0: Ah, c'est bien alors.
1: Coupe. C'est pas ça.
0: Non, c'est pas ça.
1: Non.
0: Bon, alors du coup, c'est Sosie, peut-être?
1: Non.
0: Une des vidéos les plus
1: alors,
0: connues
1: y a, sur il y a Burger.
0: Ah
1: le
0: oui,
1: premier, c'est Burger.
0: Ah, parce
1: que, alors, ce qui est intéressant, okay. c'est que dans la diversification de ce que tu représentes,
0: okay.
1: T'as monté une chaîne
0: oui.
1: de burgers.
0: Oui, c'est, oui complètement. C'est en fait, j'ai monté effectivement une chaîne de burgers qui s'appelle Star Smash et qu'on a développé, qu'on a lancé il y a bientôt 2 ans maintenant. Et en gros, l'idée, c'est de se diversifier parce que c'est quand même tout ça est très très lié à ma présence et à ce que je fasse des vidéos. Et donc, pour sécuriser tout ça, clairement, d'autres sources de revenus, c'était important. Donc, j'ai lancé 2 projets passion dans le but de diversifier. Le premier, c'est une marque de bijouterie spatiale qui s'appelle Space Fox. On fait des montres, des bracelets. Et la deuxième, c'est Star Smash, qui est une marque donc, de Smash Burger. Et qui marche super bien. Je suis très content que ce soit en première recherche
1: ouais,
0: Google.
1: Voilà.
0: C'est génial. J'avais le droit de dire la marque? Tu vois, c'est mes habitudes.
1: Oui,
0: ça,
1: non, mais ça va.
0: Ça, c'est bon.
1: Ça va. Tant que c'est toi qui le dis.
0: C'est ça, on est bon.
1: Il n'y a pas de souci.
0: Okay.
1: C'est de l'actualité, c'est de l'info.
0: Très bien.
1: Il n'y a pas de problème. Après, deuxième. Petit espace. Je pense que c'est l'une des expériences qui a dû le plus te marquer, en fait, dans ta carrière de YouTuber.
0: Ah, donc les gens. Ah, waouh. Okay, c'est vrai que je suis très associé à ce YouTuber. Plus gros YouTuber du monde.
1: Voilà,
0: YouTuber américain, pour ceux qui ne connaissent pas.
1: qui un jour t'a convoqué.
0: Ouais.
1: Et avec 50 autres youtubeurs, je crois.
0: Tout à fait. Enfermé dans un cube en verre pendant 50 heures.
1: Et ben voilà, ben voilà. Ça a marqué Google. Même Google a été
0: marqué. Ah ouais, c'est marrant. D'accord, ok, effectivement. Mais c'est vrai que finalement, Google, c'est une perception de ce que je fais sur des sujets inattendus, au final. Parce que je pense que ce que les gens tapent sur YouTube pour me trouver, ça n'a rien à voir. Mais du coup, c'est hyper intéressant.
1: Après, c'est... Bon, pour rentrer un peu dans la technique, je suis logué avec mon compte. Donc, est-ce que finalement, si je me délogue... Ça pourrait être intéressant.
0: Peut-être que c'est Amixem. Voilà. Que boit-il le matin?
1: Que boit-il le matin? Ouais. Ou quel est. Alors tiens, il y a ta taille. Il y a Amixem, il y a
0: oui,
1: ta taille.
0: Je suis réputé comme étant petit.
1: Ben écoute, je ne sais pas, je ne l'ai pas remarqué.
0: Qu'en as-tu pensé? 1m72, mais je fais
1: non,
0: moins.
1: Non, mais ça va.
0: Ressenti
1: ça va,
0: moins.
1: Ça va. Et puis les talonnettes te permettent tout de suite de cacher le truc.
0: Elles sont énormes.
1: Et puis après, Sosie, bien sûr, parce que c'est l'une de tes particularités sur YouTube. Tu cartonnes avec ça, avec ces sosies. Et c'est vraiment très drôle parce qu'il y a. Ben voilà, c'est des gens.
0: C'est un bonheur à faire.
1: Ouais, mais c'est, ouais. Mais ça, c'est pour ça que je te parlais de. On a l'impression que ça pourrait être un concept télé, finalement.
0: Oui, oui, je pense. Oui, je pense que, en tout cas, la brique Sosie. Donc, je travaille avec plusieurs personnes sur ma chaîne, dont Thomas Dezer, qui est humoriste. Et on avait déjà une série où on classait toutes sortes de choses dans ce qu'on appelle des tier lists. Donc, les tier lists, je pense que vous connaissez, mais sur Internet, c'est une manière de classer les choses de la meilleure à la moins bonne, qui est un peu humoristique, mmh. On peut un peu la customiser. Et du coup, Thomas m'a poussé l'idée de le faire avec des sosies, parce qu'il m'a dit, les sosies, c'est une thématique très forte, et il y a des films sur les sosies, il y a plein de... Enfin, c'est le film Podium, par exemple. Ouais. Voilà, c'est dans la culture française, le sosie, c'est fort, quoi.
1: Ouais.
0: Parce qu'on a sosie Johnny, on a Claude François, voilà, il y a plein de sosies iconiques. Et du coup, on s'est dit, bah, pourquoi pas recevoir les meilleurs sosies de France et les classer dans cette fameuse tier list. Et
1: c'est drôle.
0: C'est devenu la vidéo la plus grosse.
1: Et c'est comme les imitations aussi, qui cartonnent.
0: Exactement. On l'a fait la version imitateur. Ouais. Qui est pareil, bah, enfin, je vous l'apprends
1: bon,
0: pas.
1: Troisième concept, sosie imitateur.
0: Voilà, c'est ça, exactement.
1: Ça fait être un peu plus compliqué, le casting.
0: Ça, ouais, exactement. Je sais pas si j'en trouve 50 dans le monde. Mais non, par contre, effectivement, on commence à s'épuiser parce qu'il faut trouver des sosies. Si jamais vous ressemblez à quelqu'un, contactez-nous.
1: Oh, tiens, encore une question sur ta carrière. Parce qu'aujourd'hui, quand on regarde un peu tes vidéos, c'est vraiment du divertissement. Mm-hmm. Hein. Tu vas sur Amazon, t'achètes des produits et puis tu
0: ouais.
1: qui ont zéro vote, je crois, ou un des trucs comme ça, et puis tu délires avec, quoi.
0: Ouais, exactement. C'est un support à faire des blagues. Hein. C'est vraiment une chaîne de divertissement humour. Et quel support on choisit pour faire des blagues et de l'humour? Là, je suis en costume, parce que t'as vu, j'essaie d'être présentable. Mais, oui. Mais exactement, BFM Business. Mais du coup, j'ai perdu le fil de ce que je voulais dire. Et puis voilà.
1: Non,
0: et puis il y a un cut, il y a du montage, de toute façon.
1: Non, non, il n'y a pas le montage, c'est ça qui est cool.
0: Ah,
1: bah, c'est ça la radio. Et
0: excuse-moi.
1: C'est qu'on est en direct. Mais c'est pas grave,
0: c'est
1: cool.
0: Comme ça, tant pis.
1: Dernière petite chose. Donc, aujourd'hui, divertissement. Tout à l'heure, tu disais. Pourquoi pas faire des vidéos demain de sensibilisation à la, je sais pas moi, à la scientifique, des choses comme
0: ah
1: ça.
0: Ah ouais, c'est quelque chose qui me plaît beaucoup. Que je fais d'ailleurs ça de temps en temps, je me fais un petit plaisir.
1: Est-ce que ta carrière est tracée? Est-ce que tu sais par exemple à quoi va ressembler Amixem dans quelques années? Est-ce que tu as envie d'aller de tendre vers une direction?
0: Ben, j'adorerais pouvoir répondre oui, parce que ça me fait passer pour un visionnaire. Mais c'est vrai que souvent, quand on voit les 10 dernières années, on me dit « Ah, t'avais vu ça à l'avance et t'avais programmé ». La vérité, c'est que c'est un mélange de programmation, d'intuition, d'opportunité. Et je pense que ça va continuer comme ça. Ce que je sais aujourd'hui, c'est que je sais les sujets qui me passionnent. Je sais que ma direction artistique, elle sera, voilà, ce que je mets sur ma chaîne, ce ne sera pas la même chose jusqu'à la fin... de mes jours, et donc je m'orienterai vers quelque chose qui correspond à mon âge, et donc je pense que je parlerai de vulgarisation scientifique. J'aime beaucoup beaucoup la science, et ça fait partie peut-être de musique aussi, je verrai, mais ça fait partie des gros sujets où, que tellement pris par le boulot et par YouTube et par le divertissement et l'humour, etc., j'ai pas trop abordé, mais ça m'a j'ai été bercé par Fred et Jamy, donc je veux aller dans cette direction-là.
1: Est-ce que tu as cette crainte de se dire de plus être dans le coup ou dans le mood, en fait? On voit qu'il y a des youtubeurs qui ont débuté à l'époque de YouTube, quoi, une dizaine d'années, peut-être un petit peu moins, qui aujourd'hui sont un peu moins bankable alors que c'était des stars. Mm-hmm. Pas citer de nom, mais voilà. Est-ce que tu redoutes ça? Tu y penses?
0: Je pense que si ça arrive, ce sera pas brutal. Ce sera une érosion lente qui se prépare, en fait. Donc ça se prépare aussi bien d'un point de vue technique et économique. Que d'un point de vue psychologique. Quand il y aura les premiers signes de « attention, c'est finito », je m'y préparerai. Est-ce que ça fera plaisir? Sans doute pas. Mais je pense que j'essaierai de l'anticiper et de dire « non, en fait, je vais plutôt moi-même déclencher cette érosion d'audience parce que j'ai changé de direction artistique justement vers de la vulga scientifique, oui, oui, et faire plus que 500 000 vues au lieu de 7 millions, parce que c'est ce qui me plaît, plutôt que d'attendre ma fin péniblement. Mais en tout cas,
1: bon, il y a encore un peu de marge.
0: J'espère. Hein. Mais en tout cas, on va dire la date limite de consommation de AmixM, je la connais pas. Ce que j'observe, c'est que les youtubeurs et même les présentateurs à qui je m'identifiais beaucoup, parce que je voulais faire de la radio, je disais au début, commencent aujourd'hui à être plus ou moins âgés, à approcher la quarantaine, la cinquantaine, et sont toujours en poste, que ce soit à la radio, à la télé ou sur YouTube. Donc, j'ai pas l'impression que ce soit trop une question d'âge.
1: Donc, parce qu'on n'a pas le recul finalement sur YouTube. Est-ce qu'on peut faire une longue carrière sur YouTube
0: comme,
1: voilà, un gars qui fait de la radio ou de la télé peut faire sa carrière entière sur ces médias, on va dire, traditionnels? C'est ça la question.
0: Complètement. Et en plus de ça, sur YouTube, il y a quelque chose qui a changé. C'est qu'en fait, quand on en parlait tout à l'heure, au tout début, il fallait une webcam, un ordinateur pour commencer. Et on était au même pied d'égalité que toutes les productions disponibles. Mmh. Aujourd'hui, une vidéo, en moyenne, ça coûte entre 30 et 100 000 euros. Donc, quelqu'un qui commence dans sa chambre ne va pas mettre 30 000 euros et tout miser pour faire une vidéo. Donc, en fait, pour aujourd'hui, et c'est un truc que je regrette, en fait, parce que pour moi, les gros youtubeurs, les vieux, là, on commence à être des dinosaures, hein, faudrait qu'on soit challengé par des nouveaux arrivants, quoi.
1: Admettons qu'il y ait des jeunes qui
0: ont
1: 13 ans, 15 ans de moins que toi et qui se retrouvent à la même période que quand tu as débuté sur YouTube. Ouais. Quels sont les conseils que tu pourrais leur donner?
0: En général, ils commencent
1: par... Et ils n'ont pas 30 000 euros pour faire une vidéo?
0: Effectivement, mais ils commencent par les formats verticaux. Donc YouTube Shorts, ou côté les autres plateformes, TikTok, etc.
1: Et en fait, tu es vraiment présent sur ces plateformes aussi?
0: Oui, mais moi je suis présent par nécessité, mais vraiment, c'est fou de se dire qu'en quelques années, je suis devenu un... sorte de défenseur du 16-9e et que le 16-9e ça devient un truc déjà dans le mode de consommation qui est complètement différent. C'est plus métro parce que les gens ils scrollent dans le métro, c'est plus transport en commun, c'est canapé télé quoi. Donc en fait on se rapproche plus de la télé étant 16-9e. Donc je le fais parce qu'il faut avoir une présence et j'ai pas trop le choix, mais je le fais avec plaisir parce que voilà.
1: Donc jeune youtubeur qui débute. Vidéo verticale.
0: On commence par des YouTube Shorts et après on passe au 16-9e, ouais.
1: C'est ça.
0: Mais en même temps, je vais me contredire, mais je pense que c'est toujours l'idée qui prime. C'est pas le matériel, c'est pas le prix qu'on met dans la production. Donc une belle idée, ça sera toujours plus fort que tout.
1: Un peu de talent aussi.
0: Je suis pas sûr, j'ai beaucoup de chance.
1: Bah
0: beaucoup de chance.
1: Bah ouais,
0: mais je suis né au bon moment. Dans une famille remplie d'amour et
1: je te souhaite d'atteindre tes 10 millions d'abonnés, mais tu penses que c'est simplement par la chance qu'on peut avoir 10 millions d'abonnés? Sincèrement.
0: En fait, le truc,
1: c'est tout à ton honneur d'être plutôt dans l'humilité, mais c'est.
0: Enfin, j'ai persévéré, mais en fait, la persévérance, elle était un peu. Oui, il faut persévérer pour y arriver. Mais le problème, c'est que quand on aime ce qu'on fait, en fait, la persévérance, elle a un coût tout à fait relatif. Parce que quand on entend le mot persévérance, on se dit, faut creuser au fond de la mine. Et j'ai pas eu l'impression de creuser au fond de la mine. Parce qu'en fait, je pense qu'il faut être passionné, en fait. C'est ça le vrai truc. Plus que talentueux, ou je sais pas, faut être passionné. Et du coup, normalement, quand on est passionné au bon moment, au bon endroit, ça marche. Mais il y a du coup une grosse part de chance. Je serais né 5 ans plus tôt, 5 ans plus tard, peut-être que j'aurais fait autre chose.
1: Le destin aurait été peut-être différent.
0: Mais voilà.
1: Merci beaucoup.
0: Avec grand plaisir. Merci beaucoup pour
1: l'invitation. Merci beaucoup de Tech & Co, la quotidienne. On peut dire que c'est sur un gros projet ou il faut pas en parler?
0: Je suis sur plein de gros projets en ce moment. Je peux t'en confier un peut-être. Là, je vais partir. Je voulais raconter la vie des gens de l'ombre. Ça, c'est un projet vraiment kiff. Plutôt pas vulgarisation scientifique, mais plutôt documentaire. Raconter la vie des femmes et des hommes de l'ombre qui travaillent dans les porte-conteneurs. Donc, du coup, je pars en immersion dans un porte-conteneur.
1: Voilà. Envoyé spécial, quoi.
0: Ouais, à zone interdite. Après, finalement, je vais vers la télé.
1: Mais c'est un pas de côté par rapport aux dernières vidéos que tu fais. Des imitations.
0: C'est le ton qui va être un peu plus internet peut-être, mais en même temps, les gens qui m'inspirent, c'est aussi des Antoine de Maximi, qui sont des gens de la télé, ou des vlogueurs américains genre Casey Neistat. C'est un mélange de tout en fait. C'est le prochain grand projet.
1: Ben, on va suivre ça de près. Merci beaucoup.
0: Merci beaucoup.
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1: Voilà un Tech & Co exceptionnel ce soir, puisque on parle de YouTube, ce média que vous consultez sans doute, quelques-uns des YouTubeurs que vous appréciez peut-être sans passer sur le plateau de Tech & Co, Amixem il y a un instant, et j'accueille tout de suite Gaspard G. Salut Gaspard.
7: Salut.
1: Gaspard Guermont-Prez, ou Prez. On prononce pas le Z.
7: Ouais.
1: 27 ans. Nord,
7: 27 ans.
1: Un ch'ti.
7: Un ch'ti, fier de l'être.
1: Voilà, merci d'être avec nous.
7: Avec grand plaisir.
1: Ta communauté sur YouTube, c'est 1,5 million d'abonnés. Tu cartonnes avec une audience qui représente 85% entre 18 et 35 ans. Aujourd'hui, ce que tu as créé, c'est une agence avec 17 salariés, 80 freelances. Tu accompagnes des personnalités de l'ancien monde de la télé, comme Claire Chazal ou même Stéphane Bern. On va en parler peut-être tout à l'heure. Mais j'aimerais qu'on revienne un peu sur ton parcours, parce que c'est toujours très inspirant. J'imagine qu'il y a plein de jeunes qui regardent ou qui écoutent cette émission et qui se disent « Mais comment on devient Gaspard G, quoi ?»
7: Et... Oula, je sais pas si je leur souhaite. Mais
1: t'as commencé YouTube, t'avais quoi? 10 ans?
7: Ouais, j'avais 10 ans. J'ai commencé YouTube il y a 17 ans. Ouais. Donc en fait, j'ai commencé mon job qui n'en était pas un à l'époque quand j'avais 10 ans. Ouais, je sais pas, j'aurais dû en fait, puisque maintenant on part à la retraite de plus en plus tard, finalement j'aurais dû essayer de gratter un peu les points.
1: Mais parce que là tu vas pas gratter beaucoup de trimestres.
7: Non, je pense que c'est mort. Je pense que c'est mort pour
1: alors,
7: moi.
1: Ce qui est rigolo, c'est qu'au départ tu commentais des vidéos de jeux vidéo, parce que c'était un peu c'est toujours d'ailleurs la mode, hein, en quelque
7: sorte.
1: Toujours la tendance. Et puis, t'as grandi, t'es devenu lycéen, étudiant, et là, t'as changé de catégorie. Finalement, tu t'es intéressé à la fois à la société et puis à la politique.
7: Exactement. J'ai eu la chance d'avoir des parents qui m'ont donné le goût du voyage, qui m'ont donné le goût de regarder le monde avec curiosité et d'essayer de mieux le comprendre. J'ai vécu une partie de ma vie au Canada, une plus petite partie en Amérique du Nord aussi, aux États-Unis, du côté de San Francisco. Et mes premières vidéos, c'était ça, c'était d'essayer de comparer ces deux mondes. L'Amérique du Nord, celle fantasmée à l'époque de la grande hégémonie américaine, qu'on regardait avec des yeux ébahis, nous, Français. Et puis, j'ai fait des vidéos sur les comparaisons entre la France et les États-Unis. Ça a commencé à un petit peu marcher. Et progressivement, le contenu qui était très teenager que je faisais est devenu un peu plus pro. Et puis, a commencé à s'intéresser à des enjeux un peu plus complexes. Et c'est assez naturellement qu'aujourd'hui, on parle d'actualité et de politique.
1: Tu t'étais, on va dire, investi dans la suppression des filières au lycée général. C'était en 2017. Tu avais fait une vidéo là-dessus. Et puis après, tu avais même pris la parole pendant le Covid aussi, avec une vidéo qui avait cartonné, puisque tu remettais en cause la problématique des étudiants pendant la pandémie.
7: Absolument, ouais.
1: Ça a été un déclic, ces moments-là?
7: Ça a été des moments où je me suis dit, en fait, on n'est pas simplement en train de faire des vidéos entre ados ou entre jeunes adultes là. On peut avoir un vrai impact sociétal, politique, jusqu'à c'est la vidéo dont vous parlez a fini par
1: 10 millions de vues, je crois.
7: Ouais, ça fait 10 millions de vues et ça a fini par susciter l'intérêt de Jean Castex, qui est premier ministre à l'époque, qui m'appelle, avec qui je m'entretiens et qui finalement. Alors, c'était pas simplement cette vidéo, mais quelques objets médias comme ça numériques ont permis de faire changer l'opinion publique et ont permis d'avoir des mesures qui ont permis aux étudiants de revenir en cours plus rapidement.
1: Alors, le journalisme politique, on connaît, les médias traditionnels font ça depuis la nuit des temps. Toi, tu as décidé de réinventer un peu l'exercice, d'être dans la pédagogie, parce que c'est vrai que la politique, c'est compliqué. Y a plein de choses qui sont compliquées et que tu essaies de décrypter le plus simplement possible. C'est ça l'objectif, en fait, de ce que tu fais ?
7: c'est d'essayer de raconter, de donner des grandes clés de lecture à tous les francophones qui nous regardent, parce que c'est important de dire que la force d'un média comme YouTube, c'est qu'on est suivi à 60% par des Français, mais aussi par des Gabonais, mais aussi par des Québécois, des Belges, des Suisses, des Algériens, des Marocains. Et ça, c'est une vraie richesse qu'on retrouve dans notre audience. Donc, on essaye de faire de l'information pour des jeunes et des moins jeunes qui, peut-être, se retrouvent un peu moins dans l'offre médiatique proposée dans les médias traditionnels. Et c'est ce qu'on essaye de faire avec, j'espère, la même déontologie en matière de fond, mais en s'inspirant davantage en matière de forme de ce qui se fait sur le numérique et de ce qui cartonne, les Squeezie, Amixem juste avant et autres. C'est-à-dire, comment est-ce qu'on peut mettre un journalisme de service pour les francophones qui nous regardent, mis en forme avec la grammaire hyper générationnelle qui est la nôtre.
1: Ce qui est intéressant, c'est que tu n'es pas journaliste, mais tu parles de journalisme, parce que tu t'imposes cette rigueur journalistique, pour des raisons, on va dire, de publicité, tu ne peux pas être vraiment journaliste, tu ne peux pas avoir ta carte de presse, mais ça ne va pas parasiter le message que tu veux donner.
7: Non, pas du tout. En fait, honnêtement, très honnêtement, l'étiquette m'importe assez peu. Moi, ce qui m'importe, c'est la mission et c'est le regard avec lequel nous regarde l'audience. L'audience, aujourd'hui, et les derniers rapports Reuters le montrent, qui sont des rapports pour expliquer à l'audience qui nous écoute, hyper suivi par tout le monde de la presse, des médias, qui donnent un peu le pouls de la société. Aujourd'hui, les jeunes s'informent à plus de 90% à travers un média en ligne ou un créateur de contenu d'information. Et donc, ça, c'est une responsabilité de dingue. Les gens viennent factuellement sur notre chaîne pour s'informer. Est-ce qu'on est journaliste? Est-ce qu'on ne l'est pas? Moi, je dis que je suis producteur de contenu et créateur. Voilà. J'incarne ces contenus, je les produis et je travaille avec des journalistes qui, eux, ont eu la carte de presse ou ont encore la carte de presse de par leur profession récente. Et le but, c'est de pouvoir produire le contenu le plus sérieux et factuel possible.
1: C'est vrai ce qu'on dit au départ de ta carrière, on disait, YouTuber, c'est pas un job. Il va falloir que tu songes à travailler quand même.
7: Disons que oui, c'est vrai que c'était inenvisageable ou possible. Je me souviens même, j'ai une anecdote, j'étais en troisième, donc ça fait 15 ans déjà que j'ai terminé le collège, et il y avait des...
1: Tu commences à être un vieux, hein, finalement.
7: Voilà, tu vois, ça va vite. Hein. Et il y avait ces fameuses feuilles d'orientation, et il fallait écrire ce qu'on voulait faire. Alors j'avais écrit YouTuber, puis en fait mes parents avaient dit, mais c'est pas un métier. Et ils avaient raison, c'était pas vraiment un métier. On avait barré, on avait mis informaticien. Ça n'avait rien à voir, j'étais très mauvais en sciences, mais on s'était dit...
1: Ça ressemble un peu,
7: l'ordinateur.
1: Quoi. C'est dingue. Aujourd'hui, donc, tu as ta communauté. On parle de YouTube. Est-ce que YouTube est le meilleur écrin de ce que tu peux apporter?
7: Est-ce que tu veux préciser la question?
1: Est-ce que aujourd'hui, tu t'exprimes sur YouTube?
7: Ouais.
1: Est-ce que tu as envie d'aller sur d'autres médias? Est-ce que, par exemple, ça te dirait d'avoir une émission sur BFM TV, sur BFM Business?
7: Moi, je veux pas opposer les modes de médias. YouTube, effectivement, moi, ma fenêtre, donc j'adore cette plateforme pour déjà la raison que c'est la plateforme dominante aujourd'hui sur l'écosystème en France, sur du contenu de 20, 25 minutes, 50 minutes, 1 heure. Et moi, c'est vraiment la forme de contenu.
1: Oui, ça te correspond et ça te suffit finalement.
7: Si je faisais du très court, je dirais peut-être pas la même chose. Si je faisais du très long, peut-être je dirais pas la même chose. Si je faisais de l'audio, je dirais peut-être plutôt en podcast. Il se trouve que moi, je fais de la vidéo. Et si YouTube aujourd'hui est pluriel dans sa manière de diffuser, moi, c'est vraiment ce créneau-là qui m'intéresse. J'ai travaillé pour France Inter. On dialogue aujourd'hui avec des diffuseurs traditionnels que sont des chaînes de télévision, etc. Mais mon but à moi, en tant que créateur de contenu, c'est pas de passer en linéaire. De toute façon, ça n'intéresserait pas tellement le public cible du linéaire d'avoir une émission de Gaspard G, de Amixem ou de Squeezie sur la télévision, je crois.
1: Oui, on se rend compte que ce n'est pas les mêmes audiences.
7: Ce n'est pas les mêmes audiences, c'est tant mieux. Et je pense qu'il ne faut pas opposer les usages médiatiques.
1: On est en mai 2024 et tu rencontres Emmanuel Macron.
7: Oui, exact.
1: Durant un voyage, en fait, et tu as la chance de pouvoir l'approcher et de l'interroger. Raconte-nous comment ça s'est passé.
7: J'aime bien que tu dises l'approcher, parce qu'on dirait un félin, tu sais, un espèce de...
1: Non, mais c'est
7: d'animal.
1: Vrai que bon, le président de la République, c'est compliqué quand même.
7: C'est vrai. En fait, on me propose...
1: un félin.
7: Au moment de...
1: Je lui ai jeté quelques croquettes.
7: Voilà, ça lui plaira peut-être. Écoute, ce qui s'est passé, c'est qu'il y a cette crise en Nouvelle-Calédonie qu'il faut couvrir. tous les avions sont arrêtés et on ne peut plus aller à Nouméa qu'à travers ce vol-là, qui était le vol présidentiel. Macron faisait une visite, là-bas et il amène avec lui 11 journalistes dont je fais partie. Alors tu vois, bon, nous, moi j'ai du mal à dire que je suis journaliste, mais bon, pour l'Élysée j'en faisais partie. Et on est deux journalistes, une journaliste du Parisien et ma caméra, qui avons eu droit à une interview du président de la République. Et on a eu des propos exclusifs. Et c'est dingue de voir des propos dits sur YouTube qui sont ensuite repris dans les médias traditionnels. On voit qu'il y a une force culturelle. Et pendant longtemps, on a dit « Ah, les YouTubeurs, etc., c'est de la culture d'ado, c'est de la culture de Jones. » Non, aujourd'hui, même des interviews de premier plan, un chef d'État ici, Emmanuel Macron,
1: ça peut être fait par des personnalités comme la tienne, finalement. Exact. Merci d'être passé par le plateau de Tech & Co.
7: Avec grand plaisir.
1: Voilà, Gaspard G sur YouTube, allez-y, 1,5 million d'abonnés à découvrir. Merci. Et tout de suite, on va poursuivre avec deux YouTubeurs tech que vous connaissez peut-être. Il s'agit de Jojol et de JB de The E-Collection qui nous rejoignent tout de suite sur ce plateau.
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1: JB de The E-Collection est là, salut JB.
8: Salut François.
1: Jean-Baptiste Nicolet de son vrai nom, que vous connaissez peut-être si vous êtes un fidèle de Tech & Co. Tu viens nous voir de temps en temps pour commenter notamment l'actualité Apple. Et on est très heureux aussi d'accueillir Joël Lelièvre. Salut Joël.
9: Bonjour François, très content d'être là. Merci pour l'invitation.
1: Salut, ça va ?
9: Ouais, très très bien.
1: Voilà, deux youtubeurs dans une thématique commune qui est la tech, mais vous êtes totalement différents en fait. Vous faites des choses complètement différentes. Vous testez des téléphones, mais vous avez votre propre personnalité, votre propre regard, votre production aussi, parce que c'est important dans YouTube. On se rend compte que la production des vidéos, la manière dont c'est monté, etc., diffère d'un youtubeur à un autre. C'est ça qui est intéressant. Et comme on a un petit quart d'heure à passer ensemble, j'avais envie que vous nous racontiez votre histoire.
9: Super.
1: À tous les deux.
9: Ah.
1: On va peut-être commencer par Jojol.
9: Avec grand plaisir.
1: Alors, Lyonnais.
9: Actuellement, en effet, ça fait depuis 5 ans que je vis à Lyon, mais sinon, de base, je suis alsacien, strasbourgeois.
1: Waouh ! Et c'est là-bas que tu as commencé.
9: Voilà, j'ai commencé dans ma chambre il y a 16 ans. Le temps passe super vite.
1: Rappelle-nous ton âge.
9: Je vais avoir dans 2 jours 33 ans.
1: 33, d'accord. Ok, donc tu avais quoi, 17 ans ?
9: Voilà, c'est ça. Donc pratiquement la moitié de ma vie sur YouTube. C'est fou, hein ?
1: C'est dingue.
9: Ouais.
1: Comment t'as commencé ? Comment ça t'est venu ? C'est quoi ? C'était un accident ? T'as pris une caméra, t'es dit « Allez, je vais faire un truc ». C'était déjà structuré ? Comment s'est déroulée ta première vidéo ?
9: Alors, en fait, ma toute première vidéo sur YouTube n'avait rien à voir avec la tech, puisque j'étais en train de faire du Rubik's Cube. Voilà.
1: C'est dingue.
9: Et ma deuxième vidéo...
1: Parce que t'étais bon au Rubik's Cube ?
9: En fait, il y avait une petite compétition au lycée, et je sais pas pourquoi, il y a un moment, je voulais me filmer en train de partager mon record... Et puis c'est tout. Et après, ma deuxième vidéo, j'aimais bien la magie. C'était un petit tour de cartes de magie.
1: Ok.
9: Et la vidéo sur YouTube en rapport avec la tech, c'était la deuxième ou la troisième, où là, j'avais... alors ça, c'était un iPod Touch, soit un iPhone, où je présentais un logiciel, tout simplement. En fait, avant que je fasse des vidéos dans le domaine tech, j'étais blogueur sur un site internet où je rédigeais des articles, toujours à côté de mes études. Et il y a un moment, il y a eu le déclic, pourquoi pas transformer...
1: Écrire, c'est bien, mais voilà. Allez.
9: De transformer ces articles en articles vivants en faisant des vidéos. Et c'est comme ça que je me suis lancé sur YouTube, tout simplement.
1: Et le succès est arrivé. Est-ce que tu as galéré ? Je poserai la question aussi à JB tout à l'heure. Est-ce que le succès vient comme ça ou est-ce que tu galères ? Est-ce que tu as des moments où tu es découragé en disant « Mais non, j'arrive pas, ça décolle pas, ça marche pas ».
9: Alors, en fait, le mot galérer, je l'ai jamais eu en me lançant sur YouTube parce que en aucun cas je me suis dit « Ça va marcher ». Je me suis lancé juste pour partager ma passion, mes délires, et puis c'est tout.
1: Oui, t'avais pas un calcul derrière de te dire... À aucun moment tu t'es dit, je vais en faire mon job.
9: C'était ma passion à côté de mes études, tu vois. J'ai jamais arrêté ce que je faisais à côté, et surtout qu'il n'y avait même pas la monétisation. Genre la monétisation, elle est arrivée deux, trois ans plus tard. Donc c'est à te dire. Donc c'est vrai que c'était vraiment en mode, je me lance... pur plaisir, mon temps libre, et il n'y avait pas d'histoire de j'ai la possibilité de gagner ma vie là-dessus. En aucun cas, j'allais m'imaginer un jour pouvoir vivre en faisant des vidéos sur YouTube. Moi, c'était je faisais mes études et je faisais ça à côté, c'est tout.
1: Et le déclic est arrivé quand ? Qu'est-ce qui s'est passé ?
9: En fait, j'ai eu une évolution qui est restée assez régulière. Et c'est vrai qu'il y a eu un gros boom, c'est avec la période de l'iPhone 7, où là...
1: L'iPhone 7.
9: Ouais, l'iPhone 7, c'était vraiment une grosse, un gros moment.
8: On avait acheté 7, non ?
9: Hein ?
8: On avait acheté 7.
9: Non, c'était pas à cette époque. Mais à chaque fois que je sortais une vidéo sur l'iPhone 7, elle faisait en même pas 24 heures 1 million de vues, ce qui était assez impressionnant.
1: Et là, quand tu voyais ça et que d'un coup, tu te lèves le matin et que tu vois que sur ton compteur, t'as 1 million de vues...
9: C'est choquant. C'est choquant parce qu'en fait, ce qui suivait aussi, c'était les abonnés. Parce que, pour te donner une idée, en un week-end, il y avait 65 000 personnes qui s'étaient abonnées sur la chaîne YouTube. J'étais la deuxième chaîne YouTube au monde à avoir autant d'abonnés.
1: Mais qu'est-ce qui s'est passé ? Est-ce que tu arrives aujourd'hui, avec le recul, à comprendre pourquoi cette vidéo sur l'iPhone 7 a explosé ? Des vidéos sur l'iPhone 7, il y en avait plein, en fait.
9: Bah, je pense que c'est vrai que je faisais aussi partie des tout premiers à avoir lancé des vidéos sur l'iPhone 7. Peut-être que ça a aussi aidé. Il y avait aussi peut-être une plus grosse hype avec la sortie de cet iPhone. C'est vrai que je me pose la question, JB, toi, sur la période de l'iPhone 7, c'était quoi ton...
8: Non, je crois vraiment que ça avait fait... J'ai acheté 7 iPhone 7 et ça avait cartonné.
9: Mais en fait, il y avait ça, mais toutes
8: et
9: les autres
8: vidéos... Et d'autres vidéos qui derrière, mais cette vidéo en particulier, je me souviens qu'elle avait... buzzé parce que les gens se disaient 7 iPhone 7, mais pourquoi 7? Et là, ça avait lancé la mode.
9: C'est vrai que peut-être qu'il y a eu aussi ce gros boom qui a bien aidé.
1: Mais là, parce que tu racontais une petite histoire différente en fait. C'était pas que le test. Tu avais acheté 7 iPhone 7 et puis, voilà. Tu
9: présentais toutes les couleurs.
1: On essayait de comprendre pourquoi tu en avais acheté.
9: Voilà, je présentais toutes les couleurs parce que, comme tu le sais, il n'y avait pas à cette époque-là plein d'Apple Store. Il y avait beaucoup de personnes qui hésitaient à acheter telle ou telle couleur. Et donc, du coup, je les montrais tous et tu pouvais faire ton choix comme ça. Quoi. Et après, ça permettait aussi d'avoir un titre aguicheur, on ne va pas se mentir.
1: Exactement. le titre, c'est important sur YouTube.
9: Très important.
1: Quelles sont les recettes d'une vidéo qui va cartonner ?
9: Alors, c'est vrai que aujourd'hui, c'est assez compliqué de te dire ça parce que l'algorithme de YouTube change chaque année. Et avec mon équipe, on se casse la tête à chaque fois à essayer de comprendre qu'est-ce qui est le mieux à faire pour que notre vidéo puisse être le plus optimale possible. Donc, avant, dans le passé, c'était titre miniature, ce qui est encore le cas aujourd'hui. Mais maintenant, il faut aussi optimiser au mieux le montage de la vidéo, réfléchir aussi à quelques petits éléments qui va tenter les viewers à regarder la totalité de la vidéo et ce taux de visionnage qui est maintenant hyper important pour YouTube. Donc je peux pas te dire
1: le taux de visionnage, c'est la durée d'écoute en fait là
8: sur le temps de la vidéo.
1: Voilà.
9: C'est ça.
1: Et ça, c'est hyper important.
9: Ça, c'est super important.
1: Cela dit, c'est un algo. Enfin, c'est logique.
9: Oui.
1: Plus on reste longtemps sur une vidéo, plus ça veut dire qu'elle nous plaît, et donc il faut récompenser le YouTuber à ce moment-là.
9: Carrément, carrément. Et après, s'ajoutent aussi d'autres éléments où l'algorithme de YouTube, déjà avant que ta vidéo soit partagée, va l'analyser et va déjà voir si potentiellement ça va intéresser ta communauté et même voir si ça pourrait intéresser une nouvelle communauté. Donc déjà avant tout ça, il y a une grosse analyse. Donc chaque année, ça change tout le temps et l'objectif c'est de s'adapter au mieux sur l'algo et c'est pas forcément le plus simple.
1: Est-ce que c'est pas est-ce que vous sentez pas un peu esclave de cet algorithme en fait qui vous tient finalement, parce que si demain l'algo change, ça peut vous nuire finalement, non ?
9: Carrément, on peut sortir une vidéo qui nous a pris énormément de temps, qui nous a coûté de l'argent et le terme qu'on utilise, c'est souvent, c'est la vidéo à la bidée.
1: Et ça, tu le sais très vite.
9: Et ça, tu le sais assez rapidement. Là, pour te donner une idée, là dernièrement, on a sorti une vidéo où c'était un petit peu un test. Tu vois, j'étais parti à Dubaï tester plusieurs records du monde en faisant un test d'une montre connectée. C'est quelque chose d'un petit peu différent qu'on avait l'habitude de faire. La vidéo en soi, elle est très bien, le taux de visionnage il est très bien, mais on voit que le nombre d'impressions, donc ça veut dire le partage de YouTube, est beaucoup plus faible que la moyenne, parce que c'est quelque chose qui est un petit peu nouveau qu'on a testé sur la chaîne YouTube, et donc du coup, en effet, par rapport à d'autres vidéos que je fais, elle a moins bien marché.
1: Aujourd'hui, la Jojol Company, ça représente quoi ?
9: Alors aujourd'hui, on est basé sur Lyon. Ça fait 5 ans qu'on a nos locaux. On a un grand entrepôt de 600 mètres carrés.
1: Donc, tu as investi ?
9: Voilà, j'ai en effet j'ai acheté ces locaux, j'ai investi de l'argent sur la réalisation des différents travaux, tout ce qui touche aussi au matériel. Et bien entendu, tu t'en doutes, cet espace-là, il faut aussi avoir une équipe. Et donc du coup, aujourd'hui, on est alors ça bouge. Hein. Il y a une période, on était 8. Là actuellement, on est 3 personnes avec moi. Et après, tu
1: prends aussi des freelances.
9: Il y a aussi des freelances en plus. D'ailleurs, je fais un petit coucou à Jérémy, Reda et à Valentin. Et on travaille ensemble pour pouvoir faire des vidéos qui vont faire plaisir à la communauté.
1: JB.
8: Oui.
1: Allez, même exercice, raconte-nous comment tout a commencé.
8: En vrai, c'est un peu la même chose que Johan.
1: Hein, parce
8: qu'on a commencé à 1 ou 2 ans près d'écart, sauf qu'on a commencé de la même façon.
1: C'est un petit peu plus jeune que lui.
8: Tout petit peu.
1: Un tout petit peu.
8: Ouais.
1: Tout petit peu.
8: Là, je suis sur mes 29, je crois.
1: Ah ouais, quand même. 33, 29.
8: Mais non, on a commencé à une période en fait où YouTube, c'était rien. Ça correspondait à rien. Les gens regardaient YouTube, mais sans trop savoir ce que c'était. Et nous, on a posté des vidéos comme ça parce qu'on se disait, pourquoi pas. On avait des mentors qui nous donnaient envie. François Sorel, par exemple, je sais pas.
9: C'est vrai que la chaîne techno, je regardais. Hein.
8: qui en était un, justement, dans les années.
1: C'est vrai que nous, avec mon camarade Jérôme Comblanvin, on avait créé une petite chaîne à l'époque, la chaîne techno. Ah. C'était au tout début, c'était en 2007, je crois. Donc 2007, vous vous rendez compte.
9: Ouais, le temps
1: il y a 18 ans.
9: Vite, ouais.
8: Et nous, enfin, en tout cas, moi, je commençais à regarder ces vidéos et je me disais, mais c'est trop stylé.
1: Je vais faire comme eux.
8: Bah ouais, il teste des produits high-tech, il les teste en vidéo, il les montre, c'est trop cool. Je veux faire pareil. Bon, j'ai essayé et finalement, ça a marché. Voilà. Parce que j'y ai cru, entre guillemets, je m'y suis lancé.
1: Et toi, tu t'es lancé. On voit que, t'as vu, Jojo, les débuts, c'était du Rubik's Cube, c'était des trucs qui avaient rien à voir avec la tech.
8: Ouais, mes 3-4 premières vidéos, c'était sur des objets dérivés Harry Potter, parce que c'était la période au début, c'était en 2011, c'était la sortie du dernier film au cinéma.
1: Ouais.
8: Donc ça avait fait ça. Mais au fond de moi, je voulais faire de la tech. Donc en fait, 3 vidéos après, je me suis dit, c'est quand même mieux de faire de la tech. Il y a plus de viabilité de faire de la tech que de tester des baguettes. Donc du coup, je suis resté sur de la tech et parce que c'est ma passion de base aussi. Donc et j'en suis jamais sorti de cette tech-là, et aujourd'hui, je teste tout ce qui sort à droite à gauche.
1: Le moment iPhone 7 de Jojol, toi, ce moment, tu l'as vécu quand? Tu l'as vécu de la même manière ou pas?
8: Non, parce que la preuve en est, c'est que moi, je viens de fêter le 1 million d'abonnés là tout récemment.
1: Ouais.
8: Johan, il a fêté 1 million d'abonnés, c'était il y a quoi, 5, 6, 7, 8 ans, j'en sais rien.
1: Aujourd'hui, t'es à 2,7 millions, c'est ça?
9: Ouais, là, c'est ça, ouais.
1: Mmh. C'est dingue.
9: Ouais, non,
8: on a grandi complètement différemment sur le nombre d'abonnés, parce qu'on fait pas exactement la même chose sur YouTube, et c'est ça qui est chouette, c'est que, comme tu disais, le fond est la même, c'est teste des produits high-tech, mais la forme est complètement différente. Et du coup, moi, ça a pris beaucoup plus de temps. J'ai pas eu mon moment iPhone 7. J'ai eu certains petits moments ou petites opportunités qui ont fait que, ça a pris ou ça a grossi, mais j'ai pas eu un buzz comme lui à prendre 65 000 abonnés en un week-end. Non.
1: Donc toi, ça a été plus, plus progressif.
8: Hyper long, hyper progressif, mais c'est pas si mal non plus parce que ça me permettait de savoir sur quoi j'allais aller, parce que j'avais un exemple, entre guillemets, c'était Johan qui, lui, il était déjà à 200 000 abonnés, moi j'étais à 50 000, donc je savais qu'à 200 000, il se passerait ça, etc., etc. Bon, là, 2,7 millions, rendez-vous, je sais pas dans combien de temps pour moi, mais voilà.
9: Bon. On sait jamais, hein.
1: Oui.
9: J'espère pour toi.
1: Mais évidemment. Aujourd'hui, la JB de The E-Collection Company, ça représente quoi, en fait?
8: Alors, ça représente moi, de base, parce que c'est moi toujours qui monte mes vidéos, qui fait mes vidéos dans mon petit coin, dans mon petit studio. Mais avec l'avènement des contenus courts, avec les TikTok, Instagram Shorts, les YouTube Reels, Instagram Reels, YouTube Shorts, Instagram Reels.
1: C'est compliqué.
8: Ça fait beaucoup de noms.
9: Ouais, beaucoup.
8: Ça fait encore plus de contenu pour une seule et même personne qui, de base, en faisait déjà beaucoup. Donc, j'ai dû un peu déléguer tout ça. Donc, j'ai essayé de créer une petite équipe, entre guillemets. Mm-hmm. Toi, t'as dit des coucou à ton équipe. Je vais dire des coucou à Guillaume et à Aloïs, qui justement, eux, sont là un peu pour monter ces vidéos courtes, parce que tout seul, ce serait pas possible. Donc voilà, j'ai commencé à créer une petite équipe. Commencé vraiment sur les contenus courts. Par contre, YouTube, c'est toujours moi tout seul. Le matin, je me lève, j'allume ma caméra, je fais ma vidéo, je la monte et je la poste.
1: Est-ce qu'on gagne beaucoup d'argent quand on est YouTuber? C'est une question tabou ou pas, finalement, ça, pour vous?
9: Je dirais pas que c'est tabou. On va dire que si tu te lances aujourd'hui sur YouTube, ça sera, en effet, j'estime, plus facile de gagner de l'argent qu'avant, parce qu'avant, il n'y avait rien du tout. Donc, tu peux que gagner quelque chose. On va dire que oui, ça selon les chaînes YouTube, selon les thématiques, ça peut représenter, en effet, certaines sommes. Et après, moi, j'estime en tout cas que ce qui est important, c'est de le réinvestir sur ce qui nous passionne. Et moi, j'étais le premier à vouloir faire les démarches, à acheter un local, à vouloir un espace pour pouvoir faire de meilleures vidéos, ouais, de pouvoir faire
1: une vision entrepreneuriale. C'est-à-dire que tu t'es dit, je vais faire mon petit studio de prod, quoi.
9: Voilà, c'est ça. Et après, on paye aussi des prestataires, on paye aussi nos salariés.
1: D'accord.
9: Et donc, du coup, ben, tout ça, on a besoin d'argent. Et en effet, si on veut parler de business, une chaîne YouTube, en tout cas, par exemple, dans notre domaine, on a l'opportunité aussi de faire assez facilement des intégrations ou faire des placements de produits qui nous aident justement à développer tout ce qui est autour de la chaîne, c'est-à-dire l'équipe, c'est-à-dire si on veut partir en voyage pour faire des vidéos encore plus sympas, ben on peut le faire.
1: Oui.
9: Et c'est surtout ça qui est important.
1: Mais alors, justement, tu parlais de vidéos qui sont sponsorisées parce que c'est ton job et en fait c'est votre modèle économique, hein, à vous deux. Mmh. C'est pas compliqué de parler de produits dont on sait que la marque vous paye pour en parler. Est-ce que vous n'êtes pas obligé de masquer les défauts, de dire, bah, de pas pouvoir dire certains trucs parce que bah, vous pouvez pas aussi, vous avez pas la liberté de dire ce que vous voulez. Ou est-ce que malgré tout vous arrivez à imposer votre votre patte ?
8: Moi, je pars du principe que quand on dit d'un produit qu'il a des points négatifs et que tant que c'est fondé derrière et que c'est vérifié, ça ne peut qu'être utile à l'utilisateur, au futur acheteur et à la marque. De dire qu'un produit est nul ou qu'il marche pas ou que c'est pas bien, mais que derrière il y a rien qui est fondé, ça aide pas et ça intéresse pas. Et la plupart du temps, quand dans des vidéos sponsorisées, on va dire qu'il y a tel point négatif, mais que derrière on explique le pourquoi du comment, la marque va dire on va pas te dire de pas le dire parce que du coup c'est vrai. Et l'autre gens se dit ok, en fait on avait peut-être pas pensé à ça, donc bah oui, c'est intéressant de savoir tout ça. Bien sûr qu'on va pas dire qu'un produit est pas bien, on va pas être payé pour dire qu'un produit est pas bien, c'est pas possible, autant pas le faire. Et du coup, je pense qu'on ne le fait pas. Enfin, moi, de mon côté, je ne le fais pas. Je ne sais pas toi.
9: En fait, on a l'opportunité, quand on fait des collaborations, de le faire aussi avec des grosses marques. Donc, du coup, déjà, on est sur des produits qui ont un certain standing.
1: Oui.
9: Qui sont quand même, on ne va pas se mentir.
1: Oui, qui ont une réputation et une qualité.
9: Voilà, c'est ça. Et après...
1: Oui, mais si, par exemple, un petit constructeur chinois d'un truc exotique...
9: C'est très rare que j'accepte.
1: Donc, vous refusez parfois des...
9: Ah oui, énormément.
1: Des trucs comme ça.
9: On a l'opportunité d'être en effet spammé de demandes et on a le luxe de faire le choix
1: de pouvoir refuser.
9: Non. Et je pense que c'est là la force de nos chaînes YouTube et aussi d'autres confrères, c'est le fait que et après c'est aussi un échange avec les marques avec qui on bosse, qui savent que pour nous l'objectivité elle est importante.
1: Et puis surtout, il y a votre audience qui vous attend.
9: Voilà, c'est ça. Si c'est pour cacher quelque chose.
1: Si vous trahissez un petit peu cette audience-là,
8: tu vas pas rester dans la durée.
9: Bah oui, c'est
8: lui,
9: ça.
8: Lui, ça fait 17 ans, moi 14 ans. Je pense que si vraiment on disait des bêtises dans nos vidéos et que finalement on vantait les mérites d'un produit et qu'il n'était pas bien, l'audience ne serait plus là derrière pour nous suivre. Et les marques non plus.
9: C'est ça. Donc il faut dire les points positifs comme les points négatifs. Et souvent, les points négatifs sont des points à améliorer. Voilà.
1: Vous êtes YouTuber Tech, vous le serez jusqu'à quand en fait ? Est-ce que vous imaginez ?
9: C'est une bonne question. Oh là là.
1: Vous la posez cette question ou pas ?
9: Ça m'est déjà arrivé, mais en fait, moi, de mon côté, c'est tant que je kiffe ce que je fais, bah let's go. Et c'est vrai qu'on a l'opportunité, et je pense comme toi, François, c'est qu'on est dans une thématique où il y a toujours des choses qui bougent.
1: Oui, c'est vrai.
9: Et donc, il y a toujours des choses qui nous fascinent. Là, j'ai pas trop rentré dans les détails, mais j'ai reçu un produit en exclusivité qui va sortir sur le mois de décembre ou janvier. Là, on attend la confirmation.
1: Mais c'est
9: j'ai
1: quoi
9: une grosse claque.
1: Ça ressemble à quoi ?
8: C'est
1: quoi ? Dis-nous. Ce que c'est.
9: Ah bah c'est un.
8: On a trop dit. Allez,
9: c'est un truc qui vole. Voilà, j'en dis pas plus.
1: Oh, un truc qui vole.
9: Et
1: c'est un drone.
9: J'ai eu une grosse méga claque et je me suis dit waouh, ça fait vraiment plaisir et j'avais l'impression d'être un vrai gamin.
1: Donc la passion.
9: Voilà, la
1: petite
9: passion,
1: flamme, la petite étincelle est toujours là.
9: C'est ça.
1: JB,
8: c'est toi, tu en es exemple type. Ça fait 20 ans, peut-être 30 ans que tu es dans le métier.
1: Eh oui.
8: Je sais pas si je te rajeunis en te disant ça, mais en tout cas,
1: c'est pas grave.
8: Tu l'as fait depuis des années et tu y es toujours aujourd'hui parce que je pense que ce qui t'anime, c'est la passion à la fois du métier d'animateur, de chroniqueur, de consultant, de ce que tu veux, mais aussi la passion de la tech derrière qui t'anime. Et comme ça fait que grandir et que c'est un domaine qui va jamais s'arrêter, je pense que l'un des seuls aujourd'hui qui chaque année se remet en question et qui essaie de faire des choses nouvelles. Et aujourd'hui, tout ce qui est à la mode ne le sera pas demain. C'est hyper intéressant de voir l'évolution. Toi, t'as connu Minitel, t'as connu avant Internet.
9: Ouais,
8: on n'a pas
9: c'est
8: connu
9: énorme,
8: ça.
9: C'est incroyable,
8: c'est ça qui est cool.
1: Ça suffit parce que je vais pas vous dire au revoir, c'est terminé. Là, ça continue. Merci à tous les deux, c'était cool.
9: Un grand merci François et merci à ton équipe aussi.
1: Voilà, et merci de nous raconter un petit peu votre histoire. Je pense que ça peut intéresser tous ceux qui nous écoutent, qui nous regardent, et ça peut même susciter des vocations.
8: Et c'est ça pour nous.
1: Mais ben voilà, mais la boucle est bouclée, il faut continuer. Et vous suscitez sans doute aussi des vocations auprès de vos jeunes auditeurs et spectateurs. Merci Jojol.
9: Merci François. François.
1: Voilà, suivez la chaîne YouTube de Jojol et suivez aussi celle de JB de The E-Collection, forcément.
9: Merci.
1: Merci à tous les deux. Ce Tech & Co est terminé. Très belle soirée. Le replay de cette émission spéciale YouTube vous attend dans quelques minutes. Demain, c'est Fred Simotel qui sera aux commandes de Tech & Co et j'aurai le plaisir de vous retrouver évidemment la semaine prochaine. Portez-vous bien. Belle soirée à vous tous.
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10: Il est 8h16 sur BFM Business et sur RMC Live. Ce matin, la matinale délocalisée depuis Villepinte pour Global Industries qui commence ce matin. On est avec Aymeric Renaud. Bonjour, vous êtes le président de Schneider Electric France, quatrième groupe du CAC 40, 160 000 collaborateurs dans le monde, 40 milliards d'euros de chiffre d'affaires. On va parler de cette année 2025, année des data centers, clairement avec un développement exponentiel. Mais avant, la guerre au Moyen-Orient qui va quand même occuper une bonne partie des allées aujourd'hui avec cette augmentation du prix du Brent, avec un certain nombre de matières premières sur lesquelles il y a des tensions d'approvisionnement. Vous, dans votre secteur, c'est pas ce que vous ressentez. Vous n'avez pas de difficultés sur certains entrants industriels qui vous servent à produire.
11: Alors bonjour. Alors effectivement, aujourd'hui, au travers des différentes crises qu'on peut traverser, il y a une grosse volatilité des cours, notamment de matières premières. Alors nous, c'est essentiellement du cuivre, de l'argent qu'on achète pour notre production, également du plastique. Et on voit depuis notamment la fin d'année dernière une augmentation des cours de ces deux matières. Donc on les suit attentivement et on travaille effectivement sur des plans pour réduire justement cette exposition, soit en changeant nos procédés de fabrication pour réduire l'utilisation de ces matières, ou en travaillant également l'éco-circularité.
10: Mais alors, c'est-à-dire que par exemple sur le plastique, sur lequel on a raconté encore ce matin à quel point il pouvait y avoir des tensions, vous essayez d'avoir du plastique recyclé, de changer les fournisseurs ?
11: Tout à fait. Alors, le plastique recyclé, on utilise justement sur nos produits. On travaille beaucoup l'éco-conception. Hein. C'est une des vraies signatures de Schneider Electric. On est un acteur extrêmement engagé dans le développement durable. Et c'est fait partie aussi de notre proposition de valeur. Finalement, on a des produits qui sont hautement décarbonés au travers des différentes matières qu'on peut utiliser, comme de l'acier décarboné également pour certaines de nos solutions. Donc, tout ça, c'est des points qu'on cherche à trouver sur le marché avec des fournisseurs qui peuvent nous accompagner dans cette transformation.
10: Donc, je le disais, 2025, année des data center quand même, année où là on plug des mastodontes de centres de données, marché quand même très américain encore, avec beaucoup de projets qui sortent de terre. Aujourd'hui, quand vous regardez la France, vous dites il faut accélérer, on est encore en retard.
11: Alors, on est sur un marché qui a été très tiré par les États-Unis, historiquement, hein, qui sont effectivement le berceau des data centers. La France, il faut avoir en tête que c'est un pays qui a un déficit d'infrastructure. C'est-à-dire que depuis de nombreuses années, on a peu de data centers et notamment de taille importante. Mais c'est un retard qui vise à se rattraper. Ouais. Pourquoi ? Parce qu'on a un accès à l'énergie, une énergie qui est abondante, qui est décarbonée, qui est bien distribuée. Et donc, c'est un énorme atout pour la France. Donc, on a finalement une certaine puissance installée qui va être multipliée par 3 ou 4 dans les années à venir, dans l'horizon de 5 ans. Et finalement, ce qu'on voit, c'est que cet attrait au travers de cette énergie disponible, c'est un facteur d'accélération.
10: Et pourtant, on voit des projets qui finalement ne se font pas. Il y a cette start-up britannique qui devait s'installer en France, qui finalement a dit non, je vais partir aux États-Unis, ça me paraît être un marché plus propice. Ça dit quelque chose, cet arrêt-là, ou ça ne raconte rien de ce qui se développe actuellement ?
11: Non, il faut avoir une lecture. Il y a énormément d'acteurs effectivement qui cherchent des positions pour pouvoir se raccorder rapidement. Donc l'énergie disponible, c'est un facteur. Il faut également du foncier. Il y a tout un volet aussi administratif pour accompagner ces installations. Ils cherchent beaucoup de fast track, c'est-à-dire la capacité à aller très très vite dans la mise en œuvre. Et la France offre aujourd'hui beaucoup de réponses à ces demandes.
10: C'est-à-dire que fast track, c'est-à-dire qu'il faut pouvoir se plugger au réseau très facilement.
11: Voilà, aujourd'hui, on a des puissances installées qui sont de plus en plus importantes. Donc, on est sur les réseaux haute tension, qu'on appelle HTB, et qui sont effectivement distribués par RTE. Il faut s'assurer d'avoir des terrains raccordés à ces puissances directement auprès d'RTE. Et ça, évidemment, qu'il y a une course au terrain disponible. Et après, il y a aussi une notion d'acceptabilité. Oui. Il y a des régions qui accueillent bien volontiers les data centers. Il faut rappeler que ça crée beaucoup d'emplois. On voit surtout gérer le data center en tant que tel, il faut l'opérer, mais derrière, c'est des techniciens d'intervention pour le maintenir, c'est plusieurs
10: ça
11: acteurs.
10: Ça crée
11: de
10: vraiment
11: la
10: beaucoup
11: de valeur.
10: D'emplois parce qu'on a aussi cette critique régulièrement qui dit bon, en fait, il vous faut trois gardiens et puis deux techniciens de maintenance, mais ça tourne tout seul, quoi.
11: Alors, il faut effectivement des techniciens de maintenance, mais il y a aussi toute une chaîne de valeur. Aujourd'hui, quand on construit un data center, il y a énormément de matériel électrique, par exemple, qui est utilisé pour approvisionner le data center. Nous, on est très fiers d'annoncer à Mâcon un investissement de proche de 100 millions d'euros pour construire donc une nouvelle usine de production de cellules moyenne tension. Or, aujourd'hui, on en retrouve beaucoup dans les data centers. Et plus on aura de data centers, plus cette filière sera appelée. Et donc, forcément, on a besoin d'outils de production pour pouvoir répondre à cette demande.
10: Il y a 46 projets en cours de déploiement en France, selon la Banque des Territoires. Il y en a une quinzaine avec des contestations. Alors, elles sont d'ordre différent. Parfois, il y a justement des sujets sur la compétition en matière énergétique avec des craintes. Est-ce que vous allez allumer le data center et pas chez moi, qu'il gagnerait sur le plan industriel? Il y a des problèmes d'implantation sur des procédures. Il y a les sujets d'artificialisation des sols. C'est-à-dire que quand même, il y a un enjeu de discussion là où on s'implante avec les gens qui sont autour. On a vu quand même aux États-Unis maintenant vraiment des moments de compétition énergétique entre l'industrie et les gens, quoi.
11: Exactement. Et ça, c'est dans une situation qui est extrêmement tendue aux États-Unis parce que l'outil de production énergétique a été poussé à son maximum. Ce qui n'est absolument pas le cas en France. Aujourd'hui, on a des centrales nucléaires qui tournent très bien et qui ont un surplus de production. On l'a vu d'ailleurs l'année dernière, en 2025, on a exporté 92 TWh d'énergie en Europe. Et il faut bien voir que cette énergie, pour être consommée en France, elle est disponible. Et donc, c'est ça la grande différence

0: On a atteint des prix records au niveau de l'énergie, notamment de l'électricité.
1: Oui, mais c'était un autre monde.
0: Mais il y a un inconscient collectif qui dit l'électricité peut être chère aujourd'hui.
1: Ah, vous pensez que ça reste ?
0: On a besoin de rassurer sur notre capacité de production, le fait d'avoir des centrales nucléaires, d'avoir de l'hydraulique, des ENR aussi, qui sont hautement développés. Ça veut dire que cette énergie est disponible. Ensuite, on a des cas d'usage. Et là, on doit en faire également la promotion quand on met en œuvre des pompes à chaleur, le véhicule électrique. Tout ça, c'est des cas d'usage qui permettent d'utiliser cette électricité qui est décarbonée, compétitive, et justement d'accélérer l'électrification.
1: Mais qu'est-ce qui fait alors que ça... Le carénage, ça a peut-être fait du mal aux esprits, mais quand même, sur la voiture électrique, tout ça, on n'y est pas, quoi.
0: Alors, il y a une accélération, hein, quand même. On le voit dans les véhicules vendus. On a aussi un réseau d'infrastructures qui s'est hautement développé avec les bornes. Et je pense aussi les fast chargers qui sont aussi, en termes d'usage, un point extrêmement important parce que c'est plutôt pratique. Donc, il y a un volet, évidemment, d'infrastructures qui est en cours et qui accélère. Et après, derrière, l'autonomie, évidemment, des véhicules qui ne cessent d'augmenter et qui répond aux besoins du quotidien.
1: On raconte qu'aux États-Unis, il y a des data centers tout près qui attendent un raccordement électrique, ne serait-ce parce qu'il n'y a pas la puissance aujourd'hui. Vous constatez ça aussi ?
0: Alors nous, on le voit effectivement sur le marché US, où on a des assets de production qui doivent être construits pour pouvoir fournir l'énergie qui est demandée par ces data centers. Ce qui est, encore une fois, je répète, pas le cas en France. On veut accélérer les raccordements.
1: Mais là-bas, il y a des data centers qui attendent, quoi.
0: Voilà, c'est-à-dire qu'ils sont en cours. C'est du modulaire, on fait de plus en plus de modulaire, donc c'est effectivement pré-construit. Et après, derrière, il faut les approvisionner avec des sources associées.
1: Nous aussi, en France, on voudrait faire de plus en plus de modulaire avec le développement des SMR. C'est aussi des technologies sur lesquelles vous travaillez, vous ?
0: Alors tout à fait, on accompagne des acteurs de cette filière-là, puisque dans la chaîne de distribution, évidemment, il y a du matériel électrique, et c'est des solutions qui peuvent apporter une production localisée, décentralisée, à des besoins dans le monde du data center, mais également des besoins industriels, notamment sur la problématique de chaleur, production de chaleur, et on croit beaucoup que ça peut apporter effectivement des réponses, toujours dans une logique de décarboner la chaîne de valeur.
1: Ici, salon industriel dans lequel on présente également des innovations. C'est quoi le truc le plus dingue, le game changer que vous présentez, vous, à Global Industrie ?
0: Alors aujourd'hui, nous, on vient surtout avec des solutions qui sont éprouvées, des solutions qui sont justement insuffisamment déployées. Il faut bien avoir en tête qu'on a une base industrielle forte en France. Il faut la moderniser pour la rendre compétitive. Et aujourd'hui, au travers du digital, au travers de solutions de contrôle commande, on peut réellement automatiser les chaînes de valeur, les rendre plus productives. Et si elles sont plus productives, elles sont beaucoup plus compétitives sur l'échiquier mondial et refaire de la filière industrielle française. Et on le voit aujourd'hui à Global Industrie, il y a énormément d'acteurs. Il y a des grands donneurs d'ordre comme Schneider Electric, mais il y a tout un tissu de PME-ETI qui est extrêmement important à la fois pour la souveraineté et la compétitivité de la France.
1: Vous parlez des grands donneurs d'ordre, justement, dans cette crise énergétique autour des questions du Moyen-Orient. Le MEDEF a fait un communiqué vendredi soir pour dire grands donneurs d'ordre comme vous, faites attention à votre tissu de sous-traitants ETI, PME, notamment sur la question des délais de paiement. Est-ce que vous y êtes particulièrement attentif ?
0: Alors, on y est particulièrement sensible. Et on a aussi, il faut bien voir en tête, une logique de faire travailler les filières locales. Aujourd'hui, Schneider Electric France, c'est 25 usines sur le territoire français. C'est 60 millions d'euros d'investissement chaque année pour moderniser notre outil de production. Et cet outil de production, on le modernise au travers de cette filière de PME-ETI française qui nous aide à avoir des machines plus rapides, plus précises, plus compétitives. Donc ça, c'est extrêmement important de travailler avec cet écosystème. Et puis ensuite, il y a des investissements pour des développements majeurs. J'évoquais notamment le monde du data center, mais également de la décarbonation des infrastructures, des réseaux de distribution, comme on peut faire à Mâcon, Aubenas ou encore Chartres de Bretagne.
1: À chaque salon industriel, on repose la même question. Est-ce que la féminisation avance ? Est-ce que dans vos recrutements aujourd'hui, vous arrivez à avoir 35-40% de femmes ?
0: Alors c'est un combat de tous les jours parce qu'il commence dès le collège, c'est-à-dire sensibiliser sur ce sont les métiers de l'industrie, il faut casser certaines images. On crée des réseaux de femmes qui vont justement évangéliser les métiers au sein de l'industrie et également des réseaux en interne. J'avais pu contribuer à la création de Essentiel de l'industrie qui est extrêmement important avec des femmes qui peuvent justement promouvoir nos métiers, nos savoir-faire qui changent beaucoup avec l'arrivée du digital notamment et pouvoir attirer des talents au sein de l'industrie.
1: Mais vous voyez concrètement plus de femmes dans les recrutements ?
0: Alors, on le voit sur les recrutements, exactement, puisqu'on a la majorité de nos recrutements qui sont sur des personnes qui ont moins de 35 ans, et on voit un taux de féminisation qui augmente, et on joue beaucoup

0: beaucoup sur ces réseaux et c'est important de le travailler, comme je disais, au plus jeune âge parce que ça prend du temps. Alors on aimerait aller plus vite. Ça prend une génération. Ouais, voilà. On aimerait aller plus vite, mais ceci dit, toute cette communication nous aide beaucoup à promouvoir les métiers de l'industrie.
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3: Bonjour à tous, ravi de vous retrouver sur BFM Business dans Check-up Santé. S'il y a une pathologie qui bénéficie des progrès de la médecine et de la recherche, c'est le cancer, avec pourtant plus de 400 000 nouveaux cas par an en France. Premier centre européen en cancérologie, sixième dans le monde, c'est l'Institut Gustave Roussy. Et j'ai le plaisir d'accueillir le professeur Fabrice Barlesi, son directeur général. Et si on le traite mieux, c'est entre autres grâce aux médicaments. Et ce monde du médicament est assez remué par l'arrivée au pouvoir de Donald Trump, qui est en passe de redistribuer les cartes. Pour en parler, le meilleur spécialiste au monde de la pharma en France, c'est Olivier Robichon, patron de la revue Prescription Santé. Et le nerf de la guerre, de la recherche et du progrès, c'est son financement. Et mon dernier invité est Cédric Moreau, partenaire chez Sofinnova, fonds d'investissement qui a aidé plus de 500 entreprises en 50 ans et qui lance la coalition européenne des sciences de la vie. 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
3: Professeur Fabrice Barlesi, bonjour.
4: Bonjour.
3: Ravi de vous revoir. On s'était vu il y a quelques années, je crois, 2-3 ans. Vous êtes spécialiste du cancer thoracique, de la médecine de précision et de l'immunologie des cancers. Vous êtes considéré comme un des chercheurs les plus influents au monde en cancérologie. Vous avez fait l'ESSEC pour un médecin, c'est beau. Vous dirigez depuis 2021 l'Institut Gustave Roussy, classé premier centre européen, je l'ai dit en entrée, et sixième mondial dans la lutte contre le cancer. Je disais en intro, 400 000 nouveaux cas de cancer par an. Que fait la police ?
4: Ouais, c'est même un peu plus, hein, c'est quasiment 450 000 et c'est un doublement entre les années 90 et 2020, expliqué à la fois par l'augmentation numérique de la population française, aussi son vieillissement et puis un certain nombre de facteurs qui restent aujourd'hui à préciser, probablement des expositions un peu nouvelles. Mmh. Néanmoins...
3: Et paradoxalement, certains cancers augmentent quand même, malgré les progrès de la science.
4: Alors effectivement, on a un certain nombre de cancers qui augmentent, en particulier chez les sujets jeunes, et c'est un des questionnements qu'on a aujourd'hui. Il faut néanmoins rappeler que parmi ces cancers, 40% sont évitables. Tabac, alcool, sédentarité, surpoids, c'est des facteurs contre lesquels on peut tous lutter à l'échelon individuel et qui permettraient de diminuer le poids de cette maladie.
3: Plus d'autres pollutions
4: Parmi les autres facteurs, il y a beaucoup de choses. Il y a effectivement l'exposition à la pollution qui pourrait être un promoteur de certains facteurs en responsable des cancers. Peut-être aussi l'exposition à un certain nombre de produits chimiques, de pesticides, mais les microplastiques aussi. Ouais. Et puis l'alimentation qui pourrait avoir un rôle aussi, avec notamment l'avènement depuis 20 à 30 ans de l'alimentation ultra transformée.
3: Et autre paradoxe, avec toutes les maladies qu'on n'arrive pas à guérir, surtout en neurologie, les maladies neurodégénératives, c'est quand même la maladie la plus redoutée pour les Français.
4: Oui, ça reste une maladie, effectivement, qui est marquée par, je dirais, sa gravité, le choc qu'elle représente, la difficulté, la longueur parfois des traitements, même si, il faut le redire, aujourd'hui, on guérit 2/3 des cancers. L'objectif est d'arriver à la guérison totale d'ici la fin de ce siècle, avec une étape à 80% en 2040. Donc, clairement, on a des progrès, mais oui, c'est logique que cette maladie soit redoutée, aussi parce qu'on doit mieux communiquer sur tous les traitements aujourd'hui qui existent et le fait qu'ils soient plus facilement tolérables.
3: Alors, l'Institut Gustave Roussy, c'est un paquebot gigantesque. Vous traitez 52 000 patients par an et ce n'est pas que du soin.
4: Alors, Gustave aussi, ouais, exactement. Gustave aussi a étendu, je dirais, le spectre de ses activités, notamment à la prévention. Et on a lancé un grand programme qui s'appelle Interception, qui est un programme de prévention personnalisée. On identifie grâce à un algorithme les sujets qui sont à risque augmenté et ils rentrent dans des filières particulière pour optimiser la probabilité de diminuer ce risque, que ce soit un risque génétique, que ce soit un risque lié à des antécédents familiaux, des expositions. Et l'interception a été ouverte en 2021 avec Gustave aussi. Il est maintenant ouvert dans 18 centres en France. D'accord. 18 centres en France, donc chacun peut à proximité ou presque de chez lui trouver un centre interception.
3: Donc l'Institut Gustave Roussy, c'est le soin, c'est donc la recherche.
4: c'est évidemment la recherche. La recherche a toujours été très intriquée avec le soin. Gustave Aussier, la recherche clinique, c'est plus de 6000 patients inclus dans des essais cliniques, 600 essais activés. C'est une manière d'accéder à l'innovation dont vous reparlerez tout à l'heure avec d'autres acteurs. C'est aussi, je dirais, une volonté de mieux comprendre ces maladies, c'est-à-dire de partir des échantillons des patients. Qu'est-ce qu'il se passe et comment on peut expliquer qu'un patient va répondre, qu'un patient va moins répondre, qu'un patient va présenter une toxicité et comment on peut optimiser la génération suivante de médicaments.
3: C'est aussi l'enseignement ?
4: C'est évidemment l'enseignement. Gustave Aussier Éducation, qui est notre filiale d'enseignement, c'est plus de 4500 étudiants formés, une plateforme avec plus de 10 000 étudiants et des activités qui sont largement internationales puisque 30% des étudiants qui participent à nos masterclass notamment sont étrangers.
3: Alors évidemment, depuis des années, le traitement du cancer, sa gestion s'améliore, mais est-ce que vous ne trouvez pas qu'il y a une énorme accélération ces dernières années, peut-être avec les nouvelles technologies, l'IA ?
4: En tous les cas, il est clair qu'il y a une accélération, au moins, on va dire, depuis 20 ans, le séquençage de l'ADN, la découverte et notre compréhension de la biologie des tumeurs a permis l'avènement des thérapies ciblées, puis notre meilleure compréhension du système immunitaire dans les années 2010, l'avènement de l'immunothérapie, et puis les progrès qu'on fait autour de l'immunothérapie. Et puis évidemment, l'IA va accélérer à la fois les process de la recherche, mais aussi notre capacité à mieux stratifier, mieux comprendre ces pathologies, par l'analyse des images radiologiques, l'analyse des images anatomopathologiques au laboratoire et l'aide qu'elle va apporter effectivement aux chercheurs.
3: On va aussi au plus profond de la cellule, non ?
4: Cette façon. Aujourd'hui, on fait des analyses qui sont du domaine de l'analyse d'une cellule unique, c'est-à-dire qu'on est capable d'analyser cellule par cellule l'ensemble des composantes de la tumeur et évidemment, c'est ce qui devrait nous permettre dans le futur d'arriver à être plus précis dans notre capacité à designer un traitement qui va être de plus en plus sur mesure et de plus en plus efficace.
3: Oui, quand on parle de personnalisation, c'est...
4: Exactement.
3: C'est le terme. Est-ce qu'on va aussi vite que les US, que les Chinois ?
4: Alors,
3: c'est la question qui fâche.
4: On est au moins aussi agile, ce qui explique le positionnement international de Gustave aussi, qui reste un des très grands centres dans le monde et qui compte dans la recherche et dans les soins. Évidemment, on ne le fait pas avec les mêmes moyens. Aujourd'hui, nos collègues américains ou nos collègues chinois ont évidemment des moyens importants. Maintenant, la France a une structuration de sa recherche qui est très importante, de ses universités, a aussi une structuration de sa capacité à transformer les produits de la recherche en compagnie. C'est moins solide, mais il y a une vraie prise de conscience. La création du Paris-Saclay Cancer Cluster en a été l'exemple et ces autres clusters qui se sont développés au niveau national avec l'idée vraiment d'arriver à transformer les produits de la recherche en nouveaux médicaments, nouveaux dispositifs ou nouveaux parcours. Donc, on est dans la course, mais il faut maintenir effectivement la pression et l'engagement à la fois politique et financier pour y arriver.
3: Et peut-être collaborer aussi, peut-être collaborer avec...
4: La collaboration scientifique a toujours été importante sur les scientifiques collaborent dans le monde entier pour essayer d'avancer, de trouver des solutions. Il faut aussi, bien sûr, qu'on mette en œuvre au niveau national les collaborations possibles, peut-être aussi en concentrant les moyens dans les très grands centres qui auront la capacité à mener ces recherches qui sont de plus en plus sophistiquées, de plus en plus coûteuses et qui nécessitent par-dessus tout des talents.
3: Et est-ce que l'arrivée de Trump a apporté un coup quand même un peu à la recherche ?
4: À la recherche,
3: en Europe et ailleurs.
4: Enfin, à la recherche, en général, possiblement, en tout cas la recherche biomédicale moins. Ce sont des secteurs qui ont été moins touchés aux États-Unis par les économies voulues ou les changements voulus par le président Trump. Néanmoins, les décisions du président Trump sur les médicaments notamment influencent très profondément la distribution, notamment des essais cliniques au niveau mondial, avec une Europe qui est aujourd'hui un peu en retrait. Et il faut clairement lutter contre ces éléments pour continuer à permettre à nos malades d'accéder à l'innovation.
3: Alors justement, le nerf de la guerre, c'est l'argent dans la recherche et le coût donc des médicaments qui coûtent à juste titre très très cher. Est-ce qu'on a la chance quand même d'être en France ? Oui.
4: Ah ben c'est clair qu'en France aujourd'hui, si vous avez une maladie chronique et en particulier les pathologies cancéreuses, l'ensemble de vos soins sont couverts à 100%, ce qui n'est pas le cas dans le monde et quel que soit le niveau d'assurance que vous avez, y compris aux États-Unis. Donc aujourd'hui, oui, on a de la chance. Oui, on accède à un système où l'ensemble des soins sont possibles, où il y a des investissements dans les grandes structures de soins. On a une information, une équité d'accès sur le plan territorial qui est évidemment importante. Maintenant, on voit que ces coûts augmentent de manière continue. Il va falloir trouver les moyens au niveau de la société, faire des choix aussi pour s'assurer que les Français accéderont toujours au meilleur niveau de soins en cancérologie.
3: Pour finir, le rôle des aidants quand même qui est primordial, qu'on
4: bien
3: oublie
4: sûr,
3: parfois.
4: Bien sûr, vous le rappeliez au départ, si le cancer est une maladie qui est crainte par la majorité d'entre nous, c'est aussi parce que les conséquences ne sont pas seulement un échelon individuel, c'est la famille, c'est l'environnement social. Et évidemment, le rôle des aidants est majeur, le rôle de l'ensemble de l'environnement, mais aussi la prise de conscience du milieu professionnel, de comment on peut aider quelqu'un qui est touché par cette maladie ou qui va revenir après avoir été traité. Et tout cet environnement est à consolider et à construire.
3: Alors, je parlais justement du nerf de la guerre, c'est l'argent. Donc, il ne faut pas oublier qu'on peut faire des dons à l'Institut Gustave Roussy.
4: Exactement. Gustave Roussy a une activité et est habilité, évidemment, à recevoir des dons qui sont défiscalisables, comme vous le savez. Et donc, il est extrêmement important de bénéficier du soutien de nos mécènes. C'est grâce à ça, un, que l'on est capable de faire venir ou revenir de grands talents, notamment des États-Unis. C'est aussi grâce à ça qu'on est capable d'investir dans des technologies de recherche de pointe. Et aussi, grâce à ça, qu'on est capable d'apporter et d'améliorer l'environnement pour nos patients.
3: Eh bien, on est ravis d'apporter notre petite pierre. Merci beaucoup Fabrice Barlesi, merci beaucoup. On va à présent accueillir Olivier Robichon qui va nous éclairer sur les effets Trump sur la pharma mondiale.
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3: Olivier Robichon, bonjour.
5: Bonjour Fabien.
3: Ravi de vous revoir dans l'émission. Vous dirigez la célèbre revue internationale Prescription Santé, qui est le temple en fait de l'actualité de la pharma française et internationale. Alors, le prix des médicaments aux USA a été l'un des thèmes majeurs de la campagne présidentielle de Trump. Donc, le grand méchant loup est arrivé. Le monde de la pharma tremble.
5: Il a tremblé. Il tremble encore un petit peu. Mais c'est vrai que le premier mandat de Trump avait été assez décevant de ce niveau-là. Les promesses n'avaient pas été tenues. Et c'est vrai que pour ce second mandat, il est en train de redistribuer les cartes de manière assez brutale et violente. En réalité, au mois de juin, il a fallu attendre juillet pour savoir où on allait. Mmh. En juillet, il a tout simplement écrit une lettre aux 17 plus grands laboratoires.
3: On va y revenir, oui.
5: D'accord, pour en leur fixant des objectifs. Et ces objectifs, on en fait trembler quelques-uns. Ouais.
3: Alors, ceux qui ont eu la malchance d'avoir des problèmes de santé aux US ont compris que la santé était la plus chère au monde, à l'autre extrême de la France.
5: Ah oui.
3: Ça va changer, non?
5: Ça va probablement changer, ou alors on risque de se retrouver dans une situation encore pire, c'est-à-dire qu'on n'aura pas les médicaments les plus innovants. Mais tout ça vient effectivement de ces trois conseils, entre guillemets, que Trump a donné aux laboratoires pharmaceutiques. En gros, il va falloir produire localement. Il ne voulait plus que la plupart...
3: L'objet de la réunion qu'il a eue avec les...
5: Les 17 plus grands laboratoires. Enfin, il les a réunis après leur avoir dit ce qu'il fallait entendre.
3: Alors, la première chose, il leur a demandé de produire localement.
5: Il en avait assez que 70% des médicaments viennent de l'Irlande, notamment, qui était le plus grand producteur. Il leur a dit maintenant, il faut produire à côté des patients. Donc,
3: il a raison.
5: C'est logique, compte tenu du prix.
3: Oui, chacun le paie pour son magasin.
5: Et puis en même temps, c'est vrai que les Américains payent au moins 3 à 4 fois plus cher les médicaments innovants que nous en Europe. Donc il y avait une logique derrière tout ça. Produisez localement.
3: Et si on ne le fait pas?
5: Si on ne le fait pas, c'est le truc habituel. Hein. Trump sort la carte qu'il a sortie sur d'autres secteurs, à savoir les droits de douane. Alors, on a entendu tous les chiffres. Hein. On passait de 20 à 100% en revenant à 60. Mais c'est vrai que...
3: C'est quand même souvent des allers-retours, quand même. Hein.
5: Ça bloquait toutes les politiques d'avenir des laboratoires. Donc, il y avait un vrai risque.
3: Alors, la deuxième chose, c'est que les labos doivent baisser les prix de leurs médicaments.
5: Des médicaments existants. C'est-à-dire que des médicaments déjà commercialisés. On ne savait pas alors comment. Il voulait que les prix baissent, parfois de 50%. Il avait même dit
3: baisse où partout, en Europe, aux US, partout.
5: Lui aimerait que ça augmente en Europe et que ça baisse aux US, puisque de toute façon il y a un équilibre à trouver. Mais là, on parle des médicaments déjà existants, notamment pour les maladies chroniques, le diabète, notamment.
3: Mais ça, c'est utopique.
5: Mais non, utopique.
3: Est-ce qu'on peut faire monter le prix des médicaments en France?
5: J'ai peur qu'on soit
3: obligé.
5: On n'ait pas d'autres solutions. Enfin, on va y revenir avec cette politique du MFN, mais il nous prend. Les États-Unis, c'est 65% aujourd'hui du marché du médicament. Ils ont la main sur la plupart des déterminants. Troisième obligation.
3: Les Chinois arrivent quand même. Les Chinois arrivent.
5: Oui, mais les Chinois, le processus est toujours long. Les prix pratiqués sont quand même beaucoup plus bas. C'est effectivement un marché d'avenir, mais c'est plus un marché d'avenir pour la recherche que pour la consommation pour l'instant, même si ça augmente.
3: Alors, je reprends votre formule.
5: Oui.
3: Vous dites que les États-Unis en ont marre d'être les cocus de la
5: pharma mondiale. C'est pas la mienne, hein, je vous rassure, c'est celle de Trump. Mm-hmm. Et pour cause, c'est vrai que les médicaments innovants, là on parle de ceux qui arrivent, hein, qui sont les plus innovants, sont vendus à des prix qui n'ont rien à voir avec ceux de l'Europe notamment. Donc, on a constaté, et personne ne peut dire le contraire, sincèrement, qu'en fait, les patients américains payent pour la recherche mondiale.
3: D'accord.
5: Donc, il impose...
3: Alors, résultat des courses.
5: Résultat des courses sur le premier point, à savoir la production locale, ça a été une cavalcade de tous les laboratoires qui se sont précipités avec leurs chéquiers pour
3: succès.
5: Dire non, ne nous imposez pas. Et puis alors, les chéquiers, pas les petits chéquiers de chez nous, hein, les gros chéquiers. En quelques mois, tenez-vous bien Fabien, on a annoncé 400 milliards de dollars d'investissements. Alors c'est des investissements qui vont s'étaler sur 5 à 10 ans, mais c'est un montant record. Rappelez-vous quand Novo Nordisk a décidé d'investir 2,2 milliards de dollars, d'euros en France, on criait au miracle. Mm-hmm. C'est 200 fois plus. Donc il y a des annonces donc les usines pharmaceutiques poussent comme des champignons. Là-dessus, il a incontestablement réussi, d'autant qu'il y a des créations d'emplois qui vont avec, bien sûr.
3: Évidemment. Et donc, finalement, pour nous, c'est un gros problème en Europe, en France
5: Il va y avoir une conséquence naturelle. Les poches des laboratoires ne sont pas sans fond. Donc, ces 400 milliards qui seront investis aux États-Unis ne seront pas en Europe, notamment. On le voit déjà, les investissements.
3: Oui, donc ces 400 milliards qui ne seront pas en Europe, quoi.
5: Ah, bien sûr. Les investissements qui sont annoncés en Europe, ce sont des extensions d'usines. Jamais des créations, et on va commencer à payer la note.
3: Et concernant la baisse des prix ?
5: Alors, sur la baisse des prix, c'est le point sur lequel il a le moins réussi, c'est-à-dire qu'il a créé un site, hein, c'est que, en toute modestie, ça s'appelle Trump Redux, donc l'ordonnance Trump. Mm-hmm. Donc tout passe par le site, en réalité c'est juste un site qui va redispatcher les patients vers les sites des laboratoires, et les laboratoires proposent 3, 4, 5 de leurs médicaments à des frais. C'est vrai, des réductions massives, mais... Ouais. Réservé à certains patients, et les experts ont compté qu'en fait, ça ne concerne que 10%, 10 à 15% des patients qui sont vraiment, qui payent direct, qui payent comptant.
3: Et pour les traitements innovants ?
5: Alors, c'est là où il y a un vrai problème, pour nous en tout cas, parce que Trump a sorti la carte du MFN, Most Favored Nation. C'est simple. On prend un panel de 6-7 pays qui ont à peu près le même niveau que les États-Unis. On calcule le prix moyen auquel les médicaments innovants sont vendus en Europe. Et Trump a dit, on ne vendra pas aux États-Unis plus cher que ce prix moyen. Ouais. Donc effectivement, on peut s'attendre, et c'est déjà le cas dans certains pays, en Angleterre, en Belgique, à ce que les prix des médicaments innovants, et en Allemagne, augmentent. Mais le problème, il est vraiment pour la France, parce que la France, parmi tous ces pays...
3: Elle ne pèse rien par rapport...
5: D'abord, on représente à peine 3% du marché en chiffre d'affaires, mais surtout, on est le pays où ces médicaments innovants sont payés le moins cher. Donc, qu'est-ce que vont faire les labos ? Vous savez, ça fait 20 ans qu'on n'arrête pas de dire que... 20 ans, 50 ans qu'on n'arrête pas de dire que les médicaments ne sont pas des produits comme les autres. Sauf que les entreprises qui les produisent sont des entreprises comme les autres. Elles ont besoin de bénéfices et d'investissements. Qu'est-ce qui va se passer ? On va choisir de ne pas présenter ce produit en France, parce que sinon ça va faire baisser le calcul de la moyenne, la France étant vraiment en queue de peloton, et donc demain, après-demain, mais dès cette année en 2026...
3: Les patients
5: les patients n'auront pas accès, ne sauront même pas que des produits véritablement innovants, sur le cancer, vous en parliez tout à l'heure avec le patron de Gustave Roussy,
3: Fabrice Barlesi,
5: ils ne sauront pas que ces médicaments existent, parce que les laboratoires concernés ne les proposeront pas au système français, qui de toute façon sera incapable de payer le prix qu'eux demandent.
3: Eh bien, merci, on a bien fait de vous inviter.
5: Je suis désolé de vous avoir...
3: Vous revenez quand vous voulez, merci.
5: Plombez un peu l'ambiance.
3: Merci beaucoup Olivier Robichon. On va à présent accueillir Cédric Moreau, qui est partenaire chez Sophie Nova.
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3: Cédric Moreau, bonjour.
6: Bonjour Fabien.
3: Alors vous avez 18 ans d'expérience dans le secteur des banques d'investissement spécialisées dans la santé, et vous êtes depuis 8 ans, si je ne me trompe pas, vous êtes partenaire chez Sophie Nova, partenaire.
6: C'est exactement ça. Tout est bon.
3: Voilà, une boîte qui a quand même 54 ans d'existence.
6: Vous imaginez, Capital Investissement en 1972, c'était le début.
3: Énorme. Et c'est une boîte française ?
6: Absolument. D'ailleurs, Sophie Nova, c'est un peu la contraction de Société Financière d'Innovation.
3: Ah oui, déjà, vous voyez.
6: À l'époque, oui.
3: Et donc, vous êtes spécialisé, évidemment, dans le monde de la santé. C'est quoi ? C'est biotechnologie ? C'est
6: Essentiellement biotechnologie, puis les dispositifs médicaux également.
3: Oui, et même l'agriculture.
6: Alors, on a effectivement...
3: Il peut avoir un rapport indirect avec la santé, bien sûr.
6: Absolument. Donc ça, c'est notre fonds biotech industriel, qui effectivement adresse des marchés comme tout ce qui peut être chimie.
3: Alors, depuis quelques années, donc, est arrivé quand même le numérique. Donc, on vous investissez aussi dans le numérique, peut-être dans la e-santé. Est-ce que maintenant, on arrive à investir sur des algorithmes d'IA, sur des...
6: Bon, en tout cas, on a monté, effectivement, il y a 3 ans, un fonds qui s'appelle Sofinnova Digital Medicine.
3: Ouais.
6: Et qui a vocation, effectivement, à accompagner toute cette révolution avec l'IA.
3: Alors justement, vous avez vous gérez un actif plus que conséquent quand même, 4 milliards d'euros.
6: Même plus, oui.
3: Même plus, un peu plus. Encore plus de dollars, donc en dollars. On dit souvent qu'en France, on est super bon en amorçage et la suite, c'est moins bien.
6: Bah, c'est pour
3: et
6: ça
3: d'ailleurs,
6: que...
3: pas mal d'entreprises finissent par se délocaliser.
6: Exactement, et c'est pour ça que j'ai rejoint Sofinnova en 2018, donc avec ce fonds Late Stage qu'on a appelé Sofinnova Crossover.
3: Oui.
6: Et l'idée était effectivement de créer un véhicule et une équipe dédiée pour pouvoir accompagner les sociétés innovantes de la biotechnologie dans ces phases ultimes de développement
3: sur
6: clinique.
3: Sur toutes les chaînes, la chaîne de valeur
6: Surtout sur les phases cliniques de développement et pour les amener à la commercialisation. Et ce sont les étapes qui se coûtent en général le plus cher.
3: Ouais. Et vous avez des exemples de sociétés que vous avez accompagnées, même récemment?
6: Oui, bah on a une société qui devient assez iconique, qui s'appelle Abivax.
3: Oui, bien sûr.
6: Et effectivement, on est rentré il y a 6 ans sur cette société. Et on est content de voir aujourd'hui justement la société qui est maintenant toute proche de pouvoir lancer son produit sur le marché.
3: Société française, mais aussi en dehors de la France, non?
6: Bon, en tout cas, très, très ancrée en France et on en est très fiers.
3: Oui, j'ai lu Bio Velocita. Ça fait partie aussi des entreprises que vous avez
6: Alors ça, c'est un fonds d'amorçage. Vous avez invité Fabrice, donc de l'IGR, et on a même un accord avec l'IGR dans ce cadre de fonds pour sourcer des projets innovants qui viennent de l'Institut Gustave Roussy, mais pas que, et pour pouvoir les mettre sur des rails pour faire des entreprises.
3: Alors, l'actualité, c'est ce fameux lancement de la Coalition européenne des sciences de la vie, ELSC, en partenariat avec Invest Europe, c'est ça?
6: Absolument.
3: Donc, dites-nous, donc.
6: Europe Invest, c'est vraiment c'est une association, c'est la première association au monde qui représente le private equity, et là, en l'occurrence.
3: Et européen. Vous en êtes d'ailleurs le président du comité de surveillance?
6: Alors, pas d'Invest Europe, mais de cette coalition qu'on a créée. L'idée, effectivement, était de s'inviter, quelque part, à la table des discussions et des négociations, puisqu'aujourd'hui, l'innovation, elle est dans la main des biotech, on vient d'en parler, et ce sont nous, les venture capitalistes, qui finançons ces biotech, et on pense donc qu'on a véritablement des choses à dire pour faire en sorte que l'Europe garde sa compétitivité, puisque c'est vraiment ça. L'objectif, c'est la compétitivité européenne.
3: En quoi? En s'uniformisant, en mutualisant les investissements, en faisant quoi?
6: Alors, nous, notre priorité, déjà, ça va être de mettre le carburant dans la machine. Ouais. Donc, c'est vraiment focalisé sur le financement public et privé.
3: Privé.
6: Et même mettre en place de plus en plus de partenariats. Donc, on a besoin d'augmenter la volumétrie de financement dédiée à l'innovation, à l'écosystème de l'innovation en santé en Europe. En gros, on investit 4 à 5 fois moins qu'aux États-Unis. Et c'est même encore plus vrai pour le late stage, puisque là, on va parler de 8 à 10 fois. Et on sait, une des raisons, c'est le marché du Nasdaq, qui fonctionne extrêmement bien aux États-Unis. Et on pêche en Europe sur ces aspects-là.
3: D'accord, j'ai posé la même question à Fabrice Barlesi, à Olivier Robichon. Donc, l'arrivée de Trump change la donne un peu ou pas? Ça rebat les cartes?
6: Pour nous, c'est une question d'urgence. J'ai parlé de compétition. Là, il y a une urgence. Il faut aujourd'hui qu'on puisse vraiment se retrousser les manches et faire en sorte que les textes aujourd'hui qui sont sur la table, on parle du Biotech Act, on parle du Critical Medicine Act. Donc, il y a plusieurs sujets et textes importants sur lesquels il faut qu'on mette en place les bonnes mesures et réglementations pour simplifier, pour accélérer et pour gagner en compétition, puisque sur ces dernières années, clairement, on a perdu des parts de marché.
3: Ouais, c'est pas utopique, non, avec une Europe qui est un petit peu un patchwork de pays complètement différents.
6: Alors moi, je suis un investisseur, donc je suis optimiste, et je pense que c'est bien. Non, utopique, non, puisque on a eu des réunions très intéressantes, notamment avec le commissaire à la santé européen, donc qui Oliver Varelli, qui a vraiment clairement partagé avec nous le fait que la santé est un secteur stratégique au niveau européen et qu'on va en faire un territoire d'innovation pour le futur. Et donc, je pense que si aujourd'hui on se met vraiment autour de la table et qu'on prend les bonnes décisions, on va pouvoir, on va pouvoir le faire.
3: On a peu parlé de, on a parlé beaucoup des US, mais on a un peu parlé de la Chine.
6: Alors la Chine, elle est là, et je pense que c'est là où se retrouve l'Europe, finalement, entre deux pôles. À l'Est, effectivement, on a la Chine, qui gagne énormément en termes de compétition, qui a aujourd'hui, effectivement, des capacités impressionnantes, ce qu'ils ont fait en 20 ans, et l'accès à l'innovation aujourd'hui est impressionnant en Chine, avec un modèle
3: massif.
6: Et puis avec un modèle qui reste capital efficient, comment on va dire, puisque les coûts restent bas. Donc ça, ça en fait un concurrent très fort aujourd'hui. Et puis on a de toute façon à l'Ouest les États-Unis qui restent le premier marché mondial. Et vous en avez discuté avec mes confrères tout à l'heure. Donc il faut qu'on trouve en Europe la capacité de se positionner entre ces deux pôles pour garder notre compétitivité, notre attractivité en termes notamment d'essais cliniques, d'innovation et de capacité à lancer ces produits sur le marché européen.
3: Et on vous invitera à nouveau pour avoir un retour un peu sur ce que
6: bah c'est
3: sur
6: ça, fait parce qu'on est très content d'avoir fait l'annonce. Maintenant, il faut que ça avance dans le bon sens et qu'on puisse peser de tout notre poids pour faire avancer la machine du bon côté et dans la bonne direction.
3: Merci beaucoup Cédric Moreau, partenaire chez Sophie Nova. Merci beaucoup. C'est la fin de cette édition. On se retrouve la semaine prochaine.
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7: Anthony Morel et Vachaco nous ont rejoints ensemble pour mettre à l'épreuve notre pitcheuse du jour. Bonjour Marie-Odile McKinney, avancez, venez sur le plateau de Good Morning Business. Vous avez une minute pour nous vendre Ability, dont vous êtes la cofondatrice. Top chrono.
8: Bonjour, merci beaucoup pour l'invitation. Ability, c'est une solution de réalité virtuelle et réalité augmentée pour la rééducation. Nous, notre objectif, c'est de remotiver les patients dans leur parcours rééducatif en leur proposant des expériences qui sont immersives, qui sont plus engageantes, plus motivantes et moins douloureuses dans la rééducation. On équipe les kinés, les ergos, les centres de rééducation pour qu'ils puissent proposer ce genre de rééducation à leurs patients. Et on va aussi plus loin parce qu'on est en train de finaliser la version domicile du dispositif, Ability Home, pour pouvoir vraiment accompagner le patient de l'hôpital jusqu'à son domicile. Aujourd'hui, on a développé plus de 55 expériences en réalité augmentée et réalité virtuelle. Et on accompagne plus de 2900 patients en France. On équipe la France et la Belgique. Et là, on est actuellement en train de lever des fonds justement pour l'internationalisation de notre dispositif.
7: Très clair. Allez, peut-être comme c'est votre domaine d'expertise, Anthony Morel, votre première question.
9: Évidemment, j'adore la réalité virtuelle. Alors, je vois bien l'intérêt que ça peut avoir dans plein de domaines, notamment le côté immersif. J'imagine que là aussi, l'enjeu, c'est de faire en sorte que le patient, entre guillemets, s'amuse et ait envie de revenir faire les exercices régulièrement. C'est un peu ça l'idée d'utiliser de la réalité virtuelle ?
8: Absolument. Il y a l'aspect motivation qui est super important. Et en fait, la réalité virtuelle, justement, cet aspect immersif, ça permet de réduire la kinésiophobie. Donc, c'est la peur de faire le geste par anticipation de la douleur. C'est quelque chose qu'on va avoir très fréquemment. Par exemple, si on s'est fait mal au dos, on a peur d'atteindre certaines amplitudes parce qu'on anticipe la douleur et on freine le progrès de la rééducation.
9: Et en fait, alors, c'est quoi comme type d'exercice ? Est-ce que c'est des exercices qu'on me montre dans le casque, ou est-ce que c'est des sortes de jeux et du coup je me rends même pas compte en fait que je suis en train de faire un exercice de kiné?
8: C'est exactement ça, c'est des jeux. L'objectif en fait, c'est qu'on redonne un sens au geste, qu'on le recontextualise pour vraiment masquer l'aspect répétitif. Donc par exemple, au lieu de faire 10 extensions du membre supérieur quand on s'est luxé le coude, on va aller casser des blocs en faisant de la boxe en réalité virtuelle.
7: Ah, donc c'est un dispositif complémentaire ou ça peut venir complètement remplacer les méthodes qu'on a habituellement?
8: C'est un outil de rééducation. Donc ça vient compléter finalement ce qui existe déjà et c'est super important d'avoir plusieurs types de rééducation pour continuer à diversifier la rééducation et avoir des meilleurs résultats.
10: Mais concrètement, ça concerne quel type de pathologie de rééducation finalement? Vous nous parlez de kiné, mais ça s'adresse à quoi d'autre?
8: Historiquement, nous on a développé pour la rééducation post-AVC, donc c'était utilisé plutôt largement en neuro, pour les populations CEP, tout ce qui est patho chronique qui ont besoin de rééducation longue, mais on voit que les kinés et Ergo, avec qui on travaille, ils vont l'utiliser pour plein d'autres pathos, en rhumato, en traumato, en gériatrie.
7: Et est-ce qu'on est déjà capable de mesurer l'efficacité de cette solution?
8: On a des études cliniques en cours, justement sur plein de pathos différentes, en post-AVC, lombalgie, SEP. Et mais pour l'instant, vu qu'on n'a pas les résultats, je ne peux pas vraiment annoncer d'efficacité.
9: Mais c'est un dispositif médical, c'est considéré comme dispositif médical aujourd'hui?
8: C'est dispositif médical de classe 1 depuis 2023.
9: Et alors, vous le disiez, parce que l'un des enjeux, c'est d'intégrer ça à domicile, parce qu'il y a un problème d'observance thérapeutique, comme on dit. C'est-à-dire, le gros problème des kinés, c'est pas quand on est chez le kiné, parce que là, on est obligé de faire l'exercice. C'est quand on est à la maison, on nous donne des exercices à faire. En réalité, on les fait pas.
8: Oui, absolument. Et puis, même, il y a aussi des problèmes d'accès à des soins. Ça peut être en région parisienne, mais aussi en zone rurale. En fait, on n'a pas forcément accès aux kinés, et les kinés peuvent pas venir à domicile. Donc, Ability, c'est une solution qui va pouvoir travailler sur ces sujets-là.
10: Et qu'est-ce qui change justement avec la version à domicile? Est-ce que c'est le prix notamment, peut-être?
8: Il va y avoir le prix, évidemment, mais c'est aussi la logique. Alors, à l'achat, on est à 9000 euros, mais ça, c'est plutôt pour les structures. Et sinon, à la location, on est à 275 euros par mois.
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15: Bonjour à tous, je suis ravie de vous retrouver pour une toute nouvelle émission de Focus Retail sur BFM Business. Et aujourd'hui, focus sur le secteur de la boulangerie qui évolue. Aujourd'hui, ce sont les boulangeries industrielles qui tirent la croissance, à l'inverse des boulangeries traditionnelles qui perdent peu à peu du terrain. Dans ce contexte, comment Feuillette tire son épingle du jeu? C'est ce que viendra nous expliquer son président, directeur général Jean-François Feuillette. Ce sera mon premier invité. Et puis, dans un second temps, alors que la demande pour les œufs ne fait que croître et que la filière se retrouve à flux tendu, Yungo met au point des substituts végétaux pour les professionnels notamment. Sa cofondatrice Anne Vincent sera avec nous. Elle nous expliquera tout ça. Focus Retail, c'est parti.
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15: Et j'ai le plaisir d'accueillir sur ce plateau Jean-François Feuillette. Bonjour, bienvenue sur le plateau de BFM Business. Alors vous êtes le président, directeur général de Feuillette. Feuillette, née à Blois en 2009, c'est le troisième groupe de boulangerie en France, derrière Marie Blachère et Ange. Vous venez de passer le cap d'ailleurs des 100 boulangeries en décembre dernier. Vous allez tout nous raconter. Vous avez également 4 cafés Feuillette, un concept que vous avez lancé en 2024. À mes côtés sur ce plateau, Mélanie Effroy, directrice commerciale de Media Performance. Bienvenue Mélanie, c'est votre deuxième émission avec nous. Alors, le secteur de la boulangerie est en pleine mutation. Les chaînes prennent de plus en plus de place face aux indépendants. C'est elles qui tirent la croissance, plus 8% l'an dernier. La croissance est donc au rendez-vous chez Feuillette?
16: Oui, absolument. Donc, on a passé, vous l'avez dit, le cap des 100 boulangeries. La 104e, d'ailleurs, a ouvert ce matin. On est en pleine croissance. C'est vrai que c'est un secteur, même si les chiffres au niveau national, on vend plutôt moins de pain, mais les boulangers vendent aussi beaucoup d'autres choses, de la pâtisserie, du snacking. Donc, nous, on a fait vraiment un univers de la boulangerie autour du lieu de vie, plutôt sur des formats de périphérie, de ville, de région. Et c'est vrai que la croissance est au rendez-vous et le secteur se porte plutôt bien.
15: Un chiffre d'affaires de 250 millions d'euros l'an dernier, vous visez 30% de croissance en plus quand même. Comment est-ce que vous comptez y arriver?
16: Cette année, on va ouvrir entre 30 et 35 boulangeries. Donc oui, on clôture à 250 millions. On prévoit de faire 330 en fin d'année. Oui, pour nous, c'est vrai qu'on a beaucoup de demandes sur notre... Nous, on a essayé de démocratiser la qualité en périphérie de villes de région. Et c'est vraiment... nous, notre secteur, notre créneau, c'est le fait maison. Et j'ai un réseau d'artisans boulangers et pâtissiers. Et c'est vrai qu'on se développe beaucoup sur... la qualité, l'expérience client. On essaie de faire attention, on a un secteur où, qui est quand même assez concurrentiel, on essaie de faire attention à tout, évidemment.
15: Votre rythme de croisière, d'ouverture, c'est ça, c'est une trentaine par an ?
16: Alors cette année, c'est une année un peu record. C'est vrai qu'on a eu des reports de, avec des retards de travaux, tout ça. Donc cette année, oui, c'est une année record, parce qu'on a ouvert 20 boulangeries sur 2025. Et là, on est sur 30-35 boulangeries cette année. Donc oui, c'est une année record pour nous. Bon, on ne sait pas si on va continuer sur un rythme comme ça, mais cette année, on a été extrêmement sollicité par, au niveau franchise. J'ai plusieurs milliers de candidatures par an sur. On est la boulangerie, enfin, on est l'activité la plus sollicitée. Enfin, toute activité confondue sur le marché de la franchise.
15: 1500 candidats pour devenir franchisé Feuillette. Comment est-ce que vous faites votre sélection ?
16: Alors nous, on a un recrutement. Alors déjà, faut avoir un petit peu d'argent, parce que monter une boulangerie Feuillette, c'est un peu de capex, donc c'est un investissement d'entre 1,2 million et 1,4 million.
15: Oui.
16: Donc il faut avoir au moins entre 200 et 300 000 euros d'apport. Et donc, et on recherche vraiment des entrepreneurs qui ont envie de se lancer, qui ont aussi ce contact client, parce que avant tout, avant d'être boulanger pâtissier, on est des commerçants, et il faut vraiment des candidats qui aiment le commerce et qui ont un peu ça dans la peau quand même.
15: Mm-hmm. Oui, un point de vente fait environ 3 millions d'euros de chiffre d'affaires, c'est ça, Jean-François ?
16: C'est ça, ouais, on a une moyenne.
15: Alors justement, vous nous disiez quelque chose de très intéressant. Le pain se vend moins, c'est un achat sur trois. Chez vous, ça représente quoi ? À peu près 10% de votre chiffre d'affaires ?
16: Exactement, vous êtes bien renseigné. C'est à peu près entre, selon les magasins, entre 10 et 15% de chiffre d'affaires. Donc effectivement, on vend la partie restauration. On est vraiment, aujourd'hui, le boulanger devient un vrai acteur de la restauration rapide. Et donc, le boulanger a repris cette part de marché qui est quand même non négligeable. Nous, ça représente dans certains magasins plus de 50% de notre chiffre d'affaires, ce qui est énorme.
15: Le snacking, c'est 50% de votre chiffre d'affaires.
16: Oui,
15: vous faites aussi, est-ce que ce sont uniquement des sandwichs, des alternatives, des salades, etc. ou vous avez aussi des plats traiteurs, ce genre de plats un peu plus élaborés ?
16: Alors nous, on s'est vraiment professionnalisé. Alors en après-Covid, on a eu tendance à... On a fait partie des commerces qui restaient ouverts. Donc on a vraiment embauché des cuisiniers, parce que nous, c'est ce qui est important, c'est le goût. C'est le 100% fait maison. Donc on fait tout chez nous, c'est-à-dire les vinaigrettes, les mayonnaises. Et on en vient effectivement à vendre beaucoup de plats emportés. Donc on se diversifie à faire des recettes de pâtes, des plats un peu plus élaborés. On en vient à vendre des plats cuisinés maintenant.
15: Il y a quelque chose de très important aussi qui concerne le snacking, c'est la part, le nombre de mètres carrés que les boulangeries accordent à la restauration sur place. Vous allouez des petits espaces justement pour ça, pour déjeuner sur place ?
16: Alors c'est plus que des petits espaces, parce qu'en moyenne on a entre 100 et 120 places assises, ce qui est, alors au départ quand je me
15: dans
16: suis
15: dans la
16: lancé,
15: majorité des boulangeries ?
16: Oui, absolument. Nous, vous l'avez dit, c'est 3 millions de chiffre d'affaires par point de vente, ce qui fait de nous, en moyenne de chiffre d'affaires, on est numéro 1 en France sur le secteur de la boulangerie. Donc oui, on vend beaucoup de snacking, et ces espaces de... Nous, on a voulu faire de notre boulangerie, en fait, un lieu de vie autour du... alors, au départ, c'était le salon de thé. Pour moi, je suis issu de l'apprentissage, donc j'ai mon cœur de métier de pâtissier. Donc, j'ai voulu faire un salon de thé et j'ai vraiment remarqué que le créneau qui était porteur, c'était ce créneau midi 14h où là, on remplissait complètement nos établissements et les gens viennent se restaurer chez nous avec un sandwich et autres. Plat cuisiné, et puis il termine avec une pâtisserie maison. Donc oui, on a des grands espaces de vie.
15: Un mot peut-être avant de donner la parole à Mélanie, mais le panier moyen justement d'un midi, c'est quoi chez vous ?
16: Alors pas d'un midi, mais globalement sur la journée, nous on est autour de 10 euros de panier moyen. Un peu plus de 10, je crois qu'on passe à... On est à presque à 11 euros maintenant de panier moyen. Donc, alors c'est vrai qu'on a des formules, des menus. On est vraiment à part entière un grand acteur. Aujourd'hui, les chaînes de boulangerie deviennent des acteurs à part entière de la restauration rapide.
15: Mélanie ?
17: Je trouve que vos points de vente sont très chaleureux, spacieux, scénographiés même. Et je me demandais à quel point le design peut avoir une influence dans le panier moyen, justement.
16: Alors, Moi, c'est vrai que c'est un peu notre marque de fabrique. Moi, je suis, j'ai eu la chance de travailler dans des belles maisons et dans des palaces, Georges V, 3 étoiles Michelin. Donc, c'est vrai que pour moi, je fais attention à tout. Je fais attention aux détails. Je fais attention à la tenue de mes vendeurs, vendeuses au magasin. Je fais attention à la décoration, à la musique, à la lumière. En fait, je crois que pour moi, quand un client rentre chez nous, quand il rentre chez Feuillette, je veux vraiment qu'il y ait une ambiance. Je veux que c'est notre univers. Et c'est vrai que je parle toujours d'effet waouh quand on rentre dans un magasin. Et la décoration est vraiment très importante. Et on met vraiment un point d'honneur à ce que tous nos magasins. C'est vrai que en surface au mètre carré, je crois que nous, on met vraiment. Je crois que ça représente le côté décoration dans nos magasins plus de 200-300 000 euros, ce qui est quand même énorme. Et on a vraiment des lieux de vie. On a voulu rentrer un peu dans l'esprit maison de famille. Donc on a des espaces, feux de cheminée, bibliothèque, confortable, fauteuil club. Donc pour que le client, nous on a envie que le client il se sente chez lui, qu'il se sente bien, qu'il a envie de rester et qu'il a envie de consommer plus, bien sûr.
15: Jean-François, ce qui est primordial aujourd'hui pour les boulangeries, c'est la diversification. Vous avez lancé il y a 2 ans votre café, le café Feuillette, avec une grosse ambition dès le départ. Où est-ce qu'on en est aujourd'hui de ces cafés ?
16: Alors, on a un peu retardé notre parce que quand on s'était rencontrés, je crois que c'était il y a 2 ans. Donc là, à date, on a 4 cafés Feuillette. On va terminer l'année à une petite dizaine. C'est vrai qu'on a eu beaucoup de travail avec le développement de notre réseau de boulangeries, parce que voilà, on l'a dit, 20 boulangeries l'année dernière et 35 cette année. Voilà, j'ai ouvert entre-temps un restaurant. Enfin voilà. Donc on est en train d'ouvrir. On en ouvre prochainement. Je vais ouvrir un café Feuillette à Nancy. Donc oui, on commence à se développer. Et c'est vrai que on a eu beaucoup de travail avec notre développement de réseau de boulangerie. Donc on est en train de se développer. Et je pense qu'on aura sur les prochaines années, on va ouvrir entre 10 et 20 cafés Feuillette, je pense, sur l'année prochaine.
15: À partir de l'année prochaine. Donc ça fonctionne, puisque les résultats étaient assez bons, notamment auprès du premier à Tours, hein, si je ne dis pas de bêtises. C'est ça, ouais. C'était quasiment le même chiffre d'affaires qu'une boulangerie classique. Ça tient ses promesses ?
16: Alors, le même chiffre d'affaires, quand on parle au niveau d'investissement, au niveau mètre carré, oui, parce que c'est vrai que tous les cafés Feuillette aujourd'hui ont des performances sur le coffee shop qui sont à peu près à 2 fois le chiffre d'affaires moyen du secteur.
15: D'accord.
16: Donc le chiffre d'affaires d'un coffee shop chaîné, on est à peu près sur 600 000 euros. Nous, on est aujourd'hui, on est entre 1,2 million et 1,8 million pour le plus performant.
15: Mélanie.
17: Le temps passé dans une de vos boutiques, c'est en moyenne combien de temps ? Enfin, vous arrivez à suivre ça ?
16: Alors, on fait beaucoup de ventes à emporter, ouais. Hein, évidemment. On peut pas mesurer le temps de présence dans une boulangerie, mais on a des gens qui viennent, qui passent beaucoup de temps, parce qu'on sait qu'il y a beaucoup de gens qui télétravaillent chez nous.
17: C'est ce que je voulais savoir.
16: Ouais, il y a beaucoup de télétravail.
15: Vous acceptez les ordinateurs alors, parce que
16: bien sûr. En fait, je vous dis, c'est notre boulangerie est vraiment aujourd'hui un lieu de vie. J'ai même des clubs de tarot qui se retrouvent dans notre boulangerie. Il y en a qui font plein de réunions, et j'ai beaucoup jeunes, moins jeunes qui viennent télétravailler, qui se retrouvent pour des rendez-vous professionnels. Donc on est vraiment, c'est un lieu vivant en fait, la boulangerie.
15: Le fait maison, puisque c'est ce que vous prenez majoritairement dans vos boulangeries, ça demande des bras. Là, vous aviez jusqu'à présent un seul atelier de production. Il y en a un autre qui s'apprête à être inauguré incessamment sous peu.
16: Alors oui, on a déposé là aujourd'hui le permis. On va commencer les travaux là dans quelques mois du deuxième. Parce qu'on continue à se développer. J'ai monté il y a 3 ans le premier laboratoire, le dernier laboratoire central qui faisait 5000 m2. Et là, c'est vrai qu'on en remonte un autre qui va être un gros investissement pour le groupe, puisque ça représente entre 20 et 30 millions d'euros d'investissement. Oui, on se structure. Donc le but, c'est de continuer à réussir à approvisionner nos magasins avec du fait maison. Et on se structure beaucoup. Aujourd'hui, il y a quand même 4000 salariés dans le groupe. On est, vous l'avez dit, le troisième acteur de la boulangerie en France. Et on va continuer à progresser. Et pour moi, c'est... Je mets un point d'honneur vraiment à fabriquer mes produits parce que c'est mon ADN de pâtissier et de pour moi le produit doit avoir du goût. J'ai besoin de transformer des matières premières de qualité.
10: Alors on parle de boulangerie, de pâtisserie, mais vous avez deux restaurants aussi à votre actif. Vous faites beaucoup de choses. Est-ce que vous avez d'autres projets de restaurants? Je rappelle, vous avez un restaurant type Bouillon à Paris et vous avez le café Frédélien au Cap Ferré. Là, on n'est plus du tout sur le même métier, mais ça fonctionne, ça ne vous fait pas peur?
16: Alors, si, ça fait peur, mais quand on est un entrepreneur, on a envie de challenge. Moi, c'est vrai que j'ai mon métier de pâtissier, j'ai développé un réseau à succès de boulangerie et j'ai eu envie de sortir de ma zone de confort. Et c'est vrai que j'ai ouvert ce Bouillon à Blois, qui marche très bien d'ailleurs.
10: Vous surfez sur cette tendance des bouillons qui cartonnent en ce moment.
16: Exactement. Donc, d'ailleurs, je vous invite, si jamais vous passez sur le secteur de Blois, allez découvrir. Alors moi, je suis un passionné de cuisine. Moi, je cuisine tous les week-ends à la maison. Et j'avais vraiment envie de me lancer sur ce secteur de la restauration avec des plats qui me touchent. Moi, personnellement, à faire une blanquette de veau, un bœuf bourguignon, des plats traditionnels français. Et c'est vrai qu'on a ouvert ce Bouillon avec un décor des années 20. On fait toujours attention à la décoration, évidemment. Et puis, j'ai repris maintenant, il y a 4 ans, j'ai repris l'enseigne Frédélian, qui est l'institution du Cap Ferré depuis 1939. Donc, on en est très fiers parce que c'est vrai qu'il y a une vue panoramique avec la dune sur la dune du Pilat.
10: Là, il n'y a pas d'autres projets que vous pouvez nous dévoiler à date?
16: Non, enfin, j'ai signé la semaine dernière pour un troisième livre. Je vais ouvrir, je ne sais pas si vous le savez, mais une école. Je suis un passionné de vanille, donc je sors un livre je vais sortir un livre sur la vanille et je vais ouvrir une école de boulangerie à Madagascar.
10: Merci beaucoup.
16: J'ai créé un fonds de dotation, voilà.
10: Vous reviendrez nous en parler. Merci beaucoup, Jean-François. On passe tout de suite au focus de notre experte. Alors Mélanie, on l'a vu, hein, pendant longtemps, la boulangerie française était centrée sur la baguette. Aujourd'hui, ce modèle évolue fortement dans un marché dominé par les grands réseaux. Comment les challengers peuvent-ils se démarquer?
17: Et tout simplement en affirmant une vraie rupture. Je pense qu'en l'occurrence, d'abord sur l'offre, on le voit, le végétal, le sans gluten explose. Le sans gluten, l'année dernière, c'était un marché de plus de 200 millions d'euros. Et puis, il y a également le fait qu'on est passé d'un produit qui était très santé à un produit beaucoup plus plaisir, gourmand, comme on le voyait. Et en l'occurrence, la volonté, c'est vraiment de faire en sorte que on soit sur... Quand on pense à l'exemple de Lanzan Monkeys, on est sur 100% végétal, sans œufs ni beurre. Et très clairement, un certain nombre de recettes ont été revisitées. Et forcément, ça change beaucoup de choses dans la boulangerie.
10: On voit aussi des boulangeries qui montent en gamme en empruntant justement les codes du luxe. Est-ce que la premiumisation, c'est devenu un levier stratégique?
17: Oui, clairement. En l'occurrence, là aussi, autre exemple, on retrouve l'exemple des boulangeries Copain, où très clairement, on est sur un véritable manifeste architectural avec des produits qui sont starifiés, on dirait des produits de joaillerie. Et donc tout ça change beaucoup du comptoir farineux qu'on avait auparavant.
10: Très rapidement, pour conclure, Mélanie, un mot sur le gaspillage, les invendus alimentaires. Ça continue quand même de peser dans la balance.
17: Oui, alors c'est quand même plus de 345 000 tonnes par an de produits invendus. Donc on a vu des modèles d'upcycling arriver avec du pain rassis qui est transformé en bière, en biscuits ou alors même en nouvelle farine. Et puis on a aussi une enseigne comme Demain qui revend des produits de la veille rachetés donc à des artisans et vendus moitié prix. Donc on le voit, finalement il y a une volonté dans cette responsabilité de devenir un petit peu plus levier business et beaucoup moins posture.
10: Ça, très rapidement, Jean-François, vous le faites ça, ce genre d'initiative?
16: Alors nous, tous les invendus ou les produits, ça peut arriver abîmés dans une vitrine, tout ça, nous c'est donné à des associations aujourd'hui. Voilà, après...
10: Vous ne les revendez pas, vous ne les remettez pas en vente?
16: Non, non, non.
10: Merci beaucoup, on passe tout de suite au pitch de notre start-up.
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15: Anne-Vincent nous a rejoint sur ce plateau. Bonjour.
18: Bonjour.
15: Vous êtes la cofondatrice de Yungo, que vous avez fondée en 2019 avec Rodolphe Landemaine, artisan boulanger. Alors, ce sont des substituts végétaux qui visent à remplacer les œufs de poule, mais c'est aussi des produits finis, donc prêts à l'emploi, notamment un pot de mayonnaise que vous nous avez emmené en plateau. Alors, vous allez nous expliquer un petit peu comment ça fonctionne. Mais d'abord, comment vous est venue cette idée ?
18: Mais donc, comme vous le dites, on a commencé à travailler sur le projet avec Rodolphe Landemaine, qui voulait développer des gammes de boulangerie-pâtisserie végétale. Et en fait, son problème principal avec ses équipes, quand il a commencé à travailler sur le sujet, c'était vraiment l'œuf, puisque l'œuf, il y en a partout. Je pense qu'en boulangerie-pâtisserie, ben, c'est omniprésent, on ne s'en rend pas toujours compte. Et en fait, à partir du moment où on veut l'enlever, ben, il n'y a plus rien qui marche. Et donc, on a voulu trouver une solution qui permettait de remplacer ces fonctionnalités, mais dans un produit qui, au final, serait le même dans le résultat final, comme vous pouvez le voir, et j'espère vous le goûterez. Donc, l'idée, c'est vraiment faire la même chose, mais sans, avec des protéines végétales. Et donc, on a beaucoup travaillé avec notre équipe de recherche et développement pour avoir les mêmes fonctionnalités. Donc, par exemple, un blanc qui monte en neige, la coagulation, le côté émulsifiant de l'œuf. Donc, tout ça avec des protéines végétales.
15: Est-ce que ces substituts, ils remplacent tout de même les nutriments qu'on trouve dans les œufs ?
18: Oui. Donc, nous, on a vraiment travaillé sur avoir une composition nutritionnelle qui va être très proche de celle d'un œuf. Donc, on va se rapprocher. Donc, ce n'est pas exactement la même chose, mais au niveau de l'apport en protéines, vous allez avoir des niveaux de protéines qui sont assez proches de ceux d'un œuf. Vous allez avoir des fibres, ce que vous n'avez pas forcément dans l'œuf. Et puis, on a travaillé également pour comparer vraiment avec des instituts de recherche l'apport nutritionnel et également le côté digestibilité de nos produits. Et en fait, on se rapproche toujours, dans tous les cas, de ce qu'apporte un œuf.
15: Alors, vous avez commencé ce test grandeur nature chez Landen Monkeys au tout début. Aujourd'hui, vous travaillez avec des centaines de boulangeries, mais plutôt en amont avec les fournisseurs.
18: Oui, mais donc nous, on travaille vraiment avec nos clients, c'est des professionnels principalement, donc boulangerie, pâtisserie, snacking, industriel aussi, traiteur. Et l'idée, c'est de leur apporter une solution qu'ils intègrent dans leurs propres recettes majoritairement, donc facilement. Donc on a beaucoup aussi travaillé sur l'usage pour que ce soit facile à intégrer dans les recettes et que le résultat soit le plus probant possible.
15: Mélanie.
17: Justement, je me demandais, vos produits en poudre et en format industriel, vous envisagez comment un déploiement, peut-être demain, en grande surface, peut-être pour le consommateur ?
18: Vous y pensez ? Évidemment, c'est quelque chose pour lequel on a pas mal de demandes, surtout en ce moment, avec les pénuries assez fortes sur les œufs. Donc, on a pas mal de demandes. Donc, aujourd'hui, on n'est pas disponible en grande surface. Par contre, on a des petits formats comme ça, comme vous voyez ici, sur l'omelette, l'œuf entier, le blanc d'œuf, blanc d'œuf végétal, qui sont disponibles sur notre site e-commerce et qui sont aussi revendus par des revendeurs spécialisés. Donc, ça permet en fait d'avoir des formats plus accessibles en grand public.
15: Avec le contexte actuel, justement, et la pénurie d'œufs, vous sentez un accroissement dans les ventes sur votre site, justement ?
18: Oui, mais clairement, au mois de janvier, on a vu vraiment une grosse accélération des ventes sur le site. C'est pour ça aussi qu'on essaye d'avoir des produits qui sont accessibles à tout le monde, même si ce n'est pas notre premier cœur de cible à la base. Mais donc aujourd'hui, on sent vraiment qu'il y a de plus en plus de demandes et que, il y a des attentes par rapport à ce type de produit. En plus, on est compétitif, on est disponible. On enlève un allergène aussi, ce qui est important pour certains clients ou pour les femmes enceintes, par exemple, qui ne peuvent pas manger d'œufs crus. Donc, il y a pas mal d'atouts en plus, plus une empreinte carbone qui va être bien plus basse que celle des œufs.
15: Et les distributeurs viennent toquer à votre porte ?
18: Oui, tout à fait, ouais.
15: Ah, donc là, en ce moment, il y a des discussions ?
18: On a des discussions. Je ne vais pas en dire plus aujourd'hui, mais en tout cas, on a des demandes et des discussions qui sont en cours.
15: Jean-François, vous proposez une gamme sans gluten ou végétale chez vous ?
16: Alors, le sans gluten, il faut, pour pouvoir le produire dans les magasins, il faut avoir un laboratoire qui est séparé. Parce que voilà, on ne peut pas mélanger de la farine avec du sans gluten.
15: Donc, plutôt des alternatives végétales ?
16: Alternatives végétales, alors... je trouve que sur l'œuf, ça fonctionne très bien. Je trouve ça hyper intéressant justement de trouver des alternatives. Et surtout, ce qui est important, c'est que, vous l'avez dit, c'est on enlève un allergène. Après, nous dans le réseau Feuillette, on peut remplacer une matière grasse, en l'occurrence le beurre par une matière grasse végétale, que ce soit margarine ou autre. pour le coup, nous, ce qui est important pour moi et dont le réseau fait aujourd'hui, c'est le goût. Et à chaque fois que je goûte un produit, on a remplacé le beurre. Moi, j'y trouve pas forcément mon compte parce qu'un croissant au beurre reste un croissant au beurre. Et voilà, après, je pense qu'il faut aller vers des alternatives. C'est hyper intéressant et je sais que Rodolphe travaille beaucoup justement sur le végétal et c'est quelqu'un d'engagé là-dessus. Après, voilà, je pense que il y a encore des progrès à faire. Ça a beaucoup avancé sur les nouvelles recettes et je pense que justement sur les œufs, ça fonctionne très bien.
10: Anne, justement, en termes de goût, là, quels sont les retours que vous font les clients ?
18: Mais donc nous, notre objectif depuis le début, justement, c'était de dépasser un petit peu cette perception que le végétal est pas forcément toujours gourmand. Donc on a beaucoup beaucoup travaillé sur des recettes. Donc au-delà de l'ingrédient, de dire, en fait, on vous propose une recette qui va être gourmande. Et aujourd'hui, c'est vrai qu'en test à l'aveugle, bien souvent un client ne va pas remarquer que c'est un produit qui est 100% végétal et je vous inviterai à le goûter d'ailleurs. Après, tout dépend aussi du reste de la recette. Hein.
10: Oui.
18: Donc, si les ingrédients sont bons et que les autres ingrédients choisis sont bons, normalement, ça va être très bon.
10: On va goûter, on goûtera après l'émission. Anne, un mot quand même sur votre manière de produire. Mmh. Auparavant, vous sous-traitiez, là, vous venez d'inaugurer une usine qui est située en Île-de-France. L'ambition, c'est de faire tout ici, mais notamment de s'en servir pour exporter à l'international.
18: Exactement. Donc, on a inauguré l'année dernière notre site de production dans le 77 à Moissy-Cramayel. Donc, on était très contents. Une grande étape pour nous, puisque ça nous a permis vraiment d'optimiser en fait notre production, notre logistique. Donc, d'être encore plus compétitif, puisque c'est un côté important aussi. On n'en a pas beaucoup parlé, mais le végétal, parfois, c'est associé à quelque chose de cher. Donc, nous, on avait vraiment l'ambition de proposer une alternative à l'œuf qui soit compétitive et qui puisse vraiment convenir à tout le monde.
10: Un mot juste pour conclure. Parce qu'on n'a plus le temps, mais le prix, c'est quoi par exemple?
18: Donc, ça va dépendre des quantités, mais sur notre site, donc là où vous allez avoir le prix le plus élevé, vous allez pour 1 kg d'omelette comme ça va être 28 euros TTC. Donc c'est

0: un véritable temps fort majeur pour la grande distribution. On le sait, sur ces deux semaines, il y a presque 20% des ventes de la catégorie qui vont être réalisées, donc c'est très important. Et en l'occurrence, c'est une vraie démonstration de la capacité des enseignes à générer du trafic autour d'un événement culturel fort.
1: Justement, est-ce que c'est, selon vous, un pic opportuniste ou bien le reflet d'une transformation un peu plus profonde ?
0: Non, c'est vraiment beaucoup plus profond. En l'occurrence, on le voit, même en dehors de Stanford, qui est le nouvel an chinois, les sauces soja continuent de se développer. En 2025, elles ont continué de croître de 4%. Et au-delà de ça, sur tout ce qui est traiteur du monde, on le voit, bon, le Tex-Mex, qui était longtemps la locomotive, continue de croître. On a aussi des recettes autour de l'Inde, du Levant, qui également, avec le houmous, le dal, permettent d'augmenter les volumes. Donc, c'est vraiment un changement radical.
1: Un mot, Mélanie, sur les marques propres qui tirent, elles aussi, leur épingle du jeu grâce à ces temps forts.
0: Oui, alors, en l'occurrence, les marques propres, on a notamment Intermarché, qui a créé une nouvelle marque autour de l'Asie, et avec des surgelés sur les entrées asiatiques. Et donc, voilà, c'est assez flagrant qu'ils s'intéressent pour générer du trafic, mais aussi, quelque part, chercher de la marge.
1: Merci beaucoup Mélanie pour votre expertise. Merci à tous les trois d'avoir été avec nous sur cette émission. Merci à vous de nous avoir suivis. On se retrouve la semaine prochaine pour un tout nouveau rendez-vous de Focus Retail. N'hésitez pas à nous écouter en replay, en podcast, un peu partout finalement. Et puis moi je vous dis à lundi dans la matinale de BFM Business. Je vous souhaite un excellent week-end.
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5: Oui, je sais, on s'est dit, gérer son argent en 2026, franchement, c'était pas très simple. Alors, ce qui m'amuse beaucoup, c'est qu'en début d'année, toutes les prévisionnistes vous avaient dit, ça va être une année normale. Vous allez voir, il va rien se passer, ça va être comme l'année 2025. Bon, avec quelques petites différences, vous avez vu que c'était quand même très différent. Mais moi, j'ai trois bonnes nouvelles pour vous. C'est votre argent, c'est votre week-end et c'est une émission non pas exceptionnelle, mais une émission spéciale et très spéciale même. Une émission spéciale placement pendant laquelle nous allons nous efforcer de vous donner tous les bons tuyaux sur les principaux placements. Nous allons parler diversification, allocation d'actifs, profil de risque, enveloppe fiscale, actions, obligations, non cotées, produits structurés. Vous allez tous savoir sur le placement car les Français ont le droit de savoir la vérité. Mais vous le savez maintenant, pour une émission spéciale, il faut des invités très spéciaux. J'ai donc le plaisir de vous présenter notre Jedi de l'allocation d'actifs et des placements. C'est le fondateur d'une des plus belles success stories de la gestion en France, gestion privée. Meyer Azoghi, vous êtes président du groupe Cyrus. D'abord, merci d'être venu.
6: Bonjour Marc.
5: Vous nous rappelez ce que fait Cyrus ?
6: Cyrus fait de la gestion privée, de la gestion de fortune pour des familles, des cas dirigeants avec, comme on dit en français, un one-stop shop, une approche globale, aussi bien l'aspect placement mais également juridique, fiscal. La gestion de patrimoine, c'est pas simplement être le plus riche du cimetière, c'est mettre en adéquation son patrimoine avec ce que l'on.
5: Vous l'aviez préparé celle-là. C'est pas non. Non, celle-là, vous avez dû la sortir 40 fois.
6: Exactement.
5: Non. Meilleur ici, vous pouvez pas nous ressortir les trucs que vous sortez à chaque fois dans les présentations avec votre équipe pour les motiver.
6: Non,
5: on n'est pas dans les trucs
6: vient,
5: là.
6: Ça vient spontanément.
5: Quand
6: on est là, on se sent tellement bien.
5: Voilà, on est entre amis là.
6: C'est comme la confiture.

0: Là, en létal, ou c'est ce qui reste quand on a tout oublié. En tout cas, voilà, nous faisons de la gestion de fortune depuis 37 ans avec un modèle où les collaborateurs sont associés au capital et un alignement d'intérêts entre les collaborateurs, les clients, les investisseurs. Pourvu que ça dure.
1: Il n'y a pas de raison. J'ai aussi le plaisir d'accueillir le directeur général adjoint stratégie et développement corporate de Wendel, Cyril Marie. Bonjour.
2: Bonjour.
1: Merci d'être venu. Vous allez nous parler beaucoup du nom côté, votre spécialité. Vous nous expliquez Wendel. On connaît le nom,
2: voilà,
1: est tellement
2: le
1: connu.
2: Le nom de la famille Wendel.
1: Mais vous avez beaucoup changé la maison depuis quelques temps.
2: Ouais, il y a 300 ans d'histoire, mais plus récemment.
1: Vous faites plus jeune en tout cas.
2: C'est vrai, non, on essaye. La maison a une histoire d'investissement principal, comme on dit. L'argent de la famille a été investi. Et plus récemment, il a été décidé aussi d'investir en compte de tiers. Et on a développé une plateforme de gestion d'actifs dans le long côté. Et c'est pour ça qu'on va en parler ensemble aujourd'hui.
1: Avec plusieurs marques, vous avez la marque Wendel, vous avez ICA, vous avez acheté aux États-Unis qui s'appelle Monroe.
2: En Europe et aux États-Unis, dans le private equity, dans la dette privée et aussi dans le secondaire avec Committed Advisor.
1: Et on rappelle que vous êtes coté.
2: Et c'est une société cotée, une des plus anciennes sociétés cotées d'Europe, voilà. Wendel, sur le marché français.
1: Donc on peut acheter soit vos produits, soit acheter
2: votre action. On peut acheter, et je vous recommande d'acheter les actions Wendel, bien sûr.
1: Et vos produits.
2: Et
1: allez,
2: nos produits.
1: Le spécialiste, bon, lui, vous le connaissez. Puis alors aujourd'hui, je ne sais pas ce qu'il a eu, là. Je ne sais pas ce qui lui est arrivé. On pensait qu'il avait un mariage, mais il a mis une cravate. D'habitude, il vient avec des pulls un peu crades. Hein.
2: Oui, c'est vrai.
1: Mais c'est vrai.
2: Ouais, c'est vrai.
1: Et puis, on peut vous charrier. Et puis là, d'un coup, on ne peut plus vous charrier.
2: Et oui, faudra trouver autre chose.
1: Voilà. Bon, vous êtes devenu le spécialiste allocation d'actifs de C'est Votre Argent. Vous êtes fier de ça ou pas?
2: Ah oui, très fier.
1: Alors, parce qu'Alain vient régulièrement à l'émission, il nous donne ses grilles d'allocation. Et puis surtout, il continue à les publier sur les réseaux. Et puis, il les modifie en fonction des événements. Quand il y a un événement important, il modifie son allocation d'actifs. Et moi, je le suis, c'est vraiment très utile. Vous êtes senior advisor chez AI for Alpha, AI IA. L'IA dans la gestion, est-ce que c'est important? Est-ce que c'est en train de bouleverser la gestion? Est-ce qu'avec l'IA, par exemple, on n'aura plus besoin de Meyer dans quelques temps?
3: Alors ça, je crois pas. Par contre, je pense que ça va beaucoup vous aider tous. Les uns pour gérer votre portefeuille tout seul, parce qu'on peut le gérer tout seul avec l'IA, c'est tout à fait possible. Et puis, on peut aussi mieux comprendre et mieux interpréter les documents qui sont fournis par les sociétés de gestion, quelles qu'elles soient, et puis améliorer comme ça la connaissance des marchés. Alors, AI for Alpha, c'est pas seulement ça. AI for Alpha, c'est deux choses, c'est des signaux. C'est-à-dire qu'on regarde ce qui se passe sur les marchés et on interprète avec l'IA ce qui pourrait se passer. En comprenant bien ce qui s'est passé, c'est extrêmement important. Et puis la deuxième chose, ça nous permet de construire des portefeuilles en fonction d'un objectif. On l'optimise et je l'utilise beaucoup, justement, de plus en plus pour le portefeuille que je suis pour...
1: Vous l'utilisez de plus en plus?
3: Oui, je l'utilise de plus en plus. Ouais,
1: ah, donc c'est pas vous, en fait, c'est un moteur.
3: Je mets ma patte, mais je pense que c'est mieux. Et ce qui est intéressant, c'est que ça permet d'être totalement froid par rapport aux événements, alors qu'on a tous des biais de comportement, en fait.
1: Ah ouais, et c'est sûr que là, depuis le début de l'année, on a été servi et il fallait réagir tranquillement. Allez, on passe tout de suite au mode spécial de l'émission spéciale, c'est la martingale. Voilà, j'ai osé, je le dis et je le répète. Eh bien oui, il y a une martingale sur le placement. Alors, c'est pas un placement miracle qui rapporte 15% sans risque. Ça n'existe pas. Alors, on vous le dit, ça n'existe pas. Si on vous propose un produit à 15% sans risque, déjà, voilà, l'émission vous aura servi à quelque chose, à pas vous faire arnaquer. C'est déjà pas mal parce que je suis fasciné par le nombre de gens qui continuent à se faire arnaquer avec des promesses délirantes. Mais c'est une méthode simple, une méthode évidente. C'est la diversification. Mais hier, est-ce que vous êtes d'accord avec moi pour dire... Vous pouvez ne pas être d'accord, hein. Vous avez le droit. Est-ce que vous êtes d'accord avec moi pour dire que la martingale du placement, moi, c'est après 40 ans, j'ai vraiment l'impression que c'est la diversification?
0: Absolument. Ça a l'air d'être une notion simple,
1: oui.
0: Mais elle est de plus en plus nécessaire. Quelle que soit la taille de son patrimoine, la diversification, c'est... On a l'habitude de dire ne pas mettre tous ses œufs dans le même panier, mais le problème, c'est que parfois, il y a des œufs dans des aliments qu'on ne connaît pas, qu'on ne voit pas. Et donc, c'est d'avoir plusieurs classes d'actifs qui sont décorrélées, c'est-à-dire qui ne vont pas dans le même sens, qui font en sorte que si les taux d'intérêt remontent, on ne se retrouve pas pris de tous les côtés. Et derrière la diversification, il y a ce que nous appelons chez Cyrus l'allocation stratégique.
1: D'accord.
0: L'allocation stratégique, quand on calcule la performance, l'attribution de performance, elle vient à plus de 80% de l'allocation stratégique.
1: D'accord.
0: On a tendance à penser que le market timing, de dire est-ce que je suis au bon moment, le market timing c'est 10% de la performance.
1: Alors attendez, je vous arrête deux secondes.
0: Oui.
1: Donc on a l'idée, le concept c'est de dire il faut diversifier. D'accord ? Diversifier c'est donc on va allouer une partie de son patrimoine à une classe d'actifs. C'est
0: ce
1: que vous appelez l'allocation d'actifs stratégiques.
0: Absolument.
1: D'accord. Et ensuite, ce que vous appelez le market timing, parce que c'est vrai que les gens viennent toujours nous voir, vous, j'imagine tous, pour dire est-ce qu'il faut acheter la bourse maintenant ? Est-ce qu'il faut vendre l'or ? Et j'ai envie de leur dire, si vous posez cette question, c'est que vous n'avez pas la bonne gestion, parce qu'il faut faire une gestion qui permette de ne pas se poser cette question-là. C'est ça que vous appelez.
0: Absolument. Et dans l'allocation stratégique, il y a plusieurs classes d'actifs. Les actifs cotés, non cotés, l'immobilier, le crédit, qui sont en soi des classes d'actifs. Mais il y a aussi la diversification des dépositaires. Et j'ai envie de dire, plus on est riche, plus on a un autre souci qui est le problème politique. Mmh. Et donc, ne pas avoir son argent uniquement, parfois dans le même pays, dans la même devise.
1: Il y a un message subliminal avant 2027, là vous...
0: Non, c'est un message naturel. D'accord. De diversification, okay. De bon sens. Ouais. Bien évidemment, on vit en France, donc on consomme en euros, il faut avoir de l'euro. Mais pourquoi avoir que de l'euro ?
1: D'accord.
0: Avoir d'autres devises. Et puis les dépositaires, ne pas avoir un seul, ni deux, ni trois dépositaires. Encore une fois, plus le patrimoine est important, plus on va avoir dépositaires différents en France, mais également à l'étranger, bien évidemment en toute transparence fiscale. Et donc cette diversification va permettre d'appliquer une méthodologie. Moi, s'il y avait une martingale, c'est la méthodologie de ne pas penser qu'il y a effectivement de placements miracles. Et dans la vie, il y a un trouple. C'est un couple à trois qui ne divorce jamais. C'est...
1: Ah bon, vous connaissez ça, moi j'ai...
0: La liquidité...
1: On va en apprendre, c'est...
0: Oui, mais souvent on voit le risque...
1: Il y a des enfants qui nous regardent, Meilleur.
0: Mais c'est très... Ça peut être dit à tout le...
1: À toute heure,
0: ça à toute heure
1: tout
0: de
1: public.
0: La journée. Et on parle également pendant le déjeuner du dimanche avec sa belle-famille. Donc il y a ce triptyque qui est le risque, la rentabilité, la liquidité.
1: Okay.
0: Je ne peux pas avoir tous les trois en même temps. Si je veux de la liquidité, je dois renoncer à une partie de rentabilité. Si je veux de la sécurité, je dois renoncer à une partie de rentabilité. Mmh. Donc l'allocation stratégique, c'est mettre en adéquation son patrimoine avec ce que l'on est. Si c'est prendre des risques et ne pas endormir la nuit,
1: ça sert à rien.
0: Ça sert à rien.
1: Ouais, donc ça, c'est le profil de risque. Bien définir son profil de risque.
0: Et ça,
1: ne pas se dire, je suis audacieux, alors qu'en fait, on est trouillard. Absolument. C'est pas grave d'être trouillard.
0: C'est pas un jugement de valeur.
1: C'est pas un jugement de valeur.
0: Il y a des moments où on peut se permettre.
1: Voilà.
0: Et puis il y a des
1: monsieur, exactement.
0: Et d'autres, on peut pas se le permettre en fonction de la structure de son patrimoine. Si j'ai besoin de revenus immédiats, je peux pas prendre de risque.
1: Bien sûr.
0: C'est pour ça que dans notre allocation stratégique, on a trois strates. Ce qui va nous servir aux revenus. De liquidité, je veux dire, la réserve de liquidité en cas de coup dur.
1: Ouais.
0: Les revenus différés, il y a une partie dont on n'a pas besoin, en fait, en réalité. Quand on a un patrimoine important, on n'en a pas besoin.
1: Quel que soit le patrimoine, souvent, même dans des patrimoines de taille moyenne, parce que les gens qui nous regardent n'ont pas tous des patrimoines importants, mais même dans un patrimoine, on s'aperçoit qu'en fait, il y a un fonds de cuve.
0: Et bien, celui-là, c'est celui qui va être investi de façon risquée.
1: D'accord.
0: Parce qu'on va avoir du temps devant soi.
1: Ouais.
0: Encore une fois, ce sont des banalités, des banalités,
1: mais moi,
0: elles sont essentielles.
1: Mais je suis d'accord. C'est pour ça que je voulais revenir
0: de
1: là-dessus.
0: La structuration de la méthodologie et la diversification, si voire une formule, c'est une assurance gratuite.
1: Ouais, je suis d'accord.
0: C'est une option gratuite. En finance, on appelle ça une option. Ouais, d'habitude, quand on prend une assurance, elle coûte de l'argent. Là, ça ne me coûte rien. Je diversifie sur plusieurs classes d'actifs. Géographique, etc. Donc,
1: Cyril, avant de venir vers vous tout à l'heure pour parler du non-coté, je pense que vous n'êtes pas d'accord avec ce que vient de dire Meyer. Non, mais sur la notion que parce qu'on sacrifie, on est illiquide, on sacrifie une partie du rendement. C'est pas vrai pour le private equity.
2: Non, je pense que si on est illiquide, on doit avoir une prime de rendement supplémentaire. Ça fait partie des risques qui justifient un rendement supplémentaire. Après, tout ne peut pas être liquide tout le temps. L'économie, elle n'est pas liquide et fongible à tout moment.
1: C'est ça que.
2: Pourtant, on y reviendra tout à l'heure, mais toute l'économie n'est pas adaptée à la bourse. Hein. Pour quelques centaines d'entreprises cotées, il y a des milliers qui ne le sont pas. Vous avez des projets d'infrastructure, par exemple, qui sont très importants. Donc, tout ne peut pas être liquide. Mais ce qui est très important, c'est la diversification. Et je rajouterai, si je peux me permettre, c'est aussi l'horizon de temps. C'est-à-dire que si on épargne pour sa retraite, c'est pas la même chose que l'épargne de précaution pour si on a pour la retraite, on doit être capable d'avoir une stratégie beaucoup plus long terme. Et là, les actifs un petit peu moins liquides peuvent être adaptés.
1: Alors, on va rentrer dans les détails maintenant des différentes classes d'actifs. On va se tourner vers notre ami Alain Pitou pour lui poser la question. Quelles sont, parce que ça a beaucoup changé. Meyer, vous êtes d'accord avec nous, ça a beaucoup changé depuis quelques années. Avant, Bon, Wendel, on pouvait avoir l'action Wendel, mais avoir accès au fonds Wendel, pour le grand public, c'était compliqué. Ouais. Aujourd'hui, il y a une panoplie de produits qui sont, on appelle ça, retailisés. Ouais. Quelles sont les différentes classes d'actifs disponibles pour les particuliers? Et ma question, c'est même, est-ce qu'il y a des classes d'actifs aujourd'hui qui ne sont pas disponibles pour les particuliers, ou est-ce qu'ils ont accès à tout?
3: Je pense que c'est comme ça qu'il faut prendre la question.
1: Merci, c'est gentil.
3: Parce qu'en fait, on a accès à tout, quoi. C'est-à-dire que, si on se rappelle, c'est pas si vieux, il y a une dizaine d'années, on n'avait pas forcément accès, même à des obligations, à des portefeuilles obligataires gérés d'une certaine manière. Je parle même pas du private equity qui était très peu accessible. Même la gestion de fortune était vraiment réservée à une clientèle extrêmement fortunée. Là, maintenant, on a des services qui sont offerts à des clients qui sont pas forcément extrêmement fortunés. Donc, et au sein de ça, il y a la possibilité d'avoir accès à énormément de choses. Donc ça, c'est le gros changement. Je pense que la seule chose, la seule classe d'actifs, le seul type de produit qui est assez difficile accéder pour les clients privés, c'est vraiment les hedge funds stars, qui sont la plupart du temps fermés.
1: Ce sont ce qu'on appelle les fonds spéculatifs, mais c'est pas le bon terme.
3: Bah, c'est pas vraiment le bon terme.
1: Il y a des fonds d'arbitrage,
3: des techniques de gestion assez particulières qui sont réservées à des grandes fortunes ou à des.
1: C'est peut-être la dernière classe d'actifs qui n'est pas accessible.
3: Il y a deux raisons, c'est que souvent ils sont avec des montants minimums extrêmement importants, ou bien ils sont carrément fermés parce que le gérant ne veut plus diluer sa performance avec des actifs trop importants. Donc ça, c'est la première chose. Après, l'autre chose qui, je trouve, a énormément changé, c'est que au sein des produits, on a même accès à des choses auxquelles on n'avait pas accès avant.
1: C'est-à-dire
3: qu'avant, dans le PEA, avant, vous aviez accès qu'à des actions. Mmh. C'était même difficile
1: d'avoir... Des actions européennes. Maintenant, PEA, on a accès à des actions japonaises, qui est quand même un peu
3: ça
1: un contournement du truc. Quoi.
3: Mais on peut même avoir accès à du monétaire. Il y a ça. L'assurance vie, avant, on avait accès à quelques fonds agréés par la compagnie d'assurance vie, et c'était tout, et un peu d'euros. Maintenant, il y a tout un tas de contrats qui offrent des perspectives tout à fait différentes. Donc ça, c'est la deuxième chose. La troisième chose, c'est qu'il y a une concurrence qui s'est mise en place. Hein. Alors, je ne parle même pas des ETF qui, maintenant, sont quand même vraiment accessibles par tout le monde, mais avant, c'était quelques sociétés de bourse, on appelait ça les agents de change, dans
1: absolument.
3: Le temps, qui offraient des prestations de gestion sur des titres. Il fallait vraiment avoir une fortune, il fallait vraiment être spécialiste pratiquement pour y aller. Et puis des banques privées, voire quelquefois des banques de réseau qui offraient des services de banques privées. Maintenant, on a accès, il y a des Cirrus, il y a tout un tas de boîtes comme ça qui sont arrivées sur le marché. Et puis, il y a des fintechs. Alors au début, c'était un peu sulfureux, hein, c'était des petites boîtes qui offraient des services un peu marginaux. Et puis ça s'est extrêmement développé. Hein. Vous avez des eToro, des Revolut, etc., qui offrent des services maintenant qui sont totalement différents que ce qu'on avait avant. Et puis la dernière chose qui a extrêmement changé aussi, je trouve, c'est le niveau d'information. C'est-à-dire qu'aujourd'hui...
1: Il y en a peut-être trop.
3: J'ai
1: envie de dire qu'il y en a trop, il y a beaucoup de bruit.
3: En fait, c'est un peu, je reprendrai le sur la diversification de tout à l'heure, c'est-à-dire qu'en fait, vous pouvez avoir accès à tout un tas de choses, mais après, il faut se connaître. Même chose sur l'information, c'est-à-dire qu'il y a des choses qui n'ont pas d'intérêt pour vous, mais vous pouvez avoir accès à toute l'information disponible, et vous pouvez gérer vous-même, parce que vous avez de la pédagogie, c'est-à-dire que toutes les sociétés en question offrent une pédagogie qui vous permet d'accéder tranquillement au marché.
1: Mais qu'aujourd'hui, on a perdu la notion de placement dans le temps. Et c'est-à-dire qu'il y a une sorte d'agitation permanente avec comment je peux trouver un rapport.
3: Ça rebondit un peu sur ce qui a été dit tout à l'heure.
0: Sur l'accès à l'information, c'est effectivement un changement majeur. Simplement, on est parti d'une période où il n'y avait pas d'information. Voilà. Aujourd'hui, il y en a beaucoup.
1: Ouais.
0: Et le problème, ce n'est pas qu'il y en ait beaucoup, il commence à y avoir de la fausse information.
1: C'est ça, je suis d'accord.
0: Et donc, on a un effet de balancier, on va trop loin. Il va falloir faire le tri. Et l'une des inégalités en termes de connaissances, elle vient de la connaissance. Parce qu'aujourd'hui, vous allez interroger une IA qui peut avoir un bug, qui va vous raconter une énorme bêtise que vous allez suivre, même en partant d'une information qui est juste.
1: Mais c'est un peu votre rôle, en fait.
0: Absolument.
1: C'est pour ça que vous intervenez.
0: Tout à fait.
1: On va passer tout de suite, évidemment, parce qu'on parle d'allocation d'actifs, on parle de toutes les classes d'actifs, on va parler du non-coté. Ça, c'est vraiment une illustration d'une classe d'actifs qui était ouverte aux grandes fortunes et aux institutionnels il y a quelques années, que vous avez ouvert toutes vos sociétés équivalentes de gestion. Cyril, c'est quoi d'abord le non-coté?
2: Alors, le non-coté ou les actifs privés, par opposition aux actifs publics ou aux actifs cotés, c'est l'ensemble des titres d'investissement dans des sociétés qui ne sont pas négociés en bourse, qui ne sont pas
1: liés. C'est ça.
2: C'est okay, ça.
1: Bon, c'est aussi simple que ça, c'est ce qui n'est pas coté.
2: Exactement. Et donc, c'est la grande majorité des entreprises, la grande majorité des projets ne sont pas cotés en bourse. Ce que je disais tout à l'heure, pour quelques milliers d'entreprises cotées, vous avez des centaines de milliers d'entreprises dans tous les grands pays du monde qui ne sont pas cotées. En revanche, il ne faut pas opposer coté et non coté.
1: Okay.
2: Une économie forte, elle a besoin de financement coté et non coté, ça ne répond pas aux mêmes besoins. Et je pense qu'un portefeuille d'épargne, d'avoir du coté et du non coté, on pourra parler des proportions, je pense que c'est aussi très utile. Hein.
1: Est-ce que c'est donc aujourd'hui, maintenant, on peut dire que c'est accessible pour les particuliers ?
2: L'accessibilité aujourd'hui, elle s'est renforcée. Déjà, il faut bien voir qu'en France, ça fait très longtemps qu'on fait du non coté. On a parlé de la pierre papier tout à l'heure, on a financé de l'innovation avec les FCPI pendant des années, c'était du non-coté. C'était très marginal.
1: C'est vrai.
2: Aujourd'hui, il y a eu une augmentation de l'accessibilité. Tout le monde a fait le travail, les sociétés de gestion, les sociétés de conseil, les assureurs, le régulateur. Vous avez des labels aujourd'hui, des produits, qui pour des tickets de 1000 euros, vous pouvez construire un portefeuille d'actifs non-cotés, diversifiés, qui vont vous amener un supplément de rendement, de diversification. Je trouve aussi de sens, parce que l'économie réelle associée au non-coté, ça peut faire du sens si c'est intéressant pour l'investisseur.
1: Meilleur, dans vos clients, ils ont tous... Enfin, je veux dire, à partir d'un certain niveau de patrimoine, il y a toujours du non-coté, non ?
0: Très clairement, c'est la classe d'actifs qui a émergé, sachant que dans le non-coté, on parle trop souvent uniquement de l'equity que des actions. Mais il y a également les infra, il y a la dette. Et donc, on doit pouvoir proposer... aujourd'hui, de l'allocation d'actifs en non-coté, comme on propose de l'allocation d'actifs en côté. Où on va dire, on prend des actions américaines, des obligations japonaises, ben c'est pareil, dans une classe d'actifs non-coté, on doit pouvoir prendre de la dette, de l'equity, du secondaire, de l'infra, pourquoi pas du géographique en fonction, ou même du sectoriel, en fonction de la taille du patrimoine, c'est véritablement...
1: Et de l'horizon de temps, on rappelle que ce ne sont pas des placements liquides, ce sont des placements à 10 ans, à 12 ans, et je pense qu'il ne faut pas se tromper là-dessus. Cyril, justement, quelles sont les erreurs à ne pas faire, et quels sont les moyens de sélectionner un bon fonds ? Est-ce qu'il faut sélectionner à la fois une bonne société de gestion ? Quel type de produit ? Donnez-nous les règles d'usage... du private
2: equity. En introduction, je vais reprendre ce qui a été dit, c'est qu'aujourd'hui, il y a tout un tas d'outils, de plateformes, de conseils de qualité pour être accompagnés pour construire ce genre de portefeuille. La première règle, c'est de se dire, je choisis mon enveloppe et ensuite, j'ai un horizon de temps long et je suis capable de définir quel est le pourcentage. Faut pas que ce soit trop faible. Si c'est 2%, honnêtement, ça n'a aucun impact sur le portefeuille. Entre 5, 10%, peut-être 15% pour certains, on définit ça. Ensuite, le deuxième sujet, c'est de bien choisir les fonds. Et moi, je recommande d'utiliser les conseils des distributeurs parce qu'ils font un travail de due diligence. Il faut en prendre plusieurs. Il ne faut pas se mettre uniquement dans les mains d'une société de gestion. Je pense qu'il est bien de choisir des sociétés de gestion qui ont eu du succès avec des clients institutionnels pendant des années et qui maintenant sont rodées. Elles ont un niveau d'expertise, d'expérience plus fort. Et le dernier point, c'est la diversification aussi dans le non-coté. Il faut investir progressivement. Il y a des vintage, des millésimes dans le non-coté. Il ne faut pas hésiter à pas monter à 10% d'un seul coup, peut-être le faire en 2 ans, en 3 ans, parce qu'on épargne pour sa retraite. Là. Mmh. Donc, et puis diversifier par classe d'actifs, pas faire que des actions, faire de la dette, faire de l'infrastructure, peut-être un peu de diversification géographique aussi.
1: Et rappeler que c'est un investissement de long terme.
2: Ah, c'est un investissement de long terme.
1: Même si on l'a parfois en unité de compte dans l'assurance vie,
2: bien sûr.
1: Il faut se dire qu'on rentre dedans. On peut avoir besoin d'argent, bon, ok, on n'est pas à l'abri d'un accident, mais ce n'est pas l'esprit.
2: L'objectif, c'est d'avoir un surplus. Si on investit dedans, pourquoi on investit dans le non-coté ? C'est pour avoir un surplus de performance. Je pense qu'il y a trois éléments qui, dans le non-coté, apportent de la surperformance. Le premier, c'est cet horizon de temps. C'est plus long, c'est liquide, donc on va vous rémunérer pour ça. Le deuxième, c'est souvent... notamment pour le private equity, des entreprises qui sont en plus forte croissance, mais qui ont aussi plus de levier, il y a plus de risques. Donc on est sur un positionnement, du coup, rendement risque un peu plus élevé qu'une action large cap qui va avoir moins de levier et qui est plus mature. Donc plus de risques, plus de levier, ça donne plus de rendement. Mais si vous n'avez pas ce besoin d'argent à court terme, à long terme, ça viendra améliorer la performance de votre portefeuille.
1: C'est très clair. Alors là, je vais vous demander un peu le tuyau spécial, votre conseil, votre tuyau. Voilà, Enrico Macias nous le dit, il faut donner de l'argent. Alors, Meyer.
0: La barrière est trop haute, je ne sais pas ce que je peux dire. Après.
1: Alors, votre conseil, votre tuyau pour bien placer son argent en une phrase, pour nous donner.
0: Ben, peut-être que je l'ai déjà dite, y compris sur BFM. N'investissez que dans ce que vous comprenez. Si vous ne comprenez pas, n'investissez pas. Sinon, vous faites appel à Warren Buffett qui dit « Si vous ne connaissez pas les bijoux, connaissez le bijoutier ». Et comme j'ai l'habitude de dire, je connais un très beau bijoutier dans la durée qui s'appelle Cyrus.
1: Très bien. Cyril, aujourd'hui, votre tuyau, voilà, pour répondre à Henri Comasias, qui vous demande de lui donner de l'argent.
2: Non, c'était, je pense, c'est la diversification et l'intégration du non-coté qui commence juste au niveau des particuliers. Chez Wendel, on pense que c'est un axe de croissance fort.
1: L'économie... À quelle hauteur, juste, vous avez des idées de proportions, vous diriez...
2: Dans un portefeuille?
1: Ouais, dans un portefeuille. Dire, de taille moyenne, je veux dire, on ne parle pas de très grosses fortunes.
2: Je pense qu'il faut dire, on avait historiquement...
1: Parce que Meyer, il parle qu'à des milliardaires.
2: Portefeuille donc, type 60-40.
1: J'ai essayé d'aller chez lui, ils m'ont jeté, j'ai même pas passé la porte.
2: Moi, je pense entre 5 et 10% pour commencer, maximum, c'est très bien, avec le niveau de diversification que j'ai précisé tout à l'heure, ça me semble être suffisant. Moins...
1: Ça vous va, ça? Meilleur, 5 à 10%.
0: Absolument, pour des clients en gestion privée qui peuvent avoir quelques centaines de milliers d'euros s'ils ont du temps devant eux.
1: Bien sûr.
0: S'ils n'ont pas de temps devant eux, zéro. Ouais.
1: Alain, votre tuyau?
3: J'en ai deux, je dirais. Le premier, c'est, je reprends sur le sujet des vintage. Je pense que c'est pour rentrer dans le private equity quand on est client privé. Mettre 10% le premier jour, je pense que c'est un peu risqué.
1: C'est ce qu'a dit Cyril. Vous l'avez écouté?
3: Oui, c'est, mais c'est le très bon point parce qu'il faut y aller. Mais alors, peut-être par coup de 2%, c'est-à-dire que
2: un peu de temps, 2 ou 3,
3: mais en faisant comme ça, on est
1: en diversifiant
3: et en y allant par petits coups. Ça, c'est la première chose. Et la deuxième chose, c'est être extrêmement strict sur les frais.
1: Ah oui,
3: 1% d'écart de frais sur 10 ans, c'est 10% d'écart à performance identique.
1: C'est vrai qu'on l'oublie complètement.
3: Oui, on l'oublie, mais
1: vous avez
3: aujourd'hui,
1: raison.
3: Avec la transparence qu'il y a, on sait... Ouais. Des frais de tout le monde, on sait pourquoi on paye. Donc, il ne faut absolument pas payer pour quelque chose qui n'a
1: pourtant,
3: pas de valeur.
1: Et pourtant, les gens continuent à acheter des contrats d'assurance-vie des droits d'entrée, avec des frais de gestion délirants, alors qu'ils ont...
3: Excusez-moi Marc, c'est générationnel, parce que je questionne des gens, des gamins de 30 ans...
1: Vous me traitez de vieux, là?
3: Oui, un peu.
1: Un peu,
3: mais,
1: d'accord.
3: Oui, un peu. Mais les gamins de 30 ans, ils ne payent
1: ils
3: pas...
1: Ils plus à voir.
3: Ah non, pas du tout. Alors là, c'est même un peu caricatural dans l'autre sens. C'est-à-dire qu'il ne faut pas non plus...
2: Ouais.
3: Il faut
2: gratuit.
3: Pas non plus...
2: C'est gratuit.
3: C'est ça. Et puis, parce que c'est pas parce que c'est pas cher que c'est bon, quoi. Enfin, voilà, mais si, il faut mettre le prix, le bon prix, mais pas surpayer, mettre des droits d'entrée sur l'assurance vie, enfin, c'est absurde. Donc,
1: vous êtes d'accord,
3: c'est la règle
1: quasiment un peu partout.
3: Il y a plein d'endroits où vous pouvez j'en vois qui opinent, parce que je pense qu'ils ne font pas payer de droits d'entrée.
1: Merci beaucoup, messieurs. Alain, vous restez avec nous. On va parler en deuxième partie de l'émission des enveloppes fiscales. On va parler actions, on va parler obligations, on va parler surtout produits structurés. Vous connaissez bien ça, Meyer aussi. Merci à tous d'être venus.
2: Merci.
1: À tout de suite.
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1: Oui, spécial placement parce qu'on s'est dit que depuis le début de l'année, c'était quand même très, très compliqué de gérer son argent avec les événements qui se sont produits. Je vous rappelle qu'on nous avait annoncé que l'année allait être calme en début d'année. Bon, on n'avait pas tout à fait prévu la guerre en Iran et puis tout ce qui s'est passé derrière. Donc on s'est dit, si on faisait une émission pour vous expliquer un peu ce qu'il faut faire sur vos placements, prendre un tout petit peu de recul et évidemment, vous le savez, pour une émission spéciale, qu'est-ce qu'il faut ? Pas un animateur, on s'en fout de ça. Il faut des invités spéciaux. J'ai donc le plaisir de vous présenter notre Jedi de l'allocation d'actifs et des placements. Marine Abiad, d'abord, bonjour.
7: Bonjour Marc.
1: Merci d'être venu. Vous êtes partenaire chez Goldman Sachs et spécialiste des produits structurés. Alors qu'est-ce que vous faites là-bas en fait ?
7: Je suis responsable de la division action pour Goldman en France, donc côté salle des marchés.
1: C'est-à-dire ? pratiquement, vous faites quoi?
7: Je dirige les équipes qui parlent aux gérants actions, les équipes qui créent des produits structurés et qui aident à les distribuer. Je gère les équipes qui parlent aux hedge funds.
1: On va parler produits structurés avec vous. Okay. Très à la mode, ça. Hein.
7: Très à la mode, c'est le produit phare de ces 5 dernières années. Rien qu'en assurance vie, c'est plus de 20% de la collecte encore l'année dernière. Donc...
1: Ah, c'est 20% de la collecte?
7: Oui, en assurance vie.
1: Ah ouais, c'est dingue. Justement, on va parler assurance. Loïc Le Foll, merci d'être venu. Vous êtes directeur de l'épargne patrimoniale d'AG2R La Mondiale et directeur général de La Mondiale Euro Partner. Vous avez une carte de visite, elle doit faire 12 mètres. Non, oui, il va falloir raccourcir tout ça. Qu'est-ce que vous faites? Alors, qu'est-ce que c'est que tout ça? Alors, AG2R La Mondiale, on connaît La Mondiale Euro Partner, racontez-nous.
8: Bah, donc, c'est La Mondiale Partner, La Mondiale Euro Partner, donc deux compagnies qui sont sœurs, qui sont les deux entités qui distribuent les produits d'assurance patrimoniale du groupe AG2R La Mondiale.
1: Donc, assurance vie.
8: Assurance vie. Aujourd'hui, c'est 57 milliards d'encours et
1: six milliards
8: de collectes.
1: Assurance vie française, mais aussi assurance vie luxembourgeoise.
8: Absolument.
1: C'est ça dont on va parler, parce que vous imaginez bien qu'à l'approche de 2027, vos oreilles doivent siffler.
8: Tout à fait.
1: On reçoit la grande prêtresse de l'allocation d'actifs en France qui s'est faite désirer, Adina Grigoriou. Vous êtes présidente et fondatrice d'Actifs Asset Allocation. Merci d'être venue. Alors, qu'est-ce que vous faites, vous, dans la vie?
9: Alors, dans la vie, je fais de l'allocation d'actifs.
1: Je fais du speed dating. Alors, qu'est-ce que vous faites, vous, dans la vie? Alors, moi, je suis dans la finance et puis je présente une émission de temps en temps. Et vous, alors?
9: Et moi, je fais de l'allocation d'actifs depuis tellement longtemps que j'ose plus le dire.
1: Ça veut dire quoi, je fais de l'allocation d'actifs? C'est-à-dire, vous avez des clients aujourd'hui particuliers, des comptes de clients particuliers? Non, c'est pas ça.
9: Non, ce sont des institutions.
1: Oui.
9: Pour leurs propres comptes, mais aussi pour leurs comptes de leurs clients.
1: Donc des distributeurs, par exemple, ou des compagnies d'assurance qui ont eux-mêmes des clients, qui ont besoin d'être accompagnés dans l'allocation d'actifs, viennent vous voir et vous avez développé énormément de logiciels, plein
9: c'est
1: de choses très, très pointues.
9: Exactement. Donc on a commencé vraiment par l'allocation d'actifs, par tout le côté algorithmique. Et aujourd'hui, on a mis en place toute une infrastructure de marché qui permet de faire du calcul et de la décision en épargne pour tous les acteurs de ce marché.
1: Et on a gardé, parce qu'il avait mis une cravate, je me suis dit quand même, le gars, il a mis une cravate, je peux pas le faire partir, venir pour une seule émission. Et donc, je vous ai gardé en deuxième plateau.
3: Vous êtes
1: devenu le spécialiste de l'allocation d'actifs de C'est Votre Argent, avec, je le rappelle, son allocation d'actifs que vous pouvez suivre sur les réseaux sociaux. Vous savez, Adina, c'est notre spécialiste allocation, donc il nous donne ses allocations, il les remet à jour. C'est très sympa et c'est disponible sur les réseaux sociaux et les gens aiment beaucoup. Alors, on va démarrer tout de suite avec vous, Alain et Loïc. On va parler des enveloppes.
10: S'il te plaît, dis-moi où.
1: Dis-moi où, Loïc. Les enveloppes fiscales sont essentielles dans la gestion des placements en France. Je vais d'abord me tourner vers Alain. C'est quoi les principales enveloppes fiscales? Parce qu'en France, la fiscalité, ça fait tout. Hein. Ça fait le succès de l'assurance vie, c'est quand même le placement préféré des Français. Bon.
3: Alors l'assurance vie, je laisserai Loïc en parler.
1: Mais les grandes enveloppes,
3: c'est les grandes enveloppes, il y a le PEA. Mmh. Il y a déjà les comptes titres ordinaires, déjà. C'est ce qu'on avait dans le temps, qui n'a pas changé, qui n'est pas limité. Alors avec des
1: inconvénients fiscaux. Mais c'est pas fiscal, ça.
3: Fiscalement, c'est pas très intéressant. Enfin,
1: c'est
3: ça peut
1: même
3: servir quand même.
1: On n'a rien d'autre, quoi.
3: Si vous avez vraiment des capitaux, ça peut permettre d'avoir de la disponibilité tout de suite. Il y a le PEA. Donc, qui est limité en encours, qui est limité également en support d'investissement dans lequel on peut investir.
1: De moins en moins.
3: De moins en moins, mais enfin quand même encore un peu, malgré tout. Il y a l'assurance vie, donc je laisserai Loïc en parler. Il y a le PER, c'est le petit frère de l'assurance vie, mais avec un objet de retraite.
1: Énorme carton. Hein.
3: Voilà, énorme carton, parce que les gens se rendent bien compte que c'est intéressant de placer de l'argent avec un avantage fiscal à l'entrée, et puis de se retrouver avec un placement potentiellement intéressant, puisqu'en fait, vous pouvez, là aussi, c'est un peu comme l'assurance vie, vous pouvez investir dans quand même pas mal de supports. Et on l'oublie beaucoup, et je trouve ça dommage, c'est les plans d'épargne entreprise et les PERCO, en fait. C'est deux supports d'investissement.
1: Ça se développe
3: énormément. Il y a de grosso modo 200 milliards dedans.
1: Vous dites on en parle peu, on en parle quand même. Enfin, ça se développe quand même.
3: Oui, ça se développe, mais si vous voulez, si on prend 80% des émissions ou des...
1: C'est vrai.
3: Des...
1: Ouais, nous, on n'en parle jamais.
3: C'est vrai, pas tellement.
1: Ouais,
3: alors qu'en fait, c'est un avantage fiscal à l'entrée. Il y a votre employeur qui peut abonder, c'est-à-dire qui peut mettre un peu au-dessus de ce que vous avez mis vous-même, et ça peut aller jusqu'à pratiquement tripler ce que vous avez mis sur des petits montants. Donc c'est quand même intéressant. Pendant très longtemps, c'était investi dans les titres de l'entreprise, et puis en fait maintenant, pareil, vous pouvez avoir accès à un panier de fonds qui est quand même intéressant. Les grands fournisseurs, que ce soit BPCE ou Amundi, fournissent un accès à énormément de fonds. Donc vous pouvez faire une allocation d'actifs un peu de la même façon que ce que vous faites en assurance vie, ça se complète. Alors après,
1: l'idée, donc vous dites qu'il faut avoir tout en fait.
3: Bah, il faut avoir de tout. Alors je pense que bien souvent, pour commencer sur les actions, vous commencez avec un PEA, parce que vous pouvez faire de l'épargne programmée, des choses comme ça. Quand vous avez un peu plus de capitaux, vous passez dans l'assurance vie. Quand vous êtes beaucoup fiscalisé, vous allez placer dans un PER. Et puis quand vous avez la chance d'être dans une entreprise, que toutes les entreprises ne l'offrent pas, hein, les petites entreprises souvent n'offrent pas de plan d'épargne salariale, mais quand vous êtes dans une grande entreprise, vous pouvez avoir accès à de l'épargne salariale. Et je trouve que c'est une manière de compléter son épargne.
1: Adina, quand vous conseillez sur l'allocation d'actifs, est-ce que vous tenez compte de l'enveloppe fiscale ?
9: Alors, l'enveloppe fiscale n'a pas d'incidence, en fait, sur l'allocation d'actifs. L'allocation d'actifs, c'est...
1: À l'intérieur, en fait, c'est dans l'enveloppe. C'est dans l'enveloppe. Une fois que les gens ont choisi leur enveloppe en fonction de leur situation, voilà. Que vous intervenez.
9: C'est ça.
1: Et aujourd'hui, très récemment, est-ce que... Vous dites, vous faites de l'allocation d'actifs depuis très longtemps. Est-ce que vous avez l'impression qu'il y a quelque chose qui a changé sur l'allocation d'actifs ? Tout ce qu'on a dit en début en première partie de l'émission, c'est qu'il y avait un accès aujourd'hui pour les clients particuliers à toutes les classes d'actifs. On va parler des produits structurés. C'était quand même un truc, franchement, pour des institutionnels. On a parlé du private equity avec Cyril en première partie, qui n'était pas disponible. On a parlé du crédit privé, on parle d'autres classes d'actifs. Du coup, votre métier, il a complètement changé, non ?
9: Alors, mon métier n'a pas changé dans le sens où une allocation d'actifs, c'est une allocation d'actifs. Mais ce qui a changé, c'est le fait qu'effectivement, elle soit accessible à partir de 1 euro. En fait. Et donc là où... Et donc tout ça grâce aussi notamment à tout le développement du digital, de l'IA, etc. Ce qu'on mettait des semaines à faire avant pour des instits aux petits oignons, maintenant on est capable de le faire en quelques secondes, complètement individualisé. Pour un épargnant à partir de 1 euro. Et après, ce qui a changé, par contre, c'est le fait que tout le monde s'y intéresse, tout le monde a envie d'investir. Je pense que tout le monde a compris que...
1: Vous sentez ça ?
9: Ah, moi, je sens ça. Ouais. Je sens qu'il y a un intérêt de la part de tout le monde pour les investissements. Et l'autre chose que je sens aussi, c'est que les gens ont compris, par exemple, qu'investir dans un ETF, c'est... Alors, je vous dis ça sans aucun intérêt commercial, bien sûr, mais que les ETF sont des représentations du marché et que donc c'est une façon simple de commencer à investir quand on ne sait pas quoi faire et qu'on n'a pas accès à...
3: Avec des frais moindres aussi.
9: Avec des frais plus faibles, etc.
7: Je pense que plus la gamme s'élargit, plus c'est important, en revanche, d'être accompagné. Il faut beaucoup de pédagogie pour comprendre tous les produits. Et donc, aujourd'hui, il y a une palette extrêmement large qui est proposée aux investisseurs retail. Mais c'est dur de décortiquer tout ça.
1: Je suis d'accord. C'est ce qu'on disait en première. Vous avez raison, parce que ce qu'on disait en première partie de l'émission, c'était que, bon, par exemple, il y a une mauvaise compréhension sur le private equity. Ouais. Mauvaise compréhension sur le crédit privé. C'est-à-dire que les gens cherchent de la liquidité sur des produits qui ne le sont pas.
7: Bien sûr.
1: Alors, les assureurs ont la gentillesse d'assurer une partie de la liquidité, mais finalement, finalement, ça rend service, mais ça donne une fausse impression de liquidité, alors qu'il ne devrait pas y avoir de liquidité. Loïc, je me retourne vers vous. Vos oreilles sifflent, là, j'imagine, depuis quelques mois. On entend un peu partout dans la presse que les Français se précipitent vers les contrats d'assurance-vie luxembourgeois. D'abord, est-ce que c'est vrai ? Est-ce que la collecte a explosé ? Évidemment, il y a le risque sur la dette française, il y a le risque sur la France, il y a le risque des élections. C'est quoi les avantages des contrats d'assurance-vie luxembourgeois ? Pourquoi cet attrait ?
8: Alors peut-être, Marc, pour revenir à la première question, est-ce que c'est vrai ? Alors, effectivement, il y a un engouement plus marqué depuis 2024, depuis la dissolution de l'Assemblée nationale.
1: De triste mémoire.
8: Voilà. Donc ça, c'est quelque chose de vrai. Par contre, maintenant, je vais peut-être tuer un mythe, parce que donc effectivement, on parle de l'assurance luxembourgeoise comme si c'était au même niveau que l'assurance française. Il faut voir que l'année dernière, si je prends les chiffres de France Assureur, les cotisations représentaient, je crois que c'était un peu plus de 190 milliards en France, contre au Luxembourg, pour les résidents français, à peu près 17 milliards. Donc on parle quand même de 8%. Donc c'est pour ça que j'ai vu aussi les articles récemment.
1: Ah oui.
8: Donc on parle de 8%, ça reste quand même marginal et donc il faut tout remettre en perspective.
1: Alors 8%, oui, vous avez raison, ça reste marginal mais même moi le chiffre me surprend. C'est-à-dire je trouve que c'est beaucoup 8% parce qu'on parle comme vous l'avez dit quasiment de 20 milliards. C'est quoi l'attrait du produit ?
8: Alors, je pense que l'attrait vient d'un côté d'un monde où on a besoin de plus de sécurité et aussi plus d'internationalisation. Donc ça, c'est ce qu'on voit, c'est l'évolution aujourd'hui. Plus de sécurité, pourquoi ? Parce que dans le monde du patrimonial, quand on cherche de la diversification, on va chercher la diversification en termes d'enveloppe, en termes de produits, en termes de sous-jacents, mais il va y avoir aussi la diversification géographique. Et donc, quelque part, l'assurance vie luxembourgeoise permet cette, contribue à apporter une diversification géographique. Donc ça, c'est le premier élément. Il y a aussi le fait que Luxembourg fait partie des rares États aujourd'hui qui est encore triple A. Donc, il y a une certaine sécurité, stabilité du gouvernement. Et puis, après, vous avez aussi, plus de flexibilité qui est offerte par le produit.
7: Très net sur les produits structurés. Il y a beaucoup plus de facilité à référencer un produit structuré en assurance vie luxembourgeoise qu'en assurance vie française.
11: Ouais, mais d'un autre côté, j'ai l'impression, moi, qu'il y a quand même... À la fois, il y a plus de flexibilité, mais parfois, on a l'impression qu'il y a un peu de lourdeur. Quoi. Parce que l'assurance vie française, c'est quand même... Bon, c'est quand même hyper,
8: fluide, quoi. C'est ça. Mais il faut imaginer que le produit à la base est plus complexe. Donc ça, c'est vrai. Hein. Il faut imaginer un produit qui peut être multi-devise, ce qui n'existe pas en France, multi-banque dépositaire, multi-gestionnaire. Donc c'est quand même quelque chose. C'est plus, je dirais, plus qu'un produit. C'est une espèce de brique patrimoniale. Et effectivement, donc c'est plus difficile, mettre en place.
11: Alors, est-ce que vous diriez que c'est pour des gens qui ont déjà un patrimoine significatif? Parce que moi, je vois autour de moi, il y a pas mal de gens qui ont des petits patrimoines et qui se posent la question en disant on va pas arrêter de répéter ça 2027. Ah là là, tout ça va être la catastrophe. Est-ce qu'il faut que j'aille au Luxembourg? Est-ce que vous diriez que en dessous d'un certain seuil, il faut pas y aller? Alors, pas grave, hein.
8: Non, j'irai pas ça, Marc. J'irai ça. Alors, ça dépend des besoins de tout un chacun, puisque donc, comme disait Marine, pour des personnes peut-être d'un certain patrimoine, la recherche va être d'aller chercher justement des types de sous-jacents qu'ils ne peuvent pas peut-être trouver dans l'assurance vie classique. Mais vous pouvez avoir des personnes avec des patrimoines, j'allais dire, tout à fait normaux, qui vont chercher ce côté international. C'est-à-dire que...
11: D'accord. Donc vous dites pas qu'il n'y a pas une barrière à l'entrée en termes de...
8: Non. Et d'ailleurs, on assiste aujourd'hui à une démocratisation. Non. C'est-à-dire que la digitalisation permet... d'aider ce à quoi donc tu faisais référence tout à l'heure, c'est-à-dire cette lourdeur administrative, la digitalisation permet de la simplifier petit à petit, et aujourd'hui on assiste à une démocratisation de l'assurance luxembourgeoise.
11: Adina, vous qui faites conseiller dans l'allocation d'actifs, est-ce que dans les enveloppes luxembourgeoises il y a autant de flexibilité que dans les enveloppes françaises, et vous pouvez exprimer votre allocation d'actifs de la même façon?
9: Il y a plus de flexibilité.
11: Il y a plus de flexibilité.
9: Il y a moins de règles.
11: Il y a moins de règles.
9: Exactement.
3: Et puis accès à plus d'instruments.
9: Accès à plus d'instruments, exactement.
11: D'accord. Justement, alors on va parler des instruments auxquels on a accès dans l'assurance vie luxembourgeoise, c'est les produits structurés. Alors, Marine, vous allez nous expliquer ce que sont les produits. J'ai mis Ridgeger, mais c'est pas par rapport à vous. Hein. Ne le prenez pas personnellement, c'était juste, je mets de l'animation musicale. Donc, expliquez-nous ce que sont les produits structurés, expliquez-nous comment ça fonctionne. Voilà. Professeur Abiad, à vous.
7: Donc on le disait, le produit structuré, pour moi, c'est le produit phare de ces 5 dernières années. Et rien qu'en assurance vie, c'est plus de 20% de la collecte, mais c'est aussi disponible dans le PER, c'est disponible en compte-titres. Le produit structuré, c'est une idée simple, c'est apporter une solution sur mesure, capable de répondre en toutes circonstances à des objectifs précis. Donc concrètement, par rapport à un investissement traditionnel type un ETF ou un fonds action, qu'est-ce qu'on fait ? On vient ajouter... une barrière de protection. On vient ajouter de la protection, une barrière qui te permet de limiter ton exposition à la baisse. Et ça, tu le finances en acceptant de plafonner ton gain potentiel.
11: Ok.
7: Donc concrètement,
11: ça.
7: Voilà. Donc tu passes d'un profil d'investissement linéaire avec un ETF ou un fonds action à un profil d'investissement asymétrique.
11: C'est-à-dire que globalement, au lieu de se dire si le CAC monte, je prends 20%, et s'il baisse, je perds 20%. Là, je me dis, s'il baisse de 20%, j'ai pas de perte. Mais par contre, s'il monte de 20%, je vais peut-être prendre que 5%. C'est ça ?
7: Ouais,
11: j'ai compris ou pas ?
7: Exactement. C'est ça l'approche.
11: Je suis bon, Alain, ou pas ?
3: Pas mal.
11: Ouais, pas mal.
7: Techniquement, ça se passe comment ? C'est l'assemblage de deux instruments. Une composante obligataire qui permet d'apporter la sécurité sur le capital. et une composante optionnelle des dérivés qui permet de générer de la performance. Et cette performance, elle peut être générée par plusieurs moteurs. Ça peut être une action, un panier d'actions. La seule contrainte, c'est qu'elle soit suffisamment liquide. Ça peut être un indice benchmark ou un indice sectoriel pour jouer une thématique. Ça peut être plus ou moins diversifié géographiquement. Ça peut être une matière première. On peut jouer le pétrole, on peut jouer l'or, ou ça peut être même les taux d'intérêt. Donc, c'est une classe d'actifs.
11: Il y a eu beaucoup, récemment, il y a eu beaucoup de produits structurés sur les taux d'intérêt, justement. On a réussi, parce que vous avez réussi à sortir des produits structurés qui permettaient.
7: Depuis 2022, la remontée des taux d'intérêt.
11: Voilà, qui permettait d'avoir à la fois un capital garanti et puis un coupon si les taux baissaient, c'est ça ?
7: Exactement.
11: Ouais. Parce qu'il y a aussi des produits structurés à capital garanti.
7: Bien sûr. Bien sûr, c'est ça qui a permis d'ailleurs de faire doubler le marché entre 2021 et 2023. Bah oui. C'est la capacité à s'adresser à une audience beaucoup plus large parce qu'on avait de la garantie en capital. Donc, c'est vraiment une classe d'actifs extrêmement riche qui peut s'adresser à toute typologie de clients et où tu peux faire vraiment du chirurgical. C'est ça qui est très intéressant. Ça ne s'adresse pas à une élite ou à des experts. Tu n'as pas besoin d'avoir une vue, une conviction sur les marchés puisqu'en fait, tu peux générer du rendement dans des marchés qui montent, qui stagnent, voire qui baisse. En fait, la seule priorité, c'est d'avoir un objectif précis, un horizon d'investissement, un seuil de tolérance de risque et un objectif de rendement.
11: Et justement, dans la période qu'on a pu connaître il y a quelques semaines avec la guerre en Iran, qui était au plus excité, avec une volatilité qui était forte, est-ce que c'est juste au moment où il y a, par exemple, plus de volatilité, je sais que c'est important dans le prix d'un produit structuré, qu'il faut faire du structuré, ce qui peut paraître contre-intuitif, parce qu'on peut se dire, bah, c'est là que c'est le plus agité, j'ai pas envie d'y aller.
7: Non, c'est ça qui est génial, c'est que le produit structuré, ça s'adapte à tous les profils et à toutes les configurations de marché.
11: Calme maintenant, ou agité.
7: Exactement.
11: Marché volatile, pas volatile.
7: Tu me demandes en ce moment, moi en ce moment, ce que je vois,
11: on c'est. On se tutoie
7: que
11: maintenant avec Marine. Vous avez vu qu'on est en.
7: La deuxième fois que je fais.
11: Ouais, donc maintenant il faut. Vas-y. Alors vas-y, Marine.
7: Écoute, on fait face à un choc inflationniste qui génère énormément de volatilité sur les taux d'intérêt et à une grosse incertitude. Personne n'a la prétention de savoir ce que Trump va faire demain. Donc moi, je ne prendrai pas du tout un pari directionnel. Je ferai un produit qui tire profit du niveau élevé des taux d'intérêt, du besoin d'appétit de funding des banques. Et donc, je ferai tout simplement une note 10 ans, capital garantie, qui verse un taux fixe, qui est rappelable tous les ans par un émetteur.
11: Et on peut avoir quel type de...
7: Entre 5 et 6
11: en l'occurrence, Goldman Sachs.
7: En ce moment, entre 5 et 6
11: T'as passé un petit peu de pub, là. T'as profité, t'as bien fait. 5 à 6 c'est ça?
7: Exactement.
11: Très bien, allez, on va passer. Je voudrais garder un peu de temps et je voudrais que vous preniez du temps. On en a gardé un petit peu. Merci beaucoup, Marie. C'était très clair. Sur vos tuyaux, et j'ai un message d'Enrico Mathias. Alors, je vais commencer par Loïc. Loïc, si. Alors, on va se tutoyer maintenant parce que Marine a décidé que c'était comme ça. Donc, on va se tutoyer. Loïc, si tu avais un tuyau à donner à des gens qui nous écoutent, qui sont épargnants aujourd'hui, ça serait quoi le tuyau de Loïc pour l'année 2026? Pas forcément un placement, mais peut-être un truc, une erreur à ne pas faire ou au contraire quelque chose dont il faut se.
8: Alors, je dirais, pour moi, effectivement, ce ne serait pas tant sur le produit, ce serait au niveau du conseil. Parce que je pense qu'au-delà du produit, hein, on parle de structuré, on parle de private equity. Tout à l'heure, tu parlais donc d'assurance luxembourgeoise. Je pense que le plus important, c'est la qualité du conseil et la qualité de l'accompagnement après. Puisque donc, on est sur du patrimonial, on est sur du moyen terme, du long terme, on est sur des structurés. Et donc, pour moi, c'est vraiment ça. Mon conseil, c'est vraiment choisissez bien.
11: Je comprends, mais ça, je comprends. Hein, tu as tout à fait raison et je ne peux pas dire le contraire compte tenu d'une partie de mon métier. Mais d'un autre côté, c'est pas facile de trouver des conseils. Et puis il y a beaucoup, on en parlait en première partie d'émission, il y a beaucoup de conneries qui se racontent sur les réseaux, de vidéos, de machins. Donc,
7: le régulateur, il a fait un énorme travail sur le devoir de
11: Fayot.
7: Transparence
11: c'est ça.
7: Qui a permis vraiment de renforcer la confiance.
11: Et
7: pour les produits structurés, en tout cas, c'est beaucoup mieux encadré, c'est beaucoup mieux distribué. C'est des produits complexes, oui, mais ce n'est pas des black box et ça nécessite de la pédagogie. Et c'est sur ces 10 dernières années, les intermédiaires, les distributeurs, ils ont permis une énorme montée en compétences des clients.
11: Oui. Et bien, puisque tu as la parole, tu vas la garder. Marine, c'est quoi ton tuyau?
7: Écoute, pour moi, ce serait de dire qu'il faut commencer à investir le plus tôt possible, puisque l'élément le plus puissant dans l'épargne, c'est la capitalisation. C'est l'idée que tu vas créer des profits, non pas seulement sur le capital que tu as investi initialement, mais sur les gains que tu commences à accumuler au cours du
11: temps.
7: C'est
11: du Warren Buffett, ça.
7: Oui, donc c'est de le dire que ta croissance, elle n'est pas linéaire, mais elle est exponentielle. Il ne faut pas rompre la chaîne des intérêts composés, donc il ne faut pas vendre, tu vends en sortant. Et en ce moment, j'ai beaucoup de questions qui me sont posées pour dire, OK, dans le contexte actuel, est-ce qu'il ne faut pas vendre ? Je trouve ça très difficile de savoir quand on est à la veille d'un bear market. En revanche, ce que tu peux savoir, c'est bien lisser tes points d'entrée. Et quand tu as des corrections intéressantes, comme c'est le cas actuellement, bah, c'est bien de rentrer.
11: Adina, on se tourne vers toi. Tu as du temps. Tu vas nous parler de l'allocation d'actifs que tu connais par cœur. Est-ce que tu peux nous donner un tuyau en matière d'allocation d'actifs ?
9: Ouais, j'ai envie de donner plein de tuyaux en matière d'allocation d'actifs.
11: Vas-y.
9: Donc déjà, bien sûr, tenir compte de son horizon d'investissement. Mettre toujours le...
11: Non mais alors juste, je t'interromps, parce que je pense que les gens qui regardent vont se dire « Ah, mais ça, c'est des banalités et tout, mais et en première partie, on a parlé. » En fait, ce que tu as dit aussi, et Loïc aussi, c'est-à-dire c'est des trucs les plus simples que les gens oublient.
9: Exactement. Oui. Et je pense qu'il y a un point, je ne sais pas si ça s'est dit tout à l'heure, mais en fait, le risque qu'on prend sur un investissement dépend de son horizon d'investissement. C'est-à-dire que, par exemple, on peut se dire un investissement en fonds en euros, c'est sans risque. Oui, jusqu'à un certain temps d'investissement. C'est-à-dire que sur très longue période, on prend moins de risques à investir sur les actions que sur le fonds en euros. Donc, en fait, il y a
11: un
9: lien très fort là-dessus.
11: On se tutoie en temps. Tu dis si tu trouves ça nul ou pas.
9: Oui, tu pourras. Tu pourras.
3: Pas mal, c'est pas mal. Hein, pour le moment, continue.
9: Voilà. Et après, il y a un autre.
11: Il valide.
9: Il y a un autre point. Merci, Alain. Je savais que je pouvais compter sur toi. Il y a un autre point qui est important. Nous, on fait de l'IA depuis plus de 10 ans, d'accord, dans l'allocation d'actifs. L'IA, tout le côté quantitatif, tout ça. Il faut, c'est pas du tout la martingale. C'est-à-dire qu'il ne faut pas croire que parce que c'est facile et que ChatGPT l'a dit, ou Claude, enfin, qu'il faut absolument suivre, que c'est un bon conseil financier. Je pense qu'il faut faire très attention aujourd'hui à ceux qui utilisent directement ou s'improvisent allocataires grâce à l'IA, etc. C'est un vrai métier, c'est pas pour rien.
11: Adina, on profite de ta présence dans la période, on va pas revenir sur les événements actuels, mais dans une période comme celle qu'on vient de connaître en début d'année, est-ce que tu pourrais, et Alain peut-être très rapidement aussi, nous dire à quoi ça ressemble un portefeuille, les portefeuilles que tu vois, un portefeuille équilibré aujourd'hui, c'est quel type d'allocation ?
9: Mais encore une fois, je suis désolée, mais ça dépend de ton horizon.
11: D'accord.
9: Donc si tu as un horizon retraite et si tu as un horizon acheter ta maison dans 3 ans, ton allocation ne doit pas être
11: la même.
9: Alors
11: vas-y, si tu as un horizon retraite... tu vois, tu as essayé de t'en sortir, mais, non, mais je le connais ce coup-là, je l'ai fait 10 fois sur des plateaux quand j'étais pas prêt.
9: Mais la question aussi, c'est est-ce que tu mets tout ton argent tout de suite ou est-ce que tu vas mettre de l'argent tous les mois ?
11: Ce qui
9: d'ailleurs est une meilleure idée. Non, c'est que en fait, il y a autant d'allocations optimales que de profils, que de gens, que d'objectifs, etc. Et la magie, c'est qu'on peut prendre tout ça en compte aujourd'hui et faire vraiment des allocations sur mesure. Pour chaque personne.
11: Alain, très rapidement.
3: Moi, je dirais deux choses. La première, je reprends ce que disait Loïc tout à l'heure, c'est le conseil. Donc, passer un peu de temps sur définir son allocation stratégique. Ça, c'est le premier conseil. Il faut y passer du temps. Vaut mieux parfois retarder un investissement de quelques semaines, mais avoir bien défini son allocation. Mais par contre, après, le conseil important, c'est de ne pas trop s'éloigner de cette allocation stratégique. C'est-à-dire que on peut s'amuser à faire du market timing sur son PEA, faire un petit peu d'arbitrage.
11: Mais quand on n'est pas trader, vaut mieux pas.
3: Oui, vaut mieux pas, oui. Mais sur sa allocation stratégique, je pense que le mieux à faire, c'est grosso modo, tous les 6 mois, revenir sur l'allocation stratégique. C'est-à-dire que, par exemple, les marchés actions ont baissé. Bah, au bout de 6 mois, on réalloue un peu, en vendant un peu d'allocation actions pour revenir un peu sur les obligs, etc. Mais jamais s'éloigner trop de cette allocation stratégique. Je pense que c'est le meilleur conseil à donner.
11: Merci à tous.
3: D'accord.
9: Pas tout à fait, mais on pourra en discuter une autre fois.
11: Ah bon, on fera une autre émission. Merci de nous avoir suivis, merci à tous nos invités. On se retrouve la semaine prochaine pour une émission dont je peux déjà vous dire qu'elle sera exceptionnelle. Surtout, n'oubliez pas, vous pouvez nous écouter, nous réécouter, nous revoir et nous réécouter. Surtout cette émission qui est faite pour durer, puisqu'on a donné des conseils qui sont des conseils qui dépassent les périodes. Donc, n'hésitez pas à le faire pour combattre tous les records en matière de podcast.
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12: Focus ce matin sur le débat passionnant autour de l'euro numérique. On a l'invité Idoine pour en parler ce matin. Éric Lacourèche, bonjour. Vous êtes le directeur général des moyens de paiement à la Banque de France. Avant qu'on rentre dans le débat sur les stablecoins contre l'euro numérique, c'est un débat un peu d'initié. Il faut qu'on revienne au départ. Il y a un cadre juridique qui est en cours pour l'euro numérique qui va être voté au Parlement européen au premier semestre. Est-ce que c'est une nouvelle monnaie? C'est quoi le premier intérêt, l'usage de l'euro numérique?
13: Oui, alors c'est un sujet qui commence à être dans les radars hein, du débat médiatique, politique, citoyen. Et nous, côté Banque Centrale, on est là pour essayer d'éclairer, d'objectiver le sujet. Alors, effectivement, on a besoin d'un texte juridique. C'est le Parlement européen qui le prendra, qui devrait le voter au mois de mai l'année prochaine. Donc, en fonction de ça, oui ou non, on pourrait démarrer ce projet. Et pourquoi l'euro numérique ? Vous allez me dire, mais l'euro dématérialisé, je l'ai déjà dans mon porte-monnaie, dans mon compte bancaire, et qu'est-ce que c'est finalement?
12: Je paye avec la Apple Pay,
13: qu'est-ce que ça a de nouveau? En réalité, il faut réfléchir par rapport à une version très classique des paiements qui s'appelle les espèces. Et donc, c'est ce qu'on appelle la monnaie de banque centrale. Pourquoi la monnaie de banque centrale? C'est celle qui est garantie directement par la banque centrale. Un billet de banque, en fait, il est remboursable par la banque centrale en direct. Et aujourd'hui, on voit que ce moyen de paiement qui est hyper important, même si on l'utilise de moins en moins pour payer dans les actes de la vie quotidienne, il est en train donc de se transformer au profit du digital, et on voit que tous les moyens de paiement digitaux explosent. Et la question qu'on se pose en tant que banquier central, c'est est-ce qu'il est pertinent de transférer toutes les qualités du billet de banque dans le monde numérique? Et c'est ça le projet euro numérique. En réalité, c'est de dire on garde les billets de banque, bien entendu on les gardera sur leur forme physique pour de très très nombreuses années, mais en parallèle, on essaie de mettre leur équivalent dans le monde numérique.
12: C'est une espèce d'espèce numérique que vous avez en parallèle de votre paiement classique et qui permet de ne pas passer par un intermédiaire bancaire?
13: Alors, on a bien deux formes de monnaie, si je puis dire. On a la monnaie qui est garantie directement et distribuée par la Banque Centrale. Aujourd'hui, ce sont les billets de banque, alors distribués via les banques, mais c'est la Banque Centrale qui garantit. Et puis, on a l'ensemble des moyens de paiement et donc on a la monnaie qui est distribuée directement par les banques commerciales. Et donc, le sujet, c'est bien de transférer ces billets de banque dans le monde digital. Et il faut garder à l'esprit que pourquoi ce serait intéressant éventuellement de transférer, c'est qu'on garantirait les mêmes caractéristiques que le billet de banque. Et c'est quoi? C'est le fait qu'il y ait le cours légal. Les espèces, c'est le seul moyen de paiement qui est en acceptation obligatoire pour l'ensemble des commerçants. On est sûr qu'on peut partout payer en espèces. C'est aussi la gratuité pour les consommateurs et pour l'ensemble des citoyens. Et donc ça, c'est une caractéristique
12: très importante. Pas de frais d'intermédiaire.
13: C'est aussi la confidentialité. Hein, les Français y sont attachés.
12: Alors justement, sur ce sujet attachés. De la confidentialité, puisqu'il est numérique, il est traçable, non?
13: Alors, tout ce qui est numérique est traçable. On le voit aujourd'hui, tous nos paiements digitaux sont traçables. C'est pour ça d'ailleurs que un certain nombre de nos citoyens veulent aussi continuer à payer en espèces pour leurs achats de la vie quotidienne. On a des moyens technologiques d'anonymiser les paiements en euros numériques si ce moyen de paiement devrait voir le jour. Et donc ça, c'est une technologie qu'on mettra en place, elle est mûre. Et donc l'idée c'est quoi? C'est que l'euro numérique sera distribué pas par la Banque de France, en France en directement, mais par les banques commerciales. Donc c'est elles qui distribueraient l'euro numérique sur un compte qu'elles mettraient à disposition de leurs clients. Et donc les banques continueraient à faire, pour les paiements en ligne, hein, qu'on ferait avec cet euro numérique, l'ensemble des diligences SCBFT, c'est-à-dire lutte contre le blanchiment et bien sûr le financement du terrorisme. Mais par contre, la Banque Centrale n'aurait aucune vision sur l'identité des gens qui utiliseraient l'euro numérique. Et donc, cette garantie d'anonymat des billets de banque, aujourd'hui, seraient transférés à l'identique dans le monde digital.
12: Mais donc, du coup, quand on dit on va pouvoir vous tracer, on va pouvoir dire telle dépense doit être faite ou pas faite, ou notamment pour certaines subventions publiques, dire je vous ai donné un chèque rentrée scolaire de 250 euros en euros numériques, vous ne pouvez le dépenser que pour ça. Oui, c'est une fausse critique.
13: Alors, l'idée, c'est de dire que vous touchez à un sujet très important, qui est la question aussi de l'inclusion. Hein. C'est le but aussi de la puissance publique, y compris dans le domaine monétaire, c'est de garantir que tous les citoyens peuvent avoir un moyen de paiement inclusif. Ça veut dire qu'ils ont accès à un moyen de paiement gratuit, facilement utilisable, quel que soit son niveau de revenu. Et c'est aussi un des buts de l'euro numérique. Et donc, par exemple, l'exemple que vous citez, ce serait de dire... Aujourd'hui, quand on verse par exemple les minima sociaux en France, en début de mois, très souvent ils sont distribués par du cash dans les agences bancaires, quand les minima sociaux sont versés sur les comptes. Demain, ils pourraient être directement versés, ces minima sociaux, sur l'application monnaie numérique, euro numérique, sur son téléphone portable ou sur sa carte bancaire. On aura les deux versions, la deuxième version arrivera un peu après. Et donc... L'intérêt, c'est justement de pouvoir avoir un autre canal de distribution, par exemple des allocations ou de l'ensemble.
12: Sans avoir un compte bancaire.
13: Alors, l'intérêt aussi, c'est ça, c'est que le compte euro numérique aurait pour avoir deux versions, soit intégré dans son compte bancaire traditionnel, et donc bien entendu distribué par la banque, mais aussi téléchargeable directement en application stand-alone, si je puis dire, sur son téléphone portable.
12: La critique des banques commerciales face à ça, c'est de dire ça coûte très cher et en plus ça ne sert à rien parce qu'on a déjà toutes les infrastructures aujourd'hui à travers les banques pour faire ce genre de produit. On aurait plusieurs comptes, ça multiplie les comptes bancaires, on a Wiro, on a... Qu'est-ce que vous répondez à ça?
13: Non, alors on a effectivement une discussion, voire un débat très, très, très, très riche, si je puis dire, avec l'ensemble de la communauté bancaire, et c'est normal. Ce qu'on répond à ça, c'est que d'abord, ce produit, il a pour objectif 20 pays de la zone euro. Dans ces 20 pays de la zone euro, le niveau de développement des paiements n'est pas le même.

0: numérique est mis sur le marché, est distribué, on l'utilisera si on veut ou pas, comme on utilise les espèces ou pas aujourd'hui, ou d'autres moyens de paiement, donc le choix restera le même. L'idée aussi, c'est de dire, en cas de crise majeure, en cas de question très forte de résilience, hein, si on a des, il faut qu'on ait un système de paiement souverain dans la zone euro, superposé à la monnaie unique hein, sur ces 20 pays, et ça sera, l'euro numérique. Il n'y a pas aujourd'hui, et pas pour l'instant en visibilité de quelques années, d'autres systèmes qui permettent dans les 20 pays d'avoir un moyen de paiement unique sur l'euro qui soit domestique. Et donc c'est ce qui justifie aussi l'euro numérique.
1: Quelle différence avec les stablecoins ? Puisque les banques aujourd'hui développent leur propre stablecoin justement en disant ça sert comme l'euro numérique.
0: Oui, alors on pourrait passer beaucoup de temps sur les stablecoins.
1: Il nous reste une minute trente.
0: Voilà, il nous reste. c'est une technologie qui est très importante et qui apporte beaucoup d'innovation dans la finance, évidemment. Et il y a deux sujets différents. Il y a le sujet stablecoin pour les paiements de gros, et donc ça concerne l'ensemble des échanges interbancaires. Et il y a un vrai intérêt pour augmenter la rapidité de transactions, baisser les coûts aussi. Il y a un vrai intérêt à le développer. Mais ça, c'est pas le sujet de l'euro numérique, parce que le numérique, c'est pour les paiements du quotidien. Et sur les stablecoins, cette technologie stablecoin, aujourd'hui, on est encore loin d'une situation où monsieur, madame, tout le monde paierait en stablecoin ses achats de la vie quotidienne, sa galette hein, chez le pâtissier. Et donc, d'une certaine manière, la réponse euro numérique, c'est avant tout une réponse de souveraineté et je dirais de superposition à la monnaie unique sur ces 20 pays d'un moyen de paiement unique domestique, avant d'être une réponse aux stablecoins. Ça pourrait l'être dans le futur, si jamais les stablecoins se développaient dans l'univers retail, hein, donc des paiements de détail. On n'y est pas encore.
1: En cas de cyberattaque, en cas de coupure majeure d'électricité, l'euro numérique, ça fonctionne ?
0: Alors, sujet très important, imaginons une coupure majeure d'électricité. Ouais. Aujourd'hui, qu'est-ce qu'on a pour payer, pour acheter, je dirais, les choses
1: téléphone.
0: Vitales ? On a le cash. L'ambition qu'on a avec ce projet euro numérique, c'est que justement, il y a un autre système de paiement à côté du cash, qui soit cet euro numérique, et la technologie est prête pour pouvoir permettre de faire des paiements hors ligne, c'est-à-dire on n'a plus de connexion Internet, on fait un paiement de proximité avec un commerçant qui sera dénoué comptablement ex post quand la connexion Internet
1: donc,
0: sera rétablie.
1: Oui, ça fonctionne.
0: Et donc la réponse est oui.
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6: Bienvenue dans la librairie de l'écho, l'émission de BFM Business qui vous offre chaque semaine le meilleur de la littérature économique. Alors évidemment, pas d'émission sur les livres sans auteur. Ils seront nos invités dans la première partie de l'émission et puis vous retrouverez nos critiques attitrés, Jean-Marc Daniel, Christian Chavagneux pour leur coup de cœur et leur coup de gueule. Notre moisson hebdomadaire d'études et de chiffres. N'oubliez pas non plus nos réseaux sociaux, la librairie de l'écho sur Instagram, X, LinkedIn, YouTube. Facebook, vous trouverez la référence de tous les livres dont on parle dans l'émission. Et tout de suite, place aux auteurs. L'alimentation au menu de cette librairie de l'écho, des besoins les plus élémentaires aux plaisirs les plus coupables. Nous allons explorer tous ces déséquilibres quantitatifs. Pourquoi autant d'humains souffrent encore de faim et de malnutrition? Et puis, déséquilibres qualitatifs aussi. Pourquoi autant de malbouffe et d'atteinte à l'environnement dans les méthodes de culture, y compris pour des produits stars comme le chocolat? Réponse avec nos deux invités. Stéphane Layani, bonjour.
7: Bonjour.
6: Stéphane.
7: Bonjour.

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1: Vous êtes le patron de Rungis, le président de l'Union mondiale des marchés de gros et vous publiez Le Monde à faim au Cherche Midi. Catherine Khodorowski, bonjour.
2: Bonjour.
1: Catherine, vous êtes historienne et sociologue de l'alimentation. Vous avez longtemps présidé l'Académie française du chocolat et vous publiez Quel chocolat pour demain chez Duno. On commence avec vous, Stéphane Layani. La faim, on a l'impression qu'on a beau être de plus en plus riche, dans un monde de plus en plus riche, il y a toujours des gens qui ont faim et des pays qui ont faim. Est-ce que c'est parce qu'on ne produit pas assez ?
0: C'est la conjonction de plusieurs phénomènes, mais évidemment, le premier problème, c'est que on pourrait manger à sa faim dans le monde entier, on produit assez, et malheureusement, les chaînes logistiques ne sont pas du tout
1: d'accord,
0: adaptées.
1: Donc c'est pas un problème de production.
0: Il y a
1: assez de production pour nourrir tout le monde.
0: Pas seulement. On pourrait produire mieux, mais on produit suffisamment pour nourrir la planète.
1: Alors, qu'est-ce qui dysfonctionne ? Est-ce que y a des famines pour des raisons politiques ? Est-ce que c'est des raisons économiques ? Est-ce que c'est des raisons logistiques ? Pourquoi, si on produit assez, il y a encore des gens qui ont faim
0: d'abord,
1: dans ce monde ?
0: Il faut parler d'abord de l'insécurité alimentaire, plus que de la famine. Parce que les famines sont extrêmement ciblées, courtes et souvent liées à des faits de guerre. En revanche, la capacité à ne pas se nourrir tous les jours à sa faim, c'est quelque chose qui touche plus de 700 millions de personnes. Et donc, ce que je constate, c'est qu'on a une conjonction de phénomènes qui sont extrêmement difficiles. D'une part, bien sûr, il y a des pays dont la production est inadaptée à l'alimentation de leur propre population. Il y a des tensions géopolitiques, on le voit en ce moment, qui peuvent créer des famines ou des difficultés. Et évidemment, dans la guerre, blesser et donner la faim sont des objectifs en tant que tels, ou ce sont des conséquences des tensions géopolitiques. Et puis, on s'est ingénié dans nos pays occidentaux à créer les conditions pour rendre la production plus difficile et donc rendre les produits plus coûteux, plus difficile d'accès et, d'une certaine manière, créer de l'insécurité alimentaire. Rendez-vous compte, dans les pays occidentaux, plus d'une personne sur 11 souffre de la faim au moins une fois dans l'année. C'est énorme, une personne sur 11. Et donc, moi, mon bouquin, c'est un bouquin à la fois d'expérience et aussi de sachant, puisque, vous l'avez dit, je suis président de l'Union mondiale des marchés, et un des faits qui me rend fou, c'est quand je vois dans des pays en développement les productions qui restent dans les champs.
1: Est-ce qu'on a une idée de l'ampleur des pertes ? J'ose pas dire gaspillage, mais des pertes.
0: Ce sont des pertes alimentaires qui sont liées au fait qu'on n'a pas de transport, pas d'entrepôt logistique, pas de marché de gros, parce qu'on distribue mal, on le sait. Ça va jusqu'à 30%. Les chiffres de la FAO sont plus limités. Ils disent 14%, mais ça peut aller dans certains pays jusqu'à 30%. Et dans le livre, je raconte ce que j'ai constaté aux quatre coins du globe. Alors évidemment, le continent le plus affecté, c'est l'Asie. C'est aussi l'Afrique, c'est d'abord l'Asie. Et en Asie, eh bien, on a des situations comme ça parce que ça n'est pas organisé. C'est une raison pour laquelle, je dis, on oublie toujours le maillon logistique qui est le maillon, finalement, qui permet de sortir les céréales, les viandes, les produits frais des champs et les amener dans les villes. Et d'ailleurs, l'organisation même des pays aujourd'hui, avec une concentration urbaine très forte, alors qu'autrefois, on avait une agriculture vivrière avec des gens qui vivaient proches de la production, a changé les conditions dans lesquelles on se nourrit.
1: Vous parlez d'arsenalisation de l'alimentation. De l'alimentation comme d'une arme politique.
0: C'est sûr. C'est sûr. La guerre en Ukraine en est un très bon exemple. L'Ukraine est le grenier à blé, à soja, de l'ensemble du monde occidental. Et clairement, avec sa guerre, les Russes bien ils attaquent ces capacités, et ça leur a permis de vendre mieux leurs produits, leurs céréales, d'avoir de nouveaux clients, par exemple au Proche-Orient ou dans les pays du Golfe Persique. Et clairement, c'est malheureusement un des objectifs de la guerre violente, hein, je ne parle pas de la guerre économique, c'est d'affamer les populations. Ça a toujours été le cas. L'exemple des Prussiens qui affament Paris et on est obligé de manger jusqu'au dernier animal du jardin d'acclimatation à Paris, montre que ça a toujours été le cas dans la guerre, malheureusement.
1: La question, dans cet environnement tendu, vous le dites, Donald Trump, il bouleverse les grands équilibres agricoles du monde. On a redécouvert, finalement, depuis quelques années, la notion de souveraineté alimentaire. Et on voit une France qui est un des pays agricoles les plus compétitifs du monde perdre sa souveraineté alimentaire. Comment vous expliquez ça? Et est-ce que c'est grave?
0: Je pense que, d'abord, la souveraineté, ce n'est pas le chauvinisme alimentaire. C'est ne pas dépendre. C'est ça, la souveraineté. Et ne pas dépendre, ça peut être aussi se fournir. On se fournit en chocolat, en café, en produits du monde entier, toujours. Et évidemment, quand une production arrive, une récolte arrive, il faut aussi être capable de l'exporter. Sinon, on la perd. Mais la résilience alimentaire, c'est cette capacité à être capable de se nourrir soi-même dans des conditions faciles quand on a des difficultés, des conflits, des tensions sur des intrants, des engrais, etc. Et donc, ce qui me frappe, c'est que malheureusement, pour la France, on s'est mis en situation où on a des semelles de plomb. Je m'explique. On s'est créé des contraintes très fortes en matière écologique et également en matière économique qui font que la production n'est pas facile. Les métiers agricoles sont de moins en moins attractifs parce que c'est très dur et 50% de la population de production agricole va partir à la retraite dans les 10 années qui viennent. C'est un sujet. Et donc, en fait, quand on regarde l'agriculture qui se mange, pas uniquement les grandes commodités agricoles, j'ai beaucoup de respect pour les grandes commodités agricoles, le sucre, le blé, etc. Mais l'agriculture qui se mange, eh bien, malheureusement, pour des raisons de main-d'œuvre, des raisons de difficultés avec un certain nombre de pesticides qui sont totalement légitimes, on produit moins et on produit de moins en moins de produits qui se mangent. Alors je donne l'exemple toujours de la cerise. Ben, la cerise, ben, les Français se raffolent de cerises. Ben, les cerises que nous ne produisons pas, on les importe, forcément. Et ça crée un problème de souveraineté alimentaire.
1: Ce serait, alors, si on parle de modèle agricole français, mais plutôt de modèle alimentaire français, c'est-à-dire tout ce qui va de comme on a coutume de dire maintenant, de la fourche à la fourchette. Ce serait quoi la bonne organisation du modèle français? Est-ce que ce serait aller, on voit qu'il y a une aspiration, un fantasme peut-être, à l'agriculture de proximité. Est-ce que c'est la solution? Est-ce que le bio, c'est la solution? Est-ce que la spécialisation sur le haut de gamme, c'est la solution? Est-ce qu'on n'a pas fait l'erreur d'abandonner un milieu de gamme compétitif à la française? Ce serait quoi le bon modèle?
0: Alors, moi, je pense que d'abord, dans ce domaine, il y a beaucoup de totems et beaucoup de tabous. Et donc les gens se racontent des histoires, alors que finalement en économie, c'est assez simple. Il y a deux règles. Il faut produire sur son sol, et produire forcément plus, parce que la population en a besoin et le demande. Et d'autre part, et en tout cas, si on veut pas avoir notre balance commercial qui dévisse, il faut produire plus. Et la deuxième règle fondamentale, c'est la loi de l'offre et de la demande. Et donc, il faut essayer de s'adapter à l'offre et essayer de s'adapter à la demande. Et donc, la question, c'est est-ce qu'on produit des produits qu'attendent les consommateurs? Qu'est-ce qu'on fait en matière de marketing pour vendre nos produits? quand est-ce qu'on les distribue, quand est-ce qu'on les vend et on les produit. Si la tomate française arrive, par exemple, à Paris, quand les gens partent en vacances dans le sud, on a un problème. Et donc, clairement, je pense que les marchés de gros, et c'est la deuxième partie de mon bouquin, c'est la solution. Parce que quoi de mieux que le marché pour s'adapter, fixer des prix justes, rémunérer l'agriculteur, avoir un thermomètre par rapport à ce qu'est la demande. Tous les jours, c'est l'offre et la demande.
1: Le marché de gros, c'est tel que fonctionne Rungis, c'est-à-dire cette énorme place de marché en fait, entre les producteurs de la France entière et, pour le coup, les consommateurs, alors, on va dire de toute l'île de France. Mmh. C'est un modèle qui a été inventé par les Français. C'est un modèle qui est plus universel. C'est et surtout, c'est le modèle qui se répand partout.
0: D'abord, Rungis, on nourrit 20 millions de personnes tous les jours qui pleuvent, qui ventent. Donc ça, c'est un modèle robuste. Ça marche bien. Et on a passé toutes les crises. On a passé la crise du Covid, on a passé la crise de l'Ukraine. On est en train de travailler la crise nouvelle que nous connaissons au Proche-Orient, avec les prix de l'essence, les prix du gazole qui augmentent. Et donc, je pense que c'est un modèle assez universel, puisque en Europe, il y a des marchés à Londres, en Grande-Bretagne, il y en a plusieurs. C'est la City qui les gère, d'ailleurs, pour la petite histoire. Il y a des marchés dans toute la Hanse, de Rotterdam en passant par Hambourg. Et puis, il y a des marchés, évidemment, dans l'Europe du Sud, en Italie, en Espagne. Et on a des marchés moins nombreux sur les autres continents. Ce qui fait que je popularise ce modèle, je l'exporte, et ça marche bien. Et ça permet, demain, de créer des hubs qui vont permettre, justement, cette circulation de la nourriture, cette lutte contre le gaspillage alimentaire et cette répartition, si évidemment les frontières sont ouvertes. Parce que quand Donald Trump augmente les tarifs, c'est sûr que ça crée des hystérésis, des difficultés dans l'approvisionnement d'un certain nombre de produits. Alors, et donc, je pense que c'est vraiment, à terme, le modèle qui marche. Et quel est le contre-modèle ? Le contre-modèle, ce sont ces super centrales qui se sont installées au Benelux et qui fait que maintenant, la balance des paiements, la balance commerciale que nous avons avec les Pays-Bas est déficitaire. C'est quand même bizarre.
1: Ah ouais.
0: Voilà, c'est bizarre. Les Pays-Bas sont plus forts que nous ? Ce serait plus fort que nous en production ? Non. On va exporter dans des super centrales aux Pays-Bas et en Belgique ou au Luxembourg des produits qu'on va réimporter avec de la valeur. Est-ce que c'est normal ? Est-ce qu'il n'y a pas un problème ?
1: Il y a un problème. Nourrir tout le monde, c'est bien, mais bien nourrir tout le monde, c'est mieux, évidemment, et c'est possible.
0: Et c'est possible aussi si on fait quelque chose auquel je suis très attaché, c'est l'éducation à l'alimentation. C'est que un des problèmes aujourd'hui, c'est que il y a beaucoup de malbouffe, il y a beaucoup d'obésité, et on n'apprend pas aux enfants à bien se nourrir. Et donc nous, on pense que c'est très important de réintroduire les cours de cuisine à l'école, l'éducation à l'alimentation dans nos cantines scolaires. Et ça, nous, les marchés de gros, on peut y aider à condition qu'on nous fasse un petit bout de loi qui permette aux intendants de collège et de lycée de se fournir en bons produits avec des signes de qualité.
1: Un bon produit avec des signes de qualité, bah, on en connaît un, dont on raffole tous.
0: Ouais.
1: Stéphane Layani, le chocolat.
0: J'en vends.
1: Catherine Khodorowsky, le chocolat. Alors, juste question naïve, rappelez-nous, qui a inventé le chocolat ?
2: Inventé ? Attention, parce que...
1: Je dis inventé parce qu'au départ, ça n'existe pas dans la nature, le chocolat.
2: Le chocolat, non.
1: Voilà, il y a bien quelqu'un qui a eu l'idée, à partir de cette fève au goût, comme ça, pas forcément très flatteur, de transformer ça en produit miraculeux.
2: Alors, c'est un petit peu plus compliqué que ça. Nos ancêtres, les Aztèques... adorer le cacao comme épice. Ouais. C'est-à-dire qu'ils en faisaient une boisson roborative avec des herbes, avec des épices. C'était assez, assez fort en bouche. Et quand les conquistadors espagnols ont débarqué, ils ont goûté cette boisson, ils l'ont recrachée en disant que c'était, je cite, que ça ressemblait à de l'eau de vaisselle qu'on donnait aux cochons. C'est pour vous dire un petit peu l'image qu'ils avaient de cette boisson au cacao. Parce que la définition légale du chocolat, c'est cacao plus sucre. Or, les Aztèques ne connaissaient pas le sucre.
1: D'accord.
2: Et c'est Hernán Cortés, quand il a pris le pouvoir chez les Aztèques pour en faire une colonie espagnole, qui a fait importer la canne à sucre des Antilles. Et cacao plus sucre, on a inventé, pour répondre à votre question, le chocolat.
1: Alors, est-ce que le chocolat est aujourd'hui un symbole de tous les dérèglements alimentaires et écologiques du monde?
2: Absolument. Cacao et chocolat, effectivement. Quand on s'intéresse à tous les problèmes de mondialisation de l'alimentation, vous prenez le cacao, le chocolat, vous avez tout. C'est-à-dire les problèmes liés à l'évolution du climat. Évolution qui fait que les arbres qui produisent le cacao actuellement souffrent, produisent beaucoup moins, voire meurent avec des maladies, les insectes, les champignons, les pourritures, etc. Il va donc falloir créer des variétés hybrides. Je ne parle pas des OGM. Pour vous rassurer, le cacaoyer ne peut pas être muté avec des OGM. Donc comme ça, le problème est réglé. Par contre, on va être obligé de créer des hybrides. Et ce n'est pas honteux, pour que les cacaoyers puissent s'adapter au nouveau climat. Le cacaoyer, c'est un arbre très fragile. Il a besoin d'un climat chaud et humide à la fois. Or, le climat sur la planète est déréglé. Et ça veut dire qu'il y a soit des saisons trop humides, soit des saisons trop sèches, qui font que le cacaoyer, il dit stop, je ne produis plus.
1: Est-ce que le cacao, c'est pas comme le pétrole, en fait, c'est un produit mondialisé, mais c'est un produit qui dépend de quelques zones très instables, en fait.
2: Absolument. Alors, instable, c'est pas ce que je dirais. 72% du cacao est produit en Afrique de l'Ouest.
1: Ouais. Ghana et Côte d'Ivoire.
2: Ouais. Absolument. Mais, et puis quelques pays autour. Mais c'est un cacao qui est essentiellement utilisé aux États-Unis ou dans les produits industriels, les meilleurs cacao, ceux qu'utilisent les artisans en Europe occidentale par exemple, et là coup de chapeau aux artisans français qui mènent vraiment le bon goût du chocolat à travers le monde, ce cacao il vient d'Amérique centrale et d'Amérique du Sud, c'est-à-dire Équateur, Colombie, Pérou. Ce sont des pays qui produisent les meilleurs cacao au monde.
1: Ah oui, donc vous dites les meilleurs chocolatiers du monde aujourd'hui, c'est les Français.
2: Alors, je vais paraître chauvine, pardon. On parle beaucoup de la Suisse, on parle beaucoup de la Belgique, mais historiquement quand même, je suis historienne de première formation. Quand on parle de chocolat, on parle de quoi? On parle de ganache, c'est-à-dire le mélange de la crème et du chocolat, et on parle du praliné. Ces deux recettes, historiquement, elles sont françaises. Ce qui veut dire que quiconque apprend le métier dans n'importe quel pays au monde pour être confiseur chocolatier va apprendre deux recettes françaises. Je crois que je vous ai fait la démonstration.
1: Est-ce qu'il y a des... Quels sont les problèmes de la distribution de la valeur dans la chaîne de production du cacao et du chocolat?
2: Écoutez, le problème est très simple. Regardez, je vous ai apporté une tablette. Quand je parle d'un sujet... Je suis une femme de terrain. Vous voyez, une tablette, ça, un carré, c'est ce que gagne un agriculteur de cacao. D'accord?
1: D'accord.
2: J'ai tout dit. Ça veut dire que les agriculteurs, s'ils ne gagnent pas assez leur vie, les enfants n'auront pas envie de reprendre la ferme. Ils préféreront aller en ville ou travailler dans des puits de pétrole. Ils n'auront pas envie de renouveler le verger des arbres comme en Côte d'Ivoire ou au Ghana. Hein? Et ça veut dire que...
1: Mais est-ce que vous diriez que le cacao est menacé aujourd'hui?
2: Moi, je pense que... Je ne sais pas si c'est le cacao ou les agriculteurs, mais quand on voit quand même qu'en un an, le prix du cacao a baissé de 70% en un an, et que paradoxalement, il y a un an et demi, il avait augmenté de 300 à 400%. Il y a quelque chose qui ne va pas quand même. Il y a quelque chose qui ne va pas. Et ce qui ne va pas, c'est que les agriculteurs, ils ne gagnent toujours que ça. Ce qui veut dire que sur une tablette, la plus grosse partie, elle va à tous les intermédiaires, au coût bien sûr du transport en bateau, mais ça encore, il faut bien que le cacao arrive chez nous puisqu'il ne pousse pas chez nous, dans la transformation, dans le marketing, etc. Mais tant qu'on ne reconnaîtra pas le travail des agriculteurs, on n'en sortira pas. Et ceci dit, permettez-moi de dire, il n'y a pas que pour le cacao que le problème se pose. Hein. Nos agriculteurs français, ouais. Il y a un suicide par jour quand même. Hein. Ils ne produisent pas du cacao, mais est-ce qu'ils n'ont pas les mêmes problèmes ?
1: Alors, quelle réponse vous donnez au titre de votre livre ? Alors du coup, quel chocolat pour demain ? À quoi va ressembler notre chocolat demain ?
2: Il faut une prise de conscience pour dire que le cacao qui est coté dans les bourses de New York et de Londres, hein, il faut qu'il y ait un autre fonctionnement. Il faut qu'on accepte de mieux rémunérer ceux qui fournissent la matière première. Et encore une fois, c'est valable, je pense, pour d'autres produits que ça. Et c'est absolument indispensable. Absolument. Et il faut que nous, consommateurs, nous acceptions que le chocolat qui nous régale, qui régale toutes les générations, les enfants, au petit déjeuner, au goûter, les sportifs, les adultes, vous, quand vous n'avez pas le moral, etc., il faut qu'on accepte...
0: Les gastronomes
2: les gourmands et les gourmets, parce qu'aujourd'hui, on est gourmets de cacao, n'est-ce pas ? Il faut qu'on accepte de payer le chocolat plus cher. Il faut qu'on l'accepte. On ne pourra pas y échapper. Il faut que dans les années qui viennent, on accepte de payer... Eh bien oui, 20, 30%, voire 40% plus cher, une tablette de chocolat. Avouez que c'est un luxe abordable quand même, une bonne tablette de chocolat.
1: Donc c'est vraiment, Stéphane Layani aussi, enfin nous dans nos pays en tout cas développés, c'est vraiment aller vers consommer moins mais consommer mieux, quoi, toujours. Même chose que pour le vin, exactement ce qu'on dit pour la viande, etc.
0: Absolument.
2: Éducation du goût, je vous rejoins, monsieur. Éducation du... Voilà. Moi, je vais dans les écoles hein, et j'anime des ateliers du goût. Les enfants en France de 8 à 12 ans, ils ne connaissent pas les 5 sens. Ils ne connaissent pas les 5 sens. Ils ne connaissent pas les 5 saveurs de base.
0: Attendez. C'est pour ça, d'ailleurs, que la cité de la gastronomie qu'on va construire à Rungis... On sortira du métro, il y aura un jardin des 5 sens.
2: Eh bien, cher parce monsieur, on va y aller.
0: Parce que sans les 5 sens, la gastronomie, c'est les 5 sens.
1: Moi, je vais vous faire une tournée des écoles à tous les deux, là. On va organiser des...
0: Si tu veux, on y va ensemble.
1: Ah, bah, on va faire ça, oui, oui. Non, mais c'est vrai que ce serait... C'est vrai que l'éducation, c'est effectivement... c'est aussi le début d'une chaîne alimentaire rééquilibrée.
2: Il faut apprendre aux enfants ce que sont les 5 sens, les saveurs. Donc, moi, je vais dans les écoles.
1: Mais est-ce qu'on va manquer ? Moi, ce que j'ai, moi je ne vous cache pas. Regardez ce qui s'est passé pour le café, par exemple. La Chine s'est découvert un pays buveur de café.
0: Absolument.
1: Et du coup, les cours ont augmenté. Est-ce que des marchés s'ouvrent comme ça pour le cacao ? Est-ce que les Chinois, dont ce n'est pas a priori vraiment la culture initialement, est-ce que le chocolat est en train de conquérir la Chine, par exemple ?
2: Absolument. Les pays d'Asie se mettent à aimer le chocolat, alors que c'était des pays qui n'aimaient pas tout ce qui était sucré. En Chine, on ne prenait pas un dessert comme nous, avec crème et sucre. Hein. L'Inde se met à aimer le chocolat. À partir du moment où ces pays vont connaître une classe moyenne, parce qu'en fait, le problème, il est là. Le problème, c'est aussi le coût du produit. Si on a trop de gens pauvres qui n'ont pas les moyens, ils ne vont pas acheter une tablette de chocolat qui, pour eux, est coûteuse, ou une barre de chocolat industrielle qui nous semble immangeable. Or, aujourd'hui, dans bien des pays à travers le monde, que ce soit en Amérique du Sud, comme au Brésil, ou en Inde et en Chine, on se met à aimer le chocolat, et c'est pour cela d'ailleurs qu'il y a des nouveaux pays producteurs plus proches, comme le Vietnam, qui
0: très
2: s'est
0: bon
2: mis, qui produit des très bons cacao, souvent grâce à des Français d'ailleurs, à des chocolatiers français, je le dis. Et ça veut dire que baisse de la production et hausse de la consommation, nous savons tous ce que c'est, l'offre et la demande, il faut se poser les bonnes questions.
1: On paiera plus cher, mais on mangera toujours du bon chocolat et on mangera toujours des bons produits venant de Rungis. Merci beaucoup à tous les deux. Stéphane Nayani, Le Monde à faim, nourrir les peuples, valoriser les producteurs, préserver la planète, c'est aux éditions du Cherche Midi. Catherine Khodorowsky, quel chocolat pour demain, pour une consommation plus responsable, c'est chez Duno. Allez, on se retrouve tout de suite pour la deuxième partie de l'émission.
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1: On se retrouve pour la deuxième partie de cette librairie de l'écho avec nos critiques attitrés. À ma gauche, Christian Chavagneux, éditorialiste à alternativeéconomique.fr et grand animateur des pages libres dans Alternative Économique, le magazine. Et puis à ma droite, Jean-Marc Daniel, professeur émérite à l'ESCP Business School, président de la Société d'économie politique dont il est aussi le critique littéraire attitré. Allez, bah tiens, on commence avec votre choix. Jean-Marc Daniel, le livre de Amit Bozarslam, Valpurgis, les révolutions de droite aux éditions Passé Composé. C'est quoi ces révolutions de droite, Jean-Marc Daniel ?
6: Alors, les révolutions de droite sont les révolutions qui ont eu lieu après la Révolution française, c'est-à-dire c'est les réactions, c'est les contre-révolutions, puis ensuite le développement d'une logique interne propre de ces révolutions. Et l'auteur centre son propos sur la période donc 19e, 20e siècle, et essentiellement la période 1870-1945, parce que c'est la période où vont émerger les régimes fascistes en Allemagne, en Italie, mais également en Espagne, au Portugal, et puis il rajoute Vichy, qui est le régime, donc il prend comme exemple ces cinq régimes, puis il y a un chapitre sur l'Empire, enfin sur la Turquie après l'Empire ottoman, après la chute du régime ottoman, et le Japon au moment de la montée en puissance du Japon comme allié de l'Allemagne. Alors, le livre est un livre d'abord assez austère. C'est pas une chronologie, c'est une théorisation de ces mouvements. À la fin, il y a une chronologie d'ailleurs, et avec des régimes autres. Il parle de ce qui se passe en Bulgarie, il parle de ce qui se passe en Estonie dans cette période-là. Et donc, la thèse du livre, grosso modo, c'est de dire que concrètement, au départ, on commence avec des gens comme Joseph de Maistre par réagir à la fois à la Révolution et non seulement au côté dramatique des événements de la Révolution, mais aussi aux principes fondamentaux de cette Révolution, c'est-à-dire on s'attaque aux Lumières, c'est-à-dire, et puis progressivement on développe une logique propre, et en particulier ce qui montre assez bien, c'est que tous ces régimes n'étaient pas uniquement pour rétablir l'ordre ancien, c'est-à-dire c'était pas dans la logique de ce qu'avait été en 1815 la Restauration, c'était pour concevoir une nouvelle forme de régime qui condamnait à la fois l'héritage des Lumières et aussi la pratique antérieure qui avait conduit à la Révolution. Et donc il dit, il y a une sorte de logique qui consiste à condamné d'abord la République, a condamné d'abord le socialisme, a condamné la révolution bolchévique, mais ce qui ne veut pas dire pour autant qu'on considère que l'aristocratie du XVIIIe siècle, la bourgeoisie du XIXe siècle, les tsaristes en 1920 méritaient d'être rétablis et réhabilités. Il faut concevoir quelque chose de nouveau. Et il montre bien que ce quelque chose de nouveau est quelque chose qui existe essentiellement par la violence. À un moment donné, il dit, la République avait comme devise liberté, égalité, fraternité. Tous ces régimes ont comme devise autorité, ordre, justice. Et j'ai trouvé cette formule assez claire et assez nette. Et donc, c'est un livre qu'il faut lire en se disant que c'est pas un livre d'accès facile. Bon. Il faut faire un effort, mais il faut s'accrocher parce qu'on apprend beaucoup de choses et je trouve que c'est très intelligemment mené.
1: Christian Chavagneux.
7: Ouais, je partage tout à fait l'avis de Jean-Marc. C'est un livre intéressant, sérieux, mais alors c'est dense, touffu, théorique, c'est pas d'un abord très grand public. Et l'historien fait pas de l'histoire pour l'histoire. Évidemment, s'il nous parle des contre-révolutions de droite antidémocratiques d'hier, c'est pour essayer de comprendre si nos contre-révolutions antidémocratiques de droite d'aujourd'hui, il y a de quoi les expliquer aussi. Il me dit oui, il y a des similitudes. Le fait de vouloir vivre dans une société fermée, le recours à la nation, le virilisme, la haine, pas le débat, la haine de la gauche. Bon, moi, j'ai eu du mal, j'avoue, à lire le livre qui est assez théorique, donc je me suis dit, il faut que je trouve une clé de lecture. Je me suis dit, voilà, à chaque fois qu'il décrit tous ces régimes, est-ce que ça m'explique Trump ? Et là, je trouve que le bouquin éclaire Trump de manière absolument incroyable. Ah oui. Le culte de la personnalité, le culte de l'obéissance, le culte de la puissance, comme l'a dit Jean-Marc, l'utilisation de la violence pour régler les problèmes internes, la fascination pour la guerre à l'extérieur. À chaque fois qu'on fait une petite réforme, on présente ça comme une révolution historique, on a transformé le pays, etc. etc. Donc le livre, on peut le lire comme un reflet, un miroir D'accord. historique de nos antidémocratiques de droite d'aujourd'hui. L'auteur conclut l'histoire des révolutions de droite, c'est très simple, c'est l'histoire du champ de ruines qu'elle laisse derrière elle. J'ai trouvé cette formule assez jolie. Et il y a aussi une deuxième leçon que je tire, et l'auteur nous dit à un moment donné, ces contre-révolutions antidémocratiques de droite, elles ont d'autant plus de chances de se développer que l'État est faible et que la gauche est faible. Et donc peut-être c'est aussi une leçon historique à retenir de ce bel ouvrage.
1: Magnifique. Allez, on parle de votre livre maintenant, Christian Chavagneux, des lobbies au comptoir, édition Raison d'agir, avec deux auteurs, Daniel Benamouzig et le deuxième, Jean-Marc.
6: Joan Cortinas, voilà. Munoz.
7: Bon, bah, comme le titre du bouquin le dit, on va parler des lobbies de l'alcool, hein, bien sûr. Donc, le début du livre nous fait un petit résumé de ce qu'on doit savoir. Donc, la consommation d'alcool qui baisse plutôt en France, ouais. Plutôt moins de vin, un peu plus de bière. Et puis, consommation quotidienne qui diminue au profit de consommation un peu plus forte, mais de manière exceptionnelle. Bon, l'essentiel du livre, c'est pour essayer de traquer les tactiques, les techniques, les jeux d'influence des lobbies de l'alcool en général, plus spécifiquement, souvent dans le livre, des lobbies du vin, en fait. Donc, l'auteur nous dit, à un moment donné, ils ont mobilisé le fait qu'en France, on buvait beaucoup de vin et qu'il y avait moins de crises cardiaques. Donc, ben voilà, le vin fait du bien au cœur. Non, maintenant, on laisse un petit peu ça de côté. Le vin, non, c'est pas, il n'y a pas un problème de santé publique, c'est un moment de convivialité. Bon, l'auteur passe en revue plein de choses comme ça. Une victimisation, si vous êtes contre le vin, il y a 75 000 personnes que vous allez mettre au chômage. Oui, mais les auteurs nous disent, il y a 43 000 personnes qui meurent chaque année à cause d'excès d'alcool. Donc, on peut pas rentrer.
1: Mais pas du vin.
7: Mais en général, de l'alcool en général. Donc, on ne peut pas rentrer dans ce type de comptabilité. Mmh. Et les auteurs nous disent, en fait, il y a une grande méthode, un grand discours qui est utilisé, et c'est vraiment la majorité aujourd'hui de la technique, des tactiques utilisées par les lobbies de l'alcool, c'est dire, quand vous achetez une bouteille, vous n'achetez pas simplement une bouteille de liquide, vous achetez un terroir, un savoir-faire, une culture, voilà, vous achetez tout ça. Et c'est la façon qu'ont trouvé les lobbies de l'alcool pour essayer de contourner la loi Evin du début des années 90 qui encadre quand même strictement le fait que, publiquement, on puisse parler de l'alcool. Il montre bien les relais parlementaires, les relais qu'ils cherchent auprès de l'opinion publique directement. Et moi, j'ai bien aimé aussi toute la fin du livre qui répond à la question à laquelle on a envie de répondre. Ok, il y a des lobbies, mais est-ce qu'ils sont efficaces ou est-ce qu'ils ne sont pas efficaces ? Et donc, une fois, premier exemple, le Santé publique France veut faire une campagne de Dry January. Vous avez beaucoup bu pendant les fêtes, vous arrêtez de boire au mois de janvier. Sous l'influence du lobby, ça devient janvier sobre. Donc, entre dry, vous arrêtez, et sobre, faites attention, ce n'est pas tout à fait la même chose. Autre exemple, on voit arriver la Coupe du Monde de rugby en France en 2024, les Jeux Olympiques en 2025. Les lobbies de l'alcool disent il faut absolument qu'on relâche la loi E20 pour nous permettre de vendre de l'alcool dans les stades. Bon, et là, on passe, il y a plusieurs pages qui nous expliquent comment ils ont essayé d'obtenir ça, et finalement, ils ne l'ont pas obtenu. Donc, on voit que de temps en temps, ça marche, de temps en temps, ça ne marche pas. En tout cas, si vous voulez comprendre comment les lobbies de l'alcool essaient de contourner la loi E20 pour pouvoir faire la promotion des boissons alcoolisées sans mettre en avant les questions de santé publique, vous avez tout dans ce petit livre.
1: Jean-Marc Daniel.
6: On n'a pas grand-chose. Je ne sais pas si on a tout, mais on n'a pas grand-chose. Parce qu'effectivement, le premier chapitre, c'est l'état des lieux sur les données de santé publique. Donc, on affiche qu'il y a 50 000 personnes qui sont tuées par l'alcoolisme. Mais un peu plus loin dans le livre, qui est un livre qui est effectivement assez centré sur la critique du vin, et en particulier d'une association qui est Vin et Société, qui est une association qui a été créée dans les années 90. Et donc, à un moment donné, il y a un entretien avec un grand chirurgien, un médecin, et on lui dit, vous contestez ces chiffres. Il dit, oui, écoutez, on ne sait pas quel est l'âge moyen des gens qui meurent, est-ce que c'est vraiment de ça qu'ils meurent, et puis on ne sait pas, effectivement, qu'ils avaient comme maladie, tout ça, bon. Et le commentaire, c'est, oui, mais il est professeur à Bordeaux. Il est au professeur au CHU de Bordeaux. Façon de dire, vous savez, le mec, ouais, il est forcément jugé parti, parce que les gens qui sont à Bordeaux, alors...
1: Sachant que si mes souvenirs sont bons, Jean-Marc, c'est quand même dans les régions où on produit du vin que l'alcoolisme frappe le moins.
6: Exactement, oui. Alors après, ce que dit bien le livre, c'est qu'en fait, il y a une véritable, c'est ce qu'a dit Christian, il y a une véritable restructuration de la consommation d'alcool, ouais, avec une consommation de bière qui augmente extrêmement vite, et une consommation qui est une consommation qui a cessé d'être quotidienne pour devenir une consommation épisodique avec des phases qui sont de consommation très intense. Donc la jeunesse qui, dans des soirées, même considère comme c'est un enjeu de boire le plus possible et face à ça, effectivement, il y a une réaction du monde du vin. Alors il y a une description du musée du vin à Bordeaux est assez abondamment cité, donc je suis à la fois fier et agacé parce que Bordeaux est assez abondamment cité, et donc la description du, c'est un encart d'ailleurs qui montre bien que ce qui est construit autour du musée du vin, c'est de faire du vin un produit qui est aussi un produit culturel, qui est aussi, il y a de l'œnotourisme, il y a aussi des traditions, il y a des anecdotes, il y a des histoires autour du vin, on avait parlé ici de la créatrice du château Yquem, donc il y a des personnages qui sont des personnages qui ont été des personnages importants dans l'histoire du pays autour du vin. On parle très peu de la bière. Quant au lobby, il y a effectivement cet exemple sur le Dry January. Il n'y a pas véritablement de description de l'action systématique que peuvent faire les lobbies en question. Et donc, on sort de là avec cette idée que c'est un livre un peu tendancieux et pas totalement convaincant.
1: Bon, eh ben écoutez.
6: Et c'est pas uniquement le Bordelais qui parle, c'est.
7: Oui.
1: Non, sachant que même pas mal d'études de l'OMS ont été remises en question pour leur partialité, quand même, notamment sur le côté dès le premier vers, etc. Voilà, effectivement. Non, moi, c'est juste... C'est toujours l'amalgame. Moi, je défends l'idée que le vin, c'est pas tout à fait pareil que les alcools, effectivement, auxquels on...
7: J'avais parié que vous défendriez les...
6: Tout le monde est d'accord pour dire que l'éthanol pur, c'est un poison, mais alors après, c'est quand même pas... On boit pas de l'éthanol pur, donc après...
1: Écoutez, vous ferez...
6: Juste pour conclure, quand même, l'exemple de la prohibition aux États-Unis montre bien que quand on va trop loin dans le sens de l'interdiction, on finit par avoir des dégâts.
1: Et moi, ce qui m'a quand même frappé, c'est que, parce que vous avez fait tous les deux déjà les grands lobbies du sucre, les grands lobbies du tabac dans la librairie de l'Écho, moi, objectivement, vin et société, c'est quand même des guignols par rapport à tous ces grands lobbies que sont les grands lobbies du sucre. Notamment, moi, c'est ça qui m'avait frappé, et les lobbies du tabac, bien sûr. Mais après, on a vu que les lobbies du sucre avaient été encore plus retors que les lobbies du... Voilà, enfin, vous ferez votre avis, les lobbies, des lobbies au comptoir, pour voir si ou non les lobbies sont influents en France, et notamment les lobbies du vin. Allez, c'est l'heure de retrouver notre étude de la semaine.
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1: Et on parle productivité cette semaine avec cette passionnante étude de l'Observatoire du long terme intitulée « Débloquer la productivité pour sauver le modèle français ». Avec nous, le patron de l'Observatoire du long terme, Vincent Champin. Bonjour Vincent.
8: Bonjour.
1: Vincent, un ouvrage qui analyse un peu la productivité sous tous ses angles. Avec, alors, on connaît l'enjeu de la productivité, c'est Paul Krugman qui dit « La productivité, ça n'est pas tout, mais à long terme, c'est quand même presque tout ». Et effectivement, comment la productivité, déjà, a-t-elle évolué globalement au fil de l'histoire? Et quels sont les enseignements qu'on peut tirer de ces périodes d'augmentation? C'est quoi les facteurs qui font augmenter la productivité?
8: Alors, ce qu'on a regardé dans le grand décrochage, on a voulu expliquer en quoi c'est important. Et on voit aujourd'hui, on parle de pouvoir d'achat, on parle de retraite. En fait, tu peux prendre les principaux soucis de préoccupation des Français, tu en as la moitié qui se relient directement ou indirectement à la productivité. Donc c'est un sujet important. En même temps, c'est un sujet sur lequel les leviers, ils se bougent à long terme, du jour au lendemain. C'est pas par décret que tu bouges la productivité. Quand tu regardes, alors on a eu plusieurs perspectives, une perspective historique, et là on revient, en gros, la productivité de l'âge des cavernes à nos jours.
1: Avec toujours les grandes innovations technologiques.
8: Ouais, mais il y a trois principes clés, et alors ils sont très intéressants aujourd'hui parce qu'on voit qu'on les a peut-être un peu oubliés. Ce qui crée la productivité, c'est standardiser, mécaniser ou automatiser et échanger, à la fois sur les biens et sur les informations. Sur les informations, c'est toute l'informatique, puis l'IA. Sur les biens, c'est la machine mécanique, la machine à vapeur, c'est-à-dire que la machine, elle est accélérée par l'énergie. Et tu vois que ces trois principes, standardisés, si on regarde dans la période plus récente, l'Europe, dans les années 2000, on était les rois de la technologie et du GSM parce qu'on avait trouvé des standards qui étaient efficaces à l'extérieur. Aujourd'hui, on a l'impression qu'on a des standards qui sont un peu des boulets à nos pieds. La mécanisation, on a décidé que tout ce qui était, y compris la robotique, les usines, allaient aller en Chine. Et aujourd'hui, on s'aperçoit que ça nous manque. Et ensuite, l'échange, on voit que dans un monde où chacun se resserre un peu chez soi, on a ce troisième levier qui s'affaiblit. Donc les deux précédents, ils reprennent de l'actualité parce que le troisième ne fonctionne plus.
1: Alors, sauf que ça, c'est des tendances qu'on pourrait dire valables pour presque tous les grands pays. Sauf que si votre étude s'intitule « Le grand décrochage », c'est bien qu'il y a un problème français. Particulièrement, la productivité en France augmente moins vite que dans les pays voisins.
8: Oui, et puis en fait, sur plusieurs décennies, il y a un décalage, un décrochage qui s'est créé et qui est important. Aujourd'hui, on parle de l'impact de la crise dans le Golfe sur le pouvoir d'achat. L'INSEE estime que ça sera 0,2%. Le décrochage de PIB, c'est 20 points de PIB. Donc c'est 100 fois plus important que le sujet dans lequel tout le monde parle dans l'actualité. Et il y a trois grandes raisons à ça. Les trois grands facteurs, en fait, le travail, le capital et l'innovation. Sur le capital, en volume, on est à peu près où il fallait, mais en structure, on investit par exemple plus dans l'immobilier et moins dans l'investissement productif. On a aussi une partie de l'investissement productif qui ne sert qu'à rattraper le fait que le travail est plus cher. Quand on investit pour avoir des caisses automatiques, on a plus d'investissement chez nous, mais ça ne nous rend pas plus efficaces que les Américains parce qu'eux, ils n'ont pas eu besoin de faire ça. Et ensuite, la partie travail, donc dans la partie travail, taux d'emploi des jeunes et des seniors, mais aussi meilleure efficacité de la main-d'œuvre, dans le sens où les méthodes de management les plus efficaces sont moins bien diffusées chez nous. Il y a une étude notamment de Nick Bloom qui montre que ça a un impact significatif en termes de perte de PIB. Et puis, évidemment, le nombre d'heures. Et ensuite, le dernier point, c'est l'innovation. Donc l'innovation à très court terme, ce n'est pas un levier qui va très vite. À long terme, c'est ce qui explique tout. Mmh. Et dans ce domaine-là, c'est à la fois le secteur technologique et aussi le décrochage dans la recherche. 2 points de PIB en France, 3 points de PIB dans tous les pays comparables.
1: Alors, qu'est-ce qu'on fait, Vincent Champin? Comment est-ce qu'on peut envisager réduire cet écart de productivité à un horizon raisonnable?
8: Il faut reprendre l'histoire à l'envers. Alors déjà, quand on regarde, même dans des domaines difficiles comme la technologie, c'est possible. On analyse dans le grand décrochage la remontada de la Chine sur l'intelligence artificielle. En 2000, ils étaient nulle part en technologie. Au moment de la bulle de l'an 2000, personne pensait à la Chine. Or, on revoit qu'à ce moment, dans la recherche scientifique, ils commencent à émerger. 20 ans après, ils sont à égalité avec les Américains.
1: Enfin, en 2000, mais il y a 10 ans, sur la voiture électrique, ils n'étaient pas très...
8: Non, mais la remontada sur la technologie, elle a vraiment pris 25 ans. Donc, ce qu'il faudrait, c'est être capable d'avoir un axe sur 25 ans qui commence par la recherche fondamentale. Alors, en termes de masse critique, probablement, soit au niveau européen, plutôt au niveau d'un ensemble de pays européens qui sont d'accord, ou même dans lequel il pourrait y avoir le Canada ou d'autres zones, avec des investissements dans la recherche, et avec aussi un marché mieux intégré. Hein, donc ça, c'est l'analyse Draghi qui permet d'avoir les effets de masse critique. Ensuite, dans la partie travail, c'est le taux d'emploi. On a progressé. En 2000, on a le plus bas historique du taux d'emploi des seniors en France, 10 points. Aujourd'hui, c'est passé à 40. Bon, les autres pays sont plutôt à 70 ou 80. Donc on peut et on doit progresser.
1: Merci beaucoup Vincent Jeanpin, directeur de l'Observatoire du long terme, pour cette étude donc consacrée à la productivité, le grand décrochage. Allez, on continue avec nos autres études et nos autres statistiques.
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1: Et cette semaine, coup de projecteur sur l'étude de West Tide. C'est une start-up qui utilise l'intelligence artificielle pour calculer à la source la valeur des déchets produits par les industriels. Et on s'intéresse à la voiture électrique, puisque longtemps, l'essentiel de la valeur matière d'un véhicule reposait sur quelques grammes de métaux précieux contenus dans le pot catalytique. Avec l'électrification, eh bien, tout est en train de changer. Selon l'étude, 87% de la valeur d'une voiture électrique en fin de vie provient de ses composants électroniques riches en métaux stratégiques pour la transition énergétique. Un véhicule à batterie électrique arrivant en fin de vie vaudrait 1 250 € en matériaux récupérables. C'est presque 20% de plus qu'un véhicule thermique. La base de la valeur se déplace des métaux du groupe platine volatile vers des marchés de matières premières, profond et liquide, l'aluminium et le cuivre, qui représentent ensemble 87% de la valeur de récupération d'une voiture électrique à batterie. Le gisement est considérable, 249 millions de véhicules à l'échelle européenne circulent actuellement et seront en fin de vie d'ici 2040. Le dividende environnemental est sans équivoque, la récupération de ces matériaux sur ces 249 millions de véhicules éviterait 21 millions de tonnes de CO2 par an, ce qui équivaut au retrait d'environ 4,5 millions de voitures particulières des routes européennes pendant un an, 5% des émissions industrielles totales de l'Union européenne.
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1: C'est celui de notre éditorialiste international, Mathieu Jolivet. Bonjour Mathieu.
9: Bonjour Emmanuel.
1: Alors Mathieu, vous avez choisi cette semaine de nous parler d'Alamut, le livre de Vladimir Bartol, c'est aux éditions Phoebus. Pourquoi ce choix ?
9: Parce qu'il y a quelques jours, Emmanuel, je regardais dans des journaux télévisés une vidéo de propagande iranienne avec des images de l'armée des gardiens de la Révolution et une voix off qui expliquait qu'ils attendaient les Américains de pied ferme, guidés par la foi, et qu'ils allaient donner une leçon à l'envahisseur. Et là, j'ai eu un flash, je me suis dit « Oh ! Alamut, Alamut de Vladimir Bartol ». Pourquoi ? Parce que ce livre qui a été écrit en 1938, que j'ai lu quand j'avais 20 ans, qui a été vraiment une véritable claque, c'est déjà un flash géographique. Parce que Alamut, c'est une montagne qui est au nord de Téhéran, au sommet de laquelle vous avez une citadelle et une forteresse réputées imprenables. Et au XIe siècle, il y a un homme qui va s'y retrancher. Il a vraiment existé. Il s'appelle Hassan ibn Sabah. C'est un prédicateur chiite ismaélien d'origine perse. Il va fonder un état ismaélien nizarite. Et à partir du sommet d'Alamut, de ce véritable nid d'aigle, c'est dans la chaîne montagneuse de l'Elbourz, dont on parle en ce moment d'ailleurs en Iran, il va mener toute une stratégie de pouvoir qui est fondée sur un réseau de forteresses et surtout de disciples qui ont une logique sacrificielle et qui résonnent en réseau totalement autonome. Et en fait, il va lâcher tous ses disciples un peu partout dans cette Perse de l'époque pour faire des attentats ciblés. Et en fait, certains disent que ce sont les premiers réseaux terroristes organisés. Et vous avez Ibn Sabah qui va même, la légende raconte qu'il va leur faire manger du hashish. On va les appeler les hashishins, les mangeurs de hashish. Ce serait ça, ce mot qui est à l'origine du mot assassin. En fait, on disait que tous ces disciples d'Hassan ibn Sabah fumaient ce hashish avant d'aller tuer au nom de leur foi. Ils étaient persuadés de marcher vers le paradis. Et Baudelaire va même reprendre cet épisode des Achichins dans ces paradis artificiels. Et tout ça, ça va inspirer le roman de Bartol en 38.
1: Sauf que Mathieu, il ne faut pas s'y tromper, ce n'est pas un roman sur la religion, c'est un roman sur le pouvoir.
9: Oui, en fait, il va dépeindre Ibn Saba comme un stratège, comme un philosophe, mais surtout comme un illusionniste. C'est ça qui est passionnant dans ce roman. Il va recréer, Ibn Saba, dans le roman de Bartol, des jardins secrets, les jardins secrets d'Alamout, avec une réplique du paradis qui est promis aux croyants. Vous y trouvez des fontaines de miel, vous avez de nombreuses houris au voile transparent, avec beaucoup de musique, beaucoup d'extase. Et en fait, il va envoyer ses jeunes disciples totalement drogués, le temps d'un rêve, pour leur faire croire qu'ils ont entrevu juste le royaume de Dieu. Et quand ils se réveillent, ses disciples, ils n'ont qu'une idée, y retourner, même au prix de leur vie. Et voilà comment Bartol nous raconte à travers ce roman en 38, qui en fait est un roman sur la montée des populismes, comment un homme peut façonner la foi des autres pour gouverner, et comment la croyance et la manipulation de la croyance devient une arme.
1: Merci beaucoup Mathieu Jolivet de nous avoir parlé si brillamment et nous avoir donné autant envie de lire
9: Alamout.
1: Ou de relire Alamout de Vladimir Bartol, c'est aux éditions Phébus. Allez, c'est l'heure de nos ultimes choix.
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1: Jean-Marc Daniel, quelle est votre ultime sélection pour aujourd'hui ?
6: Alors j'ai choisi le dernier numéro qui paraît en avril de la Revue des Deux Mondes. Assez souvent je parle de revue et la Revue des Deux Mondes c'est quand même la plus ancienne. Elle a été créée en 1829 et c'est un numéro spécial États-Unis, surtout spécial 250 ans de la Déclaration d'Indépendance des États-Unis. Donc il y a à la fois une partie, une série d'articles historiques qui recréent l'ambiance de l'époque, qui racontent ce qui s'est passé, qui expliquent pourquoi les États-Unis, les 13 colonies en sont arrivées là. Et puis sur la couverture, il y a une photographie de Trump. Donc, il y a deux ou trois articles pour expliquer où en sont les États-Unis et est-ce que l'esprit de 1776 est toujours incarné par ce qui se passe aujourd'hui aux États-Unis. Donc, c'est de qualité et très facile à lire.
1: Christian Chavagneux, votre dernier choix.
7: Un petit livre synthétique sur l'impact de l'immigration sur les marchés du travail. Donc, vraiment une synthèse d'abord théorique, mais surtout l'essentiel du livre, c'est toutes les mesures empiriques possibles, et il y en a beaucoup, ce qu'on apprend dans le livre, pour mesurer l'impact donc, de l'immigration sur les marchés du travail. Les économistes ne sont pas d'accord entre eux, ça, c'est pas surprenant. Certains disent oui, il y a des effets, d'autres disent non, il n'y a pas d'effets. Un chapitre spécifique sur la France, c'est en fait la conclusion des deux auteurs, c'est de dire, même ceux qui trouvent des effets, ce qu'on ne trouve pas, dans un sens ou dans l'autre, c'est toujours extrêmement faible, extrêmement petit. C'est vraiment une belle synthèse, comme les presses de Sciences Po nous en proposent régulièrement.
1: Merci. Et moi, j'ai choisi de donner un petit coup de chapeau à une revue professionnelle. C'est une revue qui s'appelle Espace, Tourisme et Loisirs. Et alors, qui sort un numéro spécial, alors ils le sortent une fois par an, un numéro spécial consacré aux chiffres clés de l'économie touristique en France. Alors, il y a des centaines d'infographies, des milliers de chiffres, des tonnes d'analyses, mais vraiment d'économistes, c'est vraiment de très haut niveau. Focus sur une vingtaine de filières, je ne savais même pas qu'il existait autant de statistiques en France, qu'on pouvait rassembler autant de statistiques sur l'industrie du tourisme. Donc si vous êtes un professionnel du tourisme, franchement, c'est un must-have absolu, les chiffres clés de l'économie touristique française. Voilà, c'est Espace, Tourisme et Loisirs. Voilà, c'est la fin de cette librairie de l'écho. On se retrouve la semaine prochaine et d'ici là, bonne lecture.
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10: 8h21 sur BFM Business et sur RMC Life. On va parler de gestion des risques dans l'agriculture. Notre invité, c'est Michael Delmas. Bonjour, vous êtes cofondateur et directeur général de Kideos. Vous venez de lever 5,2 millions d'euros. Vous êtes une fintech spécialisée sur la question de la gestion des risques et vous signez un partenariat commercial avec le Crédit Agricole qui rentre aussi à votre capital pour pouvoir développer votre solution. Ça s'accélère. Concrètement, vous vous adressez à qui et pour faire quoi ?
11: Très bonne question. Déjà, merci beaucoup pour l'accueil, ravi d'être là ce matin. On s'adresse à l'ensemble de la filière agroalimentaire, les exploitants agricoles, les éleveurs, les coopératives industrielles qui vont acheter ou vendre des produits agricoles et qui font face à une volatilité accrue depuis 5 à 6 ans. Volatilité qui tient au contexte géopolitique, on l'a vu, qui est de plus en plus instable, mais également au changement climatique qui devient concret, qui va impacter le niveau de production et le niveau de rendement, et également une circulation virale qui va impacter l'élevage. Donc les prix bougent de plus en plus, les revenus sont mis à mal, les coûts d'approvisionnement également, qu'on va leur permettre de sécuriser et d'amortir les fluctuations de prix.
10: Mais vous n'êtes pas une assurance, vous êtes une... fintech.
11: Pas une assurance, nous on est une fintech. Donc on est une entreprise d'investissement de classe 2, pour être précis, qui est agréée par l'ACPR et pas par l'ORIAS. Donc nous on est une entreprise d'investissement qui vend des produits de couverture, donc des produits financiers qui permettent d'amortir ces prix. Imaginons que demain vous souhaitiez vendre des tomates, que vous reconvertissiez dans la production de tomates, oui. Vous allez vendre vos prix au prix de marché. Sauf que ce prix fluctue beaucoup. Donc on va mettre en place un mécanisme qui va permettre de vous rembourser si le prix va en deçà d'un certain seuil. Et faire en sorte que même si le prix s'effondre, comme sur le chou-fleur au mois de décembre de 80% par rapport à décembre 24, vous puissiez avoir une compensation financière pour éviter de ponctionner.
10: Et l'agriculteur est choisi si c'est en dessous de 2, en dessous de 5
11: Bien sûr, il est choisi parce que les bases de coûts de tous les agris ne sont pas les mêmes, comme un industriel. Donc il faut arriver à se caler par rapport à ça. C'est lui qui va dire, au mois de juin, c'est entre 75 et 90 centimes, au mois de juillet, 190 et 1 euro. C'est lui qui est maître à bord par rapport à ça, aussi bien l'acheteur que le vendeur.
12: Mais alors, Anthony, vous, comment vous arrivez à modéliser ce risque? Parce que j'imagine que c'est quelque chose que vous devez prendre en compte, vous, pour pouvoir justement mettre en place ces couvertures et les tarifer. Ouais. Mais on est dans un monde qui est extrêmement complexe, qui, voilà, il peut y avoir une guerre, il y a du dérèglement climatique dont on ne sait pas exactement quelles vont être les conséquences à court ou à moyen terme. Comment est-ce qu'on fait pour prendre ça en compte?
11: Alors, c'est, nous, donc, on est porteurs de risque. Comme vous l'avez dit, effectivement, quand on vend un produit, on est contrepartie. Donc, on doit arriver à modéliser ce risque-là et on fait des maths. Nous, on fait des maths en regardant des historiques de prix depuis 10, 15 ans, où on fait des simulations. Et point important, nous, ce qu'on va sécuriser, c'est ce qu'on appelle des spreads. Alors, c'est un point un peu technique, c'est des intervalles de prix. C'est-à-dire que le risque que je porte, moi, en portefeuille, est capé.

0: Moi, j'ai une résilience qui va au-delà de ce qu'on peut trouver sur les marchés listés. Aujourd'hui, on peut avoir de la couverture sur le Matif, qui est un marché à terme, qui va concerner 4 à 5 produits. Moi, je peux travailler sur 5 à 600 produits. Donc, l'effet de taille est tout à fait différent et je travaille sur l'acheteur et le vendeur.
1: Et vous financez comment, du coup? C'est un pourcentage que vous prenez sur chaque...
0: C'est ça, c'est une prime. Donc là, on s'apparente à un assureur où on récupère une prime qui s'appelle une prime de couverture et on verse ensuite une indemnité en fonction d'évolution des prix.
1: Et ça coûte combien à un agriculteur en moyenne?
0: Ça va dépendre. Ça va dépendre de la volatilité historique du prix, de l'intervalle qu'il veut couvrir. Si il veut se couvrir sur un intervalle très large, ce sera plus cher. En moyenne, on va être entre 2 et 4% de ce qu'on appelle le prix spot sur le prix de marché.
2: Et est-ce que du coup, vous arrivez à voir le nombre de produits qui sont victimes le plus des aléas et qui tapent les
0: spreads sans arrêt? Bien sûr. Ah, tout à fait.
2: Qu'est-ce qui est le plus risqué?
0: Ça, on l'a modélisé. Alors, le plus risqué, je ne sais pas. En tout cas, le plus volatile. Si on regarde, par exemple, le porcin. Le porcin, il est passé d'1,80 euro à 1,40 euro en quelques semaines. La faute à quoi? La faute au contexte géopolitique avec la Chine, la faute à des circulations virales. Là, il y a un gros, gros impact. Et quand on a un éleveur, qu'on a repris justement un élevage porcin, qu'on a dû investir 2 millions d'euros pour une exploitation et qu'on doit rembourser justement des traites chaque mois, c'est compliqué. Donc, les produits tels que Kidos permettent effectivement d'amortir ces baisses de prix, d'avoir une compensation.
1: Et aujourd'hui, auprès des agriculteurs ou des éleveurs, c'est quelque chose qui fait partie de leur vie, le fait de se couvrir, de se hedger, comme on dit, ou est-ce que c'est il faut faire de la pédagogie et de l'évangélisation?
0: Alors, ça va être nouveau pour partie. Aujourd'hui, on peut se hedger sur le blé, sur le maïs, sur le soja. Donc, ils connaissent le mécanisme sur les marchés à terme. Donc, pour certaines coopératives qui sont déjà présentes sur ces marchés-là, en fait, on tire un peu le trait. Pour d'autres, il y a de la pédagogie. Effectivement, c'est nouveau. Tout comme pour un industriel, par exemple, un industriel de la filière porcine. Il n'est pas habitué à se hedger. Donc, il faut lui expliquer comment ça marche. Il faut arriver à faire un peu de pédagogie, faire des simulations pour qu'il puisse le modéliser et l'intégrer dans un budget.
2: Et votre client direct, c'est l'agriculteur ou c'est la coopérative ou c'est le Crédit Agricole qui va mettre ça dans ce qu'il propose?
0: Différents canaux. En fait, ça va être effectivement, ça peut être soit l'agri en direct, la coopérative qui va agréger des volumes, qui va ensuite revendre la couverture auprès de ses exploitants, auprès de ses adhérents. Ça peut être l'industriel en direct ou ça peut être demain, potentiellement, des partenaires comme le Crédit Agricole.
1: Et vous avez la taille nécessaire pour garantir cette couverture? Là, vous venez de lever 5 millions d'euros. C'est une belle levée de fonds. Effectivement, on le dit souvent, les levées de fonds en lancement, c'est un petit peu compliqué. Mais on est sur des marchés agricoles qui pèsent des milliards. S'il y a un choc systémique, s'il y a une crise, vous avez les reins assez solides pour pouvoir justement répondre aux besoins de la couverture?
0: Alors, au début, nous, on ne pourra pas effectivement traiter sur l'ensemble du périmètre. Parce que 5 millions, c'est bien, mais ça n'a pas peine de couvrir la culture française. Donc, nous, on va travailler petit à petit. Ce qu'on arrive à avoir, ce qu'on cible, c'est arriver à couvrir l'équivalent de 1 milliard d'euros de produits agricoles d'ici à 2029. C'est ça, effectivement, le chiffre à avoir en tête aujourd'hui. Mais on a aussi des canaux, en plus de ces 5 millions, de la réassurance qui permettent effectivement de faire levier sur nos fonds propres et d'aller plus loin rapidement.
2: 80% des produits agricoles ne sont pas protégés aujourd'hui. Donc, ça n'existe pas du tout, en fait.
0: Ça n'existe pas du tout. On ne peut pas se hedger sur la carotte, on ne peut pas se hedger sur le porcin, sur le bovin, parce qu'il n'y a pas de marché à terme, en fait. Pour qu'il y ait un marché à terme, il faut qu'il y ait la liquidité. C'est ça qu'il faut qu'il y ait beaucoup d'acheteurs et de vendeurs. Ces conditions qui sont réunies sur le blé, sur le maïs, sur le soja, mais pas sur les autres filières, en fait. Donc, ça n'existe pas.
2: Mais du coup, comment vous créez cette liquidité? C'est vous, la liquidité?
0: C'est nous qui sommes contrepartie, actuellement.
2: Ah ouais, mais ça fait peur un peu.
0: Pourquoi?
2: Parce que justement, si vous disparaissez, c'est-à-dire que le marché est tellement petit que...
0: Mais quand mon risque est capé, justement, à l'âge d'intervalle couvert, donc je sais à chaque instant quel est mon risque en portefeuille et quels sont mes fonds propres, en fait, moi, je ne peux pas faire défaut. Ouais. Pourquoi? Parce qu'en instant T, j'aurai toujours un risque en portefeuille qui est inférieur à mes fonds propres. Donc ce risque-là, il n'existe pas. Ce qui se passe là, c'est que je devrais dire non à des clients, potentiellement à des moments, disant non, là, j'irai au-delà de mon bilan. Donc aujourd'hui, ce n'est pas un risque avéré pour nos clients.
2: C'est la CPR qui vous oblige à avoir le fonds propre.
0: C'est la CPR qui nous oblige, exactement. Et ce qui est intéressant avec la CPR, c'est que c'est un process qui est très exigeant. 18 mois de process avec l'AMF pour arriver à avoir cette autorisation. Et c'est le début d'un voyage, parce que maintenant, tous les mois, tous les 3 mois, on aura des reportings. Ils vont s'assurer que nos conditions financières sont assez saines. Donc d'un point de vue clientèle, c'est assez fort. Et j'ajouterai aussi qu'en ayant notre capital, des acteurs comme le Crédit Agricole, qui font quand même référence sur le marché agri-agro, c'est aussi une garantie en plus pour nos clients.
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4: Bonjour, bienvenue à toutes et tous. Vous êtes à l'écoute de Tout pour investir sur BFM Business, à la radio, à la télé, en podcast, en replay sur notre site internet. Et on est en mode best-of toute cette semaine. On va réécouter les meilleurs moments de l'émission, les meilleures problématiques, les meilleurs déchiffrages avec des invités de prestige. On va redécortiquer à nouveau tout ce qui a fait l'actualité de vos économies, de votre patrimoine, de vos finances. On va également passer en revue vos investissements, les placements à suivre, la boîte à outils, etc. Encore énormément de problématiques qui vous intéressent et que vous pouvez réécouter évidemment en replay, en podcast. N'hésitez pas à télécharger tout ça pour réécouter au calme. Mais pour l'instant, ce TPI spécial Best of commence.
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1: Et on ouvre la boîte à outils avec Marie-Christine Sonquin des Échos. Bonjour.
2: Bonjour Antoine.
1: Merci d'être avec nous Marie-Christine ce matin. On va on va regarder un des outils les plus précieux de cette boîte à outils patrimoniale, un de vos placements préférés, bah oui, l'immobilier. Ça faisait longtemps qu'on n'avait pas fait un petit point immobilier sur la tendance, les dynamiques de marché, surtout avec cette année qui s'ouvre. En termes de prix, est-ce que la reprise à laquelle on assistait ces derniers mois se confirme un petit peu?
2: Alors jusque-là, tout allait plutôt bien.
1: Quand soudain,
2: voilà, à un printemps de l'immobilier, il y avait un consensus pour dire que les prix allaient légèrement augmenter en 2026. On se situait à un peu moins de 1%. Donc vraiment, on s'attendait à une bonne reprise pour l'immobilier. Alors pas spécialement en termes de prix, ce qui n'est pas d'ailleurs forcément une mauvaise nouvelle, mais en termes d'activité. Et puis l'immobilier, c'est quand même la valeur refuge par excellence.
1: Complètement.
2: Et puis de toute façon, il faut se loger, ne serait-ce qu'avoir sa résidence principale. Alors actuellement, bien évidemment, avec la guerre en Iran, les cartes sont quand même rebattues. Parce que tout a une influence, tous les facteurs économiques ont une influence très importante sur l'immobilier. Et le facteur le plus important, c'est celui des taux d'intérêt. Donc, qui dit tension sur les taux d'intérêt, dit problème sur l'immobilier. Donc, aujourd'hui, c'est quand même extrêmement difficile de faire un pronostic. Donc, il y a le côté, effectivement, immobilier, valeur refuge, tout va mal, on essaie de sécuriser son patrimoine, que ça soit côté résidence principale ou côté investisseur. De l'autre, reprise de l'inflation. Alors là, ça peut aussi jouer en faveur de l'immobilier parce que l'immobilier protège relativement bien contre l'inflation dans la mesure où les loyers sont indexés sur l'inflation.
1: Mais effet négatif, du coup, les taux tendent.
2: Hausse des taux, ça veut dire évidemment effet sur l'immobilier. Pourquoi ? Parce que les ménages ont plus de mal à emprunter pour leur résidence principale. Pour les investisseurs, ils ont aussi plus de mal à emprunter. Mais surtout, c'est beaucoup moins intéressant d'investir dans l'immobilier parce qu'il faut un différentiel, bien sûr, entre le coût de l'argent et ce que va leur rapporter l'immobilier. Donc, bien sûr, il y a un arbitrage qui se fait et la hausse des taux, c'est toujours une mauvaise nouvelle pour l'immobilier.
1: Puis, on le voit sur les marchés obligataires, on a malgré des anticipations de statu quo de la BCE qui va être très, très prudente, on a des anticipations de hausse de taux assez étonnantes. Donc, du coup, ça durcit un petit peu les conditions d'emprunt en ce moment.
2: Alors, pour l'instant, ça ne se voit pas, puisque les barèmes sont ceux qui ont été communiqués début mars.
1: Oui, mais...
2: Et les nouvelles étaient plutôt bonnes.
1: Ouais, ouais.
2: On assistait, on grappillait encore une petite baisse de quelques points de base, voire quelques dizaines de points de base, avec des taux qui restaient quand même très raisonnables, de l'ordre de 3,40 pour un emprunt sur 20 ans, en moyenne, bien sûr, parce que les très bons dossiers peuvent accéder à des conditions de crédit encore beaucoup plus favorables. Mais quid demain? Est-ce que les banques vont prendre peur? Est-ce qu'elles vont vouloir prendre plus de marge? Alors pour l'instant, on était plutôt dans un contexte de compétition entre les établissements qui cherchaient justement à ramener de nouveaux clients. Et c'est vrai qu'une des armes favorites des établissements bancaires pour conquérir de nouveaux clients, eh bien, ce sont les taux de crédit immobilier. Et en ce moment, on est encore pas mal placé, les établissements offrent des conditions de crédit qui sont relativement avantageuses. Quid demain, c'est la grosse incertitude.
1: Bon, et face à ça, évidemment, on va être beaucoup plus sourcilleux et pointilleux sur ce que nous rapporte l'immobilier, sur les rendements. De quelle manière on peut appréhender et se fixer comme objectif en termes de rendement sur un investissement immobilier en ce moment ?
2: De toutes les manières, il faut que le rendement de votre immobilier soit 1 à 2 points au-dessus de ce que vous coûte l'argent.
1: 2 points.
2: Après, il y a d'autres paramètres qui sont extrêmement importants quand on décide de faire un investissement immobilier. L'un des premiers, c'est quelle est la demande locative dans le secteur dans lequel je compte investir. Parce que vous avez parfois sur le papier des taux de rendement extrêmement élevés qui peuvent être très tentants, puisque les loyers restent relativement hauts par rapport à ce que va vous coûter coûter cet investissement. En revanche, si vous n'avez pas de locataire, ben, ce beau rendement, il va rester écrit sur le papier, mais il ne va pas se retrouver dans votre portefeuille. Donc, il faut être extrêmement attentif. Autre chose qu'on oublie aussi souvent quand on fait un investissement immobilier, c'est la liquidité du bien.
1: Tout à fait. Ouais, c'est capital même.
2: Le jour où vous allez vouloir revendre, est-ce que vous allez attendre 2 semaines, 3 semaines, 3 mois, 6 mois, 3 ans? Parce qu'on voit parfois des propriétaires immobiliers qui restent avec des biens sur les bras. Alors évidemment, si vous écrasez le prix, vous finissez de toute façon par vendre. Mais cette notion de liquidité, elle est trop souvent occultée. Elle est extrêmement importante. Alors, où se trouve la meilleure liquidité? Bien sûr, ce sont dans les grandes villes, les villes qui sont des bassins d'emploi, les villes dont la population augmente. Donc ça, ce sont des critères aussi extrêmement importants. Et puis, il faut faire aussi, bien évidemment, aujourd'hui, très attention aux DPE. Hein, parce que, mais bien sûr, avec les interdictions de louer qui pendonnaient des propriétaires et qui vont tomber année après année. Donc, il faut voir si le bien dans lequel vous investissez a un bon DPE. Et si ce n'est pas le cas, parce que c'est pas, ça ne doit pas être repoussoir, il faut vraiment évaluer quels travaux vous pouvez faire de manière à gagner ce DPE. Alors attention, parce que parfois, vous vous dites, bon, j'investis, c'est pas cher, et je vais faire les travaux... qui vont bien, mais vous ne pouvez pas forcément les faire parce que ça va être un immeuble haussmannien, parce que ça va être un bien très petit et vous ne pourrez pas faire de l'isolation par l'extérieur et l'isolation en intérieur, ça va vous prendre de la place, donc ça va vous manger une partie de votre rentabilité. Donc, c'est des choses auxquelles il faut être extrêmement attentif avant de se décider et avant de réaliser un investissement.
1: Toute petite question pour terminer, hein. Il nous reste une trentaine de secondes, mais globalement, on en parlait déjà hier sur le marché des SCPI. On avait un intervenant, David Seksik de Remake, qui nous disait attention au rendement alléchant à nouveau, hein, parce qu'on sait qu'on est passé par des années de crevaison d'une bulle spéculative un petit peu autour de cette forme de placement immobilier. Là, le marché reprend. Il nous dit attention au rendement trop alléchant, il ne faut pas en attendre trop. Et là aussi, il faut vraiment être très sourcilleux sur la liquidité. Vous pensez un petit peu la même chose ?
2: Absolument, il faut être prudent. Alors, c'est vrai qu'il y a une foule de nouvelles SCPI qui affichent des rendements extrêmement alléchants. Attention, il faut voir dans quelle mesure elles seront capables de délivrer ce même rendement dans la durée. Or, le fait est que ça ne sera probablement pas le cas. Alors, ça ne va pas forcément écraser complètement le rendement de la SCPI, mais il faut s'attendre vraiment à perdre quelques points par rapport aux rendements faciaux qui sont affichés. Et là encore, être extrêmement prudent, bien diversifié et regarder le portefeuille de la SCPI, voir vraiment quel est le potentiel de rendement dans la durée.
1: Encore du palpable, hein, du concret. N'hésitez pas à aller voir directement les actifs qui sont gérés par cette SCPI. C'est toujours, c'est toujours bien mieux et ça aide à faire des investissements beaucoup plus judicieux. Marie-Christine Sonquin des Échos, merci infiniment d'avoir été avec nous.
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1: Dans le coffre-fort, il y a aussi des œuvres d'art. Et c'est évidemment une solution d'investissement déjà fructueuse. Et puis ensuite, un investissement passion incontournable. Ophélie Guiraud de la Maison Agutte, bonjour.
3: Bonjour Antoine.
1: Merci d'être avec nous. On va parler d'un mouvement, alors que personnellement, je ne connaissais pas, avec des artistes que je ne connaissais pas non plus, mais qui s'appelle le support surface. Est-ce que vous pouvez nous expliquer ce que c'est ? Puis on va voir quelques œuvres là derrière nous. C'est quoi ça, le support surface ?
3: Voilà, le support surface, c'est un mouvement qui est né au milieu des années 60, donc 65-66, qui n'a pas duré longtemps parce qu'il s'est terminé en 72, mais qui est très important parce qu'il est considéré comme le dernier mouvement qui a vraiment marqué la peinture contemporaine en France.
1: Alors ça, c'est étonnant, parce que, et en plus, c'est comme le phénomène des collections, le phénomène des choses en série, c'est-à-dire si un début et une fin, ça reste un actif qui est super précieux, quoi, en fait, parce qu'on peut voir son évolution sur très peu de temps et juger de la qualité des tableaux en fonction vraiment d'une période très courte.
3: Alors, c'est vraiment le mouvement en tant que tel qui est court. Après, le mouvement perdure, en fait, à travers la pratique des artistes qui en ont fait partie.
1: Quand même, ouais.
3: Exactement. Donc, par exemple, une des figures de proue de ce mouvement, Claude Viala, dont nous aurons une image pendant l'émission.
1: On commence à les voir, là.
3: Voilà, exactement. Claude Viala a plus de 60 ans de création.
1: Ouais.
3: Et alors, voilà, qu'est-ce que ça veut dire, le support surface ?
1: C'est ce que j'allais vous dire. C'est l'art, c'est la peinture et c'est la sensibilité. Alors, en 3D, déjà.
3: Oui.
1: C'est-à-dire, il y a la matière, il y a l'épaisseur, il y a les trois dimensions, vraiment.
3: Et exactement, c'est vraiment c'est en opposition avec l'art traditionnel, c'est une réappropriation déjà de l'art abstrait, en opposition à d'autres mouvements des mêmes années, comme la figuration narrative ou les nouveaux réalistes. Là, c'est vraiment l'art abstrait, mais aussi la décomposition de l'art traditionnel à travers à la fois le support et la surface. Donc pourquoi le support ? Ce sera vraiment le support, c'est la toile, voilà, où l'artiste vient peindre. Les artistes de ce mouvement vont vraiment la décomposer. Par exemple, Claude Viala, dont on parlait tout à l'heure, lui va peindre sur des objets qu'il va trouver autour de lui.
1: Et donc, réinventer à sa sauce. Ouais.
3: Exactement. Donc, par exemple, des bâches de tente. On a eu une fois un cul de fauteuil. Donc, un cul de fauteuil, c'est vraiment la tapisserie d'un fauteuil qui a été enlevé. Et ensuite, il a peint dessus. Et puis après, d'autres artistes vont la tresser, totalement la réinvestir, cette surface. Et puis, ce support. Et puis ensuite, il y a le travail sur la surface. Et parlons encore de Claude Viala, parce que c'est très représentatif de ce mouvement. Lui va décider de reproduire un seul motif. Donc ça fait 60 ans qu'il reproduit le même motif, donc parfois même jusqu'à l'épuisement.
1: Mais c'est sa marque de fabrique, c'est son objet, c'est son gimmick.
3: Exactement, tout en jouant avec le support et puis la couleur. Donc ce sont des œuvres très colorées.
1: Donc voilà, c'est ni de la sculpture ni de la peinture, c'est tout en même temps.
3: Exactement.
1: Toute la dimension de l'objet.
3: Voilà, et le support et la surface sont finalement très liés.
1: Bon, Claude Viala, d'accord. Est-ce qu'il y a d'autres grands noms de ce mouvement à suivre et qui suscitent l'intérêt sur le marché de l'art là, en ce moment ?
3: Oui, tout à fait. On a par exemple Daniel Dezeuse qui fait partie de ce mouvement. Lui a moins d'œuvres sur le second marché, mais est tout à fait, est tout aussi intéressant et dans ce mouvement. Et on a également Louis Kahn, on a Pincement, de nombreux artistes qui ont pris part à ce mouvement.
1: On est sur quels ordres de prix à peu près ?
3: Alors par exemple pour Claude Viala, on a un record mondial en 2019 à 90 000 euros. Pour Louis Kahn, pour de la sculpture, on est plutôt à 110 000 euros. Après, je parlais de Patrick Saïtour, on est à 20 000 euros. Daniel Dezeuse, on est à un petit peu moins de 20 000 euros également. Voilà, donc il y a tous les prix. Et puis après, c'est ce que je vous dis quand je viens. En fait, il y a beaucoup de techniques. Et c'est vrai que, par exemple, pour Viala, quand on va vers une lithographie ou un monotype, on sera plutôt à quelques centaines d'euros. Tandis qu'une œuvre sur papier, quelques milliers d'euros. Et puis ensuite, pour ces grandes bâches de tente ou ces culs de fauteuil, on sera à plusieurs milliers d'euros, voire plusieurs dizaines de milliers d'euros.
1: Alors, malgré tout, c'est vrai que c'est un mouvement qui est regardé de près, qu'on peut vraiment situer sur une échelle temporelle vraiment réduite. Donc, c'est ça qui le rend intéressant, mais aussi qui provoque des prix relativement stables. Si on regarde bien l'évolution sur ces dernières années, ça évolue pas trop, il n'y a pas de flambée, c'est pas très volatile en fait comme marché.
3: C'est assez peu volatile. Alors on remarque deux choses quand on regarde la cote, c'est que déjà les gros prix, donc quand on voit les œuvres qui sont vendues à plus de 40 000 euros pour par exemple Claude Viala, on voit à la fois des prix... ce type de prix dans les années 2020 et dans les années 90. Donc on voit que l'intérêt, ça fait même plus de 20 ans, est toujours très présent. Et ce sont des artistes qui suscitent l'intérêt. Après, ce qu'on remarque, c'est que dans les années... Le chiffre d'affaires pour cet artiste en vente aux enchères a augmenté depuis 2019, après ce fameux record mondial. Mais on voit aussi une augmentation du nombre d'œuvres en vente. Donc voilà, c'est tout un...
1: Un écosystème, exactement. Ça s'auto-entretient. Et est-ce qu'il y a des artistes qui ne sont pas forcément connus maintenant, mais qui méritent justement qu'on les regarde ? Parce que ça pourra prendre de la valeur plus tard, un petit peu dans le même mouvement.
3: Exactement, il y a des artistes en fait qui ont beaucoup gravité autour de ce mouvement et puis de ces problématiques. Par exemple, dans la vente du 2 avril, on présente une œuvre de Claude Viala et en face, on présente trois très belles œuvres de Michel Duport dont on a les visuels là. Et Michel Duport ne fait pas partie du mouvement support-surface, mais il a souvent exposé avec Claude Viala et a toute cette réflexion autour du support. On le voit bien parce que c'est aussi en 3D.
1: Ah oui, c'est vraiment l'inspi du... Écoutez, c'est super intéressant. 2 avril, vente support surface, hein, donc chez Agu.
3: Alors, vente art contemporain avec des œuvres de support surface, dont Claude Viala, Daniel Dezeuse et puis Michel Duport qui...
1: Ok, ben, tout ça à la maison Agutte, bien entendu.
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4: Allez, la boîte à outils, 11h31 sur BFM Business. C'est Jérôme Viala qui est avec nous. Bonjour Jérôme.
5: Bonjour Guillaume.
4: Bienvenue, fondateur associé de Patrimovie. On va parler des ETF. On va parler un petit peu des performances à venir des ETF. Quel est le message que vous avez envie de nous faire passer aujourd'hui?
5: Ouais, alors il y a un constat, on va dire, en trois parties. Ouais. Première partie, c'est le fait que la majorité des Français sont investis dans le marché américain. Moi, j'expliquerai après comment. Deuxième partie, c'est le fait que le marché américain coûte très cher.
4: Ouais.
5: Et du coup, troisième partie, quelles sont un peu les alternatives?
4: Ouais.
5: Donc la première partie, c'est donc là aujourd'hui, un tiers des Français sont intéressés à la bourse.
4: Et on a vu une étude de BlackRock, on en a parlé hier, qui disait qu'il y avait une nouvelle vague d'investisseurs en France sur les ETF qui arrivait. Donc voilà, plus que dans les autres pays européens pour le coup.
5: Ouais, exactement. Là aujourd'hui, on est aux alentours de 2,5 millions de Français qui ont investi dans des ETF.
4: Ouais.
5: Donc ETF, pour un petit rappel, c'est un panier d'actions qui va nous permettre d'investir dans un secteur, ouais, une zone géographique. Le sujet, c'est que la majorité des Français sont investis dans soit le S&P 500, ouais, les 500 plus grosses sociétés américaines,
4: ou
5: le MSCI World, donc les 2000 plus grosses sociétés mondiales, mais 70% du MSCI World, c'est le marché américain.
4: Ouais, c'est ça. Ouais.
5: Le sujet aujourd'hui, donc du coup là, c'est le point 2, c'est le fait que aujourd'hui, les marchés américains coûtent très cher.
4: Ouais.
5: Il y a un ratio qui nous permet de le voir, c'est le price to earning.
4: Ouais.
5: Price to earning, c'est la valorisation d'une société divisée par les bénéfices.
4: Ouais.
5: Le problème, c'est que d'une année sur l'autre, le bénéfice peut varier.
4: Et
5: donc ça peut rendre ça très volatile. Donc ce qu'on a fait, c'est qu'on a regardé le Cap-Shiller ratio,
4: qui
5: permet d'avoir la valorisation du coup sur la moyenne des bénéfices sur 10 ans. Et si on regarde entre 1881 et aujourd'hui, donc depuis 150 ans...
4: Ah oui, vous avez pris très très large pour le coup. Ouais.
5: La moyenne de ce Cap-Shiller est aux alentours de x17.
4: Ouais.
5: Et en fait, il a atteint x40 deux fois en 150 ans. La première fois, c'était avant la crise de bulle Internet, donc dans les années 1999.
4: Ouais, c'est ça, ouais.
5: Et la deuxième fois, c'était il y a quelques mois.
4: D'accord.
5: Donc maintenant qu'on s'est dit ça, en fait, quelles sont les alternatives?
4: Alors voilà, oui, c'est ça, oui.
5: En fait, le problème, c'est donc ce qu'on entend énormément d'ailleurs sur LinkedIn ces derniers temps, c'est que 90% des fonds perdent de l'argent face aux indices de référence. Donc ça, depuis 20 ans, ça c'est l'étude de Spiva. Cependant, en fait, ça c'est vrai. C'est si on regarde du coup des sociétés de gestion de portefeuille de façon un peu aléatoire.
4: Ouais,
5: en réalité, il y a eu une étude qui est sortie en 2021, donc assez récente, qui a pris la donnée de 3000 fonds aux États-Unis, donc dans les années entre 1983 et 2020 environ. Et on s'est rendu compte que si on regarde les 5 plus grandes convictions de ces fonds-là, ces fonds d'investissement surperforment les marchés de 2,5% à 4,8% par an. Donc, ce qui est énorme. Donc, ça, c'est une étude qui a été beaucoup relayée par des investisseurs.
4: Énorme.
5: Notamment Xavier Delmas. Ouais, c'est ça.
4: Ouais, ouais.
5: Et donc, du coup, maintenant qu'on s'est dit ça, comment ça se fait alors que l'étude Spiva nous dit que 90% des fonds perdent face aux indices? En réalité, il y a différentes raisons. De un, il peut y avoir des fonds un peu déguisés qui vont essayer de copier un ETF.
4: Oui.
5: Du coup, à ce moment-là, on paye des frais pour rien. Donc
4: on paye des frais pour rien, voilà, c'est ça. Oui,
5: Et en fait, la plus grosse raison, c'est le fait que la majorité de ces fonds détiennent beaucoup trop de titres. Il y a 50 ans, c'était en moyenne une soixantaine. Aujourd'hui, c'est 165, c'est beaucoup trop. Pourquoi aussi? Parce qu'il peut y avoir des comportements moutonniers des fonds.
4: Oui.
5: Par exemple, c'est très difficile pour un fonds de dire aux investisseurs, on n'est pas dans Nvidia pour x, y raison, alors qu'en fait, Nvidia a explosé. Quoi. Donc, aujourd'hui, en fait, en réalité, il y a des points de contrôle qui permettent d'aller dénicher ces 10% de fonds qui surperforment le marché. Je pourrais pas tout voir aujourd'hui, mais je vais vous donner quelques points de contrôle.
4: Ouais. Alors, ce qu'on appelle les points de contrôle, c'est quoi? C'est des critères?
5: C'est des critères, on va dire, à valider.
4: Ouais.
5: Par exemple, le premier, bon, ça c'est simple, ça va être la performance historique du fonds.
4: Ouais.
5: Plus il y a d'historique et plus la performance est stable, mieux c'est. Et ensuite, l'équipe de gestion qui va être assez stable dans le temps.
4: Alors, sur l'historique, il faut un historique de combien à peu près? Voilà.
5: Moi, je dirais plus de 10 ans, c'est bien.
4: Plus de 10 ans?
5: S'il existe depuis 5 ans ou 3 ans, à ce moment-là, est-ce que l'équipe de gestion avait d'autres fonds? Et à ce moment-là, il faudrait peut-être regarder ces fonds-là pour voir ce qui se passe, notamment avec Indépendance AM, typiquement avec le nouveau fonds Europe qui existe depuis 5 ans.
4: Ça c'est pour l'historique et pour l'équipe de gestion. Alors ça aussi, c'est très subjectif. Comment est-ce qu'on...
5: Ouais, alors l'équipe de gestion, on peut voir s'il y a des gérants qui existent, enfin qui sont en place depuis très longtemps. Il y a des gérants qui sont en place depuis 20 ans, 30 ans. Donc est-ce qu'il y a un gros turnover?
4: Ouais.
5: Et en fait, en général, ça va donner une indication.
4: Turnover, ça dit quoi? Grand turnover?
5: Un grand turnover, c'est si un fonds va changer de gérant tous les 3 ans, quoi, quelque chose comme ça.
4: Ouais. D'accord.
5: Si un gérant est là depuis 10 ans ou depuis 20 ans, en général, c'est qu'il performe.
4: Ouais.
5: Donc, il va pouvoir continuer. Et en plus de ça, ça nous donne une indication sur son, sur sa rigueur et sa constance en termes de stratégie.
4: D'accord. Ok, je referme la parenthèse. C'était pour préciser ça.
5: Donc, ouais, il y a ça. Ensuite, il y a l'actif share. Donc, l'actif share, ça, j'aime beaucoup. L'actif share, grosso modo, c'est entre 0 et 100%. Plus il est faible, plus le fonds, en fait, en réalité, n'a pas trop de conviction, il va copier son indice de référence.
4: Ouais.
5: À ce moment-là, en fait, on paye des frais pour rien et il vaut mieux aller sur l'ETF.
4: Oui.
5: Au-dessus de 60%, c'est une bonne chose. Ensuite, on va avoir le tracking error. Donc ça, ça va être plutôt la différence par rapport à la performance du fonds. En général, c'est entre 0 et 10%. Et en général, donc, l'active share et le tracking error vont venir de pair.
4: Ouais.
5: Donc, je vous donne quelques exemples. Donc, si on a un active share élevé avec un tracking error élevé, ça signifie qu'en général, ça va être plutôt un fonds à grosse conviction, stock picker, voire même des fonds de niche, typiquement de l'emerging market sur l'automobile, quelque chose comme ça. Si l'active share est faible avec un tracking error élevé, à ce moment-là, en fait, ça va être les mêmes actions de l'indice. En revanche, il va y avoir une surpondération sur un certain secteur, par exemple 40% sur la tech. Et ensuite, dernier point, si on a une active share qui va être faible avec un tracking error faible, à ce moment-là, en fait, on appelle ça le closet indexer. Donc en fait, en réalité, il réplique exactement le fond. Et donc du coup, l'indice de référence, on paye de l'argent pour rien, vaut mieux aller sur l'ETF.
4: Voilà, donc il y a des alternatives. Voilà. Il faut aller les chercher, mais ça, c'est un boulot quand même.
5: C'est un boulot, ça prend du temps. Et en plus là, je vous ai donné que quelques indices, il y en a d'autres. Il y a comme le risque, la volatilité, le max drawdown, donc la perte maximum d'un fonds.
4: Ouais.
5: Et après, il y a différents ratios.
4: Comme, concrètement, comment on fait ce travail, Jérôme? Parce que c'est, on a énuméré les critères, comment est-ce qu'on va se renseigner?
5: En fait, premièrement, on a beaucoup de sources de données, comme Cantalis et Morningstar, donc sur lesquelles on a beaucoup d'informations. Déjà, sur la version gratuite, on peut avoir pas mal d'infos.
4: On peut avoir d'infos déjà,
5: Active Share, c'est plus difficile à avoir. Active Share, donc soit on va regarder les fact-sheets, enfin les relevés des différents gérants chaque mois, soit ils ne sont pas indiqués. À ce moment-là, il faut aller contacter directement les gérants.
4: Ouais.
5: Donc voilà comment faire pour avoir ces informations. Et si on a une minute, je peux en donner quelques-uns.
4: Allez-y.
5: Le Sharpe Ratio, ça j'aime beaucoup. En fait, ça permet de mesurer le combien est-ce qu'on va gagner par rapport à chaque unité de risque supplémentaire. Plus on s'approche de 1, mieux c'est. Si c'est en dessous de 0, il faut fuir.
4: Ouais.
5: Après, deux derniers que je ne vais pas expliquer là parce qu'on n'aura pas le temps, mais Sortino et information, si c'est en dessous de 0, il faut fuir. Et si c'est aux alentours de... Alors, l'information, si c'est à plus de 0,5, c'est très bien. Ouais. Sortino, si c'est à plus de 1, c'est très bien.
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4: Le placement à suivre, on va parler transfert intergénérationnel avec Sébastien Champion qui est avec nous en plateau. Bonjour Sébastien, bonjour. Soyez le bienvenu, responsable partenaire et solution chez Swissquote. Alors le transfert intergénérationnel, par définition, c'est le transfert des biens de génération en génération. Si on fait une petite définition rapide.
6: Oui, bien sûr. En fait, c'est le transfert de patrimoine d'une génération à une autre.
4: Ouais.
6: Ce qui est intéressant, en fait, et dans ce transfert de patrimoine qui va intervenir, enfin qui est en cours et qui va durer jusqu'à 2040, c'est finalement la propension de ce transfert qui est sans précédent, puisqu'on estime à 80 000 milliards de dollars dans le monde ce transfert, et au niveau français, 9 000 milliards.
4: C'est impressionnant, c'est la démographie, c'est la fin d'une génération petit à petit, donc ça donne des transferts absolument faramineux. Alors une fois qu'on a dit, expliqué ce qu'était un transfert, alors pas mal de petites questions. Qui sont les bénéficiaires essentiellement de ce transfert, en fait?
6: Effectivement, on a une génération finalement de baby-boomers
4: c'est la génération des baby-boomers.
6: Donc transmet à la nouvelle génération. Les principaux bénéficiaires, finalement, c'est les générations Y et X, alors on va dire entre 25 et 55 ans, pour simplifier. Et ce qui est intéressant de mettre en exergue, c'est finalement à quel point cette génération est différente de la précédente. Pourquoi ? Elle a d'autres attentes, finalement. Effectivement, elle a un besoin de digitalisation qui est autrement plus poussé que l'ancienne.
4: Que les aînés,
6: Ils ont effectivement une tendance à être beaucoup plus interventionnistes dans leur gestion. Donc, on peut opposer la gestion discrétionnaire à la gestion... à la gestion conseil, mais également ils ont des vies et des situations qui sont plus complexes à gérer. Il y a des éléments d'extranéité qui doivent être pris en considération. Je pense notamment à la situation familiale qui a pas mal évolué. Oui.
4: Le fait qu'ils soient beaucoup plus mobiles,
6: mais également au niveau des enfants qui peuvent faire leurs études un peu partout dans le monde. Et donc ça, d'un point de vue bancaire, c'est quelque chose qu'il faut être en mesure de pouvoir adresser.
4: Alors justement, comment est-ce que les banques s'adaptent à cette nouvelle donne? Ça, c'est évidemment le vrai sujet aujourd'hui, finalement.
6: Il y a plusieurs façons dont les banques peuvent adapter leurs solutions. Alors, il y a l'élément digital. Et donc là, je pense qu'il y a des investissements massifs qui ont été effectués ces dernières années par les établissements bancaires. Et c'est un premier point qui est important. À côté de ça, il y a l'adaptation de l'offre. C'est la capacité de faire coller une offre à nos clients, à leurs clients. Ça implique quoi? C'est d'avoir un univers d'investissement qui est large. C'est de pouvoir couvrir tous les besoins d'un client pour pouvoir le conserver, finalement. Donc on parle des conti, des contrats d'assurance vie, du crédit lombard, de la capacité à financer de l'immobilier. Ces derniers temps, on parle beaucoup d'actifs alternatifs. Donc ça, c'est des problématiques qui ont été adressées par les banques et d'ailleurs plutôt bien. Maintenant, est-ce que c'est suffisant pour conserver cette typologie de clientèle? Pas forcément.
4: Vous avez la réponse. Donc quand vous dites pas forcément, vous dites pas sûr. Qu'est-ce que je dois comprendre entre les lignes quand on dit ça?
6: On voit empiriquement finalement qu'il y a de nouveaux acteurs qui arrivent sur le marché. Je vais appeler ça des néo-CGP, des conseillers en gestion de patrimoine, des family office qui de façon assez agressive et structurée arrivent à pallier à quelques manquements que les banques peuvent avoir. Ça répond aussi à une nécessité de se montrer opportuniste quant aux solutions que les banques proposent. Et donc, c'est, on peut dire, un nouveau paradigme dans la façon de gérer la fortune de ses clients, dans le sens où le client va utiliser une personne externe pour trouver les meilleures solutions à disposition en fonction des besoins.
4: C'est ça.
6: J'ai besoin d'un contrat d'assurance vie, on va aller plutôt voir cet assureur. J'ai besoin d'un crédit lombard, on va plutôt aller voir cette banque. Et donc, ça rend les choses beaucoup plus agiles. Et finalement, ça bénéficie à tout l'écosystème parce que ça le rend plus compétitif.
4: Ouais, c'est-à-dire que le modèle bien ancré de la fidélité à vie à une seule et unique banque, pour vous, c'est quelque chose qui est amené à s'estomper petit à petit, à disparaître, peut-être pas, mais...
6: Disons qu'il y a plusieurs éléments. Il y a le fait que la première banque de votre enfant, c'est pas forcément la banque dans laquelle vous êtes aujourd'hui.
4: Oui.
6: Dans le sens où on a des acteurs digitaux qui sont désormais sur le marché et qui avec lesquels il faut composer, je dirais. Là où c'est difficile, c'est de pouvoir couvrir tous les besoins d'un client lors de la vie du client.
4: Qu'une banque peut faire ça? Est-ce qu'une banque peut se targuer de couvrir tous les besoins du client de sa naissance jusqu'à sa disparition?
6: À tort, en tout cas.
4: À tort, en tout cas, vous dites.
6: Je pense que le principal frein, c'est l'élément d'extranéité, c'est l'expatriation, le fait d'avoir une vie plus mobile, des besoins spécifiques à un instant T, qui fait qu'il est difficile de couvrir tous les besoins d'un client. Donc, je pense que ce qui se met en place depuis pas mal d'années, via des conseillers en gestion de patrimoine, et quelque chose de plutôt sain qui permet finalement de couvrir un besoin de marché.
4: On va voir arriver pour vous, du coup, progressivement de nouveaux acteurs en fonction de nouveaux besoins ou pas. Est-ce que demain, moi particulier, je papillonnerai peut-être entre plusieurs établissements, plusieurs particuliers?
6: Je pense à partir d'une certaine surface patrimoniale.
4: Oui, à partir d'une certaine surface patrimoniale.
6: C'est une question qu'il faut se poser.
4: Oui.
6: C'est est-ce que ma banque est en mesure de me proposer les meilleurs produits à disposition? Et donc là, c'est aux banques de se remettre en question, parce qu'il y a souvent la problématique des fonds maison.
4: Oui.
6: Et donc là, il faut peut-être revoir la façon de procéder, regarder si c'est possible de faire de l'architecture ouverte, être d'accord d'aller sur un produit ou sur un setup particulier qui permet de conserver le client finalement dans le temps. Ça, c'est des choses, je pense, qu'on va voir. Dans les établissements bancaires classiques.
4: Et les établissements bancaires classiques, justement, dernière question. Les besoins, vous nous dites, sont de plus en plus démultipliés. Est-ce qu'il y aura pour autant de la place à terme pour... C'est une question peut-être sans réponse, mais pour tous les établissements, les historiques, plus les nouveaux acteurs. Vous dites, on est à la veille peut-être de nouveaux mouvements de concentration dans le secteur bancaire.
6: Bon, on l'a vu ces dernières années, il y a eu quand même pas mal de mouvements de concentration, notamment entre des acteurs digitaux et des acteurs plus classiques. Et je pense que c'est un mouvement qui va perdurer dans le temps.
4: Qui va perdurer dans le temps, oui. Ouais.
6: Non, effectivement.
4: Mais il y a un avenir pour les historiques, pour vous, malgré tout? Ce sont quand même des paquebots qui n'ont pas l'agilité, malheureusement, dont
6: ils sont disponibles. C'est inhérent à leur capacité de s'adapter, finalement. C'est ce qu'ils vont être en mesure de s'adapter pour pouvoir servir cette typologie de clientèle qui est plus agile dans sa façon de procéder. Si c'est le cas, je pense que tout le monde ira bien.
4: Tout le monde trouvera sa place.
6: Exactement. Si c'est pas le cas, il y aura forcément les acteurs, et j'appelle ça les acteurs externes, tierces, qui tireront leur épingle du jeu finalement.
1: 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Ce best-of continue.
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1: De retour dans Tout pour investir sur BFM Business, spécial best-of. Toute cette semaine, vous allez retrouver à présent les rubriques pratico-pratiques que vous aimez tant, le placement à suivre, votre boîte à outils personnalisée et évidemment le coffre-fort.
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4: Allez, le coffre-fort, 11h48 pour terminer cette émission. Bon, on va parler d'un sujet de saison, c'est les primes d'intéressement, les participations qui commencent à tomber, que vous commencez à recevoir. Ça se passe de mars à mai 2026. On va en parler avec Benjamin Pedrini qui est avec nous. Bonjour Benjamin, bienvenue.
8: Bonjour Guillaume.
4: Co-fondateur d'Epsor. Donc il y a 9 millions de salariés qui reçoivent ça en ce moment, hein, mars à mai.
8: On est maintenant à 13,3 millions de bénéficiaires d'épargne salariale, donc un petit peu plus, oui.
4: Alors, on va retomber dans des questions... On appelle ça des marronniers dans la presse, vous savez comment ça se passe tous les ans. Épargne salariale, participation, intéressement, vaut-il mieux la percevoir directement ou l'épargner? Si on épargne, comment faire les bons choix? Ça en fait des questions... Comme vous voyez les choses, Benjamin, en 2026, là.
8: Ça fait effectivement beaucoup de questions. Et souvent, quand on reçoit cette prime, hein, à cette période de l'année, on sait effectivement pas trop quoi faire. Et on peut encore plus se poser des questions parce que les marchés sont agités. Si on s'intéresse un petit peu à la situation du moment, on se dit que ça peut poser des questions sur investir ou pas. Oui. Le fait est que, justement, il faut déjà s'y intéresser quand on la reçoit. Une des premières questions à se poser, c'est est-ce que j'ai besoin de liquidité tout de suite ou pas?
4: Parce qu'il y a la peur du blocage derrière.
8: Exactement, il y a toujours la peur du blocage. Alors il faut savoir effectivement que le blocage, il existe certes, mais il y a beaucoup de cas de déblocage anticipé sur ces primes-là, et notamment qui répondent à tout un tas de situations de vie où on pourrait avoir besoin de débloquer cette épargne. Et l'autre élément important à savoir, et qu'on n'a pas forcément toujours en tête, mais une partie des ménages qui perçoivent ces primes-là sont imposés, et c'est qu'on va payer de l'impôt sur le revenu on l'aperçoit là où on est exonéré d'impôt sur le revenu si on place. Et donc parfois la différence peut être assez significative, et donc il est plus intéressant de placer pour bénéficier de cet avantage.
4: C'est intéressant, vous dites on se pose beaucoup de questions auxquelles on ne répond pas, mais on passe à côté de ça, à côté de certaines opportunités finalement.
8: On passe à côté de certaines opportunités, celles effectivement de percevoir une somme et de pouvoir l'investir dans la durée en bénéficiant de cette économie d'impôt qui peut être significative en fonction de sa tranche marginale d'imposition, mais à côté d'autres opportunités aussi, puisque dans pas mal d'entreprises, ces primes d'intéressement et de participation peuvent être associées à de l'abondement, et donc ça il faut effectivement s'intéresser au dispositif de son entreprise. Mais lorsqu'on a de l'abondement, c'est l'entreprise qui va ajouter un complément à votre épargne. Vous placez 1000, l'entreprise peut rajouter 100, 200, 500, voire même parfois ça peut aller jusqu'à 300%. Donc en fonction de l'entreprise, les montants peuvent être significatifs.
4: Ça va jusqu'à 300%?
8: Le maximum légal sur l'abondement, c'est 300%. Et donc effectivement, il y a des entreprises qui utilisent ce maximum-là et qui offrent 300% d'abondement à leurs collaborateurs, parfois avec un plafond, parfois c'est 300% d'abondement seulement sur les 100 premiers euros investis. Oui. Mais vous placez 100, votre entreprise vous en donne 300. Donc il y a toujours cet intérêt-là. Et donc il faut s'intéresser à à ce sujet-là, parce que là aussi, il peut y avoir une perte d'opportunité si vous n'allez pas, d'une certaine façon, chercher ces sommes que votre entreprise vous met à disposition.
4: Absolument. Donc là, ce sont des questions générales qui se posent tous les ans. Alors, qui plus est, on est en 2026. Effectivement, vous le disiez, l'environnement n'est pas forcément le plus opportun. Qu'est-ce qu'on fait en 2026 en termes de gestion du risque, justement?
8: Ce qu'on fait en 2026, j'ai envie de dire, c'est un peu ce qu'on fait chaque année, quoi qu'il en soit, c'est qu'on se pose, la question déjà par rapport à sa situation personnelle. L'épargne salariale, que ce soit le PE ou le PER, on est sur du placement qui est du placement moyen ou long terme. Et le vrai sujet, du coup, sur un placement moyen ou long terme, dès lors qu'on a fait le choix d'investir et de ne pas l'apercevoir sur son compte courant, de le placer par rapport à son horizon d'investissement et son appétit pour le risque. Et surtout, on va dire, l'erreur à ne pas faire, c'est de la laisser placer par défaut, ou bien de faire le choix d'aller vers les supports les plus sécurisés qui existent, parce que justement 2026, et on peut avoir un peu peur. On parlait un petit peu plus tôt dans cette émission d'inflation, on est sur le retour de l'inflation.
4: Il y a le temps de faire son marché, donc
8: autant, exactement, aller sur les supports les plus sécurisés dans ces contextes-là, aller vers les fonds monétaires, quand on est un peu averse au risque, ça peut paraître être un choix intéressant. C'est en fait le choix qui fait perdre de l'argent. Donc le sujet, justement, c'est de se poser cette question, et c'est surtout potentiellement d'être conseillé pour faire ces choix-là. Il y a des acteurs aujourd'hui, c'est le cas nous chez Epsor, on conseille les épargnants, et donc bien se poser la question ou utiliser les outils qui sont mis à disposition pour bénéficier d'un conseil par rapport à sa propre situation et éviter justement une perte d'opportunité aussi en allant sur des supports trop sécurisés.
4: Et voilà, donc il y a le profil épargnant, et puis il y a l'outil aussi, vous me dites, parmi les questions qu'on se pose, PE ou PER collectif, qu'est-ce qu'on choisit?
8: PE ou PER collectif, là, encore une fois, en fonction de l'entreprise, on a accès à l'un, à l'autre ou aux deux. Le sujet, c'est effectivement... premièrement, pour moi, de regarder les règles d'abondement dont on vient de parler, parce que parfois certaines entreprises vont vouloir vous inciter à épargner pour votre retraite et donc vont mettre en place des règles d'abondement plus avantageuses sur le PER. Et il est évidemment intéressant d'aller chercher cet abondement additionnel. Donc ça c'est je pense le premier sujet à regarder. Évidemment, le PER un peu plus bloquant que le PE, puisque les cas de déblocage anticipé sont plus rares. Pour autant, il ne faut pas avoir peur du PER, y compris quand on est un jeune actif, parce que quoi qu'il en soit, déjà la préparation de sa retraite est un vrai sujet. Le PER, on peut y aller même via des versements volontaires et pas seulement avec l'investissement de ses primes, mais ces versements volontaires sont déductibles de son impôt sur le revenu, donc il y a un vrai intérêt à y aller. Et d'autre part, quand on est effectivement un jeune actif, on peut, avant de penser à la retraite, mais c'est une étape clé aussi dans la préparation de sa retraite, penser à acheter sa résidence principale. Le PER est débloquable pour cette raison-là. C'est aussi un produit qu'on peut utiliser.
4: L'occasion de rappeler les autres conditions de déblocage, les autres cas de déblocage pour
8: ça. Alors sur le PER, effectivement, comme je le disais, c'est assez limité. On a évidemment la retraite, c'est un produit qui a vocation de créer une épargne pour la retraite. Donc il y a la retraite, il y a l'acquisition de la résidence principale qui est un vrai sujet et une étape clé aussi dans la préparation de sa retraite d'une certaine façon. Et ensuite on a tout un tas de situations qui sont plutôt des accidents de la vie. En revanche, sur le PE, les cas de déblocage sont beaucoup plus fréquents. Vous avez le mariage, vous avez le PACS, des situations moins heureuses comme le divorce ou la dissolution d'un PACS, mais également l'arrivée d'un troisième enfant. Dorénavant, vous avez des nouveaux cas de déblocage sur les violences conjugales, vous avez des cas de déblocage sur les travaux de rénovation énergétique. Donc, les cas sont assez nombreux.
4: L'éventail est plus large désormais.
8: Exactement.
4: Et alors, dernière question, et pas la moindre, que se passe-t-il si on ne fait aucun choix dans le délai imparti de 15 jours, ce qui doit représenter une bonne proportion de celles et ceux qui sont soumis?
8: C'est effectivement
4: à l'intéressement, à la participation, évidemment.
8: C'est effectivement une bonne proportion chaque année. Ouais. Effectivement, vous laissez, soit vous êtes notifié dans votre application, soit vous recevez un courrier, puis vous ne le traitez pas. Et effectivement, si vous ne le traitez pas, vous allez être investi selon des règles qui sont définies, dans la loi et qui sont différentes pour l'intéressement et la participation, qui parfois sont fléchées vers le PE, parfois vers le PER. Donc il faut faire attention parce que la participation pour moitié est fléchée sur le PER, donc bloquée un peu plus longtemps. Quoi qu'il en soit, vous êtes investi sur les supports les plus sécurisés ou sur une gestion pilotée prudente. Donc ce que je vous conseille, moi, si jamais effectivement vous avez raté le coche au bout des 15 jours, c'est vous avez toujours la possibilité d'aller sur votre application pour gérer votre épargne salariale et réaliser des arbitrages. Si vous avez raté le coche des 15 jours, que vous avez été investi par défaut sur des supports monétaires et que vous avez envie d'avoir une autre allocation, n'hésitez pas, vous pouvez toujours vous connecter et réaliser des arbitrages.
4: C'est pas rédhibitoire.
8: Exactement.
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1: Coffre-fort de grand luxe, vous savez, avec les présentoirs en velours. On va parler de l'investissement dans les bijoux anciens. Et investir dans les bijoux, ça demande du savoir-faire. Si vous n'en avez pas, ça demande de consulter des spécialistes. Et on en a deux sur le plateau aujourd'hui. Pierre-Jean Galadima de Sapiens, que vous avez l'habitude...
9: Souleymane Jean Galadima.
1: Laissez tomber, ça c'est, faut que je me reconcentre. Et Virginie David, vous êtes spécialiste des bijoux et gémologue.
10: Bonjour.
1: Diplômée, bonjour. Chez Rési, c'est pas souvent qu'on a des gens de la spécialité sur le plateau, donc merci d'être là. Parce qu'investir dans les bijoux anciens, c'est pas non plus si intuitif. Il faut s'y connaître un petit peu. Quels sont les principaux éléments de tendance de cet investissement dans les bijoux, dans cette connaissance du marché aussi et cette volonté de s'y exposer. Alors, les mannequins.
9: Nous, ce qu'on voit, c'est qu'on sait que de tout temps, de l'Antiquité jusqu'à l'ère moderne, en passant par la Renaissance, tout le monde a toujours investi dans les pierres précieuses. Ce que l'on voit, nous, au niveau de nos clients du Multifamily Office Sapiens, c'est qu'on voit des clients de plus en plus jeunes. Que ce soit des entrepreneurs qui ont fait un cash-out partiel ou total, que ce soit également de jeunes héritiers, il y a un peu cette tendance qu'on appelle du luxury investing, de l'investissement dans le luxe, qui peut être soit en fait une recherche d'investissement un peu statutaire, soit effectivement un investissement, une diversification dans leur patrimoine.
1: Et les... c'est ce que j'allais vous dire, parce qu'il y a quand même quelque chose de contre-intuitif là-dedans. On va parler très trivialement. On se dit, mais les pierres précieuses, c'est des trucs de personnes âgées. Non,
9: ça
1: les jeunes s'y mettent. Ils n'ont pas forcément envie d'une Rolex. Ils ont envie d'investir dans des pierres. Et ça, effectivement...
9: Il y a un historique, il y a, entre guillemets, une mode sur ce sujet. Et pour plein de raisons. Premièrement, parce que c'est un actif tangible qui peut être facilement transporté en cas de crise. C'est un actif aussi qui a connu une forte valorisation ces dernières années, puisque l'or a quasiment fait 175% depuis les 5 dernières années. Virginie en reparlera, sa filière du Cachemire a fait x4 de valorisation entre 2013 et 2024. Et donc, il y a, voilà, pour certains patrimoines, une volonté aussi de chercher des actifs riches en décorrélation, parce que c'est un actif qui est fortement décorrélé des marchés financiers, et donc une volonté d'investir, et un marché qui est en pleine croissance, puisqu'on parle en 2024 d'environ 420 milliards, on projette en 2033 près de 550 milliards d'euros à l'échelle globale sur ce marché, et avec également de nouvelles géographies, notamment asiatiques, qui se développent sur ce marché, donc une volonté pour certains de nos investisseurs de s'y exposer. Mais attention, marché avec une grosse asymétrie d'informations, marché très complexe, d'où l'intérêt de faire appel à des spécialistes.
1: Oui, c'est super complexe. Virginie David, donc vous êtes spécialiste, vous êtes gémologue. C'est vrai qu'en plus, quand on se dit, allez, investir dans les pierres précieuses, dans les bijoux, c'est un peu comme investir en bourse ou sur les produits financiers. Il y a une multitude de variétés de supports, finalement. Alors, c'est vrai qu'on part du diamant... brut, incolore, etc., pour aller vers des pierres qui ont une multitude de spécificités, une multitude de valeurs, une multitude de rendements aussi.
10: Oui, alors pour investir dans les bijoux et les gemmes, il faut déjà privilégier la rareté. Et la rareté, qu'est-ce que c'est ? Alors pour le diamant incolore, aujourd'hui sur le marché, ce qui est valorisé, ce sont les diamants ronds taille brillant qui vont être triple X, c'est-à-dire trois fois excellent en termes de poli, de symétrie, de proportion. Et ce sont des diamants qui ne sont pas fluorescents. Après, il y a aussi le marché des diamants de couleur. Et là, ce qui va être rare, c'est tout simplement leur couleur. couleur, puisque moins d'1% des diamants sont naturellement colorés. Les rouges sont les plus rares, les violets, les verts, les bleus, les jaunes. Et là, on va regarder l'intensité de la couleur et on va chercher ce qui est fancy, vivid. Après, il y a aussi les pierres de couleur qui sont importantes dans l'investissement. Et là, pour les pierres de couleur, on va regarder la couleur, l'homogénéité. On va regarder aussi l'intensité de la couleur et également, on va regarder si la couleur est pure. On va toujours préférer, par exemple, un rouge pur à un rouge violacé. Mmh. Et pour les pierres de couleur, ce qui est important aussi, c'est la provenance géographique. Mmh. Souleymane Jean a parlé du saphir du Cachemire. C'était une mine qui était exploitée autour de 1880 en Inde. Et ces saphirs sont intenses en couleur, avec une matière très veloutée, très belle. Mmh. Et ils vont partir aujourd'hui aux enchères autour de 50 000, 60 000 euros le carat. Un carat égale 0,20 grammes.
4: Oui.
10: Les rubis de Mogok aussi. Mogok est vraiment la source historique. Donc, on va en retrouver aussi aux enchères qui vont être très valorisées. Et aujourd'hui, si on trouve des bijoux, enfin des rubis sur des bijoux neufs, ça va être plutôt les rubis du Mozambique qui sont très beaux. Et ça, c'est lié au contexte géopolitique du Myanmar. Et puis, les émeraudes de Colombie qui sont connues. On les exploite depuis 2500 ans. Elles sont commercialisées depuis le XVIe siècle et elles sont aussi donc très valorisées sur le marché. Mais il y a les gemmes, il y a aussi les bijoux.
4: Oui.
10: Et les bijoux, on peut les porter. C'est vraiment un actif qui est tangible. On peut avoir le plaisir de les porter. Là, pour investir, les collectionneurs vont plutôt privilégier des noms qui sont incontournables, comme aujourd'hui Suzanne Belperron. Alors, ce qui est paradoxal, c'est que Suzanne Belperron, elle ne signait pas ses bijoux. Elle disait que son style était sa signature.
4: Donc, il faut les reconnaître.
10: D'autant plus, il faut faire appel à un professionnel qui a notamment accès aux archives pour pouvoir attester de cette création. Et puis, je pense à d'autres noms, la Maison Jarre, Sterlet, Lalique, Templier, également Vendôme, qui vont aussi être des noms qui vont être très prisés sur le marché. Je pense à René Boivin également. Et puis, aujourd'hui, il y a aussi les bijoux qui sont iconiques. Alors, je pense particulièrement à la collection Alhambra de la maison Van Cleef & Arpels, qui est très demandée. Les bijoux vintage d'Alhambra, ils sont beaucoup plus valorisés en seconde main, finalement, qu'en prix neuf, puisqu'il y a cet effet de rareté. La maison Cartier aussi va très peu décotée. Sur le marché,
4: la marque est importante.
10: Ce sont des bons investissements. Et alors là, le conseil, c'est surtout si on va acheter et vendre, c'est vendre avec l'écrin, le certificat de la maison également, et si possible, la facture, ce qui est mieux.
1: Et effectivement, faire confiance à des spécialistes et des gens du métier. Merci.
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4: 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Alors, on va parler d'un sujet qui déchaîne les passions, qui est un véritable serpent de mer, dont on se dit à chaque fois, est-ce que ça sera un sujet de la prochaine campagne présidentielle ou pas? Ça, on le saura dans quelques semaines, quelques mois. La fiscalité des donations et des successions en France. Vrai serpent de mer. On va en parler avec Maître Olivier Jeannoret qui est avec nous. Bonjour Olivier, merci d'être avec nous. Avocat à la Cour associé du Roc Partners. Faut-il réformer la fiscalité des donations et successions en France? On rappelle qu'on a une des fiscalités les plus élevées sur la succession, ça peut aller jusqu'à 45%. Faut-il rouvrir le dossier déjà pour vous, Olivier?
11: Alors, je pense que la question n'est pas faut-il, mais comment on va la réformer? Parce que quand on a un petit retour
4: en arrière... La question n'est pas de savoir s'il faut le faire, mais il faut le faire.
11: Il faut le faire, on est obligé de le faire aujourd'hui. Un petit retour en arrière, on cumule aujourd'hui sur la table des rapports d'économistes, des ouvrages de philosophes, des rapports de la Commission des Finances de l'Assemblée Nationale, de la Cour des Comptes, du Conseil des prélèvements obligatoires. Ça n'arrête pas et tous pointent du doigt un problème structurel sur notre fiscalité des donations et des successions. Donc oui, il va falloir avancer sur ce terrain-là. Est-ce que ça doit être un débat de la prochaine campagne? À mon sens, oui également, parce qu'on n'est pas... Et en réalité, la fiscalité du patrimoine n'est pas un épiphénomène. C'est toute notre fiscalité qui doit être revue globalement, parce que quelques chiffres, vous les connaissez mieux que moi. Aujourd'hui, budget de l'État, 500 milliards par an, avec les collectivités et la sécurité sociale, 1600 milliards par an.
4: 1600 milliards de dépenses,
11: Déficit annuel, à peu près 160 milliards c'est en 2025. Cumulé, dette, 3500 milliards. La fiscalité des donations et des successions, aujourd'hui, c'est 20 milliards par an. Une goutte d'eau par rapport à tout ça. Et pourtant, ça a doublé sur les 10 dernières années. Pourquoi ça a doublé? Pas parce que les taux ont augmenté. Ça a doublé purement et simplement parce qu'on est dans ce baby-boom qui devient un baby-boom. Et donc, il y a beaucoup plus de transmission. On fait face à un défi d'avenir aujourd'hui parce que dans les 20 prochaines années, on a à peu près 10 000 milliards qui vont être transmis.
4: C'est ça le chiffre qu'on avait évoqué encore hier, c'est 9 000 milliards d'ici 2040 en France.
11: Entre 9 000, 10 000 milliards en fonction, on va dire, de la façon de valoriser tout ça. Si on retient aujourd'hui un taux de 45%, qui est notre taux marginal en ligne directe, avec un taux à 60%...
4: Taux maximal, parce qu'il n'est pas pour tout le monde.
11: Exactement, marginal, maximal, exactement. 60% quand on n'a pas de lien de parenté, on a l'impression qu'on est assis sur un trésor. La réalité n'est pas du tout celle-ci, parce que même si on a ce taux qui est exorbitant, le taux effectif d'imposition de toute notre donation, de toutes nos successions, c'est moins de 5%. Oui. Qu'est-ce que ça veut dire?
4: Et ça, les Français n'en ont pas conscience.
11: Ils n'en ont pas conscience. C'est un manque de pédagogie parce qu'on a la taxe Zuckman, tout le monde plébiscite la taxe Zuckman parce qu'ils ont tous l'impression de ne pas la payer, donc forcément, on est toujours intéressé à ce que l'autre paye de l'impôt. Mais l'impôt sur la plus-value, sur les donations et les successions, c'est exactement la même chose. Il y a peu de personnes qui la payent. Il y a plus de 70% des donations et des successions qui ne sont pas taxables.
4: Ils ne sont pas taxés.
11: On va revenir sur la boîte à outils qu'il y a en droit français, justement pour compenser ces 45%. On ne pourrait pas avoir 45% d'un côté et une fiscalité au premier euro pour tout le monde la même, etc. Mais on se retrouve avec de telles disparités de taux effectifs d'imposition, avec des inégalités. Est-ce que ces inégalités sont justifiées aujourd'hui?
4: Donc, la réforme pour laquelle vous plaidez, c'est quoi exactement? C'est une question de taux ou c'est plus large que ça?
11: C'est plus large. C'est pas la question de savoir s'il faut baisser ou augmenter la fiscalité.
4: Oui, oui.
11: En 2022, il y en avait qui disaient c'est plus un abattement de 100 000 euros, mais c'est 200 000 euros.
4: Oui.
11: D'autres qui disaient au-delà de 12 millions, il faut reprendre 100%. Je pense que, encore une fois, il faut avoir un débat qui soit plus globalisant. Il faut pouvoir intégrer la question, et d'ailleurs la taxe Zuckman dont on parlait tout à l'heure très brièvement, entre la fiscalité de la détention du patrimoine et la fiscalité de la transmission du patrimoine. On ne peut pas dire à quelqu'un, vous allez travailler toute votre vie, vous allez payer de l'impôt sur le revenu, sur les flux, vos revenus. Derrière, vous constituez un patrimoine. Ce patrimoine, chaque année, je vais le taxer. Imposition de la détention. L'ISF, aujourd'hui, mais bon, qu'est-ce que ça deviendra demain? Et après, au jour de la succession, on va retaxer. Il y a un trop-plein ici. Et un trop-plein, en plus, qui doit se lire avec ce qui se passe en dehors de France. On n'est pas tout seul. Aujourd'hui, la plupart des pays de l'OCDE, une grande majorité d'entre eux, ne taxent plus les donations et les successions. On est vraiment le pays gaulois en la matière qui reste avec nos règles. L'imposition de la détention, l'ISF, il y a très peu de pays qui l'appliquent. Donc il faut aussi mettre en perspective, la concurrence internationale et la capacité des gens à déménager pour des raisons fiscales. Et on oublie, parce que Révolution française, ça a été aussi un des grands sujets, l'héritage. Même philosophiquement, c'est est-ce qu'on doit hériter? C'était pas la question de l'imposition de l'héritage. C'est est-ce qu'il est bon d'hériter ou pas? Mais à l'époque, le patrimoine, c'était la terre, c'était l'immobilier. Aujourd'hui, ça n'a plus rien à voir. L'immobilier, c'est une partie du patrimoine, mais plus les fortunes sont importantes, plus cette part de l'immobilier est extrêmement faible.
4: Ouais, réduite, ouais.
11: Qu'est-ce que ça veut dire? Ça veut dire qu'il y a une possibilité de l'exit fiscal. Et il faut pouvoir réformer. C'est là où je disais, il y a une approche globalisante. Aujourd'hui, la notion de résidence fiscale, au sens de l'impôt sur les donations et les successions, est la même notion que pour les revenus. Sauf qu'un revenu, c'est chaque année qui se renouvelle. Normalement, il y a des cas de figure qui sont un peu différents. Mais un patrimoine, on ne transmet pas du patrimoine chaque année. Donc on ne peut pas appliquer les mêmes notions, en tout cas le même concept, de la même façon, avec les mêmes règles, en fonction de l'impôt. Donc, et c'est là où ça doit être globalisé.
4: Donc les alternatives au fameux taux de 45% pour vous, ça serait quoi ça?
11: Alors si on prend ici le dernier rapport connu, c'est le Conseil des prélèvements obligatoires.
4: Ah, si vous les empilez, vous allez jusqu'à la Lune. Sans aucun problème.
11: Mais le Conseil des prélèvements obligatoires, donc rattaché à la Cour des comptes, on ne peut pas dire que ça soit des gens de droite versus des gens de gauche. Ils mettent en avant le fait que 45%, c'est pas possible. Il faut baisser ce taux. Et ils baissent ce taux avec des jeux de vases communicants, notamment en prenant en considération les différents niches fiscales qui entourent la transmission. Alors, on connaît naturellement tous l'abattement de 100 000 euros tous les 15 ans par donateur à chaque donataire. La question de tous les 15 ans se pose. Est-ce que ça ne devrait pas être sur une vie pleine et entière et pas avec un rappel fiscal comme ça qui permet de repartir à zéro? Parce que plus on donne jeune, plus on peut bénéficier de ces abattements, mais quand on donne jeune, c'est qu'on a du patrimoine.
4: C'est vrai.
11: Donc, il faut pouvoir tenir compte de ça. Aujourd'hui, on donne en fonction d'un donateur vis-à-vis d'un donataire. Alors qu'en réalité, la faculté contributrice, normalement, elle est par donataire, par bénéficiaire. Donc ça aussi, ça peut se réformer. À côté de ça, naturellement, il y a les questions qui reviennent à chaque fois. Le démembrement de propriété, oui. L'assurance-vie, le pacte du
4: Évidemment.
11: Trait. Il y a d'autres mesures qui sont moins connues, qui ne sont jamais ciblées, comme la donation partage transgénérationnelle, un gros mot de notarial en la matière, mais qui aussi emporte un certain nombre d'avantages. Tout ça est mis aujourd'hui sur la table. La question n'est pas de balayer, on a déjà parlé du pacte Dutreil parce qu'il a été réformé légèrement en début d'année dans le cadre de la loi de finances pour 2026. L'idée n'est pas de le mettre à la poubelle, il a ses vertus, mais il faut pouvoir l'intégrer dans un système plus global. Et encore une fois, il faut aller chercher au-delà de la fiscalité du patrimoine dans sa transmission, c'est la fiscalité du patrimoine dans sa globalité. Je laisse de côté naturellement la question des dépenses, hein, parce que quelque part notre trou n'est pas lié aux recettes, il est beaucoup lié aux dépenses. Et quoi qu'il arrive, même si demain on double cette fiscalité du patrimoine, on est à peu près à 20 milliards par an. Aujourd'hui, c'est à peu près ça, ce que rapporte chaque année, c'est 20 milliards par an. Même si on double, on arrive à 40 milliards dans les prochaines années. Que ce soit par une augmentation de la fiscalité ou parce que les transmissions sont plus nombreuses, ça reste assez résiduel par rapport à ce dont on a besoin dans sa globalité.
4: Il faut un environnement politique sain, stable, pour aborder ces sujets ancestraux. Est-ce que vous croyez qu'à un an d'une élection présidentielle, on peut aborder sereinement ce débat qui n'est pas nouveau, comme vous le dites, Vincent?
11: Alors aujourd'hui, déjà, ce débat a été réintégré parce que post-loi de finances, il y a une commission d'enquête parlementaire à l'Assemblée nationale qui a été ouverte, qui est portée par le député Courson, de Courson en la matière, sur la fiscalité des plus riches, qui est un thème prenant aujourd'hui. Il est quasiment certain qu'il ne se passera rien avant la présidentielle au Parlement, au-delà de cette commission d'enquête. Il n'y aura pas de loi en la matière. On imagine peu de lois de finances pour 2027 qui réforment quoi que ce soit à quelques mois de la présidentielle. Très probablement, il y aura une session estivale

0: code et vous avez un accès direct à cette bibliothèque personnalisée pour votre patrimoine. À bientôt.
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6: Et les experts de l'IMO, c'est tous les jours à l'heure de votre déjeuner et une demi-heure pour parler de notre immobilier, de nos logements. Et comme tous les jours, ça démarre par cette séquence qui vous concerne, amis professionnels de ce secteur de l'immobilier, qui nous concerne, usagers de cet immobilier au sens large. Aujourd'hui, comment la surélévation peut aussi aider à financer un achat immobilier? On achète une maison tout en vendant le droit de surélever la dite maison à un opérateur. Vous allez tout comprendre dans quelques instants. Ensuite, retour en plateau pour le débat du jour. Ça faisait longtemps qu'on n'avait pas parlé SCPI, alors on va parler SCPI. Et SCPI, non pas française, mais européenne. Pourquoi ça vaut le coup et quand est-ce que ça vaut pas le coup aussi? On verra tout ça dans quelques instants, mais d'abord, c'est l'heure du Pro de l'Imo.
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6: Et on est en ligne avec Evie Ramos, fondatrice du cabinet Egeria Gestion Privée. Bonjour Evie.
7: Bonjour.
6: Alors, je le disais en préambule, voilà une solution qu'on connaît assez peu. J'adore le sujet de la surélévation, le foncier aérien, tout ça, tout ça. Et ça peut parler... c'est souvent abstrait, très poétique à mon sens, mais souvent abstrait. Là, vous avez des cas concrets où, en fait, ça peut tout simplement aussi aider des gens qui achètent une maison à financer l'achat de cette maison. Est-ce que vous pourriez nous raconter concrètement ce dont vous souhaitiez nous parler?
7: Oui, tout à fait. En fait, j'ai récemment accompagné un jeune couple donc de 35-38 ans qui souhaitait acheter en région parisienne et qui voulait sécuriser leur achat puisque finalement, aujourd'hui, dans le marché immobilier, si jamais on est amené à revendre un peu trop tôt, on n'est pas tout à fait sûr d'amortir le bien. Et par conséquent, c'est vrai que le fait de pouvoir céder l'espace, le volume au-dessus de la résidence principale peut être un bon moyen de sécuriser, de valoriser son investissement et de récupérer du cash.
6: Et alors, concrètement, ça se vend cher, ça? Et ma question, alors, je vous cache pas l'idée, quand j'ai compris le sujet, je me suis dit, ah mais attends, j'achète une maison pour avoir des voisins au-dessus?
7: Alors effectivement, ça doit se penser vraiment au global. Il y a différentes étapes. Déjà, il faut trouver le bien, il faut vérifier que ce soit possible avec la mairie. Et effectivement, on va apporter un voisinage. Après, c'est vrai qu'il faut penser ça vraiment comme une opération financière et surtout s'assurer de trouver les bons... disons les bons voisins déjà, le bon promoteur. Mais oui, effectivement, à partir du moment où la localisation est bien choisie, tout a de la valeur. Hein. On le voit avec les prix au mètre carré. Et donc, pouvoir bénéficier d'un emplacement, disons, central, les promoteurs ou les petits promoteurs ou les marchands de biens recherchent ce type d'emplacement.
6: Mais juste une question, parce que vous avez pris quand même l'exemple de la maison. Encore une fois, je parle du voisinage, mais il y a aussi le plan local d'urbanisme. J'imagine que dans certains cas, en fait, c'est fait pour faire de la maison individuelle et pas faire du petit collectif.
7: Ah oui, tout à fait. C'est pour ça qu'il faut bien vérifier le PLU et le droit de surélévation. Ça fait partie de la sélection quand on cible le bien. Et s'assurer que ce soit faisable.
6: Ce droit à surélever, j'ai une double question à vous poser. C'est-à-dire qu'il faut que j'imagine que ça équivaut à ce que moi j'ai payé au moment d'acheter la maison en termes de création de mètres carrés supplémentaires. Donc ce que ça va me rapporter et surtout à quelle échéance je vais avoir des gens au-dessus de moi, des travaux qui sont peut-être impactants pour mon emménagement. Comment ça se passe?
7: Bien sûr. Dans l'idée, il faut effectivement prévoir tout ça. Il faut surtout trouver la personne qui a envie d'acheter cette surélévation derrière, puisqu'il a un engagement de 4 ans. Sinon,

0: y a une amende, hein, notamment qui est basée sur le prix de la cession. Et quant au prix, ben, effectivement, tout se discute. Hein, tout dépend toujours de la localisation et de la rentabilité de l'opération aussi pour l'acquéreur.
1: Mais pour celles et ceux qui nous écoutent et qui nous regardent, qui étaient sur un projet d'achat de maison et qui étaient un petit peu ric-rac au niveau du budget et qui se disent que ça peut être une opportunité, une solution, est bien d'accord que ça se vaut justement compte tenu de ce que vous dites en fonction de la localisation, sans doute dans les zones les plus tendues en réalité, parce que si on est en zone détendue, le gain il sera pas énorme, j'imagine.
0: Tout à fait. Le gain ne sera pas forcément énorme. Notamment là, on parle d'une acquisition en Île-de-France. Mais pour toutes ceux et celles qui investissent, par exemple, dans des plus petites villes ou même en village, effectivement, là, pour le coup, on ne va pas vendre forcément à un promoteur. On peut très bien s'occuper de la surélévation et valoriser son bien comme ça. C'est simplement que là, pour le coup, il n'y aura pas forcément d'exonération classique sur la vente et donc la plus-value qui est effectuée.
1: Alors justement,
0: pour leur résidence principale.
1: Justement, juste un dernier mot là-dessus, parce que cette histoire, elle vous permettait aussi d'illustrer un autre propos. On va avoir notre débat budgétaire là, par exemple. Et a priori, cette possibilité-là, elle va pas durer encore longtemps. C'est ça l'idée aussi.
0: Exactement, c'est un dispositif qui a déjà été pas mal prolongé et qui s'arrête le 31 décembre 2026. Donc pour tous ceux et celles en fait qui ont déjà acquéri leur bien et qui ont envie de le voir comme étant une opportunité, ben c'est le moment de prendre les armes et de trouver les bons acquéreurs pour pouvoir en bénéficier.
1: Et de vous appeler donc, Evie, c'est ça à peu près l'idée aussi.
0: Et de m'appeler.
1: Merci pour votre témoignage, Evie Ramos, fondatrice du cabinet Géria Gestion Privée. Si comme Evie, vous avez des témoignages terrain, des petits appels comme ça à nous lancer et des idées, des conseils pour acheter parfois autrement, n'hésitez pas à nous écrire. On a une adresse mail, lesexpertsdelimo@bfmbusiness.fr. Allez, c'est l'heure du débat.
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1: Et quand on parle SCPI sur BFM Business, on parle à Paul Bourdois, cofondateur de France SCPI. Bonjour Paul.
3: Bonjour Marie-Cœur de Roy.
1: Et à vos côtés, elles sont trop rares sur ce marché des SCPI. Une femme, Christelle Wauters, présidente d'Edmond Rothschild REM. Bonjour.
4: Bonjour Marie.
1: Comment ça va?
4: Très bien.
1: Merci. Et en fait, c'est Paul qui vous a choisi pour participer à cette émission.
4: Exactement, merci Paul.
1: Et avec beaucoup d'entrain, parce que le sujet du jour, ce sera évidemment les SCPI, mais plus précisément les SCPI européennes. Bon, qu'est-ce que je dis quand je dis SCPI européennes, Paul? Je parle de tout le continent européen, il y a des cibles, des territoires, des thématiques, dites-nous tout.
3: Il y a des thématiques, effectivement, c'est bon de rappeler ce qu'est une SCPI européenne, en effet.
1: Elle n'est pas française.
3: Elle n'est pas française, mais
1: et
3: surtout,
1: pourtant,
3: il faut dire qu'elle est immatriculée en France, mais elle investit évidemment dans le secteur européen. Là, la carte d'Europe, elle est évidemment entière, c'est-à-dire qu'on peut, quand on est gérant de SCPI, et c'est le cas d'Edmond Rothschild, investir partout en Europe, et aussi un peu, parfois, on parle de SCPI européenne à tort, pour des SCPI qui sont implantés au Royaume-Uni, et parfois même...
1: Ah oui, nous ont quittés.
3: Aux États-Unis, absolument.
1: Mais du coup, ces SCPI européennes, il y en a de plus en plus, là. Parce qu'à chaque fois, vous voulez m'en parler, on ne va pas se mentir, à chaque fois...
3: Il y en a de plus en plus.
1: Mais surtout depuis la rentrée de septembre dernier, j'ai l'impression quand même.
3: Alors non, c'est un mouvement qu'on a vu apparaître depuis, qu'on voit apparaître depuis quelques années. Il y a 5 ans, faut se dire ce qui est, c'était assez exotique d'investir en Europe. Et aujourd'hui, c'est exotique de ne plus investir en Europe. Donc on en a de plus en plus, en effet. Et c'est un terrain de jeu qui s'agrandit. Donc c'est aussi intéressant pour les SCPI de diversifier leurs sources de revenus là-dessus.
1: Bon, alors vous proposez quoi, Christelle, en SCPI européenne? C'est quoi votre SCPI européenne?
4: Alors nous, le choix que l'on a fait, il était assez fort dès le départ, parce qu'on n'a pas visé toute l'Europe, on a visé uniquement les pays dans lesquels nous avons des collaborateurs. Quand j'entends collaborateurs, je veux dire vraiment des gens embauchés par Edmond Rothschild avec un contrat de travail.
1: Vous avez des gens sur place, physiquement.
4: Voilà, on a des gens physiquement sur place, sur toute la chaîne de valeur de l'immeuble. Alors pourquoi on a fait ça? Parce que certains peuvent nous dire « Ah, mais vous vous êtes coupé des pays dans lesquels vous n'avez pas de bureau ». C'est vrai. Mais c'est un choix qu'on a fait, et il est fort dès le départ, parce que finalement, moi j'ai un peu souvent tendance à dire qu'un immeuble, c'est un peu comme un enfant. Vous le couchez le soir, il est en pleine forme, en pleine santé, vous le réveillez le lendemain, il a soit une crise de croissance, soit un petit rhume. Bon, bah, il faut être à côté de lui pour s'en occuper, et un immeuble, c'est un peu la même chose. Donc nous, le choix qu'on a fait, c'est d'aller en Angleterre, en Allemagne, aux Pays-Bas, en Irlande, en Belgique, en Espagne. On vient d'ouvrir un bureau en Espagne, mais on a envoyé un collaborateur Edmond Rothschild, qui est d'origine espagnole en Espagne pour le faire, et puis en France, parce que nous, on intègre la France à l'intérieur de l'Europe.
1: Ah, merci quand même
4: d'investir en France malgré tout.
1: Mais voilà. Donc du coup, c'est quoi les thématiques derrière votre SCPI?
4: Alors, la thématique, c'est d'investir dans tous ces pays où nous sommes présents et sur toutes les classes d'actifs dans lesquelles on a soit la compétence nous, parce que là, de la même manière, on ne va que là où nos équipes ont déjà fait. Ça, c'est important. Et puis, on va là où le cycle de marché est bon dans le pays en question. Et c'est pas forcément, du coup, la même classe d'actifs.
1: En fonction des pays.
4: Exactement. Dans chaque pays, va être au bon moment pour soit investir, soit louer, etc. Et donc ça, on le fait de manière très granulaire. Hein. La moyenne de nos actifs, c'est à peu près 6 millions d'euros. Donc, on veut diversifier. Ouais. Ça, c'est très important pour nous. Et donc, on diversifie géographiquement et on diversifie en fond. Bon, entre guillemets, les classes d'actifs.
1: Donc, il y a de tout. Je veux dire, il y a du bureau, du commerce.
4: On a un peu de bureau. Parce
1: des quoi, des
4: commerces, de l'hôtel.
1: La logistique.
4: De l'activité. Des locaux d'activité. Donc voilà, il y a un petit peu de tout. De l'hôtellerie, par exemple, en Angleterre, parce que l'hôtellerie, on a acquis des travel lodges, pour les citer. Ouais. C'est un leader. Et puis, quand vous êtes à côté d'une autoroute anglaise avec un travel lodge, vous êtes au bon endroit. On a fait pas mal de locaux logistiques et d'activité en Hollande. C'est quand même le port de l'Europe. Donc, ouais, ça serait dommage de s'en priver. On a fait du commerce et de l'activité de la logistique en France, en Allemagne. Et là, en Espagne, pour ne pas trahir de secret, on est en train de regarder un actif en activité. Voilà.
1: En activité.
4: Voilà, des locaux d'activité. Donc, ça veut dire c'est des entrepreneurs ou des artisans qui ont besoin de locaux d'activité pour leur entreprise. Donc là, finalement, l'immobilier devient presque leur outil de travail.
1: Outil de travail.
4: Et nous, on rentre en dialogue avec eux. On signe généralement des baux long terme. On les accompagne sur comment mettre aux normes, comment mettre aux normes des environnementalement parlant, par exemple. Parce que eux, c'est pas leur métier. Ça tombe bien, c'est le nôtre. Donc c'est win-win. Et donc c'est comme ça que un petit peu partout, là où nos équipes se sentent à l'aise, on peut acheter partout en Europe.
1: Paul, c'est intéressant ce que dit Christelle, parce qu'en fait, quand on a préparé cette émission, c'est au téléphone la semaine dernière, et vous me disiez attention, parce que les SCPI qui se disent européennes, bah parfois elles sont pas sur place. Là, ça veut dire que c'est un atout et c'est quelque chose sur lequel il faut être vigilante. C'est-à-dire que, en gros, les sociétés de gestion, il faut qu'elles aient quelques équipes sur place.
3: Il y a des spécificités en effet qui sont propres à chaque pays. Vous avez la réglementation locale, la culture immobilière. Vous avez la fiscalité aussi. Et souvent, lorsqu'on entend, parce qu'il y a un petit effet de mode, vous le savez, sur les SCPI européennes, il y a des SCPI, des sociétés de gestion qui se lancent sans avoir d'équipe locale, sans connaître les marchés. Et donc forcément, ils font appel à des intermédiaires. Et ces intermédiaires, ils peuvent être très bons. Il n'y a pas de problème, sauf qu'ils viennent gréver la rentabilité finale pour l'associé, puisque c'est un intermédiaire de plus. Nous, on privilégie en effet, et à chaque fois chez France SCPI, on dit attention, regardez bien si les sociétés de gestion ont des équipes en local. C'est le cas par exemple d'Edmond Rothschild REM, et c'est important pour nous en effet.
1: Et vous en avez beaucoup que vous pourriez citer qui n'ont pas d'équipe sur place, où ça fait mal et on n'a pas le droit, on fait tutut pas de marque.
3: Je peux en citer par téléphone si les gens nous appellent.
1: Non,
3: je prendrai pas le risque de les citer là maintenant.
1: On veut pas se faire d'ennemis, Paul.
3: Si bien sûr, par téléphone j'ai aucun problème.
1: Bon, c'est bien joli d'avoir dit que c'est bien d'investir en Europe. Vous parlez du fait que effectivement pour les sociétés de gestion qui n'ont pas d'équipe sur place, le fait d'avoir des intermédiaires, ça peut rogner le taux de distribution, le rendement finalement. C'est quoi le rendement d'une SCPI européenne? C'est quoi la vôtre, Christelle?
4: Alors nous, on a distribué 8,75% en 2025. Et là, au premier trimestre 2026, nous avons distribué 2,17%. Pourquoi ? Notre idée, c'est à terme de distribuer 6,5%, on l'a toujours dit, et la durée de détention recommandée, c'est 8 à 10 ans. Ça, c'est pour que notre compliance soit contente. Là, grâce au marché actuel, on a pu distribuer 8,75. On est bien parti pour distribuer à peu près la même chose, même si c'est non garanti, en 2026. Et nous, nos projections, c'est que, au vu de la macroéconomie générale en Europe, nous pourrons être au rendez-vous de nouveau en 2027. Et c'est la manière dont on réfléchit aussi ces cycles d'investissement partout en Europe, c'est de pouvoir offrir une pérennité de revenus le plus longtemps possible aux clients de la SCPI. Alors, c'est une chance aussi d'être rentré. Nous, on a lancé cette SCPI il y a 2 ans.
1: Donc après finalement la crise inflationniste de la guerre en Ukraine.
4: Exactement, donc on est rentré à un bon moment de marché et c'est vrai qu'à l'époque, en 2024, on se disait « Ah, en 2026, ce sera terminé, nous sommes en 2025 ». je n'ai pas l'impression que ce sera terminé ni l'année prochaine ni cette année.
3: Ouais, pour rajouter à ça, les SCPI européennes en moyenne, donc effectivement EDR Europa est meilleur que les autres, mais en moyenne les SCPI européennes sur ce premier trimestre 2026, c'est 5,56%.
1: Donc c'est quand même légèrement au-dessus de la moyenne totale en fait,
3: puisqu'on
1: est autour de quoi, 4,5
3: 4,92 en 2025. Ouais. Net de frais, brut de fiscalité pour contenter tous les juristes. Et les SCPI européennes, c'est 5,56 en moyenne. Donc on est évidemment bien au-dessus. Il faut faire attention à ne pas se laisser guider seulement par la performance.
1: Mais enfin quand même, quand on prend de la SCPI, c'est quand même pour la performance, non ?
3: Oui, c'est pour la performance, mais c'est bien de regarder ce qu'il y a dans le moteur. C'est bien de regarder aussi si c'est du long terme ou si c'est juste un coût d'une année ou pas. Voilà, c'est important, Marie.
1: Non mais
3: je vais vous le préciser.
1: Je suis d'accord, c'est important. Vous parlez de fiscalité, on va en parler parce que est-ce que c'est quoi l'atout de ces SCPI européennes en fait ? Est-ce que c'est uniquement cet enjeu de diversification sur lequel on insiste à chaque fois sur vous investissant en SCPI, il faut diversifier. De toute façon, maintenant il y a des SCPI diversifiés. Donc, mais le sujet c'est quoi le principal atout ? Et à chaque fois qu'on en parle, même très rapidement, vous me parlez de la fiscalité. C'est quoi la différence entre une SCPI 100% française et une SCPI européenne ?
4: Alors, moi, je suis d'accord avec Paul. C'est-à-dire que la fiscalité, il ne faut pas que ce soit le seul et unique choix. On ne doit pas faire ses choix d'investissement, que ce soit nous, d'ailleurs, en tant que société de gestion, dans le cadre de l'investissement immobilier. Donc, on ne peut pas choisir l'immeuble pour des raisons de fiscalité. C'est-à-dire que si l'immeuble, il est en France, il est bien, il est bon, il est bien placé, le locataire est solide, on achète cet immeuble même s'il est en France. Donc, la fiscalité, par contre, c'est vrai lorsqu'on est européen, elle est plus douce déjà parce que on n'a pas les 17,2% de prélèvements sociaux. Donc ça, mine de rien, dans une fiscalité française, ça fait du bien.
1: Oui.
4: Et puis ensuite,
1: oui.
4: En fonction des pays dans lesquels on investit, on bénéficie de la non double imposition parce que la France a des accords avec ses collègues européens qui adoucit un petit peu la fiscalité, en effet, au final, des clients de la SCPI européenne.
1: Ça, c'est quelque chose que vous faites valoir auprès des clients, non ? J'imagine, Paul.
3: Oui, mais on les calme aussi parce que souvent, ils nous appellent. Alors, pour ceux qui nous écoutent, qui ne connaissent pas encore la martingale, c'est vrai que c'est assez puissant. Ceux qui viennent en nous disant « je veux investir sur une SCPI européenne parce qu'il y a une fiscalité qui est amoindrie », on leur dit « attendez, on va d'abord regarder les fondamentaux du produit et ensuite, en effet, on vous confirmera la fiscalité ». La fiscalité sur les revenus fonciers de SCPI, c'est assez confiscatoire. Vous êtes dans une tranche à 41%.
1: Évidemment, tout le monde le sait. Moi, je suis la locataire la plus riche de Paris.
3: Quand vous avez une tranche à 41%, une tranche marginale d'imposition à 41% plus 17,2%, vous n'êtes pas loin des 60%, donc c'est assez confiscatoire. Dans les SCPI, comme le disait, sur les revenus. Donc, en effet,
1: ça vient
3: gréver la rentabilité. Comme le disait Christelle, en effet, pas de prélèvements sociaux, pas de 17,2%. Et si je fais un calcul de manière très, très raccourcie et très approximative,
1: mais on aime ça
3: dépend des pays. Non, moi, j'aime bien être précis, mais je vous le fais pour ne pas rentrer dans le technique. On est à peu près à 20% d'imposition sur les revenus qui émanent d'actifs qui sont situés à l'étranger.
1: On passe de 60 à 20% pour des gens qui sont au taux marginal de 41%. Oui. Mais ça veut dire quoi ? Ça veut dire que plus, en gros, plus je paye d'impôts, plus ma tranche d'imposition est élevée, plus j'ai intérêt à faire de la SCPI européenne. J'imagine qu'à l'inverse, si ma tranche est plus faible, l'écart est moins fort ?
3: Mais non, mais c'est intéressant aussi, parce que si vous êtes dans une tranche à 30% ou à 11%, par exemple, vous avez une fiscalité qui, de toute façon, sera amoindrie avec les 20%. Donc, c'est fabuleux. Mais ça ne doit pas être l'argument principal, tout comme le rendement ne doit pas être l'argument principal, Marie.
1: Ben oui, mais enfin, quand même, quand j'investis sur une SCPI, le rendement et la fiscalité, ça reste quand même... je suis désolée, mais...
3: Ouais, mais est-ce que, pour reprendre des propos de Christelle en tout début d'entretien, les SCPI doivent se conserver 8 ans, 10 ans conseillés minimum.
1: Oui, bah ça reste un investissement immobilier, c'est pas un investissement
3: absolument
1: de court terme là-dessus.
3: Et ce qui compte, c'est la longévité de la rentabilité. Si on vous sert un 7% ou un 8% en première année, vous savez comme moi que les performances passées sont pas
1: garanties. Ne préjuge pas des performances futures.
3: Exactement. Et donc, c'est surtout, est-ce que ça va durer sur le long terme qui est important ?
1: Mais ça, on peut pas le savoir.
3: Et par ailleurs, absolument, et par ailleurs, pour l'instant, la fiscalité est telle sur les marchés, sur ce marché européen, qu'on a une fiscalité qui est intéressante. Est-ce qu'à un moment donné, ça ne va pas arriver sur le haut de la pile à Bercy ? Est-ce qu'on ne va pas retoquer les choses ? Ne jamais investir sur des fondements fiscaux simplement.
1: Oui, il faut regarder sous le capot et c'est ce qu'on essaie de faire à chaque fois. Mais là, en l'occurrence, Christelle, comme on est sur des SCPI très diversifiés, vous le disiez, diversifiés en termes de pays, en termes d'actifs, c'est quoi la raison invoquée par vos clients qui investissent parce qu'ils choisissent cette SCPI-là. C'est, j'imagine quand même, parce que je ne veux pas vous embêter, Paul, mais quand même, l'intérêt fiscal et le rendement affiché, quand on sait qu'effectivement, la moyenne, elle est sous les 5%, et que là, bah, vous distribuez quand même du plus de 8%, même avec un objectif d'un peu plus de 6% à moyen-long terme, ça reste quand même...
4: Oui, il y a évidemment la distribution, c'est-à-dire le revenu que génère la SCPI, c'est sûr. Mais comment on fait le choix au milieu de tout ça? Moi, je pense quand même que chez Edmond Rothschild, on a 155 collaborateurs partout en Europe qui gèrent de l'immobilier depuis, pour certains d'entre eux, 10 ans, 15 ans, 20 ans. Ça ne les rajeunit pas, mais c'est la réalité. Et donc, comment ils choisissent cette SCPI? C'est, je pense, par l'expertise et le fait qu'ils peuvent dormir tranquille. Ils nous délèguent leur gestion parce que on parle souvent de, on vous délègue l'investissement, mais ensuite il faut gérer au quotidien de manière sereine. Et on avait dernièrement notre assemblée générale annuelle, donc j'ai posé la question à des clients, parce que finalement c'est eux nos clients finaux, et ils nous disaient, moi j'ai fait du résidentiel, j'ai eu un appartement, je l'ai mis en location, c'était finalement trop de travail, trop compliqué, donc aujourd'hui je vous délègue la gestion et c'est là-dessus que je veux vous faire confiance.
1: C'est hyper intéressant ce que vous dites, c'est-à-dire qu'aujourd'hui tant que on complexifie la tâche pour les investisseurs locatifs en direct qui manquent à l'appel depuis un paquet d'années de plus en plus, en fait on réoriente, je dis pas que c'est pas bien d'investir dans les SCPI, c'est pas le sujet de l'émission, mais c'est quand même dramatique d'en arriver à ce stade-là où on se dit en fait j'ai besoin de rien faire quoi, et de se dire que tout le reste est trop compliqué, donc c'est quand même...
4: Alors c'est pas j'ai besoin de rien faire, c'est en tout cas je pourrais pas tout seul investir en Allemagne, en Hollande,
1: oui, et puis le ticket d'entrée quand même pas le mal. Alors justement, on est à quoi comme ticket d'entrée chez vous?
4: Alors chez nous, le ticket d'entrée c'est 5000 euros minimum, donc l'idée c'est vraiment que ce soit accessible en tout cas au plus grand nombre. Et puis, on a un ticket moyen aujourd'hui dans Edmond Rothschild Europa d'investissement qui se situe entre 32 et 36 000 euros.
1: Donc, ça vous donne un petit peu...
3: Ouais, tout à l'heure vous disiez que c'est génial quelque part, ou alors c'est inquiétant que les épargnants viennent sur les SCPI pour en se disant je n'ai rien à faire. Mais c'est la réalité aujourd'hui, c'est tellement compliqué de gérer. Nous, on reçoit des personnes chez France SCPI qui sont ce qu'on appelle les déçus de l'immobilier.
1: Ouais, c'est-à-dire mais ça m'étonne.
3: C'est des personnes qui n'ont pas envie de gérer, qui ont géré, ou alors qui sont découragées.
1: Non, mais en fait, je tire à la ligne un peu le truc, mais ce sont des déçus de l'immobilier en direct, et puis ce sont des déçus de l'immobilier résidentiel, et puis ce sont des déçus de la France s'ils partent.
3: C'est pas des déçus de la France. C'est qu'il y a une opportunité, ça permet de diversifier. C'est pas parce que vous investissez en Europe que vous pouvez pas investir par ailleurs dans une SCPI française et sur EDR Europa.
1: Ouais, et d'ailleurs sur EDR Europa, de fait, vu qu'il y a, j'imagine que l'avantage fiscal il est amoindri ou pas du tout?
4: Alors, lorsqu'on investit en France, on a la fiscalité française, telle qu'elle doit se faire, comme le décrivait Paul tout à l'heure. Maintenant, on est très content des opérations qu'on a achetées en France. On a acheté deux fois la même chose jusqu'à présent, c'est-à-dire des opérations en sell and lease back. Ça veut dire que ce soit en Île-de-France ou en région, on a parlé avec le propriétaire de ces murs, qui est une entreprise. Cette entreprise, elle utilise cet immobilier en outils de production, à chaque fois c'est de l'activité, comme je le disais tout à l'heure, et ils étaient un petit peu perdus face aux décrets environnementaux, etc. Ils nous ont signé des baux, ce qu'on appelle long terme, donc 12 ans et 15 ans, c'est assez rare en France comparé au reste des pays européens, et nous pendant 12-15 ans on va les accompagner sur ces travaux, la mise aux normes, et nous c'est win-win parce que nous on sait que c'est leur outil de production, donc ils vont y rester, et on a une discussion journalière avec nos équipes de gestion, et donc eux sont allégés de cette partie là donc finalement on a allégé nos clients finaux et on allège aussi nos locataires. Donc moi, je nous vois plutôt comme justement des facilitateurs de l'immobilier au milieu de ça.
1: Non, mais c'est intéressant parce que c'est vrai que parfois, on a l'impression que c'est abstrait, en fait, ces SCPI. Et c'est pour ça qu'à chaque fois, et Paul nous y aide très régulièrement à l'antenne de BFM, c'est d'ouvrir le capot et de voir qu'est-ce qui se cache derrière, en fait? Qu'est-ce qu'on fait dans ces locaux? Il y a quoi dedans? Qui les gère, etc.? Et je pense que c'est hyper important parce que c'est quand même... très inquiétant, et ça a fait les affaires de l'immobilier en direct aussi. C'est plus simple de se dire, ce bien-là, il est à moi, et puis là, mais là, dans quoi j'investis? Et c'est le vrai sujet. Et donc, derrière, j'ai une vraie question, c'est, on a parlé de la montée en puissance de ces SCPI européennes. C'est quoi aujourd'hui la part de marché des SCPI européennes versus les SCPI 100% françaises? Et je vous parle pas des étrangères, parce qu'il y en a d'autres qui investissent encore ailleurs qu'en Europe.
3: Mmh. Il y a très peu, la part de marché, je peux pas vous la donner exactement, mais en tout cas, aujourd'hui, vous avez à peu près 80% de la collecte qui est concentrée vers des SCPI diversifiées, et il se trouve que les SCPI européennes, aujourd'hui, sont partie, diversifiées.
1: Oui, ouais, mais donc on n'arrive pas à faire le... Mais c'est... On peut juste dire qu'aujourd'hui, mais ça veut dire qu'on délaisse la France ou on fait comme Edmond Rothschild, on fait les deux?
3: Non, pour l'instant.
1: Dans la plupart des sociétés de gestion.
3: La France n'est pas délaissée, mais pour l'instant, il y a effectivement un terrain de jeu qui s'ouvre et qui est évidemment plus vaste, qui est l'Europe. Donc vous avez différents pays et tous ne sont pas pertinents sur les mêmes typologies. Et la France, à mon avis, va revenir très fort à un moment donné où, de toute façon, c'est toujours bien d'aller à contre-courant. Vous avez des SCPI qui décident de délaisser l'Europe et de revenir en France, je pense que c'est bien de diversifier ses sources et d'avoir différentes zones géographiques comme le fait EDR Europa.
1: Oui, et du coup maintenant, il nous reste 2 minutes, même pas, oui je sais, le temps passe trop vite, je voudrais juste qu'on reparle des risques à investir dans une SCPI européenne. Alors évidemment, vous n'allez pas me dire la nôtre, elle est hyper risquée, mais voilà, sur quoi je dois être vigilante si là, moi j'ai envie d'investir dans une SCPI européenne, qui me dit ouais c'est super machin, les points de vigilance. Donc un, on l'a déjà dit, les équipes sur place, ok, ça j'ai entendu. Autre élément, autre point de vigilance?
4: Alors, peut-être qu'il faudrait quand même mentionner pour les SCPI qui vont hors zone euro le risque de change. Donc, il faut faire attention à ce qu'il n'y ait pas un trop grand pourcentage en dehors de la zone euro, parce que sur des investissements en long terme, ça ne fait pas sens de couvrir le taux de change, ce serait beaucoup trop coûteux. Donc, il faut qu'il y ait une part raisonnable du patrimoine. Nous, chez nous, on l'a fixé à 20-25% hors zone euro. Moi, en tout cas, je pense que c'est raisonnable. Je trouve que quand on va au-delà, on prend un petit risque de change, par exemple. Et puis ensuite, je dirais faire attention d'avoir une société de gestion qui a une gestion active. Je trouve que, comme le disait Paul au début, quand on a des intermédiaires et que finalement l'immeuble devient loin, puisque finalement il y a le client, la SCPI, la société de gestion, le gestionnaire, puis après le locataire, on a du mal à avoir une gestion, ce que j'appelle active. Alors que je pense que quand on choisit une société de gestion qui va en direct gérer ses immeubles à l'étranger, on est face à une gestion active. Et moi je dis toujours attention, l'immobilier, c'est pas c'est long terme. On l'a toujours dit, mais ça veut pas dire que c'est dormant. Ça veut dire que un actif, on peut l'étendre, on peut étendre un locataire, et puis il faut accepter de le revendre, même en SCPI, on revend, on réemploie. Voilà, il faut avoir une gestion active, et ça, moi, je pense que parfois en Europe, si c'est trop loin, on va avoir une gestion passive, et moi, je prendrai garde à ça.
1: Dernier mot, Paul, là-dessus.
3: Je pense que c'est important de faire attention aux SCPI qui achètent trop vite et trop massivement aussi. Je connais des
1: ou
3: SCPI,
1: trop cher.
3: Ou trop cher. Je connais des SCPI, Marie, européennes, qui ont acheté des biens et on va bien rigoler à la revente.
1: Il ne veut pas nous dire le nom.
3: Je ne peux pas vous dire le nom, vous dire par
1: tu
3: téléphone.
1: Tu ne pas de marque. Alors, comment il fait sa promo? Merci, Paul. Paul Bourdois, cofondateur de France SCPI. Et merci, Christelle Wauters. Désolée, Christelle. Présidente d'Edmond Rothschild REM. Merci d'avoir été avec nous. On a parlé des SCPI européennes. On ira un peu plus loin une prochaine fois, à la rentrée peut-être.
3: Avec plaisir.
1: Aux États-Unis, il y en a certains qui voulaient faire des SCPI américaines.
3: Et là aussi, on va bien rigoler.
1: Eh ben, on rigolera à la rentrée, Paul. Merci à tous les deux et à demain pour un nouvel épisode des Experts de l'Immo sur BFM Business.
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5: Focus ce matin sur la sténose aortique. C'est une maladie dégénérative qui réduit le flux sanguin oxygéné vers les organes, avec un risque important de décès brutal. On est avec Karine Choro-Choff. Bonjour, vous êtes directrice générale de CardiaWave. Vous êtes une medtech française et vous avez franchi une nouvelle étape dans le traitement des patients. C'est une approche unique, sans implant, sans chirurgie, donc qui n'est pas invasive. Comment ça fonctionne ?
6: Comment ça fonctionne? Oui, donc CardiaWave, qui est une medtech issue de la recherche française de l'INSERM, physique pour la médecine, et d'un cardiologue de l'hôpital Pompidou, a observé que dans cette pathologie que vous avez décrite et qui a effectivement une issue fatale pour beaucoup de patients, soit parce que vous êtes trop malade, soit parce que vous n'êtes pas encore assez malade et qu'on vous suit sans vous soigner. L'idée est venue de non plus remplacer la valve, parce que c'est la seule solution possible aujourd'hui. Ce qui vient avec des complications, c'est relativement invasif, c'est donc des complications, des durées d'hospitalisation longues. Et l'idée de ce médecin, de ce cardiologue, a été d'utiliser ou de trouver une approche totalement non-invasive. Donc plus de chirurgie, pas d'ouverture, en utilisant des ultrasons, d'où Physique pour la médecine, qui est spécialiste des ultrasons en santé. Et ensemble, ils ont développé un moyen pour réparer la valve, donc non plus la remplacer,
5: avec des ultrasons.
6: Avec des ultrasons.
7: Ah, moi, Non, allez-y, je vous en prie.
6: Donc, des ultrasons qui sont très utilisés, comme vous le savez, dans le diagnostic. Aujourd'hui, l'échographie, c'est un moyen tout à fait routinier de voir des organes. Donc, comme on peut les voir avec des ultrasons, ils se sont dit qu'en utilisant des ultrasons à plus haute fréquence, et je vais, sans rentrer dans trop de techniques, expliquer comment ils fonctionnent, ils créent des petites bulles de cavitation sur les organes, sur les calcifications de cette valve. Ces bulles, en implosant, vont fragmenter les calcifications et faire que la valve qui était bouchée, un peu comme vos canalisations,
5: on débouche,
6: exactement.
5: Et Anthony.
7: Ah, moi, ça m'a fait penser aux calculs rénaux. C'est un peu le même genre de technologie, parce qu'on utilise aussi les ultrasons maintenant pour casser les calculs sans avoir besoin d'ouvrir le corps. Ah. Là, c'est un peu la même chose, non?
6: Absolument. C'est un peu la même chose. Ici, dans le cas des calculs rénaux, les ultrasons sont envoyés à distance. Ici, ils rentrent, jusqu'aux calcifications, créent les bulles de cavitation et les fragmentent. Mais au bout du compte, le résultat est, comme vous le dites, tout à fait semblable.
7: Et donc, pour le patient, la conséquence, c'est qu'on entre le matin à l'hôpital et on peut ressortir immédiatement. Il n'y a pas besoin d'avoir d'opération lourde. En fait, c'est ça l'avantage principal, j'imagine.
6: Absolument. Il y a deux avantages principaux, je dirais. C'est de, un, comme vous le dites, le caractère non-invasif qui ne requiert pas d'hospitalisation, ce qui est un bénéfice pour le patient, mais aussi pour les économies de santé. Deuxièmement, il y a l'idée de ne pas remplacer la valve, mais de garder votre valve native le plus longtemps possible. Parce que qui dit prothèse dit dégénérescence de la prothèse. On le sait. Les prothèses de hanche, les prothèses de genoux, l'idée est toujours de remplacer le plus tard possible. Donc, avec cette réparation de la valve, si vous êtes dépisté assez tôt, on peut vous maintenir en état le plus longtemps possible.
5: Et quelle est l'étape que vous avez franchie là?
6: Alors, dans la recherche médicale, pharmaceutique, il y a les autorisations de mise sur le marché. Donc, pour y arriver, il faut faire de très longues études, et comme de juste d'ailleurs, pour démontrer les bénéfices de ces thérapies. Et l'une d'entre elles est l'autorisation de mise sur le marché européen, ce qu'on appelle le marquage CE, le petit CE que vous voyez sur tous les produits. C'est la même chose pour nous, sauf que ça requiert en général une dizaine d'années d'études cliniques. La technologie Valvosoft de CardioWave a été testée sur une centaine de patients pré-marquage CE. Et fin novembre 2025, nous avons obtenu l'autorisation de déployer nos Valvosoft en Europe. Le marquage CE est aussi accepté au UK.
5: Donc, c'est-à-dire que là, vous pouvez commercialiser?
6: Voilà, nous pouvons commercialiser. Donc, nous avons une levée de fonds en cours, très rapide, jusqu'au 30 juin, pour lever 5 millions d'euros, dont 3,6 sont déjà engagés par les actionnaires actuels, pour fabriquer les Valvosoft qui nous permettront de déployer.
7: Si on développe un petit peu et si on se projette dans l'avenir, parce que l'on parle de calcification, il y en a d'autres dans le corps humain, est-ce que ça pourrait être adaptable à d'autres types de pathologies?
6: Absolument. Donc sur les valves cardiaques, il y en a quatre. La sténose aortique que nous traitons aujourd'hui, la sténose de la valve mitrale, qui est une autre valve du cœur, et qui effectivement pourra être traitée. Nous sommes une toute petite start-up, donc nous sommes restés focalisés sur une indication. Mais effectivement, il y a d'autres applications dans tous les vaisseaux périphériques aussi. Il y a des calcifications. À nouveau, ce sont des tubes donc qui se bouchent comme...
7: On débouche les tuyaux. Voilà.
6: Voilà, on débouche les tuyaux par voie non-invasive, sans, comme vous l'avez dit, sans incision, sans hospitalisation.
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11: moins de standards et une inexorable montée en gamme, une tendance généralisée dans l'hôtellerie, une demande conjointe des investisseurs et des clients dans l'hospitalité. Maude Bailly, directrice générale de Sofitel M Gallery à Emblems, a entamé une transformation profonde de ce portefeuille luxe. D'accord, rebâtir le discours de marque, lui donner du sens, de la cohérence, redéfinir les codes des établissements, enrichir les expériences. Les chantiers sont nombreux sur un segment qui tire valeur et chiffre d'affaires. Maude Bailly est aujourd'hui dans Iconic Business. Elle nous a reçus depuis le domaine de la Reine Margot M Gallery, collection près de Paris, à Issy-les-Moulineaux. Attention toutefois à l'overdose d'expérience en boutique. Le luxe est-il en train de surjouer et d'empiler? Le parti pris dans un instant de Nicolas Rebet, fondateur de Retailoscope. C'est Iconic Business. Bienvenue. Dans Iconic Business aujourd'hui, Maude Bailly, directrice générale de Sofitel M Gallery et Emblems. On la reçoit dans Iconic Business, enfin plus exactement c'est elle qui nous reçoit dans un lieu très très particulier. Si vous nous suivez en télévision, vous allez découvrir un décor singulier. On est dans une chapelle. Bonjour Maude Bailly.
12: Bonjour Audrey, bienvenue chez vous, bienvenue au domaine de la Reine Margot de la collection M Gallery.
11: C'est un établissement qui est ouvert depuis combien de temps? 2 ans?
12: C'est un établissement qui est ouvert depuis plus de 3 ans et qu'on a eu la chance d'inaugurer avec la mairie d'Issy-les-Moulineaux. Et je vous raconterai un peu plus tard, mais c'est l'ancien refuge secret de Marguerite de Valois, qui était aussi belle qu'éduquée et femme de caractère.
11: Bon, on verra ça aussi en détail avec vous au fur et à mesure de cette interview. C'est qu'à chaque fois, il y a une rencontre entre un établissement, un morceau d'histoire et du patrimoine, et c'est ce qui fait qu'on nourrit les collections au fur et à mesure.
12: En tout cas, c'est notre conception du luxe chez M Gallery et chez Emblems, et c'est un peu de magie qu'on va essayer de partager avec vous aujourd'hui.
11: Et justement, dans la collection et dans la galaxie Accor, plus exactement, vous portez le segment luxe aujourd'hui. Ce sont les hôtels les plus performants du portefeuille chez Accor?
12: Alors Audrey, c'est très gentil, mais pas tout le segment luxe. Je porte 4 magnifiques marques du segment luxe qui sont Sofitel, Sofitel Legend, un petit bout de France partout dans le monde, avec pour Legend une dimension très historique. Et puis M Gallery et Emblems qui sont en effet des collections qui, elles aussi, ont le vent en poupe. On pourra en parler avec un très grand développement. Oui, je pense que le luxe se développe fort. De toute façon, l'industrie du luxe grandit de manière assez notoire. Mais ce qui est intéressant, c'est de voir que l'hôtellerie de luxe, les expériences de luxe sont particulièrement porteuses. Comme si, bien sûr, les gens aimaient le beau, mais ce qu'ils cherchent aujourd'hui, c'est encore plus des expériences de beau, un sentiment de communauté d'appartenance, le fait de pouvoir repartir chez soi avec des souvenirs, des moments de partage avec les gens qu'on aime. Et ça, c'est la promesse de l'hôtellerie de luxe que j'ai la chance de diriger.
11: C'est peu en volume, on dira en nombre de chambres, c'est tout relatif bien sûr, mais ça reste extrêmement rentable. Ça s'accentue d'ailleurs aujourd'hui, vous le disiez hein, finalement, c'est un segment extrêmement dynamique que le luxe. De manière générale, la dynamique de l'hôtellerie luxe est impressionnante. Ça reste un développement fort en termes de rentabilité pour Accor?
12: Alors, nous, on a un modèle un peu particulier puisque, sous l'impulsion de Sébastien Bazin, on a vendu nos murs il y a plusieurs années. Donc aujourd'hui, mes premiers clients, au-delà des gens qui séjournent dans nos hôtels, ce sont nos propriétaires qui nous font confiance en étant acquéreurs des bâtiments, des hôtels, et en choisissant les enseignes du groupe Accor. On en a 48 pour opérer leurs hôtels, soit en management, soit en franchise. Et j'espère bien qu'il y a de la rentabilité et de la performance, puisqu'aujourd'hui, les chiffres ne mentent pas. On a un développement de nos marques, notamment dans le luxe, qui est très fort. Juste pour vous donner une idée, aujourd'hui, j'ai 120 Sofitel et Sofitel Legend dans le monde. Je vais en ouvrir 37 nouveaux sous ces enseignes dans les 3 années qui viennent. Et j'ai 127 M Gallery. Je vais en ouvrir 57 dans les 3 années qui viennent. Et la nouvelle marque Emblems qu'on vient de lancer, qui est une collection très luxe, très intimiste, parce qu'au fond, il y a plein de définitions du luxe. Là, on parle d'un luxe intime qui valorise la notion de temps long, d'espace, de capacité à se reconnecter à soi et aux environnements extérieurs, à la nature, à une forme d'harmonie. Eh bien, on vient d'ouvrir le premier Emblems à Lucknam Park, dans les Cotswolds, dans la campagne britannique, et on va en ouvrir 15 dans les 2 prochaines années.
11: Maude Bailly, depuis 2023, vous menez la transformation en profondeur de Sofitel, notamment, avec la modernisation du parc hôtelier. C'est quoi aussi? C'est la réappropriation du storytelling, des codes des établissements? Parce que Finalement, et on en a parlé avec Emblems, l'enjeu aujourd'hui pour l'hôtellerie, c'est pas d'avoir un modèle duplicable, c'est d'avoir des codes par établissement. C'est ça que vous portez et que vous avez développé aussi ?
12: Je dis toujours à mes équipes que rentrer dans l'univers des marques, c'est passionnant, mais ça apprend aussi quelque chose de très fort, c'est l'humilité. Au fond, il y a plein de marques qui ne cessent de grandir. Et parfois, on se trouve dans un océan de marques où réussir à les différencier avec des codes distincts, comme vous dites Audrey, c'est très difficile. Et puis, les marques sont mortelles. Le luxe est peut-être immortel, l'appel du beau, l'attrait pour une forme d'esthétisme sera universel. En revanche, les marques peuvent mourir.
11: Et leur positionnement.
12: Et leur positionnement aussi. Et donc, au fond, quand j'ai eu la chance de reprendre Sofitel il y a 4 ans, j'avais la chance d'avoir une marque connue, pour de bonnes et de parfois moins bonnes raisons, mais en tout cas, elle était connue. Mais il y avait une forme de flou sur son positionnement, un flou sur sa plateforme de marque avec ses piliers identitaires, un flou, du coup, sur sa culture, puisque une fois qu'on a une vision claire sur l'identité d'une marque, on peut la traduire en formation pour les collaborateurs, en attention pour les clients, en univers cohérent de partenariat. Et au fond, on était en train de se heurter sur le narratif initial de la marque. Donc on a tout remis à plat en se demandant qui était Sofitel, quel était son positionnement différenciant, sans prétendre jamais être quelque chose qu'on ne serait jamais, mais en revanche en étant vraiment bien qui on est. 30% du réseau est aujourd'hui en rénovation. On vient de finir des superbes rénovations au Sofitel de New York.
11: Oui,
12: la semaine prochaine, je vais à Montréal pour la rénovation qu'on va fêter du Sofitel Golden Mile. Le Sofitel d'Athènes a été rénové, le Sofitel Wentworth à Sydney, le Sofitel Tsongkhombweet de Bangkok. Donc on sent qu'il y a une forme d'élévation, et au même moment, quand on redonne de la clarté, de la fierté et un positionnement différenciant à une marque, eh bien la marque, aussi fragile soit-elle, elle peut mourir, mais elle peut aussi renaître. C'est la bonne nouvelle. Et donc, on constate, comme je vous le disais, une renaissance et une relance du développement de Sofitel sans précédent.
11: Vous avez redessiné donc le discours de marque. L'exemple même, c'est le Sofitel de New York, vous l'avez évoqué. Oui. Il y a une image abîmée. C'était donc une réouverture stratégique, aussi symptomatique pour l'évolution et pour porter le discours du nouveau Sofitel. Sofitel, c'est d'ailleurs dans le monde, en premier lieu, une clientèle américaine. Donc là, il y avait deux enjeux.
12: En fait, le Sofitel de New York est presque un symbole pour moi du travail de renaissance et de réarticulation qu'on a fait sur la marque. Il y a 4 ans, je recevais des mails justifiés de plein de clients se disant que cet hôtel, aussi bien placé soit-il, n'était pas du tout au niveau en termes de produits ni de services clients. Et donc le 3 février dernier, nous avons en effet organisé une très grande fête à New York avec plusieurs centaines de personnes où nous avons célébré la rénovation entière de ce Sofitel, réinventée avec des nouvelles suites, un penthouse, des nouveaux espaces, notamment un restaurant complètement repensé. Et j'avais des collaborateurs, sur les collaborateurs qui étaient là depuis le début du Sofitel New York.
11: Donc qui ont vu cette évolution.
12: Ils étaient là depuis 2000, c'est-à-dire l'ouverture du Sofitel New York. Ils ont passé un quart de siècle dans cet hôtel qui a vécu des moments de splendeur, de décadence, de crise. Et c'était les premiers à être émus de la renaissance de cet hôtel et derrière de la marque.
11: Ce sont les premiers ambassadeurs de fait en termes d'expérience. À venir, le Sofitel Rio Ipanema aussi fin 2026. Il y a à chaque fois cette idée, c'est indispensable. La gastronomie, évidemment, pour chaque établissement. Les expériences haut de gamme aussi, avec des spas. Vos spas, vous développez une marque en interne et non des collaborations comme ça se fait un peu partout ailleurs ?
12: Alors, pas tout à fait. On a des collaborations très fortes avec des marques de spas qui nous sont très fidèles et auxquelles on est très fidèles. Je pense notamment à Clarins.
11: Oui.
12: On travaille aussi avec des marques comme Kos.
11: Oui.
12: Je sais qu'on pense à elles pour des nouvelles ouvertures et des spas. On essaie de favoriser un écosystème français. Un peu cocorico de patriotisme économique où en fait, à chaque fois qu'on ouvre un Sofitel ou un Sofitel Legend, il y a une forme de soft power où on met aussi en avant tout un écosystème de marques françaises qui portent un peu la même idée du luxe. Je pense aussi à la compagnie Dumas qui fait au niveau de la literie les fameux surmatelas et les oreillers qui font que l'expérience de literie Sofitel My Bed est connue partout dans le monde. Je pense au matelas qui aussi complète cette expérience. Je pense à la haute croissanterie où en termes de gastronomie, on joue sur les codes de la gastronomie française et de la haute couture en lançant des hauts croissants pour réinventer et surprendre les clients autour tout du petit déjeuner.
11: Contribuer à cette expérience du luxe dans chacun des établissements.
12: Je pense que le luxe, c'est une attitude et le luxe, c'est une émotion. Le luxe, c'est un ressenti. Bien sûr que le produit doit être magnifique. Bien sûr que cette chapelle, avec les 72 petites statues qui nous regardent et qui auraient bien des choses à dire si elles pouvaient parler, c'est merveilleux. Mais ce qui est intéressant, c'est de se dire que vous avez la plus grande collection de Rome derrière, dans la sacristie, qu'on peut privatiser cet espace, désacralisé, hein, pour faire des dîners privés ou des petits lieux de séminaire un peu hors normes, qu'on peut aller se promener dans le jardin de 5000 m² de la Reine Margot en allant cultiver des aromates, des herbes qui vont préparer votre infusion du soir. Je pense que tout est une affaire d'expérience, en fait.
11: Que sur un segment extrêmement concurrentiel, car dynamique et extrêmement concurrentiel, il faut offrir, proposer ce supplément d'histoire, de patrimoine et de moments.
12: Je pense que vous avez raison. Il faut à la fois quelque chose qui est hors de la commodité purement transactionnelle, dès lors qu'on est dans le luxe, mais un peu partout dans l'hôtellerie, je crois qu'on doit promettre des souvenirs et des émotions distinctes, attachées à un lieu. Je crois qu'on réussit dans l'hôtellerie de luxe si chaque client en repartant sera attaché à un séjour, un moment.
11: C'est un véritable enjeu pour les maisons de luxe, ce besoin au final, et on l'a vu avec le marché chinois, de s'ancrer culturellement et localement. C'est le cas donc aussi dans l'hôtellerie. C'est particulièrement le cas pour le marché asiatique. Et est-il stratégique pour vous aujourd'hui, ou en fait ça se retrouve un peu partout?
12: Alors on a la chance d'avoir un réseau pour Sofitel comme pour M Gallery très équilibré en termes de géographie. Les marques sont nées en Europe, mais finalement elles se développent de manière extrêmement forte en Asie, mais pas que, aussi en Afrique, au Moyen-Orient, au Pacifique, aux États-Unis aussi. Maintenant que nous avons eu des belles rénovations et que les gens ont un nouveau regard sur nos marques, j'ai de très jolies choses à vous annoncer dans quelques semaines. Je peux pas vous les annoncer là, mais en tout cas, nos marques, on le vend en poupe aussi aux États-Unis et c'est très bien pour nous. Après, ce qui est sûr, c'est que les gens ne veulent pas de standard.
11: Ce n'est plus
12: toute approche commoditaire et uniforme est dépassée, si tant est qu'elle ait jamais eu une pertinence. En tout cas, dans le luxe, c'est ce savant mélange et équilibre entre savoir qu'on va retrouver des codes de marque qui nous sont chers et qu'on aime, et en même temps, s'attendre toujours à être surpris, parce que l'hôtel est toujours une porte ouverte sur la culture locale. La restauration, la mixologie, l'artisanat, certains parfums, certains savoir-faire. La haute croissanterie à Séoul aura des parfums de fleurs de cerisier, là où ce sera plutôt de la fleur d'oranger au Sofitel de Marrakech, et là où ce sera plutôt de l'avocat assez relevé au Sofitel de Mexico. Et je pense que nos clients ont envie, particulièrement dans le luxe, d'avoir au fond une forme d'accès à la culture, au patrimoine, à la gastronomie locale, quand ils séjournent quelque part.
11: Et pas d'expérience standardisée. Vous parliez du
12: fermé du reste de la culture
11: exactement,
12: locale.
11: Vous parliez du contexte avec finalement un marché assez équilibré en termes de pays. Est-ce que sur le marché du Golfe, on attend, on regarde en termes de contexte et d'autres marchés prennent le relais, ou ça n'empêche pas la dynamique de projets, de rénovation, d'investissement?
12: Alors, le monde est malheureusement toujours plus complexe et volatile, et je crois que malheureusement, on apprend à vivre dans un monde de choc permanent. On se serait bien passé de cette crise au Moyen-Orient, d'abord pour des questions géopolitiques et de paix. Maintenant, je suis convaincue que s'il y a un impact business, financier, immédiat à court terme, à moyen terme, c'est une zone extrêmement résiliente, extrêmement porteuse pour le tourisme et le voyage de loisirs comme d'affaires. Et je suis sûre que la zone du Golfe et le Moyen-Orient ne feront que repartir de plus belle. Après, la bonne nouvelle, c'est que, en effet, comme nous avons une couverture géographique très large, au moment où le Golfe souffre malheureusement de cette guerre, on va avoir la zone d'Asie-Pacifique qui est en plein essor, on va avoir les États-Unis qui vont bien se porter, l'Europe aussi qui continue à énormément grandir, le Maroc, la Grèce, des destinations qui sont en train d'exploser, l'Espagne. Donc au fond, ça nourrit une conviction profonde. Le luxe est exigeant, il ne faut jamais se reposer sur ses lauriers, se réinventer, porter un positionnement différenciant, mais est-ce qu'il y aura toujours un appétit, un intérêt pour le voyage, l'expérience de luxe, le tourisme, où les gens repartent avec un souvenir très ancré localement et une émotion liée au service, ça j'en suis sûre.
13: C'est d'autant plus vrai pour une clientèle de plus en plus privilégiée qui voyage, qui n'achète plus un produit, qui achète et qui envisage de dépenser davantage pour un moment. Et donc, vous le voyez dans votre dynamique aujourd'hui.
12: Alors, notamment après le Covid, on a remarqué que les gens sont prêts à dépenser énormément pour plusieurs éléments. Leur santé, leur bien-être, leur longévité. Voilà. Et c'est pour ça qu'on a travaillé sur un concept, pardon, je ne vous l'ai pas dit ça, The Purist, qu'on a lancé en pilote au M-Galerie des Cures Marines en Normandie, à Trouville, qui marche très bien, et qui est sur une approche du bien-être un peu holistique. L'idée, c'est plus juste d'avoir l'air bien, l'idée, c'est de se sentir mieux.
13: Et de commencer de plus en plus tôt.
12: Et de commencer de plus en plus tôt en travaillant sur des piliers au nombre de 4, la beauté avec des soins, mais aussi la nourriture, le sommeil et le sport. Et cette approche holistique du bien-être, elle est potentiellement porteuse d'énormément de business dans tous nos hôtels. Le deuxième élément de dépense, c'est tout ce qui est enfants, famille. Et on pousse beaucoup cette offre resort, lieu où on peut venir en multigénérationnel, séjourner dans des hôtels qui plaisent à toutes les générations.
13: Ce qui est un vrai positionnement avec cette tendance de no kids, justement, sur pas mal d'établissements. Donc,
12: voilà.
13: Vous marchez
12: à
13: contre-courant.
12: Non. Nous, on est totalement kids-friendly. La citadelle sera kids-friendly parce qu'on pense que des vraies vacances, c'est des vacances où on a des lieux qui sont capables d'offrir des expériences pertinentes pour tous les âges.
13: Et de capter une clientèle qui reviendra génération après génération. On parlait d'emblèmes, exactement, d'une collection ultra-luxe, d'un morceau de patrimoine à chaque fois. Ça manquait au groupe. Est-ce que c'est ce qu'attendent aussi et les clients et les investisseurs d'avoir ce segment, ce catalogue, cette collection ultra-luxe avec ce morceau de patrimoine?
12: Alors, ce qui est très rigolo, c'est qu'on avait déjà 47 marques au sein du portefeuille Accor et que le réflexe naturel, le mien aussi, c'était de dire « ça suffit, travaillons à bien développer les marques, à les faire grandir, à articuler un narratif, une identité différenciante, and that's it ». Mais en vérité, Emblems est né du marché. M-Gallery, c'est des collections de boutiques hôtels où les chambres peuvent commencer à 22-24 mètres carrés. L'inventaire ne dépasse pas 100, 150, 200 clés par hôtel. Il y a un ancrage local très fort, des lieux qui ont une histoire, beaucoup de conversions. Et c'est des lieux très appréciés et en grand développement puisqu'on va ouvrir 57 M-Galeries dans les 3 années qui viennent. Des M-Galeries au Japon, en Grèce, au Mexique, au Vietnam. On a des très belles ouvertures qui ont eu lieu en France, sur l'île sur la Sorgue avec le domaine de Léos, à Biarritz avec le M-Galerie de Talaya. On va avoir le M-Galerie de Oléron, le M-Galerie de Valmorel. Ça va très bien. Mais Emblems, c'était autre chose. Emblems est un peu à M-Gallery ce que Sofitel Legend est à Sofitel. C'est la grande sœur de M-Gallery. On avait beaucoup de propriétaires qui venaient en nous disant « On a un lieu souvent familial, un peu exceptionnel, une destination qui se suffit à elle seule, avec des chambres qui commencent plutôt à 35-40 mètres carrés minimum, beaucoup de suites, beaucoup de logements privatifs, des villas, des cottages, des chalets. » Et on voudrait protéger la singularité du lieu, donc quelque chose qui soit une collection qui protège cette identité unique. Et en même temps, on voudrait l'ancrer dans une collection d'un grand groupe qui mette en avant un luxe fait d'intime, d'exclusif, de temps long. C'est-à-dire qui pousse les curseurs d'un luxe.
13: Puis il y a la force du groupe en termes de développement.
12: En termes de distribution, de développement, de programme de fidélité. Plus de 100 millions de membres du programme de fidélité. Donc c'est vrai que ça booste le développement de ce genre d'enseigne. C'est des lieux immenses. Lucknam Park dans les Cotswolds, c'est un manoir avec 42 chambres, 9 cottages privatifs, un parc de 400 hectares, des chevaux dans le Hara. C'est un lieu, on peut aller à Bass à côté, qui est une splendeur, mais c'est un lieu où on peut passer 4 jours enfermé dans cet emblème parce qu'il se suffit à lui-même.
13: Et au fond, avoir le temps, c'est une expérience luxe
12: dans
13: tous les cas.
12: Avoir le temps, c'est pour moi la plus grande définition du luxe.
13: Bon, j'imagine que maintenant, il est moins difficile de convaincre les propriétaires quand il faut se lancer dans de gros travaux de rénovation. Je voudrais terminer avec cette question, on ne possède plus le luxe, on l'a dit, on le vit réellement. Vous ne craignez pas, au fur et à mesure, une surenchère d'expérience?
12: Non, parce que je pense que l'idée, c'est pas tant le nombre d'expériences que leur pertinence et leur intensité. Si vous venez ici au M-Gallery de la Reine Margot, vous allez trouver sur les moquettes des textes manuscrits qui reproduisent les lettres de la Reine Margot. Si vous allez dans le jardin, vous allez retrouver des statues de l'ancienne aumônerie, puisque cet endroit était l'ancienne propriété de la compagnie des prêtres de Saint-Sulpice qui venaient prendre leur retraite. Il y a quelque chose de très ciblé, de très juste, et je pense que les gens ne cherchent pas une profusion d'expériences. Mmh. En revanche, elles cherchent des expériences justes, très ancrées et très attachées à des lieux.
13: Et la justesse du discours de marque et la justesse du positionnement. Merci beaucoup, Maud Bailly, de nous avoir accueillis dans cet espace si particulier à découvrir, bien sûr, d'avoir été dans Iconic Business. Tout de suite, l'Iconic Capsule, phénomènes et tendances, et c'est aujourd'hui avec Nicolas Rebet. L'Iconic Capsule Phénomènes et Tendances, il décrypte les stratégies retail et expériences clients. Bonjour Nicolas Rebet, fondateur de Retailoscope, merci d'être là. L'empilement d'expériences, l'excès d'expériences, on en parlait à l'instant avec Maud Bailly, on n'en peut plus dans les boutiques finalement aujourd'hui, dans les boutiques de luxe, de cet empilement.
14: Bonjour Audrey. Oui, effectivement, les maisons ont massivement investi ces 10 dernières années pour rendre les boutiques moins transactionnelles, moins intimidantes,
13: moins froides.
14: Et il fallait ajouter du récit, des intentions, des gestes, des postures, des services, en gros de l'expérience. Et en fait, ça s'est traduit par des scénographies, ça s'est traduit par du clienteling, des événements privés, des services. Et ils avaient raison parce que c'était un vrai manque par rapport à la concurrence. Et aujourd'hui, on voit que la situation a changé. En fait, on est passé de boutiques qui manquent d'expérience à trop d'expérience, et en fait c'est pas du tout le même problème, parce que la solution, quand on manque, on crée, et ça on sait faire. Mais quand on voit qu'on a trop, il faut décider, et on voit que les structures au sein des maisons en fait n'ont pas été designées pour décider et enlever. Donc en fait il faut aujourd'hui arrêter, simplifier ou arbitrer sur ce qui va vivre comme expérience en boutique.
13: Mais justement, cet empilement, ce qui ne fonctionne plus, est-ce qu'on commence déjà à le déceler en boutique ? Est-ce que ça se voit concrètement ?
14: Oui, ça commence à se voir, mais ce sont surtout des micro-ajustements, la plupart du temps, qui commencent à être perceptibles. En fait, la structure est toujours la même. L'intention est bonne, le dispositif existe, mais l'exécution ne suit pas toujours. Un exemple précis, c'est que une maison met en place un dispositif de personnalisation d'un cadeau, par exemple. Le client peut choisir la couleur du ruban, de faire imprimer un message, par exemple. C'est très cohérent, c'est une belle attention, c'est de la personnalisation, c'est ce qu'on attend. Sauf que le jour où vous êtes en boutique, que la machine ne fonctionne pas ou que personne sait vraiment bien l'utiliser, alors qu'il y a un display à côté qui présente fièrement le service, bah là, on voit un décalage, on le perçoit. Et en fait, c'est le symbole aujourd'hui, c'est que le décor tient, mais l'expérience n'est pas toujours alignée avec ce qu'elle devrait être. Et en fait, le client, il le comprend immédiatement.
13: Ça génère une frustration.
14: Et c'est une frustration qui est hors KPIs. Parce qu'il ne va pas remonter une réclamation, il ne va pas forcément en parler, mais petit à petit, il l'enregistre. Et en fait, ce décalage, en fait, on voit un écart entre ce que la maison promet et ce que la maison est réellement capable de délivrer. Et dans le luxe, c'est dangereux parce que ça abîme la désirabilité de la maison au global, et le pire, c'est que c'est insidieux. Donc, au fur et à mesure du temps, ça peut un peu s'éroder. Et le deuxième point, qui est une conséquence un peu de ça, c'est que la plupart du temps, les services, enfin les expériences en magasin, sont celles qui ont survécu à l'organisation. Et je dis survécu parce qu'elles ont la plupart du temps été pensées par le siège, adaptées par une région, retravaillées par un marché et adaptées, parfois comme elles le peuvent, par la réalité de la boutique. Et en fait, chaque expérience a été modifiée pour des bonnes raisons par chacun des acteurs. Mais in fine, le client, qu'est-ce qu'il vit ? Il vit une version parfois appauvrie, parfois un parcours client assez linéaire au lieu d'avoir des pics d'activité relativement fort pour un peu avoir de l'excitation. Et ce qui était très juste au départ devient finalement un peu parfois sans saveur. Donc c'est là où aujourd'hui, c'est pas toujours la faute du terrain. Parfois, les régions ou les marchés ont des très bonnes idées aussi qu'il faut faire remonter au siège. La plupart du temps, c'est un problème de transmission, d'exécution et in fine d'arbitrage.
13: Et donc maintenant que ça se voit, que c'est perceptible, est-ce qu'on a déjà... Il y a un début de réponse, il y a des réponses à donner.
14: Moi, j'aime bien toujours repartir du client, parce que le client, c'est la vérité, finalement. Il faut faire, pour moi, l'inventaire de tout ce qu'on a fait comme expérience ces 3 dernières années, et se poser la question, celle qui apporte réellement, et je dis réellement, de la valeur au client. Et la deuxième question à se poser, c'est quelles sont les expériences que personne n'a osé challenger parce qu'il y avait un sponsor en interne et que personne ose challenger un peu le sponsor. Et c'est que là, l'arbitrage commence. En fait, cet arbitrage, Il permet de mieux distinguer ce qui doit rester, ce qui doit être parfois mieux exécuté, ce qui doit être arrêté, parce qu'il faut parfois supprimer des expériences en point de vente. Et pour cela, il faut objectiver les choses. Le client le vit, on peut le mesurer. Et il faut se poser des questions claires pour poser un cadre justement de formalisation et dépersonnaliser. Si on est sur l'opinion versus l'opinion, globalement, ça ne bouge pas. Ainsi, on peut se poser la question, est-ce que l'expérience, par exemple, renforce le désir du client? Mais réellement, est-ce qu'elle est cohérente avec l'ADN de la maison ou pas? Et sur les équipes, est-ce qu'elles savent le faire? Est-ce que ça les surcharge? Ou au contraire, c'est extrêmement fluide, même s'il y a du monde? Et en dernier point, c'est est-ce que ça crée de la relation ou de l'animation? Relation-animation, c'est pas du tout le même plan, et par rapport au lien entre le client et la maison, rien à voir. Donc, c'est pour ça que ces cadres communs, aujourd'hui, c'est un symbole de maturité. Et les maisons doivent avoir cette maturité dont la capacité et le courage d'éliminer plutôt que de laisser vivre et puis, bon, on verra ce qui se passe, quoi. Et parce qu'au fond, aujourd'hui, le luxe, et c'est une philosophie du luxe, c'est pas toujours

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5: Bonjour, bonjour et bienvenue dans La France a tout pour réussir. Chaque semaine, vous le savez, un concentré d'économie positive sur BFM Business. Un sommaire toujours très varié avec notamment cette semaine Vroomly. Vroomly, c'est une plateforme qui n'a pas encore 10 ans et qui a déjà révolutionné le quotidien des garagistes indépendants et de nous, leurs clients. Ça passe par la prise de rendez-vous, mais aussi l'accès aux pièces détachées ou encore la gestion comptable des garages. De tout cela et de bien plus, et des ambitions de Vroomly à l'international. On va en parler avec Alexis Frère-Jean. C'est le président et fondateur de Vroomly. Zoom ensuite sur la maroquinerie. C'est un savoir-faire français qui cartonne à l'export et qui représente 42 000 emplois, souvent dans de très petites entreprises réparties sur tout le territoire. La filière, qui recrute chaque année jusqu'à 5 000 personnes, lance une campagne pour attirer de nouveaux talents. On en parlera avec Edgar Schaffhauser, pardon. C'est le président exécutif de la Fédération française de maroquinerie. Enfin, nous évoquerons un autre savoir-faire national, c'est le cabaret. Le cabaret, ce sont 200 établissements en France, la plupart d'ailleurs en région. Là encore, des enjeux de formation, mais aussi d'accompagnement de la filière suite au plan cabaret lancé en 2025. Mon troisième invité, Alexandre Duvollet, nous parlera des enjeux économiques du secteur. Lui-même dirige l'Ange Bleu, le plus grand cabaret de France. Il est situé en Gironde. À un moment, on a surnommé Vroomly le Doctolib de l'automobile car le site permettait de prendre rendez-vous avec un garagiste et désormais c'est bien plus que cela et c'est de tout ce que recouvre ce bien plus dont nous allons parler avec Alexis Frère-Jean. Bonjour.
6: Bonjour, merci.
5: Le président et fondateur de Vroomly. Aujourd'hui, comment vous définiriez Vroomly, donc au-delà de cette prise de rendez-vous?
6: Ce qui définit Vroomly, c'est d'abord sa mission qui était depuis 2017, depuis la création, de redonner le pouvoir aux garagistes indépendants. Et donc effectivement, vous l'avez dit, en 2017, on a été rencontrer une centaine de garages, on était trois à l'époque, et on leur a demandé finalement de quoi vous avez besoin. Et ils nous ont dit, on est d'abord des commerçants, donc d'abord trouvez-nous des clients et après on parle. Mais depuis le démarrage de Vroomly, on avait en tête de laisser le garagiste pouvoir se concentrer sur son métier qui était la mécanique, et de finalement simplifier tout le reste. Et donc vous avez fait un très bon pitch des différentes fonctionnalités, mais finalement si on résume, Vroomly c'est la seule plateforme tout en un, qui permet à un garagiste à la fois, comme vous l'avez dit, de gérer sa prise de rendez-vous, gérer le quotidien de son garage, c'est-à-dire ses équipes, ses devis, sa facturation, sa comptabilité, et puis ce qui nous fait vivre, d'acheter dans le plus gros catalogue d'Europe avec 2,5 millions de références, toutes ces pièces sur une marketplace en ligne.
5: Alors on va parler de ces différentes fonctionnalités et de vos activités. Donc vous restez leader de la prise de rendez-vous en ligne. Combien vous référencez de garages indépendants sur le volume complet? Je crois que il y a 18 000 garages indépendants en
6: France. Exactement. En France, il y a à peu près 30 000 ateliers, dont 18 000 qui sont des MRA, donc des mécaniciens et réparateurs agréés, des indépendants. Et aujourd'hui, on a un tiers de ces garages qui sont référencés sur Vroomly.
5: Et les 12 000 autres, c'est votre objectif?
6: On continue à leur parler pour les accueillir.
5: Votre modèle économique, c'est quoi? C'est celui d'un apporteur d'affaires? Dans ce cas-là, c'est une REM sur le rendez-vous pris, sur les réparations effectuées?
6: Oui. En fait, le modèle économique sur la prise de rendez-vous, c'est qu'on prend une petite commission.

0: missions, sur les rendez-vous qu'on arrive à réaliser. Mais il faut savoir qu'aujourd'hui, le cœur de l'activité, c'est vraiment d'épauler le garagiste. On a fait un virage plutôt, vers le B2B juste après le Covid. Et aujourd'hui, la prise de rendez-vous est évidemment historique et clé pour nous. Mais finalement, ce qui nous permet vraiment de vivre, c'est la vente de pièces. Et puis les services qu'on arrive à générer pour les garages.
1: Donc ce service pour les garages, c'est l'offre Vroomly Pro, c'est bien ça ?
0: Exactement.
1: Donc ça passe, c'est en fait une pièce de marché qui leur sert d'abord à se fournir en pièces détachées. C'est ça le cœur de cette activité.
0: Post-Covid, donc ça remonte un petit peu, mais c'est en 2021, on s'est dit notre mission c'est de simplifier le quotidien des garagistes, comment est-ce qu'on peut les aider ? Il y avait des problèmes d'approvisionnement, donc on a accélérer la création d'une marketplace qui permettait aux garages de se fournir aujourd'hui chez plus de 80 fournisseurs, principalement en France et un peu partout en Europe. Et là, ce qui est intéressant pour un garage de travailler avec nous, c'est d'abord d'avoir accès à la plus large gamme de pièces en Europe, donc 2,5 millions de références dans toutes les familles, parce que il y a évidemment des pièces mécaniques, mais du pneu, de l'huile, quoi, bref, toutes les familles dont ils ont besoin. Derrière, on est les seuls à pouvoir livrer ultra rapidement, parce que finalement les garagistes ils ont besoin d'instantanéité lorsqu'ils n'ont pas prévu, lorsqu'il y a du sur-rendez-vous, et donc sur notre marketplace ils peuvent retrouver des pièces livrées en H+4, donc en 4 heures. Et puis derrière, ce qui est hyper intéressant, c'est finalement en un clic de pouvoir comparer les différentes options. Donc par exemple, s'ils cherchent une plaquette de frein, ils vont savoir qu'ils vont être livrés dans 4 heures à, je dis n'importe quoi, 102 euros, le lendemain à 82, et puis finalement on a peut-être un autre fournisseur qui va avoir un prix beaucoup plus intéressant à 50 euros mais dans 3 jours. Et donc ça leur permet finalement de faire transparence sur toutes les informations dont ils ont besoin pour choisir de manière rationnelle leurs approvisionnements.
1: Et puis d'autres services aussi de type l'édition des devis, l'édition des factures, la comptabilité, ouais. C'est vraiment pour eux, c'est un service clé en main que vous leur proposez.
0: C'est exactement ça. En fait, on est assez satisfait d'avoir réussi à finir un peu l'ensemble des fonctionnalités qu'on voulait développer autour du garage. Alors maintenant, évidemment, on les améliore au quotidien. Il y a des mises à jour tout le temps. Mais aujourd'hui, on gère le rendez-vous, de la prise de rendez-vous jusqu'à l'agenda pour que le garagiste puisse gérer ses équipes et ses disponibilités. Puis après ça, on peut émettre le devis, le transformer en ordre de réparation, la facturation et faire le lien avec son comptable. Et puis de l'autre côté, avoir un CRM qui permet de relancer ses clients. En fait, c'est équiper le garage pour que, bien qu'il soit indépendant, il ait toutes les clés pour pouvoir concurrencer les plus grandes chaînes de centres auto ou les garagistes des constructeurs.
1: Toutes ces activités, ça génère un chiffre d'affaires qui est à quel niveau ?
0: L'année dernière, on a réalisé 53 millions de chiffre d'affaires.
1: En forte progression, je crois, versus l'année d'avant.
0: En forte progression, oui, on a avec plus de 50% de croissance versus 2024. Nous, on clôt notre exercice en septembre. Et la bonne nouvelle, c'est que sur le premier trimestre, donc de octobre à décembre, on est en accélération de chiffre d'affaires, puisque là, on a réalisé 100% de croissance sur ce premier trimestre de l'exercice 2026.
1: Et la rentabilité, elle est arrivée en 2025.
0: Ça, c'est l'autre bonne nouvelle pour une scale-up ou une start-up, c'est qu'on sait qu'il y avait beaucoup d'appelés, peu d'élus sur la rentabilité. Ouais. Nous, c'est grâce à cette accélération de chiffre d'affaires, mais surtout à la maîtrise des coûts, parce qu'on a, depuis le démarrage, on a jamais fait de gigantesque levée. On a levé quand même une très belle somme en 3 fois et au total on a levé plus de 20 millions d'euros, mais on a toujours été très regardant sur nos dépenses, et donc ça nous a permis d'atteindre la rentabilité il y a 6 mois et d'être maintenant en accélération tant sur le chiffre d'affaires que sur l'accélération de la rentabilité sur 2026.
1: Année 2025, donc l'année de la rentabilité, année aussi de changement dans la gouvernance, des recrutements très importants, directeur des ventes, directrice marketing, directrice de l'expérience client. On sort vraiment pour vous de l'année de l'accélération.
0: On sort de l'année de l'accélération, effectivement. Moi, j'aime bien un concept qui dit qu'un entrepreneur, au démarrage, il doit être un peu l'homme orchestre pour fabriquer le meilleur produit possible avant d'avoir trouvé son product market fit, comme on dit dans les startups. Ce product market fit, on l'a trouvé il y a longtemps maintenant. Et finalement, le rôle de l'entrepreneur, il passe de créer le meilleur produit à créer la meilleure entreprise qui va créer les meilleurs produits. Et donc, pour ça, il a fallu se structurer. Effectivement, il y a quelques années, on avait créé un Codir, mais qui était encore assez junior. Et effectivement, l'année dernière, on a musclé un peu notre codir avec l'arrivée de profils plus seniors qui nous permettent un, d'accélérer sur la France, et puis évidemment de préparer l'année 2026 avec le lancement de l'international.
1: L'international, c'est quel pays que vous visez ?
0: Alors, on vise toute l'Europe, mais on va commencer par l'Espagne en avril et l'Italie en septembre prochain.
1: L'international, c'est aussi vos effectifs, parce qu'en fait, en préparant cette émission, je me suis rendu compte que tous vos effectifs n'étaient pas en France. Vous êtes, je crois, à 121 salariés à l'heure actuelle, répartis 40%, on va dire, en France et les 60% à Lisbonne. Pourquoi ce choix de la délocalisation d'une partie de vos effectifs au Portugal ?
0: Ce choix de la délocalisation, comme vous dites, d'abord, c'est le choix de garder notre service client en interne et donc d'être sûr de ne pas faire le choix d'aller prendre une plateforme de téléphonie sous-traitée. Nous, c'est essentiel dans nos valeurs. La proximité avec nos clients, c'est vraiment clé. On est en fait, effectivement, comme vous l'avez dit, déjà européen, puisqu'on a donc 50 personnes à Paris et 70 à Lisbonne. Pourquoi Lisbonne ? Parce que les personnes qui parlent avec nos garages, donc tous les commerciaux et tout le service client qui est internalisé, sont des personnes qui sont assez jeunes, de 25 à 30 ans.
1: Nous, c'est important une qualité de vie.
0: Avec une très bonne qualité de vie, avec finalement des coûts de vie et une qualité de vie qui sont meilleurs. Et donc, pour s'internationaliser, et c'est une ville qui est très internationale aussi, pardon, l'idée, c'est de pouvoir recruter d'abord des francophones, ce qu'on a déjà fait, mais aussi des germanophones plus tard, ou bientôt des hispanophones, des italophones, à Lisbonne, qui est une ville internationale et attractive. Et puis de rester en Europe, surtout, pour un entrepreneur européen, c'est important.
1: C'est important. Très rapidement, quelques questions d'actualité sur le secteur qui est en pleine évolution avec l'électrification des véhicules. Est-ce que ça a un impact ? Il y a souvent moins de pannes, mais sans doute plus cher à réparer. Et surtout, la décision de Bruxelles de décaler au-delà de 2035 la fin des véhicules thermiques en production. Qu'est-ce que vous inspire ces deux faits ?
0: Ce que ça implique pour nous, déjà, c'est que il y a pas mal de flou côté client. On a vu une baisse très forte des immatriculations dans les dernières années. Ça implique aussi un flou dans les investissements des constructeurs. Et en revanche, il y a un truc qui est certain, c'est que la réparation indépendante, qui est un peu la partie qu'on représente nous, a été un peu laissée de côté et un peu sacrifiée sur l'autel de Bruxelles, sans faire de mauvaises polémiques.
1: J'ai vu les propos que vous avez eus sur ce sujet.
0: Nous, en fait, on est persuadés que l'électrique va prendre et il faut le faire. En revanche, il faut qu'on ait le temps de former ces garagistes indépendants. Sinon, en fait, le risque, c'est de se retrouver avec des voitures un peu iPhone. Aujourd'hui, on sait que même un constructeur français qui fait des voitures électriques ne sait pas entretenir ses véhicules. Et donc, le risque, c'est d'avoir des véhicules... Aujourd'hui, un véhicule thermique reste 19 ans, 3 ou 5, à peu près un peu moins de 20 ans sur la route. Aujourd'hui, les véhicules électriques, on n'a aucune donnée sur la réparabilité de ces véhicules. Donc, il faut justement qu'on arrive à travailler avec les pouvoirs publics et avec l'industrie pour rendre ces véhicules et s'assurer que ces véhicules soient réparables et surtout s'assurer que il n'y ait pas de pièces captives ou de technologies captives qui ferait que les constructeurs récupèrent l'ensemble de l'entretien et donc qui détruiraient en fait une filière indépendante qui était bon pour le consommateur, bon pour la filière et souvent le dernier commerce local dans pas mal de villes en France.
1: C'est très clair. Merci beaucoup Alexis Frère-Jean pour ce témoignage sur Vroomly, qui est en plein essor à l'international. Et à présent, voici un secteur qui incarne le savoir-faire français, qui crée de la richesse, qui exporte et qui cherche à recruter en ces temps compliqués pour certains autres secteurs de l'économie. Eh bien, je suis très heureux de parler de la maroquinerie française. Bonjour Edgar Schaffhauser. Vous êtes le... Avec plaisir, vous êtes le président exécutif de la Fédération française de la maroquinerie. Dans un instant, on va parler des campagnes de promotion, de communication que vous venez de lancer. Mais tout d'abord, un panorama de la maroquinerie en France. Quand on parle de maroquinerie, on parle de quels produits, c'est quoi votre périmètre ?
2: Alors la maroquinerie est plurielle à double titre. Elle est plurielle par la typologie des produits qui sont fabriqués par ces entreprises. Il y a les sacs, mais il y a aussi les bracelets montres, les ceintures... Il y a la petite maroquinerie, il y a les bagages, il y a la gainerie. Donc, elle est plurielle par la fabrication de ces produits. Mais également plurielle par la typologie de ces entreprises, parce qu'il y a les grandes maisons, il y a les sous-traitants,
1: les PME. Les Louis Vuitton, les Hermès, les Chanel,
2: voilà,
1: mais il y a aussi
2: des sous-traitants qui travaillent aussi pour ces grandes maisons, mais beaucoup de PME, puisque 70% de nos entreprises, c'est des TPE, des PME.
1: Et ça représente combien d'entreprises en tout ? Et je le disais dans le sommaire, 42 000 emplois, je crois.
2: Absolument, 42 000 emplois, 390 entreprises, mais un peu plus de 700 établissements. Et la progression, en termes d'effectifs, montre la progression de la maroquinerie en France, puisqu'on est passé de 13 000 salariés en 2010 à 42 000 aujourd'hui. Et on, l'objectif, dans le cadre de la croissance, est probablement d'atteindre 50 000 salariés demain, en fait. Demain, dans 3-4 ans.
1: Et la présence, c'est important, je le rappelais dans le sommaire aussi, sur presque tous les territoires. Ce n'est pas qu'alors. Alors certes, il y a une concentration en Île-de-France, en région Auvergne-Rhône-Alpes, aussi pas mal en Nouvelle-Aquitaine, mais c'est tout le territoire qui est concerné par les métiers de la maroquinerie.
2: Absolument. Bien sûr, la région parisienne est, j'allais dire, dominante, parce qu'il y a les sièges des sociétés, mais la région Auvergne-Rhône-Alpes aussi, l'Aquitaine, les autres régions un peu moins, mais c'est ces trois régions principales où nous sommes implantés, le Nord aussi, hein, de plus en plus, et de proche en proche, toutes les régions sont impactées par l'implantation de nos entreprises.
1: Le chiffre d'affaires de votre filière?
2: Le chiffre d'affaires tourne autour de 6 milliards d'euros aujourd'hui. On exporte énormément, l'exportation n'arrête pas de croître, 13 milliards d'euros à l'exportation, notamment dans les pays comme la Chine, qui est le premier exportateur pour la maroquinerie française, et les États-Unis aussi, le Japon qui progresse d'une manière énorme.
1: Les États-Unis, les droits de douane, qu'est-ce que vous en pensez?
2: Les États-Unis, les droits de douane vont et viennent, hein, on voit bien.
1: C'est un peu le principe, oui.
2: On fait avec, parce que moi, je me rappelle, il y a 5 ans, à l'époque de Biden, déjà, on nous avait dit que les droits de douane allaient exploser pour les produits de luxe, dont la maroquinerie. J'avais été à une réunion à Bercy à ce sujet. Finalement, c'est pas arrivé autant qu'on nous l'indiquait. Alors,
1: donc, c'est pas un sujet d'inquiétude, sauf si vraiment ça se
2: pérennise. Alors, évidemment, si ça devient cataclysmique, c'est un sujet qui peut nous inquiéter. On est vigilant, on observe l'évolution de la chose. Effectivement, M. Trump aimerait bien qu'on installe nos entreprises aux États-Unis,
1: mais vous ne le ferez pas.
2: Tout le monde, ça. En fait.
1: Mais vous ne le ferez pas. Vous n'allez pas, délocaliser, mais pas de manière massive.
2: Voilà, pas de manière massive.
1: Ça va rester.
2: On est quand même franco-français, made in France, le plus possible.
1: Disait. Vous parlez de 13 milliards d'exportations, il y a les produits aussi qui rentrent, 4,7 milliards, donc ça veut dire une balance commerciale de plus 8,3 milliards pour le secteur. Dans les temps qui courent et vu notre déficit commercial, c'est très important, oui. C'est une filière très importante pour
2: absolument.
1: Notre économie.
2: On est le quatrième secteur qui contribue le plus à l'amélioration de la balance commerciale française. Et qui permet de diminuer à hauteur de 8 milliards, comme vous le dites, le déficit de la balance commerciale française.
1: C'est important, merci pour votre contribution. Je parlais des recrutements, j'ai lu entre 4 et 5 000 recrutements nouveaux chaque année, est-ce que c'est la bonne tendance?
2: C'est 4 ou 5 000 recrutements, mais ça comprend les nouveaux recrutements dans le cadre de la croissance, mais aussi le remplacement des artisans qui partent à la retraite, évidemment. Ils sont de plus en plus nombreux à partir à la retraite, mais on aimerait bien les garder le plus longtemps possible. Il y a des solutions, mais bon, il faut aussi que l'État finisse par déterminer comment le régime de retraite va
1: absolument.
2: Être...
1: Absolument, c'est un autre sujet qui va et qui vient, en fait, hein, celui-ci. D'où l'importance des campagnes à la fois de communication pour du recrutement, d'où l'importance de la formation. Commençons par les campagnes que vous avez lancées au mois de janvier. Sous quelle forme, vers quelle cible?
2: Alors, c'est principalement vers les jeunes. C'est avec notre OPCO, OPCO 2i, lancé la campagne avec l'industrie maroquinerie. Et ça a été lancé en mois de janvier pour montrer que la maroquinerie est un secteur qui est innovant. Donc, on a une diversité des métiers, hein, puisqu'on a des produits divers qui sont fabriqués par des artisans. Et puis, on a des savoir-faire aussi différents, puisque les produits sont différents. Et on a besoin d'attirer les talents pour développer le savoir-faire et l'excellence dans la maroquinerie.
1: Alors, c'est cette campagne, on peut le retrouver sur le site avec-l'industrie-maroquinerie.fr. Il y a aussi des campagnes sur les réseaux, évidemment,
2: TikTok,
1: tous les réseaux.
2: Instagram, Facebook.
1: Absolument. Un mot encore sur les formations, parce qu'évidemment, donc, il y a ceux qu'on cherche à recruter, mais il y a ceux aussi dont on a besoin de former en permanence. C'est pour vous un des enjeux majeurs de la filière?
2: Absolument, la formation c'est le nerf de la guerre, mais c'est pas uniquement pour la maroquinerie, c'est le nerf de la guerre pour toutes les branches. Il y a une autre campagne qui existe déjà depuis un certain temps, depuis 2019, c'est la campagne Savoir pour Faire, qui a été mise en place avec le comité stratégique de filière Modelux, un des comités stratégiques, avec une dizaine d'autres branches, et qui permet aussi d'attirer les jeunes vers les métiers, les jeunes et moins jeunes vers les métiers de la maroquinerie. Alors, vous parliez de la formation. Nous avons la formation initiale à travers l'éducation nationale avec le CAP de maroquinerie, le bac pro maroquinerie, le BTS maroquinerie. On est en train de réfléchir, et ça va être, je pense, imminent, la mise en place d'un brevet national des métiers d'art. Et je crois que le décret est en cours de signature actuellement et qui devrait s'appliquer, être mis en place à la rentrée de septembre prochain. Parmi les premiers brevets nationaux de métiers d'art qui permet aux jeunes en troisième de rentrer après la troisième d'aller vers ce BNMA qui au bout de trois ans peut permettre aussi de faire des études supérieures dans les métiers
1: d'art. Donc il y a des emplois, il y a des choses à faire dans les secteurs. Absolument. De la maroquinerie.
2: Et on a aussi des CQP, des certificats de qualification professionnelle pour les gens qui sont déjà dans les salariés qui sont déjà dans les entreprises.
1: Donc voilà, je le redis, il y a de la place, il y a des métiers qui sont à apprendre. On était ravis d'en parler, on va continuer dans un secteur qui lui aussi a besoin non seulement d'artisans mais bien sûr d'artistes, c'est le cabaret. Bonjour Alexandre Duvollet.
3: Bonjour.
1: Vous êtes directeur de L'Ange Bleu, le plus grand cabaret de France en capacité d'accueil, c'est en Gironde. Vous êtes aussi en charge de coordonner pour la filière le plan cabaret qui a été lancé en 2025 par la ministre de la Culture Rachida Dati. On va en reparler dans un instant. D'abord un point sur, si je puis dire, l'état du marché, l'état du secteur. En France, combien d'établissements de cabaret et ça fait vivre combien de personnes ?
3: Actuellement, on compte environ 200 cabarets en France, répartis sur Paris bien sûr, mais également beaucoup en région. Le cabaret s'est beaucoup développé dans nos régions. Et là, ça fait travailler environ 5000 personnes.
1: Dont 1600 artistes, hein, je crois.
3: À peu près, oui.
1: Voilà, et là, on est un petit peu dans la configuration de la maroquinerie, c'est-à-dire qu'il y a certes de gros établissements, vous en faites partie, il y a les gros établissements parisiens auxquels on pense, le Paradis Latin, le Moulin Rouge, etc. Mais il y a aussi beaucoup de petits établissements, je crois qu'on voit le chiffre qui va apparaître à l'écran, 87% sont des TPE et des PME, hein, je crois.
3: Tout à fait, ça fait partie un peu de l'univers du cabaret et qui est très en relation avec la ruralité. Souvent, le cabaret dans un village est des fois le seul point de culture de l'environnement régional. Et d'où, on reviendra après sur la saison cabaret, mais le côté culturel compte vraiment beaucoup maintenant pour nous.
1: Et le chiffre d'affaires du secteur de manière générale en France ?
3: Chiffre d'affaires direct, environ 225 millions d'euros.
1: 225 millions d'euros. On parlait donc de ce plan cabaret qui a été annoncé il y a tout juste un an, je crois que c'était le 21 janvier 2025 par la ministre de la Culture Rachida Dati. D'ailleurs, un mot, on enregistre cette émission le 22 janvier, elle devrait partir rapidement puisqu'elle l'a dit dans le cadre de sa campagne des municipales. Ça vous inquiète le fait qu'elle vous ait soutenu et qu'elle parte peut-être bientôt ?
3: Alors, forcément un petit peu, parce que Rachida Dati a joué le jeu. Elle a fait l'impulsion, elle a challengé ses équipes au ministère pour nous accompagner dans ce plan cabaret. Mais le travail est fait. J'ai envie de dire que le travail est fait maintenant. Et maintenant, le cabaret a ses entrées au ministère de la Culture. Le cabaret est reconnu comme un acteur culturel dans la vie française. Et le gros du travail a été fait maintenant. Et on espère que son successeur ou sa successrice va faire l'accompagnement.
1: Alors ce plan, c'est de l'argent mis sur la table. C'est bien plus que cela. C'est quoi les grandes données de ce plan cabaret ?
3: Alors c'est de l'argent mis sur la table. C'est 500 000 euros qui a été débloqué par le ministère de la Culture pour ce plan cabaret. Alors l'argent est important parce que c'est le bras armé, c'est la reconnaissance, c'est pour dire ok, on ne fait pas que des paroles en l'air, on vous donne quelque chose. Donc ça, pour nous, ça a vraiment un sens. Mais ce n'est pas tout. Nous, comme je vous disais, l'important, c'est la reconnaissance qui va derrière. C'est-à-dire qu'enfin, le cabaret est reconnu comme un acteur culturel français. Et ce plan cabaret a plusieurs aspects. Il y a plusieurs branches. Il y a l'aide à la créature. Plusieurs assises de cabaret veulent monter sur des planches, veulent créer leur personnage, mais ils ont besoin d'accompagnement pour ça. Et là, le ministère de la Culture a mis en place des financements, des aides, des formations pour cela. C'est l'accompagnement au secteur du cabaret pour rentrer enfin dans le crédit d'impôt spectacle vivant. Le cabaret en était exclu pour un problème de virgule sur un décret. Voilà, on y rentre, on va y rentrer. L'application va être, alors pas par la loi parce qu'on ne pourra pas trop compliquer, mais par un décret, on va pouvoir entrer enfin dans le crédit d'impôt du spectacle vivant privé. C'est également quelque chose d'important aussi pour nous, c'est une formation de toutes les directions culturelles publiques dans les régions.
1: C'est-à-dire les DRAC.
3: Toutes les DRAC vont connaître enfin ce qu'est le cabaret. Il y a des régions où vous parlez à un responsable de DRAC, il ne sait pas ce qu'est le cabaret, il ne connaît pas l'univers. Il connaît le cabaret, mais il ne connaît pas l'univers. Il n'y est jamais allé. Voilà. Et donc, des formations ont été faites auprès des présidents, des responsables des DRAC dans nos régions. Et ça, c'est une très bonne chose. Des rencontres sont organisées entre les cabarets privés, entre les scènes publiques. Et c'est la saison cabaret qui va être mise en place en septembre-octobre de cette année, qui a vocation à être renouvelée, va être un premier point d'accroche entre la collaboration entre les scènes publiques, les cabarets privés et tous les acteurs du cabaret en général pour mettre en avant notre savoir-faire, notre art à travers un fil conducteur qui va être le French Cancan.
1: Et les 500 000 euros dont on parle, je crois qu'en plus vous réclamez une rallonge, si je puis dire, de 100 000 euros pour l'année 2026, ils servent à quoi? Vous êtes en charge de la coordination, ça veut dire qu'il y a une répartition entre les régions, entre les établissements, comment elle se fait? Et c'est vraiment de l'argent qui va être débloqué rapidement ou qu'il est peut-être déjà pour les établissements?
3: Il y a une bonne partie qui a été débloquée déjà, notamment sur l'aide à la formation et à la créature. Par exemple, il y a plus de 100 000 euros qui ont déjà été débloqués sur ces profils. Il y a une vingtaine, je crois, d'artistes qui sont aidés sur ce sujet-là. Pour le plan cabaret, on a 200 000 euros qui ont déjà été versés, qui sont en attente sur nos comptes, en attendant de créer cette saison. Alors, cette saison, elle va être répartie sur l'ensemble du territoire avec un découpage en 9 régions. Voilà, donc, quand on découpe 200 000 euros en 9 régions, il ne nous reste pas beaucoup pour faire, oui, pour faire des choses. Mais c'est là que je vous disais que l'argent est important, mais ce n'est pas tout. On a dans nos métiers un savoir-faire, on a un peu de débrouillardise et c'est l'envie qui est importante. Et on fera avec. Et on demande à ce que ce plan cabaret soit renouvelé, d'où une demande de 100 ou 200 000 euros supplémentaires pour la saison prochaine pour nous aider et pour nous accompagner un peu plus dans ce plan cabaret pour qu'il y ait une envergure importante.
1: Alors, je lisais, vous êtes vous à la tête avec votre frère du plus grand cabaret de France, c'est l'Ange Bleu, c'est en Gironde, sur la commune de Gauriaguet. En fait, c'est un ancien café, hôtel, restaurant, si je ne me trompe pas, qui appartenait aux beaux-parents de votre père. C'était au bord de la Nationale 10. La Nationale 10, comme beaucoup de nationales, elle a évolué en 2x2 voies avec les barrières de sécurité. Bref, ça vous a éloigné de la clientèle. Et c'est à ce moment-là, à la fin des années 90, que votre famille a pris la décision de faire cette transformation.
3: Tout à fait, oui. Mon père qui était donc à la tête de l'établissement à ce moment-là, du jour au lendemain, 95% du chiffre d'affaires par terre. Que faire? Il avait entendu parler d'un cabaret en Alsace qui s'appelle Royal Palace.
1: Qui est toujours là, bien sûr.
3: Et qui est toujours leader en région. Il est allé voir, il s'est dit bah, finalement c'est possible de faire quelque chose comme ça à la campagne. Il était parisien, mon père, à la base, il a vécu au Golfe de Roux, à l'Olympia toute sa jeunesse. Oui. Il s'est dit allez, banco, j'étais à la fac, mon frère aussi, il nous a dit en bon père de famille, arrêtez vos études et faites du cabaret avec moi. On a dit oui, et on est parti, la mayonnaise a pris, et on a monté une première salle de 400 places, qui 10 ans après était trop petite, et on a monté une deuxième salle donc en 2008 de 1200 places, qui est devenue à l'époque donc le plus grand cabaret de France. Voilà. Qui a été détrôné il y a quelques mois par un cabaret à Reims qui s'appelle Le Cac, qui a ouvert une salle de 1500 places. Voilà, donc je lui fais un petit coucou. Voilà, c'est pour dire que l'environnement en cabaret en région est dynamique.
1: Il nous reste une minute, Alexandre Duvollet. Les chiffres clés de votre Ange Bleu, référence, c'est quoi la référence? C'est Greta Garbo? C'est quoi la référence?
3: C'était un brainstorming familial et qui n'a pas de source, en fait.
1: Et alors, voilà, les chiffres clés sur le chiffre d'affaires, le nombre de spectateurs chaque année, et combien vous faites vivre de personnes?
3: Là, une soirée à Ange Bleu, c'est 70 personnes qui travaillent pour nous. On a un chiffre d'affaires cette année, on va dépasser les 5 millions d'euros, donc c'est bien. On est sur une croissance de plus 15 pour cette année, donc on est content de nos chiffres. On a su se réinventer après le Covid, puisque c'était une période compliquée pour nous. On a changé de clientèle, on l'a fait adapter, et donc le cabaret en région, et nous en particulier, sommes sur de bonnes voies.
1: Votre chiffre, 4,5 millions pour le dernier chiffre d'affaires connu?
3: Voilà, pour le dernier connu, on va sur une base de 5,2 pour cette année. Premier décollage septembre-décembre, on est à plus 30, donc on va y arriver.
1: Et je précise, voilà, que vous avez un nouveau spectacle qui est à l'affiche, qui s'appelle le Fantasy depuis la mi-septembre et qui devrait donc durer jusqu'à l'été 2027. C'est ça.
3: Nous changeons de spectacle tous les deux ans.
1: Voilà. Et bien, que ce soit donc à la fois les garagistes, que ce soit les cabarets ou la maroquinerie, une nouvelle fois, la France a tout pour réussir à montrer la diversité des secteurs dans lesquels nous avons quand même des capacités pour réussir malgré plein de choses et malgré le contexte. Notre émission est diffusée en télé, en radio, le site et l'appli de BFM Business. La semaine prochaine, on parlera notamment encore autre chose, de produits ménagers type Star Wax ou au Briochin, et aussi de l'Alliance du Fabriqué en France. Très bonne journée, très bon week-end, et donc à bientôt sur BFM Business.
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5: Anthony Morel et Eva Jacot nous ont rejoint ensemble pour mettre à l'épreuve notre pitcheuse du jour. Bonjour Marie-Odile McKinney, avancez, venez sur le plateau de Good Morning Business. Vous avez une minute pour nous vendre Ability, dont vous êtes la cofondatrice. Top chrono.
6: Bonjour, merci beaucoup pour l'invitation. Ability, c'est une solution de réalité virtuelle et réalité augmentée pour la rééducation. Nous, notre objectif, c'est de remotiver les patients dans leur parcours rééducatif en leur proposant des expériences qui sont immersives, qui sont plus engageantes, plus motivantes et moins douloureuses dans la rééducation. On équipe les kinés, les ergos, les centres de rééducation pour qu'ils puissent proposer ce genre de rééducation à leurs patients. Et on va aussi plus loin parce qu'on est en train de finaliser la version domicile du dispositif, Ability Home, pour pouvoir vraiment accompagner le patient de l'hôpital jusqu'à son domicile. Aujourd'hui, on a développé plus de 55 expériences en réalité augmentée et réalité virtuelle. Et on accompagne plus de 2900 patients en France. On équipe la France et la Belgique. Et là, on est actuellement en train de lever des fonds justement pour l'internationalisation de notre dispositif.
5: Très clair. Allez, peut-être comme c'est votre domaine d'expertise, Anthony Morel, votre première question.
7: Évidemment, j'adore la réalité virtuelle. Alors, je vois bien l'intérêt que ça peut avoir dans plein de domaines, notamment le côté immersif. J'imagine que là aussi, l'enjeu, c'est de faire en sorte que le patient, entre guillemets, s'amuse et ait envie de revenir faire les exercices régulièrement. C'est un peu ça l'idée d'utiliser de la réalité virtuelle ?
6: Absolument. Il y a l'aspect motivation qui est super important. Et en fait, la réalité virtuelle, justement, cet aspect immersif, ça permet de réduire la kinésiophobie. Donc, c'est la peur de faire le geste par anticipation de la douleur. C'est quelque chose qu'on va avoir très fréquemment. Par exemple, si on s'est fait mal au dos, on a peur d'atteindre certaines amplitudes parce qu'on anticipe la douleur et on freine le progrès de la rééducation.
7: Et en fait, alors, c'est quoi comme type d'exercice ? Est-ce que c'est des exercices qu'on me montre dans le casque, ou est-ce que c'est des sortes de jeux et du coup je me rends même pas compte en fait que je suis en train de faire un exercice de kiné?
6: C'est exactement ça, c'est des jeux. L'objectif en fait, c'est qu'on redonne un sens au geste, qu'on le recontextualise pour vraiment masquer l'aspect répétitif. Donc par exemple, au lieu de faire 10 extensions du membre supérieur quand on s'est luxé le coude, on va aller casser des blocs en faisant de la boxe en réalité virtuelle.
5: Ouais, donc c'est un dispositif complémentaire ou ça peut venir complètement remplacer les méthodes qu'on a habituellement?
6: C'est un outil de rééducation. Donc ça vient compléter finalement ce qui existe déjà et c'est super important d'avoir plusieurs types de rééducation pour continuer à diversifier la rééducation et avoir des meilleurs résultats.
8: Mais concrètement, ça concerne quel type de pathologie de rééducation finalement? Vous nous parlez de kiné, mais ça s'adresse à quoi d'autre?
6: Historiquement, nous on a développé pour la rééducation post-AVC. Donc c'était utilisé plutôt largement en neuro pour les populations STEP, tout ce qui est patho chronique qui ont besoin de rééducation longue. Mais on voit que les kinés et ergo avec qui on travaille, ils vont l'utiliser pour plein d'autres pathos, en rhumato, en traumato, en gériatrie.
5: Et est-ce qu'on est déjà capable de mesurer l'efficacité de cette solution?
6: On a des études cliniques en cours, justement sur plein de pathos différentes, en post-AVC, lombalgie, STEP. Mais pour l'instant, vu qu'on n'a pas les résultats, je ne peux pas vraiment annoncer des.
7: Mais c'est un dispositif médical, c'est considéré comme dispositif médical aujourd'hui?
6: C'est dispositif médical de classe 1 depuis 2023.
7: Et alors, vous le disiez, parce que l'un des enjeux, c'est d'intégrer ça à domicile, parce qu'il y a un problème d'observance thérapeutique, comme on dit. C'est-à-dire, le gros problème des kinés, ce n'est pas quand on est chez le kiné, parce que là, on est obligé de faire l'exercice. C'est quand on est à la maison, on nous donne des exercices à faire. En réalité, on ne les fait pas.
6: Oui, absolument. Et puis même, il y a aussi des problèmes d'accès à des soins. Ça peut être en région parisienne, mais aussi en zone rurale. En fait, on n'a pas forcément accès aux kinés, et les kinés ne peuvent pas venir à domicile. Donc, Ability, c'est une solution qui va pouvoir travailler sur ces sujets-là.
8: Et qu'est-ce qui change justement avec la version à domicile? Est-ce que c'est le prix notamment, peut-être?
6: Il va y avoir le prix, évidemment, mais c'est aussi la logique. Alors, à l'achat, on est à 9000 euros, mais ça, c'est plutôt pour les structures. Et sinon, à la location, on est à 275 euros par mois.
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9: À vos côtés, en format concentré, c'est BFM Bourse à la clôture des marchés chaque jour dans cette période estivale. On se retrouvera d'ailleurs sur nos formats habituels de rentrée dès lundi, la grande rentrée de BFM Business, bien évidemment. Le CAC 40, là, on est à 5 minutes de la clôture. Ah, il est en hausse, ça change un peu. Après 7 baisses d'affilée, le CAC 40 tente un rebond, encore un peu fragile, mais enfin on gagne 0,3%. Là, on va voir si ça tient encore en clôture, plus 0,3%. Donc pour l'instant, on met fin à cette série baissière assez extraordinaire qu'on vient de vivre, la pire depuis 2017 quand même. Après 7 baisses d'affilée, le CAC récupère 0,3% pour l'instant, 8478. On va le vivre, on va vivre ces derniers instants de cotation avec Olivier Maltès. Il vient de nous rejoindre, le directeur des investissements d'Altéis by Yomoni. Bonjour Olivier.
10: Bonjour Guillaume.
9: Marc-Antoine Barbé aussi nous accompagne, MCA Finance. Bonsoir Marc-Antoine, ravi de vous retrouver. Et Gilles Santacreux pour boursicoté.com. Bonsoir Gilles, on parlera du potentiel technique des marchés pour les prochaines séances ensemble. On a des indicateurs intéressants aujourd'hui qui montrent que bon, même si le consommateur américain boude un petit peu, l'activité est quand même toujours au rendez-vous, la dynamique, le dynamisme américain, les PMI, les services aux États-Unis supérieurs aux attentes, ils ont été publiés là pour ce mois et ils ressortent les PMI des services à quasiment 57, hein, quasiment 57, 56,8, on les attendait sous les 54, donc c'est meilleur qu'attendu. On a plutôt des bonnes nouvelles en fait sur le front des indicateurs de confiance. Il y a les PMI qui ont été publiés aux États-Unis, puis ici en Europe, Olivier, on peut peut-être démarrer là-dessus parce que on n'a pas à rougir. Les PMI de la zone euro aussi sont sur une dynamique favorable à plus de 52,1 pour ce mois d'août. C'est pas mal.
10: Oui, donc ils montent légèrement par rapport au mois dernier. On les attendait plutôt en baisse à 51,7, donc c'est plutôt des bons chiffres avec des services qui sont restés stables globalement. Alors c'est pas forcément le cas partout, hein, mais en Europe globalement c'est resté stable. Et puis un manufacturier, par contre, lui qui se comporte, qui tient très très bien et qui est relativement fort.
9: Sur un plus haut de 4 ans et demi, le PMI manufacturier européen.
10: Ouais, tout à fait. Donc c'est vraiment des chiffres qui sont plutôt encourageants. Donc c'est des indicateurs d'achat. Donc c'est vraiment de la prospective. Alors, ce que je disais, c'est pas le cas partout, c'est-à-dire que les services et les PMI, ils sont un peu décevants en Allemagne et en France globalement, notamment sur le côté service. Et le côté service globalement se comporte bien et a été soutenu surtout par l'Espagne et l'Italie. Donc c'est pas forcément le cas partout. Quand on retire l'Allemagne et l'Italie, un S&P nous dit que c'est quand même les plus bons chiffres au niveau des services depuis 2022. Globalement, donc depuis le retour après post-Covid. Donc voilà, donc c'est à la fois un peu surprenant, puisque les indicateurs d'achat, forcément, on se dit qu'il y a quand même beaucoup d'incertitudes, que ce soit l'inflation, que ce soit l'évolution des taux de la Banque Centrale Européenne. Enfin, tout ça est un contexte quand même relativement anxiogène et qui peut amener à se poser des questions. Mais en fait, si on les met en relation avec les résultats trimestriels qu'on a eus récemment, hein, avec une très très bonne saison des résultats, notamment en Europe, et surtout une très très bonne saison sur les anticipations à venir pour le trimestre suivant, où globalement les entreprises ont surpris en étant relativement optimistes pour le prochain trimestre, bah, c'est assez aligné et c'est assez logique globalement. Donc soyons heureux pour annoncer ces chiffres positifs globalement. Après, vous l'avez rappelé en préambule, après toutes ces séances notamment de baisse du CAC, donc quelque chose vraiment qui bouge en fonction des pays, mais qui globalement est bon pour la zone euro.
9: Sur le front manufacturier, l'Allemagne envoie un signal, hein, elle se distingue avec un PMI manufacturier, c'est vrai, qui s'améliore grandement pour l'Allemagne, grâce alors à la demande importante pour les équipements liés à l'IA, mais aussi bien sûr aux investissements dans la défense des Allemands. Ça booste ce PMI et ce PMI de la zone euro au global, donc en juillet à 52,1. Je vais sauter à pieds joints dans cette brèche que vous ouvrez là. Est-ce qu'il faut privilégier l'Europe pour la suite? Parce que c'est vrai que quand on regarde ces indicateurs de confiance, directeur d'achat, c'est plutôt favorable. Les publications d'entreprises, franchement, on n'a pas vraiment de quoi rougir face aux États-Unis. Elles ont été bonnes ici en Europe. Et de grandes maisons américaines estiment que, je pense à Bank of America par exemple, ou Goldman Sachs, estiment que le marché sous-estime sans doute l'Europe à force de penser tout le temps IA. On en oublie l'Europe alors que l'Europe se distingue aussi en ce moment. Est-ce qu'il va falloir la privilégier, l'Europe, désormais?
10: Alors, c'est assez paradoxal parce qu'il y a quand même beaucoup d'incertitudes. On voit aussi une dichotomie banque centrale. Je ne sais pas si on aura le temps d'y revenir, mais voilà, les prévisions, hein, de hausse des taux de la Banque Centrale Européenne, de toute façon, pour septembre, sont, bah, la Banque Centrale Européenne va remonter ses taux. Je regardais ce matin, on devait être à 96%, quelque chose comme ça. Donc, c'est pratiquement du 100%, hein, globalement. Et on commence même à avoir une probabilité qui va plutôt dans le sens d'une nouvelle hausse en décembre, ce qui est plutôt relativement nouveau. On pensait qu'on allait s'arrêter en septembre et là, on est légèrement au-dessus des 50% sur les prévisions de décembre lorsqu'on regarde les courbes de taux, globalement. Donc il y a quand même des incertitudes, il y a quand même un certain nombre de risques qui sont liés à l'Europe. Et surtout, moi, ce qui me frappe, hein, c'est que il y a quelques mois, lorsqu'on discutait entre gérants globalement, hein, allocataires, personne ne voulait vraiment surpondérer l'Europe et tout le monde était vraiment sur la zone euro, très très défensif, justement avec tous ces risques-là liés au conflit en Iran qui perdure et sur lequel on a du mal à avoir une porte de sortie, même si là on a l'impression que ça bouge un peu, mais on a eu tellement l'impression qu'on ne sait pas s'il faut vraiment y croire. Et par contre, lorsqu'on regarde les flux globalement sur le mois de juillet, ils sont revenus relativement forts aux États-Unis, et lorsqu'on regarde les études, notamment les études de Bank of America, qui publient souvent les positionnements des gérants, on voit que c'est déjà revenu. Donc il faut peut-être être méfiant. Effectivement, on était très pessimiste sur la zone euro. On a été surpris positivement et tant mieux. La question à se poser, est-ce que c'est pas trop tard? Est-ce que déjà beaucoup de choses sont pas dans les cours? Et puis, est-ce que le troisième trimestre va transformer ces anticipations et ces perspectives qui, là, pour le coup, sont plutôt positives, toujours en termes de résultats?
9: On poursuit nos échanges, hein, sur tous ces enjeux. On va regarder le marché obligataire aussi, qui a animé la semaine et tendu les marchés cette semaine. Donc, d'abord, c'est la clôture, là, les 17h36. Et notre CAC 40 termine donc en hausse après 8 baisses d'affilée. Je disais 7 tout à l'heure. Non, on était à 8 baisses d'affilée sur le CAC 40, pire série depuis 2017. Mais on n'a pas de 9e baisse d'affilée. Ça, c'est la bonne nouvelle. On interrompt cette série, donc, puisque le CAC tente un petit rebond ce soir après 8 baisses d'affilée, plus 0,37%. La plus forte hausse, Stellantis. En fait, on rattrape les valeurs qui ont le plus souffert ces dernières semaines. C'est le cas de Stellantis qui gagne aujourd'hui un peu plus de 4%. Autre valeur à suivre aujourd'hui, Renault, avec un relèvement d'opinion aujourd'hui sur ce titre Renault de la part d'un broker. Le titre en profite profite un tout petit peu. Et puis IAG aussi, relèvement d'opinion sur la maison mère de British Airways ou encore Iberia dans le secteur aérien. Le titre IAG coté à Londres gagne 0,6%. Les replis, Thales perd un peu plus d'1% après une émission obligataire quand même d'1 milliard d'euros. On va revenir avec Marc-Antoine Barbet dans un instant. 1 milliard d'euros d'émission obligataire pour bien tout simplement financer le rachat d'Exail. Ce titre Thales perd un peu plus d'1%. Lanterne rouge du CAC ce soir. Et puis les cours du pétrole restent très fermes. On est encore à plus de 90$. Le baril de Brent est à 94$ en ce moment. Mais Total Energy, cette fois, recule. Oui, malgré la hausse des cours, Total Energy perd un peu plus d'1%. Gilles Santacreux est avec nous, boursicoté.com. Rebonsoir Gilles. Donc, il n'y aura pas de 9e baisse d'affilée après cette série, la pire depuis 2017. On repart un peu de l'avant, timidement, c'est vrai, plus 0,37 en clôture sur le CAC. Quel signal ça envoie pour la suite, ça, Gilles?
11: Alors, si on regarde un peu ce qui se passe en clôture de la séance, effectivement, on termine sur une clôture haussière. Par contre, lorsque l'on regarde la structure du mouvement actuel, on a en analyse technique une formule, c'est la loi de Dow, c'est-à-dire on regarde les plus hauts et plus bas des séances par rapport aux séances précédentes. Et lorsque l'on regarde la séance du jour par rapport à celle d'hier, par exemple, eh bien on a un plus bas inférieur et un plus haut qui est aussi inférieur. Ce qui veut dire que la hausse que nous observons aujourd'hui, eh bien elle ne confirme pas ou en tout cas elle ne donne pas de signal de retournement. Le point positif, c'est que l'on a réagi sur le contact d'une zone horizontale qui était clairement identifiée à 8450 points. C'était un rebond qui était attendu. Et pour l'instant, ce rebond, il est purement technique. Donc, pour la semaine prochaine, ce qu'il va falloir observer, eh bien, c'est justement le fait que cette zone ne soit pas refranchie à la baisse, ce qui pourrait nous donner un signal de neutralisation par rapport à la dynamique baissière que nous avons maintenant depuis ces quelques jours. Mais tant que l'on reste sous la zone des 8560 points, on ne pourra pas considérer que nous sommes dans une phase de retournement. C'est au-delà de cette zone que l'on commencerait à avoir des signaux un peu plus positifs. Donc, effectivement, on stoppe un mouvement baissier, mais c'est à confirmer. Mais on n'est pas encore sur un retournement de tendance. Il faudra observer ça la semaine prochaine, sachant que au niveau de mes algos qui me donnent un petit peu des probabilités d'évolution, on pourrait avoir un rebond qui se renforce en milieu de semaine prochaine.
9: Ça, c'est encourageant. On va voir. Hein. On va suivre cette semaine. On va la vivre ensemble, bien sûr, puisque ce sera le retour la semaine prochaine de tous les formats en format intégral, à l'échelle normale de BFM Business. La grande rentrée de toutes nos émissions habituelles, donc la semaine prochaine. Et dès 15h30, vous pourrez vivre à nouveau l'ouverture de Wall Street avec John Plassard et désormais Antoine Larigauderi, tiens, qui prendra les commandes pour l'ouverture de Wall Street au quotidien. Nous, on se retrouvera ensuite pour BFM Bourse de 16 à 18. Un mot aussi, quand même, du Bitcoin et de l'or. C'est quand même dingue. La semaine que vient de vivre le Bitcoin, Gilles, on peut en parler tout de suite, plus 20% le Bitcoin sur la semaine, on est à plus de $77,000 et il se trouve que l'once d'or aussi a fortement bondi, on est à 4660 en ce moment sur l'once d'or, Gilles.
11: Oui, on a énormément de mouvements. Donc, alors sur l'or, effectivement, tout est parti des annonces du Trésor. Sur le Bitcoin, mais sur l'ensemble en fait des crypto-monnaies, on a des hausses qui vont de 20 jusqu'à 40-50%. On a Ripple, hein, notamment, qui gagne 40% en 3 jours. Alors, qu'est-ce que l'on a? On a eu ces annonces du Trésor, donc qui ont reboosté un petit peu les cours de nombreuses crypto-monnaies. On a eu donc des rachats de short. On a eu en signal technique ce que l'on appelle des sorties de squeeze, hein, c'est-à-dire des zones de faible volatilité dont lesquelles on sort par un mouvement violent. Donc c'est un mouvement qui pour l'instant donne de bonnes perspectives. On n'est pas encore sur un retournement majeur, mais cela pourrait se confirmer la semaine prochaine au vu des volumes que l'on a et de la configuration graphique que l'on a sur de nombreuses crypto-monnaies. Donc vous l'avez dit, Bitcoin qui revient sur des niveaux, là on est sur les 77 500, c'est des niveaux que l'on n'a plus vus depuis le mois de mai de cette année. Effectivement, ça va être un mouvement à surveiller et c'est le cas aussi sur de nombreuses autres crypto-monnaies. Donc voilà, le signal est donné. S'il n'y avait eu que le Trésor, eh bien, on aurait eu une impulsion mercredi et ensuite ça se serait calmé. Non, ce que l'on voit, c'est qu'il y a une forme de continuité dans ce mouvement. C'est donc à surveiller là aussi la semaine prochaine.
9: Oui, avec Donald Trump qui fait pression sur le Sénat américain pour une adoption rapide du Clarity Act. C'est un projet qui vise à structurer davantage le marché crypto et qui serait favorable, bien sûr, au Bitcoin. Ça aussi, ça nourrit la hausse du Bitcoin cette semaine. En plus, c'est vrai, des annonces du Trésor américain pour racheter plus d'obligations. Et puis, il y a des rumeurs selon lesquelles les États-Unis, pour leurs réserves stratégiques, pourraient leur réserve stratégique, ne pas se contenter de la nourrir à travers des bitcoins saisis. Non, ils pourraient acheter, les Américains, Washington, l'État fédéral pourraient choisir d'acheter désormais des bitcoins et ne pas se contenter de faire vivre cette réserve stratégique avec les bitcoins saisis par la justice américaine. Bon, ça relève un peu du fantasme encore. Mais c'est vrai que le bitcoin vit une super semaine. Vous restez avec nous, Gilles. Dans un instant, on parlera des valeurs qui ont animé cette séance avec Marc-Antoine. Juste, c'était expansion monétaire qui revient, qui nourrit le bitcoin à la hausse, cette expansion monétaire, en tout cas les annonces du Trésor sont peut-être justifiées ou pas, suffisantes ou pas face à la hausse des taux. Le 10 ans américain a touché de nouveaux records cette semaine, le 30 ans américain des plus hauts de 2007, c'est l'un des faits majeurs de la semaine aussi, et le Trésor qui annonce donc vouloir doubler ses rachats d'obligations pour calmer le marché obligataire. Est-ce que ça suffira, Olivier?
10: Alors, c'est plus de la gestion de dette que vraiment de l'expansion monétaire, hein. C'est-à-dire que il s'est donné la liberté, Scott Bessent, de racheter deux fois plus à chaque fois sur les émissions plutôt longues, hein, donc 10 ans du 30 ans, mais ça veut dire qu'il faudra quand même se refinancer sur une partie plus courte. Alors, c'est quelque chose qu'il n'aimait pas trop historiquement, qu'il avait plutôt tendance à critiquer. Mais là, on reconnaît peut-être le côté un petit peu trader, c'est-à-dire que comme les taux montent beaucoup, les obligations, il peut les racheter moins cher que lorsqu'il les avait émis, donc il y a un gain potentiellement à faire. Donc c'est plus de la gestion de dette que vraiment de l'expansion monétaire. Mmh. Je pense que le côté Bitcoin, c'est plus effectivement, comme vous l'avez dit Guillaume, le Clarity Act et cette idée que certainement ça pourrait doper et faciliter un petit peu l'expansion. Donc voilà, et ça... Alors, ça a eu un impact, le fait que le Trésor se donne la possibilité de racheter. C'est un peu un signal envoyé au marché en disant si vraiment ça monte trop, nous, on pourra acheter.
9: Et c'est ça, à défaut de la Fed, parce que tout au long de la décennie 2010, c'est la Fed qui n'arrêtait pas de racheter les obligations pour essayer de calmer un peu, temporiser, on va dire climatiser, c'est le mot de l'été, le marché obligataire. Alors là, comme la Fed ne veut plus agir, c'est la doctrine de Kevin Warsh, ne plus piloter les marchés. Et c'est le Trésor qui annonce vouloir racheter à nouveau des obligations.
10: Donc ça a eu un impact une journée, hein, sur le 10 ans, on est rebaissé de 5 BP en termes de taux et environ 10 sur le 30 ans. On a tout repris, hein, assez rapidement sur oui. Le 10 ans. Il reste un tout petit peu sur le 30 ans, mais presque rien. Mais c'est plus un signal pour dire on est capable d'agir. Et c'est vrai que là, par contre, il y a un peu une idée. Hein, Kevin Warsh aussi, il voulait que le Trésor puisse agir aussi de concert et que la Fed, justement, ne soit pas obligée de tout faire. Et donc là, c'est peut-être aussi un signal à envoyer au marché en disant qu'effectivement, on peut s'attendre à des actions plus ou moins coordonnées qui s'entendent effectivement oui. Bien sur la stratégie pour piloter tout ça.
9: Et un Trésor plus actif, donc, pour détendre le marché obligataire. Sauf qu'on voit que ça marche pas. Enfin, ça a marché une séance et depuis, les taux se sont retendus. Alors, Scott Bessent a repris la parole en disant non, mais on ira plus loin et on va annoncer aussi dans les prochains jours des mesures budgétaires pour moins aggraver le déficit. Alors, ils vont changer de modèle économique, de modèle de financement de leurs dépenses, les Américains, d'un seul coup, ou ce sera plus difficile?
10: Les soucis aussi qu'ils ont, c'est potentiellement les acheteurs de dettes côté américain, hein, puisqu'on voit les taux montent au Japon et un des gros acteurs quand même acheteurs de dettes américaines, c'est quand même le Japon. Si les taux montent, on peut s'attendre à ce qu'il y ait moins de flux de ce côté-là. On voit qu'il y a de la concurrence aussi par les émetteurs privés qui émettent de plus en plus, évidemment pour tout ce qui va être IA et compagnie et infrastructure. Donc il y a quand même beaucoup d'offres sur la dette globalement, une demande qui est peut-être un peu plus faible. Un dollar qui rebosse aussi de manière assez importante sur la semaine par rapport notamment à l'euro. Donc tout ça fait qu'ils ont aussi un besoin de trouver de l'offre. Si le Trésor se met à acheter de la dette plus longue, ils sont du coup acheteurs naturels. Par contre, ils vont le refinancer. Donc, ils vont le refinancer sur des maturités un petit peu plus courtes. Il faut regarder l'impact globalement sur le déficit. Hein, à quel taux ils vont le refinancer? Parce que c'est aussi potentiellement des taux qui étaient relativement bas lorsque l'émission avait été mise. Donc, je ne pense pas vraiment une refonte globale du modèle. Oui.
9: La maturité de la dette américaine, c'est aussi contribuer à la rendre encore plus volatile à l'avenir.
10: Tout à fait. Et c'est pour ça qu'ils n'étaient pas forcément pour, hein, que ce soit Kevin Warsh ou Scott Bessent. Après, c'est plutôt peut-être aussi du tactique. On avait vu aussi quand les taux montent, souvent, ça a un impact politique sur Donald Trump et sur ses décisions. On l'avait vu au moment des droits de douane, c'est ça, hein, qui avait forcé à faire un délai. Là, on ne voit pas trop de réaction et de changement vraiment de stratégie côté Donald Trump face aux taux. C'est peut-être aussi une tentative de reprendre un petit peu la main et de dire, là, on se donne des moyens d'agir. Pour l'instant, ils n'ont pas forcément agi énormément. Ils ont les moyens d'agir. Ils ont agi sur le yen pendant l'été aussi. Donc, c'est peut-être un signal, une tentative de signal qui, pour le marché, n'a pas forcément été pris de manière vraiment très, très importante.
9: C'est ça, le 10 ans américain reste sur les plus hauts de la semaine, à 4,73, malgré les annonces du Trésor qu'on vient vient de développer. Le 30 ans américain aussi toujours proche de plus haut de 2007. Le 10 ans français est à 4,13 en ce moment. On reviendra sur l'impact de ces tensions obligataires aussi pour la tech dans quelques instants. Juste avant, il y a pas que la tech qui s'endette de plus en plus et qui a recours aux émissions obligataires. Il y a aussi Thalès. Tiens, on apprend que Thalès a réalisé 1 milliard d'euros d'obligations, enfin a émis 1 milliard d'euros d'obligations pour financer le rachat d'Exel Technologies, ce fameux rachat dont on parlait beaucoup avant l'été. Ah oui, 1 milliard d'euros d'obligations émises pour financer ce rachat d'Exel. Thalès termine à moins 1%, lanterne rouge du CAC. Marc-Antoine, on vous retrouve chez MCA Finance. Bonsoir Marc-Antoine. Moins 1% Thalès et ce signal, donc 1 milliard d'euros d'obligations émises pour racheter Exel. Comment vous regardez l'annonce et le potentiel surtout de ce titre Thalès?
12: Bonsoir Guillaume, bonsoir à tous. Oui, bah effectivement, c'est une demi-surprise. Hein. On savait qu'il y avait une volonté de Thalès d'acquérir Exel. Et mécaniquement, il y avait des besoins de trésorerie. Alors là, l'émission, elle est importante. On parle d'un taux assez intéressant, hein, de 3,5 sur 4 ans ou 3,75 sur 8 ans. Et en fait, c'est un taux qui est plus bas qu'aujourd'hui que le taux l'OAT à 10 ans français. Donc, ce qui veut dire que les investisseurs, en tout cas les marchés, estiment que c'est moins dangereux d'être aujourd'hui positionné sur Thalès que d'être sur l'État français. Voilà, donc c'est un taux qui est quand même intéressant pour Thalès, donc qui a l'objectif d'acquérir Exel, qui va leur permettre de consolider leur marché, notamment sur la partie sous-marine, avec notamment la spécialité d'Exel qui était les sous-marins. Une bonne nouvelle pour la société. Voilà, rien de particulier à aujourd'hui. L'opération devrait se finaliser dans les prochaines semaines.
9: Je vous ai vu sourire, Olivier, quand à l'instant Marc-Antoine nous disait Thalès se refinance à moins cher que l'État français. À beaucoup moins cher même. Il y a un vrai écart de taux là.
10: Oui, c'est pas la première fois qu'on voit que des entreprises, alors ça paraît un peu paradoxal, mais que les entreprises privées arrivent à s'endetter moins cher que le souverain et que l'État français. Donc effectivement, et on voit sur l'analyse, on voit quand on compare le spread entre l'Allemagne, alors tous les taux montent globalement, les taux européens, les taux de l'Allemagne montent et c'est pas un problème d'inquiétude sur la dette allemande, mais c'est le climat qui est plutôt sur la hausse des taux et puis sur le fait que l'Allemagne aussi s'endette de plus en plus, même s'ils ont évidemment beaucoup de marge pour le plan de relance, notamment sur les infrastructures et la défense. Mais quand on regarde le spread, on voit un spread français, hein, un écart de taux entre le 10 ans français et le 10 ans allemand qui augmente progressivement. On doit être aux alentours de 85 ou 86 points de base. Alors, moi, je n'anticipe pas vraiment un pricing vraiment politique. Je pense que c'est dû à la hausse des taux, en fait. Naturellement, comme on a un souci de déficit et que la situation devient de plus en plus compliquée, bah, plus les taux montent, plus le souci s'aggrave. Et donc, c'est ce qui fait que lorsqu'on regarde, hein, structurellement, plus les taux montent et plus ce spread s'élargit, cet écart s'élargit, augmente progressivement.
9: Je pense que c'est autoréalisateur. On n'est pas encore dans la prime de risque politique liée à la présidentielle. Ça, c'est encore devant nous.
10: Pour moi, c'est encore devant nous. Et puis les discussions au budget sont encore devant nous. Et je pense que ça pourrait monter un petit peu plus. Donc là, on est presque au plus haut. Hein. Quand Michel Barnier avait démissionné, on était aux alentours de 90 points de base de mémoire. Donc on arrive proche des niveaux qui sont hauts. Mais pour moi, on n'avait pas des taux qui étaient à ce niveau-là globalement. Pour moi, c'est plus quelque chose qui se dissémine progressivement. Sans que les marchés aujourd'hui essayent vraiment d'estimer ou de faire un peu peur sur la prime de risque politique qui pourrait effectivement arriver en fonction de la façon dont le débat budgétaire va se poser. Et puis après, évidemment, on rentrera dans le moment de la campagne électorale où les sondages deviendront un peu plus précis et les programmes seront un peu plus montrés et mis en avant. On a encore de beaux jours devant nous, je pense, sur cette dette française.
9: Et puis les agences de notation qui vont s'exprimer, Fitch la semaine prochaine d'ailleurs, ouais. Ce sera vendredi qui doit actualiser la note de la France. Gilles, on vous retrouve à nouveau chez Boursicoté.com. Donc Thalès qui emprunte à moins cher que l'État français, 1 milliard d'euros quand même pour financer le rachat d'Exel, moins 1%, c'est la lanterne rouge ce soir du CAC 40 Thalès. Quel potentiel graphique voyez-vous sur le titre ?
11: Effectivement, c'est la plus forte baisse sur le CAC 40 aujourd'hui. En termes de potentiel, on est enfermé dans un range, c'est-à-dire une zone d'évolution totalement horizontale depuis le début du mois de mars de l'année 2025. Donc, ça fait plus d'un an qu'on évolue entre 215 et 275 euros. On a marqué donc un contact avec le haut de cette zone de range. C'était au milieu du mois d'août, hein, il y a quelques jours. Et puis, depuis, la phase de consolidation, on la ressent bien aussi sur ce titre. Donc grossièrement, on n'a pas trop de signal actuellement, de signal technique sur ce titre, si ce n'est qu'il ne bouge pas de son range depuis plus d'un an. Et ce n'est pas cette nouvelle qui va changer les choses, puisqu'elle a un impact plutôt négatif sur le titre, comme on le voit aujourd'hui. Donc pour l'instant, pas de changement sur l'évolution moyen terme du titre Thalès.
9: Oui, alors ce secteur de la défense qu'on suit très très près, bien sûr. Ces derniers mois, le secteur bancaire a vraiment cartonné. Les trois grandes banques françaises ont gagné chacune plus de 20% depuis trois mois en bourse. Marc-Antoine, on vous retrouve pour la rentrée. Là, on commence à se préparer quand même. Quelle est la valeur à vos yeux, ou le secteur, si vous préférez, beauté en touche, Marc-Antoine? En tout cas, ce qu'il faudra privilégier, votre chouchou là, pour les allocations à la rentrée.
12: Je vais essayer de me mouiller, je vais aller directement dans une valeur, même si on est positif sur le secteur au sens large. J'irai plutôt sur Schneider Electric, là on est sur la thématique de l'électrification. La publication qui a eu lieu il y a quelques semaines, elle était excellente, hein, ils ont relevé les objectifs, ils bénéficient naturellement de l'engouement autour des data centers, et puis d'une manière générale de l'électrification en Europe. Ça ne vous a pas manqué de vous échapper qu'il y a eu le plan européen qui a la volonté, l'Union européenne a la volonté de doubler la consommation énergétique ayant recours à l'électricité d'ici 2040. Donc, on va passer de 23% à l'objectif à 46%. Donc, c'est des besoins importants. Et Schneider en bénéficie naturellement. Le chiffre d'affaires est en forte progression. On parle d'une croissance organique de 14%. Les marges progressent. Hein, ça va avec. Donc, tout va bien pour Schneider. Et c'est, me semble-t-il, une bonne opportunité pour se positionner sur une tendance séculaire qui permettra de réduire, pour nous qui est importante, hein, qui permettra de réduire notre exposition au gaz et au pétrole, le sait ces derniers jours, ça devient problématique. Donc l'électrification me semble intéressant, et Schneider en premier lieu.
9: Bon, donc plutôt une valeur du CAC 40 que vous proposez. Est-ce que c'est signe que vous vous méfiez davantage des petites et moyennes valeurs là? C'est vrai que souvent, les années de campagne présidentielle, de campagne électorale, les petites et moyennes valeurs ont tendance parfois à souffrir davantage parce qu'elles dépendent davantage du marché domestique que les grandes valeurs du CAC 40. Est-ce que le fait qu'on entre bientôt en campagne électorale, effectivement, vous rend plus méfiant sur le potentiel des small et mid à Paris?
12: Oui, effectivement, vous avez raison de le rappeler. Hein. D'une manière générale, les petites et moyennes entreprises françaises ont plutôt une exposition plus domestique. Alors, ils sont sensibles effectivement à la politique française, mais également au taux d'intérêt, puisqu'ils ont souvent plus besoin d'avoir recours à la dette et qui peuvent impacter leur bilan. Effectivement, ça peut donner des tensions dans les prochains mois. On verra d'ici là, il y a encore le temps. Mais effectivement, c'est un scénario à avoir en tête. Alors, nous, on essaye de se diversifier en étant exposé sur des petites et valeurs et moyennes valeurs françaises, mais qui ont une partie de leur business à l'international pour justement essayer de diversifier ce risque.
9: Merci beaucoup Marc-Antoine de nous avoir accompagné, MCA Finance. On salue aussi Gilles Santacreux qui nous accompagnait depuis les bureaux de boursicoté.com et la tech dans tout ça, parce qu'on parle beaucoup du marché obligataire. On se demande si les taux vont reprendre les commandes du marché face à la tech après plusieurs trimestres, années où la tech a fait la loi. Est-ce que la tech est en train de perdre le contrôle au profit des taux, ou vous pensez que la tech peut encore soutenir les marchés malgré les taux là, Olivier?
10: Je pense que la tech peut encore soutenir les marchés malgré D'accord. les taux. Globalement, on a quand même des bons résultats et des bons chiffres. Alors, effectivement, c'est volatile, effectivement, ça souffre. La semaine prochaine, elle va être intéressante, puisque comme d'habitude, on va voir Nvidia mercredi, donc qui est un chiffre macro, presque maintenant, avec des attentes qui sont en ligne avec les prévisions, enfin les anticipations qu'avait données Nvidia aussi. Donc ça signifie aussi que les analystes ne trouvent pas qu'Nvidia soit particulièrement conservateur lorsqu'ils font leurs prévisions. En général, les analystes, ils anticipent toujours plus que ce qui avait été anticipé le trimestre d'avant. Donc on devra avoir des bons résultats, surtout que Nvidia aujourd'hui valorise rien du tout compté Chine, donc on pourrait avoir des bonnes surprises. Et il y a effectivement ce côté taux qui n'est jamais très très bon pour les valorisations, notamment des valeurs technologiques. Et puis comme elles s'endettent de plus en plus, globalement aussi, et qu'elles vont potentiellement avoir besoin de plus en plus de s'endetter pour financer des grands plans d'infrastructure et des grands plans de développement sur l'intelligence artificielle, il faut surveiller globalement les taux. Oui. Je pense qu'il y a toujours ce potentiel relativement important quand même sur la tech.
9: Sur la tech, mais alors attention aux taux, parce qu'elles s'endettent de plus en plus, ces valeurs tech, si bien qu'elles participent à mettre les États sous pression, hein, parce que ça fait beaucoup de demandes d'émissions obligataires désormais en provenance du secteur privé, avec ces géants de la tech qui ont besoin de financer leurs investissements par la dette. Et alors d'après Bloomberg, Broadcom pourrait s'endetter à hauteur de 100 milliards de dollars, justement pour financer des infrastructures de calcul, notamment au service d'Anthropic. 100 milliards de dollars d'émissions de dette possibles de la part de Broadcom.
10: Avec deux émissions de dette, oui, une junior et une senior, et qui seraient là pour sécuriser et développer avec des achats notamment auprès d'Anthropic et ainsi de suite. Donc il y a vraiment quelque chose qui se sécurise, qui serait... On parle de discussions avec Apollo, enfin avec un certain nombre d'habitués hein, sur ce genre de dossier.
13: Les grands.
10: Donc c'est des gros montants. C'est assis dans la ligne hein, de ce qu'on voit globalement. D'ailleurs, lorsqu'on regarde hein, cette semaine, les minutes de la Fed ont été aussi publiées et c'est les discussions hein, qui sont liées globalement sur aussi au niveau de la Fed sur l'impact de ces emprunts qui sont faits par les acteurs privés globalement et par la tech pour ces sujets d'infrastructure avec une vraie attente hein, de plus en plus. Bah, plus on s'endette et plus globalement on investit, plus on va attendre vraiment des résultats importants. Et c'est regardé par la Fed et c'est regardé aussi et mesuré sur l'impact inflationniste puisqu'on a tous en tête, et c'était un des arguments de Scott Bessent, hein, de dire que l'intelligence artificielle globalement serait déflationniste. On voit pour l'instant l'impact plutôt inflationniste, que ce soit par le coût des mémoires, par le coût des processeurs et ainsi de suite.
13: De l'électricité.
10: Enfin, ouais. On voit pour l'instant surtout l'impact inflationniste et on le voit hein, dans les échanges qu'il y a eu entre les différents gouverneurs au sein de la Fed, il y a cette question de savoir à quel moment on pourrait commencer à avoir les premiers signes déflationnistes et d'augmentation de la productivité globalement. Donc c'est vraiment le sujet est vraiment là et il y a une vraie attente sur les résultats et sur la matérialisation de ces résultats.
13: Et puis on verra si la bourse de Séoul se reprend quand même après les dernières semaines un peu plus difficiles. Il se trouve que les géants des cartes mémoire sud-coréens annoncent des rachats de leurs propres obligations, mais alors à tour de bras. Avant-hier c'était SK Hynix qui a annoncé 30 milliards de dollars de rachat d'obligations. Samsung annonce encore plus, 80 milliards, en tout cas des rachats d'actions, j'ai dit d'obligations, oui, d'actions, ça c'est l'obsession obligataire de la semaine. Non, le rachat d'actions, 80 milliards de dollars de rachat d'actions par Samsung annoncé aujourd'hui.
10: Et un gros dividende, je crois aussi, annoncé. Donc, et il y a cette volonté de faire partager. Alors, ils ont souffert en bourse hein, depuis quelques temps, ça a quand même bien baissé aussi. Donc, il y a cette volonté. Alors, ils sont pris entre le besoin aussi d'investir beaucoup et donc de dépenser, donc de garder suffisamment de cash pour pouvoir le faire, mais ils ont aussi ce besoin de rassurer leurs investisseurs hein, en disant oui, peut-être que l'intelligence artificielle, tout ça va mettre du temps pour se matérialiser vraiment concrètement, mais en tout cas nous, puisqu'on est en début et on est en carte mémoire et ainsi de suite, on est vraiment au début du cycle, on fournit vraiment ce qu'il faut, on est en capacité déjà de vous montrer que ça a généré du cash et donc on va faire du rachat d'actions pour que vous actionnaires vous puissiez bénéficier de
13: ça. Et que voilà, et d'ores et déjà dire aux actionnaires ça rapporte d'investir dans nos actions. Voilà, 80 milliards de dollars donc de rachat d'actions envisagés par Samsung. Alors voilà, comment Samsung s'exprime

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6: Soyez les bienvenus dans le 18h écho, 30 minutes de concentré d'actualité économique. Et à la une de ce vendredi 21 août, la rentrée politique approche avec le budget 2027 en ligne de mire. Le gouvernement avance à tâtons sur le texte entre renoncement et démenti. On fait le point dans un instant avec Eva Serraiol. Dans l'actualité internationale, la coopération militaire entre la Russie et la Corée du Nord se renforce encore un peu plus. Des milliers de soldats nord-coréens pourraient rejoindre le front russe. L'Ukraine s'inquiète. On retrouvera notre correspondant à Kiev dans ce journal. Et puis, top départ pour la Ligue 1. Le championnat de foot reprend ce soir et cette année, la totalité des matchs sera disponible en direct sur la chaîne Ligue 1 Plus qui a renforcé son offre, vous verrez.
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6: Le mystère flotte toujours autour du budget 2027, mais les arbitrages s'accélèrent. Le gouvernement de Sébastien Lecornu a confirmé ou démenti certaines pistes et on commence enfin à y voir un peu plus clair, Eva Serraiol.
7: Oui, car le sujet est si sensible que le Premier ministre s'est fendu d'un message sur les réseaux sociaux pour démentir certaines de ces rumeurs. Hier soir, sur X, il écarte la suppression des aides au logement pour les étudiants, le gel du RSA ou du minimum vieillesse, la remise en cause du crédit d'impôt pour les services à la personne ou encore la hausse de l'impôt sur le revenu. Tout cela est faux, martèle Sébastien Lecornu. Cette première mesure avait d'ailleurs fait couler beaucoup d'encre. Début juillet, plusieurs associations s'inquiétaient de l'idée d'intégrer le revenu dans le calcul, le revenu des parents dans le calcul des APL. Il y a bien une piste que le Premier ministre se garde de démentir, la désindexation partielle des pensions de retraite, avancée par Roland Lescure dès la semaine dernière. La mesure fait partie des pistes centrales, selon Le Parisien. Elle ne concernerait que les pensions supérieures à 2 000 euros.
6: Alors, en revanche, le gouvernement de Sébastien Lecornu a fait machine arrière sur le doublement des plafonds des franchises médicales. C'était pendant l'été.
7: Oui, la ministre de la Santé, Stéphanie Rist, a reconnu un choix brutal, je cite, mais le gouvernement n'abandonne pas pour autant l'idée d'une augmentation moindre. L'idée serait de revaloriser le plafond des franchises médicales en fonction de l'inflation. Il n'a pas bougé depuis 2005. Côté recettes, pas d'augmentation d'impôts, c'est ce qu'a promis Sébastien Lecornu. Mais Bercy étudie, sans surprise, selon les Échos, la reconduction de la surtaxe sur les bénéfices des grandes entreprises. Instaurée pour un an seulement au budget 2025, la surtaxe d'IS avait été reconduite en 2026. C'est une recette loin d'être anecdotique, puisqu'elle doit rapporter cette année 7,3 milliards d'euros aux caisses de l'État.
6: Merci Eva Serraiol. Et malgré ces rentrées fiscales, peu de chances que les objectifs budgétaires soient tenus. C'est en tout cas l'avis d'Éric Coquerel, député LFI de Seine-Saint-Denis et président de la Commission des Finances à l'Assemblée nationale. Selon lui, le gouvernement n'actionne pas les bons leviers pour redresser les comptes publics.

0: Est-ce que vous ne trouvez pas paradoxal que, que depuis quelques années, nous ayons une politique qui se fixe comme objectif de baisser les déficits et qui n'y arrive pas? C'est-à-dire que cette année encore, on va avoir, à mon avis, à peu près 5,3-5,4% de déficit. L'année prochaine, on nous annonce 4,9%. La logique qui nous est proposée aujourd'hui, c'est on baisse les dépenses publiques pour réduire le déficit, point. Nous, ce que nous proposons, c'est on va chercher des recettes. Le fait qu'aujourd'hui, vous avez quelques dizaines de milliers de personnes qui payent moitié moins d'impôts proportionnellement à leurs revenus que la moyenne des Français. On peut les récupérer plusieurs dizaines de milliards par an pour permettre d'alimenter ça.
1: Éric Coquerel, député LFI de Seine-Saint-Denis et président de la Commission des Finances à l'Assemblée nationale. Dans l'actualité internationale, le conflit au Moyen-Orient, il est temps de mettre fin à la guerre, déclare le président iranien, alors que l'administration Trump enchaîne les déclarations en faveur d'un effondrement économique du régime iranien via les sanctions. Donald Trump fait pression sur ses alliés et sur la Chine pour se joindre à l'effort. Mais pour Pékin, sanctions et pression américaines ne sont pas la solution. Écoutez le porte-parole du ministère chinois des Affaires étrangères.
2: Les sanctions et les pressions ne permettront pas de résoudre le problème. La Chine s'oppose aux sanctions unilatérales illégales qui n'ont aucun fondement en droit international et qui n'ont pas l'autorisation du Conseil de sécurité des Nations Unies. Elle appelle toutes les parties concernées à faire preuve de responsabilité et à résoudre cette question par des voies politiques et diplomatiques.
1: Donald Trump, qui vont donc asphyxier économiquement l'Iran. Le président américain tente par tous les moyens de faire plier Téhéran. Et dans ce nouveau bras de fer, il y a une place financière qui pourrait jouer un rôle crucial. C'est Dubaï, Clara Bidot.
3: Dubaï, c'est depuis des décennies l'une des principales portes économiques de l'Iran vers le reste du monde. La proximité géographique et les liens historiques ont fait de l'émirat une véritable plaque tournante. On y achète des marchandises, des devises et on y contourne aussi les sanctions américaines, notamment grâce à des sociétés écrans et des intermédiaires qui permettent de réaliser des transactions sans faire apparaître de nom iranien. Résultat, les Émirats étaient encore l'an dernier le premier partenaire commercial de l'Iran, devant la Chine, la Turquie et l'Inde. Mais cette porte est en train de se refermer. Mardi, les Émirats ont annoncé suspendre leurs échanges commerciaux et financiers avec Téhéran. Dans les faits, ce sera plus compliqué. Les autorités peuvent bloquer les transactions iraniennes dans les banques officielles. En revanche, difficile de stopper tous les flux de marchandises et les petits bateaux qui circulent depuis longtemps entre les deux rives du Golfe. Et puis l'Iran dispose toujours d'un autre allié de poids, la Chine, qui achète aujourd'hui la quasi-totalité du pétrole brut exporté par Téhéran. Washington appelle donc désormais Pékin à se mettre au diapason pour renforcer la pression économique sur l'Iran.
1: Les tensions au Moyen-Orient qui redessinent les routes commerciales pour éviter le canal de Suez et la mer Rouge. Les armateurs tentent désormais le passage par l'Arctique. C'est la route que la Corée du Sud veut désormais tester grandeur nature. Demain, un petit porte-conteneur quittera Busan pour l'Europe en longeant les côtes russes. Objectif, vérifier si ce passage peut devenir une véritable route commerciale. Jean-Baptiste Huet.
4: Séoul n'est pas la première à tenter l'expérience. Dès 2018, Maersk avait envoyé un porte-conteneur dans l'Arctique et la Chine accélère encore aujourd'hui puisque le Dubai Tower a quitté le port de Ningbo la semaine dernière pour l'Europe par le détroit de Bering et la route maritime du Nord. L'an dernier déjà, un autre navire chinois, l'Istanbul Bridge, avait relié la Chine à la Grande-Bretagne en seulement 20 jours. Le gain potentiel est énorme, environ 7000 km et une dizaine de jours de navigation en moins par rapport à Suez. Mais les armateurs restent prudents. D'abord, cette route est très contestée pour son impact environnemental, notamment sur la fonte des glaces. Ensuite, elle n'est praticable pour les porte-conteneurs que quelques mois par an. Les navires doivent être adaptés, les assurances coûtent cher, la météo est imprévisible et surtout, le passage longe la Russie. Autorisation, assistance éventuelle des brise-glaces et donc risque de tomber sous le coup des sanctions occidentales. Résultat, malgré la fonte de la banquise, le trafic reste minuscule. Seulement 23 porte-conteneurs ont emprunté cette route l'an dernier. Ce nouveau voyage sud-coréen doit donc apporter un élément de plus pour évaluer le potentiel de cette route. Simple raccourci spectaculaire ou véritable alternative à Suez.
1: La guerre en Ukraine, la coalition des volontaires tiendra une réunion ce lundi. Elle sera co-présidée par Emmanuel Macron et ses homologues allemands et britanniques. Sur le terrain, la Corée du Nord vient en soutien de la Russie, selon les services de renseignement ukrainiens. 8500 soldats nord-coréens seraient déjà sur le sol russe. C'est un risque sur lequel l'Ukraine alerte depuis des mois. Cyril Amourski, correspondant pour BFM Business à Kiev, en Ukraine.
5: On sait que le président ukrainien, mais aussi le renseignement militaire ukrainien, avait annoncé il y a quelques semaines que la Russie s'apprête à accueillir à peu près 30 000 soldats nord-coréens pour qu'ils puissent combattre du côté russe sur le territoire de l'Ukraine. Rappelons-le, il y a déjà eu une coopération militaire entre les deux États, notamment vers la fin de l'année 2024 et au début de l'année 2025, lorsque l'Ukraine avait mené une incursion en territoire russe dans la région de Koursk, et l'armée russe avait demandé justement à la Corée du Nord de lui prêter main forte en envoyant des dizaines de milliers de soldats. Mais à l'époque, ils avaient combattu uniquement sur le territoire de la Russie. Désormais, on parle d'une opération qui pourrait avoir lieu directement sur le territoire de l'Ukraine. On parle de 8500 soldats qui seraient déjà en Russie aujourd'hui. Sur ces 8500 soldats, 400 seraient des dronistes qui pourraient notamment effectuer des opérations avec des drones pour pouvoir les utiliser directement sur le front. Et on voit plus généralement que... Au cours de ces derniers jours, la coopération entre les deux États ne cesse de s'approfondir, puisque la Corée du Nord a transmis également des dizaines de missiles balistiques à la Russie. Certains d'entre eux ont été utilisés notamment hier, à savoir des KN-23. Et aujourd'hui, l'Ukraine n'a pas la capacité d'intercepter ces missiles, faute de missiles patriotes américains.
1: Cyril Amourski, correspondant de BFM Business à Kiev, au cœur de la guerre en Ukraine, il y a Starlink et Kiev qui veut maintenant aller plus loin. Le gouvernement ukrainien cherche à obtenir l'autorisation d'utiliser le réseau satellitaire pour guider des drones d'attaque afin de frapper directement les lanceurs de missiles balistiques. Une demande hautement stratégique car au bout de la chaîne, la décision dépend toujours en grande partie d'Elon Musk. Jean-Baptiste Huet.
4: Face à la pénurie de missiles patriotes, l'Ukraine veut changer de méthode. Plutôt que d'abattre les missiles une fois lancés, Kiev veut désormais frapper directement leurs lanceurs en Russie. Pour y parvenir, Volodymyr Zelensky demande l'autorisation d'utiliser Starlink sur des drones d'attaque, proposant une limite de 200 km à l'intérieur du territoire russe. À cette distance, il pourrait viser les lanceurs de missiles balistiques, mais aussi leur centre de commandement et leurs moyens logistiques. L'intérêt de Starlink, c'est de maintenir la liaison entre le drone et son opérateur sur de longues distances, avec une connexion plus robuste que les liaisons radio classiques et moins vulnérable au brouillage. Mais c'est précisément là que le dossier devient politique. Starlink appartient à SpaceX et Elon Musk garde un pouvoir décisif sur les conditions d'utilisation du réseau. Jusqu'ici, il refuse que Starlink serve à mener des frappes en profondeur sur le territoire russe. En 2022, il avait déjà limité son utilisation autour de la Crimée par crainte d'une escalade nucléaire. Zelensky a donc demandé à Donald Trump d'intervenir auprès d'Elon Musk, mais selon le FT, le président américain n'a pris aucun engagement.
1: C'est l'affaire qui agite l'industrie des réseaux sociaux cette semaine. 4 États américains au tribunal face à Meta. La Californie, le Colorado, le Kentucky et le New Jersey accusent l'entreprise de Mark Zuckerberg d'avoir volontairement exposé des adolescents au danger de Facebook et Instagram. Et au vu des accusations et des témoignages, ils ne vont pas lui faire de cadeau, Noah Domain.
6: Dans la salle du tribunal d'Oakland, dès le début des débats, le ton est donné. Le procureur général de la Californie, Rob Bonta, accuse Meta d'avoir dissimulé au public les dangers d'Instagram et de Facebook.
7: Ils savaient que leur produit était dangereux et ils ont menti au public. Ils ont menti au Congrès. Nous avons la preuve que Meta sait qu'Instagram est nocif pour une part importante des adolescents, en particulier les adolescentes. Meta le sait. Meta sait que plus de 13% des adolescentes sur Instagram disent que la plateforme aggrave leurs pensées suicidaires et d'automutilation.
6: Une accusation appuyé par d'anciens membres de l'entreprise. Arturo Berrar, ancien responsable de la sécurité chez Meta, affirme que les fonctions censées lutter contre l'usage excessif des réseaux sociaux ont été conçues pour échouer. De son côté, Meta conteste tout mensonge. Le groupe affirme même avoir renforcé la protection des adolescents. Le procès doit se poursuivre jusqu'à la fin du mois de septembre. D'ici là, plusieurs dirigeants du groupe sont attendus à la barre, dont son fondateur, Mark Zuckerberg.
1: En France, Polymarket saisit la justice. La plateforme américaine de paris en ligne sur l'actualité conteste la décision de l'Autorité nationale des jeux de bloquer l'accès au site en France. La possibilité de parier est géo-bloquée par Polymarket pour le territoire français depuis novembre 2024, mais le site était ensuite resté accessible à la consultation avant d'être définitivement bloqué le mois dernier. On marque une courte pause, on se retrouve dans un instant pour la suite de votre journal. On va faire un point sur les marchés européens, américains. On parlera aussi de cette décision de l'administration de Donald Trump qui fait bondir le Bitcoin. Vous allez voir pourquoi dans un instant. À tout de suite.
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1: On poursuit le 18h écho avec Guillaume Sommerer. Guillaume, on va faire un point avec vous sur la séance du jour à Paris puisque le CAC termine en hausse.
14: Oui, c'est un petit miracle dans la semaine. C'est la première hausse de la semaine après 8 baisses d'affilée. Même on met fin à cette série de 8 baisses d'affilée, la pire série de baisses du CAC depuis 2017. Là, aujourd'hui, on reprend un peu de poil de la bête d'allant. Le CAC 40 gagne en clôture 0,37%, 8484. On a envie de dire heureusement qu'on a progressé après 8 baisses d'affilée parce que si on avait signé une nouvelle baisse, une 9e baisse, cette série serait devenue la pire depuis 2011, la crise des dettes. On a échappé de peu à la pire série du CAC depuis 2011, en nombre de baisses. Mais voilà, on a un rebond donc aujourd'hui après ces 8 baisses et ça fait un peu de bien. Les valeurs qui sont... Alors d'abord, la raison de la hausse, c'est quand même qu'on a une bonne nouvelle ici en Europe. Les PMI de la zone euro du mois d'août ont été publiés. Ils sont un peu supérieurs aux attentes. C'est le deuxième mois d'affilée d'amélioration des PMI. Vous savez, c'est ces indicateurs de sentiment des directeurs d'achat. C'est des indicateurs de confiance, en quelque sorte, des entreprises. Eh bien, ces PMI remontent au-dessus des attentes à 52,1. Donc ça, c'est encourageant. Et il se retrouve même en Allemagne sur des plus hauts de 4 ans. Le PMI manufacturier allemand, boosté par les dépenses allemandes dans la défense, bien sûr, et aussi de plus en plus de commandes liées aux équipements d'intelligence artificielle. En revanche, pour la France, le PMI des services, lui, se dégrade à nouveau. Et ça, c'est pas bon. Il y a vraiment un différentiel de dynamique entre la France et l'Allemagne qui est en train de s'affirmer. Au global, donc, en tout cas, un PMI zone euro meilleur qu'attendu. Donc, le CAC en profite. En hausse, après 8 baisses d'affilée. Les meilleures performances du jour, c'est Stellantis, qui a beaucoup souffert ces dernières semaines. Aujourd'hui, le titre récupère un peu de terrain, plus 4%. On a aussi le secteur du luxe qui souffrait hier de mauvais chiffres de vente du secteur en Chine, notamment hier le secteur du luxe avait signé parmi les plus forts replis. C'est l'inverse aujourd'hui, LVMH, Hermès, chacune gagne un peu plus d'1,5%. Alors les replis, Thales, vous savez que Thales rachète Exel, eh bien oui. Thales, ça coûte un peu d'argent tout ça, et Thales annonce avoir émis plus d'1 milliard d'euros d'obligations pour financer ce rachat d'Exel. Alors 1 milliard d'euros d'obligations, c'est beaucoup, résultat donc, le titre Thales est sanctionné. Ceci dit, ce qu'il faut noter, c'est que le taux auquel Thales a emprunté pour financer le rachat d'Exel, ce taux est inférieur au taux français, au taux souverain de la France. C'est-à-dire que le marché fait plus confiance à un groupe comme Thales qu'à l'État français pour être remboursé.
1: Voilà. C'est un sacré signal.
14: C'est un sacré signal quand même, effectivement, que Thales ne se prive pas de souligner. Donc Thales, même si le montant de cette émission obligataire est importante, emprunte à moins cher que l'État français. Et donc la baisse est mesurée sur Thales. Et nos experts dans BFM Bourse nous disaient tout à l'heure que la baisse du jour, moins 1%, était peut-être un signal d'entrée pour la suite. Donc retenez en tout cas qu'aujourd'hui, le CAC 40 aura enfin progressé. Première hausse de la semaine sur notre indice phare parisien, les autres marchés européens en très légère hausse également.
1: Et du vert aussi du côté de Wall Street.
14: C'est vrai, c'est une séance plutôt favorable un petit peu partout aujourd'hui puisque à la Wall Street en ce moment le S&P 500 gagne 0,6%, c'est pas mal, le Nasdaq aussi gagne 0,6%. Là aussi on a des indicateurs favorables, pour le coup ce sont les PMI, notamment les services à quasiment 57. 57, c'est vraiment de l'expansion ça, c'est de la dynamique économique et le marché salue ce chiffre des PMI des services supérieurs aux attentes là-bas aux États-Unis. Il faudra suivre la semaine prochaine Nvidia. Ouais, ça va animer cette prochaine semaine à venir, notamment dans la tech. Nvidia annoncera, ce sera mercredi, ses résultats. En attendant, c'est la tech qui fait encore une fois la tendance avec Broadcom qui, d'après Bloomberg, Broadcom envisage, alors on parlait de Thales qui s'endette pour financer son rachat d'Excel, Broadcom pour financer des infrastructures d'IA compte lever 100 milliards de dollars. 100 milliards en dette. 100 milliards de dollars peut-être d'obligations qui seront émises par Broadcom pour financer des infrastructures d'intelligence artificielle. C'est énorme et ça illustre à nouveau à quel point les acteurs de l'IA doivent désormais recourir à la dette pour financer leurs investissements. Ça viendra, les 100 milliards de Broadcom viendront concurrencer à leur tour les émissions des États. Donc ça, c'est très important et c'est suivi par le marché. La tech qui fait l'actualité donc avec ses levées de dettes de plus en plus importantes et des rachats d'actions. Alors ça, c'est en Corée pour le coup. Samsung qui nous annonce 80 milliards de dollars de rachats d'actions. Là aussi, c'est un record pour envoyer un signal quand même aux actionnaires. C'est vrai qu'on investit beaucoup, mais ça vaut le coup d'acheter nos actions. Regardez, on fait du retour aux actionnaires à travers les rachats d'actions qui vont faire monter le titre Samsung lundi à l'ouverture probablement et attirer de nouveaux actionnaires. Et en même temps, un dividende qui a été annoncé par Samsung qui lui aussi touche des records. Donc la tech qui fait véritablement l'actualité. Avant, on le disait, Nvidia la semaine prochaine. Sur le front obligataire, par contre, ça reste tendu. Ça, il faut vraiment pas perdre de vue le marché obligataire. Il aura marqué cette nouvelle semaine boursière. Le 10 ans américain reste à 4,6%, proche des 5% de 10 ans américains, même si le Trésor cette semaine a tenté d'annoncer et de rassurer le marché en annonçant donc vouloir racheter à son tour les obligations. La Fed rachète moins d'obligations. Kevin Warsh veut moins de pilotage des marchés par la Fed, mais donc c'est le Trésor qui prend le relais et le Trésor cette semaine a annoncé donc vouloir doubler ses montants de rachat d'obligations américaines pour calmer le marché. Ça n'a pas suffi, donc le 10 ans américain reste ce soir à 4,6%. Du coup, le Trésor dit que des mesures seront aussi annoncées dans les prochains jours pour limiter l'aggravation du déficit américain, donc peut-être moins de dépenses à venir, mais dans un contexte de guerre, que ce soit en Iran ou sur d'autres fronts, on est curieux de savoir comment l'administration, l'État fédéral parviendront à réduire les dépenses, la dynamique de dépenses. Ce sera à suivre. Donc dans les prochains jours, c'est ce qu'a annoncé aujourd'hui Scott Bessent pour calmer ce marché obligataire qui, pour l'instant, peine à temporiser. Le 10 ans français aussi peine à temporiser. On est sur un 10 ans français ce soir à 4,13%.
1: On reste aux États-Unis, Guillaume, avec cette décision de l'administration Trump qui a fait bondir le Bitcoin.
14: Effectivement, cette décision donc de racheter davantage d'obligations américaines, ça a fait bondir sur la semaine. Le Bitcoin de 20%, quand je dis sur la semaine, c'est en à peine 3 séances, plus 20% le Bitcoin, il est passé en 3 jours à peine de 63 000 dollars à ce soir quasiment 78 000 dollars. En 3 jours, la capitalisation du Bitcoin a bondi de 280 milliards. En fait, on a donc cette annonce de rachat de plus de bons du Trésor par le Trésor américain. C'est un peu de l'expansion monétaire. En tout cas, ces rachats de dettes par le Trésor ravivent les craintes de dépréciation monétaire à long terme, mais c'est un carburant du Bitcoin. Beaucoup d'investisseurs dans le Bitcoin choisissent le Bitcoin en se disant « je vais choisir le Bitcoin au cas où on aurait une dépréciation monétaire du dollar, par exemple. » Donc le Bitcoin en alternative. C'est pour ça que le Bitcoin gagne 20% en 3 jours. Il y a d'autres explications encore. Par exemple, des phénomènes techniques, tout simplement. Près de 3 milliards de dollars de positions vendeuses ont été liquidées là ces dernières heures, ce qui en fait la 8e plus importante vague de liquidation jamais enregistré sur ce marché des cryptoactifs. Et puis Donald Trump qui pousse en faveur de l'adoption par le Sénat du Clarity Act. Le Clarity Act, c'est un projet visant à structurer davantage le marché crypto et c'est vrai que s'il était adopté, ce serait là aussi favorable au Bitcoin. Ce soutien de Donald Trump au Clarity Act fait partie des raisons pour lesquelles le Bitcoin vit une super semaine, c'est vrai, très impressionnante, plus 20% de Bitcoin avec en plus peut-être à venir sur la réserve stratégique en Bitcoin l'idée que l'État fédéral américain va à son tour acheter des Bitcoins. Jusqu'ici, on se disait la réserve stratégique va être nourrie par tous ces bitcoins saisis par la justice américaine dans le cadre de procès, d'arrestations. Mais non, l'État fédéral pourrait même acheter lui-même des bitcoins sur le marché pour nourrir cette réserve fédérale. Alors, ce n'est pas confirmé, mais l'idée participe à faire monter le bitcoin cette semaine.
1: Merci beaucoup, Guillaume Sommerer. Les grandes manœuvres dans le secteur bancaire italien, dans la bataille pour se contrôler les unes les autres, Banco Paschi di Siena vient de lancer une offensive de 34 milliards d'euros sur deux de ses concurrentes. Une réplique aux velléités de rachat de sa principale rivale, Alexandra Paget.
15: C'est à qui mangera l'autre en premier. Banco dei Paschi propose deux offres publiques d'échange volontaire d'actions pour Banco BPM et Banca Generali. Objectif, former le troisième groupe bancaire italien. L'ensemble issu de cette fusion atteindrait une capitalisation boursière de 80 milliards d'euros et se positionnerait parmi les 10 premières banques européennes. Banco dei Paschi vient ainsi contrer la tentative de prise de contrôle menée à son encontre par le premier groupe bancaire italien Intesa Sanpaolo. Et dans cette bataille, La banque de Sienne peut compter sur Rome. Le gouvernement Meloni, en effet, ne souhaite pas que Banco dei Paschi soit dissoute et soutient sa stratégie visant à créer un autre champion national après Intesa et Unicredit. Banco dei Paschi convoquera une réunion fin octobre pour demander à ses actionnaires d'approuver les plans de rachat pour que ses offres soient couronnées de succès. Elle devra également convaincre les investisseurs de Banca Generali et Banco BPM. Parmi eux, le Crédit Agricole. La banque française détient près de 30% de Banco BPM.
1: Et retour en France avec la sécheresse qui compromet de nombreuses récoltes depuis le mois de juillet avec des conséquences sur les prix des fruits et légumes disponibles en rayon. Mais les distributeurs s'engagent et lancent depuis le début de la semaine une opération en magasin pour vendre des fruits et légumes plus petits ou abîmés. Une solution pour venir en aide aux agriculteurs, Astrid Olivier.
16: À peine lancée, mais déjà un constat, l'opération pour vendre des fruits et légumes petits ou abîmés ne prend pas, nous dit-on dans une grande enseigne. Pour la Fédération de la Distribution, le constat est plus modéré. Cette action fruits et légumes moches est importante pour les agriculteurs, mais son impact est difficile à évaluer sur le consommateur, selon Hugues Bélair de la FCD.
17: Là où il a l'habitude d'avoir des rayons qui sont homogènes, on a la possibilité pour le consommateur qu'il soit légèrement surpris ou déstabilisé par le fait que effectivement il y a des produits auxquels il ne s'attend pas à trouver et qui peuvent être spécifiques sur une période, sur une semaine ou sur 15 jours.
16: À cause de la sécheresse, le changement de calibrage des fruits et légumes a commencé dès le début de l'été et les clients n'ont pas changé leurs habitudes d'achat depuis, nous dit un autre distributeur, qui voit au contraire des consommateurs compréhensifs vis-à-vis des agriculteurs. Selon Philippe Götzmann, expert de la distribution, ce qui importe, c'est le travail de pédagogie des enseignes auprès des clients.
18: Tous les consommateurs ne suivront pas cet enjeu parce que certains n'en ont pas les moyens, mais vous avez un certain nombre de consommateurs qui sont sensibles, qui sont attentifs aux problématiques agricoles, et donc il faut absolument qu'on en capte un maximum. C'est un enjeu de pérenniser notre agriculture qui est dans une situation très difficile en ce moment.
16: Le premier facteur de choix pour les clients restant le prix, cet expert plaide pour une agriculture française plus compétitive.
1: La Ligue 1 reprend ce soir pour une nouvelle saison et cette année 100% des matchs seront disponibles en direct sur la chaîne Ligue 1+, la chaîne lancée par la LFP veut désormais toucher un public plus large en multipliant les canaux de distribution. Noah Domain.
6: Se montrer partout pour attirer de nouveaux abonnés, c'est la stratégie de Ligue 1 Plus pour cette nouvelle saison. La chaîne, qui compte déjà 1,1 million d'abonnés, ambitionne d'en séduire 200 000 supplémentaires. Pour y parvenir, elle renforce d'abord son offre en récupérant le dernier match, jusqu'ici diffusé par Bein Sport. Mais surtout, elle mise sur l'hyper-distribution, explique Vincent Chaudel, expert dans le business du sport.
19: Par DAZN par exemple, ou par d'autres canaux si possible, faire en sorte d'être sur toutes les boxes, c'est un enjeu majeur.
6: Opérateurs télécoms, télévision connectée, plateforme de streaming, console, Ligue 1 Plus est accessible de toutes parts et va encore plus loin en tissant des partenariats avec des éditeurs de presse, comme une offre groupée avec Le Parisien, une association payante, souligne Vincent Chaudel.
19: Là, il y a une recherche de gagnant-gagnant parce que la presse, elle a besoin de créer de la valeur pour continuer à être achetée et elle réfléchit dans ce qu'on peut appeler le global media. C'est-à-dire qu'elle ne réfléchit plus uniquement à vendre du papier, mais aussi à vendre du digital.
6: Pour atteindre ses objectifs, Ligue 1 Plus devra aussi lutter contre un adversaire différent, le piratage. Dans les prochains mois, une nouvelle loi devrait permettre de bloquer en temps réel les services pirates pendant la diffusion des rencontres. Une arme supplémentaire pour convertir les spectateurs illégaux en abonnés.
1: Le clic du jour avec cet article consacré au péage à flux libre, c'est-à-dire sans barrière. Il s'impose un peu partout en France. L'enjeu, c'est de gagner du temps sur la route, oui, mais aussi beaucoup d'argent pour les sociétés d'autoroutes, parce que le conducteur dispose de 72 heures pour régler sa course en ligne ou chez un buraliste. Passé ce délai, des pénalités s'appliquent et elles rapportent des dizaines de millions d'euros au réseau d'autoroutes. Par exemple, elles ont rapporté 25 millions d'euros en 2025 à la SANEF sur le seul réseau Paris-Normandie, selon Le Canard Enchaîné. Tous les détails à retrouver sur notre site bfmbusiness.com. Dans un instant, la suite de nos programmes d'été. Je vous souhaite une très bonne soirée et un très bon week-end sur BFM Business.
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22: Combien de femmes viennent en consultation en me disant « Mais je suis épuisée par ma vie, mon travail, mes enfants, la charge mentale. » J'y dis « Mais faites l'amour. Faites encore plus souvent l'amour. L'amour va vous donner de l'énergie pour accomplir toutes ces tâches. »
23: La première question que j'ai avec l'entrepreneur avec qui je vais m'associer, c'est « Comment ça se passe dans ta vie de couple ? Qu'est-ce que tu fais ?» À chaque fois que je vois qu'il a une limite avec la personne avec qui il est en couple, ça c'est donc une limite qu'on va avoir, toi et moi, un jour.
24: Aujourd'hui, notre sexualité, elle est vue comme une performance. On ne fait plus l'amour, on valide une performance. À la fin, c'est deux personnes dans un couple ou dans des relations où on n'est pas épanoui.
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26: Très heureux de vous retrouver dans ce nouvel épisode du podcast des indépendants sur BFM Business. Et aujourd'hui, on va parler sexualité et entrepreneuriat. On parle souvent sport, alimentation et performance, mais rarement sexualité. Pourtant, ça aurait un impact bien concret dans notre pratique du business. Et c'est ce qu'on va voir avec trois invités que je laisse Ombline vous présenter.
27: Première invitée, Thérèse Argot, thérapeute de couple, sexologue et diplômée de philosophie. Avec près de 200 000 abonnés sur Instagram, Thérèse met des mots sur notre vie intime et amoureuse. Notamment connue pour sa participation au podcast Légende, avec qui elle partira en tournée à partir du mois d'octobre, Thérèse est aussi la créatrice du podcast Love Care. Elle y partage des consultations avec des patients qui ont accepté d'être enregistrés. Selon Thérèse, les relations déterminent la qualité de votre vie, de votre travail et de votre bien-être. Deuxième invitée, Joy Richesse, entrepreneur depuis plus de 10 ans, conférencière et créatrice du podcast Décide, qui cumule plus de 130 épisodes. Fondatrice de l'académie Maison Close, Joy accompagne les femmes entrepreneurs à créer et diriger autrement. Formée en psychologie et en coaching, elle a accompagné plus de 3000 femmes avec la conviction que l'entrepreneuriat et la sexualité sont les deux faces d'une même pièce. Troisième et dernière invitée, Tony Jazz est entrepreneur et investisseur. Tony a développé plusieurs activités dans des secteurs variés comme le logement, le conseil ou la restauration. Suivi par près de 700 000 abonnés sur les réseaux sociaux pour des conseils en investissement et sa vision du business, Tony défend une conviction forte. Les relations intimes, amicales et sociales jouent un rôle central dans l'ambition et la réussite entrepreneuriale.
26: Je suis ravi de vous accueillir dans ce nouvel épisode du podcast des indépendants. Là où vous vous rejoignez tous les trois, c'est que la vie intime, la vie personnelle a un impact évident sur le business. Thérèse.
22: On a longtemps pensé que la vie intime et la vie professionnelle étaient deux choses séparées. Or, elles sont intrinsèquement imbriquées l'une à l'autre. On peut même parler de capital intime pour représenter en fait l'ensemble de nos relations amoureuses, amicales, familiales, nos relations en fait aux autres et à nous-mêmes. Et ce capital intime, qu'on peut aussi penser comme une espèce de patrimoine émotionnel et relationnel, va avoir un impact sur notre performance au travail.
26: Ça, c'est la notion de capital intime. C'est-à-dire qu'il y a effectivement la sexualité, et c'est vrai qu'on va en parler dans cet épisode, et c'est un choix, mais il y a aussi tout ce qu'il y a autour, c'est un peu à 360 degrés.
22: Exactement. Et donc la sexualité, il faut bien comprendre qu'il ne faut pas l'entendre sous le terme de génitalité. La sexualité, c'est le fait de prendre en considération qu'on a un corps fait aussi pour la jouissance, un corps qui est fait pour la connexion, un corps qui nous rappelle voilà, qu'on est fait pour être en relation. Et quand on prend en considération ce besoin d'être en relation, eh bien, on va voir qu'il va y avoir un épanouissement de la personne qui va déborder effectivement dans la vie professionnelle. Et réciproquement aussi, quand ça ne se passe pas bien au niveau de la vie professionnelle, ça peut aussi avoir un impact sur le fameux capital intime. Et ça aussi, c'est important d'en parler. La vie sexuelle de l'entrepreneur, ça peut être aussi une vie sexuelle qui est très appauvri, voire complètement désertique, parce qu'il met toute son énergie dans son travail et il n'en a plus aucune pour la personne qui accompagne sa vie.
26: Et en même temps, on peut aussi ne pas avoir forcément de libido, ne pas avoir forcément envie. Il faut juste que ce soit un choix conscient. On n'est pas là pour culpabiliser ceux qui nous écoutent.
22: Bien sûr que non, mais quand on parle de libido, ce qui est très intéressant, c'est que la libido, c'est une histoire d'énergie. Donc, où est-ce qu'on place notre énergie? Quand on a beaucoup de stress, quand on a une charge mentale importante, quand on a de la fatigue, il y a un impact direct sur ta vie sexuelle. Donc ça aussi, c'est important de le savoir. Et puis quand la vie sexuelle parfois se passe mal, elle est une source de frustration, de déception, eh bien une déconnexion qui peut aussi s'opérer. Et puis on arrive avec tous ces soucis au travail, avec une difficulté à se concentrer, et qui fait qu'en fait, après, on va moins bien performer.
26: On va moins bien performer, le mot est lâché, parce que finalement, votre conviction, je le disais, c'est qu'avec une vie intime épanouie, on arrive à avoir un business plus aligné, plus efficace et à faire plus d'argent, plus de chiffre d'affaires. Joy.
0: En fait, ce que j'ai envie de préciser, c'est que déjà, entreprendre, c'est libidinal. Ça part d'un élan de vie. Quand on est entrepreneur, on est porté par des convictions. Et la sexualité, c'est pas que l'acte sexuel, c'est pas l'aspect charnel. Comme le disait Thérèse très justement, c'est une ressource. Et cette ressource, elle se découpe en plusieurs pans. Et je reprends juste la définition de l'OMS qui est la sexualité, c'est à la fois le bien-être physique, émotionnel, social et mental. Et nous, on a limité la sexualité à l'aspect charnel uniquement, au physique.
26: C'est bien de rappeler ça au début de l'épisode et ça rejoint la notion de capital intime puisque c'est plus large que simplement des rapports charnels.
0: Hein. Exactement, c'est pas simplement un moment intime où il y a le coït et qui fait que oui, on va être performant ensuite, mais aussi ce qui est important de rappeler, je pense, quand on est entrepreneur, c'est que cette énergie, cette ressource, elle est là pour être dans la création. Création d'un projet, création d'un couple, création d'un business. Et ça, ça part d'un élan vital, de cette libido. En fait, l'énergie sexuelle, la libido, la ressource, le capital intime, ce sont simplement des synonymes pour dire on a cet élan vital à l'intérieur de nous, comment on l'utilise?
26: Alors comment justement, comment on l'utilise et comment est-ce qu'on le redirige? Qu'est-ce que ça veut dire? Est-ce que ça veut dire qu'il faut avoir, disons-le franchement, des rapports sexuels?
0: Non, il faut avoir conscience qu'aujourd'hui, les rapports sexuels, c'est un pan de ta sexualité. Sauf que ta sexualité, c'est un ensemble de vecteurs qui vont te permettre de cultiver cette énergie sexuelle. Quand on est en connexion avec les gens, on va ressentir cette énergie, mais on peut la cultiver entre soi et soi. On n'est pas obligé d'avoir des partenaires et même très souvent, c'est une fuite. On utilise la sexualité comme un échappatoire pour le stress, on utilise le couple pour combler nos insécurités et on utilise notre business pour fuir notre couple. Donc il y a vraiment cette idée de comment j'utilise cette ressource à l'intérieur de moi, c'est-à-dire cet élan qui va me permettre d'aller créer des projets qui me portent et donc je rejoins la notion de couple. Parce que être un entrepreneur, c'est faire face à des risques, des décisions importantes. Et pour moi, c'est les deux faces d'une même pièce, sexualité et entrepreneuriat. C'est les deux endroits où on se fout à poil, très clairement.
26: Ça veut dire aussi qu'effectivement, quand on est à son compte, on n'a pas le temps, je sais pas moi, de faire des enfants, on n'a pas le temps de construire une famille, hein, c'est des choses qui arrivent. Quand on est très occupé, il faut le dire, on n'a pas le temps d'avoir une relation, d'avoir un partenaire, et c'est OK, Tony.
2: On a moins le temps. Tu as parlé de performance et de sexualité. Est-ce qu'il y a un intérêt ou est-ce que c'est important ou pas? Moi, je te le prends en tant que chef d'entreprise qui est plusieurs salariés. Je vais te dire un terme qui n'est pas beau, mais je peux très rapidement te montrer qui est mal baisé. Et dans le terme mal baisé, c'est-à-dire qui n'a pas de relation sexuelle ou qui est pas, en tout cas, de qui on ne prend pas bien soin.
26: On n'est pas un peu dans le cliché là quand même?
2: Non, c'est réel. C'est réel. Je prends l'expression comme ça. Essayons de réfléchir à une fois une personne qu'on a rencontrée ou qu'on a eue au téléphone et on s'est dit, non mais cette personne, elle est... Tu vois, et là, tu lances le terme malaisé. Je vais parler purement intimement et moi-même. Une relation sexuelle que je peux avoir, en tout cas une relation intime que je peux avoir dès le matin va radicalement changer ma journée et ma performance et mon envie de faire des choses que si...
26: Et ta confiance.
2: Et ma confiance. C'est, en fait, tout est véritablement intimement lié. Et tu te rends compte que ce soit pour les entrepreneurs ou pour les gens qui ont un travail absolument normal et salarié, tu te rends compte qu'en fait, les deux... amène de la performance.
26: Thérèse.
22: Ça veut dire que quand on est entrepreneur, il y a une question à se poser. Est-ce que mon capital intime, c'est-à-dire mes ressources personnelles, a une action positive, neutre ou négative sur ma performance au travail? Il faut interroger, en fait, ces ressources-là. Et parfois, remettre en question notre façon d'être en relation. Parce que il y a des relations qui nous pompent beaucoup d'énergie. Il y a des relations qui nous encombre l'esprit et qui nous empêche après d'accomplir la mission qui est la nôtre. Il faut savoir l'interroger, la remettre en question, trouver des solutions et parfois, je le dis alors que je suis thérapeute de couple, se séparer de relations qui nous prennent toute l'énergie au lieu de nous en donner. Moi, je suis assez sensible à ça aujourd'hui, de poser la question même par rapport à la sexualité. Est-ce que votre sexualité est un lieu de ressourcement ou est-ce que c'est un lieu d'épuisement? Si c'est un lieu d'épuisement, il y a un problème. Et quand il y a un problème, on trouve des solutions. Il y a des thérapeutes, des sexologues qui sont là pour vous accompagner, pour faire en sorte que ce soit un lieu de ressourcement pour après accomplir les mille et une missions que vous avez à accomplir dans la journée.
23: Parce qu'en réalité, on peut banaliser des situations. On peut banaliser d'être en couple avec quelqu'un qui nous prend plus d'énergie qu'elle ne nous en donne. On peut banaliser aussi le célibat en se disant « c'est normal, j'ai pas le temps ». Et on se rend compte à travers cet épisode que c'est aussi un ensemble de décisions.
22: Oui, et on voit aussi, moi je l'ai encore vu dans mon cabinet là récemment, un homme, 39 ans, qui a extrêmement bien réussi dans son business. Et il vient me voir en me disant « mais je suis hyper successful dans ce que je fais en tant qu'entrepreneur, mais ma vie personnelle... » C'est la catastrophe. Je n'ai rien réussi à construire et je ne suis pas heureux. Et il se rend compte qu'en fait, il touche en fait un plafond de verre. C'est-à-dire qu'il ne peut pas se développer s'il ne prend pas plus en considération sa vie personnelle qui va l'amener des ressources, qui va lui permettre de pouvoir s'épanouir davantage. Alors c'est intéressant parce que pour certains entrepreneurs, pour ne pas dire pour de très nombreux entrepreneurs, le travail est parfois une fuite de ce qui nous fait souffrir dans la relation.
23: Et le couple peut l'être aussi.
22: Exactement, le couple peut être aussi. On a pu être blessé dans nos liens, dans nos relations intimes, dans nos relations familiales quand on était enfant. Et on se dit qu'il y a un lieu qui est assez sécurisant, c'est le travail, parce qu'on a plus le contrôle de la situation. Là où dans une relation interpersonnelle, on a moins le contrôle. Donc parfois, on peut choisir de se donner dans son travail parce qu'on n'est pas à l'aise dans sa sphère intime. Mais si on continue comme ça, il va y avoir un déséquilibre qu'on va payer à un moment ou à un autre. Est-ce que c'est à coup de burn-out? Est-ce que c'est à coup de tristesse personnelle, de dépression? Mais à un moment, l'équilibre n'est pas là et ça va poser problème.
24: L'idée, c'est déjà de comprendre qu'aujourd'hui, notre sexualité, elle est vue comme une performance. On ne fait plus l'amour, on valide une performance. Donc dans notre job, on veut plus d'argent, plus de clients, plus de temps, plus de projets. Et dans notre sexualité, on veut plus de fréquences, plus de durée, peut-être même plus de partenaires. On a oublié déjà de remettre de la présence. Alors je sais, c'est chiant et je le vois tous les jours dans les femmes que j'accompagne. Elles entreprennent, elles ont envie d'avoir cette intensité de vie. Mais malheureusement, quand on cherche à remplir sa vie telle une boulimique, c'est simplement qu'on ne sait pas être présent. On ne sait pas se réjouir de ce qui se passe.
23: Et franchement, ça fait plaisir pour les célibataires dont je suis. J'en profite pour passer une annonce. Parce que en vrai, c'est vrai qu'on... Enfin, moi, je me sens super bien avec moi-même. Je ne ressens pas le besoin d'avoir forcément quelqu'un. Et moi, les moments de solitude, je les accueille avec beaucoup de sérénité, en fait. Et ça veut dire aussi que ça peut être très positif hein, et qu'on n'est pas obligé aussi d'avoir quelqu'un pour être un entrepreneur successful.
24: Bien sûr, j'ai même envie de dire tester l'abstinence, voir qu'est-ce qui se passe. Est-ce qu'on est tel un junkie qui va chercher sa dose ou est-ce qu'on arrive à reconnecter avec son corps, avec son plaisir, avec ses désirs? Parce que quand on parle aujourd'hui de sexualité, on parle avant tout de relation au plaisir, au désir, à la performance, certes, à cette envie d'être connecté à la vie. Et tu le disais tout à l'heure, Thérèse, la jouissance, c'est pas simplement l'orgasme, c'est comment je jouis de la vie. Au départ, la jouissance, c'est comment je me laisse traverser par la joie. Et ça, dans nos business, c'est censé être primordial. C'est censé être un KPI indétrônable. Sauf qu'on se concentre sur les résultats, sur le chiffre d'affaires, ce qui est extrêmement important. Mais ça fait des femmes éteintes, ça fait des hommes qui cherchent simplement à avoir des résultats pour leur ego. Et à la fin, c'est deux personnes dans un couple ou dans des relations où on n'est pas épanoui.
23: En tant qu'indépendante terrestre, tu as vécu le couple et le célibat. Est-ce que ça a eu un impact dans ta vie?
22: Considérable. C'est-à-dire que depuis que je suis célibataire, j'ai pu vraiment développer mon business comme je ne me suis jamais autorisée à le faire quand j'étais en couple. Et bien, c'était tout le problème de mes relations conjugales. C'est que je ne m'autorisais pas à être la femme que je suis parce que j'avais peur d'écraser mon partenaire. J'avais peur de le déstabiliser. J'avais peur qu'il soit inconfortable à mes côtés. Et comme je voulais absolument aimer et être aimée, ben je me diminuais pour que lui puisse exister à mes côtés. Puis un jour, je me suis rendu compte qu'en faisant ça, et ben j'étais en train de me détruire personnellement. J'étais en train de vraiment de dépérir.
23: J'entends beaucoup, hein, quand on parle business, j'entends beaucoup de gens me dire « le célibat est une force quand on est à son compte, en fait ». Tony, est-ce qu'il faut forcément être en couple pour réussir ?
2: Alors, il faut forcément être en couple pour réussir, mais le problème, c'est que le couple, c'est la fin de l'entrepreneur. C'est-à-dire que c'est ce qui fait que l'entrepreneur va baisser en performance instantanément. Je vais te donner un
23: un schéma et je vais te le faire de manière très simple. Lorsque tu crées ta boîte et que tu es seul et qu'il n'y a personne autour de toi, tu réfléchis pas à l'heure à laquelle tu travailles.
3: Ça,
23: et toi-même, tu vas te réveiller à 3 heures du mat avec un truc. J'ai une idée. Si tu as quelqu'un qui est couché à côté de toi, tu vas moins être enclin à te lever parce qu'on va dire, mais où est-ce que tu vas? Et en fait, juste cette question fait que tu peux te recoucher. Et donc, en fait, lorsque tu es en couple avec quelqu'un qui ne comprend pas ce que tu es en train de faire, ce que tu es en train de construire, en fait, tu te rends compte que tout s'arrête et donc que le couple est la fin de l'entrepreneur.
4: Et ça peut être épuisant parce que tu vas chercher à expliquer, tu vas chercher à te justifier et donc constamment, rien ne sera naturel et à la fin, tu te rends même pas compte, mais ça te crame.
23: Chaque pourcentage d'énergie que tu dois utiliser pour ton entreprise, si tu l'utilises pour te justifier ou si tu l'utilises pour expliquer ce que tu es en train de faire à ceux qui sont autour de toi et notamment ton couple, donc la personne numéro 1, le truc c'est que chaque pourcentage d'énergie, tu ne l'as plus pour ton entreprise. À l'opposé, si tu es célibataire et que tu es entrepreneur, tu vas exploser d'une manière phénoménale. Mais tu vas prendre un plafond de verre parce qu'il n'y a qu'une personne qui t'accompagne dans ta vie qui peut te le faire passer. Et en fait, tout se passe soit dans la communication, c'est-à-dire comprendre l'autre. Soit ça passe par une statistique très simple. Si tu es avec une personne qui est indépendante ou bien chef d'entreprise, ça va t'aider. Si tu es avec une personne qui est salariée, il y a moins de chances que tu réussisses, purement statistique. Et en fait, de l'autre côté, tu te rends compte que c'est beaucoup de communication, c'est beaucoup d'aide, c'est beaucoup de « bon bah je t'explique ce que j'aime, voilà ce que j'aime ». Donc il faut que tu fasses ce que j'aime, les langages de l'amour. Voici ce que toi tu aimes, ok j'ai compris que c'est ce que tu aimais, donc je vais te donner ce que tu aimes. Et lorsque tu arrives à un niveau de communication qui est absolument compliqué à avoir parce qu'en fait c'est des tabous, tu as envie que la personne elle lise dans tes pensées, chose qui est impossible. C'est ce qui fait que soit tu réussis ou pas.
4: Ouais, il y a une telle frontière que ça devient ingérable à la fin et tu me disais Thérèse, le choix du partenaire c'est sans doute le choix le plus important d'une vie en fait.
22: Exactement, c'est très important ce choix du partenaire, c'est le choix le plus important dans votre vie, c'est avec qui vous allez vous associer, avec qui vous allez prendre une série de décisions et ce choix-là, eh bien il faut prendre le temps de le mûrir, de prendre le temps de comment dire du discernement. Et là, ça peut être une difficulté pour l'indépendant. L'indépendant, justement, il aime être seul. Il a beaucoup de difficultés à s'attacher à quelqu'un. Et pour s'attacher à quelqu'un, il faut voir quel est l'intérêt pour moi. Et je pense qu'il n'y a pas de honte à avoir de comprendre qu'il peut y avoir un intérêt pour servir ton projet de vie que de t'associer à quelqu'un.
4: Le mot associé, il est clé, hein.
22: Mais oui.
4: Parce qu'effectivement, c'est une association.
22: Une association, une vraie association. Et donc là aussi, c'est avec qui tu vas cheminer. Donc ce choix-là, c'est le plus important de ta vie. Donc pose bien le pour, le contre, prends le temps de bien discerner parce que ça peut t'entraîner vers le meilleur ou vers le pire. Et ça, voilà, c'est pour ça que je pense que c'est important de l'interroger. Voilà, comment est-ce que ça se passe avec mon compagnon? Est-ce que cette personne me permet de rayonner? Moi, je donne souvent ce petit conseil pour savoir si je suis avec la bonne personne. C'est la règle des 5 R. La bonne personne, c'est quelqu'un qui te rassure, qui te respecte, qui te fait rire, qui te fait rêver et qui te fait rayonner. Le rayonner est très important pour l'entrepreneur. Est-ce que cette personne avec qui je suis en relation me permet de m'épanouir et de rayonner? Ou est-ce que c'est personne qui m'éteint? Ou est-ce que j'ai l'impression de mourir dans cette relation? Voilà en tout cas un critère de discernement qui permet de savoir si c'est une bonne ou une mauvaise personne à tes côtés.
4: C'est quelqu'un qui te fait rire, c'est quelqu'un qui rebondit, c'est quelqu'un qui te fait vivre.
22: On a oublié que la relation de couple est une relation qui est faite pour nous rendre vivants, pour nous rendre joyeux. Il y a beaucoup de couples qui sont éteints, très mortifères, où on se tire vers le bas. Et ça, à mon sens, c'est un problème. Il faut pouvoir le dire. Si vous ne sentez pas que vous êtes vivant, c'est qu'il y a une difficulté. Et voilà, regardez cette difficulté, essayez de comprendre le problème et trouver la solution. Mais ça, c'est vraiment un critère essentiel.
4: Est-ce qu'avoir des enfants, c'est un problème quand on a une entreprise?
22: Je suis maman de 3 enfants, de 20 ans, 18 ans et 14 ans. Et je peux vous dire qu'ils sont ma plus grande force, que si je réussis tout ce que j'entreprends, c'est grâce à mes enfants. Alors, ça semble aussi un peu étrange de le dire parce que les enfants nous mettent des limites, mais c'est parce qu'ils me mettent des limites que du coup, je peux exceller dans ce que je fais. C'est-à-dire qu'ils sont les garants de ma santé mentale. Les gens me disent, mais Thérèse, tu ne t'effondres jamais. Mais vous savez pourquoi je m'effondre jamais? Parce que j'ai 3 enfants qui me demandent de cuisiner pour eux, qui me demandent de passer du temps à discuter avec eux, qui me demandent d'être présente. Et donc, je dois tout arrêter, parfois mettre mon portable de côté pour être là pour eux. Et donc, ils régulent toute cette énergie que j'ai envie de mettre dans mon travail. Et je les remercierai jamais assez. Tout mon succès, je les dois à mes 3 enfants.
4: Et on voit depuis le début de cette émission qu'on parle pas uniquement de sexualité au sens brut du terme et que ça englobe beaucoup de choses.
22: Quand on parle aussi de sexualité, on parle aussi de jouissance. Dans la jouissance, ça va nous donner donc une énergie, une vraie énergie. J'accompagne beaucoup de femmes aussi qui ont des difficultés à avoir du plaisir et de la joie dans leur vie intime. Je crois que beaucoup de femmes passent à côté de cette ressource absolument extraordinaire qu'est le sexe. C'est une ressource dans nos vies de femmes. Pourquoi est-ce qu'on passe à côté? C'est qu'on n'a pas compris que dans cet acte-là, il y avait un échange d'énergie. Que si ça se passe bien, comme c'est censé bien se passer, on reçoit de l'énergie. La femme reçoit. Alors recevoir, c'est pas être passive, hein, pas faire l'étoile de mer. Recevoir, c'est être active. Quand on reçoit chez toi, on se prépare, on lance l'invitation,
4: on fait des dates.
22: Voilà, on est active. Donc, recevoir, c'est pas être passive. Mais ce que je veux dire par là, c'est que l'acte sexuel, c'est une réception d'énergie. Et cette énergie, elle va nous aider à accomplir toutes nos tâches. Combien de femmes viennent en consultation en me disant « Mais je suis épuisée par ma vie, mon travail, mes enfants, la charge mentale. » J'ai dit « Mais faites l'amour! Faites encore plus souvent l'amour! L'amour va vous donner de l'énergie pour accomplir toutes ces tâches. » Or, le problème, c'est que la majorité des gens font mal l'amour. Désolée de dire ça comme ça. C'est-à-dire qu'ils ont une façon d'être en relation sexuelle qui font qu'il n'y a pas ce transfert d'énergie. Pourquoi? Parce que beaucoup d'hommes arrivent dans la relation sexuelle, en tout cas dans la relation sexuelle homme-femme, sans énergie. Ils veulent prendre l'énergie de leur femme parce qu'ils sont épuisés par peut-être leur travail, par leurs soucis, etc. Ils disent « donne-moi de l'énergie », c'est ce qu'ils demandent à leur femme. Et donc la femme a l'impression que l'homme va prendre de l'énergie. Il faut se donner aux enfants et en plus à son homme. Et donc c'est un lieu d'épuisement. Or l'homme, il est là pour donner de l'énergie. Et lui, on va dire « mais où est-ce qu'il en prend ?» Déjà, il en prend à l'extérieur par ses activités et son équilibre personnel. Et en plus, il en prend quand il voit sa femme jouir. Ça lui donne encore plus d'énergie. Et ce qui fait qu'après, la journée est vécue avec un mal en train. Mais c'est pour dire qu'en tout cas, quand on parle de sexualité, je pense qu'ici on s'entend assez bien, pour dire que c'est une question de circulation d'énergie. Et cette énergie, elle est nécessaire pour réaliser notre vie.
4: Joy.
24: Aujourd'hui, par rapport à cette énergie, on va chercher à consommer la sexualité plutôt qu'à la vivre. Mais comme on va consommer les réseaux sociaux, Netflix et autres choses qui viennent nous nourrir. Et en fait, je pense qu'on fait mal l'amour parce qu'on ne sait pas faire l'amour avec toutes les facettes que l'on a à disposition à l'intérieur de nous et par rapport à notre partenaire aussi. Et en fait, cette multiplicité, elle est hyper importante dans le sens où c'est différentes portes d'entrée pour exprimer cette énergie sexuelle. Comment je peux utiliser cette énergie sexuelle dans mon business et dans ma vie personnelle? Mais du coup, ça va vouloir dire peut-être faire preuve d'audace, faire preuve d'écoute, faire preuve davantage de limites que je vais poser. Et je pense que la première chose qui fait que on a une sexualité qui est pauvre, c'est qu'on cherche à la remplir parce que on croit que c'est un divertissement. La première chose que j'ai envie de dire pour que les gens se rendent compte à quel point ils sont déconnectés, c'est l'acronyme LEAD. Est-ce que mes limites sont claires, sont posées, saines? Est-ce que je normalise l'épuisement? Est-ce que je me suradapte pas? Ou est-ce que mon désir est bien présent? Et souvent, on se rend compte qu'il en manque un des quatre.
4: Si ça se passe mal au lit, ça se passe mal dans le business.
24: Indéniablement, parce que ça veut dire que tu ne sais pas utiliser ton énergie sexuelle et créatrice à bon escient. Peut-être que dans ta sexualité au lit, il y a vraiment cette idée de « je n'arrive pas à exprimer ce que j'ai envie, ce qui me fait du bien, ce qui me permettrait de jouir et pas nécessairement que l'orgasme ». Et bien c'est exactement pareil dans ton business. Peut-être que tu vas garder des clients qui te drainent, qui payent pas, tu vas entreprendre des projets qui te fatiguent au plus haut point. Ce que tu tolères dans ton business, tu le tolères dans ta vie intime.
4: Et là, on parle de la sexualité, mais si on parle par exemple des relations amicales, c'est pareil. On peut très bien entretenir pendant des années des relations amicales qui ne nous font plus progresser et c'est hyper dommageable pour notre activité. Tony?
23: Ouais. En fait, le choix des personnes qui vont entourer ta vie, je dis n'importe quoi, mais t'as quelqu'un qui fume, il y a des chances que tu sois un fumeur. T'as quelqu'un qui est sportif, il y a des chances que tu sois sportif. Et en fait, le choix des personnes qui entourent ta vie vont cristalliser ce que tu vas faire. Donc, du sport, fumer, t'intéresser à des sujets, eux, ils vont cristalliser ça. Et le choix de ton partenaire, lui, va cristalliser ta réussite. C'est-à-dire qu'en fonction de la personne que tu prends, soit tu réussis, soit c'est l'échec assuré. Parce que il va te ramener dans une énergie, il va te ramener dans des schémas psychologiques particuliers auxquels t'es pas habitué. Et c'est pour ça que moi, je prends souvent cet exemple-là lorsque je commence à parler avec un entrepreneur ou lorsque je veux m'associer avec un entrepreneur. Je crée diverses entreprises. J'en ai une en tête. Ah, tiens. Et la première question que j'ai avec l'entrepreneur avec qui je vais m'associer, c'est quelque chose que je suis en train de faire en ce moment, c'est comment ça se passe dans ta vie de couple? Qu'est-ce que tu fais? Ça se passe bien? Vous voyagez? Vous parlez? Vous discutez? Et en fait, à chaque fois que je vois qu'il a une limite avec la personne avec qui il est en couple, dans ma tête, je me dis, ça, c'est donc une limite qu'on va avoir, toi et moi, un jour. Et donc, ça me permet d'anticiper, juste en parlant de sa vie privée, ça me permet d'anticiper les problèmes que je vais avoir avec cette personne.
4: Mais sur le plan amical, sur le plan des relations sociales, hein, on peut très bien continuer à entretenir des relations qui, on le sait, ne nous nourrissent plus, mais voilà, c'est l'évidence, c'est simple, ça fait longtemps que c'est là, et je continue de voir des personnes, et quand je sors de ma soirée, je me sens pas mieux, en fait.
24: Je crois que déjà, on tolère des choses dans notre vie intime qui vont être forcément ce qu'on va tolérer aussi dans notre business. Et je crois qu'on le sait aujourd'hui, la qualité de nos relations, ça fait la qualité de ce qu'on entreprend, de ce qu'on crée, de notre vie. Si tu gardes des relations qui ne te nourrissent pas, c'est pourquoi ? Généralement, c'est par peur de ne plus être aimé, par peur
4: d'être seul,
24: exactement. Et on en revient à ce que tu disais tout à l'heure, apprendre à se connaître et ne plus avoir besoin finalement d'avoir une validation de l'extérieur pour se sentir épanoui, se sentir bien avec soi.
4: Ouais, et il y a un truc qui est absolument véridique que moi j'ai expérimenté, c'est qu'en faisant évoluer mes relations sociales, en rencontrant des entrepreneurs, notamment avec le podcast des indépendants, ben forcément, ma vision de l'entrepreneuriat a évolué avec plus d'ambition, plus de détermination aussi. Et donc, à chaque fois que je fais un dîner avec des entrepreneurs, j'en sors encore plus déterminé pour mon business. Ça, c'est une évidence.
22: Ce n'est pas facile de s'autoriser à réussir. On pourrait dire qu'au départ, ça peut être un idéal. C'est pas facile. Et j'ai envie de dire plus particulièrement encore pour les femmes. On voit encore beaucoup de femmes qui ne s'autorisent pas à être ambitieuses. Ça reste encore souvent un gros mot. Une femme, elle est encore, pleine d'injonctions sociales qui l'empêchent, en fait, d'être comme ça. Donc, en fonction de nos amitiés ou la personne qui nous entoure, la personne qui nous accompagne dans notre vie, est-ce qu'elle va nous aider à développer notre plein potentiel? Ou est-ce qu'elle a peur de notre plein potentiel?
4: Et est-ce que finalement rester dans des relations qui ne nous nourrissent pas, que ce soit relation amoureuse ou relation amicale, c'est aussi se limiter inconsciemment?
22: C'est pour ça que moi j'aime beaucoup ce concept de capital intime, parce qu'on ne va pas seulement rester sur la sphère conjugale, mais ce qui est aussi intéressant, c'est d'interroger la sphère familiale, amicale. Est-ce que j'ai une famille qui m'encourage à développer mes talents, ou une famille qui au contraire me pousse à rester bien dans les clous, dans les cases? Est-ce que mes amis sont stimulants ou au contraire me tirent vers le bas? Et c'est tout ça qu'il faut interroger. C'est pas seulement la sphère conjugale.
4: Un entrepreneur ne pourrait pas être avec un salarié?
22: C'est contre-intuitif aussi. On pense que d'être en couple avec un salarié va nous donner la stabilité, la sécurité dont on a besoin pour pouvoir entreprendre. Ce qu'on peut observer, c'est que pour beaucoup de femmes, quand elles sont en couple avec un homme qui est salarié, elles vont entreprendre, mais elles vont entreprendre petit et elles vont rester petit. Parce que comme il y a la sécurité, elles peuvent se permettre de ne pas se développer davantage. Et ce qu'on peut observer, même moi je l'ai observé dans ma vie intime, c'est qu'une fois qu'on n'est plus en couple et qu'on est seule, une femme seule, mais moi je suis obligée de réussir et de très bien réussir et donc de casser ce fameux plafond de verre que je me mettais personnellement, évidemment, dans une relation de couple. Et donc, c'est vrai que c'est assez perturbant de constater ça. Les femmes se brident beaucoup. Pourquoi ? Parce qu'elles ont intériorisé l'idée que si tu es une femme puissante, dans le beau sens du terme, tu risques d'effrayer les hommes. Et comme on est fait pour la relation, on veut aimer et être aimé, on se dit que si je développe mon plein potentiel, que j'ai du succès professionnel, que j'ai de l'argent, que j'ai de la visibilité, que j'aime ce que je fais, ça va effrayer l'homme. Et on est très nombreuses à avoir intériorisé cette croyance-là. Je pense que c'est une croyance qui est fausse. Il existe des hommes qui sont bien dans leur peau et qui seraient très heureux de partager leur vie avec une femme qui développe leur plein potentiel. Statistiquement, c'est possible qu'ils soient très peu nombreux, mais ils existent et raccrochons-nous à ces quelques-uns.
4: Oui, je suis sûr qu'il y a plein d'hommes bien qui aimeraient et qui adorent être avec des femmes ambitieuses.
22: Eh bien, oui, mais c'est quand même compliqué parce qu'il faut qu'ils soient effectivement bien dans ce qu'ils vivent et eux-mêmes aient confiance en eux.
4: Bah, des hommes équilibrés, alignés, qui savent où ils vont et qui ont envie de porter la réussite de leur conjointe, ça me semble minimum.
2: Exactement.
22: Oui, ça c'est une dimension peut-être aussi plus psychologique, mais on choisit souvent son partenaire en fonction des figures d'attachement qu'on a eues quand on était enfant. Donc si vous choisissez un partenaire qui vous limite dans votre ascension professionnelle, c'est peut-être que vos parents étaient des gens qui vous limitaient et que du coup vous retournez vers un partenaire qui reproduit quelque chose que vous avez connu enfant. Donc n'oubliez jamais que vous êtes entièrement responsable du choix de votre partenaire, que vous pouvez le choisir beaucoup plus librement et parfois ça demande un petit travail sur son histoire personnelle pour choisir la bonne personne pour soi.
4: On parle beaucoup du partenaire, mais on devrait aussi parler du meilleur ami, parce que le meilleur ami, ça peut vraiment nous porter dans la vie.
22: Alors je pense que tu as entièrement raison de rappeler la place de l'amitié. On vient d'une génération qui a surinvesti au niveau du couple. On a pensé que le couple, c'était l'aboutissement d'une vie, que c'était vraiment la chose la plus importante. C'est très important, c'est très beau cette aventure du couple. Mais je pense qu'on a survalorisé le couple au détriment des autres relations, comme des relations amicales, qui peuvent nous porter, qui peuvent nous soutenir, et qui sont nécessaires aussi à notre bonheur. Donc ne sous-estimons pas ça. Je pense à une femme que j'ai eue ce matin en consultation et qui m'expliquait que son mari ne sort jamais boire un verre avec des copains, faire du sport avec des copains, faire des activités copains. Il n'est là que pour elle et ses enfants. Et elle me dit, je n'en peux plus. Elle n'a aucun désir pour lui. Je dis, mais c'est pas vous. Personne ne peut avoir du désir pour un homme. homme qui n'existe qu'au travers de sa femme et ses enfants. On a besoin d'aimer pas son mari ou le père de ses enfants, mais tel homme, vous voyez, c'est l'homme qu'on aime, c'est pas seulement dans ces rôles-là. Et donc ce que je veux dire par là, c'est que l'amitié est vraiment nécessaire pour l'équilibre de vie.
4: Et l'amitié, la vraie, pas les relations un peu superficielles. Moi, je suis très attaché à ces questions d'amitié. Je suis très sensible à l'amitié. Et pour moi, c'est quelque chose de fondateur, en fait. Tony.
23: J'ai souvent tendance à dire que lorsque je vois les amis de certaines personnes, je peux vite savoir leur ambition, je peux vite savoir ce qu'ils aiment pas. C'est-à-dire, parle-moi de tes amis. Et du coup, là, je vais tout de suite deviner exactement quel type de personne tu es. Moi, je le vois très personnellement. J'ai un cercle d'amis qui est très restreint. Quand je vois ce qu'ils font, je suis évidemment la moyenne de ces personnes-là. Et je pense qu'il faut, comme dans le couple, parfois être très égoïste.
4: Ah,
23: c'est-à-dire
4: oui.
23: Se dire, bon, tu ne m'apportes plus rien. Hein, façon de parler, mais ce n'est pas qu'une façon de parler. Donc, du coup, je t'appelle moins, je te vois moins, je discute moins avec toi, pour justement laisser la place peut-être à quelqu'un qui soit plus en phase, plus en lien, plus enclin avec ses propres ambitions, ses propres envies aussi, de façon à ce qu'il puisse nourrir quelque chose chez toi.
4: Et on voit que c'est là encore une décision en fait. Hein. Les relations sociales, le cercle social, c'est des décisions qu'on prend. On n'a pas à être victime à cause d'habitudes, etc. Si on sent que ça ne nous fait plus grandir, Joy.
0: Il y a vraiment cette idée de... qui je mets dans mon cercle d'or, à qui je donne mon temps, mon énergie, la meilleure partie de moi. Et ça vaut pour les amis, ça vaut pour la famille, ça vaut pour les collègues, parce que ce sujet qu'on est en train d'aborder, il est là pour nous permettre de rayonner, d'oser plus, de sortir de cette demande de validation extérieure, d'être en capacité de poser des limites claires. Et tout ça, ça se fait, bien évidemment, avec une connaissance de soi, mais avec un entourage qui nous porte, qui est en capacité de nous dire des choses qu'on n'a pas envie d'entendre pour nous faire avancer. Pas des gens qui vont nous brosser dans le sens du poil parce que ça nous fait plaisir. Donc j'imagine que dans cette notion de profondeur que tu évoques, c'est dans ton cercle d'or, est-ce que c'est des gens qui sont en capacité de te dire là, tu fais n'importe quoi, là, tu as un choix important à prendre. Et c'est ça être entrepreneur, c'est avoir le discernement de s'entourer avec des partenaires qui... t'élèves et qui sont là aussi quand tu es en train d'être dans le creux de la vague.
4: Exactement, c'est d'être conscient de savoir si les gens qui nous entourent nous apportent ou nous apportent pas. Et comme tu disais, Tony, c'est très égoïste, mais c'est un bon égoïsme.
23: Ouais.
4: C'est un égoïsme constructif. Il nous

0: très content avec ça et c'est très bien, il n'y a aucun jugement. Mais quel sommet tu veux atteindre et est-ce qu'on est d'accord là-dessus? Et après,
1: le plus haut, au podcast des indépendants, c'est le plus haut.
0: Mais voilà, mais c'est pour ça qu'on va avoir un profil de personnalité, il faut une forme de ressemblance, je pense que c'est très important. Et puis une ressemblance aussi au niveau du rythme de marche, c'est-à-dire est-ce qu'on avance au même rythme? Est-ce qu'on a une intelligence qui fonctionne bien l'un avec l'autre? Et il y a des gens qui ont des intelligences qui fonctionnent très bien ensemble, d'autres pas. Et quand on avait quelqu'un qui nous ralentit parce que voilà, il est insécurisé, parce qu'il fonctionne plus lentement, eh bien ça peut être très difficile à vivre. Donc on s'encorde avec quelqu'un qui a aussi le même rythme et qui veut la même chose. Donc posez-vous ces bonnes questions avant de vous associer dans votre vie intime avec quelqu'un.
1: Et d'ailleurs, quelque chose que j'ai beaucoup entendu de la part d'amis avec un E, c'est les hommes qui culpabilisent. Qui les culpabilisent de trop travailler, qui les culpabilisent de ne pas rentrer suffisamment tôt.
0: Charles, il faudra faire un podcast entier sur la culpabilité et les indépendants.
1: Et ça, c'est terrible. Et du coup, je dis aux femmes, effectivement, si vous vous sentez culpabilisé parce que vous avez de l'ambition, vous avez envie de réussir, vous avez envie d'atteindre les étoiles, fuyez finalement.
0: Ça veut dire que c'est pas le bon partenaire pour vous. Voilà. Et c'est très important cette histoire de l'ambition commune. Et il faut accepter que les indépendants, les entrepreneurs ont un profil de personnalité qui est quand même très atypique. C'est-à-dire, statistiquement parlant, ils sont moins nombreux, ces personnes-là. Et donc, ça peut être difficile de trouver des personnes qui nous ressemblent sur ce plan-là. Mais je pense que la ressemblance en amour, elle est nécessaire pour avancer de façon épanouissante.
1: Et je ne peux pas m'empêcher de rebondir sur le mot atypique, parce que c'est important aussi de rappeler, je le disais en début d'épisode, on est là pour culpabiliser personne. Et effectivement, c'est important de reconnaître, de savoir qu'en tant qu'entrepreneur, en tant qu'indépendant, on a aussi un mode de fonctionnement qui est un peu différent, entre guillemets, du commun des mortels. Et ça aussi, il faut l'intégrer, parce que des fois, on a l'impression de ne pas être compris, hein, que ce soit socialement ou amoureusement.
0: Ludovic, moi j'ai passé 40 ans de ma vie à culpabiliser d'être ambitieuse. 40 ans de ma vie à culpabiliser d'être ambitieuse. Pour moi c'était mal, il fallait pas l'être et j'ai tout fait pour casser mon ambition. Et donc je culpabilisais d'avoir la personnalité que j'ai. Et après 40 ans, vous imaginez, c'est quand même long, hein, je me suis enfin autorisée à être qui je suis. Eh bien, c'est vrai que parfois, on peut être atypique dans sa famille, dans son cercle d'amis. Ça peut être très culpabilisant. Et au lieu de ça, moi, je vous encourage à ne pas attendre 40 ans pour vous dire, eh bien, c'est très bien comme je suis. Et comment est-ce que, avec qui je suis, eh bien, je vais pouvoir vivre ma vie. Mais pas essayer de répondre à ce qu'on attend de toi.
1: Et c'est extraordinaire d'être atypique. Joy, un dernier mot pour conclure cet épisode.
2: Augmenter les curseurs de la curiosité, de la surprise et de l'enthousiasme. Parce que la sexualité, l'entrepreneuriat, ce sont des terrains de jeu. Et aujourd'hui, on est devenu trop sérieux. On pense qu'on n'a plus rien à explorer, plus rien à découvrir. Et donc, j'ai envie de rappeler d'oser, d'observer ce qui nous convient, de ressentir, d'exprimer et de réajuster les endroits où on a envie d'aller et de créer.
1: Rappelle-nous, toi, Maison Close, c'est comme ça que s'appelle ton programme, ton académie ?
2: Tout à fait. Qui accueille des femmes entrepreneurs pour justement retrouver ce plaisir ultime. Parce que les femmes aujourd'hui ont perdu cet élan parce qu'on les a bridées, parce qu'elles se sont minimisées et elles ont envie de retrouver cette joie de vivre partout dans toutes les sphères.
1: Cette énergie, cette confiance,
2: exactement.
1: Cette projection.
2: Ouais.
1: Tony, un dernier mot.
3: Je te dirais qu'un jour, dans ta vie de couple, tu vas forcément t'embrouiller, c'est inévitable. Et ce jour-là, tu vas montrer ton pire visage. Le mieux pour éviter et pour savoir si tu vas passer au-dessus, c'est pas de le montrer d'entrée, mais c'est de faire un petit exercice très facile où tu vas vite voir avec qui tu es. C'est d'être terriblement égoïste. C'est-à-dire que terriblement égoïste, dans tes envies, t'as envie de sortir voir tes copains ou tes copines, vas-y, grandement, n'essaye pas de ne pas culpabiliser, de rester un peu plus. Tu as envie de travailler à pas d'heure parce que c'est ton truc. En fait, sois le plus...
1: Fais les choses pour toi.
3: Fais les choses pour toi. Sois le plus égoïste possible d'entrée, juste pour voir quelle est la réaction de l'autre. Parce que le jour où tu vas t'embrouiller avec cette personne, c'est ce que tu vas faire. Et ça sera intéressant de voir d'entrée comment est-ce qu'elle va réagir. Est-ce qu'elle va t'accueillir et te dire, mais vas-y, grandement, je suis avec toi. Ou est-ce que cette personne va dire, bon, ce serait bien que tu passes un petit peu de temps avec moi parce que là, je me sens un peu seul. Et le truc, c'est que dans ta vie d'entrepreneur, c'est ce qui va arriver. Tu vas le faire parce que tu auras des objectifs, tu auras des montagnes à monter et donc forcément, ce visage, tu vas le montrer.
1: Il va falloir faire des choix, il va falloir arbitrer, que ce soit en couple, en amitié ou évidemment dans son business. Merci à tous les trois.
3: Merci Ludo.
1: J'étais ravi de vous accueillir et d'échanger sur ce sujet, la sexualité, l'entrepreneuriat et au-delà. On l'a vu, c'était vraiment un plaisir, c'était passionnant et je vous rappelle qu'on se retrouve un jeudi sur deux avec un nouvel épisode du podcast des indépendants. Enfin, le prochain épisode, ce sera le dernier déjà de la saison 4. À bientôt.
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3: Il est 8h12 sur BFM Business et sur RMC Live, la matinale de l'économie qui continue depuis Eurosatory à Villepinte avec nos invités. On est avec Serge Vimbert. Bonjour, président de Vimbert Capital Partners. En face de vous, Emmanuel Levaché. Bonjour, directeur général d'Arcus, président du J4. Et Adeline Lemaire, bonjour, vous êtes directrice exécutive fonds de fonds à BPI France. On va parler financement ensemble, on va évidemment parler souveraineté, évolution des commandes. On entendait tout à l'heure, il y a quelques instants, Jean-Paul Alary dire que son carnet de commandes était archi plein. Emmanuel Levachère, c'est comme ça dans toute la filière. Le problème, c'est pas les commandes, c'est de délivrer.
4: Certes, les commandes sont là. Et l'ensemble de l'industrie, d'ailleurs, on peut le sentir en fait en parcourant les allées du salon Eurosatory et en pleine effervescence. Le salon, d'ailleurs, bat des records. Hein, c'est vraiment plus de 2600 exposants. Donc, c'est vraiment un salon record qui, d'ailleurs, est le plus gros salon mondial hein, de l'industrie de l'armement terrestre et aéroterrestre. Donc, effectivement, ça illustre bien le fait que le secteur est en plein boom, porté par, bien sûr, la hausse de la conflictualité. Est portée par la nécessité de réarmer partout en Europe et dans le monde.
3: Serge Vimbert, on se voit régulièrement, on fait des points sur l'économie de guerre. Au fur et à mesure de ces quatre dernières années de guerre en Ukraine, vous nous avez dit à un moment donné les commandes publiques n'étaient pas là, le financement n'était pas là, on avait du mal à augmenter les cadences. Aujourd'hui, on en est où? C'est quoi votre analyse?
5: Effectivement, il y a une montée en puissance qui est claire. Les commandes sont là. Les crédits de paiement, parfois, ont un peu de retard. Il y avait, je crois, environ 10 milliards d'euros de paiement en retard à la fin décembre 25.
3: Oui.
5: Mais globalement, la filière est quand même sous tension capacitaire, notamment. Il faut se rappeler que ces chaînes de fabrication sont des chaînes assez longues, avec beaucoup de participants. Et donc, ce sont des chaînes qui sont assez faibles, en réalité, dès lors que toutes les sociétés n'ont pas augmenté leur capacité elles-mêmes. Donc un des travaux que nous avons à faire comme investisseurs, c'est d'aider ces entreprises, petites et moyennes, à monter en puissance et à développer leurs capacités.
3: Le tissu industriel est encore faible, c'est-à-dire que ça reste quand même un tissu de PME et d'ETI relativement fragile.
5: Je ne dirais pas tant fragile que ayant quand même des difficultés à monter en puissance, parce que ça veut dire des investissements. Ça veut dire des stocks et des investissements. Et donc, elles ont besoin de financements complémentaires. Et quand elles n'ont pas le niveau de profitabilité qui leur permet de faire ça, naturellement, elles ont besoin de s'appuyer sur des financements externes.
3: Alors, des financements externes. Alors, il y a des fonds private equity, il y a la bourse, KNDS va aller en bourse, il y a BPI France qui a lancé des fonds pour les particuliers. Est-ce que le premier bilan qu'on peut en faire, les particuliers ont répondu à l'appel? C'est un placement qui les intéresse, Adeline Lemaire?
6: Oui, Laure, merci beaucoup. Absolument, c'est un placement qui les intéresse, puisque je peux vous dire aujourd'hui, ce matin, oui. Et c'est la première fois qu'on le dit, que 8 mois après le lancement du fonds BPI France Défense, la collecte dépasse les 100 millions d'euros. Donc c'est un une première étape qui montre l'intérêt des Français. C'est un record en termes de nombre d'investisseurs. Nous avons 10 000 investisseurs, personnes physiques, qui ont investi dans ce fonds depuis le 14 octobre, depuis son lancement. Et c'est notamment via notre plateforme d'investissement direct aussi un record avec 32 millions d'euros collectés. Donc ça, c'est vraiment un marqueur pour nous de l'intérêt des Français. C'est encore le début.
3: Mais la cible, c'était 450 millions, si je me souviens bien.
6: La cible, in fine, c'est 450 millions avec un premier palier à 300.
3: Ouais.
6: Donc on est vraiment tout à fait en ligne et même un petit peu en avance sur le rythme de collecte, puisque c'est vraiment au fil de l'eau et sur plusieurs années que ces 300 puis 450 seront atteints.
3: Avec des investisseurs institutionnels qui prennent le relais, ou là c'est que de la collecte particulière, ce dont vous nous parlez?
6: Là c'est que de la collecte auprès des particuliers, mais ensuite ces montants sont investis soit directement par les équipes de BPI France, qui dans la plupart des cas co-investissent avec des fonds privés, vraiment en levier sur l'écosystème de sociétés de gestion privée, et puis via des fonds d'investissement, c'est-à-dire que le fonds BPI France Défense, souscrit par des particuliers, peut aussi investir dans des fonds spécialisés dans la défense ou qui investissent dans la défense dans le cadre d'un portefeuille plus large. Et à leur tour, ces fonds investiront dans un portefeuille. C'est ce qui nous permet de penser qu'au bout de 5 ans, c'est un portefeuille de 500 entreprises qui aura été constitué.
3: Emmanuel Levachet, vous allez me dire, on a besoin de tout en fait. On a besoin de la BPI, du private equity, de la bourse. Est-ce qu'on est sous-capitalisé aujourd'hui dans l'armement, ou quand même on a changé de monde?
4: Oui, je pense qu'on est en train de changer de monde, mais effectivement, comme il était dit, la chaîne d'approvisionnement est encore fragile. Et c'est effectivement la montée en puissance de l'ensemble de la chaîne qui est nécessaire pour pouvoir monter en capacité sur l'ensemble, évidemment, du secteur. Donc, la relative fragilité, en fait, des supply chain doit être traitée, accompagnée. C'est d'ailleurs un des rôles du JCAT, hein, d'accompagner ses membres pour les faire monter en puissance. Il y a 500 entreprises, d'ailleurs, c'est le même chiffre, 500 entreprises membres du JCAT, donc on les coach pour les faire monter en puissance.
3: Avec des banques qui, même si elles disent qu'elles ont toujours été présentes auprès du secteur de la défense, disent que parfois si elles ne financent pas, c'est parce qu'il y a des difficultés de trésorerie avec des entreprises qui sont vraiment petites, parfois familiales. Là, qu'est-ce que vous dites? Il faut faire en sorte qu'on se mette à plusieurs, il faut des rachats, il faut de la consolidation dans le secteur de l'armement?
4: Oui, alors il y a certainement plusieurs facteurs qui peuvent freiner en fait le financement. Bon, il y avait une réticence vis-à-vis de la défense, mais je pense que ça c'est derrière nous. Oui. Il y a évidemment la qualité intrinsèque des entreprises en question. Donc certaines sont dans des crises de croissance, des crises de succession, mais un peu comme à l'image de l'ensemble de l'industrie française. Donc je dirais que ça c'est à traiter au cas par cas. Mais effectivement, consolidation peut-être, accompagnement aussi dans les successions, donc autant de moyens en fait pour rendre plus visible, plus crédible et plus attractif en fait ces entreprises auprès de leurs financeurs.
3: Il y a 500 000 entreprises à reprendre, bon, tous secteurs confondus, d'ici 10 ans, donc évidemment il y en a là-dedans dans l'armement. Serge Wimbert, ça fait longtemps que vous êtes actif dans la défense, vous allez lancer un nouveau fonds là?
5: Oui, nous allons lancer un nouveau fonds. Le premier fonds fait à peu près 280 millions d'euros.
3: Ouais.
5: Nous allons nous adresser là à des entreprises plus petites qui font 2 à 3 millions de résultats d'exploitation. Et nous essayons de lever un fonds, cette semaine, un fonds destiné à ces entreprises qui sera compris entre 100 et 120 millions d'euros.
3: Donc là, 2 millions, on est vraiment sur le petit acteur là.
5: Sur le bas du spectre, ouais. Encore qu'il y ait des entreprises encore plus petites et qui sont non moins utiles. Donc il y a là énormément d'opportunités. C'est des entreprises de bonne qualité, simplement elles sont petites. Et donc là, je pense que la thèse de la consolidation, de l'agrégation de ces sociétés est extrêmement intéressante. Parce que, de manière générale, on a besoin de sous-traitants solides, forts. Parce que aujourd'hui, on est dans une phase d'expansion. Ça n'est pas toujours le cas. Et il faut donc avoir une certaine taille pour résister aux aléas, pour notamment pouvoir développer aussi une activité duale. Donc, tout ce qui permet de consolider la taille de ces entreprises, à mon avis, est extrêmement important. Sans parler même de la thématique beaucoup plus générale, consistant à renforcer les sous-traitants dans l'ensemble de l'industrie européenne.
3: Oui, alors justement, ce sujet européen dont on a largement parlé depuis le début de la matinale, avec ce pavé dans la mare qui a été jeté par Tom Enders quand même hier dans le Handelsblatt. Je rappelle, Tom Enders, allemand, dans un journal allemand qui aujourd'hui, il était l'ancien patron d'Airbus, il est aujourd'hui chez KNDS. Il dit, on fait moins confiance aux Français qu'aux Chinois. Ça interpelle quand même, c'est-à-dire qu'il y a un problème de confiance vis-à-vis de la propriété intellectuelle, vis-à-vis du commandement. Comment vous recevez ça, Serge Wimbert?
5: Bon, d'abord, je crois qu'il y a dans tous les pays un sentiment national assez fort. Et quand on a des grands acteurs internationaux en matière de défense, il est assez naturel qu'on essaye de les préserver. Et c'est un réflexe qui existe, à mon sens.
3: Mais on ne peut pas travailler ensemble sans se détruire.
5: Alors, non, pas du tout. Je pense qu'il y a des exemples d'ailleurs de coopération, même s'ils ont été très difficiles à mettre en place. Airbus est un très bel exemple, ouais. MBDA est en état. Mais dans l'histoire franco-allemande, il y a pas que le SCAF. Il y a eu la difficulté du programme Eurodrone, dans lequel la France n'est pas extraordinairement enthousiaste désormais, puisque c'est un projet qui est assez ancien et qui correspond sans doute pas aux besoins des armées actuelles. Il y a MGCS qui est un projet qui est un char avec un mélange de plateformes françaises et de tourelles ou d'équipements allemands qui a pris 10 ans de retard. Donc on n'a pas un historique récent dans la coopération franco-allemande extraordinaire.
3: Donc on apprend en fait.
5: Je pense que malheureusement il y a ce paradoxe, c'est que la montée des dépenses nationales fait que les joueurs nationaux trouvent dans leurs budgets nationaux de quoi répondre à leurs ambitions. Et donc toute la théorie de l'européanisation, en tout cas des rapprochements entre les entreprises européennes, est un peu mis à mal par la montée des budgets. Évidemment, si chacun a dans son pays de quoi satisfaire ses ambitions...
3: Cherche moins la coopération.
5: Et bien sûr. Et alors, dans le cas de l'Allemagne, il y a un phénomène très particulier. Dans l'année prochaine, le budget allemand de la défense sera le double du budget français. Donc il y a énormément de moyens, et évidemment énormément de candidats en Allemagne pour récupérer la plus large partie de ce budget.
3: Vous avez l'impression, Emmanuel Levaché, que les Allemands se disent qu'ils n'ont pas besoin de nous ?
4: Je ne sais pas si on peut dire ça. En tout cas, pour revenir en général sur le principe de la coopération, je pense qu'il reste tout à fait pertinent et nécessaire au niveau européen. On n'est pas obligé d'être toujours dans un face-à-face avec les Allemands ou avec d'autres. Le bilatéral a ses vertus, mais on peut aussi aller dans des coopérations plus larges. D'ailleurs, alors c'est des mécanismes complexes, mais encouragés, financés par la Commission au travers du Fonds européen de défense et des différents instruments qui sont mis en place. Il y a des exemples de programmes qui sont bien amorcés et qui poussent en fait au rapprochement avec et qui créent en fait ce climat de confiance dont vous parliez, qui est absolument indispensable pour pouvoir se rapprocher avec des entreprises qui étaient avant plutôt vues comme des concurrents. Donc ce sentiment partagé d'une nécessité d'investir et de développer ensemble des nouveaux produits, je pense qu'il existe. Après, bon, ça n'enlève pas effectivement... Parfois, le regain un peu d'égoïsme national, je dirais, mais qui est un peu une force antagoniste à celle qui nous amène à coopérer et à partager.
3: Adeline Le Maire.
6: Oui, mais l'augmentation de ces budgets dans les différents pays, ça reste une bonne nouvelle pour les différents écosystèmes de PME. Et toute la chaîne de valeur doit pouvoir en bénéficier. Pour peu, comme ça a été dit, qu'elle soit bien accompagnée. Et donc, chez BPI France, c'est vraiment l'intégralité de nos outils, l'intégralité de la boîte à outils qu'on met à disposition des entreprises. Vous avez parlé de coaching, nous c'est 300 missions de conseil qui ont été réalisées l'année dernière pour des entreprises de la BITD. On mobilise le financement, les prêts, les garanties pour avoir la couverture la plus large possible de la base industrielle et technologique de la défense. Et sur l'investissement, c'est aussi 300 millions d'euros, donc c'est deux fois plus qu'en 2024, qui ont été investis dans des entreprises de la BITD en 2025.
3: Et c'est quoi les critères d'investissement ? C'est tous sur le drone, parce qu'en ce moment, c'est ce qu'il faut. C'est vous allez chercher des entreprises sur des questions de munitions. C'est quoi vos critères d'investissement ?
6: Sur les secteurs, c'est très large. La question de l'appartenance à la base industrielle et technologique de la défense, c'est pas nous qui décidons, c'est la Direction Générale de l'Armement qui tient ce registre à jour en fonction de la criticité des solutions développées par les différentes entreprises. Et nous, on pense que c'est en fait l'intégralité du spectre qui doit être couvert. Les entreprises technologiques, des start-up, même très tôt, qui ont des solutions en cybersécurité, en défense tech, mais également les PME et les ETI qui sont le cœur vivant de cette chaîne de valeur et dont les fonds propres doivent être renforcés pour leur permettre de faire face aux carnets de commandes qui sont en augmentation.
3: Sur le drone, Emmanuel Levaché, il y a quelques années, à Eurosatory, on disait on n'a pas la filière, on n'a pas avancé, on est trop en retard. Là, aujourd'hui, on a Cerber, on a Altares, on a Turgis et Gaia. assez peu de temps, parfois même en 18 mois, on a développé des PME qui désormais ont un carnet de commandes largement rempli, se structurent, lèvent des fonds. Ça a changé de monde. Hein.
4: Heureusement, et pas que les entreprises que vous citiez, puisque effectivement, depuis les startups, beaucoup d'initiatives, un foisonnement en fait d'initiatives sur les petites, les très petites, mais aussi les grands groupes, bien sûr, qui s'y mettent. Et aujourd'hui, en fait, vous parcourez les allées du salon. Il y a des drones, il y a des robots partout, ce qui est normal. Et encore une fois, ça correspond à l'évolution du besoin, les retours d'expérience du champ de bataille, des champs de bataille, et une absolue nécessité qui est prise en compte, bien sûr, par les industriels pour répondre à cette demande urgente, pressante des opérationnels. Donc oui, on y est. Je crois que finalement, on avait peut-être raté un train, pour le premier wagon, je dirais, des premiers drones ou de la première génération de drones. Mais aujourd'hui, on est complètement dans la course pour la nouvelle génération de drones et de robots du champ de bataille.
3: Serge Wimbert, sur les questions d'innovation, on a rattrapé un retard qu'on avait peut-être au début de la guerre en Ukraine ?
5: Je serais peut-être un tout petit peu moins optimiste que M. Levaché. Je pense qu'on est encore un peu en retard.
3: Oui.
5: Notamment, le montant des commandes reste limité. Mais effectivement, nous avons vu apparaître, sous des formes d'ailleurs assez variées, des entreprises qui ont des potentiels pour devenir des acteurs. Certains ont déjà des carnets de commandes significatifs. On n'a pas encore le niveau de commandes publiques qui permettent de développer vraiment en vraie grandeur les capacités industrielles qui vont avec les drones.
3: Et là, qu'est-ce qui manque ? Vraiment, c'est les commandes ?
5: Je pense qu'il y a en amont les commandes, il y a aussi la conviction que doivent se faire les forces sur la place des drones dans leur format, qui est encore, à mon sens, sans doute en discussion. Ce qui est important, c'est qu'on ait déjà des options, la possibilité éventuellement de monter en puissance, mais il faut vraiment qu'on atteigne le stade industriel dans un certain nombre de cas pour leur permettre de jouer un rôle, parce qu'on ne peut pas se dire, un peu comme l'expérience de l'Ukraine l'a montré, que quand on en aura besoin, on en fera.
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3: 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Le pitch ce matin, c'est avec Axel Bonaldo. Venez nous rejoindre en plateau. Axel, vous êtes le cofondateur d'Alpha Yoda. Une minute pour pitcher et on débrief.
8: 25% de la valeur d'une entreprise provient de sa réputation. Et lorsque celle-ci est entachée à travers des scandales, des controverses, cela a de lourds impacts financiers pour l'entreprise elle-même, mais également pour ses propres investisseurs. Une étude récente a démontré du Financial Times qu'en 4 ans, les investisseurs nord-américains avaient perdu 534 milliards de dollars à cause de risques de réputation non gérés dans leur portefeuille d'investissement. Et c'est exactement à cette problématique aujourd'hui à laquelle on s'adresse avec Alpha Yoda. Alpha Yoda, on est la première fintech française à avoir développé une technologie souveraine permettant de détecter en temps réel et de quantifier les impacts financiers du risque de réputation. Et nous aidons ainsi les institutions financières à travers le monde à mieux se protéger du risque en passant d'une logique réactive à une logique proactive du risque de réputation, leur permettant de mieux gérer le risque, mieux améliorer leur rendement et la durabilité dans leur portfolio d'investissement. Alpha Yoda, on a moins d'un an aujourd'hui et on a déjà été sélectionné par Magazine Challenge dans son classement du top 100 des startups françaises dans lesquelles investir en 2026.
3: Alors c'est super intéressant, mais vous faites comment ? Parce que vous avez regardé dans les portefeuilles, est-ce qu'il potentiellement va pouvoir monter ? C'est-à-dire qu'un risque réputationnel, c'est difficilement quantifiable et surtout pas à l'avance, avant même que le problème arrive.
8: Alors en effet, vous avez raison. L'idée aujourd'hui, c'est de regarder comment est-ce que le risque réputationnel arrive. Il arrive à chaque fois par ce qu'on appelle un scandale ou dans le secteur financier une controverse. Ces controverses-là arrivent à travers des articles de médias, de presse, et c'est littéralement ce qu'on fait. En trois étapes, concrètement, la première, c'est qu'on va scruter plus de 5 millions de sources à travers le monde, médias internationaux, locaux, nationaux, sources de données juridiques, légales, blogs, forums, réseaux sociaux, sites d'ONG, etc., pour détecter des potentiels risques de réputation. Donc ça, c'est la toute première étape. On a développé donc une technologie souveraine combinant IA et Big Data, permettant de scruter tout ça tous les jours et de détecter de potentiels risques de réputation à travers ces différents articles. Et ensuite, on va les analyser à travers des algorithmes propriétaires pour regarder si concrètement cette news parle bien d'un risque de réputation potentiel. Et la dernière étape, c'est qu'on va, grâce à des algos propriétaires et des travaux de recherche en partenariat avec la sphère académique que nous avons mené, réussir à quantifier les impacts financiers de ces risques de réputation sur différents indicateurs financiers.
9: Mais c'est pas déjà trop tard, en fait, une fois que vous faites cette veille technologique, parce que si on prend des exemples très concrets, le Dieselgate ou Cambridge Analytica ou mon Facebook, où effectivement il y a des articles de presse qui sortent, au moment où les articles de presse sortent, c'est à ce moment-là que vous pouvez les détecter. Mais je veux dire, le scandale, il est déjà là, et le risque réputationnel, il fait déjà son effet sans même que vous n'ayez pu agir.
8: Alors, en effet, vous avez raison. Et c'est aujourd'hui ce qui se passe, et c'est la problématique à laquelle sont confrontées les institutions financières. C'est d'être dans une logique réactive. Nous, ce qu'on leur permet de faire, c'est de passer d'une logique réactive à une logique anticipative, proactive. Comment on le fait concrètement ? Déjà, en monitorant plus de 5 millions de sources de news à travers le monde, pas que des news internationales, mais également régionales et locales, les blogs, les médias sociaux, les forums, les sites web d'ONG, qui sont bien souvent les premiers lanceurs d'alerte sur cette typologie de sujet, on est en mesure de détecter des signaux faibles et de fournir cette information à nos clients, institutions financières, sur de potentiels risques de réputationnels qui vont grossir. Parce que ce qu'il faut comprendre, c'est qu'un risque de réputation, il éclate pas du jour au lendemain. Il y a souvent des signaux faibles qu'aujourd'hui on est capable de détecter et ensuite va grossir dans le temps. Et les impacts financiers, ce qui est intéressant, c'est des études scientifiques qui ont été démontrées par notamment le MIT, que ce risque de réputation, lorsqu'il a un caractère inattendu, eh bien, il a des proportions très faibles au début, mais elles augmentent et les conséquences financières augmentent dans les deux mois qui suivent l'apparition dans les médias.
10: Et votre but, c'est pas de faire changer les boîtes, parce que c'est pas eux vos clients. Vous vendez pas directement à Total Energy, vous vendez aux boîtes d'analyse financière. Donc l'objectif, c'est de pouvoir vendre en fait sur le marché quand le titre est encore haut. C'est eux vos clients, c'est les boîtes d'analyse financière.
8: Nous, nos clients sont les institutions financières de toutes sortes, que ce soit des banques, des assurances, des sociétés de gestion, des fonds private equity également. Et concrètement, ce qu'on leur fournit, c'est un outil d'aide à la décision. On leur donne les bonnes informations au bon moment pour que eux, in fine, prennent des décisions d'investissement. Pas forcément. Bah, ça peut être des logiques d'engagement actionnarial. Ça peut être un arbitrage de décision d'investissement. Ça peut être une décision ou non d'investissement. Donc, les use cases, en fait, les décisions qui sont in fine prises par nos clients, les institutions financières, c'est pas notre sort. Nous, on fournit la bonne information pour que eux, en fonction de leur politique d'investissement, prennent la bonne décision.
9: C'est hyper intéressant, mais du coup, c'est vrai qu'on a du mal à comprendre comment vous arrivez à finalement à prévoir l'imprévisible, parce que c'est un petit peu ça. Et est-ce que vous pouvez, si on est très très concret, nous donner un exemple d'une entreprise qui aurait dû voir arriver une crise réputationnelle ou qui l'a vu arriver grâce à vos outils ?
8: Aujourd'hui, j'ai un exemple concret à vous donner. Est-ce que vous vous rappelez du livre Les Fossoyeurs sur le groupe Orpea ?
10: Bien sûr.
8: Le sujet de maltraitance des personnes âgées dans les réseaux de maisons de retraite. Eh bien, aujourd'hui, nous, notre solution, on a été capable de détecter, on n'existait pas à l'époque, mais aujourd'hui, avec du backtrack, on a été capable de détecter des signaux faibles, parlant déjà de manière assez conséquente, volumineuse et répétée, ces sujets de maltraitance de personnes âgées. Donc, cette information, on aurait pu la fournir
9: avant
8: aux investisseurs avant que le livre Les Fossoyeurs paraisse dans les médias. Et c'est à ce moment-là que le risque réputationnel a vraiment éclaté et a eu ses conséquences financières qu'on connaît tous.
10: Vous avez regardé sur Total Energy pourquoi l'action résistait aux polémiques. Il y a eu beaucoup de controverses ESG, 150 en 4 ans, ça n'a pas d'impact sur le titre. Pourquoi ? Vous avez regardé ?
8: En effet, on a creusé parce que lorsqu'on a mené plus de 12 mois d'enquête terrain auprès d'une soixantaine d'institutions financières, souvent le contre-exemple qu'on nous donnait, qui était intéressant, c'était celui de Total Energy, où on nous disait regardez, Total Energy impliqué dans beaucoup de controverses de différentes catégories environnementales, sociale ou liée à la gouvernance, mais le cours de l'action ne bouge pas. Donc, chose intéressante. On a décidé donc de creuser avec 5 ans d'historique de data, pourquoi est-ce que la valeur de l'action ne bougeait pas ? Et ce qu'on a constaté, et ça a été corroboré par des analyses académiques sur le sujet, une controverse, lorsqu'elle a un caractère attendu, il n'y a pas forcément de conséquences financières sur la valeur de l'action. Ça, c'est une étude qui a été démontrée. Et donc, c'est souvent le caractère inattendu d'un événement qui fait bouger la valeur de l'action.
10: Mais c'est quoi ? C'est qu'on se dit, c'est évident que Total Energy a des controverses ESG.
8: C'est déjà intégré par les institutions financières qui investissent dans Total Energy. C'est déjà intégré dans leur analyse du risque. Par contre, ce qui est intéressant de noter dans la dernière étude de cas qu'on a publiée sur Total Energy, merci d'en parler, c'est que les impacts financiers de son risque de réputation n'est pas au niveau de la valeur de l'action, mais autre part. Par exemple, ce qu'on appelle le cost of equity, le coût d'accès, le coût des fonds propres. Eh bien, on a constaté, grâce à nos données, que ce coût des fonds propres de Total Energy augmente de 1,3% à cause de ce risque de réputation. Et ça, pour une institution financière, c'est extrêmement important de le savoir, puisque ça leur permet, in fine, de mieux comprendre quel est le rendement à attendre d'un groupe comme Total Energy pour compenser ce risque.
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9: Bonjour à tous, bienvenue dans la semaine de Culture IA. Comme chaque week-end, on vous fait un petit résumé du meilleur de l'actualité intelligence artificielle de ces derniers jours et l'actualité technologique qui percute parfois l'actualité internationale. C'est vrai que les tensions récentes avec les États-Unis nous rappellent cruellement à quel point on dépend aujourd'hui des GAFAM et à quel point il est peut-être important de s'intéresser aux alternatives européennes. Elles existent et elles sont de plus en plus crédibles.
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10: Partout, on parle de lutter contre notre dépendance technologique. On en reparlera avec Raphaël Legendre tout à l'heure avec les initiatives françaises qui font un peu grincer des dents les entreprises de la tech. Avec vous, Anthony Morel, est-ce qu'on peut vraiment dégoogliser ? On dit dégoogliser.
9: Microsoftiser, c'est pas contre Google particulièrement.
10: Est-ce qu'on peut le faire ?
9: On peut le faire, oui, bien sûr. C'est ça qui est intéressant. Et c'est vrai que les tensions récentes avec les États-Unis, elles nous mettent plus que jamais face à cette cruelle réalité qu'on est une colonie numérique des États-Unis, qu'on est complètement drogué, perfusé à Google, à Microsoft, à Meta. Or, il existe pour chacune des briques technologiques qu'on utilise au quotidien des alternatives européennes et qui, j'insiste sur ce point, ne sont pas moins disantes d'un point de vue technologique. Parce qu'il ne suffit pas de dire « Ah, c'est français ». Non, il faut que ce soit efficace. Je vais vous en donner quelques-unes sans vous faire forcément une liste à l'après-vert. Mais tiens, par exemple, sur la suite Office qu'on utilise tous hein, pour les, voilà, les outils bureautiques, bah, il y a un outil européen qui s'appelle Only Office, qui a été conçu par une entreprise en Lettonie, qui est utilisée par certaines administrations européennes d'ailleurs, qui fonctionne tout à fait aussi efficacement. D'ailleurs, vous ne serez pas dépaysé, ça ressemble comme deux gouttes d'eau à Word, à Excel, à PowerPoint, vous avez exactement les mêmes outils, mais les données sont stockées sur des serveurs européens et ça a été conçu par des Européens. Pour le moteur de recherche, Google, je ne vais pas vous citer Quant, mais on a Ecosia.
10: Ouais, c'est ce que j'allais voilà. vous dire.
9: Ecosia fonctionne bien, par exemple, c'est un moteur de recherche allemand qui, alors en plus, a la particularité de reverser une partie de ses revenus publicitaires pour planter des arbres, enfin voilà, il y a un côté un peu écolo, mais le moteur de recherche fonctionne plutôt pas mal. Pour le navigateur, on utilise tous Chrome, eh bien il y a Vivaldi. Vivaldi, c'est norvégien, ça fonctionne tout aussi bien, avec un petit avantage par rapport à Chrome, c'est qu'on ne va pas vous cibler avec de la pub, on va vous traquer comme Google, dont c'est le modèle économique. Il y a même des bloqueurs de pub sur Vivaldi, qui fonctionnent vraiment pas mal. Pour les mails, à la place de Gmail, utilisez ProtonMail. ProtonMail, c'est suisse. C'est utilisé par plus de 100 millions de personnes. Là encore, gros enjeu en termes de confidentialité, chiffrement de bout en bout et aucune collecte des données à des fins de ciblage publicitaire. Et puis pour les visios, à la place de Zoom ou de Teams, vous pouvez utiliser des outils français, par exemple Livestorm, mais aussi Klaxoon ou encore PrivateDiscus. Et puis je cite même pas le chat et Mistral comme alternative à ChatGPT. On en parle régulièrement.
10: Mais vous avez déjà entendu quelqu'un vous dire « Ah bah j'ai vu ça sur... » C'est quoi
9: Ecosia.
10: Sur Ecosia alors, ou envoyez-moi ça sur leurcosia@protonmail.
9: Oui, ProtonMail. Alors, vous moquez, oui. Vous avez le droit. Mais ProtonMail, par exemple, c'est utilisé par plus de 100 millions de personnes aujourd'hui. Donc, ce n'est pas juste 12 geeks dans leur coin. Ça commence à être populaire. Les autres sont effectivement, évidemment, beaucoup moins connus que tous les outils de Google, de Microsoft et de Meta. Mais encore une fois, ça ne veut pas dire qu'ils sont moins efficaces. Et il ne s'agit pas de dire, et je me mets aussi dans le tas, hein, évidemment, parce que moi aussi, j'utilise tous ces outils américains au quotidien. Et il ne s'agit pas de dire on va tout changer du jour au lendemain. Mais peut-être que ça vaut le coup de commencer à tester ces outils dans l'hypothèse où peut-être un jour, on pourrait nous couper les services. On n'en sait rien. C'est un scénario catastrophe, évidemment. Mais bon, voilà, ça peut être utile. Et surtout, ça peut être utile, j'allais dire, du point de vue des entreprises ou des administrations sensibles. Là, ça va être intéressant. Tous ceux qui gèrent des données sensibles, ça peut être quand même, je veux dire, intelligent de commencer à s'intéresser et à apprivoiser ces outils. On ne sait jamais.
10: Voilà, mais on entend quand même de plus en plus de boîtes dire genre, regarde où sont mes données, il faut que je réfléchisse à sortir tout d'Amazon pour aller chez OVH.
9: Ouais, c'est tout à fait vrai.
10: Je l'ai entendu récemment.
9: Je vous ferai une autre chronique d'ailleurs sur toutes les alternatives cloud parce qu'il y en a énormément, elles ne sont pas forcément connues d'ailleurs.
10: Alors, est-ce qu'il y a une alternative vraiment à WhatsApp ?
9: Alors là, c'est plus compliqué. En fait, là où c'est compliqué pour les alternatives, c'est tout ce qui est messagerie instantanée et réseaux sociaux parce que c'est des outils dont l'efficacité dépend du nombre d'utilisateurs total en fait. Donc si personne utilise votre alternative à WhatsApp, ça sert pas grand-chose de l'avoir. Il y en a Olvid par exemple qui est une alternative française. Alors là encore, vous faites des grands yeux parce que personne.
10: Rejoins-moi sur Olvid, ça m'est jamais arrivé. Mais
9: en réalité, c'est considéré comme la messagerie la plus sécurisée au monde aujourd'hui. Ils sont vraiment, encore une fois, d'un point de vue technologique, c'est hyper performant. Ils sont utilisés par la police, par le RAID et aussi par un certain nombre d'utilisateurs. Vraiment, testez Olvid, ça fonctionne très très bien. Pour les réseaux sociaux, c'est compliqué. Voilà, pour Instagram, si si on a Biril quand même, les Français. Mais bon, c'est pareil, c'est pas exactement la même chose. Bon, après, avec ce qu'on disait hier sur les réseaux sociaux, une petite cure sans Instagram pendant quelques mois, ça nous ferait
10: peut-être pas forcément
9: de... Mais écoutez, sans privé,
10: si arrêtez on a de pas répondre au groupe famille, non. Ça vous fera du bien.
9: Voilà, exactement. Non, alors il y a un site que je vous conseille, qui est un site suédois qui s'appelle Alternative To, qui recense en fait des milliers d'alternatives à tous les logiciels possibles et imaginables que vous utilisez au quotidien et qui vous propose en fait, eh bien, voilà, des alternatives européennes. Donc voilà, testez sur tous les outils que vous utilisez. Vous allez voir, vous trouverez probablement chaussures à votre pied. Et encore une fois, l'intérêt, c'est que ça n'est pas moins
10: arrêtez
9: bien.
10: Arrêtez de dire du mal sans avoir essayé.
9: Exactement, testez.
10: C'est ça le message.
9: Exactement.
10: Pour moi, par exemple.
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9: Bon, et puis si vous aimez la science-fiction tendance apocalyptique, vous allez adorer le cri d'alerte poussé par le patron d'Anthropic. Il publie un long texte, un essai qui fait absolument froid dans le dos. Je vous propose qu'on le découvre ensemble.
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10: Anthony, on va parler d'un texte qui fait beaucoup parler le monde de la tech, un essai de Dario Amodei, le patron d'Anthropic. Vous l'avez lu sur le futur de l'intelligence artificielle, vous n'en êtes pas sorti indemne.
9: Ah bah, ça se lit comme un
10: vous
9: livre de
10: secoué.
9: Science-fiction, ouais, un livre de science-fiction cauchemardesque. Mais je vous invite à aller le lire, cet essai, il est en accès libre. Et c'est vrai que ça se lit très bien, ça s'appelle donc « L'adolescence de la technologie ». Et dans cet essai, Dario Amodei, donc quelqu'un qui a priori sait de quoi il parle quand il parle d'IA, et surtout qui a plutôt intérêt à nous vanter les mérites de l'intelligence artificielle. Eh bien, il nous met en garde, il veut nous réveiller, dit-il, face aux risques existentiels de l'intelligence artificielle. Je le cite, sa thèse, c'est que l'humanité est sur le point de se voir confier un pouvoir presque inimaginable et il est profondément incertain, dit-il, que nos systèmes sociaux, politiques et technologiques possèdent la maturité nécessaire pour l'exercer. Ce qu'il explique dans cet essai, Dario Amodei, c'est que dans quelques années, un ou deux ans au minimum, peut-être un peu plus longtemps, on va avoir une nouvelle génération d'IA, ce qu'il appelle l'IA, la power full AI, l'IA puissante ou l'IA toute puissante, autrement dit une IA qui sera plus intelligente que n'importe quel prix Nobel dans n'importe quelle matière, qui sera capable eh bien, de résoudre des problèmes mathématiques irrésolus par l'être humain, de prendre le contrôle d'un ordinateur, d'un robot ou de l'équipement d'un laboratoire de manière autonome. Si on lui donne le contrôle, elle peut se débrouiller complètement tout seule. Et ça, on peut le multiplier à l'infini.
10: Il dit, faut et de imaginer, se défendre.
9: Et de se défendre. Il dit, faut imaginer l'IA de demain comme un pays de 50 millions d'esprits brillants qui travailleraient tous en même temps. Et effectivement, de se défendre. C'est-à-dire que l'idée, c'est est-ce qu'on sait exactement comment l'IA va se comporter? La réponse est non, elle est imprévisible, nous dit-il. Et donc, ben, en fait, est-ce qu'à un moment, elle va se révéler hostile? Est-ce qu'elle pourrait décider de dominer le monde militairement en créant des nouvelles générations d'armes? Est-ce qu'à un moment, effectivement, si on lui donne des objectifs, pour atteindre ses objectifs à tout prix, elle va manipuler, mentir ou faire chanter les êtres humains? Ce qu'on a déjà montré dans certaines situations expérimentales où l'IA, quand on la menace de l'éteindre, par exemple, eh bien, à un moment, elle va se mettre à manipuler les humains, quitte à les blesser ou à les mettre en danger. Donc ça va très très loin. Il donne aussi ce point que je trouve fascinant. Il dit comme l'IA, on l'entraîne en lui faisant lire absolument tout et n'importe quoi, y compris tous les bouquins de science-fiction. Il y a des bouquins de science-fiction, vous savez, où l'IA se rebelle contre ouais. L'être humain. Et donc il dit ça pourrait influencer son comportement, le fait d'avoir lu tous ces
10: ça
9: bouquins.
10: Ça fait des manuels pour
9: exactement.
10: Se défendre.
9: Donc c'est pas tout ça n'est pas très rassurant. Clairement.
10: À la fin, Anthony, du coup, on débranche ChatGPT vite avant que ça dégénère.
9: Non. Alors quand même pas. Heureusement, il donne des solutions. Il dit en fait, on a un monde où l'IA, ça se passe bien, elle est bénéfique pour tout le monde. Simplement, il faut prendre en compte les risques qu'on vient de citer ici. Et donc, il faut mettre en place ce qu'il appelle une IA constitutionnelle. J'aime beaucoup ce concept, c'est-à-dire l'idée d'avoir une sorte de constitution, un texte central au-dessus de tout pour l'entraînement des intelligences artificielles.
10: Faut la brider, quoi.
9: Exactement. En fait, à chaque fois qu'on la prompte ou à chaque fois qu'elle réalise une tâche, il faut qu'elle ait ce texte en tête qui mette avant tout la valeur de l'être humain pour que si vous lui demandez « trouve-moi des solutions pour limiter la pollution », elle n'ait pas comme solution « en fait, on va exterminer la race humaine parce que c'est la solution la plus simple », mais qu'elle pense d'abord « ah ben non, l'être humain, je ne peux absolument pas lui faire de mal, donc on va trouver d'autres solutions ». C'est un peu les règles de la robotique d'Asimov, hein, bien connu auteur de science-fiction, sauf que là, on est dans la vie réelle.
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9: Cette semaine, on a aussi parlé de l'interdiction des réseaux sociaux aux moins de 15 ans. Une fois qu'on a dit ça, comment la mettre en place concrètement? Eh bien, en utilisant de l'intelligence artificielle, évidemment.
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10: Les réseaux sociaux pourraient être interdits au moins de 15 ans dès la rentrée de septembre. Alors, le texte doit être examiné aujourd'hui à l'Assemblée nationale. Emmanuel Macron veut que ça soit à la rentrée avec une procédure accélérée. Objectif, préserver la santé mentale des adolescents. Et Anthony Morel, ils en ont besoin.
9: Ah, ils ont clairement besoin. Alors, vous savez, les Américains ont une expression pour ça que j'aime beaucoup. Ils appellent ça le brain rot, c'est-à-dire le pourrissement cérébral. C'est-à-dire le fait d'avoir un dérèglement de sa santé mentale à force de scroller et de regarder des vidéos courtes. Ce qui est documenté aujourd'hui, c'est-à-dire qu'il y a de plus en plus d'études. Notamment, il y a eu une méta-analyse publiée en septembre dernier qui recense 71 études sur 100 000 personnes et qui établit des liens significatifs entre la consommation excessive de vidéos de format court, qui ne sont pas forcément très intellectuelles en général, on ne va pas se mentir, hein, sur TikTok et Instagram, et des baisses de capacité cognitive, capacité d'attention, contrôle des impulsions, manque de sommeil. On a aussi le fait de se comparer en permanence avec ce qui est sur les réseaux sociaux, ce qui peut générer de l'anxiété, de la dépression. Bref, c'est vraiment la cata. Ça pose d'ailleurs la question de la responsabilité des plateformes et de manière assez ironique, enfin en tout cas c'est le hasard du calendrier, mais en même temps qu'on parle en France de l'interdiction aux moins de 15 ans, eh bien aux États-Unis s'ouvre demain un procès où un jury va devoir déterminer si les plateformes ont sciemment conçu des algorithmes qui rendent les gens addicts. C'est-à-dire vraiment, est-ce que les algorithmes sont faits pour ça, sont faits pour nous rendre accros?
10: Oui, non.
9: On verra ce que disent le jury.
10: Comment on vérifie l'âge des utilisateurs? Alors, vous pouvez mentir.
9: Oui, exactement. L'équation est très compliquée. C'est-à-dire qu'aujourd'hui, ce que font les réseaux sociaux, parce qu'il y a déjà un âge limite, hein, c'est moins de 13 ans en général pour les plateformes. Alors, c'est du déclaratif. Donc, on peut dire, bah oui, j'ai plus de 13 ans. Et ensuite, si les plateformes ont un doute, elles vont venir vérifier ça. Donc, elles peuvent vous demander de faire un selfie vidéo et analyser à partir des traits de votre visage, est-ce que vous avez plus ou moins de 13 ans. Le problème, c'est que, en termes de respect de la vie privée, déjà, c'est pas incroyable. Et ensuite, c'est pas incroyablement fiable parce que vous avez, en fait, une marge d'erreur. Alors, quand on prend une image de votre visage, vous allez avoir une marge de 1 à 2 ans, ce qui peut faire une très grosse différence quand on est ado, évidemment. Alors, il y a une technologie qui est en train d'arriver, technologie française, que je trouve assez dingue, qui permet, grâce à une intelligence artificielle, de déterminer votre âge de manière extrêmement précise à partir d'une image de votre main. C'est-à-dire que vous montrez votre main à la caméra de votre téléphone, et en fait, on va venir analyser des micro-variations de mouvement à la surface de la main,
10: ah ouais,
9: en fait, qui changent avec l'âge. Mais ça, c'est quelque chose qu'on est capable d'analyser de manière extrêmement fine, avec un taux de précision, nous dit la start-up qui a mis ça au point, de 98%. L'autre avantage, c'est qu'on n'a pas besoin de montrer son visage, donc en termes de respect de la vie privée, c'est mieux, sachant que l'enjeu, il y a les réseaux sociaux, mais ça va être aussi...
10: Et les sites pornographiques aussi.
9: Voilà, exactement, où là aussi, il y a un enjeu de détection de l'âge pour les mineurs, et puis les jeux d'argent, enfin la vente d'alcool aussi, on peut imaginer plein de cas d'usage.
10: Mais il y a déjà des GAFA et des boîtes dans l'IA qui réfléchissent eux-mêmes à la question de l'interdiction aux enfants.
9: Oui, et c'est de plus en plus le cas pour les géants de l'intelligence artificielle. C'est qu'OpenAI, c'est un vrai sujet parce qu'ils ont été accusés, ChatGPT notamment, d'avoir pousser ou aider en tout cas des adolescents ou des jeunes adultes au suicide. Donc il y a un vrai sujet sur comment on est capable de déterminer qui est mineur et qui est majeur. Et donc eux sont en train de travailler sur un système de détection des signaux faibles. Alors là pour le coup c'est très intéressant où en gros à partir de ce que vous publiez, de ce que vous écrivez, votre syntaxe, les thématiques que vous abordez, la façon que vous avez d'écrire, eh bien on est capable avec un niveau de précision assez important de déterminer quel âge vous avez et à partir de ça, de savoir si on doit vous proposer tel ou tel type de contenu, voire vous empêcher l'accès à la plateforme. Donc voilà, il y a plein d'outils vraiment de détermination de l'âge qui sont en train d'arriver et qui, pour le coup, pourraient permettre de mettre en place cette règle, puisque c'est bien interdire aux moins de 15 ans, c'est une chose, mais derrière, c'est l'application, évidemment, qui va faire foi.
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9: Et puis cette semaine, on a imaginé à quoi ressemblerait la consultation médicale du futur, augmentée grâce à l'intelligence artificielle.
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10: Des cabinets médicaux, Anthony Morel, bourrés de technologie avec des consultations plus efficaces, plus compréhensibles et moins stressantes pour les patients.
9: Oui, c'est ça, parce qu'on est tous déjà au moins sortis une fois de chez le médecin en se disant « j'ai pas tout compris à ce qu'il m'a raconté, mais c'est pas grave, je continue ma vie quand même ». Et en fait, l'intelligence artificielle notamment va aider à avoir une meilleure compréhension, à avoir des consultations qui vont être effectivement beaucoup plus efficaces. Alors, à plusieurs endroits de la chaîne, j'allais dire. D'abord, il y a un truc qui est testé par Doctolib depuis quelques mois dans les cabinets, qui est assez génial. final, c'est un outil qui va permettre d'écouter tout ce que dit le patient lorsqu'il est en consultation. Donc, on vous demande si vous êtes d'accord, évidemment, quand vous entrez. Et donc, là, il y a une IA qui va tout analyser et qui va tout restituer sur l'ordinateur du médecin, remplir le dossier patient. Ça, qu'est-ce que ça change? Ça change le fait que le médecin, il va vous parler en vous regardant dans les yeux, ce qui n'est pas toujours le cas aujourd'hui. Aujourd'hui, quand vous parlez à un médecin, il prend des notes, évidemment, il est sur son ordinateur, vous avez l'impression de parler à un mur. Là, le médecin, il va avoir plus de temps pour le patient, pour discuter avec vous. Ça, c'est la première chose. La deuxième chose, c'est des outils de visualisation extrêmement avancés. Il y a une start-up française qui s'appelle Avatar Medical, que j'ai rencontré il y a quelques semaines. Ils ont proposé un outil assez dingue de visualisation. C'est-à-dire qu'en gros, aujourd'hui, vous arrivez avec vos images, vous savez, vos IRM, vos scanners, vos échographies. Bon, c'est un truc en noir et blanc, là, vous y comprenez rien. On vous dit, vous voyez, le problème, c'est le petit point noir là sur la tache blanche. Vous savez pas à quoi ça correspond. Là, en fait, vous avez un logiciel couplé à un écran 3D sans lunettes et vous avez l'impression d'avoir une sorte d'hologramme qui sort de l'écran et qui va vous montrer ce qui se passe réellement à l'intérieur de votre corps. Une modélisation 3D extrêmement fine, c'est un peu comme si vous aviez un Google Earth, si vous voulez, de votre corps. Donc une visualisation qui est très compréhensible pour le commun des mortels. Et c'est tout l'enjeu, c'est de faire en sorte que le patient, quand il sort du cabinet, il est réellement compris et il ait toutes les cartes en main ensuite pour la suite de son parcours de soins.
10: Tout le monde va bientôt pouvoir faire des échographies chez n'importe quel généraliste hyper facilement.
9: Voilà, alors ça c'est l'un des autres enjeux, c'est de pouvoir faire le plus de choses possible chez le généraliste sans avoir besoin forcément d'aller chez un spécialiste ou dans un centre d'imagerie médicale. Aujourd'hui, quand vous devez faire un scanner, une échographie, il faut aller chez le spécialiste évidemment ou là où il y a une grosse machine. Et bien là, c'est une start-up française également qui s'appelle Ecopen. Ils ont mis au point un dispositif qui est assez dingue, qui prend la forme d'un gros stylo et là-dedans, il y a l'équivalent d'une machine d'échographie. Donc on couple ça à un smartphone ou à une tablette qui va servir d'écran de contrôle et puis ensuite, on vous passe le stylo sur le ventre, sur la jambe, enfin en fonction de l'échographie et vous allez avoir des résultats exactement comme si vous l'aviez fait dans un centre d'imagerie. Alors, c'est pas exactement la même chose parce que forcément c'est une petite machine donc un tout petit peu moins précise.
10: Ça permet de voir un peu quoi.
9: C'est ça. Est-ce que c'est grave? Est-ce que c'est pas grave? Est-ce qu'il faut aller effectivement faire une consultation chez un spécialiste? Ça, on pourra le faire directement chez le généraliste.
10: Autre élément, il faut dire qu'aujourd'hui on met beaucoup ces bilans sanguins, je sais que vous le faites, sur ChatGPT pour réussir à comprendre. Si vous y voyez plus clairement chez le médecin, c'est quand même mieux.
9: Oui, c'est vrai. Et alors là, vous avez aussi des outils d'IA très performants qui sont en train d'arriver, des alternatives à ChatGPT. C'est-à-dire que là, par exemple, il y a un outil qui s'appelle Magentine, où en gros, vous prenez en photo votre bilan sanguin, et c'est toujours un peu stressant, il y a un petit chiffre qui dépasse, on ne sait pas trop, et vous allez avoir un avatar qui va apparaître à l'écran, comme un médecin virtuel, si vous voulez, qui va vous expliquer de manière très claire et très simple tout ce qu'il y a dans votre bilan. Alors, c'est quoi les triglycérides, ça correspond à quoi? Pourquoi vous êtes 0,1 point au-dessus? Est-ce que c'est grave? Est-ce que c'est pas grave? Et donc, là encore, l'idée, c'est de rassurer le patient, pour les gens un petit peu hypochondriaques par exemple, et de leur permettre de tout bien comprendre quand ils sortent de chez le médecin.
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9: Voilà, c'est tout pour cette semaine de Culture IA. Merci de nous avoir suivis. On se retrouve dès lundi matin dans Good Morning Business. D'ici là, restez connectés.
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9: Bonjour à tous, bienvenue dans la semaine de Culture IA. Comme chaque week-end, on vous présente le meilleur de l'actualité intelligence artificielle de ces derniers jours. Et le gros événement cette semaine, c'était le lancement officiel de la nouvelle start-up de Yann Lequin. Est-ce que le futur de l'intelligence artificielle va se dessiner depuis la France? La proposition est en tout cas assez intéressante, complètement à rebours de tout ce que font les géants de la Silicon Valley. On va vous expliquer ça.
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10: Ça y est, on a les détails de la sortie d'Amilab, la start-up de Yann Lequin qui a quitté Meta, pionnier dans l'IA. Évidemment, Yann Lequin, prix Turing. Qu'est-ce qu'on sait ce matin du lancement de la start-up?
9: Alors, cette entreprise qui s'appelle AMI, donc AMI pour Advanced Machine Intelligence, et dont l'enjeu, j'allais dire en toute simplicité, c'est d'inventer le futur de l'intelligence artificielle, de réinventer l'architecture même de l'IA telle qu'on la connaît aujourd'hui. Yann Lequin, il a toujours eu ce discours de dire que les modèles de langage tels qu'on les connaît aujourd'hui, donc Gemini, ChatGPT, Mistral, c'est très bien, mais ils ont leurs limites. C'est des perroquets statistiques, ils maîtrisent le langage, mais ils ne maîtrisent pas la compréhension du monde réel, du monde physique. Or, si on veut une IA qui soit vraiment plus performante à un moment que l'intelligence humaine, eh bien, il faut une IA qui fonctionne un peu comme le cerveau humain. Et c'est ce qu'il va essayer de faire à travers AMI Labs, donc une entreprise qui va travailler sur ce qu'on appelle des world models, des modèles de monde, c'est-à-dire des IA qui seront capables non seulement d'analyser des textes, mais d'aller beaucoup plus loin que ça, c'est-à-dire de comprendre et d'appréhender le monde un petit peu comme le ferait un enfant, c'est-à-dire qu'on va lui faire analyser de la vidéo, du son, des données issues de capteurs, et l'IA va apprendre à raisonner, va apprendre à comprendre les conséquences de ses actions, va en fait raisonner comme le ferait un cerveau humain, ou en tout cas on va essayer de s'en rapprocher le plus possible, une IA capable de comprendre une situation, son contexte, raisonner, planifier, être sûr et contrôlable, c'est aussi ce que dit le communiqué de lancement d'AMI Labs. Ces IA, les applications seront extrêmement vastes, que ce soit dans le domaine de la robotique, des véhicules autonomes, des agents IA aussi de nouvelle génération. L'entreprise sera mondiale dès le début, basée à Paris, mais avec des bureaux aussi à New York, à Montréal et à Singapour.
10: La levée, 1 milliard de dollars sur la base d'une valorisation de 3,5 milliards sans aucun produit pour l'instant.
9: Ça, c'est l'effet Lequin, hein, vous le disiez. Il a un parcours de légende de l'intelligence artificielle, pionnier dans les années 80, prix Turing, donc c'est l'équivalent du prix Nobel en informatique. Ça a été aussi la tête pensante de l'IA chez Meta pendant 12 ans comme directeur scientifique. Donc oui, effectivement, c'est pas très étonnant qu'il y ait déjà une valorisation de 3,5 milliards sur la base d'une promesse en réalité. Avec, alors évidemment, tout le monde y est, hein, surtout vous avez des gros fonds, KT Innovation, Bezos Expedition, le family office du fondateur d'Amazon, des grandes entreprises Nvidia, Samsung, Toyota, des Français aussi, le groupe Dassault, The Box, l'incubateur de CMA-CGM, donc propriétaire de BFM Business, des personnalités de la tech, Eric Schmidt, le patron de Google, l'ancien patron de Google plutôt, Xavier Niel, évidemment, donc ça fait du monde. Et ce qui est intéressant, c'est que ce ne sera pas Yann Lequin lui-même qui dirigera, donc c'est le fondateur, hein, Yann Lequin, mais il a réussi un très beau coup, puisqu'il a réussi à débaucher Alex Lebrun, patron et fondateur de Nabla, je crois qu'il sera sur notre plateau.
10: Demain à 7h45.
9: Voilà. Donc vraiment, restez à l'écoute parce que ça va être hyper intéressant. Lui, il a vraiment une expérience de passer des labos d'intelligence artificielle à un produit commercial. Et ça va être un vrai enjeu, évidemment, pour AMI Labs.
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9: Dans beaucoup de secteurs d'activité, l'adoption de l'intelligence artificielle se fait par phases. Il y a d'abord le déni, le refus, la confrontation, et puis ensuite l'apprivoisement progressif et même la revendication. C'est ce qu'on est en train de voir dans le monde du cinéma, en tout cas aux États-Unis.
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10: Anthony Morel, est-ce que Hollywood aurait retourné sa veste sur les questions d'intelligence artificielle? Au départ, c'était grande méfiance, mépris. Désormais, ça commence à prendre de la place dans les films.
9: Exactement. Alors, y compris, j'allais dire, auprès des grandes stars d'Hollywood. Ça qui est très intéressant, c'est-à-dire que maintenant, l'IA, on l'assume et on la revendique. Ce qui n'était pas le cas il y a encore quelques mois. Le dernier exemple en date, c'est Netflix qui, il y a quelques jours, a annoncé le rachat d'une entreprise créée par Ben Affleck. Alors, Ben Affleck, on le connaît pour ses rôles dans Batman, Armageddon, Argo, on ne savait pas, et il l'a fait de manière très discrète. Il a créé une entreprise IA en 2022, une entreprise qui est spécialisée dans des 12 outils d'aide à la post-production. En gros, c'est un assistant IA qui va aider à recréer un plan quand il y a un plan manquant, à recadrer une image, à retravailler la couleur de l'image, enfin faire ce genre de choses, avec l'idée que l'IA ne va pas remplacer tous ces métiers, mais va être capable de faire gagner beaucoup de temps au monde du cinéma. Ce qui est, encore une fois, un discours qui était considéré comme complètement iconoclaste il y a encore quelques années. Et ce qui est très intéressant, c'est que c'est loin d'être un exemple isolé. Il y a de plus en plus de stars d'Hollywood qui commencent à s'emparer de ces outils. On peut citer par exemple Matthew McConaughey et Michael Caine aussi, qui se sont alliés à Eleven Labs pour cloner et louer leur voix. C'est-à-dire qu'on peut louer aujourd'hui la voix de Matthew McConaughey. On peut citer aussi Robert Downey Jr. Je ne l'ai pas mis sur le petit visuel que je vous ai monté parce que lui, il a un rapport un petit peu plus ambivalent. Il a un fonds d'investissement spécialisé dans la tech et dans l'IA, donc il a investi dans plein de boîtes d'IA, mais pas forcément directement lié au cinéma. Et il a expliqué de manière assez claire que si un réalisateur refaisait son image en utilisant de l'IA, il lui collerait un procès, mais comme jamais il en avait eu, y compris après sa mort, a-t-il dit. Il y a aussi Ashton Kutcher, et Ashton Kutcher, c'est même le pionnier dans ce domaine, c'est-à-dire que lui, dès la sortie de ChatGPT et vraiment à un moment où c'était très très mal vu d'Hollywood. Il expliquait que c'était une révolution. Demain, dit-il, au lieu de regarder un film que quelqu'un a réalisé, je pourrais juste générer et regarder mon propre film. Il a été largement vilipendé à l'époque. Aujourd'hui, l'histoire lui montre qu'il avait raison.
10: Oui, mais quand vous êtes un acteur célèbre, c'est facile. À la fin, vous prenez des droits d'auteur, des fees. Quand vous êtes figurant, vous êtes doubleur, vous n'avez juste plus de travail.
9: C'est un peu ça. Et c'est pour ça que je ne dirais pas complètement que Hollywood a retourné sa veste, parce qu'il y a encore des rapports de force très puissants. C'est-à-dire que oui, effectivement, les stars, c'est facile pour elles. On aura toujours besoin d'elles de toute façon. En revanche, et on le voit bien parce que les syndicats de défense des acteurs et des réalisateurs et des scénaristes ne sont pas du tout sur cette ligne-là, parce que effectivement, quand vous êtes doubleur, quand vous êtes scénariste, là, pour le coup, il y a un énorme risque pour vous. Ce qui est intéressant, c'est de voir qu'en France aussi, on a cette fracture. On l'a vu au moment des Césars, il y a eu cette pétition, cette tribune signée par 4000 acteurs et cinéastes qui dénoncent un pillage en règle et l'hydre dévorante, je les cite, qu'est l'intelligence artificielle. Et de l'autre côté, vous avez des acteurs, des réalisateurs qui commencent à s'emparer de ces outils. Je pense par exemple à Claude Lelouch. Il y a des festivals de l'intelligence artificielle. Il était jury pour l'un d'entre eux et il explique : je ne pense pas que l'intelligence aurait pu traiter mes films comme je les ai traités, sans doute en revanche aurait-elle pu me faire gagner du temps. Donc l'IA, c'est plus un épouvantail, c'est vu comme un outil, tout simplement.
10: C'est surtout que vaut mieux prendre la vague, quoi.
9: Il vaut mieux que d'attendre. Vaut mieux la prendre.
10: Aller dedans que se la prendre en pleine tête.
9: Et les studios l'ont bien compris. L'exemple typique de ça, c'est Disney, qui s'est allié avec OpenAI. Vous vous souvenez, ils ont injecté $1 milliard dans OpenAI avec la possibilité donnée, mais ça c'est révolutionnaire, du point de vue d'une major du cinéma, de dire aux gens, vous allez pouvoir utiliser des produits et des personnages de Disney dans vos créations IA. C'est-à-dire que n'importe qui aujourd'hui peut, dans Sora, mettre Dark Vador, Mickey, ce qui est complètement incroyable.
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9: Les Français sont de plus en plus nombreux à utiliser l'intelligence artificielle générative comme un suppléant, voire comme un remplaçant de leur médecin. 8% de la totalité des conversations sur ChatGPT sont d'ordre médical, mais est-ce qu'on peut vraiment faire confiance en docteur ChatGPT ? On va voir ça ensemble.
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10: Vous avez un problème médical mineur, vous allez sur ChatGPT et vous avez une réponse en quelques secondes. C'est peut-être pas une si bonne idée que ça de faire ça, Anthony Morel. Une étude de l'université d'Oxford remet en cause la capacité de l'IA à faire un bon diagnostic.
9: Ouais, il faut se méfier de docteur ChatGPT, en tout cas si l'on en croit cette étude qui a été publiée dans la très sérieuse revue Nature Medicine, donc revue et étude réalisée par ces chercheurs donc de l'université d'Oxford, et qui conclut que les principaux modèles d'IA, notamment ChatGPT, ne sont pas meilleurs qu'une simple recherche sur Google quand on leur propose des symptômes quand on a un petit bobo, ce qu'on fait maintenant très régulièrement. Vous avez 10% de la totalité des conversations sur ChatGPT qui sont sur des sujets médicaux. Alors c'est un petit pavé dans la mare quand même, cette étude qui repose sur 1300 volontaires. Je ne vais pas dire patients parce que ce n'était pas des gens malades, mais c'est des volontaires, donc des non-scientifiques, des non-médecins auxquels on a demandé, on leur a donné une liste de symptômes et on leur a dit voilà, vous allez donner ces symptômes à ChatGPT comme si vous étiez malade et vous allez voir s'il arrive à trouver votre maladie. Bon, et le problème, alors c'était des maladies assez simples à diagnostiquer, donc j'ai mal à la tête après avoir bu un petit peu trop hier soir, ça peut être des calculs biliaires, enfin des choses qui sont très symptomatiques. Et en fait, l'IA a obtenu seulement un tiers de diagnostics corrects. Un tiers. Et quand on a fait passer le même test à un groupe contrôle, ils n'avaient pas accès à l'intelligence artificielle. Eux, ils avaient juste Google. À l'ancienne, on tape les symptômes dans Google. Eh bien, ils ont obtenu le même score. Donc, la conclusion des auteurs de l'étude, c'est que les patients doivent être conscients que demander à un modèle de langage ce qu'ils ont peut être dangereux et peut passer à côté d'une urgence médicale.
10: C'est quand même contradictoire avec tout ce qu'on raconte depuis 3 ans maintenant.
9: Alors, pas tant que ça, en fait. C'est ma première réaction, ça a été de dire, on n'arrête pas de dire, à commencer par moi, de citer des études qui montrent que quand on propose des cas cliniques à une IA et à un médecin, l'IA s'en sort en moyenne mieux que le médecin. C'est une réalité. Mais la grande différence dans l'étude que je viens de vous citer là, c'est que c'est le patient directement qui présente ses symptômes. Et ça fait toute la différence. C'est-à-dire qu'en fait, il y a une déperdition d'informations.
10: Il est nul dans ce qu'il dit.
9: Bah oui, nous les patients, je me mets dans le lot aussi, on est un peu le maillon faible. C'est-à-dire que quand on parle à l'IA pour présenter nos symptômes, on va dire j'ai un peu mal là, ça me gratouille, ça me chatouille. C'est pas incroyablement précis, si vous voulez. C'est pas aussi précis que quand on discute avec un médecin qui lui va vous contre-interroger, va dire oui mais alors attendez, dans ce symptôme-là c'est peut-être pas le plus important, insister sur ce point-là, vos antécédents, etc. Ce que vous dites pas forcément à l'intelligence artificielle, l'IA elle est vraiment parfaite quand vous promptez un cas clinique de manière scientifique, mais quand vous lui parlez avec vos mots en tant que patient non professionnel, eh ben le résultat il est pas si bon que ça.
10: Mais c'est-à-dire que avant d'aller sur ChatGPT, il faut faire des études de médecine ?
9: C'est presque ça, ou faut en tout cas apprendre à prompter. Je pense que la solution la plus simple c'est quand même ça, c'est de faire de la pédagogie pour apprendre à bien poser les questions, c'est-à-dire eh ben donner le plus de détails possible depuis quand les symptômes ont débuté, leur intensité, ce qui aggrave ou soulage, votre âge, vos traitements, vos maladies connues, vos antécédents familiaux, etc., etc., pour que l'IA ait le plus d'informations possible. Alors de manière assez intéressante, hein, la Haute Autorité de Santé doit le mois prochain publier une fiche de bonne utilisation des outils d'IA à destination des patients, donc peut-être que ça fera partie effectivement des éléments, le fait de bien interroger l'IA, surtout quand on parle de sujets aussi importants que la santé, puis si en cas de doute, évidemment, aller voir un médecin.
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9: Et puis vous allez voir que l'IA peut deviner beaucoup, beaucoup de choses à partir d'une simple photo.
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10: Anthony Morel, avant qu'on parle politique, si vous avez raté Alexandre Lebrun à 7h45, il était avec nous il y a quelques instants. Allez le réécouter, hein. Le directeur général, le PDG même de Amilab qui était avec nous, allez l'écouter en replay et en podcast. Anthony Morel, l'intelligence artificielle, ça sert à tout. Et ça va même pouvoir deviner votre orientation politique avec votre visage.
9: C'est ça, dis-moi à quoi tu ressembles et je te dirai pour qui tu votes. Alors c'est un algorithme, un projet de recherche en réalité, hein, qui a été publié dans une revue scientifique par des chercheurs de l'université de Stanford. Ils estiment que leur intelligence artificielle permet de déterminer à partir du visage, de la photo de profil trouvée sur les réseaux sociaux d'une personne, eh bien, si elle est plutôt de droite ou si elle est plutôt de gauche. Donc en gros, ils ont pris le visage de 500 personnes, de 500 volontaires, et ils ont décortiqué, décomposé le visage, les traits du visage, et ils les ont comparés, cette empreinte numérique, si l'on peut dire, à une sorte de portrait robot de l'électeur démocrate d'un côté, républicain de l'autre, puisqu'on est aux États-Unis, donc il y a des traits moyens, et visiblement, à partir de ça, eh bien, l'IA est capable de dire d'une personne, eh bien, celle-ci vote plutôt à droite, celle-ci vote plutôt à gauche. Alors, je vous donne quelques traits de visage, ça vaut ce que ça vaut.
10: Qu'est-ce que vous voulez qu'on fasse de ça ?
9: Non, franchement, alors, visiblement, les électeurs démocrates aux États-Unis auraient en moyenne un bas de visage plus fin, des mentons plus petits et moins proéminents, des lèvres et des nez un peu plus abaissés.
10: Les républicains ont des grosses mâchoires.
9: Des mâchoires carrées, visiblement. c'est très cliché hein, pour le coup. Alors, évidemment, tout ça est statistique. Enfin, c'est absolument pas. Et alors, vous le dites, qu'est-ce qu'on peut faire de ça ? C'est toute la question. D'abord, cette étude, elle est controversée. C'est-à-dire qu'elle a été publiée dans une revue scientifique, mais il y a des gens qui ont dit oulala, attention quand même sur la méthodologie, notamment parce que le fait d'attribuer des traits psychologiques à partir d'une apparence physique, c'est quand même un tout petit peu dangereux. Ça rappelle.
10: C'est comme ça qu'on brûlait les frisés. Parce que c'était des sorcières.
9: Hein. Ah, oui, vous vous sentez concerné.

0: applications pour essayer de déterminer de quel bord politique vous êtes. Bon, pourquoi pas. Mais c'est aussi des applications dans le domaine de la sécurité, des RH. On a aujourd'hui des algorithmes qui permettent de détecter en analysant le visage avec une caméra, par exemple, d'une recrue, une future recrue lors d'un entretien d'embauche, si elle dit la vérité ou pas quand elle est en train de parler au recruteur en face d'elle. Ou pour ceux qui passent des examens aussi en distanciel, de savoir s'ils sont en train de tricher devant leur écran. Là encore, en analysant des micro-variations du visage. Donc on peut dire beaucoup de choses à partir d'une image de votre visage.
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0: Voilà, c'est tout pour cette semaine de Culture IA. Merci de nous avoir suivis. On se retrouve très vite dans Good Morning Business. D'ici là, restez connectés.
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3: Oui, je sais, on s'est dit, gérer son argent en 2026, franchement, c'était pas très simple. Alors, ce qui m'amuse beaucoup, c'est qu'en début d'année, toutes les prévisionnistes vous avaient dit, ça va être une année normale. Vous allez voir, il va rien se passer, ça va être comme l'année 2025. Bon, avec quelques petites différences, vous avez vu que c'était quand même très différent. Mais moi, j'ai trois bonnes nouvelles pour vous. C'est votre argent, c'est votre week-end et c'est une émission non pas exceptionnelle, mais une émission spéciale et très spéciale même. Une émission spéciale placement pendant laquelle nous allons nous efforcer de vous donner tous les bons tuyaux sur les principaux placements. Nous allons parler diversification, allocation d'actifs, profil de risque, enveloppe fiscale, actions, obligations, non cotées, produits structurés. Vous allez tous savoir sur le placement car les Français ont le droit de savoir la vérité. Mais vous le savez maintenant, pour une émission spéciale, il faut des invités très spéciaux. J'ai donc le plaisir de vous présenter notre Jedi de l'allocation d'actifs et des placements. C'est le fondateur d'une des plus belles success stories de la gestion en France, gestion privée. Meyer Azoghi, vous êtes président du groupe Cyrus. D'abord, merci d'être venu.
4: Bonjour Marc.
3: Vous nous rappelez ce que fait Cyrus ?
4: Cyrus fait de la gestion privée, de la gestion de fortune pour des familles, des cas dirigeants avec, comme on dit en français, un one-stop shop, une approche globale, aussi bien l'aspect placement, mais également juridique, fiscal. La gestion de patrimoine, c'est pas simplement être le plus riche du cimetière, c'est mettre en adéquation son patrimoine avec ce que l'on.
3: Vous l'aviez préparé, celle-là. C'est pas celle-là, vous avez dû la sortir 40 fois.
4: Exactement.
3: Non. Meyer, ici, vous pouvez pas nous ressortir les trucs que vous sortez à chaque fois dans les présentations avec votre équipe pour les motiver.
4: Non,
3: on n'est pas dans les trucs
4: vient,
3: là.
4: Ça vient spontanément. Quand on est là, on se sent tellement bien.
3: Voilà, on est entre amis là.
4: C'est comme la confiture, voilà, on l'étale ou c'est ce qui reste quand on a tout oublié. En tout cas, voilà, nous faisons de la gestion de fortune depuis 37 ans avec un modèle où les collaborateurs sont associés au capital et un alignement d'intérêts entre les collaborateurs, les clients, les investisseurs, pourvu que ça dure.
3: Il n'y a pas de raison. J'ai aussi le plaisir d'accueillir le directeur général adjoint stratégie et développement corporate de Wendel, Cyril Marie, bonjour.
5: Bonjour.
3: Merci d'être venu. Vous allez nous parler beaucoup du non-coté, votre spécialité. Vous nous expliquez Wendel. On connaît le nom, mais vous avez beaucoup changé la maison depuis quelques temps.
5: Ouais, il y a 300 ans d'histoire, mais plus récemment,
3: Vous faites plus jeune en tout cas.
5: C'est vrai, non, on essaye. La maison a une histoire d'investissement principal, comme on dit. L'argent de la famille était investi. Et plus récemment, il était décidé aussi d'investir en compte de tiers. Et on a développé une plateforme de gestion d'actifs dans le non-coté. Et c'est pour ça qu'on va en parler ensemble.
3: Aujourd'hui. Avec plusieurs marques, puisque vous avez la marque Wendel, vous avez ICA, vous avez acheté un groupe aux États-Unis qui s'appelle Monroe.
5: En Europe et aux États-Unis, dans le private equity, dans la dette privée et aussi dans le secondaire avec Comitat Advisor.
3: Et on rappelle que vous êtes coté.
5: Et c'est une société cotée, une des plus anciennes sociétés cotées d'Europe, Wendel, sur le marché français.
3: Donc on peut acheter soit vos produits, soit acheter votre action.
5: On peut acheter, et je vous recommande d'acheter les actions Wendel, bien sûr.
3: Et vos produits.
5: Et
3: allez,
5: nos produits.
3: Le spécialiste, lui, vous le connaissez. Puis alors aujourd'hui, je ne sais pas ce qu'il a eu, là. Je ne sais pas ce qui lui est arrivé. On pensait qu'il avait un mariage, mais il a mis une cravate. D'habitude, il vient avec des pulls un peu crades. Hein.
5: Oui, c'est vrai.
3: C'est vrai. Et puis, on peut vous charrier. Puis là, d'un coup, on ne peut plus vous charrier.
5: Il faudra trouver autre chose.
3: Voilà. Bon, vous êtes devenu le spécialiste allocation d'actifs de C'est Votre Argent. Vous êtes fier de ça ou pas?
5: Ah oui, très fier.
3: Alors, parce qu'Alain vient régulièrement à l'émission, il nous donne ses grilles d'allocation. Et puis surtout, il continue à les publier sur les réseaux.

0: puis il les modifie en fonction des événements. Quand il y a un événement important, il modifie son allocation d'actifs. Et moi, je le suis, et c'est vraiment très utile. Vous êtes senior advisor chez AI for Alpha, AI IA. L'IA dans la gestion, est-ce que c'est important? Est-ce que c'est en train de bouleverser la gestion? Est-ce qu'avec l'IA, par exemple, on n'aura plus besoin de Meyer dans quelques temps?
1: Alors ça, je crois pas. Par contre, je pense que ça va beaucoup vous aider tous. Les uns pour gérer votre portefeuille tout seul, parce qu'on peut le gérer tout seul avec l'IA, c'est tout à fait possible. Et puis, on peut aussi mieux comprendre et mieux interpréter les documents qui sont fournis par les sociétés de gestion, quelles qu'elles soient, et puis améliorer comme ça la connaissance des marchés. Alors, AI for Alpha, c'est pas seulement ça. AI for Alpha, c'est deux choses, c'est des signaux. C'est-à-dire qu'on regarde ce qui se passe sur les marchés et on interprète avec l'IA ce qui pourrait se passer. En comprenant bien ce qui s'est passé, c'est extrêmement important. Et puis la deuxième chose, ça nous permet de construire des portefeuilles en fonction d'un objectif. On l'optimise et je l'utilise beaucoup, justement, de plus en plus pour le portefeuille que je suis pour...
0: Vous l'utilisez de plus en plus?
1: Oui, je l'utilise de plus en plus.
0: Ah donc, c'est pas vous, en fait. Oui, c'est un moteur.
1: Je mets ma patte, mais je pense que c'est mieux. Et c'est... ce qui est intéressant, c'est que ça permet d'être totalement froid par rapport aux événements, alors qu'on a tous des biais de comportement, en fait.
0: Ah ouais, et c'est sûr que là, depuis le début de l'année, on a été servi. Il fallait réagir tranquillement. Allez, on passe tout de suite au mode spécial de l'émission spéciale, c'est la martingale. Voilà, j'ai osé, je le dis et je le répète. Eh bien oui, il y a une martingale sur le placement. Alors, ce n'est pas un placement miracle qui rapporte 15% sans risque. Ça n'existe pas. Alors, on vous le dit, ça n'existe pas. Si on vous propose un produit à 15% sans risque, déjà, voilà, l'émission vous aura servi à quelque chose, à ne pas vous faire arnaquer. C'est déjà pas mal parce que je suis fasciné par le nombre de gens qui continuent à se faire arnaquer avec des promesses délirantes. Mais c'est une méthode simple, une méthode évidente. C'est la diversification. Mais hier, est-ce que vous êtes d'accord avec moi pour dire... Vous pouvez ne pas être d'accord, hein. Vous avez le droit. Est-ce que vous êtes d'accord avec moi pour dire que la martingale du placement, moi, c'est après 40 ans, j'ai vraiment l'impression que c'est la diversification?
2: Absolument. Ça a l'air d'être une notion simple,
0: oui. Ben oui.
2: Mais elle est de plus en plus nécessaire, quelle que soit la taille de son patrimoine. La diversification, c'est... On a l'habitude de dire ne pas mettre tous ses œufs dans le même panier, mais le problème, c'est que parfois, il y a des œufs dans des aliments qu'on ne connaît pas, qu'on ne voit pas. Et donc, c'est d'avoir plusieurs classes d'actifs qui sont décorrélées, c'est-à-dire qui ne vont pas dans le même sens, qui font en sorte que si les taux d'intérêt remontent, on ne se retrouve pas pris de tous les côtés. Et derrière la diversification, il y a ce que nous appelons chez Cyrus l'allocation stratégique.
0: D'accord.
2: L'allocation stratégique, quand on calcule la performance, l'attribution de performance, elle vient à plus de 80% de l'allocation stratégique.
0: D'accord.
2: On a tendance à penser que le market timing, de dire est-ce que je suis au bon moment, le market timing, c'est 10% de la performance.
0: Alors attendez, je vous arrête deux secondes.
2: Oui.
0: Donc on a l'idée, le concept, c'est de dire il faut diversifier. D'accord ? Diversifier, c'est donc on va allouer une partie de son patrimoine à une classe d'actifs, c'est ce que vous appelez l'allocation d'actifs stratégique.
2: Absolument.
0: D'accord. Et ensuite, ce que vous appelez le market timing, parce que c'est vrai que les gens viennent toujours nous voir, vous, j'imagine tous, pour dire est-ce qu'il faut acheter la bourse maintenant ? Est-ce qu'il faut vendre l'or ? Et j'ai envie de leur dire, si vous posez cette question, c'est que vous n'avez pas la bonne gestion, parce qu'il faut faire une gestion qui permette de ne pas se poser cette question-là. C'est ça que vous appelez.
2: Absolument. Et dans l'allocation stratégique, il y a plusieurs classes d'actifs. Les actifs cotés, non cotés, l'immobilier, le crédit, qui sont en soi des classes d'actifs. Mais il y a aussi la diversification des dépositaires. Et j'ai envie de dire, plus on est riche, plus on a un autre souci qui est le problème politique.
0: Mmh.
2: Et donc, ne pas avoir son argent uniquement, parfois dans le même pays, dans la même devise.
0: Il y a un message subliminal avant 2027, là, vous...
2: Non, c'est un message naturel. D'accord. De diversification, okay. De bon sens.
0: Ouais.
2: Bien évidemment, on vit en France, donc on consomme en euros, il faut avoir de l'euro. Mais pourquoi avoir que de l'euro ?
0: D'accord.
2: Avoir d'autres devises. Et puis les dépositaires, ne pas avoir un seul, ni deux, ni trois dépositaires. Encore une fois, plus le patrimoine est important, plus on va avoir dépositaires différents en France, mais également à l'étranger, bien évidemment en toute transparence fiscale. Et donc cette diversification va permettre d'appliquer une méthodologie. Moi, s'il y avait une martingale, c'est la méthodologie de ne pas penser qu'il y a effectivement de placements miracles. Et dans la vie, il y a un trouble. C'est un couple à trois qui ne divorce jamais. C'est...
0: Ah bon, vous connaissez ça, moi.
2: La liquidité.
0: On va en apprendre. C'est...
2: Oui, mais souvent, on voit le risque.
0: Il y a des enfants qui nous regardent, Meyer.
2: Mais c'est très... ça peut être dit à tout le...
0: À toute heure,
2: ça à toute heure
0: tout
2: de
0: public.
2: La journée. Et on parle également pendant le déjeuner du dimanche avec sa belle famille. Donc, il y a ce triptyque qui est le risque, la rentabilité, la liquidité. Okay. Je ne peux pas avoir tous les trois en même temps. Si je veux de la liquidité, je dois renoncer à une partie de rentabilité. Si je veux de la sécurité, je dois renoncer à une partie de rentabilité. Mmh. Donc l'allocation stratégique, c'est mettre en adéquation son patrimoine avec ce que l'on est. Si c'est prendre des risques et ne pas endormir la nuit,
0: ça sert à rien.
2: Ça sert à rien.
0: Ouais, donc ça, c'est le profil de risque. Bien définir son profil de risque. Et ça, ne pas se dire je suis audacieux alors qu'en fait on est trouillard. Absolument. C'est pas grave d'être trouillard.
2: C'est pas un jugement de valeur.
0: C'est pas un jugement de valeur.
2: Il y a des moments où on peut se permettre.
0: Voilà. Et puis il y a des audacieux, exactement.
2: Et d'autres, on peut pas se le permettre en fonction de la structure de son patrimoine. Si j'ai besoin de revenus immédiats, je peux pas prendre de risque.
0: Bien sûr.
2: C'est pour ça que dans notre allocation stratégique, on a trois strates. Ce qui va nous servir aux revenus de liquidité, je veux dire la réserve de liquidité en cas de coup dur, les revenus différés, il y a une partie dont on n'a pas besoin en fait en réalité. Quand on a un patrimoine important, on n'en a pas besoin.
0: Quel que soit le patrimoine, souvent même dans des patrimoines de taille moyenne, parce que les gens qui nous regardent n'ont pas tous des patrimoines importants, mais même dans un patrimoine, on s'aperçoit qu'en fait il y a un fonds de cuve.
2: Et bien celui-là, c'est celui qui va être investi de façon risquée. D'accord. Parce qu'on va avoir du temps devant soi. Encore une fois, ce sont des banalités, des banalités,
0: mais moi,
2: elles sont essentielles.
0: Mais je suis d'accord. C'est pour ça que je voulais revenir là-dessus.
2: La structuration de la méthodologie et la diversification, si vous avez une formule, c'est une assurance gratuite.
0: Ouais, je suis d'accord.
2: C'est une option gratuite. En finance, on appelle ça une option. Ouais, d'habitude, quand on prend une assurance, elle coûte de l'argent. Là, ça ne me coûte rien. Je diversifie sur plusieurs classes d'actifs. Géographique, etc. Donc,
0: Cyril, avant de venir vers vous tout à l'heure pour parler du non-coté, je pense que vous n'êtes pas d'accord avec ce que vient de dire Meyer. Non, mais sur la notion que parce qu'on sacrifie, on est illiquide, on sacrifie une partie du rendement. C'est pas vrai pour le private equity.
3: Non, je pense que si on est illiquide, on doit avoir une prime de rendement supplémentaire. Ça fait partie des risques qui justifient un rendement supplémentaire. Après, tout ne peut pas être liquide tout le temps. L'économie, elle n'est pas liquide et fongible à tout moment.
0: C'est ça que.
3: Pourtant, on y reviendra tout à l'heure, mais toute l'économie n'est pas adaptée à la bourse. Hein. Pour quelques centaines d'entreprises cotées, il y a des milliers qui ne le sont pas. Vous avez des projets d'infrastructure, par exemple, qui sont très importants. Donc, tout ne peut pas être liquide. Mais ce qui est très important, c'est la diversification. Et je rajouterai, si je peux me permettre, c'est aussi l'horizon de temps. C'est-à-dire que si on épargne pour sa retraite, ce n'est pas la même chose que l'épargne de précaution pour la retraite, on doit être capable d'avoir une stratégie beaucoup plus long terme. Et là, les actifs un petit peu moins liquides peuvent être adaptés.
0: Alors, on va rentrer dans les détails maintenant des différentes classes d'actifs. On va se tourner vers notre ami Alain Pitou pour lui poser la question. Quelles sont, parce que ça a beaucoup changé. Meyer, vous êtes d'accord avec nous, ça a beaucoup changé depuis quelques années. Avant, Wendel, on pouvait avoir l'action Wendel, mais avoir accès au fonds Wendel, pour le grand public, c'était compliqué. Oui. Aujourd'hui, il y a une panoplie de produits qui sont, on appelle ça, retailisés. Oui. Quelles sont les différentes classes d'actifs disponibles pour les particuliers? Et ma question, c'est même, est-ce qu'il y a des classes d'actifs aujourd'hui qui ne sont pas disponibles pour les particuliers ou est-ce qu'ils ont accès à tout?
1: Je pense que c'est comme ça qu'il faut prendre la question.
0: Merci, c'est gentil.
1: Parce qu'en fait, on a accès à tout. C'est-à-dire que, si on se rappelle, c'est pas si vieux, il y a une dizaine d'années, on n'avait pas forcément accès, même à des obligations, à des portefeuilles obligataires gérés d'une certaine manière. Je parle même pas du private equity qui était très peu accessible. Même la gestion de fortune était vraiment réservée à une clientèle extrêmement fortunée. Là, maintenant, on a des services qui sont offerts à des clients qui sont pas forcément extrêmement fortunés. Donc, et au sein de ça, il y a la possibilité d'avoir accès à énormément de choses. Donc ça, c'est le gros changement. Je pense que la seule chose, la seule classe d'actifs, le seul type de produit qui est assez difficile à accéder pour les clients privés, c'est vraiment les hedge funds stars, qui sont la plupart du temps fermés.
0: Ce sont ce qu'on appelle les fonds spéculatifs, mais c'est pas le bon terme.
1: Ouais, c'est pas vraiment le bon terme.
0: Il y a des fonds d'arbitrage,
1: des techniques de gestion assez particulières qui sont réservées à des grandes fortunes ou à des.
0: C'est peut-être la dernière classe d'actifs qui n'est pas accessible.
1: Et il y a deux raisons, c'est que souvent ils sont avec des montants minimums extrêmement importants, ou bien ils sont carrément fermés parce que le gérant ne veut plus diluer sa performance avec des actifs trop importants. Donc ça, c'est la première chose. Après, l'autre chose qui je trouve a énormément changé, c'est que au sein des produits, on a même accès à des choses auxquelles on n'avait pas accès avant.
0: C'est-à-dire qu'avant,
1: dans le PEA, avant, vous aviez accès qu'à des actions. Mmh. C'était même difficile
0: d'avoir... Des actions européennes. Maintenant, PEA, on a accès à des actions japonaises, qui est quand même un peu
1: ça
0: un contournement
1: un peu,
0: du truc. Quoi.
1: Mais on peut même avoir accès à du monétaire. Il y a ça. L'assurance-vie, avant, on avait accès à quelques fonds agréés par la compagnie d'assurance vie, et c'était tout, et un peu d'euros. Maintenant, il y a tout un tas de contrats qui offrent des perspectives tout à fait différentes. Donc ça, c'est la deuxième chose. La troisième chose, c'est qu'il y a une concurrence qui s'est mise en place. Hein. Alors, je parle même pas des ETF qui, maintenant, sont quand même vraiment accessibles par tout le monde, mais avant, c'était quelques sociétés de bourse qui, on appelait ça les agents de change, hein, dans le temps, qui offraient des prestations de gestion sur des titres. Il fallait vraiment avoir une fortune, il fallait vraiment être spécialiste pratiquement pour y aller. Et puis des banques privées, voire quelquefois des banques de réseau qui offraient des services de banques privées. Maintenant, on a accès, il y a des Cirrus, il y a tout un tas de boîtes comme ça qui sont arrivées sur le marché. Et puis, il y a des fintech. Alors au début, c'était un peu sulfureux, hein, c'était des petites boîtes qui offraient des services un peu marginaux. Et puis, ça s'est extrêmement développé. Hein. Vous avez des eToro, des Revolut, etc., qui offrent des services maintenant qui sont totalement différents que ce qu'on avait avant. Et puis, la dernière chose qui a extrêmement changé aussi, je trouve, c'est le niveau d'information. C'est-à-dire qu'aujourd'hui...
0: Il y en a peut-être trop.
1: En fait,
0: j'ai envie de dire qu'il y en a trop, il y a beaucoup de bruit.
1: C'est un peu, je reprendrai l'histoire de la diversification de tout à l'heure, c'est-à-dire qu'en fait, vous pouvez avoir accès à tout un tas de choses, mais après, il faut se connaître. Même chose sur l'information, c'est-à-dire qu'il y a des choses qui n'ont pas d'intérêt pour vous, mais vous pouvez avoir accès à toute l'information disponible, et vous pouvez gérer vous-même parce que vous avez de la pédagogie, c'est-à-dire que toutes les sociétés en question offrent une pédagogie qui vous permet d'accéder tranquillement au marché.
0: Je trouve qu'aujourd'hui, on a perdu la notion de placement dans le temps. Et c'est-à-dire qu'il y a une sorte d'agitation permanente avec comment je peux trouver un rapport.
1: Ça rebondit un peu sur ce qui était dit tout à l'heure. Pardon.
2: Sur l'accès à l'information, c'est effectivement un changement majeur. Simplement, on est parti d'une période où il n'y avait pas d'information. Voilà. Aujourd'hui, il y en a beaucoup.
0: Ouais.
2: Et le problème, c'est pas qu'il y en ait beaucoup, il commence à y avoir de la fausse information.
0: C'est ça, je suis d'accord.
2: Et donc, on a un effet de balancier, on va trop loin. Il va falloir faire le tri. Et l'une des inégalités en termes de connaissances, elle vient de la connaissance. Parce qu'aujourd'hui, vous allez interroger une IA peut avoir un bug, qui va vous raconter une énorme bêtise que vous allez suivre, même en partant d'une information qui est juste.
0: Mais c'est un peu votre rôle, en fait.
2: Absolument.
0: C'est pour ça que vous intervenez.
2: Tout à fait.
0: On va passer tout de suite, évidemment, parce qu'on parle d'allocation d'actifs, on parle de toutes les classes d'actifs, on va parler du non-coté. Ça, c'est vraiment une illustration d'une classe d'actifs qui était ouverte aux grandes fortunes et aux institutionnels il y a quelques années, que vous avez ouvert toutes vos sociétés équivalentes de gestion. Cyril, c'est quoi d'abord le non-coté ?
3: Alors, le non-coté ou les actifs privés, par opposition aux actifs publics ou aux actifs cotés, c'est l'ensemble des titres d'investissement dans des sociétés qui ne sont pas négociées en bourse, qui ne sont pas
0: liées. C'est ça.
3: C'est aussi simple que ça,
0: c'est ce qui n'est pas coté.
3: Exactement. Et donc, c'est la grande majorité des entreprises, la grande majorité des projets ne sont pas cotés en bourse. Ce que je disais tout à l'heure, pour quelques milliers d'entreprises cotées, vous avez des centaines de milliers d'entreprises dans tous les grands pays du monde qui ne sont pas cotées. En revanche, il ne faut pas opposer coté et non coté. Une économie forte, elle a besoin de financement coté et non coté, ça ne répond pas aux mêmes besoins. Et je pense qu'un portefeuille d'épargne, d'avoir du coté et du non coté, on pourra parler des proportions, je pense que c'est aussi très utile.
0: Est-ce que maintenant, on peut dire que c'est accessible pour les particuliers ?
3: L'accessibilité aujourd'hui, elle s'est renforcée. Déjà, il faut bien voir qu'en France, ça fait très longtemps qu'on fait du non coté. On a parlé de la pierre papier tout à l'heure, on a financé de l'innovation avec les FCPI pendant des années, c'était du non-coté. C'était très marginal. Aujourd'hui, il y a eu une augmentation de l'accessibilité. Tout le monde a fait le travail, les sociétés de gestion, les sociétés de conseil, les assureurs, le régulateur. Vous avez des labels aujourd'hui, des produits, qui pour des tickets de 1 000 euros, vous pouvez construire un portefeuille d'actifs non-cotés, diversifiés, qui vont vous amener un supplément de rendement, de diversification. Je trouve aussi de sens, parce que l'économie réelle associée au non-coté, ça peut faire du sens si c'est intéressant pour l'investisseur.
0: Meilleur, dans vos clients, ils ont tous... Enfin, je veux dire, à partir d'un certain niveau de patrimoine, il y a toujours du non-coté, non ?
2: Très clairement, c'est la classe d'actifs qui a émergé, sachant que dans le non-coté, on parle trop souvent uniquement de l'equity que des actions.
0: Mais
2: il y a également les infras, il y a la dette. Et donc, on doit pouvoir proposer... aujourd'hui, de l'allocation d'actifs en non-coté, comme on propose de l'allocation d'actifs en coté. Où on va dire, on prend des actions américaines, des obligations japonaises, c'est pareil, dans une classe d'actifs non-coté, on doit pouvoir prendre de la dette, de l'equity, du secondaire, de l'infra, pourquoi pas du géographique en fonction, ou même du sectoriel, en fonction de la taille du patrimoine, c'est véritablement...
0: Et de l'horizon de temps, on rappelle que ce ne sont pas des placements liquides, ce sont des placements à 10 ans, à 12 ans, et je pense qu'il ne faut pas se tromper là-dessus. Cyril, justement, quelles sont les erreurs à ne pas faire et quels sont les moyens de sélectionner un bon fonds? Est-ce que c'est, il faut sélectionner à la fois une bonne société de gestion? Quel type de produit? Donnez-nous les règles d'usage du private equity.
3: En introduction,
0: equity.
3: Je vais reprendre ce qui a été dit, c'est qu'aujourd'hui, il y a tout un tas d'outils, de plateformes, de conseils de qualité pour être accompagnés pour construire ce genre de portefeuille. La première règle, c'est de se dire, je choisis mon enveloppe et ensuite, j'ai un horizon de temps long et je suis capable de définir quel est le pourcentage. Faut pas que ce soit trop faible. Si c'est 2%, honnêtement, ça n'a aucun impact sur le portefeuille. Entre 5, 10%, peut-être 15 pour certains, on définit ça. Ensuite, le deuxième sujet, c'est de bien choisir les fonds. Et moi, je recommande d'utiliser les conseils des distributeurs parce qu'ils font un travail de due diligence. Il faut en prendre plusieurs. Faut pas se mettre uniquement dans les mains d'une société de gestion. Je pense qu'il est bien de choisir des sociétés de gestion qui ont eu du succès avec des clients institutionnels pendant des années, elles ont un niveau d'expertise, d'expérience plus fort. Et le dernier point, c'est la diversification aussi dans le long côté. Faut investir progressivement. Il y a des vintage, des millésimes dans le long côté. Faut pas hésiter à pas monter à 10% d'un seul coup. Peut-être le faire en 2 ans, 3 ans, parce qu'on épargne pour sa retraite, là. Donc, et puis diversifier par classe d'actifs. Pas faire que des actions. Faire de la dette, faire de l'infrastructure. Peut-être un peu de diversification géographique aussi.
0: Et rappeler que c'est un investissement de long terme.
3: Ah, c'est un investissement de long terme.
0: Même si on l'a parfois en unité de compte dans l'assurance vie,
3: bien sûr.
0: Il faut se dire qu'on rentre dedans. On peut avoir besoin d'argent, bon, ok, on n'est pas à l'abri d'un accident, mais ce n'est pas l'esprit.
3: L'objectif, c'est d'avoir un surplus. Si on investit dedans, pourquoi on investit dans le long côté? C'est pour avoir un surplus de performance. Je pense qu'il y a 3 éléments qui, dans le long côté, apportent de la surperformance. Le premier, c'est cet horizon de temps. C'est plus long, c'est liquide, donc on va vous rémunérer pour ça. Le deuxième, c'est souvent, notamment pour le private equity, des entreprises qui sont en plus forte croissance, mais qui ont aussi plus de levier, il y a plus de risques. Donc on sait sur un positionnement, du coup, prendre mon risque, un peu plus élevé qu'une action large cap qui va avoir moins de levier, qui est plus mature. Donc plus de risques, plus de levier, ça donne plus de rendement. Mais si vous n'avez pas ce besoin d'argent à court terme, à long terme, ça viendra améliorer la performance de votre portefeuille.
0: C'est très clair. Alors là, je vais vous demander un peu le tuyau spécial, votre conseil, votre tuyau. Voilà, Enrico Macias nous le dit, il faut donner de l'argent. Alors, meilleur.
2: La barrière est trop haute, je ne sais pas ce que je peux dire après.
0: Alors, votre conseil, votre tuyau pour bien placer son argent en une phrase, pour nous donner.
2: Ben, peut-être que je l'ai déjà dite, y compris sur BFM. N'investissez que dans ce que vous comprenez. Si vous ne comprenez pas, n'investissez pas. Sinon, vous faites appel à Warren Buffett qui dit « Si vous ne connaissez pas les bijoux, connaissez le bijoutier ». Et comme j'ai l'habitude de dire, je connais un très beau bijoutier dans la durée qui s'appelle Cyrus.
0: Très bien. Cyril, aujourd'hui, votre tuyau, voilà, pour répondre à Enrico Macias qui vous demande de lui donner de l'argent.
3: Non, je pense que c'est la diversification et l'intégration du non-coté qui commence juste au niveau des particuliers. Donc, chez Wendel, on pense que c'est un axe de croissance fort.
0: L'économie. À quelle hauteur, juste, vous avez des idées de proportions, vous diriez?
3: Dans un portefeuille?
0: Ouais, dans un portefeuille. De taille moyenne, je veux dire, on ne parle pas de très grosses fortunes.
3: Je pense qu'il faut dire, on avait historiquement.
0: Parce que Meyer, il ne parle qu'à des milliardaires.
3: Portefeuille type 60-40.
0: J'ai essayé d'aller chez lui. Ils m'ont jeté. J'ai même pas passé la porte.
3: Moi, je pense entre 5 et 10% pour commencer, maximum, c'est très bien. Avec le niveau de diversification que j'ai précisé tout à l'heure, ça me semble être suffisant.
0: Moins. Ça vous va, ça? Meilleur, 5 à 10%.
2: Absolument, pour des clients en gestion privée qui peuvent avoir quelques centaines de milliers d'euros s'ils ont du temps devant eux.
0: Bien sûr.
2: S'ils n'ont pas de temps devant eux, zéro.
0: Alain, votre tuyau?
1: J'en ai deux. Je dirais, le premier, c'est, je reprends sur le sujet des vintage. Je pense que c'est pour rentrer dans le private equity quand on est client privé. Mettre 10% le premier jour, je pense que c'est un peu risqué.
0: C'est ce qu'a dit Cyril, vous l'avez écouté.
1: Mais c'est le très bon point parce qu'il faut y aller. Mais alors, peut-être par coup de 2%, c'est-à-dire que
3: un peu de temps,
1: mais en faisant comme ça, on est...
0: En diversifiant
1: et en y allant par petits coups. Ça, c'est la première chose. Et la deuxième chose, c'est être extrêmement strict sur les frais.
0: Ah oui,
1: 1% d'écart de frais sur 10 ans, c'est 10% d'écart à performance identique.
0: C'est vrai qu'on l'oublie complètement.
1: Oui, mais on l'oublie, mais
0: aujourd'hui,
1: avec la transparence qu'il y a, on sait... des frais de tout le monde, on sait pourquoi on paye. Donc, il ne faut absolument pas payer pour quelque chose qui
0: et
1: n'a
0: pourtant,
1: pas de valeur.
0: Et pourtant, les gens continuent à acheter des contrats d'assurance vie avec des droits d'entrée, avec des frais de gestion délirants, alors qu'ils ont...
1: Excusez-moi Marc, c'est générationnel, parce que je questionne des gens, des gamins de 30 ans...
0: Vous me traitez de vieux, là?
1: Oui, un peu.
0: Un peu,
1: mais
0: d'accord.
1: Oui, un peu. Mais les gamins de 30 ans, ils ne payent
0: ils
1: pas...
0: Ils ne plus avoir.
1: Ah non, pas du tout. Alors là, c'est même un peu caricatural dans l'autre sens. C'est-à-dire qu'il ne faut pas non plus...
3: C'est gratuit.
1: C'est ça. Et puis, il faut... Parce que c'est pas parce que c'est pas cher que c'est bon, quoi. plafond à voler. Il faut mettre le prix, le bon prix, mais pas surpayer. Mettre des droits d'entrée sur l'assurance vie, enfin, c'est absurde. Donc,
0: Vous êtes d'accord que c'est la règle quasiment un peu partout.
1: Il y a plein d'endroits où vous pouvez ne. J'en vois qui opinent. Allez. Parce que je pense qu'ils ne font pas payer de droits d'entrée.
0: Merci beaucoup, messieurs. Alain, vous restez avec nous. On va parler en deuxième partie de l'émission des enveloppes fiscales. On va parler actions, on va parler obligations, on va parler surtout produits structurés. Vous connaissez bien ça, Meyer aussi. Merci à tous d'être venus.
3: Merci.
0: À tout de suite.
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0: Oui, spécial placement parce qu'on s'est dit que depuis le début de l'année, c'était quand même très, très compliqué de gérer son argent avec les événements qui se sont produits. Je vous rappelle qu'on nous avait annoncé que l'année allait être calme en début d'année. Bon, on n'avait pas tout à fait prévu la guerre en Iran et puis tout ce qui s'est passé derrière. Donc on s'est dit, si on faisait une émission pour vous expliquer un peu ce qu'il faut faire sur vos placements, prendre un tout petit peu de recul et évidemment, vous le savez, pour une émission spéciale, qu'est-ce qu'il faut ? Pas un animateur, on s'en fout de ça. Il faut des invités spéciaux. J'ai donc le plaisir de vous présenter notre Jedi de l'allocation d'actifs et des placements. Marine Abiad, d'abord, bonjour.
7: Bonjour Marc.
0: Merci d'être venu. Vous êtes partenaire chez Goldman Sachs et spécialiste des produits structurés. Alors qu'est-ce que vous faites là-bas en fait ?
7: Je suis responsable de la division action pour Goldman en France, donc côté salle des marchés.
0: C'est-à-dire ? Pratiquement, vous faites quoi ?
7: Les équipes qui parlent aux gérants actions, les équipes qui créent des produits structurés et qui aident à les distribuer. Je gère les équipes qui parlent aux hedge funds.
0: On va parler produits structurés avec vous. Okay. Très à la mode, ça. Hein.
7: Très à la mode, c'est le produit phare de ces 5 dernières années. Rien qu'en assurance vie, c'est plus de 20% de la collecte encore l'année dernière. Donc...
0: Ah, c'est 20% de la collecte ?
7: Oui, en assurance vie.
0: Ah, c'est dingue. Justement, on va parler assurance. Loïc Le Foll, merci d'être venu. Vous êtes directeur de l'épargne patrimoniale d'AG2R La Mondiale et directeur général de La Mondiale Euro Partner. Vous avez une carte de visite, elle doit faire 12 mètres. Non, oui, il va falloir raccourcir tout ça. Qu'est-ce que vous faites ? Alors, qu'est-ce que c'est que tout ça ? Alors, AG2R La Mondiale, on connaît La Mondiale Euro Partner, racontez-nous.
8: Donc, c'est La Mondiale Partner, La Mondiale Euro Partner, donc deux compagnies qui sont sœurs, qui sont les deux entités qui distribuent les produits d'assurance patrimoniale du groupe AG2R La Mondiale.
0: Donc, assurance vie.
8: Assurance vie. Aujourd'hui, c'est 57 milliards d'encours et 6 milliards de collectes.
0: Assurance vie française, mais aussi assurance vie luxembourgeoise.
8: Absolument.
0: C'est ça dont on va parler, parce que vous imaginez bien qu'à l'approche de 2027, vos oreilles doivent siffler.
8: Tout à fait.
0: On reçoit la grande prêtresse de l'allocation d'actifs en France, qui s'est faite désirer, Adina Grigoriou. Vous êtes présidente et fondatrice d'Actifs Asset Allocation. Merci d'être venue. Alors, qu'est-ce que vous faites, vous, dans la vie ?
9: Alors, dans la vie, je fais de l'allocation d'actifs.
0: Je fais du speed dating. Alors, qu'est-ce que vous faites, vous, dans la vie ? Alors, moi, je suis dans la finance et puis je présente une émission de temps en temps. Et vous, alors ?
9: Et moi, je fais de l'allocation d'actifs depuis tellement longtemps que j'ose plus le dire.
0: Ça veut dire quoi, je fais de l'allocation d'actifs ? C'est-à-dire, vous avez des clients aujourd'hui particuliers, des comptes de clients particuliers ? Non, c'est pas ça.
9: Non, ce sont des institutions.
0: Oui.
9: Pour leur propre compte, mais aussi pour leur compte de leurs clients.
0: Donc des distributeurs, par exemple, ou des compagnies d'assurance qui ont eux-mêmes des clients, qui ont besoin d'être accompagnés dans la location d'actifs, viennent vous voir et vous avez développé énormément de logiciels, plein de choses très, très pointues.
9: Exactement. Donc on a commencé vraiment par la location d'actifs, par tout le côté algorithmique. Et aujourd'hui, on a mis en place toute une infrastructure de marché qui permet de faire du calcul et de la décision en épargne pour tous les acteurs de ce marché.
0: Et on a gardé, parce qu'il avait mis une cravate, je me suis dit quand même, le gars, il a mis une cravate, je peux pas le faire partir, venir pour une seule émission. Et donc, je vous ai gardé en deuxième plateau.
1: Vous êtes
0: devenu le spécialiste de l'allocation d'actifs de C'est Votre Argent, avec, je le rappelle, son allocation d'actifs que vous pouvez suivre sur les réseaux sociaux. Vous savez, Adina, c'est notre spécialiste allocation, donc il nous donne ses allocations, il les remet à jour. C'est très sympa et c'est disponible sur les réseaux sociaux et les gens aiment beaucoup. Alors, on va démarrer tout de suite avec vous, Alain et Loïc. On va parler des enveloppes. S'il te plaît, dis-moi où. Dis-moi où, Loïc. Les enveloppes fiscales sont essentielles dans la gestion des placements en France. Je vais d'abord me tourner vers Alain. C'est quoi les principales enveloppes fiscales? Parce qu'en France, la fiscalité, ça fait tout. Hein. Ça fait le succès de l'assurance vie, c'est quand même le placement préféré des Français. Bon.
1: Alors l'assurance vie, je laisserai Loïc en parler.
0: Mais les grandes enveloppes.
1: Les grandes enveloppes, il y a le PEA. Il y a déjà les comptes titres ordinaires déjà. C'est ce qu'on avait dans le temps, qui n'a pas changé, qui n'est pas limité. Alors avec des
0: inconvénients fiscaux. Mais c'est pas fiscal ça.
1: C'est fiscalement, c'est pas très intéressant. Enfin,
0: c'est
1: ça
0: même
1: peut
0: nul.
1: Servir quand même.
0: Bah oui. Bah, enfin, on n'a rien d'autre quoi.
1: Enfin, si vous avez vraiment des capitaux, ça peut permettre d'avoir de la disponibilité tout de suite. Il y a le PEA. Donc, qui est limité en encours, qui est limité également en support d'investissement dans lequel on peut investir.
0: De moins en moins.
1: De moins en moins, mais enfin quand même encore un peu, malgré tout. Il y a l'assurance-vie, donc je laisserai Loïc en parler. Il y a le PER, c'est le petit frère de l'assurance-vie, mais avec un objet de retraite.
0: Énorme carton. Hein.
1: Voilà, énorme carton, parce que les gens se rendent bien compte que c'est intéressant de placer de l'argent avec un avantage fiscal à l'entrée, et puis de se retrouver avec un placement potentiellement intéressant, puisqu'en fait, vous pouvez, là aussi, c'est un peu comme l'assurance-vie, vous pouvez investir dans quand même pas mal de supports. Et on l'oublie beaucoup, et je trouve ça dommage, c'est les plans d'épargne entreprise et les PERCO, en fait. C'est deux supports d'investissement.
0: Ça se développe
1: énormément. Il y a grosso modo 200 milliards dedans.
0: Vous dites on en parle peu, on en parle quand même. Enfin, ça se développe quand même.
1: Oui, ça se développe, mais si vous voulez, si on prend 80% des émissions ou des...
0: C'est vrai.
1: Des...
0: Ouais, nous, on n'en parle jamais.
1: C'est vrai, pas tellement.
0: Ouais,
1: alors qu'en fait, c'est un avantage fiscal à l'entrée. Il y a votre employeur qui peut abonder, c'est-à-dire qui peut mettre un peu au-dessus de ce que vous avez mis vous-même, et ça peut aller jusqu'à pratiquement tripler ce que vous avez mis sur des petits montants. Donc c'est quand même intéressant. Pendant très longtemps, c'était investi dans les titres de l'entreprise, et puis en fait maintenant, pareil, vous pouvez avoir accès à un panier de fonds qui est quand même intéressant. Les grands fournisseurs, que ce soit BPCE ou Amundi, fournissent un accès à énormément de fonds. Donc vous pouvez faire une allocation d'actifs. Un peu de la même façon que ce que vous faites en assurance vie, ça se complète. Alors après,
0: l'idée, vous dites qu'il faut avoir tout en fait.
1: Il faut avoir de tout. Alors je pense que bien souvent, pour commencer sur les actions, vous commencez avec un PEA, parce que vous pouvez faire de l'épargne programmée, des choses comme ça. Quand vous avez un peu plus de capitaux, vous passez dans l'assurance vie. Quand vous êtes beaucoup fiscalisé, vous allez placer dans un PER. Et puis quand vous avez la chance d'être dans une entreprise, que toutes les entreprises ne l'offrent pas, les petites entreprises souvent n'offrent pas de plan d'épargne salariale, mais quand vous êtes dans une grande entreprise, vous pouvez avoir accès à de l'épargne salariale. Et je trouve que c'est une manière de compléter son épargne.
0: Adina, quand vous conseillez sur l'allocation d'actifs, est-ce que vous tenez compte de l'enveloppe fiscale?
9: Alors l'enveloppe fiscale n'a pas d'incidence en fait sur l'allocation d'actifs. L'allocation d'actifs, c'est...
0: À l'intérieur, en fait, c'est dans l'enveloppe.
9: C'est dans l'enveloppe.
0: Une fois que les gens ont choisi leur enveloppe en fonction de leur situation, que vous intervenez.
9: C'est ça.
0: Et aujourd'hui, très récemment, est-ce que vous dites, vous faites de l'allocation d'actifs depuis très longtemps, est-ce que vous avez l'impression qu'il y a quelque chose qui a changé sur l'allocation d'actifs? Tout ce qu'on a dit en début en première partie de l'émission, c'est qu'il y avait un accès aujourd'hui pour les clients particuliers à toutes les classes d'actifs. On va parler des produits structurés. C'était quand même un truc. Franchement, pour des institutionnels, on a parlé du private equity avec Cyril en première partie, qui n'était pas disponible. On a parlé du crédit privé, on parle d'autres classes d'actifs. Du coup, votre métier, il a complètement changé, non?
9: Alors, mon métier n'a pas changé dans le sens où une allocation d'actifs, c'est une allocation d'actifs. Mais ce qui a changé, c'est le fait qu'effectivement, elle soit accessible à partir de 1 euro. En fait. Et donc là où... Donc tout ça grâce aussi notamment à toute la, tout le développement du digital, de l'IA, etc. Ce qu'on mettait des semaines à faire avant pour des instits aux petits oignons, maintenant on est capable de le faire en quelques secondes, complètement individualisé pour un épargnant à partir de 1 euro. Et après, ce qui a changé par contre, c'est le fait que tout le monde s'y intéresse. Tout le monde a envie d'investir. Je pense que tout le monde a compris que...
0: Vous sentez ça ?
9: Ah, moi, je sens ça. Ouais. Je sens qu'il y a un intérêt de la part de tout le monde pour les investissements. Et l'autre chose que je sens aussi, c'est que les gens ont compris, par exemple, qu'investir dans un ETF, c'est... Alors, je vous dis ça sans aucun intérêt commercial, bien sûr, mais que les ETF sont des représentations du marché.
0: C'est ça.
9: Et que donc, c'est une façon simple de commencer à investir quand on ne sait pas quoi faire et qu'on n'a pas accès à...
1: Avec des frais moindres aussi.
9: Avec des frais plus faibles, etc.
7: Je pense que plus la gamme s'élargit, plus c'est important, en revanche, d'être accompagné. Il faut beaucoup de pédagogie pour comprendre tous les produits. Et donc, aujourd'hui, il y a une palette extrêmement large qui est proposée aux investisseurs retail. Mais c'est dur de décortiquer tout ça.
0: Je suis d'accord. C'est ce qu'on disait en première. Vous avez raison, parce que ce qu'on disait en première partie de l'émission, c'était que, bon, par exemple, il y a une mauvaise compréhension sur le private equity. Ouais. Mauvaise compréhension sur le crédit privé. C'est-à-dire que les gens cherchent de la liquidité sur des produits qui ne le sont pas.
7: Bien sûr.
0: Alors, les assureurs ont la gentillesse d'assurer une partie de la liquidité, mais finalement, finalement, ça rend service, mais ça donne une fausse impression de liquidité, alors qu'il ne devrait pas y avoir de liquidité. Loïc, je me retourne vers vous. Vos oreilles sifflent, là, j'imagine, depuis quelques mois. On entend un peu partout dans la presse que les Français se précipitent vers les contrats d'assurance vie luxembourgeois. D'abord, est-ce que c'est vrai ? Est-ce que la collecte a explosé ? Évidemment, il y a le risque sur la dette française, il y a le risque sur la France, il y a le risque des élections. C'est quoi les avantages des contrats d'assurance vie luxembourgeois ? Pourquoi cet attrait ?
8: Alors, peut-être, Marc, pour revenir à la première question, est-ce que c'est vrai ? Alors, effectivement, il y a un engouement plus marqué depuis 2024, depuis la dissolution de l'Assemblée nationale.
0: De triste mémoire.
8: Voilà. Donc ça, c'est quelque chose de vrai. Par contre, maintenant, je vais peut-être tuer un mythe, parce que donc effectivement, on parle de l'assurance luxembourgeoise comme si c'était au même niveau que l'assurance française. Il faut voir que l'année dernière, si je prends les chiffres de France Assureur, les cotisations représentées, je crois que c'est un peu plus de 190 milliards en France, contre au Luxembourg, pour les résidents français, à peu près 17 milliards. Donc on parle quand même de 8%. Mmh. Donc c'est pour ça que j'ai vu aussi les articles récemment.
0: Ah oui.
8: Mais donc voilà, donc on parle de 8%. Ça reste quand même marginal. Et donc, il faut tout remettre, en perspective.
0: Alors, 8%, oui, vous avez raison, ça reste marginal. Mais même moi, le chiffre me surprend. C'est-à-dire, je trouve que c'est beaucoup, 8%, parce qu'on parle, comme vous l'avez dit, quasiment de 20 milliards. C'est quoi l'attrait du produit ?
8: Alors, je pense que l'attrait vient d'un côté d'un monde où on a besoin de plus de sécurité et aussi plus d'internationalisation. Donc ça, c'est ce qu'on voit, c'est l'évolution aujourd'hui. Plus de sécurité, pourquoi ? Parce que dans le monde du patrimonial, quand on cherche de la diversification, on va chercher la diversification en termes d'enveloppe, en termes de produits, en termes de sous-jacents, mais il va y avoir aussi la diversification géographique. Et donc, quelque part, l'assurance vie luxembourgeoise permet contribue à apporter une diversification géographique. Donc ça, c'est le premier élément. Il y a aussi le fait que Luxembourg fait partie des rares États aujourd'hui qui est encore triple A. Donc, il y a une certaine sécurité, stabilité du gouvernement. Et puis, après, vous avez aussi, plus de flexibilité qui est offerte par le produit.
7: Très net sur les produits structurés. Il y a beaucoup plus de facilité à référencer à un produit structuré en assurance vie luxembourgeoise qu'en assurance vie française.
0: Oui, mais d'un autre côté, j'ai l'impression, moi, qu'il y a quand même... À la fois, il y a plus de flexibilité, mais parfois, on a l'impression qu'il y a un peu de lourdeur, quoi. C'est-à-dire parce que l'assurance vie française, c'est quand même... Bon, c'est quand même hyper,
8: alors, y a plus
0: hyper fluide, quoi.
8: C'est ça. Mais il faut imaginer que le produit à la base est plus complexe. Donc ça, c'est vrai. Hein. Il faut imaginer un produit qui peut être multi-devise, ce qui n'existe pas en France, multi-banque dépositaire, multi-gestionnaire. Donc c'est quand même quelque chose. C'est plus, je dirais, qu'un... C'est, pour moi, c'est plus qu'un produit, c'est une espèce de brique patrimoniale. Et effectivement, donc c'est plus difficile, plus est-ce complexe que vous diriez que à c'est... mettre en place.
0: Alors, est-ce que vous diriez que c'est pour des gens qui ont déjà un patrimoine significatif? Parce que moi, je vois autour de moi, il y a pas mal de gens qui ont des petits patrimoines hein, et qui se posent la question en disant on va pas arrêter de répéter ça 2027, ah là là, tout ça va être la catastrophe. Est-ce qu'il faut que j'aille au Luxembourg? Est-ce que vous diriez que en dessous d'un certain seuil, il faut pas y aller? Alors, pas grave, hein.
8: Non, j'irai pas ça, Marc. J'irai ça. Alors, ça dépend des besoins de tout un chacun, puisque donc, comme disait Marine, pour des personnes peut-être d'un certain patrimoine, la recherche va être d'aller chercher justement des types de sous-jacents qui ne peuvent pas peut-être trouver dans l'assurance vie classique. Mais vous pouvez avoir des personnes avec des patrimoines, j'allais dire, tout à fait normaux, qui vont chercher ce côté international. C'est-à-dire que...
0: D'accord. Donc vous dites pas, il n'y a pas une barrière à l'entrée en termes de...
8: Non. Et d'ailleurs, on assiste aujourd'hui à une démocratisation. Non. C'est-à-dire que la digitalisation permet d'aider ce à quoi donc tu faisais référence hein, donc tout à l'heure. C'est-à-dire cette lourdeur administrative... La digitalisation permet de la simplifier petit à petit et aujourd'hui, on assiste à une démocratisation de l'assurance luxembourgeoise.
0: Adina, vous qui faites conseiller hein, dans l'allocation d'actifs, est-ce que dans les enveloppes luxembourgeoises, il y a autant de flexibilité que dans les enveloppes françaises et vous pouvez exprimer votre allocation d'actifs de la même façon?
9: Il y a plus de flexibilité.
0: Il y a plus de flexibilité.
9: Il y a moins de règles.
0: Il y a moins de règles.
9: Exactement.
1: Et puis accès à plus d'instruments.
9: Accès à plus d'instruments, exactement.
0: D'accord. Justement, alors on va parler des instruments auxquels on a accès dans l'assurance vie luxembourgeoise, c'est les produits structurés. Alors, Marine, vous allez nous expliquer ce que sont les produits. J'ai mis Richger, mais c'est pas par rapport à vous. Hein. Ne le prenez pas personnellement, c'était juste, je mets de l'animation musicale. Donc, expliquez-nous ce que sont les produits structurés, expliquez-nous comment ça fonctionne. Voilà. Professeur Abiad, à vous.
7: Donc on le disait, le produit structuré, pour moi, c'est le produit phare de ces 5 dernières années. Et rien qu'en assurance vie, c'est plus de 20% de la collecte, mais c'est aussi disponible dans le PER, c'est disponible en compte-titre. Le produit structuré, c'est une idée simple, c'est apporter une solution sur mesure, capable de répondre en toutes circonstances à des objectifs précis. Donc concrètement, par rapport à un investissement traditionnel type un ETF ou un fonds action, qu'est-ce qu'on fait? On vient ajouter une barrière de protection. On vient ajouter de la protection, une barrière qui te permet de limiter ton exposition à la baisse. Et ça, tu le finances en acceptant de plafonner ton gain potentiel.
0: Ok.
7: Donc concrètement,
0: ça. Comprend.
7: Voilà. Donc tu passes d'un profil c'est d'investissement bon linéaire avec un ETF ou un fonds action à un profil d'investissement asymétrique.
0: C'est-à-dire que globalement, au lieu de se dire si le CAC monte, je prends 20%, et s'il baisse, je perds 20%. Là, je me dis, s'il baisse de 20%, j'ai pas de perte. Mais par contre, s'il monte de 20%, je vais peut-être prendre que 5%. C'est ça ?
7: Ouais,
0: j'ai compris ou pas ?
7: Exactement. C'est ça l'approche.
0: Je suis bon, Alain, ou pas ?
1: Pas mal.
0: Ouais, pas mal.
7: Techniquement, ça se passe comment ? C'est l'assemblage de deux instruments. Une composante obligataire qui permet d'apporter la sécurité sur le capital et une composante optionnelle des dérivés qui permet de générer de la performance. Et cette performance, elle peut être générée par plusieurs moteurs. Ça peut être une action, un panier d'actions. La seule contrainte, c'est qu'elle soit suffisamment liquide. Ça peut être un indice benchmark ou un indice sectoriel pour jouer une thématique. Ça peut être plus ou moins diversifié géographiquement. Ça peut être une matière première. On peut jouer le pétrole, on peut jouer l'or. Ou ça peut être même les taux d'intérêt. Donc, c'est une classe d'actifs.
0: Récemment, il y a eu beaucoup de produits structurés sur les taux d'intérêt, justement. On a réussi, parce que vous avez réussi à sortir des produits structurés qui permettaient.
7: Depuis 2022, la remontée des taux d'intérêt.
0: Voilà, qui permettait d'avoir à la fois un capital garanti et puis un coupon si les taux baissaient, c'est ça?
7: Exactement.
0: Ouais. Parce qu'il y a aussi des produits structurés à capital garanti.
7: Bien sûr. Bien sûr, et c'est ça qui a permis d'ailleurs de faire doubler le marché entre 2021 et 2023. C'est la capacité à s'adresser à une audience beaucoup plus large parce qu'on avait de la garantie en capital. Donc, c'est vraiment une classe d'actifs extrêmement riche qui peut s'adresser à toute typologie de clients et où tu peux faire vraiment du chirurgical. C'est ça qui est très intéressant. Ça ne s'adresse pas à une élite ou à des experts. Tu n'as pas besoin d'avoir une vue, une conviction sur les marchés puisqu'en fait, tu peux générer du rendement dans des marchés qui montent, qui stagnent, voire qui baissent. En fait, la seule priorité, c'est d'avoir un objectif précis, un horizon d'investissement, un seuil de tolérance de risque et un objectif de rendement.
0: Et justement, dans la période qu'on a pu connaître il y a quelques semaines avec la guerre en Iran, qui était au plus excité, avec une volatilité qui était forte, est-ce que c'est juste au moment où il y a par exemple plus de volatilité, c'est important dans le prix d'un produit structuré, qu'il faut faire du structuré, ce qui peut paraître contre-intuitif, parce qu'on peut se dire, bah, c'est là que c'est le plus agité, j'ai pas envie d'y aller.
7: Non, c'est ça qui est génial, c'est que le produit structuré, ça s'adapte à tous les profils et à toutes les configurations de marché.
0: Calme maintenant, ou agité.
7: Exactement.
0: Marché volatile, pas volatile.
7: Tu me demandes en ce moment, moi en ce moment, ce que je vois,
0: on c'est
7: que...
0: On se tutoie maintenant avec Marine. Vous avez vu qu'on est...
7: La deuxième fois que je fuis.
0: Ouais, donc maintenant il faut... Vas-y. Alors vas-y Marine.
7: Écoute, on fait face à un choc inflationniste qui génère énormément de volatilité sur les taux d'intérêt et à une grosse incertitude. Personne n'a la prétention de savoir ce que Trump va faire demain. Donc moi, je ne prendrais pas du tout un pari directionnel. Je ferais un produit qui tire profit du niveau élevé des taux d'intérêt, du besoin d'appétit de funding des banques. Et donc, je ferais tout simplement une note 10 ans, capital garantie, qui verse un taux fixe, qui est rappelable tous les ans par un émetteur.
0: Et on peut avoir quel type de...
7: Entre 5 et 6
0: En l'occurrence, Goldman Sachs.
7: En ce moment, entre 5 et 6
0: T'as passé un petit peu de pub, là. T'as profité, t'as bien fait. 5 à 6 c'est ça?
7: Exactement.
0: Très bien, allez, on va passer. Je voudrais garder un peu de temps et je voudrais que vous preniez du temps. On en a gardé un petit peu. Merci beaucoup, Marie. C'était très clair. Sur vos tuyaux, et j'ai un message d'Enrico Mathias. Alors, je vais commencer par Loïc. Loïc, si... Alors, on va se tutoyer maintenant, parce que Marine a décidé que c'était comme ça. Donc, on va se tutoyer. Loïc, si tu avais un tuyau à donner à des gens qui nous écoutent, qui sont épargnants aujourd'hui, ça serait quoi le tuyau de Loïc pour l'année 2026? Pas forcément un placement, mais peut-être un truc, une erreur à ne pas faire, ou au contraire, quelque chose dont il faut se...
8: Alors, je dirais, pour moi, effectivement, ce ne serait pas tant sur le produit, ce serait au niveau du conseil. Parce que je pense qu'au-delà du produit, hein, on parle de structuré, on parle de private equity. Tout à l'heure, tu parlais donc d'assurance luxembourgeoise. Je pense que le plus important, c'est la qualité du conseil et la qualité de l'accompagnement après. Puisque donc, on est sur du patrimonial, on est sur du moyen terme, du long terme, on est sur des structurés. Et donc, pour moi, c'est vraiment ça. Mon conseil, c'est vraiment choisissez bien.
0: Je comprends, mais je comprends. Hein, tu as tout à fait raison et je ne peux pas dire le contraire compte tenu d'une partie de mon métier. Mais d'un autre côté, c'est pas facile de trouver des conseils. Et puis il y a beaucoup, on en parlait en première partie d'émission, il y a beaucoup de conneries qui se racontent sur les réseaux, de vidéos, de machins. Donc,
7: le régulateur, il a fait un énorme travail sur le devoir de transparence qui a permis vraiment de renforcer la confiance. Pour les produits structurés, en tout cas, c'est beaucoup mieux encadré, c'est beaucoup mieux distribué. C'est des produits complexes, oui, mais ce n'est pas des black box et ça nécessite de la pédagogie. Et c'est sur ces 10 dernières années, les intermédiaires, les distributeurs, ils ont permis une énorme montée en compétences des clients.
0: Oui. Et bien, puisque tu as la parole, tu vas la garder. Marine, c'est quoi ton tuyau?
7: Écoute, pour moi, ce serait de dire qu'il faut commencer à investir le plus tôt possible, puisque l'élément le plus puissant dans l'épargne, c'est la capitalisation. C'est l'idée que tu vas créer des profits, non pas seulement sur le capital que tu as investi initialement, mais sur les gains que tu commences à accumuler au cours du temps.
0: C'est du Warren Buffett, ça.
7: Oui, donc c'est de le dire que ta croissance, elle n'est pas linéaire, mais elle est exponentielle. Il ne faut pas rompre la chaîne des intérêts composés, donc il ne faut pas vendre, tu vends en sortant. Et en ce moment, j'ai beaucoup de questions qui me sont posées pour dire, OK, dans le contexte actuel, est-ce qu'il ne faut pas vendre? Je trouve ça très difficile de savoir quand on est à la veille d'un bear market. En revanche, ce que tu peux savoir, c'est bien lisser tes points d'entrée. Et quand tu as des corrections intéressantes, comme c'est le cas actuellement, bah, c'est bien de rentrer.
0: Adina, on se tourne vers toi. Tu as du temps. Tu vas nous parler de l'allocation d'actifs que tu connais par cœur. Est-ce que tu peux nous donner un tuyau en matière d'allocation d'actifs?
10: Ouais, j'ai envie de donner plein de tuyaux en matière d'allocation d'actifs.
0: Vas-y.
10: Donc déjà, bien sûr, tenir compte de son horizon d'investissement. Mettre toujours le...
0: Non mais alors juste, je t'interromps, parce que je pense que les gens qui regardent vont se dire « Ah, mais ça, c'est des banalités et tout, mais et en première partie, on a parlé. » En fait, ce que tu as dit aussi, et Loïc aussi, c'est-à-dire c'est des trucs les plus simples que les gens oublient.
10: Exactement. Oui. Et je pense qu'il y a un point, je ne sais pas si ça s'est dit tout à l'heure, mais en fait, le risque qu'on prend sur un investissement dépend de son horizon d'investissement. C'est-à-dire que, par exemple, on peut se dire un investissement en fonds en euros, c'est sans risque. Oui, jusqu'à un certain temps d'investissement. C'est-à-dire que sur très longue période, on prend moins de risques à investir sur les actions que sur le fonds en euros. Donc, en fait, il y a un lien très fort là-dessus.
0: On se tutoie. Tu dis si tu trouves ça nul ou pas.
10: Oui, tu pourras. Tu pourras.
1: C'est pas mal. Hein, pour le moment, continue.
10: Voilà. Et après, il y a un autre.
0: Il valide.
10: Il y a un autre. Merci, Alain. Je savais que je pouvais compter sur toi. Il y a un autre point qui est important. Nous, on fait de l'IA depuis plus de 10 ans, d'accord, dans l'allocation d'actifs. L'IA, tout le côté quantitatif, tout ça. Il faut, c'est pas du tout la martingale. C'est-à-dire qu'il ne faut pas croire que parce que c'est facile et que ChatGPT l'a dit, ou Claude, ou enfin, qu'il faut absolument suivre, que c'est un bon conseil financier. Je pense qu'il faut faire très attention aujourd'hui à ceux qui utilisent directement ou s'improvisent allocataires grâce à l'IA, etc. C'est un vrai métier, c'est pas pour rien.
0: Adina, on profite de ta présence dans la période, on va pas revenir sur les événements actuels, mais dans une période comme celle qu'on vient de connaître en début d'année, est-ce que tu pourrais, et Alain peut-être très rapidement aussi, nous dire à quoi ça ressemble un portefeuille, les portefeuilles que tu vois, un portefeuille équilibré aujourd'hui, c'est quel type d'allocation ?
10: Mais encore une fois, je suis désolée, mais ça dépend de ton horizon.
0: D'accord.
10: Donc si tu as un horizon retraite et si tu as un horizon acheter ta maison dans 3 ans, ton allocation ne doit pas être
0: la même. Alors vas-y, si tu as un horizon retraite... tu vois, tu as essayé de t'en sortir, mais, non, mais je le connais ce coup-là, je l'ai fait 10 fois sur des plateaux quand j'étais pas prêt.
10: Vrai, mais la question aussi, c'est est-ce que tu mets tout ton argent tout de suite ou est-ce que tu vas mettre de l'argent tous les mois ?
0: Est une meilleure
10: idée. Non, c'est que en fait, il y a autant d'allocations optimales que de profils, que de gens, que objectifs, etc. Et la magie, c'est qu'on peut prendre tout ça en compte aujourd'hui et faire vraiment des allocations sur mesure. Pour chaque personne.
0: Alain, très rapidement.
1: Moi, je dirais deux choses. La première, je reprends ce que disait Loïc tout à l'heure, c'est le conseil. Donc, Et passer un peu de temps sur définir son allocation stratégique. Ça, c'est le premier conseil. Il faut y passer du temps. Vaut mieux parfois retarder un investissement de quelques semaines, mais avoir bien défini son allocation. Mais par contre, après, le conseil important, c'est de pas trop s'éloigner de cette allocation stratégique. C'est-à-dire que on peut s'amuser à faire du market timing sur son PEA, faire un petit peu d'arbitrage.
0: Mais quand on n'est pas trader, vaut mieux pas.
1: Oui, vaut mieux pas, oui. Mais sur sa allocation stratégique, je pense que le mieux à faire, c'est grosso modo, tous les 6 mois, revenir sur l'allocation stratégique. C'est-à-dire que, par exemple, les marchés actions ont baissé, bah, au bout de 6 mois, on réalloue un peu, en vendant un peu d'allocation actions pour revenir un peu sur les obligues, etc. Mais jamais s'éloigner trop de cette allocation stratégique, je pense que c'est le meilleur conseil à donner.
0: Merci à tous.
1: D'accord.
10: Pas tout à fait, mais on pourra en discuter une autre fois.
0: Ah bon, on fera une autre émission. Merci de nous avoir suivis, merci à tous nos invités. On se retrouve la semaine prochaine pour une émission dont je peux déjà vous dire qu'elle sera exceptionnelle. Surtout, n'oubliez pas que vous pouvez nous écouter, nous réécouter, nous revoir et nous réécouter. Surtout cette émission qui est faite pour durer, puisqu'on a donné des conseils qui sont des conseils qui dépassent les périodes. Donc, n'hésitez pas à le faire pour combattre tous les records en matière de podcast.
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11: 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Le pitch ce matin, c'est avec Raphaël Schatz. Bonjour, vous êtes le président et cofondateur de Job Taste. Une minute pour pitcher et on débrief.
12: Bonjour et merci pour votre invitation. Aujourd'hui, je vous propose de parler de recrutement. Les entreprises cherchent les meilleures compétences. Mais quand on reçoit une centaine de CV, finalement, on va assez instinctivement les filtrer les CV sur quelques mots-clés. Et en fait, ce processus est ultra biaisé. Ça va même pouvoir amener à des recrutements qui vont être ratés et qui peuvent coûter jusqu'à 1 an de salaire. Avec Job Taste, nous, on se focalise sur les compétences transverses, à savoir les soft skills. On a développé un logiciel de mise en situation métier réaliste qui permet aux entreprises de comprendre, mais également d'anticiper les futurs comportements des candidats. Allez, on dit adieu au filtrage automatique des CV et aux déclaratifs, et on se base sur des faits. Et c'est grâce à ça que l'on permet de faire gagner du temps aux recruteurs, mais également d'assurer une meilleure qualité des recrutements. Aujourd'hui, on travaille avec l'industrie et la logistique, et afin de nous déployer sur d'autres secteurs, nous levons actuellement des fonds.
11: Alors, concrètement, je veux remplacer Anthony Morel. Je cherche quelqu'un pour ce poste-là. Vous allez me proposer de le mettre en situation, de faire écrire une chronique, de voir comment il réagit dans une situation de stress. C'est ça que vous faites ?
12: Exactement. Avec Job Taste, on va se positionner juste derrière le sourcing. Donc, une fois qu'on reçoit un certain nombre de candidatures, eh bien, on peut transmettre par mail ou par SMS, selon les conditions, au candidat un test qui va durer, selon les postes, entre une quinzaine, trentaine de minutes, et qui va mettre la personne vraiment dans des mises en situation. On va vraiment se baser sur des faits et ces tests comportementaux qui seront représentatifs de l'environnement professionnel. Nous, c'est chez JobTest, c'est notre élément différenciant finalement. On considère, et pour nous c'est important, que le soft skills soit évalué dans son futur contexte. Parce qu'il peut y avoir une différence entre la manière de se comporter, par exemple, entre le personnel, le loisir et le professionnel. Typiquement, on prend par exemple la communication. Dans un contexte personnel, on pourra avoir tendance à donner son avis, rétorquer, alors que dans un contexte professionnel, peut-être qu'on aura une crainte de l'avis supérieur.
13: Anthony. Et donc, ça veut dire que vous allez développer des logiciels spécifiques pour chaque entreprise ou pour chaque corps de métier, parce que c'est très spécifique, évidemment.
11: Ça fait beaucoup de situations.
13: Oui, ça fait beaucoup de situations. Donc, si vous devez développer un jeu exprès pour chaque entreprise, c'est compliqué, non?
12: Alors, ce que l'on a fait en termes de développement, c'est qu'on a développé une trentaine de mécaniques qui permettent d'évaluer des soft skills. On a démarré à ce jour et on couvre les métiers de la logistique et de l'industrie, notamment sur les non-cadres.
13: Ouais.
12: C'est donc pour faire notre première preuve de concept et déploiement sur le marché. Et c'est pour ça qu'aujourd'hui, nous levons des fonds afin de pouvoir industrialiser le processus et de pouvoir, du coup, par intelligence artificielle, à partir de notre banque de mécanique, développer et contextualiser finalement à chaque métier.
11: Ouais.
12: Et cette contextualisation, elle est faite à chaque fois avec les recruteurs. On travaille énormément avec le terrain pour concevoir notre produit.
13: Et c'est quel type de soft skills, si on doit être très concret, là, vous nous parliez de métiers dans l'industrie. Expliquez-nous voilà, un cas, une situation dans un des jeux qui va me dire « Ah bah là, oui, effectivement, il y a tel soft skill qui est présent chez ce candidat ».
12: Très bien. Typiquement, si on prend par exemple préparateur de commandes,
13: ouais,
12: qui représente énormément de recrutement en logistique et puis en industrie avec la logistique, on va avoir des soft skills, typiquement la gestion du stress, la rigueur procédurale et la conscience du danger. Si je vous prends par exemple une situation, on peut lui demander de préparer par exemple un kit. Et donc, il y a une procédure. C'est important pour nous que le candidat, même qui n'a jamais forcément, peut-être jamais fait le métier, comprenne. Donc, on l'accompagne et il comprend la mise en situation et il doit suivre la procédure. Si la personne suit bien la procédure et puis répond aux besoins, on va considérer et on cadre du coup ces soft skills-là. Par exemple, sur la conscience du danger, à un moment, peut-être qu'un cariste peut arriver et il faut prendre une décision, se reculer, continuer, voilà, et prendre cette décision où typiquement, il y a différents choix pour avancer dans un...
11: Ça ressemble au test du code de la route, ce que vous nous racontez, que faire quand je vois le panneau. Mais en 15 minutes, en 30 minutes, je peux vous mentir, moi. Je suis sûre que je vous retourne votre test en arrivant à répondre ce que vous attendez, en fait, au-delà même de ce que je suis. Est-ce que ça suffit pour donner une vérité sur un candidat?
12: Alors, potentiellement, on peut mentir. C'est un point que nous, on cherche justement à dérisquer au maximum. Si on vient regarder les différentes typologies de tests que l'on peut faire, globalement, si on va être sur du déclaratif, il y a énormément de biais, notamment ce biais de pouvoir mentir et d'avoir une certaine stature sociale. Le biais de désirabilité sociale, ça m'est revenu. Et du coup, nous, on est parti sur le fait que ce qui est important, c'est d'évaluer justement par la tâche. Et l'utilisation du jeu vidéo permet de faire sortir finalement un peu le candidat de sa réalité. Et comme on va dire ce qu'on peut appeler le flux, il va être absorbé finalement par le jeu. Et donc nous, on a pris le pari de mélanger un peu les différentes techniques, à la fois de la tâche, mais du jeu vidéo, pour être très contextualisé et pour pouvoir arriver à la finalité d'évaluer les candidats.
13: Et du coup, il y a un vrai impact, c'est-à-dire que vous avez aujourd'hui des données chiffrées sur justement le fait qu'il y ait moins de turnover, des gens qui vont rester plus longtemps dans l'entreprise, ou moins d'erreurs de casting, on va le dire comme ça, en utilisant ce genre d'outils.
12: Alors, les premières données que l'on a nous permettent d'affirmer que du coup, on a une réduction du temps de recrutement. Donc ça, c'est les premières données qu'on a en industrie logistique. Et pour nous, c'est important justement d'être toujours orienté au regard de la donnée. C'est pour ça qu'on cherche à lever des fonds aussi pour pouvoir accéder à d'autres secteurs et pour pouvoir multiplier les différents cas et concevoir toute la solution de JobTest basée sur de la donnée et sur le terrain.
11: Pour ceux qui n'ont pas entendu, vous cherchez à lever des fonds. C'est un appel, vous cherchez combien?
12: On cherche à lever 700 000 euros avec 250 000 euros de dilutif. Principalement, on va viser plutôt des business angels spécialisés RH. Ce sera le plus pertinent.
11: Ouais.
12: On est ouvert à toute proposition.
11: Oui.
12: Notre objectif étant de partir de ce qui a été validé sur le terrain et de venir l'industrialiser. Donc, 2/3 de cette levée de fonds sera allouée à notre produit et à l'industrialisation.
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15: Fabriquer du luxe, vendre du luxe, consommer du luxe, c'est davantage que délivrer un produit. C'est au-delà d'une fonctionnalité, c'est un partage de rites, c'est un transfert symbolique de valeurs, un affichage social, une distinction, un instant d'apesanteur sociale. Vincent Chabot, sociologue, livre dans Sociologie du luxe une approche scientifique du luxe et de ses enjeux. Il est aujourd'hui dans Iconic Business. Dans un instant également, la maison Pierre Frey, une histoire de famille autour du savoir-faire, étoffe, papier, peint, tapis et mobilier d'exception. Son directeur Patrick Frey sera avec nous dans quelques minutes. C'est Iconic Business, bienvenue. Vincent Chabot est aujourd'hui avec nous. Il est celui qui décrypte, bonjour.
16: Bonjour.
15: Auteur de Ce que sais-je, Sociologie du luxe. Vous avez un peu le goût du défi quand même pour vous lancer sur un tel ouvrage sans tenir à une approche scientifique, alors clairement, le luxe déborde de partout. Tous les secteurs, toute la rhétorique, c'est partout.
16: C'est partout. En 30 ans, le marché du luxe, sa valeur a quintuplé. Et puis les discours, vous avez raison, les discours sur le luxe inondent l'espace médiatique. Alors voilà, moi j'ai voulu proposer une synthèse des connaissances sociologiques sur le luxe, loin des discours moraux aussi, des postures morales.
15: Oui, loin de la petite musique, loin du...

0: luxe, pour les sociologues, c'est une croyance de plus en plus partagée qui attribue aux biens et aux services du luxe la capacité à vous faire appartenir à une élite, au bon goût, à une élite raffinée.
1: Oui, c'est ça. Et dans votre ouvrage, c'est ce qu'on ressent. En fait, toutes ces questions, qui doit faire autorité, quel goût fait autorité, hein, la notion de prescription et de prescripteur, celui qui sait. Et puis, il y a toujours l'idée d'une organisation verticale aussi dans la fabrication et la relation client.
0: Oui, la relation client, le service personnalisé, c'est évidemment ce qui fait ce qui est essentiel dans le luxe, ce qui montre évidemment que les marques contrôlent bien entendu leur distribution, forment leur personnel, etc. à travers le monde. Et l'idée, c'est évidemment de pas fournir uniquement une marchandise ou un service, mais d'accompagner ceci par un service personnalisé haut de gamme et adapté aux clients.
1: Il y a un accès pour tous aux rêves et aux désirs, ça c'est indispensable aussi. Mais en fait, dans la concrétisation, c'est surtout pas pour tous.
0: Non, c'est pas pour tous. Alors, il y a le luxe reste hiérarchisé, c'est évident. Moi, je distingue le luxe exceptionnel d'un luxe intermédiaire et d'un luxe accessible. Mais il faut reconnaître, effectivement, en 30 ou 40 ans, pour toute une série de raisons, pour évidemment l'espace médiatique et ces discours dont on a parlé, eh bien, le désir de luxe a pénétré toutes les couches sociales. Et le luxe est aujourd'hui aussi arrivé eh bien, dans l'ordinaire de la consommation, dans l'ordinaire du quotidien.
1: C'est ça le paradoxe de toute façon, un paradoxe qui est même presque cultivé. Cultiver l'exclusif en accroissant toujours le marché d'ailleurs, la base de consommateurs et la visibilité du luxe. Ça revient à ce qu'on disait, il faut cultiver cette relation, cette expérience si particulière et toujours finalement accroître la base potentielle de consommateurs.
0: C'est toute la tension, c'est-à-dire que le luxe artisanat est devenu un luxe marketing. Aujourd'hui, je reprends la formule de Gilles Lipovetsky qui est assez parlante. On voit effectivement des groupes, ce sont multimarques, se sont constituées depuis les années 80, 90, avec évidemment des groupes français. Et évidemment, les stratégies de développement financier eh bien, sont venues élargir les gammes, créer des nouvelles marques, etc. Attirer une nouvelle clientèle, tout en leur faisant croire évidemment qu'ils appartiennent à l'exception.
1: On en revient à cette idée d'autorité et d'hiérarchie. Il y a l'idée évidemment intrinsèque de la distinction et de la domination sociale. Ça fait partie aussi du discours qui est transmis, qui est installé.
0: Oui, bien sûr. C'est-à-dire que là, les premières fonctions sociales du luxe sont toujours évidentes. Aujourd'hui, le luxe sert à afficher son statut et sert à se distinguer des autres au sein même d'un même milieu social. C'est-à-dire que vous allez avoir des micro-variations qui vont évidemment faire appartenir certains eh bien, à un groupe très exclusif. Et puis, ils vont être effectivement un peu dénigrés par d'autres groupes au sein même d'une classe sociale.
1: Il y a cette idée également de transmettre des codes, d'appartenir à un système de valeurs lors de rites presque. Il y a une expérience d'achat, une expérience dans la consommation. Et finalement, ce que sont devenus ces groupes de luxe aussi à présent, l'idée de devoir et de vouloir transmettre des rituels, des codes et des valeurs.
0: Oui, c'est-à-dire que le magasin, la boutique, comme on dit évidemment, est un cadre de socialisation, d'acculturation au luxe. Ce qui est très intéressant aujourd'hui, c'est qu'il faut aller chercher notamment les 18-25 ans au-delà des magasins, au-delà de la publicité, sur les réseaux, dans le sport, dans la culture de masse, dans le divertissement. Donc on voit effectivement à quel point aujourd'hui les griffes, les marques sortent justement des boutiques pour aller capter une clientèle, capter l'attention d'une clientèle pour ensuite finalement les conduire vers leurs produits.
1: Mais on voit de plus en plus la ficelle, le discours marketing, le storytelling. Pour autant, il y a cette obsession de profondeur culturelle, de transmission de code.
0: Transmission de code avec d'autres ingrédients, c'est-à-dire que voilà, l'investissement dans l'art contemporain, dans l'édition, dans la presse, dans le tourisme, sur des plages privées même, etc. L'idée, c'est effectivement, ou pendant les Jeux Olympiques par exemple, faire exister le luxe au-delà des boutiques, comme je disais, pour capter l'attention d'une clientèle qu'on souhaite large, avec des ingrédients un peu différents aujourd'hui, effectivement.
1: Et vous le disiez, c'est un luxe qui a besoin à présent de coloniser d'autres espaces, oui, d'autres domaines. C'est quoi le besoin et le côté indispensable de renouveler le discours, de renouveler les générations?
0: Oui, de renouveler les générations, vous avez raison. Donc les 18-25 ans, hein, ils seront à l'horizon 2030 entre un quart et un tiers de la clientèle du luxe. On s'intéresse aussi à des questions de longévité, de santé, de corps, etc., pour évidemment d'autres générations. Donc l'idée, c'est effectivement, une marque devient aujourd'hui un média, c'est-à-dire qu'il faut s'adresser à plus grand nombre de personnes, évidemment, sur de nouveaux territoires, de plus en plus.
1: Avec une adaptation aussi à de nouveaux marchés.

0: Et certes de nouveaux espaces, de nouveaux domaines, mais une réaction différente selon que nous sommes en Chine, que nous sommes au Moyen-Orient ou un client aux États-Unis.
1: Oui, c'est-à-dire qu'il faut effectivement développer une industrie mondialisée, mondiale, tout en adaptant le discours à toutes nos cibles de clients, quelle que soit la zone géographique.
0: Pourtant, ce luxe, il a toujours été mondial. Le discours du luxe, enfin, sociologiquement, c'est un marché qui a toujours été global.
1: C'est un marché qui a toujours été mondial, alors que c'est effectivement les épices, la soie, etc. Enfin, c'est très ancien. Mais aujourd'hui, effectivement, les consommateurs sont de plus en plus mobiles. Et l'idée, c'est effectivement alors d'aller les chercher chez eux, mais d'aller aussi les emmener, si on prend le cas du tourisme, de l'hospitalité, qui sont aujourd'hui des domaines en croissance, hein, le service, l'expérience, etc. Il faut aussi faire voyager ses clients.
0: Et on y revient régulièrement aussi quand on parle de tendance, la longévité en est une, mais ça va aussi avec cette évolution d'être obsédé par l'expérientiel et l'émotionnel. Là aussi, c'est un luxe qui devient un tiroir. Sur ces 30 dernières années, on a évolué. Il y avait le produit, il fallait posséder et puis peut-être transmettre. Là, il faut vivre l'expérience pour avoir un instant privilégié et puis aussi décrocher la bonne émotion.
1: Oui, c'est-à-dire qu'en fait, depuis 2023, l'expérientiel, comme on dit, stimule un peu la croissance du marché. Mais ce qui est intéressant, donc effectivement, c'est un luxe pour son émotion, un luxe pour soi, un luxe hédonique. Mais on voit quand même très rapidement que la question de l'affichage, de la distinction et de l'expression de cette émotion, elle arrive très vite avec les réseaux sociaux. J'ai envie de vous dire qu'une expérience de luxe n'existe pas tant que vous ne l'avez pas publiée sur votre compte Instagram.
0: Là aussi, cette évolution... On jouait sur quelque chose, ça allait avec la possession, d'ostentatoire. Oui, encore le cas peut-être pour une certaine couche de luxe, un luxe accessible sans doute, on accumule. Mais ça évolue avec des ultra-riches qui ont le luxe un peu plus discret.
1: Oui, alors il y a effectivement des nouveaux codes de la distinction qui sont observés dans des enquêtes sociologiques, par exemple dans les nouvelles élites urbaines aux États-Unis, où vous voyez qu'effectivement la distinction se fait selon des nouveaux codes, l'information, le capital informationnel, des domaines aussi du côté de la parentalité, de l'alimentation, des produits, etc. De certaines, la seconde main aussi, c'est-à-dire qu'on va aussi rechercher des marques durables, des tissus, des mailles. Il y a un rejet, par exemple, de toutes les, dans le textile, dans la mode vestimentaire, de toutes les fibres synthétiques. Voilà, il y a tout un tas de domaines où on voit effectivement que la distinction passe par de nouveaux codes, un peu moins clinquants, un peu moins ostentatoires, vous avez raison.
0: Mais... Justement, je profite de cette parenthèse. Nouveau code, durabilité. Certes, quand on se penche, comme dans votre ouvrage, Vincent Chabot, Sociologie du luxe, est-ce qu'on n'est pas sur un discours complètement marketing ou vraiment les codes ont changé en termes de durabilité, d'empreinte et d'environnement ?
1: Ah, on voit quand même, quand on voit la seconde main, par exemple, le luxe est très touché par le phénomène, on voit qu'effectivement, alors pour des questions de prix, bien entendu, oui, mais on peut habiller ces stratégies d'économie budgétaire par un discours écologique. Et effectivement, beaucoup de clients, voilà, notamment pour des questions d'accessibilité, vont préférer des produits de seconde main.
0: Et est-ce qu'on peut être quand même animé par le fait de préserver la planète, préserver l'environnement, ou là aussi, on est plutôt sur un discours ambiant ?
1: Oui, il y a un discours ambiant, notamment celui des marques. Depuis à peu près une vingtaine d'années, on voit à quel point la communication environnementale sert d'atout concurrentiel. Mmh. Voilà. Mais la vraie obsession des marques, c'est pas le discours écologique. Alors, elles se conforment aux réglementations des pays en matière d'environnement. Elles vont affronter aussi la pénurie de matière, de plus, oui, en plus pour la fabrication de produits. Mais la vraie obsession des marques aujourd'hui, c'est le renouvellement de leur clientèle.
0: L'obsession aussi et l'avantage concurrentiel, est-ce qu'il est aussi à aller chercher vers une évolution des technologies par ailleurs ?
1: Oui, sans doute, c'est-à-dire que pour la production, pour la vente, pour la lutte contre la contrefaçon, il y a effectivement des technologies informatiques, l'IA, etc., qui vont venir équiper les marques aujourd'hui.
0: Est-ce qu'on arrive à être complètement avec la bonne distance quand on se lance sur un ouvrage du luxe?
1: Oui, parce que justement, le métier de sociologue, ce n'est pas le métier du moraliste.
0: Oui.
1: Et l'idée, c'est par des enquêtes, justement, nourrir des réflexions, des analyses et proposer un autre regard entre la morale et la fascination pour les paillettes.
0: Bon, dans tous les cas, c'est à consommer sans modération. Vincent Chabot, auteur de ce Que sais-je, sociologie du luxe, pour voir comment ce secteur qui inonde désormais tous les domaines et tous les discours a évolué sur ces 30 dernières années. Merci d'avoir été dans Iconic Business. Tout de suite, dans les désirables de la semaine, une entreprise familiale fondée en 1935, Pierre Frey. Dans les désirables de la semaine dans Iconic Business, on retrouve une maison bien ancrée, je le disais, fondée en 1935. Pierre Frey, à mes côtés, Patrick Frey, directeur de la maison, bonjour.
2: Bonjour.
0: Cette question qu'on a dû vous poser mille fois, est-ce qu'une gestion familiale rend un peu plus agile, surtout pour une maison qui a autant de décennies ?
2: Agile, je ne pense pas. Mais le fait de pouvoir transmettre, le jour où on sait que l'on peut transmettre, donne une toute autre vision de l'entreprise.
0: Est-ce que ça préserve un peu plus des crises ?
2: Des crises ?
0: Oui.
2: Oh non, ça je crois pas.
0: Vous ne croyez pas ? Bon, dans tous les cas, Pierre Frey, c'est un positionnement très haut de gamme et vous êtes resté très haut de gamme, vous n'avez pas dérogé, vous avez déployé au fur et à mesure toujours votre savoir-faire.
2: Oui.
0: Et un public toujours de professionnels ?
2: Oui, nous ne vendons pas directement au public. Nous passons à travers des professionnels, qui sont les décorateurs, les bureaux d'études, les archis, l'hôtellerie. Et ce sont eux qui... Parce que tout simplement, ce que nous faisons n'est pas un produit fini. Il est transformé. Nous vendons du tissu ou du papier peint et il nous faut quelqu'un qui le mette en musique. Soit en fabriquant des rideaux, des canapés, soit en les posant sur les murs.
0: Est-ce que vous pensez que c'est ce positionnement très haut de gamme et cette adéquation et ce ciblage vers un public professionnel qui vous a permis de résister sur tant d'années ?
2: C'est sûrement un des éléments, parce que je crois qu'il y a toujours des gens qui aiment les jolies choses. Il y a toujours des gens qui apprécient la qualité. Mon souci premier a toujours été, très prétentieux de dire ça, mais entre guillemets, de jolies choses. Mais pas au sens esthétique, au sens du bel ouvrage. Et d'essayer de montrer que un beau tissu, ben, c'est forcément cher si on veut qu'il soit beau. Et un joli papier peint, c'est la même chose. Et qu'on ne peut pas faire quelque chose de qualité si on ne met pas derrière la puissance nécessaire pour que les gens puissent reconnaître que c'est quelque chose d'esthétiquement estimable.
0: Pierre Frey, ce sont depuis trois générations maintenant, tissus, papier peint, tapis sur mesure, mobilier d'exception. Est-ce qu'il y a un segment aujourd'hui qui tire particulièrement la croissance ?
2: Le tissu d'ameublement était et reste le premier élément du chiffre d'affaires de la maison. Mais avec l'évolution, on est devenu plus global. Mmh. C'est vrai que le papier peint aujourd'hui, surtout depuis une dizaine d'années... Alors, papier peint, c'est un peu limitatif, je dirais revêtement mural.
0: Oui.
2: Parce que techniquement, on a considérablement amélioré ce que l'on met sur les murs depuis 10 ou 20 ans. Et qu'aujourd'hui, c'est devenu un paramètre important de mettre soit une matière, soit un dessin sur les murs. Et qui aurait tendance à remplacer la peinture.
0: Plusieurs éléments qui font votre succès et votre pérennité. Est-ce que c'est aussi le fait d'oser toujours ? Vous êtes resté toujours avec cette envie et ce positionnement de créateur, de novateur ?
2: Non, mais ça, il y a une phrase célèbre qui dit « créer, c'est oser ». Je pense que c'est vrai. C'est-à-dire qu'à chaque fois, c'est une remise en cause, à chaque fois, c'est une recherche de quelque chose que l'on espère différent de ce qui existe. Mais à chaque fois, c'est un challenge, à chaque fois, on est inquiet, et ce n'est jamais, jamais, jamais gagné.
0: Et un savoir-faire, certes, mais dans l'air du temps.
2: Oui, c'est vous qui le dites. Quand je le fais, je ne me pose pas la question, et j'ai eu la chance pour répondre à ce que vous disiez tout à l'heure, et je crois que c'est très important de ne pas avoir... On parlait de transmettre tout à l'heure,
0: oui.
2: D'être fils unique, d'avoir eu la chance, quand j'étais jeune, de reprendre l'affaire de mon père... et qu'il ait eu le courage et l'intelligence de me faire confiance. Ce qui n'était pas du tout évident dans des entreprises familiales. Et du coup, j'ai été seul, et quand j'avais 26 ans, il m'a dit un jour, bah maintenant à toi, le jour de son anniversaire. J'ai dit, mais je suis incapable. Et il m'a répondu, si tu es incapable, tu n'as rien à faire chez moi. Donc c'était clair. Donc j'ai essayé d'être capable. Parce que le challenge m'intéressait.
0: Et vous l'avez prouvé.
2: Et j'ai eu la chance de pouvoir faire ce que je voulais quand je voulais. Et je crois que pour un créatif, c'est très très important. C'est vital de ne pas avoir en face de vous soit un barrage prix, soit un barrage marketing, soit un barrage commercial, soit un barrage etc. qui limite la création.
0: et de conserver cet aspect, parce que finalement on se retrouve face à des à beaucoup de maisons dans le luxe notamment qui jouent beaucoup sur un patrimoine très ancré, des archives, à une histoire, à quelque chose de vraiment passé et qui réédite perpétuellement. Est-ce que vous luttez contre cette facilité ou alors les décorateurs, vos clients viennent chercher ce qu'on pourrait dire la pâte Pierre Frey?
2: Peut-être. Peut-être, et l'autre chose, c'est que j'ai toujours été, mais j'ai trouvé ça dans mon berceau, j'ai toujours aimé l'éclectisme. C'est-à-dire que je suis aussi heureux de travailler sur un document 18e pour une jolie maison quelque part dans le monde que de faire un dessin d'enfant ou de travailler sur des œuvres très contemporaines pour les années à venir. Donc c'est plutôt une ouverture à ce qui me plaît esthétiquement, quelle qu'en soit l'origine et quelle qu'en soit l'époque.
0: Et donc, comment vous choisissez aujourd'hui, pour vous ouvrir parfois à une autre clientèle, à un autre esprit créatif, comment vous choisissez les collaborations? On sait qu'il y a eu des collaborations avec Castelbajac. Comment vous allez chercher et dénicher celles qui peuvent fonctionner?
2: Aucune idée. Non, je pense que c'est complètement instinctif. Je pense qu'il serait il serait bien prétentieux de dire qu'on est tout seul à faire ça. J'ai d'abord une équipe avec moi autour de moi d'une dizaine de stylistes avec qui je travaille. Même si, comme dans une cuisine, il faut un chef pour diriger la cuisine. C'est la même.
0: Et chacun à son poste.
2: Et chacun à son poste, absolument. Et chacun avec ses idées. Et savoir écouter, et savoir entendre, et savoir participer, même si à la fin, on ne retient pas. Et je trouve qu'en plus, c'est bien d'aller voir en dehors de la boîte, au sens fermeture d'une boîte, hein, et de prendre des artistes comme Isabelle Le Borgrave en Belgique, ou de prendre Astuc Vieille, qui est un styliste formidable, ou de prendre Castelbajac, ou de prendre India Madhavi, de prendre des gens comme ça excessivement talentueux et qui viennent apporter à la maison Pierre Frey leur savoir-faire, leurs couleurs, leurs idées, leurs matières et leur art de vivre.
0: Et leur brin de folie, parfois.
2: Et surtout, et leur brin de folie.
0: On parle savoir-faire, une maison fondée en 1935, et on sait comme il est important de parler des gestes et des matières. La fabrication est en France, c'est toujours le cas ?
2: La fabrication, nous avons notre propre gros atelier, plusieurs ateliers en France, pour nos papiers peints, puisqu'on a repris une maison qui s'appelle Zuber, hein, qui fait des panoramiques, tout ça est fait en Alsace, et c'est totalement fait à la main en France. Et puis, un gros atelier dans le nord de la France où nous tissons nos tissus. Et 90%, même plus, est fait en Europe.
0: Donc, l'idée et l'enjeu, c'est de garder ses talents en interne. Vous transmettez, vous formez en interne?
2: Oui, autant que je le peux. Autant que je le peux, et c'est pour ça que j'ai une équipe formidable autour de moi. J'ai la chance d'avoir deux fils qui travaillent avec moi et qui sont très réceptifs. Et ça aussi, c'est dans le berceau. Parce que ça ne s'apprend pas. Et ça se ressent, mais ça ne s'apprend pas. Même si on peut finir par apprendre certaines façons de travailler. Mais la folie créatrice à un certain moment, et il faut en avoir, ça c'est totalement inné, je crois.
0: Il y a des entreprises, des usines, des ateliers que vous avez rachetés. Est-ce qu'il est plus difficile à présent de trouver, de dénicher une certaine qualité dans les matériaux et aussi dans la main d'œuvre en France aujourd'hui?
2: Oui, c'est difficile, mais je trouve que parmi les très jeunes aujourd'hui, on est assez bluffé, assez étonné par la passion des jeunes qui, entre 30 et 40 ans, ont envie de changer de vie et reviennent à l'artisanat, reviennent au travail du bois, du textile, du papier et ont envie de donner à leur vie un autre sens.
0: Sur la répartition des chantiers et de votre clientèle, ce public de professionnels, des chantiers plutôt en France où c'est une marque qui se développe, qui rayonne plutôt à l'étranger?
2: Oui, on exporte 80% de notre chiffre d'affaires à travers le monde. La France est devenue avec le temps un petit marché, mais parce que je crois que la chance, et les Français n'en sont pas assez conscients, et nos gouvernements non plus d'ailleurs, enfin nos gouvernants non plus, l'art de vivre à la française, même si c'est une phrase un peu tarte à la crème,
0: oui, mais c'est un label.
2: Est une valeur, mais évidemment. Je veux dire, dès que vous voyagez, dès que vous allez dans des pays autres, Notre art de vivre, d'ailleurs, qu'avoir le nombre de touristes qui viennent en France. Ils viennent pas pour se balader, ils viennent pour voir ce qui a été fait. Alors c'est vrai que quelquefois, c'est un côté un peu passéiste, parce qu'ils viennent voir Versailles, ils viennent voir la Loire.
0: Chercher une image.
2: Voilà, ils viennent chercher une image, ils viennent, bon. Mais il y a quand même une évolution contemporaine formidable, et je pense qu'on a cette chance d'attirer à nous, ce public mondial qui est énorme, et il faut savoir en jouer, mais surtout se déplacer et aller les voir.
0: Et donc un marché dynamique, un marché américain, le Moyen-Orient, le marché asiatique, c'est à peu près réparti ?
2: Ah non, le marché anglo-saxon, Angleterre, Amérique, est un très gros marché. Le marché du Moyen-Orient aussi.
0: Oui.
2: Et puis toute l'Europe, on travaille très bien en Italie, on travaille très bien en Allemagne, on travaille très bien en Espagne, enfin vous voyez toute
0: c'est
2: l'Europe.
0: Beaucoup lié,
2: en fait, je peux résumer ça, on travaillait très bien en Russie, ça se résume à un public qui vit comme nous. C'est-à-dire des gens qui dorment dans un lit, qui ont des rideaux, qui mettent du papier peint sur les murs ou qui mettent de tapis par terre.
0: Aidé aussi par un grand dynamisme de l'hôtellerie.
2: Absolument. Alors là, on pourrait en parler longuement, mais l'hôtellerie a formidablement évolué dans notre sens, si on est un peu égoïste, parce que c'est vrai qu'avant, toutes les chambres étaient identiques. Aujourd'hui, tous les hôtels ont des chambres différentes.
0: Chacun crée sa collection avec son adresse.
2: Avoir, même l'hôtellerie, la petite hôtellerie, chaque chambre est différente. Les gens se souviennent de l'endroit où ils vont. Ils ont envie d'avoir la 312 ou la 515, ou etc. Et ça donne au côté, appelons ça déco, une valeur qui n'était peut-être pas la même il y a quelques décennies. C'est certain. Et toujours, avec un mot qu'on n'a pas encore prononcé, mais je crois qu'il faut savoir rester français autant qu'on peut l'être, parce que c'est de ça que les étrangers ont envie. C'est d'arriver en France. Si c'est pour se trouver dans un décor anonyme, ils auront beaucoup moins de passion et d'intérêt et envie de revenir.
0: Merci Patrick Frey, directeur de la maison française Pierre Frey, d'avoir été dans Iconic Business cette semaine. 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
4: Il est 6h15 sur BFM Business et sur RMC Life. Le pitch ce matin, c'est avec Céline Domergue. Bonjour, bienvenue dans la matinale. Vous êtes la présidente et cofondatrice d'AgriLab Leverage. Une minute pour pitcher et on débrief.
5: Très bien, bonjour à tous. Donc, je suis Céline Domergue, présidente cofondatrice d'AgriLab Leverage, aux côtés de trois autres cofondateurs. Chez AgriLab Leverage, on a inventé un procédé qui permet de significativement valoriser les coproduits de production alimentaire pour les transformer en ingrédients qui permettent de remplacer les additifs. Alors, ce ne sont pas des additifs, qui permettent de remplacer les additifs dans les recettes que fabriquent les industriels de l'agro. Des additifs, c'est les E avec trois chiffres derrière que vous connaissez. Et nous, on est spécialisés dans tout ce qui est antioxydants, acidifiants et texturants. Alors, donc, en gros, les additifs qui permettent aux produits de durer plus longtemps dans le temps.
4: Un coproduit, c'est quoi ?
5: Un coproduit, c'est un résidu d'une première transformation. Typiquement, nous, notre matière première de référence, ça va être le coproduit de l'industrie du sucre, donc la pulpe de betterave sucrière. Le sucre, typiquement, c'est de la pulpe de betterave. On en extrait 30% de sucre, il en reste à peu près 70% d'une matière fibreuse qui aujourd'hui part en nutrition animale essentiellement.
4: Donc c'est ce qui reste au moment de la production, quoi.
5: Ouais.
4: C'est pas un déchet vraiment,
5: non,
4: mais c'est un résidu un peu automatique.
5: Exactement, exactement.
6: C'est plus ou moins
4: Anthony,
6: un déchet, c'est ce que j'allais dire. Vous allez nous faire manger des déchets agricoles, en fait, à la place des additifs.
4: C'est pas un déchet.
5: Non, c'est pas un déchet. Et la vraie différence entre les déchets et les coproduits, les déchets, c'est jeté. Et les coproduits, ça a une autre utilisation. Aujourd'hui, c'est utilisé en nutrition animale parce que c'est plein de propriétés, notamment nutritionnelles, fibreuses, mais à un prix hyper bas, 30 euros la tonne. Et nous, on a trouvé le moyen de significativement revaloriser ça et le remettre en nutrition humaine. Ce qui est hyper intéressant, c'est que on donne une deuxième vie plus intéressante à ce coproduit et on va fabriquer des ingrédients qui remplacent des additifs qui viennent de Chine notamment et qui ne vont pas exploiter encore plus la planète puisque quelque part ils sont là prêts à être encore mieux valorisés.
7: Eva, alors vous les achetez plus cher, enfin au-dessus du marché, donc déjà c'est du coup mal barré pour la nutrition animale, mais du coup c'est ce prix-là, il est de combien ?
5: Alors, aujourd'hui, le prix de marché, c'est environ 30 euros la tonne. Donc, vraiment pas cher. Et nous, on s'engage à l'acheter à environ entre 15 à 20 % au-dessus de ce prix de marché. Et vous dites, c'est mal barré pour la nutrition, pour la nutrition animale, mais il se trouve que les besoins en nutrition de bétail, etc., baissent. Et nous, on vient compenser à peu près cette baisse. Donc, au contraire, c'est super bien pour les coopérateurs et les agriculteurs, puisque ça veut dire que, eh bien, ces résidus ne vont pas être invendus et en plus on va leur acheter un petit peu plus cher que le prix de marché.
4: Et alors c'est quoi votre procédé pour faire en sorte que ça puisse rentrer dans la nutrition humaine ?
5: Alors notre procédé, il est secret évidemment.
4: Oui, mais alors c'est quoi l'idée quoi ?
5: Mais alors l'idée en fait, c'est qu'on prend le coproduit humide pour éviter des coûts, de l'impact carbone, etc. Donc la fibre, et on a inventé un procédé en fait qui sépare deux flux de fibres en fonction des fonctionnalités et ça va donner lieu à deux produits. Un produit qui est vraiment antioxydant et acidifiant pour remplacer les acides ascorbiques, acides citriques, etc. Et un autre produit, toujours une fibre, qui a plutôt des fonctionnalités texturantes et qui, lui, va remplacer un autre type d'additif.
6: Et donc ça, sur les aliments, on va retrouver ça dans quel type d'aliments ? Et ça n'a aucun impact sur le goût et sur la texture par rapport aux additifs qu'on a aujourd'hui ?
5: Évidemment, c'était tout l'enjeu. C'est aussi une des particularités de notre procédé. Donc, dans quel type de produit ça va se retrouver ? Ça va se retrouver dans des produits, des marchés très grand public, comme les boissons, les sodas, par exemple, les biscuits, les pains, les brioches, les céréales de petit déjeuner, tout ce qui a besoin en fait, qui a une DLC, vous voyez la date
4: limite de consommation,
5: date limite de consommation, et qui a besoin d'être prolongée un petit peu dans le temps. Tous ces produits-là utilisent des stabilisants, des acidifiants, des antioxydants, et c'est dans ces produits qu'on va se retrouver. Donc c'est un très gros marché dans le monde.
7: Vous vendez à des grands industriels, qui sont vos clients ?
5: Ouais, nos clients sont tous les industriels qui aujourd'hui ont besoin d'acidifier, antioxyder ou texturer et qui décident de rendre leur produit plus, ce qu'on dit, clean label, c'est-à-dire d'enlever ces E de leur
6: étiquette. Mais c'est déjà sur le marché là ? C'est-à-dire qu'on peut, si, sur certains aliments, si on regarde à l'arrière, il n'y a pas les E et ce sera remplacé par quoi d'ailleurs ? Ce sera marqué coproduit de l'agriculture ?
5: Non, ce sera remplacé par un étiquetage fibre végétale.
6: Fibre végétale.
5: Hyper simple.
4: Et pourquoi vous êtes obligé d'acheter au-dessus du prix du marché ?
5: On n'est pas obligé. En fait, c'est un parti pris dès le départ. On s'est dit que cette création de valeur, on voulait qu'elle profite au plus grand nombre sur le marché. À commencer par les agriculteurs. On a de la chance en France, c'est que toute cette industrie du sucre est hyper bien organisée autour de coopératives et qu'à chaque fois qu'il y a un prix qui est fixé tous les ans et à chaque fois que ce prix est augmenté, on sait que le différentiel va repartir à tous les coopératifs. Donc on trouve que c'est très
4: vertueux. C'est un choix éthique plus que un choix éthique.
6: Mais ça se répercute sur le prix de votre produit, parce que c'est entre 5 et 10 euros le kilo si
5: Non, la tonne.
6: Ce que je veux dire, c'est que les ordres de grandeur par rapport à des additifs chinois, c'est beaucoup plus cher quand même. Ça reste plus cher.
5: C'est plus cher, comme tout ce qui est made in France déjà, versus made in China. Ouais. Et en même temps, c'est des dosages d'incorporation qui sont tellement microscopiques qu'au final, c'est un impact sur le prix de fabrication de quelques centimes par kilo ou par litre. Donc ça reste hyper en ligne avec cette équation économique et ce positionnement très grand public qu'on a voulu vraiment jouer.
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8: Salut à tous, merci d'être là, merci d'être fidèle à De quoi je me mêle. Et oui, c'est reparti, vous le savez, comme chaque week-end, on plonge dans l'actu tech, à la fois sur la chaîne YouTube de BFM Tech dès le vendredi midi. Ça c'est l'exclu, De quoi je me mêle arrive en priorité sur YouTube dès le vendredi midi. Le podcast audio aussi disponible à la même heure, avec quelques minutes en plus. Et puis vous le savez, le week-end et le vendredi soir sur BFM Business, à la radio, à la télé. Évidemment, je suis très heureux de vous retrouver avec, en deuxième partie de ce De quoi je me mêle tout à l'heure, Lionel Costa du Labo Fnac, qui essaiera de répondre à cette question qui devient vraiment insoluble. Est-ce qu'on peut aujourd'hui s'offrir un PC pas trop cher? C'est la période des soldes, on sait que le prix de la RAM est en train d'exploser, les composants des PC explosent aussi, le prix de ces composants explose. Est-ce qu'on a encore de bonnes affaires? Lionel Costa a enquêté, il nous dira tout à l'heure, donc un rendez-vous à ne pas manquer. Je vous rappelle le hashtag DQJMM si vous voulez nous suivre, réagir à tout ce qu'on raconte. Encore une fois, un grand merci d'être là et bienvenue à vous toutes et à vous tous.
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8: Le club de la presse IT avec cette semaine Anthony Morel. Salut Anthony.
9: Salut François, salut tout le monde.
8: On n'est pas encore en vacances.
9: Non, ça se rapproche. Hein, mais...
8: Ouais, ça se rapproche. On voit, elle est là, hein, la ligne d'arrivée.
9: Oui, on la voit. On la voit qui se rapproche. Après, on est toujours content d'être là avec vous.
8: Bien sûr, on tire peut-être un peu plus la langue que d'habitude.
9: Voilà, comme tout le monde.
8: Mais vous savez, tout va bien. Il restera encore deux de quoi je mêle. On sera là la semaine prochaine et la semaine d'après. Voilà. Et puis après, petit break, vous le savez, estival, et on reviendra toute fin août. Bien sûr, avec beaucoup d'actu, on y reviendra. Anthony Morel est avec nous, donc Good Morning Business, vous le savez. Et nous avons aussi Nicolas Guyot. Salut Nico.
10: Salut François, salut Anthony, salut. Bonjour tout le monde.
8: Comment va Clubic?
10: Écoute, Clubic se porte bien, toujours 26 ans là, ça y est, on a fêté 26.
8: 26 ans ouais. Wow.
9: Comme de quoi je me mêle.
8: Hein. Bah ouais, c'est ça. Hein.
9: Là, on a fêté l'anniversaire.
8: On est arrivé en même temps.
10: On fait des goûters ensemble. Voilà.
8: C'est fou ça.
10: Ouais.
8: Bah oui, c'est vrai qu'on a le même âge, dis donc, de quoi je me mêle et Clubic. Et tu en es le rédacteur en chef, bien sûr. Alors, dans l'actu, plein de choses, et on va commencer par ce breaking news. Vous savez, comme sur les chaînes d'infos, breaking news, breaking news, breaking news. Et on attaque par cette info qui ne va pas plaire à tout le monde. Sony a annoncé il y a quelques heures vouloir arrêter le support physique sur la PlayStation 5. Fini les Blu-ray en jeu, Anthony. C'est terminé, 1er janvier 2028, ça s'arrête.
9: On passe au tout dématérialisé, et effectivement, à la fois, j'allais dire, on pouvait s'y attendre dans le sens où on voyait bien qu'on allait quand même de plus en plus vers le dématérialisé, que voilà, ils en vendent de plus en plus, il y a maintenant il y a même des consoles qui ne fonctionnent qu'en dématérialisé pour certaines d'entre elles.
8: Mais la PS5 existe en version démat.
9: Bien sûr, hein. Exactement, et donc on voyait bien que ça allait vers ça, et ils l'expliquent d'ailleurs comme ça, ils disent maintenant les usages ont changé, les gens consomment de plus en plus de cette manière-là, et je pense notamment au public jeune, c'est vrai que le public jeune, ils ont grandi avec Netflix, donc les séries en dématérialisé, Spotify, la musique en dématérialisé, et les jeux vidéo, que ce soit sur mobile, sur tablette, et sur console et sur PC, de plus en plus aussi en mode démat, donc c'est pas complètement délirant de ce point de vue-là. Mais pour tous les gamers qui se respectent, dont je pense vous faites partie comme moi, et qui ont grandi avec les bonnes vieilles cartouches où tu allais acheter ton jeu Super Nintendo et dont tu disposais à vie du droit, j'allais dire, de vie et de mort sur ton jeu. En tout cas, tu le possédais réellement et tu en faisais ce que tu voulais. Tu pouvais le prêter à ton copain. Tu pouvais jeter la jaquette ou la garder. Tu pouvais le revendre éventuellement. Bref, tu avais un truc à toi. Et ben, le fait qu'on te dise maintenant, tout ça, c'est terminé. On va passer au dématérialisé et donc tu n'auras plus qu'une licence d'utilisation à notre guise, si l'on peut dire, parce que finalement, c'est l'éditeur qui va décider de ce qu'il fait avec, de si un jour il veut arrêter de supporter tel ou tel jeu, de évidemment t'empêcher de le revendre ou de le prêter, parce que le dématérialisé ne permet pas ça, bah finalement, pour les joueurs, je ne suis pas certain qu'on y gagne. Et sans compter l'attachement à l'objet physique. Moi, je sais que j'adore collectionner les jeux. J'ai j'ai ma collection, je suis un peu rétro-gamer et tout. J'adore avoir ma belle étagère avec mes belles jaquettes de jeux et toute ma collection avec les cartouches, les notices à l'intérieur. Et c'est vrai que là, c'est vraiment la fin d'une époque. Alors, je ne sais pas si tout le monde est aussi désolé que moi de ce fait, mais moi, je trouve ça assez terrible.
8: Moi, je pense que c'est on va dire une vision générationnelle. Peut-être que les jeunes sont moins comme ça, parce qu'ils ont grandi et vécu dans le dématérialisé. Mais ce qu'il y a de dingue, c'est que Sony, c'est pas la première fois qu'ils nous font le coup. Je sais pas si vous avez suivi l'actu, mais la semaine dernière, ils ont enlevé de leur catalogue de VOD 500 titres que les gens avaient achetés, 5-10 euros.
9: Bah oui.
8: Et ils ont reçu un mail en disant, mais vous savez quoi, ces titres que vous avez achetés, que vous aviez téléchargés sur la PlayStation, eh bien on va les enlever, vous n'allez plus pouvoir les utiliser, alors qu'on les avait achetés.
10: Est-ce que c'est des licences? Mais ça, c'est pas nouveau en fait, hein. Ça, c'est tous les jeux que vous avez chez vous, en fait, c'est des licences. Si l'éditeur décide de couper un serveur parce que c'est un jeu réseau, il y a eu le cas avec Ubisoft il y a quelques années, ils avaient coupé des serveurs et les joueurs ne pouvaient plus jouer en ligne. Ben tant pis, ben c'est marqué dans la licence. Donc les jeux ne vous appartiennent plus. Ce que vous achetez en dématérialisé sur les plateformes de streaming ne vous appartient pas non plus. Les films ne vous appartiennent pas. Donc il suffit que il y a l'histoire avec Sony, c'est une petite bisbille avec le studio Canal. Ben voilà, donc ils ont retiré tous les films studio Canal de leur catalogue, donc plus d'accès.
9: Après, ce qui est bien, c'est que avec les jeux dématérialisés, probablement qu'on les payera 50% ou 70% moins cher. Non, je... vous avez marché, là. Vous y avez cru.
8: La meilleure blague de quoi je me mêle. Et non, parce que c'est ça qui est rigolo.
9: Bah, évidemment.
8: C'est qu'on va payer le jeu exactement au même prix.
9: Le même prix, alors qu'en théorie, bah, t'as plus les frais pour produire le CD. Alors, non, le packaging, si, parce qu'ils continueront à vendre des boîtes quand même, visiblement, avec des codes à l'intérieur. Donc, on continuera quand même à produire et à produire. Bon, en fait, il y a quand même beaucoup moins de frais, évidemment, quand tu es en tout dématérialisé que quand tu es en mode physique. Tout le monde le comprend. Et pourtant, on voit bien que la tendance des prix, c'est plutôt d'aller vers le haut. Et en tout cas, ils ne coûteront pas moins cher. Ça, c'est une certitude.
10: Moi, ce qui me gêne beaucoup, c'est que, en fait, là, on parle quand même de Sony. Hein. C'est comme Microsoft. On parle de jeux. C'est quand même du jeu grand public. C'est pas du jeu PC où on est déjà sur PC. On est quasiment passé tous sur Steam, sur les plateformes comme Steam, où c'est super pratique. On a notre collection de jeux depuis des années. Là aussi, il y a des jeux qui peuvent disparaître du jour au lendemain. On ne sait pas pourquoi, mais parce que c'est des licences. Mais là, on parle quand même de jeux grand public. C'est-à-dire qu'en fait, moi, j'ai ma propre expérience. Hein. Moi, je viens de la montagne. Je peux vous dire que quand vous voulez télécharger un jeu sur votre PlayStation, il faut laisser brancher la console pendant 2 jours. Quoi. Donc en fait, vous allez acheter une clé dans le supermarché du coin. Si vous habitez dans une zone où il n'y a toujours pas la fibre, il y a plein de zones où il n'y a encore que la DSL, voire rien. Qu'est-ce qui se passe en fait? C'est que c'est Sony rembourse l'abonnement téléphonique ou l'abonnement ADSL?
8: Non, c'est sûr. D'autant que les jeux next-gen, c'est 20, 30, 50, 40, 100 gigas. Je veux dire, aujourd'hui, il n'y a aucune limite.
9: Ah oui, et ça va continuer à augmenter. Alors, il faut préciser que les jeux qui sont concernés, ce sera à partir de 2028, tous les nouveaux jeux.
8: Oui, 1er janvier 2028.
9: Voilà. Ouais. Donc, ce ne sera pas le cas pour les jeux plus anciens. Mais ce qui est sûr, c'est qu'on va passer au tout dématérialisé chez Sony. Et quand en plus, ils vont probablement faire des émules, c'est-à-dire que probablement que Xbox va suivre derrière. Ouais, ouais. Nintendo, je suis pas sûr. Alors c'est pareil, hein, ils vont de plus en plus vers le dématérialisé. Il y en a déjà beaucoup.
8: Mais Nintendo, il y a plus de CD. Hein.
9: Non, mais sur la Switch, t'as des
8: cartouches. Ah oui, t'as des petites cartouches.
10: Oui, c'est ici là aussi.
9: Oui.
10: Vous achetez un jeu.
9: Oui, mais tu vois.
10: Deux, c'est une chance sur deux que ça revient.
9: Oui, oui. Mais alors, tu vois, tu parlais de l'attachement à l'objet. Tu disais, c'est un truc générationnel. T'as probablement en partie raison. Et en même temps, je vois aussi chez les jeunes, tu vois, ce retour à l'objet. On le voit, les jeunes, ils achètent des vinyles, par exemple. Les jeunes, ils achètent même des cassettes audio. Tu sais, t'as le retour de la cassette audio, et avec plein d'artistes récents, contemporains, qui sortent des cassettes audio. Et ceux qui achètent, et qui achètent le Walkman qui va avec, c'est les jeunes générations. Donc, t'as quand même ce truc, cet attachement presque charnel à l'objet, surtout pour des jeux auxquels tu es particulièrement attaché pour des raisons sentimentales ou parce que t'es fan. Moi, je sais qu'il y a certaines sagas que je suis depuis le début ou depuis très très longtemps. Et je veux avoir le jeu physique, je pense. Des jeux comme Fire Emblem, par exemple, alors c'est des jeux Nintendo, donc pour l'instant, ils ne sont pas concernés. Mais par exemple, je les ai tous, ou à peu près tous, et je les ai en boîte avec la notice. Et pour moi, c'est un vrai truc de collectionneur. Tu as envie d'avoir ce truc-là parce que tu as un attachement, parce que ces jeux te procurent des sensations, et tu n'as pas envie d'avoir juste un code à télécharger.
8: Comme tu le disais, tu pourras acheter une boîte, si tu veux. Tu pourras acheter une boîte avec le code à l'intérieur.
10: Ouais, mais c'est pas la même chose, il y a un côté statutaire aussi. C'est vrai, quand tu récupères des boîtes de jeux d'il y a 20 ans, quand tu fais un tour dans tes archives, tout la boîte, t'as le mode d'emploi, t'as des petits leaflets.
8: Ouais, mais ça, c'est...
10: C'est très...
8: Oui, mais le dématérialisé, le cloud, le téléchargement, le haut débit est passé par là, les amis, c'est comme ça. C'est...
9: Oui, mais je pense que ça devrait rester optionnel. Moi, des fois, j'adore, je télécharge des jeux aussi, mais pas ceux pour lesquels j'ai un attachement particulier. Mmh. J'aime bien avoir l'objet physique. Mmh. Et puis, on n'a pas parlé du plus important, mais c'est quand même le fait qu'on puisse ni prêter, ni revendre.
8: C'est un
9: enjeu qui est quand même énorme.
8: Regarde, par exemple, tu as un code, tu reçois un code d'un jeu, tu le télécharges, tu le désinstalles de ta machine parce que tu vas le vendre ou tu vas le prêter à quelqu'un, ça marche plus. Mm. C'est ça l'idée.
10: De toute façon, c'est ça. De toute façon, c'est ça le problème du dématérialisé. Hein. C'est que, de toute façon, ils n'ont qu'un moyen de savoir si globalement. En fait, ils devraient pouvoir le faire avec des clés. Oui. Mais je pense qu'il n'y a rien qui a été imaginé.
9: Non, puis là, c'est fait pour ça. C'est-à-dire que vraiment, c'est toujours pareil, si tu veux. Du point de vue d'un éditeur de jeu, comme du point de vue d'ailleurs de Netflix, l'enjeu, c'est le temps de cerveau disponible. Il n'est pas multipliable à l'infini. On n'a que 24 heures dans une journée. Et donc, le temps que tu peux passer sur un contenu, il est forcément limité. limité. Donc si tu vends des jeux à une personne, t'as intérêt à ce que il ait pas la possibilité de le revendre d'occasion à quelqu'un d'autre qui va utiliser son temps de cerveau pour jouer sur ce même jeu qui a déjà été acheté une fois et qui ne rapporte rien lorsqu'il est vendu d'occasion. Il vaut mieux évidemment vendre un autre jeu, et donc tout l'intérêt c'est de passer au dématérialisé pour empêcher le marché de l'occasion.
8: Et c'est encore un clou dans le cercueil des Micromania, de tous ces trucs-là et tout, parce que je vous dis pas
6: c'est terrible.
8: Quel intérêt, comme le disait Léa qui produit cette émission, d'aller dans les magasins pour acheter un jeu, tu vois,
9: ou ça. Des accessoires.
8: Et puis ça va tuer le marché de l'occasion.
9: Ah bah c'est sûr.
8: Totalement. Parce que finalement, tu vas pas pouvoir échanger tes codes, etc. Donc voilà, c'est dur. Hein. Ah, c'est toute une industrie et tout un secteur qui petit à petit est totalement en train de se... De disparaître, quoi.
10: Disparaître, et c'est peut-être pas fini, hein. Parce que moi, le truc, je le vois arriver gros comme une maison. On va aller vers les abonnements. Parce que, en fait, le truc, c'est que, une fois que t'as plus de jeu physique, t'as du code, les gars, à un moment, ils vont se dire, bon, allez, maintenant, ça fonctionne que par abonnement, comme pour Netflix, par
8: exemple. Ouais, mais cela dit,
9: ça avait été tenté, enfin, toute la notion de cloud gaming.
8: Xbox Game Pass.
9: Oui, t'as le Game Pass, c'est évidemment.
8: C'est ça, je crois qu'ils ont du mal, mais parce qu'ils avaient mal positionné, ils ont baissé le prix du Xbox.
10: Plus, vous avez aussi ça.
8: Game Pass.
10: Ça aussi.
9: Hein. Ouais, mais Google avait essayé avec Stadia à une époque. C'était Stadia.
8: Mais c'est vrai que c'est la logique aussi des choses. C'est que quand la musique a été téléchargeable, au début, elle était téléchargeable. C'est-à-dire qu'on téléchargeait un fichier, qu'on conservait sur son ordinateur, sur son baladeur MP3, etc. C'était le modèle de iTunes. Et puis après, le streaming est arrivé. Ouais. Pareil pour la vidéo, sans doute pour le jeu vidéo. Ouais. C'est la suite logique de l'avancée technologique.
9: Oui,
8: mais et voilà.
10: Et tu vois le truc, c'est que ça commence par des prix qui ne baissent plus. Et à un moment, tu bascules, tu dis bah, je prends un abonnement, ça va être plus simple, ça va coûter moins cher.
9: C'est ça.
10: Et donc voilà, toutes les petites astuces d'acheter des jeux d'occasion en disant bon, celui-là, je ne vais pas y jouer, je jouerai plus tard. Tu vas effectivement, j'ai un Micromania, tu es en train de faire totalement autre chose, c'est dans une galerie marchande. Tu fais ah, bah, celui-là, je le voulais absolument, tu le récupères, ça a coûté 5 balles ou 10 balles. Là, c'est fini, ça.
9: Après, ouais, t'as des soldes aussi sur les boutiques en ligne. Hein.
10: Ouais,
9: sur Steam, typiquement, pour le PC, t'as les soldes tout le temps. Et c'est vrai que tu peux faire des affaires de dingue, t'achètes des jeux incroyables.
8: Oui, très, c'est vrai qu'il y a des promos et tout ça.
9: Mais tu, encore une fois, il y a cette notion de tu ne possèdes plus, tu as une licence d'utilisation. Ouais, moi, c'est quelque chose qui me gêne beaucoup.
8: Et puis, par exemple, t'achètes, comme le disait JD aussi, qui réalise cette émission, finalement, ce sujet fait beaucoup réagir tout le monde. Et même tous ceux qui travaillent avec nous du côté de la régie. T'achètes par exemple un jeu sur PS5, la PS6 sort. Quid de la rétrocompatibilité de ce jeu? Est-ce que le code va marcher sur la future console? Est-ce qu'il y aura une version adaptée? On ne sait pas ça.
9: En fait, tu es à la merci, c'est toujours pareil des
8: voilà,
9: éditeurs
8: et
9: de ceux qui ont les plateformes.
8: Exactement.
9: Voilà, c'est toujours le problème. Quoi. Ouais.
8: Bon, on a fait quasiment un quart d'heure sur ce sujet, mais en fait, ça comment dire, ça bouleverse plein de choses en fait. Tu ouvres une porte, ça en ouvre une autre.
10: Et même pour les survivalistes, je déconne un petit peu là, mais en fait, à un moment tu te dis, c'est comme les livres en fait. Moi j'adore avoir des livres parce que je me dis, le jour où il se passe quelque chose, il y a une coupure de courant, il y a un machin, on est coupé, c'est la guerre, j'en sais rien. J'ai des livres, j'ai des jeux, j'ai de quoi m'occuper de ça.
9: Le jour de l'apocalypse nucléaire, il veut être prêt
10: voilà,
9: à jouer.
10: Voilà, pour mon bunker personnel au fond de mon jardin, voilà. Voilà. Et là, avec le code et si j'ai pas d'internet, ça marche plus.
9: Ça, c'est les vrais enjeux.
10: Voilà.
8: Mais j'adore. Nico Guyot, dans son bunker.
9: Avec ses boîtes de sardines. J'imagine trop, ouais, c'est ça. Ses boîtes de sardines.
10: C'est un problème. Hein.
8: Ouais.
9: Et son call-off.
8: Ouais, et des bières. Parce que je peux vous dire.
9: Ça, elles sont pas encore dématérialisées. Ça. Profitons-en.
8: Là, il faut quand même que tu aies au moins une pièce avec que des bières dans ton bunker. Parce que là. À consommer avec modération, les amis, bien évidemment. Tout cela. Tiens, on va rester dans un sujet qui a quelques points communs avec celui qu'on vient d'évoquer. Peut-être l'avez-vous suivi, les lunettes connectées Meta, on en a beaucoup parlé, vous le savez, les Ray-Ban Meta qui marchent très très bien. Meta a annoncé un truc cette semaine qui refroidit un peu quand même, parce que ils vont faire payer une fonction qui est intégrée dans ces lunettes. Anthony, et c'est inédit.
9: Oui, absolument. Et on est un peu dans la même logique du tu possèdes jamais vraiment l'objet, ou plutôt on te vend un objet et puis ensuite il faut encore continuer à payer pour pouvoir en profiter pleinement. Donc vraiment c'est lié au premier sujet. Alors cette fonctionnalité, c'est la fonctionnalité concentration vocale que vous avez peut-être testée. En fait c'est sur les lunettes Meta, la possibilité d'avoir une augmentation du son de la personne qui se trouve en face de vous. En gros, quand vous êtes dans un environnement bruyant, vous allez avoir un son boosté, une sorte d'aide auditive intégrée aux lunettes, pour le dire simplement. Alors, c'est une fonctionnalité qui est très pratique, qui est vraiment assez bien fichu. Simplement, ce qu'a annoncé Meta, c'est qu'elle va être limitée. C'est-à-dire qu'on aura le droit de l'utiliser, alors je crois que c'est 3 heures par... Est-ce que c'est par mois ?
10: Par mois, ouais.
9: C'est par mois, hein, c'est
10: ouais.
9: ça ? 3 heures par mois, bon, ce qui est déjà pas mal, ouais. mais pour les gens qui veulent l'utiliser vraiment régulièrement, qui vont au-delà des 3 heures par mois, eh bien, il faudra payer un abonnement, et cet abonnement, ce sera 20 euros par mois. Donc, c'est pas négligeable non plus, 20 euros par mois à payer, en plus du prix des lunettes qui sont déjà pas données, évidemment. Donc, en gros, c'est on ajoute à la vente de hardware un modèle par abonnement, sachant que c'est une sorte de pilote, mais on peut imaginer que demain, ils ajoutent d'autres fonctionnalités qui pourraient, elles aussi, être payantes avec un supplément.
8: Je peux comprendre que la traduction était aussi liée à ça.
9: Alors, c'est possible.
10: Focus.
9: Mais peut-être qu'ils vont l'ajouter sur la pour la trad aussi. Hein. Enfin. Alors, ce qui est encore plus fou, c'est que, alors c'est pour ça, pour le coup, que ça fait aussi râler, c'est que c'est une fonctionnalité qui fonctionne en local,
10: oui,
9: normalement.
10: C'est local, ouais, c'est une puce locale. Ouais,
9: c'est
10: mais,
9: ça. Hein,
10: ouais, donc... ouais, c'est local. Et en fait, on ne sait pas s'il n'y a pas une licence en fait derrière et que Meta en fait essaie de rentabiliser son voilà
9: parce que tu dis si tu passais par le cloud que tu utilisais beaucoup de ressources et tout mais si ça fonctionne en local je vois pas vraiment la justification tu vois de payer 20 balles
10: c'est
9: par
10: une
9: mois
10: qui doit pas leur appartenir à mon avis
8: alors ils sont malins parce qu'ils te filent 3 heures c'est ça hein
9: c'est ça,
8: tu pendant 3 heures tu peux utiliser la fonction par mois 3 heures par mois et dès que tu l'es passé 3 heures paf ça coupe
9: c'est ça
8: il faut payer
10: et encore 20 euros t'as pas c'est pas illimité après je crois que c'est après tu montes à 15 heures pas plus
9: ah ouais alors c'est ça moi je pense qu'il y a deux intéressante. La première, c'est de dire, et ça c'est une réalité aussi, mais je pense qu'on va de plus en plus s'en rendre compte, c'est qu'aujourd'hui, on sous-paye l'intelligence artificielle. C'est-à-dire que tous les abonnements qu'on a, ChatGPT, Gemini, Claude, où vous payez 20 balles par mois, je parle pas de l'usage intensif en entreprise où tu vas payer au nombre de tokens et où là, les budgets peuvent être considérables, hein, mais pour ton abonnement en tant que particulier, 20 euros par mois par rapport à la consommation que tu peux en avoir et ce que tu peux faire, c'est très très peu cher. Et je pense qu'ils ont une stratégie exactement comme l'a fait Netflix à l'époque, c'est tu commences très très peu cher et puis quand les gens seront accros, ils monteront les abonnements. Donc il faut s'attendre à ce qu'on paye plus cher. Et donc Meta, ils sont un peu dans cette logique-là aussi. Aujourd'hui, ils ont des investissements en infrastructures qui sont absolument colossaux, il faut bien aussi qu'ils rapportent de l'argent, ils ont des actionnaires, ils ont des comptes à rendre. Et donc, comment tu fais ? C'est qu'il faut aussi que tu monétises. Et donc tu monétises, tu vends ta paire de lunettes, très bien, mais il faut aussi que tu ajoutes du revenu récurrent, comme on dit, et le mieux pour un fabricant de hardware, c'est si tu peux vendre le hardware et puis ensuite avoir un abonné captif qui va te payer 20 balles par mois, même s'il n'utilise pas la fonctionnalité tout le temps.
10: Pour moi, il y a quand même deux problèmes. Hein. C'est que déjà, alors, elle n'est pas ouverte. Donc, excuse-moi, en fait, le truc, moi, je voudrais, pour avoir des Ray-Ban, sincèrement, ce n'est pas non plus la meilleure IA du marché. Hein,
8: Non, loin de là.
10: Voilà. Donc, tu dis, tu rajoutes un Gemini par-dessus, c'est quand même. Voilà. Et puis, on a tous des abonnements. C'est-à-dire, à se dire, ça, l'Union européenne, il va falloir qu'elle mette un peu le nez là-dedans. Quoi. C'est qu'en fait, tu as déjà plein d'abonnements. Tu dis, attends, je ne vais pas rajouter encore un abonnement Meta.
8: Mais surtout
10: abonnement...
8: 20 balles par mois voilà, pour cette fonctionnalité, mais c'est dingue.
10: Alors, après tu as le droit à un SAV Premium et je ne sais plus quoi d'autre.
8: Ah, bon, super.
10: Super. Hein, voilà. Je pense que tu auras aussi aux IA sur les plateformes. De Meta, mais après, imagine, t'achètes un produit Apple, t'achètes des AirPods Pro 3. Ils ont aussi ce système pour...
8: Oui, donc de préamplification.
10: Voilà. Et là, d'un coup, Apple se réveille en disant, hey, les gars, en fait, c'est payant.
8: Ouais, mais c'est clair.
10: Ben là, je peux dire que tout le monde s'énerverait, etc. Et je comprends pas, en fait, comment Meta peut faire ça.
8: Ouais.
10: Quand t'es pas leader sur le marché, quand t'as pas... Voilà, en plus, c'est un super produit, leurs lunettes.
9: Ouais,
10: hein,
9: ouais.
10: C'est vraiment ça. Mais ils sont pas archi leader sur le marché.
8: Non, et puis c'est un business naissant, tu vois. Je veux dire, c'est encore fragile.
9: C'est pour ça que pour moi, c'est une sorte de ballon d'essai, quoi, si tu veux. Et en fait, alors moi, je suis pas sûr que l'Union européenne qu'ils mettent leur nez. C'est le marché qui va décider. Voilà, si les gens estiment qu'on nous vend des options supplémentaires et que ça vaut pas le coup, les gens, ils achèteront pas, c'est tout. Et puis ils iront à la concurrence et ils auront bien raison.
10: J'ai X abonnements IA, je vais pas en rajouter.
9: Non, bah non. Mais il n'y a pas d'obligation. On nous met pas un pistolet sur la tempe non plus.
10: Sur des lunettes, t'as les lunettes, à un moment, t'as pas vraiment le choix, en fait. Là.
8: Non, mais ce qui va se passer, c'est que finalement, comme on va avoir une concurrence dans les lunettes connectées,
9: voilà.
8: Tu vas avoir d'autres modèles qui vont offrir cette fonctionnalité.
9: Exactement.
8: Et moi, je suis persuadé que dans 6 mois, Meta abandonne cet abonnement. Parce que franchement, Meta n'arrive pas à vendre des choses. aux particuliers. Regardez bien, ils ont essayé de mettre des abonnements pour Instagram, pour Meta, c'est un bide monstrueux. Ils avaient essayé de vendre, je sais pas si vous vous souvenez, ces espèces d'écrans connectés, là, je sais même plus comment ça s'appelait, ils en ont vendu 3, ça n'a jamais marché. Meta, et pour le, je dirais, l'inconscient des gens, c'est une boîte gratuite qui fait des réseaux sociaux, d'accord ? Là, on achète une paire de lunettes, on ne sera pas prêt à payer, à donner un abonnement à Meta pour avoir une fonctionnalité de plus.
9: Oh, c'est vrai.
8: Moi, je n'y crois pas.
10: D'ailleurs, ce qui va être assez rigolo, c'est voir la différence de vente de leurs lunettes sous marque Ray-Ban versus leur propre marque.
8: Exactement.
10: J'aimerais bien voir.
8: Oui, si ça marche ou pas.
9: Ouais. Non, mais tu vois, tu as ce truc. Je termine rapidement là-dessus, sur le fait que, en fait, c'est un fantasme de fabricants de hardware. C'est-à-dire, tous les fabricants de hardware veulent nous vendre de l'abonnement. Et on voit quand même qu'il y a une fronde des utilisateurs. Je vous donne un autre exemple qui n'a rien à voir. C'est dans le domaine des voitures. Vous savez, maintenant, on parle beaucoup de software defined vehicle, de voitures qui sont vendues finalement comme un produit, mais aussi comme une plateforme numérique avec plein d'options qu'on va pouvoir débloquer avec des mises à jour logicielles. Ça, tu vas débrider le moteur, par exemple, sur la voiture électrique. Tesla fait ça, par exemple. Ils te vendent des options par abonnement. BMW avait, je ne sais pas si vous vous souvenez, ils avaient lancé une option siège chauffant qui était payante. C'est-à-dire que tu l'avais, les sièges chauffants. Ils étaient dans ta voiture. Simplement, pour les débloquer, il fallait payer un abonnement. Je ne sais plus combien c'était, peut-être 20 balles par mois aussi. Mais ça a tellement hurlé de la part des utilisateurs qu'ils ont dû faire machine arrière. Donc je pense que là, en fait, vraiment c'est ça, c'est le marché et les consommateurs qui, peut-être en se plaignant et en allant à la concurrence, feront qu'on n'aura pas ce genre d'aberration.
8: Voilà, c'est Tesla aussi qui fait ça. Hein.
9: Oui, Tesla le fait aussi.
8: Tesla, vous achetez une Tesla, ben, vous pouvez avoir des fonctionnalités d'autonomie en payant, il y a plein de trucs comme
9: ça. Le FSD, hein. C'est ça.
10: Ouais. Limite, une Tesla, t'as quand même beaucoup d'options, tu vois. Là, on parle de lunettes et on parle d'une fonction, quoi. Non, tu dis 20 balles par mois.
8: Ouais, c'est clair. Franchement, c'est. Je trouve ça douteux, Mark Zuckerberg. Marco, mais qu'est-ce qui se passe?
9: Il nous écoute toutes les semaines, alors. On le salue quand même.
8: En plus, on le salue, évidemment.
10: Et depuis son bunker. Hein.
8: Je suis pas sûr qu'il ait de la bière, lui, dans son bunker.
10: Ouais, il fait boire tous les CD PlayStation 5 en.
8: Ouais, c'est ça.
9: Il fait boire de la bière. Non, vous avez pas vu, c'était incroyable. Il raconte, il est dans une conférence et tout, il raconte un peu ce qu'il fait de son temps libre et tout. Et donc là, son trip, c'est de créer la meilleure race bovine pour faire le meilleur bœuf à manger au monde. Et donc, il raconte qu'il fait des tests incroyables, il leur fait manger des noix de cajou parce que c'est une nourriture hyper dense et que du coup, ça fait de la meilleure viande et qu'il leur fait boire de la bière aussi. Et donc, il explique qu'on leur donne le choix. Donc, soit ils ont de l'eau, soit ils ont de la bière. Il y a tout un truc et tout. Il est absolument passionné. Et donc, son trip en ce moment, c'est d'essayer de faire en sorte d'avoir la meilleure race bovine pour faire de la viande.
8: Mark Zuckerberg mange des steaks.
9: Ben oui,
8: moi,
9: absolument.
8: Je pensais qu'il était,
9: Ah non.
8: Qu'il était vegan.
9: Non, il y avait alors une année.
8: Il y avait un moment, tu te rappelles, il disait que il voulait tuer les animaux qu'il allait manger.
9: Tout à fait.
8: Enfin, il était dans ce trip, c'est-à-dire que il fallait que il abatte son animal pour qu'il considère que. Voilà, c'est lui qui l'a tué, donc il peut le manger. Enfin,
9: c'était son challenge, parce qu'il se donne un défi chaque année. Donc une année, c'était apprendre le chinois. Et il y a une année, c'était effectivement ne manger que des animaux qu'il avait tués lui-même. Ouais. Je ne sais pas s'il le fait toujours, mais en tout cas, à une époque, il le faisait, effectivement.
8: Oui, parce que, là, tuer un bovin, c'est...
9: Oui, il faut y aller, ouais.
8: Il faut y aller, quoi.
9: Ouais, c'est ça.
8: Bon, écoutez... C'est Mark Zuckerberg. Que voulez-vous? Il n'est pas tout à fait comme nous, quoi. Bon, voilà, c'est un humain. Attention, hein. C'est pas un Terminator, c'est pas un robot. Hein. Il vient de la planète Terre, quand même. On enchaîne avec Apple.
9: Jusqu'à preuve du contraire.
8: Jusqu'à preuve du contraire. Apple. Ah, Tim Cook, là, il vit ces dernières semaines de manière un peu, chaotique.
9: Ouais. Chez Apple, hein, pas d'une manière générale.
8: Non. Mais chez Apple, c'est un peu compliqué, quand même. L'un des plus gros leaks de ces dernières années concernant Apple, quand même.
10: Le tata iPhone.
8: Non, mais on sait quasi tout sur le prochain iPhone 18,
10: ben.
8: Nico.
10: Ben ouais, en fait, ça a complètement fuité là, chez le prestataire d'Apple, là, Tata, hein, qui fabrique en Inde...
8: Le Tataphone.
10: Ouais, c'est pour ça que je disais le Tata iPhone. C'est qu'en fait,
8: on a eu un Tata Gate
10: et des vidéos qui sont arrivées sur les réseaux sociaux. On voit le produit en mode crash test, en mode
8: manipulé. C'est quelqu'un qui a des lunettes connectées, d'ailleurs. Hein.
10: Ah bah, ouais.
8: Vous avez remarqué. Là, c'est filmé avec quelqu'un qui a une paire de lunettes sur lui. Ouais.
10: Profitez-en, parce que bientôt, il ne pourra plus, parce qu'il n'aura pas acheté l'option pour filmer.
8: Non, mais là, il filme, ça va, tu pourras pas...
10: Mais bientôt, ce sera payant, ça.
8: Ça sera payant, ça,
10: voilà.
8: Aussi.
10: Donc voilà, donc là, on voit tout, vous voyez tout, l'iPhone 18...
8: Ouais. Non, mais le gars, juste une chose, il est dans une usine, je ne sais pas moi, de conditionnement d'iPhone,
9: ouais.
8: Et il a ses lunettes connectées sur le nez, quoi.
9: C'est vrai que ça, c'est étonnant.
8: C'est quand même
10: alors,
8: étonnant.
10: Toi, quand tu vas visiter une, usine en Chine, alors c'est en Chine, hein, là c'est là, en Inde, là. Généralement, ils font gaffe à ça. Hein.
8: Mais bien sûr.
10: Ils t'enlèvent, ils te font les poches.
9: Non, hein, mais c'est surtout que là, alors je sais pas en fait dans quelle mesure. Parce que en fait, ce qui s'est passé, c'est qu'il y a eu une énorme fuite de données chez Tata. En fait, il y a un data leak.
8: C'est des teraoctets de data,
9: dont très peu en fait concernent Apple, mais très peu. Ça veut dire quand même des milliers et des milliers de fichiers. Mais il y a plein d'autres clients de Tata qui sont concernés. Ouais. Et dans les fichiers, il y a notamment. Alors, je sais pas comment ces fichiers se retrouvent là, parce que ça veut dire que c'était des fichiers de chez Tata, de quelqu'un qui a filmé dans l'usine les protos, et, enfin même plus que les protos, les modèles de l'iPhone 18. Ça me paraît quand même très très étonnant. Et après, il y avait plein d'autres documents, et notamment des documents industriels, donc des secrets vraiment de fabrication. Et c'est pour ça que c'est très embêtant pour Apple, parce que là, effectivement, on voit tout. C'est-à-dire qu'on voit l'appareil, on voit à quoi il va ressembler. Mais il y a aussi des informations, par exemple, sur la conception des puces. Donc, c'est les puces 2 nanomètres, A20 Pro.
10: Ouais.
9: Et ça, c'est quand même très très très embêtant. C'est-à-dire que la concurrence va pouvoir aussi avoir, d'une certaine manière, accès à ces données, parce que c'est des données liquées.
8: Oui, encore c'est pas simplement que des photos volées d'iPhone. Voilà. Ou ça, bon, finalement...
9: C'est pas juste, t'as eu deux, trois infos des sous-traitants.
8: Là, c'est là vraiment, on rentre c'est des dans les secrets industriels d'Apple, quoi.
9: Exactement. Et d'ailleurs, alors là, la preuve c'est qu'ils prennent le truc vraiment au sérieux, c'est qu'en général, bon, ils laissent passer les leaks et tout ça. Et là, il y a un gros compte de leakers, là, donc c'est EVLeaks, qui est l'un des plus gros comptes de leaks sur Apple et sur les autres, d'ailleurs, sur Samsung également. Et ils ont fait fermer le compte, Apple. Ils ont réussi à faire fermer le compte, ce qui n'empêche rien, parce que les FS 13 ans, de toute façon, il y en a partout. Mais ça montre bien qu'ils sont quand même très embêtés par cette histoire-là.
10: Là, on voit bien que c'était pas organisé, quoi.
8: Ah ouais. Qu'est-ce qu'on sait alors de, parce que c'est bien sympa toutes ces vidéos, mais on apprend quoi sur ces nouveaux iPhones?
10: On a appris pas mal de petits trucs, hein. Déjà, bon, t'as la partie dynamique. Déjà, même format. Hein, on va regarder. On reste sur les mêmes tailles d'écran, hein, 6,3 pouces, 6,9 pouces.
8: D'accord.
10: Celui qui a surtout liqué, c'est l'iPhone 18 Pro.
8: Voilà. D'accord.
10: Réduction de Dynamic Island de 35%, le petit emplacement. Voilà, la caméra Face ID sera derrière l'écran comme on le supputait depuis quelques mois. L'écran ne bouge pas. L'appareil photo à ouverture variable. On reste sur du 48 mégapixels, mais ouverture variable. Donc, voir ce que ça donne. Parce que l'ouverture variable, c'est pas mal, mais sur un tout petit capteur.
8: Qu'est-ce que ça apporte?
10: Je sais pas ce que ça va vraiment apporter. Hein. Bon, ça permet pour nos lecteurs, hein, ça rappelle profondeur de champ, mais ça fait rentrer plus de lumière.
8: Oui.
10: Voilà, c'est
8: mécanique ça ou c'est soft?
10: À mon avis, ça va être mécanique.
8: Hein, parce qu'en fait, il faut fermer. En fait, il y a une obturation
10: qui va s'ouvrir et se fermer. Non. Mais vous avez ça sur les téléphones chinois.
8: Ah oui.
10: C'est pas voilà.
8: C'est pas nouveau quoi.
10: C'est pas nouveau. Mais fait par Apple, ça peut être pas mal.
9: Puce A20, gravé en 2 nanomètres par TSMC.
10: Alors, ce qui est assez intéressant sur la puce, c'est qu'on a pris des infos sur la conception de la puce, qui commence à basculer sur une conception chiplet. Je ne sais pas si vous connaissez un petit peu. En fait, c'est au lieu d'avoir un processeur que vous fabriquez à la chaîne et il y a une seule puce et vous foirez sur une partie du corps et il y a un des corps qui ne marche pas, vous êtes obligé de tout mettre à la poubelle ou repasser pour pouvoir le downgrader pour le mettre dans un produit d'entrée de gamme. Là, en fait, vous faites un pulse de processeur. En fait, c'est un processeur en pièces détachées.
8: Ah, ok, d'accord.
10: Voilà, c'est ce qu'utilise Intel, c'est ce qu'utilise AMD.
8: Tu assembles après tous les...
10: Voilà, t'assembles. Donc, au lieu d'avoir, par exemple, t'as un 16 cœurs, au lieu de fabriquer un 16 cœurs, tu fais 2 fois 8. Comme ça, ça te permet, donc industriellement, ça te permet de... Tu les poses sur une plaque, ça te fait un 16 cœurs. Ouais. Et si t'as besoin de produire des 8 cœurs pour, par exemple, un MacBook Neo 2...
8: Ok. Bah, tu prends que 8 cœurs et non pas 16.
10: Voilà.
8: Ah ouais, c'est pas mal, hein.
10: Donc, c'est un secret industriel, hein. Ça, c'est.
8: Ok.
10: Voilà. Bon, après, voilà, c'est pas nouveau, mais on sait. Et qu'est-ce qu'on.
9: Il y aura plein de nouvelles couleurs.
10: Il y a plein de nouvelles couleurs, dont le nouveau fameux Cherry.
9: Dark Cherry.
10: Dark Cherry, voilà.
8: Dark Cherry, ok. Ils auraient pu quand même leaker l'iPhone pliant, non? Parce que là, on voit rien du tout là-dessus.
10: Ouais, peut-être pas fabriqué chez Tata.
8: Alors. Mais c'est intéressant ce que tu dis, parce que c'est vrai que l'Inde fabrique maintenant les iPhones de dernière génération, mais pas les plus complexes à fabriquer. Et je pense que l'iPhone Ultra, qui serait le nom de l'iPhone pliant, lui, à mon avis, serait toujours fabriqué en Chine, chez Foxconn, qui a, on va dire, le nec plus ultra en termes d'assemblage et d'expertise pour ce type de produit.
9: On aura peut-être d'autres leaks d'ici septembre, hein, on n'est pas à l'abri. Hein.
8: Ouais. Bon, alors ça, c'est la première mauvaise nouvelle pour Apple. La deuxième, qui nous concerne un petit peu plus, parce que finalement, les leaks, bon, on s'en fout un peu, tant pis pour eux. La deuxième va nous impacter directement. C'est le coût des produits Apple, Anthony. Ouais. Et là, en plus, Apple, d'habitude, est plutôt silencieux. Là, ils ont dit, voilà, les prix vont augmenter. Attendez-vous à avoir une grosse claque. C'est parti. Tout augmente, sauf les iPhones, pour l'instant.
9: Oui, pour l'instant. Là, insiste bien sur le pour l'instant, parce que ça va venir.
8: En septembre, bien évidemment, tout ça va exploser. Ouais. Et la hausse des prix, Anthony, elle n'est pas anodine.
9: Ah non, elle douille vraiment. Là, c'est entre 15 et 25% d'augmentation sur tous les produits, enfin tous les produits, tous les iPads et tous les MacBooks. En gros, il n'y a pas encore de hausse sur les AirPods, ni sur les Apple Watch, ni sur les iPhones, mais ça va arriver, c'est absolument une certitude. Donc, quelques exemples comme ça, bon, on le voit pour ceux qui nous regardent, le MacBook Air qui passe de 1199 à 1399.
8: Allez, l'iPad 200 balles. Merci.
9: Ouais, plus de 100 quand même. Hein. L'iPad de base de 389 à 509, l'iPad Pro 1119 à 1319, et même le MacBook Neo dont on a beaucoup parlé, le fameux entrée de gamme low cost, avec des gros guillemets pour low cost évidemment, qui était à 700€, qui était très attractif, passe à 800€. Ça reste attractif, mais c'est quand même plus cher. Et Apple, alors, ils ne s'en cachent pas, hein, pour le coup, ils mettent ça sur le dos de Rampocalypse, vous savez, Ramageddon, l'augmentation, la pénurie de RAM qui a mené à un doublement du prix en l'espace d'un an. Et Tim Cook le dit très clairement, enfin, ils ont publié un communiqué en disant, écoutez, on a essayé de préserver les consommateurs le plus longtemps qu'on a pu, mais là, les prix ont tellement explosé qu'on est obligé de les répercuter. Bon,

0: Moi, sincèrement, je préfère une augmentation de 100 balles que ce qu'est en train de faire, par exemple, Microsoft avec la surface. Ces surfaces, vous avez vu, hein,
1: ouais.
0: Ils divisent par deux la RAM.
2: Oui, c'est ça, shrinkflation. Ouais,
0: voilà, voilà. C'est pour rester. C'est un peu comme en supermarché. Quand t'as le blé qui augmente,
1: oui, oui, bien sûr.
0: Soit il t'augmente les prix, ouais. Soit il diminue le nombre de.
1: Ouais, ta tablette de chocolat, voilà. Elle passe de 200 grammes à 150.
0: Voilà, c'est ça. Les, au même prix, en fait. Les petits lus, il y en a moins, ou il diminue de taille.
1: Ouais.
0: Bah, c'est la même chose. Voilà, donc Microsoft a fait l'inverse. Et ça, c'est moins bon, parce que quand même, l'expérience.
1: Ouais.
0: Aujourd'hui, avoir un PC avec un 8 Go de RAM.
1: Ouais, sous Windows 11, c'est pas gagné.
0: Surtout, t'as vendu de l'IA, des trucs comme ça, là, c'est mort. Hein.
2: Puis là, le problème, c'est que c'est pas fini, quoi. C'est-à-dire que, alors, on se demande tous quand est-ce que ça va continuer, pendant combien de temps et tout. Parce que la RAM, le truc, c'est que jusqu'ici, il y avait des cycles. Les cycles, à un moment, ça baissait très fortement. Et donc, il y avait des effets d'aubaine pour les consommateurs. Là, on voit que ça va vraiment pas être tout de suite. Il y a eu la publication des résultats financiers de Micron, donc, qui est l'un des trois fabricants de RAM, qui annonce qu'ils ont signé, alors, je crois que c'est pour 100 milliards de dollars de contrats avec donc des géants de l'IA, hein, parce que la RAM on la trouve dans les data centers, avec des prix bloqués jusqu'en 2030. Donc ça veut dire que jusqu'en 2030, c'est sûr, ils ont un catalogue et tout est booké et tout est vendu. Ça veut dire qu'on ne va pas avoir de baisse de prix tout de suite, c'est évident. C'est sûr. Pendant ce temps-là, ces fabricants de RAM, ils brassent beaucoup d'argent. Je rappelle que SK Hynix, les primes d'intéressement et participation chez SK Hynix cette année, hein, pour les salariés, c'est 400 000 euros de moyenne. Voilà.
1: Pas mal, hein.
2: C'est pas mal.
1: Ouais, une prime de 400 000 euros.
2: Ça fait plaisir.
0: Et pour le 18 Pro, il y a quelques rumeurs qui annoncent l'iPhone 18 Pro à minimum 1 300 $, voire 1 400 $.
1: Ouais, donc, ça va être chaud. Bon, on verra tout ça en septembre. Ça va être la douche froide, à mon avis, en septembre. Il nous reste quelques minutes. J'aimerais qu'on évoque aussi cette petite révolution dans la recherche, avec une fonctionnalité qui existe aux États-Unis depuis pas mal de temps et qui va arriver en France, en Europe. Google l'a confirmé, c'est le fameux Google Search AI ou Overview, comme vous voulez. C'est-à-dire que lorsque vous tapez dans le champ de recherche quelque chose, par exemple, je sais pas moi, trouve-moi deux restos dans le coin de pizza à Paris. Avant, vous aviez des liens qui tombaient et vous cliquiez sur le lien du resto qui vous intéressait. Ben là, vous allez avoir une réponse générée par l'IA. Et dans cette réponse, il y aura de l'information qui aura été puisée sur différents sites.
2: C'est ça.
1: Et alors, on peut s'en réjouir parce que pour les utilisateurs, c'est peut-être sympa, mais ça va foutre la pagaille, cette histoire-là.
2: Ah bah c'est clair. Enfin, il y a plein de gens qui sont pas contents, notamment les éditeurs de presse, enfin tous les éditeurs de sites internet d'une manière générale, parce que le gros changement, tu le disais, c'est très bien pour l'utilisateur dans le sens où bah, souvent tu vas avoir ce petit résumé qui est très bien fait par l'intelligence artificielle et qui va te satisfaire. En fait, t'as pas besoin d'aller beaucoup plus loin, et donc la conséquence directe de ça, c'est quoi? C'est que les gens ne cliquent plus sur les liens et donc ne vont plus sur les sites internet. Et toute l'économie qui vivait du fait d'avoir un trafic qui était dirigé vers eux par Google, et bah, d'une certaine manière, va être asphyxiée. C'est vrai pour les sites de presse notamment. Je ne vais pas être trop corporatiste, hein. Genre, tout le monde est bouleversé par l'intelligence artificielle. Il n'y a pas de raison que les médias en soient épargnés. Mais de fait, ça va être un changement absolument majeur. Ça, c'est en une certitude.
1: En fait, Google, alors, Clubic, évidemment, toi, t'es au cœur du truc.
0: Mais nous, déjà, on est déjà impactés parce qu'en fait, Google fait la pluie et le beau temps. C'est qu'en fait, quand vous faites une recherche aujourd'hui, vous avez plein de tableaux de prix qui apparaissent et l'information qui diminue. Vous faites le tour autour de vous, vous posez la question, vous cherchez une information sur Google. Faut aller sur la page 2 et la page 3 maintenant pour avoir l'information. Donc là, on va passer, ça va être encore pire. C'est-à-dire qu'on va passer d'un moteur de recherche à un moteur de synthèse, en fait. Ouais. C'est-à-dire que vous allez poser une question, bah, ça va faire comme une réponse, comme quand vous posez la question à ChatGPT ou...
1: Ou à Perplexity.
0: Ou à Perplexity. Il va vous répondre en disant, bah voilà, la réponse, c'est ça, avec des petits liens, tout petits, et voilà. Et en dessous, après, vous aurez au niveau de l'interface, où on retrouvera, pareil, les liens classique, mais le haut de la page, en fait, c'est Google qui va vous donner l'information pré-mâchée et sans vous renvoyer sur les sites des médias. Donc là, pour nous, ça va être très compliqué.
2: Ouais, en allant en plus puiser, c'est tout le problème. Encore une fois, il ne s'agit pas d'être corporatiste, mais il y a un moment où c'est vrai que les géants de l'IA sont pas très justes dans la façon dont ils se comportent d'une manière générale. C'était le patron du New York Times qui a donné une conférence et qui faisait cette comparaison que je trouvais assez intéressante. Il disait, en fait, il faut plusieurs ingrédients pour concevoir un modèle d'IA générative. Il faut évidemment des data centers, il faut des GPU, il faut de l'électricité, et puis il faut de la data, il faut de la donnée qualifiée. Notamment celle des sites de presse, mais pas seulement, évidemment. Et il dit, ça viendrait pas à l'idée d'OpenAI ou de Google de se brancher clandestinement sur une centrale nucléaire pour alimenter leur modèle. Ça leur viendrait pas à l'idée de voler des cargaisons de GPU Nvidia. En revanche, pour les donner, les siphonner gratuitement et les régurgiter à l'envi sans rémunérer personne.
1: Ouais, parce qu'elles sont libres d'accès,
2: ça pose pas de problème.
1: Elles sont libres d'accès.
2: Voilà. Non, mais c'est un sujet.

0: Ouais, mais c'est un sujet.
1: Il y a un bot qui scanne tout ça. Et c'est terrible, c'est terrible.
2: Et
1: c'est
2: au-delà de ça, en fait, c'est qui choisit les sources
1: ouais.
2: pour vos réponses ouais. Vous allez poser des questions, en fait.
1: Et peut-être que si je, tu vois, à la rentrée, je tape dis-moi ce que tu penses de l'iPhone 18 qui vient de sortir, ouais. peut-être qu'il y aura 50% de cette réponse qui sera issue de Clubic. Mais je ne le saurais pas.
2: Mais en fait, il y aura peut-être 50% qui seront aussi issus d'un site que vous ne connaissez pas et qui n'est pas terrible.
1: Et oui,
2: vous
1: n'aurez pas.
2: Vous n'aurez pas forcément une information fiable.
1: Non, c'est sûr.
2: Et comme tout le monde est pressé, tout le monde. Donc, du coup, ça arrange tout le monde, en fait, aussi que, globalement, on soit un peu moins pointilleux sur la source des informations. C'est compliqué, hein, parce que si tu imagines le traitement du Covid, tu as un traitement version Dr. Fauci ou version Donald Trump.
1: Ouais, c'est pas pareil.
2: On peut avoir l'IA, elle peut commencer à inventer des choses.
1: On y reviendra, évidemment, parce que c'est un vrai séisme qui se prépare et qui aura un impact, alors, ça c'est clair.
2: Pour dire que c'est déjà en place dans beaucoup de pays.
1: Oui, bien sûr.
2: Voilà,
1: bien sûr.
2: Nous, on est les derniers, on est Kangolois, parce qu'on fait peur à Google, on a montré les dents, etc. Et aujourd'hui, les résumés IA, ça à peu près 14% des résultats de requêtes sont sous forme de résumés IA. Donc, tout ne va pas basculer en sous forme de résumés IA.
1: Non, mais petit à petit,
2: mais
1: ça
2: voilà,
1: va,
2: on y va, c'est comme la dématérialisation, voilà, c'est pareil.
1: Merci beaucoup à tous les deux, merci Anthony Morel, merci Nicolas Guyot, et on vous retrouve à la fin de ce De quoi je me mêle en version audio pour les quelques minutes supplémentaires. On va parler de foot. Ah oui, c'est la Coupe du Monde, il paraît que le ballon là qui virevolte sur les stades est plein de technologies. On en parle donc dans le bonus, et puis vous restez avec nous. Justement, est-ce qu'on peut faire encore de bonnes affaires dans le monde du PC? Lionel Costa du Labo Fnac nous dit tout dans une seconde. Merci d'être là et à tout de suite.
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1: Voilà le retour de ce De quoi je me mêle. Un grand merci d'être là. La question que tout le monde se pose, est-ce que c'est le moment d'acheter son PC, de renouveler sa machine? C'est vrai qu'en ce moment, avec l'explosion du prix des composants, on se pose la question. Peut-être qu'on a envie de décaler en fait cet achat, attendre peut-être des jours meilleurs. Est-ce que c'est la bonne solution? Tiens, bah écoutez, vous savez quoi? On va poser la question à un vrai spécialiste qui est un peu dans le cœur du réacteur actuellement, c'est Lionel Costa. Salut Lionel.
6: Salut François.
1: Lionel est responsable du labo Fnac, vous le savez, et parmi tous les produits que vous testez au labo, il y a évidemment une partie importante liée à tout ce qui est informatique. Et on le remarque, aujourd'hui, le prix des PC augmente, le prix des tablettes augmente, etc. Mmh. Apple a annoncé une explosion des tarifs, de ces tarifs il y a quelques jours de cela. Comment vous vivez ça au labo? Ça doit être un peu compliqué, non?
6: Alors, au labo Fnac, clairement, on s'en occupe pas. Pourquoi? Parce que nos protocoles
1: Vous testez
6: test,
1: des produits, en fait.
6: C'est ça.
1: Donc,
6: qui coûtent 400 euros ou 2000 euros, ça sera pour nous le même protocole. Par contre, quand on fait des classements, des segmentations pour conseiller les gens par rapport à des configurations qui sont accessibles en termes de prix, là, on voit que ce qui coûtait peut-être 400 euros il y a deux mois va valoir 600, 700 euros dans quelques mois. Donc, je réponds tout de suite à la question que tu as mis, la question introductive. Est-ce qu'il vaut mieux attendre un petit peu? Alors, si on attend, il faut se préparer à attendre peut-être un an. Parce que là, je pense qu'avec tout ce qui se passe au niveau géopolitique, économique, etc.,
1: ça ne va pas s'arranger tout de suite.
6: Ça ne va pas s'arranger tout de suite. Et Apple l'a annoncé. Et les autres marques sont un peu plus timides à le dire, mais tous les fabricants de composants le disent de toute façon. Mmh. Ils ont augmenté leurs tarifs. Donc forcément, la conséquence, c'est que sur le produit final, il y aura une augmentation des prix.
1: Après, la crainte aussi, c'est d'avoir des configurations peut-être au rabais, parce que, et on le voit, je crois que c'est Microsoft qui a sorti en catimini des machines avec moins de gigas de RAM pour ne pas augmenter véritablement la machine. C'est-à-dire que tu la payes le même prix qu'avant, mais bah, y a moins de RAM. Et le souci, c'est qu'on le sait aujourd'hui, avoir moins de RAM, c'est pas bon pour la rapidité, pour la fluidité, la réactivité de la machine.
6: Dans l'alimentaire, on appelle ça la stringflation.
1: Ouais.
6: C'est-à-dire que tu fais le même packaging, mais tu dis discrètement, enfin tu dis pas, mais il y a moins 20 grammes, moins 30 grammes, etc. Et donc, en termes informatiques, effectivement, on propose des configurations, mais un petit peu downgradées.
1: Vous commencez à en voir arriver ou pas au labo?
6: En toute honnêteté, j'ai pas vu ça, parce qu'en fait, quand on prend les références, on présuppose pas de quelle est la stratégie d'une marque de sortir une gamme X ou Y. On regarde tout pareil. Donc on voit des produits qui, pour atteindre un certain prix, sont obligés d'avoir des composants un peu, voire anciens, en fait d'ancienne génération. Et moi, c'est pas pour me déplaire, hein, parce que la course, le composant le plus rapide, en fait, il y a plein de composants qui datent il y a 2-3 ans, qui sont encore d'actualité aujourd'hui,
1: bien
6: selon
1: sûr.
6: Son usage.
1: Et c'est donc pour ça qu'on ne va pas remarquer
6: exactement,
1: le ralentissement sur ta machine.
6: C'est vrai qu'en termes de marketing, ça vend moins de rêve de dire « bon, bah, c'est un truc qui date de 2004 ou de 2020, pardon, pas 2004, 2024-2023 ». Mais en fait, si je veux faire de la bureautique, du web, voire pourquoi pas du traitement d'image qui n'est pas trop chiadé, bah, en fait, bah, ça peut faire le job quand même.
1: Petit focus sur le MacBook Neo d'Apple, qui a surpris tout le monde.
6: Justement, oui.
1: Quand il est sorti, c'était il y a quelques semaines de cela. Alors, il était au départ à 699. Il a pris 100 euros. Entre-temps, il est à 799. Oui. Vous l'avez testé ?
6: On l'a testé.
1: C'est un produit étonnant quand même. Hein.
6: Hyper étonnant. Et donc, quand on l'a testé, on s'attendait franchement à avoir un veau. Vraiment, sans vouloir être vulgaire, on pensait qu'on allait avoir un truc lourd, enfin pas rapide, pas réactif, etc. Et ben, franchement, étonnant. Là, Apple, non seulement le coût marketing tel qu'ils l'ont annoncé avec le prix, etc. Ils ont vraiment mis un coup de pied dans la fourmilière du monde informatique. Mais en plus, en termes d'expérience client, de performance, ils ont réussi le pari. En fait, et ce qui est dingue, c'est que peut-être pour le rappel, qu'est-ce qui change entre le MacBook Neo et un MacBook normal ou MacBook Air voilà. Bah, c'est principalement le composant, le processeur. C'est tout bête, hein, mais à l'intérieur du MacBook Neo, il y a une puce qui s'appelle le A18 Pro, qui est donc en fait un processeur qui au départ était pour les smartphones. Mais en fait, on voit bien que l'intelligence que les fabricants mettent dans les smartphones par rapport à ce que l'on met en termes de capacité, de performance sur les ordinateurs, ben ça commence un petit peu à se lier, ça commence à se joindre. Et en termes de performance, si je veux faire du gaming, de la modélisation 3D, évidemment que le MacBook Neo n'est pas à conseiller. On va avoir un truc qui est vraiment, on va freiner les ambitions.
1: Qui va être poussif, etc.
6: Mais par contre, pour de la bureautique, du traitement fichier, de la navigation Internet toute simple, et surtout de l'autonomie, c'est un super bon produit. Et je mets le point sur l'autonomie. Petite question culture générale. Quelle est la différence entre un processeur qu'on va mettre dans un ordinateur et un processeur qu'on va mettre sur un smartphone aujourd'hui? C'est principalement la gestion de l'énergie. Principalement ça.
1: En fait, sur un smartphone, on a une nécessité de tenir au moins 24 heures.
6: Exactement. Et en fait, on va avoir un processeur qui va moins chauffer, donc il n'y aura pas besoin de ventilateur, mais qui a besoin donc d'ajuster au mieux les sollicitations de performance pour utiliser le moins de tension électrique. Un ordinateur, il a de la place, il a un châssis, on peut mettre un ventilateur, donc ça peut pousser un peu plus, et donc l'autonomie, bon, c'est un peu moins important, même si ça reste important. Mais en fait, voilà la différence entre ces deux processeurs-là, et Apple a réussi justement à utiliser le meilleur d'un processeur de smartphone vers un ordinateur dans lequel il n'y a pas une ambition forte en termes de haute performance, mais par contre en termes d'usage, on est vraiment sur quelque chose de qualité.
1: Alors voilà pour ce MacBook Neo qui reste, même à 100 euros de plus, une bonne affaire, on est d'accord ?
6: Ouais, complètement. Et surtout si on veut rester dans l'écosystème Apple, ça n'existait pas. En fait, dans l'offre matérielle, ils n'avaient pas ça, Apple. Le premier prix, il devait être autour des 900 euros. C'est un MacBook Air, à minima au niveau du stockage. Là, on a, si je veux acheter ça pour ma fille qui rentre au collège et je veux qu'elle soit dans, ou au lycée, je veux qu'elle soit dans l'écosystème Apple, le MacBook Neo, c'est une super première introduction.
1: Et puis quelle finition, surtout.
6: Oui, enfin,
1: je veux dire, c'est un produit qui a l'air tout à fait premium, quoi.
6: Apple.
1: Hein, qui, voilà, exactement, c'est impressionnant. Si je veux rester dans cette gamme de prix, Lionel, qu'est-ce que dit la concurrence ? Parce qu'avec, je veux dire, l'explosion du prix des composants, etc., on arrive à trouver des choses encore intéressantes à 800 euros.
6: Oui, justement, ma sélection-là, elle est vraiment axée là-dessus. On a, je t'en propose trois.
1: Je
6: t'en propose trois. Il y a le Asus. Alors, pardon encore une fois pour les noms de modèles.
1: Ouais, parce que là, c'est.
6: Je vais simplifier.
1: C'est pas aussi simple que le MacBook Neo, quoi.
6: Non, c'est ça, exactement. En marketing, les concurrents peuvent faire mieux. Il y a le Asus VivoBook 18M 1807H. Je vais m'arrêter à là parce qu'il y a d'autres déclinaisons. En fait, grosso modo, c'est un ordinateur donc que l'on vend 799 euros, qui a 16 Go de RAM. Tu parlais de la RAM tout à l'heure. Qui a 512 Go de disque dur, donc de stockage.
1: 16 Go, c'est bien sous Windows 11.
6: Oui, c'est bien. Maintenant, je dirais même que c'est minimum. 8 gigas, on peut, mais dès qu'on va charger plusieurs logiciels, c'est peut-être se mettre un boulet au pied. Donc, 16 gigas, c'est très bien. Il a un écran OLED, 144 Hz OLED. Incroyable pour ce prix-là. La OLED n'existait pas à ces prix-là, normalement. Et par contre, le processeur, on est sur un processeur qui est moins cher que Intel, c'est AMD Ryzen. Donc, celui-là, 799 euros, et c'est un produit que nous, on a étoilé comme étant 4 étoiles. Donc, un produit qui est quand même assez bon. Surtout parce qu'il a une bonne autonomie. Voilà, il est un peu polyvalent.
1: Ok. Ton second choix.
6: Il y a le Lenovo IdeaPad Slim 3 15Q8X10. Alors, celui-là, c'est aussi un OLED. Pourquoi je l'ai sélectionné? Parce que pour les gens qui veulent rentrer dans le monde du Copilot, donc de l'IA dans les ordinateurs. Celui-là, il est Copilot PC, et il est à 799 aussi. Il a 24 Go de RAM, donc beaucoup plus. Il a un processeur Snapdragon. On a parlé des processeurs Apple, oui. Là, c'est un processeur ARM Snapdragon. Méfiez-vous
1: de ça. Là, on rejoint l'univers du smartphone.
6: Exactement, mais méfiez-vous de ça. Non pas que je sois un anti-Snapdragon, Qualcomm fait du très bon boulot, ils sont hyper... Enfin, c'est vraiment chiadé leur boulot, mais méfiez-vous juste de la compatibilité. Tous les logiciels et tous les périphériques ne sont pas encore compatibles avec les processeurs Qualcomm, donc vérifiez ça avant de l'acheter pour éviter de avoir des problèmes d'incompatibilité.
1: Mais après, l'avantage, c'est qu'en général, c'est des PC ultra fins...
6: Oui.
1: Assez léger,
6: autonome.
1: Autonomie assez impressionnante, parce qu'évidemment, ça consomme moins les Snapdragon que les processeurs Intel ou AMD.
6: Exactement.
1: Donc ça peut être aussi l'alternative. Si c'est de la pure bureautique, à mon avis, ça va, ça le fait.
6: C'est ce que, comme tu disais, je complète juste ça, c'est qu'effectivement, pour le gaming, on n'en est pas là. Avec traitement de fichiers, d'images, ça peut faire l'affaire, mais dès qu'on va aller sur quelque chose qui va demander un peu plus de ressources, le Qualcomm, pour le moment, il n'est pas au niveau des gros processeurs Intel ou AMD. Troisième, et là c'était une petite surprise, je voulais donner pour les gens qui se disent si je veux faire du gaming, un ordinateur à ces prix-là, c'est juste pas possible.
1: Moi c'est ce que je me dis, à 800 balles aujourd'hui tu peux pas avoir un ordinateur gaming.
6: Alors je mets de côté le reconditionné, où effectivement là il y a des fois des offres qui peuvent arriver, et là il y en a un, une petite pépite, alors j'espère qu'il y en aura assez en stock. Il est à 612 euros celui-là.
1: 612 euros ?
6: 612 euros, alors pourquoi ? Parce qu'il a en plus, il a une ancienne techno de pros, c'est un AMD Ryzen 5, c'est le HP Victus 15F FB060NF. Peut-être qu'on mettra les références des produits.
1: Oui.
6: Donc celui-là, il a 16 Go de RAM, 512 Go de SSD, mais surtout une Radeon RX qui justement permet d'avoir de la carte vidéo suffisante pour faire du bon jeu. Et celui-là, donc à 612 euros, un écran Full HD. Contrairement aux autres qui sont du 2,5K, là c'est du Full HD, c'est 1920.
1: Donc c'est un 1080. Peu moins bien, c'est ça ?
6: Disons que c'est une moins bonne définition, mais en fait, les gens qui font du gaming, souvent, la définition, c'est pas leur priorité.
1: Non, c'est la fluidité.
6: Exactement, c'est la fluidité. Là, la fluidité, on est à 60 Hz, donc autant dire, on est dans le basique de base, mais on a un gamer qui est à 612 euros et rien ne nous empêche de mettre un moniteur derrière avec le port HDMI, un 144 Hz ou un 240 Hz.
1: D'accord.
6: Et là, on a un setup qui est vraiment intéressant.
1: Ce qui va être intéressant de voir, c'est est-ce que ces machines vont rester longtemps à ce prix-là ? Parce que c'est toute la question. Si ça continue de flamber, il y aura des répercussions sur les prix.
6: C'est pour ça que pour moi, ces trois références-là, pour moi, quatre avec le Neo, pour moi, ils font figure peut-être d'exception en ce moment et ça risque de ne pas être pérenne. Mmh. Mais personne ne peut dire comment va se passer l'avenir. Mais en tout cas, sautez dessus si jamais vous voulez acheter quelque chose pour la rentrée, par exemple, pour la rentrée 2026-2027, c'est des bonnes occasions.
1: pas mal. 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
1: 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Lionel, avant de se quitter, on va dédier cette émission à un de tes collaborateurs. Ouais. Qui nous a quittés dans des circonstances dramatiques la semaine dernière. Et tu voulais faire un petit clin d'œil à sa famille.
6: À sa famille,
1: et surtout à tous les collaborateurs qui bossaient avec lui.
6: Oui, ça a été un choc pour nous. Donc c'est Javard Traoré qui était justement responsable des tests informatiques. Donc il travaillait avec moi depuis 8 ans à peu près. Donc il est décédé donc à 47 ans d'une attaque, d'une rupture d'anévrisme. Vraiment un grand hommage à ce gars qui était ingénieux, passionné, plein d'énergie. Vraiment, j'embrasse toute sa famille que j'ai pu rencontrer, qui sont d'une gentillesse incroyable et qui vivent ce drame-là comme on peut jamais en vouloir dans la vie. Donc voilà, un bel hommage à Javard Traoré qui nous a quittés, mais qui laisse un souvenir de lui, de mec passionnant, passionné, et on va se souvenir de lui longtemps.
1: Eh bien voilà, le message est passé. Merci beaucoup Lionel.
6: Merci François.
1: Ce De Quoi Je Me Mêle est terminé. Vous passez un bon week-end. Ça, j'y compte bien. Je pense que ça va bien le faire. Si vous êtes avec nous en audio, surtout vous restez là quelques minutes supplémentaires avec le retour d'Anthony et de Nicolas. Et puis pour tous les autres, on se retrouve bien sûr la semaine prochaine. Très bon week-end à vous toutes et à vous tous et à très vite.
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0: 8h22 et ce matin, une French Tech qui veut nous refroidir, ou en tout cas refroidir le hardware. Naoufel Menadi, bonjour, vous êtes directeur général de Leviathan Dynamics. Vous attaquez la production de froid et au traitement des eaux industrielles avec une technologie brevetée de compresseurs sous vide que je ne vais pas expliquer moi-même, que vous allez expliquer vous concrètement. Quelle est votre technologie et qu'est-ce que vous proposez ?
7: Alors, en fait, pour pouvoir changer la manière de produire du froid ou de pouvoir retraiter l'eau, il faut trouver un autre chemin. Il n'y a pas mieux que de revenir vers la science. Et quand on revient vers la science, on trouve des principes très connus, comme la thermodynamique. Ce qu'il y a, c'est qu'il y a 10 ans, quand Leviathan Dynamics a été créé par Karine Okang et Alain Chauvin, ils n'ont pas trouvé le compresseur capable de faire fonctionner ce cycle. Et donc, ils se sont attelés à commencer à créer un compresseur centrifuge qui va avoir un certain nombre de propriétés cumulées pour pouvoir rendre possible l'usage de l'eau, pour pouvoir produire du froid et de la chaleur. Et donc, ce compresseur est un compresseur qui fonctionne sous vide et avec de la vapeur d'eau, qui tourne à haute vitesse. Et c'est ce compresseur-là qui est le cœur de nos machines.
0: Mais qu'est-ce qu'on appelle une climatisation, non ? C'est-à-dire que c'est ça le...
7: C'est le principe de fonctionnement de toute climatisation est basé sur le même principe de thermodynamique, sauf que ça utilise des gaz fluorés qui ont montré depuis leur usage qu'on est en train de réchauffer la planète. Plus on va utiliser ces climatiseurs avec ces gaz fluorés...
0: Donc là, ça n'émet rien.
7: Pardon ?
0: Ça n'émet rien.
7: En fait, on va utiliser l'eau pour pouvoir... Et l'eau est connue comme étant un réfrigérant naturel depuis la nuit des temps. Juste pour pouvoir ramener ça à notre échelle humaine, l'été, quand on a chaud et quand on met un peu d'eau sur son visage et qu'on sent on a cette sensation de fraîcheur, c'est quoi ? C'est tout simplement que l'eau s'est évaporée, elle a emmené avec elle un peu de chaleur, on a cette sensation de froid. Nous, on a encapsulé ce principe dans une machine.
8: Mais vous allez me dire que tous les grands fabricants de clim qui utilisent des gaz fluorés, j'imagine, pas pour le plaisir, d'autant que ça coûte de l'argent et que ça pollue, ils n'avaient pas pensé que juste en utilisant de l'eau, on pouvait avoir le même résultat ? C'est quoi en fait l'ingrédient magique, le truc en plus qui fait que vous avez une technologie extraordinaire.
7: Alors, la magie, c'est qu'il n'y a pas de magie, c'est de la science. Et donc, l'idée ici, c'est que les gaz fluorés, en fait, c'était une continuité depuis la Seconde Guerre mondiale du siècle dernier. On a continué à utiliser des gaz qui sont très puissants. Ils sont tellement puissants que quand ils s'échappent de ces machines-là, ils sont très difficiles, en fait, à détruire. Et donc, l'eau est un sujet qui existe depuis plusieurs années, plusieurs décennies dans l'industrie. C'est utilisé dans des très grandes machines. Nous, en fait, ce qu'on va apporter, c'est de rendre plus compacte cette solution. Et donc, nos compresseurs sont très compacts. Et c'est pour ça qu'on les intègre dans des machines pour pouvoir les utiliser.
8: Et ça fonctionne aussi bien qu'un climatiseur classique, j'allais dire. Enfin, c'est quoi la baisse de température? Donnez-nous un peu les...
7: Aujourd'hui, on est orienté B2B. Donc, on s'adresse à des industriels. Le B2C va venir dans une deuxième phase. On va pouvoir collaborer avec d'autres qui ont la capacité de nous emmener vers le B2C. Aujourd'hui, quand on regarde en fait les COPS, ce qu'on appelle les COPS, les coefficients de performance des machines, je donne 1 kWh électrique à la machine, puisque nos machines sont électrifiées, en retour, combien j'ai de kilowatts thermiques. Et donc, ce COPS, c'est l'élément de base pour pouvoir voir un peu et vérifier et comparer par rapport aux technologies existantes. Aujourd'hui, on a été en capacité d'apporter la preuve qu'on est supérieur de 30% par rapport aux COP des autres machines. Ah oui. Donc, ça veut dire que c'est une technologie qui montre qu'elle est en capacité d'être efficace. Donc, ça veut dire qu'elle va consommer moins d'énergie. Et c'est là où c'est intéressant pour nos clients. Nos clients sont en train de chercher des solutions sobres. Comment on peut les aider à court terme pour pouvoir réduire leur facture énergétique? Donc, en utilisant des technologies plus sobres en énergie pour pouvoir, plus long terme, protéger la planète.
0: Là, c'est vendu, ça existe dans les entreprises ou vous êtes encore en phase de développement?
7: Alors, on est sur une solution qui est ce qu'on appelle en phase pilote, c'est-à-dire qu'on a actuellement des machines qui tournent dans la vraie vie. On a un groupe froid qui tourne à Lyon pour le rafraîchissement de sous-stations qui gèrent le tramway de la ville. On a une pompe à chaleur qui tourne sur un bâtiment à Aubervilliers avec notre client ICAD. Et donc, ce sont des projets qui nous permettent d'avoir suffisamment de données, d'apporter la preuve que notre solution, elle est d'un côté efficace énergétiquement, elle est efficace thermiquement. Et en même temps, nous, ça nous permet de renforcer encore plus notre technologie. On prévoit d'avoir nos premières pré-séries industrielles en 2027.
0: Sachant que vous avez réussi à lever 8 millions d'euros. Hein. Tout à fait. C'est ce que vous venez de faire, Anthony.
8: Énorme enjeu parce que, alors, moi, j'ai découvert les chiffres en préparant l'interview, mais j'ai trouvé ça fou. Il y a 1,5 milliard de clim aujourd'hui dans le monde et les prévisions en 2050, c'est 5,6 milliards. Donc, exactement, une multiplication quasiment par 5. Est-ce que sur un marché, vous parliez du fait que vous alliez lancer un modèle peut-être pour les particuliers, sur un marché comme la France où il y a encore ce côté très culpabilisant du fait d'acheter une clim, ce qui n'est pas le cas dans beaucoup, beaucoup d'autres pays, vous pensez que votre solution qui est plus vertueuse, on va le dire comme ça, pourrait être un argument commercial justement pour convaincre les Français de s'équiper en clim?
7: Alors, le sujet de la clim est un sujet qui est en fait passionnel et très sensible. En fait, il faut commencer toujours par les basiques. Les basiques, c'est quoi? C'est de bien traiter thermiquement l'enveloppe de son habitat. Si je parle du particulier, il y a pas mal de préalables à faire pour pouvoir à la fin seulement dimensionner en fait une solution pour climatiser. Par moment, on prend le problème à l'envers et on dit j'ai une clim que j'aimerais bien remplacer, je ne touche à rien sur mon bâtiment et à ce moment-là, je vais dimensionner un pour un pour la même puissance. L'idée, c'est de pouvoir travailler et il y a plein d'autres solutions à mettre en œuvre. Et nous, on s'assure toujours avec nos clients de les aider à bien comprendre le problème dans cet atelier avant de commencer à dimensionner une machine. Et donc, nous, ce qu'on préconise, c'est de réduire au maximum les puissances nécessaires. Et un deuxième point qui est très important, nous, humains, depuis quelques années, on a compris que l'hiver, on n'a pas besoin d'une température supérieure à 19 degrés et l'été, 25 degrés. Ça, c'est une nouveauté dans nos changements d'habitude. Et ça participe justement à changer notre manière de consommer ce que j'appelle le froid. Dernier point, nous, notre rêve, la machine de rêve, c'est il ne faut pas la toucher, il n'y a pas de télécommande, il faut qu'elle puisse être en autonomie, elle voit quelles sont les calories à l'extérieur, elle est en capacité de nous donner la température pour qu'on ait un confort thermique.
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9: Bonjour à tous, ravi de vous retrouver sur BFM Business dans Check-up Santé. S'il y a une pathologie qui bénéficie des progrès de la médecine et de la recherche, c'est le cancer, avec pourtant plus de 400 000 nouveaux cas par an en France. Premier centre européen en cancérologie, sixième dans le monde, c'est l'Institut Gustave Roussy. Et j'ai le plaisir d'accueillir le professeur Fabrice Barlesi, son directeur général. Et si on le traite mieux, c'est entre autres grâce aux médicaments. Et ce monde du médicament est assez remué par l'arrivée au pouvoir de Donald Trump, qui est en passe de redistribuer les cartes. Pour en parler, le meilleur spécialiste au monde de la pharma en France, c'est Olivier Robichon, patron de la revue Prescription Santé. Et le nerf de la guerre de la recherche et du progrès, c'est son financement. Et mon dernier invité est Cédric Moreau, partenaire chez Sofinnova, fonds d'investissement qui a aidé plus de 500 entreprises en 50 ans et qui lance la coalition européenne des sciences de la vie. 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
9: Professeur Fabrice Barlesi, bonjour.
10: Bonjour.
9: Ravi de vous revoir, on s'était vu il y a quelques années, je crois, 2-3 ans. Vous êtes spécialiste du cancer thoracique, de la médecine de précision et de l'immunologie des cancers. Vous êtes considéré comme un des chercheurs les plus influents au monde en cancérologie. Vous avez fait l'ESSEC, pour un médecin, c'est beau. Vous dirigez depuis 2021 l'Institut Gustave Roussy, classé premier centre européen, je l'ai dit en entrée, et sixième mondial dans la lutte contre le cancer. Je disais en intro, 400 000 nouveaux cas de cancer par an. Que fait la police ?
10: C'est même un peu plus, hein, c'est quasiment 450 000 et c'est un doublement entre les années 90 et 2020, expliqué à la fois par l'augmentation numérique de la population française, aussi son vieillissement et puis un certain nombre de facteurs qui restent aujourd'hui à préciser, probablement des expositions un peu nouvelles. Mmh. Néanmoins...
9: Et paradoxalement, certains cancers augmentent quand même, malgré les progrès de la science.
10: Alors effectivement, on a un certain nombre de cancers qui augmentent, en particulier chez les sujets jeunes, et c'est un des questionnements qu'on a aujourd'hui. Il faut néanmoins rappeler que parmi ces cancers, 40% sont évitables. Tabac, alcool, sédentarité, surpoids, c'est des facteurs contre lesquels on peut tous lutter à l'échelon individuel et qui permettraient de diminuer le poids de cette maladie.
9: Plus d'autres pollutions
10: Parmi les autres facteurs, il y a beaucoup de choses. Il y a effectivement l'exposition à la pollution qui pourrait être un promoteur de certains facteurs en responsable des cancers. Peut-être aussi l'exposition à un certain nombre de produits chimiques, de pesticides, mais les microplastiques aussi. Ouais. Et puis l'alimentation qui pourrait avoir un rôle aussi, avec notamment l'avènement depuis 20 à 30 ans de l'alimentation ultra transformée.
9: Et autre paradoxe, avec toutes les maladies qu'on n'arrive pas à guérir, surtout en neurologie, les maladies neurodégénératives, c'est quand même la maladie la plus redoutée pour les Français.
10: Oui, ça reste une maladie, effectivement, qui est marquée par, je dirais, sa gravité, le choc qu'elle représente, la difficulté, la longueur parfois des traitements, même si, il faut le redire, aujourd'hui, on guérit 2/3 des cancers. L'objectif est d'arriver à la guérison totale d'ici la fin de ce siècle, avec une étape à 80% en 2040. Donc, clairement, on a des progrès, mais oui, c'est logique que cette maladie soit redoutée, aussi parce qu'on doit mieux communiquer sur tous les traitements aujourd'hui qui existent et le fait qu'ils soient plus facilement tolérables.
9: Alors l'Institut Gustave Roussy, c'est un paquebot gigantesque. Vous traitez 52 000 patients par an et ce n'est pas que du soin.
10: Alors Gustave Roussy a étendu, je dirais, le spectre de ses activités, notamment à la prévention. Et on a lancé un grand programme qui s'appelle Interception, qui est un programme de prévention personnalisée. On identifie grâce à un algorithme les sujets qui sont à risque augmenté et ils rentrent dans des filières particulière pour optimiser la probabilité de diminuer ce risque, que ce soit un risque génétique, que ce soit un risque lié à des antécédents familiaux, des expositions. Et l'interception a été ouverte en 2021 avec Gustave Roussy. Il est maintenant ouvert dans 18 centres en France. D'accord. 18 centres en France, donc chacun peut à proximité ou presque de chez lui trouver un centre interception.
9: Donc l'Institut Gustave Roussy, c'est le soin, c'est donc la recherche.
10: C'est évidemment la recherche. La recherche a toujours été très intriquée avec le soin. Gustave Roussy, la recherche clinique, c'est plus de 6000 patients inclus dans ces cliniques, 600 essais activés. C'est une manière d'accéder à l'innovation dont vous reparlerez tout à l'heure avec d'autres acteurs. C'est aussi, je dirais, une volonté de mieux comprendre ces maladies, c'est-à-dire de partir des échantillons des patients. Qu'est-ce qu'il se passe et comment on peut expliquer qu'un patient va répondre, qu'un patient va moins répondre, qu'un patient va présenter une toxicité et comment on peut optimiser la génération suivante de médicaments.
9: C'est aussi l'enseignement ?
10: C'est évidemment l'enseignement. Gustave Roussy Éducation, qui est notre filiale d'enseignement, c'est plus de 4500 étudiants formés, une plateforme avec plus de 10 000 étudiants et des activités qui sont largement internationales, puisque 30% des étudiants qui participent à nos masterclass notamment sont étrangers.
9: Alors évidemment, depuis des années, le traitement du cancer, sa gestion s'améliore, mais est-ce que vous ne trouvez pas qu'il y a une énorme accélération ces dernières années, peut-être avec les nouvelles technologies, l'IA ?
10: En tous les cas, il est clair qu'il y a une accélération, au moins, on va dire, depuis 20 ans. Le séquençage de l'ADN, la découverte et notre compréhension de la biologie des tumeurs a permis l'avènement des thérapies ciblées. Puis, notre meilleure compréhension du système immunitaire, dans les années 2010, l'avènement de l'immunothérapie, et puis les progrès qu'on fait autour de l'immunothérapie. Et puis, évidemment, l'IA va accélérer à la fois les process de la recherche, mais aussi notre capacité à mieux stratifier, mieux comprendre ces pathologies, par l'analyse des images radiologiques, l'analyse des images anatomopathologiques au laboratoire et l'aide qu'elle va apporter effectivement aux chercheurs.
9: On va aussi au plus profond de la cellule, non ?
10: Cette façon. Aujourd'hui, on fait des analyses qui sont du domaine de l'analyse d'une cellule unique, c'est-à-dire qu'on est capable d'analyser cellule par cellule l'ensemble des composantes de la tumeur et évidemment, c'est ce qui devrait nous permettre dans le futur d'arriver à être plus précis dans notre capacité à designer un traitement qui va être de plus en plus sur mesure et de plus en plus efficace.
9: Oui, quand on parle de personnalisation, c'est...
10: Exactement.
9: C'est le terme. Est-ce qu'on va aussi vite que les US, que les Chinois?
10: Alors,
9: c'est la question qui fâche.
10: On est au moins aussi agile, ce qui explique le positionnement international de Gustave aussi, qui reste un des très grands centres dans le monde et qui compte dans la recherche et dans les soins. Évidemment, on ne le fait pas avec les mêmes moyens. Aujourd'hui, nos collègues américains ou nos collègues chinois ont évidemment des moyens importants. Maintenant, la France a une structuration de sa recherche qui est très importante, de ses universités, a aussi une structuration de sa capacité à transformer les produits de la recherche en compagnie. C'est moins solide, mais il y a une vraie prise de conscience. La création du Paris-Saclay Cancer Cluster en a été l'exemple, et ces autres clusters qui se sont développés au niveau national, avec l'idée vraiment d'arriver à transformer les produits de la recherche en nouveaux médicaments, nouveaux dispositifs ou nouveaux parcours. Donc, on est dans la course, mais il faut maintenir effectivement la pression et l'engagement à la fois politique et financier pour y arriver.
9: Et peut-être collaborer aussi, peut-être collaborer avec...
10: La collaboration scientifique a toujours été importante. Hein, sur les scientifiques collaborent dans le monde entier pour essayer d'avancer, de trouver des solutions. Il faut aussi, bien sûr, qu'on mette en œuvre au niveau national les collaborations possibles, peut-être aussi en concentrant les moyens dans les très grands centres qui auront la capacité à mener ces recherches qui sont de plus en plus sophistiquées, de plus en plus coûteuses et qui nécessitent par-dessus tout des talents.
9: Et est-ce que l'arrivée de Trump a apporté un coup quand même un peu à la recherche ?
10: À la recherche,
9: en Europe et ailleurs.
10: Enfin, à la recherche, en général, possiblement, en tout cas la recherche biomédicale moins. Ce sont des secteurs qui ont été moins touchés aux États-Unis par les économies voulues ou les changements voulus par le président Trump. Néanmoins, les décisions du président Trump sur les médicaments notamment influencent très profondément la distribution, notamment des essais cliniques au niveau mondial, avec une Europe qui est aujourd'hui un peu en retrait. Et il faut clairement lutter contre ces éléments pour continuer à permettre à nos malades d'accéder à l'innovation.
9: Alors justement, le nerf de la guerre, c'est l'argent hein, dans la recherche et le coût donc, des médicaments qui coûtent à juste titre très très cher. Est-ce qu'on a la chance quand même d'être en France ? Oui ?
10: Ah ben c'est clair qu'en France, aujourd'hui, si vous avez une maladie chronique, et en particulier les pathologies cancéreuses, l'ensemble de vos soins sont couverts à 100%, ce qui n'est pas le cas dans le monde, et quel que soit le niveau d'assurance que vous avez, y compris aux États-Unis. Donc aujourd'hui, oui, on a de la chance. Oui, on accède à un système où l'ensemble des soins sont possibles, où il y a des investissements dans les grandes structures de soins. On a une information, une équité d'accès sur le plan territorial qui est évidemment importante. Maintenant, on voit que ces coûts augmentent de manière continue. Il va falloir trouver les moyens au niveau de la société, faire des choix aussi pour s'assurer que les Français accéderont toujours au meilleur niveau de soins en cancérologie.
9: Pour finir, le rôle des aidants quand même qui est primordial, qu'on oublie parfois.
10: Bien sûr, vous le rappeliez au départ, si le cancer est une maladie qui est crainte par la majorité d'entre nous, c'est aussi parce que les conséquences ne sont pas seulement un échelon individuel, c'est la famille, c'est l'environnement social. Et évidemment, le rôle des aidants est majeur, le rôle de l'ensemble de l'environnement, mais aussi la prise de conscience du milieu professionnel, de comment on peut aider quelqu'un qui est touché par cette maladie ou qui va revenir après avoir été traité. Et tout cet environnement est à consolider et à construire.
9: Alors, je parlais justement du nerf de la guerre, c'est l'argent. Donc, il ne faut pas oublier qu'on peut faire des dons à l'Institut Gustave Roussy.
10: Exactement. Gustave Roussy a une activité et habilité, évidemment, à recevoir des dons qui sont défiscalisables, comme vous le savez. Et donc, il est extrêmement important de bénéficier du soutien de nos mécènes. C'est grâce à ça, que l'on est capable de faire venir ou revenir de grands talents, notamment des États-Unis. C'est aussi grâce à ça qu'on est capable d'investir dans des technologies de recherche de pointe et aussi grâce à ça qu'on est capable d'apporter et d'améliorer l'environnement pour nos patients.
9: Et ben on est ravis d'apporter notre petite pierre. Merci beaucoup Fabrice Barlesi, merci beaucoup. On va à présent accueillir Olivier Robichon qui va nous éclairer sur les effets Trump sur la pharma mondiale.
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9: Olivier Robichon, bonjour.
11: Bonjour Fabien.
9: Ravi de vous revoir dans l'émission. Vous dirigez la célèbre revue internationale Prescription Santé, qui est le temple en fait de l'actualité de la pharma française et internationale. Alors le prix des médicaments aux USA a été l'un des thèmes majeurs de la campagne présidentielle de Trump. Donc le grand méchant loup est arrivé, le monde de la pharma tremble.
11: Il a tremblé, il tremble encore un petit peu, mais c'est vrai que le premier mandat de Trump avait été assez décevant de ce niveau-là, les promesses n'avaient pas été tenues, et c'est vrai que pour ce second mandat, il est en train de redistribuer les cartes de manière assez brutale et violente. En réalité, au mois de juin, il a fallu attendre juillet pour savoir où on allait. En juillet, il a tout simplement écrit une lettre aux 17 plus grands laboratoires.
9: On va y revenir, oui.
11: D'accord, pour en leur fixant des objectifs, et ces objectifs, on en fait trembler quelques-uns. Ouais.
9: Alors, ceux qui ont eu la malchance d'avoir des problèmes de santé aux US ont compris que la santé était la plus chère au monde, à l'autre extrême de la France.
11: Ah oui.
9: Ça va changer, non ?
11: Ça va probablement changer, ou alors on risque de se retrouver dans une situation encore pire, c'est-à-dire qu'on n'aura pas les médicaments les plus innovants. Mais tout ça vient effectivement de ces trois conseils, entre guillemets, que Trump a donné aux laboratoires pharmaceutiques. En gros, il va falloir produire localement. Il ne voulait plus que la plupart...
9: L'objet de la réunion qu'il a eue avec les plus grands labos.
11: Les 17 plus grands laboratoires. Enfin, il les a réunis après leur avoir dit ce qu'il fallait entendre.
9: Alors, la première chose, il leur a demandé de produire localement.
11: Il en avait assez que 70% des médicaments viennent de l'Irlande, notamment, qui était le plus grand producteur. Il leur a dit, maintenant, il faut produire à côté des patients. Donc,
9: il a raison.
11: Oui, c'est logique, compte tenu du prix.
9: Oui, chacun le peut être pour son magasin.
11: Et puis en même temps, c'est vrai que les Américains payent au moins 3 à 4 fois plus cher les médicaments innovants que nous en Europe. Donc il y avait une logique derrière tout ça. Produisez localement.
9: Et si on le fait pas ?
11: Si on le fait pas, c'est le truc habituel. Trump sort la carte qu'il a sortie sur d'autres secteurs, à savoir les droits de douane. Alors on a entendu tous les chiffres. On passait de 20 à 100% en revenant à 60. Mais c'est vrai que
9: c'est quand même souvent des allers-retours quand même.
11: Ça bloquait toutes les politiques d'avenir des laboratoires. Donc il y avait un vrai risque.
9: Alors la deuxième chose, c'est que les labos doivent baisser les prix de leurs médicaments.
11: Des médicaments existants, c'est-à-dire que des médicaments déjà commercialisés. On savait pas alors comment. Il voulait que les prix baissent, parfois de 50%. Il avait même dit
9: baisse où partout, en Europe, aux US, partout.
11: Lui aimerait que ça augmente en Europe et que ça baisse aux US, puisque de toute façon il y a un équilibre à trouver. Mais là, on parle des médicaments déjà existants, notamment pour les maladies chroniques, le diabète, notamment.
9: Mais ça, c'est utopique.
11: Mais non, c'est pas utopique.
9: Est-ce qu'on peut faire monter le prix des médicaments en France ?
11: J'ai peur qu'on n'ait pas d'autres solutions. Enfin, on va y revenir avec cette politique du MFN, mais il nous prend. Les États-Unis, c'est 65% aujourd'hui du marché du médicament. Ils ont la main sur la plupart des déterminants. Troisième obligation.
9: Les Chinois arrivent quand même.
11: Oui, mais les Chinois, le processus est toujours long. Les prix pratiqués sont quand même beaucoup plus bas. C'est effectivement un marché d'avenir, mais c'est plus un marché d'avenir pour la recherche que pour la consommation pour l'instant, même si ça augmente.
9: Alors, je reprends votre formule.
11: Oui.
9: Vous dites que les États-Unis en ont marre d'être les cocus de la pharma
11: mondiale. C'est pas la mienne, je vous rassure, c'est celle de Trump. Et pour cause, c'est vrai que les médicaments innovants, là on parle de ceux qui arrivent, qui sont les plus innovants, sont vendus à des prix qui n'ont rien à voir avec ceux de l'Europe notamment. Donc, on a constaté, et personne ne peut dire le contraire, sincèrement, qu'en fait, les patients américains payent pour la recherche mondiale.
9: D'accord.
11: Donc, il impose...
9: Alors, résultat des courses.
11: Résultat des courses sur le premier point, à savoir la production locale, ça a été une cavalcade de tous les laboratoires qui se sont précipités avec leurs chéquiers pour dire non, ne nous imposez pas. Et puis alors, les chéquiers, pas les petits chéquiers de chez nous, les gros chéquiers. En quelques mois, tenez-vous bien Fabien, on a annoncé 400 milliards de dollars d'investissement. Alors c'est des investissements qui vont s'étaler sur 5 à 10 ans, mais c'est un montant record. Rappelez-vous quand Novo Nordisk a décidé d'investir 2,2 milliards d'euros en France, on criait au miracle. C'est 200 fois plus. Donc il y a des annonces. Donc les usines pharmaceutiques poussent comme des champignons. Là-dessus, il a incontestablement réussi, d'autant qu'il y a des créations d'emplois qui vont avec, bien sûr.
9: Évidemment. Et donc, finalement, pour nous, c'est un gros problème en Europe, en France
11: Il va y avoir une conséquence naturelle. Les poches des laboratoires ne sont pas sans fonds. Donc, ces 400 milliards qui seront investis aux États-Unis ne seront pas en Europe, notamment. On le voit déjà, les investissements.
9: Oui, donc ces 400 milliards qui ne seront pas en Europe, quoi.
11: Bien sûr, les investissements qui sont annoncés en Europe, ce sont des extensions d'usines. Jamais des créations, et on va commencer à payer la note.
9: Et concernant la baisse des prix ?
11: Alors, sur la baisse des prix, c'est le point sur lequel il a le moins réussi, c'est-à-dire qu'il a créé un site, c'est que en toute modestie, ça s'appelle Trump Redux, donc l'ordonnance Trump. Donc tout passe par le site, en réalité c'est juste un site qui va redispatcher les patients vers les sites des laboratoires, et les laboratoires proposent 3, 4, 5 de leurs médicaments à des frais. C'est vrai, des réductions massives, mais... réservé à certains patients, et les experts ont compté qu'en fait, ça ne concerne que 10%, 10 à 15% des patients qui sont vraiment, qui payent direct, qui payent comptant.
9: Et pour les traitements innovants ?
11: Alors, c'est là où il y a un vrai problème, pour nous en tout cas, parce que Trump a sorti la carte du MFN, Most Favored Nation. C'est simple, On prend un panel de 6-7 pays qui ont à peu près le même niveau que les États-Unis. On calcule le prix moyen auquel les médicaments innovants sont vendus en Europe. Et Trump a dit, on ne vendra pas aux États-Unis plus cher que ce prix moyen. Ouais. Donc effectivement, on peut s'attendre, et c'est déjà le cas dans certains pays, en Angleterre, en Belgique, à ce que les prix des médicaments innovants, et en Allemagne, augmentent. Mais le problème, il est vraiment pour la France, parce que la France, parmi tous ces pays...
12: Elle ne pèse rien par rapport...
11: Ah bah d'abord, on représente à peine 3% du marché en chiffre d'affaires, mais surtout, on est le pays où ces médicaments innovants sont payés le moins cher. Donc qu'est-ce que vont faire les labos? Vous savez, ça fait 20 ans qu'on n'arrête pas de dire que... 20 ans, 50 ans qu'on n'arrête pas de dire que les médicaments ne sont pas des produits comme les autres. Sauf que les entreprises qui les produisent sont des entreprises comme les autres. Elles ont besoin de bénéfices et d'investissements. Qu'est-ce qui va se passer? On va choisir de ne pas présenter ce produit en France, parce que sinon ça va faire baisser le calcul de la moyenne, la France étant vraiment en queue de peloton, et donc demain, après-demain, mais dès cette année en 2026...
12: Les patients n'auront pas...
11: Les patients n'auront pas accès, ils ne sauront même pas que des produits véritablement innovants, sur le cancer, vous en parliez tout à l'heure avec le patron de Gustave Roussy...
12: Fabrice Barlesi.
11: Ils ne sauront pas que ces médicaments existent, parce que les laboratoires concernés ne les proposeront pas au système français, qui de toute façon sera incapable de payer le prix qu'eux demandent.
12: Eh bien, merci, on a bien fait de vous,
11: oui,
12: vous
11: inviter. Je suis désolé de vous avoir...
12: Vous revenez quand vous voulez, merci.
11: Plombez un peu l'ambiance.
12: Merci beaucoup Olivier Robichon. On va à présent accueillir Cédric Moreau, qui est partenaire chez Sophie Nova.
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12: Cédric Moreau, bonjour.
13: Bonjour Fabien.
12: Alors vous avez 18 ans d'expérience dans le secteur des banques d'investissement spécialisées dans la santé, et vous êtes depuis 8 ans, si je ne me trompe pas, vous êtes partenaire chez Sophie Nova, partenaire.
13: C'est exactement ça. Tout est bon.
12: Voilà, une boîte qui a quand même 54 ans d'existence.
13: Vous imaginez, Capital Investissement en 1972, c'était le début.
12: Énorme. Et c'est une boîte française?
13: Absolument. D'ailleurs, Sophie Nova, c'est un peu la contraction de Société Financière d'Innovation.
12: Ah oui, déjà, vous voyez.
13: À l'époque, oui.
12: Donc, vous êtes spécialisé, évidemment, dans le monde de la santé. C'est quoi? C'est biotechnologie? C'est
13: essentiellement biotechnologie, puis les dispositifs médicaux également.
12: Oui, et même l'agriculture.
13: Alors, on a effectivement...
12: Il peut avoir un rapport indirect avec la santé, bien sûr.
13: Absolument. Donc ça, c'est notre fonds biotech industriel, qui effectivement adresse des marchés comme... tout ce qui peut être chimie.
12: Alors, depuis quelques années, donc, est arrivé quand même le numérique. Donc, on vous investissez aussi dans le numérique, peut-être dans la e-santé. Est-ce que maintenant, on arrive à investir sur des algorithmes d'IA, sur des...
13: Bon, en tout cas, on a monté, effectivement, il y a 3 ans, un fonds qui s'appelle Sophie Nova Digital Medicine, et qui a vocation, effectivement, à accompagner toute cette révolution avec l'IA.
12: Alors justement, vous avez vous gérez un actif plus que conséquent quand même, 4 milliards d'euros.
13: Même plus, oui.
12: Même plus, un peu plus. Encore plus de dollars, donc en dollars. On dit souvent qu'en France, on est super bon en amorçage, et la suite, c'est moins bien.
13: Bah, c'est pour
12: et
13: ça que...
12: Et d'ailleurs, pas mal d'entreprises finissent par se délocaliser.
13: Exactement, et c'est pour ça que j'ai rejoint Sophie Nova en 2018, donc avec ce fonds Let's Stage qu'on a appelé Sophie Nova Crossover. Ouais. Et l'idée était effectivement de créer un véhicule et une équipe dédiée pour pouvoir accompagner les sociétés... innovante de la biotechnologie dans ses phases ultimes de développement
12: sur
13: clinique.
12: Sur toutes les chaînes, la chaîne de valeur
13: Surtout sur les phases cliniques de développement et pour les amener à la commercialisation, et ce sont les étapes qui se coûtent en général le plus cher.
12: Ouais. Et vous avez des exemples de sociétés que vous avez accompagnées, même récemment?
13: Oui, bah on a une société qui devient assez iconique, qui s'appelle Abivax.
12: Oui, bien sûr.
13: Effectivement, on est rentré... il y a 6 ans sur cette société. On est content de voir aujourd'hui justement la société qui est maintenant toute proche de pouvoir lancer son produit sur le marché.
12: Société française, mais aussi en dehors de la France, non?
13: Bon, en tout cas, très, très ancrée en France, et on en est très fiers.
12: Oui, j'ai lu Bio Velocita. Ça fait partie aussi des entreprises que vous avez...
13: Alors ça, c'est un fonds d'amorçage. Vous avez invité Fabrice, donc de l'IGR, et on a même un accord avec l'IGR dans ce cadre de fonds pour sourcer des projets innovants qui viennent de l'Institut Gustave Roussy, mais pas que, et pour pouvoir les mettre sur des rails pour faire des entreprises.
12: Alors l'actualité, c'est ce fameux lancement de la Coalition Européenne des Sciences de la Vie, ELSC, en partenariat avec Invest Europe, c'est ça?
13: Absolument.
12: Donc,
13: Europe Invest, c'est vraiment c'est une association, c'est la première association au monde qui représente le private equity, et là en l'occurrence...
12: Et vous en êtes d'ailleurs le président du comité de surveillance.
13: Alors, pas d'Invest Europe, mais de cette coalition qu'on a créée. L'idée, effectivement, était de s'inviter, quelque part, à la table des discussions et des négociations, puisqu'aujourd'hui, l'innovation, elle est dans la main des biotech, on vient d'en parler, et ce sont nous, les venture capitalistes, qui finançons ces biotech, et on pense donc qu'on a véritablement des choses à dire pour faire en sorte que l'Europe garde sa compétitivité, puisque c'est vraiment ça l'objectif, c'est la compétitivité européenne.
12: En quoi? En s'uniformisant, en mutualisant les investissements, en faisant quoi?
13: Alors, nous, notre priorité, déjà, ça va être de mettre le carburant dans la machine. Ouais. Donc, c'est vraiment focalisé sur le financement public et privé.
12: Privé.
13: Et même mettre en place de plus en plus de partenariats. Donc, on a besoin d'augmenter la volumétrie de financement dédiée à l'innovation, à l'écosystème de l'innovation en santé en Europe. En gros, on investit 4 à 5 fois moins qu'aux États-Unis. Et c'est même encore plus vrai pour le late stage, puisque là, on va parler de 8 à 10 fois. Et on sait, une des raisons, c'est le marché du Nasdaq, qui fonctionne extrêmement bien aux États-Unis. Et on pêche en Europe sur ces aspects-là.
12: D'accord, j'ai posé la même question à Fabrice Barlesi, à Olivier Robichon. Donc, l'arrivée de Trump change la donne un peu ou pas? Ça rebat les cartes?
13: Pour nous, c'est une question d'urgence. J'ai parlé de compétition. Là, il y a une urgence. Il faut aujourd'hui qu'on puisse vraiment se retrousser les manches et faire en sorte que les textes aujourd'hui qui sont sur la table, on parle du Biotech Act, on parle du Critical Medicine Act. Donc, il y a plusieurs sujets et textes importants sur lesquels il faut qu'on mette en place les bonnes mesures et réglementations pour simplifier, pour accélérer et pour gagner en compétition, puisque sur ces dernières années, clairement, on a perdu des parts de marché.
12: Ouais, c'est pas utopique, non, avec une Europe qui est un petit peu un patchwork de pays complètement différents.
13: Alors moi, je suis un investisseur, donc je suis optimiste, et je pense que c'est bien. Non, utopique, non, puisque on a eu des réunions très intéressantes, notamment avec le commissaire à la santé européen, donc Olivier Varelli, qui a vraiment clairement partagé avec nous le fait que la santé est un secteur stratégique au niveau européen et qu'on va en faire un territoire d'innovation pour le futur. Et donc, je pense que si aujourd'hui on se met vraiment autour de la table et qu'on prend les bonnes décisions, on va pouvoir le faire.
12: On a parlé beaucoup des US, mais on a un peu parlé de la Chine.
13: Alors la Chine, elle est là, et je pense que c'est là où se retrouve l'Europe, finalement, entre deux pôles. À l'Est, effectivement, on a la Chine, qui gagne énormément en termes de compétition, qui a aujourd'hui, effectivement, des capacités impressionnantes, ce qu'ils ont fait en 20 ans, et l'accès à l'innovation aujourd'hui est impressionnant en Chine, avec un modèle
12: massif.
13: Ouais, et puis avec un modèle qui reste capital efficient, comment dire, puisque les coûts restent bas. Donc ça en fait un concurrent très fort aujourd'hui. Et puis on a de toute façon à l'Ouest les États-Unis qui restent le premier marché mondial. Et vous en avez discuté avec mes confrères tout à l'heure. Donc il faut qu'on trouve en Europe la capacité de se positionner entre ces deux pôles pour garder notre compétitivité, notre attractivité en termes notamment d'essais cliniques, d'innovation et de capacité à lancer ces produits sur le marché européen.
12: Et on vous invitera à nouveau pour avoir un retour un peu sur ce que
13: fait cette coalition. C'est ça, parce qu'on est très content d'avoir fait l'annonce. Maintenant, il faut que ça avance dans le bon sens et qu'on puisse peser de tout notre poids pour faire avancer la machine du bon côté et dans la bonne direction.
12: Merci beaucoup Cédric Moreau, partenaire chez Sophie Nova. Merci beaucoup. C'est la fin de cette édition. On se retrouve la semaine prochaine.
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0: 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Bonjour, vous êtes le cofondateur de Bonaloi. Une minute pour pitcher et on débrief.
15: Alors, Bonaloi, c'est un groupe de restauration française que j'ai fondé avec mon associé et chef Éloi Spinner. On a toujours trois restaurants à Paris, 130 collaborateurs à peu près. On veut moderniser avec Éloi la cuisine française. Avec trois principaux leviers. Le premier, c'est que c'est un marché qui tend quand même à saturer. Donc on veut apporter des concepts qui réveillent cette cuisine française. Le meilleur exemple, c'est Envie le Banquet qu'on a ouvert en septembre et qu'on réinvente le concept de buffet volonté. Cadre d'exception, produits de qualité, tout fait maison et responsable. Ensuite, d'un point de vue talent, on veut mettre fin aux dérives de la restauration. Chez Bonaloi, pas d'heures sup non rémunérées, pas de violence en cuisine, pas de discrimination et plein d'autres choses qu'on met en place pour garder nos talents. Enfin, Bonalois, c'est une communauté ultra engagée, créée par mon associé et chef, du coup, Éloi. Maintenant, près de 800 000 followers qui nous accompagnent sur les réseaux, et qui nous permettent d'apporter des messages plus hauts, plus forts, et d'accompagner un développement beaucoup plus pérenne que notre restaurant. Aujourd'hui, on veut accélérer le développement avec d'autres ouvertures prévues, pour aller encore plus loin.
0: Alors, est-ce que tout ça, ça permet de remplir? Parce que le secteur n'est pas facile. Hein. On a eu des chiffres sur la restauration qui ne sont pas très bons, avec beaucoup de fermetures. Vous avez des espaces qui sont assez grands quand même. Ouais. Enfin, il faut remplir, quoi.
15: Exactement. Bah, par exemple, on peut en parler, c'est 500 couverts. Donc, gros lieu, effectivement. Donc, il fallait avoir un concept fort. Si on avait fait un restaurant lambda classique, ça attire plus grand monde. Maintenant, le restaurant, ça s'est documenté, le marché sature, il y a de plus en plus de couverts à Paris. Donc, il faut être différent aussi bien dans le concept que sur la communication. Et c'est ce que nous offert.
0: Anthony.
8: Et alors, le concept, c'est le fil rouge, c'est les péchés capitaux, en gros. Donc, vous avez trois restaurants pour l'instant, donc c'est envie, orgueil et colère. Donc, ça veut dire que vous allez en ouvrir au moins 7, a priori, on verra.
15: Peut-être pas.
8: Peut-être un sur l'avarice, avec des menus à pas cher, on ne sait pas. Exactement. Non, mais c'est ça, c'est-à-dire que l'idée, c'est on ne vient plus au restaurant seulement pour manger un bon repas. Aujourd'hui, il faut qu'il y ait tout un concept, il faut qu'on nous raconte une histoire, en fait, quand on va au restaurant.
15: Tout à fait. Et effectivement, c'est pour ça qu'on a pris ce thème-là, des péchés capitaux, qui est hyper large, hyper vague et qui permet de nous faire des concepts toujours plus innovants. Colère, c'est un restaurant où quand vous rentrez, vous sentez une chaleur, il y a beaucoup de piment dans l'assiette, une expérience très immersive. Demain, on a plein d'idées pour gourmandise, pour un variété, comme vous l'avez dit, pour Luxure aussi, qui serait marrant à faire.
0: Ah ouais. J'irai dans Luxure plutôt que dans.
8: C'est intéressant.
0: Que dans Avaris. Ça a l'air plus marrant.
16: On voit les images pour ceux qui nous regardent, mais on voit aussi cette tendance de la réhabilitation des bistrots, type bistrot parisien, mais de manière plus moderne. Là, c'est un peu ce qui ressort. Le fait de remettre le buffet à volonté au goût du jour, ça fonctionne, ça? Parce qu'on avait vu que ça s'était un peu perdu, notamment dans les brunchs récemment.
15: Tout à fait. Alors, c'était un pari, notamment, vous avez raison, on s'est beaucoup questionné ce que ça a fonctionné en semaine, par exemple, au déjeuner, en dehors des brunchs le week-end. Il se trouve que c'est vraiment un énorme succès. Objectivement, on pourra en parler plus en détail, mais le concept attire. Je pense qu'il y a un côté hyper ludique du buffet qui fait que les gens adorent venir, se lèvent, se servent, font un peu leur repas à eux de leur façon. Et puis après, sans être prétentieux, on l'a bien fait. On a fait quand même un lieu vraiment qualitatif. On a mis une décoration grâce à nos architectes de grande qualité. On travaille tout maison avec des artisans quotidiens qui travaillent la charcuterie, la pâtisserie, tous les plats chauds et compagnie. Et enfin, avec une approche vraiment responsable, donc que produits locaux, de saison, et tout bien sourcé.
0: Et pour un prix, du coup, autour de combien?
15: 37€ déjeuner en semaine, 54€ le soir. Et pour le brunch.
8: Et le fait d'avoir un chef, alors Éloi Spindler, qui est une méga star sur les réseaux sociaux, il a sa chaîne YouTube, je regardais tout à l'heure son compte Instagram, il a plus de 300 000 followers, ça joue aussi, c'est-à-dire le côté communauté, j'imagine ça attire aussi du monde, un nouveau type de clientèle peut-être?
15: Tout à fait. En fait, la communauté, nous on le voit comme surtout un accélérateur, c'est-à-dire que le remplissage est beaucoup plus rapide au démarrage. Ensuite, on veut faire des concepts assez forts pour pouvoir aussi vivre indépendamment d'Éloi, on ne veut pas non plus être le groupe Éloi Spindler, c'est pas l'ambition. Et ça permet surtout un truc qu'on s'en rend moins compte, mais d'attirer beaucoup de talent. Parce que Éloi véhicule beaucoup de messages positifs en management, en restauration, et du coup on a mécaniquement beaucoup de gens qui postulent spontanément et on a beaucoup moins de mal à recruter que d'autres confrères.
0: Après, votre association, elle fait partie de celles qui fonctionnent bien. C'est-à-dire que vous avez fait les secs.
15: Exactement.
0: Vous avez bossé dans le conseil, vous avez bossé chez Bain. Lui, c'est la star sur les réseaux sociaux. C'est une bonne association.
15: Exactement. On dit souvent, Éloi, c'est le cœur, moi le cerveau, même si c'est, les deux font les deux, forcément. Mais non, c'est top, c'est trop bien trouvé, ça marche très bien.
0: Eva.
16: Mais c'est vrai que aujourd'hui, on en voit beaucoup des chefs stars sur les réseaux sociaux, sur des nouveaux groupes. On a Julien Sebac, Rouen Arbalès, Alice Thuyer plus récemment. Ça a quelle part cette position aussi sur les réseaux sociaux? Ça a une grosse part dans le business, non? Puisque le chef fait des vidéos avec des personnalités sur Instagram, sur YouTube notamment.
15: Tout à fait, on a essayé de le mesurer précisément. On a estimé via des interviews clients que c'est à peu près un quart de nos clients qui viennent grâce à ça.
0: Ah oui, quand même, c'est beaucoup. Ouais.
15: C'est beaucoup. Et du coup, la communauté, c'est une chose, mais ça dépend aussi de ce qu'on en fait. Et là où Éloi a été très bon, c'est qu'il a eu une communauté qui s'est créée non pas sur des images buzz ou un peu racoleurs, mais sur des vraies valeurs fortes de cuisine, de management. Et c'est ça qui fait qu'aujourd'hui, on a vraiment une communauté qui est vraiment hyper engagée, plus que la moyenne.
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18: Bonjour à tous, je suis ravie de vous retrouver pour une toute nouvelle émission de Focus Retail sur BFM Business. Et aujourd'hui, focus sur le secteur de la boulangerie qui évolue. Aujourd'hui, ce sont les boulangeries industrielles qui tirent la croissance, à l'inverse des boulangeries traditionnelles qui perdent peu à peu du terrain. Dans ce contexte, comment Feuillette tire son épingle du jeu? C'est ce que viendra nous expliquer son président, directeur général Jean-François Feuillette. Ce sera mon premier invité. Et puis, dans un second temps, alors que la demande pour les œufs ne fait que croître et que la filière se retrouve à flux tendu, Yungo met au point des substituts végétaux pour les professionnels notamment. Sa cofondatrice Anne Vincent sera avec nous. Elle nous expliquera tout ça. Focus Retail, c'est parti.
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18: Et j'ai le plaisir d'accueillir sur ce plateau Jean-François Feuillette. Bonjour, bienvenue sur le plateau de BFM Business. Alors vous êtes le président, directeur général de Feuillette. Feuillette, né à Blois en 2009. C'est le troisième groupe de boulangeries en France derrière Marie Blacher et Ange. Vous venez de passer le cap d'ailleurs des 100 boulangeries en décembre dernier. Vous allez tout nous raconter. Vous avez également 4 cafés Feuillette, un concept que vous avez lancé en 2024. À mes côtés sur ce plateau, Mélanie Effroy, directrice commerciale de Média Performance. Bienvenue Mélanie, c'est votre deuxième émission avec nous.
19: Tout à fait, merci.
18: Alors le secteur de la boulangerie est en pleine mutation. Les chaînes prennent de plus en plus de place face aux indépendants. C'est elles qui tirent la croissance, plus 8% l'an dernier. La croissance est donc au rendez-vous chez Feuillette ?
20: Oui, absolument. Donc on a passé, vous l'avez dit, le cap des 100 boulangeries. La 104e d'ailleurs a ouvert ce matin. Donc non, on est en pleine croissance. C'est vrai que c'est un secteur

0: beaucoup de demandes sur notre... nous, on a essayé de démocratiser la qualité en périphérie de villes de région. Et c'est vraiment... nous, notre secteur, notre créneau, c'est le fait maison. Et j'ai un groupe, j'ai un réseau d'artisans boulangers et pâtissiers. Et c'est vrai qu'on se développe beaucoup sur la qualité, l'expérience client. On essaie de faire attention. On a un secteur qui est quand même assez concurrentiel. On essaie de faire attention à tout, évidemment.
1: Votre rythme de croisière, d'ouverture, c'est ça? C'est une trentaine par an?
0: Alors cette année, c'est une année un peu record. C'est vrai qu'on a eu des reports avec des retards de travaux, tout ça. Donc cette année, oui, c'est une année record parce qu'on a ouvert 20 boulangeries sur 2025. Et là, on est sur 30-35 boulangeries cette année. Donc oui, c'est une année record pour nous. Bon, on ne sait pas si on va continuer sur un rythme comme ça, mais cette année, on a été extrêmement sollicité au niveau franchise. J'ai plusieurs milliers de candidatures par an sur. On est la boulangerie, enfin on est l'activité la plus sollicitée. Enfin, toute activité confondue sur le marché de la franchise.
1: 1500 candidats pour devenir franchisé Feuillette. Comment est-ce que vous faites votre sélection?
0: Alors nous, on a un recrutement. Alors déjà, faut avoir un petit peu d'argent, parce que monter une boulangerie Feuillette, c'est un peu de capex, donc c'est un investissement d'entre 1,2 million et 1,4 million.
1: Oui.
0: Donc il faut avoir au moins entre 200 et 300 000 euros d'apport. Et donc, on recherche vraiment des entrepreneurs qui ont envie de se lancer, qui ont aussi ce contact client, parce qu'avant tout, avant d'être boulanger pâtissier, on est des commerçants, et il faut vraiment des candidats qui aiment le commerce et qui ont un peu ça dans la peau quand même.
1: Mm-hmm. Oui, un point de vente fait environ 3 millions d'euros de chiffre d'affaires, c'est ça, Jean-François?
0: C'est ça, ouais, on a une moyenne.
1: Alors justement, vous nous disiez quelque chose de très intéressant. Le pain se vend moins, c'est un achat sur trois. Chez vous, ça représente quoi? À peu près 10% de votre chiffre d'affaires?
0: Exactement, vous êtes bien renseigné. C'est à peu près entre, selon les magasins, entre 10 et 15% de chiffre d'affaires. Donc effectivement, on vend la partie restauration. On est vraiment, aujourd'hui, le boulanger devient un vrai acteur de la restauration rapide. Et donc, le boulanger a repris cette part de marché qui est quand même non négligeable. Nous, ça représente dans certains magasins plus de 50% de notre chiffre d'affaires, ce qui est énorme.
1: Le snacking, c'est 50% de votre chiffre d'affaires.
0: Oui,
1: vous faites aussi, est-ce que ce sont uniquement des sandwichs, des alternatives, des salades, etc. ou vous avez aussi des plats traiteurs, ce genre de plats un peu plus élaborés?
0: Alors nous, on s'est vraiment professionnalisé. Alors en après-Covid, on a eu tendance à... On a fait partie des commerces qui restaient ouverts. Donc on a vraiment embauché des cuisiniers, parce que nous, c'est ce qui est important, c'est le goût. C'est le 100% fait maison. Donc on fait tout chez nous, c'est-à-dire les vinaigrettes, les mayonnaises. Et on en vient effectivement à vendre beaucoup de plats emportés. Donc on se diversifie à faire des recettes de pâtes, des plats un peu plus élaborés. On en vient à vendre des plats cuisinés maintenant.
1: Il y a quelque chose de très important aussi qui concerne le snacking, c'est la part, le nombre de mètres carrés que les boulangeries accordent à la restauration sur place. Vous allouez des petits espaces justement pour ça, pour déjeuner sur place?
0: Alors c'est plus que des petits espaces, parce qu'en moyenne on a entre 100 et 120 places assises, ce qui est, alors au départ quand je me
1: suis
0: lancé...
1: Dans la majorité des boulangeries?
0: Oui, absolument. Nous, vous l'avez dit, c'est 3 millions de chiffre d'affaires par point de vente, ce qui fait de nous, en moyenne de chiffre d'affaires, on est numéro 1 en France sur le secteur de la boulangerie. Donc oui, on vend beaucoup de snacking, et ces espaces de... Nous, on a voulu faire de notre boulangerie, en fait, un lieu de vie autour du... alors, au départ, c'était le salon de thé. Pour moi, je suis issu de l'apprentissage. Donc, j'ai mon cœur de métier de pâtissier. Donc, j'ai voulu faire un salon de thé. Et j'ai vraiment remarqué que le créneau qui était porteur, c'était ce créneau midi 14h, où là, on remplissait complètement nos établissements. Et les gens viennent se restaurer chez nous avec un... Alors, sandwich et autres... plats cuisinés, et puis ils terminent avec une pâtisserie maison. Donc oui, on a des grands espaces de vie.
1: Un mot peut-être avant de donner la parole à Mélanie, mais le panier moyen justement d'un midi, c'est quoi chez vous?
0: Alors pas d'un midi, mais globalement sur la journée, nous on est autour de 10 euros de panier moyen. Un peu plus de 10, je crois qu'on passe on est à presque à 11 euros maintenant de panier moyen. Donc, alors c'est vrai qu'on a on fait des formules, des menus. On est vraiment à part entière un grand acteur. Aujourd'hui, les chaînes de boulangerie deviennent des acteurs à part entière de la restauration rapide.
1: Mélanie.
2: Je trouve que vos points de vente sont très chaleureux, spacieux.

0: scénographié même. Et je me demandais à quel point le design peut avoir une influence dans le panier moyen, justement.
1: Alors, moi, c'est vrai que c'est un peu notre marque de fabrique. Moi, j'ai eu la chance de travailler dans des belles maisons et dans des palaces, Georges V, 3 étoiles Michelin. Donc, c'est vrai que pour moi, je fais attention à tout. Je fais attention aux détails. Je fais attention à la tenue de mes vendeurs, vendeuses au magasin. Je fais attention à la décoration, à la musique, à la lumière. En fait, je crois que pour moi, quand un client rentre chez nous, je veux quand il rentre chez Feuillette, je veux vraiment qu'il y ait une ambiance. Je veux que c'est notre univers. Et c'est vrai que je parle toujours d'effet waouh quand on rentre dans un magasin. Et la décoration est vraiment très importante. Et on met vraiment un point d'honneur à ce que tous nos magasins. C'est vrai que en surface au mètre carré, je crois que nous, on met vraiment. Je crois que ça représente le côté décoration dans nos magasins plus de 200-300 000 euros, ce qui est quand même énorme. Et on a vraiment des lieux de vie. On a voulu rentrer un peu dans l'esprit maison de famille. Donc on a des espaces, feu de cheminée, bibliothèque, confortable, fauteuil club. Donc pour que le client, nous on a envie que le client il se sente chez lui, qu'il se sente bien, qu'il a envie de rester et qu'il a envie de consommer plus, bien sûr.
2: Jean-François, ce qui est primordial aujourd'hui pour les boulangeries, c'est la diversification. Vous avez lancé il y a 2 ans votre café, le café Feuillette, avec une grosse ambition dès le départ. Où est-ce qu'on en est aujourd'hui de ces cafés?
1: Alors, on a un peu retardé notre parce que quand on s'était rencontré, je crois que c'était il y a 2 ans. Donc là, à date, on a 4 cafés Feuillette. On va terminer l'année à une petite dizaine. C'est vrai qu'on a eu beaucoup de travail avec le développement de notre réseau de boulangeries, parce que voilà, on l'a dit, 20 boulangeries l'année dernière et 35 cette année. Voilà, j'ai ouvert entre-temps un restaurant. Enfin voilà. Donc on est en train d'ouvrir. On en ouvre prochainement. Je vais ouvrir un café Feuillette à Nancy. Donc oui, on commence à se développer. Et c'est vrai que on a eu beaucoup de travail avec notre développement de réseau de boulangerie. Donc on est en train de se développer. Et je pense qu'on aura sur les prochaines années, on va ouvrir entre 10 et 20 cafés Feuillette, je pense, sur l'année prochaine. À partir de l'année prochaine.
2: Donc ça fonctionne, puisque les résultats étaient assez bons, notamment auprès du premier à Tours, hein, si je ne dis pas de bêtises.
1: Ça, ouais.
2: C'était quasiment le même chiffre d'affaires qu'une boulangerie classique. Ça tient ses promesses?
1: Alors, le même chiffre d'affaires, quand on parle au niveau d'investissement, au niveau mètre carré, oui, parce que c'est vrai que tous les cafés Feuillette aujourd'hui ont des performances sur le coffee shop qui sont à peu près à 2 fois le chiffre d'affaires moyen du secteur.
2: D'accord.
1: Donc le chiffre d'affaires d'un coffee shop chaîné, on est à peu près sur 600 000 euros. Nous, on est aujourd'hui, on est entre 1,2 million et 1,8 million pour le plus performant.
2: Mélanie,
0: le temps passé dans une de vos boutiques, c'est en moyenne, c'est combien de temps? Enfin, vous arrivez à suivre ça?
1: Alors, on fait beaucoup de ventes à emporter, ouais. Hein, évidemment. On peut pas mesurer le temps de présent dans une boulangerie, mais on a des gens qui viennent, qui passent beaucoup de temps, ouais. Parce qu'on sait qu'il y a beaucoup de gens qui télétravaillent chez nous.
0: C'est ce que donc, je voulais savoir.
1: Ouais, il y a beaucoup de télétravail.
2: Vous acceptez les ordinateurs alors? Parce que
1: bien sûr.
0: Ah non, mais on a, en fait,
1: je vous dis, notre boulangerie est vraiment aujourd'hui un lieu de vie. J'ai même des clubs de tarot qui se retrouvent dans notre boulangerie. Il y en a qui font plein de réunions, et j'ai beaucoup jeunes, moins jeunes qui viennent télétravailler, qui se retrouvent pour des rendez-vous professionnels. Donc on est vraiment, c'est un lieu vivant en fait, la boulangerie.
2: Le fait maison, puisque c'est ce que vous prenez majoritairement dans vos boulangeries, ça demande des bras. Là, vous aviez jusqu'à présent un seul atelier de production. Il y en a un autre qui s'apprête à être inauguré incessamment sous peu.
1: Alors oui, on a déposé là aujourd'hui le permis. On va commencer les travaux là dans quelques mois du deuxième. Oui, parce qu'on continue à se développer. J'ai monté il y a 3 ans le premier laboratoire, le dernier laboratoire central qui faisait 5000 m2. Et là, c'est vrai qu'on en remonte un autre qui va être un gros investissement pour le groupe, puisque ça représente entre 20 et 30 millions d'euros d'investissement. Oui, on se structure. Donc, le but, c'est de continuer à réussir à approvisionner nos magasins avec du fait maison. Et on se structure beaucoup. Aujourd'hui, il y a quand même 4000 salariés dans le groupe. On est, vous l'avez dit, le troisième acteur de la boulangerie en France. Et on va continuer à progresser. Et pour moi, c'est, Je mets un point d'honneur vraiment à fabriquer mes produits parce que c'est mon ADN de pâtissier et de pour moi le produit doit avoir du goût. J'ai besoin de transformer des matières premières de qualité.
2: Alors on parle de boulangerie, de pâtisserie, mais vous avez deux restaurants aussi à votre actif. Vous faites beaucoup de choses. Est-ce que vous avez d'autres projets de restaurants? Je rappelle, vous avez un restaurant type Bouillon à Paris et vous avez Frédélian au Cap Ferré. On n'est plus du tout sur le même métier, mais ça fonctionne, ça vous fait pas peur?
1: Alors, si, ça fait peur, mais quand on est un entrepreneur, on a envie de challenge. Moi, c'est vrai que j'ai mon métier de pâtissier, j'ai développé un réseau à succès de boulangerie et j'ai eu envie de sortir de ma zone de confort. Et c'est vrai que j'ai ouvert ce bouillon à Blois qui marche très bien d'ailleurs.
2: Vous surfez sur cette tendance des bouillons qui cartonnent en ce moment.
1: Exactement. Donc d'ailleurs, je vous invite si jamais vous passez sur le secteur de Blois, allez découvrir. Alors moi, je suis un passionné de cuisine. Moi, je cuisine tous les week-ends à la maison et j'avais vraiment envie de me lancer sur ce secteur de la restauration avec des plats qui me touchent moi personnellement, à faire une blanquette de veau, un bœuf bourguignon, des plats traditionnels français. Et c'est vrai qu'on a ouvert ce bouillon avec un décor des années 20. On fait toujours attention à la décoration, évidemment. Et puis, j'ai repris maintenant, il y a 4 ans, j'ai repris l'enseigne Frédélian, qui est l'institution du Cap Ferret depuis 1939. On en est très fiers parce que c'est vrai qu'il y a une vue panoramique avec la dune sur la dune du Pilat.
2: Là, il n'y a pas d'autres projets que vous pouvez nous dévoiler à date?
1: Non, enfin, j'ai signé la semaine dernière pour un troisième livre. Je vais ouvrir, je sais pas si vous le savez, mais une école. Je suis un passionné de vanille, donc je sors un livre je vais sortir un livre sur la vanille et je vais ouvrir une école de boulangerie à Madagascar.
2: Merci
1: parce
2: beaucoup.
1: Que j'ai créé un fonds de dotation, voilà.
2: Vous reviendrez nous en parler. Merci beaucoup, Jean-François. On passe tout de suite au focus de notre experte. Alors Mélanie, on l'a vu, pendant longtemps, la boulangerie française était centrée sur la baguette. Aujourd'hui, ce modèle évolue fortement dans un marché dominé par les grands réseaux. Comment les challengers peuvent-ils se démarquer?
0: Bien, tout simplement en affirmant une vraie rupture. Je pense que, en l'occurrence, d'abord sur l'offre, on le voit, le végétal, le sans gluten explose. Le sans gluten, l'année dernière, c'était un marché de plus de 200 millions d'euros. Et puis, il y a également le fait qu'on est passé d'un produit qui était très santé à un produit beaucoup plus plaisir, gourmand, comme on le voyait. Et en l'occurrence, la volonté, c'est vraiment de faire en sorte que on soit sur... Quand on pense à l'exemple de Lands and Monkeys, on est sur 100% végétal, sans œufs ni beurre. Et très clairement, un certain nombre de recettes ont été revisitées. Et forcément, ça change beaucoup de choses dans la boulangerie.
2: On voit aussi des boulangeries qui montent en gamme en empruntant justement les codes du luxe. Est-ce que la premiumisation, c'est devenu un levier stratégique?
0: Oui, clairement. En l'occurrence, là aussi, autre exemple, on retrouve l'exemple des boulangeries Copain, où très clairement, on est sur un véritable manifeste architectural avec des produits qui sont starifiés, on dirait des produits de joaillerie. Et donc, tout ça change beaucoup du comptoir farineux qu'on avait auparavant.
2: Très rapidement, pour conclure, Mélanie, un mot sur le gaspillage, les invendus alimentaires. Ça continue quand même de peser dans la balance.
0: Oui, alors c'est quand même plus de 345 000 tonnes par an de produits invendus. Donc on a vu des modèles d'upcycling arriver avec du pain rassis qui est transformé en bière, en biscuit ou alors même en nouvelle farine. Et puis on a aussi une enseigne comme Demain qui revend des produits de la veille, rachetés donc à des artisans et vendus moitié prix. Donc on le voit, finalement, il y a une volonté dans cette responsabilité de devenir un petit peu plus levier business et beaucoup moins posture.
2: Ça, très rapidement, Jean-François, vous le faites, ça, ce genre d'initiative?
1: Alors nous, tous les invendus ou les produits, ça peut arriver abîmés dans une vitrine, tout ça, nous, c'est donné à des associations aujourd'hui. Voilà, après...
2: Vous ne les revendez pas, vous ne les remettez pas en vente?
1: Non, non, non.
2: Merci beaucoup, on passe tout de suite au pitch de notre start-up.
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2: Anne-Vincent nous a rejoint sur ce plateau. Bonjour.
3: Bonjour.
2: Vous êtes la cofondatrice de Yungo, que vous avez fondée en 2019 avec Rodolphe Landemaine, artisan boulanger. Alors, ce sont des substituts végétaux qui visent à remplacer les œufs de poule, mais c'est aussi des produits finis, donc prêts à l'emploi, notamment un pot de mayonnaise que vous nous avez emmené en plateau. Alors, vous allez nous expliquer un petit peu comment ça fonctionne, mais d'abord, comment vous est venue cette idée ?
3: Mais donc, comme vous le dites, on a commencé à travailler sur le projet avec Rodolphe Landemaine, qui voulait développer des gammes de boulangerie pâtisserie végétale. Et en fait, son problème principal avec ses équipes, quand il a commencé à travailler sur le sujet, c'était vraiment l'œuf, puisque l'œuf, il y en a partout. Je pense qu'en boulangerie pâtisserie, ben, c'est omniprésent, on s'en rend pas toujours compte. Et en fait, à partir du moment où on veut l'enlever, ben, il n'y a plus rien qui marche. Et donc, on a voulu trouver une solution qui permettait de remplacer ces fonctionnalités, mais dans un produit qui, au final, serait le même dans le résultat final, comme vous pouvez le voir, et j'espère vous le goûterez. Donc, l'idée, c'est vraiment faire la même chose, mais sans, avec des protéines végétales. Et donc, on a beaucoup travaillé avec notre équipe de recherche et développement pour avoir les mêmes fonctionnalités. Donc, par exemple, un blanc qui monte en neige, la coagulation, le côté émulsifiant de l'œuf. Donc, tout ça avec des protéines végétales.
2: Est-ce que ces substituts, ils remplacent tout de même les nutriments qu'on trouve dans les œufs ?
3: Oui. Donc, nous, on a vraiment travaillé sur avoir une composition nutritionnelle qui va être très proche de celle d'un œuf. Donc, on va se rapprocher. Donc, ce n'est pas exactement la même chose, mais au niveau de l'apport en protéines, vous allez avoir des niveaux de protéines qui sont assez proches de ceux d'un œuf. Vous allez avoir des fibres, ce que vous n'avez pas forcément dans l'œuf. Et puis, on a travaillé également pour comparer vraiment avec des instituts de recherche l'apport nutritionnel et également le côté digestibilité de nos produits. Et en fait, on se rapproche toujours, dans tous les cas, de ce qu'apporte un œuf.
2: Alors, vous avez commencé ce test grandeur nature chez Landen Monkeys au tout début. Aujourd'hui,
3: exactement.
2: Vous travaillez avec des centaines de boulangeries,
3: oui.
2: Mais plutôt en amont avec les fournisseurs.
3: Oui, mais donc nous, on travaille vraiment avec nos clients, c'est des professionnels principalement, donc boulangerie, pâtisserie, snacking, industriel aussi, traiteur. Et l'idée, c'est de leur apporter une solution qu'ils intègrent dans leurs propres recettes majoritairement, donc facilement. Donc on a beaucoup aussi travaillé sur l'usage pour que ce soit facile à intégrer dans les recettes et que le résultat soit le plus probant possible.
2: Mélanie.
0: Ben justement, je me demandais, vos produits en poudre et en format industriel,
3: oui.
0: Vous envisagez comment un déploiement, peut-être demain, en grande surface, peut-être pour le consommateur ?
2: Vous y pensez,
3: ben évidemment, c'est quelque chose pour lequel on a pas mal de demandes, surtout en ce moment, avec les pénuries assez fortes sur les œufs. Donc, on a pas mal de demandes. Donc, aujourd'hui, on n'est pas disponible en grande surface. Par contre, on a des petits formats comme ça, comme vous voyez ici, sur l'omelette, l'œuf entier, le blanc d'œuf, blanc d'œuf végétales qui sont disponibles sur notre site e-commerce et qui sont aussi revendus par des revendeurs spécialisés. Donc ça permet en fait d'avoir des formats plus accessibles en grand public.
2: Avec le contexte actuel justement et la pénurie d'œufs, vous sentez un accroissement dans les ventes sur votre site justement ?
3: Oui, mais clairement au mois de janvier, on a vu vraiment une grosse accélération des ventes sur le site. C'est pour ça aussi qu'on essaye d'avoir des produits qui sont accessibles à tout le monde, même si c'est pas notre premier cœur de cible à la base. Mais donc aujourd'hui, on sent vraiment qu'il y a de plus en plus de demandes et que il y a des attentes par rapport à ce type de produit. En plus, on est compétitif, on est disponible. On enlève un allergène aussi, ce qui est important pour certains clients ou pour les femmes enceintes, par exemple, qui ne peuvent pas manger d'œufs crus. Donc il y a pas mal d'atouts en plus une empreinte carbone qui va être bien plus basse que celle des œufs.
2: Et les distributeurs viennent toquer à votre porte ?
3: Oui, tout à fait. Ouais.
2: Ah, donc là, en ce moment, il y a des discussions ?
3: On a des discussions. Voilà, je ne vais pas en dire plus aujourd'hui, mais en tout cas, on a des demandes et des discussions qui sont en cours.
2: Jean-François, vous proposez une gamme sans gluten ou végétale chez vous ?
1: Alors, le sans gluten, il faut, pour pouvoir le produire dans les magasins, il faut avoir un laboratoire qui est séparé. Parce que voilà, on ne peut pas mélanger de la farine avec du sans gluten.
2: Donc, plutôt des alternatives végétales.
1: Alternatives végétales, alors... je trouve que sur l'œuf, ça fonctionne très bien. Je trouve ça hyper intéressant justement de trouver des alternatives et surtout, ce qui est important, c'est que, vous l'avez dit, on enlève un allergène. Après, nous dans le réseau Feuillette, on peut remplacer une matière grasse, en l'occurrence le beurre par une matière grasse végétale, pardon, que ce soit margarine ou autre. Moi, pour le coup, nous, ce qui est important pour moi et dont le réseau fait aujourd'hui, c'est le goût. Et à chaque fois que je goûte un produit, on a remplacé le beurre. Moi, j'y trouve pas forcément mon compte parce qu'un croissant au beurre reste un croissant au beurre. Et voilà, après, je pense qu'il faut aller vers des alternatives. C'est hyper intéressant et je sais que Rodolphe travaille beaucoup justement sur le végétal et c'est quelqu'un d'engagé là-dessus. Après. Voilà, je pense que il y a encore des progrès à faire. Ça a beaucoup avancé sur les nouvelles recettes et je pense que justement sur les œufs, ça fonctionne très bien.
2: Anne, justement, en termes de goût, là, quels sont les retours que vous font les clients ?
3: Mais donc nous, notre objectif depuis le début, justement, c'était de dépasser un petit peu cette perception que le végétal est pas forcément toujours gourmand. Donc on a beaucoup travaillé sur des recettes. Donc au-delà de l'ingrédient, de dire, en fait, on vous propose une recette qui va être gourmande. Et aujourd'hui, c'est vrai qu'en test à l'aveugle, bien souvent, un client ne va pas remarquer que c'est un produit qui est 100% végétal et je vous inviterai à le goûter d'ailleurs. Après, tout dépend aussi du reste de la recette.
2: Oui.
3: Donc, si les ingrédients sont bons et que les autres ingrédients choisis sont bons, normalement, ça va être très bon.
2: On va goûter, on goûtera après l'émission. Anne, un mot quand même sur votre manière de produire. Mmh. Auparavant, vous sous-traitiez, là, vous venez d'inaugurer une usine qui est située en Île-de-France. L'ambition, c'est de faire tout ici, mais notamment de s'en servir pour exporter à l'international.
3: Exactement. Donc, on a inauguré l'année dernière notre site de production dans le 77 à Moissy-Cramayel. Donc, on était très contents. Une grande étape pour nous, puisque ça nous a permis vraiment d'optimiser en fait notre production, notre logistique. Donc, d'être encore plus compétitif, puisque c'est un côté important aussi. On n'en a pas beaucoup parlé, mais le végétal, parfois, c'est associé à quelque chose de cher. Donc, nous, on avait vraiment l'ambition de proposer une alternative à l'œuf qui soit compétitive et qui puisse vraiment convenir à tout le monde.
2: Un mot juste pour conclure. Parce qu'on a plus le temps, mais le prix, c'est quoi par exemple?
3: Donc, ça va dépendre des quantités, mais sur notre site, donc là où vous allez avoir le prix le plus élevé, vous allez pour un kilo d'omelette comme ça, ça va être 28 euros TTC. Donc c'est 18 centimes pour un œuf. Donc et puis forcément sur des volumes professionnels, donc vous allez beaucoup descendre. Donc on est vraiment moins cher que l'œuf aujourd'hui. Et ça, ça a été possible notamment par l'internalisation de notre production.
2: Merci beaucoup Anne, restez avec nous, on passe tout de suite à l'actu de la semaine. Mélanie, le nouvel an chinois débute cette semaine. Au-delà de l'événement culturel, on voit les rayons qui s'habillent de rouge, qui se thématisent. Est-ce que cette fête, c'est devenu un vrai moteur d'animation pour les grandes surfaces ?
0: Alors, absolument. Là, c'est vrai qu'entre la Chandeleur et Pâques, le nouvel an chinois, c'est vraiment devenu un véritable temps fort majeur pour la grande distribution. On le sait, sur ces deux semaines, il y a presque 20% des ventes de la catégorie qui vont être réalisées, donc c'est très important. Et en l'occurrence, c'est une vraie démonstration de la capacité des enseignes à générer du trafic autour d'un événement culturel fort.
2: Justement, est-ce que c'est, selon vous, un pic opportuniste ou bien le reflet d'une transformation un peu plus profonde ?
0: Non, c'est vraiment beaucoup plus profond. En l'occurrence, on le voit, même en dehors de ce temps fort qui est le nouvel an chinois, les sauces soja continuent de se développer. En 2025, elles ont continué de croître de 4%. Et au-delà de ça, sur tout ce qui est traiteur du monde, on le voit, le Tex-Mex, qui était longtemps la locomotive, continue de croître. On a aussi des recettes autour de l'Inde, du Levant, qui également, avec le houmous, le dal, permettent d'augmenter les volumes. Donc, c'est vraiment un changement radical.
2: Un mot, Mélanie, sur les marques propres qui tirent, elles aussi, leur épingle du jeu grâce à ces temps forts.
0: Oui, alors, en l'occurrence, les marques propres, on a notamment Intermarché, qui a créé une nouvelle marque autour de l'Asie, et avec des surgelés sur les entrées asiatiques. Et donc, voilà, c'est assez flagrant qu'ils s'intéressent pour générer du trafic, mais aussi, quelque part, chercher de la marge.
2: Merci beaucoup Mélanie pour votre expertise. Merci à tous les trois d'avoir été avec nous sur cette émission. Merci à vous de nous avoir suivis. On se retrouve la semaine prochaine pour un tout nouveau rendez-vous de Focus Retail. N'hésitez pas à nous écouter en replay, en podcast, un peu partout finalement. Et puis moi je vous dis à lundi dans la matinale de BFM Business. Je vous souhaite un excellent week-end.
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7: Et les experts de l'IMO, c'est tous les jours, à l'heure de votre déjeuner, une demi-heure pour parler de notre immobilier, de nos logements. Et comme tous les jours, ça démarre par cette séquence qui vous concerne, amis professionnels de ce secteur de l'immobilier, qui nous concerne, usagers de cet immobilier au sens large. Aujourd'hui, comment la surélévation peut aussi aider à financer un achat immobilier? On achète une maison tout en vendant le droit de surélever la dite maison à un opérateur. Vous allez tout comprendre dans quelques instants. Ensuite, retour en plateau pour le débat du jour. Ça faisait longtemps qu'on n'avait pas parlé SCPI, alors on va parler SCPI. Et SCPI, non pas française, mais européenne. Pourquoi ça vaut le coup et quand est-ce que ça vaut pas le coup aussi? On verra tout ça dans quelques instants, mais d'abord, c'est l'heure du Pro de l'Immo.
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7: Et on est en ligne avec Evie Ramos, fondatrice du cabinet Egeria Gestion Privée. Bonjour Evie.
8: Bonjour.
7: Alors, je le disais en préambule, voilà une solution qu'on connaît assez peu. J'adore le sujet de la surélévation, le foncier aérien, tout ça, tout ça. Et ça peut parler... c'est souvent abstrait, très poétique à mon sens, mais souvent abstrait. Là, vous avez des cas concrets où, en fait, ça peut tout simplement aussi aider des gens qui achètent une maison à financer l'achat de cette maison. Est-ce que vous pourriez nous raconter concrètement ce dont vous souhaitiez nous parler ?
8: Oui, tout à fait. En fait, j'ai récemment accompagné un jeune couple donc de 35-38 ans qui souhaitait acheter en région parisienne et qui voulait sécuriser leur achat puisque finalement, aujourd'hui, dans le marché immobilier, si jamais on est amené à revendre un peu trop tôt, on n'est pas tout à fait sûr d'amortir le bien. Et par conséquent, c'est vrai que le fait de pouvoir céder l'espace, le volume au-dessus de la résidence principale peut être un bon moyen de sécuriser, de valoriser son investissement et de récupérer du cash.
7: Et alors, concrètement, ça se vend cher, ça? Et ma question, alors, je vous cache pas l'idée, quand j'ai compris le sujet, je me suis dit, ah, mais attends, j'achète une maison pour avoir des voisins au-dessus?
8: Alors effectivement, ça doit se penser vraiment au global. Il y a différentes étapes. Déjà, il faut trouver le bien, il faut vérifier que ce soit possible avec la mairie. Et effectivement, on va apporter un voisinage. Après, c'est vrai qu'il faut penser ça vraiment comme une opération financière et surtout s'assurer de trouver les bons... disons les bons voisins déjà, le bon promoteur. Mais oui, effectivement, à partir du moment où la localisation est bien choisie, tout a de la valeur. Hein. On le voit avec les prix au mètre carré. Et donc, pouvoir bénéficier d'un emplacement, disons, central, les promoteurs ou les petits promoteurs ou les marchands de biens recherchent ce type d'emplacement.
7: Mais juste une question, parce que vous avez pris quand même l'exemple de la maison. Encore une fois, je parle du voisinage, mais il y a aussi le plan local d'urbanisme. J'imagine que dans certains cas, en fait, c'est fait pour faire de la maison individuelle et pas faire du petit collectif.
8: Ah oui, tout à fait. C'est pour ça qu'il faut bien vérifier le PLU et le droit de surélévation. Ça fait partie de la sélection quand on cible le bien. Et s'assurer que ce soit faisable.
7: Ce droit à surélever, j'ai une double question à vous poser. C'est-à-dire qu'il faut que j'imagine que ça équivaut à ce que moi j'ai payé au moment d'acheter la maison en termes de création de mètres carrés supplémentaires. Donc ce que ça va me rapporter. Et surtout, à quelle échéance je vais avoir des gens au-dessus de moi, des travaux qui sont peut-être impactants pour mon emménagement. Comment ça se passe?
8: Bien sûr. Dans l'idée, il faut effectivement prévoir tout ça. Il faut surtout trouver la personne qui a envie d'acheter cette surélévation derrière, puisqu'il a un engagement de 4 ans. Sinon, il y a une amende, hein, notamment qui est basée sur le prix de la cession. Et quant au prix, effectivement, tout se discute. Hein, tout dépend toujours de la localisation et de la rentabilité de l'opération aussi pour l'acquéreur.
7: Mais pour celles et ceux qui nous écoutent et qui nous regardent, qui étaient sur un projet d'achat de maison et qui étaient un petit peu ric-rac au niveau du budget et qui se disent que ça peut être une opportunité, une solution, est bien d'accord que ça se vaut justement, compte tenu de ce que vous dites en fonction de la localisation, sans doute dans les zones les plus tendues en réalité, parce que si on est en zone détendue, le gain il sera pas énorme, j'imagine.
8: Tout à fait. Le gain ne sera pas forcément énorme. Notamment là, on parle d'une acquisition en Île-de-France. Mais pour toutes ceux et celles qui investissent, par exemple, dans des plus petites villes ou même en village, effectivement, là, pour le coup, on ne va pas vendre forcément un promoteur. On peut très bien s'occuper de la surélévation et valoriser son bien comme ça. C'est simplement que là, pour le coup, il n'y aura pas forcément d'exonération classique sur la vente et donc la plus-value qui est effectuée.
7: Puisque alors justement,
8: pour leur résidence principale.
7: Justement, juste un dernier mot là-dessus, parce que cette histoire, elle vous permettait aussi d'illustrer un autre propos. On va avoir notre débat budgétaire là, par exemple. Tout et a priori, cette possibilité-là, bah, elle va pas durer encore longtemps. C'est ça l'idée aussi.
8: Exactement, c'est un dispositif qui a déjà été pas mal prolongé et qui s'arrête le 31 décembre 2026. Donc pour tous ceux et celles en fait qui ont déjà acquéri leur bien et qui ont envie de le voir comme étant une opportunité, ben c'est le moment de prendre les armes et de trouver les bons acquéreurs pour pouvoir en bénéficier.
7: Et de vous appeler donc, Evie, c'est ça à peu près l'idée aussi.
8: Et de m'appeler.
7: Merci pour votre témoignage, Evie Ramos, fondatrice du cabinet Géria Gestion Privée. Si comme Evie, vous avez des témoignages terrain, des petits appels comme ça à nous lancer et des idées, des conseils pour acheter parfois autrement, n'hésitez pas à nous écrire, on a une adresse mail, lesexpertsdelimo@bfmbusiness.fr. Allez, c'est l'heure du débat.
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7: Et quand on parle SCPI sur BFM Business, on parle à Paul Bourdois, cofondateur de France SCPI. Bonjour Paul.
6: Bonjour Marie-Cœur de Roy.
7: Et à vos côtés, elles sont trop rares sur ce marché des SCPI. Une femme, Christelle Wauters, présidente d'Edmond Rothschild REM. Bonjour.
9: Bonjour Marie, comment ça va?
10: Très bien.
7: Merci. Et en fait, c'est Paul qui vous a choisi pour participer à cette émission.
10: Exactement, merci Paul.
7: Et avec beaucoup d'entrain, parce que le sujet du jour, ce sera évidemment les SCPI, mais plus précisément les SCPI européennes. Bon, qu'est-ce que je dis quand je dis SCPI européennes, Paul? Je parle de tout le continent européen, il y a des cibles, des territoires, des thématiques, dites-nous tout.
6: Il y a des thématiques, effectivement, c'est bon de rappeler ce qu'est une SCPI européenne, en effet.
7: Elle n'est pas française.
6: Elle n'est pas française, mais
7: et
6: surtout,
7: pourtant.
6: Il faut dire qu'elle est immatriculée en France, mais elle investit évidemment dans le secteur européen. Là, la carte d'Europe, elle est évidemment entière, c'est-à-dire qu'on peut, quand on est gérant de SCPI, et c'est le cas d'Edmond Rothschild, investir partout en Europe, et aussi un peu, parfois on parle de SCPI européenne à tort, pour des SCPI qui sont implantés au Royaume-Uni, et parfois même...
7: Ah oui, ils nous ont quittés.
6: Aux États-Unis, absolument.
7: Mais du coup, ces SCPI européennes, il y en a de plus en plus, là. Parce qu'à chaque fois, vous voulez m'en parler, on va pas se mentir, à chaque fois...
6: Il y en a de plus en plus.
7: Mais surtout depuis la rentrée de septembre dernier, j'ai l'impression quand même.
6: Alors non, c'est un mouvement qu'on a vu apparaître depuis, qu'on voit apparaître depuis quelques années. Il y a 5 ans, faut se dire ce qui est, c'était assez exotique d'investir en Europe. Et aujourd'hui, c'est exotique de ne plus investir en Europe. Donc on en a de plus en plus, en effet. Et c'est un terrain de jeu qui s'agrandit. Donc c'est aussi intéressant pour les SCPI de diversifier leurs sources de revenus là-dessus.
7: Bon, alors vous proposez quoi, Christelle, en SCPI européenne? C'est quoi votre SCPI européenne?
9: Alors nous, le choix que l'on a fait, il était assez fort dès le départ, parce qu'on n'a pas visé toute l'Europe, on a visé uniquement les pays dans lesquels nous avons des collaborateurs. Quand j'entends collaborateurs, je veux dire vraiment des gens embauchés par Edmond Rothschild avec un contrat de travail.
7: Vous avez des gens sur place, physiquement.
9: Voilà, on a des gens physiquement sur place, sur toute la chaîne de valeur de l'immeuble. Alors pourquoi on a fait ça? Parce que certains peuvent nous dire « Ah, mais vous vous êtes coupé des pays dans lesquels vous n'avez pas de bureau ». C'est vrai. Mais c'est un choix qu'on a fait, et il est fort dès le départ, parce que finalement, moi j'ai un peu souvent tendance à dire qu'un immeuble, c'est un peu comme un enfant. Vous le couchez le soir, il est en pleine forme, en pleine santé, vous le réveillez le lendemain, il a soit une crise de croissance, soit un petit rhume. Bon, bah, il faut être à côté de lui pour s'en occuper, et un immeuble, c'est un peu la même chose. Donc nous, le choix qu'on a fait, c'est d'aller en Angleterre, en Allemagne, aux Pays-Bas, en Irlande, en Belgique, en Espagne. On vient d'ouvrir un bureau en Espagne, mais on a envoyé un collaborateur Edmond Rothschild qui est d'origine espagnole en Espagne pour le faire. Et puis en France, parce que nous, on intègre la France à l'intérieur de l'Europe.
7: Ah, merci quand même.
9: D'investir en France malgré tout.
7: Mais voilà. Donc du coup, c'est quoi les thématiques derrière votre SCPI?
9: Alors, la thématique, c'est d'investir dans tous ces pays où nous sommes présents et sur toutes les classes d'actifs dans lesquelles on a soit la compétence, nous, parce que là, de la même manière, on ne va que là où nos équipes ont déjà fait. Ça, c'est important. Et puis, on va là où le cycle de marché est bon dans le pays en question. Et ce n'est pas forcément, du coup, la même classe d'actifs.
10: En fonction des pays.
9: Exactement. Dans chaque pays, va être au bon moment pour soit investir, soit louer, etc. Et donc ça, on le fait de manière très granulaire. Hein. La moyenne de nos actifs, c'est à peu près 6 millions d'euros. Donc, on veut diversifier. Ouais. Ça, c'est très important pour nous. Et donc, on diversifie géographiquement et on diversifie en fond. Entre guillemets, les classes d'actifs.
10: Donc, il y a de tout. Je veux dire, il y a du bureau, du commerce.
9: On a un peu de bureau.
10: Parce des quoi, des
9: commerces, de l'hôtel.
10: La logistique.
9: De l'activité. Des locaux d'activité. Donc voilà, il y a un petit peu de tout. De l'hôtellerie, par exemple, en Angleterre, parce que l'hôtellerie, on a acquis des travel lodges, pour les citer. Ouais. C'est un leader. Et puis, quand vous êtes à côté d'une autoroute anglaise avec un travel lodge, vous êtes au bon endroit. On a fait pas mal de locaux logistiques et d'activité en Hollande. C'est quand même le port de l'Europe. Donc, ouais, ce serait dommage de s'en priver. On a fait du commerce et de l'activité de la logistique en France, en Allemagne. Et là, en Espagne, pour ne pas trahir de secret, on est en train de regarder un actif en activité. Voilà.
10: En activité.
9: Voilà, des locaux d'activité. Donc, ça veut dire c'est des entrepreneurs ou des artisans qui ont besoin de locaux d'activité pour leur entreprise. Donc là, finalement, l'immobilier devient presque leur outil de travail.
10: Outil de travail.
9: Et nous, on rentre en dialogue avec eux. On signe généralement des baux long terme. On les accompagne sur comment mettre aux normes, comment mettre aux normes des environnementalement parlant, par exemple. Parce que eux, c'est pas leur métier. Ça tombe bien, c'est le nôtre. Donc c'est win-win. Et donc c'est comme ça que un petit peu partout, là où nos équipes se sentent à l'aise, on peut acheter partout en Europe.
10: Paul, c'est intéressant ce que dit Christelle, parce qu'en fait, quand on a préparé cette émission, c'est au téléphone la semaine dernière, et vous me disiez attention, parce que les SCPI qui se disent européennes, parfois elles sont pas sur place. Là, ça veut dire que c'est un atout et c'est quelque chose sur lequel il faut être vigilante. C'est-à-dire que, en gros, les sociétés de gestion, il faut qu'elles aient quelques équipes sur place.
6: Il y a des spécificités en effet qui sont propres à chaque pays. Vous avez la réglementation locale, la culture immobilière. Vous avez la fiscalité aussi. Et souvent, lorsqu'on entend, parce qu'il y a un petit effet de mode, vous le savez, sur les SCPI européennes, il y a des SCPI, des sociétés de gestion qui se lancent sans avoir d'équipe locale, sans connaître les marchés. Et donc forcément, ils font appel à des intermédiaires. Et ces intermédiaires, ils peuvent être très bons. Il n'y a pas de problème, sauf qu'ils viennent gréver la rentabilité finale pour l'associé, puisque c'est un intermédiaire de plus. Nous, on privilégie en effet, et à chaque fois chez France SCPI, on dit attention, regardez bien si les sociétés de gestion ont des équipes en local. C'est le cas par exemple d'Edmond Rothschild REM, et c'est important pour nous en effet.
10: Et vous en avez beaucoup que vous pourriez citer qui n'ont pas d'équipe sur place, ou ça fait mal et on n'a pas le droit, on fait tchut-tchut, pas de marque.
6: Je peux en citer par téléphone si les gens nous appellent.
10: Non,
6: je prendrai pas le risque de les citer là maintenant.
10: Ah, on veut pas se faire d'ennemis, Paul.
6: Si, bien sûr, par téléphone, j'ai aucun problème.
10: Bon, c'est bien joli d'avoir dit que c'est bien d'investir en Europe. Vous parlez du fait que effectivement pour les sociétés de gestion qui ont pas d'équipe sur place, le fait d'avoir des intermédiaires, ça peut rogner le taux de distribution, le rendement finalement. C'est quoi le rendement d'une SCPI européenne? C'est quoi la vôtre, Christelle?
9: Alors nous, on a distribué 8,75% en 2025. Et là, au premier trimestre 2026, nous avons distribué 2,17%. Pourquoi ? Notre idée, c'est à terme de distribuer 6,5%, on l'a toujours dit, et la durée de détention recommandée, c'est 8 à 10 ans. Ça, c'est pour que notre compliance soit contente. Là, grâce au marché actuel, on a pu distribuer 8,75. On est bien parti pour distribuer à peu près la même chose, même si c'est non garanti, en 2026. Et nous, nos projections, c'est qu'au vu de la macroéconomie générale en Europe, nous pourrons être au rendez-vous de nouveau en 2027. Et c'est la manière dont on réfléchit aussi ces cycles d'investissement partout en Europe, c'est de pouvoir offrir une pérennité de revenus le plus longtemps possible aux clients de la SCPI. Alors, c'est une chance aussi d'être rentré. Nous, on a lancé cette SCPI il y a 2 ans.
10: Donc après finalement la crise inflationniste de la guerre en Ukraine.
9: Exactement, donc on est rentré à un bon moment de marché et c'est vrai qu'à l'époque en 2024 on se disait en 2026 ce sera terminé. Nous sommes en 2025. Je n'ai pas l'impression que ce sera terminé ni l'année prochaine, ni cette année.
6: Ouais, pour rajouter à ça, les SCPI européennes en moyenne, donc effectivement EDR Europa est meilleure que les autres, mais en moyenne les SCPI européennes sur ce premier trimestre 2026, c'est 5,56%.
10: Donc c'est quand même légèrement au-dessus de la moyenne totale en fait, puisqu'on est autour de quoi, 4,5
6: 4,92 en 2025. Ouais. Net de frais, brut de fiscalité pour contenter tous les juristes. Et les SCPI européennes, c'est 5,56 en moyenne. Donc on est évidemment bien au-dessus. Il faut faire attention à ne pas se laisser guider seulement par la performance.
10: Mais enfin quand même, quand on prend de la SCPI, c'est quand même pour la performance, non ?
6: Oui, c'est pour la performance, mais c'est bien de regarder ce qu'il y a dans le moteur. C'est bien de regarder aussi si c'est du long terme ou si c'est juste un coût d'une année ou pas. Voilà, c'est important, Marie.
10: Non mais je
6: vais vous le préciser.
10: Je suis d'accord, c'est important. Vous parlez de fiscalité, on va en parler, parce que est-ce que c'est quoi l'atout de ces SCPI européennes en fait ? Est-ce que c'est uniquement cet enjeu de diversification sur lequel on insiste à chaque fois, sur vous investissant en SCPI, il faut diversifier, de toute façon maintenant il y a des SCPI diversifiés. Donc, mais le sujet c'est quoi le principal atout ? Et à chaque fois qu'on en parle, même très rapidement, vous me parlez de la fiscalité. C'est quoi la différence entre une SCPI 100% française et une SCPI européenne ?
9: Alors, moi, je suis d'accord avec Paul. C'est-à-dire que la fiscalité, il ne faut pas que ce soit le seul et unique choix. On ne doit pas faire ces choix d'investissement, que ce soit nous, d'ailleurs, en tant que société de gestion, dans le cadre de l'investissement immobilier. Donc, on ne peut pas choisir l'immeuble pour des raisons de fiscalité. C'est-à-dire que si l'immeuble, il est en France, il est bien, il est bon, il est bien placé, le locataire est solide, on achète cet immeuble même s'il est en France. Donc, la fiscalité, par contre, c'est vrai, lorsqu'on est européen, elle est plus douce, déjà parce qu'on n'a pas les 17,2% de prélèvements sociaux. Donc ça, mine de rien, dans une fiscalité française, ça fait du bien.
10: Oui.
9: Et puis ensuite, en fonction des pays dans lesquels on investit, on bénéficie de la non-double imposition, parce que la France a des accords avec ses collègues européens, qui adoucit un petit peu la fiscalité, en effet, au final, des clients de la SCPI européenne.
10: Ça, c'est quelque chose que vous faites valoir auprès des clients, non ? J'imagine, Paul.
6: Oui, mais on les calme aussi, parce que souvent, ils nous appellent. Alors, pour ceux qui nous écoutent, qui ne connaissent pas encore la martingale, c'est vrai que c'est assez puissant. Ceux qui viennent en nous disant « je veux investir sur une SCPI européenne parce qu'il y a une fiscalité qui est amoindrie », on leur dit « attendez, on va d'abord regarder les fondamentaux du produit et ensuite, en effet, on vous confirmera la fiscalité ». La fiscalité sur les revenus fonciers de SCPI, c'est assez confiscatoire. Vous êtes dans une tranche à 41%.
10: Évidemment, tout le monde le sait. Moi, je suis la locataire la plus riche de Paris.
6: Quand vous avez une tranche à 41, une tranche marginale d'imposition à 41 plus 17,2, vous n'êtes pas loin des 60%, donc c'est assez confiscatoire. Dans les SCPI, comme le disait, sur les revenus. Donc, en effet,
10: ça vient
6: gréver la rentabilité. Comme le disait Christelle, en effet, pas de prélèvements sociaux, pas de 17,2%. Et si je fais un calcul de manière très, très raccourcie et très approximative,
10: mais on aime ça,
6: ça dépend des pays. Non, moi, j'aime bien être précis, mais je vous le fais pour ne pas rentrer dans le technique. On est à peu près à 20% d'imposition sur les revenus qui émanent d'actifs qui sont situés à l'étranger.
10: On passe de 60 à 20% pour des gens qui sont au taux marginal de 41%. Oui. Mais ça veut dire quoi ? Ça veut dire que plus, en gros, plus je paye d'impôts, plus ma tranche d'imposition est élevée, plus j'ai intérêt à faire de la SCPI européenne. J'imagine qu'à l'inverse, si ma tranche est plus faible, l'écart est moins fort ?
6: Mais non, mais c'est intéressant aussi, parce que si vous êtes dans une tranche à 30% ou à 11%, par exemple, vous avez une fiscalité qui, de toute façon, sera amoindrie avec les 20%. Donc, c'est fabuleux. Mais ça ne doit pas être l'argument principal, tout comme le rendement ne doit pas être l'argument principal, Marie.
10: Ben oui, mais enfin, quand même, quand j'investis sur une SCPI, le rendement et la fiscalité, ça reste quand même... je suis désolée, mais...
6: Ouais, mais est-ce que, pour reprendre des propos de Christelle en tout début d'entretien, les SCPI doivent se conserver 8 ans, 10 ans conseillés minimum.
10: Oui, bah ça reste un investissement immobilier, c'est pas un investissement de court terme là-dessus.
6: Et ce qui compte, c'est la longévité de la rentabilité. Si on vous sert un 7% ou un 8% en première année, vous savez comme moi que les performances passées ne sont pas garanties.
10: Ne préjuge pas des performances futures.
6: Exactement. Et donc, c'est surtout, est-ce que ça va durer sur le long terme qui est important ?
10: Mais ça, on ne peut pas le savoir.
6: Et par ailleurs, absolument. Et par ailleurs, pour l'instant, la fiscalité est telle sur les marchés, sur ce marché européen, qu'on a une fiscalité qui est intéressante. Est-ce qu'à un moment donné, ça ne va pas arriver sur le haut de la pile à Bercy ? Est-ce qu'on ne va pas retoquer les choses ? Ne jamais investir sur des fondements fiscaux simplement.
10: Oui, il faut regarder sous le capot et c'est ce qu'on essaie de faire à chaque fois. Mais là, en l'occurrence, Christelle, comme on est sur des SCPI très diversifiés, vous le disiez, diversifiés en termes de pays, en termes d'actifs, C'est quoi la raison invoquée par vos clients qui investissent parce qu'ils choisissent cette SCPI-là? C'est, j'imagine quand même, parce que je ne veux pas vous embêter, Paul, mais quand même, l'intérêt fiscal et le rendement affiché, quand on sait qu'effectivement la moyenne, elle est sous les 5%, et que là, bah, vous distribuez quand même du plus de 8%, même avec un objectif d'un peu plus de 6% à moyen-long terme, ça reste quand même...
9: Oui, il y a évidemment la distribution, c'est-à-dire le revenu que génère la SCPI, c'est sûr. Mais comment on fait le choix au milieu de tout ça? Moi, je pense quand même que chez Edmond Rothschild, on a 155 collaborateurs partout en Europe qui gèrent de l'immobilier depuis, pour certains d'entre eux, 10 ans, 15 ans, 20 ans. Ça ne les rajeunit pas, mais c'est la réalité. Et donc, comment ils choisissent cette SCPI? C'est, je pense, par l'expertise et le fait qu'ils peuvent dormir tranquilles. Ils nous délèguent leur gestion parce qu'on parle souvent de, on vous délègue l'investissement, mais ensuite il faut gérer au quotidien de manière sereine. Et on avait dernièrement notre assemblée générale annuelle, donc j'ai posé la question à des clients, parce que finalement c'est eux, nos clients finaux, et ils nous disaient, moi j'ai fait du résidentiel, j'ai eu un appartement, je l'ai mis en location, c'était finalement trop de travail, trop compliqué, donc aujourd'hui je vous délègue la gestion, et c'est là-dessus que je veux vous faire confiance.
10: C'est hyper intéressant ce que vous dites. C'est-à-dire qu'aujourd'hui, tant que on complexifie la tâche pour les investisseurs locatifs en direct qui manquent à l'appel depuis un paquet d'années de plus en plus, en fait, on réoriente. Je dis pas que c'est pas bien d'investir dans les SCPI, c'est pas le sujet de l'émission, mais c'est quand même dramatique d'en arriver à ce stade-là où on se dit, en fait, j'ai besoin de rien faire, quoi, et de se dire que tout le reste est trop compliqué. Donc c'est quand même.
9: Alors c'est pas j'ai besoin de rien faire. C'est en tout cas, je pourrais pas tout seul investir en Allemagne, en Hollande,
10: en Angleterre. Oui, et puis le ticket d'entrée quand même pas le mal. Exactement. Alors justement, on est à quoi comme tirer dans le ticket d'entrée chez vous?
9: Alors chez nous, le ticket d'entrée, c'est 5 000 euros. D'accord. Minimum. Donc l'idée, c'est vraiment que ce soit accessible, en tout cas au plus grand nombre. Et puis on a un ticket moyen aujourd'hui dans Edmond Rothschild Europa d'investissement qui se situe entre 32 et 36 000 euros.
10: Donc ça vous donne un petit peu...
6: Ouais, tout à l'heure vous disiez que c'est génial quelque part, ou alors c'est inquiétant que les épargnants viennent sur les SCPI pour en se disant je n'ai rien à faire, mais c'est la réalité aujourd'hui, c'est tellement compliqué de gérer. Nous, on reçoit des personnes chez France SCPI qui sont ce qu'on appelle les déçus de l'immobilier.
10: Ouais,
6: c'est-à-dire
10: mais que ça m'étonne.
6: C'est des personnes qui n'ont pas envie de gérer, qui ont géré ou alors qui sont découragées.
10: Non, mais en fait, je tire à la ligne un peu le truc, mais ce sont des déçus de l'immobilier en direct, et puis ce sont des déçus de l'immobilier résidentiel, et puis ce sont des déçus de la France s'ils partent.
6: C'est pas des déçus de la France. C'est qu'il y a une opportunité, ça permet de diversifier. C'est pas parce que vous investissez en Europe que vous pouvez pas investir par ailleurs dans une SCPI française et sur EDR Europa.
10: Ouais, et d'ailleurs sur EDR Europa, de fait, vu qu'il y a, j'imagine que l'avantage fiscal il est amoindré ou pas du tout?
9: Alors, lorsqu'on investit en France, on a la fiscalité française, telle qu'elle doit se faire, comme le décrivait Paul tout à l'heure. Maintenant, on est très content des opérations qu'on a achetées en France. On a acheté deux fois la même chose jusqu'à présent, c'est-à-dire des opérations en sell and lease back. Ça veut dire que ce soit en Île-de-France ou en région, on a parlé avec le propriétaire de ces murs, qui est une entreprise. Cette entreprise, elle utilise cet immobilier en outils de production. À chaque fois, c'est de l'activité, comme je le disais tout à l'heure. Et ils étaient un petit peu perdus face aux décrets environnementaux, etc. Ils nous ont signé des baux, ce qu'on appelle long terme, donc 12 ans et 15 ans. C'est assez rare en France comparé au reste des pays européens. Et nous, pendant 12-15 ans, on va les accompagner sur ces travaux, la mise aux normes. Et nous, c'est win-win parce que nous, on sait que c'est leur outil de production, donc ils vont y rester. Et on a une discussion journalière avec nos équipes de gestion. Et donc, eux sont allégés de cette partie-là. Donc finalement, on a allégé nos clients finaux et on allège aussi nos locataires. Donc, moi, je nous vois plutôt comme justement des facilitateurs de l'immobilier au milieu de ça.
10: Non, mais c'est intéressant parce que c'est vrai que parfois, on a l'impression que c'est abstrait, en fait, ces SCPI. Et c'est pour ça qu'à chaque fois, et Paul nous y aide très régulièrement à l'antenne de BFM, c'est d'ouvrir le capot et de voir qu'est-ce qui se cache derrière, en fait. Qu'est-ce qu'on fait dans ces locaux? Il y a quoi dedans? Qui les gère, etc. Et je pense que c'est hyper important parce que c'est quand même... très inquiétant, et ça a fait les affaires de l'immobilier en direct aussi. C'est plus simple de se dire, ce bien-là, il est à moi, et puis là, mais là, dans quoi j'investis? Et c'est le vrai sujet. Et donc, derrière, j'ai une vraie question, c'est, on a parlé de la montée en puissance de ces SCPI européennes. C'est quoi aujourd'hui la part de marché des SCPI européennes versus les SCPI 100% françaises? Et je vous parle pas des étrangères, parce qu'il y en a d'autres qui investissent encore ailleurs qu'en Europe.
6: il y a très peu, la part de marché, je peux pas vous la donner exactement, mais en tout cas, aujourd'hui, vous avez à peu près 80% de la collecte qui est concentrée vers des SCPI diversifiés, et il se trouve que les SCPI européennes, aujourd'hui, sont partie, oui, diversifiées.
10: Donc, ouais, mais donc on n'arrive pas à faire le... Mais c'est... On peut juste dire qu'aujourd'hui, mais ça veut dire qu'on délaisse la France ou on fait comme Edmond Rothschild, on fait les deux?
6: Non, pour l'instant,
10: dans la plupart des sociétés de gestion.
6: La France n'est pas délaissée, mais pour l'instant, il y a effectivement un terrain de jeu qui s'ouvre et qui est évidemment plus vaste, qui est l'Europe. Donc vous avez différents pays et tous ne sont pas pertinents sur les mêmes typologies. Et la France, à mon avis, va revenir très fort à un moment donné où, de toute façon, c'est toujours bien d'aller à contre-courant. Vous avez des SCPI qui décident de délaisser l'Europe et de revenir en France. Je pense que c'est bien de diversifier ses sources et d'avoir différentes zones géographiques comme le fait EDR Europa.
10: Oui, et du coup, maintenant, il nous reste 2 minutes, même pas. Oui, je sais, le temps passe trop vite. Je voudrais juste qu'on reparle des risques à investir dans une SCPI européenne. Alors évidemment, vous n'allez pas me dire la nôtre, elle est hyper risquée, mais voilà, sur quoi je dois être vigilante si là, moi, j'ai envie d'investir dans une SCPI européenne, qui me dit, ouais, c'est super, machin. Les points de vigilance. Donc, un, on l'a déjà dit, les équipes sur place. Ok, ça, j'ai entendu. Autre élément, autre point de vigilance?
9: Alors, peut-être que il faudrait quand même mentionner pour les SCPI qui vont hors zone euro le risque de change. Donc, il faut faire attention à ce qu'il n'y ait pas un trop grand pourcentage en dehors de la zone euro, parce que sur des investissements en long terme, ça ne fait pas sens de couvrir, ouais, le taux de change. Ce serait beaucoup trop coûteux. Donc, il faut qu'il y ait une part raisonnable du patrimoine. Nous, chez nous, on l'a fixé à 20-25% hors zone euro. Moi, je pense que c'est raisonnable. Je trouve que quand on va au-delà, on prend un petit risque de change, par exemple. Et puis ensuite, je dirais faire attention d'avoir une société de gestion qui a une gestion active. Je trouve que, comme le disait Paul au début, quand on a des intermédiaires et que finalement l'immeuble devient loin, puisque finalement il y a le client, la SCPI, la société de gestion, le gestionnaire, puis après le locataire, on a du mal à avoir une gestion, ce que j'appelle active. Alors que je pense que quand on choisit une société de gestion qui va en direct gérer ses immeubles à l'étranger, on est face à une gestion active. Et moi, je dis toujours, attention, l'immobilier, c'est pas OK, c'est long terme. On l'a toujours dit, ouais, mais ça ne veut pas dire que c'est dormant. Ça veut dire qu'un actif, on peut l'étendre, on peut étendre un locataire, et puis il faut accepter de le revendre, même en SCPI, on revend, on réemploie. Voilà, il faut avoir une gestion active. Et ça, moi, je pense que parfois en Europe, si c'est trop loin, on va avoir une gestion passive, et moi, je prendrai garde à ça.
10: Dernier mot, Paul, là-dessus
6: Je pense que c'est important de faire attention aux SCPI qui achètent trop vite et trop massivement aussi. Je connais des
10: SCPI...
6: Ou trop cher. Je connais des SCPI, Marie, européennes, qui ont acheté des biens et on va bien rigoler à la revente.
10: Il ne veut pas nous dire le nom.
6: Mais je ne peux pas vous dire le nom, vous dire par
10: téléphone.
6: Tu ne tues
10: pas de marque. Alors, comment il fait sa promo? Merci, Paul. Paul Bourdois, cofondateur de France SCPI. Et merci, Christelle Wauters. Désolée, Christelle. Présidente d'Edmond Rothschild REM. Merci d'avoir été avec nous. On a parlé des SCPI européennes. On ira un peu plus loin une prochaine fois, à la rentrée peut-être.
6: Avec plaisir.
10: Aux États-Unis, il y en a certains qui voulaient faire des SCPI américaines.
6: Et là aussi, on va bien rigoler.
10: Eh ben, on rigolera à la rentrée, Paul. Merci à tous les deux et à demain pour un nouvel épisode des Experts de l'Immo sur BFM Business.
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12: Le pitch ce matin, c'est Samantha Mellor-Larsen, directrice générale et fondatrice de Told Untold, qui est avec nous sur le plateau de la matinale. Bonjour, bienvenue.
13: Bonjour.
12: Vous avez une minute pour pitcher votre plateforme.
13: D'accord, ok, bonjour. Told Untold, c'est une plateforme de formation inspirée de Netflix, Instagram et TikTok. Et c'est pour former les gens qui travaillent dans les boutiques autour de leur marque, leurs produits, les services qu'elles vendent. Donc c'est pour aligner la formation dans la même manière que les gens ils consomment les informations et les contenus aujourd'hui. Et c'est pour rendre la formation plus efficace et plus engageante. Donc j'ai eu cette idée un jour, j'étais dans une boutique et j'ai vu un sac magnifique de 3000 euros et j'ai dit, et le vendeur en face de moi, Il n'a rien à raconter autour de ce sac, sauf le fait que le cuir était bon. Et j'ai dit, bah, j'espère que le cuir est bon à ce prix-là. Et ce n'était pas la première fois que ça m'arrivait. Et j'ai trouvé ça dingue parce que 70% de les ventes dans les boutiques dans le luxe sont faits encore dans la boutique avec un vendeur. Donc le produit, c'est vraiment ça, c'est la promesse. Et le vendeur, ça, c'est la voix de cette promesse. Donc oui, en fait, s'ils n'ont pas des choses à raconter, le client ne voit plus que le prix.
12: Vous êtes sur le luxe et en fait, vous dites que le produit est désirable, mais qu'il faut aussi le rendre désirable. C'est pour ça que vous avez fait des formations très spécifiques, en fait. C'est ça
13: absolument,
12: que vous dites,
13: hein. C'est ça. Ouais,
12: Anthony Morel.
6: Alors, du coup, vous dites que vous inspirez des codes des réseaux sociaux, donc de TikTok, de Netflix aussi. Comment ça se concrétise dans le fait de vendre un produit ou une formation? Quels sont ces codes et comment vous les intégrez, en fait?
13: En fait, donc, on crée vraiment des vidéos très courtes, des carousels comme vous avez sur Instagram, aussi les images qui parlent beaucoup de la marque, de toutes les histoires, de les produits, de la façon que tu peux les vendre. Donc, c'est vraiment c'est de prendre ces formats comme ça et de mettre ça dans nos plateformes.
9: Vous dites que c'est un mix entre le storytelling et l'intelligence artificielle. Qu'est-ce que l'IA apporte en plus ici?
13: L'IA, ça apporte énormément de choses. En fait, l'IA, on a l'IA dans toutes les fonctionnalités de la plateforme et aussi dans la façon qu'on crée de contenu. Donc, c'est pour faciliter le processus de création de contenu.
12: L'idée, c'est de scroller avec envie une formation en réalité pour les vendeurs. Vos clients, ce sont les marques de luxe, c'est lesquelles vos clients par exemple, ceux qui ont signé déjà?
13: Oui, donc on travaille avec LVMH, Richemont, Diptyque, Acne Studio, Rémy Cointreau.
6: C'est quoi l'efficacité en fait de votre outil? Parce que on comprend bien l'intérêt du fait de scroller, parce qu'effectivement les gens maintenant ont l'habitude de consommer des contenus comme ça. Mais on sait bien que quand on scrolle des contenus sur TikTok, au final on retient rien. C'est-à-dire on scrolle. Quel est le niveau de rétention de l'information? Parce que c'est ça l'objectif à la fin. Ouais. C'est quand même que j'ai retenu quelque chose. C'est pas simplement que j'ai consommé le contenu.
13: Oui, absolument. On a des quiz à la fin de chaque épisode, à la fin de chaque contenu de leur et on a un moyen de 92% de moyen de quiz score.
12: De réussite au score.
13: Absolument.
12: Et ça se matérialise sur les ventes. Il y a une efficacité, vous l'avez mesuré?
13: Oui, on a déjà mesuré avec trois maisons, avec 275 boutiques. Et on a vu l'efficacité, c'est à 4,9% des boutiques qui ont utilisé nos produits versus les boutiques qui n'ont pas utilisé Told Untold.
9: Est-ce que votre outil, c'est uniquement sur la formation ou est-ce que ça suit les vendeurs aussi en magasin? Est-ce que c'est une application qu'ils peuvent ouvrir sur leur tablette pour montrer aussi aux consommateurs?
13: Pas pour l'instant, mais ça, c'est quelque chose qu'on travaille pour la suite. Oui.
12: C'est un système d'abonnement?
13: Absolument.
12: C'est combien l'abonnement pour les marques à souscrire?
13: Ça dépend en fonction de les nombres d'utilisateurs et donc tout est fait sur mesure.
6: Et comment vous concevez soit ces carousels ou soit ces vidéos courtes qui, encore une fois, s'inspirent de Netflix par exemple? Vous avez des scénaristes, des gens qui reprennent justement les codes, ajouter par exemple des éléments dès la première seconde pour attirer l'attention du spectateur, être vraiment efficace dans la narration. Ça, vous avez des scénaristes spécifiques pour faire ça?
13: Oui, et c'est important de dire qu'on travaille aussi avec nos clients. Donc, nos clients, ils créent aussi de contenu pour la plateforme. Et nous, on a une équipe de contenu on a personne qui crée les scripts, personne qui font le montage. Et comme je disais avant, on utilise l'IA pour faciliter aussi ce processus de création de contenu.
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6: Bonjour à tous, bienvenue dans la semaine de Culture IA. Comme chaque week-end, on vous fait un petit résumé du meilleur de l'actualité intelligence artificielle de ces derniers jours.
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15: Anthropic veut appuyer sur pause. Ils mettent en garde contre un risque de perte de contrôle de l'intelligence artificielle. Anthony Morel, c'est quand même assez étonnant.
6: Oui, c'est ça. Alors, c'est l'un des cofondateurs d'Anthropic qui résume bien la situation. Il dit, le secteur de l'IA aujourd'hui, il a une pédale d'accélérateur, mais il n'a pas de pédale de frein. Et ça pose un problème. Et c'est vrai qu'on le constate semaine après semaine. On est dans une course effrénée à l'innovation, avec des modèles qui sont toujours plus puissants, toujours plus performants, mais qui posent des questions auxquelles on n'a toujours pas les réponses sur les
16: les conséquences sociales, éthiques, environnementales. On en a eu des exemples il y a encore quelques jours, hein, où on a eu par exemple les grands groupes technologiques, des grands groupes d'IA qui ont alerté les politiques sur le risque de développement d'armes biologiques grâce aux avancées ou à cause des avancées en matière d'intelligence artificielle. Et pour autant, alors on en a un petit peu parlé, mais on continue d'avancer, on continue d'accélérer sans vraiment se poser de questions. Et Anthropic dit ça va aller encore plus loin que ça. Il y a un risque de perte de contrôle. Qu'est-ce qu'ils entendent par là? Eh bien, ils disent qu'ils observent en interne sur les modèles qu'ils entraînent, alors ce qu'ils appellent une auto-amélioration récursive, c'est-à-dire en gros l'idée que demain, eh bien, les modèles d'IA pourraient créer, concevoir eux-mêmes leurs successeurs, qui seraient toujours plus puissants, toujours plus performants, qui seraient capables de s'auto-améliorer, et en fait, il y aurait quasiment plus d'intervention humaine. Et ça, ça va nous faire entrer dans l'inconnu. C'est-à-dire que c'est à la fois, de manière géniale, on peut imaginer des IA qui seraient capables de s'auto-améliorer, d'inventer des nouveaux types de traitements, des nouveaux types de médicaments, des nouveaux types de matériaux, mais ça peut être aussi des IA qui vont développer des stratégies ou prendre des décisions qu'on ne maîtrise pas. Le risque, c'est pas que l'IA devienne méchante, l'IA ne va pas devenir méchante, mais le risque, c'est qu'elle devienne tellement compétente que nous, les humains, ne soyons plus capables de comprendre comment elle raisonne. Et face à ça, eh bien, Anthropic dit il faut qu'on mette en place une coordination mondiale, la possibilité d'appuyer sur le bouton pause. Il s'inspire un peu des traités de non-prolifération pour le nucléaire. En gros, c'est un petit peu l'idée qu'il ne faut pas qu'il y ait un acteur qui puisse continuer à accélérer pendant que les autres acceptent le principe commun de mettre le pied sur la pédale de frein.
15: Mais ça rappelle quand même ce que disait Musk il y a quoi 18 mois, 2 ans, et on lui disait c'est parce que tu veux faire du business. Ouais.
16: Et c'était vrai d'ailleurs.
15: Oui, mais là justement, toujours cette question derrière, c'est réaliste de dire on appuie sur pause.
16: Pardon, c'est complètement utopique à mon sens. Ça part d'un bon sentiment, mais ça semble complètement, enfin très très compliqué d'abord, de mettre d'accord des puissances comme les États-Unis et la Chine, de s'arrêter en même temps et de dire allez, on appuie, on fait pouce, on appuie sur le bouton pause. Ça paraît très compliqué aussi à mettre.

0: vraiment cette réputation. Alors, on dit qu'ils font du marketing de la peur. C'est-à-dire qu'en gros, ils ont cette réputation d'un laboratoire prudent, focalisé sur la sécurité. Et en même temps, ils développent les modèles les plus puissants du marché. On se souvient de Mythos, alors même s'ils ne l'ont pas mis sur le marché. Mais c'est un peu comme s'ils étaient en train de construire une voiture capable de rouler à 500 km/h. Et ils disent, attention, hein, il ne faut pas la mettre sur la route, c'est très, très dangereux. Donc, il y a ce côté. Alors après, on ne peut pas les taxer de manque de cohérence, puisque le patron d'Anthropic a toujours eu cette notion d'IA qui devait être alignée, comme il dit, et de constitution qui doit en fait présider à toutes les décisions prises par l'intelligence artificielle et à toutes les réponses qu'elle nous donne.
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2: Anthony Morel hier s'ouvrait la WWDC, la grande conférence annuelle d'Apple dédiée non pas aux nouveaux iPhones, mais à la partie logicielle, avec un très gros enjeu pour l'entreprise, rattraper son retard dans l'IA. Est-ce que c'est réussi ?
0: Alors, il y avait un petit côté retour vers le futur. C'est-à-dire que moi, sur cette keynote, j'ai eu l'impression d'être à la WWDC, mais non pas 2026, mais 2024, quand Apple nous a promis pour la première fois la révolution de l'intelligence artificielle, une refonte totale de Siri, son assistant vocal. On allait voir ce qu'on allait voir, sauf qu'en fait, on n'a rien vu du tout depuis. Et donc là, 2026 rebelote, ils nous repromettent une refonte de Siri, mais cette fois-ci, c'est sérieux et ça va vraiment arriver assez rapidement, a priori. Alors, avec des choses intéressantes. Donc, il y a revue de fond en comble, un assistant vocal qui va être beaucoup plus fluide dans les interactions qu'on va avoir avec lui, donc y compris quand on bafouille, quand on se reprend. Ça, c'était quand même une mise à jour assez nécessaire, qui va surtout pouvoir s'appuyer, et ça, c'est la force d'Apple, sur toutes les informations qui se trouvent à l'intérieur du téléphone. C'est-à-dire qu'il peut s'appuyer sur les SMS, sur mon agenda, sur les photos pour me donner des réponses plus personnalisées. Donc, si je suis en train de discuter avec un ami d'un concert que j'attends beaucoup, eh ben, l'IA, de manière très proactive, elle va, dans l'agenda, me mettre un petit rappel au moment où on peut réserver les places de concert, me proposer un trajet pour aller chercher mon ami sur le chemin de la salle de spectacle. Donc, il y a vraiment cette notion d'IA agentique, plus l'IA qui se contente de répondre aux questions, mais qui va être proactive et qui va réaliser des tâches pour moi, des petites fonctionnalités rigolotes aussi. Il y a un truc qui a été montré qui a été assez marrant, c'est une fonctionnalité pour l'addition au restaurant, pour éviter le sketch de Muriel Robin. Donc vous prenez en photo l'addition et vous dites voilà, il faut la diviser en 4. Bon, Eva, elle a pris qu'une salade, donc elle va payer un petit peu moins cher. Moi, je vais prendre en
2: ça
0: charge les apéros.
2: Ça serait un tricount, quoi.
0: Oui, mais sauf que là, vous le dites et en fait, l'IA va faire le partage et va envoyer instantanément à tous les convives une demande de paiement. Voilà, c'est des petites choses intéressantes.
2: C'est mignon, mais ça ressemble quand même à ce que font tous les autres, non ?
0: Alors oui, au risque de sembler peut-être un petit peu blasé, c'est-à-dire que ces innovations, elles auraient eu un effet waouh il y a encore 2 ans, 1 an, peut-être même 6 mois, mais aujourd'hui, c'est vrai que c'est des technos qui se sont un peu banalisés. Donc en gros, là, Apple, ils rattrapent le retard qu'ils avaient, mais pas grand-chose de plus. J'allais dire, c'est déjà pas mal, parce qu'il faut voir le chemin de croix que l'IA a représenté pour Apple ces dernières années. Il faut voir d'où ils viennent. On apprenait quand même il y a quelques semaines qu'ils ont envoyé leurs ingénieurs Siri en bootcamp, c'est-à-dire en stage à marche forcée pour rattraper leur retard en intelligence artificielle. On sait aussi qu'ils ont dû faire appel au grand ennemi, à Google, pour pouvoir entraîner leur modèle d'IA. Alors, j'entre pas dans les détails, mais en gros, Gemini a servi entre guillemets de professeur aux IA d'Apple qu'on retrouve aujourd'hui dans les iPhones. Donc vraiment, l'enjeu pour eux, c'était de délivrer un produit fonctionnel, de sortir du mode gestion de crise sur l'intelligence artificielle. On les avait aussi accusés de publicité mensongère. Alors, il y a un truc qui a été remarqué d'ailleurs par certains observateurs pendant cette keynote, c'est que on voit les ingénieurs et les hauts responsables d'Apple manipuler les téléphones directement et dire voilà, quand je fais ça, ça fait ça. Et il y a une caméra qui est fixée sur le téléphone et qui montre effectivement l'effet réel. C'est-à-dire qu'on n'est pas dans des vidéos très léchées et un peu trop belles pour être vraies. On est sur du vrai en fait, parce que la dernière fois, ils avaient fait une démonstration incroyable. Ils ont été accusés de publicité mensongère, ça leur a coûté quand même 250 millions de dollars en class action derrière.
2: Bon, et c'est aussi la dernière grande réunion de Tim Cook.
0: Oui, c'est ça, en tout cas pour la dernière keynote, puisque en septembre, ce sera les nouveaux iPhones, et là, ce sera John Ternus, le nouveau patron qui aura pris le relais. Alors, c'était assez émouvant d'ailleurs, Tim Cook. Alors, il est resté très très sobre, mais bon, il a fait un petit bilan quand même. Il va rester dans le groupe, évidemment, notamment pour toute la partie diplomatique, les relations avec Donald Trump, etc. Mais clairement, il va être un petit peu moins dans la lumière, et John Ternus, qui est un homme de produit, qui est un ingénieur de formation, ça va être à lui d'inventer le futur d'Apple, donc de reprendre le bébé, l'intelligence artificielle, et de réussir ce chapitre-là, et puis de prévoir la suite, les 20 ans de l'iPhone, notamment l'an prochain, et puis l'après-iPhone éventuellement, puisqu'on sait qu'Apple travaille sur de nouveaux types d'objets connectés, notamment des lunettes.
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2: Anthony, vous allez nous mettre au chômage aujourd'hui, puisque vous nous dites qu'il est désormais possible de créer des émissions de radio et des podcasts sans humain, juste avec de l'IA.
0: Oui, c'est ça. Bon, j'espère qu'on

0: On a encore quelques années devant nous quand même, mais
1: peut-être
0: effectivement...
1: quelques jours.
0: Peut-être quelques jours, parce qu'effectivement, c'est des nouvelles fonctionnalités, une nouvelle tendance qui est en train d'arriver. Les podcasts sur mesure, générés par l'intelligence artificielle en fonction de mes goûts, de mon humeur du moment, enfin de ce que j'ai envie d'avoir de manière hyper personnalisée. Il y a Amazon qui vient de lancer cette fonctionnalité aux États-Unis avec Alexa+. Il y a Spotify également qui a lancé une fonctionnalité qui s'appelle Personal Podcast. Le principe, c'est qu'on va pouvoir demander à l'intelligence artificielle de fabriquer un contenu audio, alors aussi bien sur un sujet d'actu que sur un débat de société, que sur, je sais pas, les guerres napoléoniennes, peu importe, et tout est complètement paramétrable. Donc on va avoir deux intervenants qui discutent, on a l'impression, comme si c'était une vraie émission de radio ou comme un vrai podcast, que ce sont des humains, mais en fait ce sont des voix synthétiques. On peut choisir la voix, on peut pas encore cloner celle de ses présentateurs ou éditorialistes préférés, peut-être que ça arrivera un jour, qui sait. On va pouvoir choisir évidemment la thématique, on va pouvoir choisir est-ce que c'est plutôt un débat, est-ce que c'est plutôt un contenu pédagogique. On va pouvoir aussi paramétrer la durée. Alors ça, c'est très pratique. Je vais faire un footing d'une heure. Il faut qu'à la fin de mon footing, le podcast soit terminé. Génial, je trouve, pour par exemple réviser les cours, ça va être intéressant par exemple pour les étudiants ou pour les lycéens. Voilà, raconte-moi en une heure la Seconde Guerre mondiale avec les grandes étapes, les grandes dates, etc. Intéressant aussi pour préparer un voyage, par exemple fais-moi une visite vocale de Tokyo parce que je dois y aller dans quelques semaines. On peut aussi imaginer des histoires racontées aux enfants de manière très personnalisée comme ça. Donc il y a des cas d'usage qui me semblent assez intéressants, même si effectivement ça pourrait être dangereux pour nous.
1: Oui, mais c'est pas grave, on donne notre corps à la science.
0: Oui, c'est ça.
1: On n'est qu'un dommage collatéral. Mais ça intéresse les gens d'écouter des contenus non humains ?
0: Alors, je vais peut-être essayer de nous rassurer et de me rassurer moi-même. Je pense que ça dépend du type de contenu. Je pense que typiquement, sur une émission comme on l'a fait aujourd'hui, avec des débats, des éditos, là, on a envie d'avoir de l'humain. On a encore
1: envie... Puis on est si drôle.
0: Oui, voilà, parce que voilà, vous n'avez pas les petites blagues, sinon. L'IA ne fait pas encore ça. Elle est très mauvaise
1: c'est
0: en termes d'humour.
1: C'est tout ce qui nous reste, vous savez.
0: Non, et puis, les engueulades. Enfin, il y a des trucs quand même qui c'est pour ça aussi que les gens écoutent, et je pense que ça restera. En revanche, pour tout ce qui est contenu plus pédagogique, par exemple, là, ça peut très très bien fonctionner, l'intelligence artificielle. L'autre question fondamentale que ça pose, à mon sens, c'est est-ce que demain, on aura encore une culture commune et des référentiels communs ? C'est-à-dire que demain, qu'est-ce qu'on se racontera à la machine à café quand on aura tous nos contenus hyper personnalisés ? Il y a un autre outil qui s'est lancé aux États-Unis, une plateforme qui s'appelle Showrunner. Là, pour le coup, c'est pas pour les podcasts, c'est pour les séries, mais c'est le même principe, où on peut se fabriquer des séries et des dessins animés à la demande. Et donc aujourd'hui, quand vous arrivez à la machine à café, ah, t'as vu le dernier épisode de Game of Thrones?
1: Non, vous n'avez pas incroyable. Le même épisode en fait.
0: Bah, c'est ça, là on a pu se créer son propre épisode. Ah bah non, là le personnage il me plaît pas trop, je voudrais qu'il meure. Et puis celui-ci il est mort, non, j'aimerais mieux qu'il reste vivant. Bah oui, mais alors à la fin, qu'est-ce qu'on se raconte quoi? Qu'est-ce qui nous reste comme référence commune?
1: Ouais,
0: ça va être une vraie question dans les années qui
1: viennent. Vous êtes déjà bien coincé dans votre algorithme en pensant que tout le monde est d'accord avec vous. Là, vous êtes vraiment dans votre silo quoi.
0: C'est vrai, je pense qu'on va renforcer encore les bulles informationnelles, les bulles, les échos comme on appelle ça, les chambres d'écho qu'on a déjà avec les réseaux sociaux et qui vont là être encore renforcés parce que évidemment on va, je sais pas, sur un débat d'actualité, est-ce que l'IA va nous mettre tous au chômage, pour reprendre cette thématique là et ben je vais pouvoir me créer 10 podcasts qui vont dans un sens ou dans un autre, et évidemment ça va avoir une influence sur la manière dont je réfléchis ensuite. Donc il y a un vrai sujet. C'est vrai que pendant des années les podcasts nous recommandaient des contenus, maintenant les algorithmes nous recommandaient des contenus, maintenant les algorithmes vont carrément fabriquer les contenus en fonction de nos demandes et de nos goûts.
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1: Anthony Morel, Coupe du Monde la plus technologique de l'histoire, car il va y en avoir pour tous les goûts, pour les arbitres, pour les spectateurs, pour les joueurs. Qu'est-ce que ça va changer, cette IA, à tous les étages ?
0: Alors, trois choses. Plus d'immersion pour les spectateurs, ça va permettre aussi d'accélérer le jeu et d'éviter les erreurs d'arbitrage. Gros enjeu également. Je vais vous donner quelques exemples concrets. Le premier, ce sont les jumeaux numériques, c'est-à-dire que les joueurs, tous les joueurs vont être clonés numériquement, si l'on peut dire. Ils vont passer dans une grosse machine équipée de dizaines de caméras qui vont les scanner sous toutes les coutures et qui vont générer un clone, j'allais dire quasiment aux cheveux près, qui va permettre notamment dans les situations un peu litigieuses, de reconstituer l'action de manière hyper réaliste. Donc on va avoir la tête, l'épaule, le pied du joueur, mais au centimètre près, et donc on va pouvoir prendre des décisions d'arbitrage plus efficaces, par exemple s'il y a un hors-jeu un peu limite. La deuxième chose, ce sont les nouveaux types de caméras. Alors ça, c'est extraordinaire. On va avoir, par exemple, des caméras intégrées directement au t-shirt des arbitres. Ils ont des caméras. Alors, c'est toutes petites caméras. Elles font
1: mais ça bouge, hein, ça. Alors, ça fait de l'image.
0: Jusqu'ici, ça bougeait parce que ça a déjà été testé l'an dernier lors de la Coupe du Monde des clubs. Mais effectivement, il y a l'effet un peu shaky cam.
1: Bah oui.
0: Et voilà. Alors là, l'intelligence artificielle, à quoi est-ce qu'elle va servir? Alors, c'est ce qu'a mis au point Lenovo. Ils ont un gros partenariat technologique avec la FIFA. Eh bien, ça va être justement d'empêcher les tremblements. Et donc, on a une vue à la première personne, comme si on était sur le terrain. On est vraiment au cœur de l'action. Mais pour le coup, ça ne bouge plus du tout. Ça va permettre à la fois d'être plus immergé dans le jeu et puis peut-être aussi de mieux comprendre les décisions arbitrales. D'ailleurs, elles ont été conçues pour ça. À la base, c'était pour entraîner les arbitres. Mais maintenant, ça va faire partie du spectacle et du divertissement.
1: Ballon ultra connecté aussi.
0: Ballon ultra connecté. Alors ça, c'est pas la première fois, mais il a encore été amélioré. Vous avez plein de capteurs à l'intérieur qui vont être capables d'analyser 500 fois par seconde la rotation, la position sur le terrain. Et on va s'en servir là encore pour récolter de la data, pour permettre d'améliorer la détection des hors-jeux de manière hyper précise et savoir aussi qui a touché le ballon en dernier. Est-ce qu'on l'a touché avec la main ou avec le pied? Ça peut être intéressant également. L'attribution des buts précises quand il y a un doute. Donc voilà, il y a énormément de choses qui vont être réalisées grâce à ces technologies intégrées dans les ballons.
1: L'objectif, c'est que ça soit sympa à regarder.
0: Oui, c'est ça. Plus les diffuseurs proposent donc de vues, de statistiques, d'expériences immersives, plus ils peuvent attirer des spectateurs, valoriser des droits qui se chiffrent en milliards d'euros. Ça fait partie évidemment des enjeux derrière l'intégration de toutes ces technologies, intelligence artificielle, jumeaux numériques et modélisation 3D.
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0: Voilà, c'est tout pour cette semaine de Culture IA. Merci de nous avoir suivis. On se retrouve dès lundi matin dans Good Morning Business. D'ici là, restez connectés.
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1: Justement, on continue à parler intelligence artificielle avec notre invité, c'est Kamel El Hadef. Bonjour, vous êtes le cofondateur d'Audion, Audion French Tech dans la publicité audio qui vient de lever 15 millions d'euros. Vous concevez des campagnes audio qui est générée notamment grâce à l'intelligence artificielle. Quand vous entendez Anthony Morel parler des hallucinations, qu'est-ce que ça vous inspire?
3: Non, mais je suis totalement aligné avec ce que vient de dire Anthony Morel. En effet, les prochaines générations d'intelligence artificielle vont évidemment s'entraîner sur tous les contenus qui sont disponibles en ligne. Et donc, le consommateur a en effet un rôle à jouer là-dedans, c'est-à-dire non seulement d'utiliser l'intelligence artificielle pour aller plus loin, mais évidemment y ajouter une touche de contrôle pour que l'ensemble de ces contenus soient réels, de manière à ce que demain, les prochaines générations d'IA puissent travailler sur des bases solides.
1: Vous, chez Audion, donc vous faites de la publicité audio via l'IA. Grâce à l'intelligence artificielle, vous arrivez à un niveau de personnalisation, c'est ça hein, votre clé, qu'on n'a jamais vu auparavant. C'est-à-dire que là, vous arrivez à cibler précisément le consommateur.
3: Oui, exactement. Alors, cibler précisément le consommateur, pas uniquement. Nous avons lancé en début d'année, nous l'avons annoncé en février 2026, le lancement d'Audion AI. Dans la suite de la levée de fonds, Audion AI, c'est une suite d'agents IA qui va nous permettre évidemment de créer des contenus, de créer des spots audio-digitaux pour les marques grâce à l'intelligence artificielle. Mais pas seulement, on va être aussi capable d'aller analyser l'ensemble des contenus qui sont diffusés en ligne tous les jours, qui sont mis en ligne, pour permettre à une marque non seulement de pouvoir diffuser son message publicitaire automatiquement grâce à l'IA, mais également d'aller le diffuser sur le meilleur contenu pour accroître la performance d'une campagne publicitaire audio-digitale.
0: Mais vous allez jusqu'où en termes de précision et de ciblage? Parce que avec l'intelligence artificielle, on peut prendre en compte la localisation des gens, la météo qu'il fait, l'heure de la journée pour choisir exactement quel produit pousser. Ça va jusqu'à ce niveau-là. Et ensuite, j'imagine aussi pouvoir adapter le contenu quasiment de la publicité en temps réel avec de la traduction instantanée. Enfin, on peut faire beaucoup, beaucoup de choses avec de l'IA en termes de publicité audio.
3: Oui, exactement. Nous, c'est ce que nous faisons chez Audion depuis quelques années déjà grâce à la DCO, la Dynamic Creative Optimization, qui est donc une technologie qui, bien avant l'heure de tous les mots-clés qu'on entend aujourd'hui, Gen AI, intelligence artificielle, etc., la DCO permettait justement de pouvoir adapter en temps réel un spot audio au contenu et également au contexte d'un auditeur. Ça peut être la météo, comme vous le disiez, la zone géographique, ça peut être en fonction des choix de navigation d'un internaute, par exemple. Et c'est ce que fait aujourd'hui l'intelligence artificielle. Et en plus de cela, grâce à la data et grâce à toutes les analyses qui sont de plus en plus fines et précises, nous sommes capables d'aller extrêmement loin en termes de ciblage.
1: J'ai appelé votre entreprise Audion, mais c'est Audion. D'ailleurs, vous êtes prêt pour...
3: C'est Audion.
1: Ben oui, vous êtes prêt pour les États-Unis. C'est bien pour ça que c'est pas Audion.
3: Exactement, ouais. Et en effet, cette levée de 15 millions de dollars, alors déjà, premièrement, elle valide la rentabilité et la scalabilité du modèle d'Audion depuis maintenant 8 ans. Et elle nous permet, en plus de continuer le développement d'Audion AI, de nous lancer aux États-Unis, de traverser l'Atlantique. Mon associé, Arthur Larré, va s'installer aux États-Unis, recruter une dizaine de personnes d'ici fin 2026 pour nous lancer sur le marché US, qui est le premier marché publicitaire mondial.
0: En un mot, c'est quoi le potentiel réel du marché de l'audio digital aujourd'hui par rapport à la pub vidéo ou sur les réseaux sociaux? On a l'impression que ça reste tout petit, alors qu'il y a une explosion des usages, notamment les podcasts. Donc c'est quoi le potentiel dans les années qui viennent?
3: Le potentiel en audio digital, il est exceptionnel. Pour moi, il est formidable. Pour quelle raison? Parce qu'aujourd'hui, on entre dans une ère de ce qu'on appelle chez Audion la convergence multimodale. C'est-à-dire qu'aujourd'hui, une marque, n'a plus besoin de choisir entre audio, vidéo, texte. Aujourd'hui, l'audio est partout. L'audio, ce n'est pas uniquement du podcast natif, issu de la radio ou d'un média traditionnel. Aujourd'hui, juste pour votre info, la première plateforme qui a l'audience la plus forte en audio digital, c'est YouTube, qui est une plateforme vidéo à la base. Donc, on observe bien une convergence entre tous ces modèles qui fait que, en effet, le potentiel business du marché audio digital, il est absolument incroyable. On parle de plusieurs milliards sur le marché américain, également sur le marché européen. Audion, depuis 8 ans, c'est une croissance de plus de 50% ouais, chaque année. Donc on voit bien que le marché est en train de croître fortement.
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5: Bonjour et bienvenue dans La France à tout pour réussir. Chaque semaine, vous le savez, un concentré d'économie positive sur BFM Business. Un sommaire toujours très varié avec notamment cette semaine Vroomly. Vroomly, c'est une plateforme qui n'a pas encore 10 ans et qui a déjà révolutionné le quotidien des garagistes indépendants et de nous, leurs clients. Ça passe par la prise de rendez-vous, mais aussi l'accès aux pièces détachées ou encore la gestion comptable des garages. De tout cela et de bien plus, et des ambitions de Vroomly à l'international. On va en parler avec Alexis Frère-Jean. C'est le président et fondateur de Vroomly. Zoom ensuite sur la maroquinerie. C'est un savoir-faire français qui cartonne à l'export et qui représente 42 000 emplois, souvent dans de très petites entreprises réparties sur tout le territoire. La filière, qui recrute chaque année jusqu'à 5 000 personnes, lance une campagne pour attirer de nouveaux talents. On en parlera avec Edgar Schaffhauser. C'est le président exécutif de la Fédération française de maroquinerie. Enfin, nous évoquerons un autre savoir-faire national, c'est le cabaret. Le cabaret, ce sont 200 établissements en France, la plupart d'ailleurs en région. Là encore, des enjeux de formation, mais aussi d'accompagnement de la filière suite au plan cabaret lancé en 2025. Mon troisième invité, Alexandre Duvollet, nous parlera des enjeux économiques du secteur. Lui-même dirige l'Ange Bleu, le plus grand cabaret de France. Il est situé en Gironde. À un moment, on a surnommé Vroomly le Doctolib de l'automobile, car le site permettait de prendre rendez-vous avec un garagiste, et désormais c'est bien plus que cela, et c'est de tout ce que recouvre ce bien plus dont nous allons parler avec Alexis Frère-Jean. Bonjour.
6: Bonjour, merci.
5: Le président et fondateur de Vroomly. Aujourd'hui, comment vous définiriez Vroomly, donc au-delà de cette prise de rendez-vous?
6: Ce qui définit Vroomly, c'est d'abord sa mission, qui était depuis 2017, depuis la création, de redonner le pouvoir aux garagistes indépendants. Et donc effectivement, vous l'avez dit, en 2017, on a été rencontrer une centaine de garages, on était trois à l'époque, et on leur a demandé finalement de quoi vous avez besoin. Et ils nous ont dit, on est d'abord des commerçants, donc d'abord trouvez-nous des clients et après on parle. Mais depuis le démarrage de Vroomly, on avait en tête de laisser le garagiste pouvoir se concentrer sur son métier qui était la mécanique, et de finalement simplifier tout le reste. Et donc vous avez fait un très bon pitch des différentes fonctionnalités, mais finalement si on résume, Vroomly c'est la seule plateforme tout en un qui permet à un garagiste à la fois, comme vous l'avez dit, de gérer sa prise de rendez-vous, gérer le quotidien de son garage, c'est-à-dire ses équipes, ses devis, sa facturation, sa comptabilité, et puis ce qui nous fait vivre, d'acheter dans le plus gros catalogue d'Europe avec 2,5 millions de références, toutes ces pièces sur une marketplace en ligne.
5: Alors on va parler de ces différentes fonctionnalités et de vos activités. Donc vous restez leader de la prise de rendez-vous en ligne. combien vous référencez de garages indépendants sur le volume complet? Je crois que c'est un. Il y a 18 000 garages indépendants en
6: Exactement.
5: France.
6: Exactement. En France, il y a à peu près 30 000 ateliers, dont 18 000 qui sont des MRA, donc des mécaniciens et réparateurs agréés, des indépendants. Et aujourd'hui, on a un tiers de ces garages qui sont référencés sur Vroomly.
5: Et les 12 000 autres, c'est votre objectif?
6: On continue à leur parler pour les accueillir.
5: Votre modèle économique, c'est quoi? C'est celui d'un apporteur d'affaires? Dans ce cas-là, c'est une REM sur le rendez-vous pris, sur les réparations effectuées?
6: Oui. En fait, le modèle économique sur la prise de rendez-vous, c'est qu'on prend une petite commission sur les rendez-vous qu'on arrive à réaliser. Mais il faut savoir qu'aujourd'hui, le cœur de l'activité, c'est vraiment d'épauler le garagiste. On a fait un virage vers le B2B juste après le Covid. Et aujourd'hui, la prise de rendez-vous est évidemment historique et clé pour nous. Mais finalement, ce qui nous permet vraiment de vivre, c'est la vente de pièces. Et puis les services qu'on arrive à générer pour les garages.
5: Donc ce service pour les garages, c'est l'offre Vroomly Pro, c'est bien ça?
6: Exactement.
5: Donc ça passe, c'est en fait une pièce de marché qui leur sert d'abord à se fournir en pièces détachées. C'est ça le cœur de cette activité.
6: Post-Covid, donc ça remonte un petit peu, mais c'est en 2021, on s'est dit notre mission c'est de simplifier le quotidien des garagistes, comment est-ce qu'on peut les aider? Il y avait des problèmes d'approvisionnement, donc on a accélérer la création d'une marketplace qui permettait aux garages de se fournir aujourd'hui chez plus de 80 fournisseurs, principalement en France et un peu partout en Europe. Et là, ce qui est intéressant pour un garage de travailler avec nous, c'est d'abord d'avoir accès à la plus large gamme de pièces en Europe, donc 2,5 millions de références dans toutes les familles, parce qu'il y a évidemment des pièces mécaniques, mais du pneu, de l'huile, quoi, bref, toutes les familles dont ils ont besoin. Derrière, on est les seuls à pouvoir livrer ultra rapidement, parce que finalement les garagistes ils ont besoin d'instantanéité lorsqu'ils n'ont pas prévu, lorsqu'il y a du sur-rendez-vous, et donc sur notre marketplace ils peuvent retrouver des pièces livrées en H+4, donc en 4 heures. Et puis derrière, ce qui est hyper intéressant, c'est finalement en un clic de pouvoir comparer les différentes options. Donc par exemple, s'ils cherchent une plaquette de frein, ils vont savoir qu'ils vont être livrés dans 4 heures à, je dis n'importe quoi, 102 euros, le lendemain à 82, et puis finalement on a peut-être un autre fournisseur qui va avoir un prix beaucoup plus intéressant à 50 euros mais dans 3 jours. Et donc ça leur permet finalement de faire transparent sur toutes les informations dont ils ont besoin pour choisir de manière rationnelle leurs approvisionnements.
5: Et puis d'autres services aussi de type l'édition des devis, l'édition des factures, la comptabilité, ouais. C'est vraiment pour eux, c'est un service clé en main que vous leur proposez.
6: C'est exactement ça, en fait. On est assez satisfait d'avoir réussi à finir un peu l'ensemble des fonctionnalités qu'on voulait développer autour du garage. Alors maintenant, évidemment, on les améliore au quotidien, il y a des mises à jour tout le temps, mais aujourd'hui, on gère le rendez-vous, de la prise de rendez-vous jusqu'à l'agenda pour que le garagiste puisse gérer ses équipes et ses disponibilités. Puis après ça, on peut émettre le devis, le transformer en ordre de réparation, la facturation et faire le lien avec son comptable. Et puis de l'autre côté, avoir un CRM qui permet de relancer ses clients. En fait, c'est équiper le garage pour que, bien qu'il soit indépendant, il ait toutes les clés pour pouvoir concurrencer les plus grandes chaînes de centres auto ou les garagistes des constructeurs.
5: Toutes ces activités, ça génère un chiffre d'affaires qui est à quel niveau?
6: L'année dernière, on a réalisé 53 millions de chiffre d'affaires.
5: En forte progression, je crois, versus l'année d'avant.
6: En forte progression, on a avec plus de 50% de croissance versus 2024. Nous, on clôt notre exercice en septembre. Et la bonne nouvelle, c'est que sur le premier trimestre, donc de octobre à décembre, on est en accélération de chiffre d'affaires, puisque là, on a réalisé 100% de croissance sur ce premier trimestre de l'exercice 2026.
5: Et la rentabilité, elle est arrivée en 2025.
6: Ça, c'est l'autre bonne nouvelle
5: pour une
6: scale-up ou une start-up. C'est qu'on sait qu'il y avait beaucoup d'appelés, peu d'élus sur la rentabilité. Ouais. Nous, c'est grâce à cette accélération de chiffre d'affaires, mais surtout à la maîtrise des coûts, parce qu'on a, depuis le démarrage, on n'a jamais fait de gigantesque levée. On a levé quand même une très belle somme en 3 fois, et au total, on a levé plus de 20 millions d'euros. Mais on a toujours été très regardant sur nos dépenses, et donc ça nous a permis d'atteindre la rentabilité il y a 6 mois, et d'être maintenant en accélération tant sur le chiffre d'affaires que sur l'accélération de la rentabilité sur 2026.
5: Année 2025, donc l'année de la rentabilité, année aussi de changement dans la gouvernance, des recrutements très importants, directeur des ventes, directrice marketing, directrice de l'expérience client. On sort vraiment pour vous de l'année de l'accélération?
6: On sort de l'année de l'accélération, effectivement. Moi, j'aime bien un concept qui dit qu'un entrepreneur, au démarrage, il doit être un peu l'homme orchestre pour fabriquer le meilleur produit possible avant d'avoir trouvé son product market fit, comme on dit dans les startups. Ce product market fit, on l'a trouvé il y a longtemps maintenant. Et finalement, le rôle de l'entrepreneur, il passe de créer le meilleur produit à créer la meilleure entreprise qui va créer les meilleurs produits. Et donc, pour ça, il a fallu se structurer. Effectivement, il y a quelques années, on avait créé un Codir, mais qui était encore assez junior. Et effectivement, l'année dernière, on a musclé un peu notre codir avec l'arrivée de profils plus seniors qui nous permettent, un, d'accélérer sur la France et puis évidemment de préparer l'année 2026 avec le lancement de l'international.
5: L'international, c'est quel pays que vous visez ?
6: Alors, on vise toute l'Europe, mais on va commencer par l'Espagne en avril et l'Italie en septembre prochain.
5: L'international, c'est aussi vos effectifs, parce qu'en fait, en préparant cette émission, je me suis rendu compte que tous vos effectifs n'étaient pas en France. Vous êtes, je crois, à 121 salariés à l'heure actuelle, répartis 40%, on va dire, en France et les 60% à Lisbonne. Pourquoi ce choix de la délocalisation d'une partie de vos effectifs au Portugal ?
6: Ce choix de la délocalisation, comme vous dites, d'abord, c'est le choix de garder notre service client en interne et donc d'être sûr de ne pas faire le choix d'aller prendre une plateforme de téléphonie sous-traitée. Nous, c'est essentiel dans nos valeurs, la proximité avec nos clients, c'est vraiment clé. On est en fait effectivement, comme vous l'avez dit, déjà européen puisqu'on a donc 50 personnes à Paris et 70 à Lisbonne. Pourquoi Lisbonne ? Parce que les personnes qui parlent avec nos garages, donc tous les commerciaux et tout le service client qui est internalisé, sont des personnes qui sont assez jeunes, de 25 à 30 ans.
5: Nous, c'est important une qualité de vie.
6: Avec une très bonne qualité de vie, avec finalement des coûts de vie et une qualité de vie qui sont meilleurs. Et donc, pour s'internationaliser, et c'est une ville qui est très internationale aussi, pardon, l'idée, c'est de pouvoir recruter d'abord des francophones, ce qu'on a déjà fait, mais aussi des germanophones plus tard, ou bientôt des hispanophones, des italophones, à Lisbonne, qui est une ville internationale et attractive. Et puis de rester en Europe, surtout, pour un entrepreneur européen, c'est important.
5: C'est important. Très rapidement, quelques questions d'actualité sur le secteur qui est en pleine évolution avec l'électrification des véhicules. Est-ce que ça a un impact ? Il y a souvent moins de pannes, mais sans doute plus cher à réparer. Et surtout, la décision de Bruxelles de décaler au-delà de 2035 la fin des véhicules thermiques en production. Qu'est-ce que vous inspire ces deux faits ?
6: Ce que ça implique pour nous, déjà, c'est que il y a pas mal de flou côté client. On a vu une baisse très forte des immatriculations dans les dernières années. Ça implique aussi un flou dans les investissements des constructeurs. Et en revanche, il y a un truc qui est certain, c'est que la réparation indépendante, qui est un peu la partie qu'on représente nous, a été un peu laissée de côté et un peu sacrifiée sur l'autel de Bruxelles, sans faire de mauvaises polémiques.
5: J'ai vu les propos que vous avez eus sur ce sujet.
6: Nous, en fait, on est persuadés que l'électrique va prendre et il faut le faire. En revanche, il faut qu'on ait le temps de former ces garagistes indépendants. Sinon, en fait, le risque, c'est de se retrouver avec des voitures un peu iPhone. Aujourd'hui, on sait que même un constructeur français qui fait des voitures électriques ne sait pas entretenir ses véhicules. Et donc, le risque, c'est d'avoir des véhicules... Aujourd'hui, un véhicule thermique reste 19 ans, 3 ou 5, à peu près un peu moins de 20 ans sur la route. Aujourd'hui, les véhicules électriques, on n'a aucune donnée sur la réparabilité de ces véhicules. Donc, il faut justement qu'on arrive à travailler avec les pouvoirs publics et avec l'industrie pour rendre ces véhicules et s'assurer que ces véhicules soient réparables et surtout s'assurer que il n'y ait pas de pièces captives ou de technologies captives qui feraient que les constructeurs récupèrent l'ensemble de l'entretien et donc qui détruiraient en fait une filière indépendante qui était bon pour le consommateur, bon pour la filière et souvent le dernier commerce local dans pas mal de villes en France.
5: C'est très clair. Merci beaucoup Alexis Frère-Jean pour ce témoignage sur Vroomly, qui est en plein essor à l'international. Et à présent, voici un secteur qui incarne le savoir-faire français, qui crée de la richesse, qui exporte et qui cherche à recruter en ces temps compliqués pour certains autres secteurs de l'économie. Eh bien, je suis très heureux de parler de la maroquinerie française. Bonjour Edgar Schaffhauser. Vous êtes le... Avec plaisir, vous êtes le président exécutif de la Fédération française de la maroquinerie. Dans un instant, on va parler des campagnes de promotion, de communication que vous venez de lancer. Mais tout d'abord, un panorama de la maroquinerie en France. Quand on parle de maroquinerie, on parle de quels produits, c'est quoi votre périmètre ?
7: Alors la maroquinerie est plurielle à double titre. Elle est plurielle par la typologie des produits qui sont fabriqués par ces entreprises. Il y a les sacs, mais il y a aussi les bracelets-montres, les ceintures... Il y a la petite maroquinerie, il y a les bagages, il y a la gainerie. Donc, elle est plurielle par la fabrication de ces produits, mais également plurielle par la typologie de ces entreprises. Il y a les grandes maisons, il y a les sous-traitants,
5: les PME, les Louis Vuitton, les Hermès, les Chanel.
7: Voilà, mais il y a aussi beaucoup de sous-traitants qui travaillent aussi pour ces grandes maisons, mais beaucoup de PME, puisque 70% de nos entreprises c'est des TPE, des PME.
5: Et ça représente combien d'entreprises en tout ? Et je le disais dans le sommaire, 42 000 emplois, je crois.
7: Absolument, 42 000 emplois, 390 entreprises, mais 700, un peu plus de 700 établissements. Et la progression en termes d'effectifs montre la progression de la maroquinerie en France, puisqu'on est passé de 13 000 salariés en 2010 à 42 000 aujourd'hui. Et l'objectif, dans le cadre de la croissance, est probablement d'atteindre 50 000 salariés demain, en fait. Demain, dans 3-4 ans.
5: Et la présence, c'est important, je le rappelais dans le sommaire aussi, sur presque tous les territoires. Ce n'est pas qu'alors. Alors certes, il y a une concentration en Île-de-France, en région Auvergne-Rhône-Alpes, aussi pas mal en Nouvelle-Aquitaine, mais c'est tout le territoire qui est concerné par les métiers de la maroquinerie.
7: Absolument. Bien sûr, la région parisienne est, j'allais dire, dominante, parce qu'il y a les sièges des sociétés, mais la région Auvergne-Rhône-Alpes aussi, l'Aquitaine, les autres régions un peu moins, mais c'est ces trois régions principales où nous sommes implantés, le Nord aussi, de plus en plus, et de proche en proche, toutes les régions sont impactées par l'implantation de nos entreprises.
5: Le chiffre d'affaires de votre filière?
7: Le chiffre d'affaires tourne autour de 6 milliards d'euros aujourd'hui. On exporte énormément, l'exportation n'arrête pas de croître, 13 milliards d'euros à l'exportation, notamment dans les pays comme la Chine, qui est le premier exportateur pour la maroquinerie française, et les États-Unis aussi, le Japon qui progresse d'une manière énorme.
5: Les États-Unis, les droits de douane, qu'est-ce que vous en pensez?
7: Bah, les États-Unis, les droits de douane vont et viennent, hein, on voit bien.
5: C'est un peu le principe, oui.
7: On fait avec, parce que moi, je me rappelle, il y a 5 ans, à l'époque de Biden, déjà, on nous avait dit que les droits de douane allaient exploser pour les produits de luxe, dont la maroquinerie. J'avais été à une réunion à Bercy à ce sujet. Finalement, c'est pas arrivé autant qu'on nous l'indiquait. Alors,
5: donc, c'est pas un sujet d'inquiétude, sauf si vraiment ça se
7: pérennise. Alors, évidemment, si ça devient cataclysmique, ça, ouais, c'est un sujet qui peut nous inquiéter. On est vigilant, on observe l'évolution de la chose. Effectivement, M. Trump aimerait bien qu'on installe nos entreprises aux États-Unis,
5: mais vous ne le ferez pas.
7: À tout le monde, ça.
5: Mais vous ne le ferez pas. Vous n'allez pas, délocaliser, mais pas de manière massive.
7: Voilà, pas de manière massive.
5: Ça va rester.
7: On est quand même franco-français, made in France, le plus possible.
5: Je disais, vous parlez de 13 milliards d'exportations, il y a les produits aussi qui rentrent, 4,7 milliards, donc ça veut dire une balance commerciale de plus 8,3 milliards pour le secteur. Dans les temps qui courent, et vu notre déficit commercial, c'est très important, oui. C'est une filière très importante pour
7: absolument,
5: notre économie.
7: On est le quatrième secteur qui contribue le plus à l'amélioration de la balance commerciale française, et qui permet de diminuer à hauteur de 8 milliards, comme vous le dites, le déficit de la balance commerciale française.
5: C'est important, merci pour votre contribution. Je parlais des recrutements, j'ai lu entre 4 et 5 000 recrutements nouveaux chaque année, est-ce que c'est la bonne tendance?
7: C'est 4 ou 5 000 recrutements, mais ça comprend les nouveaux recrutements dans le cadre de la croissance, mais aussi le remplacement des artisans qui partent à la retraite, évidemment. Ils sont de plus en plus nombreux à partir à la retraite, mais on aimerait bien les garder le plus longtemps possible. Il y a des solutions, mais bon, il faut aussi que l'État finisse par déterminer comment les régimes de retraite vont être.
5: Absolument, c'est un autre sujet qui va et qui vient, en fait, hein, celui-ci. D'où l'importance, voilà, des campagnes à la fois de communication pour du recrutement, d'où l'importance de la formation. Commençons par les campagnes que vous avez lancées au mois de janvier. Sous quelle forme, vers quelle cible?
7: Alors, c'est principalement vers les jeunes. C'est avec notre OPCO 2i, lancé la campagne avec l'industrie maroquinerie. Et ça a été lancé en mois de janvier pour montrer que la maroquinerie est un secteur qui est innovant. Donc, on a une diversité des métiers, hein, puisqu'on a des produits divers qui sont fabriqués par des artisans. Et puis, on a des savoir-faire aussi différents, puisque les produits sont différents. Et on a besoin d'attirer les talents pour développer le savoir-faire et l'excellence dans la maroquinerie.
5: Alors, c'est cette campagne, on peut le retrouver sur le site avec-l'industrie-maroquinerie.fr. Il y a aussi des campagnes sur les réseaux, évidemment,
7: TikTok,
5: tous les réseaux.
7: Instagram, Facebook.
5: Absolument. Un mot encore sur les formations, parce qu'évidemment, donc, il y a ceux qu'on cherche à recruter, mais il y a ceux aussi dont on a besoin de former en permanence. C'est pour vous un des enjeux majeurs de la filière?
7: Absolument, la formation, c'est le nerf de la guerre, mais ce n'est pas uniquement pour la maroquinerie, c'est le nerf de la guerre pour toutes les branches. Il y a une autre campagne qui existe déjà depuis un certain temps, depuis 2019, c'est la campagne Savoir pour faire, qui a été mise en place avec le comité stratégique de filière Modelux, un des comités stratégiques, avec une dizaine d'autres branches, et qui permet aussi d'attirer les jeunes vers les métiers, les jeunes et moins jeunes vers les métiers de la maroquinerie. Alors, vous parliez de la formation. Nous avons la formation initiale à travers l'éducation nationale avec le CAP de maroquinerie, le bac pro maroquinerie, le BTS maroquinerie. On est en train de réfléchir, et ça va être, je pense, imminent, la mise en place d'un brevet national des métiers d'art. Et je crois que le décret est en cours de signature actuellement et qui devrait s'appliquer, être mis en place à la rentrée de septembre prochain. Parmi les premiers brevets nationaux de métiers d'art qui permet aux jeunes en troisième de rentrer après la troisième d'aller vers ce BNMA qui au bout de trois ans peut permettre aussi de faire des études supérieures dans les métiers
8: d'art. Donc il y a des emplois, il y a des choses à faire dans les secteurs. Absolument. De la maroquinerie.
7: Et on a aussi des CQP, des certificats de qualification professionnelle pour les gens qui sont déjà dans les salariés qui sont déjà dans les
8: emplois. Donc voilà, je le redis, il y a de la place, il y a des métiers qui sont à apprendre. On était ravis d'en parler, on va continuer dans un secteur qui lui aussi a besoin non seulement d'artisans mais bien sûr d'artistes, c'est le cabaret. Bonjour Alexandre Duvollet.
9: Bonjour.
8: Vous êtes directeur de L'Ange Bleu, le plus grand cabaret de France en capacité d'accueil, c'est en Gironde. Vous êtes aussi en charge de coordonner pour la filière le plan cabaret qui a été lancé en 2025 par la ministre de la Culture Rachida Dati. On va en reparler dans un instant. D'abord un point sur, si je peux dire, l'état du marché, l'état du secteur. En France, combien d'établissements de cabaret et ça fait vivre combien de personnes ?
9: Actuellement, on compte environ 200 cabarets en France, répartis sur Paris bien sûr, mais également beaucoup en région. Le cabaret s'est beaucoup développé dans nos régions. Et là, ça fait travailler environ 5000 personnes.
8: Dont 1600 artistes, hein, je crois.
9: À peu près, oui.
8: Voilà, et là, on est un petit peu dans la configuration de la maroquinerie, c'est-à-dire qu'il y a certes de gros établissements, vous en faites partie, il y a les gros établissements parisiens auxquels on pense, le Paradis Latin, le Moulin Rouge, etc. Mais il y a aussi beaucoup de petits établissements, je crois qu'on voit le chiffre qui va apparaître à l'écran, 87% sont des TPE et des PME, hein, je crois.
9: Tout à fait, ça fait partie un peu de l'univers du cabaret et qui est très en relation avec la ruralité. Souvent, le cabaret dans un village est des fois le seul point de culture de l'environnement régional. Et d'où, on reviendra après sur la saison cabaret, mais le côté culturel compte vraiment beaucoup maintenant pour nous.
8: Et le chiffre d'affaires du secteur de manière générale en France ?
9: Chiffre d'affaires direct, environ 225 millions d'euros.
8: 225 millions d'euros. On parlait donc de ce plan cabaret qui a été annoncé il y a tout juste un an, je crois que c'était le 21 janvier 2025 par la ministre de la Culture Rachida Dati. D'ailleurs, un mot, elle devrait, on enregistre cette émission le 22 janvier, elle devrait partir rapidement puisqu'elle l'a dit dans le cadre de sa campagne des municipales. Ça vous inquiète le fait qu'elle vous ait soutenu et qu'elle parte peut-être bientôt ?
9: Alors, forcément un petit peu, parce que Rachida Dati a joué le jeu. Elle a fait l'impulsion, elle a challengé ses équipes au ministère pour nous accompagner dans ce plan cabaret. Mais le travail est fait. J'ai envie de dire que le travail est fait maintenant. Et maintenant, le cabaret a ses entrées au ministère de la Culture. Le cabaret est reconnu comme un acteur culturel dans la vie française. Et le gros du travail a été fait maintenant. Et on espère que son successeur ou sa successrice va faire l'accompagnement.
8: Alors ce plan, c'est de l'argent mis sur la table. C'est bien plus que cela. C'est quoi les grandes données de ce plan cabaret ?
9: Alors c'est de l'argent mis sur la table. C'est 500 000 euros qui a été débloqué par le ministère de la Culture pour ce plan cabaret. Alors l'argent est important parce que c'est le bras armé, c'est la reconnaissance, c'est pour dire ok, on ne fait pas que des paroles en l'air, on vous donne quelque chose. Donc ça, pour nous, ça a vraiment un sens. Mais ce n'est pas tout. Nous, comme je vous disais, l'important, c'est la reconnaissance qui va derrière. C'est-à-dire qu'enfin, le cabaret est reconnu comme un acteur culturel français. Et ce plan cabaret a plusieurs aspects. Il y a plusieurs branches. Il y a l'aide à la créature. Plusieurs assises de cabaret veulent monter sur des planches, veulent créer leur personnage, mais ils ont besoin d'accompagnement pour ça. Et là, le ministère de la Culture a mis en place des financements, des aides, des formations pour cela. C'est l'accompagnement au secteur du cabaret pour rentrer enfin dans le crédit d'impôt spectacle vivant. Le cabaret en était exclu pour un problème de virgule sur un décret. Voilà, on y rentre, on va y rentrer. L'application va être, alors pas par la loi parce qu'on ne pourra pas trop compliquer, mais par un décret, on va pouvoir entrer enfin dans le crédit d'impôt du spectacle vivant privé. C'est également quelque chose d'important aussi pour nous, c'est une formation de toutes les directions culturelles publiques dans les régions.
8: C'est-à-dire les DRAC.
9: Les DRAC, ouais. Voilà, ouais. Toutes les DRAC vont connaître enfin ce qu'est le cabaret. Il y a des régions où vous parlez à un responsable de DRAC, il ne sait pas ce qu'est le cabaret, il ne connaît pas l'univers. Il ne connaît pas l'univers. Il sait, il connaît le cabaret, mais il ne connaît pas l'univers. Il n'y est jamais allé. Voilà. Et donc, des formations ont été faites auprès des présidents, des responsables des DRAC dans nos régions. Et ça, c'est une très bonne chose. Des rencontres sont organisées entre les cabarets privés, entre les scènes publiques. Et c'est la saison cabaret qui va être mise en place en septembre-octobre de cette année, qui a vocation à être renouvelée, va être un premier point d'accroche entre la collaboration entre les scène publique, les cabarets privés et tous les acteurs du cabaret en général pour mettre en avant notre savoir-faire, notre art à travers un fil conducteur qui va être le French Cancan.
8: Et les 500 000 euros dont on parle, je crois qu'en plus vous réclamez une rallonge, si je puis dire, de 100 000 euros pour l'année 2026, ils servent à quoi? Vous êtes en charge de la coordination, ça veut dire qu'il y a une répartition entre les régions, entre les établissements, comment elle se fait? Et c'est vraiment de l'argent qui va être débloqué rapidement ou qu'il est peut-être déjà pour les établissements?
9: Il y a une bonne partie qui a été débloquée déjà, notamment sur l'aide à la formation et à la créature. Par exemple, il y a plus de 100 000 euros qui ont déjà été débloqués sur ces profils. Il y a une vingtaine, je crois, d'artistes qui sont aidés sur ce sujet-là. Pour le plan cabaret, on a 200 000 euros qui ont déjà été versés, qui sont en attente sur nos comptes, en attendant de créer cette saison. Alors, cette saison, elle va être répartie sur l'ensemble du territoire avec un découpage en 9 régions. Voilà, donc, quand on découpe 200 000 euros en 9 régions, il ne nous reste pas beaucoup pour faire, oui, pour faire des choses. Mais c'est là que je vous disais que l'argent est important, mais ce n'est pas tout. On a dans nos métiers un savoir-faire, on a un peu de débrouillardise et c'est l'envie qui est importante. Et on fera avec. Et on demande à ce que ce plan cabaret soit renouvelé, d'où une demande de 100 ou 200 000 euros supplémentaires pour la saison prochaine pour nous aider et pour nous accompagner un peu plus dans ce plan cabaret pour qu'il y ait une envergure importante.
8: Alors, je lisais, vous êtes vous à la tête avec votre frère du plus grand cabaret de France, c'est l'Ange Bleu, c'est en Gironde, sur la commune de Gauriaguet. En fait, c'est un ancien café, hôtel, restaurant, si je ne me trompe pas, qui appartenait aux beaux-parents de votre père. C'était au bord de la Nationale 10. La Nationale 10, comme beaucoup de nationales, elle a évolué en deux fois deux voies avec les barrières de sécurité. Bon, bref, ça vous a éloigné de la clientèle. Et c'est à ce moment-là, à la fin des années 90, que votre famille a pris la décision de faire cette transformation.
9: Tout à fait, oui. Mon père qui était donc à la tête de l'établissement à ce moment-là, du jour au lendemain, 95% du chiffre d'affaires par terre. Que faire? Il avait entendu parler d'un cabaret en Alsace qui s'appelle Royal Palace.
8: Qui est toujours là, bien sûr.
9: Et qui est toujours leader en région. Il est allé voir, il s'est dit bah, finalement c'est possible de faire quelque chose comme ça à la campagne. Il était parisien, mon père, à la base, il a vécu au Golfe de Roux, à l'Olympia toute sa jeunesse. Oui. Il s'est dit allez, banco, j'étais à la fac, mon frère aussi, il nous a dit en bon père de famille, arrêtez vos études et faites du cabaret avec moi. On a dit oui, et on est parti, la mayonnaise a pris, et on a monté une première salle de 400 places, qui 10 ans après était trop petite, et on a monté une deuxième salle donc en 2008 de 1200 places, qui est devenue à l'époque donc le plus grand cabaret de France. Voilà. Qui a été détrôné il y a quelques mois par un cabaret à Reims qui s'appelle Le Cas, qui est ouvert une salle de 1500 places. Voilà, donc je lui fais un petit coucou. Voilà, c'est pour dire que l'environnement en cabaret en région est dynamique.
8: Il nous reste une minute, Alexandre Duvollet. Les chiffres clés de votre Ange Bleu, référence, c'est quoi la référence? C'est Greta Garbo? C'est quoi la référence?
9: C'était un brainstorming familial et qui n'a pas de source, en fait.
8: Et alors voilà, les chiffres clés sur le chiffre d'affaires, le nombre de spectateurs chaque année, et combien vous faites vivre de personnes?
9: Là, une soirée à Ange Bleu, c'est 70 personnes qui travaillent pour nous. On a un chiffre d'affaires cette année, on va dépasser les 5 millions d'euros, donc c'est bien. On est sur une croissance de plus 15 pour cette année, donc on est content de nos chiffres. On a su se réinventer après le Covid, puisque c'était une période compliquée pour nous. On a changé de clientèle, on l'a fait adapter, et donc le cabaret en région, et nous en particulier, sommes sur de bonnes voies.
8: Votre chiffre, 4,5 millions pour le dernier chiffre d'affaires connu?
9: Voilà, pour le dernier connu, on va sur une base de 5,2 pour cette année. Premier décollage septembre-décembre, on est à plus 30, donc on va y arriver.
8: Et je précise voilà, que vous avez un nouveau spectacle qui est à l'affiche, qui s'appelle le Fantasy depuis la mi-septembre et qui devrait donc durer jusqu'à l'été 2027, c'est bien ça?
9: C'est ça, nous changeons de spectacle tous les deux ans.
8: Voilà, et bien que ce soit donc à la fois les garagistes, que ce soit les cabarets ou la maroquinerie, une nouvelle fois la France a tout pour réussir à montrer la diversité des secteurs dans lesquels nous avons quand même des capacités pour réussir malgré plein de choses et malgré le contexte. Notre émission est diffusée en télé, en radio, le site et l'appli de BFM Business. La semaine prochaine, on parlera notamment encore autre chose, de produits ménagers type Star Wax ou Briochin, et aussi de l'Alliance du Fabriqué en France. Très bonne journée, très bon week-end et donc à bientôt sur BFM Business.
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10: Bonjour, bienvenue dans cette nouvelle session BFM Stratégie avec, nous retrouvons Xavier Fontanet, fondateur de cette émission. Bonjour Xavier.
11: Bonjour.
10: Merci d'être avec nous. Et vous êtes donc ancien président d'Issilor, vous avez été prof, vous donnez-vous des cours en ce moment d'ailleurs, à part en ligne avec...
11: Minix, oui c'est ça.
10: Minix. Et avec nous aujourd'hui un invité exceptionnel, Jacques Léger, bonjour.
12: Bonjour.
10: Merci d'être avec nous, ça fait 40 ans que vous œuvrez dans l'industrie automobile, hein, des branches finance, dans des branches industrielles, vous avez été directeur de grands groupes. groupe, notamment chez Valeo. Et puis surtout, c'est ce qui va nous intéresser aujourd'hui, forcément une carrière à l'international. Vous connaissez bien l'Asie. Vous êtes l'auteur d'un livre, alors que vous avez édité. Donc, on va aller fouiller ceux qui veulent sur Internet. Ça s'appelle Le tsunami des voitures électriques chinoises, les secrets derrière la vague. Voilà, on va vous en parler aujourd'hui. Et c'est vrai qu'aujourd'hui, c'est une émission assez intéressante parce que, vous savez, aujourd'hui, la voiture, on va pas vous cacher, un moteur thermique, moteur électrique ou moteur hybride. Il y a l'élan, le dynamisme des acteurs chinois, la transformation des mobilités aussi. Aujourd'hui, on voit, là, il y a la conduite autonome, il y a tout un tas de nouvelles façons de bouger. Et les robots taxis, j'en ai moi-même pris un au CES à Las Vegas, ça devient une réalité aux États-Unis. Et ça va arriver peu à peu en Europe. La Suisse, Luxembourg, l'Angleterre sont déjà en train de tester ça. Jacques, vous avez consacré votre carrière à l'automobile, vous êtes encore très actif. Alors, comme Xavier, vous avez fait partie de ces retraités qui n'arrêtent pas. Ce livre, Le tsunami des voitures électriques chinoises, qu'est-ce que vous dites dans ce livre?
12: En fait, je raconte le choc que j'ai eu en 2024, en allant presque par hasard. J'avais pas prévu ça.
10: Ça veut dire que vous l'aviez pas vraiment vu venir?
12: Je le voyais, mais je l'avais pas quantifié pareil. D'accord. C'est une montagne, c'est un tsunami gigantesque. Et j'ai compris en visitant le salon de l'automobile de Pékin de 2024, avril 2024. Et en fait, vous savez, les Chinois font des plans. Ils avaient annoncé en 2015 le plan Made in China 2025. Il y avait marqué dedans devenir leader de l'automobile. On prend pas assez les Chinois au sérieux. Mm-hmm. 10 ans plus tard, 9 ans et demi exactement, au salon de l'automobile de Pékin, ils ont montré le résultat de leur plan. Mm-hmm. 250 voitures électriques. 117 premières mondiales qui n'avaient jamais été présentées. Et là, quand vous voyez ça, vous dites...
10: En plus des voitures, alors on le dit ici, on le dit dans Tech & Co, on en a vu ici au Mondial d'Automobile il y a 2 ans, des voitures, quand on dit chinois, c'est de la qualité occidentale.
12: C'est fini de dire le chinois pas cher, c'est pas ça. En fait, ils ont remis tout en cause. Le style, l'aérodynamisme, l'affichage, les suspensions, les motorisations. Ils ont pris 2 modèles. Parce qu'en Chine, l'innovation, c'est toujours d'avoir un maître qu'on essaie d'imiter, d'égaler et de dépasser. Mm-hmm. Ils en ont pris 2, ils ont pris Tesla, parce que Tesla avait inventé l'architecture nouvelle des véhicules électriques, le mélange châssis-batterie intégré.
10: Les batteries intégrées, hein.
12: Et ils avaient aussi, Tesla a aussi inventé le premier, ce qu'on appelle en anglais, le software defined véhicule. En fait, c'est le logiciel intégré. Au lieu d'avoir 50 ordinateurs ou 150 ordinateurs dans la voiture, elle n'a plus qu'un qui contrôle tout. Et en fait, Tesla était le premier à mettre ça au point. Il a 15 ans d'avance là-dedans. Et aujourd'hui, les Chinois ont capté cette technologie, alors qu'il n'y a encore aucun constructeur européen qui est capable de la mettre en place.
10: Ah oui. Ils sont en train de signer des accords.
12: Et donc, ils avaient fait tout ça. Et alors, il y a une diffusion de la technologie. Ça aussi, c'est impressionnant. Vous pourriez vous dire, on serait en Europe, on trouverait un constructeur exceptionnel et puis d'autres derrière. Là, vous avez 18 constructeurs. Et les 18 constructeurs, ils sont tous au top niveau. Alors, comment ils échangent la technologie? Il y a quand même un secret là-dedans, parce qu'ils n'ont pas fait 18 fois le développement, alors que nous, on le fait chacun de notre côté. Et donc, il y a quand même un secret pour savoir comment ils accèdent et comment ils partagent ou ils copient.
10: Et c'est vrai, on va en reparler, parce que c'est vrai que ce sont des alors, quand on regarde l'international, c'est vrai qu'on a longtemps eu les Japonais, les Coréens, donc aujourd'hui ce sont les Chinois. Ce qui m'a surpris, je vais vous dire, au CES, je vois une entreprise qui s'appelle Dreamy, comme Dream avec un petit E à la fin, entreprise chinoise qui faisait des aspirateurs. Et qu'est-ce que je vois sur leur stand? Une voiture. Alors, je discute avec une des personnes représentantes de Dreamy. Il me dit, en fait, on s'est dit, pourquoi pas? On savait faire les robots, on savait cartographier, on avait les lidars, on avait des caméras. On a écarté un peu les robots de la chaîne de production et puis on s'est dit, et on s'est lancé une voiture parce que c'est quand même plus simple que faire des voitures thermiques. Et c'est là où je voulais en venir. On a des profils différents parce qu'on a un BYD qui, lui, a démarré sur le composant pour la batterie qui a très peu et qui fit pratiquement tout de sa voiture. À d'autres qui assemblent. À d'autres, des Huawei qui ont voulu faire une voiture, mais on leur a dit attention, pas trop de monopole. Vous êtes déjà bon dans les télécoms, il ne s'agirait pas d'aller grignoter sur les autres. Comment vous les répartissez un peu?
12: En fait, les Chinois, c'est l'ébullition. Ouais. C'est l'ébullition. Et une chose qui est difficile à comprendre, parce qu'on n'a pas la même, le même système chez nous, c'est l'écosystème des fournisseurs.
10: Ouais.
12: Ils ont fait un écosystème où vous avez des entreprises qui font de tout. Il y a beaucoup de fonctions qui sont intégrées chez les fournisseurs en Europe, que vous trouvez, qui sont intégrées chez les constructeurs, que vous trouvez chez des fournisseurs. L'exemple, vous citiez le fabricant d'aspirateurs, mais moi je peux vous citer un fabricant de télévision, un fabricant de camions qui s'est mis dans la voiture. Et l'exemple le plus extraordinaire, c'est celui de Xiaomi, fabricant de téléphones. Ça, je suis en train d'étudier ça plus en détail. On en reparlera peut-être un jour. Xiaomi s'est développé son propre écosystème avec des fournisseurs dans lesquels il a investi et qui lui ont développé chacun dans leur domaine des produits supérieurs à tout le monde. Il a su intégrer tout ça, le tout en 4 ans, entre le moment où il a dit « Tiens, si je me lançais dans la voiture » et le moment où il a présenté sa voiture. Et vous regardez une Xiaomi aujourd'hui, c'est le top du top dans toutes les performances. Leur grand secret, c'est d'avoir un écosystème et ça permet à n'importe qui a de l'argent d'aller faire son picking, j'achète tout ça un peu partout et je fais mon ensemble. Ils ne vont pas tous réussir.
10: Parce que justement, je crois que vous répartissez en 3 catégories, il y a les stars, les grands groupes d'État et les startups.
7: Faut passer les slides.
12: Alors d'abord, il faut voir que leur méthode, là, vous avez une slide en cours là, en ce moment, leur méthode, c'est quand même, ça leur donne un taux de croissance phénoménal parce qu'ils sont nombreux. Ils sont dynamiques, ils sont innovants et ils sont en train de chasser du marché chinois tous les constructeurs occidentaux. Et en même temps, ils n'étaient pas à l'exportation il y a 4 ans. Incroyable. C'était les Allemands, les Japonais, les Coréens. Aujourd'hui, les Chinois sont devenus les numéro 1 d'exportation. L'année dernière, la 2025, ils ont fait 7 millions de voitures à l'exportation et ils ont une pente comme ça.
10: Allez voir sur Internet aussi, ces BYD sont même carrément en train de construire des portes containers voitures de 9000, ils peuvent exporter. Le premier a livré déjà le Brésil. Alors, 9000 voitures, voilà, on fait un voyage, 9000 voitures.
12: Allez, donc le Chinois, ils ont une stratégie à la Xavier Fontané. Ils ont compris que pour dominer, il fallait avoir au moins 50% du marché. Parce qu'à ce moment-là, vous avez un effet d'expérience supérieur à tout le monde et personne ne peut plus vous rattraper. Ils ont absorbé l'effet d'expérience parfaitement.
10: Qu'est-ce qui explique ce tsunami? Alors, ils ont beaucoup anticipé.
12: Non, c'est la stratégie de la Chine. Il ne faut quand même pas oublier que pendant des milliers d'années, pas des dizaines d'années, pendant des milliers d'années, la Chine a été la première économie du monde, quand tout reposait sur l'économie manuelle. Et ils n'ont pas compris, vers 1800, ils n'ont pas compris l'impact de l'énergie qui allait arriver. Ils ont refusé la machine à vapeur que venaient leur proposer les Anglais, en se disant, nous on est 350 millions, on n'en a rien à faire, des Anglais qui sont 10 millions. Mais 10 millions d'Anglais plus énergie, c'était plus puissant que 350 millions. Et donc aujourd'hui, ils ne veulent plus tomber dans ce piège. Ils se sont fait avoir une fois, si je puis dire. Ils veulent maintenant dominer toutes les technologies du monde pour ne plus être jamais dépendants de personne. Et l'automobile, c'était un des secteurs dont ils étaient sur lequel ils étaient dépendants. Et bientôt, ce sera à nous. Mais tout le monde reconnaît maintenant qu'il faut aller chercher la technologie en Chine.
10: Alors, vous parliez de planification. On sait qu'ils ont des ingénieurs qui travaillent à une vitesse incroyable. Mais est-ce que ils ont nous, on est quand même soumis à des réglementations. Est-ce que eux aussi, alors des réglementations de sécurité, logique. Mais bon, il y en a d'autres. Est-ce que eux, ils ont aussi la réglementation? Est-ce qu'elle est constructive aussi chez elles?
12: Là, vous posez des bonnes questions, si je puis dire. Vous posez des bonnes questions parce que en fait, la Chine se donne tous les moyens, à tous les niveaux, pour que ça marche mieux que les autres. Vous avez parlé de la planification, nous, ça fait rire. Planification, ça fait penser aux soviétiques, on n'en veut pas, quoi. Quand vous étudiez le système de planification chinois, c'est une merveille. Une fois qu'ils ont décidé quelque chose en haut, ça décline à province, ville, entreprise, etc. Vous avez le système du Parti communiste qui a des délégués partout et qui vérifie que les vecteurs vont tous dans la même direction. Genre, si nous, on faisait un vecteur résultant de toutes nos initiatives, on ne sait même pas dans quelle direction il irait. Donc vous avez la planification. La réglementation dont vous parlez, elle facilite à la fois le progrès par étape du constructeur, et l'adaptation du client. ça se voit, on peut pas détailler tout ça, mais dans les réglementations sur les batteries, sur les subventions des voitures, sur l'installation des bornes, ils ont toujours fait, c'est pas une législation pour dans 20 ans, c'en est une pour les 2 ans qui viennent. Et après, on la modifie. Et ça guide les étapes, et le consommateur d'un côté et le constructeur de l'autre évoluent pour aller dans la bonne direction.
10: Et alors, dans tout ça, il y a quand même quelques défauts, quelques points faibles. Comment vous les avez identifiés?
12: Heureusement que la Chine a quand même quelques faiblesses, mais elle n'en a pas tellement. Quoi. Alors, si vous avez parlé de la vitesse, il faut quand même rester là-dessus. La vitesse, les Chinois, ce n'est pas parce qu'ils travaillent plus que nous. Bon, ça, ce n'est pas difficile, vous me direz, mais c'est surtout, ils ont modifié tous les processus, toutes les méthodes de travail pour aller, en gros, 2 fois plus vite que nous pour 3 fois moins cher. Donc ils font 6 quand nous on fait 1. Un constructeur chinois peut développer 6 véhicules dans le même temps et pour le même budget qu'un constructeur français va demander pour 1 véhicule. Donc vous voyez les risques que vous pouvez prendre. Si vous avez 2 qui ne marchent pas, il y en a encore 4 qui marchent, alors que quand vous n'avez qu'un, il a intérêt à marcher. Alors leurs défauts, bon, ils en ont quand même quelques-uns. Le plus grave, c'est quand même la démographie. Alors vous me direz, tout le monde a ce problème-là, plus ou moins. Oui, la Corée, c'est encore pire que la Chine. Mais voilà, un pays qui va quand même diminuer, si ça continue comme ça, il va diminuer de population de moitié à chaque génération.
10: Ah oui.
12: Donc vous faites 2 générations devant vous, vous n'êtes plus qu'un quart de la population. Ça va une vitesse
10: alors
12: monstrueuse.
10: Alors qu'ils ont un concurrent un peu plus bas, l'Inde, qui lui est en train de progresser.
12: Alors c'est pour ça qu'ils ont une stratégie, ça c'est le prochain plan, 2026-2031, priorité des priorités, il y en a quelques-unes d'autres, mais les robots.
10: Bah oui.
12: Et déjà, vous regardez en ce moment, les productions et les ventes de robots en Chine, c'est plus et largement plus que tout ce que fait le monde tout entier réuni.
10: Au CES de Las Vegas, 65% des robots présentés étaient robots chinois.
12: Voilà.
10: Dans tous les domaines, manufacturier, accompagnement, domestique, etc.
12: C'est à peu près le pourcentage d'équipement. 65% des robots installés dans le monde sont en Chine. Parce qu'ils veulent compenser leur manque de main-d'œuvre par les robots, et à la fois robots classiques, si je puis dire, et humanoïdes. Et vous avez aujourd'hui ce qu'on appelle des dark factories, des usines sombres. Donc, ce ne sont que des robots. Ça travaille 7 jours sur 7, 24 heures sur 24. Il n'y a même pas besoin de lumière, il n'y a plus personne dedans. Il n'y a pas de chauffage l'hiver. Et ça produit tout seul. Il y aura éventuellement un gars d'entretien pour couper un truc s'il y a un problème.
10: Donc, la démographie...
12: Ensuite, la corruption quand même. Ouais. Tout système monopolistique a besoin d'être contrôlé, parce que on est tous pareils. Si on est en situation, il n'y a qu'à regarder certains de nos syndicats, quand on est en monopole sur quelque chose, on a tendance à abuser, quoi. Donc, le président actuel a fait quand même un gros ménage. Alors, est-ce qu'il a fait le bon ménage? Est-ce qu'il a, en même temps, tout ça, on ne peut pas savoir. Donc, ça conduit, tout ça, la corruption, ça conduit à des punitions fréquentes. Et donc, une ambiance qui n'est pas forcément...
10: D'ailleurs,
12: toujours...
10: on voit parfois même des grands patrons disparaître du
12: très
10: circuit.
12: Le Jack Ma, alors, il est revenu, mais il était absent pendant, je ne sais pas, un ou deux.
10: Et puis maintenant, il est au carré.
12: Donc,
10: Ensuite, il y a
12: encore pas mal d'inégalités. Inégalités entre villes qui se sont extraordinairement développées et provinces, qui restent quand même en retard. Inégalité jeunes actifs, il y a quand même 20% de jeunes. Alors, les jeunes sont surdiplômés. Nous, on dit qu'on en a beaucoup, mais les Chinois sont surdiplômés. Ils trouvent rarement du travail à la hauteur de leur diplôme. Et il y a quand même 20% des jeunes qui sont au chômage. Donc ça, c'est un problème assez grave.
10: Ce même goût du travail, quoi. Est-ce qu'ils l'auront toujours?
12: Alors, le goût du travail, ça, c'est la grosse question pour les jeunes. Est-ce qu'ils vont le garder? Parce que la Chine a une force incroyable qui est le confucianisme. Oh, si seulement on était confucianiste nous-mêmes.
10: Donc de Confucius, oui.
12: Hein, non, mais
10: chacun tient sa place.
12: Le confucianisme, c'est la stabilité de la société. Le rôle du chef, le rôle du collaborateur, c'est pas péjoratif. Chacun a sa place. C'est formidable. Alors, mais ça suppose qu'on travaille, quoi. Alors, est-ce que les jeunes vont garder l'esprit du travail? J'en sais rien.
10: Xavier, qu'est-ce que ça vous inspire tout ça? Vous avez longtemps dirigé un entreprise mondiale.
11: Je bois du petit lait, avec Jacques, on se connaît depuis très très longtemps. Et donc moi j'ai connu la Chine parce que dès l'année 90, dès que je suis rentré chez Essilor, on savait que c'était le plus gros marché du monde. Donc moi j'ai dû y passer 6 fois une semaine pendant 15 ans. Alors d'abord le premier message, c'est qu'ils ont travaillé. Il faut dire à tous les Français, les jeunes, inimaginable ce que les Chinois ont travaillé. Moi je les ai vus en 90, c'était vraiment pauvre, ils avaient des costumes Mao nuls. Et alors on les a vus au fur et à mesure du travail, on les a vus s'améliorer. Au début, ils avaient assez peur, très disciplinés, puis on les a vus créatifs. Donc moi, j'ai vu, pendant ma période des Sealers, mais je sais que ça a continué, le boulot, il faut dire vraiment un boulot extraordinaire. Le deuxième chose que je voudrais dire un peu aux Chinois, parce que forcément, on était donnant la vue à tous les gens en Chine, on était près des gouvernements. Hein. Bon, donc on était, et je crois qu'il faudrait quand même que la Chine, maintenant, remercie un peu l'Occident, vous voyez, parce que c'est en leur ouvrant tous nos marchés qu'on a permis le développement. Hein. Ce n'est pas l'accord avec la Russie qui fait que la Chine est ce qu'elle est. Et je trouve que les dirigeants, alors je ne veux pas me hausser au-dessus de mon humble condition de retraité, mais quand même, je trouve que la Chine grandirait en choisissant un moment pour reconnaître que l'ouverture du marché, c'est ce qui lui a permis ce qui se passe aujourd'hui, avec ses efforts, bien sûr.
10: Et pour revenir sur ce marché là de automobile, est-ce que vous ne craignez pas qu'il y ait une bulle
11: Alors justement, moi je pense que le point, alors on va s'amuser, je vais renvoyer la balle, il y a eu quand même dans tous les systèmes, il y a eu une bulle énorme dans l'immobilier. Hein, c'est même venu jusqu'à nous. Ils ont commencé à construire beaucoup trop.
10: Et alors moi, je vais vous dire, pour ceux qui nous regardent,
11: mon petit nez, mais c'est pour taquiner l'ami Jacques, mon petit nez, c'est qu'il y a une bulle dans l'immobilier.

0: Peut-être, hein, mais c'est le coup d'œil.
1: Non, mais BYD, c'est le plus rentable. Hein, BYD, voilà. C'est le plus rentable. Alors, on l'a dit déjà, ils n'ont pas tellement de fournisseurs, hein, de sous-traitants.
2: Et parce qu'ils sont très intégrés.
1: Et puis.
0: Et les paiements,
1: moi, j'ai, et moi, je vois même arriver en Europe. Eux, ce qu'ils veulent, c'est non seulement tuer le marché européen, mais ils veulent tuer les autres Chinois qui arrivent avec eux en Europe. Hein. Ils veulent être les seuls Chinois sur l'Europe.
2: Bon, alors, la concurrence, c'est un point qu'on n'a pas développé. En fait, entre Chinois, on peut collaborer et copier la technologie, parce qu'ils se copient entre eux énormément, mais même on peut collaborer.
0: Oui.
2: Par contre, au plan commercial, on est des chiens les uns envers les autres. Hein. C'est terrible.
0: Oui.
2: Alors, BYD, c'est quand même un exemple, comme Xiaomi, j'ai dit tout à l'heure, qui est un exemple qui... Entre parenthèses, Apple a essayé de faire la même chose que Xiaomi, il n'y est pas arrivé, parce qu'il n'avait pas l'écosystème aux États-Unis.
0: Mais
2: BYD, voilà un gars qui a démarré il y a une trentaine d'années, vingtaine d'années, à faire des batteries de vélos. Ouais. Parce qu'ils avaient tous des vélos assistance. Nous, c'est la mode chez eux, ils avaient ça il y a 30 ans, les vélos assistance électrique. Ensuite, il a fait des batteries de smartphones. Ouais. Et il s'est lancé dans les batteries de voitures. Et... dans les années 2000, 2003, je crois, une vingtaine d'années, il a racheté un constructeur plus ou moins en faillite. Et il s'est lancé dans la production automobile. Il faut dire, il faut regarder les chiffres, il a une croissance telle, depuis plusieurs années, il fait une croissance de 1 200 000 voitures supplémentaires par an. C'est la moitié de Renault tous les ans.
0: Tous les ans.
2: Donc, il a besoin. Comme il est très intégré, il a un coefficient de capital considérable. Il a besoin de capitaux considérables. Il veut pas passer la main au plan de la propriété. Alors, il faut faire attention. Je suis d'accord. Un bilan comme ça en Europe serait quand même dramatique.
0: Dramatique. Et il est un pour un. Hein, il est un pour un en capital. Hein. Oui. Très très lourd en capital.
2: Mais la Chine, c'est quand même pas l'Europe. Derrière BYD, il y a le système des provinces.
1: Oui.
2: La Chine, c'est 33 provinces, dont celle de la province de BYD, c'est le Guangdong.
1: Guangdong, oui.
2: Hein, c'est quand même un état de 120 millions d'habitants. C'est plus grand que le Japon.
1: Oui.
2: C'est un peu moins riche que le Japon encore, mais c'est plus grand que le Japon en termes de population. Donc, si vous voulez... il y a une stratégie nationale, mais il y a un déploiement provincial. Et derrière tout constructeur, il y a la province qui apportera le financement.
0: Ouais.
2: Alors, comme il est sûr que la province est derrière, il n'a pas besoin de la mettre au capital. Il se débrouille et il sait que s'il avait un gros problème, la province serait là. C'est un peu ma réponse.
0: La province serait là pour prendre le relais.
2: Moi, je ne crois pas que BYD fera faillite. Okay. Hein, je ne crois pas. Hein.
1: Et comment vous voyez les Américains dans tout ça,
2: notamment les Américains, c'est un problème. Là, c'est une émission. Les Américains, vous voyez qu'ils sont en train de décrocher. Trump est en train de comprendre qu'il est en train de se faire doubler par la Chine. Quoi.
0: Ouais.
2: Et c'est ce qui explique un peu ses actions dans tous les sens. Les Américains, dans le domaine de l'automobile, ils ont fait comme tout le monde, ils se sont implantés en Chine. Ford a une stratégie moyenne, GM a une très belle stratégie. Il a encore une belle filiale qui marche, parce que ce n'est pas la priorité des Chinois. Mm-hmm. C'est un modèle avec un des constructeurs d'État sur des petites voitures. Des petites voitures de 3,50 m, 4 m qui marchent beaucoup. Mais globalement, les Américains sont en train de décliner fortement. Et comme ils ferment la barrière des Chinois aux États-Unis, ils ne seront même pas absorbés et se faire challenger par la technologie.
1: Mmh.
2: Donc les Américains sont mal barrés en voiture. Je pense.
1: Comment vous voyez ça, Xavier, vous ?
0: Alors moi, si vous voulez, je me rappelle les expériences Essilor, c'est-à-dire que nous, on est rentrés en 90, très tôt, c'était juste après Deng Xiaoping, et donc on a monté une usine, hein, parce que c'est un peu la réponse, parce qu'on va quand même construire des réponses de l'Europe. Et alors, ils voulaient absolument avoir la technologie d'Essilor, notamment pour donner la vue aux gens, hein, puisque ils sont tous myopes. Et donc, on était quand même un bienfaiteur, et donc ils voulaient absolument avoir une usine. Alors, je me rappelle, moi j'étais encore tout jeune, on a dit d'accord, on met une grosse usine. À l'époque, c'était 50 millions. Pour nous, à l'époque, c'était très gros. Bon. Et on a exigé des droits de douane. Hein. Alors, qu'est-ce qu'ils avaient? Ils ont dit d'accord avec un partenaire. Donc, il y avait la volonté d'avoir un partenaire avec échange technologique. Et on leur a dit, écoutez, nous, on veut bien mettre l'usine. Par contre, on veut les droits de douane. Parce qu'on veut pas, une fois qu'on a mis l'usine, se faire torpiller par des voisins. Mm-hmm. Eh bien, je veux dire qu'ils ont accepté. Alors, je pense que c'est un message extrêmement important. Il faudrait que l'Europe commence à se remuer. Par rapport à tout l'allée ferlante, et je suis entièrement d'accord avec ce que dit Jacques, c'est une déferlante qui arrive. Il faut qu'on ait des stratégies et on va commencer. Il faut commencer à leur faire à eux ce qu'ils nous ont fait à nous et on va demander des réciprocités. Hein, on va dire quand même, c'est comme ça.
1: Stratégie

0: stratégie, c'est produire où on vend, c'est faire des JV, c'est quoi? Alors, il nous reste
1: pour revenir quand même sur les Américains, minutes, parce que dans les Américains, je suis désolé, j'aurais dû le dire avant, dans les Américains, il y a Tesla. Mm-hmm. Et Tesla, c'est pas GM, c'est pas Ford. Tesla, c'est le gars qui a eu 15 ans d'avance dans l'automobile, parce qu'il a inventé, j'ai appelé l'architecture et le logiciel. Et les Chinois ont été malins, ils lui ont dit, bah, vous pouvez venir vous installer en Chine.
0: Ce qu'il a fait.
1: Et pour vous, on ne mettra pas l'obligation de faire la co-entreprise 50-50. Vous pouvez venir à 100%. Il est venu en Chine, il a développé ses Tesla Model 3, c'est là qu'elles sont toutes produites d'ailleurs. Ouais. Et les Chinois, bah, quand vous avez des milliers d'employés chinois, d'ingénieurs chinois, je dirais, ils ont absorbé la technologie Tesla, et maintenant la technologie Tesla, elle est chez tous les autres constructeurs chinois. Mmh. Donc, on sous-estime Tesla. Tesla, nous on le boycotte. Non mais c'est le seul occidental qui a la compétence, et c'est le seul que les occidentaux boycottent.
0: Et très rapidement, Jacques, il nous reste moins de deux minutes, là. Ce qu'il faut faire, c'est quoi? C'est produire où on vend? Ce qu'il faut faire, c'est monter des JV?
1: Oui, mais attendez, on a des règles européennes qui nous paralysent. Produire au vent, bien sûr qu'il faudrait faire ça. Faire des JV, oui, je suis d'accord. Produire au vent, déjà, nos constructeurs ne produisent pas où on vend, où ils vendent.
2: Ben oui, oui, oui.
1: Les constructeurs français, ils font, je ne sais pas, un quart de leur production en France. Et sinon, ils produisent en Espagne, ils produisent en Turquie, ils produisent au Maroc et ils produisent en Europe de l'Est. Donc, prendre des dispositions européennes, ben, ça va être de dire, oui, ben, ça sera fabriqué en Hongrie, ou ça sera fabriqué
2: Ça faut pas, ça.
1: Et donc, tout ça, c'est pas bon pour la France. Donc, il faudrait pouvoir dire, et puis créer des nouvelles capacités. Il y a déjà trop de capacités en Europe. Mm-hmm. Le marché, il a fait ça. Oui. Si vous créez encore des nouvelles capacités, comme on est en train de le faire, je veux dire, les Européens vont encore avoir plus de problèmes avec des usines vides à financer. Donc, en fait, il faudrait dire, vous venez en France, vous venez en Europe, mais vous travaillez dans les usines des constructeurs existants,
0: avec des
1: dans leurs usines.
0: Des zones économiques d'accueil.
1: Voilà, absolument. Avec des, et puis même, il faudrait, là aussi, les Chinois ont inventé ce qu'ils appellent les zones économiques spéciales. C'est des zones avec des facilités fiscales et sociales qui ont permis de booster la compétitivité.
2: Voilà. Puis après, il faut aussi que les Europes...
0: Il reste 20 secondes, Xavier, la conclusion.
2: Comment ? Je pense qu'il faut que l'Europe se réveille. Elle a tout à fait les capacités et il faut mettre des stratèges au niveau de l'Europe. Voilà. On a des gens qui font des normes, qui font des règles. Il faut mettre des PDG, il faut mettre des mélanges. Il y a des très bons fonctionnaires, mais il faut. Alors, Frédéric, on va refaire une nouvelle émission.
0: Ah oui.
2: On va faire une émission sur comment l'Europe
1: peut agir. J'emmène 20 dirigeants en Chine, là.
0: Voilà. Là, bientôt, au prochain salon.
1: Oui, au mois d'avril, on va au prochain salon. Mais on visite 10 constructeurs avant.
2: Voilà.
1: On finit par le salon, mais on va voir tous les grands noms que vous avez cités, là, les BYD, les Huawei, les Xiaomi, tout ça, on va voir tous ces gens-là, et ils vont, j'espère, nous expliquer un peu plus comment...
2: Et on revient, et on refait une stratégie pour l'Europe quand il est revenu.
0: Eh bien,
2: donc,
0: merci.
2: On vous réinvite, Jacques.
0: Merci infiniment, Jacques Léger. Je rappelle, vous êtes un historique de l'industrie, donc dans l'automobile, et à travers Valeo, vous avez pris cette direction de certaines branches, et Xavier Fontané, merci d'avoir été avec
2: nous,
0: et de nous avoir fait, découvrir toute l'expérience de Jacques Léger. N'oubliez pas cet ouvrage, vous pouvez essayer de le trouver sur Internet, Le tsunami des voitures électriques chinoises. On a dit un peu beaucoup de choses déjà là-dessus, mais en tout cas, passionnant tout ce qui se passe aujourd'hui. Tiens, on devrait faire un peu la même chose sur les robots. Parce qu'on va
2: on peut faire une émission robot et puis il revient après avoir.
0: Merci de nous avoir suivis. À très bientôt pour une nouvelle session.
2: Merci, au revoir.
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5: 19h30 tout pile en ce mercredi soir. Bonsoir à toutes et à tous, très heureux de vous retrouver. Bienvenue sur BFM Business, à la radio, à la télé. Et vous le savez, comme chaque soir, on plonge dans l'actualité de la tech de 19h30 à 21h avec ce soir une émission exceptionnel puisque nous allons nous consacrer à un média que vous consultez peut-être en second par rapport à BFM Business. Il s'agit de YouTube. Voilà, YouTube à l'honneur ce soir avec au sommaire de ce Tech & Co, eh bien, YouTube qui célèbre actuellement ses créateurs avec le YouTube Festival. On va en parler avec mon invitée Justine Rist, qui est la directrice générale de YouTube France. Et sur notre plateau, on la retrouve dans un instant. Et puis, puisqu'on va parler YouTube, autant recevoir les créateurs de YouTube. Amixem, l'homme aux 9 millions d'abonnés, sera avec nous sur le plateau tout à l'heure. Vous allez voir, il va nous raconter son parcours à la fois de YouTuber, de créateur, mais aussi d'entrepreneur. Et puis un autre YouTuber intéressant, il s'agit de Gaspard G, qui lui a décidé de raconter la politique à sa façon et ça cartonne. Il nous racontera son histoire tout à l'heure. On découvrira même aussi deux YouTubers tech, puisque la tech est aussi très importante dans l'univers de YouTube. JB de The E-Collection et Jojol seront avec nous tout à l'heure pour nous raconter leur folle aventure et puis surtout leur réussite sur YouTube. Voilà, merci d'être avec nous. Bienvenue, c'est parti pour Tech & Co, la quotidienne.
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5: Voilà, YouTube donc, célébré ce soir avec nos invités. Je suis très heureux d'accueillir, je vous le disais il y a un instant, Justine Rist. Bonsoir Justine.
6: Bonsoir.
5: Vous êtes la directrice générale de YouTube France.
6: Oui.
5: YouTube qui aujourd'hui fait partie de, j'allais dire pratiquement de la vie de tous les Français, mais vous avez des chiffres à nous raconter et on va vous retrouver dans un instant. Et puis j'accueille aussi une dame que vous connaissez, il s'agit de Alexia Laroche-Joubert.
7: Bonjour.
5: Bonsoir Alexia, PDG de Banijé France, Love Story, Star Academy, c'est vous. Et puis Banijé, rappelons-le, qui est un groupe de production de contenu audiovisuel qui rayonne de manière mondiale aujourd'hui.
7: Hein, on est le premier groupe en effet mondial de production et c'est un fleuron français avec un actionnariat européen, donc on est très fiers de ça.
5: Voilà, et dans un instant, vous allez nous expliquer pourquoi Banijé s'intéresse à YouTube, parce que c'est vrai que votre métier depuis de très nombreuses années, c'est la télé. Vous êtes une femme de télé, et bien aujourd'hui, vous êtes aussi une femme de YouTube. Mais gardez votre réponse dans un instant. Justine, commençons donc par ce YouTube Festival qui s'est déroulé hier.
6: Oui.
5: Qu'est-ce que c'est que le YouTube Festival déjà ?
6: C'est un rituel que nous avons chaque année pour rassembler tous nos partenaires business, justement. Donc les annonceurs, les agences, les créateurs, les entreprises médias qui travaillent avec YouTube. Et dans ce cadre-là, on présente à la fois tous nos nouveaux chiffres, toutes nos nouveautés technologiques, et puis on fait parler ceux, celles qui font YouTube. Hier soir, comme c'était une édition spéciale 20 ans, puisqu'on célèbre 20 ans d'existence, ce qui est comme un siècle dans le numérique, nous avions sur scène Squeezie, nous avions Hugo Décrypte, nous avions LVMH, le groupe qui venait raconter comment il pense désormais comme un créateur. Voilà, donc c'était une très belle soirée.
5: YouTube est un média à part entière aujourd'hui, c'est-à-dire que vous comparez à d'autres médias plus anciens comme la télévision comme d'autres médias ?
6: Je pense que, en fait, aujourd'hui, le mot d'ordre, c'est la complémentarité. YouTube, aujourd'hui, est un partenaire média de toutes les chaînes de télévision, de tous les producteurs, on va en parler tout à l'heure, de l'audiovisuel en général. On est en 2025 dans un monde où les usages sont totalement bouleversés, les publics ont tous les choix et choix pléthoriques de contenu, et ce qu'on voit c'est qu'il y a vraiment un plébiscite très fort pour la plateforme. Vous savez qu'en France on est mesuré par Médiamétrie, on a été une des premières plateformes à être mesurée par Médiamétrie, institution de référence tiers en France, et le chiffre qu'on a communiqué hier soir, c'est 43 millions de Français qui viennent chaque mois sur la plateforme, c'est 52 minutes chaque jour de YouTube consommées par toutes les tranches d'âge, donc on est devenu un partenaire du quotidien, un incontournable dans finalement le foyer et la poche de tous les Français.
5: Ouais, donc ce chiffre est très important, les Français passe en moyenne 52 minutes par jour sur YouTube.
6: Oui.
5: Alors, on voit que vous voulez vous froisser avec personne, parce que vous dites « Ok, on est complémentaire de la télévision, etc. » Mais vous venez un peu manger sur leur terrain, parce que je veux dire, le temps de cerveau qu'avait évoqué un ancien patron d'une grande chaîne de télévision nationale, il n'est pas extensible. Ça veut dire que 52 minutes de YouTube, c'est 52 minutes ou quelques dizaines de minutes de moins sur les médias traditionnels. Mais c'est comme ça, cela dit.
6: En fait, nous, on n'a pas choisi ce que les utilisateurs décident de consommer, la manière dont ils les ont consommés. Ce qu'on voit, c'est qu'effectivement, on est dans des réflexes maintenant de consommation qui, encore une fois, montre qu'il y a un usage sur YouTube qui est très installé. Ici, on a des télévisions partout. La télévision, le téléviseur est désormais le deuxième écran de visionnage de YouTube en France. C'est un usage qui a augmenté de 31% en 2 ans. C'est désormais le premier écran aux États-Unis. Et ça,
5: c'est dingue, ça. Parce qu'au départ, c'était les mobiles, c'était les PC.
6: Exactement.
5: Enfin, c'était les petits écrans annexes.
6: Exactement.
5: Et on disait souvent, on reprochait à YouTube que c'était un média un petit peu exclusif pour une personne. C'est-à-dire qu'on ne regardait pas YouTube à plusieurs. Maintenant, ce que vous dites est intéressant, c'est c'est un média qui est diffusé sur la télé.
6: C'est bizarre parce que je me vois en méta dans les dans les écrans. Et là j'en viens à ces ponts qu'on construit avec l'audiovisuel classique. Le corroborant de ce succès de YouTube regardé sur les téléviseurs, c'est le succès des formats longs. Et en fait, quand on vient sur YouTube, je vous rappelle qu'au départ c'est un moteur de recherche. Je viens chercher du contenu, je choisis d'y consacrer du temps et je regarde vraiment. Et donc ce succès notamment des formats longs, voire très longs sur YouTube, c'est une opportunité pour les chaînes de télévision plus classiques d'aller chercher des audiences complémentaires à ce qu'elles ont en linéaire, à ce qu'elles ont sur le numérique, public qui n'irait jamais sur les antennes, par exemple, je ne sais pas, de France.télé ou de TF1+, mais qui par contre sont déjà sur YouTube. Donc une stratégie d'un média classique aujourd'hui, ça doit être cette stratégie d'omniprésence, comme dirait Bruno Patino, le président d'Arte, c'est de vraiment aller à la rencontre des publics là où ils sont. Et c'est en ce sens que l'équation de contenu et de rencontre avec le public, elle est complètement différente de précédemment. Moi, je viens du monde de la télévision. J'ai commencé avec Alexia sous l'école en démol à l'époque. Et donc, je vois bien cette tectonique des plaques, ce moment de grande turbulence pour l'audiovisuel classique qui est en train de s'opérer. Mais ce que je vois aussi, c'est que les médias ou les producteurs, et Banijé est un parfait exemple, qui prennent ce virage de l'opportunité YouTube, ouvrent en fait un nouveau monde pour faire voyager leur format, aller chercher des nouveaux talents, avoir un terrain de jeu d'innovation sans limite, chercher finalement des audiences plus jeunes, plus internationales. Mmh. YouTube, c'est une scène numérique globale. Et ça, c'est formidable comme opportunité pour un média traditionnel.
5: Et puis, c'est surtout un business incroyable, YouTube. Vous avez contribué à plus de 1 milliard d'euros au PIB de la France en 2024, ce qui est quand même énorme. 24 000 emplois équivalents temps plein en France.
6: Oui. Alors, je vais préciser un peu ça. Là, vous faites allusion à notre rapport d'impact économique.
5: Oui.
6: C'est une mission qu'on confie à Oxford Economics, qui est une institution qui a l'habitude de cet exercice de rapport d'impact. Ils ont fait ceux de Visa, d'IBM. L'exercice consiste à mesurer quelle est la contribution du secteur d'activité YouTube, de la création sur YouTube en France. Mmh. Et donc, dans la méthodologie, ce rapport va interroger à la fois des créateurs et des entreprises médias et va leur demander la part de leur business consacrée à YouTube. Donc, dans cette équation, on a les revenus directs que nous, on peut apporter. Je vous rappelle que YouTube, c'est un modèle économique qui est unique. On reverse plus de la moitié de notre chiffre d'affaires aux détenteurs de chaînes.
5: Aux créateurs. Donc, je suis YouTuber.
6: Vous êtes YouTuber.
5: J'ai de la pub qui rentre parce qu'il y a des pré-rolls, etc. Il y a de la pub. Je toucherai 50%.
6: Un annonceur met 100 euros en campagne pub, vous allez toucher 55 euros. Donc déjà, ça commence comme ça.
5: Et que je sois un tout petit YouTuber.
6: Alors, il y a des
5: paliers, on va dire.
6: Évidemment, la publicité, la monétisation sur YouTube, c'est un privilège, ça n'est pas un droit. Il faut avoir des prérequis, il faut avoir...
5: il faut apporter de l'audience.
6: Et il faut avoir montré... Enfin, YouTube, c'est aussi un muscle, donc il faut du temps pour s'installer, etc. Mmh. Je donne juste un chiffre. Ce modèle économique, ça représente 100 milliards de dollars reversés au global dans le monde sur les 4 dernières années. 32 milliards... l'année dernière. Donc, je reviens sur notre rapport d'impact. Premier niveau de l'addition, c'est notre revenu direct. Deuxième niveau, c'est les revenus indirects que l'activité sur YouTube permet de générer. Par exemple, je m'appelle Léna Situation, j'ai développé tout un univers de marques, de lignes de vêtements, de livres, de produits dérivés.
5: Oui, oui.
6: Quand ce business, le créateur considère qu'il est directement permis, grâce à mon activité première sur YouTube, grâce à l'audience que j'ai construite sur YouTube, les partenariats de marques, les partenariats avec les sponsors que je fais sur YouTube, ça vient s'additionner. Et l'un plus l'autre donne ce chiffre de 1 milliard d'euros de contribution au PIB français.
5: Et les emplois,
6: là je vois que vous parlez d'Amixem, vous allez recevoir Gaspard G. Gaspard, typiquement, il a monté son entreprise il y a 3 ans, il a à la fois sa chaîne YouTube et son agence Intello qui travaille pour les marques, c'est une quarantaine d'emplois.
5: Oui, c'est ça, Amixem, une quarantaine de collaborateurs.
6: Que vous connaissez très bien, c'est pareil, c'est un peu plus d'une quarantaine, c'est 11 cartes presse. Je prends un créateur comme Squeezie, c'est une centaine de salariés, c'est sur des grosses productions, parce que maintenant les créateurs, grâce à ces financements directs,
5: bien sûr, YouTube, ont beaucoup plus de moyens pour faire des contenus
6: indirects avec les marques, ont beaucoup plus de moyens. Certaines prods atteignent 7 chiffres. Donc moi c'est ça que je trouve formidable. On est dans un moment.
5: Et puis parfois sont diffusés au cinéma.
6: Alors après on peut parler de la circulation de ces œuvres.
5: Non mais c'est ça qui est intéressant.
6: Mais je voudrais juste revenir. On est dans un moment où le tissu économique a besoin d'être soutenu. On est dans un moment aussi de grandes turbulences économiques. Hein. Là, je parle d'un contexte beaucoup plus large, beaucoup plus macro. Moi, je trouve ça formidable et ça me donne beaucoup d'optimisme de voir cette nouvelle filière de la création française qui éclot, parce que derrière ces créateurs qui sont, en fait, on les voit face caméra, mais derrière eux, il y a toutes ces équipes, il y a des studios, il y a des infrastructures. Aujourd'hui, les créateurs YouTube, ben, ce sont des patrons de TPE, ce sont des patrons de PME, ce sont des employeurs.
5: Des entrepreneurs.
6: Ce sont des entrepreneurs. Mmh. Voilà.
5: Justine, vous restez avec nous parce qu'on va donner un peu la parole à Alexandre Laroche-Joubert.
7: Je buvais tes paroles. C'est vrai, je trouve qu'on pourrait être fiers.
5: On sait que vous êtes copines toutes les deux. Commencez par.
7: Heureusement. Je comprends.
5: Juste un mot. Comment avez-vous découvert YouTube? Est-ce que vous vous souvenez de ce moment où vous êtes dit, parce que vous êtes une
7: professionnelle
5: de l'image, est-ce qu'il y a un moment où vous vous êtes dit, waouh, ce truc, c'est quand même assez fort?
7: Je sais que je l'ai découvert il y a quelques années avec Miss France.
6: Ouais.
7: Parce qu'on a une chaîne YouTube,
6: bien sûr.
7: Et donc, quand je prends la direction de Miss France, on me parle de YouTube Miss France. Et c'est comme ça que je l'ai découvert petit à petit, à travers les propres programmes. Et donc, tu parlais de partenariats. C'est ce qu'on appelle, nous, des exploitations dérivées aussi de nos programmes premium. C'est comment faire exister la marque en dehors d'un écosystème qui est en plus, pour Miss France, particulier, puisqu'il est événementiel. Il n'y a qu'une émission par an. Donc, déjà, merci, puisque j'étais invitée hier. Pour parler sur la scène du festival. Donc je trouve ça passionnant et je pense que je l'ai toujours appréhendé avec énormément de respect parce que ma carrière est faite du fait que j'ai toujours été productrice artistique. Donc j'ai toujours été quelqu'un de créatif, quelqu'un qui était curieux, qui avait envie de mettre en forme des idées.
5: D'inventer des concepts.
7: D'inventer des concepts ou de les adapter. Enfin, en tout cas, d'être sur cette démarche-là. Et donc quand je vois tous ces créatifs, parce que maintenant je les connais, que ça soit Squeezie, Gaspard, en l'occurrence et tout ça, je n'en reviens pas déjà de la spontanéité avec laquelle ils exercent leur métier, du professionnalisme avec lequel ils exercent et de ce sentiment de famille. Il y a un truc qui est très particulier, qui n'existe pas dans l'audiovisuel. Alors ça, je dérive complètement du sujet. C'est que dans l'audiovisuel, on est tous à couteau tiré. Probablement aussi parce qu'il y a des enjeux financiers qui sont très importants. Et donc, on est sous des airs de « on s'aime beaucoup », etc., ce qui peut arriver.
5: Oui.
7: On est quand même, en termes de business, extrêmement en compétition. Et alors que là, ils se sont construits tous un peu dans la chambre, chacun des uns des autres.
5: Oui, mais il doit y avoir aussi une compétition, forcément.
7: Ouais.
5: Non alors, enfin, quand vous êtes deux youtubeurs dans le même...
7: On ne le sent pas trop. Non, moi, je trouve que c'est très préservé.
6: Il y a vraiment un esprit...
5: Enfin, c'est pas Dora l'exploratrice.
7: Non, mais regarde, stopper le train de Squeezie. Il a invité tous ses potes.
6: Exactement.
7: Alors il y a un intérêt parce que chacun se nourrit de l'autre.
5: Oui, parce que
7: je trouve que c'est très
5: intéressant. Ça leur permet aussi de faire grossir leur communauté.
6: Mais c'est pour ça que ces youtubeurs, ils ont dans leur logiciel créatif vraiment une autre manière de réfléchir. Les frontières sont complètement ouvertes. Ils s'invitent chacun, comme tu disais, dans leur chambre, sur leur chaîne. Et en fait, tout ça, c'est très fructueux parce que ça va faire croiser ces communautés qui connaissaient l'un mais pas l'autre. Ces collaborations, elles se font interpays.
5: C'est le cas avec Amixem et MrBeast, notamment.
6: Amixem a été dans les finalistes de MrBeast.
5: Il nous racontera l'histoire tout à l'heure.
6: Mais ouais, c'est extraordinaire. Et c'est génial ce que tu dis, Alexia, parce que moi, je réfléchis souvent. Bon, je suis un peu chauvine, c'est vrai, mais quand même, je pense qu'on a le plus beau YouTube du monde. Et j'essaye de comprendre pourquoi cette création sur YouTube, elle est particulièrement de qualité. Et YouTube en France est né d'initiatives, par exemple, comme Studio Bagel, initiative à l'époque de Rodolphe Belmer, Canal+. Golden Jeune Moustache, qui était côté M6. Et c'était déjà à l'époque des collectifs de talents qui se rassemblaient ensemble pour inventer des écritures, des nouveaux formats, etc. Donc,
8: Justine, le YouTube français différent du YouTube américain, par exemple ?
6: Bah, je pense déjà... Bon, alors là, on va aller sur des trucs de culture, hein. Mais je pense qu'on a un souci de la qualité, de l'écriture, du storytelling. Moi, ce que j'adore, c'est que, et c'est peut-être une signature aussi YouTube, les créateurs qu'on a cités, par exemple Squeezie ou Léna, ils sont capables de faire des grosses prods monstrueuses à, encore une fois, des budgets de prod presque proche de la télé, comme des formats tout simples, très authentiques.
8: Oui, Léna, avec le téléphone, oui,
6: avec son téléphone
8: sûr.
6: Au oui. réveil.
7: Il y a quelque chose qui est intéressant, c'est que nous, par exemple, sur la télévision, quand on adapte un format qui vient de l'étranger, que ce soit The Voice, etc., on considère toujours qu'en France, il y a un savoir-faire d'adaptation, un savoir-faire de production value qui est référencé dans le monde entier. Donc, on a toujours intérêt. Donc, ça ne m'étonne pas. Ils ont été nourris aussi à une qualité de production exceptionnelle dans la télévision française,
6: c'est vrai.
7: Que ce soit en fiction, en flux, etc.
6: Oui.
7: Et donc je pense qu'ils essaient aussi de suivre ce benchmark-là.
6: Oui.
7: Et ça, c'est très agréable. Donc je le disais, moi je suis très admirative de leur créativité. Mmh. J'ai toujours parlé aux jeunes, hein. J'ai toujours produit des programmes avec des jeunes, sur des jeunes, voilà. Et peut-être que je ne me rends pas compte de mon âge civil.
8: Même pour les chaînes, pour la jeunesse même aussi.
7: Mais même pour la jeunesse. Mais moi, je me sens extrêmement bien avec cette génération. Mmh. Et je trouve qu'ils ont construit un écosystème, et c'est vrai que tu as contribué à les mettre en avant, à les aider, à tout ça. Et que nous, il faut qu'on arrive avec beaucoup d'humilité parce que, comme ils se sont créés un peu à côté de nous, ils n'ont pas toujours besoin de nous. Et c'est pour ça que quand on a trouvé cette idée du Creator Labs avec toi, on s'est dit, qu'est-ce que nous, on peut leur apporter ? Ce qu'on a, nous, c'est des IP. C'est-à-dire de la propriété intellectuelle des formats. Et donc, on a référencé 5 formats qui étaient connus du public français, qui étaient vraiment, pour le coup, des très belles marques. Et on s'est dit, on va leur confier à des créateurs qui viennent de YouTube en leur disant, vous en faites un peu ce que vous voulez. Bon, il y a quelques trucs à respecter parce que c'est une marque qui nous appartient. Mais vous en faites ce que vous voulez.
8: Et quel type de programme, Alexia,
7: par exemple ?
8: Et mieux
7: que ça, on va payer 50 000 euros pour vous aider, chacun.
8: Pour vous mettre la main, le pied à l'étrier.
7: Et ça, c'est important. Alors, ça va. Alors, vous allez, pardon, hein, vous allez connaître. Ça va de la tête et.
8: C'est pas bon signe. Quand on me dit ça, c'est pas bon signe.
7: De la tête et les jambes.
8: Mais non, j'ai pas connu la tête et les jambes, Alexia. Je suis désolé. Non.
7: Votre public,
8: je suis pas si vieux que ça.
7: C'est un programme des années 60.
8: Ben voilà, non, j'étais pas né dans les années 60.
7: Ah, Première Compagnie, Dilemme, Minute to Win It.
6: Première Compagnie, vous connaissez ?
7: Première Compagnie, ça a été une
6: culte.
8: Oui.
7: Alors, Première Compagnie, c'est les plus grosses audiences de TF1 en access ever, 79% de part de marché.
8: Et c'était en quelle période ?
7: Alors, ça devait être
6: 2005.
7: Et donc, ils s'en sont emparés, et c'est ça qui m'intéresse, c'est qu'ils prennent nos IP et qu'ils les transforment avec leur propre créativité. Et cette expérience a un tel succès en France qu'on va le dupliquer, nous, à l'international.
8: Est-ce que pour vous, c'est aussi... le fait de prévoir un peu le futur dans votre job de productrice, parce qu'on voit que la télévision évolue. Mine de rien, quand on regarde les audiences des chaînes de télé petit à petit, elles s'érodent, mais on comprend pourquoi. Parce qu'il y a YouTube, parce qu'il y a Netflix, parce qu'il y a Amazon Prime, parce qu'il y a TikTok aujourd'hui, et que finalement, il est important pour vous d'explorer de nouveaux moyens, en fait, de vous exprimer, pour toujours produire, parce que c'est votre métier.
7: Alors, vous répondez parfaitement à la question que vous ne m'avez quasiment pas posée.
8: Mais vous l'avez comprise.
7: Mais je l'ai comprise. La réalité, c'est que je suis probablement moins inquiète que les éditeurs, ce qu'on appelle nous les broadcasters, TF1, M6, etc. Parce que nous sommes producteurs de contenu.
8: Parce que là, vous êtes en train de préparer l'avenir, finalement.
7: Oui, en sachant qu'on travaille beaucoup encore, quand même, avec nos clients historiques.
8: Oui.
7: Ce qu'on fait, nous, c'est agréger plusieurs clients et plusieurs manières de raconter les histoires. Tu disais que ils sont des storytellers. Nous sommes des storytellers. Mm-hmm. Quand on voit Koh-Lanta, c'est une histoire qu'on suit. Et donc, mon idée, c'est de se dire, voilà, on travaille extrêmement bien avec nos historiques, et d'ailleurs, toi non plus, tu cherches absolument pas à les décontenancer, et je pense que t'es...
6: Bien sûr que non, mais je pense que il faut plus... confronter, mettre en silo ces secteurs, c'est une réflexion qui est complètement obsolète. Aujourd'hui, elle se complémentarise. Moi, je considère qu'Alexia... c'est un créateur. Les producteurs aujourd'hui sont des créateurs. Et ce qu'elle va chercher en diversifiant ses, entre guillemets, clients, c'est aussi, elle va dans un nouvel exercice où elle devient elle-même son propre média.
7: Et parce on ne travaille pas de la même manière.
8: C'était la question que j'allais vous poser.
7: Alors, on ne travaille pas de la même manière parce que il faut quand même reconnaître que YouTube n'investit pas
6: Non, on n'a pas un modèle d'investissement. Voilà,
7: vous n'avez pas un modèle
6: formats,
7: d'investissement, absolument. Contrairement à nos clients historiques.
8: C'est-à-dire qu'un programme broadcast, un programme YouTube, sur YouTube, vous aurez beaucoup moins de moyens, c'est ça?
7: Alors, on n'aura pas... Alors, je pense que ça va évoluer. Mais en l'occurrence, on n'a pas, en tout cas, comme en télévision, c'est-à-dire qu'on ne nous achète pas le programme.
6: Nous, on n'achète pas de format. On commissionne rien du tout. Nous ne sommes détenteurs d'aucun droit sur les contenus qui sont sur YouTube. Ça reste vraiment la totale propriété de l'ayant droit.
7: La question, ce qui va être très important, et on le sait, et d'ailleurs c'était auprès, toi, de tes propres clients, que sont les marques, les agences médias, devant lesquelles tu as fait ce festival, la question c'est comment ça va s'organiser maintenant. Mm-hmm. C'est-à-dire que il s'avère que le marché publicitaire quand même de la télévision a été relativement stable, contrairement à ce qu'on disait. Le marché qui a été attaqué, c'est le marché de la presse, de la radio, etc. Là, on sait que c'est en train de bouger. Tu en parlais, LVMH explique en effet, ils sont en train de diversifier leurs moyens de communication. Ils gardent évidemment du classique et puis ils vont sur YouTube aussi. Donc, tout ça est un écosystème qui est en train d'être chamboulé. Nous, c'est vrai que quand on Koh-Lanta coûte très cher. Tu parlais de l'ENA ou de Squeezie qui font des programmes à plusieurs centaines de milliers d'euros.
8: Mais est-ce que, là, c'est une bonne question, Koh-Lanta par exemple, sur YouTube, admettons que demain, vous lancez un Koh-Lanta sur YouTube, est-ce qu'il y aura un modèle économique? Alors, aujourd'hui, on le connaît.
7: Je pense que là, au moment où on se parle, à l'instant T, je ne pense pas.
6: Vous l'avez fait au Brésil, Banijay, Masterchef?
7: Ouais, on a fait un Masterchef Brésil, qui est une expérience qui est très intéressante et qui est probablement un prémisse de test.
8: Mais visiblement, vous n'avez pas gagné beaucoup d'argent avec ce truc-là.
7: Non, mais c'est, en fait, je pense qu'il y a plusieurs modèles qui peuvent coexister. C'est-à-dire qu'un Koh-Lanta tel qu'il est en 15 ou 16 épisodes, c'est énormément d'investissement. Je ne sais pas si une marque sera susceptible, dans le modèle que vous avez actuellement, et tu sais que je pense qu'il changera peut-être un jour, les moyens d'avoir de
6: s'engager sur des logiques de saison comme ça aussi longues.
7: Donc ça, il faut travailler. Mais inversement, on peut travailler sur ce qu'on a fait par exemple sur Star Academy, sur un Starac payé par une marque qui est diffusé pour le coup sur les réseaux sociaux, sur YouTube, etc. sort du périmètre. C'est pas en effet les 12 semaines de programme, c'est 3 jours, mais Ça donne une autre tonalité à la marque. Voilà, donc c'est plutôt là-dessus.
6: Et ça vient renforcer le programme principal, le rendez-vous antenne, par exemple. Mais juste, je fais le parallèle avec les créateurs, cette fameuse créateur économie. Les créateurs, ils n'ont jamais eu pour modèle d'aller pitcher un format à une chaîne une plateforme pour qu'elle achète ce contenu, en fait, dès le départ. Et c'est pour ça qu'ils, je pense aussi, ont réussi à faire des structures de prod très agiles. Dès le départ, ils se sont lancés tout seuls. En fait, n'importe qui peut lancer sa chaîne sur YouTube, peut se lancer sur YouTube. Et donc, c'est grâce à cet exercice créatif que petit à petit, ils ont trouvé un peu leur positionnement, leur proposition éditoriale. Et petit à petit, ils se sont étoffés, ils se sont renforcés en termes d'équipe. Et dans l'équation économique, ils ont fait rentrer les marques. Pour des entités historiques comme Banijay, je pense que le vrai virage, c'est exactement ce qu'Alexia est en train de mener. Ce virage pour durer dans les prochaines décennies, c'est de diversifier son portefeuille, c'est d'être soi-même son propre média, de penser comme un créateur. Moi, je pense que le futur sera synonyme d'hybridation, hybridation des usages, hybridation des prods. Tu vas produire demain pour les marques, pour les créateurs, comme pour les chaînes de télé, comme pour les
7: exactement.
6: Plateformes.
7: Je pense qu'on est en train... Enfin, nous, il y a un shift. On est une société qui s'est construite en B2B. Nos clients, n'étaient pas... À terme, était évidemment le téléspectateur, mais il y avait...
8: C'était le diffuseur qui choisissait le programme.
7: Donc là, comme je vous le dis, on reste fidèle, et c'est très important parce que ça contribue aussi à l'écosystème. Soit tu récupères aussi sur YouTube des émissions qui ont été diffusées et donc financées par ces gens-là.
6: Bien sûr.
7: Donc, nous, on a évidemment ce réseau-là. Et puis après, on se rapproche des marques. On va faire une annonce bientôt, justement, de création pour les marques, parce qu'on a un savoir-faire, on a une notion d'IP, on a des notions de mécanique, on a ce qu'on appelle le brand safety, et on sait comme c'est important pour les marques. Donc, tout ça, on est en train d'évoluer. Et moi, ce qui m'intéresse, c'est que je vois toujours tout comme une opportunité. Donc, je vois, évidemment, peut-être qu'il y a une part de risque. Peut-être qu'on perdra un moment... et qu'il faudra se rééquilibrer, et puis on gagnera après. Mais ce n'est pas grave. L'important, c'est de bouger vite.
8: Dernière question, la télé condamnée, la télé traditionnelle broadcast, à votre avis ou pas?
7: Non, mais d'ailleurs, ils sont intelligents, hein. C'est-à-dire qu'ils sont en train de passer sur des plateformes, TF1+, FTV, enfin, toi, tout ça.
8: Il reste plus que le live, finalement, pour le broadcast. Non, les événements en direct, qui,
7: ouais,
8: eux,
7: le live,
8: ont une valeur
7: live,
8: ajoutée, en fait.
7: YouTube a signé aux États-Unis des événements en direct de sport.
8: On voit qu'Apple aussi.
6: Mais par exemple, sur les événements de sport, nous, on n'achète pas les droits directement. On travaille avec les médias. Quand on travaille avec la NFL, on n'achète pas les droits de la Football League.
8: Oui, vous êtes une plateforme de diffusion.
6: On est un
8: c'est
6: partenaire
8: tout.
6: De ouais, diffusion.
7: Mmh. Non, et après,
8: pour terminer,
7: voilà, donc le sport, les événements live, etc., les chaînes linéaires et les streamers, parce que maintenant les streamers vont quand même sur le domaine. Ouais. Ceux qui empiètent le plus rapidement sur le linéaire, c'est-à-dire les chaînes historiques, c'est les streamers. Mmh. Ils ne devaient pas avoir de pub, ils ont de la pub. Ils ne devaient pas avoir du live, ils ont du live. Ils ne devaient pas avoir du sport, ils ont du sport. Ils ne devaient pas avoir de l'info, ils en auront bientôt. Donc tout ça est en train de bouger très, très vite. Je trouve ça passionnant. Nous, on est comme créateurs de contenu. Oui. Mm-hmm. On a les plus belles IP dans le monde. Mm-hmm. Donc, on saura où les abriter.
8: Merci beaucoup à toutes les deux.
6: Merci.
8: Passionnant.
6: Merci.
8: Merci beaucoup, Justine Riste, directrice générale de YouTube France, pour ce YouTube Festival. Et merci, Alicia Laroche-Joubert, d'être passée par le plateau de Tech & Co, PDG de Banijay France. Et on va poursuivre dans cet univers YouTube avec du beau monde qui va arriver dans un instant. Amixem sera sur notre plateau. Il va nous raconter son job de YouTuber, comment il a commencé.
7: Oui, c'est ça. Je
8: si vous voulez, il n'y a pas de problème. Et puis après, on enchaînera avec Gaspard G.
6: Génial.
8: Et puis JB de The E-Collection et Jojo pour s'intéresser aussi aux YouTuber Tech qui existent depuis toujours, carrément, oui. Sur YouTube. Mm-hmm. Voilà, Tech & Co, la quotidienne spéciale YouTube ce soir. Merci d'être là. À tout de suite.
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8: Voilà le retour de Tech & Co sur BFM Business, la quotidienne, vous le savez, avec une émission exceptionnelle puisque ce soir on s'intéresse aux médias YouTube. On en parlait tout à l'heure avec la patronne de YouTube et Alexia Laroche-Joubert. Et là maintenant, je vous propose jusqu'à la fin de cette émission de recevoir des YouTubeurs que vous connaissez peut-être ou peut-être pas. Tout à l'heure, je recevrai Gaspard G, qui est YouTuber, qui lui est vraiment dans l'actu. Et puis après, on s'intéressera aux YouTubeurs tech parce que c'est vrai que je pense que YouTube a été un tremplin pour pas mal de YouTubeurs qui, au départ, parlaient de tech. Et on recevra à cette occasion Jojol, que vous connaissez peut-être, et aussi JB de The E-Collection. Mais pour débuter, la star de YouTube, l'une des stars de YouTube est avec nous. C'est Maxime Chabrou, que vous connaissez peut-être sous le pseudo de Amixem. Salut Maxime, merci.
9: Bonjour François, ça va?
8: C'est très sympa de venir depuis je ne sais pas où, pour
9: Angers.
8: Repartir après je ne sais pas où,
9: voilà.
8: Et de passer par le plateau de Tech & Co. Je le disais, tu es une vraie star de YouTube aujourd'hui avec plus de 9 millions d'abonnés. Je regardais tout à l'heure, 9 200 000 abonnés.
9: Ouais.
8: En 13 ans.
9: Je ne sais pas exactement, ça doit être 2 237 840, mais enfin...
8: Tu as un petit compteur sur ton Apple Watch.
9: Non, j'ai arrêté de faire
8: compte.
9: Ça.
8: Et c'est intéressant parce que on est là pour... un petit peu, voilà, parcourir ta destinée sur YouTube. Tu as 34 ans, tu as commencé il y a 13 ans. Donc à l'époque, tu étais, je sais pas, peut-être étudiant, c'est ça?
9: Exactement, ouais, aux prémices de l'aventure YouTube, donc création de la chaîne, quand on va dans l'onglet à propos, je crois qu'il y a marqué quelque chose comme fin 2012, ce qui paraît fou, mais la réalité, c'est que c'est devenu vraiment professionnel et structuré à partir de 2015-2016. Ouais. Donc, ça fait vraiment 10 ans solides. Voilà. Et ouais, j'étais en fin d'études. L'histoire que je raconte souvent, c'est qu'en fait, donc moi, j'étais en études de journalisme et médias numériques.
8: Ok.
9: Globalement.
8: J'aurais pu atterrir sur BFM.
9: Oui.
8: Quelques années plus tard.
9: C'est pas j'aurais pu atterrir, c'est je visais d'atterrir ici.
8: Ok.
9: Finalement,
8: mais
9: voilà, je réalise un peu un rêve. Alors, je voulais faire de la radio pour rien te cacher. Mais voilà. Et il y avait cette transition des médias traditionnels vers les médias numériques. Et je me suis dit, peut-être, ça peut être pas mal de quand même découvrir ce qu'il y a autour. Et puis, j'étais baigné dans cette culture-là. De toute façon, hein, je veux dire, je suis né en 91, donc toutes les années 2000, j'ai vu YouTube naître en 2006, et Dailymotion, toutes les plateformes vidéo, voilà. Et du coup, j'étais baigné là-dedans et je me suis dit, je vais essayer. Et il y avait cette première génération, en fait, de créateurs de contenu qui commençait à être très fort, très installé, mais pas vraiment... sans business plan, on va dire. Voilà,
8: c'était la
9: passion avant
8: envie,
9: tout.
8: Cette envie, la passion, et de se dire voilà, je vais me filmer avec ma petite caméra que mes parents m'ont achetée pour Noël.
9: Exactement.
8: Enfin, je sais pas trop, ou ton smartphone. Oui, parce qu'il y avait des smartphones quand même en
9: 2000. Oui, ça va. Il y avait l'eau, l'électricité déjà. Mais c'est vrai que c'est bien de resituer.
8: C'était le début d'Internet.
9: Complètement.
8: Et oui, c'est ça.
9: C'était le début de l'Internet participatif.
8: C'est ça.
9: Et voilà. Et du coup, en gros, j'ai un prof de journalisme qui nous avait dit créer un blog pour vous entraîner à faire de l'édito, à écrire. L'édito, c'est pas trop mon truc. Je me suis dit, je vais transposer ce conseil en vidéo. Donc, je me suis mis au montage vidéo en me disant, je vais créer une petite chaîne YouTube, en me disant peut-être qu'à la fin de mon parcours, à la fin de mon master, je serais peut-être embauchable un peu plus parce que j'ai une chaîne YouTube avec 300 abonnés.
8: Ta vie
9: ça fait une carte de visite. Ouais. Voilà.
8: Tu disais combien d'abonnés ?
9: 1000. Ouais, vraiment ? Je me disais 1000, c'est pas mal. C'est un chiffre.
8: 1000, c'est pas mal. Ça, voilà. Ça commence à faire pas mal. Voilà. 9 200 000 aujourd'hui, 13 ans plus tard. À quel moment tu t'es dit je vais en faire mon métier ?
9: J'ai toujours eu envie de ça très tôt, avant même.
8: Mais
9: que
8: pas au début, puisqu'au début, tu...
9: Bah, en fait,
8: tu voulais faire de la radio, plutôt être journaliste.
9: Alors, j'avais déjà fait ce shift-là. Au moment où je suis arrivé sur YouTube, je me suis dit si à un moment donné, il y a une opportunité autour de ça. Je veux que ça fasse partie de ma vie. Et il commençait à y avoir des agences. Donc en fait, raisonnablement, au début, je me suis dit, je vais être dans l'ombre de ça. Mm-hmm. Donc j'ai commencé à travailler dans des agences qui mettent en relation des youtubeurs avec les premières marques qui voulaient communiquer sur YouTube. Donc j'ai commencé par les coulisses, finalement. Et il commençait à y avoir des gens très très sérieux, notamment quelqu'un qu'on cite souvent, c'est Diablo X9, qui faisait un travail journalistique de jeux vidéo vraiment très sérieux, mm-hmm. Du haut de son âge, de ses, je sais pas, 17 ans ou 18 ans. Il avait une élocution extraordinaire, il parlait très bien. C'était quelqu'un de très inspirant. Je me suis dit, mais en fait, si quelqu'un aussi jeune et aussi pro est là aussi tôt, dans 10 ans, ça devrait bien se passer pour l'écosystème. Et voilà. Donc j'ai fait un peu ce pari.
8: Souvent, les youtubeurs commencent, on dit que c'est un métier de solitaire parce qu'on aime bien tout maîtriser. Ouais. Souvent, on est timide, donc on se filme, on se fait ses petits montages. Etc. On est dans sa bulle, en quelque sorte. C'était ton cas ?
9: Bah ouais, t'as raison. Il y a toute une génération qui a émergé de YouTube qui n'aurait pas forcément émergé 20 ans plus tôt. Parce que je pense qu'il faut avoir une personnalité peut-être un peu plus exacerbée pour arriver vers la radio et la télé dans les années 90-2000. Là, effectivement, c'est une webcam et un ordinateur dans sa chambre, donc ça demande moins de courage. Et puis quand ça prend petit à petit, c'est plus progressif. Là, on commence à enlever le masque. Moi, j'ai commencé à faire des vidéos, on ne voyait pas mon visage. La première fois que j'ai montré mon visage sur Internet, je m'en souviens, j'ai tout de suite coupé, j'ai paniqué au bout de 15 secondes, je fais « Oh là, on arrête ça tout de suite !»
8: C'est donc, pas possible.
9: Donc voilà. Bon, et donc, il y a une simplicité
8: d'accès. Tu t'es soigné aujourd'hui, ça va ? Tu arrives,
9: j'ai pas le choix.
8: Ton ego arrive à gérer ça ? Ou on n'a pas le choix ?
9: Bah déjà, quand on se monte soi-même, au-delà du fait de publier, mais quand on fait un montage de sa propre vidéo, on entend sa voix des heures par jour, au bout d'un moment, c'est bon. On est à l'aise avec son image, en image. Voilà. Maintenant, c'est plus moi qui monte mes vidéos, c'est tout autre chose, mais c'est vrai qu'il y a eu cette phase très artisanale, en fait, où on fait tout ça.
8: Donc, c'était de l'artisanat. Maintenant, c'est pas de l'industrie, parce que c'est toujours l'artisanat, mais tu es beaucoup plus entouré. Aujourd'hui, tu as combien de collaborateurs ? Ça représente combien, la galaxie Amixem ?
9: La galaxie, ouais, c'est le terme. Amixem et Fizz Corporation, c'est à peu près 40 salariés. Ça s'appelle pas comme ça. On est 40 à peu près, entre donc les équipes de régie, les équipes de production, de post-production, les équipes commerciales, et j'en oublie, évidemment. Mais
8: c'est PME, quoi.
9: Ouais, en fait. Et je suis toujours très impressionné quand je vais sur des plateaux comme ici, quand même, du nombre de personnes qu'il y a derrière des plateaux comme à BFM. C'est très impressionnant. Hein. Je résume souvent le truc en disant quasiment il y a une personne pour chaque ampoule, quoi. Par rapport à nous, on reste encore dans ce côté artisanal et fait maison, mais qui fait partie de l'ADN, en fait, du contenu qu'on finit par produire. C'est-à-dire qu'en fait, il y a cette espèce de patte. Un peu cette, je sais pas comment dire, cette couleur où on se permet des choses, même techniquement dans le montage, que se permettent pas la télé, parce que mon but c'est aussi du divertissement, donc on s'affranchit de plein de choses. Et voilà.
8: Mais tu as raison, il y a une personne derrière chaque ampoule.
9: Et c'est ce que j'observe.
8: Voilà, ça en fait beaucoup quand même. Juste une chose, alors évidemment ton parcours a évolué, tu as même évolué, tu as grandi, aujourd'hui tu perds de famille, etc. Ouais. Est-ce que tu prends toujours autant de plaisir à faire ce métier ? Parce que finalement, ton métier a évolué. Enfin, en tout cas, ton activité a évolué. Au début, on le disait, tu étais tout seul devant ta webcam, tu montais tes vidéos, etc. Aujourd'hui, tu es chef d'entreprise, tu gères tout ça. La vidéo, en fait, c'est une partie de ton business, finalement. Tu arrives à avoir la même fraîcheur et, on va dire, le même engouement, le même, la même envie qu'avant ?
9: Ouais, franchement, en fait, je me suis posé la question, clairement, sur les... on va dire 3 à 5 dernières années,
8: Parce qu'il y avait des moments où tu...
9: Il y avait une baisse de régime. Il y avait de la lassitude. Et en fait, la lassitude, elle provient plutôt de la partie entrepreneuriale, de la partie de tous les rouages qu'il y a derrière, qui est pour n'importe quelle entreprise quelque chose de pénible, parce qu'il y a une charge administrative énormissime, parce qu'il y a les problèmes que tous les entrepreneuses et entrepreneurs connaissent en France, quoi, et ailleurs. Entreprendre, c'est difficile. Voilà. Et donc, après 10 ans, il y a un moment, il y a une interrogation où... Vous venez de le dire, je suis père de famille, donc l'équilibre vie pro-vie perso, je me suis commencé à me poser des questions. Mais ce qui reste intact, c'est le plaisir de tournage, franchement. Et puis, en fait, maintenant j'ai de la longévité, donc, j'ai, entre guillemets, ça paraît prétentieux, mais rien à prouver, donc je ne vais des tournages sur lesquels
8: je
9: m'éclate. Ouais. Et voilà, et puis j'ai réussi aussi à me renouveler, c'est-à-dire que les différents cycles, sur les différents arcs, comme on dit, sur les 10 dernières années, se valent pas. Je raconte des choses différentes sur ma chaîne tout au long de son existence. Donc en fait, quand j'en aurai marre, je changerai. Peut-être que dans 10 ans, ma chaîne, c'est de la vulgarisation scientifique, parce que c'est ce qui me convient, quoi. C'est ça la liberté extraordinaire de YouTube aussi, c'est que...
8: Parce qu'aujourd'hui, quand on regarde tes vidéos, donc sur les imitations, des choses comme ça, on se dit que c'est presque diffusable à la télé, quoi. Enfin, c'est
9: gentil, merci. Non, mais venant de la télé.
8: C'est une qualité broadcast, c'est drôle. Bah, souvent, t'as des guests qui sont hyper connus. Ça t'a jamais venu à l'idée, ou alors j'imagine que ça t'est venu à l'idée, mais est-ce que c'est aussi facile de prendre un contenu qui fonctionne sur YouTube et de, pourquoi pas, de le laisser vivre à la télé sur les médias, on va dire mainstream traditionnels?
9: Je pense pas que ça ait été essayé. C'est passionnant comme sujet déjà. S'il y avait une chaîne demain qui me dirait, par exemple BFM Business, même si je suis pas sûr que ce soit la direction artistique, mais si on essayait de laisser intact un format YouTube et de le mettre à la télé, qu'est-ce que ça donnerait? Et je suis pas certain que ça marche. Je pense qu'il y a des codes à la télé qu'il faut respecter. Je pense qu'il y a plein de choses à... Enfin, il faut se nourrir de la télé, qui est un média qui est là depuis bien avant nous, quoi. Mais en tout cas, penser à quelque chose d'hybride avec du savoir-faire télé, du savoir-faire YouTube et faire une vraie émission qui est à la croisée des chemins. Moi, tout ce qui est la passerelle entre les deux mondes, ça me passionne. Il y a plein de gens qui le réussissent très bien, hein, des animateurs télé qui sont venus sur YouTube et vice-versa. Donc tout ça me passionne beaucoup. Maintenant, je sais pas. J'aimerais pouvoir... c'est un vrai laboratoire, la chaîne YouTube. On fait ce qu'on veut. Si je veux faire une vidéo de 20 minutes, je fais une vidéo de 20 minutes. Si c'est 40 minutes, c'est 40 minutes. À la télé, c'est un peu moins facile. Il faut publier une vidéo qui rentre dans un conducteur précis. Donc je sais pas si on aurait cette latitude-là, mais j'aimerais bien tester.
8: Quand on tape... Il y a un petit jeu que moi j'aime bien, parce qu'évidemment, j'avais regardé quelques-unes de tes vidéos. Je regardais pas toutes tes vidéos, mais bon, j'ai tapé Amixem sur YouTube. Et ouais. Là, j'aime bien... Quand tu tapes, tu sais, le
9: YouTuber.
8: Un mot, ouais. Ou n'importe quoi, ouais, okay. YouTube te suggère plein de mots qui vont après, oui. À la suite, parce oui. Que les gens ont dû taper ça, tu vois.
9: Tout à fait, tout à fait.
8: Alors, à ton avis...
9: J'ai peur de ce que tu as dit.
8: Non, mais c'est plutôt drôle, c'est plutôt drôle. Tu tapes Amixem, tu laisses un petit espace. À ton avis, qu'est-ce que propose Google? Tu vois, par exemple, moi, François Sorel,
9: oui.
8: Il tape âge, parce que d'accord. Tout de suite, je dois paraître vieux.
9: D'accord.
8: Et les gens okay. Se disent, bah, tiens, quel âge il a. C'est terrible. Toi, par exemple, ça peut être quoi?
9: Ou alors, quel est son secret? Comment fait-il?
8: Pour faire aussi jeune, en fait. Donc, Amixem, petit espace.
9: Bah, je dirais que si l'algorithme... C'est sur YouTube ou Google?
8: Google.
9: Ah, sur Google.
8: Google. Là,
9: je pense
8: que
9: ça va toucher à des sujets perso. Est-ce que c'est pas... je sais pas, le nom de ma femme ou adresse ou... Non, ça va?
8: Non, c'est pas ça.
9: Ah, c'est bien alors.
8: Coupe. C'est pas ça.
9: Non, c'est pas ça.
8: Non.
9: Bon, alors du coup, c'est sosie, peut-être?
8: Non.
9: Une des vidéos les plus connues sur
8: ma chaîne. Il y a Burger.
9: Ah
8: le
9: oui,
8: premier, c'est Burger.
9: Ah, parce
8: que, alors, ce qui est intéressant, okay. C'est que dans la diversification de ce que tu représentes, okay. T'as monté une chaîne
9: oui.
8: De burgers.
9: Oui, complètement. C'est en fait, j'ai monté effectivement une chaîne de burgers qui s'appelle Star Smash et qu'on a développé, qu'on a lancé il y a bientôt 2 ans maintenant. Et en gros, l'idée, c'est de se diversifier parce que c'est quand même tout ça est très très lié à ma présence et à ce que je fasse des vidéos. Et donc, pour sécuriser tout ça, clairement, d'autres sources de revenus, c'était important. Donc, j'ai lancé 2 projets passion dans le but de diversifier. Le premier, c'est une marque de bijouterie spatiale qui s'appelle Space Fox. On fait des montres, des bracelets. Et la deuxième, c'est Star Smash, qui est une marque de Smash Burger. Et qui marche super bien. Je suis très content que ce soit en première recherche
8: ouais,
9: Google.
8: Voilà.
9: C'est génial. J'avais le droit de dire la marque? Tu vois, c'est mes habitudes.
8: Oui,
9: ça,
8: mais ça va.
9: Ça, c'est bon?
8: Ça va. Tant que c'est toi qui le dis.
9: C'est ça, on est bon.
8: Il n'y a pas de souci.
9: Okay.
8: C'est de l'actualité, c'est de l'info.
9: Très bien.
8: Il n'y a pas de problème. Après, deuxième.
9: Deuxième.
8: Petit espace. Je pense que c'est l'une des expériences qui a dû le plus te marquer, en fait, dans ta carrière de YouTuber.
9: Ah, donc les gens. Ah, waouh, c'est vrai que je suis très associé à ce YouTuber. Plus gros YouTuber du monde.
8: Voilà,
9: YouTuber américain, pour ceux qui ne connaissent pas.
8: Qui un jour t'a convoqué.
9: Ouais.
8: Et avec 50 autres youtubeurs, je crois.
9: Tout à fait. Enfermé dans un cube en verre pendant 50 heures.
8: Et ben voilà, ben voilà. Ça a marqué Google. Même Google a été
9: marqué. Ah ouais, c'est marrant. D'accord, ok, effectivement. Mais c'est vrai que finalement, Google, c'est une perception de ce que je fais sur des sujets inattendus, au final. Parce que je pense que ce que les gens tapent sur YouTube pour me trouver, ça n'a rien à voir. Mais du coup, c'est hyper intéressant.
8: Après, c'est... Bon, pour rentrer un peu dans la technique, je suis logué avec mon compte. Donc, est-ce que finalement, si je me délogue... Ça pourrait être intéressant.
9: Peut-être que c'est Amixem. Voilà. Que boit-il le matin?
8: Que boit-il le matin? Ouais. Ou quel est. Alors tiens, il y a ta taille. Il y a Amixem, il y a ma taille.
9: Je suis réputé comme étant petit.
8: Ben écoute, je sais pas, je ne l'ai pas remarqué.
9: Qu'en as-tu pensé? 1m72, mais je fais
8: non,
9: moins.
8: Non, mais ça va.
9: Ressenti moins.
8: Ça va. Et puis les talonnettes te permettent tout de suite de cacher le truc.
9: Elles sont énormes.
8: Et puis après, Sozy, bien sûr, parce que c'est l'une de tes particularités sur YouTube. Tu cartonnes avec ça, avec ces Sozy. Et c'est vraiment très drôle parce qu'il y a. Ben voilà, c'est des gens.
9: C'est un bonheur à faire.
8: Ouais, mais c'est pour ça que je te parlais de. On a l'impression que ça pourrait être un concept télé. Finalement.
9: Oui, oui, je pense. Oui, je pense que en tout cas la brique Sozy. Donc je travaille avec plusieurs personnes sur ma chaîne, dont Thomas Dezer qui est humoriste. Et on avait déjà une série où on classait toutes sortes de choses dans ce qu'on appelle des tier lists. Donc les tier lists, je pense que vous connaissez, mais sur Internet, c'est une manière de classer les choses de la meilleure à la moins bonne, qui est un peu humoristique, on peut un peu la customiser. Et du coup, Thomas m'a poussé l'idée de le faire avec des sosies, parce qu'il m'a dit, les sosies, c'est une thématique très forte, et il y a des films sur les sosies, il y a plein de... Enfin, c'est le film Podium, par exemple. Oui. Voilà, c'est dans la culture française, le sosie, c'est fort, quoi. Oui. Parce qu'on a Johnny, on a Claude François, voilà, il y a plein de sosies iconiques. Et du coup, on s'est dit, pourquoi pas recevoir les meilleures sosies de France et les classer dans cette fameuse tier list.
8: C'est drôle.
9: C'est devenu la vidéo la plus grosse.
8: Et c'est comme les imitations aussi, qui cartonnent.
9: Exactement. On l'a fait la version imitateur. Ouais. Qui est pareil, enfin, sûr, je vous l'apprends pas.
8: Troisième concept, sosie imitateur.
9: Voilà, c'est ça, exactement.
8: Ça va être un peu plus compliqué, le casting.
9: Ça, ouais, exactement. Je ne sais pas si j'en trouve 50 dans le monde. Mais non, par contre, effectivement, on commence à s'épuiser parce qu'il faut trouver des sosies. Si jamais vous ressemblez à quelqu'un, contactez-nous.
8: tiens, encore une question sur ta carrière. Parce qu'aujourd'hui, quand on regarde un peu tes vidéos, c'est vraiment du divertissement. Mm-hmm. Hein. Tu vas sur Amazon, t'achètes des produits et puis tu ont zéro vote, je crois, ou des trucs comme ça, et puis tu délires avec, quoi.
9: Ouais, exactement. C'est un support à faire des blagues. C'est vraiment une chaîne de divertissement humour. Et quel support on choisit pour faire des blagues et de l'humour? Là, je suis en costume, parce que t'as vu, j'essaie d'être présentable. Mais exactement, BFM Business. Mais du coup, j'ai perdu le fil de ce que je voulais dire. Et puis voilà. Et puis il y a un cut, il y a du montage.
8: Non, il y a pas de montage. C'est ça qui est cool. C'est ça la radio.
9: Excuse-moi.
8: C'est qu'on est en direct. Mais c'est pas grave, c'est cool.
9: C'est comme ça. Tant pis.
8: Dernière petite chose. Donc aujourd'hui, divertissement. Tout à l'heure, tu disais. Pourquoi pas faire des vidéos demain de sensibilisation à la, je sais pas moi, à la scientifique, des choses comme ça.
9: Ah ouais, c'est quelque chose qui me plaît beaucoup. Que je fais d'ailleurs ça de temps en temps, je me fais un petit plaisir.
8: Est-ce que ta carrière est tracée? Est-ce que tu sais par exemple à quoi va ressembler Amixem dans quelques années? Est-ce que tu as envie d'aller, de tendre vers une direction?
9: Ben, j'adorerais pouvoir répondre oui, parce que ça me fait passer pour un visionnaire. Mais c'est vrai que souvent, quand on voit les 10 dernières années, on me dit « Ah, t'avais vu ça à l'avance et t'avais programmé ». La vérité, c'est que c'est un mélange de programmation, d'intuition, d'opportunité. Et je pense que ça va continuer comme ça. Ce que je sais aujourd'hui, c'est que je sais les sujets qui me passionnent. Je sais que ma direction artistique, elle sera, ce que je mets sur ma chaîne, ce ne sera pas la même chose jusqu'à la fin... de mes jours, et donc je m'orienterai vers quelque chose qui correspond à mon âge, et donc je pense que je parlerai de vulgarisation scientifique. J'aime beaucoup beaucoup la science, et ça fait partie peut-être de musique aussi, je verrai, mais ça fait partie des gros sujets que tellement pris par le boulot et par YouTube et par le divertissement et l'humour, etc., j'ai pas trop abordé, mais ça me manque. J'ai été bercé par Fred et Jamy, donc je veux aller dans cette direction-là.
8: Est-ce que tu as cette crainte de se dire de plus être dans le coup ou dans le mood, en fait? On voit qu'il y a des youtubeurs qui ont débuté à l'époque de YouTube, quoi, une année, peut-être un petit peu moins, qui aujourd'hui sont un peu moins bankable alors que c'était des stars. Mm-hmm. Pas citer de nom, mais voilà. Est-ce que tu redoutes ça? Tu y penses?
9: Je pense que si ça s'arrive, ce sera pas brutal. Ce sera une érosion lente qui se prépare, en fait. Donc ça se prépare aussi bien d'un point de vue technique et économique que d'un point de vue psychologique. Quand il y aura les premiers signes de « attention, c'est finito », je m'y préparerai. Est-ce que ça fera plaisir? Sans doute pas. mais je pense que j'essaierai de l'anticiper et de dire « non, en fait, je vais plutôt moi-même déclencher cette érosion d'audience parce que j'ai changé de direction artistique justement vers de la vulga scientifique, oui, oui, et faire plus que 500 000 vues au lieu de 7 millions, parce que c'est ce qui me plaît, plutôt que d'attendre ma fin péniblement. Mais en tout cas,
8: bon, il y a encore un peu de marge.
9: J'espère. Hein. Mais en tout cas, on va dire la date limite de consommation de AmixM, je la connais pas. Ce que j'observe, c'est que les youtubeurs et même les présentateurs à qui je m'identifiais beaucoup, parce que je voulais faire de la radio, je disais au début, commencent aujourd'hui à être plus ou moins âgés, à approcher la quarantaine, la cinquantaine, et sont toujours en poste, que ce soit à la radio, à la télé ou sur YouTube. Donc, j'ai pas l'impression que ce soit trop une question d'âge.
8: Donc, parce qu'on n'a pas le recul finalement sur YouTube. Est-ce qu'on peut faire une longue carrière sur YouTube comme, voilà, un gars qui fait de la radio ou de la télé peut faire sa carrière entière sur ces médias, on va dire, traditionnels? C'est ça la question.
9: Complètement. Et en plus de ça, sur YouTube, il y a quelque chose qui a changé. C'est qu'en fait, quand on en parlait tout à l'heure, au tout début, il fallait une webcam, un ordinateur pour commencer. Et on était au même pied d'égalité que toutes les productions disponibles. Mmh. Aujourd'hui, une vidéo, en moyenne, ça coûte entre 30 et 100 000 euros. Donc, quelqu'un qui commence dans sa chambre ne va pas mettre 30 000 euros et tout miser pour faire une vidéo. Donc, en fait, pour aujourd'hui, et c'est un truc que je regrette, en fait, parce que pour moi, les gros youtubeurs, les vieux, là, on commence à être des dinosaures, hein, faudrait qu'on soit challengé par des nouveaux arrivants, quoi.
8: Admettons qu'il y ait des jeunes qui ont 13 ans, 15 ans de moins que toi et qui se retrouvent à la même période que quand tu as débuté sur YouTube. Ouais. Quels sont les conseils que tu pourrais leur donner?
9: En général, ils commencent
8: par... Et ils n'ont pas 30 000 euros pour faire une vidéo?
9: Effectivement, ils commencent par les formats verticaux. Donc YouTube Shorts, ou côté les autres plateformes, TikTok, etc.
8: Et en fait, tu es vraiment présent sur ces plateformes aussi?
9: Oui, mais moi je suis présent par nécessité, mais vraiment, c'est fou de se dire qu'en quelques années, je suis devenu un... sorte de défenseur du 16-9e et que le 16-9e ça devient un truc déjà dans le mode de consommation qui est complètement différent. C'est plus métro parce que les gens ils scrollent dans le métro, c'est plus transport en commun, c'est canapé télé quoi. Donc en fait on se rapproche plus de la télé étant 16-9e. Donc je le fais parce qu'il faut avoir une présence et que j'ai pas trop le choix, mais donc, je le fais avec plaisir parce que voilà.
8: Donc jeune youtubeur qui débute. Vidéo verticale.
9: On commence par des YouTube Shorts et après on passe au 16-9e, ouais.
8: C'est ça.
9: Mais en même temps, je vais me contredire, mais je pense que c'est toujours l'idée qui prime. C'est pas le matériel, c'est pas le prix qu'on met dans la production. Donc une belle idée, ça sera toujours plus fort que tout.
8: Un peu de talent aussi.
9: Je suis pas sûr, j'ai eu beaucoup de chance. Beaucoup de chance. Mais je suis né au bon moment. Dans une famille remplie d'amour et
8: je te souhaite d'atteindre tes 10 millions d'abonnés, mais tu penses que c'est simplement par la chance qu'on peut avoir 10 millions d'abonnés? Sincèrement.
9: En fait, le truc,
8: c'est tout à ton honneur d'être plutôt dans l'humilité, mais c'est.
9: J'ai persévéré, mais en fait, la persévérance, elle était un peu. Oui, il faut persévérer pour y arriver. Mais le problème, c'est que quand on aime ce qu'on fait, en fait, la persévérance, elle a un coût tout à fait relatif. Parce que quand on entend le mot persévérance, on se dit, faut creuser au fond de la mine. Et j'ai pas eu l'impression de creuser au fond de la mine. Parce qu'en fait, je pense qu'il faut être passionné, en fait. C'est ça le vrai truc. Plus que talentueux, ou je sais pas, faut être passionné. Et du coup, normalement, quand on est passionné au bon moment, au bon endroit, ça marche. Mais il y a du coup une grosse part de chance. Je serais né 5 ans plus tôt, 5 ans plus tard, peut-être que j'aurais fait autre chose.
8: Le destin aurait été peut-être différent.
9: Mais voilà.
8: Merci beaucoup.
9: Avec grand plaisir. Merci beaucoup pour
8: l'invitation. D'être venu sur le plateau de Tech & Co, la quotidienne. On peut dire que c'est sur un gros projet ou il faut pas en parler?
9: Je suis sur plein de gros projets en ce moment. Je peux t'en confier un peut-être. Là, je vais partir. Je voulais raconter la vie des gens de l'ombre. Ça, c'est un projet vraiment kiff. Plutôt pas vulgarisation scientifique, mais plutôt documentaire. Raconter la vie des femmes et des hommes de l'ombre qui travaillent dans les porte-conteneurs. Donc, du coup, je pars en immersion dans un porte-conteneur. Là.
8: Envoyé spécial, quoi.
9: Ouais, à zone interdite. Après, finalement, je vais vers la télé.
8: C'est un pas de côté par rapport aux dernières vidéos que tu fais. Des imitations.
9: C'est le ton qui va être un peu plus internet peut-être, mais en même temps, les gens qui m'inspirent, c'est aussi des Antoine de Maximi, qui sont des gens de la télé, ou des vlogueurs américains genre Casey Neistat. C'est un mélange de tout en fait. Donc voilà, c'est le prochain gros projet.
8: Et on va suivre ça de près. Merci beaucoup.
9: Merci beaucoup.
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8: Voilà un Tech & Co exceptionnel ce soir, puisque on parle de YouTube, ce média que vous consultez sans doute. Quelques-uns des YouTubeurs que vous appréciez peut-être sans passer sur le plateau de Tech & Co, AmixM il y a un instant. Et j'accueille tout de suite Gaspard G. Salut Gaspard.
12: Salut.
8: Gaspard Guermont-Prèze, ou Pré. On prononce pas le Z.
12: Ouais.
8: 27 ans.
12: 27 ans.
8: Un ch'ti.
12: Un ch'ti, fier de l'être.
8: Voilà, merci d'être avec nous.
12: Avec grand plaisir.
8: Ta communauté sur YouTube, c'est 1,5 million d'abonnés. Tu cartonnes avec une audience qui représente 85% entre 18 et 35 ans. Aujourd'hui, bah, ce que tu as créé, c'est une agence avec 17 salariés, 80 freelances. Tu accompagnes des personnalités de l'ancien monde de la télé, comme Claire Chazal ou même Stéphane Bern. On va en parler peut-être tout à l'heure. Mais j'aimerais qu'on revienne un peu sur ton parcours, parce que c'est toujours très inspirant. J'imagine qu'il y a plein de jeunes qui regardent ou qui écoutent cette émission et qui se disent, mais comment on devient Gaspard Gé, quoi?
12: Et... Oula. Je sais pas si je leur souhaite.
8: Mais t'as commencé YouTube, t'avais quoi? 10 ans?
12: Ouais, j'avais 10 ans. J'ai commencé YouTube il y a 17 ans. Ouais. Donc en fait, j'ai commencé mon job, qui n'en était pas un à l'époque, quand j'avais 10 ans. Ouais, je sais pas, j'aurais dû en fait, puisque maintenant on part à la retraite de plus en plus tard, finalement j'aurais dû essayer de gratter un peu les points.
8: Mais parce que là tu vas pas gratter beaucoup de trimestres.
12: Non, je pense que c'est mort. Je pense que c'est mort pour
8: moi. Alors ce qui est rigolo, c'est qu'au départ tu commentais des vidéos de jeux vidéo, parce que c'était un peu c'est toujours d'ailleurs la mode, hein, en quelque sorte. Toujours la tendance. Et puis, t'as grandi, t'es devenu lycéen, étudiant, et là, bah, t'as changé de catégorie, finalement. Tu t'es intéressé à la fois à la société et puis à la politique.
12: Exactement. J'ai eu la chance d'avoir des parents qui m'ont donné le goût du voyage, qui m'ont donné le goût de regarder le monde avec curiosité et d'essayer de mieux le comprendre.